0: c'est une nouvelle, elle vient d'arriver. Tu
1: attends, c'est quand même moi, c'est quand même pas moi qui t'appelle au Félaï, quoi.
2: Non, Hippolyte. Ouais, mais attends,
3: Hippolyte, Gérard.
2: Hippolyte. Merci. Merci, Cécile.
0: Tu dois connaître mon cousin Casimir.
2: Ouais, tout à l'heure, je vais connaître ta soeur qui va aller sucer une bite, d'accord?
4: Oh là là.
2: Tu vas pas commencer à me casser les couilles!
0: Gérard, je suis
2: okay. Attends, tu vas pas me casser les couilles!
4: Ça va être chaud.
0: Mais c'est pas toi que j'ai appelé Casimir, c'est mon cousin qui s'appelle Casimir.
2: Ouais, mais ta soeur, elle s'appelle, Gérard, la même ma soeur.
5: Ok, c'est bon.
2: Okay.
5: Gérard, du calme.
6: Gérard, moi, j'ai déjà un chiffre au début du débat. La fois dernière, t'avais démarré à 2840 auditeurs. Là, pour commencer, t'es à 4111 auditeurs. Dès le début.
2: Par contre, Cécile.
6: T'en as rien à voir.
2: Cécile.
6: T'en as rien à foutre.
2: Non, mais t'éteins ton micro, s'il te plaît. Par contre, attendez, avant qu'on commence, Non, mais de toute manière, faut bien que je mette les choses au clair. Avec le site internet, il y a un problème qui va se poser. Le site internet, faut bien se dire une chose. Que les questions, je veux qu'ils aillent en rapport avec le débat. S'ils n'ont pas un rapport avec le débat, ce n'est pas la peine de les poser.
5: Ok, Gérard.
2: D'accord.
5: Ok, vas-y, pose ta question. Il faudrait commencer, Gérard. Ça fait 5 minutes.
2: Bah, oui, mais ça y est, j'ai mis les choses au clair. Donc, on y va. Alors, qu'est-ce que la jalousie pour vous? Donc, j'avais demandé Hippolyte. Hippolyte.
0: Oui, c'est moi. Eh ben, écoute, la jalousie, c'est pas forcément dans un couple. C'est en fait quand on a envie de posséder ce que quelqu'un d'autre possède. C'est un sentiment malsain.
2: Ah non, mais attends. Pour toi, la jalousie, c'est quoi?
0: C'est un sentiment malsain.
2: Pour toi, maladie, non mais pour toi. Pour toi, la jalousie, ça représente quoi? Vraiment.
0: Bah, c'est pas bien. Je comprends pas ce qu'il faut que je te dise.
2: Non mais attends. Bon, ok. Attends. De toute manière, on en reparlera. Boudin rouge.
7: Bah moi, c'est un peu pareil, quoi. Si tu veux, c'est
2: pas bien.
7: Je vois qu'il y a un mec qui a un truc que j'ai pas. Bah ça m'énerve, quoi.
1: Genre sa meuf.
7: Mais pas forcément, quoi. Ça peut être n'importe quoi, tu vois. Ça peut être une voiture, un demi.
2: Non, attends, tu parles pas de demi, d'accord? On parle pas d'alcool, ok?
7: Ouais, j'ai pas parlé de ça, c'est toi qu'on parle là. J'ai pas dit un demi de quoi, on est d'accord?
4: Un demi d'eau?
2: Non, mais c'est bon, non, c'est toi qui viens en parler,
7: on est
2: ok?
7: On est d'accord.
2: Non, mais c'est bon! Alors, Boudin Rouge, au revoir! Boudin Rouge, au revoir! Boudin Rouge, au revoir! Merci!
6: Gérard, il y a réaction par rapport au débat.
2: Ouais. Attends,
6: il y a le petit Robert qui nous dit que dans jalousie, il y a un A et un E comme Gérard. Fin de mon intervention.
2: Non, mais ça, de toute manière, je ne réponds pas là-dessus. Quoi tu m'as dit?
1: Un
6: A. Message du petit Robert qui dit que dans jalousie, il y a un A et un E comme Gérard. Je coupe mon micro.
2: Ouais, mais je vois pas du tout le rapport. Jacques,
4: Langue pourrée.
2: Langue pourrée.
4: Écoute, en fait, la jalousie, c'est quand les gens, ils sont pas prêteurs, en fait. C'est quand, en fait, ils ont des trucs et ils veulent pas les prêter aux
2: Attendez 5 minutes, s'il vous plaît.
4: Personnes.
2: 5 minutes.
5: Alors, on va combler, bien sûr, on va discuter à la place de Gérard, si on est en train de taper la discute. Ça va bien, les auditeurs?
0: Ça va bien, et toi, Pedro?
5: Ouais, ça va d'enfer. Gérard est en train de draguer, ouais, voilà. En plus. C'est bon, Gérard?
2: Non, mais tu me fais une grosse.
5: Non, mais putain, mais Gérard.
2: D'accord.
5: Allez, Gérard.
2: Non, mais je demandais. Donc, on accueille Philippe Bouvard. Bouvard RTL 101.9. On se calme. Je vais pas le voir là. Hop. Voilà, merci.
4: C'est quoi ce travail?
2: Philippe Bouvard, de toute manière, c'est Cécile qui t'a pris au standard. Bon alors, Philippe Bouvard.
8: Oui.
2: Alors.
8: Monsieur Cousin, bonjour.
2: Non, monsieur Cousin, il est.
8: Il est pas là.
1: C'est pas monsieur Cousin.
2: Laisse-le, s'il te plaît.
8: Allô?
2: Merci.
8: Pas de cousin ici. Monsieur Gérard C, qui nous envoie des questions.
2: Non, je t'envoie rien du tout, Bouvard.
8: Bon, déjà, vous allez me donner du monsieur Bouvard, quand même.
2: Du monsieur, si je veux, d'accord.
0: Son Altesse Philippe Bouvard.
8: Allez, Messieurs les auditeurs, bonsoir.
2: Bonsoir, monsieur Bouvard.
0: Bonsoir, monsieur Bouvard.
2: Monsieur Bouvard, vous répondez à la question. Bon, monsieur Bouvard, une fois, monsieur Bouvard, deux fois.
8: Posez-moi votre question que j'y réponde avec plaisir, allez-y.
5: Vas-y Gérard, pose-la ta question.
2: Qu'est-ce que la jalousie pour vous?
5: S'engueuler.
8: Bien écoutez, la jalousie est un sentiment...
2: Putain
8: malsain, je dirais, un sentiment honteux que nous éprouvons tous un moment ou un autre.
2: Ouais, c'est ça. Merci. Non. Merci. Merci, monsieur Bouvard. Jacques Langue Fourrée.
9: Je t'ai déjà répondu, mais tu m'as coupé la parole. Tu m'écoutes
2: j'accueillais Philippe Bouvard, soi-disant.
9: Tu t'es occupé à brancher la nénette.
2: La nénette, tu permets. Allez, au standard. Alors, tu vas aller la revoir. Tu vas aller la revoir. Tu fermes ta gueule, je te dis au revoir. Hop, au revoir. Langue Fourrée, Cécile.
6: Gérard, en attendant, on a plein de réactions.
2: Ah, alors, vas-y. Vas-y, donne. Non. Attends. Ça, tu vas me le virer. Alors, l'érection, je veux les avoir tout de suite. Allez!
3: L'érection, tu veux l'avoir tout de suite. Ah bon?
5: Tu vas avoir l'érection tout de suite, mon
2: grand. Les réactions, pas l'érection! Cécile!
6: Christophe de Chavannes est en lui.
2: Quoi, Christophe de Chavannes? Non, il n'existe pas. Je m'appelle pas Christophe de Chavannes.
5: Bon, Gérard, le débat.
2: Bon, alors, vas-y, les réactions.
6: Alors, on nous dit qu'il faudrait que tu remettes un fil à ton micro.
2: Hé, parle devant ton micro.
6: On nous dit qu'il faudrait que tu remettes un fil.
2: Non, attends, parce que là, il y a un problème, là.
1: Est-ce qu'il y a moyen de faire un débat, là?
2: Oui, mais attends, Leslie, s'il te plaît, merci.
8: Question de madame
2: Leslie. Oh, Philippe Bouvard, ta gueule. Merci. Réaction internet.
6: On nous dit qu'il faudrait que tu remettes un fil à ton micro, que ce serait plus facile pour aller le récupérer quand tu te le mets dans le cul.
2: D'accord, ça, ouais.
6: T'as voulu après... dire. Est-ce que tu sais ce que ça veut dire, Gérard, donc, en polonais?
2: Ça veut dire quoi?
6: Gérard, bah Philippe.
2: Gérard Philippe, ouais.
6: Et sinon, on a encore beaucoup de réactions. Un auditeur, Laurent de Petit Guillaume, qui nous demande pourquoi.
2: Pourquoi quoi?
6: Bah pourquoi.
2: Quand il sera décidé à répondre, il répondra.
5: Vas-y, réponds à la question, Gérard.
1: Ouais.
2: Donc pour toi.
1: Moi, c'est par exemple quand il y a une meuf qui tourne autour d'un mec que tu kiffes, quoi.
2: Ouais.
1: Ça te fait pas plaisir, donc tu peux être jaloux.
2: Okay.
1: Par exemple, ton mec, il rentre chez toi le soir, il te raconte tout ce qu'il a fait dans la journée avec ses collègues féminines, ça t'énerve, quoi.
2: Ouais, non, mais faut...
1: T'as envie de lui prendre la tête et de l'éclater en deux, c'est tout.
2: D'accord. Mais de toute manière, faut dire une chose. Qu'est-ce que la jalousie pour vous? Donc, on en a discuté tout à l'heure avec Max, on en a vaguement parlé comme ça en direct.
1: Je t'ai trouvé brillant.
2: Ah, parce que t'as écouté, puis de toute manière, t'as dit que tu voulais me parler en antenne, quoi. N'est-ce pas?
1: Ouais, on va voir.
2: Non, mais c'est bon, derrière. Non, parce que de toute manière...
1: Moi, je prends partout, hein.
2: Non, mais de toute manière, Les Lines, ça fait des...
1: Attends, tu recommences pas, quoi. Les Lines, je veux pas. Hein.
2: Non, mais attends, tu permets, s'il te plaît?
1: Oh. Tu dis bien mon nom, c'est tout.
2: Les Lines, c'est alors. Ça? Ok. Donc, alors, qu'est-ce que la jalousie pour vous? Donc, en fin de compte, la jalousie, il faut bien se dire une chose, c'est que les mecs, les trois quarts du temps, vous allez pas dire que vous n'êtes pas jaloux de votre nana. Ça, et les nanas, vous êtes toutes pareilles. Vous êtes autant jaloux que nous. Alors, ne confrontez pas.
1: Mais tu réponds pas à la question, là.
2: Bah si.
1: Bah non.
2: Bah la jalousie, qu'est-ce que la jalousie pour vous? En fin de compte, vous êtes toutes jalouses. Parce qu'on a quelqu'un.
8: Ouais.
2: Et les nanas sont jalouses parce qu'elles ne peuvent pas nous avoir. Okay. C'est ça le problème.
8: Oui, en l'occurrence, elles ne peuvent pas vous avoir.
2: Ouais, mais merci Bouvard.
1: C'est vrai qu'il y en a qui ne sont pas dans la misère humaine, quoi.
2: Ouais. Ouais, non, mais de toute manière, il y a certaines personnes qui ont des problèmes pour avoir des nanas.
1: Par exemple.
2: Non, mais pas comme moi.
1: Non, mais c'est pas.
2: Non, mais attendez. Attendez, s'il vous plaît. C'est pas parce que je fais de la radio que je peux me faire facilement des nanas. C'est faux.
8: La preuve.
0: Quand même, un petit peu quand même, Gérard.
2: Qui? Qui?
1: Quand même.
2: Vas-y, laisse-la. Attends, Pedro.
6: Non, je disais peut-être la radio fait pas qu'aider parce que le physique compte
2: non,
6: un
2: non,
6: peu
2: non,
6: aussi.
2: Non, non, de toute manière, c'est pas parce que... Aussi. Non, mais de toute manière, ça je l'ai dit tout à l'heure, c'est pas parce que tu fais de la radio que tu peux automatiquement tomber amoureux de quelqu'un. C'est faux, ouais. C'est faux, c'est faux, c'est faux.
4: L'odeur,
2: ça faut bien. Non, non, mais il n'y a pas l'odeur. Alors, d'accord, monsieur... alors, attendez, laissez-moi finir.
3: Oui, mais Gérard.
2: Oui,
3: assume c'est... ton succès quand même.
1: Que je comprends pas, toi, c'est que vraiment.
2: Non, mais, de toute manière, j'assume mon succès. Ça fait deux semaines.
4: Assume ta gueule aussi.
2: Alors, toi, tu vas te faire enculer.
1: Que je comprends pas, c'est
2: Jacques,
1: que.
2: Jacques Langfourré, au revoir. Au revoir. Terminé.
3: Gérard, je suis désolé, mais Jacques Langfourré, tu l'as déjà jeté?
2: Non.
3: Si,
2: non,
3: si.
2: Non, j'avais viré Boudin.
6: On a une réaction.
2: Oui, réaction.
6: Alors, pseudo Actarus qui demande si on peut être jaloux d'un objet, parce que lui-même, il a divorcé femme, parce qu'il l'a retrouvé avec son astéroïde dans le cul.
2: Non, mais attends, tu peux me redonner ton nom, s'il te plaît, à l'antenne?
6: Esteban.
2: Toi, je vais dire une chose, point, que c'est même pas la peine de lire tes sondages. Les sondages,
6: c'est
2: je
6: pas
2: veux.
6: Un sondage, c'est une question.
2: Non, mais la question, c'est là que je les veux. Là, s'il te plaît.
6: Bah, parce que je les prends pas là, je les recopie là.
2: Non, mais même. Ça, c'est ce que tu viens de faire. Donc, c'est ce
6: tic.
2: Comment?
1: Prendrais bien un cornofinger.
2: Non, mais attendez. Attendez, je vous préviens d'une chose. Attendez, s'il vous plaît!
4: C'est un coup de rétro-anus.
2: Je préviens d'une chose.
4: C'est un peu la gueule de
2: Rigel
4: quand même.
2: Bon, ben ça commence. Alors, vous commencez comme ça. Je sens que le débat va se terminer.
5: Bon, l'auditeur qui a mis la musique derrière, qu'il arrête, ce serait bien.
4: Tu
5: Merci.
4: Tu partiras avec Vénusia, toi.
2: Comment?
1: Voilà, ce que je te disais, c'est que je comprends pas, c'est que t'as une belle gueule, t'as une belle voix, t'es pas con, je comprends pas que tu te fasses pas des meufs, quoi.
4: C'est faux.
2: Qui parle?
1: Bah, laisse-la.
0: Bah, y'en a qu'une fille.
2: Ouais, non mais, faut vous dire une chose, que j'ai une belle gueule, j'ai une belle voix, et si j'ai pas de nana, c'est grâce aux nanas. Et Philippe Bouvard, tu fermes ta gueule.
1: Mais t'oublies
2: de
1: dire que t'es pas con aussi.
2: Eh ouais, mais malheureusement, c'est que vous les nanas. Mais attendez, les nanas, arrêtez de nous prendre pour des cons,
4: ouais,
2: d'accord? Arrêtez de nous prendre pour des cons. On n'est pas des marionnettes, d'accord? On vous prend pas pour des marionnettes. Oh.
6: On n'est pas du show business.
2: D'accord? Merci.
1: Pas entre
4: nous. Merci.
2: Voilà.
4: Bonsoir Gérard.
2: Gorbitchov.
4: Oui, bonsoir, je viens d'arriver, c'est Gorbitchov.
2: Tu veux répondre à la question?
4: Oui, c'est 118-8 à Saint-Sulpice dans le Pô.
2: Ouais, mais je m'en fous!
4: Écoute, moi je veux répondre à la question. J'étais tout à fait d'accord avec toi. Les femmes, elles nous prennent pour de la viande, et en fait, sous la viande, il y a un cœur.
2: Non, mais de toute manière, attendez.
4: Oui, on n'est pas que des sexes de 30 cm, je veux dire, il y a un petit cœur qui va.
2: S'il vous plaît. Moi, je vais vous répondre.
4: Ouais.
2: Il y a des cœurs à prendre à l'heure actuelle sur la Terre.
4: Il n'y a pas que ça à prendre.
2: Hein. Mais faut bien se dire une chose. Que ce n'est pas à nous. Ce n'est pas à nous de faire le premier pas.
1: Pourquoi?
2: Ce n'est pas à nous, les hommes, de faire le premier pas. Parce que vous, les nanas, vous nous prenez pour des cons.
6: Ouais, mais
2: alors, les nanas, s'il te plaît, l'internet, tu me coupes ton micro, merci.
0: Je suis entièrement d'accord avec toi, Gérard, y'en a marre.
2: C'est qui parle?
0: C'est Hippolyte, je suis entièrement d'accord avec toi.
4: On est tous d'accord, il faut que
2: ça arrive. Non, mais faut arrêter. Parce qu'on n'est pas une marionnette, nous.
1: Quoi,
2: on est des êtres humains. Vous êtes.
0: Il faut arrêter de jouer avec nous, les filles.
2: Oh!
0: C'est moi qui parle!
2: Laissez-moi finir.
8: J'ai une question à poser, c'est Philippe Bouvard.
2: Oh, putain!
8: On voudrait savoir à partir de quel pourcentage de prothèses on se considère encore un être humain.
2: Bouvard, au revoir.
8: Ah,
2: merci.
1: Bonjour Philippe.
2: Voilà. Philippe. Alors. Donc, je disais. Pour répondre à Gorbitchov,
4: ouais.
2: À Hippolyte, qui est toujours là, et Leslie.
1: Ouais.
2: Donc,
4: ouais.
2: Arrêtez de nous prendre pour des marionnettes. On n'est pas un jouet. Faut bien dire une chose. Faut bien se dire une chose. On n'est pas un jouet. Vous n'êtes pas un jouet. Dans ces cas-là, arrêtez de nous prendre pour des cons.
1: Mais les meufs, elles peuvent dire pareil. Hein.
9: Attends, dis-le, Gérard, qu'on n'est pas des objets sexuels quand même.
2: Mais de manière, si on veut une nana, si on veut faire une vie, c'est qu'on a besoin de quelqu'un pour être heureux dans la vie, mais pas nous emmerder.
9: GG, je tiens à dire aux femmes que si ça continue, il serait possible qu'on s'occupe plus d'elles et qu'on reste entre
2: nous. Mais de manière,
9: ce qui est là, il faut leur dire.
2: C'est qui?
9: C'est Gorbitchov.
2: Oui. Mais de manière, mais écoute-moi.
9: Oui.
2: Non, mais de manière, ce qui va se produire un de ces quatre matins, bientôt.
9: Ouais, un de ces quatre matins.
2: Non, j'ai jamais dit un de ces quatre matins.
9: Ça y est, quand même.
2: Moi, je dis bien. Et ça, c'est la première question. Et on va continuer parce qu'on va pas s'éterniser là-dessus. Mm-hmm. Faut bien se dire une chose. C'est que les nanas, arrêtez de nous prendre pour des cons. On n'est pas
9: des objets.
2: On n'est pas des objets, on n'est pas des meubles.
9: Hein? On n'est pas des meubles.
2: Alors, arrêtez de nous prendre pour des cons. Après, on discutera avec vous. Mais arrêtez de nous prendre pour des cons. Parce que les nanas, de toute manière, les nanas, vous êtes toutes pareilles.
10: Ouais,
2: d'accord. Vous êtes toutes pareilles. Il y en a qu'une au standard. Hein? Mais de manière, vous êtes toutes pareilles. Vous êtes toutes pareilles. Vous êtes toutes pareilles. Vous êtes des chiennes.
9: Ouais,
2: et vous êtes pas capables.
6: Gérard, tu baisses.
2: Vous êtes pas capables de nous dire.
1: Bonsoir.
2: Vous êtes pas capables de nous dire. Comment qu'on peut vous aider.
9: Ouais.
2: D'accord, on veut vous aider, on veut vous apporter ce que vous avez besoin. Ouais, mais
6: Gérard,
2: aidez-nous.
6: Gérard, tu baisses.
2: D'accord.
6: Gérard, tu baisses beaucoup là.
9: Ah, Gérard,
1: t'as besoin de te vider
6: mais
1: les
6: grave.
1: Surtout.
9: Nous, on veut leur donner, quoi, en fait. On veut leur donner, et voilà, c'est tout.
2: Ouais, mais de toute manière, elles veulent rien savoir, c'est tout. François Beyrouth.
11: Oui, bonsoir, c'est François Beyrouth.
9: Bonsoir, François.
11: Bonsoir.
2: Cécile.
11: Gérard.
2: Cécile.
3: Oui, Gérard.
2: Non, attends, 5 minutes, tu me coupes les auditeurs, merci. Cécile.
3: Oui.
2: T'es bien gentille. Mais je te demande pas une feuille par auditeur comme ça. Je te demande.
5: Gérard, tu verras ça pendant
6: non, Cécile, non. Mais t'es une salope.
2: Oh. Comment?
5: Ah, Hervé.
2: Attends. Je peux entendre ce qu'on vient de dire?
5: Oui, bien sûr, on va passer la vidéo.
6: Je me demandais si elle avait des clopes.
2: Ah non, mais j'avais compris une salope.
5: C'est pas du tout le genre.
2: Non, mais...
5: Bon, Gérard, on va revenir au débat. Tu vas passer peut-être à la question suivante parce que ça fait 20 minutes que tu poses la même.
2: Bah oui, mais de manière, je veux répondre.
5: Allez, vas-y, réponds et on passe à la suivante.
2: Alors.
5: Vas-y, réponds.
2: Non, mais ça y est, je viens de répondre.
9: Ah, bah alors, vas-y. On n'est pas de la viande.
2: Voilà, d'accord. On n'est pas de la viande, donc.
12: On n'est pas des meubles.
2: Non, mais de toute manière, faut bien se dire une chose. On n'a qu'une nana. Mais c'est bizarre. Au standard, Cécile.
3: Oui, Gérard.
2: Est-ce que c'est possible d'avoir des réactions de plus de nanas que de mecs?
6: J'ai une question pour toi, Gérard,
2: oui.
6: Directement liée à la jalousie. On nous demande, par exemple, toi, Gérard, concernant la jalousie, si toi tu es jaloux quand on traite un autre mec de con.
2: Alors, ce qu'il faut bien dire. Attends, tu fermes ta gueule.
9: C'est pas la moitié d'un.
2: Merci,
6: Gérard a raison.
2: Merci. Donc voilà. Donc je réponds. Comme on a coupé les auditeurs.
6: Vas-y.
2: Donc alors, non, mais tu réponds pas en direct, tu laisses tomber. Donc je réponds à la personne. C'est qui cette personne?
6: Célan Sebo Kelo Nex.
2: Alors je lui réponds, on n'est pas des cons, mais il faut arrêter que les nanas croivent qu'on est des cons. Parce qu'en fin de compte, croivent.
6: Un croit.
2: Ouais, croit. Ou, bon.
3: Quelle belle grenouille.
5: Bon Gérard, vas-y.
2: Bon. Donc, faut arrêter de nous faire croire n'importe quoi.
6: Non, croive.
2: Non, mais il y a des nanas qui nous font croire n'importe quoi.
6: Croive.
2: Mais qu'elles arrêtent. Parce que faut pas nous promettre la lune. On n'est pas des objets. Donc, arrêtez les nanas, s'il vous plaît.
6: Ok. Vous avez entendu le jeu de mots de Gérard. On n'est pas des obs.
2: Gérard,
6: ouais,
2: voilà.
3: Gérard,
6: quel beau jeu de mots.
2: Il l'a fait exprès en plus.
5: Bon, Gérard, passe à la question suivante, il serait temps.
2: Alors, pensez-vous que les femmes...
11: Il faudrait bien qu'on m'accueille, je viens recentrer le débat là.
2: François Beyrouth,
11: bonsoir.
2: Ouais, bonsoir.
11: Ça va bien.
12: Bonsoir François.
9: On m'a demandé la une quand même.
12: Pas mal, un bon score.
2: Bonsoir.
11: Oui, je suis là, bonsoir.
2: Eh, on parle pas de politique, le premier que j'entends parler de politique, je le vire.
11: Rien à voir.
2: Attends, j'ai pas un mois.
5: Non mais tu feras ça après, s'il te plaît.
2: Eh putain, je mange à quelle heure?
5: Tu mangeras pendant le disque. Vas-y, Gérard, pose ta question suivante qu'on y aille.
2: Comment?
5: Gérard, vas-y, pose ta question.
2: Alors, Hippolyte, au revoir. Hop. Hippolyte, au revoir.
5: Allez, au revoir, Hippolyte. Et vas-y, pose ta question maintenant.
2: Alors, pensez-vous que les femmes posent plus de lapins que les hommes? On va demander à François Beyrouth.
11: C'est assez mitigé comme bilan. Il faut savoir que, bon, c'est vrai que les femmes, quand même, de par leur pulsion sexuelle, sont plus propices à poser des lapins que les hommes. Mmh. Que les hommes, c'est vrai qu'on est un petit peu plus romantique, on a ses fleurs bleues, on adore cuisiner, faire le ménage.
2: Non, mais c'est bon.
11: On n'est pas pareil, quoi. Mmh. Ouais, c'est vrai.
2: Gorbitov.
9: Ouais, bah, je suis d'accord. C'est vrai qu'on est on est fleurs bleues, on est feuilles de rose, tout ça. Nous quand même les mecs, on est des romantiques,
11: c'est clair.
9: Et puis ouais, non, voilà. Je pense que comme disait l'analyste qui vient de s'exprimer, les femmes. Enfin nous on est plus dans l'abstention au niveau de ce genre de truc, quoi, en fait.
2: Mm-hmm. Ok. Les failles.
1: Alors s'ils croient qu'ils vont faire chialer les deux autres, ils rêvent parce que c'est pas du tout ça. En fait c'est les filles. Les filles les fleurs bleues. Je crois qu'il y en a aucune qui se permettrait ça, quoi. Alors, les mecs, vous êtes des gros salauds.
11: Ok, la billette.
2: S'il vous plaît.
5: On a
6: Jean-Pierre Gaillard qui nous dit que l'action Vivanti Universal est en baisse de 37%.
2: Ah. On s'en fout, la politique, je veux rien savoir.
6: Et Carlon Dumestre est arrivé premier, mais il y a photo. C'était Pierre
2: Adresse. Mais c'est bon, on en a rien à foutre. Des trucs comme ça, je m'en bats les cacahuètes. Je m'en fous.
9: Est-ce que toi tu peux répondre? Est-ce que toi t'as eu plus de lapins par des filles ou par des garçons?
2: Non mais
9: dans ta vie.
2: Cécile, attends, tu permets?
6: Il va faire plus beau à Marseille demain.
2: Cécile.
3: Oui Gérard.
2: J'ai demandé des nanas, pas des mecs.
3: Oui, je suis désolée, mais les filles n'appellent pas en force.
2: Alors les filles, je vous demande de vous mobiliser parce que là le standard.
5: Il explose.
2: Vous appelez s'il vous plaît. Et prends des appels et reste pas 3 heures au téléphone parce que ça fait déjà un quart d'heure que je te vois et tu restes constamment avec la même personne.
6: Attends, non, on a une touche pour changer, Gérard.
2: On accueille Fino.
11: Salut Fino.
2: Cécile.
11: J'adore ce que tu fais, Fino.
2: Ouais. Cécile.
3: Oui, Gérard.
2: 101.9, ça a retrouvé
3: le suce. Excuse-moi.
1: T'as la musique?
2: Hein?
11: Je kiffe ta truc.
2: 101.9, Allez, donc Gérard. Tu réponds à la question, s'il te plaît, merci.
11: Laquelle question, Gérard?
2: Pensez-vous que les femmes posent plus de lapins que les hommes?
11: Oui, c'est des sales races, c'est des chiennes. Oh,
1: putain, mais attends, je peux pas vous...
2: Attends. Laisse-la. Attendez. Laisse-la.
1: Quoi?
2: Laisse tomber, je vais vous défendre.
11: Ouais, parce que moi je cautionne pas, il y a des filles.
2: Je vais défendre le sexe féminin. Donc, Fino, tu réponds. Et après, je vais m'occuper de...
1: Après, tu le tâches, lui. Hein.
2: Ouais, non, mais t'inquiète pas, je vais m'en occuper. Il n'y a pas de problème pour ça, Leslie.
11: Tu déchires.
2: Non, tu fermes ta gueule.
11: Elles jouent beaucoup trop avec nous, les filles. C'est pas normal. Il faut qu'elles arrêtent de nous prendre pour des objets, comme tu disais tout à l'heure. Et oui, je dis que oui, elles nous posent beaucoup trop de lapins.
2: Alors, faut bien se dire une chose.
11: Ouais,
2: maintenant que t'as répondu à la question,
11: oui.
2: Tu dis que c'est les nanas qui nous pose plus de lapins que les mecs. Alors moi, je vais te dire que c'est faux.
11: Oui, et pourquoi?
2: Parce que c'est 50-50.
1: Exact.
11: Yes.
2: Il y a autant de mecs que de nanas qui nous posent des lapins.
9: Ouais, mais attends,
2: Laissez-moi finir. Il y a 50-50. Laisse-moi aller. Ils vont se taire. Non, tu permets? Donc c'est 50-50. Il faut bien vous dire une chose dans la tête. Nous les hommes, on est là pour donner du bonheur aux femmes.
11: C'est clair.
2: Les femmes sont là pour nous donner de l'affection, de la tendresse, des câlins. D'accord. Nous, on est là pour leur donner ce qu'elles ont besoin.
11: Du plaisir.
2: Donc, en fin de compte, ce qu'il faut bien se dire dans sa tête.
11: Ouais.
2: Hein? On est jeune. Tout le monde a besoin de quelqu'un dans sa vie.
11: Je suis sûr que Gérard, t'es comme moi, tu offres sans sans problème une demi-heure de cunnilingus à toutes les filles que tu rencontres.
2: Alors je vais te dire une chose.
6: Gérard, un point sur le net. Merci. Parce qu'on vient de passer une limite. On est à 9998. Ce qui est dommage parce qu'à deux près, on passait les 20 000.
5: Ah oui, c'est clair, ouais. 9998 plus 2 dit 20 000.
2: T'es sûr de 9998? À deux près, on passait les 20 000.
5: Bah ouais, tu sais pas calculer,
6: oui, j'ai
5: quoi.
6: Fait ma type, ma tête, Gérard, et c'est ça.
5: C'est ça.
2: Et chez moi, c'est 10 000, hein. C'est pas, c'est pas 20 000.
6: D'accord, si tu suivais le débat.
11: Moi, je vais t'aider, Gérard, je vais brancher mon Minitel.
2: Donc, je réponds. Je réponds à la personne là que t'as voulu.
6: J'avais quand même un truc internet. Hein.
2: Oui.
6: Question de Hannibal Lecter qui demande attends, quand est-ce que tu peux lui bouffer le cul.
2: Non. Alors là, je vais te dire une chose. C'est pas des trucs internet. Ton papier, tu me le fous à la poubelle, d'accord?
11: Des fèves au beurre avec un délicieux carré de vigne.
2: Parce que là, oui, on va mettre un disque après.
9: Bon, on mettra. Dans le débat là.
2: Non mais,
11: est-ce que tu peux répondre?
2: Non mais attends, oui, laisse-la. Attendez, s'il vous plaît, laissez parler Leslie. Merci. Ouais.
1: Je voulais savoir si un jour on dirait que je sais pas dans jusqu'à 4-5 ans, bon, tu trouves pas de meuf. Mm-hmm. Est-ce que par exemple t'envisagerais de devenir hétéro?
2: Non.
11: Non, aussi pas. Non, jamais. T'as bien raison.
9: Gégé, c'est Gorbitchov. Je te repose la question de tout à l'heure, tu m'as pas répondu. Est-ce que toi t'as pris plus de râteaux par des hommes ou par des femmes, toi?
2: J'ai pris plus de râteaux par
6: des chiens.
2: Par des nanas que par des mecs, d'accord?
5: T'en as pris par des mecs?
2: D'accord?
5: T'en as pris par des mecs,
6: mais Gérard? Tu serais jaloux, Gérard, tu serais jaloux de voir ton mec, coucher avec un autre?
2: Ça
6: t'exciterait?
2: Non, mais de manière,
9: c'est un mec qui te mettait un râteau, en fait.
2: Et mon poing dans ta gueule, toi.
9: Ou une pelle, ou un truc comme ça.
5: Non, mais, Gérard, t'as dit que tu t'étais pris plus de râteau par les nanas que par les mecs.
2: Fino et Gorbatchev. Et...
11: Ah non, c'est pas moi, c'est pas Fino, hein. C'est pas François Birot non plus. Moi, je suis
2: François, au revoir.
9: Au revoir. Désolé, mon pote.
2: Merci.
6: On baisse, Gérard, on baisse, on est à 5111.
2: Mais même, de toute manière, il faut bien dire une chose, que je réponds à la question de Leslie. Qu'il faut bien se dire une chose, qu'en fin de compte, c'est pas nous qui posons plus de lapins, c'est vous les nanas.
11: Ah, c'est ce que je disais, c'est donc bien 60-50.
2: Donc, oui, c'est ce que j'ai dit, ouais. On est à 50-50, mais faut pas
11: non,
2: tout le monde...
11: 60-50 plus les filles.
2: Non, faut pas dire que c'est les nanas, parce qu'en fin de compte, non, attendez, faut bien se dire une chose, que nous, quand on donne des rendez-vous, on est à l'heure.
1: Voilà. Les nanas ne sont... Quand on donne des rendez-vous, on n'y va pas, c'est tout.
2: Voilà, donc vous nous posez des lapins.
1: Non, mais c'est alors, pour éviter d'arriver en retard.
2: Oui, mais alors pourquoi que vous nous posez des lapins quand on vous donne des rendez-vous?
1: C'est peut-être parce qu'on...
2: Alors maintenant, attendez.
9: Peut-être à cause de ton physique.
2: Alors, Gérard, s'il vous plaît.
6: Gérard, on nous pose une question standard. Les drag queens, c'est dans le quoi? C'est dans les 50 ou 60 pour les lapins?
2: Ça c'est dans les tableaux, j'en ai rien à foutre.
6: Ouais, ils posent pas de lapins alors?
2: Encore pénicien.
11: Bonsoir.
6: Il y a maître Capello qui demande si t'es fâché avec les voyelles.
2: Alors, je vais te dire une chose. Tu commences pas.
9: Pourquoi?
2: Hein? Il est déjà 1h02. On va faire une pause. Tu vas m'arrêter ton bordel de merde et tu vas me prendre les gens sur le net qui ont un rapport avec le débat. Ouais. Donc, je réponds. Pénicien.
11: Bonsoir Gérard.
2: Comme par hasard,
11: bonsoir,
2: encore
11: Pénicien.
2: Encore
11: bonsoir,
2: toi.
11: Pénicien.
2: Bonsoir, encore toi.
11: J'appelle de Festaille Lagnol toujours.
2: Ah ouais. Ouais, encore toi. Comme par hasard, t'étais là.
11: J'ai tellement aimé ton débat sur la chirurgie esthétique que je me suis dit pourquoi débattre avec toi.
5: Chirurgie néphrétique.
2: Alors maintenant tu vas te taire.
11: Très bien.
2: Il y en a qu'une qui va pouvoir ouvrir un peu son bec pour savoir si elle est d'accord avec moi sur les 50. Tu fermes ta gueule s'il te plaît. D'accord. Donc, on va... Pénicien, tu la fermes?
11: Ah non, c'est pas Pénicien. Regarde, c'est pas la même voix. 1, 2, bonsoir.
2: Ouais, tu fermes ta gueule.
11: Ouais.
2: Parce que je t'ai reconnu, d'accord?
1: Non,
2: merci.
1: J'ai cru comprendre que tu voulais que je te réponde, c'est ça, on va aller plus vite, là.
2: Non, mais toi, Leslie.
1: Ouais.
2: Et on va demander à va raccrocher le téléphone 5 minutes. Et entre toi, Leslie, plus... Cécile qui est au standard.
1: Ouais, moi je l'appelle Céline si ça te gêne pas.
2: Ouais, Céline ou Cécile, je m'en fous.
6: Il y a Chantal Goya qui nous dit que ce matin elle s'est pris un lapin par un chasseur.
2: Ouais, et la même soeur dans la culotte d'Asbab. Et là, tu sais, un lapin, Le connard de sur le net, c'est bon. Alors, Cécile.
10: Oui.
3: Oui, Gérard.
2: Donc, avec les signes, vous allez nous répondre à la question.
10: Oui.
2: Est-ce que c'est vous ou nous qui vous posons plus de lapins? Donc, je vous laisse toutes les deux hors antenne, discuter.
5: Okay, non, non, non, non. Gérard, c'est un débat à l'antenne, s'il te plaît.
2: Ouais, non, mais,
5: Si tu veux faire un débat hors antenne, on fait autre chose, hein.
2: Non, mais c'est bon, ça y est!
3: Non, mais Gérard, elle était vraiment bonne, hein.
12: Tu mettrais bien une cartouche.
6: Quel troublion.
2: Hé! Toi, je t'ai envoyé chez Evan tout à l'heure, hein. D'accord.
5: Ah, c'était drôle.
2: Tu vas aller voir. Tu vas aller voir Evan.
6: On dirait Laurent Broumed.
2: Ouais, elle a fait niasse d'Evan là.
5: Hein, bon, Gérard, on en a
2: alors,
5: débat.
2: Donc je demande à Lestagne et à Cécile de répondre à la question. Même les mecs, si vous voulez répondre, n'hésitez pas de poser une question. Vous répondrez et moi
0: si
2: je vous répondrai.
0: Si on veut répondre, on n'hésite pas à poser une question, promis.
10: Okay, Gérard.
9: Okay. Il est quelle heure, Céline, s'il te plaît?
2: Non, tu fermes ta gueule, tu ne demandes pas quelle heure il est.
6: Carlan Dumestre est effectivement arrivé premier. Il n'y a pas photo.
2: Merci. Ça, on en a rien à foutre. La politique, j'en fais pas, d'accord?
6: Pierrette Brest, c'est les chevaux.
2: On s'en fout!
6: Pas ceux qui aiment les chevaux.
2: Merci, allez, hop. L'internet, hop. Attendez, stop! Stop! Hop, merci. Cécile, tu coupes ton micro. Merci.
6: Cécile, coupe ton micro.
5: Bon, Gérard.
2: Ouais, ben, toi, tu vas l'ouvrir. Toi, tu vas ouvrir ton micro. C'est la dernière fois que je te le dis. Les questions cons. Et déjà, ça. Hop.
5: Il va t'en foutre une, fais gaffe.
2: J'en veux pas. Maintenant, c'est là qu'on travaille. D'accord?
5: Bon, Gérard.
2: C'est pas avec ça.
5: Tape-le si tu veux.
2: Ok. Non, je...
6: Le dernier qui m'a parlé comme ça, il m'a pris comme une chienne.
2: Ouais, oh, mais...
5: Il y a de la révélation, hein.
2: Non, mais moi, il y en a une qui a voulu jouer au con, elle s'est pris deux claques dans sa gueule. D'accord?
12: Ok, elle a perdu avec toi.
6: Ouais, mais moi, je connais hyper bien le direct en antenne, et si tu veux.
2: Ouais, si tu veux. Si tu veux, tu demandes à Max qui me vire, ok? Y a pas de problème. Si tu veux faire ta loi dans mes débats, tu le dis. Tu prends ta loi. Si tu veux faire la loi, dans ces cas-là, je te donne le blanc.
6: Gérard, je t'aime bien. C'est ça qui est dommage, c'est parce que je t'aime bien en plus.
2: Non, mais y a un truc qu'il faut se dire. C'est moi qui commande.
5: Bon, Gérard.
2: Donc
5: le débat.
2: Le débat, c'est moi qui le fais. Donc je veux pas des questions. Comme tu viens de me sortir.
5: Bon, continue. D'accord. T'en étais avec Leslie, vas-y. Avec Leslie, pardon.
2: Alors Leslie, c'est Cécile. Donc, pour vous, pensez-vous que les femmes posent plus de lapins que les hommes? Donc, Cécile.
3: Oui, Gérard, moi, je pense comme toi. Je pense que c'est 50-50 et qu'on y est tous pour quelque chose.
2: Ah, donc, vous reconnaissez? Les slides. Les slides.
10: Ouais, c'est pareil. Écoute, moi j'en ai posé aussi, hein, je l'avoue. Mmh. Hein, mais bon, ça, quand tu vois, enfin quand t'arrives et que tu vois la gueule du mec, tu dis, non, c'est pas possible, quoi.
12: C'est bien qu'elle soit sincère.
2: Donc, alors, en fin de compte, Cécile, tu peux rallumer ton micro, y a pas de problème. De toute manière, même que y a des auditeurs. Donc, vous voyez, en fin de compte, ce que je voulais dire.
12: Ouais.
2: Donc, vous voyez, qu'en fin de compte, on a deux filles quand même, une fille au standard, une fille à l'antenne.
12: Ouais.
2: Hein? Donc, en fin de compte, elles reconnaissent que c'est 50-50. Donc, vous voyez? Non, mais ce qu'il faut se dire.
10: On a bien fait passer un quart d'heure.
2: Ce qu'il faut dire, en fin de compte, c'est nous qui en prenons plus.
12: Parce qu'elles admettent que c'est 50-50, c'est le, oui. Est-ce que ça t'est déjà, c'est pénitien, une question de pénitien. Est-ce que ça t'est déjà arrivé de poser des râteaux à une fille?
2: Non, jamais.
12: Non, mais
2: de toute manière, même que j'arrive peut-être un quart d'heure ou une demi-heure en retard, c'est vrai que de toute manière, en principe, c'est rare que je suis rarement arrivé à la bourre sur le truc.
9: Quand t'en tiens une, tu la lâches pas, quoi.
2: Faut bien se dire une chose. Et ça, le problème est là, c'est qu'en fin de compte, quand une nana nous donne un rendez-vous, en principe, c'est le mec qui arrive toujours un petit peu avant.
9: Attends, Gégé, tu donnes des rendez-vous plutôt en plein air ou à l'intérieur, dans des restos, dans des
2: trucs comme ça,
9: plutôt dehors?
2: Non, je donne toujours en plein air. Ouais. Voilà. Bon, alors, stop, terminé. On n'en parle plus.
6: On a juste une question qui est sérieuse. On te demande la différence entre jalousie, parce qu'on en a parlé tout à l'heure, entre jalousie et possessivité.
2: Ah, mais ça, je l'ai dit tout à l'heure. Ça, c'est les nanas. Il y a des nanas qui sont trop jalouses. Nous, on est trop possessifs. Donc, faut pas confondre. Exactement. C'est la jalousie. On est jaloux, on est possessif.

0: précise. Y a-t-il plus de lapins par téléphone qu'autrement? Donc, lettre, net, et vice-versa. Donc, on se retrouve tout de suite au...
1: On écoute quoi?
0: Et on va s'écouter, ben, au pays de Candy, de Babar. À tout de suite au 0825 08 5000.
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0: Et voilà, donc toujours la suite du débat de Gérard. Donc, alors sur le net,
4: nous sommes. Tu veux un point ?
0: Voilà, un petit point quand même sur l'internet.
4: Alors le point de l'internet, nous sommes actuellement à 5193.
0: 5193.
4: C'est beaucoup moins que la dernière
1: fois. Ouais, c'est deux fois moins. Hein.
4: Parce que les gens disent que tu parles trop de ton expérience personnelle, que tu ne recentres pas le débat. Voilà, en gros, c'est les questions. Non, mais moi, je te lis.
0: Mais faut bien se dire une chose. Il faut bien que je réponde quand même aux auditeurs.
4: Internautes. Hein? Aux auditeurs internautes.
0: Donc, sur le net, et quand même ceux qui nous appellent. Donc, on a...
4: Mais t'as pas répondu. Mais t'as pas répondu à la question.
0: Bah, de quoi?
4: Bah, la question qui te demande si toi-même, t'avais déjà vécu une jalousie profonde avec quelqu'un de Gironde.
0: De Gironde. J'ai jamais eu quelqu'un de Gironde.
4: Bon, bah alors je lui réponds que c'est un con, alors.
0: Voilà. Tu réponds pas et c'est tout.
1: Bah, ah, Gérard, je crois que t'avais quelque chose à faire avant.
0: Donc, on venait de s'écouter au pays de Babar de Candy. Au pays de Candy avec de Babar. Voilà. Alors, question. Un petit point sur
1: le sondage.
0: Donc, pourquoi la jalousie est-elle une perte de couple? Ah, pour le couple. Alors, 85%, ça coûte cher en vaisselle. Bah ça, c'est vrai, parce que quand les nanas nous cassent la vaisselle...
5: Ah bon?
0: Faut pas dire que toujours les mecs. Hein, Cécile? Cécile?
6: Oui, Gérard.
0: Hein? Vous savez casser la vaisselle?
6: Mm-hmm.
0: Hein? Vous savez la faire, mais en cassant les verres.
1: Il y a deux chiffres, Gérard, vas-y.
0: Donc, 51%, on préfère le jacuzzi que la jalousie, je vois pas le rapport.
5: Ouais.
0: 29%, combien ça coûte de se refaire faire le nez? Alors ça, hop, terminé. On va s'arrêter là.
5: Les gencives, ouais.
0: 12% à cause des cheveux blancs. Bah ça, de toute manière, tout le monde a des cheveux blancs.
5: Ou des cheveux gras, par exemple.
0: Blanc, connard.
5: Gras.
0: Alors, Fino. Et pénitien. Au revoir.
5: Bah non.
4: Il y a Gargamel.
0: Au revoir.
4: Il y a Gargamel qui dit qu'il te déchirerait bien les schtroumpfs.
0: Gargamel, il va se faire enculer. Il va rester avec ses schtroumpfs. Il va pas me casser le cul. Voilà.
1: Pas comme d'habitude.
0: Justement. Alors, 5%, mon mari vient de me quitter. Vous êtes cruel. Alors là, je ne comprends pas. 5%, mon mari vient de me quitter, vous êtes cruel. Alors, faut bien dire une chose. Déjà,
5: ouais.
0: Je vais répondre à ce sondage de 5% de mon mari vient de quitter, vous êtes cruel. Donc, en fin de compte, ce n'est pas nous qui vous quittons. C'est vous, en fin de compte. C'est vous qui nous laissez tomber. Mais c'est vous qui demandez le divorce à 50-50.
5: Attends, tu dis n'importe quoi, là. C'est
0: quoi? La question, on y va tout de suite. La question. Est-ce que pour vous, la jalousie des parents entre eux peut-elle perturber la vie des enfants, s'il y en a?
1: Vas-y.
5: Je comprends rien au cul.
1: Vas-y, repose la question.
0: Alors, est-ce que la jalousie des parents entre eux peut-elle perturber la vie? Peut-elle perturber la vie des enfants, s'il y en a?
5: Ouais.
0: Donc, on va revenir sur les 5% qui disent que mon mari vient de me quitter. Vous êtes cruel. Alors là, faut bien se dire une chose.
5: C'est solo.
0: Oui, alors, qui c'est que j'ai?
5: Il y a Gorbitchev, toujours.
0: Gorbitchev?
5: Ouais.
6: Bonsoir, Gorbitchev.
5: Bonsoir.
0: Lestagne.

0: Suisse. L'Espagne est. Et maintenant. Tu peux. Merci. T'éteins ton micro si ça te dérange pas.
1: Bah, je parle pas.
0: Merci.
2: Allez, Gérard.
0: Alors. On accueille. Bon, l'Espagne, Gorbatchev. Laurent Ruquier.
3: Bonsoir, c'est.
0: Oh non!
3: C'est Laurent Ruquier.
0: Ah non!
4: Bah quoi?
2: Bon, Gérard, vas-y.
0: Et monsieur Mazur, je vous préviens, monsieur Mazur.
3: Oui, bonsoir, c'est monsieur
0: Mazur. Non, mais monsieur Mazur, attendez. Monsieur Mazur, c'est moi qui commande.
4: Monsieur Mazur.
0: Monsieur Mazur.
3: Bonsoir.
0: Monsieur Mazur.
3: Écoute, je suis tout oui.
0: Alors, je vous préviens, vous commencez pas comme ça.
3: Mais comment?
0: Parce que je vous préviens d'une chose.
3: Mais expliquez-vous une chose.
0: Que je veux bien que vous participez dans les débats, mais...
4: Dans le CAM.
0: Vous vous éternisez pas sur les questions, oui, ok?
3: Tout à fait, je suis tout
0: en demande entendeur, merci.
4: Bonsoir, monsieur Mazur.
3: Oui, bonsoir.
0: Alors, la question, est-ce que la jalousie des parents entre eux peut perturber la vie des enfants, s'il y en a? Donc, c'est pour répondre à 5%, à 5% des, du pourcent de la jalousie. Mon mari vient de m'équiter. Vous êtes cruel. Alors, les canards, c'est bon. Tu arrêtes. Et c'est bon.
4: Oh,
0: hey,
4: oh.
0: D'accord.
5: C'est le premier tour.
0: Bon, alors, je préviens d'une chose.
4: Tu te mets dans ton cul, les canards.
0: Et ta mère, je vais te l'enculer, ok?
4: Oh là, chaud.
0: Alors, Gorbatchev, au revoir.
3: Question de crado cousin.
0: Ta gueule. Ta mère va se faire enculer aussi, toi.
6: Oh là là, et tu peux tout respecter avec les mères, quand même.
0: N'encule
6: pas la
0: tienne. Ok. Alors, pour l'instant, c'est moi qui commande.
6: Ouais, mais t'as pas insulté les mères.
0: C'est moi qui commande. De toute manière, je n'ai pas de famille, d'accord? Alors, vous allez pas me casser les couilles.
6: Et alors, ça te permet.
0: Vous allez pas me casser les couilles.
3: Non, mais on voit
0: que. Y a bien une chose qui pourrait bien se mettre dans la tête. Moi, je n'ai pas de famille, vous l'oubliez. Et si j'entends encore ça? Ça va mal se terminer, ok?
6: Mais tu oublies la famille des autres aussi, t'as pas...
0: Ouais, non, non, mais attends, je respecte les gens,
6: non,
0: d'accord? Mais
6: pas.
0: Faut respecter celui qui vous pose la question, d'accord?
6: Sa mère,
3: respect total sur Fun Radio.
0: Comment?
3: Respect total.
6: Bah allez, enquille ta question.
2: Vas-y, enquille ta question, ouais, vas-y.
0: Alors, les slimes, pour toi?
6: Les parents, j'ai rien compris à ta question, si vous pouvez m'expliquer...
0: Alors, est-ce que la jalousie des parents, entre eux, entre le mari et la femme,
6: ouais,
0: peut perturber la vie des enfants s'il y en a une.
6: S'il y en a une quoi?
0: S'il y en a.
6: De quoi?
3: Les questions
0: bah,
3: encore,
0: des enfants.
6: Des enfants.
0: Mmh. Et on accueille Bruns Connard.
4: Bonsoir, c'est Berlus Connard.
3: Bonsoir, oui, bonsoir, monsieur Connard.
4: Bonsoir, Gérard, hein. J'appelle de Lâche-la-Purée-sur-Yvette, j'ai 32 ans et c'est 177 FM.
0: Non, ce sont 1.9, connard.
4: Ah, pardon, 101.9, tu as raison.
2: Non, arrête de donner leur nom de famille et vas-y.
3: Bonsoir, connard.
4: Bonsoir, c'est Berlus, connard.
3: Bonsoir, bonsoir monsieur connard.
4: Bonsoir tout le monde.
0: Ah, ça y est.
4: Bonsoir, l'équipe.
0: Donc, l'Eslaï.
6: Ouais.
0: Donc, alors, t'as bien compris la question.
6: Alors, attends, ce que tu
0: veux dire... Ça, par rapport aux 5%, mon mari vient de me quitter.
6: Ton mari vient de te quitter?
4: Ouais.
0: Non, mon mari vient de me quitter, donc je parle pour les nanas.
4: C'est célibataire.
0: Oh, mais merde!
4: Vous avez...
3: Mais c'est le enchaîné. Il a que ça dans la vie.
4: On peut te sentir le cul, bon. Alors.
3: Laissez-le, ça.
0: Allez, hop! On passe à la question suivante, comme ça, vous allez comprendre comment que ça va faire.
4: Attends, Gérard, j'aurais voulu répondre, c'est Berlus Connard.
0: Non, non, tu réponds pas à celle-là.
6: Mais non, mais si t'as compris la
7: Gérard,
6: question,
7: les sondages.
0: Non, non, les sondages, je les finirai tout à l'heure. Alors, la question, c'était, y a-t-il plus de lapins par téléphone qu'autrement, net,
3: oula,
0: et vice-versa?
4: Ouais.
3: L'alcool, c'est un fléau.
0: Ouais, ouais, non, mais...
4: Alors, c'est
0: quand les bandes d'abrutis arrêteront de se prendre pour des gaillards au téléphone, hein, Tony Arnette et Goldo. Je vous ai reconnu. Et les slings, tu t'appelles pas les slings, c'est Mégane, d'accord?
6: Parce que t'as même pas confiance en des auditeurs, c'est pas bien.
0: Ouais, non, mais de manière, je vous ai reconnu.
6: Ils sont morts.
0: Alors arrêtez, je vous ai reconnu depuis la semaine dernière. Arrêtez, arrêtez de me prendre pour un con.
3: Rien à voir.
0: Arrêtez.
4: Je m'appelle Jean Berlusconi.
0: Ouais, c'est ça, ta mère. Et ta mère va se faire enculer. Alors tu dégages, terminé. Allez, tous les habituels dehors. Les habituels dehors.
1: Il y a Goldberg qui demande si t'as été jaloux des autoroutes, Gérard, lorsque t'as vu Sandy se faire enculer par un routier. Mais je sais pas qui c'est.
0: Merci, je t'avais bien précisé que je voulais pas entendre ces questions-là. Merci d'avance sur le net. Et toi, t'es encore plus con que ceux qui posent des questions. Alors, Cécile.
1: J'ai pas compris.
0: Cécile.
2: Ah non plus.
5: Oui, Gérard.
0: Faut bien se dire une chose.
5: Oui.
0: Que tous ceux que je viens de virer.
5: Ouais.
0: C'est les habituels, je ne les veux pas.
5: D'accord, Gérard.
2: Non, mais c'est un
0: donc,
2: filtre.
0: On va remettre un disque,
2: non,
0: et c'est tout.
2: Non, il n'y a pas de disque, il n'y a pas de disque, Gérard.
0: Si, il y a un disque.
2: Non, il n'y en a pas.
0: Il y a un disque.
2: Il
0: n'y
2: a pas de disque, Gérard.
1: Pas de disque.
0: Si.
1: Ils sont 212 hein, sur le net, 212.
0: Mais je m'en fous.
2: Non, Gérard, il n'y a pas de disque.
0: Il y a un disque.
5: Gérard.
0: Il y a un disque et c'est tout. Mâche. Et putain, vous n'allez pas me casser les couilles encore.
1: Tu veux qu'on chante?
0: Max,
1: on chante, Pedro.
2: On a plus
0: non, non, non. Vous arrêtez, s'il vous plaît.
2: On a pas le choix, il faut chanter. Là, on a
0: terminé.
2: Rien.
3: La musique.
6: Amène-nous à l'antenne.
0: Bon,
6: oui.
0: Terminé.
3: La musique.
0: Ah, vos gueules.
7: Mais tu vas trop loin. Le problème, c'est.
0: Eh, t'arrêtes un peu.
2: Je fais rien.
0: T'arrêtes tes conneries. D'accord. On met un disque. Maintenant, vous me reprenez tout le monde. Vous me remettez des nouveaux et pas les habituels.
7: On va les avoir maintenant. C'est bon, c'est calme.
0: Hein. Parce que Goldo, Arnett et tout ça, je n'en veux pas. Lesline, tu sais ce qui c'était?
7: Non.
0: C'était Mégane.
7: Mais non.
0: Si, c'était Mégane.
1: On nous demande si les Italiennes
0: non,
1: sont
0: non,
1: plus
0: non,
1: jalouses.
0: Non. C'est bon, j'en ai rien à foutre.
7: Si, on va revenir sur le débat maintenant.
1: Est-ce que les Italiennes, à ton avis, sont plus jalouses voilà. que les autres?
0: Sur les autres, oui.
1: En moyenne Europe.
0: En moyenne,
1: aux
0: oui.
1: aux autres nationalités, ouais.
0: Par contre, tu me prends du monde et des nanas. Parce que là, ça commence à bien faire, hein. Alors, tu mets un disque.
7: Mais non, mais
0: on va parler de disque
7: maintenant.
0: Si, bah si. Mais attends, mais j'ai personne. Mais j'ai personne. J'ai personne.
1: Sur le net, là, on est remonté. Depuis que Gérard a resitué un peu le débat, on est remonté. On est passé de 212 à 7116.
0: Ouais,
1: Gérard. Et 100 disques.
0: Et là, faut bien se dire une chose. Que là, je réponds à toutes les questions qu'on me pose. Alors, Leslie est toujours là? Leslie!
5: Elle est partie, Gérard.
0: Ah,
5: on accueille Sabrina.
2: Bah, tu veux plus lui parler?
0: Non, non, mais attends. Leslie. Sabrina, pardon. Sabrina.
2: Attends pour moi, autant pour moi.
0: Autant Sabrina. Pour
8: moi.
0: Bonsoir.
8: Bonsoir, ça fait longtemps que j'attends, je suis contente de te parler.
0: Ah, ben, merci. T'appelles d'où?
8: J'appelle du Havre.
0: Bah, de toute manière, je vais avoir ta fiche tout à l'heure.
8: 78-8.
0: Ok. Bah, de manière...
8: bien
0: voilà. Oui, merci. Et toi?
8: Ça va.
0: Donc, t'as compris la question?
8: Non, c'est qu'il y a un peu de bruit, là, quand même, entre les deux.
0: Non, non, mais de toute manière, j'ai viré tous les habituels, parce que c'était les habituels, donc je les avais reconnus. Et déjà, la semaine dernière, c'était pareil. Alors, y a-t-il plus de lapins par téléphone qu'autrement? Alors, c'est-à-dire les lettres, le net et vive voix par exemple par téléphone, tu vois?
8: Bah ouais, parce que bon, c'est quand même plus facile de poser un lapin au téléphone, par exemple, plutôt que d'aller voir la personne et lui dire bah excuse-moi mais je te pose un lapin quoi, tu vois?
0: Parce non mais
8: la démarche d'aller lui dire c'est que déjà tu vas le voir donc tu lui poses pas vraiment un lapin.
0: Joseph.
9: Bonsoir.
0: Joseph 101.9 de Bourg-le-Roi.
9: Bonsoir, c'est Joseph Stallone, Bourg-le-Roi, 101.9.
8: Bonsoir Joseph.
9: Bonsoir, bonsoir tout le monde, bonsoir Gérard.
0: Bonsoir.
9: Bonsoir. Est-ce que tu peux répéter ta question?
0: S'il
9: te plaît.
0: Tu commences pas à dire, tu peux répéter. D'accord? La question c'est, y a-t-il plus de lapins par téléphone qu'autrement? Alors je précise, let, net et vive voix.
9: D'accord. Eh ben, moi, je suis d'origine russe. Nous, on fonctionne encore un petit peu avec le télégramme. Je sais pas si tu connais un petit peu le télégramme.
0: Non, je connais pas.
9: Moi, je me souviens.
0: Attends, 5 minutes, 5 minutes, Joseph.
9: Oui.
0: On accueille Polo.
10: Oui, bonsoir, c'est Polo.
0: Non, Cécile. Cécile, s'il te plaît.
5: Oui, Gérard.
0: Là, je vais te dire une chose. Ce n'est pas la peine de les reprendre et de les faire passer sous d'autres noms.
3: Ça n'a rien à voir.
5: Mais alors, ils n'ont rien à voir.
1: Il a reconnu l'écriture.
5: Eh oui, je suis désolée. Ça
8: fait longtemps qu'on attend. Hein.
0: Non, non, mais...
1: On ne le fait pas, Gérard. C'est un pro de la radio.
0: Il faut bien se dire une chose. Arrêtez de me prendre pour des cons. D'accord, Joseph et d'accord, Polo.
9: Ah, pas du tout, hein.
0: Si.
1: T'as le droit de vivre, Gérard.
0: Non. Arrêtez vos conneries, je vous ai reconnu, d'accord?
9: J'ai appelé pendant une heure.
0: Ouais, c'est ça. Et la main de ma sœur dans un culotte d'azote, tu l'as appelé?
8: C'est vrai,
0: ouais.
8: Que j'étais en scène avec eux avant.
0: Non.
10: Bravo, Gérard.
0: Non, Sabrina, s'il te plaît. Sabrina.
8: Oui.
0: Ne les défends pas,
8: je les reconnais.
0: Ils sont... Ça peut déjà... Ta gueule! Tu t'appelles Tony et Arnett! Dégagez! Hop, terminé! Hop, le boum-boum!
2: C'est le boum-boum?
0: Boum-boum!
2: Ah, bah,
0: au revoir, Joseph et Polo! Je veux pas!
3: Impossible, on peut pas faire un débat.
0: Les habituels, c'est bon!
2: Gérard, deux secondes. Ok, on va couper tout le monde deux secondes. Gérard.
0: Alors, on se met un 10.
2: Non, on va peut-être revenir un peu sur le débat. Tu vas reposer ta question, tu vas y répondre toi et tu vas récupérer les gens et ensuite tu vas leur demander, ok?
0: Non, mais on a personne. On a que Sabrina.
2: T'as posé une question.
0: Alors, y a-t-il plus de lapins par téléphone qu'autre?
2: Alors, vu que les gens, a priori, ont pas l'air de la comprendre, tu vas répondre toi, et comme ils vont répondre après. Alors, vas-y.
0: Alors, la réponse, c'est y a-t-il plus de lapins par téléphone qu'autrement, net et vice-voix? Donc, là, je réponds à la question comme Pedro vient de me le demander. Mm-hmm. En fin de compte, toi, tu fermes ta gueule, je t'ai dit au revoir. Patrick, pardon. Patrick Dur.
11: Oui. Allô, bonsoir. Allô.
0: Oui.
11: Ouais, c'est Patrick.
8: Bonsoir, Patrick.
11: Oui, bonsoir.
3: Bonsoir, Patrick.
11: Allô, Patrick.
9: Bonsoir, Patrick.
11: 98-16.
9: Bonsoir.
11: Bonsoir. Ça va?
0: Eh. Non, mais là, je crois que je vais pas continuer le débat comme ça.
9: Qu'est-ce qui se passe?
0: Je ne vais pas continuer, Cécile.
9: Qu'est-ce que se passe-t-il?
5: Gérard, crois-moi, c'est vraiment des auditeurs qui m'ont appelé.
0: Attends, tu permets?
5: Oui.
0: Je me lève.
5: Et je te bouscule.
0: Je vais te dire une chose. Il y a toutes les lignes qui sonnent et apparemment, vous prenez personne derrière.
5: Gérard. Si, qu'est-ce qu'il fait, Hervé, Gérard?
2: Ils sont en train de rappeler les gens. Gérard.
0: Ah bah, prenez-moi des filles parce que les mecs, merci.
2: Gérard, réponds à ta question et ensuite on y va.
0: Donc, la question, c'est y a-t-il plus de lapins par téléphone qu'autrement? C'est-à-dire lettre, net et vive voix. Alors, donc, il y a Patrick Dur et Sabrina.
8: Ouais.
0: Les autres, je leur ai dit au revoir.
9: Non, on est toujours là, Joseph Stallone.
0: J'ai dit...
9: Révolutionnaire bolchevique.
3: Mais les immigrés, ils ont droit à la parole quand même.
0: Cécile.
8: Mais c'est bien quand il y a des garçons.
5: Oui, Gérard, je t'écoute.
8: Je suis un peu jalouse et je voudrais pas que d'autres filles parlent.
9: Tu nous boycottes parce qu'on a un accent, en fait. Tu nous boycottes parce qu'on a un petit accent.
0: Ta gueule!
9: C'est pas bien en ce moment.
0: Attends. Je vais te dire une chose, toi.
9: Tu vas
0: la fermer ta gueule.
9: Okay.
0: Et maintenant, je te dis au revoir.
9: Non.
2: On lui dit au revoir?
0: Ok. Au revoir, terminé.
9: Pas d'accord.
0: Alors,
2: Bon, Gérard, t'as toujours pas répondu à ta question, alors vas-y.
0: Donc, la question.
2: T'es tout seul, il n'y a plus personne, t'es tout seul, alors vas-y.
0: Il y a Sabrina.
2: Bon, tu la veux, Sabrina?
0: Sabrina va répondre. En attendant qu'on aille une autre fille. Sabrina.
2: Ok, elle n'est plus là, donc vas-y, réponds-toi.
8: Oui.
2: Ah, bah, elle est là.
0: Ah, bah, si, elle est là. Sabrina.
8: Ta question, c'était quoi déjà?
0: Bon, attends, tu viens de l'entendre.
8: Non, j'ai eu un big bip.
0: Alors, y a-t-il plus de lapins par téléphone qu'autrement, lettre et net? Et puis voilà.
8: Je t'ai dit tout à l'heure que valait mieux le faire par derrière, quoi, parce que bon, c'est quand même un acte assez lâche, quoi.
0: Mmh.
8: Donc moi, je me vois pas aller voir quelqu'un pour lui dire, je viens, mais en fait, je te pose un lapin, je rentre chez moi, quoi.
0: Non, mais alors, ouais. Donc, toi, par courrier, tu serais pas d'accord,
8: non,
0: ni par téléphone.
8: Un texto, un mail, un coup de fil, hop, désolé, finalement, non, quoi.
0: Donc, même par vive voix, tu serais pas capable?
8: Non, pas capable.
0: Mais pourquoi?
8: Parce que j'oserais pas le regarder dans les yeux pour lui dire, quoi. Donc si je viens, c'est que je viens vraiment et je vais jusqu'au bout, quoi.
0: Et par exemple, si la personne, ça fait, admettons, 4 ou 5 ans que t'es avec la même personne.
8: Ouais.
0: Tu serais capable de lui dire en face?
8: De quoi? Un lapin?
0: Ouais.
8: Mais tu peux me dire ce que tu définis par le lapin, parce que j'ai l'impression qu'on parle pas de la même chose là.
0: Non mais y a-t-il plus de lapins?
8: Ouais.
0: Attends, on accueille Marie, 22 ans de Paris 101.9.
8: Salut Marie.
10: Salut.
1: Il y a juste un truc, Christine Bouquetin qui demande si tu préfères pas aux gros lapins les grosses vaches.
0: Je préfère les gros cochons, les grosses vaches qu'aux porcs.
1: Voilà. Ok.
0: Donc ça, elle va se faire foutre celle-là. Okay. Donc Marie, 22 ans.
12: Oui, bonsoir.
0: Bonsoir Marie. Et donc t'as entendu la question, non?
12: Oui, j'ai tout entendu, oui.
0: Mmh. Donc alors pour toi?
12: Pour moi.
0: Mmh.
12: Oui.
0: Mais Sabrina, te gêne pas si tu veux réagir aussi ce que va dire Marie, hein?
12: J'écoute Marie. Oui, tu voudrais que je réagisse sur quoi exactement? Sur le râteau ou sur le lapin?
0: Non, y a-t-il plus de lapins par téléphone qu'autrement? C'est-à-dire par lettre, net et vive voix. Donc Sabrina disait juste avant que t'interviennes à l'antenne, qu'elle disait que tu peux le redire Sabrina pour Marie s'il te plaît.
12: Moi je pose un lapin à un mec, c'est par texto ou par téléphone parce que je veux pas me retrouver en face de lui. Mais je crois que Gérard t'as pas compris parce que tu me disais si t'es depuis 4 ou 5 ans avec le mec, est-ce que tu lui poses un lapin? Mais un lapin c'est tu lui poses un mec que tu connais pas quoi. Tu sors pas avec depuis 4 ans. Oui.
0: Ouais mais admettons que la personne ça fait 4-5 ans que tu sors avec le même mec.
12: Ouais.
0: Un jour ou l'autre, t'en as marre.
12: Comment tu y
0: annonces?
12: Bah, je lui dis en face.
0: Donc lui, il se prend un râteau.
12: Mais non, c'est pas un râteau, ça fait 4 ans qu'on est ensemble.
0: Mmh.
12: Un râteau, c'est quand tu dragues une meuf et qu'elle t'aige, c'est tout.
0: Mmh. D'accord. Ah, une Belge. Natch.
13: Ouais, Gérard.
0: Ça va?
13: Ça va bien, toi?
2: On va couper ta radio, par contre. Hein.
0: Ouais, baisse un peu la radio derrière, parce que j'ai des échos. Donc... Alors, t'as entendu la question?
13: Pardon?
0: Est-ce que tu as entendu la question?
13: Non, j'ai pas entendu la question.
0: Bon, alors, c'est la dernière fois que je la répète.
13: Ouais, vas-y.
0: Y a-t-il plus de lapins par téléphone qu'autrement? Lettre, net et vive voix.
13: Par téléphone, je crois, non?
0: Par téléphone, lettre et vive voix.
13: Ouais, par téléphone, les filles, elles sont pas capables de dire en face, elles sont trop couillonnes, franchement, pour aller trouver un mec et dire, ouais, moi, je veux pas te voir et tout ça. Elles le font par téléphone.
0: Sabrina et Marie, n'hésitez pas à intervenir. Hein.
12: Non, on va pas lui couper la parole, elles sont trop couillonnes, mais c'est tout simplement qu'on va pas foutre un lapin en y allant. C'est complètement débile.
8: Moi, je pense plutôt que c'est les mecs qui sont trop couillons, parce que certains en face, c'est une idée de mec, ça.
0: Non mais attendez, pourquoi vous nous mettez tout de suite en jaune? Pourquoi?
8: Attends, depuis le début on s'est traité de salope, de
0: connard. Non, attendez,
8: donc
0: attendez.
8: On a peut-être le droit de vous critiquer un petit peu aussi, quoi.
0: Ouais, mais
13: les filles elles sont salopes hein, en amour.
0: Ouais, non mais attends, Nat.
13: Ouais.
0: Nat.
13: Ouais.
0: Attends, moi je vais quand même prendre un peu la défense du sexe masculin.
8: Ah, ça change.
0: Non, mais de manière, je vais prendre la défense des deux parties. Faut bien se dire une chose, que ce n'est pas que nous qui vous posons des lapins. C'est vous les plus. La plupart du temps, c'est vous les nanas qui nous posez des lapins. Me dites pas le contraire parce que je vous dirais que c'est faux. Hein? Parce que moi des lapins, j'en ai eu. Hein? Depuis le temps que je travaille sur avec Max, hein, ça va faire bientôt 7 ans, même voire 8 ans et en 8 ans de temps, je me suis fait avoir 6 lapins dans la gueule.
2: Oh,
0: alors
2: putain,
0: le lapin,
2: ça se reproduit vite, hein.
0: Le lapin, je l'aime bien la moutarde, mais sans la peau. Alors il faut
1: mais
0: bien
1: vu l'état de tes dents, t'as pas chopé la myxomatose.
0: Mais il faut bien se dire une chose. Que maintenant, si j'ai demandé tout à l'heure, j'ai passé une annonce, on verra si Véronique me rappellera. Mais faut bien se dire une chose, que pour ça, Nat.
13: Ouais.
0: T'es où là?
2: Elle est sur la route, j'ai l'impression. Hein.
13: Je
2: vais récupérer Nat et tu vas délire.
13: Je vais rentrer chez moi, je serai dans.
0: Ah non, mais là, je peux pas.
2: On va récupérer Nat. Deux secondes, on va récupérer Nat. Gérard, c'est bon. On a récupéré.
0: Morissette Perpignan, bonsoir. Morissette.
14: Oui.
0: T'es sur la route aussi, toi?
14: Eh oui, je suis routière.
0: Tu peux t'arrêter si ça te dérange pas?
10: Tu sais ce que c'est les impératifs de livraison, hein?
0: Ouais, non, mais essaye de t'arrêter pour... si tu veux participer au débat, essaye de t'arrêter, s'il te plaît.
10: Bah, si je peux m'arrêter, je m'arrête. Prochaine
0: partie,
10: d'accord?
0: Ok, dans ces cas-là, on va s'écouter. On finit dans
1: Gérard, oui. Tu baisses de plus en plus là.
2: Tu baisses de plus en
0: non,
2: plus.
0: Non mais
2: hein.
0: Même.
1: Tu perds quasiment 200 auditeurs à la micro.
0: Non mais il faut bien dire une chose, que le problème est que ce débat, je le connais. Et donc si je baisse, ce n'est pas grave, mais faut bien dire une chose, que ce débat là, je le mènerai du bout du début jusqu'à la fin.
2: Jusqu'à la
0: et
2: fin.
0: Et je répondrai aux questions que les auditrices me poseront. D'accord? Faut bien se dire une chose, que là, je veux prendre je défends les deux parties. C'est-à-dire, nous, plus les nanas. Il y a Cécile au standard.
1: Bravo, ouais, Gérard! Ouais, ouais, ouais. C'est un sacré mec, toi, quand même. Hein.
0: Donc, je disais, il y a que Cécile au standard et sur le net, mais faut bien se dire une chose, que je dépends les deux parties. Donc, faut pas nous dire que c'est notre faute à chaque fois. D'accord? Non, mais même. Faut bien se dire une chose. Faut arrêter de nous dire que c'est nous qui vous prenons pour des cons. D'accord? Parce que vous nous prenez pour des cons. Vous, les nanas, vous nous prenez aussi pour des cons.
10: Oh, mais vous, les mecs aussi, vous empêchez pas pour nous prendre pour des cons, des fois.
0: C'est qui?
10: C'est Morissette.
0: Oui, Morissette.
10: Bah oui.
0: Ouais, mais t'es encore pas arrêté.
10: Bah, je n'ai pas de parking, je peux pas m'arrêter sur des zébras, n'importe où, quoi.
0: Non, mais...
2: Je peux s'arrêter sur l'autoroute.
0: Non, mais essaye de trouver un parking, Morissette.
10: Je cherche, mais je suis pas sur l'autoroute, là, j'ai pris la nationale, tu vois.
0: Bon, ok.
10: On est
0: pas
10: là pour parler de la route.
14: C'est rare.
0: Oui.
14: Je voudrais te dire quelque chose. C'est Marie qui parle.
0: Oui, Marie.
14: Très franchement, tu crois pas que c'est plus sympa si la fille te fout un lapin? Et à la rigueur, tu vois, il vaut mieux ça qu'avoir une fille en face de toi qui est complètement désagréable et hypocrite parce qu'elle se sent pas bien. Donc à la rigueur, il vaut mieux qu'elle te voit pas du tout.
0: Alors là, je suis d'accord avec ce que tu dis. Je suis d'accord avec toi. Par contre, Morissette, s'il te plaît.
10: Oui.
0: Morissette.
10: Oui.
0: Là, je vais te forcer de demander à Cécile qu'elle te reprenne, parce que là, c'est impossible pour moi.
1: Une question du furet qui nous demande si après t'avoir pris un lapin, tu seras encore capable d'en manger le soir même.
0: Non. Ah non. Non, il est hors de question.
1: D'accord, ok.
0: Cécile.
5: Oui, Gérard.
0: Morissette, tu la jettes pas.
5: D'accord.
0: Tu lui demandes qu'elle essaye de trouver un coin pour s'arrêter pour qu'elle puisse
5: qu'on... Je la prends tout de suite.
2: Hein? Ok, Gérard, c'est très très très bien. Donc tu as posé peut-être la question suivante,
0: hein, non, mais attends, parce que Marie, tu voulais me poser une question.
1: On nous demande c'est quoi le comble d'un lapin.
0: Un râteau
1: dans le cul.
0: Voilà, et de manière... Et quel est le comble du jardinier,
1: Gérard?
0: Non, quel est le comble du jardinier?
5: De se mettre nu devant ses tomates pour les faire rougir.
0: Ben non, c'est de se prendre un râteau dans le cul.
2: D'accord.
0: Avec les dents.
2: Ok, ça c'est du vécu.
0: Attends, Gérard. Cécile.
2: Gérard, je vois que c'est du vécu.
0: Stop. Attends, Cécile.
5: Oui, Gérard.
0: T'es au courant de l'histoire du jardinier? Qu'est-ce qui est vert et qui monte et qui descend?
5: Gérard, je pense que le débat est plus intéressant.
2: Ouais. Okay. Ah,
0: un
2: débat,
0: petit pas dans un ascenseur.
2: C'est super drôle.
0: Ouais, Cécile.
1: Bravo.
2: Gérard, on est mort derrière.
0: Faut te dire une chose.
1: Bravo, quelle bonne blague.
0: L'histoire de la tomate, tu dois connaître parce que tu dois être dans un jardin et donc.
2: Bon, Gérard, vas-y. Gérard, vas-y, allez.
0: Marie. Non, Marie.
10: Non.
0: C'est qui m'avait posé une question?
10: Marie.
0: Ouais, bah Marie, donc oui. Tu m'avais posé quoi? Parce que comme on a débordé là, je me souviens même plus.
10: Non, je disais tout simplement, tu préfères pas que quelqu'un, une fille, te foute un lapin que de rester en face de toi et d'être désagréable avec toi et d'être hypocrite parce qu'elle est pas bien, tout simplement.
0: Bon, alors, là je vais te répondre franchement.
10: Oui.
0: Je vais te répondre franchement. Là, c'est vrai que je préfère que la nana ne vienne pas. Parce que si elle est pas belle, autant pour moi qu'elle ne vienne pas du tout.
10: Non mais à part la beauté.
0: Non mais de toute manière, faut bien se dire une chose. C'est que nous, à l'heure actuelle, Nous, on recherche pas des, c'est vrai, des super canons. Vous êtes bien là? Oui, Sabrina.
12: Tu pourrais me passer Céline parce que j'entends mal l'auditrice à côté, je l'entends pas en fait.
0: C'est qui?
12: Je pourrais voir Céline. Bah, je sais pas, tu lui parles, mais je l'entends pas. Céline, s'il te plaît.
0: C'est Sabrina?
12: Voilà.
0: Sabrina, Céline, tu peux reprendre Sabrina parce qu'elle entend pas l'auditrice.
5: D'accord, je la reprends tout de suite.
0: Merci. Donc, pour Marie, donc, ben, Morissette, on l'a? Non, on l'a toujours pas. Natch? Non plus? Bon, bah, ok. Donc, bon, bah, pour te répondre, Marie.
15: Oui.
0: Donc, en fin de compte, comme je viens de te dire, si la personne est moche, autant dans ce cas-là que nous, on vous pose un lapin, c'est bon. Ça ne sert à rien qu'on se dépêche, qu'on perde du temps pour venir vous voir. Parce que ça ne servira à rien. Parce qu'on va perdre notre temps. Si c'est pour une histoire comme ça, juste bon ben, oh ben bonjour, tu vas bien, tout ça. Et puis derrière qu'on nous dise ben non, c'est bon, il y a rien en retour. C'est même pas la peine qu'on se déplace. Parce qu'en fin de compte, on va se déplacer pour rien.
15: Ouais.
0: Hein? Donc c'est pour ça. Mais ce qu'il y a, ce qu'il faut se dire aussi, c'est que vous, quand on vous appelle ou quand on vous écrit, faut bien se dire une chose, que les trois quarts du temps, vous n'êtes pas capable de nous répondre aussi.
1: Gérard, tu régresses.
12: Bon, Gérard.
0: Oui.
2: Gérard, on s'endort.
12: C'est Sabrina.
2: Gérard,
12: c'est nul.
0: Oui, Sabrina. C'est nul. Bah non, mais c'est bon.
1: Non, mais c'est nul.
0: Non, mais attends, c'est nul.
1: C'est nul.
0: Je réponds. C'est tout, j'ai le droit de faire en ce que je veux.
1: On comprend pas, raison, t'articules pas. Raison, on peut recentrer sur le débat aussi.
0: Sabrina,
1: on demande ça au standard.
16: Ah non, c'est tout le monde s'en dort, les gens appellent.
0: Bah,
16: plus,
0: mais merde, vous me faites chier, je fais ce que je veux.
12: Il a raison, Esteban, c'est nul. Et puis moi, j'allais me coucher parce que bon, franchement, t'es pathétique, quoi.
0: C'est qui?
12: Faire une meuf par téléphone.
0: C'est qui?
12: C'est ridicule, c'est Sabrina, donc.
0: Bah, va te faire foutre, au revoir.
12: T'es moins con quand t'as les couilles.
0: Va te faire enculer, salope.
1: Il y a des gens qui te conseillent de boire.
2: Mais sois pas comme ça, arrête de gueuler comme ça, les filles vont pas appeler, tu veux des filles et tu leur parles comme ça.
1: Il y en a qui disent que tu devrais refaire gogo.
0: Terminé. Terminé pour Sabrina. Comme ça, ça y apprendra à vouloir jouer, à jouer comme ça. Donc, Gérard. Marie. Oui, Marie.
15: Non, c'est Morissette qui est venue.
0: Morissette, ça y est, t'as arrêté?
15: Ça y est, je suis arrêté, oui.
0: Donc c'est bon, t'as compris ma réponse?
15: Oui, plutôt, oui.
0: Alors, qu'est-ce que t'en penses, toi? Est-ce que t'es d'accord avec ce que j'ai dit ou est-ce que t'es d'accord avec ce que Marie m'a posé comme question en premier?
15: Bah, disons que moi, je trouve que déjà si on téléphone à quelqu'un pour poser déjà si on téléphone, c'est pas poser un lapin, c'est on prévient.
0: Mmh.
15: Poser un lapin, par contre, c'est quand on donne rendez-vous à quelqu'un mais qu'on se pointe pas, là, c'est poser un lapin.
0: Mmh.
15: Donc je suis à moitié d'accord.
0: T'es à moitié d'accord avec Marie ou avec moi?
15: Avec toi, parce qu'en fait, toi, tu dis que quand on t'appelle, c'est te poser un lapin, mais c'est pas poser un lapin si on t'appelle pour te prévenir qu'il y a annulation de rendez-vous, par exemple.
0: Mmh. Mmh. Ouais, mais moi, par contre, parce que, par exemple, admettons qu'on, par exemple, je prends mon cas. Je t'appelle toi, Morissette. Je prends toi. Je t'appelle. Tu me dis, je viens tel jour.
15: Oui.
0: D'accord? Je t'appelle, je te dis, bon, bah, ok, on se donne rendez-vous à tel endroit. Je t'appelle pendant 2-3 jours. Et après, j'ai plus de nouvelles de toi.
15: Oui.
0: Donc, tu me rappelles pas. Donc, qu'est-ce que je fais? Est-ce que je dois considérer ça comme un lapin ou pas?
1: On nous demande d'où vient l'expression poser un lapin. D'où vient l'expression poser un lapin? C'est tu pousses le bouchon un peu trop loin.
0: Et alors? Bah, de toute manière, ils ont... Mon Pedro, ça suffit.
1: Réponds.
0: Ben quoi?
1: Réponds à la question. D'où vient l'expression poser un lapin?
0: Alors, poser un lapin, c'est-à-dire que c'est les nanas qui nous les posent, ce n'est pas nous.
1: Non, mais d'où ça vient?
0: D'où ça vient? Ben, ça vient de l'expression comme ça, c'est
1: tout.
0: Ouais,
1: mais elle a été inventée par quelqu'un.
0: Ben, j'en sais rien.
1: Ben, faut le savoir. Tu dis que t'as préparé ton débat.
0: Je n'en sais rien.
1: Ben, faut savoir.
0: C'est tout. D'accord? Merci d'éteindre le micro. Voilà. Natch.
15: Ouais.
0: Marie. Marie.
2: Là, on est en train d'apprendre au standard parce qu'elle avait sa radio, on est en train de lui dire.
0: Ah, c'est Marie qui
1: avait... On nous dit que c'est plus facile de poser un lapin qu'un cochon une vase parce que c'est beaucoup plus lourd.
0: Et c'est beaucoup plus lourd de se faire enculer que de se faire baiser.
1: Aussi.
0: Hein?
1: Non, il paraît que c'est la même chose.
0: Ouais, bah, tu prends pas beaucoup de personnes au standard, toi.
2: Ouais, ça sera revenu sur ta paye, hein.
16: C'est moi qui retrouve toutes les filles, c'est un scandale, quand même.
0: Ouais, bah, c'est pas la paire,
2: C'est un scandale?
16: Morissette, c'est qui l'a trouvé? C'est moi, t'as qu'à lui demander.
0: Morissette?
17: Oui?
0: C'est qui t'a trouvé?
17: C'est qui m'a trouvé? Ben, c'est lui qui vient de dire.
0: Ah, c'est celui.
16: Merci, Morissette, je t'aime.
17: Qui a dit ça?
0: Moi, c'est l'autre standard.
2: Gérard, on va peut-être poser une autre question.
0: Alors,
2: parce que
0: bon.
2: On a fait le tour.
0: Là,
2: on
0: a fait le tour de la question. Alors, la prochaine question est... Alors, est-ce que... Alors là, je reprends le truc du sondage des 5%. Donc, pour Marie, Morissette, gros Jules, là.
18: Ouais, Gérard.
0: T'es là?
18: Bah ouais, je suis là, ouais.
0: Et Djad, Natch.
17: Ouais.
0: Donc, alors, écoutez bien la question. Est-ce que la jalousie des parents entre eux peut perturber la vie des enfants s'il y en a? Vous avez bien compris la question?
18: Tout à fait.
0: Donc, on va s'écouter. Si je retrouve ma fiche.
2: On a le temps, Gérard. Vas-y, prends ton temps.
0: Donc,
2: vas-y.
0: C'est oui. Dans la voiture jaune de Philippe Risotto. Et on se retrouve tout de suite après au 0825 08 5000. Et pour les Belges, si je me trompe pas, je l'ai même pas.
2: 3 secondes, 2 secondes, 1 seconde.
0: Je l'ai même pas. Je vous dirai ça tout à l'heure.
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0: Et voilà, donc on venait de s'écouter dans ça, voiture jaune de Philippe Risotto. Et voilà, donc suite et fin du débat. Non, on va pas dire suite et fin du débat, parce que pour l'instant on est bien parti. On est combien sur le net s'il vous plaît,
2: Esteban.
16: Esteban,
0: non mais si t'as allumé ton micro.
2: Ah mais il est ouvert.
16: Il est allumé. Bah voilà. Non, voilà. Il a raison, il est ouvert. Ils sont 115.
0: Non.
2: Oh là là, Gérard. C'est la honte.
16: Non, ils sont 115.
2: Je crois qu'il faut recadrer le débat en fait.
0: Non mais là, faut bien se dire une chose. Que c'est vrai que je parle. Beaucoup. Mais faut bien se dire une chose.
16: On nous dit de remettre Jean-Pierre Descombes au débat.
0: Alors. Non.
2: C'est dire. Hein. Bon Gérard, je crois qu'il te restait des sondages à faire, donc tu vas les terminer peut-être.
0: Non, mais je les finirai tout à l'heure, donc...
20: Non, s'il te plaît Gérard, les sondages.
2: Allez, les sondages avec les auditeurs. Mais... Les auditeurs sont là. Ok, il faudrait couper la radio les auditeurs.
0: Allô.
18: Allô,
0: Nat.
17: Oui.
0: T'es arrêté?
17: Non, je suis toujours sur on.
0: Non, mais tu conduis plus là. Tu t'es arrêté?
17: Non, je suis chez moi. Non,
0: ok.
17: Monsieur.
0: Marie.
17: Oui.
0: Gros Jules.
18: Ouais, je suis toujours là, toujours chaud.
0: Et Morissette?
17: Toujours là.
0: T'es... Oh, baisse un peu la radio là, Morissette.
17: Bah, elle est pas allumée.
0: Ah là, mais là, j'ai...
20: Là, à mon avis, Gérard, Caméléon... c'est un souci portable.
16: Il y a Caméléon qui demande si un lapin peut se prendre avec un râteau.
0: Oui, tout à fait.
2: C'est-à-dire, explique-nous, Gérard.
16: Explique le concept.
2: Parce que tu dis oui, mais...
0: Non, mais attends, si t'allumais ton micro correctement, et puis, de toute manière...
2: Gérard, on fait de la radio là, on fait pas de la télé, donc il faut que...
16: Il a niqué l'écran.
2: Ah, t'as niqué l'écran?
16: Il a niqué l'écran.
2: Putain, t'as copulé. Allez, vas-y, Gérard.
0: Ouais, mais c'est pas grave.
2: Explique.
16: Non, ça fait deux fois que tu me niques l'écran. Hein.
0: Ouais, non, ça fait pas deux fois.
16: Bah si, deux fois, garde.
0: Ouais, mais de toute manière, faut bien le mettre comme il faut.
16: Il fait pssst,
0: et c'est tout.
16: Il fait pssst.
20: Gérard, les sondages, s'il te plaît.
2: Allez, les sondages.
0: Alors, donc, pourquoi s'il te plaît, là? Attends,
20: s'il vous plaît, maître Gérard, les sondages.
0: Y a rien de prévu entre nous, d'accord? Merci. Ok,
16: c'est ma copine. Il y a petite Lapine qui dit que ses parents sont jaloux et en plus il y a un lapin à la maison. Comment il faut qu'elle fasse? Comment faut-il qu'elle fasse?
0: Alors, comment faut-il qu'elle fasse? Eh ben, fait le lapin à la moutarde. Et puis c'est bon.
16: Wouh! Ah, ça, c'est de la blague! Ouais, oui!
18: Yes.
16: Crisandi qui nous dit
0: merci,
16: que ça y est,
0: Pedro.
16: Gérard, il bande.
0: Mais de rien. Alors là, je vais te dire une chose, Pedro.
2: Oui.
0: Que tu vois que la semaine dernière, c'est bien toi qui faisais le bordel. Je viens de te voir un instant.
2: La corde de brume.
0: Ouais, mais
2: j'ai pas caché.
0: Alors, les Français pensent que... Alors, les Français pensent que la jalousie est... Alors, 91%. Haribo, c'est bon la vie. Alors là, c'est même pas la peine de... Qui c'est qui m'a sorti ça? Cécile?
20: Oui, Gérard.
0: C'est toi qui m'as sorti ce torchon.
2: Ça vient d'Internet,
20: c'est
2: Gérard.
20: C'est un torchon, c'est un
2: internet. Oh putain, Gérard.
0: Ouais, mais apparemment...
2: Ok, super Gérard.
16: Il y a Noël Montperret qui demande si Gérard t'as plus de dents depuis que tu t'es pris un râteau dans la gueule.
0: Comment qu'il s'appelle?
16: Montperret.
0: Noël
16: Montperret.
0: Alors Noël Montperret, tu demanderas à ta mère si ACP couper ses poils de sa chatte pour que tu la baisses derrière. Voilà.
2: Ah, c'était drôle. Attention. Hein.
16: Moi, j'ai pas compris, c'était trop
0: simple. Les pourcentages. 91% Haribo, c'est bon l'avis. 75% arrête ton charbénure. Je vois pas le rapport avec ça, avec les débats. 51%, c'est bon pour le moral, c'est bon pour ces bonbons. Et ça, ça m'étonne pas. Alors, non, mais de toute manière, n'ayez crainte. Rigole bien, Morissette. Rigole bien, Marie. Rigole bien, Nat. Non, mais rigolez bien. De toute manière, celle qui a fait ce torson, elle va m'entendre parler du pays tout à l'heure.
2: On va t'entendre.
16: Il y a Prends une douche qui demande si un lapin peut poser un râteau.
0: Il y a Prends une douche, tu lui demanderas qu'il ferme sa gueule et quand je parle, j'aime pas qu'on me coupe la parole. Merci.
16: Je te couperai plus la parole.
0: Donc,
16: je te promets, je te couperai plus la parole.
0: Bah alors, t'éteins ton micro.
16: Je le ferai plus. Bah, j'éteins mon micro, mais je te couperai plus la parole. Je vois pas pourquoi je te couperai la parole.
0: Alors,
16: j'ai aucune raison de te couper la parole.
0: Alors, tranquille, le chat. Tranquille, le chat dans la machine à laver.
16: Couper la parole, moi, Gérard.
0: Allez, tu mets un l'autre, ok?
2: Gérard, enchaîne. Il reste des sondages, je crois.
0: Ouais, non, mais là,
2: mets-lui une claque. Vas-y.
0: Non.
20: S'il te plaît, Gérard, les sondages. On s'occupera d'Esteban après.
0: Ouais, non, mais attends. Toi, c'est toi qui m'as sorti ça, cette espèce de torsion de merde.
18: Les sondages.
0: Ta gueule, toi, là-bas. Ta bouche, ça.
16: C'est les mêmes sondages que pour les présidentielles, donc c'est quelque chose de sérieux.
0: Les présidentielles, je m'en bats les couilles. Les présidentielles, je m'en bats les couilles. De toute manière.
16: Mais c'est la même institution que même pour le cinéma.
0: Il faut te dire une chose, que les présidentielles, que tu sois de droite, de gauche ou de
16: n'importe quel,
0: on sera concu et on en chiera. Ok, terminé. On s'en fout de celui qui va passer au deuxième tour.
18: Pas bien.
0: On s'en fout, de toute manière, on va en chier. Et on a payé, c'est pour en chier. Voilà. Et c'est pas terminé. Et le deuxième tour, il est pas encore fini. Alors, tranquille, le chat dans la machine à la baisse.
16: Il y a Noël, ma mère, qui vient de voir passer un lapin avec un râteau dans le cul.
0: Non, mais je veux te dire une chose. Tu es là maintenant. Non.
16: Je suis pas payé, moi, pour faire ce débat. Alors, je vois pas pourquoi tu t'énerves comme ça. C'est vachement vexant. Putain, moi, quand je t'entendais à la radio, j'étais quasiment amoureux de toi.
0: Et là,
16: je suis là maintenant. Et tu me parles comme à une merde.
0: Et attends, tu permets, c'est moi qui commande encore.
4: Gérard,
16: c'est vachement vexant.
0: Non. Mais attends, si t'es pas content, tu laisses le net et tu rentres chez toi. D'accord?
4: Gérard, le sondage. Maître Gérard, le sondage.
16: Je peux pas répondre, mon micro est fermé.
4: Maître Gérard,
0: attends,
4: le sondage.
0: Attends, d'abord.
4: Allô.
20: Maître Gérard, le sondage.
0: Gérard. D'accord, c'est pas l'autre.
16: Gérard. Regarde, la preuve, tu m'entends? Ça change rien.
2: Bon, Gérard.
0: Ok.
2: Finis les sondages.
0: Gérard. Attends, tu permets?
2: Non.
20: Maître Gérard, le sondage.
0: C'est moi.
16: On est à 11 000 sur le web. On est à 11 000. Mais si ça t'intéresse pas, donc d'accord, je le dis pas.
0: Non, mais 11 000, ok. Mais faut bien me dire une chose. Que, pour l'instant, c'est moi qui commande lors de mes
20: Maître
0: débats.
20: Maître Gérard, le sondage.
2: Le sondage. Gérard.
0: C'est bon.
16: Gérard, je te présente mes excuses.
0: Ok, merci.
4: Pourquoi attendez?
0: Alors, 2%. On va rater, notre avion, désolé. Céline. Alors Céline, alors attendez, je vais demander à Céline pourquoi
20: le sondage, je veux bien.
0: Non, mais pourquoi on va rater notre avion, désolé.
20: En fait, quand j'ai interrogé ces gens, ils m'ont dit désolé, on va rater notre avion. Donc 2% des gens que j'ai interrogés.
0: Attends, tu permets? Toi, tu arrêtes. Oh.
16: Il y a Gérard qui s'énerve, il est en train de frapper Pedro.
2: Mais j'ai rien.
16: Il y a Camélon qui demande si tu préfères te gratter avec un lapin ou te fouetter avec un râteau.
0: Je préfère me prendre un râteau que ça.
16: Et voilà. Alors, et quand t'as la répartie, on remonte à 12 716.
0: Voilà. Alors bravo Gérard. Gérard Bastien. Gérard O'Queen. Par contre Pedro.
2: Oui.
0: T'es vraiment un con. Ah, parce que maintenant je sais que c'est toi qui me saccages tout. Ah, d'accord. Bon.
20: C'est bien constructeur de jouer Kinder.
0: Oh. Toi là-bas.
6: Aïe, aïe, aïe.
0: Donc, on va terminer avec les sondages et après on va continuer le débat. De toute manière, oh là, déjà. Oh merde, il y a peut-être que. Oh, les sondages,
2: le
0: on
2: mec qui réalise.
0: Putain, déjà 2h du matin, mais. Oh, ouais, mais de toute manière, on va
2: arriver en retard au bureau après, ouais, vas-y.
0: Non, non, mais de toute manière, après c'est.
2: C'est Simon.
0: Simon, tu prendras un petit peu plus tard, mais c'est pas grave. Alors, quels sont les hommes célèbres connus pour la jalousie? Alors, 85%, John Lennon.
20: Oui.
0: Pornichet, pour 62%. Alors, Yannoun, de manière, elle va m'entendre chanter du pays. Okay. Je vais encore m'en prendre à la standardiste. Malgré que on a plus Karine, mais on va maintenant je vais m'en prendre sur Céline.
21: Bon, Gérard, continue.
0: Oh, non, mais attends. Hé, enculé, ta mère, toi.
21: Allez, Gérard.
0: Alors, il y a 35% à se planquer, là. Oh, allez, planquer. Plutôt,
16: non, elle me suit, ça, Gérard.
0: Plutôt le chien de...
6: Là,
0: plutôt
6: le chien...
0: Ta gueule, ta mère, toi, ok. Alors, gros Joule. Bonne nuit.
6: Ah non.
0: Bonne nuit. Va t'enculer. Hop, bonne nuit. Et alors plutôt le chien de Gérard. Merci Cécile hein, pour cette putain de 35% pour
20: c'était
0: moi.
20: C'était Gérard Lanvin.
0: Ouais c'est ça. T'as raison. 15% anonyme. 7% David ne sera pas jaloux de Thomas. Moi ça j'en ai rien à foutre du lob.
16: Manière Il y a David. Chris Andy qui demande si Gérard t'es prêt à payer un lapin pour te faire mettre un râteau dans le cul.
0: Je préfère m'acheter un lapin que de me mettre un râteau dans le cul.
21: Ah ben ça c'est sûr. Hein.
0: Bah attends, comment que t'es au courant toi?
21: Oh ben je sais pas, hein, ça dépend des goûts après tout.
0: Hein. Eh baisse un peu la radio derrière toi s'il te plaît.
21: Elle est pas allumée Gérard.
0: Alors donc je termine. Qu'aimez-vous dans la jalousie? Alors 85%, une claque et ça repart. Non mais en principe moi j'aurais mis un Mars et ça repart.
2: Pas de marque.
0: Deux doigts valent mieux qu'un, ça je m'en bats les couilles.
2: Attends, c'est
0: noir, c'est noir, il n'y a plus d'espoir, je m'en fous. 25% en caprice, c'est fini, pourquoi pas. Et 10%, mais pourquoi est-il si méchant? Parce que quoi? Je n'en sais rien. Ça, c'est des sondages à la Cécile. Mais ce n'est pas grave. Alors, on reprend la suite et la fin du débat. Hein, parce que, faut quand même y penser. Alors, est-ce que la jalousie des parents entre eux peut perturber la vie des enfants s'il y en a. Alors, on va demander à Nat.
21: Ouais, moi je pense que oui. Parce que si les parents ils sont jaloux, ça n'arrête pas de gueuler. Et puis les enfants risquent de le devenir aussi. Qu'est-ce que t'en penses?
0: Ok. Non, mais donc pour toi c'est oui.
21: Ouais.
0: Hein? Ok. Marie.
22: Oui.
0: Donc pour toi.
22: Ben évidemment oui, c'est dangereux parce que si par exemple la mère ou alors le père trouve que la mère gagne plus de fric, donc il est plus jaloux, il est jaloux de sa femme, ça met une mauvaise ambiance dans la famille et puis voilà ça.
16: Gérard nous demande, il y a Bishop qui nous demande si après est-ce qu'on peut être jaloux en prenant un râteau juste après un lapin.
22: Oula.
0: Alors. Attends, tu peux me répéter la question parce que
16: est-ce qu'on peut être jaloux en prenant un râteau juste après un lapin?
0: Bah, de toute manière, si tu te prends un râteau ou un lapin, ça revient au même.
16: Non. Bah, se prendre un râteau, c'est un refus. Lapin, c'est un animal.
21: C'est une expression aussi.
0: Ouais, je pense aussi, mais je vois pas trop le rapport de. Je vois
16: est-ce
0: pas.
16: Que les râteaux peuvent poser des est-ce que les râteaux peuvent oh puis j'ai fait merde.
0: Ouais d'accord.
16: Est-ce que les râteaux posent des lapins aux pelles? Question de Gérard Montebuleux.
0: Ouais ben ça je réponds même pas à ça. Donc Marie, pour bon alors.
20: Pas une tasse de citron.
0: C'est pour ça qu'elle s'était planquée parce qu'elle s'est dit, elle va se encore engueuler par moi. Et ça m'étonnera pas. Pocantas!
3: Oui, salut Gérard. Je suis trop content d'être avec toi ce soir. Bonsoir.
0: T'es une nana.
20: Mais oui, Pocantas, c'est une fille.
0: C'est pas vrai que tu m'as trouvé quatre nanas pour finir le débat.
20: Oui, Gérard.
3: Bah, c'est pas beau, ça?
0: Oh, bah, pour une fois que ça travaille bien au standard. Pas toi! Toi, t'es bon à rien, toi!
16: Mais c'est moi qui trouve les nanas, c'est un scandale, j'en ai marre, je vais plus bosser avec toi si ça continue!
0: Eh, qui c'est qui commande ici? Qui c'est le boss? C'est moi!
16: Oui, mais c'est qui trouve les nanas? C'est moi!
3: Ah, GG, sois sympa parce qu'il est sympa au standard.
0: Oh, c'est bon, les nanas, on se calme.
3: Non, c'est pas vrai, moi, c'est Cécile qui m'a trouvé. Moi aussi.
0: Ah, c'est Cécile, voilà. Et voilà, Marie, qui c'est qui t'a trouvé?
16: Il y a la PTBS qui demande si Gérard, t'es jaloux des lapins parce qu'ils ont des dents.
3: Je vais le descendre parce que c'est lui qui m'a trouvé, c'est Morissette qui parle.
0: Ouais, Morissette.
3: Moi, je vais le défendre parce que c'est lui qui m'a trouvé et je suis bien content d'être avec toi, GG.
0: Alors, donc Morissette, c'est le mec.
3: Comment?
0: C'est... Redis ton nom.
16: Hervé.
0: C'est Hervé qui t'a trouvé. Pocantas, voilà. C'est qui?
3: C'est Cécile.
0: Marie?
22: Moi, c'est un garçon qui m'a eu et c'est une fille qui m'a rappelé.
0: Ah, donc t'as eu Hervé, mais c'est Cécile qui t'a rappelé, ah, c'est
2: Céline.
0: Ça?
22: Céline. Oui.
0: Ouais, Cécile ou Céline.
3: Caroline.
0: Caroline, et pourquoi pas?
2: Bon, et Gérard, pourquoi Gérard, pas Gérard, je crois qu'il faut revenir au débat.
0: Nat, qui c'est
16: Gérard,
0: qui t'a...
16: Gérard, on baisse, non. On baisse.
20: Gérard, le débat.
0: Nat, qui c'est qui t'a... Tu permets, oh, Cécile. Eh, on n'est pas dans un avion. On dit pas, Gérard, le débat. Attention, nous allons atterrir dans moins de 10 minutes. D'accord. Ouais, ouais, je m'en fous. 22 Gérard. Je m'en fous de l'heure.
16: Suze, Gérard.
0: Je m'en fous de l'heure.
2: Il avale.
0: Quoi, j'avale rien
7: c'est
0: du
7: moi.
0: Tout.
7: C'est pas moi.
22: Allô.
0: Nat, qui c'est qui t'a sélectionné?
2: Gérard, on s'en tape un peu. Gérard, on s'en tape.
0: Nat, qui c'est qui t'a sélectionné?
22: Cécile.
0: Voilà. Donc, 3 pour Cécile et une pour l'autre.
3: Oh.
0: Alors, Gérard, putain!
2: Bon, Gérard.
0: Dans 20 minutes.
7: Oui, c'est ça, ouais.
0: Attends, tu peux recommencer, Cécile?
2: Tu t'es fait gonner, Cécile. Bon, Gérard, il y a un débat, je crois qu'il faut poser une question et que les gens interviennent, vas-y.
0: Alors, non, mais ça y est, la question,
16: Gérard, on baisse, hein.
0: Non, tout le monde l'a compris, là, la question. Alors, Nat?
22: Oui?
0: Donc pour toi?
22: Oui.
0: Alors est-ce que la jalousie des parents entre eux peut perturber la vie des enfants? Sylviana?
22: Oui, énormément. De trop, franchement, ouais, à fond.
0: Mmh. Ouais, bon, de toute manière, je sais pas quel âge que t'as. 22, les flics, merci.
2: Aval.
0: Donc, toi, t'es
2: Sus.
0: Non, mais c'est bon, vous arrêtez là, s'il vous plaît.
7: Bah, ça va.
0: Ouais. Non, là-bas, le micro, là. Le voyant est allumé.
2: Aval.
16: Tu m'entends?
0: Le voyant rouge est allumé. Tu m'éteins le voyant.
11: Le voyant est allumé, je l'ai vu, hein.
0: Merci. Quand je, donc, pour toi, Nat.
22: Oui.
0: Donc, toi, t'as 22 ans. Est-ce que t'as déjà des enfants?
22: Non, pas encore.
0: Non, pas encore. Est-ce que t'as un copain?
22: Non plus.
0: Non plus. Ah, bah, décidément,
22: Gérard, il n'y a pas que
23: ça. C'est rien que pour toi, hein.
3: Moi non plus, j'ai pas de copain, Gérard, c'est Pocahontas.
0: Ouais, non, mais attendez, s'il vous plaît. Voilà. Les papiers là-bas, vous me les retirez de, merci. Alors,
11: allô
0: Marie.
11: Allô?
0: Marie.
22: Oui.
0: Donc, pour toi?
22: Quoi?
0: Bah, la question. Ah, bah, tu m'avais déjà
22: répondu.
0: Ah,
22: ouais.
0: Pocahontas.
3: Oui, et ben moi je trouve que tout dépend qui est jaloux de qui. Quand le père est jaloux de la mère, ça va à peu près, mais il arrive des moments où la mère est jaloux du père et où les enfants, en fait, il arrive souvent que les enfants soient amoureux de leur mère ou de leur père, et donc à ce moment-là, il y a une jalousie malsaine qui s'installe entre les gens, et je pense que ça peut être catastrophique pour un couple. Enfin voilà ce que je voulais dire.
16: Y a Caméléon qui demande si les lapins peuvent rouler des pelles au râteau.
0: Non mais ça, j'en ai rien à foutre.
16: Et est-ce qu'il vaut mieux poser un râteau ou prendre un lapin?
2: Dans le cul.
16: Gérard, des questions qui arrivent comme
0: fout.
16: Ça. Moi, je te l'ai dit, tu veux pas répondre.
0: Non, mais je réponds pas.
16: Mais tu baisses.
0: Mais même, je réponds pas sur des questions de merde. C'est tout. C'est des questions pour moi. Ta gueule va pas enculer, toi, connard!
16: Ah, Gérard, en rapport avec la semaine dernière, est-ce qu'on peut être jaloux d'un lapin monocouille?
0: Et tu lui demanderas, est-ce que sa mère, elle va se faire enculer au bois de Boulogne? Alors, Morissette, pour finir.
22: Oui.
0: Donc, juste quoi?
22: Mais moi, je voulais dire que quand c'est les parents qui sont jaloux, ça peut devenir grave pour les enfants.
0: Mmh.
22: Parce que les enfants, eux, voient ça au quotidien et ils peuvent croire que ça... Ils le prennent comme si c'était naturel, en fait. Et eux, ils deviennent après par la suite jaloux, mais ils le voyaient pas par le mal, en fait. Ils le portent en eux comme si c'était naturel.
0: Ah, donc tu reviens sur avec Pocahontas sur ce qu'elle disait.
22: Oui, carrément.
0: En gros, ouais.
16: Il y a Jaff qui demande, est-ce que Gérard, tu penses qu'un lapin peut tuer par jalousie des parents avec un râteau?
2: Faut répondre, Gérard.
16: Et est-ce qu'une pelle peut être jalouse d'un râteau par Kaiser?
0: Qui demandera si sa mère a un râteau dans le cul ou dans la chatte?
16: Et est-ce qu'un fou psychotique peut tuer un râteau avec un lapin?
0: Hop, terminé, je réponds plus aux questions d'internet parce que là c'est de la merde.
22: Tu as bien raison, Gérard.
0: Alors, Pocahontas, tu as quel âge, oui, s'il te plaît? Parce que là, toi, tu m'as posé...
22: J'ai 26 ans.
0: 26. Est-ce que tu as des enfants?
22: Non, j'ai pas d'enfants, Gérard.
0: D'accord. Morissette.
2: T'es castré?
8: Oui. Ouais.
0: Morissette.
22: Oui.
0: Donc toi, est-ce que tu as des enfants?
22: Non, pas encore.
0: Non. Marie, non plus?
22: Non.
0: Et Nat, non plus. Hein, c'est bien ça?
21: Non, toujours pas.
0: Bon, alors,
22: j'ai un chien, si tu veux.
0: Comment?
22: J'ai un chien.
0: Tu cherches?
2: Non, elle a un chien.
20: Elle a un chien.
2: Elle a un chien.
0: Non, mais...
2: non, mais c'est pour toi, peut-être, le chien.
0: Non, mais je ressemble pas à un chien, moi.
2: Sus.
0: Ah. Merde. Tiens. Mmh. Je vais répondre quand même. Moi, je peux. Est-ce que je vais vous répondre? De toute manière, ça va être la fin. Bon, ça y est! Tu fermes ta gueule, Pedro, d'accord? L'internet est en.
20: Maintenant, c'est terminé. On va recommencer le débat.
2: Vas-y.
0: Donc, je réponds sur la question pour tout le monde, pour Nat, Marie. Sus. Pocahontas, c'est Morissette.
2: Okay.
0: Donc, alors je préviens que le prochain qui dit encul, je coupe mon micro et je m'arrache.
22: Et je ne répondrai pas. Gérard,
0: oui.
22: Entre parenthèses, c'est le seul garçon qui t'a dit ça. Hein.
0: Ouais, mais de toute manière,
22: tous les garçons, c'est tous des malpolis, moi, j'ai toujours dit.
21: Ça, c'est clair.
22: Ils sont rustres.
0: Mais...
22: une fille qui t'insulterait comme ça. Hein. T'as vu, il a recommencé en plus.
0: Ouais, mais de toute manière, c'est Simon.
22: Mais c'est qui fait ça?
0: Simon, tu fermes ta gueule. Merci.
8: Je suis ventriloque, m'en fous.
0: Bon, Simon, c'est terminé maintenant, d'accord?
20: Gérard est prié de recommencer le débat.
0: Attends, on n'est pas dans un avion, d'accord? Tant que Simon arrêtera pas ses conneries.
2: Mais c'est pas lui, je te jure, c'est pas lui.
0: Attends,
2: regarde, bien sûr,
0: il s'est barré.
16: Il y a Outès qui demande si c'est à cause des râteaux et des lapins que tu es devenu un alcoolique sodomite.
0: Je ne réponds pas à des questions de merde!
20: Gérard est prié de recommencer le débat.
0: Simon, t'arrêtes tes conneries, s'il te plaît. Merci. Donc, je réponds à vous, Nat, Marie, Pocahontas et Morissette. Donc, en fin de compte, le problème qui se passe, c'est est-ce que la jalousie des parents entre eux peut perturber la vie des enfants? Oui. Et je vais vous dire pourquoi. Parce qu'en fin de compte, ce qu'il faut bien se dire dans la tête, c'est que lorsque vous êtes en couple, qui a des enfants, automatiquement, il y a une jalousie s'il y a des enfants. Mais faut bien dire une chose, faut bien vous dire une chose. C'est pas parce que on dit toujours les nanas, mais c'est vrai qu'il faut faut qu'on assume 50-50. En fin de compte, nous aussi, on est 50-50 responsables de ce qui se passe.
22: Gérard, c'est très beau ce que tu viens de dire, Gérard.
0: Oui.
22: Chez les enfants, là où ça va,
0: c'est qui
22: les frères et sœurs.
0: C'est qui qui parle?
22: C'est Morissette.
0: Oui, Morissette.
22: Ce que je veux dire, les enfants, le premier âge où ils connaissent la jalousie, si jamais arrive un petit frère ou une petite sœur, tu vois.
0: Mmh. Oui, mais là, c'est vrai que là-dessus, je suis d'accord avec toi. C'est vrai que s'il y a un petit frère ou une petite sœur, automatiquement, les parents. La mère ou le père.
8: Putain, mais arrêtez de roter, c'est dégueulasse.
0: Oh, ta gueule, ferme ta gueule un peu, toi, enculé. Bon, maintenant, vous allez arrêter ici. Vous allez me laisser faire mon débat tranquille. Et Simon, tu vas fermer ta gueule.
20: Gérard, nous allons devoir conclure.
0: Je vais conclure, la main de ma soeur dans la culotte d'un zouave. Donc, je réponds à Morissette. En fin de compte, s'il y a un frère ou une petite soeur, c'est vrai que le problème se pose. En fin de compte, c'est que automatiquement le père ou la mère va être branché tout de suite sur le deuxième venu. Donc automatiquement Par exemple, si c'est une fille, la fille sera épargnée de l'histoire. Mais il faut bien se dire une chose, qu'il y a 50-50 des deux côtés. Il faut bien se dire une chose, que nous, on est aussi responsables que vous, les filles.
3: C'est très clair, Gérard, j'ai tout compris, bravo.
22: Gérard ?
16: Il y a Franck VIP qui demande, GG, est-ce que t'as pensé à pas faire d'enfant ?
0: Bah, de toute manière, j'ai eu une fille et je la revois pas, d'accord ? Merci, en de bon entendeur, salut pour la question.
22: Gérard ?
0: Oui ?
22: J'ai une dernière question.
0: Oui ?
22: Avant qu'on...
0: Bah, on va faire la conclusion, là, parce que...
22: Non, mais c'est... Ne prends pas mal.
0: Non, mais je t'écoute.
22: Franchement, si tu fais ce débat-là, c'est que ça doit te tenir à cœur.

0: il y a peut-être quelque chose aussi.
1: Ah ben, pour l'instant, jusqu'à maintenant, je réponds à ta question. Nat, si t'as une question, ou pour Quentin, c'est Morissette, si vous avez une question à me poser.
2: Non, je t'écoute comme un livre ouvert.
1: Je réponds à Marie. Donc, c'est pas parce que là, ce soir, de toute manière, ça fait 2 semaines que je viens bien habillé. C'est pas pour ça que, dans les...
3: Pas ce soir, Gérard, pas ce soir.
1: C'est pas pour ça que dans on, là je reprends pas de débat avant je sais pas quand, mais c'est pas pour ça que si j'ai lancé un appel tout à l'heure, ça veut dire que je risque de me prendre encore un râteau ou peut-être me faire poser un lapin.
0: Oui, mais les appels que tu fais, toi, c'est pour des filles de 23 ans, 26 ans, et il faudrait peut-être chercher aussi les filles de ton âge, peut-être que ça marcherait mieux.
1: Non, mais
0: pas les mêmes attentes, hein.
1: Non, mais
0: c'est
1: non.
0: C'est trop de sélection, Gérard.
1: Non, faut bien se dire une chose, que ce que je recherchais, c'était pour essayer, comme vous avez besoin, comme nous on a besoin, vous avez besoin de tendresse, de câlins, d'affection, tout ça. Ça, je le comprends très bien chez vous. Nous aussi, on a besoin de ça. Hein?
0: Mais faut pas être aussi sélectif, hein.
1: Oui,
0: sinon,
1: non.
0: Ça ne va pas, hein.
1: Non, mais attends, je suis pas sélectif. Je n'ai pas encore. Non.
0: Gérard, hein?
1: Pour l'instant.
0: T'as écouté hier, hein?
1: Non, mais j'ai sélectionné encore personne. Pour l'instant,
0: c'était pas plus la peine. Hein.
1: Qui?
0: C'est Morissette qui parle.
1: Oui, Morissette.
0: Moi, j'ai voulu appeler quand j'ai vu que tu sélectionnais tout le monde. Je me suis dit, c'est bon, après.
1: Ah non, alors là, je vais te dire une chose. Dans ces cas-là, c'est pas moi qui a pas voulu que tu passes. C'est Pedro hier, d'accord?
0: Ouais, moi aussi, il m'a raccroché au nez hier. J'ai voulu appeler, il m'a raccroché au nez.
1: Et voilà.
2: La faute de Pedro Gérard.
3: Gérard, il y a Brontos qui demande, est-ce que ta mère s'est déjà fait brouter le minou par un gros lapin?
4: Oh putain, ça va mal se finir. Gérard, je crois qu'il y a une conclusion à faire.
3: Ouais, mais il y a des tas de gens qui demandent, ça fait 40 fois qu'ils demandent.
5: Nous allons devant.
2: Gérard, c'est un vrai gentleman, j'en suis sûr. Ouais, il n'écoute pas.
3: Mais Gérard, il est au maximum au niveau internet, Gérard. Il est à 13 816.
4: On est à 13 816. Alors Gérard, ce qu'on va faire, c'est qu'on va conclure, parce que Max m'a appelé pour me dire qu'il fallait conclure. Hein, faut pas rester.
1: 13 816. Donc voilà.
4: Donc Gérard, la conclusion, et on va y aller.
1: Nat, pour toi, c'est vrai merci pour le Larsen. C'est vrai que on n'a pas fait beaucoup de questions. J'ai voulu répondre sur toutes des questions qui étaient très importantes. Mais de toute manière, ce débat-là sera à refaire très prochainement.
4: Ouais, dans 5 ou 6 ans. Alors Gérard,
1: donc,
4: la conclusion.
1: Nat, ouais. Pour toi, qu'est-ce que t'en as pensé? Si t'as écouté depuis le début, hein.
4: C'était pas endormi, hein.
6: Pas depuis tout le début.
1: Mmh. Non, mais qu'est-ce que t'en as pensé de, par exemple, je sais pas, sur les questions qu'on m'a posées et que j'ai répondu.
6: Les questions qu'on t'a posées, franchement, elles étaient nulles à chier, mais par contre, ce que t'as répondu, c'était extra.
1: Mmh.
6: Moi, j'ai adoré, franchement, c'était trop excellent. J'aimerais juste que t'en fasses ça, je te ressens direct, hein.
1: Mmh.
6: C'était excellent, franchement, c'était génial. C'était une bonne idée, ça change un peu, parce qu'on n'entend jamais ça nulle part. C'est vraiment génial.
1: Mmh. D'accord. Ok, ben, je te souhaite une bonne soirée.
3: Bishop, il y a Bishop qui dit Gérard, ton débat c'est un pet de lapin.
1: Ouais ben c'est bon. Maintenant je fais la conclusion avec les auditrices.
4: Vas-y termine là ta conclusion parce que
1: le
4: Simon attend.
1: Terminé. Bah Simon il attendra. Marie.
0: Oui.
1: Donc pour toi.
0: Bah écoute moi dans l'ensemble je trouve ça bien.
1: Mmh.
0: Mais très franchement je trouve que tes questions étaient pas super.
1: Pourquoi?
0: Mais t'as répondu bien aux questions que les auditeurs posaient.
1: Ben non, c'est pas les auditeurs, c'est les auditrices. Hein.
0: Oui, les auditrices, d'accord.
1: Ben c'est en fin de compte, c'est vrai que c'est vous qui est en jeu parce que c'est vous qui nous posez plus de lapins qu'autre chose. Hein.
0: Ouais, bon, on va pas en venir.
1: D'accord. Ok, bon bah je te souhaite une bonne nuit.
0: Merci.
1: Et puis ben peut-être dans 15 jours, 3 semaines, on sait pas.
0: Oui.
1: Ok.
0: Bien sûr.
1: Bonne nuit.
0: Bonne nuit.
1: Pour qu'on le passe.
2: Eh ben moi Gérard, j'ai trouvé ce débat magnifique. Je trouvais qu'on sentait toute la sensibilité de l'homme que tu es. Par contre, je trouve ça vraiment dommage que tu t'énerves autant. Vraiment, ça m'a gâché mon plaisir.
1: Ben dans quel sens que
2: on sent que t'es un homme très sensible, tu as une sensibilité à fleur de peau et tu demandes que des câlins.
1: Mmh.
2: Mais tu es très énervé à l'antenne et tu as envoyé chier tout le monde et vraiment je trouve ça pas bien Gérard.
1: Non mais attends, Pocantas.
2: Oui.
1: Je peux te reparler en antenne si ça te dérange pas.
4: On fera ça en antenne Gérard, vas-y, la dernière personne.
1: Et Morissette, oui. Pour finir.
0: Ben moi j'ai trouvé qu'il y avait quelques questions qui étaient pas mal.
1: Mmh.
0: Bon après d'autres qui étaient un peu inutiles.
1: Mmh.
0: Mais sinon, en gros, c'était un super débat. J'étais super contente d'avoir ce soir puisque je t'ai pas eu hier.

0: faire. Et si c'était à refaire, je le referais.
1: Donc, tu veux que je te parle en antenne?
0: Si tu as le temps.
1: Bah, il n'y a pas de problème.
2: Gérard, ta conclusion maintenant.
1: Donc, je te récupère en antenne. Cécile.
2: D'accord. Non, on va aller
3: juste
2: on va
3: à l'auditeur.
1: Cécile.
3: Kaiser qui nous dit que pour éviter les lapins, vaut mieux les tuer à coups de râteau.
1: Bon, mais c'est bon, j'en ai rien à foutre, c'est même pas ça. Cécile, s'il te plaît.
2: Ok, Gérard, à la suivi, fais ta conclusion.
1: Non, attends, tu permets?
4: Non.
1: Gérard,
4: Cécile, s'il te plaît.
1: Tu me laisses Pocantas et Morissette en antenne.
4: C'est fait, déjà.
1: Merci.
4: Gérard.
1: Donc, alors, conclusion du débat. Alors, ce que j'arrive pas à comprendre dans la nouvelle équipe, et ça, vous pouvez maintenant allumer vos micros, le site internet, on termine sur combien, s'il vous plaît?
3: Alors, ça dépend si ce que tu vas dire sur moi, c'est gentil ou pas.
1: Non, mais je veux savoir sur combien de personnes qu'on termine.
3: On est à presque, ouais, c'est ça.
2: On y est presque, ouais.
1: Non, mais le chiffre.
3: Ah, le chiffre.
1: Bah oui.
3: Ah.
2: Voilà.
1: Non, mais quand tu veux, hein.
2: Il faut qu'il compte un par un.
3: 13 000 tourons, ouais.
1: Enfin. Un débat. Alors, là, je peux vous dire une chose. Quand même, Pedro.
2: Oui.
1: Pour une fois, t'as bien travaillé.
2: Ah, pour une fois.
1: Au standard, je n'ai pas à me plaindre. Ça a été bien.
2: Oh là là.
1: Sur le net, par contre.
2: Ça craint du boudin.
1: À un moment donné, c'est vrai que, par un moment donné, ça virait,
3: je suis mal. Je suis que le transcripteur des questions des auditeurs.
1: Ouais, non, mais. Ça...
3: Et qui ce soir voulait que tu fasses le lapin avec un râteau dans le cul.
1: Merci pour le Larsen. Merci Pedro.
2: De rien.
1: Enfin, c'est vrai que on n'a pas été jusqu'au bout des questions parce que c'est vrai que.
2: On s'est bien endormi.
4: Bravo,
2: Jean-Paul.
4: Bravo, merci.
2: Vite.
1: Bon, c'est vrai. Non, mais c'est vrai que le débat était très long
2: ouais.
1: Et que en fin de compte, on me posait des questions, donc j'étais obligé de répondre. Donc, je m'excuse auprès des auditeurs si le débat n'a pas été jusqu'au bout. Mais de toute manière. Il sera à refaire jusqu'à très prochainement. Donc, sur ce, vous allez passer la nuit avec Simon. Et on va s'écouter pour quoi, pour finir?
2: Ah bah tiens, je vais te donner la fiche, tiens. Vas-y, tu vas le lire. J'ai une annonce à faire, vas-y, lis le titre et j'ai une annonce à faire.
1: Et j'aime la gym de ça sur ton ville, sur ton lit. Surtout au lit. Et voilà, je vous dis à très bientôt. Bonne nuit.
2: Et 0825 08 5000 si vous voulez récupérer des places pour le spectacle de Bruno Salomon qui aura lieu demain au théâtre Trévis. À demain à 20h30, vous pouvez appeler 0825 08 5000, il y a des places à retirer.
1: Voilà.
2: Et voilà,
1: donc,
2: et tout de suite.
1: Bonne nuit à tous.
2: Bonne nuit tout de suite, c'est Simon que vous retrouvez
1: pour la nuit sans bip avec
2: sans bip.
1: Cécile
4: avec Céline.
1: Avec
4: Hervé.
1: Céline
2: bonsoir
1: et Hervé,
2: tout le monde, au revoir.
1: Et surtout.
4: Oui, Gérard.
1: Et je veux entendre les Das Puk. Je veux les Das Puk pour dédicace pour moi.
4: Je dédicace les Das Puk à Gérard.
1: Voilà, ouais, mais je les veux.

0: sous-entends, ce que tu sous-entends, c'est que toi, tu pourrais jouer un match de Coupe du Monde avec ta
1: patte
0: folle.
1: C'est ça que t'as envie avec ta jambe en acier.
0: Ouais, est-ce que tu crois qu'on peut jouer 90
2: tungsten,
0: minutes
2: c'est du tungsten.
0: Avec une patte en titane, quoi. Est-ce que tu crois que c'est possible un match de Coupe du Monde parce qu'en championnat...
3: N'importe quoi. Eric
0: En fait, là, tu pourrais, donc.
4: Ouais,
0: Eric.
4: Ouais.
5: Godakou.
6: Ouais, bah bon, écoute, j'ai fait tout ce qui était possible naturellement de faire, par les voies naturelles ou autres, sexuellement. Donc, si tu veux me poser des questions, il n'y a aucun souci.
5: Non, mais tu réponds déjà à mes questions, ok?
6: Bah, mes positions préférées, c'est le cercueil en feu. C'est-à-dire que j'allonge ma copine dans le lit, je mets le feu au lit, et je la noie sous mon sperme et j'éteins le lit. Sous mes éjaculations.
7: Vas-y, Bruce Lee, vas-y.
8: Vas-y, le millénium, il est...
7: Non, attends, je t'arrête. Explique le millénium, s'il te plaît.
3: Non, Alba
8: Je vais parler comme toi.
7: Ok.
9: Tranquille, le millénium.
3: Allez, bonne nuit à tous.
8: Et t'as vu ta femme ou quoi? Oh putain, j'arrête pas de
3: transférer
8: des couilles.
3: Alors, les deux trablots, au revoir!
5: Bravo!
7: C'est pas malin.
3: J'encule ton cul! Bon, allez, vous me battiez la question, vous la gardez, on écoute un disque et je vais régler mes comptes.
7: Ton cul, ouais.
3: Et ta mère aussi, au revoir! Nigor.
10: Oui? Allô?
3: Pardon, ouais, on t'écoute!
10: Allô, bonsoir, je suis Nigor, je suis spécialiste du futur. Ok, parle-nous du Big Bang, vas-y. Gérard, vous m'entendez, concentré.
3: Bon, allez.
10: T'es espignol ou quoi?
3: Oh, allez. Bon, allez, hop,
2: un c'est un bug d'anneau,
3: non,
2: merde.
3: C'est
2: un bug d'anneau, c'est un scientifique.
3: Je veux pas le savoir, moi, je veux pas.
2: J'ai trois cerveaux par rapport à toi, lui.
10: Gérard, tu m'entends?
7: Oh, douze,
10: Gérard.
3: Bon, ta couche.
10: Gérard.
3: Bon, les auditeurs, vous le laissez.
10: Dans ce siècle, énorme et grand, je crois que c'est l'absence de culotte de Mallory Nataf.
3: Bon, alors c'est simple.
8: Gérard, est-ce que tu serais prêt à te faire dominer sur un tas de fumier?
3: Gérard,
11: sur IRC où on est quand même 6777.
3: Ouais.
11: C'est pas mal. Voilà, big up. Il y a Moulinex qui te demande, en fait, il dit que vu que l'homme descend du singe, il se demande pourquoi toi tu remontes.
8: Ça, c'est pas une mauvaise question.
11: Alors attends, vu que l'homme descend du singe, pourquoi que moi je remonte?
12: Ça veut dire que
11: tu étais
12: avant le singe.
8: Gérard, c'est sûr que t'es pas un homme de la préhistoire, toi, connard?
11: La question.
12: Ça veut bien dire que le singe descend de toi.
3: Bon, attends, ouais, tu vas pas me couper constamment la parole 5 minutes.
12: Non,
3: tu
12: vois,
3: tout le temps.
2: Non, c'est pas ça, Pauline. C'est qu'en fait, le singe lui drame dessus et qu'il aime ça.
12: Ah,
2: c'est tout simple.
7: C'est l'homme qui descend le singe. À ce moment-là, l'homme descend du singe.
3: Non, mais déjà, on descend du singe. Hein. Faut pas l'oublier.
2: Mmh.
3: Ouais, non, mais de toute manière. Caverne Blanchite.
6: Gérard, j'ai oublié une position aussi. Ah, on a raccroché.
3: Voilà.
6: J'ai oublié une position que j'aime bien aussi, ça s'appelle le tourniquet. J'ai une fille devant moi, une fille derrière moi, une fille à gauche, une fille à droite, et j'ai mis des coups de caquette dans le temps direct. En tournant.
7: Non, c'est bien, c'est pas tout raide.
3: Ah bah oui, mais. Ouais, mais non, mais.

0: faire le plein et pour rencontrer de jolis garçons.
1: D'accord. Fred ?
2: Bah écoute, moi j'y vais simplement pour gagner des cadeaux, tu sais, les assiettes, tout ça, les bons, les peluches. J'en ai 50 chez moi.
1: Cure-dent ?
3: Bah j'y vais pour aller aux chiottes.
1: D'accord. Et Cédric ?
4: Ouais, bah j'y vais quand j'ai besoin d'un service, quoi, d'un coup de main.
1: D'accord. Non mais attendez pas que je vous demande à chaque fois pourquoi vous y allez. Hein.
0: D'accord.
1: Parce que là, vous commencez à me les gonfler, là, déjà, dès le début. Hein.
3: Alors, on t'entend mal, Gégé.
1: Ouais, bah, vous m'entendez mal, vous avez qu'à vous réveiller aussi un peu. Hein, parce
0: c'est
1: que
0: très
1: ça,
0: loin,
1: c'est...
0: Gérard.
2: Bah, pour les peluches, Gérard, de toute façon.
1: De quoi ?
2: Pour les peluches, on y va, en fait.
1: Hein. Ouais, bah, peut-être, mais c'est pas... Y a pas que ça, hein, pour...
2: Bah, si, y a que ça.
5: Hein. Et toi, tu vas pour quoi, toi ?
1: Bah, moi, j'y vais, c'est pour... Bon, j'ai pas...
2: Téléphone.
1: Eh, hey, qui c'est qui s'amuse à ça, Gérard. Là ?
0: Allô ?
1: Oui ?
0: C'est chez toi, ça.
1: Oh, c'est qui là qui s'amuse avec un téléphone là?
0: Oui.
1: C'est qui joue avec un téléphone?
0: Bon, personne, vas-y, continue, pose ta question.
1: Ça, si ça joue comme ça, ça va sauter d'entrée, hein, je vous préviens d'entrée.
5: C'est Sandy.
1: Bah alors, il y a la première qui recommence à ça, je vais virer les trois nanas, je vais en reprendre d'autres. Faites
4: attention
1: gaffe à vous.
4: Filles, attention.
0: Oui, d'accord. Vas-y, je pose ta question.
1: Donc pendant l'été, avez-vous été dans les stations thermales ?
6: C'est quoi une station thermale ? J'explique aussi.
1: C'est une station thermale, c'est un truc pour une station thermale, c'est une station thermale.
0: Ouais, c'est
6: pour
0: bon.
6: Prendre la température ?
1: Ah ouais, d'accord. Non, pas spécialement.
6: Ah bon ?
0: Et
6: comment ça se passe ?
1: Ouais.
0: Ouais, bah moi j'y vais, c'est pour soigner mon rhumatisme. Donc j'ai les os un peu fragiles et puis moi je me fais on fait des massages avec la boue, de l'argile, tout ça, c'est cool, quoi. Les jets de douche tout froid dans le dos. Ouais, ça me remet d'aplomb parce que je souffre de rhumatisme, ouais.
1: D'accord.
2: Là, c'est Fred, là.
1: Ouais.
2: Ouais, bah moi aussi, j'y vais aussi pour me relaxer, me décontracter et tout. Puis ils font souvent des promos aussi pour les cadeaux et j'en ai eu pas mal, quoi, là-bas.
1: Non, mais attends, Fred, tu dégages.
2: Non, Fred, tu dégages.
1: Il a
6: rien dit, Gérard.
1: Non, non, mais tu commences à marrer. Dans les stations thermales, j'ai jamais vu de cadeau. Hein.
2: Si, on a gagné à la télévision des jeux.
1: Tu regardes trop la télé, mon pote.
2: C'est vrai, Gérard, une semaine dans une station, c'est pour ça que...
5: Ouais, moi, j'ai gagné un bon de 100 balles, moi.
1: Ouais, ouais, mais il y en a qui regardent trop les pubs à la télé.
3: Je vais sur un Deauville, moi.
6: Excuse-moi, Gégé, il y a une question d'un mec au standard qui vient de m'appeler. Il me demande si on peut faire le plein dans une station thermale.
1: Non.
0: Bah si.
1: Le plein de quoi ?
7: Bah justement.
1: Le plein de quoi ?
3: Le plein de forme.
0: Le plein d'essence, de plomb, de gasoil,
1: Ouais, ouais, c'est ça. Dans une station thermale, tu vas faire le plein de gasoil, toi.
0: Bah,
1: non, mais t'es complètement starbé, Nicole. Hein.
7: Tu prends des bains au gasoil.
1: Ouais, tu prends des bains plutôt au gasoil. Cure-dent ?
3: Ouais.
1: Oh, tu travailles ou quoi, là ?
3: Ouais, je vais à Deauville, moi.
1: Ouais.
3: Ouais.
1: Attends 5 minutes. Oh, mais Fidlard, s'il te plaît.
7: Oui, Gérard.
1: Tu me réveilles là, Cure-dent et puis Cédric là, pour peut-être qu'ils se réveillent un peu là.
6: Tu leur files quoi, un petit banania.
1: Et Monique là, vous vous réveillez là ou quoi ?
8: Oh, tu te réveilles ?
3: Ouais, ça y est, on est réveillé.
0: Non, mais on est réveillé, vas-y, c'est qui ? Vas-y.
1: Bon alors, Pauline.
9: Marie-Monique.
1: Ouais.
9: Ouais, bah moi je vais dans les clubs échangistes thermales. Tu fais plein de trucs dans la boue, tu fais des trucs sous la douche et c'est vachement sympa, ça relaxe. Hein.
1: D'accord. Pauline ?
5: Ouais, moi je vais en thermal, mais pas en station, moi.
1: C'est-à-dire ?
5: C'est-à-dire, je vais en thermal, mais pas en station, quoi.
1: Non, mais pour... Mais alors, il y a des stations... Il y a des stations thermales, mais explique pourquoi tu vas pas en station thermale ?
5: Parce que je vais en thermal et pas en station.
1: Ouais, mais alors, mais pourquoi ? Mais explique !
5: Non, parce que station, moi, c'est station de ski, mais non, moi, je vais pas en station, quoi.
3: En thermal, c'est tout.
1: Mais il y a des station de ski et station thermale, hein, je suis désolé.
3: Ah, station thermique. Il y a les bandouches.
8: Mais n'importe quoi, les
3: bandouches, les bandouches, tout ça.
1: Non, mais il y en a, là, je crois que vous êtes en train de dormir, là, pour l'instant.
3: Les bains turcs, toi, GG.
1: Quoi ?
3: Les bains turcs, tu connais ou pas ?
1: Non. C'est qui dit ça ?
3: C'est Cédric.
1: Non, je connais pas.
0: Et GG ?
1: Quoi ?
0: C'est Nicole, tu t'es jamais fait masser dans une station thermale, t'es jamais allé ?
1: Non.
0: Ah bah c'est très relaxant. Hein.
3: Moi je vais dans les hammams pour les hommes. Ah. C'est mieux ?
0: Ouais.
8: Rendez-vous à l'antenne !
1: Cure-dent ?
3: Ouais.
1: Et toi ?
3: Bah je vais dans les hammams, moi.
1: Cédric ?
3: Bah je viens de te dire, je préfère.
6: Mais c'est quoi un hammam, Gérard ?
1: Un hammam, c'est un truc pour se relaxer qu'on accroche aux arbres.
0: Mais c'est un hamac, ça.
1: Fred. Fred.
9: T'es vraiment trop bête, Gérard.
1: Oh. Bon, bah. Attends, qui c'est qui vient de dire que j'étais trop bête?
9: C'est Nicole.
1: Ah bah, Nicole,
9: ça
1: bonne
9: va
1: nuit.
9: Pas, non ouais, tu calmes, ma pauvre.
1: J'en connais tout à l'heure qui m'ont gerbé.
9: Fred, tu... moi,
2: calmez-vous, les enfants.
1: Fred, tu travailles?
2: Ouais, je suis là, il n'y a pas de problème.
1: Bon alors, tu réponds?
2: Écoute, moi, ouais, je suis de la station thermale, j'y vais souvent, ouais, parce que je te dis, c'est relaxant, c'est agréable, et il y a plein de femmes, quoi.
1: D'accord.
7: C'est vrai que c'est bandant, quand même.
1: Ouais. Ouais. Allez, vous n'êtes pas pour le premier débat, vous dormez un peu, là.
2: Ah, c'est long, bah, Gérard.
9: Bon.
10: Salut, c'est Séverine, bien.
9: Oh,
1: c'est
9: Séverine.
2: Salut Séverine.
9: Salut Séverine.
2: Cochonne, Séverine.
9: C'est qui
1: ah, Séverine.
9: Séverine. Hey,
1: c'est quoi
9: oh,
1: là
9: j'arrive.
1: Eh hey, oh, ouais, qui c'est qui s'amuse là?
9: T'attends deux secondes, j'arrive.
1: Qui c'est là?
9: Au téléphone, là, t'attends.
8: Oh, klaxonné là.
9: J'arrive.
1: Bon, c'est qui là? C'est qui là avec le mec qui klaxonne là?
7: Putain, mais ferme ta fenêtre, sans déconner.
9: C'est bon, non, c'est bon.
1: Bon alors, c'est qui là? Oh, bon, vous voyez là, les nénas ou quoi, merde?
2: C'est Paul.
11: Vas-y, fais la question suivante.
1: Non, mais attends, moi, je veux savoir qui c'est qui s'amuse à klaxonner derrière.
11: Mais on s'en fout. On s'en fout,
7: c'est il est parti. Dehors, Gégé, elle a pas fermé sa fenêtre.
9: C'est pas, il est parti. Il est parti, Gégé.
2: Il y a un embouteillage dans son air. Il ferme la fenêtre et c'est tout.
9: Bon, vas-y, c'est quoi ta question?
1: Bon, pensez-vous qu'il n'y a pas assez de place de stationnement?
7: T'as fait gaillir, on comprend rien.
2: Où sont dans les stations?
1: Pensez-vous qu'il n'y a pas assez de place de stationnement partout?
11: Dans les stations thermales?
2: Non, dans les stations de ski.
1: Soit dans les stations de ski ou quand il y a des matchs.
2: Bon, ouais. Une station de ski, c'est pas fait pour se garer. Hein.
12: Alors moi, je peux, c'est Fred, là.
1: Oui. Ouais.
12: Alors je suis allé au Stade de France et on m'a volé ma voiture.
9: Ah. Ça fait de la bonne pub, hein.
1: Ouais, ça fait une super pub, hein, Fred.
9: Ouais.
12: Écoute, je sais pas, hein.
1: Et je te parle des places de stationnement, je te demande pas si on t'a piqué ta voiture.
12: Non mais je l'ai retrouvé, hein. Je l'avais mal garé quoi.
9: Ah oui. Voilà. Mais Nicole.
1: Ouais.
9: Ouais, ben moi je dis qu'il y en a pas assez. Hein.
1: Pourquoi?
9: Ben écoute, aux heures de pointe, à n'importe quelle heure c'est toujours plein et c'est chiant quoi. Mmh. T'es obligé de descendre ta voiture et de la garer n'importe où.
12: Tu la gares où tu veux, tu t'en fous.
7: Ah, tu viens en métro.
9: Un arbre, tu te trouves des coins isolés, hein, parce qu'il n'y a pas
11: de place.
1: Cure-dent ou Cédric, là, vous répondez?
7: Ouais, bah, moi, je trouve qu'il y a trop de places de parking, ouais.
2: Il y a trop de
7: pollution.
2: Non, il n'y en a pas assez. Tu te fais embarquer ta voiture à la fourrière, tu la retrouves, elle est avec des Pékinois, des TKL, des clébards et tout ça. Ça le fait
12: pas, il y en a plein dedans.
1: Ouais. C'est vrai.
12: Il y a une dizaine dans la mienne, là.
2: Bah, c'est moi, la fourrière, c'est moi.
1: Mmh. Cure-dent?
7: Ouais.
1: Tu travailles?
7: Bah, je t'écoute.
1: Non, mais attends, cure-dent, tu dégages. Allez, ce coup-là, tu m'énerves.
6: Mais pourquoi, qu'est-ce qu'il a fait?
1: Bon, attends, je lui pose la question, il comprend même pas.
11: Allez, il gerbe.
6: Mais c'est cure-dent, qui avait répondu, tu demandais à Cédric.
2: Mais non, c'est Cédric qui avait répondu.
1: Oh là là. Ouais, mais je pense qu'il dorme là ce soir. Hé, Pauline, là, tu travailles ou quoi?
11: Ouais, c'est bon, je suis réveillée, ouais.
1: Bon alors?
11: Vas-y, tu peux répéter la question, s'il te plaît?
1: Hé, tu te fous de moi là ou quoi, Pauline?
9: Est-ce qu'il y a assez de place?
1: Ouais, pensez-vous qu'il n'y a pas assez de place? Eh, c'est quoi là ce bruit là?
6: Mais c'est un mec avec. C'est un routier, c'est le cure-dent, c'est un routier, il est en camion, je sais pas rien.
7: Va fermer ta fenêtre sans déconner.
2: T'appelles d'une station service, ça tombe bien.
1: D'accord. Bon alors, Pauline.
11: Oui.
1: Pensez-vous qu'il n'y a pas assez de place de stationnement? Réveille-toi s'il te plaît.
7: Encore rien.
11: Oui, il y en a assez, mais il y a trop de voitures. Hein.
13: Bonjour.
7: Bonjour.
11: Bonjour.
7: Bonjour.
1: Bon, ouais, je sens que ça va pas. Cure-dent, il va sauter lui.
6: Mais hein. Cure-dent, je l'ai mis en attente, c'est même pas lui, alors arrête de dire des conneries.
1: Bon, alors c'est qui?
6: J'en sais rien.
2: C'est Paul.
1: Bon, Marie et Monique.
9: Oui.
1: Alors
9: moi, je trouve qu'il y en a pas assez, parce que quand je vais à Inter ou quand je vais à Mammouth, il n'y a jamais de place pour se garer, t'es loin, et puis c'est chiant, il n'y a pas assez de place.
11: Bah, ouais, tu vas en vélo, hein.
1: Bah, ouais, mais avec.
9: En vélo, quand tu vas faire tes courses, c'est pas pratique.
11: Eh ben, tu prends un sac à dos.
1: Ouais, mais. Bah ouais, bah voilà, tiens, c'est qui vient de dire ça?
2: C'est Cédric.
1: Ouais, bah avec un caddie, tu peux aller jusqu'à ta voiture quand même.
9: Ouais, mais
2: tu
9: prends tes patins à roulette et tu pousses le caddie avec tes patins.
2: Bah voilà.
9: C'est même chiant, tu tournes 3 heures, il y a des connards.
7: Ah, tu piques le caddie d'une vieille dans le supermarché, ça suffit.
12: Ouais, tu la pousses, la vieille, tu prends ça.
11: Ouais, mais de toute façon, t'as des klaxons sur les caddies maintenant.
1: Comment? Hein?
11: T'as des klaxons maintenant sur les caddies.
1: Ouais. Ah bon, c'est nouveau ça.
2: Bah dans les stations.
11: Bah ouais.
9: Bah si, faut que tu vas à Mammouth, il y a des klaxons sur les caddies.
1: Ah bon?
12: En plus.
1: Ah bon.
2: Ouais.
9: Il y a des feux rouges même maintenant entre les allées.
11: C'est ouais, c'est vrai.
1: Bah oui, pas. Ouais, parce qu'il y a.
2: T'as ton permis de caddie, GG, ou pas?
1: Oui.
2: T'as ton permis de caddie?
1: Mmh.
2: Ah, c'est cool.
9: Priorité à droite. Ouais, ouais. Putain, tu te fais aligner en plus. Hein.
1: Ouais, mais ça, de toute manière, il y a des feux rouges maintenant. S'ils mettent des feux rouges, c'est parce qu'il y a eu sûrement des accidents.
0: Il y a eu des accidents mortels, ouais, ouais. C'est sûr. Et depuis, t'as ton permis de caddie depuis quand?
2: C'est ouais. Qui ce joli voile là?
1: Ça, c'est Nicole.
2: Ah, Nicole.
0: Oui. Vas-y, j'ai dis-moi.
1: Mmh. Bah, depuis peu.
0: Ah, depuis peu. Ah ouais, parce qu'en fait, parce que moi, je l'ai pas encore passé. J'aimerais bien le passer, quoi.
7: T'as quoi comme voiture, GG?
1: J'en ai
0: caddie.
1: Pas.
0: Comme caddie.
2: Tu fais des dérapages au frein à main avec ton caddie, GG?
1: Non, je le balance dans les jambes des gens. Non, allez, suivant.
2: Sur ton caddie, GG, t'as fait du tuning comme des gens de
0: l'art. Ah, tu sais, il est fort.
1: Pourquoi moins de place de ça? Comment? Qui c'est qui vient de parler?
2: Je te demandais si t'avais fait du tuning sur ton caddie, si t'avais mis des jantes larges, un pot chromé et tout ça.
1: Non.
2: Non?
0: C'est vrai, ça tape. T'as la CB?
1: Non.
2: Oh, la CB sur le caddie, t'as
7: fait trop fort.
1: Bon, on continue là parce que ça commence à dormir et j'en parle trop.
0: Pose ta question.
7: Allez.
1: Pourquoi moins de place de stationnement pour la Coupe du Monde?
7: Ah bah voilà.
1: Ça commence à m'énerver là.
2: C'est parce qu'on... GG.
1: Hé, cure-dent.
2: GG, c'est Cédric.
1: Oui.
2: Ben, c'est parce qu'on veut pas qu'en fait, si tu veux, les gens, ils vont venir de partout, du monde entier, tu sais, d'Amérique du Sud, tout ça. Mmh. Et s'ils viennent tous avec leur caddie, ça va être le bordel. Donc s'il n'y a pas beaucoup de places de stationnement, ben, ils viendront pas avec leur caddie.
1: Mais on parle pas de caddie, on parle de voiture pour l'instant.
2: Ah bon, excuse-moi.
0: Ben, c'est la même chose, en fait. Hein. S'ils viennent, c'est Marie-Monique. Hein.
1: Mmh.
0: S'ils viennent avec leur caisse, c'est clair. Hein. Il n'y aura pas de place. Hein. Imagine 80 000 places, tu les mets où?
7: Il y aller en TGV, tranquille.
0: Ouais, mais tu le gares où ton TGV?
2: Mais tu vas en hélico, peinard.
7: En hélicoptère, exact, ouais. Quoi.
0: GG?
1: Oui.
0: C'est Nicole. Ouais, bah écoute, comme tu sais, à la Coupe du Monde, il y aura le monde entier qui va venir, donc l'Alaska, l'Amérique du Sud, tout ça.
1: Mmh.
0: Et donc chacun va venir avec son tracteur, son vélo, sa brouette, son caddie et tout, quoi.
7: Le bordel.
1: Non mais Nicole.
10: Ça va être le salon d'automobile.
1: Non mais je crois que ça va pas être le salon d'agriculture ni le salon de.
10: Mais c'est le salon de l'automobile.
0: Mais si, c'est le salon de l'automobile. Voilà, exactement.
10: Le salon.
7: C'est vrai qu'avec le tracteur c'est pas facile.
1: Attendez 100 minutes, s'il vous plaît. 5 minutes. Question Minitel.
13: Sur Minitel, on nous demande tu as quoi comme permis, 39 ou 44 tonnes?
1: 19.
13: Christine, c'était une 19 tonnes.
1: Putain. Elle faisait plus, hein. Cure-dent, s'il te plaît.
13: Dis-lui d'arrêter le moteur du
1: cure-dent.
7: Ouais.
1: Tu fermes ta glace ou t'arrêtes ton moteur?
7: Bon, attends, je vais faire le 29. Sur un parking, cure-dent, klaxonne, vas-y.
1: Non.
0: GG?
1: Oui.
0: Ouais, c'est Nicole.
7: Oh, Nicole, quelle voix.
0: Je voulais savoir, à quel âge t'as appris à conduire? Je veux dire, je parle de voiture, quoi.
1: 19 ans.
0: À 19 ans? C'est la première fois que t'as pris le volant, c'était à 19 ans. Ah ouais, d'accord. Et tu l'as eu au bout de combien de fois ton permis?
1: Du premier coup.
0: Ah, tu l'as eu du premier coup. Ah ouais. Ah bah c'est bon. T'as réussi ton code tout.
1: Ouais.
7: Eh hey, GG, t'aimerais bien
13: comme
7: faire
13: quoi,
7: de la route.
13: Comme quoi tout le monde peut l'avoir. Hein.
7: GG, t'aimerais bien refaire de la route, ça te brancherait?
1: Bah si j'en ai l'occasion, pourquoi pas.
7: Ok.
10: Je peux te prêter mon vélo si tu veux.
7: Et de la biroute.
1: Si tu t'amuses à dire des conneries comme ça, tu vas pas rester longtemps.
7: Et Gérard, c'est Fred là.
1: Ouais.
7: T'as que le permis camion, c'est tout?
1: Non, j'ai le permis voiture et tout.
7: Ah ok. Et moto?
1: Jusqu'à 80 cm3.
7: Et tricycle?
0: Ah ouais, j'ai.
7: Et scooter des mers?
1: Non.
7: Sous-marin?
1: Non plus, mais ça, c'est des permis spéciaux.
0: Est-ce que t'as besoin d'avoir un permis spécial, tu vois, un permis d'hélico, n'importe quoi pour t'évader?
7: Tricycle?
1: Non, pas du tout. Bon, Pauline?
10: Oui, mon amour.
1: Tu te calmes, Pauline.
0: Ah, on va faire plaisir à Sandy.
10: Ouais, excuse-moi.
7: Ça va être un drame. Et les maquillés maintenant, hein.
10: Ah oui, c'est vrai.
7: Ah, voilà. On rigole plus les filles. Hein.
2: Rigole plus.
7: C'est fini.
14: Bonjour.
1: Pauline.
0: Bonjour. Oui.
1: Alors, tu travailles?
10: Bonjour. Bah attends, mais moi j'ai parlé, ça y est, hein. J'ai parlé du salon de l'automobile et tout, hein.
1: Bon, Nicole, voilà.
0: Bah écoute, GG, je t'ai dit, hein.
1: Bon,
0: chacun va venir avec son moyen de
10: locomotion. Faudrait peut-être que t'écoutes aussi, GG, hein.
1: Marie-Monique.
0: Pareil.
1: Mais répondu, Fred.
7: Ouais, tu veux venir comment, toi, au stade?
1: Moi, j'y vais pas.
7: Pour la Coupe du Monde.
1: Non, j'y vais pas.
10: Sur les mains, lui.
7: Avec un camion?
1: Non, j'y vais pas, je t'ai dit.
7: Pourquoi GG, t'aimes pas le foot?
1: Si, mais je préfère le regarder à la télé, c'est de.
7: Non, voilà, le foot, voilà, comme par hasard.
1: Non, mais à la télé, c'est mieux. À la télé, c'est mieux parce que comme ça, si ça se baston, t'es pas dedans.
0: Ouais, mais bon, t'as pas la pulsion, tu sais, quand il y a le but, t'as pas la pulsion de la foule qui monte.
1: Ouais, mais ça, c'est pas pareil.
7: GG?
1: Oui.
7: Ouais, mais Cédric, tu préfères le foot ou le foutre?
1: Non, moi, Cédric. Hey, Cédric,
13: va te faire foutre.
1: Hey, Cédric.
7: Le foot, non?
1: Tu dis encore une connerie comme ça et tu sors.
7: Oh, un petit peu d'humour, un bras d'humour ne fait de mal à personne.
1: Non, ouais, non, mais je te le dis tout de suite. Hein.
0: On n'en a pas eu, Gérard.
1: Tu réponds, s'il te plaît?
7: Ouais. Moi, j'y vais en voiture électrique, hein, j'aime pas l'essence.
3: Ah, c'est bien.
10: Eh, GG.
3: Je suis contre la pollution, moi, GG. Qu'est-ce que t'en penses?
1: T'es contre Gérard, alors. Je vais te dire une chose, Cure-Dent.
3: T'es contre Gérard, alors.
1: Tu crois qu'une voiture électrique, tu pourras la recharger le temps des 45 minutes, des 90 minutes?
3: Tu prends des piles, c'est tout.
10: Voilà. Ah, moi, je trouve que c'est de la foutaise, hein.
3: Mais non, tu prends des piles avant, c'est tout.
10: Tu prends une rallonge, tu la branches sur secteur.
3: Ah ouais, voilà. Ouais,
1: mais faut
3: déjà... dans le stade, moi, j'ai une rallonge dans mon coffre. Ouais, Gérard, mais... c'est Fred, là.
10: Il y a des places exprès, hein.
1: Ouais, je te coupe.
3: Tu parlais du foot, là, tout à l'heure. Pourquoi tu veux pas y aller dans un stade? T'as peur d'une baston? C'est-à-dire, t'as peur de la déclencher, toi, ou...
1: Non, c'est que dans un stade, je sais pas si t'as vu tous les matchs qu'il y a eu pendant un moment donné, t'as qu'à voir aussi les supporters, comment qui sont.
3: C'est vrai qu'on se prend des coups sur la gueule, hein, GG.
1: Donc c'est pour ça que...
10: Comment? Tu
1: vas dans
10: la tribune présidentielle.
1: Ouais, ça y est, là. Bonjour. Oh! On se calme un peu, là, s'il vous plaît.
10: Non, je crois qu'il y a quelqu'un qui habite dans un laboratoire.
13: Gérard, ouais, sur Minitel, on nous demande si tu as tapé dans le ballon de Sandy.
1: Ah. Je répondrai pas. Là, je crois qu'il faudrait peut-être qu'ils arrêtent de se foutre de sa gueule parce que j'aime pas trop ça.
10: Ouais,
3: ça se fait pas.
1: Déjà,
3: on l'entend jamais. Ouais, on pourra entendre sa voix, Gérard.
10: Est-ce qu'il y a une lunette?
1: Elle veut pas, elle veut pas.
3: Allez,
1: Gérard, on va pas, Gérard. On va pas, Gérard.
10: Allez, Gérard.
1: Une question, Minitel.
13: On nous demande comment reconnaît-on Gérard dans un train? C'est le seul qui cherche les chiottes dans la loco.
10: Oh, n'importe quoi. Oh, c'est bien aimé, ça.
1: N'importe quoi.
10: Non, c'est parce qu'ils sont du Adidas.
1: Hé, hey, Nicole, si tu continues, tu vas gerber, je te dis, toi.
10: Ah, mais GG, ça me fait rire. C'est une blague,
1: ouais, tu vas voir, tout à l'heure, ça va te faire rire, tu vas retourner au standard.
10: Ah, ok, ouais. GG, ok.
1: Tu vas voir. Ouais. Alors, cinquième question.
10: Ouais.
1: Achetez-vous votre ticket de métro dans les stations ou dans les tabacs?
10: Comment?
3: Achetez-vous quoi?
1: Le ticket de métro.
10: Moi, je prends jamais le métro, moi.
3: Non.
10: Bah, moi non plus, hein.
1: Mais alors qui?
10: Personne prend le
1: métro comme non. Par hasard.
10: Et puis quand je prends le métro, moi, je paye pas de ticket, moi.
3: Et le bus, t'en fais quoi, GG, le bus?
1: Si t'as la carte orange, c'est pareil. Hein.
10: Et l'avion, alors?
3: Toi, GG, ta carte orange, tu l'achètes où? Dans les stations ou dans les...
10: Ou dans les bus.
3: Ou dans les bus, ouais, dans les...
1: Non, pas
10: et dans les aéroports. Hein.
1: Tu peux acheter un ticket de métro n'importe où, hein.
10: Ouais, exactement. Moi, je les achète dans les bureaux de tabac.
3: Bah, les boulons,
10: ouais,
3: n'importe où.
10: Je vais chez l'épicier du coin, moi.
3: Bah, ouais, n'importe où, t'as dit. Ouais, chez l'arabe du coin, ouais.
10: Ouais, je suis pas
3: chez mon coiffeur, hein.
10: C'est pas top, hein.
1: Donc, Pauline?
10: Oui.
1: Donc toi, tu l'achètes où?
10: Ah non, mais moi, je prends pas le métro, moi.
1: Tu fais comment, alors?
10: Ah, moi, j'y vais à pied, en patin à roulette, en vélo, en avion, en bateau.
3: Moi, je fais du stop et le taxi.
1: Ouais, ben d'accord. C'est qui, ça?
3: Cure-Dent.
1: Ah ben, c'est pas mal. Frédéric?
3: Ouais, non, Fred, moi.
1: Ouais, Fred.
3: Fred, voilà, parce que sinon...
1: Si je demande Cédric, Fred,
3: ouais,
1: tu te tais, merci. Alors, Cédric.
3: Ouais, calme, Fred, ouais. Merci, GG, merci. Moi, j'ai une caisse, donc je prends pas trop le métro, non.
1: D'accord. Fred, maintenant?
3: Moi, je dis Fred. Le métro, c'est simple, en fait. C'est rien de banquier, quoi. Tu montes sur le toit discrètement.
14: Ça pue l'Adidas.
10: Ou entre les wagons aussi.
3: Entre les wagons, et là, personne ne te voit.
15: Un grand bonjour, je suis heureux d'être avec vous ce matin.
3: Bonjour.
1: Ouais, tu me calmes celui qui s'amuse à faire le phoque, là, parce que c'est
13: énorme. Mais attends, c'est...
10: Je crois que quelqu'un a un phoque domestique.
13: Mais non, c'est Cure-Dent, il transporte des phoques.
3: C'est le bordel, attends. C'est les phoques dans le coffre, ils arrêtent pas de foutre le bordel.
1: Ouais. Bah, Cure-Dent, soit que t'arrêtes ou on prend quelqu'un d'autre à ta place.
3: Ah ouais, ça va pas durer comme ça tout le long.
10: Ouais, GG.
1: Oui.
10: Ouais, Nicole, bah, moi j'achète mes tickets de métro au supermarché, hein.
1: Ah bon?
13: N'importe quoi, elle. N'importe quoi.
1: Non, mais ça. Ah ouais, alors dis-moi dans quel. Où?
13: Ah, explique.
1: Explique.
10: Bah, écoute, à chaque entrée de supermarché, il y a une sorte de bureau de tabac, et puis, bah, j'achète, et puis c'est bon, hein.
1: Ouais. Bah alors dans ce cas-là, quand on dit bureau de tabac, je crois que je me suis bien fait comprendre.
10: Non, mais c'est pas nécessairement un bureau de tabac aussi, ça peut être...
3: C'est un bureau de tickets, GG, c'est
1: ouais,
3: pareil.
1: Oui, n'importe où.
3: Si, aux entrées du supermarché, c'est parce que tu vas pas souvent au supermarché.
10: C'est les distributeurs, GG, c'est comme les distributeurs de coca et tout, quoi.
3: Voilà, t'as une carte, t'as ticket.
10: Donc tu tapes
3: ticket,
10: tu en veux 10, t'en veux 5.
3: C'est comme les capotes devant les pharmacies.
14: Voilà,
3: pareil.
14: Exactement.
10: Voilà.
3: Ouais, Gérard, ça te connaît, GG, les capotes?
14: Ah.
10: Ouh. Ah, GG. Il faut pas aller là-dedans. Allez, GG, vas-y, pose ta question.
13: Toi réponds à la question, Gérard. Toi, qu'est-ce que t'en penses?
1: Moi, personnellement.
13: Attendez, écoutez, Gérard, vas-y.
1: Moi, personnellement, j'achète les tickets dans les bureaux de tabac ou souvent dans les stations.
3: Et les capotes?
1: Les capotes dans un distributeur, par d'accord
6: exemple, je sais pas moi, qu'est-ce qui te fait préférer les tabacs, justement
1: parce que comme ça me permet d'acheter des cigarettes en même temps.
6: Alors que dans les stations, tu peux pas.
1: Non.
10: Mon amour.
1: Quoi?
10: Je t'aime.
1: Qui c'est?
14: Oh là là.
1: C'est qui? Pauline.
14: Pauline, d'urgence, tu calme.
1: Et c'est qui joue à ça?
14: Ah, Doux, c'est cure-dent, toi.
1: Qui c'est qui a joué à ça?
10: C'est cure-dent.
14: Il est dans un zoo. D'où tu dis que c'est cure-dent? Je suis dans la rue, moi.
10: T'es dans la rue, hein?
14: Ouais, je suis dans une cabine.
16: Devant un zoo, alors.
10: Devant une station-service.
14: Hein. À côté des phoques.
17: Bonjour, monsieur Dorme.
10: Si vous... Vas-y, Gégé.
1: Non, attends, Nicole, tu permets, tu te calmes un peu. Tu te calmes un petit peu, hein, toi, parce que tout à l'heure... Tu as viré parce que avec toi, si tu veux, le débat dans 3 minutes il est terminé, c'est ça que tu veux?
14: Gégé, on se rend dehors.
10: Allez, mon amour.
1: Qui c'est qui s'amuse à dire mon amour? vous commencez à me casser les burnes là, les nanas. Hein.
16: On respecte les femmes, Gégé, s'il te plaît. La galanterie, c'est Cédric, la galanterie, s'il te plaît.
10: Merci, bon. Cédric.
16: Elles sont charmantes, ces jeunes filles, alors.
14: C'est vrai qu'elles sont vendantes. Hein.
10: Bon, ça va.
16: Charmantes.
10: Merci. Attends, il a pas tort. Hein.
16: Ah bon?
1: Donc,
10: bon, vas-y.
6: Gérard, on nous dit que toi, t'achètes pas de tickets, que tu montes directement sur Sandy.
10: Ah, wow.
1: Je t'ai dit que je répondrai pas à des questions cons comme ça.
6: Parce que j'avais pas compris la question, c'est pour ça.
1: Mais c'est simple, je répondrai pas à des questions comme ça. Alors, je préviens que ceux qui s'amusent à mettre 36, ceux qui font 36-15 comme feu de radio rubrique direct, si vous voulez dire des conneries comme ça, c'est pas la peine d'insister, c'est pour réagir sur le débat.
10: C'est
1: bien simple.
14: Et GG, t'es pas logique, ça rapporte de la thune.
1: Ouais, mais peut-être. Bah mais pour insulter les gens, c'est pas la peine. Hein.
10: Ouais, exactement.
14: Tu payes tes capotes, l'oublie pas. Mmh. Ouais, c'est vrai.
1: Donc, sixième question.
6: Déjà?
1: Bah ouais, hein.
10: Ça va trop.
6: Oh là là. Non, ça speed, là. Bah tu pourrais leur poser des questions, quand même, aux auditeurs.
1: Mais de toute manière, il y en a les trois quarts qui se foutent de la gueule du monde.
10: Mais non.
1: Quand tu leur poses pour les tickets de métro, t'en as à la moitié qui te disent non que...
16: Mais Gégé, c'est pas notre faute si on prend pas le métro.
6: Bah donne-leur des conseils, toi. Où tu penses qu'ils peuvent aller acheter des tickets resto?
1: Mais moi,
6: tickets resto.
1: Il y a aussi les tickets de resto, d'accord.
6: Les tickets de métro, vous pouvez facilement.
1: Par exemple.
6: Voilà. Où est-ce qu'ils achètent leurs tickets de parc-mètre?
1: Mais les parc-mètres, c'est dans un parc-mètre.
6: Bah non. Et les tickets de rationnement. Les tickets de rationnement.
1: Il y a aussi les piscines, il y a aussi plein de trucs.
14: Non.
1: Les tickets, il y en a partout.
10: Non. Et quel est le rapport entre un ticket de métro et les stations thermales? Explique-moi.
16: Ah bah là, il intéresse du débat.
1: Oh là là.
18: Je suis sorti de ma demeure.
1: Donc tu sais qui joue à mettre ça?
14: Ça c'est ton remix, t'as jugé.
1: Qui c'est qui s'amuse à mettre ça?
6: Dénoncez-vous!
16: Oh là là, les filles, merde!
10: Non, c'est pas nous!
1: Moi je m'en fous, je continue pas le débat sans savoir qui c'est qui s'amuse
6: à mettre ça! Dénoncez-vous!
14: Bien sûr, c'est encore cure-dent comme d'hab!
6: Sur Minitel, on nous demande aussi, et les tickets avec les meufs?
1: Je vois pas le rapport!
6: Tu sais, quand t'as un ticket avec une meuf!
1: Merci. Je vois pas le rapport.
14: Bah, si! Oh là là,
6: je vois pas! Un ticket avec une meuf!
1: Tu connais pas, mais quoi? Mais attends, mais Gérard!
6: Tu connais pas l'expression avoir un ticket avec une meuf?
14: Voilà.
1: C'est-à-dire?
6: Bah, t'as un ticket, tu vois, ça peut être un ticket de métro, un ticket de resto,
1: c'est
6: je sais
1: à peu près cette grandeur-là, la grandeur d'un CD.
6: Et quand tu t'es avec une meuf et que tu te le partages.
16: Voilà. Ça s'appelle donner son ticket.
6: Voilà. Ou avoir un ticket avec une meuf.
16: Ou avoir un ticket avec une meuf.
6: Ça t'est déjà arrivé?
1: Non.
16: Bon, encore. Il a pas eu trop de tickets, il a eu beaucoup de lapins. Hein.
1: Bon, tu sais qui s'amuse à ça, là?
16: C'est quoi ce bordel, putain?
1: Tu sais qui s'amuse à ça?
16: C'est Fred?
1: Tu sais qui s'amuse à ça?
10: Mais non, je sais, il y a quelqu'un qui a un bébé qui pleure.
16: Oh là là.
1: C'est qui?
14: Un bébé qui pleure.
1: C'est qui?
14: Un bébé.
6: Qui s'amuse à faire des bébés, quoi?
14: Un bébé.
1: Eh, ça commence à bien faire, là.
16: Putain, mais torchez-le, foutez-lui un biberon, faites quelque chose.
10: Mais vous entendez quelque chose? Moi, j'entends rien du tout.
1: Bon, c'est qui?
10: J'entends un petit chat qui miaule, moi.
14: Un bébé.
1: Moi, non, mais c'est qui s'amuse à ça?
16: C'est cure-dent.
1: Non, c'est pas cure-dent. Arrêtez de dire que c'est cure-dent parce que tout à l'heure, ça va être tout le monde qui va gerber.
16: Non, mais c'est Fred,
14: c'est pas moi.
10: Bon, c'est qui arrête de dire Nicole, elle se calme. Il faut être franc dans la vie. Faut dire
19: vachement, ouais.
16: Vas-y, Nicole, cartonne.
14: Aimez-vous, les filles.
10: Oui. Non, mais il y a une nana qui est
1: elle donne. Non, mais de toute manière, c'est simple. La prochaine qui fait ça, je cherche pas qui c'est, je la vire.
14: Voilà.
1: Ça va. Allez hop, Pauline,
14: attends.
1: Dehors.
14: C'est qui c'est Pauline? Ah, mais attends, demande-lui si elle a un gosse au moins.
1: Tu sais qui Pauline, que t'as de la musique à côté de toi?
10: Ah non.
1: Non?
10: Non.
19: Oui.
1: Marie-Monique?
10: Oui.
1: C'est toi?
10: Ah non, pas du tout.
1: Nicole?
0: Bah écoute, moi j'entends rien du tout, hein, donc je peux pas te dire.
1: Ouais, mais faudra peut-être que.
0: Attends, mais un bébé a le droit de pleurer, Gérard.
1: Non, mais pas à la radio, s'il vous plaît. Quand on fait des débats, on s'amuse pas à faire des conneries comme ça. Ou sinon, c'est pas la peine d'appeler.
0: C'est libre antenne, hein.
1: Non, c'est des débats, c'est pas une libre antenne, désolé. Pensez-vous qu'il n'y a pas assez de stations de radio?
20: Non, maman, elle est pas là.
0: Question intéressante.
1: Alors? Je répète pas la question. Ouais, ça commence à bien faire, là, celui-là.
0: Il a besoin d'une couche.
13: Gérard, il y a Toto qui demande à Sandy de lui rapporter son caleçon, il l'a oublié sous le lit.
21: Oh là là, Manu!
1: Manu, ça commence à bien faire, je t'ai dit des questions comme ça, j'en veux pas.
13: Mais non, mais c'est un message, moi, je fais la commission, c'est tout.
1: J'en veux pas, je répondrai pas.
13: Mais c'est pas pour qu'il y ait une réponse. Ben, c'est juste pour signaler que le caleçon, il est sous le lit, quoi.
1: Ouais, ben, il se démerde. Hein.
13: Ok.
1: Donc, si vous voulez répondre. Oh!
13: Alors, Gérard?
1: Eh, oh, tu fais quoi, là?
13: Qu'est-ce qui se passe?
1: Pas moi, là. Eh, Manu, tu vois quoi, là? Eh, c'est simple, j'ai personne.
13: Tu vois quoi, là? Mais c'est pas moi. Regarde, c'est rouge, là. Quand c'est rouge, là, ils y sont.
21: Éteins voir, là.
13: Voilà, ça y est, j'ai éteint.
21: Allume voir.
13: Ça y est.
21: Allô? Allô?
0: Gérard?
1: Eh, vous foutez...
0: Mais c'était là.
16: Oh, il est où, Gérard?
0: Il est parti.
16: Il est parti.
0: Gérard?
16: C'est scandaleux.
0: Ils ont mis un disque. Mon amour, prix qu'on paye.
1: Envoie une musique, on va...
0: Non,
1: attends, il est 33.
13: Bon, bah, pose la question, je te donne
1: la question.
13: Ils vont y réfléchir.
1: Alors, pensez-vous qu'il n'y a pas assez de stations de radio? C'est là, moi, ça va même se finir, là.
16: Des stations
1: de radio, vous réfléchissez, radio. On va mettre un disque.
13: On n'a rien compris, Gérard.
16: On comprend pas.
1: Pensez-vous qu'il n'y a pas assez de stations de radio? Vous êtes sûr ou quoi?
16: Attends,
1: Gérard, si vous entendez rien, vous débouchez les oreilles.
16: Mais radio quoi? Grande zone, petite zone, FM,
1: tous. Toutes les radios.
13: Radio chez le médecin, radiographie, radio télécom.
1: Toutes les stations de radio.
16: Radio télécom.
1: C'est simple.
0: Ouais, tout. Bon, on répond après le disque.
13: Ouais, c'est-à-dire Europe 1, Skyrock, tout
1: n'importe.
13: Ça.
1: N'importe.
0: Radio du poumon.
16: Europe 1, ouais. Europe 1, comme par hasard.
22: Comme par hasard, ouais.
16: Comme par hasard.
22: Ouais.
1: Les 5 pucelles de.
13: Les petites.
1: Moi, bon, c'est le titre, hein, mais c'est. Je sais pas. Mais,
13: c'est une nouveauté Fun Radio.
1: Donc, c'est avec beurre.
13: Mais non, attends,
1: la petite puzzle de Suren avec du beurre, voilà. On va continuer les débats. Donc, c'est toujours le 0803 08 5000, 0870 5000, et toujours 3615. Code Fun Radio, rubrique directe.
13: La Belgique.
1: Et 0331 47 99 5000 pour les Belges.
13: 79
1: 5000 pour les Belges. Donc, on récupère Pauline. En espérant qu'elle est réveillée, parce que sinon, elle va pas rester longtemps.
0: Attends, mais moi, je suis réveillée depuis le début, hein.
1: Oh bah dis donc, tu réponds pas beaucoup, hein.
0: Non, mais
1: ça me plaît,
0: hein.
1: Oh, Manu, arrête de t'amuser, là.
16: Oh, le clébard.
1: Nicole.
16: Couché.
0: Bonsoir.
1: Marie-Monique.
0: Oui.
1: Fred.
16: Frédéric, ouais, je suis là.
0: Couché.
16: Oh, tu vas fermer ta gueule, le clébard, là. Couché,
1: ouais.
16: Putain.
1: Eh, vous arrêtez, là, avec ce bruit.
0: Couche. Putain, ça berge allemand.
1: Wow.
16: Pas comme chien.
1: Qui c'est qui s'amuse, là?
16: Ah, mais j'ai un sale clébard à côté de la cabine, là.
1: Ouais, mais Cure-Dent, ça commence à bien faire, hein.
16: Oh, Cure-Dent, tu fous le bordel, hein.
1: Cure-Dent!
0: Non, ne lui fais rien, ce pauvre chien.
16: Bon, ça y est, il s'est cassé.
1: Bon. Et Cédric?
16: Ouais.
1: Donc, alors, pensez-vous qu'il n'y a pas assez de stations de radio? Alors, déjà, pour commencer, Pauline, t'écoutes quoi comme fréquence?
0: Comme fréquence, hein.
16: Ouais. Radio, ça veut dire quoi?
0: Comme fréquence
16: radio,
0: de quoi?
16: Radio de quoi?
1: Radio, soit la bande FM ou autre.
16: Mais non.
13: Les radios
16: non.
13: Pour les poumons, tout ça?
0: Bah, j'ai fait un scanner il y a pas longtemps.
16: C'est une
1: question
16: Gérard, hein. Oh là. Avec
1: radio,
16: c'est un endroit où tu vas faire des radios, c'est tout.
0: Bah, j'ai fait une échographie il y a pas longtemps.
16: Ah ouais, alors?
0: Et alors, ça a donné quoi?
23: Non, mais c'était
16: un garçon.
23: C'est un garçon, une fille.
0: C'est les deux, ouais.
23: C'est
0: des jumeaux?
23: Non, c'était pas moi, non.
1: C'est qui, là? Qui parle?
0: C'est Marie-Monique.
1: Nicole, tu travailles?
0: Bah écoute, les stations radio, ouais, je trouve qu'il y en a beaucoup quand même. Hein.
1: C'est-à-dire?
0: Bah, c'est-à-dire que, je sais pas, il y a plein de fréquences.
16: Europe 1, tout ça.
0: Fréquences de radiologie, tout ça, quoi.
23: Ah, mais moi, je dis, c'est Pauline qui parle, là. Il y a des fréquences qui ne devraient même pas exister, quoi.
1: Toi?
23: Je dis qu'il y a des fréquences qui ne devraient même pas exister.
1: C'est-à-dire?
4: C'est-à-dire ?
1: Ouais.
4: Bah des radios vraiment pourraves, quoi. Ça devrait pas exister.
1: Non mais quoi dis, dis un peu.
4: Je cite des noms.
1: Allez, bah vas-y.
4: Radio Shalom, Radio Montmartre.
16: Radio Décharge.
1: Non mais attendez, laissez-la finir, ça m'intéresse là.
16: Radio Chaton.
4: Ouais,
1: bon,
4: ouais,
1: c'est... Bon, c'est qui là ?
4: C'est mignon.
16: Radio Panda, qui le chat là ?
1: Bon, ouais, tu me chopes les trois mecs là, tu leur demandes qu'est-ce qu'ils ont, sinon ils vont virer.
16: Mais pourquoi les mecs ? Putain, les nanas, elles ont des chattes aussi.
4: Oui.
5: C'est Nicole.
1: Bon, oui, calmez les mecs.
5: Écoute, je vais te donner des noms de radio qu'il faudrait supprimer.
1: Non, mais attends,
5: quoi.
1: Pauline, elle était dessus.
6: T'es sûr quoi ?
1: Bon, ça commence à bien faire celui qui a le chat.
6: Bute-le.
1: C'est qui qui a le chat ?
16: C'est une chatte, hein, Gégé. C'est une chatte, Gégé. T'entends comme elle miaule, ça doit être une chatte.
1: Tu la prends en antenne, tu me les calmes, ces trois-là.
4: Ouais.
1: Ouais, alors ?
5: Bah écoute, je crois qu'il faudrait bannir certaines radios comme 8FM, Énergie, toute la merde, là.
4: Ouais, ça sert à rien. Bleu, vert, jaune aussi, ouais.
5: Radio Tracteur, Radio Chaise.
16: Radio Chaton aussi.
5: Ouais, Radio Chaton aussi, ouais.
1: Y a pas radio connerie pour celui qui vient de dire radio chaton.
16: Gérard. Directeur d'antenne à radio connerie.
5: Ouais. Gégé, moi je te dis il faut bannir certaines radios, hein, sur l'énergie, tout ça. Hein,
6: Gérard,
5: la merde, là,
6: sur
5: rien.
6: Minitel, on nous dit que ta radio de l'anus, elle est énorme.
1: Complètement con, celui-là.
4: Gégé.
1: Oui.
4: Moi, je t'écoutais du temps où c'était Europe 1 et franchement, c'était super.
1: C'est qui ?
4: C'est
1: qui ?
4: C'est Pauline.
1: Alors, qu'est-ce que tu viens de dire ?
4: Je t'écoutais du temps où t'étais à Europe 1 et honnêtement, t'étais vraiment...
16: Ah ouais, avec Valère,
1: Pauline.
16: Sur Europe 1, avec
1: Pauline.
16: Valère et Hubert, ouais.
1: Pauline.
4: Oui, mon amour.
1: Tu sais ce que tu vas faire ?
4: Oui.
1: Eh ben, je vais te dire bonsoir et tu vas retourner au standard parce que tu viens de dire des conneries. Allez, au revoir, Pauline.
4: J'ai mon petit Gégé.
6: Allez, qu'est-ce que j'en fais de la Pauline, là ?
1: Tu la vires, tu me mets quelqu'un d'autre.
6: Je la dégage, je la dégage.
16: C'est pétard, mais quelque chose.
1: Elle dormait à moitié.
16: Copain.
5: Mais je crois que quelqu'un habite à côté d'un refuge.
16: Non, t'es un zoo, je t'ai dit.
5: Non, un refuge.
1: Eh, ça commence à bien faire, ces bruits-là.
16: Oh, y a un bébé.
1: Bon, Fred.
16: Arrêtez, on n'entend même plus.
1: Fred.
16: Ouais, je suis là, c'est Frédéric, ouais.
1: Moi alors ?
16: Écoute, moi je dirais que ça commençait à dégénérer en 1951, quoi. Tu sais, quand Radio Andorre est arrivé.
20: Oh là.
1: N'importe quoi, toi.
16: C'était l'ancêtre de Sud Radio, et à partir de là, t'as eu des millions de radios qui sont arrivées, dont Radio Chaton, et là, ça a commencé à dégénérer.
1: Mmh. Et c'est pas toi qui s'amusera à faire le chat par hasard ?
16: Non, j'ai pas de chat et je suis pas un imitateur.
1: Ouais, bon, ok. Cure-dent ?
16: Ouais, bah moi j'écoute Radio Bidas.
1: C'est quoi cette radio ?
16: Bah, c'est une radio de l'armée.
1: Ça existe ?
16: Bah si, Radio Bidas, vous connaissez pas, ça vous fait rire en plus.
1: Ouais, ça nous fait rire. C'est quelle fréquence ?
16: Quelle fréquence ? 100.3. Ouais.
1: 100.3 ?
16: Ouais.
1: C'est bizarre,
5: mais,
1: ça.
5: Je crois qu'on l'obtient qu'en piratant la ligne.
16: Ouais, mais c'est en Bretagne.
1: Non, ouais, c'est en Bretagne. 100.3, c'est en Bretagne.
16: Ouais.
1: Gérard,
16: ouais,
6: on nous dit que ton code sur la CB, c'est anus de feu.
5: Oh là là, mais...
1: Et qui c'est ?
6: Hein, c'est pas signé.
1: Ouais, c'est pas signé parce que c'est un trou du cul.
5: Ouais, comme d'habitude.
1: Jeu de mots, Gérard.
6: Bah, Gérard,
1: de trou du cul.
6: À la place de Pauline, on accueille Stéphanie quand même. Ça a l'air d'être une sacrée cochonne.
16: Bonsoir, Stéphanie.
4: Salut, Stéphanie.
5: Salut, Stéphanie.
16: Salut, cochonne. C'est quoi ton numéro ? C'est Stéphanie. Stéphanie, pardon.
4: 69-69.
16: Combien ?
4: 36-69-69-69.
1: Bon, bah, Stéphanie.
22: Bonjour, c'est Rick.
1: Stéphanie.
4: Oui.
1: Si tu t'amuses à donner des numéros comme ça, je crois que tu vas retourner, donc tu te viens.
16: Bonjour.
4: Oh, excuse-moi, Gérard.
1: Bon, alors...
4: Je voulais pas t'offenser.
1: Cure-dent, bon, toi, c'est Radio Bidas, ce que tu m'as dit.
16: Ouais. Cédric. Attends, je vais te faire écouter un peu.
1: Non.
16: Attends, bah, tu me dis ce que t'en penses. Attends, tu rigolais, tu critiquais. Tu me dis ce que t'en penses. Écoute. Merde. Bah, attends, ça marche pas.
1: Non, mais dépêche-toi, au lieu de faire des blancs.
16: Bah attends, la radio ne marche pas. Ah, vas-y, je te papille. Attends, écoute.
1: Non, mais c'est pas mal, hein, le blanc, c'est cure-dent, hein.
16: Alors, t'en penses quoi ?
1: On n'a rien entendu du tout.
5: Bah, moi, j'aime bien.
6: Ah, parce qu'il dormait, là, c'est pour ça.
1: Ouais, j'ai l'impression que tout à l'heure, il va aller dormir dans son camion. Ouais, Cédric ?
16: Qu'est-ce que t'as contre les routiers ?
1: Rien, mais je pense que...
16: T'aurais... Solidarité, mec, hein.
1: Ouais, ouais, mais t'aurais pu, ouais, t'aurais pu mettre du son, mon pote.
16: Moi aussi, je suis des gitanes, ouais, je dis que des grosses.
1: Mais cure-dent, tu restes poli, s'il te plaît. Tu restes poli, cure-dent, si tu veux continuer.
5: Sinon,
16: t'as un cure-dent, tu sens mauvais aussi. Ouais, je vais te
1: laisser.
16: T'as la totale, alors.
1: Cédric.
16: Ouais, tu peux me répéter la question, Gégé, parce qu'avec tout ce bordel, j'ai
1: pensez-vous qu'il n'y a pas assez de stations de radio?
16: De quoi? Attends, j'ai pas entendu.
1: Pensez-vous qu'il n'y a pas assez de stations de radio?
8: Thermal?
1: De stations de radio?
8: Thermal ou pas?
16: N'entends rien.
1: Bah, bon,
8: Cédric,
1: dans les
8: stations radio de ski.
16: Moi, Gégé, c'est Cédric, je vais dans les stations service pour avoir des services, ouais.
1: Les stations de radio, je te parle.
16: Ah, excuse-moi, donc dans les stations de ski, bah, le forfait, le ticket, ouais, il est cher, ouais.
1: Bon, allez,
16: ça dépend, hein.
12: Non, c'est les tickets.
1: Dors, Cédric.
16: Allez,
1: hop.
16: Moi, je fais du stop. Tu fais du stop au ski.
1: Non, mais bonne nuit, Cédric.
16: Question, j'ai mal compris.
1: Non, non, c'est bon.
16: J'ai mal compris.
1: Allez, hop, dehors, il comprendra mieux chez lui. Il comprendra mieux en écoutant.
16: Ouais, Gérard.
12: Allez, hop. S'il te plaît, Gérard.
1: Fred, ouais.
16: Ouais.
12: Enlève le cigare de ta bouche.
16: Est-ce que tu sais quand est-ce qu'est né Fun Radio?
1: En 89.
20: Ah, t'as quel âge, toi, abruti?
16: Non, je te pose une question, pourquoi tu me dis abruti?
12: GG?
1: Ouais.
12: Oh, bah, écoute-moi, il y a une radio que j'écoute toujours, c'est Radio Autoroute.
1: Une radio autoroute, ouais, ben ça, c'est quand tu fais de la route.
12: Bah ouais.
16: Moi, je la connais, celle-là, je l'écoute tout le temps aussi.
12: Ouais, il y a radio autoroute et radio routier, je crois.
16: Quand je vais dans le sud, je zappe de Radio Bidas à Radio Autoroute.
12: Ouais, voilà.
1: Stéphanie?
12: Oui.
1: Stéphanie, tu te réveilles, s'il te plaît?
12: Oui, je suis là.
1: Bon, alors?
12: Oui.
1: Donc, t'as entendu la question?
12: Oui, tout à fait.
1: Bon, bah alors.
20: Radio et. Pas d'insulte.
12: Hein?
1: Bon alors?
12: Non, mais je comprends pas ce que tu dis là.
1: Non, mais c'est pas ici, hein. Alors, c'en est un qui s'amuse. Alors, qu'est-ce que t'en penses, toi?
12: Ce que j'en pense, hein?
1: Ouais, tu travailles ou quoi là?
12: Ouais, tout à fait, ouais. Non, je pense qu'il y a assez de stations de radio, ouais.
1: Comment?
12: Je pense qu'il y a assez de stations de radio.
1: Non, mais je te demande, pensez-vous qu'il n'y en ait pas assez?
12: Oui, on a assez, hein.
20: Alors, vous laissez Christine de côté, s'il vous plaît.
1: Bon, tu sais qui joue avec ça.
16: Gérard.
1: Tu sais,
16: on a rien dit, Christine.
23: Si t'es d'art pour rien.
12: GG. Ouais, c'est Nico. Je vais te poser une petite question, s'il te plaît. Je voulais savoir, est-ce qu'un jour ça te tenterait de. Est-ce que c'est vrai que tu vas travailler sur Nostalgie?
8: Non, c'est Europe 1.
1: Non plus.
12: Ah oui? Mais non, il a déjà travaillé sur Europe 1.
8: Tu signes pas alors?
12: Ouais, c'est ça ce que j'ai entendu dire, que tu devais signer un gros contrat.
16: Sur le Japon?
12: Sur France Info.
16: Radio Chat pour
20: GG.
12: Ouais, sur France Info aussi, ouais.
20: Allez, tu vas finir à la ligne.
1: Oh, Manu, tu joues à quoi là-bas, s'il te plaît?
16: Sur Radio Chaton.
1: Hein? Tu t'amuses à quoi là?
22: Regarde pour le son, pour les bruits.
1: Ah ouais?
8: Excuse-moi, Gérard, à la place de Cédric, on accueille Albator.
16: Salut.
8: Bonsoir.
16: Salut Alba. Salut tout le monde. Salut GG.
12: Salut
16: Albator. Salut.
24: Bonjour.
12: Bonjour.
23: Bonjour.
16: Salut.
1: Bon alors, Albator.
16: Tu nous chantes ta chanson. Tu Albator.
1: Oh, Albator.
16: Capitaine de la mort.
1: Oh
16: Albator,
1: tu réponds à la question, s'il te plaît.
16: Tu peux me répéter la question, GG?
1: Non, tu l'as entendu.
8: Mais il vient d'arriver.
12: GG.
1: Pensez-vous qu'il n'y a pas assez de stations de radio?
16: Écoute, ouais, il faudrait que la bande FM soit plus large.
1: C'est-à-dire?
16: En fait, il faudrait que la bande FM soit plus large et il y aurait forcément plus de radio.
1: Ouais, mais c'est-à-dire, pourquoi?
16: Pour qu'il y ait plus de radio, abruti, ouais.
1: Attends, alors abruti, tu dégages. Bonne nuit, Albator.
8: Non, il s'excuse.
1: Non,
8: il s'excuse.
1: Il n'y a pas d'excuse à l'heure.
8: Il n'a pas fait exprès.
1: Il n'y a pas d'excuse. Non, je ne peux pas le savoir. Bonne nuit.
16: Excusez-moi, Gérard.
1: Bonne nuit. Bonne nuit.
16: Ça fait une heure que j'appelle.
1: Je ne veux pas le savoir.
12: Super beau cul.
16: Ça fait une heure.
1: Qui c'est qui vient de dire ça? Et là, c'est une des nanas, là. C'est qui vient de dire ça?
16: C'est scandaleux.
23: Gégé, je veux ta queue.
16: Oh, Gégé.
12: Oh, ton cul, Gérard.
1: Bon,
12: oui. Gégé, ton sexe.
1: Allez, Stéphanie, dehors.
12: Mais c'est pas moi.
1: Allez, hop.
12: Mais
1: moi, je continue pas comme ça.
8: Il fait froid dehors, si je la fous dehors.
1: Je continuerai pas le débat comme
8: Gérard,
1: ça.
8: Gérard, sur Minitel, on nous dit que la meilleure des radios, c'est la radio de tes dents. Elle est toute noire.
1: Comme ça, un connard.
16: Ah, c'est immonde.
1: Bon, alors, vous êtes calmé, Albator?
22: Ouais.
1: Bon alors Albator.
16: Ben ouais, je t'ai dit, faut élargir la bande FM.
1: C'est-à-dire?
16: Putain, mais il est con, quoi.
1: Non, allez, là, le mot con, là, tu dégages pour de bon. Non, allez, hop. Tu dégages, allez, hop.
16: Okay,
1: au standard. Bonne nuit.
12: Attention, Gérard, derrière toi.
1: On passe pas sur un autre nom.
8: Non, il passe seulement sous le nom de Pierre, c'est tout.
1: Non plus.
8: Ah bah demain.
16: Je vais rentrer sous le nom de Pierre.
1: Non, négatif. Allez hop, bonne nuit.
8: On nous dit aussi qu'il paraît que t'animes sur Fréquence Gay l'après-midi, c'est vrai?
1: Non plus.
12: Oh là là.
1: Bon, donc apparemment vous avez l'air de vous en foutre quand on vous pose
12: non,
1: des questions.
12: Elle fait très bien la question.
23: Très intéressante.
12: Très intéressante,
23: ouais. Ouais, j'ai pas répondu d'ailleurs.
8: Gérard, toi t'as pas dit ce que t'en pensais.
1: Non, mais qui c'est qui a pas répondu?
23: Marie-Monique.
1: Ah bah Marie-Monique, vas-y, avant que je réponde.
23: Moi, je m'en fous.
1: Pourquoi?
23: Parce que de toute façon, j'écoute pas la radio.
1: Mais alors pourquoi?
2: J'écoute pas Radio Chaton.
7: T'écoutes quoi alors? J'écoute pas la radio.
23: J'écoute des cassettes, j'écoute des disques, mes disques à moi, je me fais ma radio à moi.
2: Tranquille.
23: Voilà.
1: Mais alors pourquoi t'appelles pour participer à un débat sur
23: 101.9? Sur 101.9. Je passe pas de disque, donc.
1: Si on passe de disque, souvent.
2: Déjà, elle se contredit, il faut la gerber celle-là.
1: Non, parce que dans ce cas-là, pourquoi que t'as appelé pour participer au débat?
23: GG, pour moi, ça me rajoute.
9: Éteignez l'aspirateur, là.
1: Attends, s'il te plaît, Monique. Nicole. Nicole.
23: Oui.
1: Tu te calmes?
23: Non, je suis calme, hein.
1: Qui c'est qui dit l'aspirateur, là? Parce que je voudrais savoir qu'est-ce qu'elle voulait dire, Marie-Monique.
23: Ouais, je suis là.
1: Ouais, alors, tu disais?
23: Je disais que fun, c'est pas. Oh, le porc!
9: Je t'aspire les fesses, Gérard.
1: Eh, continue, Marie-Monique. Je disais que fun c'était pas pareil, la nuit c'est pas la radio, fun c'est autre chose, c'est-à-dire c'est pas la radio, c'est en fait c'est le seul truc que j'écoute sauf mes disques, c'est le fun la nuit, ça fait un peu radio local quoi, exactement, voilà. Non mais alors, dans ces cas-là, c'est par des petits gamins d'à côté de chez moi, il y a le même matos, hein. Mmh. GG, ouais, c'est Nicole.
2: Ah, Gérard, c'est scandaleux.
1: Non, Nicole, tu te dépêches.
11: Excusez-moi, avant qu'on parle avec Nicole, on accueille Xor à la place d'Albator.
1: Moi, ouais, bien sûr,
11: Non,
1: tu viens demander que tu prends mal notre nom.
11: Mais non, Gérard, tu me connais.
2: Ouais. Bonsoir.
1: Bonsoir, Xor. Salut, GG.
11: Stéphanie.
1: Salut, Gérard, ça va?
9: Oui.
1: Oh, ça commence à bien faire, celui qui joue à ça tout à l'heure. Moi, je vais pas faire le deuxième débat, ça va aller vite.
2: Oui, bonsoir.
9: Oui, je t'écoute, Gérard, c'est Stéphanie.
1: Bon, Stéphanie, pour toi?
9: Oui.
1: Quoi? Bon, tu travailles ou quoi, là, toi?
9: Mais de quoi? J'ai déjà répondu, là.
1: Bah, ah bon?
23: Non, c'est Nicole qui voulait dire un truc.
1: Bon, Xor.
2: Ouais, bah écoute, je suis animateur sur une radio locale qui s'appelle Radio Furoncle.
1: Non.
2: Et bah, je suis pour les radios, spécialement les radios locales, parce qu'après ça permet de pouvoir travailler dans des grandes radios comme Fun Radio. Et je voulais savoir si toi t'étais passé par une petite radio locale avant de faire de l'antenne sur une radio nationale. Est-ce que t'as couché, Gégé?
9: Non. Ouais, il est passé sur Radio Pustule.
23: Mais laissez-le répondre.
2: T'as fait de la radio locale, Gérard?
1: Non.
9: Ouais, Radio Pustule.
1: Qui c'est qui vient de dire ça?
11: Non, c'était Panari FM.
1: Gérard.
23: Panari FM.
1: T'en as une question Minitel?
11: On nous dit sur Minitel, non, c'est pas une question, c'est une affirmation. Ouais. On nous dit que Sandy, on l'appelle la station Mire car elle adore sucer l'orbite de Gérard.
2: C'est de la poésie, Gérard.
1: Manu, tu me laisses les messages comme ça, tu les passes plus.
11: Manu, tu prends les adresses du Minitel. Tu prends les adresses.
1: Ouais,
11: Yana,
1: tu te plains. Je préviens quand même. Oh, t'arrêtes là, s'il te plaît.
11: Prends le gars, il sera ferry.
2: Putain, attends, je descends.
1: Ouais, Manu. Ah, mais ouais, tu vois, je viens de te voir. Oh, merde.
11: T'as vu que c'était moi qui mettais le boum.
1: Ouais. Tu vois, manque de pause, je viens de te voir faire.
11: Merde, alors.
2: J'ai
11: t'es grillé, Manu.
2: Grillé.
11: Après,
2: tu nous accuses, GG. Tu vois, j'en ai de bonnes.
1: Non, non, mais ça y est, j'ai vu qui c'était.
2: Voilà.
23: GG ?
1: Oui.
23: Ouais, c'est Nicole.
1: Ouais.
23: Je voulais savoir qu'est-ce que t'écoutais.
1: Bon, Manu, s'il te plaît. Tu commences à me faire chier, là, aussi.
11: C'est rouge, Gérard. C'est rouge.
1: C'est rouge,
11: ça marche.
1: Manière, là, la deuxième pause,
11: c'est rouge, ça marche.
2: Bon, Gérard,
1: oui.
23: Tu réponds?
1: Vas-y. Bon, et moi, j'arrive.
11: Tu vois, là, c'est moi. Avant, c'était pas moi.
24: Ah, Manu, ah bon, c'est bon.
2: C'est scandaleux.
23: Radio Londres.
24: Vas-y, Nicole.
1: Voilà, Nicole.
23: Oui, se disait, quelle radio.
24: C'est pas moi, Gérard. Alors.
23: Bah, on m'écoute pas, Gégé.
9: Si, on t'écoute, Gégé.
23: Gégé?
9: Allez, vas-y, on est toutes avec toi.
1: J'écoute.
23: Vas-y.
2: Essaye encore.
1: Allez.
23: Gégé, c'est dit, qu'est-ce que tu écoutais comme radio dans ta jeunesse?
1: À ton avis?
23: Bah, je sais pas.
1: 101.9.
11: Dans ta jeunesse, tu crois que Fun Radio, quand t'avais 20 ans, ça existait, toi?
23: Ouais, bien sûr.
9: Non,
11: pauvre cave.
1: Toi-même, abruti.
23: Mais Gégé, qu'est-ce que t'écoutais?
1: C'est-à-dire?
23: Bah, dans ta jeunesse, quand t'avais 20 ans.
9: T'avais la radio.
1: Avant d'être.
9: Radio accordéon.
23: Mais laissez-je répondre.
1: J'écoutais RTL. Voilà.
2: Oh là là.
23: Oh là là.
2: Oh là là, les gouttes pauvres.
25: C'est un regard, Gérard.
23: Voilà.
2: C'est scandaleux, Gérard.
23: C'est scandaleux.
1: Donc, on pose la prochaine question.
2: Ah ouais? Mm-hmm.
1: Donc, croyez-vous que les stations de métro sont propres?
2: Ça dépend par rapport à quoi? GG.
11: Avant ou après ton passage?
2: Non.
1: Pauvre tâche, toi.
11: On rigole, oh.
23: Allez, faut rire.
1: Bon, alors, Gérard, qui c'est qui veut répondre?
16: C'est XOR.
1: Ouais.
16: Ouais, ben, ça dépend par rapport à quoi. Si c'est par rapport à chez toi, ouais, elles sont top nickel, ouais.
1: Bon, bah, XOR.
16: Ah,
1: au revoir.
16: Nickel,
1: au revoir.
23: C'est
1: bonne nuit, XOR.
16: Bah, quoi, je compare. Je me donne
1: non, non, mais c'est bien. Bah, t'as comparé. Bah, maintenant, tu repars chez toi. Tu vas comparer chez toi si c'est propre. Allez, bonne nuit. Bonne nuit. Bonne nuit. Non. Pas du tout.
23: Parce qu'en plus ça, Gérard, il fait le ménage chez lui, hein, alors...
1: Gérard, allez,
16: c'est propre, GG, c'est propre.
1: Il sort dehors.
16: Il fait travailler Sandy, c'est pour ça qu'il s'est pris une gondesse.
23: Ouais, ouais, c'est
16: ménage.
1: Eh ben, il sort, tu dégages pour de bon, ce coup-là. Allez, allez, allez.

0: Mais non, parce qu'en fait, je me suis trompé, j'ai viré Cure-Dent au lieu de virer Xor.
1: Ah bah, tu vires Xor et tu rappelles Cure-Dent.
0: Bah, il est là, Cure-Dent, il est là.
2: Je suis là, putain, j'arrête pas de gueuler, vous m'entendez pas.
1: Bon, alors, Cure-Dent, pour toi.
2: Ouais, bah, c'est propre, les couloirs, ouais.
1: Tu crois?
2: Bah, ouais. Pourquoi?
1: Bah, pendant un bout de temps, là, c'était pas tellement propre à la station.
2: Non, mais parce qu'il y avait la grève des contrôleurs.
1: Ouais, mais non, pas des contrôleurs.
2: Ouais, bah, si.
3: GG?
2: Bah,
1: oui.
3: C'est Nicole. Ouais, moi je voudrais dire en fait, les stations métro elles sont des fois crades. Hein.
1: Mmh.
3: C'est pas tout le temps propre. Hein.
1: Non, mais de toute manière, faut voir aussi les gens comme. Bon, bah maintenant tu me diras avec ce qui s'est produit, les poubelles elles sont fermées. Mais dès que. Même quand elles étaient ouvertes, t'avais
2: comment
1: toujours.
2: Ce qui s'est produit.
3: Ouais, exactement, José.
1: Non, mais je veux pas dire.
2: Mais explique.
3: Bah. C'est vrai que. Par exemple, je sais pas, moi, il y a quelqu'un qui bouffe un truc, bah il va pas le jeter dans la poubelle, il va le jeter.
1: Par terre.
3: Ouais, voilà.
2: Bah,
3: je trouve que c'est scandaleux. Hein.
1: Mmh. Fred?
4: Moi, je peux répondre, moi.
1: Oui.
4: Marie-Monique.
1: Oui.
4: Bon, moi, je suis pas parisienne, donc le métro, je prends pas tous les jours.
1: T'es du quel côté?
4: Je suis du côté de Lille. Hein.
1: Mais bah, à Lille, c'est pareil, hein. Il y a des métros quand même.
3: Il y a un métro à Lille.
4: Vous parlez du métro parisien, c'est pas du tout la même chose.
1: Là. Non, mais attends, Marie-Monique.
4: Oui.
1: On parle pas que spécialement du métro parisien, on parle dans tout.
4: Mais c'est une anecdote.
1: Marie-Monique.
4: Les métros, ils sont nickel, hein. Il y a des mecs avec des mitraillettes, si tu fous un truc par terre, ils tirent dessus, hein.
1: Non. Ah, si, j'ai vu. Non, ça c'est pour les attentats, ça c'est différent.
5: Je suis avec Jean-Marc, honnêtement.
1: Non.
0: Ah ouais, c'est le plan Vigicorsaire, là, le truc.
1: Ouais, le plan Vigipirate.
5: Récemment, moi je suis allée sur Mars et honnêtement, c'est vrai que.
1: Qui?
5: Hein?
1: Qui c'est qui dit ça?
5: Stéphanie.
1: Ouais.
5: Je suis allée sur Mars récemment.
1: Ouais.
5: Et c'est vrai que c'est la galère, quoi.
1: Ouais, t'as été sur la planète Mars?
5: Oui.
1: Non, mais tu prends les gens pour des canards sauvages, toi.
2: Ah bah, c'est au coup de ta gueule, hein, là, j'ai dit.
1: Ouais.
5: Oui, mais mon petit amour, moi, je les dresse, moi, les canards sauvages.
1: Ouais, mais attends, je suis pas ton petit amour, d'accord? Et, ah. Et déjà, une.
0: Une.
2: Bah, c'est gentil.
1: Déjà,
5: et
1: une.
5: En fait,
1: une.
5: J'ai monté un RM.
1: Ouais, t'as monté un RM. Mais n'importe quoi, t'as monté un RM de ta connerie, oui.
0: Connerie, oui.
1: Merci.
2: Non, mais aucun respect de la femme, GG.
1: Mon Fred.
3: GG.
1: Oui.
2: Bah écoute, moi j'en ai pris un à Belle-Île-en-Mer, un métro, mais nickel quoi. Super, super propre et tout. Tu sais, il allait d'une plage à une autre, mais nickel.
5: GG. Oui.
1: Attendez.
3: C'est Nicole.
1: Oui. Oh, celui qui
0: pète. Hey, des canards sauvages.
5: C'est le canard sauvage.
2: C'est des canards.
1: Putain, ça commence à bien faire là. Ça va pas quand. La semaine dernière, le premier était bien passé. Cette semaine, c'est un vrai bordel. Toi, tu gères rien quand on te demande de virer.
2: Ça devient inadmissible.
1: Lui, avant, c'est pareil.
0: Ah non, j'ai rien fait, Gérard, ce soir.
1: T'es pareil.
0: J'ai rien fait du tout.
1: T'es pareil. On est déjà à la 7e question. C'est le vrai bordel. Quand on vous demande quelque chose, vous voulez rien foutre.
0: Attends, il sort, je l'ai viré. Et là, on accueille Eric à la place.
6: Oui, bonsoir.
5: Salut Eric.
6: Salut tout le monde.
5: Salut Eric.
6: Oui, alors moi je voulais réagir pour dire que le métro à Paris, c'est vrai, il est dégueulasse. Mmh. Le monde, franchement, c'est dégueulasse.
1: Bon, vous arrêtez de chipper quand on répond.
6: Par contre, moi j'ai souvent voyagé et à Tombouctou, par exemple, le métro, il est nickel et on devrait prendre exemple sur les métros d'Abidjan, Tombouctou et toutes ces villes-là, quoi.
1: Ouais. Ouais. C'est fini là ou quoi?
5: T'es allé à Marrakech?
6: À Marrakech, il n'y a pas de métro, il y a un réseau de tramways.
5: Les tramways sont
1: assez
5: bien
1: aussi.
5: C'est pas mal, ouais.
1: Gérard.
5: Moi, je suis allée. Et t'as dans les stations.
1: Attends, Nicole, s'il te plaît.
3: Non, c'est pas moi, j'ai qui parle.
1: Hein. C'est qui?
3: Je sais pas.
1: Bon, non, mais il y a quelqu'un qui vient de parler.
7: On nous dit sur Minitel, Gérard, il n'y a que le métro qui ne lui est pas rentré dans le trou du cul.
1: Je te dis des questions comme ça, j'en veux pas.
0: Ah oui, merde, c'est vrai.
1: T'es un peu con ou quoi, toi?
7: Excuse-moi, j'avais oublié.
2: Non, mais GG, faut filtrer le Minitel.
1: Non, mais.
7: Bah c'est ce que je fais, hein.
1: La preuve que non, tu le filtres pas, hein. Ce sera rien que des questions.
7: Ça dépend dans quel sens on appelle filtrer, quoi.
1: Bon alors.
3: Ouais, moi je te dis, je vais en Alaska, le métro il est nickel, hein.
1: Ouais, mais attends, je réponds à Eric, là. C'est Eric qui disait que.
2: Ouais.
1: Qu'il y avait... Bon, bah, je vais te dire, moi, je peux te dire une chose, c'est que j'étais en Allemagne, même en Allemagne.
2: C'est pas vrai.
1: Je crois que tu
2: m'as. Tu
5: parlais allemand?
1: Non, mais j'étais clair, mon cerveau.
2: Ah, je pourrais me déchener, ça fera une grosse Hummelschmerz.
3: T'allais comment?
1: Je voudrais bien répondre, s'il vous plaît, merci.
2: Ouais.
1: C'est que là-bas, si vous mettez un papier par terre, même en Angleterre.
2: C'est pas vrai.
1: Si. Vous avez une amende.
2: Non.
3: Ouais.
1: Non, je suis désolé.
2: Si sur le trottoir, GG, il a une amende.
1: De quoi?
2: Mais il peut pas payer le chien, il travaille pas.
1: Non, attends.
2: Le mec qui l'accompagne.

0: Non, non, non, c'est qui répond là?
1: N'importe quoi.
0: Attends, qui c'est qui vient de dire ça? Et là, il y a une des deux filles entre Stéphanie et Marie-Monique qui vient de dire que c'est moi qui allais payer.
2: Et Nicole, elle est où, Nicole?
3: Non, non.
0: Non, non, c'est pas Nicole.
3: C'est pas Nicole.
4: Mais on peut avoir que des amandes ou on peut avoir des noisettes aussi en Allemagne?
0: Non, tu veux
4: des noix. Il y a des noix de pécan plutôt. Et qu'est-ce que t'as été foutre en Allemagne, Gérard?
0: À l'armée.
4: Ah, t'as fait l'armée en Allemagne? Ah, c'était bon.
1: T'as fait l'armée en Allemagne, Gégé?
2: Tu peux avoir des
3: nouveaux Elvis Presley, là.
0: Tu me chopes les deux, là, que tu leur demandes qu'à se calmer entre Marie-Monique et Stéphanie.
3: C'est pas moi.
0: Non, c'est pas toi, je reconnais les voix douces.
5: Cotentige.
1: Oh là,
0: GG. Je sens qu'il y en a qui vont virer vite fait. Ça va vite virer entre Fred, Cure-Dent et Eric. Hein.
3: Ça va gerber là.
0: Je sens que ça va pas continuer longtemps.
1: Attends, mais c'est les nanas.
0: Non, c'est un mec.
4: On se calme, les auditeurs, on écoute Gérard. Merci.
0: Alors pensez-vous que le stationnement devrait être gratuit toute l'année?
1: Oui.
0: Oui, qui?
1: Eric. Bah, quand tu vas faire du ski dans les stations de ski, il faut bien que tu gardes ta voiture. Donc déjà, tu as le forfait à payer, la location des skis et tout. Donc il faudrait que le stationnement dans les stations de ski ou les stations thermiques, thermales, anales, tout ça, il faudrait que ça soit gratuit, voilà.
0: Non mais attends, je te parle des stationnements.
1: Bah ouais, stationnement avec le caddie ou la voiture, comme on a dit.
0: Je vois pas le rapport avec le caddie. Le caddie, c'est pas une voiture.
1: J'ai mal compris.
0: Pensez-vous que le stationnement devrait être gratuit toute l'année?
1: Bah oui. J'ai compris, je suis pas d'accord. Oui. Alors le lundi, oui. Le mardi, non. En janvier, non. Et en février, non. Sinon le reste de l'année, ouais.
2: Ouais, bon, ouais, je suis d'accord.
0: Mais c'est toute l'année.
1: Non, toute l'année, non.
3: Ça peut pas, non.
1: Non, parce que samedi, ça se fait pas, c'est tout.
3: Ouais,
1: ça se fait pas.
0: Oui.
3: Ouais, bah écoute, moi je voudrais faire une petite revendication.
0: Ouais.
3: C'est que dans les stations-service, j'aimerais bien que le stationnement soit gratuit quand même.
1: Ah bah c'est clair. Quand
0: non,
1: tu
0: mais attends,
1: voiture,
0: c'est que, Nicole.
3: Oui.
1: Mais non, mais.
0: Nicole, c'est toi qui viens de répondre à ça?
3: Oui, bah écoute, dans les stations-service, c'est toujours, il faut payer,
0: j'ai rien à voir,
3: quoi.
0: Non, mais attends.
1: Et tu payes le parking.
0: Stop, 5 minutes, s'il vous plaît.
4: Taisez-vous, Gérard, réponds.
1: Et les stations de pompage.
3: Mais laissez Gérard répondre.
0: Non, il y a une question minute.
4: Non, vas-y, réponds d'abord, c'est pas grave, vas-y, Gégé.
0: Donne la question minute, ouais, si donc, c'est une connerie, toi, c'est pas la peine.
4: Non, c'est pas une connerie. T'as fait ton service en Allemagne, donc. Ouais, on nous dit que c'est de ta faute si le mur de Berlin, il est tombé.
0: Non, tu vois, c'était même pas la peine de dire ça. Hein.
4: Putain, mais Manu, on t'a dit quand c'est une connerie, tu la fermes. Je sais pas, c'est une question, c'est vrai.
0: Mais tu vois la suite après.
1: Gégé?
0: Oui.
1: C'est, comment je m'appelle, Eric? Je voulais te demander qu'est-ce que tu pensais des stations de pompage.
0: C'est-à-dire?
1: Bah, je sais pas,
0: Christine. Non, mais attends, les stations de pompage. Non, mais Eric, ta question, elle est complètement con, j'y répondrai pas.
4: Et est-ce que tu peux répondre, Gérard, à la question qu'avait posée une des filles, je sais plus laquelle. Pourquoi, toi, tu penses que les stations-service sont payantes et ça te galère,
3: ouais,
4: je sais pas.
3: Nicole.
0: Ouais,
1: quand tu vas à la pompe, il faut payer.
0: Bah oui.
1: Te faire pomper,
3: il faut payer le stationnement aussi, hein, pour. Attends, pendant 2 minutes, tu fais plein.
0: Attends.
3: Tu es obligé de payer les 2 minutes, hein.
0: Attends, t'as vu ça où? Dans quelle station?
3: Dans les stations-service du monde entier, hein.
0: Ah non, mais attends, déjà...
1: Attends.
0: Attendez, je vais y répondre à Nicole, parce que pour l'instant, je crois qu'elle a pas tellement compris. Les stationnements, je te parle pas dans les stations-service, tu payes pas le stationnement.
3: Non.
0: Alors, si tu payes, c'est que t'es vraiment cloche.
3: J'étais en Alaska, j'étais partout en Angleterre, partout, il fallait tout le temps payer. Et même ici en France, j'ai...
0: Non. T'es une menteuse.
4: Il m'est arrivé une fois de payer.
3: Pour les stationnements, stations de ski, tout ça, t'es obligé de payer.
0: Non, c'est dégueulasse, mais ça s'est déjà vu.
1: Hein.
0: Je vous dis que non.
2: Gérard ?
0: Oui.
2: C'est une voiture ?
0: Non.
2: Alors, comment tu peux savoir?
1: Un camion.
6: Et Gérard, elle a raison, hein, parce que dans les stations de lavage, c'est pareil. Tu laisses ta voiture 2 minutes, au bout de 2 minutes, elle est lavée et on te la fout dehors.
0: Non, mais attendez.
6: Un truc, 2 minutes, point, quoi.
0: C'est qui vient de dire ça?
6: C'est moi, mais ta voiture, elle est lavée aussi.
0: Mais qui, moi?
6: Marie-Monique.
0: Ouais. Mais attends, Marie-Monique. Dans ce cas-là, quand tu laves ta voiture, c'est normal que tu payes.
6: Ouais.
0: Mais tu payes pas le stationnement après.
6: Tu as le stationnement qui est.
3: Si, t'as un ticket, t'as tout. Hein.
2: Ouh. T'as tiqué, quoi.
3: Quand tu payes l'essence, ben, ils te taxent avec la TVA, tout ça, ton stationnement d'une minute. Ben, hein.
4: C'est pareil, quand Gérard, il va dans les boîtes de nuit gay, hein, il file 2 francs, puis on lui nettoie les fesses, et puis les pas.
7: En parlant de ça, il a un ticket, et c'est bon. En parlant de ça, on nous dit que chez Gérard, c'est pas des toilettes qu'il a, c'est des stations d'épuration.
0: Bon Manu, c'est pas la peine de faire la Réa sur le deuxième débat, la Réa à la pause là.
7: D'accord, mais je pourrais quand même prendre le Minitel au standard, ça me fait marrer.
0: Non.
7: Merde.
1: Et à la pompe, pour se faire pomper, faut payer ou pas?
0: C'est-à-dire?
1: Quand tu vas dans une station-service, on dit aller à la pompe. Mmh. Donc je voulais savoir si pour se faire pomper, fallait payer, je sais pas.
2: C'est-à-dire?
0: Non mais attends, je comprends pas là. Qui c'est qui parle là?
1: C'est Eric.
0: Ouais,
1: tu vas dans une station de pompage, ok?
0: Oui.
1: Ok, tu vas dans une station de pompage, ou une station de lavage, ou une station service, comme tu veux.
0: Oui.
1: Je veux savoir, on parle.
0: Bon, tu restes poli, s'il te plaît, parce que tout à l'heure, tu as gerbé vite fait, toi, mon pote.
2: C'est toi qui as dit ça en plus, Gérard.
0: Ah ouais, c'est moi.
1: J'ai rien dit, GG.
0: Bon, continue ta connerie.
1: Parce que quand tu arrives à la pompe, pour te faire pomper, est-ce qu'après, il faut que tu payes?
0: Non mais attends, déjà quand tu vas à la station-service, tu ne veux pas pomper, tu te sers de l'essence, abruti.
1: Bah à la pompe, on dit, ça s'appelle bien la pompe.
3: On dit bien pomper de l'essence, hein.
1: Voilà.
0: Ouais, bah, dans ce cas-là, ça s'appelle siffler de l'essence dans les voitures des autres.
1: Non mais de l'essence.
0: Ça veut dire voler. Nuance.
1: Non, siffler, c'est quand tu
0: veux. C'est bon, Eric.
1: Siffler, ouais.
0: Ça y est, c'est bon.
1: Ouais. C'est pas pareil.
0: Bon, c'est bon, Eric, on a compris ta connerie.
1: Non mais c'est bordel, on peut même pas parler.
0: Ça y est.
1: Scandaleux, moi je dis.
0: Cure-dent.
1: Oui.
2: GG.
0: Nicole la ferme. Cure-dent. Oh là là là là. Cure-dent.
1: Je t'écoute, putain, j'arrête pas de parler.
0: Et on dit pas putain.
2: C'est le lutin hargneux.
0: Bon, tu travailles. Oh là là là là là là là. Qu'est-ce qu'ils sont bouchés ce soir, les mecs? Même
7: Gérard,
0: les nanas.
7: On a une question, une vraie sur Minitel.
0: Ouais, donc,
7: peut-être que si tu peux. Il y en a une vraie. On nous demande, est-ce que t'es pour. Non, arrête.
0: Non, vas-y.
7: On nous demande si t'es pour le stationnement gratuit pour les piétons.
0: J'ai jamais vu le piéton payer, moi.
7: Les piétons, ils payent pas.
0: Non,
7: et quand ils se garent, ils font comment?
2: Bah ouais.
0: Et toi, tu te gares où, toi?
7: Moi?
0: Tu te gares où quand tu marches?
7: Mais non, que, non mais regarde, tu sors de ta voiture, t'es piéton.
0: Et alors,
7: donc, tu payes.
0: T'as pas besoin.
7: Quand tu vas au parc maître, tu prends un ticket, t'es à pied, donc t'aurais pas besoin de payer normalement.
0: Eh ben, tu payes dans ta voiture. Abruti.
7: Bah oui, mais faut que tu rentres dans ta voiture. Donc entre l'intervalle où tu rentres, tu mets ton ticket. T'es dans ta voiture et tu passes prendre le ticket.
4: Ouais, mais quand tu vas prendre un ticket et que t'as pas de voiture.
7: Voilà.
0: Mais tu payes.
7: Tu le mets le ticket. Bah si, tu payes.
0: Mais non, hey.
7: C'est évident.
0: Eh oh. Moi, je suis piéton, j'ai jamais payé pour.
7: Et ben, tu fraudes.
4: J'appelle les flics. J'appelle les flics.
0: Bon, bah, toi, t'appelles qui tu veux. Toi, de toute manière, ta poubelle, on sait même pas où qu'elle est. Tu roules avec la poubelle du chef.
1: Hein? Attends, tu parles de qui, là?
0: Pas de toi.
2: GG.
1: Bah, tu pourrais expliquer au moins, on comprend pas.
0: Non, c'est ça, fil d'art que je parle.
2: Mais GG.
0: Oui,
2: tu vas payer le stationnement quand t'es sur une propriété privée, hein, pour le piéton, hein, tu dois te payer. Hein.
0: T'es aussi cloche que Manu, toi.
2: Mais je sais, quand t'es sur une propriété privée, t'es obligé de payer.
1: C'est une question, Gérard.
2: Et ma mère est pervenche et elle peut te le confirmer, quoi.
0: Alors, dans ce cas-là, s'il y a une pervenche qui m'écoute, qu'elle appelle.
2: Ouais.
0: Pourquoi? Bah pour savoir.
1: Tu oui,
2: c'est Marie Pervenche.
0: Ouais, Marie Pervenche, j'ai perdu sauté, toi.
2: Je suis sur une enquête. C'est un tableau.
0: Oui.
2: C'est Stéphanie. Tu
0: oui.
2: Je te passe ma mère, elle va te le confirmer si tu veux.
0: Oh, bah vas-y. Si c'est une Pervenche, ouais.
2: Ouais.
0: Bah vas-y.
2: Ouais, attends, je vais l'appeler. Hein.
0: Attendez, taisez-vous les autres derrière, s'il vous plaît. Ouais. Ah bah si elle est trop loin, c'est pas la peine.
1: 22, la léquise des.
8: Oh la vache.
2: C'est trans, GG.
8: GG, t'as mal prison, Gérard. T'as mal joué, là, GG.
0: T'es
8: coincé.
1: Attends, GG, profite-en pour balancer Fijo et tout ça. Hein.
0: Mais ça.
1: Oh. S'il y a les flics, tu dénonces.
2: Oui, allô?
8: J'ai
0: oui.
8: Des amendes à faire sauter.
0: Attendez, s'il vous
1: plaît.
0: Mets-moi là tous en air, là, les autres. Oui, je vous écoute.
2: Oui.
0: Oui.
2: Bonsoir.
0: Bonsoir.
2: C'est Gérard?
0: Oui.
2: Oui, bonsoir, je suis la mère de Stéphanie.
0: Mmh.
2: Je suis pervenche et oui, effectivement, vous devez payer un ticket en tant que piéton.
0: Ah bon?
2: Oui, sinon vous avez une amende. Hein.
0: Bah, ça vient de sortir quand, ça?
2: Bah, c'est la loi du 19 juillet 1942.
0: Bah, moi, c'est la première fois que j'entends dire ça, parce que j'ai jamais payé, moi, en étant piéton.
2: Ah si, monsieur, c'est une amende de 500 francs.
0: Ah bon?
6: Oui.
7: Gérard,
0: oui.
7: On nous dit que toi, t'es un PV à toi tout seul, et ce que tu préfères, c'est quand tu te fais sauter.
0: Non mais attends, Manu.
7: Ouais.
0: Il me semble que je t'ai dit quelque chose.
7: Bah, je filtre.
0: Non, bon, bah, je vous remercie de votre action, madame.
6: Je vous en prie, monsieur.
0: Oui.
6: Oui. Ouais, c'est Nicole. Ma mère est flic, hein.
0: Ouais, mais attends, c'est bon, toi.
6: Non,
0: mais c'est bon, Nicole, ça y est, ça y est.
6: Et ma mère, c'est le ministre de l'Intérieur.
0: Et moi, Sandy, c'est la femme de Jacques Chirac.
6: Je te passe ma mère. Eh ben, je te passe ma mère, c'est Nicole, ça passe. Attends, elle va te le confirmer.
0: Ouais, c'est ça.
6: Maman, s'il te plaît, maman.
9: Alors, vous laissez Christine de côté, s'il vous plaît.
1: Ça va finir en tôle, cette histoire, Gérard.
0: Mais
6: bonsoir, monsieur Gérard.
1: Ouais, bonsoir. Christine.
6: Donc, j'ai été flic et j'ai mis des PV, hein. Pour le stationnement est interdit pour les piétons, je le confirme, monsieur.
7: Ah,
6: ça
7: tu vois,
6: fait 20 ans que je fais ce boulot, mm-hmm. Je peux vous le confirmer.
0: D'accord, eh ben, je me renseignerai, puis je donnerai ma réponse aussi.
6: Merci, monsieur.
0: Y a pas de quoi.
1: GG.
0: Oui.
1: T'as des ex, pervenche.
0: C'est qui?
1: C'est Cure-Dent.
0: Cure-Dent?
1: Ouais.
0: Bah, Cure-Dent, tu vois, ça fait un bout de temps que je t'ai pas entendu. Maintenant que tu te réveilles, il sera un petit peu temps.
1: Bah, attends, je te pose une question.
0: Je te réponds, j'ai pas d'ex pervenche.
1: Ah bon?
10: Peut-être une future, hein?
1: GG, c'est Eric.
0: Ouais.
1: GG, c'est Eric, mon père, il est travelo, il veut te parler.
0: Eric, tu dégages. Allez hop.
1: Oui, allô, ouais.
0: Dehors.
1: Oui, Gérard.
7: Quoi, tu peux parler au père d'Eric?
0: Non, allez hop. Dégage, Eric.
1: Je vais te faire dans le cul. Je vais te faire sauter tout, les PV, le cul, la
5: connerie.
1: Gérard.
0: Oh, dégage. Attends. Tu travailles, tu le dégages, au lieu de jacquer avec toi.
1: C'est bon, GG, j'ai tiré mon père.
0: Hé, t'es chiant, quoi, là? Tu le dégages.
6: Allez,
1: Gérard. Attends. Gérard, c'est mon père, je l'ai viré.
0: Ouais, bah toi aussi, tu vires. Toi aussi.
1: Mon père, je l'ai viré, Gérard.
0: Tu vires.
1: Il était lourd, ton père.
10: Faut même un ticket de stationnement pour les chiottes de la loco.
0: Bon, allez hop, tu me vires les trois mecs. Allez hop, terminé.
1: Non, c'est pas les mecs, c'est les nanas. Attends. Les nanas, Gérard.
0: Ouais, les nanas, c'est les mecs qui disent des conneries, puis vous voulez que je vire les nanas, bande de
1: cons. C'est mon père, Gérard.
0: Ouais, bah tu vires. Non, mais tu vires.
1: Tu as le droit d'avoir un père différent.
0: Eh, tu vires. Allez hop, dégage. Oh!
1: C'est dégueulasse de
0: gérer
1: les gens parce qu'ils sont différents.
0: Tu sors, Eric, et tu te
7: mailles. J'appelle la sécu.
0: Tu vires de là.
1: GG, t'es raciste. Il y a des routiers qui sont
7: payés. On se calme. Il va poser la question. Gérard, pose la prochaine question. On va mettre un disque.
0: Payez-vous moins cher les stations thermales. Et on met quoi? Eh, te gourre pas dans les titres.
6: C'est quoi le titre?
1: C'est Sodome en folie avec...
0: Attends, tu vas voir.
1: Éclate-moi
0: le roulotte printemps du
10: Chaloco.
7: Vas-y, répète.
0: Le printemps de...
7: Les rouleaux
0: de printemps avec du caca.
7: De Stéphanie qui dormait, Barbara, et à la place d'Eric qui avait un père travelo.
1: Ouais.
7: Et merde, Patrick, voilà.
0: Ok.
6: GG.
0: Ouais.
6: C'est quoi le titre de la chanson?
0: C'est La main de ma soeur dans la culotte d'un zouave. Ah. Et qui est à la place d'Eric?
7: Patrick.
0: Donc alors, vous avez compris la question?
1: Tu peux la reposer.
0: Alors, payez-vous moins cher les stations thermales?
6: Oui.
1: Que quoi?
6: Oui.
1: Que quoi?
9: Qu'on parlait pas d'un loco.
6: Marie-Monique.
1: Attends, GG, moins cher que quoi?
0: Ben que les stations de sport d'hiver ou autre.
6: D'accord.
0: Bah, ouais, ou que les stationnements, ça dépend si vous... ça dépend.
6: Oui, oui. C'est Barbara.
0: Oui.
6: Bah, moi, personnellement, je suis jamais allée dans une station thermale, donc je pourrais pas te répondre, quoi, en fait.
0: Mm-hmm. Et tu connais, quand même?
6: Ouais, je connais, ouais.
1: Mais GG, c'est pour maigrir, les stations thermales.
6: C'est les stations de ski, c'est ça?
0: Ouais, station thermale, c'est pour... Station thermale, pardon, je vais y arriver.
6: C'est pour stationner dans les thermales.
0: Non, c'est pour...
1: C'est pour maigrir.
0: Non, c'est pour faire de la télé,
6: un genre
0: de
6: thalasso.
1: C'est pour Sandy.
6: Voilà, ouais, exactement, c'est la thalasso.
0: Attends, qui c'est? Attendez.
6: C'est pour thermaliser dans les stations.
1: C'est quoi les thalasso?
0: Ben, thalasso, c'est les trucs avec les jets d'eau.
6: Thalasso, voilà, thalasso. Et les boues, les massages...
0: Ouais, debout et tout ça.
7: Le trocadéro.
1: On se prend des jets d'eau dans le cul, ça fait bizarre.
6: Ouais.
0: Qui c'est qui dit ça? Attends, 5 minutes, Nicole. Qui c'est qui vient de dire des jets d'eau dans le cul?
5: C'est qui?
1: C'est pas Patrick.
6: C'est Cure-Dent.
1: Ouais, c'est Cure-Dent, mais c'est la vérité. Tu te prends un jet d'eau dans le cul, non? Quand t'es dans les cures.
5: Attends,
7: en thalasso, c'est ça, Gérard. Mais non, ah, mais c'est ça. Hein.
0: Non, pas de coton.
7: Non, pas de coton.
1: On te met de l'argile sur le corps et puis on t'asperge d'eau.
0: Ah ouais, d'accord. Ah donc,
1: c'est mal.
0: Ah ouais, donc, ok.
1: Gérard.
0: Oui.
6: Écoute, Gérard.
3: C'est Nicole. Pour soigner mes rhumatismes, ben écoute, on mettait bien des jets d'eau partout. Hein.
10: Ouais, et les hémorroïdes.
3: Non, ça
0: je... Non, quand même pas à ce point-là. Donc...
3: Moi, je réponds.
0: Qui?
3: Nicole.
0: Bah, tu viens de répondre, là, je
3: non,
0: crois.
3: Non, mais maintenant, je réponds à la question.
0: Bah, vas-y.
3: Bah, écoute, moi, je pense que le stationnement dans les stations thermales, c'est beaucoup moins cher que les stationnements dans les stations radio.
0: Oui, mais je vois pas tellement le rapport avec les stations radio.
4: Pourquoi?
10: Bah, elle répond à ta question.
0: Bah, ouais, mais je vois pas le rapport
3: dans
0: avec les
3: stations radio, c'est moins cher. Il y a un tarif, il y a la TVA, il y a un pourcentage.
0: Même dans les stations thermales, hein, je suis désolé.
1: Mais non, mais les stations thermales, elles récupèrent du fric sur le stationnement. Réfléchis un peu, Gégé.
3: Non, mais les stations radio,
10: en fait, c'est une question de thermalisation de stations, tu vois.
1: Vers l'avant ou vers l'arrière?
3: Vers l'arrière.
10: Ça dépend si tu vas en
1: non, mais ce qui est bien, c'est que par exemple, dans les stations thermales, comme vous disiez, les jets d'eau, tout ça, tu peux te faire laver au Karcher pour pas cher. Hein,
3: ouais,
1: par contre, il y a des gens qui ont besoin. Et donc, bah voilà, c'est moins cher dans les stations thermales
3: de faire laver au Karcher.
1: Hein. Ça fait maigrir aussi.
10: Par exemple, Sandy, elle en a vachement besoin.
1: Oh la salope. C'est qui dit ça?
0: C'est qui
1: dit ça? Ça, c'est une nana.
0: Qui c'est qui vient de dire ça? Non, mais de toute manière, vous répondrez pas tant que je ne saurais pas qui c'est.
1: Pas faire, Gérard.
3: Ah, c'est pas moi. Gérard, je crois que c'est quelqu'un qui a piraté la ligne.
0: Mais de toute manière, je vous continuerai pas de répondre à la question.
10: C'est Manu.
0: Non, c'est pas Manu, il a pas allumé son micro.
4: Non, c'est pas moi, j'ai rien dit.
1: Si c'est toi, c'est pas mal.
10: Oh, mais c'est peut-être moi, non?
0: C'est qui?
10: C'est peut-être moi, Gérard, je suis désolé, c'est Filler, mais j'ai peut-être pas fait exprès.
0: Non, mais tu restes poli comme
10: ça.
1: Bon, Manu, calme ton mec un peu.
3: GG ?
0: Oui.
3: Bah écoute, comme je te disais, il y a un pourcentage. Hein.
0: C'est-à-dire ?
3: Bah écoute, par exemple, quand tu stationnes dans les stations radio, ben t'as un pourcentage qui est déduit de ton stationnement par rapport à la station thermale ou ton service.
1: C'est à peu près 60%.
10: Mais
1: d'ailleurs.
10: Tu peux avoir aussi des réductions dans les stations service. Hein.
3: Mais Gérard, qu'est-ce que t'en penses hein ?
0: Je vous laisse répondre de Fred.
1: C'est Fred, ouais.
0: Non, Marie-Monique.
3: Ouais, bah c'est moins cher après 18h.
0: De quoi?
1: Le week-end, ouais.
0: De quoi?
1: Ouais.
0: Après 18h?
1: Bientôt, ça va être 18h18 francs.
3: Ouais, mais ça dépend des radios, hein, parce que par exemple, dans les stations radio comme Chaton ou.
1: Mais c'est à cause de la TVA,
3: ouais, c'est fou. Si tu vas à la Bourbouille, y'a pas de problème.
1: Ouais.
3: Ça dépend, ça dépend.
1: Fred, ouais. Bah écoute, dans les stations thermales, c'est vrai qu'on paye, c'est moins cher parce que bon, tu m'étonnes, tu sais, tu te lèves le matin, déjà t'es fatigué, et il suffit de te donner à manger ton chat, déjà tu paniques intérieurement, et il suffit qu'après la station thermale, elle fait des prix, et toi tu payes plus cher, quoi. C'est toi qui fais le chat? Voilà.
0: Non, c'est moi qui viens de passer la main sur le micro, c'est pour ça.
1: Ah bon?
0: Cure-dent?
1: Ouais.
0: Bon, tu travailles?
1: Et qu'est-ce qui tape comme ça?
0: Cure-dent, s'il te plaît!
1: Je suis là!
0: Bon alors?
1: Ouais! Eh ben, je t'ai déjà répondu! Je t'ai dit que les stations thermales, elles récupéraient du fric sur le stationnement.
0: Mm-hmm.
1: Et que bientôt, ça sera 18h18 francs.
0: Ouais. Mais je pense qu'à mon avis, il y a des abonnements pour ça, hein, maintenant.
1: Non.
3: Ouais. Mais ça dépend, forfaits. J'ai.
1: Comme au ski, il y a des forfaits.
3: Mm-hmm. Ça dépend, c'est parce qu'il y a des tarifs, hein.
0: Ouais, mais c'est avec un abonnement, tu peux payer très bien moins cher qu'en tarif normal.
1: Bon,
0: celui qui s'amuse à faire le chat, ça commence à bien faire.
3: C'est mon chat, je suis désolée.
1: C'est énervant à la fin.
0: Ça commence à bien faire.
1: Ouais, mais donne-lui du lait, sans déconner.
3: Non, mais attends, mais à la fin, allez, Minou, reste là.
1: C'est qui? Comment il s'appelle?
3: Minou, allez.
1: Minou?
3: C'est bon, ça y est, il est calme, là, GG.
0: Bon, alors?
10: Que t'en dis-je?
1: Oh, les filles, arrêtez, sérieux.
0: Bon, je pense que tout le monde a fait le tour de la question. On a fait tout, à peu près le tour de la question.
1: Ouais. Super, cette question.
0: Ouais, mais c'est bête.
1: Ouais.
10: Elle restera dans les annales.
1: Ouais.
3: Gérard, tu nous as pas dit ce que t'en pensais, hein.
0: Moi, personnellement, j'ai jamais eu l'occasion d'aller dans les stations thermales, donc, non.
1: C'est du ski,
3: mais t'as
10: vu. On va se cotiser pour toi et puis on va t'offrir une semaine dans une station service.
1: On t'a vu dans les stations thermales.
3: Gérard, ça t'intéresserait d'aller dans une station thermale?
0: Non, pas du tout.
10: Non, dans une station de lavage.
0: Marie-Monique, tu dégages, bonne nuit.
4: Se dégage qui, là?
0: Marie-Monique.
1: Ah,
0: bonne nuit, Marie-Monique.
1: Quand on va dans les stations, c'est aussi pour se vider, hein, c'est pour maigrir.
3: Ouais, mais attends, non, mais Gégé, on a oublié, en fait, les stations.
10: Il faut emmener Sandy.
1: Oh là là.
3: Gérard, on a oublié aussi les stations service. Il y a le lavage, hein, pour les humains. Il faut payer aussi, hein, le stationnement.
0: Non.
3: Bah si, Gégé, il faut pour se laver. Ben...
0: Ouais, mais attends, ça, c'est des douches. Hein,
1: les douches municipales, t'as connu, Gégé, hein.
0: C'est ça qui dit ça.
3: Faut pas aller trop. Non, mais
0: qui c'est qui. Attendez, qui c'est qui vient de dire ça?
10: Ah, c'est un mec.
3: C'est Cure-Dent.
11: Oh là là là là là là.
3: GG.
11: C'est vraiment le bon.
0: Manière, tu reprends personne pour l'instant, hein. On finit comme ça.
4: Non, mais j'ai seulement repris une meuf. Elle s'appelle Bénédicte.
11: Bonsoir Bénédicte.
10: Bonsoir Bénédicte.
11: Salut Bénédicte.
3: Bonsoir. Salut Béné.
10: Ça va?
3: Oui.
0: Oh, la musique, s'il vous plaît, derrière, merci.
11: Quoi?
0: La musique derrière, on n'en a pas besoin.
10: Hein?
0: Qui c'est qui s'amuse à mettre de la musique?
11: On va prendre de la musique, toi?
10: Quoi? Allô?
0: Oui, oh, Bénédicte.
3: Non, rien du tout, hein.
10: Allô?
11: Oui. J'entends rien, radio, bonsoir.
10: Allô?
11: Bonsoir.
0: Oui.
10: Oui.
11: Bonsoir.
10: Oui. Allô?
11: Oui, Fred, bonsoir, tu veux
10: allô
11: parler de quoi?
10: Oui, je voulais parler à Gérard.
11: Oui, il est là.
12: Mais c'est quoi ce bordel?
11: Oui, Fred, bonsoir.
12: Oui. Et là, Gérard?
0: Bon, Fred, tu es dans Patrick de
11: allô, bonsoir, tu veux parler de quoi?
4: Je viens les mecs?
10: Je voulais parler à Gérard.
0: Tu me l'es bien tous les trois, allez hop.
10: J'ai 17 ans.
3: Allô? Coucou, il y a quelqu'un?
0: Manu, s'il te plaît.
10: Allô?
0: Non!
10: Allô?
3: Allô? Hey,
0: tu... Oh!
3: Allô?
0: Tu retournes là-bas, toi, là-bas.
10: Non,
0: tu retournes là-bas, tu restes pas là avec de la musique.
10: Que vous avez composé.
4: Hein?
10: Mon petit
4: bichon. Bon, les auditeurs, on écoute Gérard et Bénédicte, tu réponds à la question, tu viens d'arriver.
10: Oui.
0: Alors, Bénédicte.
10: Oui.
0: Pour toi?
10: Oui, pourquoi?
0: Bah, sur la question que je viens de poser.
10: Oui, tu peux me la rappeler.
0: Alors, payez-vous moins cher les stations thermales?
10: Je sais pas trop, hein. Moi, je suis jamais dans une station thermale. Je pense oui, hein.
0: Dans quel sens?
10: Vertical.
0: Non, mais attends, Bénédicte, si c'est pour dire des conneries, c'est pas la peine de passer, hein.
10: Non, mais je sais pas trop.
3: GG.
0: Oui.
3: Je voulais te dire, mais en fait, on a oublié de dire en fait que le ticket pour la station thermale, c'était beaucoup moins cher qu'un ticket de métro, hein.
10: Ouais, et puis il faut l'acheter en station service d'ailleurs.
3: Ouais, il faut dans les distributeurs, tout ça.
10: Ouais.
3: Hein,
10: ouais. Devant les pharmacies. Ouais. Mais t'en as aussi dans les chaînes de la loco, hein.
0: Qui c'est qui vient de dire ça? Eh hey, les nanas, vous répondez ou quoi là?
13: C'est moi!
0: Non mais ça commence à bien faire là maintenant.
10: C'est pas moi.
0: Ça commence à bien faire là, celle qui se... De manière, il n'y a plus que trois nanas alors.
4: Gérard, on nous dit que chez toi c'est tellement crade que même Monsieur Propre il s'est mis à boire.
0: Pauvre con, Manu. T'es vraiment plus con qu'Olivier toi. Hein. T'es vraiment plus con qu'Olivier.
4: Mais qu'est-ce que j'ai fait?
0: Tu balances des conneries comme ça, t'es aussi con qu'Olivier, hein.
4: Tu préfères le double son? Mais Gérard, attends, on peut dire ça puisque c'est drôle, puisqu'on sait que c'est pas vrai, donc t'as pas à te heurter. Pourquoi tu te heurtes comme ça?
0: Je dis des questions comme ça, j'en veux pas.
4: Mais c'est un débat, ça peut être drôle aussi.
0: On a le droit d'intervenir. Je réponds pas sur des conneries comme ça, c'est tout.
4: On te demande pas de répondre, c'est une constatation.
3: GG?
0: Oui.
3: C'est bon, on a répondu.
0: Donc, dernière question. Oh!
4: Qui a des singes?
0: Bon, qui c'est qui reste là? Barbara!
4: Mais t'as que trois nanas?
10: Oui, c'est moi.
0: T'es là? Nicole?
10: Oui.
0: Et Bénédicte?
10: Oui.
0: Bon, ok. Donc on termine avec vous trois.
10: Et c'est un peu le sou.
3: Mais il y a quelqu'un qui doit fermer sa fenêtre, hein, parce qu'il habite à côté d'un zoo.
10: Et on veut du mec.
0: Ah, non, ouais. Non, c'est moi qui décide. Si j'ai viré les mecs, c'est qu'ils disaient trop de conneries, c'est tout.
10: Allez, Gérard. Allez.
0: Non, je suis désolé.
10: Juste un.
3: Non, moi je veux que du Gérard.
0: Donc pour terminer. Ça commence à bien faire.
4: Gérard, c'est pas moi.
0: Donc, dernière question. Mm-hmm. Après, on fait la conclusion. Faites-vous l'amour dans les stations de sport d'hiver.
13: Voilà.
0: Alors, qui c'est qui veut réagir?
10: Barbara.
0: Oui.
10: Ouais, bah moi, à chaque fois que je vais en station d'hiver, ouais, j'y vais, ouais. Je fonce.
0: C'est-à-dire?
10: Bah, toutes les 5 minutes, je me prends un mec différent et puis hop, dans la neige.
0: Ouais, mais tu dois avoir froid après.
10: Oh, mais non.
3: Il y a le phénomène d'hypothermie, hein.
10: Voilà,
3: dans le froid, c'est chaud.
10: Et puis tu penses que t'es sous le soleil
3: ouais.
10: Et puis tu penses pas avoir froid, quoi. Tu penses à l'amour.
3: Ouais, moi c'est pareil. Hein.
4: Gérard, arrête de me regarder, ça vient pas de moi.
0: Ok, Nicole.
3: J'imagine le regard de GG.
4: Ah bah ça moi, fait peur, que... hein.
10: Gérard,
4: une semaine pour s'en remettre et hop, c'est reparti alors.
10: Bah, c'est comme quand je me couche, quoi. Je pense à toi et j'ai envie de faire l'amour avec toi, tu vois.
0: Non, mais tu vois, mon cœur est déjà pris, hein.
4: Mon cœur te dit.
10: Je suis prête à partager, hein.
0: Non. Mais par contre, elle est très jalouse, donc elle partagera pas, hein.
4: Vraie tigresse.
10: Ah, bah, je peux te laisser mon numéro de téléphone si tu veux, et une fois que tu la largues, moi je suis là, hein.
0: Okay. Ouais, bah là, je vais te dire une chose, ça m'étonnerait, hein, que je la largue là.
3: C'est pour la vie, hein, je vais.
10: Tu ferais ça pour moi, on ferait ça sous la neige.
4: GG, si c'est elle qui te largue.
0: Oh non, ça m'étonne rien.
10: Hein. On ferait ça dans la neige, Gérard. Dans les stations thermales.
0: Non. Donc, Nicole, pour toi?
2: Bah écoute, moi je suis pucelle.
0: Mm-hmm.
2: Et donc, ouais, mais ça serait cool dans les stations thermales près de la cheminée.
4: Elle est où cette station de sport d'hiver, la pucelle, c'est où?
2: Comment?
0: La station de sport d'hiver, elle est où au lieu de la station thermale?
2: À Courchevel.
0: À Courchevel.
6: À côté de Courchevel, la pucelle.
2: Et puis, bah, c'est cool, hein, y a la cheminée, les draps, bah, ça va être cool, quoi.
0: Mmh.
2: Pas de problème.
4: Par contre, Gérard, j'ai remis les mecs pour qu'ils répondent parce qu'ils se sont calmés. Donc, tu peux leur poser des questions, ils sont là.
6: Et moi, je voudrais répondre avant.
0: Ouais, Bénédicte.
6: Ouais, alors moi, mon surnom, c'est Bénédicte Aime la Bite. Donc, quand c'est un sang thermal, en fait,
12: Bénédicte quoi, quoi.
6: Aime la Bite. Bénédicte Aime la Bite, c'est mon surnom.
12: Un très beau surnom. Oh la salope.
6: Oui.
0: Non, mais vous restez poli, s'il vous plaît. Merci.
12: Attends, c'est vrai, Gégé.
6: Dans toutes les stations, où tu veux.
0: D'accord. Fred?
13: Oui.
0: Donc toi?
13: Bah tu peux rappeler, parce que nous on a été zappés, donc...
0: Non, oui, parce que vous aviez qu'à être un peu plus poli, vous auriez pas été zappés. Faites-vous l'amour dans les stations de sport d'hiver.
14: Gérard, il y a un étudiant en médecine qui nous dit que le bruit qu'on vient d'entendre, c'est pas un singe, mais c'est Sandy qui fait de l'asthme.
15: Quoi? Sandy qui court?
14: Qui fait de l'asthme.
0: Manu, c'est la dernière fois que tu fais la réal jolie avec moi.
12: Ouais, on veut Olive.
2: C'est la dernière.
12: Et tu vas mettre qui alors, Gégé?
14: Bah, Olive va revenir pour le deuxième débat.
12: Pour le deuxième débat, ouais.
0: Ça sera hors de question. Donc, Fred. Bon, les conclusions du débat, terminé.
2: Non,
0: je fais pas le deuxième débat, c'est tout.
13: Ah, c'est Fred, j'ai pas répondu.
0: Je fais pas de deuxième débat, ça t'apprendra Manu.
4: Non, mais allez, Manu, s'excuse. Manu, c'est bon.
14: Ouais, pardon, je suis désolé.
4: Manu.
14: Mais il faut qu'il se calme aussi sur Manutel, quoi.
0: Non, mais je vais te dire une chose, qu'elle commence à en avoir ras-le-bol tous les jeudis d'entendre des conneries
2: non,
0: comme ça.
2: Non, dis-toi que les mecs du Minitel sont des cons. C'est eux qui laissent les messages, hein, c'est pas à Manu.
0: Ouais, mais Manu, là, il a pas à les lire aussi.
14: Des fois, je fais pas gaffe, j'envoie, hop, ça part.
2: Ils ne font que constater, ils affirment des affirmations écrites.
15: Ils disent ça parce qu'ils t'aiment.
2: Voilà.
0: Non, mais moi, je les emmerde, c'est pas pareil.
13: Faut répondre.
0: Donc Fred.
13: Ouais.
0: Donc toi.
13: Écoute, ouais, parce qu'il y a plein de touristes, des femmes qui viennent du monde entier, Italie, tout ça, et c'est bandant, quoi, c'est sympa.
0: Avec Cure-Dent.
13: Même les bonhommes de neige aussi, c'est cool. Mmh.
0: Ouais. Cure-Dent.
13: Bah, je me rappelle plus de la question.
0: Non, mais Cure-Dent, tu commences à me passer les pieds.
13: Non, mais c'est vrai, je suis honnête, je me rappelle plus de la question.
0: Faites-vous l'amour dans les stations de sport d'hiver.
13: Faites-vous l'amour, ouais, sur les télésièges.
0: Mmh. C'est tout.
13: Bah, j'ai déjà pas mal, non.
0: Ouais. Patrick,
4: non, Gérard, c'est le tire-fesse.
15: C'est le tire-cul, ouais.
0: Patrick.
13: Ouais, bah Patrick, bah il y a des purs plans à se faire, genre à poil avec les moon boots dans la neige et tout. Il y a des bons délires à se faire dans les stations de ski. Donc ouais, je baisse dans les stations de ski et je me branle aussi, ouais.
0: D'accord. Ouais. Bon, moi je pense...
15: Tu vas où en vacances, là, parce que...
13: À Courchevel aussi, les Arcs,
15: tout ça.
0: Oui.
15: T'as déjà fait du ski ou du snowboard ou des sports d'hiver?
0: Non.
15: Il a fait de la luge avec un coton-tige.
0: Bon, les conclusions.
15: Mais c'est ce qu'on a déjà vu de la neige.
0: Sur Paris, oui. Conclusion, Patrick.
13: Elle a déjà fait pipi dans la neige.
15: Est-ce que tu sais écrire ton nom dans la neige?
0: Conclusion.
15: Est-ce que tu sais faire boule de neige?
0: Conclusion.
15: Conclusion.
13: Oh, calme.
4: Oh, le gars. Gérard fait sa conclusion, merci.
0: Patrick.
13: Ouais, ben moi je vais acheter alors les tickets de métro dans les stations-service, comme ça me permet d'aller faire. Ça me permet d'aller faire du ski dans les stations thermales et de me mettre des bouchons d'anus, voilà.
0: Ouais, d'accord, et ben bonne nuit à toi.
13: Ouais, bonne nuit.
0: Cure-Dent.
13: Ouais, bon, mais c'est rare quand je vais skier en fait, parce que ça coûte trop cher. Et puis laisser sa voiture et tout, ça racle trop. Bon, par contre, les plans cul, ouais, dans la neige, ouais.
0: Mmh.
13: À Paris, sous la Tour Eiffel.
0: D'accord, ok, ok. Non, Fred?
13: Bah, c'est un bon débat, plutôt surréaliste, mais qui a mis en avant de belles choses, je crois, que la jeunesse va s'inspirer pendant des générations.
0: Mmh. Bénédicte?
6: Oui, alors moi, je vais pas trop participer, hein, parce que je suis arrivée à la fin.
0: Mmh.
6: Mais bon, ce que j'ai entendu, c'était bien. Et puis, bah, moi aussi, je viens faire l'amour sur la Tour Eiffel, donc Bénédicte, t'aimes la
16: vie. Ouais, moi, j'arrête.
0: D'accord. Nicole.
2: Écoute, je me suis bien amusée. Et puis, le stationnement, c'est un phénomène de société. Donc, il fallait en parler. Et je crois que ça va être inscrit dans les annales.
0: D'accord. Ouais. Barbara,
6: bah, ce qu'elle en dit, c'est vraiment super. Et elle est vraiment contente d'être avec toi, Gérard. Voilà, quoi.
0: Ok. Bah, moi, je vais vous faire la conclusion. Bon, moi. Apparemment, bon, il y a eu quelques petits problèmes, mais sinon, je pense que celui-là, c'est pas trop mal passé. J'espère que le deuxième se passera à peu près mieux, dans de meilleures conditions.
4: Donc, toi, tu préfères quoi comme station? Parce que bon, tes conclusions, c'est toujours les mêmes. Mais toi,
15: les nanas locaux.
0: Bon, tu me vires les trois.
4: Ouais, je vire les nanas, ouais.
0: Non, les trois mecs, s'il te plaît, merci.
4: C'était une nana qui faisait ça. Mais
0: non, non. Donc, les tickets de métro, je les prends dans les tabacs, parce que comme ça me permet d'acheter mes cigarettes. Les stations de radio, bon, bah, je pense qu'il y en a pas assez à l'heure actuelle. On devrait virer certaines stations de radio qui passent des trucs cons.
15: Ouais, énergie, par exemple.
0: Non, pas spécialement énergie.
15: Merci.
0: Non, pas spécialement. Oh, Nicole, s'il te plaît. Pas spécialement énergie. Non, mais il y a certaines radios qui ont rien à foutre sur la bande FM et.
15: Non, moi je suis pas d'accord, hein. Il en faut pour tout le monde.
0: Ouais, mais peut-être, il en faut peut-être pour tout le monde, mais moi je suis pas trop d'accord.
15: Si ça se trouve, il y en a qui gèrent sur Fun, qui disent que ça devrait même pas exister.
0: Voilà.
15: Donc, laisse à tout le monde le droit de s'exprimer, même si c'est une radio pourrie, bah, au moins ça plaît à une personne.
0: Mais ouais, mais dans ce cas-là, qui
15: disent. C'est le principe, pas... c'est le principe, Gérard, c'est même pas le contenu à la rigueur, c'est le principe. Mmh. Non, mais attends, GG.
0: Ouais.
15: Ouais, c'est Nicole. Ouais, je voulais te dire, moi je comprends pas pourquoi Énergie elle est radio numéro 1 parce que je trouve que c'est une radio complètement nulle.
16: Mais c'est eux qui le disent, c'est pas vrai.
0: Non, mais Nicole, c'est pas.
15: Mais c'est... Tu les crois, toi, les sondages
0: hein. Non, mais c'est bon. Donc, voilà.
4: Donc, toi, tu fréquentes plus les stations quoi, toi?
0: Moi, je fais plus les stations. Genre, une voiture, je serais plus en station-service.
4: Ah, d'accord. Tirer au ski, tirer dans les stations de ski, d'accord.
0: Voilà.
4: Merci, Gérard.
0: Voilà. Donc, on se retrouve pour le deuxième disque. On se retrouve pour le deuxième débat, ça sera sur le ping-pong. Voilà.
4: Ok.
0: Donc, alors, on se retrouve juste après. Donc, on va écouter deux disques. On va écouter La femme de mon pote est beaucoup plus belle que la mienne avec du pâté. Ben, c'est bien, on avait dit deux. Hein.

0: C'est un auditeur que je connais, qu'on avait fait des soirées à Namur. Lui, il m'a bien précisé qu'il écoutait plein de radio avec un décalage d'une journée. Donc, c'est pas par moi. Donc, prochaine question. Alors, qui a inventé la radio et à quelle époque et où? Donc, je répète
1: pour revenir, Gérard, pour revenir aux autres pays, il y a Seigneur qui me dit que la radio en Suède, elle est cryptée. Et faut un décodeur, tu vois, comme Canal+.
0: Non,
1: Suède.
0: Non, mais je pense pas. Faudrait que je voie avec
2: un technicien.
0: Non, faudrait savoir si on a toujours les cartes ou qu'il y a toutes les fréquences avec tous les pays.
2: Bon, pas ici, on les a laissés à Neuilly.
0: D'accord. Donc, qui a inventé la radio? À quelle époque? Et oui, on va demander ça à Victouze ou Victouze, je sais plus.
3: Victouze.
0: Ouais, Victouze. Alors, donc, toi?
3: Je pense que c'est... Je sais pas, je crois que c'est Monsieur Becquerel. Et c'était dans les années 1920, à la naissance du télégramme.
0: Non, je pense que le télégramme, il a pas été. Je pense que le télégramme, il a été inventé bien avant. Hein.
3: Oui, mais en fait, c'est avec les progrès du télégramme, ils ont réussi à faire des ondes radio et ils ont inventé la radio.
0: Mmh. D'accord.
1: Oui. Sur IRC, il y a Yankee, il dit qu'il ne sait pas qui c'est qui a inventé la radio, mais il est sûr que tu es en train de la mener à sa perte.
0: Non, pour l'instant, non. Pour l'instant, je ne suis pas en train de la mener à sa perte, parce que sinon, je ne serais pas là tous les jeudis à faire péter l'audimat. Et on est combien, s'il te plaît?
1: Alors, l'IRC, ce n'est pas l'audimat, Gérard, je voulais que tu le saches.
0: Ouais.
1: Et on est 9985.
3: Bravo.
0: 9985.
1: Et je dis à Sego que oui, c'est en modérette.
0: Ouais, ben, je pense que j'espère qu'on va peut-être atteindre les 10 000 aujourd'hui.
2: Oh ouais, putain, on se le fait, les mecs, allez.
0: Toi, on dit pas putain, d'accord. Et je répète une dernière fois, celui qui emmerde Sandy est prié de lui lâcher la grappe.
4: Celui qui emmerde Sandy.
0: Et toi, tu fermes ta gueule, pour l'instant, je t'ai pas appelé pot de chambre. Quand je t'appellerai pot de chambre, tu sortiras de sous le lit.
1: Gérard,
0: donc celui qui emmerde Sandy au téléphone est prié de raccrocher.
1: Ils me demandent tous la taille de la grappe de Sandy.
0: Eh ben, quand on pourra l'avoir au téléphone, ça me fera bien plaisir parce qu'elle veut participer à ce débat-là. Et malheureusement, à cause de petits cons, on pourra pas la faire participer.
5: Peut-être qu'elle joue avec son combiné, Gérard.
0: Non. Sandy, si tu m'écoutes, donc t'essayes de raccrocher, tu raccroches celui qui t'emmerde, parce qu'on essaye de joindre depuis le début des débats. Donc, je t'en prie, raccroche. Tu réponds plus, tu raccroches et c'est tout. Et on essaye de te joindre. Donc, Karakoé.
3: Bah, ça fait tellement longtemps qu'on a posé la question. Qui a inventé la radio? Voilà, c'est ça.
2: Et à quel endroit et où?
3: Alors, endroit, il me semble que c'était aux États-Unis, dans la guerre, dans la révolution industrielle.
0: Non,
4: t'as tout faux là.
3: Ah bon? Ah ben, je sais pas.
5: Ah. Bon, on accueille Ginny, Gérard, 30 ans de Paris.
3: Salut Gérard.
0: Salut Ginny.
3: Bonsoir.
0: À la place de qui?
4: Bonsoir, Ginny.
0: À la place de Tavinas. Voilà.
5: Tavinas.
0: Donc 101.9.
4: Gégé, j'ai pas répondu à la question, c'est Samuel.
0: Ouais, ben, pour l'instant, c'est pas à toi que je m'adresse.
4: Ah, mais tu m'avais oublié, chouchou.
0: Non, je suis pas ton chouchou, alors arrête, parce que tout à l'heure, tu vas dégager aussi, toi.
4: D'accord.
0: D'accord. Donc, Karakoé.
3: Ouais, ben moi, on me dit que c'est pas ça, alors je sais pas.
6: Si c'est ça,
0: mais bon, d'accord. Karakoé, bonne nuit, au revoir pour toi, c'est terminé, comme ça tu me prendras pas pour un con. Hop,
3: hein,
0: terminé, au revoir, au revoir, au revoir. Samzel.
4: Ben moi, je pense que, mais à tout hasard, je sais pas, Jean-Marc Morandini, 1849.
0: Alors là, je peux pas te dire. Hein.
4: Non, c'est pas Jean-Marc Morandini?
0: Non, je pense pas.
4: Bah bon, je croyais.
0: Ok. Ginny.
3: Tu peux répéter, Gérard, s'il te plaît?
0: Je crois qu'on l'a assez répété, cette question, donc tu réponds.
4: Mais Gérard, est-ce que tu sais la réponse, toi, quand même? Arrête de nous tenir en haleine.
0: Samzel, tu t'écrases, s'il te plaît.
4: Non, mais je voulais juste savoir si tu avais la réponse.
0: Tu t'écrases. Je n'ai pas de réponse à donner à ça, donc c'est à vous d'essayer de... Avec votre tête de...
4: Tu peux chercher dans le micro?
0: Ouais, bah tu cherches dans le dico, tu sais voir qui c'est qui a inventé la radio, d'accord?
4: Ok.
0: Alors, Ginny.
3: Qui c'est qui a inventé la radio, en quelle année?
0: Voilà.
3: Et où?
0: À quelle époque et où?
1: Ou autre?
3: N'importe quoi, tu t'en fous.
6: Je crois que c'est un dieu grec.
3: Voilà. Dans les années 1800. Mais alors, je sais plus son nom, hein.
0: D'accord. Oui, à la place de Karakoé, on accueille Miguel Debois.
6: Oui, bonsoir. Bonsoir, c'est Miguel Debois.
3: Bonsoir, Miguel.
6: Bonsoir, bonsoir à tous.
0: T'appelles
6: bonsoir.
0: D'où ?
6: J'appelle de Bordeaux sur 108.7.
0: C'est bien parce que j'ai déjà un auditeur de Bordeaux et Bordeaux c'est 96, c'est pas 108.7, d'accord ?
6: J'appelle de Clermont-Ferrand.
0: Toi tout à l'heure tu as appelé.
6: Je veux pas dire d'où
0: tu as arrêté de me dire des conneries d'où t'appelles. Tu donnes ta fréquence correctement et tu fermes ta gueule.
7: Je viens t'expliquer pourquoi.
6: Et je suis une star, je suis Miguel Debois, je veux pas qu'on me reconnaisse.
0: Bon alors.
6: J'ai travaillé à Fun, Gérard, souviens-toi de moi, Miguel.
0: Réponds.
6: Ça va GG, on est parti à New York ensemble.
0: Réponds à la question.
6: Oui, tout à fait. Moi, je pense qu'effectivement, il faut voir le problème dans ce sens-là. Je pense que c'est pas la peine du tout de tourner autour, surtout quand on connaît pas la question.
3: Ouais, mais c'est en quelle année?
6: Je pense que ça devait se situer, vers le début du siècle, je dirais, à peu près au moment de la révolution industrielle. Quoi,
3: et tu crois que c'était qui?
6: Je sais pas, j'ai entendu parler des mecs genre, je sais pas, Thomas Edison, tout ça, mais bon, c'est vieux quoi, j'ai pas de papier, je peux pas vérifier, je peux pas te dire.
3: Ouais, puis ils sont morts maintenant.
6: On va pas m'avancer, voilà, on va pas aller ouvrir des cercueils, c'est pas Yves Montand, donc bon, voilà quoi.
3: Ok.
0: Miguel Debois, tu as hâte de dire des conneries parce que ça commence à bien faire.
6: Tu viens de New York, GG?
0: Tu commences à te calmer, d'accord. Alors, existe-t-il des écoles pour être radiologue? Et on va demander ça à...
3: Allô?
0: Victouze.
8: Allô?
3: Allô?
8: Allô?
3: Allô? Mais ça répond pas, j'en ai marre.
0: Allô, Victouze.
8: Toutouze.
3: Allô?
8: Quelqu'un?
3: C'est quoi ce...
8: Allô?
3: Allô, il y en a marre.
8: Allô Gérard? Allô?
6: Ah, mais il est parti le blaireau là, allô?
8: Il est parti, non?
3: Ça c'est incroyable, il fait chier les gens, ils nous écoutent même pas.
0: Ah, Victouze.
3: Allô?
0: Victouze, une fois, Victouze, deux fois. Oh,
6: allô?
0: Il est là, Victouze. Vous êtes là, vous nous entendez?
3: Allô,
0: oui, vous m'entendez?
3: Ça va, Fildar?
0: Ça va.
6: Il est où le déchet?
0: Il est là, Gérard.
3: Allô?
0: Je sens que ça va être terminé.
8: Allô?
0: Non, vous l'entendez là.
6: On entend le débris là, c'est bon.
0: Ça y est, c'est bon.
8: Ah, c'est bon, l'entend, c'est bon. On entend le débris.
0: Victouze.
3: Oui, Gérard.
0: Pour toi, la question.
3: Je sais plus ce que c'était ta question. Je suis désolé, Gérard.
0: Alors, existe-t-il des écoles pour être radiologue?
3: Il y a comme... Ouais. C'est comme les écoles de DJ, sauf que t'es pas DJ, t'es radiologue.
0: D'accord. Oui. Non, j'écoute.
3: T'apprends à mixer différemment sur les boutons.
0: Ouais.
3: Et à parler dans le micro.
0: D'accord. Miguel Debois.
6: Ouais, bah écoute, je suis tout à fait d'accord, mais je pense qu'avant de faire des écoles d'animateurs radio ou des écoles de DJ, tout ça, faut déjà faire l'école... Qu'est-ce qui se passe, là, il y a une émeute?
7: Non, c'est Gérard qui tape Manu, c'est pas grave.
3: Arrête de taper Manu.
0: Ouais, tu t'écrases, toi, la poupiasse.
3: Il t'a rien fait, Manu.
0: Tu t'écrases, la poupiasse.
7: Allez, on prend le débat, allez, Gérard.
1: Bon, Gérard, pour calmer le débat, il y a Belge Boris, il explique qu'en fait, pour être radiologue, faut suivre un stage chez Jean de Debert.
0: Non, c'est Jean De Nevers,
1: pardon.
6: J'aime pas trop qu'on me coupe pour dire ce genre de conneries. Hein,
0: alors, si t'es pas content, tu vois, Miguel Debois, moi je te dis au revoir, salut. Non, c'est terminé. Voilà, Samzel.
8: Oui, alors donc, faut-il faire une école de radio? Est-ce bien indispensable? Je ne sais pas. Il faudrait peut-être se calquer sur ton expérience. As-tu fait une école de radio, Gérard, pour en arriver au niveau où tu es?
0: Non, j'ai pas fait. Je te coupe 5 minutes. Je n'ai pas fait d'école pour être où je suis à l'heure actuelle comme assistant d'antenne de Max.
8: Oui, tu as le feeling un peu. Tu le sens bien.
0: Non, mais ce qu'il y a, c'est que.
7: C'est ça.
0: Bon, toi, tu fermes ta gueule, d'accord? Espèce de trablot. Ok. Donc, qu'est-ce que je disais?
3: Gérard,
8: qu'il a pris sur le tas.
0: Attends, ça me gêne.
5: À la place de Miguel Debois, on accueille Tabata Crash.
9: Ouais, bonsoir.
8: Bonsoir, Tabata. Oui.
9: Salut, ouais. Tabata. Salut. Ah,
0: encore un trablo.
9: Non, je crois pas, non.
0: Ouais, mon cul. T'appelles d'où?
9: Je vais vérifier.
0: T'appelles d'où?
9: J'habite à Lyon.
0: La fréquence?
9: La fréquence, 94.5.
0: Ouais, ben dis donc, tu prends mieux de passer le dimanche soir ou au moins on aurait des chaudes sur l'antenne. Qui c'est que j'avais Samzan, ouais.
8: Ouais, donc je te demandais si t'avais un peu appris sur le tas, quoi.
0: Ben disons, non, j'ai pas appris sur le tas. Ce qu'il y a, c'est que j'ai appelé d'une cabine, et puis bon, bah après, avec Max, on a sympathisé, puis c'est tout. C'est maintenant, là où j'en suis, ben, c'est grâce à lui, et je peux pas, il peut pas dire le contraire, il est là dans les studios. C'est grâce à lui si maintenant je suis assistant d'antenne et que je viens tous les jeudis faire des débats, et le dimanche, avec Sandy, on fait des conseils.
7: Voilà. D'ailleurs, on a plus Canal, si tu pourrais régler l'antenne.
1: Ouais, s'il te plaît.
0: Toi, Phil, attends, Rigo, 5 minutes. Toi, Phil Dard, tu fermes ta gueule une bonne fois pour toutes. D'accord ?
1: Okay.
0: Rigo ?
1: Oui, il y a Zizi tout dur, il te demande si t'as sucé ou si tu t'es fait enculer pour faire de la radio.
0: Non, je rentre pas dans un bureau le tuyau en arrière. Je m'appelle pas Manu.
1: Il me précise que donc tu rentres avec la bouche en avant.
0: Non plus. J'irai pas jusque là. Alors Tabata.
9: Oui. Eh bien écoute, je pense, bah moi par exemple, moi j'ai d'abord fait du porno, hein, tu vois.
0: Ouais bah ça on le sait que tu fais du porno. Et rien qu'à t'entendre parler, ça se voit.
1: C'est clair.
9: Ça se voit, ouais, c'est gentil, ouais. Et enfin en tout cas, et ben voilà, j'ai fait du porno et ensuite ça m'a servi à rentrer dans la radio, quoi.
0: Ah ouais.
9: Disons que j'ai joué plutôt de mes relations.
0: Mmh. T'es rentré le tueur en arrière pour te faire défoncer par le patron.
9: Par exemple, oui.
0: Ginny.
10: Ouais, moi je pense qu'il vaut mieux faire une école, quoi, mais tu peux faire des stages, genre à la foire du trône.
0: Mm-hmm.
10: Mais bon, c'est vrai que tu sais, l'école, ça peut te donner des conseils au niveau technique, quoi, ce qui manque un peu des fois à l'émission.
0: Non, mais je pense qu'il n'y a pas besoin d'école pour faire de la radio. Hein. Parce
10: il n'est jamais trop tard pour apprendre. Hein.
0: Non, mais de toute manière, il n'y a pas besoin d'école. Parce que bon, hein, c'est un truc qu'il faut essayer.
10: Ouais.
0: Bon, moi, je vois que ça fait depuis 95 que je tourne, que je suis avec Max. Et puis maintenant, si j'arrive le jeudi à faire des débats, à part qu'il y a deux cons qui foirent tout, mais sinon, c'est pas...
10: Parce que toi, tu le considères comme un animateur.
0: Ben, disons, le jeudi, c'est moi qui commande. La semaine, c'est Max. S'il décide d'arrêter, comme il a fait hier, c'est hier soir à minuit et demi, parce qu'il n'y avait pas de sujet valable, donc c'est son problème. Hein. Moi, si je vois qu'un jour les débats se passent mal,
7: tu as déjà fait,
0: je fais comme j'ai pris une poignée de guille, je me casse et puis terminé. Hein,
1: Sur IRC, il y a Moulinex et Radinsky qui invitent Apolline au carnaval de Tournai le 12 et le 13 mars.
7: Sympa.
0: Donc tu peux. C'est pour toi, c'est pas pour moi les.
7: Gérard,
9: Gérard,
7: j'ai un message Minitel de.
0: Non, mais alors ça, j'en ai rien à foutre. Ok. Alors est-ce que
7: savoir en fait si je venais ici ce week-end.
0: On n'arrive toujours pas à la joindre.
9: Non,
0: bon, bah, c'est pas grave pour elle.
7: Tu peux pas, Dimitri.
0: Bon, toi, tu vas te faire foutre avec tes messages personnels, parce que j'en ai un ras-le-bol. Fildar, c'est la dernière fois que je te dis d'arrêter de me faire chier, d'accord ? Donc, est-ce que les femmes ou animaux sont acceptées dans une radio ? Donc, en parlant d'animaux, il y a un Casimir et puis un espèce de crapaud. Voilà. Donc, on va demander à Victouze.
10: Est-ce que les femmes et les animaux sont acceptées dans les studios ?
0: Sont acceptées dans une radio ?
10: Mais c'est misogyne ta question.
9: Complètement, mais...
4: Non, mais je suis un peu d'accord avec Gérard quand même sur le fond de la question.
10: Oh, quand même pas, quand même.
4: Mais quand même, si.
10: C'est quand même
0: pas qu'il y a des filles
10: qui viennent dans une radio.
0: Bon, hop. Samzel.
4: Ouais.
0: Tabata.
9: Bon, écoute, je suis complètement choquée par ta question, là. C'est mettre les femmes sur le plan des animaux.
4: Dans ton cas, ma chère Tabata.
9: Oui, bon, écoute, bon, évidemment, moi, je suis un petit peu particulière dans le film, mais bon, on peut pas mettre toutes les femmes sur le même plan, écoute, déjà, et pas les animaux non plus, hein.
0: Non, mais de manière, il y a...
9: Les hommes sont à mettre sur le plan des animaux, ça, oui, mais, pas les femmes.
0: Non, mais il y a des femmes qui sont animatrices de radio sur différentes radios, oui.
9: Oui,
1: Je voulais te dire qu'à la place de Victouze, on accueille le phoque.
11: Oui, bonsoir.
4: Bonsoir le phoque.
11: Oui, bonsoir à tous.
4: Bonsoir.
11: Oui, bonsoir, ce n'est pas ça, là.
0: Salut le phoque, t'appelles d'où ?
11: Oui, bonsoir, j'appelle de Paris, 101.9, bonsoir.
0: Ok. Donc, pour toi, la question ?
11: Bah écoute, je pense que les animaux, ce n'est pas sale.
0: Mmh.
11: Donc, à part pour des raisons de salubrité, je ne vois pas pourquoi on les interdirait dans les radios.
7: Et est-ce qu'ils sont utiles, déjà, dans les radios, les animaux, ou pas ?
0: En te regardant, je crois que si c'est pour faire des conneries, oui, ils sont utiles. Hein.
1: En tout cas, Gérard, sur IRC, à Yankee, il dit qu'on accepte bien les animaux. La preuve, fun, un singe parlant le jeudi soir.
0: Ah ouais, mais ça, le singe parlant, c'est pour c'est qui ?
1: Yankee.
0: Pour Yankee, le singe, il te dit merde. Voilà. Samzel.
8: Bah écoute, non, je pense pas que c'est indispensable d'avoir des femmes ou des animaux.
0: Ouais, mais précise quand même le fond de ta pensée.
12: Non, t'as vu ton Queen.
0: Précise de ta pensée.
8: Je sais pas, ma pensée, non, j'ai pas envie de préciser.
0: D'accord.
8: Non, mais très clairement, parce que bon, il y a, je sais pas, tu vois, quelle femme pourrait pour mettre à ta place, déjà, tu vois, très clairement.
0: De toute manière, à ma place, ça m'étonnerait qu'on mettrait une femme, à part Sandy à ma place, mais...
8: Mais même Sandy n'arriverait pas à tenir les rênes face aux hordes d'auditeurs déchaînés.
0: Je vais te dire une chose, que Sandy, elle arrive très bien à se démerder, très bien, à se démerder très bien le dimanche pour faire ses conseils. La preuve, la semaine dernière, il y a 15 jours, on a eu un petit problème, je suis parti, et elle a très bien continué les conseils sans moi.
8: Oui, mais là, ce soir...
0: Alors, Ginny, non, ça y est, c'est terminé, on...
5: Question suivante, allez.
10: Oui, bah, je pense que les femmes sont peut-être acceptées, mais les animaux, je vois pas qu'ils vont venir. Hein.
0: Ben non, mais c'est justement, c'est moi qui ai trouvé cette question-là avec Sandy.
8: Ah, bon,
10: c'est
0: avec des petits crabes. Donc toi, t'es quoi, espèce de casimir de mes deux, là? Alors, pensez-vous que l'on peut avoir plusieurs contrats sur une radio? On va demander à...
8: Le Foc.
12: Le Foc. Quand j'ai vu l'autre fois, il avait le slip tout jaune.
8: Oh là là.
0: Le Foc.
8: Oh, le Foc.
0: Le Foc.
8: Oui, c'est le Foc, tu m'entends?
12: C'est une horreur.
8: Oh là là là là. Tu m'entends, mon GG, c'est le Foc.
0: Je t'écoute.
8: Oui, donc je voulais dire, avoir plusieurs contrats sur plusieurs radios, c'est pas sale.
0: Non, mais je te demande...
8: Je pense qu'il y a beaucoup d'animateurs qui jouent ce petit jeu.
0: Ouais, tu peux.
8: À passer sur plusieurs radios en même temps. Et je voudrais pas entrer dans une quelconque polémique, parce que sinon tu vas encore t'énerver, parce que tu vas dire qu'on fait référence à des trucs.
0: Ouais.
8: Donc je vais citer personne, sans parler de Europe 1, de Europe 2 ou de RTL ou rien du tout. Voilà.
0: Ah bah, de toute manière, là, à l'heure actuelle, on se trouve dans les studios d'RTL, d'RTL et d'RTL 2. Si, c'est justement, c'est pour bien préciser que si je fais un débat sur les radios, c'est pour bien préciser que toutes les autres radios essayent maintenant de copier sur plein de radios pour faire de la libre antenne ou des
7: RTL 2, Europe 2, tout ça.
0: Tabata pour continuer.
10: Ouais, bah, alors à mon avis, oui, il y a des gens qui ont plusieurs contrats. Et moi, j'aimerais demander à Axel Duro s'il a une petite place pour moi, qui m'accepte dans son bureau. Petite heure.
8: Attends, il y a déjà du monde qui attend, ma chérie. Hein.
10: Ah oui, mais bon.
8: C'est gentil. Hein.
10: Non,
8: oui, tout à fait, parce que moi, je suis... Hein, voilà, donc...
0: Bon, Samzel.
8: Ouais, bah écoute, moi, j'ai un contrat sur Fun, déjà. Hein. C'est largement suffisant.
0: D'accord. Ginny.
10: Ouais, je pense que tu peux avoir pire contrat, mais bon, après, c'est à toi de peser les conséquences, quoi.
0: Okay.
8: Ouais. Bah, tu passerais, toi, puisque tu dis que RTL et RTL 2, c'est la même maison. Toi, tu passerais sur RTL ou sur RTL 2 ou pas?
0: Non, pas du tout, parce que je suis bien sur Fun Radio, donc je vois pas pourquoi j'irais...
7: Même s'il te proposait plus?
0: Non, mais même. C'est peut-être la même maison, mais c'est pas la même direction.
8: Je veux dire, t'aurais le même badge et t'irais toujours dans la même cassette, donc ça changera pas grand-chose.
7: Le même café.
0: De toute manière, moi, je viens que le jeudi, donc j'ai pas eu l'occasion de manger à la cafette.
8: Attends,
0: Rigo.
8: Attends, GG.
0: Attends, 5 minutes, le pote, c'est une question hier soir, bon.
1: Ils aimeraient bien entendre la fin de la question du Vioc.
8: Ouais, ben voilà, si Philippe Bouvard il t'invite pour, je sais pas moi, remplacer Amanda Lear aux grosses têtes.
0: Non, tu vois, je crois pas, hein. Parce que je m'appelle pas, je suis pas Trablo pour faire ça.
8: Carlos.
0: Non plus.
8: Ok,
0: bon, ça y est, oui.
13: Je voulais juste te dire que Samzel était parti se coucher et qu'à la place on accueillait Bruno 12.
0: Alors, Bruno, bonsoir.
14: Ouais, salut Gérard, je m'appelle Guy.
0: Tu t'appelles Bruno.
14: Je t'ai vu.
0: Ouais, tu m'as vu où?
14: Je te veux.
0: Ouais, bah alors tu vas te coucher, au revoir.
10: Ah, il veut, lui.
0: T'es vu. Allez hop.
13: C'était une fille, Bruno.
0: Non. Allez,
13: une fille, Bruno Doux.
0: Non, c'est un trablo. Tu me la dégages.
10: Putain, Gérard.
15: Vous écoutez, RTL 2.
10: Gérard, c'est pas un garçon.
0: Hein. Bon, conclusion du débat. On arrête.
5: Non, vas-y, fais une question, Gérard.
0: Non, c'est la fin, c'est compliqué.
5: Mais non, regarde, il en reste des questions.
0: Non, il y a
5: intéressant en plus.
0: Non, mais moi, je veux pas le savoir.
8: Il y a 5 quarts d'heure.
10: Gérard, tu finis ton débat, putain.
0: Oh, et je t'emmerde, toi.
8: Attisez pas le feu, les filles.
0: Ok. attention, parce que tout à l'heure, ça va gerber vite fait, là, au standard.
10: Est-ce que je peux répondre à ta question?
0: La dernière question, comment peut-on définir les fréquences de radio terminées? Ça sera la dernière.
8: Non.
7: Alors, allez-y, répondez. Hein.
0: Le Foc.
8: Alors, les fréquences de radio, c'est très simple.
6: ça marche un petit peu comme la Sibi, je sais que t'es calé, il y a un nombre de canaux définis. À ce moment-là, tu prends le nombre total, tu fais une division, tu calcules par rapport

0: on veut.
1: Mais pourquoi faire
2: une parabole?
0: Non mais
2: année de retard.
0: Une parabole. Non mais ça, il n'y a pas besoin de parabole, c'est question de satellite, c'est tout.
1: Gégé, regarde, pourquoi...
2: Tu sais qu'en Afghanistan, il y a encore Arthur, hein.
0: La gueule, toi,
3: Gérard, celui-ci, à Davy One, il aimerait bien que tu donnes toutes les fréquences de Fun Radio ville par ville.
0: Ah, ouais, bah alors là...
2: Mais rapido, mangue-toi, on a dit.
0: Mangue-toi.
3: Gérard, à chaque fois qu'il y a un auditeur qui passe, tu notes la fréquence, donc t'auras pu...
2: Bouvieux, sur 1, sur 1.1 FM.
0: Et dans ta région de merde, ils captent pas. Surtout qu'ils sont même pas capables d'appeler, c'est des connards dans ta région à 3.
1: Respect.
0: Il n'y a aucun Troyen qui est capable d'appeler Fun Radio.
2: Ils t'attendent devant là.
0: Ils sont. Hein, ils sont. T'as raison, toi. Espèce de travelo, va. Tabata.
4: Oui, alors pour avoir une fréquence, en fait, il y a. C'est à partir de 89, un truc comme ça, jusqu'à 108.
0: Un peu plus même, je dirais.
4: Ouais, je dirais même 110.
0: Non, parce que là, toi, t'es sur 94.5, et l'auditeur d'avant, il y a un auditeur, je sais même plus sur...
4: Ah non, c'est 115, un truc comme ça.
0: Non, mais il y a plusieurs fréquences, et ça, je pourrais confirmer toutes les fréquences, ouais. Si je pouvais.
3: Gérard, sur l'IRC, il y a Père Fouras, qui est troyen, qui n'a pas du tout aimé ce que tu viens de dire, et il va venir te casser les dents qui te restent.
0: Ouais, ça c'est rapide, on n'aura pas beaucoup de grave. Toi, tu fermes ta gueule, toi. D'accord. Qui c'est qui reste? Ginny, pour finir.
5: Ouais, bah, pour les fréquences, t'appuies sur le bouton, tu vois, puis maintenant, il recherche automatiquement.
0: Ouais, c'est pour finir.
6: Mais t'as que 9 questions, ça.
0: C'est la 10e.
3: C'est sans bouillir.
0: C'est la 10e.
1: T'appuies sur le bouton, ça gicle. Hein.
0: Non, mais ça dépend sur quelle fréquence que vous voulez, sur quelle radio vous voulez vous mettre. Hein.
2: Ça dépend de l'heure aussi, ça dépend de l'heure.
0: Ça dépend de l'heure et ta connerie, toi.
2: Non, c'est vrai.
0: Hein. Ouais, parce qu'il n'y a pas d'heure pour
4: en manger. Pour en manger du bâton de berger.
0: Ouais, c'est ça.
3: Tabata.
0: Je crois que celle-là, elle est vraiment calique.
1: Tu peux foutre mon pétéron.
4: Absolument pas.
0: Bon, conclusion du débat.
2: Ah, oh non.
0: Le fuck.
1: Bah attends, GG, il reste encore 10 minutes, là, on continue.
0: Non, c'est terminé. Même pas 10 minutes, il reste...
1: C'est pas ça.
2: Bah, tourne la tête, tu vas voir, il est quelle heure, là, mon Dieu, il est 51.
0: Voilà, non.
2: Vas-y.
0: Non, regarde, t'as pendu la déconne. Le fuck.
1: Oh là là, GG, c'est pas bien de finir plus tôt le débat.
0: Merci.
1: Même si ça s'est bien passé, moi je dis que c'est pas une bonne idée.
0: Ouais.
1: Donc je dis que tu vas nous trouver une petite question dans ta cervelle, là, vite.
2: Surtout qu'il y en avait 11 des questions, ouais, Gérard.
0: Non.
1: Il en manque une.
0: Non.
1: Si, je l'ai vu par-dessus ton épaule sur le papier, il en manque une.
0: Non, il y en a plus.
1: Il y en a une que t'as pas fait, là.
0: Non, elles sont toutes faites, les questions.
1: Si, vas-y, file-la, montre-lui, là, celle-là. Là.
0: Non, elles sont toutes faites, les questions. Donc, le fuck, la conclusion.
1: Ah, on va trouver une question, là.
0: Non, je te dis, on
2: sait si vous avez des questions.
1: Alors voilà, moi, Gégé, je voudrais savoir pourquoi, maintenant que c'est une seule maison, Fun, RTL, RTL2,
0: ouais.
1: Pourquoi les trois, elles mettraient pas fréquence juste côte à côte pour être plus fort, parce que c'est très bien qu'à 3 contre 1 on est toujours plus fort.
0: Mais de toute manière, qui sait que parce qu'on n'a toujours pas eu les sondages par rapport à la presse, donc j'aurais bien voulu savoir si oui.
6: Il y a un auditeur qui demande si c'est possible d'écouter la radio à la télé en fait.
0: Alors là, je vais te dire une chose, vraiment,
3: on m'a demandé si on pouvait l'écouter par CB.
0: Ça par la CB, c'est faisable en mettant ton mag devant les haut-parleurs.
6: Ouais, et à la télé. Genre.
2: Et moi j'ai sur le Minitel, j'ai mon
0: machin. Ouais, bah toi tu
6: non, mais
0: toi,
6: la
0: toi,
6: télé,
0: toi
6: la
0: tu
6: télé.
0: Toi tu pas l'instant, tu fermes ta gueule avec ton cousin, tu fermes ta gueule, d'accord?
2: Non, c'est ma cousine.
0: Non, mais moi j'ai
2: le sondage d'RTL2.
0: Elle va se faire sauter par toi, OK?
2: Elle a le sondage d'RTL2, ça t'intéresse ou pas?
6: Ouais, donc est-ce que c'est possible d'écouter la radio à la télé?
0: Faut avoir du bon matériel,
2: faut du matos, hein.
0: Pour pouvoir écouter la radio à la télé.
6: Quoi comme
0: matos
6: alors?
0: Ben, il y a certains trucs. Toi, tu dégages parce que tout à l'heure, je vais t'éclater. Tu dégages.
2: J'ai rien fait.
0: Tu dégages de là. Je suis bien.
6: T'approches pas de Gérard.
0: Tu dégages.
2: Je suis assis.
5: Allô?
0: Ouais.
1: Dis-moi,
0: ouais,
1: je suis guéri, vas-y.
2: Bon Gérard, t'écoutes un peu ce qu'on te dit.
0: Tabata, conclusion.
4: Ouais, bah écoute, c'était un débat intéressant. Je suis déçu d'être arrivé qu'à la fin. Mais...
1: Non, on continue.
0: Non, de manière, c'est fini.
4: Mais Gérard, continue. Je suis sûr que t'as une question encore.
0: Okay. Non, il n'y a plus de questions.
4: Ouais.
1: Mais si, bien sûr.
4: Si, j'en ai.
0: De quoi? Alors, vas-y.
4: T'as déjà fait du cybersex?
0: Quoi?
4: Non, rien.
0: Ouais, d'accord. Je crois que ta question, elle a ni queue ni tête comme toi.
4: Ah ben, moi, j'ai pas de...
0: Ginny.
5: Gérard, est-ce que... Gérard, je vais écouter des radios pour mes enfants.
2: On n'est pas tout en même temps.
0: Ouais,

0: tu t'écrases.
1: Moi, j'ai rien dit, là.
0: Ginny.
1: Eh ben, le débat était pas mal, mais comme d'habitude, il manquait quelques questions, genre... Faut approfondir, approfondir.
0: Ouais. Ben ouais, mais je pense que le débat sur la radio, on l'a assez approfondi.
1: Ouais, mais c'est bâclé un petit peu.
2: Le phoque.
0: Peut-on... Oh,
2: hein. Le phoque, s'il te plaît, mon ami.
3: Petit cochon. Viens, mon petit cochon.
2: Gérard, c'est le phoque.
0: Oui.
2: Je peux faire ma conclusion?
0: Je crois que tu l'as déjà fait, mais avant...
2: Non, j'ai posé une question tout à l'heure, c'est pour ça.
0: Non, c'est peut-on... quoi? Qui c'est qui a écrit ça, ça?
2: Vas-y.
0: Peut-on écouter la radio à la mer ou à la montagne ou autre? À la mer, à la montagne, oui. Parce qu'avec un maladeur, tu peux très bien écouter la radio à la plage.
4: Mais le sel, ça l'abîme.
0: Avec un baladeur, tu ne l'abîmes pas, espèce de con.
4: Gérard, vite fait, il y a Kleenex sur IRC, il dit à Sandy qu'elle arrête de l'appeler.
0: Alors Kleenex, il va se faire foutre parce que Sandy, depuis tout à l'heure, on n'arrive pas à la voir. Bah, donc,
4: apparemment, c'est parce qu'elle n'arrête pas d'appeler Kleenex.
0: Non, elle ne connaît pas. Alors, sur l'IRC, arrêtez de... par contre, je reprécise encore ce que j'ai dit hier. Arrêtez de me dire que c'est soit Rigaud ou Manu ou Pildar ou Max ou Apolline qui vous donne mon numéro parce que c'est pas vous, êtes des menteurs.
5: Olivier,
0: vous êtes des menteurs. Vous êtes des menteurs. Vous êtes tous des menteurs. C'est ça, vous êtes tous des menteurs. Alors moi je vais vous dire une chose, que maintenant celui qui m'appelle, son numéro est retransmis directement au commissariat de police. Maintenant, je ne peux plus me faire chier avec des petits cons.
2: Tu balances tout le monde à la bade.
0: Ouais, ben, moi je t'emmerde, ok. Alors, en de bon entendeur, salut.
2: Ouais,
0: Non, ça y est, c'est terminé. Conclusion, c'est terminé.
2: Allô, Gérard. Conclusion, mon GG.
0: Donc, pour moi,
4: j'ai quelques conclusions de l'IRC quand même avant que tu donnes ta conclusion. Je pense que c'est.
6: Gérard. Ferme ta gueule.
0: Bon, allez, hop, tu me les gardes tous là maintenant, comme ça je serai tranquille.
4: Il y a Davy One, il dit que comme il habite en Belgique, il donnera sa conclusion demain soir à cause du décalage.
7: Ah, il a bien fait, il a raison.
0: De toute manière, demain soir, il n'y a pas de libre antenne.
7: Non, mais tu viendras, toi, exprès.
0: Tu te mets le doigt dans le cul, toi, pour con.
6: Allez,
1: Gérard.
6: Pas mal.
0: Ouais,
8: il le fait, genre.
4: Il y a la conclusion de Turpentier.
0: Ouais, que le débat n'avait ni queue ni tête comme moi, donc j'en ai rien à foutre.
4: Ça va, j'ai rien à dire à ma place.
0: Il y a un gros sang-cœur qui tousse. Et on était combien pour finir?
4: On a fini à 9980 à 18.
0: Merde. Bah ouais, mais c'est pas grave. Donc, conclusion du débat.
7: Gérard, il y a ma soeur sur Minitel qui dit, putain, c'est con à deux près.
0: Bah ta soeur, tu iras lui les caresser,
7: oui, bien sûr. Ouais, ouais. C'est les fesses.
0: Donc, conclusion du débat.
1: Non,
0: ça y est, c'est terminé. Conclusion. Pour moi, la conclusion, c'est que...
2: Gérard.
0: Ta gueule.
2: Est-ce que je peux faire ma conclusion?
0: Bon,
1: j'ai pas fait ma conclusion, moi non plus.
0: Terminé, c'est fini, c'est fini.
1: Gérard, j'ai pas fait ma conclusion.
2: Tu finis ton travail, sinon t'auras pas tous tes tickets resto.
0: Ça y est, c'est terminé. Il n'y a plus de conclusion par les auditeurs. Ça y est, c'est terminé. C'est terminé.
1: Je vais dire à mes potes de fun que je les kiffe.
2: Voilà.
1: À mon pote Goldo de fun et à mon pote Armette de fun et à mon pote Tony de fun. Alors moi c'était pas...
0: Ouais, c'est ça.
2: C'est bien que t'aies fait un débat sur la radio parce que t'es quand même un bras cassé, il faut le dire.
0: Et moi je t'emmerde.
2: Et je veux dire qu'il y a quand même des keufs qui te cherchent pour délit de sale gueule sur la bande FM. Donc si je te donne un conseil, vas-y planque-toi, trace.
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11: Il est 1h39 sur Adré, www.adré.fr. C'est la nuit spéciale GG. J'espère que vous passez quand même une bonne soirée et une bonne nuit. Alors, on a reçu des messages au julien@t-1.fr. Donc, le message, c'est « Salut toute l'équipe, ça va, GG me manque, mais grâce à vous, son esprit reste dans mon cœur. » Pierre alias Pyrose. Alexandre qui nous demande si on n'est pas originaire de la Réunion. Eh ben non, je suis désolé de te l'apprendre, on est de Marseille. Le Squall, quel bel hommage de cet auditeur Cédric. Le débat était trop long, le pack de 33 y est passé. Oui, c'était Cédric, hein, l'auditeur un peu bourré de tout à l'heure. C'est dans l'esprit, GG remarque, trinquant à sa mémoire, sur Adré. Tu as raison, on va le faire, on va prendre une 33, nous aussi, on va se bourrer la gueule pour tenir. Il faut que tu passes, je sens pas bon le remix de Dr. Willy et plus de double son dans des débats, ça trouve le cul. Ensuite, le Squall, le morceau remix des poèmes de GG, si vous l'avez, je vous l'envoie. Eh ben écoute, je l'ai trouvé. Michael Cull qui m'écrit un message sur GG, de sur GG. Alors, bonjour ou bonsoir, je sais pas quelle est la formulation la plus appropriée. Dans le topic, un truc, en fait, il me parle d'un topic de webgg.net sur lequel il a laissé un son qu'on n'a pas passé tout à l'heure, donc une radio qui rendait hommage à GG. On va le passer, c'est Diva FM, on le passe dans 2 minutes. Alors, un message aussi de Le Squall, faut tenir les mecs, dernière nuit spéciale GG, ça le mérite. Alors, je suis seul hein, dans les studios, c'est là, c'est parti se coucher, il a pas tenu, bah, je suis quand même là. Alors, un autre message de Laurent Grassin, alors merci pour consacrer ta nuit à GG. Et cette antenne, notre pote. Tiens bien l'antenne, Julien, et encore un gros pouce à Gérard qui a rythmé toute mon adolescence. Je lui dois plusieurs litres de larmes de fou rire. Big up à la bête. Et le Squall, j'ai lié que toi pour nous tenir aussi tard, éveillé. Respect, le Squall. Désolé, j'ai du mal à lire, hein. Je suis un peu fatigué, faut pas m'en vouloir. Et puis un message qui nous arrivait sur le même panel de Isa, 36 ans, de la Marne. Je voudrais que vous passiez ce message à l'antenne de suite pour l'hommage que vous rendez à GG. GG, tu es un homme exceptionnel et tu le resteras pour toute ta jeunesse actuelle, tu vas nous manquer et on n'est pas prêt de t'oublier, repose-toi en paix et surtout n'oublie pas, on se retrouvera tous un jour là-haut et crois-moi, tu devras nous faire un très bon débat, repose-toi en paix, on pense à toi, tu nous manques. Et bah oui, vous laissez également vos messages julien@t-1.fr pour les mails. Vous pouvez bien sûr intervenir en direct 0870 360 360 pour le téléphone ou sinon par le Mpanel www.adré.fr rubrique Mpanel. En ce qui nous concerne, on va s'envoyer le son de Diva FM.

0: Eh ouais, salut les loulous, c'est Roderick sur Diva FM 100.5, la radio qui est bien. Je prends l'antenne, mais avant toute chose, je voulais vous faire part de ma tristesse. Vous connaissez peut-être Gérard Cousin, alias Gérard de Suresnes, qui quelques années auparavant faisait des débats sur Fun Radio, la nuit. Eh bien, Gérard est décédé mardi 10 à l'hôpital de Montluçon. Si vous voulez réagir à cette nouvelle, donc pour ceux qui ne connaissaient pas, trois sites pour découvrir ou pour redécouvrir. Premièrement, fungerard.fr.fm, fungerard, fungerard.fr.fm. Ensuite, gerarddesuresnes.com. Gérard, comme Gérard, de Suresnes, suresnes.com et webgg.net, webgge.net, N-T. Donc tout de suite, un remix de sur Gérard, pour ceux qui connaissaient pas et pour ceux qui connaissaient, et on se retrouve juste après.
1: On va pas passer le remix puisqu'on va le passer nous dans notre version et pas avec ce son pourri. Donc on s'écoute tout de suite le remix de Gérard Mabenz et puis on revient tout de suite après.

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Le remix de Sur Gérard sous le fond de ma Benz de Joey Star. Et puis là, comme promis à tout le monde un peu sur le chat qui m'avait demandé, on va s'écouter le remix des poèmes de GG. N'oubliez pas de venir nous rejoindre sur le chat www.webgg.net, rubrique chat.

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1: Le remix de Sur Gérard avec les poèmes de GG. N'oubliez pas de me lâcher vos messages julien@t-1.fr pour les mails. Je les lirai juste après le débat tant attendu sur Lady Di. Vous pourrez également m'appeler pendant le débat donc au 0870 360 360 ou bien me laisser un message Mpanel au www.adré.fr rubrique Mpanel. Et voici le débat tant attendu. Je vous laisse pour une heure et quelques de plaisir. C'est le débat sur l'affaire Les Didi.
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4: Tout de suite, nous rejoignons Gérard.
5: Et voilà, bonsoir à tous. Bonsoir Manu, bonsoir Fildar et bonsoir.
6: Bonsoir, bonsoir mon pote. Gérard.
5: Donc débat sur l'affaire Lady Di, donc en espérant que ça va mieux, ça va se passer comme d'habitude. Manu, tu commences pas tes conneries, s'il te plaît, merci. Donc en espérant que ça va se passer aussi bien que d'habitude. Rigaud n'est pas là malheureusement parce qu'il doit aller pour
6: c'est quoi son parce que demain il a cancer avec les soncailles.
5: Voilà, donc ça sera une case sur l'internet. Alors je préviens tout de suite les gens sur l'internet, allez-y mollo parce que tu déjà Anka,
6: elle y connaît rien.
5: Alors tu me retires ton stylo et ton papier, je te dis je ne veux pas de ça.
7: Mais toi t'en es bien.
5: Non mais moi c'est pas pareil, d'accord? Alors top. Okay. Tu me vires toute ta saloperie.
6: Gérard, il est minuit 2, tu commences à hurler.
5: Ouais, non, mais je commence parce qu'elle a pas encore compris comment que je travaillais.
6: Et tu peux lui dire gentiment, elle est nouvelle.
5: Alors, pour ça, on va accueillir
6: El Pilonos.
5: El Pilonos.
8: Hola, que tal? Bonsoir tout le monde.
5: Salut, Saint-Marie.
8: L'équipe, c'est El Pilonos, j'ai 25 ans, c'est 90 FM au Sainte-Marie de la Mer.
5: Ok, salut à toi.
8: Bonsoir.
5: Merco 2000.
8: Bonsoir, c'est Merco 2000.
5: 26 ans, Paris 101.9. Pacquerboule.
7: Pacquerboule,
5: 23 ans, Tours, 102.8. Max sera à Tours ce vendredi.
6: Pam pam.
5: Au pam pam. Non, au secours.
6: Oh, pardon, j'ai fait une inversion.
5: Connard. De manière, je le dirai après. Lady, 25 ans, Paris, 101.1.
6: C'est Lady, mais bon, c'est pas grave. Hein. Si tu le prononces à la française, t'as le droit.
8: Ouais.
5: Paris 101.9, bonsoir.
9: Ça va bien.
5: Qu'est-ce que ça peut te foutre?
9: Savoir si elles vont bien ce soir.
5: Oh, ouais, tu commences pas, toi, tu vas travailler parce que sinon, je vais te dire bonne nuit tout de suite.
9: Je vais réveiller,
5: Gérard. Oh, tu fermes un peu ta gueule quand je parle, d'accord?
9: Mais c'est
5: ça,
9: ça va.
5: Oh, tu t'écrases.
6: Tu t'écrases, Gégé. Comment ça débat?
9: Il est fou.
5: Je te préviens, toi, Lydie, là. Un conseil que je te donne, tu vas.
9: Ça va, merci.
5: Ouais, mais moi, un conseil que je te donne, tu vas te calmer tout de suite ou sinon, je vais te dire au revoir d'entrée.
6: C'est vrai, calme-toi.
9: D'accord. Calme-toi.
5: Non, mais c'est toi qui vas te calmer, d'accord?
9: Calme-toi.
5: Bon, alors, première question, qu'est-ce... toi, tu fermes ta gueule aussi.
8: Ok, il est violent.
5: D'accord, Père Kierboul.
9: Mais j'ai rien dit.
5: Non, c'est Mère
6: Gérard, c'est pas grave.
5: Alors,
8: okay.
5: Qu'est-ce que l'affaire Lididi? On va demander à Lady.
9: L'affaire Lididi? C'est l'affaire Lady.
5: Bon, allez, bonne nuit à toi. Allez, hop, bonne nuit.
9: Qu'est-ce que l'affaire Lady?
5: Bonne nuit, Lady.
9: Bah c'est l'accident, hein.
5: Oh putain, mais elle est con celle-là ou quoi? Allez, hop, au revoir.
6: C'est ça, Gigi.
5: Allez, au revoir, hop.
9: C'est ça, c'est
5: Terminé. Allez, hop, au revoir. Allez, terminé, comme ça va plus vite avec moi. Pacquerboule,
9: ouais.
5: Ouais.
9: Alors, l'affaire Les Didi, sérieusement, hein. Mmh. C'est l'histoire de Les Didi qui sortait avec Dodi. Il s'est passé un truc. Mmh. Et en fait...
8: Qu'est-ce qui s'est passé?
5: Mirko.
9: Attends, mais on va le dire après. On va pas dire tout le débat maintenant.
8: Ok.
9: Et ça se termine mal parce qu'ils ont fini dans un poteau, c'est pour l'Alma.
5: Ok. Mirko 2000, pardon.
8: Ouais, bah donc l'affaire Les Didi, bah en fait, on essaye de prouver que c'est un complot, en fait.
5: Comment?
8: Donc c'est pas sûrement un accident.
5: Mm-hmm. Ouais, mais ça,
8: quelqu'un qui a saboté les freins, qui a foutu une plaque de verglas.
6: Peut-être, oui.
5: Non, mais attends, ça, on va en discuter plus tard, et t'as pas besoin de parler de plaque de verglas, d'accord?
8: Ok.
10: Bon,
6: surtout le 31 août.
8: Ouais,
6: c'est limite quand même.
8: Mais c'est pour ça que je dis que c'est un complot.
6: Ouais, ouais, bah, c'est ça.
8: Dans les mises
6: en ils en ont mis une extrême. Elle est piquée.
8: Elle est pilonne. C'est vrai qu'en fait, il y a eu un problème. Donc en fait, il faut savoir essayer de déterminer c'était quoi le problème, parce que en fait, il y aurait peut-être des journalistes qui seraient concernés quoi.
2: Parker, attends 5 minutes là. Parker.
7: Oui.
2: Tu t'écrases un peu quand les gens, quand l'auditeur parle, d'accord?
7: Ah, mais c'est pas moi, je crois que c'est l'autre qui était encore là.
2: Non, l'autre elle est plus là, elle est partie.
7: Ah, je suis pas sûr. Hein.
2: Ouais, moi je te dis que si. Ok. Alors, le pilonos.
8: Ouais, parce que moi, en fait, l'autre jour, Yévou à la télé, qu'aux infos, il disait qu'il y avait eu un non-lieu. Un non-lieu pour les paparazzis qui étaient sous les motos. En fait, il y a eu un non-lieu.
2: Quand t'as entendu
8: C'était avant-hier, je crois.
2: Ah, c'est. C'est bizarre parce que on en a pas, j'en ai pas eu des échos. Hein.
8: Bah écoute, tu te renseignes et puis tu verras.
2: Ouais,
8: bah
2: je verrai ça.
8: Oui.
6: C'est un peu tard, le débat commence.
2: Non mais on en refait
6: comme d'hab.
8: On en refait.
2: Non, on en refait plus, c'est le dernier. Ça fait le deuxième, donc ça sera le dernier.
8: C'est le deuxième,
2: je sais ce que je dis.
6: Ouais, c'est parce qu'il l'a répété celui-là dans sa tête.
2: Ouais. Non,
8: mais le premier, c'est sur les paparazzi, tu confonds tout, c'est pas grave, c'est l'alcool, c'est rien.
2: Merco. Merco,
6: ouais, au revoir. Non, c'est pas Merco, mais bon, c'est pas lui.
2: C'est lui.
8: C'était pas moi. C'est pas lui, je confirme. Non,
2: ouais, c'est qui?
8: C'est moi, mais bon.
2: Qui, toi?
8: On se demande.
2: C'est qui, toi?
8: C'est qui, ça?
2: Tu donnes ton nom et vite fait.
7: Allez,
8: donne ton nom, s'il te plaît.
6: Allez, donne ton nom.
2: Allez, hop, tu lui dis. Hop, tu lui dis au revoir, terminé.
8: Moi, c'est Marcel. Bonsoir, c'est
2: Marcel. Non, ta gueule, toi, pour l'instant.
11: Bon, c'était juste pour dire qu'on est déjà 7000. Hein.
2: Ouais, mais t'as pas... J'ai compris. Quand voilà. Tu parles, t'as pas besoin de faire ça, ok?
8: Quand le besoin...
2: Quoi?
8: C'est la prochaine question?
6: Non, bah attends.
8: Ah oui.
6: Attends, Manu. Oui, je voulais accueillir chauffeur masqué, bonsoir.
12: Oui, bonsoir, bonsoir à tous, bonsoir Fidou.
6: Salut.
12: Bonsoir Manu.
6: Bonsoir.
12: Bonsoir Anne-Claire.
2: Fréquence, d'où t'appelles?
12: J'appelle de Sodo sur Facochère, c'est dans le Vercors, 105.4.
2: Et tu fous de ma gueule ou tu prends le train, toi?
12: Pas du tout, c'est un petit village.
2: Donc, quelle fréquence?
12: C'est 105.4.
7: Bonsoir, chauffeur mystère.
12: Voilà, on peut la choper sur la colline aussi.
2: T'as raison. Donc, t'as entendu la première question?
12: Tout à fait, c'est l'affaire des Didi, hein?
7: Si.
12: D'accord. Alors, bon, c'est une tragédie, Gérard. C'est
8: une tragédie humaine.
12: Humaine. C'était un couple princier qui allait au Ritz, je crois, ou à l'hôtel, et qui a pris ce body tunnel. Et puis on connaît la suite, Gérard.
2: Non, ouais, mais de toute manière, c'est pas qui allait au Rix, comme tu dis, là.
12: Non, Rix.
2: Il est muet. Non, mais il sortait du restaurant.
8: Et toi, t'as une théorie?
2: Non.
8: Non.
2: Non, il y a rien.
8: Pas grand chose, à part une fois, de fonction.
6: Bah alors, c'est bien ça. C'est quoi, en fait, ton histoire, en fait, Gérard? Qu'est-ce que tu penses, en fait, pour toi, qu'est-ce que c'est l'affaire Les Didi?
2: Histoire,
6: pour expliquer un peu aux auditeurs.
2: Non, mais cette histoire, ça commence à bien faire parce qu'on en parle constamment. Ouais. Donc maintenant, il faudrait que ça se termine et c'est pour ça que.
6: Non, mais oui, mais. Non, c'est quoi l'histoire Les Didi? Qu'est-ce qui est le vrai début de l'histoire?
2: Mais le truc, c'est que bon, ils ont été au restaurant. Oh, ta gueule, toi.
6: Oui, donc.
2: Donc, ils sortaient du restaurant et bon, ça
6: s'était... Et pourquoi ils étaient en train de dîner, en fait, en tête-à-tête au Ritz?
2: Voilà, et après, quand ils sont ressortis, bon, ils ont pris la voiture, on ne sait pas exactement avec
6: ce qui s'est passé.
2: Ce qui s'est passé trop exactement. Bon, on sait qu'il y a eu l'accident et après, bon, on verra ça
6: dans le débat.
2: Ouais.
6: Voilà. Alors, on a remis un peu, en fait, dans le contexte. Maintenant, on va essayer d'approfondir un peu le truc.
2: Alors, croyez-vous que les journalistes en ont dit trop? Et on va demander à chauffeur.
12: Je pense non, je pense qu'ils ont oublié des trucs parce qu'à certains moments il y avait certaines pistes. Enfin, il paraît qu'il y avait des gens sur la route. Je sais pas si t'as entendu ça, Gérard. Comme des vendeurs ambulants de yaourts, tu sais, des types assez crasseux.
2: Bon, alors chauffeur masqué.
12: Non, pas du tout.
2: Tu fermes ta gueule, c'est moi.
12: Voici la
2: carte. Alors au revoir. Allez. Celui-là, il aura répondu vite fait à vos questions. Parker Bull.
7: Oui. Je pense qu'en fait, les journalistes en ont beaucoup dit, mais en fait, ils savaient rien, quoi. Donc, ils ont brassé beaucoup de merde, et puis ils ont fait beaucoup de photos, ils ont fait pas mal de thunes, et puis résultat, on n'en sait pas plus, quoi. T'as d'autres questions?
5: Pas pour l'instant. Pour l'instant, tu réponds à celle-là. Après, on verra les autres. C'est pas la pomme de l'hiver qui a planté l'internet.
10: Non, c'est parce que.
11: Non, c'est pas ça. C'est parce que je suis trop près avec le micro.
10: Oui, quand elle allume son micro, ça fait un bruit bizarre.
5: Mercos 2000.
8: Bah écoute, j'ai oublié la question. Un petit trou de mémoire, ça arrive de temps en temps.
5: Tu te fous de ma gueule ou quoi là?
8: Est-ce que les journalistes en ont dit trop? Bah écoute, non, pas spécialement, ils ont dit ce qu'ils avaient à dire. Et puis voilà, ils ont diffusé quelques photos un peu hardcore, on va dire. Mais c'est tout.
5: Ouais, ben, ok. Elle est... Ouais.
13: Bah moi, je pense que, comme il était dit tout à l'heure, il y a au non-lieu, donc ils sont pas coupables, hein. Ils sont pas coupables, hein. La justice l'a tracé.
5: Je te demande si les journalistes en ont dit trop, je te demande pas l'histoire des motos qui suivaient.
13: Ah bon, excuse-moi, moi je pense que non. Honnêtement, on aurait pu faire une double page de plus.
10: Vous pensez pas que les journalistes, en fait, pour vendre leurs journaux, justement, ils en disent plus qu'ils n'en savent?
5: Oh, 5 minutes, là.
10: Gérard répond, excusez-le.
5: Donc, pour moi, les journalistes, à mon avis, ils en ont dit beaucoup de trop et ils ont voulu essayer d'en dire trop, beaucoup. Ils ont en fin de compte, si on sur cette histoire-là, bon, ça a été une décatombe pas possible.
10: Si vous avez écouté tout à l'heure, vous savez ce que ça veut dire décatombe.
13: On a le clics.
5: Donc, ce qui s'est produit, c'est qu'ils ont voulu faire des pages entières de journaux comme ils ont fait.
10: Ils mentent.
5: Mais en fin de compte, de toute manière, on ne sait toujours pas exactement les causes exactes de l'accident. Tout ça, donc pour moi, ça a été un truc vite fait, bien fait, ça a été piraté. Ça a été piraté et donc les journalistes, ils en ont dit beaucoup de trop sur...
10: Comment ils font pour inventer des trucs s'ils sont pas sûrs?
5: Mais non, ben tu penses, comme ils ont machiné sur des bandes, ouais. Donc automatiquement... Donc quand ça a été dit en direct
13: C'est Chirac à la cassette.
5: Ta gueule toi.
13: Moi, je crois que le capitaine Coffin.
5: Merco 2000, au revoir.
10: Mais par contre Gigi, pour revenir aux journalistes qui inventent sur des sujets qu'ils connaissent pas, t'es un peu journaliste.
5: Ouais,
10: parce
5: mais
10: en
5: ça...
10: fait tes débats, tu t'inventes, tu connais rien et tu fais des débats. Donc
5: non, mais,
10: en fait.
5: Non, mais ça sur cette histoire-là, on va pas s'éterniser jusqu'à 2 ans.
13: Ouais, est-ce que tu crois que toutes les vérités sont bonnes à dire?
5: Mais de toute manière là, sur cette histoire-là, ça a été, ils en ont fait trop même.
10: C'était quoi l'histoire des bandes? J'ai pas compris.
5: C'est quand ils ont été sur les lieux, donc ils ont essayé d'en savoir un peu plus vis-à-vis des responsables qui étaient sur place et en fin de compte.
10: De quoi?
5: Les secours, donc ils ont interrogé des flics et les pompiers qui étaient sur place et tout. Donc ils ont voulu en savoir exactement. Et eux derrière, bon, quand ils ont pris les lignes de leurs journaux, ils en ont rajouté.
10: Job.
5: Ouais, mais d'accord, c'est leur job, mais ils n'ont pas besoin d'en rajouter comme ils ont fait. C'est tout.
13: Et quand il n'y a pas de guerre au Kosovo, il faut bien trouver des sujets, quoi.
5: Ouais, mais attends, mais de toute manière, là, sur une histoire comme ça, on parle de journalistes, donc il y a même un bouquin qui est sorti là-dessus, et que là-bas en Angleterre, ils sont pas d'accord.
10: Ah bon, c'est quoi le truc?
5: Je sais plus, j'ai pas le titre du... c'est le truc sur l'IDD, là.
10: Tu l'as lu?
5: Non, mais il est pas... Ah. Oh, c'est là-bas en Angleterre.
10: Ah, oui.
5: Ouais, qui c'est qui voulait rajouter un mot, là?
13: Ouais, c'est El Pilonov.
5: Ouais.
13: Il voulait savoir si tu penses que c'est normal, parce qu'en Angleterre, il faut payer pour aller visiter la tombe de l'IDD.
5: Ouais, c'est ce que j'ai entendu dire,
13: et
5: ouais.
13: Je voulais savoir si tu trouvais que c'était normal.
5: Pour moi, non, parce que c'était quand même une personnalité...
13: Une grande femme.
5: Une grande femme qui a fait quand même qui a fait beaucoup. Parker ?
7: Oui ?
5: Si ça te dérange pas...
7: Quoi ?
5: Si on te dérange, tu le dis, hein ?
7: Bah, j'écoute,
5: je dis. Non, mais pour l'instant, vous êtes que deux à l'heure actuelle.
10: Non, j'ai Conchita aussi qu'on peut accueillir. Bah. Bonsoir.
5: Ah, Conchita ?
7: Allô, Gérard ?
5: Ouais, Conchita.
7: Bonsoir, moi je voudrais apporter mon témoignage parce que...
5: Oh, attends, hein.
7: Oui.
10: C'est lui le chef, hein.
5: T'appelles d'où?
7: Pardon. Je suis de Paris, j'ai 32 ans.
5: Ouais, mais je m'en fous.
7: Je suis femme de ménage au RIT et je voudrais apporter mon témoignage.
5: J'ai pas besoin de savoir que t'as 32 ans et que t'es femme de ménage au RIT, d'accord? Parce que ça me regarde pas du tout.
7: D'accord.
10: Non, mais c'est important. Ouais, elle travaille au RIT.
5: C'est-à-dire, qui c'est qu'on a d'autre?
10: Bah, c'est tout pour l'instant. Conchita,
5: tu permets que je termine de demander à Manu si on a d'autres personnes?
7: Oui, monsieur.
5: Bon, merci. Donc, on était avec El Pironos, Marqueur. Et donc Conchita, tu voulais dire. Donc Pasteur maintenant Boule, on va te... Ouais, Pasteur Boule, pardon.
7: C'est un précisé quand même.
5: Ouais, ouais bon. Donc Conchita. Oui. Alors.
14: Je voudrais apporter mon témoignage parce que je suis femme de ménage au Ritz. Mmh. Et j'ai fait leur chambre après leur départ. J'ai découvert quand même des godes, des bouts chinois, et ça m'a choqué énormément.
5: C'est ça.
14: Monsieur.
5: Non, mais il n'y avait pas.
10: T'as dû te tromper de chambre.
5: T'as dû te tromper de chambre, mais il n'y avait pas du sperme sur les draps.
10: Ça m'étonnerait.
5: Ça commence à bien faire ces histoires. Donc, on parlait des journalistes, on ne parle pas de sa chambre. On n'en a rien à foutre.
14: Je me suis trompé, monsieur.
5: Alors, qu'est-ce que vous pouvez nous rapporter de plus que...
10: Non, parce qu'en fait, vous étiez au Ritz, vous travaillez au Ritz depuis l'affaire.
14: Depuis l'affaire, exactement.
10: Donc, vous les avez vus, en fait, au Ritz.
14: Ben, exactement, mais on ne me croit pas apparemment. Donc...
10: Non, mais ça, c'est bon, dans la chambre, c'est personnel.
5: Non, apparemment, ils n'ont pas dormi. Ils ont été mangés.
10: Oui, voilà.
5: Ils n'ont pas dormi.
10: Bah, oui.
5: Ils ont n'importe quoi, comme Chita.
14: Ils ont quand même déposé...
5: Non, c'est faux.
10: Non, parce qu'ils sont partis en voiture, donc...
5: Non, ils ont pas dormi.
14: C'est peut-être la chambre.
7: Ils n'ont pas dormi, ils ont couché ensemble.
5: Ils n'ont pas dormi.
13: Ils ont niqué comme des bêtes.
14: Donc, avant de manger, peut-être.
5: Non, plus. Parce qu'ils ont...
10: Qu'est-ce qui s'est passé? Parce qu'ils comprennent rien, les gens, là.
5: Non, mais avec... On était avec El Pirono. Ouais, donc tu voulais dire tout à l'heure, parce qu'on a été coupé.
13: Moi, il prouvait qu'ils en faisaient un peu beaucoup pour un simple accident. Moi, je sais qu'en Youl, il y a Sœur Marie-Thérèse, elle est tombée en mobilette, et personne n'en a parlé.
5: Ouais, non, mais on disait...
10: On parlait de la tombe et que c'était payant.
5: Voilà, on parlait de ça, et justement...
10: Ça va où, l'argent?
13: Est-ce que tu crois qu'il faudrait faire payer le pont de l'Alma?
5: Non, attends, El Pirono... Non, on va revenir là sur ce que tu disais là, sur l'histoire de la tombe, parce qu'on parlait de ce qu'elle faisait quand même.
13: Faut
5: dire que quand même, ce qu'elle avait fait au départ, donc à l'heure actuelle, ça continue toujours les...
10: Elle faisait quoi?
13: De quoi, les personnels et tout ça, là?
5: Ouais, c'est toujours repris par quelqu'un, hein, ça.
10: C'est un joueur de foot, non, maintenant?
5: Non, je sais pas qui c'est.
10: Mais si, c'est un joueur de foot.
5: Ouais, il me semble aussi.
10: Elle faisait quoi? Elle allait déminer, là, je sais pas trop.
5: Non,
10: là. C'est David Ginola, non?
5: Ouais, voilà. Ouais. Mais l'argent, d'après ce qui a été dit maintenant, ça reste à vérifier à part. Ouais. Hein, c'est à prendre avec des pincettes. Donc, en principe, l'argent qu'ils ont récolté sur les tombes, pour aller quand ils faisaient voir sa tombe, comme tu disais, là, El Pironos. Donc, apparemment, l'argent qu'ils récupèrent, c'est justement pour les associations qu'elle a fait.
13: Et moi je sais que parce qu'en fait là c'était la Toussaint, c'était Halloween, donc c'était la fête des morts. Il y a des gens qui proposent de mettre la tête de Lady Di comme emblème de Halloween à la place de la citrouille.
5: Mais non, mais arrête de dire des conneries là-dessus. Arrête de dire n'importe quoi, tu m'écoutes là?
13: C'est une symbole.
14: Là, c'est compliqué, je voulais quand même dire que je suis pas d'accord de faire payer les tombes.
5: Mais c'est en Angleterre, là-bas ils font ce qu'ils veulent, c'est leur problème.
13: Est-ce qu'on pourrait avoir un ingénieur de chez Mercedes quand même pour essayer de comprendre?
5: Spécialisé
13: dans la DS ou je sais pas.
5: Non.
14: Qu'est-ce que t'en penses, toi?
5: Moi, je viens de dire ce que j'en pensais, c'est tout. Je suis pas d'accord, c'est tout.
14: Mais t'as pas dit pour les journalistes.
5: Mais si, tu travailles là, Conchita.
14: Elle vient d'arriver, Gérard.
5: Non, mais Conchita, la madame, elle est pas là. Hein.
14: La
5: madame, elle est sous le paillasson, d'accord. On en a assez parlé de l'histoire des journalistes.
10: Gérard, ça a été dit tout à l'heure. Pourquoi, donc, s'ils font payer en Angleterre, pourquoi nous, on met pas un péage entre le début et la fin du tunnel?
13: Merci, Manou.
5: Mais ça, de toute manière, j'en sais rien.
10: Tu vois, comme un truc d'autoroute, quoi. Tu payes 75 balles pour passer dessous, et voilà.
5: Non, mais ça, j'en sais rien, ça. Tu demandes ça au ministère des Transports ou à la DDE.
10: Comme ça, au moins, il pourrait refaire le pylône, quoi.
5: Mais ça y est, il a été refait, ça n'empêche pas que tout le monde va se rendre...
10: Non, mais c'est dégueulasse, ils mettent des fleurs, des autocollants.
5: Mais non, mais tout le monde se rend sur le lieu de l'accident à chaque fois, donc on va...
13: C'est dangereux, c'est un tunnel, quand même.
10: Tu y es allé, toi, ou pas?
5: Non, moi, ça m'intéresse pas du tout, et puis je m'en fous complètement.
13: Mais
5: tu
13: faisais
5: quelqu'un
13: dans du pylône quand t'as...
5: Attends, tu fermes ta gueule, au revoir, hop. Tu as chaussé les boules ailleurs. Voilà, terminé pourquoi par cœur. Voilà, comme ça, ça va plus vite. Alors, quelle heure est-elle?
10: Comment ça va?
5: Alors, attendez. Attendez.
10: Oh là, chaud, gros dossier.
5: Alors. On va demander à Anka les questions qu'il y a sur l'internet. Alors, on en est où sur...
10: devant ton micro quand même.
5: On en est où sur les questions?
11: Alors, déjà, ils veulent tous savoir si t'étais sous le pont de l'Alma le soir de l'accident.
5: Je viens de dire non. Non mais attends, ça fait deux questions
11: non,
5: qu'on pose.
11: Attends, non, j'y suis pas. J'y suis pas.
5: J'y ai pas été. Donc, j'ai pas été sur le même quand l'accident.
11: Ce soir-là, tu y étais pas.
5: Bon, l'accident, quand il y a eu l'accident, je n'y étais pas. Non mais depuis minuit 20, ça fait 20 minutes que le débat a commencé. Depuis 20 minutes, t'es en train de branler. Rien à foutre. On m'a ramené ton papier. De merde.
11: Bah oui, mais comme
5: qu'on en a rien, qu'on s'en fout.
11: Voilà, je suis un peu bloqué, tu vois.
5: Mais alors, mais dans ce cas-là,
10: devant ton micro, ma couille.
5: Putain, mais c'est pas vrai de travailler avec toi, hein. C'est impossible de travailler avec toi. Impossible.
11: Tu peux continuer ou pas?
5: Impossible.
11: C'est impossible.
5: Ah ouais, mais pour moi, c'est impossible de travailler avec quelqu'un comme ça.
10: T'as d'autres questions, Anka, sur Internet ou tu te branles encore?
11: Oui, j'ai d'autres questions.
10: Bien.
11: C'est un rapport, il demande si...
10: pas de nom de jeune fille, hein, oui. Tu te souviens. Hein,
11: ouais. Voilà. Il demande si la nouvelle voiture de Gérard, en fait, c'est une Fiat Uno blanche qu'on lui aurait donnée.
13: Ok, ben bah continue à branler, Anka.
5: Continue à branler sur l'Internet et puis ça vaudra mieux que de dire des conneries qui ne tiennent pas debout, d'accord? Oui. Je t'ai bien dit, je t'ai bien précisé au début du débat que je ne voulais pas de saloperie de...
11: En attendant, on est 9448 sur Internet.
10: Hein, en plus, la blanche voiture, elle est grise, alors.
5: 9448.
15: Elle est métallisée ou pas?
5: Et ta sœur, elle est métallisée ou pas?
15: Ma sœur, non.
5: Bon, alors, tu la fermes.
10: Elle est métallisée.
5: Tu la fermes.
15: Toi aussi.
5: Alors, quand rebelle, tu t'as...
15: C'est pas moi,
5: De toute manière, c'est toi la seule fille qu'il y a, alors Conchita...
15: C'est un mec qui a pris une voix de nana.
5: Ouais, c'est ça, alors Conchita, moi
15: c'est
5: je...
15: C'est pas ma voix, hein.
5: Ouais, c'est ça, Conchita.
16: La bassine, une bouilleuse plate. Oh là la bassine, entre les grossesses, digne d'un don.
5: Qu'est-ce que c'est que ce bordel encore? C'est Christine Hillard, ça.
16: Savez-vous quand t'es la chatte à la mode, à la mode? Savez-vous quand t'es la chatte à la mode des chénons?
5: Ouais, d'accord.
10: Oh, là, un petit clin d'œil pour ton ex.
5: Elle était vraiment mieux que ta nouvelle. Bon, on peut accueillir...
16: Deux abricots, ça ressemble à quoi?
10: Une couille, une paire de couilles, un sexe.
5: Bon, vas-y, ouais. Manu. Manu, ouais.
10: Oui, on accueille Poussy Alfayette, bonsoir.
5: Salut, Poussy.
17: Salut, Poussy. Salut, tout le monde.
5: T'appelles d'où?
17: De Villainville.
5: La fréquence
17: 97.8.
5: Villainville. Et après, Manu?
10: Attends, juste...
5: Oui, on accueille aussi Popo Rizzi. Bonsoir.
18: Oui, bonsoir à tous.
10: Bonsoir.
18: Popo. C'est dur de vous choper au standard. Hein.
5: Ouais. Popo Rizzi.
18: C'est la folie.
17: Hein.
18: Oui, bonsoir Gérard. Bon, Popo.
5: Popo Rizzi, t'appelles d'où la fréquence?
18: Moi, j'appelle de Calinette sur Sodo. C'est 105.7.
5: Et je te préviens, toi.
18: Oui.
5: Un conseil que je te donne, tu dis encore une connerie comme ça, je te prends même pas, je te dis au revoir tout de suite.
18: D'accord. Même pas. Hein.
5: D'accord.
18: Non, mais c'est un petit amour dans le Wisconsin, j'ai le droit quand même.
5: D'accord, alors bonne nuit, au revoir.
18: Un petit village.
5: Là, la fréquence.
18: Je te l'ai dit, c'est 105.7, Gérard, calme-toi.
17: Bonsoir les Calinois.
18: Voilà, bonsoir à eux.
10: On pourrait faire un petit sondage là pour essayer de faire un petit résumé de tout ce qu'on a dit déjà depuis tout à l'heure.
5: Alors, avez-vous
18: de quoi?
10: Gérard, vas-y.
5: Manu. Manu.
10: Oui.
5: Celui qui vient d'arriver là, Popo Rizzi.
10: Oui.
5: Tu peux lui expliquer c'est quoi le thème du débat parce qu'apparemment il est dans les nuages celui-là.
10: C'est Lady Di, Popo Rizzi. Voilà.
5: Bah, je sais pas, Manu.
16: La bassine entre les gosses.
5: Bon, allez, file d'art.
10: Voilà, avec ça, merci. Pour ça.
5: Alors, avez-vous déjà entendu parler de Lady Di? Alors, 59% des gens disent qu'ils ont déjà entendu, mais en anglais seulement, ça m'étonnerait.
10: Bah non, mais parlez pas français, Lady Di.
5: 34% disent qu'ils l'ont seulement vu, c'était dans un bowling à l'Alma. Alors ça, c'est vraiment des sondages de merde. Alors maintenant, oui. les sondages du jeudi, on va plus les faire, ça ira encore plus vite pour moi. 20% des gens disent qu'ils étaient durs de l'entendre.
10: Non mais j'ai pas compris, répète.
5: 20% des gens disent que c'était dur, qu'il était dur de l'entendre après l'accident. Donc elle était morte, donc on pouvait pas l'entendre. Donc alors, hop,
10: Mais Gérard,
19: oh, t'as rien.
10: Ah non, il vient de
19: sortir
10: du sondage.
19: Il n'y a plus de sondage, et c'est terminé. Allez, hop.
10: Par contre, GG, excuse-moi, j'ai un truc super important là. Tu sais que dans la semaine, on t'avait dit qu'on allait essayer de retrouver en fait Trevor Jones, le garde du corps de...
19: T'as le garde du corps ou le chauffeur?
18: L'amnésiaque, les deux là.
10: Non, non, non, parce que il y en a un des deux qui est... Qui
19: non,
10: est
19: non, non, le garde du corps, c'était... C'était Alpi...
10: Non, mais ça c'était l'amoureux, Gérard. Genre ça c'était l'amoureux, c'était l'amant de Lady Di ça.
19: Ouais, le garde du corps, c'est
10: c'est Trevor Jones et ouais. On l'a retrouvé, bon,
18: ah,
10: tu fais bien attention parce que bon, tu vois, il parle un peu français mais pas beaucoup, donc tu vois, il parle aussi anglais, donc c'est un peu chaud. Trevor Jones.
18: Il y a la mâche en fracassé quand même, attention. Salut l'amnésiaque.
19: Ta gueule toi, t'appelles d'où?
18: Oh non, il va pas faire long.
19: Oh là là là là.
10: Attends, attends, attends, attends, laissez le parler.
19: Non, je l'ai mis tout seul, il est tout seul. T'appelles d'où?
20: Hello. May I am I on radio?
10: Oui, vous êtes sur Fun, bonsoir oui. Trevor.
19: Tiens, parle-lui, oh. Hello. Bonsoir, la fréquence où vous appelez, putain, mais oh, je
10: mais il est
19: rouillé. Non, là, je vais pas pouvoir prendre un mec comme ça, moi, c'est pas possible.
10: Il va parler, possible. Vous parlez un peu français, Trevor.
20: Ah oui.
10: Voilà.
20: Hello.
10: Bonsoir.
19: Oh là, non, terminé, allez hop. Au revoir, allez.
10: Mais non, mais attends.
19: Non.
10: On a fait des pieds et des mains.
19: Non, allez hop.
10: Pour la voir.
19: Non, laisse tomber, allez.
21: Gérard, on est deux fois plus nombreux depuis qu'il est arrivé sur IRC.
19: Non, mais rien à foutre, tu fermes ta gueule, toi, je vais dire au revoir. Hop, terminé.
10: Attends, on est en...
20: Mais je t'avais pas vu.
10: On s'est pris la tête, j'ai dit l'écouter. C'est dans les gueules.
19: Mais j'ai un peu débat. Putain, merde. Tu le dégages.
10: D'accord.
19: Putain, mais...
10: C'est Max, il...
19: J'en ai rien à foutre. C'est tout.
10: C'est la direction qui...
19: Non, j'en ai rien à foutre. C'est moi qui commande.
10: Ouais, mais bon...
19: J'en veux pas, c'est tout.
10: Non, mais Trevor Jones, merde.
19: J'en veux pas et c'est tout.
10: Ça fait trois semaines qu'on est sur le coup.
19: Non, j'ai rien à foutre.
21: C'est une exclusivité mondiale.
19: Oh, ta gueule, toi.
21: Bah, écoute...
19: Oh, ta gueule. Non, mais ça... Petit avec ça, hein. Bon, et on envoie un disque, on reprend après.
18: Non.
19: les disques, là.
10: Bah, deux secondes, ça arrive.
19: Ouais, ben, ça doit arriver tout de suite.
10: Bon, je pose la question. Attendez, il va poser la prochaine question avant de lancer le disque, quand même.
18: Ouais, quand même, ça sera agréable.
19: Alors, la question, c'est comment s'est déroulé exactement l'accident. Et on se retrouve tout de suite après avec deux... on va s'écouter Dodo Alfayette. Alfayette avec j'ai tout perdu, ma mère Go, mon Bob et mon gosse. Et on se retrouve tout de suite après pour la suite du débat sur la perle liquide.
22: Eh bien, Gana, il paraît que t'es une tête dans ton genre, hein.
10: Ouais, c'est pas sûr, hein.
19: Eh ben non. C'est fini pour toi, Yann Carin, hein. Tu t'en vas de la
21: fermer. Il y a quand même une petite pression.
19: Non, mais moi je te dis tout de suite.
21: Non, mais attends,
19: tu permets, c'est moi qui commande, d'accord. Je viens de te dire que tu faisais plus partie des studios parce que j'ai regardé la webcam dans le bureau. Tu t'es roulé un patin avec Marco.
21: T'étais en train de boire un café dessus.
19: Non, mais je vais te dire une chose, j'ai regardé la webcam.
10: La webcam.
19: C'est lui qui était avec nous la semaine dernière, il y a 15 jours.
10: Si, Mathieu.
18: Non, Julien.
10: Julien.
18: Oh, je sais pas, faudrait lui demander.
19: Bah, il est là à côté. Si...
21: Je crois qu'il veut plus bosser.
10: Il finit un truc et il va nous rejoindre.
21: Non, pendant une semaine après.
19: Non, moi je viens de te dire que...
10: Je vais l'appeler. On vient d'écouter quoi alors là?
19: On vient de s'écouter Dodo Alfayette avec j'ai tout perdu, ma mère Co, mon Bob et mon gosse. Voilà.
10: Mathieu, si tu nous entends, tu peux venir rejoindre l'équipe ce soir.
19: Ah ouais, j'ai demandé à Max et il est d'accord. Donc, Anka, c'est terminé.
10: Anka, tu peux retourner au standard.
21: On part si Anka part, on part aussi. C'est écrit là.
19: Eh ben, tu vas te rouler un patin dans les couloirs, j'ai plus besoin de toi dans l'équipe. Au revoir.
10: Salut Mathieu, ça va bien? Salut à toi, bonsoir.
19: Tu t'appelles comment?
21: Je suis avec lui pour lui montrer.
19: Non, il connaît mieux que toi le site internet. Alors,
21: ok. Gérard, avant de partir, parce que je me sens quand même vachement concerné par ce débat, je vais simplement.
10: Ah bah, excuse-moi, on se fait la bise.
21: Ajouter un truc, c'est que t'as pas traduit le dit en français.
19: Hop dehors, toi, maintenant.
10: Ça veut dire quoi, madame?
21: Ça veut dire femme morte.
19: Ben, c'est ça, t'as raison. Allez, bonne nuit.
21: Salut, Mathieu, ça va?
19: Allez, au revoir. Au revoir, au revoir.
21: Ça va mieux qu'on est.
19: Oh ben, c'est je crois
10: qu'il veut
19: que tu
10: te casses.
19: Au revoir, maintenant. Hop, dehors.
0: T'es un petit peu fort pour toi, mon petit gars.
21: Là, t'as la souris, tu peux...
19: Non, mais attends, il connaît mieux le boulot, il connaît mieux le boulot de toi, dehors.
21: Voilà.
19: Dehors.
18: Ah, la welcome, la welcome.
19: Dehors.
10: Allez dehors, Anka, tu te bagnes.
19: Oh putain.
18: Il a vomi.
10: Non, Anka voulait lui mettre...
19: Tu te casses.
21: Fais quoi, toi?
19: Tu te casses.
10: Anka lui a fait une petite tape amicale sur l'épaule, lui en a retourné.
18: Non, mais... Attends, elle a déboîté l'épaule aussi.
19: Bon, alors, pour cent, El Pirogos.
10: El Pilonos.
19: El Pilonos.
18: Hombre.
19: Poussy.
18: Oui, bonsoir Sildar, bonsoir Manu, bonsoir
10: Mathieu
18: Mitchell.
10: Bonsoir Poussy.
18: Bonsoir
19: Poussy. Bonsoir. Poporis.
18: Oui, non, c'est pas Poporis, c'est Poporis.
19: Quoi?
18: Poporis.
10: Poporis.
19: Ok, j'ai compris. Oui. Bon, la question, vous l'avez entendue, donc...
18: Non.
19: Eh, vous, eh, voilà. Eh, celui qui rigole comme...
18: Eh, qui glousse.
19: Bon, toi,
18: Eh, pas dinde.
19: Bon, ce, Manu, tu m'attrapes le... Tu m'attrapes Poporis.
18: Mais
19: il est retour.
18: Monsieur Cruzin. Eh, monsieur Cruzin. C'est monsieur Jones on the phone. Are you here? Monsieur Cruzin.
19: Merde à toi, je t'emmerde.
18: Non,
10: mais attends, c'est très mort.
19: J'en ai rien à foutre, il se tire.
18: I have some
19: Manu, tu me retires ça de l'antenne, s'il te
18: plaît.
10: J'ose pas, tu vois, ça me fait...
19: Tu me retires ça de l'antenne, s'il te plaît, je ne continuerai pas le débat.
18: Je peux pas te parler, pas bien.
19: Non.
10: Tu vois, vous faites des efforts.
18: Je français mal, mais...
19: Moi je m'en fous, on va le laisser parler tout le long du débat.
10: Est-ce que vous avez un truc à dire sur Diana Trevor? Rapidement, parce que Gérard doit faire son débat.
18: Ah oui, je dire des choses sur...
19: Gérard, j'en ai rien à foutre, je n'en veux pas sur l'antenne. Je n'en veux pas sur l'antenne.
18: Monsieur Cruzin.
19: Je n'en veux pas sur l'antenne.
18: Monsieur Cruzin.
19: À trois, je me tire. Merci. Mais tu lui dis au revoir complètement, je ne veux plus sur l'antenne.
10: Okay.
19: Voilà. Alors,
10: monsieur Cruzin.
19: Ouais, toi, tu fermes ta gueule.
10: J'ai pas dit ton nom, j'ai dit Cruzin.
19: Ouais.
18: Mais donc, c'est
19: un alors, la question avant le disque, parce qu'il y en a qui n'ont pas compris, c'est comment s'est déroulé exactement l'accident. Et on va demander à Poporisi, là, je sais pas quoi. Là.
18: Oui, Gérard, de par mon métier, parce que je suis un paparazzi, toi t'appelles ça paparazzite, mais c'est paparazzi, hein, le terme technique, j'ai pu tirer quelques photos, en fait, du carnage, hein, on peut appeler ça comme ça, il y avait des morceaux de chair partout, hein, du sang princi un petit peu sur les pavés, un petit peu partout. Et donc, bon, les photos sont un peu floues, mais ce que j'ai vu, Gérard, je veux pas te choquer, hein. Non mais c'était ça ressemblait à une fellation si tu veux hein.
19: Fais-toi bien de la gueule du monde toi.
18: Bah écoute et même il paraît que ces derniers mots c'était tu préviens quand tu craches.
19: Ouais moi je te préviens que je te dis au revoir.
18: Non,
19: moi je te dis au revoir.
18: Gérard,
19: je te dis au revoir. Je te dis au revoir. Voilà.
10: Ça y est.
19: Hop.
10: Alors, par contre, GG, on a quelqu'un qui voulait réagir, donc on accueille Monsieur Mazur. Bonsoir.
1: Oui, bonsoir Monsieur Gérard, c'est Monsieur Mazur.
10: Bonsoir.
1: Comment allez-vous, Monsieur Gérard? C'est un plaisir de vous réentendre.
19: Ouais, ben moi, ça me fait pas plaisir parce que vous avez encore saccagé le débat comme d'habitude.
1: Bon, écoutez, non, ça s'est très bien passé.
19: De manière, je vous laisse que une demi-heure d'antenne, pas plus. Hein.
1: Absolument, je suis d'accord.
19: Donc, la question, vous l'avez entendu,
10: micro, Gérard, merci.
19: Vous avez entendu la question?
1: Absolument pas, j'étais au standard, monsieur Gérard.
19: Écoutez, alors, comment s'est déroulé l'accident? Et c'était, je demandais à monsieur Pouzzi.
18: Pouzzi.
19: Non!
18: Non, Pouzzi. Alors, Pouzzi El Fayed, s'il te plaît.
19: Pouzzi, j'en ai rien à foutre.
18: Ok. Bah écoute, les conditions de l'accident, moi j'aurais entendu dire qu'il y a quelqu'un qui avait fait un morceau d'acajou. Sous le pont de la Marne, près d'un poteau, un but de rotule.
19: Bon, et Pouzzi, au revoir.
18: Et qu'il avait...
19: Au revoir. Au revoir. au revoir. Allez hop, terminé. Tu lui dis au revoir, terminé. Comme ça, ça va aller plus vite avec moi. Ça va aller plus vite, hein, ce soir. Celui qui s'amuse avec ça est prié d'arrêter. Merci.
10: Ah, c'est très lourd.
19: Ouais, bah on s'en fout de celle-là. Ouais, Manu.
10: Je voulais accueillir Madame Paul. Bonsoir.
3: Oui, bonsoir.
4: Bonsoir, madame.
3: Bonsoir, tout le monde. Bonsoir, Gérard. Bonsoir, Manu. Bonsoir,
19: Gérard.
10: Bonsoir, madame.
3: Bonsoir. Bonsoir,
19: mes pattes. T'appelles
3: d'où? T'appelles de Rue-sur-Ringis.
19: 101.9. Putain, mais quand je demande t'appelles d'où, tu peux me donner la fréquence, ça m'évitera de...
10: Ah, tu sais, t'as fait les marchés.
19: Qui c'est qui nous reste?
3: C'est ta mémoire, tu devrais me remercier.
19: Toi, tu commences à te la fermer, parce que tout à l'heure, tu vas retourner d'où que tu deviens.
4: T'as compris la macrène?
19: Elle est pire qu'on osse. Elle pire qu'on osse. Elle pire qu'on osse. Bah tiens, à toi alors.
4: Elle pire qu'on osse. Bah moi, il
19: attends. Je répète pour Madame Paul et Monsieur Mazur la question.
3: Merci.
19: C'est comment s'est déroulé exactement l'accident. Donc, elle pire qu'on osse.
4: Alors, moi, j'ai entendu dire que le gars qui conduisait, là, les chauffeurs, il avait consommé des produits.
3: Il avait mangé des croustichots, ouais.
4: Tout à fait. Parfait. Plus de l'alcool, plus des médicaments, et que y avait du sexe à l'arrière, et que bah, ça, tu sais, c'est cocktail, hein.
19: Non, mais ça...
4: Si, c'est explosif à chaque fois, c'est boum, hein.
19: Bon, on verra.
4: Bah forcément, hein, quand tu... Hein, tu sais bien comment ça
19: se passe. Madame Paul.
3: Oui. Ça reste un mystère. Moi, je m'en tiens à ce qui a été édité dans les journaux et ce qui a été dit à la télévision. Alors, il y a les paparazzis, mais bon, ils ont été acquittés. Ils ont
4: pas trouvé
3: la bagnole. Moi, je pense que c'est un suicide.
19: Je peux signaler d'une chose que celui qui s'amuse avec la radio derrière est prié d'arrêter.
10: Non, ça me gonfle.
19: Sérieusement.
10: On a trouvé le problème, c'est un peu de standard.
9: Je peux accueillir quelqu'un vite fait, entre-temps. On accueille Lady Lespousse. Bonsoir.
23: Et si je t'avais dit combien je t'aimais, mon frère? Et si je t'avais dit, les
19: beuges,
23: dans cette terre.
19: Ça te dérange pas de dire bonsoir que de dire des conneries?
23: Je suis à l'antenne.
19: Oui, tu es à l'antenne.
23: Salut Gérard, salut tout le monde.
4: Oui, bonsoir monsieur NTM.
23: Bonsoir.
19: T'appelles d'où?
23: J'appelle de Saint-Denis.
19: 101.9.
23: Et j'ai trop une boîte de l'escar.
4: Ouais, c'est clair.
19: Toi, tu as commencé à te calmer parce que sinon je vais te dire au revoir tout de suite. Toi. Ça va aller vite là.
4: Très bien.
10: Gérard, justement, avant qu'on continue, il y a Mathieu qui m'a amené en fait des petits sondages très très intéressants, et là pour une fois pas des conneries. Donc il y a une question qui a été posée. Que doit-on faire quand les paparazzis vous traquent comme les Didi? Donc 73% des gens répondent qu'il faut mieux se cacher. 31% demandent ce que tu ferais toi.
19: Non mais attends, tu vas pas dire que c'est Mathieu parce que t'as demandé la feuille à Manu, donc alors pour l'instant tu fermes ta gueule.
10: Mais non.
19: Non mais là tu
10: Mathieu, c'est bien toi qui viens de l'aider.
19: Non. Parce que c'est Manu qui
10: s'est... Parce que Mathieu avait mis ça.
19: Non. Non, je suis désolé. Donc, j'en ai rien à foutre. Madame Paul,
10: depuis qu'il a une voiture, c'est
19: Madame Paul. Madame Paul.
10: Oui. 17% me demande si
19: j'aimerais
10: être un paparazzo.
19: Ta gueule!
3: Mais moi, le sondage de Fildar m'intéresse.
19: Moi, le sondage, il m'intéresse pas. Tu réponds à la question, Madame Paul, et je te dis au revoir.
3: Pas grave, t'écoutes pas, nous, ça nous intéresse.
19: Alors, Madame Paul, au revoir, allez hop!
4: À mon avis, cette caisse, elle fonctionne au charbon.
19: Allez hop, terminé celle-là. Enculé par le pétasse.
10: Madame Paul, ok.
19: Voilà. Alors, il a dit, je sais pas quoi là.
4: Ouais, les scousses. J'ai pas trop entendu ta question, Gérard.
19: Comment s'est déroulé exactement l'accident?
9: Et avant, 29% des gens pensent qu'il faut coucher avec eux pour être tranquille.
19: Et 50% dit que tu fermes ta gueule, toi, espèce de gros con.
9: Je voulais juste continuer.
19: Tu fermes ta gueule.
9: D'accord.
19: Mathieu, oui.
10: Ouais, sur internet, j'ai une supposition de Raynor qui dit comme quoi la Mercedes aurait dérapé sur un chargement de yaourt abandonné au milieu de la route. Alors, je sais pas.
19: Non mais ça c'est des conneries, donc
10: Mathieu, limite quand même. Mathieu limite.
19: Non mais c'est bon,
10: heureusement que c'est nouveau. Hein.
19: On s'en fout, de manière, il y a 15 jours il avait fait du bon boulot sur le débat des catastrophes.
10: Alors comment a lieu cet accident? On va avancer un peu.
19: L'a dit.
4: Bah, écoute, moi je pense qu'ils ont bu un petit coup de pro et puis que voilà, ils se sont pris un pilon, quoi. Voilà, je l'avais dit avant et c'est comme ça que ça s'est passé, pas autrement.
19: Monsieur Mazur.
24: Ben écoutez, à mon goût, je pense que c'est une vitesse excessive qui est mise en cause, bien entendu, parce que d'après les informations que j'ai eues, personnellement, ils roulaient à plus de 80 à l'heure, ce qui est quand même excessif. Je vous rappelle que la limitation de vitesse en milieu urbain est limitée à 50 à l'heure.
19: Alors, les causes de l'accident exact, pour l'instant, tout le monde apparemment a dit comment ça s'était déroulé, mais donc, en fin de compte, oh là là là là, le Larsen, c'est grave de chez grave. Donc, les causes exactes de l'accident, donc...

0: Non, il t'arrête. À 2 grammes 8, à 2 grammes 8, tu peux pas contrôler ta voiture, déjà.
1: Mais comment on peut se prendre un pylône qui est...
0: Excuse-moi, mais...
1: À 2 grammes 8, tu peux contrôler ta connerie ou pas?
0: Toi, à 2 grammes 8, tu peux contourner ta salope? Oh la manne! Manu, tu voulais rajouter quoi?
1: Je voulais... Parce que moi, franchement, dans ce truc-là, si je peux me permettre, ce que j'ai pas compris, c'est comment on peut se prendre un pylône quand c'est tout droit. Même si on va à 600, tu vois, quand c'est tout droit, c'est tout droit.
2: T'as une super caisse pour la 600, toi.
0: Ouais, non, mais attends, déjà, faut déjà voir déjà dans l'état que la bagnole, ils l'ont retirée. Hein. Parce que vu.
3: Mais fallait voir l'état du chauffeur surtout.
0: Ouais, mais il était à. Comme je viens de dire, il avait 2 grammes 8 d'alcool et la bagnole, elle était carrément pliée. Hein. Ah, ouais, non, mais avec 2 grammes 8 d'alcool dans le sang, de manière, il pouvait pas contrôler.
2: Mais comment ça se fait qu'il l'a laissé conduire s'il avait 2 grammes 8? Ça se voit quand même. Quand toi, t'es bourré, on le voit.
0: De manière, tu vois tout.
2: Vas-y, je l'ai coupé, vas-y.
0: Donc, à 2 grammes 8, de toute manière, à la vitesse qu'il allait, il pouvait pas contrôler la voiture.
2: Mais pourquoi ils l'ont laissé conduire?
0: Mais
2: pourquoi?
0: Mais de manière comme
2: mais il... pourquoi? C'est ça la question.
0: De ta gueule un peu avec tes pourquoi, tu me fais chier.
2: Alors vas-y.
0: D'accord.
2: Ah oui.
0: Donc, de toute manière, il était déjà pas au restaurant quand ça s'est passé parce que
2: il était où?
0: Il était parti ailleurs, donc ils l'ont rappelé au moment de
2: partir. Pourquoi?
0: C'est de là que l'accident est venu après, c'est tout.
2: Ils l'ont laissé conduire?
0: Merde, avec ta gueule, avec tes pourquoi, tu me fais chier, puis c'est tout. D'accord, alors tu fermes ta gueule maintenant avec tes pourquoi, tu m'emmerdes.
2: Genre imagine, t'as les Didier et Dodi qui sont derrière, ils voient bien que devant, le mec qui conduit, il est bourré, quoi.
0: Mais tu peux pas le savoir.
2: Mais si, tu peux le savoir, il est là.
4: Non mais Gérard, le truc, c'est que bon, ils avaient quand même une grosse voiture, une Mercedes pour pas citer la marque.
0: Ouais, mais
4: tu te plantes pas avec une Mercedes.
0: 14,
4: d'accord.
0: Mon pion. Derrière 14, attends merde, espèce de gros con.
4: Ah pardon, non, je disais ça comme ça, c'était un exemple.
0: Tu fermes ta gueule, espèce de gros con.
4: Tu veux Clio ou ce que tu veux.
2: Non, attends, c'est une GTL.
0: Ça
2: envoie ça, c'est chaud.
0: Et toi, tu fermes ta gueule. La question hier, c'est parce que vous me faites chier là tous les deux.
5: Ouais, une super question, mais là c'est très grave, c'est une rumeur comme quoi Mercedes en fait aurait fait exprès donc d'exploser les Didi.
0: Non, de toute manière.
2: Tu peux pas dire ça, Mathieu.
0: Donc voilà.
2: Tu étais nouveau, mais vas-y mollo quand même.
5: Ok, d'accord.
0: C'est tout ce qu'on peut.
2: On est pas couvert.
0: C'est tout ce qu'on peut dire de ce qui se passe, comment que s'est déroulé l'accident.
2: Ça viendrait. Vas-y, vas-y.
0: Le pylône, la Merco, le chauffeur ou toi?
2: Merde. Non, voilà. Donc c'est le chauffeur en fait. Donc toi tu penses que c'est le chauffeur parce qu'il était ivre.
0: C'est de la faute du chauffeur, c'est tout.
2: Donc c'est pas de la faute de l'élément extérieur.
0: Il pouvait pas contrôler sa voiture, c'est tout. On va pas s'éterniser sur ça.
2: Mais il n'y a pas à la contrôler, c'est une ligne droite, Gérard.
0: Mais attends, mais comment ça, même sur une ligne droite, de manière tu peux pas contrôler sa voiture, il peut pas contrôler sa bagnole et c'est tout.
3: Ça ressemble à un attentat kamikaze quand même.
0: Oh là là, putain. Ouais, tu es là.
2: Attends, il y a quelqu'un de la sécurité, excuse-nous, qui rentre.
6: Bonsoir.
2: Une voiture
6: qui est en train de se faire dépanner. Je sais pas qui elle est.
2: Ah, c'est quoi?
4: C'est quoi ton voiture?
2: Pardon?
4: C'est 14.
0: C'est des conneries, ça encore.
3: C'est quoi la plaque?
0: Ouais, ta gueule.
2: Il y a une R14 qui est en train de se faire dépanner.
0: Non, c'est des conneries.
3: Balancez la plaque.
0: Ouais, celle-là, je vais te balancer, toi.
2: Merci beaucoup. La plaque, elle est dans sa jambe.
5: Dans le haut là, c'est du sale.
0: Ladi.
3: Ouais.
0: C'est toi qui viens de sortir des conneries comme
3: c'est
0: ça
3: tout, c'est pas le genre.
0: C'est qui?
2: Que quoi? Qui a dit quoi?
0: C'est bien, Tildar.
2: C'est pas moi?
0: Non, mais c'est bien tes conneries.
2: C'est bon, il y a les secours qui arrivent, c'est bon, il n'y a pas de problème.
0: C'est bien tes conneries, hein. D'accord. Bon. Question IRC avant.
2: Matthews.
5: Une question, est-ce que si elle s'était pris un autre pylône, ça aurait été pareil?
0: Pareil.
2: Mais c'est pas moi, c'est les auditeurs, ils respirent comme des bœufs.
0: Tu me les calmes un peu là.
5: Elle s'est pris quand même le 13e pylône.
0: Ouais, mais justement, on va en parler, mais ça,
2: il n'y a pas un signe, Gérard.
5: Ouais, superstition, tout ça.
0: Non, mais ça, de toute manière, comme on vient de dire, il roule à plus de 2 grammes 8 d'alcool, tu peux pas contrôler le truc. Il pouvait pas contrôler sa voiture, et je comprends pas pourquoi ils l'ont laissé conduire.
2: C'est toi, par exemple, en camion, quand t'as été à 6 grammes, tu comprends?
0: Mais attends, mais
2: il y avait de la neige, mais bon.
0: Mais à 6 grammes, attends, espèce de connard, va.
2: Non, mais il a mis des skis sous les roues.
0: Allez-vous me faire chier avec vos conneries. Bon,
2: je peux accueillir juste une auditrice vite fait. Excusez-moi tout le monde, on accueille Cosette. Bonsoir.
7: Bonsoir. Oui, bonsoir, Gérard.
8: Bonsoir, madame Cosette.
7: Excusez-moi.
0: Oui. Fréquence.
7: Ma fréquence, 103.9.
3: Mille.
2: Ta fréquence sexuelle, c'est quoi, putain?
7: Sexuelle, c'est 380 degrés.
2: D'accord.
0: Okay. Ouais, plus tard, tes questions, tu fermes ta gueule et puis c'est tout. Cosette.
7: Donc, je voudrais réagir parce qu'en fait, le père d'Al-Sayed, il a dit que c'était un assassinat parce que c'est vrai que quand une voiture, elle va tout droit, et ben, c'est vrai que c'est difficile de se planter même si t'es bourré. Donc, en fait, ça a été organisé, ça a été un assassinat, en fait. C'est ce que pense le père d'Al-Sayed.

0: vu l'état de la bagnole. En toute manière, l'expertise, on ne sait pas ce que ça a donné, l'expertise de la voiture.
1: Je crois que ça a été un peu caché, d'ailleurs.
0: Oui, mais justement, c'est ce qu'on disait. Donc, les journalistes en ont dit trop, mais ils n'ont pas dit exactement après comment que ça s'était déroulé.
1: Non, parce que justement,
0: ça a été vite... Pour moi, personnellement, je réponds tout de suite à sa question. Pour moi,
1: je voulais ajouter un truc par rapport à ce que tu allais dire, c'est que la police, en fait, ou les ceux qui ont fait l'expertise de la voiture, ils n'ont pas dit les vraies raisons de l'accident.
2: Ouais, attendez, les gars, si je peux me permettre de vous dire un truc,
0: c'est qui?
2: Attends, c'est El Pilono, j'ai perdu mon accent, mais c'est toujours moi. C'est secret défense, tout ça, les gars.
1: C'est ce que j'allais dire.
0: Ce qu'il faut dire, c'est que ça a été vite bouclé en moins de deux, parce que à l'heure actuelle, on ne sait toujours pas.
3: C'est Adrénaline, il est actuellement 2h36, j'espère que vous passez quand même une bonne nuit, c'est le but de la manœuvre. Alors on va faire un petit coucou du côté du chat, alors avec Pousseau Mystère, Dodo, éponyme, JC Bouli, Helmut, Josian, 22h, 3h, Julien Fréquence Plus, moi-même, Malekis, Maxazak, Michel Lopez, Mister Cousin, Mister Moustache, Nimba, No One, Papa de Web GG, Pitbull Mystère, Pucelle Mystère, RZQRR, SKC Squall et Woké. Alors pour nous joindre sur le chat, c'est très très simple, www.webgg.net, rubrique chat. Et puis continuez à me laisser vos messages e-mail, julien@t-1.fr. Et on continue avec le débat sur l'affaire Lady Di.
0: Non, c'est faux.
1: Il paraît qu'elle est dans un endroit à Paris.
0: Il
1: paraît, donc c'est pour ça que je dis.
0: Ça, tout le monde peut dire qu'elle est dans Paris, on ne sait pas où. De toute manière, ça a été vite bouclé, donc cette histoire-là...
1: Il la cache. Pourquoi il la cache?
0: Ils ont voulu boucler l'affaire vite fait, comme Cosette a dit. De toute manière, on ne sait pas l'expertise exacte de la voiture.
1: C'est quand même bizarre.
4: Une info, une vraie, c'est que le chauffeur qui les a conduits, c'est pas leur chauffeur officiel.
2: Ouais.
4: En fait, c'était un remplaçant, c'est ça?
2: Monsieur
4: Trevor, elle est où la voiture? Ça peut être intéressant.
2: Monsieur Emmanuel m'a rappelé.
0: Hop, terminé, je me tire.
1: Mais non, Gérard,
0: je me vire. Manière, tu me retires de l'antenne. Et tu lui as raccroché le nez, je ne te vois plus sur l'antenne.
1: Bah d'accord.
0: Clair, net, précis.
1: Il savait où était la voiture,
0: merde. J'en ai rien à foutre.
1: Alors, est-ce qu'il peut te le dire hors antenne, Manu, monsieur Trevor?
0: Je peux pas le savoir. De toute manière, je réponds à Cosette,
5: Gérard,
0: oui.
5: Je voudrais dire aussi que le père d'Alfayette a proposé une grosse somme d'argent pour retrouver...
0: Ouais, pour retrouver la fameuse voiture blanche.
5: Exactement.
0: Ouais, mais ça, pour l'instant, comme personne ne sait exactement... comment que ça s'est déroulé, parce que sur la carrosserie de la bagnole, bon, c'est vrai qu'il y a toujours encore cette histoire qui est bizarre.
5: Il y a un doute, hein.
0: Il y a toujours.
1: Par contre, Gérard, donc moi je viens de reprendre Monsieur Trevor Jones en antenne, donc. Mais bon, tu vois, j'ai du mal à le croire. Il me dit que l'épave de la voiture sera dans une cave cité Carnot, donc bon.
2: Impossible.
0: Manu, tu fermes ta gueule parce que tu...
1: j'y crois
0: pas. Moi, je vais te dire une chose, ça me fait pas rire du tout avec tes conneries, d'accord? Alors maintenant, tu vas fermer ta gueule pour une bonne fois pour toutes. Jusqu'à la fin du débat.
1: Qui est plus...
0: Tu vas t'occuper.
2: Votre gueule, monsieur Manu, votre gueule.
0: Monsieur Manu, vous restez poli, sinon je vous dis bonne nuit, vous.
2: Absolument, je parlais à monsieur Manu, je prenais votre défense, monsieur.
0: Bon,
2: votre gueule, monsieur Manu.
0: Alors, pour finir avec cette histoire de comment s'est déroulé l'accident. Donc, comme Cosette disait, le père de Dodi, donc donne une grosse récompense pour retrouver cette fameuse voiture blanche qui, soi-disant, est à l'origine de l'accident.
1: Peut-être.
0: Bon,
1: ouais.
4: C'est que des soi-disant, c'est chiant, on sait rien.
0: Ouais,
4: en fait.
0: Mais on sait rien pour
1: c'est l'enquête.
0: Non, mais l'enquête, elle est bouclée parce qu'on n'en entend plus parler à l'heure actuelle. Donc, l'enquête, elle est bouclée. Attendez.
6: Oui, il y a Dirdal Ladal sur le net qui dit comme quoi la trace blanche, ça serait peut-être une trace de sperme.
0: Mais non, mais c'est des conneries encore.
1: Mathieu, là, c'est trois mois quand même.
6: Je connais pas trop.
5: Oui, je pense quand même qu'il y a de la mafia derrière tout ça.
0: Mais c'est sûr. Non, mais c'est... Ouais.
1: On parle de la mafia.
0: c'est qui?
4: On parle de la mafia nanterroise.
0: Ta gueule, toi, espèce de putain!
4: Mais quoi? Monsieur putain, s'il vous plaît.
0: Tu vas fermer ta gueule un peu, là, maintenant.
5: Tu m'as insulté, Gérard.
0: C'est pas moi, c'est Fildar. C'est qui, là, qui parle?
2: C'est le pilonote.
0: Ouais.
2: On parle de mafia et de magouille. Il faut quand même savoir, tu parles de grosses sommes d'argent, que le père de Al Fayed, il vient quand même de s'acheter un club de foot en Angleterre.
0: Non, mais attends, c'est pas
2: comme
0: moi qu'on parle.
2: Attends, laisse-moi finir. Et que comme par hasard, l'entraîneur, c'est Jean Tigana et c'est un Français. Comme par hasard.
0: Non, mais attends, c'est Cosette qui disait ça.
2: Non, mais comme
5: mais
2: par
5: c'est
2: hasard.
5: C'est pas vrai, n'a pas fait un.
0: Mais non, mais c'est faux alors.
5: C'est faux, hein.
2: Mais non, je.
0: C'est faux.
2: Oui, c'est-à-dire que ça a fait beaucoup de coïncidences.
0: Non, mais ce qu'il y a, et on va pas s'éterniser sur cette question-là, parce que sinon on va plus avancer. Donc, pour en terminer.
2: Il y a une histoire de blanchiment de cash.
0: Bon, allez, au revoir, toi. Allez, hop, terminé. Hop là, El Pilonos.
7: Mon premier est une mythe. Mon deuxième est Téhéran. Mon tout est un président de la République mort.
4: Ah, merci Ramzi.
8: GG, on peut accueillir quelqu'un vite fait?
0: C'est l'autre, c'est pas la peine.
8: Ah non, c'est pas l'autre, c'est Lady Dianal.
0: Quoi?
8: Lady Dianal.
9: Bonsoir.
10: Bonsoir, madame Anal.
9: Bonsoir, monsieur Mazur. Bonsoir, Gérard. Bonsoir,
0: vous appelez d'Abaldou.
9: Elle me dit même pas bonsoir à Mandar. Bonsoir, tout le monde.
0: Bonsoir.
10: Sans monsieur Mazur.
0: Oh là là, monsieur Mazur, s'il vous plaît, merde.
9: Gérard,
0: ouais,
9: est-ce que tu pourrais dire à Anal de me dire bonsoir parce qu'elle m'a oublié?
0: Elle a dit Anal, t'as oublié.
9: Bonsoir, chérie, mais j'ai oublié ton prénom.
5: Cosette.
0: T'appelles d'où?
9: 103.8.
0: Tout à l'heure c'était 103.9, maintenant c'est
4: ça. Ah oui, mais ça change.
9: Mais là, c'est Anal qui parle, c'est pas Cosette. Hein.
0: Ouais, non, mais je demande à Anal justement, sa fréquence.
9: 103.8.
0: D'accord. Bon, alors pour en finir avec cette histoire, parce qu'on va voir, parce que là c'est lourd. Cosette m'a dit que, comme c'est elle qui avait lancé le débat, le truc là-dessus. Donc, en fin de compte, on ne sait toujours pas. Ce qui s'est passé, s'ils ont retrouvé la fameuse voiture blanche, et d'après ce que El Pironos là, nous disait, que soi-disant que les journalistes étaient blanchis, à mon avis, je sais pas, parce qu'il y a eu quand même beaucoup de...
9: Il y a des doutes, hein.
0: Il y a eu beaucoup de trucs qui ont été...
4: Franchement, je pense qu'on ne saura jamais, moi, j'ai dit. Hein.
0: Non, mais ça, de toute manière, tu le sauras pas. Alors,
4: c'est la mafia nanterroise.
0: Bon, ta gueule, toi, tu me fais chier.
9: Question suivante, s'il te plaît.
0: On va passer à l'autre. À votre avis, comment...
4: Qu'est-ce qu'il y avait? Pourquoi? C'est quoi le problème?
0: Ah non, la Diana, elle n'a pas répondu, elle.
4: Ah, t'as quelque chose à rajouter, Lady Anal?
9: Non, pas du tout, Lady Diana.
4: Pardon, Lady Diana.
0: Donc, tu voulais rien rajouter d'autre à ce que Cosette avait...
9: Non, je pense que t'as fait le tour de la question, mais moi, je vois plus un complot de la reine, mais...
0: Non, mais ça, on pense...
4: Ça,
0: tout
4: on
0: monde,
4: en parlera tout à l'heure. Hein.
0: Tout le monde pense
9: on va
0: que...
9: pas y revenir. Hein.
0: Tout le monde pense qu'il y a eu quelque chose, mais bon, on ne sait pas. Hein.
9: Est-ce que oui, il paraît qu'elle est enceinte, en plus.
0: D'après ce qu'elle t'a dit, hein, mais... c'est ça. Mais ça, tout ça, c'est des conneries. Donc, à votre avis, comment les gens ont réagi après la nouvelle là? Donc, on va demander à...
4: La nouvelle, c'est-à-dire la mort, ouais. C'est-à-dire l'accident.
0: Bah oui, bah, la nouvelle...
4: Quand on a appris l'accident, on ne savait pas encore qu'elle était morte.
0: Ouais. Non, non. Mmh. Non, mais ça, on va...
9: C'était elle, en fait, au début.
0: Ah ouais, mais... Si, tout le monde le savait, parce que tout le monde l'avait repéré. Parce que comme Cosette a dit, fallait voir aussi tous les journalistes qui l'ont suivi après. Hein.
9: Ah ben non, c'était pour avoir un gros média. Hein.
0: Bah ouais, mais ça, ils ont voulu aller un peu trop loin sur la vie privée de la Didi. Hein.
9: Ouais, mais les sauveteurs, quand ils sont arrivés, ils ne savaient pas que c'était elle.
0: Bah apparemment, si. Hein.
9: Ah si, c'est un
0: peu. Bah si, parce qu'ils l'ont suivi dès qu'ils sont...
9: Dès qu'ils sont...
0: Oh, qu'est-ce que c'est que ce bordel là?
9: Là.
0: Putain, mais ça commence à bien faire ces conneries là.
9: Gérard?
0: Ouais.
9: Moi, je voudrais répondre à cette question. Parce que.
0: C'est qui? Ah, mais merde! Putain, mais. Mais vous êtes deux pédés là, vous allez me saboter le débat ce soir ou quoi?
4: Je n'ai rien fait.
0: Bon, allez, tu me vires l'a dit là, de 101.9 là.
2: Non,
0: de
2: c'est pas moi, Gérard.
0: Terminé,
2: c'est pas
0: au revoir.
2: Pas moi,
0: oh,
2: pas
0: au revoir,
2: moi.
0: Au revoir, au revoir, au revoir. Au revoir, au revoir.
4: Allez, il est parti.
0: Alors, qui c'est qui voulait rajouter une chose là sur la question là?
9: Alors moi, je voudrais répondre à la question.
0: Qui?
9: C'est Cosette. Lorsque j'ai entendu à la radio, j'étais effectivement dans ma voiture en train de revenir de mes vacances de l'Espagne. Mmh. Et j'ai entendu, donc c'était le 31 août.
0: Gérard, s'il te plaît,
4: c'est pas moi, s'il te plaît, Manu, mais mec la moche.
9: Et donc j'ai entendu effectivement qu'elle venait d'avoir un accident.
0: Mmh.
9: Et lorsque je l'ai entendu, ça m'a fait un choc. Que j'ai failli me prendre la voiture d'en face et j'ai eu de la chance quand même. Hein.
0: Tu veux déjà réagir, à votre avis, comment les gens ont réagi après la nouvelle?
9: Moi, j'ai réagi comme ça.
0: Ah d'accord, je croyais que tu voulais réagir, tu voulais rajouter quelque chose sur la question 3, c'est pour ça que...
9: Non, on est passé cette question, on va pas y revenir quand même. Donc ouais. L'idée que j'ai réagi très très mal, c'est-à-dire que j'ai failli moi-même avoir un accident. Et j'ai de la chance, je me suis pas pris le j'étais pas sous un pont, moi j'étais sur l'autoroute, hein. Je revenais de mes vacances d'Espagne.
10: Monsieur Gérard, permettez-moi d'intervenir.
0: Non, monsieur Mazur.
9: Non mais laissez-moi terminer quand même, soyez polis. Et donc je revenais de mes vacances de l'Espagne, et effectivement j'ai eu une réaction vraiment très très brutale. Et donc, je pense que d'autres personnes ont eu cette réaction aussi. Hein. Après, ça dépend des choix, des pensées, des avis, des...
11: Mais ça, quand on a appris la nouvelle, moi, parce qu'on était en Corse avec Max, on se disait, mais c'est pas possible. Si on n'y croit pas.
0: Non, mais
9: exactement,
0: ça...
9: exactement.
0: Mais tout le monde n'y a pas cru, mais c'est quand on a vu l'état de la bagnole. Bon, personne n'y a cru aussi.
11: Non, on voit l'état de ta bagnole.
0: Mais ta gueule, après, avec ma bagnole, et tu verrais celle de ta mère, ils y ont esquinté les clés, ils y ont esquinté.
11: Je sais.
0: Non, non, ils y ont balapré sa bagnole.
9: C'est une pute. Oh là là.
0: Qui vient de dire ça là?
11: C'est bizarre.
3: Bah, connaître, bizarre. C'est pas cool.
0: C'est bizarre cette histoire.
3: T'es bien, gamin, il paraît que t'as une tête dans ton genre, hein.
0: Alors la Diana là.
11: Diana,
9: bah moi je réagis, j'en avais rien à foutre en fait, parce que j'étais en plein drame sentimental.
0: Bon bah d'accord, alors si t'en avais rien à foutre...
9: Non mais attends, je vivais quelque chose de dramatique dans ma vie, donc si tu veux, la mort de Lady Di, je m'en foutais un peu. Bon c'est après hein, que je me suis rendu compte. Mais sur le coup ça m'a rien fait.
0: Et ça t'a rien fait? Tu faisais quoi avant? Quand t'as su ça?
9: En plein drame sentimental.
0: C'est-à-dire?
9: Je vais me faire guélard, j'ai autre chose à penser qu'à la mort de Lady Di.
0: Ah bah d'ailleurs, c'est pas mal, toi. Ouais, Manu.
12: Oui, quoi?
0: Un auditeur?
12: Oui, Elton Jean, bonsoir.
13: Oui, bonsoir, bonsoir à tous.
9: Bonsoir
13: Gérard.
0: Bonsoir Monsieur
13: Jean. Bonsoir Monsieur Mazur. Bonsoir Monsieur Jean. Bonsoir les filles, bonsoir Thibault.
11: Bonsoir Elton Jean.
13: Elton Jean, chanteur à texte.
11: Oui, quand t'as tout ça, comme d'abord.
0: La fréquence!
13: C'est 105.3.
0: Quand je demande les fréquences,
13: excuse-moi Gérard,
11: c'est instinctif, vous arrivez à l'antenne, la fréquence, boum, il n'y a pas de temps là.
0: Voilà le temps Jean, là, tu veux...
13: Oui, alors je veux réagir, en fait, c'est, tu veux me parler de la réaction que j'ai eue
0: À votre avis, comment les gens ont réagi après la nouvelle?
13: Bah, en fait, il me semblait que c'était un dimanche, moi je me suis réveillé, j'ai mis la télé, bon, il parlait de ça sur France 2, je crois.
0: C'est pas la peine de préciser les chaînes de télé, et puis c'était pas un dimanche, c'était un samedi.
13: C'était un samedi?
11: Oui, je suis pas sûr,
9: Si.
13: J'étais sorti un vendredi soir, la veille, je m'étais un petit peu torché la gueule.
0: Ça change pas.
13: Pour tout te dire, Gérard. Et en fait, bon, vendredi, j'ai vu ça le matin, donc j'ai pas été choqué du tout. J'ai zappé sur la 6 et j'ai acheté un lot de poils.
0: Bon, alors, moi, je vais te dire une chose.
13: Non, mais attends.
0: Je t'ai dit, tu ne cites pas les chaînes téléphoniques, les chaînes d'antenne. Donc, dans ces cas-là, comme t'as acheté des poils, sais ce que tu vas faire? Tu vas aller te faire cuire une omelette et je te dis au revoir.
13: Je suis bien fricassé en regardant sur le
0: Au revoir. Hop. Terminé.
11: Justement, par rapport à ce qu'il disait, parlant d'M6, parce que nous, on a récupéré un sondage où il y a 33% des gens qui ont pris la nouvelle.
0: On s'en fout!
11: Grâce aux 6 minutes d'M6.
0: On s'en fout!
11: Et il y a 23% des gens qui répondent qu'ils l'ont appris sur Skyrock.
0: Il y a 50% des gens qui disent que vous êtes deux connards.
11: Mais c'est vrai, c'est des infos.
0: Vous me faites chier avec ça.
9: Gérard, c'est Cosette.
0: Oui.
9: C'est vrai que la plupart des gens dormaient. Ceux qui allumaient la télé ou avaient la radio l'ont appris par rapport à la radio et à la télé.
0: Ouais, mais non, mais ça, pour
11: dire qu'ils l'apprennent autrement.
9: Oui. Bah oui.
0: Mais même, attends, vu alors que ça s'est passé, de toute manière, tout le monde l'a su dans le journal de la nuit.
9: Moi, j'étais dans ma voiture, c'était 3h du matin.
11: Ouais, mais t'as la télé quand même.
9: La radio.
11: Non mais attends, journal de la nuit, c'est pas la nuit, le mec qui est à Marseille.
0: Et les flashs, et les flashs d'info,
11: c'est sur la télé ou la radio. Ça s'est passé beaucoup plus sur le matin que ça, hein. Ça s'est passé vers 5h. Hein. Parce que moi je me souviens, il y a eu le flash de Laurent Bosset à Fun.
0: On s'en fout.
11: À 5h30,
0: bon, Manu,
11: j'étais là.
0: Manu, tu fermes ta grosse gueule,
11: non, mais
0: c'est tout.
11: Non, mais
0: tu fermes ta grosse gueule.
11: C'est pas de la vanne.
0: Tu fermes ta grande gueule.
11: D'accord, sinon il y a 18% des gens qui répondent que tu devrais être dénoncé.
0: Il y a 18% qui disent que t'es un gros con parce que je t'ai dit fermer ta gueule.
11: D'accord.
0: Voilà.
9: Bravo,
0: Monsieur Mazur.
11: Monsieur Mazur.
10: Oui, alors écoutez, je pense que comme la majorité des Français vaquaient à leurs occupations lorsque le drame est arrivé, moi-même, j'étais tranquillement à la maison, je dégustais quelques soucis, ruche ou froidement.
0: Monsieur Mazur.
10: Monsieur Gérard.
0: Un conseil que je vous donne.
10: Absolument.
0: Si, parce que c'est comment réagissent les gens, donc on va en parler. Monsieur Mazur, encore une connerie comme ça, en précisant ce que vous avez dit,
10: monsieur Mazur. J'ai juste donné mon adresse, écoutez.
0: Ouais, ben, dans ce cas-là, ben, au revoir.
10: Au revoir. On ne donne pas la vôtre, je trouve que vous pourriez...
0: Au revoir.
11: Une demi-heure, il est arrivé à minuit 26, il est 1h03, c'est nickel.
0: Au revoir. Voilà, il continuera demain. Donc, alors, moi, je vais lire un truc vite fait parce qu'on va pas
3: se terminer.
0: Donc, cette semaine, dans une revue, donc, psychiatrique anglaise, le taux de suicide a augmenté de 17% dans les mois qui ont suivi le drame. Cette augmentation atteignant 33% chez les femmes et jusqu'à 44% parmi celles entre 25 et 44 ans. Voilà. Entre l'Angleterre et le Pays de Galles.
11: Alors tu veux dire qu'après la mort de Lady Diana, les gens se sont plus suicidés.
0: Ouais,
11: parce qu'ils étaient trop malheureux.
0: Voilà.
5: Parce qu'ils ont perdu.
0: Oui.
5: C'est surtout psychomatique. Hein.
0: Ouais, mais ça, il y a 17% des gens, donc parmi elles, il y a une augmentation de 33% chez les femmes et jusqu'à 40% parmi celles de entre 24 et 44 ans, c'est entre l'Angleterre et au Pays de Galles. Hein.
5: Est-ce que tu as pensé au suicide, Gérard?
0: Non, personnellement, moi non.
5: Oui, moi non plus. Hein.
0: Donc voilà, alors, on va se faire une pause musicale, mais on se retrouve après pour la suite. Hein.
5: Gérard?
0: Oui.
5: Juste avant, mais pourquoi tu t'as pas pensé au suicide?
0: Non, parce que moi, ça m'intéresse. Moi, personnellement, je m'en fous.
5: Et pourquoi?
0: Bah, moi, personnellement, je.
11: Ça t'a pas fait plus de mal que ça.
0: Moi, ça m'a fait ni chaud ni froid, puis c'est tout. Hein.
5: Non, pourquoi tu l'avais comme ça?
0: Ah, non, pas du tout. Hein. Non, mais moi, ça m'a rien fait. Hein.
11: C'était quand même une belle femme.
0: Ouais, mais d'accord, mais personnellement...
11: Il a pleuré pour Dodi. Hein,
0: non, même pas.
11: Il a pleuré pour la blessure.
0: Merci pour le Larsen. Un disque, et puis on va se retrouver après.
11: Avec plaisir.
0: Oui, mais si je pouvais avoir la fiche.
11: Bah ouais, attends.
0: Donc, alors, la question 5, c'est pensez-vous que la pote vient du chopper, et on va se retrouver tout de suite après.
11: Ah bah, je pense qu'on va la sauter.
3: Non, saute là, parce qu'on en a parlé tout à l'heure.
0: On est déjà venu dessus.
3: Ouais.
0: Alors, ça va aller encore plus vite. Alors, en 6, pensez-vous qu'il est facile d'être une personne célèbre et d'être harcelé de cette manière par les paparazzis? Et on va s'écouter Patrick Dupont de l'Alma avec l'ABS en option. C'est con, hein, tout de suite.
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0: Et voilà, donc on venait de s'écouter Patrick Dupont de l'Alma avec l'ABS en option. C'est qu'on... on récupère...
11: Donc c'est le débat toujours sur les digues, voilà. Bien sûr, l'affaire, hein, l'affaire. Gros dossier, comme dirait Gérard. Maintenant.
0: L'affaire Lididi, donc ça, c'est la suite. Hein. Donc on recueille Cosette.
11: Attends, excuse-moi, c'est moi.
0: Oui. Cosette.
15: Oui.
0: Rebonsoir.
15: Rebonsoir, Gérard.
0: La Didi Anal.
15: Ouais, rebonsoir, Gérard.
11: Donc on a aussi Dicis la pute. Bonsoir.
16: Ouais, bonsoir.
15: Bonsoir, Dicis.
16: Bonsoir tout le monde, c'est Dicis la pute. Bonsoir, GG.
0: Bonsoir.
16: Alors on écoute Fun sur 119.9, c'est sur Mon Pilon sur Bléno. Bonsoir tout le monde, bonsoir l'équipe.
11: Salut.
16: Salut.
11: Salut, Dicis.
16: Salut.
15: Donc, ma grande.
0: Alors,
16: Monsieur Cousin. Hello.
15: C'est moi.
16: This is Trevor. Monsieur Cruiser. You hear me?
15: Gérard.
0: Hey.
15: Si tu veux que j'essaie de discuter, traduire.
0: Non, ça m'intéresse pas. Donc,
11: non, mais si tu peux traduire, oui. Ce serait bien que tu puisses traduire ce que tu dis avant rapidement. Oui, vas-y. Monsieur Trevor, allez-y. Come on, girl.
16: Hello.
15: What do you want?
16: Is there someone to translate?
15: Do you want to fuck me?
16: Yeah. Who?
15: Yeah.
16: To fuck who?
15: Yeah.
11: Allez-y, Monsieur Trevor, laissez de vous.
16: Yeah. Parce que j'ai problème le mâchoire.
11: Yes. Oui, on le sait, oui.
16: Yes. Yeah. So, I wanted to say to Monsieur Cousin.
15: Yes.
11: Qu'est-ce qu'il a dit, Cosette?
15: Il t'explique en fait qu'il est tout à fait d'accord avec nous que c'est un sujet de médias. Hein.
11: Oui.
15: Voilà, et c'est vraiment un assassinat pour lui. Hein.
0: Ouais, bah peut-être, bon, on
16: s'en fout. Monsieur Cousin.
0: Bon, c'est la dernière fois que je...
17: in buying
9: a car,
17: R14, monsieur Cuzin.
9: Voilà, votre sujet est très intéressant, monsieur Gérard.
17: J'ai acheté R14.
0: Merci beaucoup. Merci, monsieur Trévor. On en a rien à foutre,
16: il veut t'acheter ta femme, putain.
0: Toi, tu la fermes parce que tout à l'heure, quand tu as retourné au standard vite fait, toi.
16: Il a dit R14.
0: Allez hop, 18 putes.
16: Oh bah non,
0: allez, hop, terminé pour toi.
11: J'ai quelqu'un d'autre, vous avez quelqu'un sous le coude. Starput, bonsoir.
9: Bonsoir, Starput.
16: Bonsoir.
11: Ça tourne autour de la pute. Hein, ouais. Ah bah, je ne sais pas, c'est pas ma faute.
0: D'accord.
11: On va penser à d'autres noms.
16: 85.7.
0: Putain, quand je dis bonsoir, que je demande les fréquences, je veux que ça aille vite parce que je ne veux pas m'éterniser là-dessus.
16: Ok, le gars.
0: Bon, alors la question c'est, pensez-vous qu'il est facile d'être une personne célèbre et d'être harcelé de cette manière par les paparazzi, star pute?
16: Bon, écoute...
0: Bon, ça va plus vite.
16: Exactement. Bah ouais, je pense que c'est ça ennuyant, tu vois. Peut-être que, bon, t'as des journalistes...
0: Non mais, parles un peu plus fort, tu parles mieux devant toi.
16: Que c'est assez chiant d'avoir toujours des paparazzi qui courent derrière toi, en moto, en voiture, c'est intenable à longue, quoi.
0: Mm-hmm. En fin de compte, tu reviens, comme on disait tout à l'heure, sur l'histoire de comment s'est déroulé exactement l'accident, en fin de compte. Hein.
16: Voilà.
0: Et sur l'histoire aussi des journalistes, donc je te demande autrement comment que ça s'est passé.
16: Comment ça s'est passé? Bah, ils sont harcelés, c'est tout.
0: Bon, ok. La Didi Anal.
9: Je pense que c'est normal, parce qu'ils ont une vie publique et que tout le monde doit savoir ce qu'ils font.
0: Ouais, mais c'est un peu compliqué. Cosette.
9: Oui, alors moi je dirais qu'en fait, les stars sont harcelées par les paparazzites, parce que surtout les paparazzites les traitent les stars de chiennes de garde. Je sais pas si tu as entendu ça à la télé.
0: Mmh, mmh.
9: Elles sont traitées de chiennes de garde.
0: Ouais,
9: alors
0: mais ça...
9: ce sont que des stars publiques.
0: Ouais, mais ça, de toute manière, ça a toujours été comme ça, hein, maintenant.
11: Et pourquoi? Parce qu'on est connu. Tu vois, on est obligé d'être harcelé par les mecs qui prennent en photo.
0: Mais ça, c'est dégueulasse. On n'y peut rien, malheureusement.
11: Ouais. T'es un peu connu déjà, et tu vois, il y a des mecs qui prennent en photo sur ton boulot et qui balancent ça sur des sites.
0: Ouais, mais ça,
11: c'est chiant, on a plus de vie privée.
9: On va t'appeler chien de garde après, mets-toi, Gérard.
0: Ouais, mais ça, de toute manière, on peut rien y faire contre ce lascar qui s'amuse à faire des conneries comme ça, et c'est tout. Hein. Ouais, Mathieu.
6: Ben justement, moi j'ai une question, comme toi, t'es quand même connu, quoi, fun et tout. Ben, savoir si toi, dans ta R14, t'étais jamais harcelé et tout par des paparazzi.
0: Pour l'instant, jusqu'à maintenant, non.
9: Paparazzi.
0: Star pute.
16: Oui.
0: Un conseil que je te donne.
16: Oui.
0: Tu arrêtes de dire les noms du magazine ou sinon je vais te dire au revoir tout de suite, quoi.
16: Très bien.
0: Ok.
16: Très bien.
0: Bon. Alors, qu'est-ce que j'en étais où là-dessus? Bah, j'avais répondu que c'était un peu dégueulasse.
9: Donc, comme moi en fait.
0: Ouais. Hein. Manu.
11: Oui. Je voulais accueillir à la place de Dici de la pute Benjamin Dutour. Bonsoir.
16: Oui, bonsoir.
9: Bonsoir Benjamin.
16: Bonsoir messieurs. Bonsoir mesdames. Bonsoir tout le monde. Bonsoir, j'appelle de Paris 139, je suis ingénieur technico-commercial chez Mercedes France.
11: Ah, c'est bonne nouvelle.
16: J'appelle car je ne suis pas très très très content de la tournure que prennent les événements. Il faut savoir, monsieur Gérard, que vous prenez quand même de gros risques à parler de cette histoire, parce qu'il y a une instruction judiciaire en cours.
0: C'est bizarre parce que personne, on n'en entend plus parler de ça. Hein.
16: Il faut savoir que c'est toujours aux assises, monsieur Gérard. Hein. Et donc je pense que la tournure que prend votre débat ne fait pas vraiment une bonne publicité pour l'image de Mercedes France.
11: Mm-hmm. Justement, vous pouvez peut-être expliquer votre...
0: Manu, c'est pas toi qui fais les débats, c'est moi.
11: Ah d'accord, pardon. Je me suis emporté, excuse-moi.
16: Monsieur Gérard, je vais vous expliquer quelle est la position de Mercedes France au sujet de ce malheureux... Donc,
11: s'il vous plaît, oui.
0: Allez, tu fermes ta gueule. Une bonne fois pour toutes.
16: Monsieur Gérard, pour nous, le problème vient de la rupture d'un joint défectueux de l'ABS. Est-ce que vous savez ce qu'est l'ABS, monsieur Gérard?
11: C'est en ligne droite.
0: Ah, ta gueule, Manu.
11: Ça peut pas arriver, un truc comme ça.
0: Benjamin, pour l'instant, c'est moi qui commande le jeudi, donc
16: pas... Attention, monsieur Gérard, je suis pas en position de force en ce moment.
0: Benjamin, bonne nuit, au revoir.
11: C'est Benjamin Dutour.
0: Au revoir.
11: Non mais est-ce qu'on peut se demander comme question, c'est en fait, est-ce qu'on pas...
0: On s'en pour.
11: Non mais je suis d'accord.
0: Je vais pas revenir, je vais pas passer le restant de la...
9: Mais Gérard, ce qui est intéressant, c'est savoir, monsieur Mercedes, pourquoi il n'y avait pas d'airbag.
0: On va pas revenir sur comment s'est déroulé l'accident.
11: Mais non, c'est pas ça le problème.
0: Si, mais on va pas s'éterniser là-dessus, j'en ai ras le bol.
11: Monsieur Dutour, excusez-moi deux secondes.
18: monde. Est-ce que c'est pas en fait comment je pourrais dire, une espèce de complot d'autres marques de voitures contre vous
2: Non. Apparemment, d'après ce qu'a révélé notre enquête balistique.
0: Ouais, c'est ça, votre enquête balistique, et pourquoi pas mon cul balistique.
2: Écoutez-moi, monsieur Gérard.
0: Oh, mais merde
2: Il faut savoir que la boîte noire a parlé, parce que...
0: Ouais, la boîte noire, elle n'existe pas dans les Mercedes, elle est dégagée, au revoir. Au revoir.
2: Au revoir. Au revoir.
0: Et votre connerie, au revoir. Au revoir, au revoir, au revoir, au revoir.
11: Moi, je voulais savoir si elle avait les vitres électriques.
0: Et ta soeur, elle a les vitres électriques.
15: Combien de chevaux?
0: Oh, ta gueule, toi. D'accord.
15: Oh, sois gentil.
0: Bon, maintenant, c'est terminé avec cette histoire, parce que je commence à en avoir plein de cul des connards qui
18: ça, ouais, ça vraiment
15: comme ça. Ça.
0: Bon, est-ce que le troisième...
18: On en était où, là?
0: À la septième.
18: C'était quoi la question où on était, là?
6: C'était Brité.
18: Ah oui, non, mais ça, c'est intéressant, ça. Ah, oui.
0: Mais ça y est, c'est fini.
18: Mais pourquoi
0: Oh, tu fermes ta gueule et pourquoi tu me fais chier, d'accord?
6: Moi, j'ai une histoire avec, donc, là, sur Internet, avec la famille royale.
18: S'il te plaît, Mathieu.
6: Donc, de la part de Easy Love. Donc, comme quoi, il y aurait le prince Charles qui aurait eu aussi un problème. Lui, c'est son carrosse. Il serait fait bouffer les couilles par un cheval.
0: Ouais, c'est des conneries, hein,
18: Mathieu. T'es nouveau, tu sais pas encore.
0: Ouais, allez, septième. Est-ce que le troisième poteau de l'Alma est la cause de la mort de Ladidi?
18: Ladidi,
0: star pute.
18: Bon, écoute, moi je pense pas déjà.
0: Ta gueule à toi, gros con.
18: D'accord.
19: Moi j'aimerais bien savoir ce qu'on pense Manu en fait.
0: Bon, toi tu fermes ta gueule ou je te dis au revoir, toi?
15: Eux ils répondent jamais.
0: Non, mais eux ils ont rien à dire, ils font leur boulot au standard et c'est tout. C'est avec vous que je discute, c'est pas avec eux.
15: Mais ils ont des idées aussi.
0: Non, mais eux, quand ils actent, c'est pour dire des conneries. Alors,
15: moi je suis d'accord avec Gérard, moi je vais répondre à la question.
19: Non, toi tu as terre.
0: Star pute, c'est pas toi qui commandes, d'accord? Ou sinon tu as dégagé.
19: Ok, la putain.
0: Ok, alors sors putain, au revoir. Allez, hop. Alors,
18: excuse-moi, tu as viré Starput, hein, tu as bien fait. On accueille donc Momo à la place, bonsoir.
20: Oui, bonsoir, c'est Momo, bonsoir à tous.
15: Bonsoir Momo.
0: Fréquence.
20: Ça va bien, c'est 105.4.
0: Combien?
20: 105. Point 4. Voilà.
0: Alors
20: les Didi, comment ça se passe?
0: Oh, alors, putain, mais il va s'affirmer sa gueule, lui. Il va pas commencer parce que sinon il va retourner au standard tout de suite. Lui.
20: Autant pour moi, Gérard.
0: Cosette, alors c'est toi qui voulais réagir tout de suite?
15: Tu peux répéter la question, s'il te plaît, parce qu'avec tout ce brouhaha, j'ai rien compris.
0: Est-ce que le 13e poteau de l'Alma est la cause de la mort de Lididi?
15: Mais bien sûr que non, c'est la voiture blanche qui est la cause.
0: Mmh. Ouais, mais ça, on en a assez parlé tout à l'heure. Hein.
15: Ah oui, mais moi je suis pas d'accord, c'est pas la cause.
20: Moi, si je peux me permettre, Gérard.
0: Attends, pour l'instant, c'est pas adresser la parole.
15: C'est pas le 3e poteau qui a fait que son cerveau a sauté. Hein.
0: Non, mais ça, de toute manière, il y a des trucs qu'on va en parler
15: bien
0: là.
15: Avant, hein.
0: On va en parler là tout de suite après cette question là. Alors donc on verra bien.
15: D'accord.
0: On verra bien exactement comment ça s'est déroulé parce que donc.
15: Ah, je pense qu'elle a été quand même éclatée de partout. Hein. C'est horrible à dire, mais je pense qu'on voyait plus son visage ni ses seins ni plus rien. Hein.
20: De la bouillie royale.
15: Hein, ah oui, c'était dilaté complètement.
20: Ah, oui.
15: Royal Ken.
0: Merci pour la pub. Anal.
15: Oui, bah moi je pense que c'est effectivement l'écrasement de la princesse dans la voiture, quoi.
20: Il n'y avait pas de renfort action, on leur a dit à Mercedes.
0: Eh non, Momo.
20: Oui.
0: Tu t'écrases.
20: Non, mais Gérard, t'es pas d'accord avec moi que Mercedes, des fois, enfin, sans citer les marques, hein. Je veux dire,
0: Ouais, ben, pour l'instant, tu viens de citer les marques, alors tu vas te taire.
20: Est-ce que t'es pas d'accord avec moi que deux fois, ça manque un petit peu de sécurité, qu'ils auraient dû faire des renforts axiaux, des renforts latéraux, des airbags
15: pour les passagers
20: arrière, parce que c'est abusé, quand même.
18: Non, mais ils auraient surtout dû mettre des airbags au poteau, quoi.
20: En plus, parce que maintenant, le poteau, c'est n'importe quoi.
0: Il ferait mieux de mettre un airbag
18: sur ma gueule, je sais.
20: Voilà.
15: Mais non, c'est bien ce qu'il a dit, Manu.
0: Alors Momo, au revoir.
20: Non, pas du tout.
0: Au revoir.
20: On a imité ma voix.
0: Non, mais c'est terminé, au revoir.
20: C'est des voix de filles.
0: Au revoir. Merci,
18: je comprends pas, il confie que les bains.
6: Ouais, j'ai donc sur le net Lady Mitchell qui me dit comme quoi ça serait des mines qu'elle avait dans le coffre en fait par rapport à son association et en frappant le poteau ça a explosé.
0: Non, c'est pas du tout ça, donc ça n'a rien à voir. Y a personne d'autre, hein.
11: Si, j'ai quelqu'un.
18: Mais tu me cries dessus.
0: Bah alors.
18: On accueille donc Monsieur X, bonsoir.
21: Oui, bonsoir Monsieur Cussin. Bonsoir tout le monde.
15: Bonsoir Monsieur X.
0: Fréquence. Eh, tu parles plus fort devant ton micro.
21: Alors, je ne suis pas censé dire...
0: Tu donnes ta fréquence.
21: Je ne peux pas. Bon, d'accord, j'ai
15: terminé. Envire-le, les nuls.
21: 102.8.
0: Alors, donc 102.8, tu veux réagir à la question?
21: Bah écoute, effectivement oui, puisque dans la fillette blanche, c'était moi.
0: Bon, ouais,
15: envire-le.
0: Allez, hop, bonne nuit, parce que... Allez. Bonne nuit. Je vais pas faire.
21: C'est possible,
0: au revoir, j'ai dit. Manu, tu me le retires de l'antenne, s'il te plaît, merci.
15: Oh là là. Je sais pas ce que t'en penses.
0: Moi, personnellement, ce qui s'est produit, on ne sait pas si c'est vraiment... Ouais, mais Fildor, c'est sympa, le double...
1: Excuse-moi, c'est pas moi.
0: Donc, en fin de compte, l'histoire du 13e poteau, pour moi, c'est pas... C'est faux, en fin de compte. Ce qu'il y a, c'est que, d'après ce qui a été dit, c'est, on en revient encore sur... comment.
15: Avec moi, quoi.
0: Bah, disons pas, je suis d'accord avec toi, ouais, bien sûr, mais ce qu'il faut dire, c'est qu'on revient encore sur cette question... par rapport à la question 3, comment s'est déroulée exactement la question. Donc, en fin de compte, on va pas encore s'éterniser.
15: Ouais.
0: Donc, alors, on va pas... Il y a quelqu'un d'autre, Manu ?
1: Ouais, j'ai du monde. Bah, donc, on a Gustave Durand, c'est toi. Hein. Donc, on y va, Gustave Durand.
7: Bonsoir.
15: Salut, Gérard.
0: Salut, la fréquence.
7: Oh, hop, on a, j'appelle de Paris.
1: Ouais. Et donc, on a aussi Jean Poulpe. Bonsoir, Jean Poulpe.
7: Poulpe. Bonsoir à tous, bonsoir. C'est 105.4. Voilà,
0: d'accord.
7: On me l'a demandé. C'est le charmant de voix.
0: Donc, pour en finir avec l'histoire, là, donc Jean Poulpe et Gustave, là.
7: Jean Poulpe, ben, il y a un P. Hein.
15: Oh
7: oui, bon, celui qui dit oh là là, faudrait la virer. C'est pas très bien. À mon avis, elle est frustrée.
0: Je vous demande de répondre aux questions, je vous demande pas de vous occuper si je vire les deux nanas ou pas.
7: On était au standard, on n'a pas trop entendu ta question en fait.
0: Alors, est-ce que le 13e poteau de l'Alma est la cause de la mort de la Didi ?
7: Jean-Poulpe, si je peux me permettre. Jean-Poulpe, j'ai la parole, vas-y.
15: Bon. Oh là là.
7: Moi, je te dirais, Gérard, que pour moi, ce pilier est maudit. Hein. Le 13e pilier du pont d'Alma est maudit.
15: T'as vu, que le numéro 13,
22: répond pas à la question. Hein.
7: Non, mais je vais répondre à la question.
15: T'inquiète. Oh là là.
7: Non, je disais que donc ce pilier était maudit parce que pas plus tard qu'hier, j'étais en scooter, Gérard, et devine qui j'ai vu là-bas. C'est Stéphane Bern en train de prier devant le 13e pilier. Et c'est devenu n'importe quoi. J'ai vu des autocollants Camel Profi.
0: Bon, allez, Jean-Paul.
7: Non, mais c'est
0: Jean-Paul, au revoir.
7: Sur le 13e pilier, il y a des mains qui collent, c'est n'importe quoi.
1: C'est vrai qu'il y a beaucoup de gens à l'endroit du pont, en fait.
0: Au revoir.
1: Où il y a la flamme.
0: Jean-Paul, au revoir.
1: C'est un peu un lieu culte, hein. Non, c'est vrai.
7: Non, mais il a raison, Gérard.
0: Non.
1: Ok.
7: Non, mais pourquoi?
0: Non, mais Jean-Paul, au revoir.
7: Mais pourquoi t'as abusé, là?
0: Non.
7: J'ai des trucs à dire, moi.
0: Bon, alors, tu te dépêches, parce que j'en ai ras-le-bol, là.
7: Bon, je te disais que dans le pilier, il y avait des autocollants. C'est devenu un pèlerinage de fanatiques. C'est n'importe quoi. Franchement, c'est n'importe quoi, maintenant. J'allais dans ton sens, Gérard. Hein. Moi, j'adore, j'adore ta femme, j'adore ta voiture. Hein.
0: Bon, bah, moi, je te dis au revoir, allez hop.
15: Et t'es garé où?
7: T'es
15: garé où?
0: Gustave.
21: Oui, bah, écoute, poteau ou pas, hein, 13e poteau ou pas, je pense que s'il n'était pas là, de toute façon, il serait pris le mur d'à côté ou une voiture. Donc,
0: Ça,
21: le résultat serait le même. Hein.
0: Bah, oui.
21: Ouais. Voire pire.
0: Gérard?
21: Tu aurais pu rentrer dans le
0: Fildar, mais qu'est-ce que tu veux dire?
21: Hein, qu'est-ce que tu viens?
0: Non, mais Fildar, tu commences à me faire chier. Pensez-vous que les secours auraient pu sauver... Voilà, tu fermes ta gueule, Gustave!
21: Ah, pardon.
1: En Cosette.
0: Non, c'est pas Cosette, elle ne la virerait pas.
1: Mais si, c'est elle.
0: Vous ne la virerez pas. Parce que Manu, depuis tout à l'heure, il me fait voir des piches.
15: C'est Cosette,
1: c'est
15: pas vrai, c'est moi.
1: C'est vrai que Gérard, il a bien kiffé sur Cosette.
0: Depuis tout à l'heure, Manu, il a... Oh,
15: connard.
0: Oh, c'est pas... Non,
15: c'est Anal qui a dit.
1: Bon, qu'est-ce qu'il a dit, Manu?
0: Manu, il a répondu,
1: elle se foutait de ta gueule.
0: Non,
15: c'est pas vrai.
1: Alors, il a bien craqué sur toi, Cosette, Gérard. Tu sais que s'il n'était pas avec sa grosse, il m'aurait bien
0: prendre.
1: Je t'ai dit, mais moi je peux pas t'en dire autant. Mais je peux pas t'en dire autant.
0: Moi je te dis ta gueule.
1: T'as bien kiffé sur sa voix quand même, hein. T'es vraiment un porc.
0: Huitième question, pensez-vous que les secours auraient pu sauver la Didi s'ils avaient été plus rapides? Gustave.
7: Non, je pense pas. Et une fois que le choc est arrivé... La médecine, non, il n'y a même pas rien faire.
0: Non, mais je te parle pas de la médecine, je te parle de secours.
7: Rapidement, je vais te dire non, tout de suite. C'est pas possible. Elle était dans le coma, elle est morte quelques jours après, c'est ça?
1: J'ai l'impression que les secours sont pas arrivés très rapidement, en fait. Ouais, c'est pour ça le souci, en fait, qu'on se pose avec
0: ça. Non, mais ça, de toute manière, on va en savoir plus.
7: C'était peut-être des secours leader press, hein, je sais pas.
0: Allez, hop, au revoir, Gustave, ça t'apprendra de citer des marches. Hop. Au revoir. Alors, Cosette.
15: Ouais.
4: Eh ben, moi je dis les secours, ils auraient mieux fait pas picoler avant, comme toi, parce que comme ça,
0: bah,
4: ils
0: n'auraient
4: pas mouru.
0: Bah tu vois,
1: ce coup-là.
0: Tu vois ce que je te dis?
1: Au revoir.
0: Qui c'est qu'on a maintenant là?
1: Eh ben on a toujours Lady Diana, les gens poulpes.
0: Non, j'ai dit au revoir à celui-là.
1: Non, mais non, je l'ai, il est cool quoi.
20: Je suis toujours là.
1: Pas de problème avec Jean Poulpe.
20: Ah, ça se passe bien.
0: Bon, alors tu réponds à la question, je te dis au revoir pour le vrai.
20: Le problème avec la question, je vais t'expliquer ça vite fait, Gérard, c'est que j'ai été repris par Manu juste au moment où tu l'as posé.
1: Non, c'est vrai,
0: Pensez-vous que les secours auraient pu sauver les Lididis s'ils avaient été plus rapides?
20: Ah ouais, ils ont mis trop de temps, ça c'est vrai, Gérard, franchement. C'était mal indiqué en plus.
0: Je te signale.
20: Il y avait bordel dans Paname. Hein.
0: Ouais, je te signale, à 3h du matin, alors que c'est arrivé, il n'y avait personne sur la route. Hein. Donc alors arrête de dire des conneries.
20: Bah c'est rare, il y avait beaucoup de témoins, tu sais, ça a fait...
0: Ouais, non mais attends, de toute manière, tout était... Dès qu'il y a eu l'accident, tout était bouclé. Hein.
1: Ah, je crois qu'en plus, l'ambulance qui est venue en fait sur les lieux était un hôpital qui était vachement plus loin qu'un hôpital qui...
0: Non. Ce qu'il y a, c'est qu'on va laisser parler la Diana, et puis ouais, après on va répondre.
4: J'ai des choses à dire. Mmh. En fait, moi j'ai entendu, et c'est vachement vrai, que s'ils l'avaient emmenée tout de suite à l'hôpital, s'ils n'avaient pas essayé de la soigner sur place, elle aurait été vivante.
0: Non, mais ce qu'il y a, c'est que ce qui s'est produit, donc pour moi, ils sont arrivés assez rapidement, parce que de toute manière, ils sont obligés. Et donc, il n'y avait personne à 3h du matin sur les routes, comme me dire Jean Poulpe. Ce qui s'est produit, c'est qu'en fin de compte, elle n'est pas morte sur le coup, et elle est morte pendant son transfert à l'hôpital. Elle est morte pendant son transfert à l'hôpital, donc ils ont essayé de la réanimer sur place, et elle est morte pendant son transfert à l'hôpital.
1: Excuse-moi Gérard, pourquoi tu parles de transfert, elle joue pas au foot?
0: Ok Manu. Aïe. Voilà ce qu'on pouvait dire sur ça.
20: Une vanne de D2.
0: Voilà ce qu'on pouvait dire sur les secours.
8: 450 francs pour la voiture de M. Cusin.
20: C'est une affaire, c'est une flambie mobile.
0: Bon, Manu, je sais pas d'où il vient. Je le remets encore une seule fois. Je casse mon monde, je me casse.
1: D'accord, j'arrête dans 1h30.
8: La voiture de M. Cusin.
20: Mais quand il y a du yaourt, ce mec-là.
4: La chère de M. Cusin.
0: Putain.
20: Il y a du yaourt au gosse, Gérard.
0: Alors, Jean Poulpe, au revoir. Au revoir.
20: Dealer de yaourt.
0: Voilà, comme ça.
1: Ah, mais on est bien avec Lady Diana, on est solo, on est bien.
0: Mais Cosette, elle est où Cosette?
1: Mais Cosette, elle est partie, elle l'a traité d'alcoolique.
0: Non. Mais Manu, un conseil que je te donne, tu fais ton boulot, tu me retrouves des auditeurs rapidement.
1: Bah j'ai Dodi, t'avais bien kiffé sur Cosette quand même.
0: J'ai Dodi Lafayette. Non, j'en ai rien à foutre, tu me le retires ou sinon j'arrête le débat et je donne l'antenne à...
1: T'es con quoi, je viens de le prendre, il est jamais passé.
0: Non, tu l'as déjà pris.
20: Non.
0: Mais non, c'est qui? Dodi Lafayette. Mais non, tu peux le dire avant?
1: Tu peux ou pas?
0: La fréquence.
22: Zoomer, c'est Dodi Lafayette, c'est 117.7 à Glavieux-sur-Faisan, bonsoir.
0: N'importe quoi, c'est la fréquence.
22: 117.7.
0: Et c'est du quel côté?
22: Stéphane, c'est dans Lyon-Maritime.
0: Dans Lyon?
22: Dans Lyon-Maritime.
0: Dans Lyon-Maritime.
22: Tout à fait, oui.
0: Ouais,
22: la partie côtière.
0: Ouais, tu te voudrais bien de ma gueule. Tu te voudrais pas de ma gueule un peu.
22: Attends, révise un peu ta CO et puis
0: tu vas.
1: Il y a l'hôtel de la plage là-bas.
22: Tout à fait, Lyon-Maritime. J'y reprends une carte ce soir en rentrant.
0: Je sais, ça allez, ouais, ferme.
1: Il en fait plein des cartes dans son pieu.
22: Écoute, c'est ce que je dis quand même.
0: Bon, on verra, je contrôlerai la fréquence.
22: Bah vas-y, contrôle.
0: Parce que Lyon.
22: Lyon-Maritime.
0: Ouais, c'est ça.
22: Bah oui.
0: Bon, n'y a-t-il pas eu un sabotage sur la voiture de Lady Di? Ouais, mais putain, c'est encore...
1: On en revient un peu quand même. On tourne en rond, là.
4: Comme
1: eux, ils tournent en rond, mais...
0: On revient sur la question 3, donc on va encore s'éterniser là-dessus.
1: Et c'est quoi la prochaine, après?
0: La prochaine...
1: C'est la combien?
0: C'est la 10.
1: Oh putain, merde.
22: C'est la combien?
1: C'est quoi la suivante, parce que...
0: Est-ce que les normes de sécurité du pont de l'Alma sont valables?
1: C'est une question, ça. Faites bien, ça.
0: Par rapport au pont, au poteau, au milieu... Par rapport
1: aux autres ponts qui avaient où il n'y a pas de poteaux, on en a parlé tout à l'heure.
0: Ouais, par rapport à l'autre pont, pont des Invalides, voilà.
1: On va accueillir quelqu'un pour répondre à cette question avec les autres parce qu'ils sont deux.
0: Oui.
1: Donc on va accueillir Fiat Pousseau, bonsoir.
23: Salut Gérard, non Fiat. Bonsoir tout le monde.
4: Bonsoir, Fiat.
0: Salut.
23: Bonsoir.
0: Fréquence
23: 101.4.
0: Hey, hey. Quand tu dis bonsoir, tu donnes ta fréquence, comme ça va plus vite pour moi, d'accord?
23: Excuse-moi, pas de problème.
0: Donc la question, est-ce que les normes de sécurité du pont de l'Alma sont valables par rapport au poteau au milieu, donc par rapport à l'autre, au pont, par rapport à d'autres ponts?
1: Par rapport à d'autres ponts, il y a le pont des Invalides
0: pont
1: qui est pas loin.
0: Pont des Invalides, oui. Voilà. Alors,
1: vous avez compris la question ou Gérard doit l'expliquer?
23: On va improviser, oui. T'inquiète.
0: Chat Pousseau,
1: c'est une question intéressante en plus.
23: Oui. Bah écoute, je dirais que les normes de sécurité, elles doivent être réglementaires. Mais bon, dans un tunnel comme ça, tu passes pas à 80, quoi. Déjà, c'est ça qu'il faut voir. Hein.
0: Et de toute manière, on en a assez discuté tout à l'heure, il allait quand même assez vite, hein, d'accord?
23: Ouais, voilà. Donc,
0: Manu, oui.
1: Oui, juste un quatrième auditeur hein, pour compléter le tableau. On accueille Oxmo Porcino, bonsoir.
5: Bonsoir à tous.
10: Bonsoir Oxmo.
5: Salut Gérard,
10: l'enfant
5: seul.
10: Oxmo.
0: Fréquence
5: 105.
10: C'est toi.
5: Tout rond, tout frais.
0: Bon alors, Fiat Pousseau, donc on en était avec toi.
23: Ouais, bah donc moi je disais qu'en fait, c'est pas totalement les normes de sécurité, quoi. Faut pas juste rouler.
0: Ouais, non, mais ce qu'il y a, c'est que... Faut dire que...
1: Oui, vas-y.
0: Il roulait pas doucement,
23: c'est
0: non
23: pas
0: plus.
23: Ça, c'est pas bourré, quoi.
1: C'est pas ça le plus important. Le plus important, c'est pourquoi, sous ce pont, il y a des poteaux au milieu. Les autres, il n'y en a pas. Bande de blaireaux.
0: Si. Attends, moi, je peux te dire qu'il y en a du côté du... Sur le pont, là, qui rejoint la porte Maillot. Il y en a, hein. Il y en a des poteaux sur celui qui sort du boulevard Pérère. Il y en a aussi là-dedans.
1: C'est un mur en ciment.
0: Ouais,
1: pareil.
0: Je vais te dire une chose, que
1: c'est pas pareil.
0: Non, mais le virage est quand même assez grave aussi là. Le mec qui sort.
23: Attention, il conduit maintenant, il sait de quoi il parle.
0: Ouais, bah tu te tais pas.
1: Attends, il est en deuxième, il va pas plus loin.
0: Ouais, c'est ça. Pierre, alors toi.
23: Moi, je t'ai déjà répondu deux fois, là. C'est bon, tu te
0: Osmo.
23: Ouais, pour moi, les normes de sécurité étaient à la hauteur de l'événement. Franchement, pour moi...
0: Pourquoi? Pourquoi il y a des poteaux?
1: Pourquoi il y a des poteaux sur ce putain de pont?
23: C'est un problème de déco, ça. Qui a fait le pont? Est-ce qu'on a un nom, là?
0: Non.
1: Ben non.
0: On sait pas qui a construit le pont. Hein.
23: À mon avis, c'est un complot. Hein.
1: On sait qui dort dessous, mais on sait pas qui les construit. Ouais.
0: À mon avis, Gérard sera pas contre moi, je suis sûr.
23: Non.
0: C'est que c'est un vieux pont.
23: Ouais.
0: Et qu'ils ont pas fait, tu vois, il y a pas... Ils ont pas la même structure en fait les nouveaux ponts que le pont de l'Alma. Donc ils sont obligés de le renforcer au milieu avec des poteaux.
23: Ouais,
0: mais faut dire une chose que celui qui a été construit là il y a pas longtemps et qui a été inauguré, il a été refermé parce que les normes de sécurité ne correspondaient pas aussi. Hein. Celui de.
23: Non,
0: mais je te parle pas. Putain mais t'es con toi ou quoi?
23: Si, pour les normes de sécurité tout ça il était pas aux normes.
0: Et celui qui vient de se construire là.
1: C'est pas le problème, c'est pour la bibliothèque ça.
23: Dans Carville ou?
0: Non, il y en a un là qui vient de se construire, je sais pas, aller sur l'île de Ré, ça, mais ça n'a rien à voir.
23: La ligne Maginot?
0: Non, c'est bon, on va pas s'éterniser. Dodi?
23: Écoute, c'est vrai que, comme disait Philou, il m'a coupé la wheel sous le pied, c'est un problème de structure. Il faut savoir que quand même un pont ça tient pas tout seul. Faut quand même être réaliste. Je sais que toi t'as pas forcément des notions d'architecture très très très poussées, mis à part la cabane. Mais c'est vrai qu'il faut que ça tienne quand même. Faut quand même voir qu'il y a du trafic sur le pont parce que toi tu parles en dessous, mais faut voir au-dessus aussi.
1: Ah, il y a de la route.
23: Voilà, il y a de la biroute au-dessus, donc forcément il y a du trafic, il y a du passage, donc il faut renforcer en dessous. Hein. Ça me paraît logique malheureusement.
0: Mais pourquoi il y a des poteaux?
23: Parce que à la base ils voulaient faire un mur, mais ils se sont dit on va gagner un pont, on va juste faire des poteaux. Quoi. En fait, ça fait un mur avec un trou.
0: Mais pourquoi? Ta gueule, toi!
10: D'Alianal,
0: là.
10: À mon avis, pour répondre à celui-là, il y a des poteaux pour soutenir le pont, mais...
23: Bah oui.
0: Mais pourquoi?
1: Avant, il n'y en a pas.
0: Putain, mais vous me faites chier.
1: C'est ça la vraie question.
10: On suit de la même façon.
23: Il y a moins de trafic sur l'autre pont. Donc il y a moins besoin de soutien.
1: Mais de manière, il y a cette question. Excusez-moi si je peux me permettre. Amène à. Est-ce que c'est pas la mairie de Paris qui aurait fait ça exprès?
23: Est-ce que tu parles de Tibéri là, Manu?
10: Oula, tu vas loin, Manu.
0: Ouais, Manu, tu ferais mieux de fermer ta gueule et ça va mieux.
1: Question
0: sur l'IRC.
12: Ouais, j'ai une autre possibilité. Moi,
1: ok, Mathieu. Mais pourquoi en fait il y a des poteaux?
0: Ta gueule!
23: Bisutage. Ok, Michel. Comme tout le monde.
0: Merci.
1: Non, mais c'est bon, Mathieu, c'est bon.
12: Ok, d'accord.
23: Ouais, tu peux y aller. Laisse tomber, t'attends que la vie...
0: Toi, tu fermes ta gueule ou je te dis au revoir? Je vais pas...
1: Bon, bah vas-y, Mathieu, on va pas attendre 2 heures.
12: Lady tout ce qu'il pense, qui me dit donc en fait, ça serait la machine à faire des pointillés sur les routes qui aurait déconné. Et au lieu de faire des petits pointillés, ça fait des gros pointillés.
0: Non, ça n'a rien à voir avec le discours.
23: Toi, Gérard, pour redevenir un petit peu sérieux, t'aurais fait le pont comment?
0: Moi, j'aurais rien fait du tout.
1: Non, mais ce qu'il faut se poser comme question.
0: Attends, tu vas fermer ta gueule. Non, mais c'est ça. Mais vous allez fermer vos gueules, les auditeurs, c'est moi qui commande.
23: Laisse-le.
1: Mais pourquoi? Tu vois, pourquoi elle s'est crachée sur le pont de la main?
0: Mais pourquoi tu fermes ta gueule?
1: Non mais c'est pas compliqué à comprendre. Pourquoi elle est tombée et elle a eu l'accident sous le pont de la main et pas sous le pont des Invalides?
11: Parce qu'il y a des poteaux.
1: Voilà. Pourquoi il y a des poteaux donc?
0: Et pourquoi tu fermes ta gueule?
23: Elle sera morte noyée.
0: Et toi tu fermes ta gueule.
23: Ouais, attendez les mecs, un truc qu'il faut penser, c'est que le dessus du pont a été fait avant le dessous. À la base c'était un pont du dessus.
0: Bah, bon, allez, ferme ta gueule.
23: GG, sois rallye, c'était un
0: pont. Allez, terminé.
3: C'est une taupe, cacodate.
0: Alors pensez-vous que l'affaire les. Et alors, on va s'écouter Steve Austin Mini avec un poteau, ça va 13, bonjour.
1: Quoi, oh là là, dur. Vas-y, reprends-le avec des...
0: Steve Austin Mini avec un poteau, ça va 13, bonjour les dégâts. Et on se retrouve après pour la suite.
1: Répète la question.
0: Et la question, c'est pensez-vous que l'affaire Lady Di est une affaire classée. Et on se retrouve après pour la suite et la fin du débat.
13: Pourquoi
0: connard? Allez, hop
14: dehors. Les débats de Gérard.
13: Ensuite, nous rejoignons Gérard.
0: Et voilà, on venait de...
1: Oh, c'est chaud, ça.
0: Ben, Fudler, c'est pas la peine d'en profiter parce que le chef, il est parti. Hein.
1: Ah bon, il est parti? Je savais même
0: pas. Donc, on vient de s'écouter Steve Austin Mini avec un poteau, ça va. 13, bonjour les dégâts. Donc,
1: on en a parlé.
0: Osmo, rebonsoir.
17: Bonsoir, ça va bien?
0: Fiat Pousseau.
17: Ouais, c'est plus comme nom. Salut, connard.
0: Au revoir.
17: Ah, c'est dommage.
0: Au revoir.
17: En direct, hein.
0: Ah, voilà. Terminé.
1: Le mur.
0: Dodi, 117. Dodi, rebonsoir.
17: Alors, t'as vérifié, c'est bien ça, t'as vu?
0: Et Davy Anal pour finir.
24: Oui, Davy Anal, oui, rebonsoir.
0: Et donc, la question, c'est pensez-vous que l'affaire Lididi est une affaire classée? Donc, Osmo.
1: La vérité est d'ailleurs, Gérard.
17: Non, pour moi, c'est pas classé, hein, et ça sera jamais classé. Hein. Il y a eu des trucs bizarres quand même dans cette affaire.
0: Hein. Non, mais de toute manière, faut Dodi.
17: Ouais, bah écoute, non. Bah, l'instruction est en cours, hein, donc on peut pas dire que c'est classé. Hein. On n'a pas encore tous les éléments.
0: Bah, on verra.
1: Moi, je pense qu'on les aura. Franchement, je pense qu'on les aura jamais. C'est niqué, de toute façon on ne saura jamais vraiment ce qui s'est passé.
17: Ça sera un peu comme l'affaire Kennedy en fait.
0: Ouais, voilà, Daddy Anal là.
24: Oui.
0: Donc pour toi
24: c'est pareil, on ne saura jamais quoi, mais ça ne pourra jamais être dit. Ou alors je pense qu'on sera mort quand ce sera dit quoi. Elle me trouble.
17: Tout le monde, elle est immonde.
0: Ce qu'il faut dire pour cette histoire, pour moi personnellement, c'est une affaire qui a été vite bouclée parce qu'on n'en entend plus parler.
1: Ils peuvent pas en fait donner le
11: à mon avis, ce serait trop
1: la solution énorme, quoi.
0: Mais ouais. Même toute manière, ils ont toujours pas retrouvé cette fameuse voiture.
1: Si elle trouve, ils l'ont retrouvé, ils veulent pas te le dire.
0: Non, ouais. Mais même à mon avis,
17: c'est pas le dernier au courant.
0: Non, mais même
1: en plus, t'as changé de numéro de portable, donc
0: non, mais même ils ont.
24: Il a repeint la voiture en plus.
17: Ils ont nettoyé.
0: Ils l'ont carrément. Pour moi, ça a été une affaire vite bouclée. Donc, apparemment, on ne saura jamais les causes exactes de l'accident.
17: Mais pour toi, Gérard, c'est qui? Ouais, t'as une théorie, toi.
0: Personnellement, de toute manière, ils sont toujours à la. On n'en entend plus parler pratiquement de cette
1: affaire. Ils attendent un peu que ça se tasse, tu vois.
0: Non, mais même.
1: Ils vont sortir ça dans 6 mois.
0: Excusez-moi
1: si je peux me permettre, mais bon, pourtant, c'est bien tassé. Hein.
17: Ouais,
0: mais c'est.
17: On parle pas des vertèbres de GG quand même.
0: Non,
17: c'est pas moi, c'est pas lui.
0: Alors,
17: si,
0: c'est toi.
17: Au revoir.
0: Bab Dodi, au revoir.
1: Mais pour revenir à ce que tu disais, toi, ta thèse personnelle.
0: Personnellement, ça a été Gérard, ils viennent te chercher, Feya. Ta gueule un peu, Manu, s'il te plaît, merci. Profitez-en pas que Max est parti pour foutre votre merde pour finir.
1: Ça n'a rien à voir, Gérard. Non, mais sérieusement, pour moi, quoi.
0: Non, mais personnellement, ça a été vite terminé.
1: Non, mais ça, oui, on a compris, mais toi, tu privilégies quoi?
17: C'est
1: la Mercedes, c'est le poteau, c'est.
0: On ne sait pas,
1: c'est le chauffeur, c'est quoi?
17: Il y a un avis, c'est obligé, t'as un cerveau, t'as un avis.
0: De toute manière, on en a assez discuté sur la troisième, donc pour moi personnellement, ça vient de l'histoire avec le chauffeur, et puis il y a ce fameux Fiat aussi qui n'a pas été retrouvé.
1: C'est le chauffeur qui est décédé ou c'est le garde du corps?
0: Le garde du corps.
17: Non, le chauffeur.
1: Non, c'est le chauffeur.
2: C'est le chauffeur qui dit ça.
23: Ah, ouais,
2: c'est
23: le corps, on l'a eu tout à l'heure.
1: Non. Le garde du corps, c'est Trevor Jones.
23: Si.
1: Non. Il y a qui était devant à droite, à la place du mort, généralement, et comme quoi, c'est pas vrai.
0: Donc, c'est terminé, on en est terminé. On a fini là-dessus. Ouais,
12: j'ai Vachelidi qui pose une question. Est-ce qu'un pro du volant aurait pu éviter l'accident?
0: Non, je pense pas.
1: C'est vrai, ça se trouve, c'était peut-être pas un bon chauffeur.
23: Est-ce qu'il avait son permis?
0: On sait pas.
1: Si je peux me permettre une boutade, c'était peut-être le frère Sénat.
23: Ou son cousin.
0: Et Manu, tu fermes ta gueule. D'accord. Et Osmo.
23: Oui. Ah non, c'est pas moi encore, le plus calme.
0: Eh, c'est Dodi là, je te dis au revoir.
23: Mais non, c'est pas moi. Bah,
0: c'est toi que je viens d'entendre, donc au revoir. Au revoir.
23: Je suis en descente.
1: Ça y est.
0: Pas. Dernière question.
1: Je voulais te poser une question, Gérard, excuse-moi. Si par exemple, enfin, donc, si tu dis que c'est le chauffeur en fait, tu vois qui.
23: Je vois où tu veux en venir.
1: Si c'est le chauffeur qui est responsable, mais j'ai envie d'aller au fond de cette histoire.
23: Oui, mais il faut.
1: Si c'est le chauffeur qui est responsable, donc c'est sa famille qui doit payer au chauffeur.
0: Ouais. Mais non, mais de toute manière,
1: ça coûte cher un pilier.
0: Putain, mais personne paye là-dessus. L'histoire, elle est.
1: Qui paye les pots cassés, merde.
0: L'affaire a été classée, c'est tout, on en reste là.
1: Mais toi, en tant que pilier de bar, tu dois
0: être clair. Doit-on parler encore de cette affaire en ce moment? Et ça sera la dernière question.
1: Et pour cela, on accueille Mister Cocktail. Bonsoir.
0: Salut, la fête est plus folle.
1: Allez, pour finir, une devinette.
6: Mon premier est une mythe.
2: Mitterrand.
6: Mon tout est un président de la République mort.
1: C'est pas vrai dur.
2: Maladure.
0: Mister Cocktail, t'as fait quoi?
1: La fête est plus folle, Mister Cocktail.
0: Profitez-en.
23: Alors, c'est le 102.7, j'appelle à San Francis, près de comique. C'est trop drôle.
0: Tu peux répéter ta fréquence, connard?
23: 104.2, wouhouhou! Pêche-toi, connard.
0: Dernière question, doit-on parler encore de cette affaire en ce moment? On va demander à Mister Cocktail.
23: Et c'est pas possible de parler de cette affaire, parce que c'est pas très... Ok. Ouais, non, je pense qu'on va pas en parler de cette affaire, genre, hein, c'est close.
0: Je pense aussi.
23: Ouais.
0: Osmo?
23: Oui, je pense qu'on continuera à en parler parce que c'était quand même une belle femme qui est morte. Hein.
0: Ouais, mais est-ce qu'il faut en reparler ou est-ce qu'il faut que ça reste classé cette histoire?
23: Non, je pense qu'il faut en reparler tant qu'on saura pas qui est-ce qui l'a tué et pourquoi.
0: Bon, ok. Et Dodi pour finir. Dodi Anal. Lydie Anal
2: d'ailleurs. Moi, je pense qu'on en reparle. La preuve, c'est qu'on le fait en ce moment. Et on ne devrait plus en parler.
0: Non, mais de toute manière, c'est le deuxième débat qu'on fait sur ce...
2: Non, c'est le premier.
0: C'est le deuxième.
2: T'as jamais voulu qu'on en parle.
0: Si.
1: C'est vrai.
0: C'est le deuxième qu'on fait.
1: Non, c'est vrai que t'as jamais voulu en parler.
0: Si, on est...
1: En fait, ce qu'il faudrait maintenant, c'est qu'on attende en fait d'avoir des nouvelles sur cette affaire pour refaire un débat.
0: Plus
1: creuser, quoi. La bagnole ou...
0: Non, mais de toute manière, c'est terminé. Donc,
1: pour la conclusion, on accueille Lady Harry.
23: Bonsoir.
0: Bonsoir. Salut à toi. J'ai pas dit de me repasser un auditeur. J'attends. Il y a un
23: monsieur à dire.
1: Attends, il y a Matthews.
23: Bonjour.
0: Oh, ta gueule.
23: Bonsoir.
0: Tu me le coupes là.
23: Bonsoir.
0: Merci.
12: Il y a Lady que des conneries qui dit comme quoi au musée Tussaud. Paraît-il que Lady, elle a sa statue là-bas et elle est encore normale. Il trouve que c'est un scandale.
0: De quoi?
12: Au musée Tussaud.
0: C'est où ça?
12: Mais genre, il y a des poupées en cire de toi, par exemple.
0: N'importe quoi. Par contre, moi, ce que je comprends
1: pas, c'est... compris. Et elle est en taille normale.
12: Visiblement, mais elle est pas esquintée, quoi. Comme il a l'accident, normalement, il devrait lui donner des coups de poing dedans et tout.
0: Ouais, c'est ça.
12: Un accident médical.
0: Qui c'est qu'on accueille là pour la conclusion?
1: Lady Harry.
23: Bonsoir GG. Alors on écoute Fun sur 116.6 et à Chancre sur Anthrax. Bonsoir.
0: Donc tu réponds pour la dernière question.
23: Est-ce que je peux vous la répéter, s'il te plaît?
0: Doit-on parler encore de cette affaire en ce moment et ça sera la fin du débat?
23: Moi je pense que cette affaire, elle est comme les Didier, elle est morte et enterrée, donc il vaut mieux pas remuer, quoi. C'est suffisamment triste, je sais que c'est la fête des morts, que tout ça, que c'est l'occasion d'évoquer un petit peu tout ce milieu-là, quoi. Mais bon, les morts où ils sont.
9: Mais tu t'es prise pour Stéphane Bern, Gérard, ou quoi?
0: Non, monsieur. Non, alors, conclusion du débat.
23: Tu rigoles, il est moins 10, là, on continue.
0: Non, c'est terminé.
23: Il y a un quart de ticket resto.
9: Donc une question bonus, là, pour faire la main.
0: C'est terminé, je dis.
23: Attends, en plus, tu rentres en caisse, donc tu seras chez toi plus tôt.
1: J'avais juste une question à poser à Gérard.
0: Vous fermez vos gueules un peu.
23: Oui, bien sûr, ta gourdasse à foutre.
1: Gérard.
23: Attention, il commence à faire froid et ça glisse.
1: Gérard, excusez-moi, les auditeurs.
23: Oui, vas-y.
1: de vouloir approfondir encore un peu plus ce débat.
0: Non, mais moi, tu commences à me casser les couilles. Moi, j'ai dit que c'était terminé, donc tu vas pas me casser les couilles.
1: C'est une simple question rapide, c'est pas méchant.
7: Ouais.
1: Tu vois, Lady Di, elle avait deux enfants avec le prince Charles. C'était le prince Philippe ou le prince je sais plus quoi. Là.
7: William.
1: Et moi, tu vois, ma mère, elle décède dans un accident de voiture comme ça. Je me pose des questions, tu vois. J'essaie d'approfondir l'enquête. À ton avis, est-ce que tu crois que ses enfants essaient de savoir vraiment la raison du pourquoi, du comment?
0: Mais lui, il a fait une conférence.
24: Bonne question.
0: Oh ouais, tu le coupes là.
1: J'ai posé la question à Gérard. Hein.
7: Ouais, bon.
0: Le prince William, ça fait une déclaration à la presse en disant qu'il n'en veut plus en entendre parler. Et le bouquin, il veut pas qu'il paraisse.
23: Il a surtout dit qu'il voulait bouffer la chagade de Britney Spears. Hein,
0: c'est ça. Arrêtez un peu de dire n'importe quoi. Arrêtez de dire des conneries.
1: Excusez-moi, mais pour revenir sur une question qui m'a plutôt intéressé et qu'on n'a pas développé assez à mon avis, c'est au niveau des piliers.
0: Oh, ta gueule avec tes piliers, tu veux...
23: C'est
0: mieux d'aller boire dans un terrain de rugby s'il n'y a pas des piliers pour ta gueule.

0: fait chier celle-là.
1: Tu arrêtes
0: parce que ça m'énerve.
1: Oui, et je voulais dire comment ça se passe au niveau du divorce, parce que ça n'a jamais été prononcé en fait avec le prince Charles.
0: Bah on sait pas. Si ça a déjà été prononcé.
1: Non.
0: Ah bon
1: bah. Non, en fait c'est toujours sa femme.
2: Il est veuf.
0: Voilà, maintenant il est veuf et c'est tout. Donc pour terminer.
3: Non, pas du tout.
0: Bah tu fermes ta gueule, c'est moi qui commande.
2: Savez-vous pas que la chatte,
3: elle était bonne au lit déjà.
0: Qu'est-ce que ça peut foutre,
3: connard? Non, mais je me renseigne.
0: La Dianelle, quelle conclusion de ce débat?
2: Oui, eh bien, j'ai trouvé que c'était un débat de merde. Excuse-moi.
3: Pour changer.
2: Quand même, rouler à 190 sous le pont de la main, t'aurais pu éviter de picoler, quoi.
0: Le prochain coup, tu te mordras comme
2: ça. Non, mais attends, à l'autopsie, ils ont retrouvé des vieux poils de moustache tout bouclés sur la saglade de Lady Di.
3: Fais
2: gaffe, ils vont te retrouver, hein.
0: Allez, hop, au revoir, salut.
3: On peut pas laisser ta beuge en polystyrène.
0: Passe-moi.
3: Ouais, non, c'était un bon débat, Gérard. On a bien appris qui était Lady Di, on a bien cerné sa mort. Moi, je dirais pour ma part que Lady Di était une femme quand même qui s'occupait de la Croix-Rouge, qui s'occupait des enfants, donc c'était
4: pas
3: mauvaise, cette femme.
4: Elle déminait quand même.
3: Il faut mettre ça sur le compte du destin.
2: Ouais.
3: C'est tout, Gérard.
4: La fatalité.
3: Ni plus ni moins, toi, tu peux bien te scratcher avec ta R14 en livrant des flambises aux gens de la Croix-Rouge.
0: Au revoir, Mister Cocktail.
4: Bon, bah, écoute, c'était un bon débat, je trouve, hein, malgré la seule question que j'ai tapée.
2: Ouais.
4: Mais non, j'en ai appris beaucoup plus sur les Lady. Et moi, je voudrais savoir si avec la R14, on t'a vendu des tickets de bus.
0: Au revoir.
4: Ok.
0: La diarrhée.
3: Moi, l'autre fois, Gérard, j'ai trouvé un rat dans mon yaourt.
0: Au revoir.
4: C'était un bon débat, c'était un...
0: Pardon,
4: c'est moi. On m'a dit que c'est pas fini.
1: Vas-y.
4: C'était un bon débat, mon GG. J'espère que tu le referas pas quand même d'ici 2-3 ans. Tu fais tourner un petit peu. Si ça intéresse quelqu'un, j'ai une chatte ou une blanche à vendre, donc vous écrivez tout. C'est boîte postale 13e. Vous connaissez la suite.
1: D'accord, merci.
4: Voilà,
0: bonne nuit.
1: Merci à toi, Bonnebourg.
4: Bonnebourg.
0: Comme dirait Max Bonnebourg, conclusion.
4: Bon, ta grosse.
0: Va t'enculer.
4: Okay.
0: Ah, voilà. Mathieu, pour terminer, conclusion de l'IRC.
5: Avec 9200 internautes. Et...
1: Ouais, pas mal. Pour un débat chaud.
0: Ce qu'il faut dire, aussi, on n'a pas, il n'y avait pas beaucoup de monde parce que pourquoi j'avais. Oh, ça suffit là. Ce qu'il faut dire, c'est que comme c'était les vacances, donc on n'a pas eu beaucoup de monde, on aurait pu avoir un peu plus de monde que ça sur le site. Hein, parce que là, il faut dire que c'était les vacances de la
1: Toussaint même. Hein.
0: Donc voilà, donc conclusion de l'IRC pour
5: garder un peu de la mienne. J'ai pas de poteau qui me dit comme quoi c'est triste et tout. Il propose une minute de silence pour Lady.
1: Ouais, mais après la bande de secours elle part. C'est le bordel. C'est ça le problème, on aurait bien voulu le faire.
6: T'es dans le métier, Mathieu.
1: Mathieu, un jour tu seras, quand tu auras la bande, tu vas te partir dans la gueule.
5: Il y a Starsky qui dit bonne conclusion, le béton français est plus dur que le métal allemand.
0: D'accord. Donc qu'est-ce que j'ai à dire de ce débat? Pour moi, c'était.
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9: J'espère que vous passez un bon début de nuit. Il est 3h35 sur Adré. www.adré.fr, c'est l'adresse de notre site internet. C'est la nuit spéciale GG, elle s'achève bientôt et on va finir ça en beauté avec la lecture du courrier par Gérard. C'était un moment fort, hein, des débats de Gérard. Lâchez-moi vos derniers messages, je les lirai à la fin de l'émission. julien@t-1.fr ou alors par Mpanel, www.adré.fr, rubrique Mpanel.
10: Bon, mon petit GG, on va parler dans un instant donc de ce fameux grand moment, mais juste avant, on va parler d'autre chose. Tenez, on parlait maintenant, on peut peut-être le faire maintenant. Hein
0: non, j'ai vu, c'est pas la peine de le dire à l'antenne.
6: Non, mais c'est un truc...
0: Non. J'ai vaguement regardé, alors donc il est hors de question qu'il passe ça à l'antenne.
6: Juste avant,
0: non.
6: Je te rends ta jambe que j'ai retrouvé dans une poubelle. Arrêtez, commencez pas, il est venu en bon esprit.
0: Alors ça, non.
6: Non, mais ça, je
0: le lis pas, ça. Mais moi, je te dis non.
6: Mais ça, je le lis pas, je vais dire
0: ici à ce que j'ai.
6: Mets ton casque, Gérard.
0: C'est une jambe en bois de mannequin.
10: Pour expliquer aux auditeurs, c'est une jambe en bois de mannequin qu'on veut lui donner parce que c'est comme il a plus sa jambe bionique, bien sûr, c'est faire. Et à chaque fois, il veut pas de cette. Alors.
0: Ah, mais ça sert à rien de le dire, j'ai vaguement vu, donc ça m'intéresse pas.

0: que les salons.
1: Non, mais là, je fais, je lis.
0: Manière,
1: en courrier, mais tu permets,
0: oui. Il y a une fausse signature, donc.
1: Mais on s'en fout de la signature, je dis pas la signature. Là, je suis en train de lire le bilan et l'analyse des débats par Starsky Productions. Donc, c'était sur le thème des routiers, la CIBI, c'est ce que tu as fait la semaine dernière, le jeudi 31 août.
0: Ah ouais, exact. Oui.
1: Donc, il a duré 2 heures, il y a eu 12 questions. L'animateur, c'était Gérard, au standard Anne Cafuldar et à Manu, Internet Rigo, voilà, tout est précis. Alors, les auditeurs participants, il y a eu Monsieur Mazur, il y a eu Martini, il y a eu Jackie, il y a eu Petit Poussin, YL, Petit Pouce, Monsieur Ricardo, Michel, Pourx, Tarturk, Michel Meignet, Gastro Liquide, Gastro Solide, Pourcy Walker, Mister Jolo, Poussy de Jéhovah, Absolute Pousca, Dev Superstar, El Château et Gomez. Il y avait pas mal de monde.
0: Tous ces gens-là sont passés dans le débat de ça.
1: Mais vas-y, il n'y a pas de nom de famille, il n'y a rien.
0: Alors,
1: mets-toi là-bas plutôt.
2: Viens avec moi, Phil, viens.
1: Ça sent la rose.
2: Non, mais de toute manière, ce qu'il faut dire, c'est que tous les noms qu'il a annoncés, ils ne sont pas passés sur l'antenne, donc t'es un menteur.
0: Non, attends,
2: je suis désolé, j'ai des piches, et tous les noms que t'as annoncés ne sont pas passés. Déjà, Gastro Liquide et...
1: Gastro Solide.
2: Gastro Solide, c'était sur le thème de CB.
1: C'est ça, les CB, les routiers, c'est ce qu'il dit, c'est le dernier débat que t'as
2: Il y a des noms qui sont pas passés sur l'antenne, d'accord?
1: Alors, avant le débat, Gérard fait le point sur l'organisation du débat, il ordonne aux auditeurs de ne pas téléphoner d'un portable et de bien répondre aux questions qui seront posées uniquement 2 fois maxi.
0: Ça, c'est normal.
1: Voilà. Donc, vocabulaire de Gérard. Donc, Gérard a dit, en moyenne, 70 fois non. Donc ça fait toutes les minutes, une fois non toutes les minutes, 63 fois ouais, 14 fois ben, 44 fois 6 fois bon ben ça y est, il a dit aussi 18 fois oh, 7 fois 7 fois bonsoir, 10 fois merci, 4 fois s'il te plaît, 6 fois ta gueule, 54 fois au revoir, ça c'est ton must, 5 fois oh là là, et 8 fois je vais te dire une chose. Attention, les temps sont arrondis, d'accord? Gérard a engueulé Manu 18 fois, soit une fois toutes les 6 minutes, Anka 12 fois, soit une fois toutes les 10 minutes, et Rigo rien.
0: Pas normal.
1: Et toi? Justement, la médaille du plus grand emmerdeur du Star System revient à Fildar avec 23 engueulades avec Gérard. Donc en moyenne, Gérard a engueulé Fildar une fois toutes les 5 minutes.
0: Ah, c'est balèze.
1: Donc j'ai eu le cachet. Comme quoi j'étais
0: là. La prochaine fois, t'inquiète.
2: Ouais, mais ça m'étonnerait.
0: Ça m'étonnerait, faut que ça se calme, ça d'ailleurs.
1: Donc, bilan du débat, thème les routiers, la CIBI durée 2 heures, ok. Donc, conclusion de Gérard, standard, merde. Réa, catastrophique, internet, bien. Anka, nul. Fildar et Manu, le bordel. Reproche par Gérard, bordel complet. Reprise des auditeurs déjà passés sous un autre nom. Conclusion des auditeurs participants, pour certains très bien. Bonne rentrée et bon début. Pour d'autres, déjà vu, pas nouveau. Sur internet, on termine à 9833 connectés.
0: Oh là là, bravo, on applaudit.
1: Voilà.
0: Tu te souviens de ce chiffre-là, t'avais fait 9 heures.
1: Donc l'analyse du débat par Starsky, donc très bon débat, bon fou rire. Merci Manu pour les jingles inédits, merci Fildar pour les petits sons d'ambiance. Anka n'a rien foutu.
2: Ça changera pas.
1: Elle se coiffe, elle dessine pendant les débats. Durant le débat, un remix de Gérard a été diffusé. Merci l'équipe. Les auditeurs ont été drôles et sympas. A noter aussi une manifestation de Fildar et Manu pour que Gérard lise les sondages. Engueulade, connerie à la carte, merci Fildar d'être venu. Merci Gérard quand même pour ce moment de bonheur. Prochain débat le 22 septembre.
0: Oui, qui portera sur les JO.
2: Non, c'est pas le 22, c'est le 21.
0: Le 21, ouais, sur les JO. Hein,
1: ouais.
0: Donc c'est très bientôt.
1: D'accord. On a reçu aussi un nouveau magazine qui s'appelle France Poire.
2: Non mais ça t'amuse à le lire.
1: Et quoi, j'ai rien lu encore.
2: Je t'ai dit qu'il fallait pas lire. J'ai interdit tout le courrier à l'antenne. Maintenant, tu la fermes et c'est tout. C'est clair, net et précis.
1: Excusez-moi, vous pouvez ouvrir les portes, j'ai les yeux qui pleurent. Arrête de
2: te faire
1: la Kumo, je te jure.
2: Toi, tu fermes ta gueule et c'est tout.
1: Vas-y, c'est vite.
2: Toi, tu fermes ta gueule.
1: Je lis pas le courrier, je lis seulement les petites annonces qui sont dans le magazine. J'ai droit à ça.
0: Alors vas-y,
1: c'est pas personnel,
0: bon, pour voir si les mecs vont trop loin. Parce que ça reprend comme avant et Gérard commence à en avoir ras-le-bol, il va y avoir des ultimatums, vas-y.
1: Alors, la visite touristique de Paris ne passera pas par le pont de l'Alma cette année. Un couple dont la femme est d'une forte corpulence est passé par là. La femme est coincée entre deux pylônes et une forte odeur d'alcool a rempli la zone dans un rayon de 180 mètres.
0: Sanglier mystère encore.
1: Cette même odeur se retrouve parfois au relais Carnot, dans les toilettes de la loco, à Suresnes et au foyer. Je conseille donc à toute personne vivant sur les lieux d'évacuer le plus rapidement possible. Le responsable du centre de désintox des Alpes a décidé de céder son établissement suite à une déprime. Il aurait pris cette décision après le séjour d'un cas désespéré venant du 80+.
0: Ah mais non ! Oh putain, c'était même pas tes courriers ça !
1: C'est chiant. Bon, dernière annonce. La gendarmerie de Suresnes recherche activement un couple d'exhibitionnistes qui arpentent les rues de Suresnes en montrant leurs attributs.
0: C'est pas grave de montrer ses couilles, j'y reviens. Ah, enfin, ceci dit, ils te demandent d'arrêter aussi.
1: Non, mais attends, en plus, l'homme pourrait bénéficier de circonstances atténuantes pour cause de petites queues.
0: Mais ça,
1: Oh non.
0: Oh putain, la BD sur le mal. Arrête, t'es nul.
3: Gildar, présente tes excuses tout de suite.
1: Ah, mais je m'excuse pour les gens qui ont fait ça. Hein.
0: C'est quoi ça, ce que t'as dans la. Non, mais c'est quoi?
1: Et tu l'avais pas. Ça, c'est des vieux trucs qu'on a en photocopie. C'était fait pour. Voilà, donc
3: Bon, là, faut tout planquer parce qu'il est en train de tout déchirer, là.
0: Qu'est-ce que tu fais? Qu'est-ce que tu dis, Gérard?
1: Attends, il est en train
0: de faire. Il a raison de foutre à la poubelle, non, ça va trop loin.
1: Mais ce qui est bien, c'est qu'il ne fait pas chez lui, mais il fait ici, c'est déjà ça.
4: Il a pas chez lui d'un autre côté. Donc.
1: Bah, tu sais, la pochette, tu peux la déchirer, on s'en fout, on en fait une.
2: Manu, ouais, tu me donneras ce que t'as
1: là-bas, ça va faire la puche.
0: Pardon?
1: Ça lui appartient pas, ça vous appartient pas.
2: Tu me donnes ça.
1: Attends, il y a ça à mettre à la poubelle aussi.
0: C'est quoi?
2: J'ai rien.
3: Tu dois reprendre les fléchettes quand même.
0: D'accord. Ouais. Moi, tu vas voir, je vais le donner aux avocats.
1: Ouais, mais de toute façon, c'est pour porter peinte, hein.
2: Ah non, mais.
1: On va porter peinte.
0: Alors.
2: C'est lui qui est peint. Peinté.
1: Il y a des trucs hein, que j'ai pas lu, c'était perso. Il y avait des noms, alors j'avais rien fait moi.
0: Qu'est-ce que c'est que ça FG? Attends, mais attends, il y a des. Attendez.
1: Oui, il y a des nouveaux magazines.
0: Non, rigole pas, la question c'est que. Attendez,
1: c'est une note interne de fun, c'est Victor qui l'a.
0: Non, mais en plus, non, ce que j'aime pas du tout, c'est que les auditeurs utilisent le logo de Fun Radio.
1: Bah ouais, carrément.
0: Ça, c'est illégal, hein, Gérard.
2: Non, mais moi, de manière, c'est simple, le 21, il n'y a pas de débat, c'est tout.
0: Non, mais si.
2: Non, il n'y a pas de débat tant que ça continue.
0: Non, mais ça va s'arrêter.
2: À mon avis, pour l'instant, ça recommence, donc c'est terminé. Donc c'est niette pour le 21, c'est tout terminé.
0: Non, mais dis pas ça.
2: Terminé.
0: C'est pas ça pour moi.
2: Terminé, c'est tout.
0: Bah, arrête de dire des bêtises.
2: Le branleur qui s'amuse à faire ça, qui arrête tout de suite, c'est tout. Maintenant, il y en a ras-le-bol. Et toi, Pildard, con comme t'es, tu ferais mieux pas de le lire à l'antenne.
0: Bravo.
2: C'est tout.
1: Il n'y a pas une nom de famille, rien eu.
2: Même. T'as pas à lire le courrier comme ça à l'antenne, il t'appartient pas. C'est tout.
1: C'est des petites annonces, ça te concerne pas.
0: Non, enfin, quand même, attends, je suis désolé, là, quand tu vois, par exemple, qu'il y a un catalogue officiel de FG,
1: ouais.
0: Entrée 2000, GG D'Agostino.
1: Ah, c'est le remix.
2: Ouais, attends, on va rigoler, là.
1: Bah ouais. Quoi, t'es malade, là,
2: je crois que personne n'a encore compris dans l'équipe. Quelqu'un avait envoyé un CD que personne n'a fait écouter. On va rigoler.
4: C'est vrai, s'il a fait vraiment pas un pote, un frère, un cousin.
0: Gérard est parti récupérer un CD. Donc GG D'Agostino, les zoophiles du 15e break. GG avec George Michael, Fuck Me Up Before You Go.
1: Fuck Me Up Before You Go.
0: Françoise, dans un instant, on revient avec toi. Tu bouges pas, ma chérie?
3: Non, ça va.
0: Merci d'être avec nous. Ne bougez surtout pas. Attention, le dernier quart d'heure va être très très chaud. Et attention, entre minuit et une heure, vous entendrez un vrai moment de radio libre.
5: Voilà, alors c'était la lecture du courrier par notre ami GG de Suresnes. C'est la soirée de GG, c'est la nuit de GG. Vous m'écrivez vos derniers messages julien@t-1.fr ou bien par SMS en envoyant adré et votre message au 610-71. Pour se détendre un peu, après on va se finir l'émission avec la deuxième partie de la lecture du courrier, on va s'écouter une musique qui est en fait plus une parodie qu'autre chose. Je sais pas si vous vous rappelez, dans le club Dorothée, il y avait Les Musclés avec Eric, machin et tout. Je vous laisse écouter et apprécier, ça va nous détendre.
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0: Appelle le standard au 0870 360 360. 0870 360 360.
1: Ça va hurler parce que là maintenant on est en train de se foutre de ma gueule à moi aussi, en plus de Gérard. Il y a un truc qui s'appelle Pokémax.
2: Oh là là.
1: Alors il y a des jeux, des trucs, on peut gagner 2000 euros. Enfin bon, n'importe quoi. Donc il y a des gens qui pensent qu'ils vont se faire de l'argent sur mon dos. Donc je vais le lire tout à l'heure. Et il y a un autre, donc la même personne qui s'amuse à faire ça, donc le FG Core et le Wonder L avec les logos de Fun Radio. FG Core, catalogue officiel, FG Core, rentrée 2000. Gérard, dis-le, moi je vais lire le mien, mon document, et ça va servir de document de preuve. Alors là, je peux vous assurer que celui qui a écrit ça, ça va chier.
2: Ça va chier.
1: Écoutez.
2: Ah, vas-y.
3: Lille qui est en premier.
1: Alors, grâce au Pokémax, les jeunes auditeurs apprendront tous à s'amuser et à se faire plein de cadeaux pour la rentrée. Effectivement, il y aura des boosters, des paquets de cigarettes, ainsi que des euros à 150 francs l'euro, plus des jeux de cartes Pokémon à 150 000 euros, ainsi que 100 euros gagnants standard.
2: Eh bien, moi.
1: La règle du jeu, écoutez bien, toute personne qui appelle ayant raccroché deux fois par manière consécutive de deux personnes assemblées, se verront offrir automatiquement un paquebot emballé pour deux personnes, instinctivement diffusé après orientation. Veuillez vous adresser à... Il y a l'adresse de Fun Radio.
3: Voilà. Et derrière, t'as encore autre chose.
1: Alors... Chaque joueur propose à la table de 5 cartes Pokémon au standard d'une évolution permanente, restant après le retrait des points de vie Pokémon à une valeur absolue par X au carré de la racine de cheveux. Le total divisé en cartes de chaque 97 de neurones en lisant les règles divise les ingrédients de factoriser expliqués au plus haut. D'accord, ok. Ben ça, je le garde comme preuve.
4: Par contre, c'est vrai que la règle est simple.
5: C'est limpide.
1: Alors, l'autre... Alors, écoutez bien. Donc, c'est le catalogue... Non, mais lis-le, vas-y.
3: Catalogue FG Core, mais de toute manière, la première partie, je ne la lirai pas parce que c'est en anglais, j'y comprends que
1: dalle. Ouais, c'est pas grave, lis-le quand même.
3: Donc, deuxième partie.
1: La première partie, lis-la quand même.
3: C'est marqué, c'est ça, GG d'Agostino, les holophiles du 15e break.
1: C'est pas de l'anglais, ça.
3: Non, c'est pas de l'anglais, mais vous savez très bien qui c'est, d'accord. Alors, foutez-vous pas de ma gueule. Ok, toi, t'éteins ton micro quand je parle parce que ça ne te regarde pas. C'est pas toi qui es le concerné. Donc après GG avec George Michael Fun Me Off Before You Go. Donc
1: fuck.
3: Ouais ben je t'ai dit de fermer ta gueule, ok.
1: Oui, là, parce
3: on se demande si c'est papa qui est en train de faire des petites saloperies derrière mon dos.
1: Non, parce que j'ai les mêmes, regarde.
3: Hein, parce que c'est bizarre ces histoires.
1: Mais non.
3: Non, parce que c'est bizarre, il y a une semaine. Quoi, ça pue et dans ce cas-là, tu dégages, tu vas à Avenue de Badman là dans ton McDo. Ok, alors tu me casses pas les couilles.
1: Lis la suite du catalogue.
3: Hein?
1: Si c'est en anglais, laisse tomber, si on passe à autre chose.
3: Alors, les films. Alors, Pitbull Mister et l'alcoolo enragé. Donc, apparemment, ils veulent parler de moi avec Sandy.
1: Ah bon?
3: Pitbull Mister, contre-attaque. Donc, apparemment, vous voulez parler de Sandy qui s'amuse à ça.
1: Qui attaque.
3: Hein? Pitbull Mister dans le break du 15e. Donc, vous voulez parler d'Henri. Alors, maintenant, ça commence à me casser les couilles avec le 15e, ok. Claire net et précis.
1: Claire note.
3: Oh,
5: il se passe un truc là.
4: Ah, il vient de voir sa jambe passer toute seule, GG, et il est pas content.
5: On est attaqué dans le studio. Oula.
4: Et il va s'en servir comme du bat de baseball sur Marc et Marco.
1: Il y a Marc et Marco qui travaillent sur Fun et qui ont ramené la jambe en bois qui servait à l'époque à Gérard de courir. Et malheureusement, ils l'ont voulu ramener dans les studios et l'autre il s'est mis à courir.
3: Gérard, ils sont cons, putain, ils font chier.
4: Ah, c'est clair.
3: L'autre, s'il veut rentrer, il se démerdera, il n'a plus de carte.
1: Ah. Comment ça, il n'y a plus de carte? Carte quoi? Carte orange.
4: Il n'y a plus qu'une carte orange à quelqu'un.
1: C'est bon, tu peux coller ta photo dessus, c'est déjà ça de gagner.
3: Donc.
1: Alors, relis tout.
3: Alors, Pitbull Mister et l'alcoolo enragé, donc ils veulent parler de moi. Pitbull Mister contre-attaque, donc ils veulent parler de Sandy. Pitbull Mister dans le break du 15e, donc ils veulent parler d'Henri et donc ça commence à me casser les couilles. L'amour du clito risque, donc on sait pas ce que ça veut dire. Documentaire en visite des trous noirs du tonneau de bière. La vie sexuelle des pitbulls. Donc vous voulez parler de Sandy, donc c'est bien. Voyons, on va essayer de savoir qui s'est occupé ça, parce que les feuilles, c'est pas des photocopies.
1: C'est la première partie.
3: C'est des originaux.
1: C'est la première partie, tu vois.
4: Je crois qu'il y a un GG Presley ou un truc.
1: Alors, moi je vais vous lire GG d'Agostino, alors les zoophiles du 15e break. GG et George Michael, fuck me off before you go.
3: Et non, mais ça, de toute manière, c'en est un qui s'amuse à jouer avec. Donc, s'il s'amuse avec comme ça, ben, ça va aller vite. Hein. Pour le 21, on va voir si on fait quelque chose. Hein. Parce que moi, pour l'instant, tant que ça s'arrêtera pas, je ne continuerai pas.
1: Là, ça me fait rire tellement que le mec, il va être mal si je le chope. GG Presley, avec Love Me Thunder, Love Me True.
3: Non, mais ça vous fait rire, mais. Tant qu'on s'attaque pas à votre vie privée, vous en avez rien à foutre.
4: Ouais, c'est parce que ça m'énerve, que je rigole.
3: La vie privée des autres, ça vous en avez rien à foutre. La vôtre, vous en avez. Vous, ça vous fait rien, mais tant que c'est sur moi, vous en lavez les mains. Vous en lavez les mains.
1: Gégéto, ça va. Attention, Gégéto, qui est pas beau, Timothy Foucault.
4: Oh là, je suis du zouk, ça.
1: Alors, Laurent Graphique de Garnier. 200 de
3: Non mais elle se prévient, Max, tu rigoles.
1: Attends, mais je rigole parce
3: non,
1: que
3: non, mais elle se prévient. S'il parle de Garnier, à mon avis, ils veulent parler de Laurent Garnier.
4: Non, mais
3: fais gaffe, toi. Fais gaffe parce que je me demande si c'est pas vous qui essayez de faire des conneries derrière mon dos.
1: Il y a marqué Laurent Graphique de Garnier.
3: Ouais, non, mais attends.
1: Oh, de Big Babouche.
3: Eh, soi-disant que ça aurait été envoyé, comme par hasard, on n'a pas les enveloppes. On n'a pas d'enveloppe pour savoir d'où ça vient.
1: Dalida.
3: Non.
1: Attendez, parce que là ça va loin. Dalida, là, dire la dada. GG Lamoroso, la chanson qui te donne envie est de gratter la mandoline. Alors, vilaine fermière, sodomatique-moi. Mal GG 16-00-64. M et GG, le complexe de la corne flash. Flask, pardon. Donc effectivement. Les documentaires aussi. Alors tiens, bah, alors là, putain, le mec il va aller loin.
3: Non,
4: il est mal.
3: Mais les documents, je viens de les lire.
1: Non, relis les documentaires là, en bas.
3: Donc alors, c'est la visite du trou noir d'un tonneau de bière, la vie sexuelle des pitbulls, la cure de désintoxication des putois alcooliques avec une jambe de bois. Alors là... Toi, espèce de gros porc, tu ferais mieux de fermer ta grande gueule.
4: Ouais,
3: ça vaudra mieux.
4: Les poiries.
3: Hein? Parce que ça, c'en est qui se sont amusés ici, parce que c'est pas du courrier envoyé, c'est du courrier.
1: Ici. Bah, attends,
3: c'est pas du courrier envoyé. C'est du courrier fait ici et qu'ils ont changé les logos. Je suis désolé, c'est pas du courrier envoyé.
1: Bon. Il y a un bulletin trimestriel également, non Gérard. Adresse, Pont-sur-Aisne. Terminal 2, quand t'es en terminal, toi?
3: Non,
4: c'est la rame du bus.
1: Parce que tu étais en terminal 2 et nombre d'absences 365 jours. Ça paraît beaucoup quand même dans une année. Alors, tu me dis si c'est vrai ou pas. Alors, c'est sur 20 les notes. Mathématiques, 3,14. Alors, après, il y a les appréciations du professeur. Problème de conversation. Français, 7 sur 20. Élocution apocalyptique. Géographie et histoire, 2 sur 20. Concept de l'Europe mal acquis. Anglais 1 sur 20, parle anglais comme une vache.
6: Qu'est-ce qui se passe? Qu'est-ce qui se passe, Gérard?
4: Je sais pas, il pète les plombs, tu vas mordre. Il arrive pas à ouvrir la porte.
6: Putain! Oh, tu t'avoues, quoi? Tu t'avoues, t'es vite fait! Putain!

0: extraordinaire qui est visuel. Pour accéder au studio, il y a deux portes sas, et il y en a une qui était fermée, il y en a un qui tenait la porte de l'autre côté, et Gérard tapait dedans, c'est des quadruples vitrages, et on l'a écouté.
1: T'as compris toi? Parce que tu veux la carte orange, tu viendras me voir.
2: La carte orange, ouais.
0: Fais voir si c'est la carte orange.
3: Non.
4: Pourquoi ils sont fous, ils rentrent jamais chez lui. Il dort à la radio.
3: Pourquoi non, tu vas retirer ce que t'as planqué.
1: D'accord.
3: Tu vas retirer ce que t'as planqué tout de suite.
0: Putain.
4: Va chercher la jambe tout de suite. Va chercher la jambe.
3: Tu as été planqué là derrière.
1: Je n'ai
0: rien
1: planqué là.
0: Allez.
5: Voilà, c'est sur ce fond de gros bordel radiophonique que je vais vous souhaiter une très bonne nuit. Il est 4h pile, d'ailleurs on va se lancer un petit top horaire, c'est parti.
0: Voilà, donc faut que ça
6: m'a bien fait rire.
0: On est bien d'accord. Ah, mais là on a pleuré de rire tous les quatre. Gérard, on va essayer d'ouvrir la porte, on va hurler alors.
5: Bonne nuit à tous, il est 4h du mat sur André.
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5: J'espère que vous avez passé donc une bonne nuit, une bonne soirée avec nous. C'était une nuit spéciale GG qu'on s'est fait ce soir. Je vais lire les derniers messages qui me sont arrivés sur le julien@t-1.fr. Alors, bordel, on a les tympans explosés, mais qu'est-ce que c'est bon? Tu prends quoi pour tenir toi? Ben moi, ça va, je tiens, ne vous inquiétez pas. Alexandre, avec l'objet du message, c'était respect. Il est plus de 2h30 et tu tiens toujours le micro, respect de mon côté. C'est une pure merveille, encore une fois, merci pour cet hommage, respect à toi, Julien. Ben, je te remercie, Alexandre. Le squal, casse dédié pour mes potes de galère d'IRC ce soir, plus Mystère et Nimba, et ben on leur fait un petit coucou. Merci pour la soirée, c'était bien sympa. Cet hommage à Gérard. La conclusion de cette soirée, c'est que tu nous manques, GG. Puis le squal qui nous dit merci Julien et son acolyte pour cette nuit de folie, GG repose en paix, dédicace à Max et le Star System un petit peu quand même. Le squal et Laurent Grassin qui nous dit bon mon Julien, organise-nous et pour GG surtout une prochaine nuit 100% GG. C'est vraiment un bon esprit ce soir, on a même eu des relents de poivreau, on t'aime GG et je te fais de gros bisous sur le clito de Sandy. Et ben voilà, tous les messages sont passés. On va remercier webgg.net qui nous a aidé dans l'organisation et qui nous a prêté bien sûr le chat pour ce soir. On va remercier tous ceux du forum, tous ceux qui nous ont écoutés ce soir, qui ont tenu jusqu'à 4h du mat quand même. Et puis moi je vous souhaite une très très bonne nuit et puis on se retrouve bientôt. En ce qui me concerne moi, vous pouvez me retrouver chaque jour de 17h à 20h sur Fréquence Plus 106.6 FM en Belgique à Andenne. Je vous souhaite une bonne soirée, bonne nuit.
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0: Stéphanie peut-être, non?
1: Stéphanie, 23 ans d'Orléans.
2: Oui, salut Gégé.
1: Ouais, pour, c'est un mec. C'est bien, ça.
2: Ouais, mais c'est le prénom que m'ont donné mes parents, j'y peux rien. Hein.
1: Ouais, c'est ça. Christiane, 20 ans de Paris.
3: Salut.
1: Salut. Faut travailler, là, parce que si tu dors, t'as un téléphone sans pile.
3: Oui, oui.
1: Ah ouais, ben, ça commence bien, déjà.
0: Oh, les mecs, oh.
1: Et Alison, 19 ans de plaisir sur Bouze.
3: Bah, d'accord, bonjour.
1: Ben c'est oh le portable, ça commence à bien faire.
3: Ah mais je suis désolée.
1: Ouais ben donc première question, est-ce vous ah merde crevé, êtes-vous stressé pour passer votre bac, Stéphanie?
2: Bah non pas trop, moi j'y vais là tout à l'heure, je vais faire la philo, j'y vais détendu, tranquille, j'ai mes antisèches donc je risque pas grand chose.
1: D'accord, on va accueillir Guillaume de Toulouse, 19 ans. Bonjour Guillaume.
4: Bonjour tout le monde, salut Gérard.
1: Salut. Donc, t'as entendu la question ou pas?
4: Pas du tout.
1: Donc, êtes-vous stressé pour passer le bac?
4: Non, donc, pas du tout, tranquille, là, je pars dans une heure et demie à peu près.
1: D'accord, Christiane?
5: Non, moi je ne suis jamais stressée.
1: Ouais, bah tu travailles parce que tout à l'heure tu allais stresser au standard, toi.
5: Je te dis, je suis jamais stressée.
1: Ok, Alison?
5: Non, mais non, pourquoi? Parce que ça sert à rien, après on bac le tout, ça nique tout.
1: Mmh. Et Guillaume? Bon, qui c'est qui s'amuse avec son téléphone, là? Guillaume?
4: Oui.
1: Bon, tu travailles, s'il te plaît?
4: Bah oui, je suis là. J'ai déjà répondu à la question.
1: Bah, t'as pas répondu encore?
6: Qu'est-ce qu'il dit?
1: Allez, oh là là là là. Oh, oh, qu'est-ce que c'est là, que ce cirque au standard, là?
6: C'est rien, Donia.
1: Donc, si je vous dis, pensez-vous qu'un examen vous rend triste? On va demander à Guillaume, j'espère que tu as travaillé, parce que si tu travailles pas, tu vas sortir, mon pote, vite fait.
6: Vous me réveillez ou pas?
4: Ouais, ouais, ouais,
1: ouais.
4: Ouais, ouais.
1: Bon, allez, Guillaume, bonne nuit.
6: Allez,
1: allez, allez,
6: il vient de
0: me lever,
1: Gérard.
0: Bonne journée, tu dis.
1: Bonne journée.
4: Merci.
1: Y a pas de quoi, c'est gratuit. Dans Alison.
5: Oui, tu veux savoir si ça nous rend triste, c'est ça?
1: Ouais.
5: Bah, si t'as tout foiré, c'est sûr que ça rend triste, mais sinon, non.
1: D'accord. Christiane.
5: Ouais, alors la philo, c'est triste. Les maths, c'est gay.
1: Ouais.
5: La physique, ça fait rire.
1: Ouais.
5: Ouais, l'histoire, c'est triste aussi. Ça dépend. Comme quoi, il n'y a pas de règle.
1: D'accord. Stéphanie?
2: Bah ouais, je trouve que t'es triste, ouais.
1: Comment ça?
2: Bah c'est triste de voir un gars comme toi à la radio quand même, non?
1: Attends, hey, je te demande si... si en passant un examen, ça vous rend triste, pas comme moi, espèce d'abruti.
2: Bah je sais pas, si je passe un examen de radio, par exemple dans une école de radio, ça peut me rendre triste, ouais.
1: Attends, t'as déjà eu des examens de radio, toi?
6: Bah ouais.
1: D'accord. Oh, qui c'est qui s'amuse, là?
4: Je suis en train de déjeuner, là.
2: Bon appétit.
1: Bon, au standard, ça commence à me prendre la tête, celui qui boucle quand on parle.
2: Ouais, ouais. Okay. La tête, ça va. Hein.
1: Si je vous dis, avez-vous fait l'amour pendant les examens?
0: Oh, tu trouves pas qu'elles sont de plus en plus bidons, les questions, Gérard?
6: Eh, t'as mis couvert. Ah, pardon, hey. Hey, j'avais pas vu.
1: Donc, Stéphanie.
2: Bah, tu peux répéter, j'ai pas entendu avec le bordel du standard, là.
1: Donc, avez-vous fait l'amour pendant les examens?
2: Bah, en fait, ouais, si tu veux l'avoir, ton bac, t'es obligé de coucher avec l'examinateur, c'est clair.
1: Ça veut pas spécialement, non?
6: Pourquoi?
1: Bah, vos gueules avec vos pourquoi, vous deux.
6: Quel sens?
1: Occupez-vous du standard, d'accord? Faites bien votre boulot, ça voudra mieux.
2: T'as passé des examens, toi, Gégé, ou pas?
1: Spécialement, non.
2: Et le docteur, il t'a laissé partir après les examens?
1: Ils arrêtent pas de faire les cons, là, ces deux-là.
0: Oh, putain, réveillez-vous, au standard!
1: Bonne Christiane.
0: 7h41, quand même.
5: Ouais. Non, moi, j'ai jamais fait l'amour pendant un examen. Par contre, pendant une panne d'ascenseur.
1: D'accord. C'est pas le thème du débat. Alison.
5: Ouais, bah ouais, c'est pas trop mon camarade. C'est cool, ouais.
1: D'accord. Et si je vous dis, prenez-vous rendez-vous pour passer un examen.
2: Ouais, c'est Stéphanie.
1: Ouais.
2: Ouais, ben je pense que les toubibs, ils auraient pas dû te laisser partir après les examens, c'est clair.
1: Ah, vous avez quand même compris que que je parlais de médecine, là, sur celle-là.
2: Ouais, super.
1: Donc, pour toi, Stéphanie?
2: Ben, je te dis, les toubibs, ils auraient jamais dû te laisser sortir, c'est tout.
1: D'accord. Christiane?
5: Non, en général, t'es convoqué, mais bon.
1: Alison?
5: Je vois pas trop le rapport avec les examens, ouais, d'ailleurs, pourquoi?
0: Non, mais attendez, les auditeurs, il va vous expliquer, Gérard.
1: Non,
0: vas-y.
1: Mais...
0: Hey, tu travailles ou quoi, Gérard? Tu dors?
1: Là, la
0: toi,
1: question...
0: Tu laisses parler tout le monde.
1: La question, c'est simple. Avez-vous pris rendez-vous pour passer un examen? C'est comme si vous alliez chez le docteur.
5: Bah oui,
1: c'est
5: pas
1: un examen. Bah, pourquoi? Bah, quand tu prends un rendez-vous pour passer un examen de radio.
5: Bah ouais, mais pourquoi?
1: Quoi, il n'y a pas des pourquoi, alors vous me faites chier avec vos pourquoi.
6: Dans quel sens surtout?
1: Ouais, écrase, sois avec, dans quel sens? Parce que tout à l'heure, je vais te mettre une droite.
3: Oh,
1: d'accord, tu vas pas me faire le coup de vendredi,
6: toi. Parce que toi, il y a une droite vers la gauche.
1: Ouais, ouais. Et quand vous me trouverez des gens qui seront réveillés le lundi, vous me pressignez aussi.
0: C'est à chaque fois la même chose, aussi.
1: Non, mais ça dort à moitié.
0: Donia, je pose une question à Donia. Les auditeurs, ils sont réveillés, c'est pas de ma faute, c'est quand ils arrivent à l'antenne, tu les endors.
1: Ouais, ben.
0: Ouais, c'est ça,
1: non, mais t'as raison.
6: C'est soporifique, Gérard.
1: C'est ça.
6: Soporifique.
0: Ah, ça va, les insultes.
1: C'est ça. Ouais. Vous allez voir, lundi, vous allez vous démerder si vous continuez à me parler comme ça. Vous allez voir comment que je vais faire maintenant, lundi.
0: Allez, 7h43 quasiment, Gérard, encore la fin, conclusion de ce débat, peut-être, encore
1: ouais. Non, on va faire conclusion. Stéphanie?
2: Bah écoute, moi je pense que à 17 ans, CM2, t'as dû passer plein d'examens.
1: D'accord, ben tu peux mieux te regarder toi.
0: Stéphanie, c'est un mec.
6: Bah ouais, mais alors.
2: Bah oui, tout à fait, mais mes parents m'ont donné ce don-là, j'y peux rien, hein. Regarde la gueule de Gérard, il peut rien non plus.
1: Mais ma gueule, attends, allez, dégage, bonne nuit. Allez, bonne journée à toi. Comme ça, c'est... Christiane.
7: Ouais, bah moi, conclusion, je passe mon bac dans une heure.
1: Ouais.
7: Tu m'as endormi, tu m'as sapé le moral, j'ai raté ma finale.
1: Eh bah, donc, manière, faut bien dire qu'une fois, un sur deux, vous allez réussir. Hein.
7: Je veux
1: pas être méchant.
0: Allez, va pas de merde. D'accord.
7: Moi, je veux juste te dire à Christiane que ça sert à rien de stresser, quoi. Oh. Franchement. Ah, je stresse pas, c'est Gérard, il est stressé. Ouais, mais ça sert à rien.
1: Bon, bah voilà, donc, bah moi...
0: Oh là là, c'est chelou ton débat.
1: Petite conclusion, c'est quoi...
7: Il y a
1: qui?
6: Il y a Guillaume.
1: Non, Guillaume, il y avait dit bonne journée depuis longtemps.
6: Ah bon, mais pas nous.
1: Non, mais moi, je vous ai dit de le saquer. Non, mais vous faites votre boulot à moitié, hein.
0: Non, mais Denia, il a envie de faire une conclusion, laisse-le.
1: Alors, conclusion.
4: Attends, je me fais couler ma douche.
1: Ouais, bah c'est ça, alors va te faire couler, allez, dégage.
0: On se lave pas le matin, ça se saurait dans les studios de Gabriel.
1: Donc, conclusion sur ce débat, c'est encore le standard qui a foiré comme tous les lundis.
0: Rigolez.
1: Alors lundi prochain, j'annonce pas le thème du débat, comme il y en aura pas, comme ça je vais rester au lit.
6: Oh
1: voilà, vous avez tout gagné.
6: Ouais,
1: voilà.
0: Ça vous fait rire?
6: Non.
1: Voilà.
0: Voilà, vous êtes content?
6: Ouais.
0: Bon, bah bravo.
1: Bah, et même pour les petites annonces, qu'on puisse sur moi maintenant. Voilà. Comme ça, on va être tranquille. Voilà. Alors quand vous ferez bien votre boulot, vous nous pressignez. Et pour mercredi, on sait pas encore ce qu'on fait, hein. Voilà.
0: 7h44 minutes, vous l'avez entendu, Gérard, et son débat, bien entendu, qui portait sur les examens. Si vous allez en direction, bien entendu, du bac, on vous souhaite un bon courage.

0: peut-être arrêter. C'est quoi, t'as levé la musique? Allez, enfin, elle est partie se barrer. C'est genre au revoir, c'est les rappels, elle s'en va et tout. Au revoir!
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0: Oh, voilà. Bravo.
2: Vous l'avez bien reçu quand même.
0: Oh, on l'a reçu 5 sur 5. Hein.
2: Alors c'est bon.
0: Dis donc, t'as mis à combien le volume?
2: Bah, je sais pas, pratiquement au maximum.
0: Ah bah, pratiquement au maximum. Il y a Gérard qui vient de nous rejoindre.
2: Tu lui passes le bonjour de
0: Il est là, tu vas lui dire bonjour.
2: D'accord.
3: Bonsoir Françoise.
2: Bonsoir Gérard.
0: Gérard.
3: Comment vas-tu?
2: Ça va, ça va.
0: Richard Anthony Gérard, quand même.
2: Bah, il doit connaître, quand même. Hein.
0: Un grand chanteur des années 70, il faut bien le reconnaître. Plutôt 60 ou 70
2: plutôt, hein.
0: Années 60.
2: Ouais.
0: Ah, qu'est-ce qu'il a fait d'autre également? Il avait fait le train, là.
2: Il a fait beaucoup, hein.
3: J'entends, s'il plaît, le train.

0: Ils sont dans le soir.
1: Non, mais il en a fait quand même pas mal, hein. Il en a fait quand même pas mal, Richard
0: Amoureux
1: Anthony.
0: Amoureux de ma femme, le tyran typhon,
1: Aujourd'hui,
0: Non, c'est pas ça, hein. C'est
1: non, quoi? Attends, mais je suis en train de chercher le refrain de l'histoire de ma femme, là.
2: Ah, ouais.
1: Aide-moi, Françoise.
0: De quoi?
2: De quoi, déjà? De quel,
0: de
2: quel
0: jeu?
2: Ouais, ouais, c'est quoi?
0: Qu'est-ce qui m'apprend?
1: Ah ouais. Non, c'est, non.
2: Attends,
1: c'est qu'est-ce qui m'arrive aujourd'hui?
0: Non,
1: je suis amoureux de ma femme.
0: Eh ben, tu sais ce que je t'ai dit? C'est qu'est-ce qui me prend aujourd'hui?
2: Qu'est-ce que je t'ai dit? C'est
0: qu'est-ce qui
2: m'apprend?
0: Je me sens soudain tout drôle. Comme si j'avais un oiseau sur mon épaule.
2: Qu'est-ce
0: qui m'arrive aujourd'hui?
1: Je suis amoureux de ma femme. Par contre,
2: oui.
1: Justement, avant que tu fasses une petite parenthèse avec Françoise et...
2: Non, c'est pour rester dans la chanson.
1: Pour avant qu'on fasse une petite coupure.
2: Très vite, non mais moi, attends.
1: Vite fait, bien fait. Merci Apolline pour ce que t'as fait. Maintenant Sandy, elle est prête à prendre ses clics et ses claques et elle s'en va. Merci beaucoup. Alors tu vois ton bonjour, tu te carres ou que je pense. Donc tu te démerdes avec Sandy.
2: Elle a rien maintenant fait, c'est pas elle,
1: non,
2: la
1: mais,
2: voix
1: non,
2: c'est
1: non,
2: pas
1: non
2: elle. La...
1: Non non mais moi je veux plus rien savoir. Maintenant c'est terminé bah, Sandy.
0: Essaie de savoir un peu.
1: Non. T'arrêtes un peu maintenant.
2: Quand
1: okay.
2: Non mais on arrête parce que là on est en train de changer le truc. Attends.
1: C'est
2: tout. On finit dans la chanson.
0: Ah les rois mages.
1: Non. C'est là.
0: Ouais.
2: Les
0: rois mages. Comme les rois mages.
1: En Galilée.
0: Suivez
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2: Il s'est passé un truc, Gérard s'est mis debout en Galilée.

0: avec destination.
1: Alors il y en a un autre, attention parce que Gérard s'est mis debout à chanter avec son pote Phil Dard.
2: Oh, les maladies d'amour.
3: Arena. Pas avec lui.
1: Non, dégage.
3: je l'aurais fait.
1: Ah mais ça va cartonner ça, écoutez, écoutez Gérard
3: la
1: chanter.
3: La maladie d'amour.
1: Écoutez bien Gérard chanter ça.

0: Oh là là, on a un micro, on a un truc pour Gérard. Rien que pour chanter debout. Attends, vas-y, parle dans le micro, vas-y, file d'art, essaye pour voir d'abord. Ah non, ça marche pas. Ça marche pas. Vas-y, vas-y, parle. Vas-y. Ah putain, on a un micro. Attends.
1: Attendez, il faudrait un long fil.
2: Ah ouais,
3: merde, il faudra un long fil.
1: Ah mais non, parce que
2: c'est un jack.
1: C'est un jack.
2: C'est à moi.
3: Ah mais il faudrait y penser, ouais.
2: C'est à moi, ça.
4: Prends ce câble-là.
3: Attends, ouais, alors attends, ouais. Prends celui-là. Gérard,
5: oh là là, ça va être un truc. Le bordel, boxon. Alors j'explique, là pour l'instant c'est le boxon, ils essayent de mettre un genre de micro karaoké.
3: Alors attends, allume-le, je l'ai éteint là. Ah, d'accord.
0: Là, un, deux, un, là, mortel. Je peux vous expliquer quand même, c'est qu'on a un vrai micro, un micro comme si on était dans un truc de salle des fêtes.
5: Micro HS.
0: Un micro fil, vous savez, comme quand on est dans les, quand on anime dans un supermarché, qu'on a branché à la place d'un vrai micro, c'est pour ça que ça plop un peu. C'est pas mal, ça.
3: Ouais.
0: D'ailleurs, si on avait un câble gigantesque, je pourrais très bien aller me balader dans la radio comme ça serait très bien.
3: Ouais.
0: Bah, ça serait mieux même.
1: Bah ouais, c'est clair.
3: Tiens, debout. Allez, hop.
4: Allez, GG.
5: Oh non, non, je vais pas me mettre debout. Je reste assis.
3: Chanté. Allez, debout.
5: Ah ouais, mais sinon, je vais rien entendre. Mais qu'est-ce qu'il me fait, toi, debout, là, ton micro?
0: Gérard, écoute-moi. Parce que
5: il est pas long.
0: Gérard, écoute-moi. Qu'est-ce que tu voudrais, sinon, attention, ne bouge pas trop, parce que...
5: Non, bah, on va laisser la maladie d'amour.
0: Ou un enfant de toi.
3: Ah ouais.
5: Avoir un seul enfant de toi, ça fait longtemps que je rêvais. Le voir grandir auprès de toi, c'est le cadeau dont je rêvais. Eh ben, mets-le.
3: Balance,
5: allez.
3: Balance.
5: Alors, allez, balance.
3: Alors, attention.
5: Allez.
0: François, c'est toujours là?
6: Bien sûr, je suis.
0: D'accord,
6: suis
0: attention,
6: là.
0: Il nous reste 2 minutes 30. Attention, donc.
5: Et bisous à Bibi, hein.
6: D'accord, bisous à Bibi.
0: Alors, écoutez bien. François, tu me dis ce que t'en penses, hein. Bibi, on t'aime. Et je peux te le dire, Gérard, t'adore, écoute bien.

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1: Bon, ce qu'on va faire, Gérard, c'est quoi?
2: Non, bah, on va arrêter.
1: On va le refaire.
2: On va arrêter. Parce que, comme toi, tu t'en vas de bonne heure, donc on va arrêter.
1: Après, on va attaquer. On va le refaire. Mais on va le refaire. On va la rechanter, mais plus calmement et avec le micro, il va s'asseoir, parce que quand même, ça pleut quand même pas mal. François, je te remercie encore mille fois d'avoir appelé. Et j'espère t'avoir plus souvent. C'est trop rare qu'on puisse t'avoir sur cette antenne.
3: Et ouais.
1: Hein, c'est du véritable caviar quand on t'a ici, nous, le soir. On t'embrasse très fort, hein.
3: D'accord, okay.

0: Alors moi, le mardi, il est hors de question que je descende dans la cabine pour son histoire de coup de gueule, parce que soi-disant que je l'insulte. Hein. Parce que j'ai entendu hier avec... tu l'as passé avec Ricky Martins. Ouais. Donc ça, il est hors de question. Donc, voilà. Donc, attends, je suis tout seul. Manu, t'es toujours là ?
1: Ouais, je suis toujours là, salut Gérard.
0: Salut Manu, tu voulais parler de quoi ?
1: Bah justement, Françoise, à propos de Françoise.
0: Ouais, donc, vas-y, je t'écoute.
1: Bah tu m'as entendu ou pas ?
0: Non.
1: Tu m'as entendu ?
0: Bah non, je viens d'arriver dans les studios, donc je t'ai pas trop entendu.
2: C'est vrai que ça sent pas très très bon là. Hein.
3: Ah non !
1: Donc, je réexplique.
0: Attends, tu veux ? Attends, ouais. Oh, je vais te dire une chose que là, ça suffit. Vous allez pas me faire le coup de Françoise, d'accord ? Non, mais si t'es pas content, tu dégages avec ta caméra, ok ?
2: Non, mais c'est bon.
0: Hop, basta.
2: Non, mais c'est vrai que ça...
0: Non, mais...
2: Arrête, je vais dire une chose. Cyril !
0: Non, mais Cyril, si ça va pas, tu dégages. Ok ?
2: Non, c'est vrai que ça sent pas très bon.
0: Non, après. Presque pas, non, mais attends, j'ai pris quand même une douche, hein. Parce que par rapport à toute la semaine, ce que t'as dit, merci sur moi, hein.
2: Qu'est-ce que j'ai dit ?
0: Ouais, mais attends, que je me lavais pas ni rien du tout.
2: C'était pour plaisanter !
0: Ouais, non, mais attends, y a façon de plaisanter, hein.
2: Alors, je me mets à genoux.
0: Non, mais je m'en fous.
3: Je me mets à genoux, regarde !
0: Donc, si on pouvait appeler Françoise. Si on pouvait appeler Françoise.
3: Non, m'excuser, je m'excuse ! Gérard, pardonne-moi.
0: Non, mais m'excuser. Si on pouvait appeler
3: Françoise. Pardonne-moi, Gérard. Pardonne-moi. Tu me pardonnes ?
0: Ouais, toi, oui, mais l'autre avec sa caméra.
2: Merci, c'est gentil.
0: Basta.
2: On, Manu.
1: Oui.
2: On va donc téléphoner à Françoise.
1: Ok.
2: Et on va donc vérifier si vraiment ton information est vraie, hein, Julie, pour voir si Françoise a vraiment envie à ce que les coups de gueule soient les mardis ou les jeudis. Et je rappelle également à tous ceux, t'en as que des malades là, vous êtes grises là. T'as pas allé ? Pourquoi ? C'est lui ?
0: Non mais attendez, si ça va pas, dans ce cas-là, vous le dites.
4: Une question,
0: hein.
4: Gérard, est-ce que tu t'es lavé avant de te mettre du parfum ?
0: Bah oui.
4: D'accord, bah alors ça doit être le parfum.
0: Ouais bah c'est du brut.
2: Ah bah ouais.
0: C'est du
4: odeur,
0: je suis désolé. Si ça plaît pas, dans ces cas-là, vous le dites, je m'arrache. Hein. Comme ça ira plus vite.
2: Regarde, il y a une mouche dans le studio.
0: Ça ira plus vite.
4: Une seule mouche dans le studio, elle va sur Gérard.
2: Manu,
1: ouais.
2: Il y a une mouche dans le studio, on a jamais vu une mouche, Gérard.
1: Bah évidemment, elle a suivi Gérard.
2: Il y a une mouche.
0: Non mais je sens que tout à l'heure, je vais pas rester jusqu'à 4h du matin. Hein.
2: D'accord.
0: Continuez comme ça, on va s'amuser après.
2: Bon, on rigole. Alors, si vous voulez voir le débat de Gérard, si vous êtes sur Paris Région Parisienne, si vous n'avez pas d'EPS et que vous voulez le voir, vous venez devant la radio avec votre voiture et il y a un écran géant que nous avons mis à votre disposition à l'accueil de la radio qui vous permettra de voir Gérard en chair en os.
0: Bon, toi, tu vas pas commencer à me les brouter. Tu vas déjà dégager.
2: Avec le débat de Gérard.
0: Tu vas dégager.
2: Arrête!
0: Là, tu vas dégager, je vais pas faire comme la semaine dernière.
2: Philippe.
0: C'est là, ça va être vite fait.
1: Ouais.
2: Excuse-nous, on s'embrouille un peu là. Hein.
1: Ouais,
0: allez. Là, ça va être vite fait, maintenant tu vas dégager. Tu me refais pas comme la semaine dernière.
2: Ok. Ah non, on peut pas.
0: Bah, alors,
2: partez. Mais non, mais. Non, mais ça sert à rien sinon, putain. Bon, qu'est-ce qui se. Bah.
1: Il y a un problème technique ?
2: Bah, il s'est barré.
1: Qui ça ?
2: Bah attends, je vais le chercher. Bon bah parle avec Manu.
1: Ouais.
2: Parle avec Maria, je vais le chercher.
1: Ok, bah alors.
2: Ok, bouge pas.
1: Allô ?
5: Allô ?
1: Oui ?
5: Oui.
1: Ça va ?
5: Ça va.
1: Allô ?
5: Alors ?
1: Ça va ?
5: Ça va.
1: Et puis ?
5: Et puis ?
1: Bah ça va.
5: Non ouais, ça va. Bah, t'es parti chercher Gérard ?
1: Bah ouais. Bah je sais pas, il a dû être vexé avec son.
5: Avec son odeur.
1: Et la mouche ?
5: Et la mouche.
1: Ah, le pauvre. Bon, alors, il se dépêche ?
5: Mais...
1: Ah, j'espère que...
4: Il se dépêche, mais apparemment, je crois qu'il a été très vexé. Parce qu'en fait, moi, je lui ai dit, tu vas pas commencer à crier, parce que moi, j'ai déjà très mal à la tête. Ça fait quand même depuis le début de la semaine que j'ai des petits problèmes de santé. Et donc, il s'est énervé. Il a dit, t'auras pas la tête comme une pastèque, je me barre. Et il est parti.
1: Bah, il est revenu.
4: Et Max est parti le chercher, mais ça ne saurait tarder. À mon avis, il ne va pas tarder à arriver. Il a dû se vexer très fortement, mais Gérard, reviens.
1: Ça arrive à chaque début de débat, là. Ça devient l'habitude.
4: Ah bon? D'accord. Et Françoise va me faire ça aussi. Oh, puis il y a tout le monde qui me fait coucou à la régie, c'est formidable. Formidable.
1: On Philippe. L'appelle bientôt,
4: là. Philippe, va chercher Gérard.
6: C'est fait, on y va, on y retourne.
4: J'ai le message, paraît-il. Donc, a priori, Gérard devrait revenir d'ici peu. Maria, t'appelais pourquoi au départ?
7: Moi, c'est parce que je me suis fait.
4: Ah oui.
0: Moi, j'aime bien
4: ton vas-y.
7: Je me suis fait
0: serrer
7: dans la bouche et puis en fait.
0: Donc, ça va, tu vas pas t'énerver. Mais non, mais d'accord. C'est bon, t'énerve pas.
4: Je veux qu'on attende Max pour en parler. Bon, j'ai beaucoup plus professionnel.
0: Ça va,
4: voilà, je suis pas sûre qu'on
0: s'en. Mais non, tu parles en direct devant tout le monde. Que c'est pour la gueule, pour tout le monde, pour une pas sec. Hein? Ça, il est hors de question.
8: Arrête de gueuler.
1: Bon, Gérard, t'as pris l'antenne.
8: Eh bien, j'ai pris le micro-casque exprès pour que tu reprennes l'antenne.
1: Gérard, tu
8: attends, ça va.
0: Non, mais attends, ouais.
8: Oh non, mais t'es. Attends, attends. Allô? On va retourner à l'antenne ou pas, là?
4: Oui, ben, on vous attend, hein.
8: Bon, on va retourner dans 2 minutes.
4: On vous attend, les.
8: D'accord.
4: Gérard, reviens, ça sert à rien de te vexer, hein.
8: Bah ouais, non, mais vous avez été un peu dur, les filles, là. Hein. C'est vrai que.
4: Été un peu dur.
8: Non, mais c'est vrai, un peu de.
4: Et nous, on a rien à foutre de notre gueule, en fait.
0: Ouais, ils en ont rien à foutre, et pas
8: dans ce. Mais non, mais c'est pas ce qu'elles disent. On va reprendre l'antenne dans 2 minutes, alors. Arrête tes conneries.
1: Bon, tu te dépêches, Gérard.
8: Putain.
0: Je suis gentil.
8: Enlevez tout le monde, là, de l'antenne, là. Ouais.
0: Ouais, il y a des limites, hein.
4: Ça y est.
8: Ouais. Non, parce que là, on va reprendre l'antenne, alors.
0: Non, mais il y a des limites.
8: Mais quoi? Qu'est-ce qui s'est passé?
4: Quelle limite, Gérard?
0: Attends, l'autre.
8: Écoute, elle te parle hors antenne, là, ça va repasser à l'antenne après. On va retourner. Qu'est-ce qu'il y a, les filles?
4: Non, mais je sais pas, il dit il y a des limites. Je lui demande quelle limite, j'ai
8: quelle
4: le droit
8: limite
4: de dire que
8: parce qu'on va retourner à l'antenne dans 2 minutes.
4: La semaine.
8: Ben, ça va, t'as pris une douche, en plus, t'es propre. Moi, je te trouve que tu sens très bon. Non, mais c'est vrai qu'ils sont bons.
0: Je lui prends la gueule comme une passée, attends.
8: Non, mais ça, c'est pas.
4: J'ai pas dit ça, Gérard, c'est pas vrai, j'ai pas dit ça.
8: Mais vous s'excusez, hein.
0: Ça veut dire quoi encore?
4: Je vais pas m'excuser parce que j'ai pas dit ça.
0: Hein, déjà, mardi, j'ai Françoise. Jeudi, Françoise, avec son l'histoire de Ricky Martin.
8: Mais on va l'appeler, Françoise.
0: Mardi, il est hors de question que je l'appelle.
8: Mais si.
0: Non.
8: Pourquoi?
0: Moi, je descendrai pas.
8: Mais si, dans la cabine pour appeler à Françoise. Françoise, elle veut passer le jeudi. Elle veut venir dans les studios pour les coups de gueule le jeudi.
0: Non mais attends, dans ce cas-là, je suis les débarquants.
8: Le jeudi, juste avant, elle voudrait faire le coup de gueule.
0: Non.
8: Ah ouais, mais là... Bon, on fait comment, alors?
0: Bah, je viens, on va faire le mardi.
8: Bon, tu viens, on descend, allez. On va descendre, on va reprendre l'antenne, là. On va retourner à l'antenne.
0: Je crois bien, c'est...
8: Attends.
0: On descend. Mais la première entourloupette, j'arrête.
8: Première entourloupette, vous avez entendu? Donc pas d'entourloupette les enfants, hein. on va reprendre l'antenne là. Hein. Donc il va redescendre. Dans combien de temps on reprend l'antenne là? Quelqu'un peut m'aider? On reprend l'antenne dans combien de temps?
4: Mais quand tu le sens, hein, t'attends.
8: Vous avez mis un disque là, hein?
2: Oui, il reste 30 secondes sur le disque.
8: 30 secondes sur le disque? Merci Julie.
4: De rien.
8: Elle commence à comprendre. On y va.
4: De rien.
0: Ouais, attends, je vais essayer de trouver quelqu'un qui puisse aller me chercher un casse-dalle chez l'écrou.
8: Non, mais on va te donner, il y a un truc à bouffer en bas. On va y aller. On va demander à des auditrices de venir et des auditeurs de nous apporter à bouffer. Dépêche-toi. Ah ben on y va, Gérard.
2: 10 secondes.
8: On t'entend dans 30 secondes, vite, ils vont mettre un jingle. Alors tu pourras au moins t'excuser au moins faire des auditeurs à l'antenne.
0: Non, non.
8: Mais si.
0: Je
8: ne
0: vais pas m'excuser, c'est pas à moi de m'excuser.
8: Pourquoi?
0: C'est au standard.
8: Pourquoi?
0: C'est pas moi qui
8: a fait. Non, mais dire pourquoi t'as quitté le studio en plein milieu, les gens se posent des questions.
0: Je sais pas comment
8: c'est. Les auditeurs t'ont insulté?
0: Bon alors.
8: Un petit peu de respect. Et arrête avec ta caméra, s'il te plaît. Non mais ça.
0: Non, tu vas pas me chercher avec la caméra ce soir.
8: C'est pas ce soir.
0: Pas ce soir avec ta caméra.
8: Bon, on y va. Bon, ça va être bon là, je crois. Hein. Allez, dépêche-toi. Bon. Bon, ça sent bon et tout ça, hein, d'accord? Bon. Jingle.
2: Normalement, ça devrait sentir
8: radio. Ah, mais ça sent bon. Ah, oh, ça sent hyper bon. C'est quoi comme parfum que tu mets? Ah!
2: C'est quoi comme parfum, tu dis? Je comprends pas, là, si t'as eu ton micro.
8: Du brut.
2: Du brut, hein?
8: C'est bon, le brut. C'est ton parfum préféré ou c'est parce que t'as pas le choix?
0: Non, c'est du déodorant, c'est tout.
8: Ah, d'accord, ok. Ça sent bon, les filles?
9: Ouais!
8: Ça sent bon, hein? ambiance, ça sent maximum! Donc ce soir, à mon avis, ça risque de bien cartonner encore!
0: De toute manière, première entourloupette, j'arrête. Ça va être clair et net. Clair, net et précis. D'accord. Première entourloupette, j'arrête.

0: que la caméra. Tu n'as pas commencé.
1: Ouais, donc l'ultimatum. Hein.
0: Donc je préviens d'une chose, le premier qui me parle de locaux, Christine et Carole, est-ce qu'il s'ensuit? Ça va être clair et net. Je les laisse pas longtemps à l'antenne. Et au standard, va falloir que ça bouge aussi. Donc, de mon entendeur, salut.
1: Voilà. Maria est là, 20 ans de poids. Alors Manu.
2: Oui.
1: On finit ton histoire?
2: Ouais.
1: Donc il faut appeler François, c'est ça?
2: Mmh.
1: Pour
2: Pour justement ses coups de gueule le jeudi soir.
1: D'accord.
0: Attends, Manu.
2: Oui.
0: J'espère que c'est pas un truc que t'as enregistré en disant que. J'espère que c'est pas un truc en disant que c'est ma voix.
2: J'ai pas de montage. Hein.
0: J'espère. Parce que le petit guignol de 15 ans qui s'appelle Jean-Philippe de lundi.
2: Je le connais.
0: Tu le connais?
1: C'est son pote.
0: Ah, c'est ton pote? Alors je te préviens, j'espère que c'est pas un petit coup foireux que t'es en train de me faire.
2: Eh mais moi je fais pas de coup foireux.
0: Non mais tu connais bon. Jean-Philippe.
1: On y va.
0: Ok, donc on va appeler Françoise.
1: Donc Françoise elle veut faire des coups de gueule le jeudi quoi.
0: Merci Françoise.
1: Ça s'en occupait, donc apparemment elle écoute, elle a les boules. Elle n'ose pas dire pour de vrai. Donc Gérard, est-ce que tu accepterais ou pas? C'est toi qui décides.
0: Non, moi, reste, c'est le mardi, mais moi, il est hors de question que le mardi, je descende à la cabine. Voilà.
2: Allez, Gérard, t'as les boules.
0: Non, mais attends.
1: Eh oh.
0: Eh, je suis gentil, mais quand c'est des coups de gueule sur moi, alors que c'est des trucs enregistrés, j'aime pas trop.
2: Mais c'est pas sur toi.
0: Non, c'est pas sur moi, c'est sur qui alors? C'est sur le pape?
2: Mais non, mais y a pas de montage.
0: Non, il n'y a pas de montage. Comme l'autre guignol de 15 ans qui a été faire un montage avec lundi, il s'est dévoué, il a dit ouais, c'est moi qui ai fait le montage sur Gérard.
2: Mais il a pas fait de montage, il a laissé un message sur un répondeur.
0: Ouais, le message sur un répondeur avec Ricky Martins, comme quoi que je la traitais d'enculé.
2: Ah non, ça c'est pas lui. Hein.
0: Ah, c'est qui alors?
2: Non, c'est pas Jean-Philippe, c'est un autre auditeur.
0: Ouais, c'est un autre auditeur, comme
2: il
0: par
2: pas
0: hasard.
2: C'était mercredi le coup avec Ricky Martins, lui il a appelé lundi.
0: Non mais attends, faut pas prendre les gens pour des canards sauvages, hein, mon pote. Hein.
2: Bah je sais.
0: Parce que moi j'ai très bien entendu lundi, le petit David de 15 ans, il s'est dévoué, il a dit que c'était lui.
2: Mais David, il le connaît même pas, c'est qui David?
0: Jean-Philippe.
2: Ah bah voilà.
0: Hein? Jean-Philippe, il a appelé lundi, il a dit que c'était lui qui faisait les montages. Mercredi, bon mardi, les coups de gueule ont été plus tard. Pourquoi? Parce qu'il y a eu... merde, comment qu'on l'appelle? Aide-moi, Manu.
1: Elisazou.
0: Elikaku.
1: Voilà, Elikaku. Ouais, Elisazou.
0: Elikaku, donc les coups de gueule ont été plus tard. Et comme par hasard, on met, à un moment donné, parce que j'ai écouté jusqu'au bout, et comme par hasard, le coup de gueule à la fin, qu'est-ce qu'on entend? Ricky Martins en disant comme quoi que je l'insultais. Non, mais faut quand même être sympa, hein.
2: Un message, j'étais pas au courant.
0: Ah, t'es pas au courant. T'es au courant de rien. Donc, tu connais Jean-Philippe?
2: Vaguement.
0: Oui. Eh ben, dans ce cas-là, on va appeler Françoise et on va régler ses.
1: On va essayer de recomposer.
0: Parce que.
1: On va essayer de rappeler Françoise Gaël, si tu le veux bien. Et comme ça, on va vérifier. Si ça s'en occupe, on laissera définitivement tomber. On verra ça un autre jour. Parce qu'après, on aura Maria qui voulait parler des pipes.
0: Non, mais attends. Moi, je vais pas, laisser ça tomber parce que je, comme elle a été dire mercredi en direct sur l'antenne.
1: Ouais.
0: Et ça, tout le monde l'a enregistré. Et tout le monde m'en a parlé.
1: Voilà, ça s'en occupe.
0: Merci Françoise.
1: Voilà. Donc
0: c'est sympa.
1: Bon, bah, on garde Manu quand même deux secondes. Qu'est-ce qu'il y a? Qu'est-ce qu'elle avait dit déjà mercredi?
0: Mercredi, comme elle a été dire qu'elle se torchait le cul avec ma gueule.
1: Mais dans ces cas-là, il faut téléphoner, il faut pas attendre le jeudi pour gueuler.
0: Non, mais attends.
1: Pu m'appeler avant.
0: Non, mais attends. Comment?
2: T'aurais pu appeler de tes cabines.
1: Oui, il a raison. T'aurais pu appeler de la cabine et te plaindre. On t'aurait passé à l'antenne, t'aurais pu te défendre.
0: Non, mais attends. Si nous, tout le monde qui attendait.
1: Le problème des auditeurs, c'est que comme ils voient que tu écoutes, ils savent très bien que t'écoutes et que tu ne parles pas, ils doivent dire putain, les gens sont persuadés que c'est la vérité ce qu'elle dit. Il faut que t'appelles.
0: Non, c'est faux.
1: Oui, mais il faut pas attendre le jeudi.
0: Pourquoi qu'elle a décroché son téléphone?
1: Parce qu'elle a peur.
0: Elle a pas envie.
3: Non,
0: elle a pas envie de nous voir. Elle a pas envie de parler.
3: Peut-être qu'elle voulait seulement dormir, parce que c'est vrai qu'on la dérange souvent.
0: Oui,
3: c'est
0: vrai. Comme par hasard, tout le monde connaît son numéro de téléphone, alors que c'est pas moi qui ai été donné aux gens.
2: Mais tout le monde connaît ton numéro de téléphone.
3: Mais François a des amis.
0: Oui, mais ça, mon numéro de tatou, ça, c'est mon problème.
1: Voilà.
0: C'est pas le vôtre.
1: Voilà.
0: D'accord? Voilà. Ça, le numéro de tatou, de toute manière, je vais demander à Olivier Dapro qui reprenne le truc de Francis Cabrel et qu'on coupe au moment où...

0: disent j'en ai parlé avec Olivier de la pro, ils s'en étaient même pas rendu compte au début.
1: Ouais, ben, faudrait le couper.
0: On va faire attention quand même.
1: Donc faut le couper.
0: D'accord, ok.
2: Il y a juste quand même une chose, Gérard. J'aimerais que tu nous tiennes au courant du scoop, parce qu'il faut quand même dire que Gérard, vous le voyez sur Fun TV, les autres je vais vous le dire à la radio, Gérard porte une alliance. Ah, ça, main gauche. Donc tu t'es marié la semaine dernière, tu nous as même pas tenu au courant.
3: Je vais dire une chose, c'est pas une alliance, c'est une bague que je me suis achetée, je me suis fait un petit cadeau moi-même.
0: Montre-la un petit peu, montre-la.
3: Voilà, pour ceux qui de Fun TV, si vous la voyez.
0: Oh bah, même ceux de la radio, approche-la bien, voilà, comme ça, même voilà. Ceux de la radio la voient également. Regardez vous comme elle est belle, comme elle est belle, elle brille. Là. Elle est belle, hein, Manu, hein.
4: Très belle.
0: Très belle, bah, combien ça t'a coûté, ça?
3: Ça m'a coûté 10 balles.
0: Ah, quand même.
4: C'est dans
0: quand même.
4: Balles,
0: ah, c'est une belle bague à 10 francs.
3: Voilà,
0: fais
3: c'est
0: voir,
3: tout.
0: Fais voir. Je peux essayer, je peux voir. Ouh, c'est une belle bague à 10 francs, dis-moi. Ah, bah, garde-la, alors, tant pis.
4: Max,
0: je te sucerai le doigt tout à l'heure. Normalement, il y a des nanas qui doivent venir ce soir, elles te suceront le doigt pour que tu puisses retirer ta bague. Oui, ah, c'est une très jolie bague, Manu. C'est... Ah non, mais c'est bon, si tu mets les deux. Bah, la casse pas, idiot.
3: Bah voilà.
0: Voilà, non, mais elle est très bien, elle est très belle. Fais voir comme ça, juste comme ça.
3: Regardez.
0: Ah, tu peux la remettre. Elle est très très belle. Très très très belle bague, de belle valeur, d'une valeur de 10 francs. Manu Bonnebourg.
3: Donc, ouais. Il y a une dénommée Séverine, si elle nous écoute, comme elle a appelé hier. Parce que j'ai entendu, elle a dit qu'elle allait venir, donc si elle veut venir, elle est toujours la bienvenue.
0: Bah ouais,
3: et si quelqu'un pouvait me ramener un petit sandwich, parce que je commence à avoir les crocs.
0: C'est vrai, on avait dit qu'on t'offrait un petit cadeau, s'il y a un auditeur ou une auditrice qui pourrait apporter un petit peu à manger à Gérard qui n'a pas mangé, c'est vrai que ça ferait bien plaisir. D'ailleurs, en parlant de bouffe, tiens, j'ai un petit cadeau pour toi, hop là, voilà.

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1: Allô? Bon, Gérard est toujours pas là, hein, comme d'habitude. Je sais pas ce qu'il fout. Gérard!
2: Ah, tu vas bien, Yves de la Pro?
1: Et toi, fille?
2: Super.
1: Il y a Gérard.
2: Ah, super.
1: Eh, c'est cool, Gérard. T'es en retard pour changer.
3: Excusez-moi du retard.
1: Tu parles.
3: Donc, bonsoir à tous. Ben, j'aime pas les noms, donc on va attaquer sur le premier débat sur les nanas.
4: Attends, j'ai.
1: Incompétent.
3: Donc.
1: Pas professionnel. Là.
3: Ouais, j'en connais deux encore, parce que je pense qu'on va faire. Voilà. On vient d'écouter la parodie de Francis Cabrel. S'il te plaît. T'es gentil. Donc on vient d'écouter la parodie de Francis Cabrel de sur moi. J'espère que votre manière il est éteint, donc il sonnera pas. Donc ne vous fiez pas au numéro qu'on vous a donné de manière parce que je vous répondrai pas.
1: Tu devrais l'allumer ton tatou quand même, Gérard.
3: Non.
1: Bon, on sait jamais, il peut y avoir des messages
3: à l'intérieur. Non. Je l'allumerai pas, donc il est hors de question que vous vous amusez à me laisser des messages constamment. C'est réservé uniquement, le numéro est réservé uniquement qu'au
5: nana. C'est gentil.
3: Voilà, donc, pour l'instant, si on n'a personne, on va remettre un.
1: Ah non, tu parles.
3: Bah ouais, mais je vais dire quoi.
1: Tu parles de toi.
3: Du blablabla. Donc. Qu'est-ce que vous voulez que je vous raconte de
2: beau? T'as fait quoi aujourd'hui, Gérard?
3: J'ai fait quoi? Je me suis levé quand même à 8h. 8h30. Ouais.
2: Super. T'en as trouvé?
3: Non.
2: Merde,
3: c'est pas merde, c'est du boudin.
1: Il y a Nanou sur Minitel qui marque « Je t'aime à la folie, Gérard. Oui, j'ai envie de toi. »
3: Ouais, Nanou, ça suffit comme ça. Donc, moi, tu m'intéresses pas,
6: Ah bon? Attends, c'est une proposition. Je dis, faut que t'arrêtes aussi quand même de te braquer sur tout, quoi.
3: Non, mais moi, des propositions comme ça sur Minitel, il est hors de question.
6: Ce soir, spécial fille.
3: Ce soir, spécial fille pour le premier débat. Donc, si vous me laissez, on va accueillir Feuille de Rose. Bonsoir.
6: Bonsoir Feuille de Rose.
3: Merci pour le Larsen.
1: Sympa.
3: Amélie, bonsoir.
7: Bonsoir Amélie.
3: Carole, bonsoir.
8: Bonsoir Carole.
3: Carole, tu travailles s'il te plaît?
9: Là, Carole, j'ai dit bonsoir Gérard.
3: Merci. Oh. Magali.
10: Bonsoir Magali.
1: Salut Magali.
3: Salut. Attends, qui c'est qui dit mon GG d'amour là?
10: C'est moi Magali.
3: Bon,
10: c'est moi Magali.
3: Bon, c'est bon, c'est bon là, on se calme là. Magali et Carole, s'il vous plaît.
10: D'accord chérie.
3: Magali.
10: Ouais.
3: On se calme, Magali et Carole, s'il vous plaît.
10: D'accord.
3: Christine.
11: Bonsoir Christine.
3: Et pour finir, Christelle.
11: Bonsoir Christelle.
3: Oui, qui c'est qui m'aime?
10: Moi, Magali.
3: Oh là là.
10: Bon, Gérard, j'aimerais bien te rencontrer.
3: Non, il y en a qu'une qui l'aime. Non, mais n'ayez crainte, de toute manière, il y en a que.
10: On fera le tri après, hein.
3: Ouais, je fais le tri. C'est moi qui fais le tri après.
10: Ok, Gérard, je t'écoute.
3: Ouais, il y en a qui ont des rires de cochon.
11: Cochonne, Gérard.
3: Moi, des rires de cochon ou de babouine, ça.
10: Ouais, mais elle aime bien le cochon, peut-être.
3: Une question que je vais vous poser. On se calme les cochonnes.
10: Oui, mon chéri.
3: Bon, ça y est, une question que je vais vous poser. J'aimerais bien qu'on éteigne un peu le néon parce que je commence à avoir un peu chaud.
1: Ouais, éteins lampadaire. Éteins lampadaire, Philippe.
10: Qu'est-ce qu'on a chaud?
1: Gérard, qu'est-ce que tu fais sous la table?
3: Je suis pas sous la table. Alors, une question que je vais vous poser. Allez, elle va être vite payée. Comment s'appelle la femme du babouin?
10: La femme du babouin?
12: La babouine? Attends,
10: Christine. La femme de Gérard. Carole, un babouino.
4: Alors, bois Carole, non
5: attendez, je vais noter. Alors, Carole.
4: Carole, bois bino.
5: Une babouine.
4: Un bois bino.
5: Bambino.
4: Un bois bino. Une babouine. Un bois bino.
5: Ouais.
4: Ok.
5: Mais ok. Okay. Okay. Après, qui c'est qui peut répondre?
4: Magali. Oh,
5: Gérard. Magali.
4: La babouine.
5: Ouais. Hein? Attends, je note. Babouine.
4: Ouais.
5: C'est
4: quoi la question?
5: Quelle est la femme du babouin?
4: La femme du babouin, c'est le bambino.
5: Bon, ben ça y est, c'est Carole qui vient de répondre. Magali, t'as répondu. Christine?
4: Ah, elle a retenu mon prénom.
5: Christine, t'as... Christine?
4: Non.
5: Christine!
4: Bon, Christine, tu te réveilles?
7: Ouais, c'est moi qui suis là.
4: Christine! Oui?
5: Oh, tu te réveilles un peu?
4: Oh, tu réponds à la vache,
5: tu
4: vois?
5: Moi, tu réponds?
4: J'ai répondu à Babouine.
5: Non, c'est Magali qui a répondu
4: ouais.
5: à Babouine.
4: Non, mais j'ai répondu à première.
5: Bon, d'accord.
1: Sur Minitel, il y a le Minitel qui a explosé là depuis que t'as pris l'antenne, Gérard.
5: Ouais.
1: Ça a monté grave. Et c'est marqué. Non, mais c'est vrai en plus. C'est marqué Stéphane dit que la femme du babouin, c'est toi.
5: Non.
4: Non, c'est. Ah non, je suis pas d'accord. Hein.
5: Attendez. Qu'est-ce que j'ai dit? Qu'est-ce que j'ai dit avant de commencer l'antenne?
4: Ah, c'est pas moi en tout cas.
5: Bon. Alors, je préviens d'une chose, que si je rentends un mot comme Christine et Carole,
4: ouais, ou
5: sans compter
4: les... compter locaux et tout ça,
5: voilà.
4: Bon standard. Ouais, c'est de l'abus, quand même.
5: Donc, si ça commence comme ça, ça va dégager vite fait, bien fait.
4: Ouais, d'accord.
5: Donc ce soir, j'ai pas envie de m'énerver, j'ai pas envie d'insulter, parce qu'il y a quand même pas mal de trucs qui sont mauvais.
4: Ça
5: donc,
4: pue
5: comment?
4: Ça pue?
5: Hein?
4: Ça pue?
5: Non, non, mais ça, je vous dirai plus tard ce que c'est.
4: D'accord.
5: Donc, on va commencer par... alors, pourquoi que les nanas nous font voir leur ventre?
4: Carole, quoi?
5: Pourquoi que les nanas nous font voir leur ventre?
4: Quand? Parce que le ventre, c'est sexy. Et c'est juste au-dessus du vagin.
5: Ouais, non, mais attends.
4: C'est Carole qui parle.
5: Ouais, Carole.
4: Oui.
5: Est-ce que tu as déjà vu...
4: Oui.
5: Est-ce que t'es déjà sorti en boîte?
4: Bah, bien sûr, à la loco.
5: À la loco, quand?
4: Ouais. Quand? Bah, la semaine dernière.
5: C'est bizarre, je t'ai pas vu.
4: Ah bah, moi non plus, je te connais pas. Je peux pas te voir, je sais pas comment tu es physiquement.
5: Non, mais de toute manière, c'est facile à me reconnaître. Hein.
6: Ah,
4: attends.
6: Oui.
4: Ah bon, c'est comment? Dis-moi, t'es comment?
7: Ouais, t'es comment? Comme un babouin, quoi.
4: T'es comment?
5: Qui c'est qui dit babouin, là?
4: C'est pas moi.
5: Non, c'est pas moi, c'est ma soeur qui balbeure entre les cuisses d'un catcheur.
4: Ah, tu t'es surpassé, là.
5: Voilà. Donc, on va continuer.
4: Non, Gérard, tu n'as pas répondu à ma question.
5: Qui c'est?
4: C'est Carole.
5: Ouais,
4: c'est
5: Carole.
4: Comment physiquement, mon amour?
5: Hein?
4: C'est comment physiquement?
5: Bah, ça, je te. Tu baisses un petit peu la radio, s'il te plaît, derrière.
4: Ah, c'est pas moi.
5: Non, c'est pas moi, c'est ma sœur.
4: T'es sous casque, donc ça peut pas faire d'arsène.
5: Donc,
4: Mais comment physiquement?
5: Je te le dirai tout à l'heure après la fin du débat.
4: Oh non, mais décris-toi, Gérard.
5: Non, mais c'est bon, je vous l'ai déjà dit plusieurs
4: fois.
5: Mais
4: non. Ouais, mais écoute, moi, Gérard, ça connaît pas. Allez,
5: ah ben
4: bravo, merci. Bravo.
5: Ouais, merci pour le premier.
1: C'est normal que tu commences à insulter, Gérard.
5: On non.
4: Non,
5: j'ai pas insulté.
1: T'as dit gonflé.
4: Ouais, mais gonflé, c'est gonflé, quoi.
1: Bon, d'accord.
4: C'est comme...
8: Amélie.
5: Ouais, Amélie.
8: Moi, je t'ai déjà vu, t'es beau comme une statue grecque et t'es un véritable Apollon. Je vais le dire.
4: Moi, je suis comme Amélie. C'est pareil.
8: Voilà.
5: Ouais. Attends, Amélie.
8: Oui.
5: T'es venue quand à la loco?
8: Oui, je suis venue il y a 2 semaines, genre.
5: Il y a 2 semaines?
8: Uh-huh. Une véritable statue grecque. J'étais très impressionnée d'ailleurs.
5: Mm-hmm. Ok.
4: Oh là.
8: Non, mais c'est vrai, hein. Je confirme. C'est vrai, t'as pas fait
5: ton
8: rire. Feuille de rose.
5: Ah, ça y est. Ça y est.
8: Ah, ça y est quoi?
5: Non, mais c'est bon, vas-y, feuille de rose.
8: Ben quoi?
5: Ben, dis ta pensée.
8: Ben, j'ai dit que tout ce que dit Amélie, c'est vrai. Mais je te remercie, feuille de rose.
5: Voilà, comme
8: et
5: ça.
8: Et d'ailleurs, j'étais avec Amélie.
4: Tout à fait.
8: Bon, malheureusement, je t'ai pas présenté Amélie, mais bon,
4: ça sera une prochaine fois.
8: Pendant qu'Amélie... Ok.
5: C'est s'il te plaît, avec sa poupée gonflable, là, devant les yeux. Donc, Carole.
4: Oui.
5: Et toi?
4: Quoi, moi, je t'ai dit, je t'ai pas vu, j'étais à la loco, je t'ai pas vu.
5: Tu m'as pas vu?
10: Je sais pas comment tu es, je sais pas qui tu es, d'où tu viens, peut-être que tu es un autre.
5: Moi, je viens de la région parisienne, hein. je suis né à Paris, donc
10: de la
5: région parisienne.
10: De manière,
5: on descend tous des singes.
10: C'est vrai? Ah, je pensais qu'on
5: descendait
10: d'Adam et Ève.
5: On descend tous des singes.
2: Gérard, tu te sens assez proche du singe?
5: Spécialement, non.
2: D'accord.
6: Premier descendant. Justement, Gérard, nous attendons.
2: Mais Gérard, donc,
5: attendez, 5 minutes.
6: Une nouvelle venue, donc les accueillons Yo-Yo, 27 ans de Meaux.
10: Salut!
6: À la place de Christine qui est partie.
10: Et sur Minitel,
2: il y a Stéphane qui te demande si tu couches avec des poupées gonflables.
0: Oui.
11: Bonsoir, Gérard.
2: Ah, j'ai entendu oui, là.
5: Attends, ça c'est un trablon.
11: Pourquoi je suis un trablon, Gérard?
5: Non, dégage.
2: Mais non, c'est
10: Gérard, on dit qu'il y a des trablons qui...
5: Non, mais c'est bon.
10: Gérard, tu sais qu'il y a des trablons qui ont flashé sur toi.
5: Bah, c'est clair.
11: Il n'y a pas de mal, Gérard.
5: Ouais, mais attends, avec toi, le trablon, tu dégages.
10: Gérard, on a dit 100%
5: Mais
10: écoute,
5: il y a un travelot, je veux pas de travelot.
10: Il est plus femme que femme, peut-être. On le garde. Mais oui, on le garde, exactement.
11: C'est la moindre des choses. Moi, je suis pas vraiment un mec, si tu le veux, mais enfin, je suis pas là pour t'insulter, et ça, c'est la moindre des choses, donc tu pourrais me garder, au moins.
10: Et puis, en plus,
5: je vais demander 100% fille au départ.
2: Est-ce que tu as été opéré?
5: Non,
11: c'est important.
2: Il a été opéré, donc c'est une fille.
6: Il a été opéré, c'est une fille.
10: C'est une fille.
11: Gérard, tu l'acceptes.
5: Oh, truc derrière qui tape, c'est bon.
11: Ok, merci Gérard.
10: Gérard, on peut continuer tes débats?
11: Merci.
10: Ton débat plutôt.
5: Je voudrais bien que Christelle.
10: Je voudrais savoir combien mesure ta queue.
11: Qu'est-ce qu'il y a?
5: Non, mais attends, qui c'est qui parle comme ça là?
11: Moi, je voudrais savoir si c'est avant l'opération ou après l'opération la question.
5: Non mais attends, toi tu dégages, bonne nuit Yo-Yo.
10: Bonne nuit Yo-Yo, à la prochaine,
5: tu repasseras ta chemise, elle sera faite.
10: Ah bah, Gérard, t'écoutes là?
5: C'est qui?
10: Les feuilles de rose.
5: Ouais, feuilles de rose, je t'écoute.
10: Ah oui, feuilles de rose. Ah bah d'accord.
5: Non mais les Gwyn là, c'est bon.
11: Bon, tu vois,
5: Yo-Yo, je te dis, tu dégages.
2: Tu dégages.
11: Oh non.
5: Yo-Yo, tu dégages.
10: Yo-Yo, tu dégages.
11: Pourquoi Gérard?
5: Voilà, tu dégages, c'est tout, j'ai pas...
10: Gérard, on va pas aller au bout, tu sais, je prends midi à
5: 14h.
10: On continue là, le débat. Et Gérard, est-ce que t'aimes les filles?
5: Oui.
10: Est-ce que t'aimes les filles, toi, qui montent leur ventre? Pour revenir au débat.
5: Donc, il y a certaines nanas qui...
10: Oui. Allô?
5: Il y a même trop de nanas. Moi j'ai vu à la loco tous les vendredis, je le vois.
10: Ouais.
5: Merci pour celui qui dit dans la chiotte, parce que tout à l'heure ça va aller vite, j'ai arrêté là.
10: Allez.
5: Donc je reviens. Donc j'en vois régulièrement à la loco qui nous font voir leur vente sans arrêt.
10: Ça t'explique. Et alors
5: c'est
10: clair.
5: Non, c'est pas un
10: seul. Gérard, ça t'excite de voir le ventre?
5: Personnellement, non, mais il y a quand même certaines limites.
10: C'est trop commun, il faut montrer son cul maintenant, ou ses orteils, je sais pas. Moi.
5: Non, mais attends, il y a des limites.
10: Gérard, quelle est la partie préférée chez une femme pour toi?
5: La question, je m'y attendais. Attendez.
6: On accueille Nathalie, mais continuez, c'est bon.
5: On accueille Nathalie.
11: Bonsoir Nathalie.
10: Bonsoir Nathalie, ça va?
11: Ça va.
5: Salut Trablo.
10: C'est pas un Trablo, c'est Nathalie.
5: Ouais, tiens.
11: Ah tiens quoi?
10: Bon Gérard, réponds. Quelle est la partie qui t'excite le plus chez une femme?
5: Chez une femme, la partie qui m'excite le plus.
11: La partie qui envoie en l'air.
5: Alors toi, tu vas dégager, tu vas pas me faire chier.
10: Allez. Allez Gérard,
12: Réponds, son cul.
5: Non, mais
12: ton sein, son ventre, sa bouche.
11: C'est sain, Gérard.
5: Non.
12: Bah alors,
5: ouais. Non mais de manière feuille de rose.
2: Oui. De manière feuille de rose.
5: Feuille de rose.
2: Feuille de rose.
5: Je te le dirai après.
12: Ah non, non, non, non, c'est toi qui parle.
5: Non.
10: Tout de suite.
12: Tout de suite sur le champ, je te prends.
11: Ses yeux, Gérard.
5: Non.
12: Ses pieds.
10: Bah alors c'est quoi?
12: C'est un poisson, Gérard.
10: Son minou.
12: Le ventre.
11: Sourire.
5: Non.
12: Son anus.
5: Non.
12: Ses fesses.
5: Non.
12: Si. Son ventre.
10: Ses aisselles.
12: Ses jambes, ses cheveux.
10: Son clitoris.
5: Non.
11: Son pion.
5: Non.
12: Les orteils.
10: Son cou.
5: Non.
12: Les orteils.
5: Non.
12: Sa bouche.
5: Non.
12: Son ombre et
11: son
12: yeux.
11: Nez. Son nom. Son prénom.
12: Ses yeux, son nez.
5: Hein?
12: Ses oreilles.
10: Allez Gérard, vas-y, c'est pas...
12: Allez, on va pas jouer comme des gamins là. C'est 35 ans quand même.
5: C'est oui, c'est ni oui ni non. Hein.
2: Ni oui ni non.
12: C'est
2: hein.
12: Ni oui ni non. Hein.
10: T'aimes tout.
12: C'est ni oui ni non. Hein.
11: Moi je suis sûr que c'est ses yeux.
5: Non.
12: Non. Moi je crois que c'est son pied.
5: Moi, c'est qui parle comme ça,
12: c'est Carole.
10: Allez,
12: c'est Carole.
5: Ouais, bah.
12: Parce que j'ai un petit accent, tu comprends?
5: Ouais, c'est bon, toi, la Carole, tu vas commencer à t'aimer.
12: Gérard, t'énerve pas. Le blanc, bon, allez, Gérard, allez, vas-y, donne
11: c'est quoi, Gérard, la réponse.
12: Bon, alors, Gérard.
5: Alors, la réponse.
12: La réponse, vas-y.
11: La réponse, Gérard.
5: C'est une nana aux yeux bleus.
12: Wow. Moi, j'ai les yeux bleus.
10: C'est pas très original, hein, mais bon, c'est pas grave.
12: Moi, j'ai plein de yeux bleus partout.
5: Qui c'est qui a des yeux bleus partout?
10: C'est moi, les yeux bleus, j'en ai crevé aussi.
5: Bon, allez, Gérard, tu rentres un peu dans le débat là. Je sais bien, moi aussi j'en ai deux, on n'a pas rien. Oh, les taupes!
12: Gérard, attends,
5: t'as l'antenne, tu remets ton casque. Arrêtez, voyez, voilà, ça y est.
12: Gérard,
5: je continue pas comme ça. Je continue pas sur un bordel.
12: Excuse-moi, Gérard, c'est pas le bordel, une fois on rigole. Gérard, on s'excuse,
5: Gérard, il y a Stéphane sur Mitek qui te demande si t'as une bite.
12: C'est qui crie?
11: Ouais, c'est
5: Gérard. Ça y est, Gérard a remis son casque. Non, c'est bon, il est revenu.
12: Allez, Gérard, vas-y. Gérard, excuse-moi,
5: Il est vexé, Gérard.
12: Oh, Gérard, allez.
10: Tu veux qu'on te lâche le pied?
11: Non.
5: Donc, que pensez-vous des femmes?
10: Des quoi?
5: Des femmes sexy.
2: Sexy.
10: Bah, c'est indispensable.
11: C'est ce qu'il faut. Hein.
12: Alors, moi, je suis pas d'accord.
10: Pourquoi?
12: Parce que je mesure 1m010 les bras levés.
5: Je vois pas le rapport.
11: Moi Gérard, je pense que c'est l'essentiel.
12: Moi Gérard, je pense que c'est toi le mec le plus sexy de la Terre.
11: Ah, on a pas parlé des mecs, on a
5: entendu
11: des filles.
5: Qui c'est qui a dit que Gérard était le mec le plus sexy? Carole vient de dire que t'étais le mec le plus sexy et tu retires ton casque. Je crois que tu rates franchement quelque chose, Gérard.
2: Tu es belle.
12: Ouais, Gérard, franchement,
5: tu es. Donc tu ne peux pas travailler avec deux voix sur tout le long du débat.
2: De bon.
5: Ouais, bah moi je veux pas ça.
12: Gérard, tu vas
5: aller,
12: Gérard.
5: C'est un décalage.
12: Gérard, tu en
5: bon, Nathalie, déjà le tableau, tu vas commencer à fermer ta gueule.
2: Ta gueule.
12: Et
5: pas
12: insulter, Gérard, la note.
5: Non, mais le tableau, il a fait.
12: La note, n'oublie pas, tu vas te faire virer.
5: Le tableau, dehors.
2: Dehors.
5: Voilà. Bon, allez.
12: Allez, on continue le débat.
5: Gérard. Allô.
12: Gérard.
6: Est-ce que vous l'avez insulté?
12: Gérard.
6: Bon, les fils, qu'est-ce que vous avez dit?
12: Rien.
10: Non, j'ai
12: rien fait.
10: On a rien fait. On a dit qu'il était. J'ai dit qu'il était l'homme le plus sexy de la Terre.
6: Bon, et après?
12: Et qu'est-ce qu'il pense? C'est pas tout, hein. Sexy.
11: Moi, Nathalie, j'ai rien dit. Hein.
6: Bon, alors pourquoi il est parti?
11: Je sais rien.
6: Bon, donc c'est pas de votre faute.
11: C'est pas de notre faute.
6: D'accord. Il est parti chercher son chef pour avoir.
12: Chef.
6: Pour savoir c'est pas je sais pas quoi. Paris Max.
13: Je n'ai pas à travailler avec deux bras.
6: Voilà.
13: Je ne travaille pas avec deux bras tout le long du débat.
6: Allez.
13: Bon, toi, tu dégages avec tes caméras, tu me fais pas chier. Allez, hop.
11: C'est vrai.
6: Voilà.
13: Déjà une. Allez, hop.
6: Il est dans le couloir, il fait sa crise. Allez, on revient. Mais il revient.
11: C'est parti, manger son
6: il revient, Gérard. Et là, les filles, on l'appelle. Allez, les filles.
13: Tu dégages.
6: Des auditeurs qui sont là pour faire un débat et les caméras s'en fout.
11: On attend la question.
13: Tu dégages.
6: Déjà le travelot.
13: Tu dégages.
11: Comment on attend de prendre une cigarette?
12: Bon, Gérard.
13: Non, mais moi, je continuerai pas tant qu'il y aura deux voix.
12: Gérard, écoute, c'est pas grave, Carole. Allez, Gérard.
1: Écoute-moi, Gérard. Tu vois, elle raccroche, hein, Gérard.
12: Gérard.
11: Malin.
13: Qui c'est?
12: Gérard, c'est Magali. Bon, qu'est-ce que tu penses des femmes sexy?
13: Non, mais c'est moi qui pose...
12: Personne n'a répondu. Alors, moi, je trouve que les femmes sexy, ça m'excite.
13: C'est-à-dire
12: c'est quoi? Quand je vois un ventre, tu vois, j'imagine les formes, enfin, les tu comprends, Gérard? Tu comprends ou pas?
13: Non, mais attends, femme sexy, je vais te dire une chose que...
12: Oh, t'en excite.
13: Ça va pas se faire marcher.
12: T'as des
13: petites
12: belles femmes sexy,
13: Gérard? Personnellement, moi, si je trouve.
12: Comment?
13: Non, mais moi, de toute manière, si je trouve le bonheur à mon pied.
12: Le bonheur à ton pied, oui. Chaussure à ton pied,
11: Gérard. Ouais, exactement.
13: Ouais, la chaussure à mon pied, puis qu'elle s'habille en sexy, bon, ben.
11: Bah, tant mieux pour toi, quoi.
13: Non, mais je lui ferai comprendre une fois gentiment.
11: Mais attends, Gérard, pour qu'elle te séduise, il faut quand même qu'elle soit un minimum sexy, non? Tu crois pas?
13: Ouais, mais il y a des limites.
6: À la place.
11: Ah oui, il y a des limites.
12: Non, mais Gérard, c'est quoi tes limites, Gérard?
13: Stop, 5 minutes.
6: À la place de Christelle, on accueille Sophia, 20 ans.
14: Salut Sophia.
15: Bonsoir.
11: Bonsoir Sophia.
14: Ça va, Sophia?
15: Ça va.
13: Et je crois que j'avais demandé 100% fille.
15: Nathalie, c'est pas une fille.
14: Bonjour, Gégé, c'est Amélie.
13: Amélie.
14: J'espère que si Nana, c'est pas trop pour toi, là, parce que pour l'instant, t'assures pas trop. T'imagines, t'as 6 paires de fesses, 12 reploplos. Il faut assurer, là, maintenant, Gégé.
1: Ça, faut voir. Hein.
14: Directement.
13: Mais ça, ça reste à prouver.
1: Bonsoir.
14: Gérard.
13: Oui.
14: J'ai envie de toi.
13: Qui?
14: Carole.
11: Nathalie.
13: Bon, ta gueule, t'as
14: Non, c'est Carole qui te parle, mon maman.
13: Bon, ben,
14: toi, Gérard.
13: Qui?
14: Magali.
13: Ouais, ben, bon, ben, de toute manière, vous répondez, tout le monde a répondu à la deuxième, on passe à la troisième.
12: Non, mais t'as répondu, Gérard.
13: Ouais, moi, personnellement, je suis contre.
12: T'es contre? Ouais, moi aussi, je suis quoi? Qu'est-ce qu'il faut? Il faut quoi, là? Que la fille, ça, quoi, s'habille avec quoi?
13: Elle a pas besoin d'être sexy.
12: Gérard, c'est quoi pour toi une femme sexy?
13: Le travelot, tu te tais, s'il te plaît, derrière.
11: Ah, mais j'ai envie de savoir.
13: Ouais, non, mais t'as envie de savoir, mais moi, j'ai pas envie de te répondre.
12: Gérard
11: C'est méchant, Gérard, avec moi.
12: Gérard, est-ce qu'une fille sexy pour toi, c'est une fille qui a les yeux bleus?
13: Passons à la troisième question.
11: Bon, bah déjà.
13: Alors, maintenant, la troisième question, puis on va. On va essayer de se réveiller un petit peu, là.
12: Oui, Gérard, oui, Gérard.
13: Donc, la question, c'est pourquoi que les femmes mettent un piercing sur le ventre et Donc, vous allez réfléchir. Vous réfléchissez à la question et on va écouter. Non, on va pas épouser, Gérard.
1: Juste avant que tu donnes le nom et le titre du disque, Gérard, je voudrais rappeler aux gens qui peuvent venir devant Fun Radio pour te regarder sur...
13: Fun TV, donc au 143 avenue Charles de Gaulle à Neuilly. Donc, et puis s'il y en a qui veulent me ramener un sandwich, sera le bienvenu.
11: C'est vrai, pensez à Gérard.
12: J'arrive.
11: Gérard.
1: On leur offrira tous un CD d'Aqua de Baby Girl.
13: S'il y a une nana qui me ramène un sandwich, je lui fais un gros câlin.
12: Oh là là,
1: il y a déjà du monde devant, donc il faut pas qu'ils hésitent.
16: Gérard, Nathalie, t'envoie deux pizzas.
17: C'est Max, pareil, là.
18: Ouais.
17: J'étais avec les auditeurs devant, là, on n'arrêtait pas de parler, on se plotait le cul, c'était génial. Et ils demandent si c'est possible de voir ton torse. Est-ce que tu pourrais voir ton torse, même pour les auditeurs de la radio?
18: Non.
16: Max, s'il te plaît.
19: Allez, Gérard.
17: Allez, Gérard, mais enlève ton t-shirt à poil, à poil.
18: Retiens ton t-shirt.
19: Montre-nous que tu es sexy, Gérard.
17: Voilà. Travail.
18: Terminé.
17: C'est quoi, devant la radio avec un Walkman ou une enceinte, un truc qui pète. Hein.
18: Donc, on va écouter Gazon Tondu. T'arrêtes-toi, s'il te plaît, avec ta caméra, parce que tout à l'heure, je vais arrêter, mais ça va être pour de bon, là, ce coup-là.
20: Voilà. Tu vois?
18: Donc ça va être Gazon Tondu avec Danse avec tes baskets. Hein. Et okay. On se retrouve juste après pour la suite des débats.
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17: Samedi et dimanche, il y a quoi demain déjà en demi-finale?
20: C'est demi-finale mec demain, non?
17: Et demi-finale d'homme?
20: Non. J'ai un compte.
17: Bon.
20: Attends, il y a le Belge.
17: Ouais.
20: Contre je sais plus qui.
17: Bon, on va voir si ça peut marcher. Ça m'étonnerait, mais on va voir s'il y a un public fidèle. Alors, les demi-finales, pour ceux qui nous écoutent et qui ont le droit d'y accéder, qui iront, on va dire les matchs d'hommes ou de femmes, peu importe. Le match qui sera diffusé sur France 2 ou France 3, entre 16h et 17h. Parce que bon, on peut pas donner une heure pile. Parce qu'il faut déjà que la caméra tombe dessus. On va dire entre 16h et 17h. Je regarde France 2 ou France 3, je sais pas si ça sera diffusé sur France. Je crois que ça sera plutôt France 2 à 16h. France 2 donc à 16h. Démerdez-vous pour savoir quel est le match qui est diffusé sur France 2 à 16h. D'être dans le public avec une affiche Max, le Star System. Ça va être dur ça, hein. Ça va être dur. Allez, celui qui le fait.
18: Danse avec tes baskets. Donc on reprend la suite de la libre antenne. Donc on accueille Feuille de Rose toujours. Feuille de Rose.
19: Bonsoir Vera.
18: Nathalie, ça suffit, c'est pas toi que je m'adresse. Tu t'appelleras pas de chambre, tu sortiras de sous le lit.
19: Gérard.
18: Oui.
19: C'est Carole, je pourrais avoir ton adresse s'il te plaît?
18: Tout à l'heure en antenne s'il
19: d'accord.
18: te plaît.
19: Tu me le passeras aussi?
18: Qui?
19: Magali.
18: Ouais, on verra ça tout à l'heure en antenne.
19: Okay,
18: on verra ça tout à l'heure en antenne, s'il vous plaît.
16: Gérard, tu n'aimes pas tout le monde non plus, quand même. Gérard, j'ai un petit mot pour toi. J'ai une copine qui t'envoie deux casse-croûtes d'ici 10 minutes, là. C'est promis.
18: Non, c'est gentil. On verra.
16: Deux casse-croûtes.
19: Ok, quatrième question.
16: Préparez avec amour.
19: Gégé, c'est Amélie, je voulais te dire que pour les millions d'auditrices qui nous écoutent, que c'est vraiment jouissif d'être à l'antenne avec toi.
16: Ah, c'est vrai, moi je m'amuse bien.
19: Ça, c'est vrai.
16: Très bien.
19: Ouais.
16: Entendre
19: ta voix,
16: pour
19: te parler.
16: C'est vraiment sympa.
19: Ça te fait rien, Gérard? Mais Gérard, je me demande si tu aimes les filles, en fait. Mais non, elle est homo. T'aimes pas les filles. T'aimes pas les filles sexy. Gérard, t'es homo, t'aimes les filles. T'adores les filles ou pas?
16: Gérard, t'aimes n'importe quoi les filles.
19: Donc t'es homo. T'es homo.
16: Vous dites n'importe quoi, les filles.
19: Oh, mais si. Mais Gérard, réponds, s'il te plaît.
18: J'ai dit que j'ai toujours aimé les filles.
19: Donc, ouais, non, tu es homo. Sexuel. T'es homo.
18: Non, attends, homo, c'est...
19: Mais c'est deux mecs qui couchent ensemble. Mais non, je savais pas. Mais
16: n'importe quoi. Tout le monde couche ensemble.
19: Mais non, homo, c'est une femme et un homme. Bah oui, c'est ça.
18: Gérard, tu reprends ton débat en main.
22: Si tu pourrais te concentrer sur le débat et non sur le caméraman.
18: Ouais, ben dans ce cas-là, il me balance pas la caméra dans la gueule ou j'arrête.
19: Bon, Gérard, laisse-le tranquille, le caméraman.
18: Ouais, mais il a pas besoin de me mettre la caméra dans la gueule.
19: Mais la caméra. M'embête pas, flûte, crotte.
16: Moi, je vois les images, c'est vrai qu'il te prend la tête quand même. Hein.
19: C'est vrai qu'elle a bien filmé.
18: Si vous
16: pouvez lâcher Gérard,
18: Gérard, tu t'en vas pas, tu reprends le débat.
19: Gérard,
18: ça y est, vous l'avez fait partir.
19: Merci.
18: Il dit rien maintenant, il est complètement paresseux.
19: Il est petit, pas costaud, il a les yeux bleus, il est vrai. Il est quoi sur le torse?
16: Hein?
19: Oh. On n'a pas pu voir.
18: J'ai 50 mètres de moi.
19: Hein? Vas-y, continue. Il a des poils sur les fesses.
22: Ouais.
19: Et il a quoi encore de bien?
22: Et t'as vu son kiki?
16: Il a des yeux bleus, ça c'est sûr.
19: Ouais. Il est brun, blond.
22: Châtain.
19: Et il a beaucoup de charme, on va dire.
22: Il est gros?
19: Ouais. Non.
22: Non.
16: Moi, il y en a plein qui
22: le critiquent. Ça va, c'est un top modèle, alors.
16: Mignon.
22: Ah ouais.
16: C'est mignon,
22: ouais. Oh, Gérard, moi, je te rends compte, Gérard.
18: Qui c'est qu'ose me décrire comme ça?
16: Moi, je t'ai vu à la télé. Hein.
18: Non, non, mais toi, tu te tais pour l'instant, c'est pas toi que je m'adresse.
22: Gérard,
18: mais j'ai entendu des nanas.
22: Gérard.
18: Non, non, mais qui c'est et quelle est la nana qu'ose me décrire comme ça?
22: Je sais pas. C'est une qui est partie, je crois.
18: Ouais, c'est une que partie, ça serait peut-être pas Feuille de Rose par hasard qui s'est mise en
22: décrire. Elle est pas du tout, hein.
18: Gérard, qui c'est qui a osé me décrire que j'avais les yeux bleus, que j'étais châtain?
22: Non, on sait pas, on s'en fout, de toute façon, c'est pas vrai.
18: Non, mais attends, de manière, déjà, j'ai pas les yeux bleus, j'ai les yeux verts.
22: Tu vois,
18: je suis châtain, c'est vrai, je suis gros.
3: Gérard,
22: gros,
3: regarde-moi pour les yeux verts.
22: T'es gros, Gérard?
18: Oui, j'ai les yeux verts.
3: Non, il faut que les gens regardent tes yeux verts.
1: Non, mais attends, si on pouvait reprendre le débat un peu là.
16: Moi, je vais régler ma télé. Hein.
18: Donc,
1: Gérard, la question.
18: La troisième question, c'est pourquoi les femmes mettent-elles des piercings sur le ventre?
22: Parce que c'est sexy, voilà.
18: Pourquoi?
1: Ça fait mal.
22: Alors, Carole.
18: Oui, Carole.
22: Parce que comme ça, tu peux passer ton truc à. Tu comprends?
16: C'est ça excite l'homme.
18: Non, mais attends. Carole.
22: Oui.
18: Pourquoi? Non, mais il y en a qui mettent un piercing, ils se le percent carrément dans le nombril.
22: Eh bah oui, donc, c'est sur le ventre. C'est ce que t'as dit, c'est pour t'exciter.
18: Je connais une fille.
22: C'est Gaëlle?
18: Non, c'est pas Gaëlle, vous voyez, c'est personne du standard, c'est pas quelqu'un de la radio. C'est une auditrice qui vient régulièrement à la loco.
22: Ouais.
18: Et ça fait.
22: Et elle a un piercing sur le ventre.
18: Oui.
22: C'est pas la. Et toi, tu aimes pas ça?
18: Personnellement, ça me dérange pas, mais.
22: La langue.
18: Oh là, sur la langue encore moins.
22: Et sur l'anus?
18: Mais pareil.
22: T'aimes pas? Mais pourquoi? C'est excitant?
18: Non. Oh. J'ai horreur de ça.
22: Moi j'en ai un.
18: À la rigueur sur le ventre, je vois bien.
22: Ouais.
18: Mais bon, il y a des limites.
22: Gégé, tu peux jouer avec ta langue, c'est vachement agréable.
18: Ouais, ben peut-être, mais.
22: Je devrais essayer avant de. Est-ce que tu voudrais te faire des piercings, toi, Gégé?
18: Non.
22: Sur le nez?
18: Non.
22: Pourquoi?
18: Attends, j'ai. Alors,
22: si tu mets un piercing, je t'embrasse sur la bouche.
16: Il en a déjà eu 3 au niveau du cerveau, c'est bon, hein.
18: Mais attends, toi le travaux de Nathalie, tu la fermes. Parce que je vais te dire une chose, avec un travaux comme toi, on se fait chier.
22: Et avec un
18: travelot
22: comme moi,
18: on s'amuse.
1: Donc Gérard est un travelot.
18: Non, pas du tout. Donc, Nathalie, pour le travelot, donc t'es au courant?
22: Ouais, elle est au courant.
18: J'ai répondu à ta question?
22: Ouais.
18: Voilà, donc on va demander à Feuille de Rose.
22: De quoi?
18: Ben, la question.
22: Son piercing?
16: Tu l'aimes bien, Feuille de Rose?
22: Ouais.
18: Et alors, c'est ton problème?
16: Il y a des préférences.
22: Ouais. Bah, moi je suis jalouse.
18: Qui?
22: Ah bah écoutez,
18: Carole. Non, mais attends, Carole.
22: Prendre, Gérard, hein. Oui. C'est pas gentil avec moi.
18: Qui?
22: Carole.
18: Bon, attends, Carole, ça suffit.
22: Pourquoi? Moi je suis pas méchante. Hein. Moi j'aimerais bien te rencontrer.
18: Qui?
22: Carole.
16: Bah tu viens. Ouais, enfin bon.
22: Qu'on fasse l'amour.
18: Non mais dans ce cas-là tu viens
22: avant de nous dire adieu. Avant de nous dire adieu.
18: Bon Carole, si tu veux venir, c'est le moment ou jamais, tu viens au 143 avenue Charles de Gaulle.
22: Ouais, mais attends,
18: si
22: comment est-ce qu'elle fait pour partir? J'ai pas de voiture, là.
18: Hein?
22: J'ai pas de voiture, Gérard.
18: Bah ouais, bah dans ce cas.
22: Non? Tu viens me chercher?
18: Bah dans ce cas-là, on demande à quelqu'un de la radio qui aille te chercher, tu viens et.
22: Et après tu me ramènes?
18: Bah dans ces cas-là, on discute et puis.
22: On discute.
16: Et on conclut et puis voilà quoi.
22: Moi je discute pas.
16: Il te ramène demain matin. Hein.
22: Moi j'agis moi.
18: Hein?
16: Il te ramène demain matin.
18: Bon, toi, tu t'es, Nathalie.
16: D'accord.
18: C'est pas à toi que je m'adresse. Je m'adresse à Carole.
22: Oui, maman.
18: Donc, Carole, si tu veux venir, c'est le moment où j'annuie. Hein.
22: Bah, faut venir me chercher, sinon moi je bouge pas à mes fesses. Hein.
1: Il y a Morgane sur Mitel qui te demande, Gérard, si tu t'es déjà fait planter un piercing dans le gland.
18: Non. Non mais alors là il y a quand même des questions Minitel un peu crues. Hein.
16: Ouais, il y en a qui sont vulgaires.
22: C'est homosexuel ces questions, je trouve.
16: Il y en a qui sont trop
22: vulgaires.
18: Alors maintenant, la question suivante. Donc Carole, tu réfléchis bien à ce que je viens de te dire.
22: Oui mais j'ai pas de moyen de transport.
18: Bon ben dans ces cas-là, Carole.
22: Carole.
18: Bon ben Carole, dans ces cas-là, t'attends la fin du débat. Et
22: ah ouais, mais c'est trop long, je vais m'endormir moi.
18: Non, ben tu vas pas attendre la fin du débat. Hein.
22: D'accord, ok.
18: Tu vas attendre la fin du débat, j'espère.
22: J'oubliais tes ordres.
18: Ouais, ben, j'espère. Y a tout... l'homme propose, la femme
22: c'est
18: dispose.
22: Matière, dis donc.
1: Il est toujours...
22: dominateur, alors, ce Gérard. Ouais, mais je suis soumise, moi.
16: Elle a toujours raison. L'homme propose, la femme dispose.
18: La femme l'homme propose, la femme dispose, d'accord.
16: Tout à fait.
18: La question suivante.
16: La 4.
18: La question 4.
22: Oui.
18: Bon, Nathalie, s'il te plaît, tu la fermes pour le travelot.
22: Les gros mots, Gérard.
18: Ah, ouais. Non, mais pour le travelot, c'est pas un gros mot, d'accord ?
22: Non, mais t'as dit tu la fermes.
18: Ouais, bah tu la fermes, c'est pas un gros mot.
22: Ah si, c'est un gros mot.
18: Ah si. Pourquoi que les nanas nous font voir leur sein à la...
22: À la loco.
18: Non, mais pourquoi que les nanas nous font voir leur sein en général, là ?
22: Ah bah, à ton avis, la faute à Gérard. La faute à qui?
18: Bon, alors, qui c'est...
22: Carole.
18: Non, alors, attendez.
22: On va... Un par un.
18: Sophia.
22: Oui, Sophia.
18: Sophia, alors?
22: Ouais. Moi, je tiens à dire que c'est parce que les soutiens-gorge, ils sont trop petits, ça déborde. Exactement, directement.
18: Ouais, mais attends.
22: Voilà.
18: Il n'y a pas de directement, d'accord. Pour l'instant, c'est pas directement qui parle, c'est...
22: C'est Sophia.
18: Donc...
16: Oui, c'est la suivante.
22: Non, mais j'ai vraiment, je t'assure, il y a vraiment des problèmes au niveau des soutiens-gorge, ça déborde, on n'arrive pas à trouver des bonnes tailles. Alors après, on met des petites choses décolletées pour essayer de mettre en valeur, pour arranger tout ça, mais il y a un problème de base.
18: Quoi.
22: Oui, mais j'aime que les petits seins. Comment ? Ouais, Gégé n'aime que les petits seins, il
16: aime. Alors je vais vraiment lui plaire, hein.
18: Non mais Nathalie, tu me plais pas du tout.
22: Mais qu'est-ce que t'en sais, Gérard? Ça se trouve, elle est vachement bien.
16: Tu l'as même pas vu.
18: Non mais attends, c'est un mec.
22: Mais non, c'est pas un mec.
18: C'est opéré,
22: Gérard.
16: C'est parce que j'ai une voix un peu masculine, allez, tu
22: non, mais il est opéré, Gérard.
16: Idiot.
22: Tu comprends, ça existe. Hein.
16: Franchement, Gérard.
22: Gérard, ce serait une nouvelle expérience. Ce serait vachement, je sais pas.
18: C'est quoi?
22: Il
18: y a deux voix et j'entends derrière.
1: Aïe.
22: Oh là là.
18: Bon. Donc, Sophia.
22: Oui. Voilà, j'ai répondu.
18: Bon.
16: Autour de qui?
22: Nathalie.
18: Non, Nathalie, là, le travelot. Tu me foutras la paix.
16: Mais t'arrêtes de dire que je suis un travelot, c'est pas vrai.
18: Attends, tu te fous de ma gueule ou quoi?
1: Non, mais Gérard, si tu...
16: T'as pas l'air de comprendre, c'est pas parce que j'ai une voix un peu masculine que je suis forcément
18: un gars. C'est bon, allez, hein. Allez, va te coucher. Allez.
22: Tu repasseras
18: demain ta chemise.
16: Je me couche dans ton lit, Gérard.
18: Non, mais attends, tu vas coucher où que je pense, mais.
16: S'il te plaît, Gérard, sois poli, hein.
18: Non, mais attends. Je te dis, tu vas coucher où que je pense, d'accord?
16: D'accord.
22: Avec toi, où ce que je pense, et ben derrière, et ben il y a quand même un gros.
18: Donc, quand on bord d'un entendeur, Nathalie, salut. Magali.
22: Oui, alors que pour exciter.
18: Ouais.
22: Je veux voir, c'est ça.
18: Pourquoi?
22: Pour séduire, que c'est joli.
18: Ouais,
22: on
18: mais
22: les
18: attends.
22: Montre en valeur et tout, c'est bien.
18: Ouais, mais il y a certaines façons de.
22: Ah, bah non, bien sûr, les montre un petit peu, quoi.
18: Ouais, mais je vais dire une chose, que. Il y a certaines limites quand même. Hein.
22: Ouais, bah bien sûr, je dis pas non plus de se balader sans s'humiliser non plus, quoi.
18: Moi, je vois régulièrement, de toute manière, Feuille de Rose, elle peut le confirmer.
22: De quoi?
16: Toujours Feuille de Rose.
22: Ah bon?
18: Bon, Nathalie.
22: Continue.
18: Nathalie, pour l'instant, tu te tais, s'il te plaît.
16: D'accord.
18: Donc, Feuille de Rose, de toute manière, t'as dû.
22: Non, j'ai les
18: feuilles
22: de rose.
18: Quoi? J'ai pas encore eu les siens, puis de toute manière.
22: Vas-y, bientôt alors.
1: Ah, ça y est, Gérard, ton sandwich est arrivé. Il y a Morgane Zonita qui
22: est. Non. Et Gérard, continue ce que tu voulais dire là.
18: Donc, de toute manière, feuilles de rose, t'as dû remarquer comme moi qu'à la loco, il y a certaines nanas qui se gênent pas pour nous les faire voir.
22: Ouais, mais t'as bien regardé aussi.
16: Ah, mais ouais,
18: ah,
16: mais
18: voilà,
22: ça aussi, t'as regardé.
18: Attendez 5 minutes, s'il vous plaît. S'il vous plaît, vous me laissez finir. Quand je pose la question à Feuille de Rose, vous me laissez terminer. Après, je vais demander à Nathalie.
16: Merci.
18: Non, pas à Nathalie, à Amélie.
22: Oui, Gérard. Ça te plaît pas que des filles te montrent leur sein, ça t'excite pas. Je comprends pas, là, il y a comme un problème. Hein. Bah ouais, carrément.
18: Non, mais il y a certaines limites.
22: Non, mais les homos, c'est normal. Ah, ouais. Gérard, t'aimes pas les filles qui s'exposent, en fait.
16: Moi, si je te montre mes seins, c'est aux frontières du réel. Hein.
18: Bon, bah, dans ce cas-là, tu vas te coucher.
22: T'as pas d'humour, Gérard. Hein. Ça t'excite pas.
18: Qui c'est qui dit ça?
16: Carole.
22: C'est pas vrai, c'est pas moi. C'est Nathalie.
18: Non, c'est qui?
22: C'est Nathalie.
16: Non, c'est pas Nathalie. Nathalie, rien.
18: Bon, Nathalie, tu m'énerves.
22: Tu dégages.
18: Bon, Amélie.
22: Oui.
18: À toi.
22: Bah, tu m'as pas répondu. En quoi ça te dérange que des filles te montrent leurs seins?
18: Non, mais il y a certaines limites.
22: Mais c'est quoi tes limites? Arrête pas de parler de limites. Non, mais lui, il veut une nana vieux jeu, quoi.
18: Non, je veux pas une nana vieux jeu. C'est que, bon, ben, y a certaines limites.
7: Tu préfères les filles avec un col roulé.
22: Tu veux une femme comme dans la maison de la prairie?
18: Non, ouais, voilà. Mais même. De manière, il y a certaines limites pour faire voir, c'est ça, on n'a pas besoin de venir en décolleté dans,
22: ouais, mais
18: dans une boîte.
22: Quand un mec il t'emmerde et t'as des gros...
7: Tu préfères les voir dans l'intimité alors?
18: Bah oui.
7: Ou une bonne sœur peut-être.
18: Ça, de manière, dans l'intimité, c'est le plus important.
16: C'est top.
18: Moi, ta bouche, le travelot. D'accord?
16: Top, top, top.
18: Ok.
22: C'est rare.
18: Oui.
22: Comment tu fais l'amour?
18: Carole.
22: Comment tu fais l'amour?
18: Bah attends, moi je te pose la question, pourquoi que les nanas nous font voir leur sein?
22: Bah parce que quand t'as des gros seins, quand il y a des mecs qui t'emmerdent, et ben tu peux plus facilement les gifler, quoi.
18: Hein?
22: Avec tes seins, tu comprends?
18: Attends, répète la question.
22: Explique-moi ça, ça m'intéresse, c'est ce là. Quand tu as des gros seins, tu les exposes. Si y a un mec qui vient t'aborder et que tu veux pas de lui, bah tu le gifles avec tes seins, tu comprends?
16: Ah bah dans ce cas-là, moi je fais pas mal à grand monde, hein.
22: Oui, mais alors là, faut au moins aller
18: en campagne, quoi. Hein.
22: Moi je fais mal.
18: D'accord.
22: Tu veux, je peux te gifler,
18: d'accord. D'accord, c'est Carole qui vient de répondre ça?
22: Oui, mon chéri.
18: Dis donc, je vais te dire une chose.
22: Tu connais le deuxième degré, hein?
18: Ouais, bah, je connais très bien le deuxième degré.
22: Le troisième, tu connais qui?
18: Moi, je préfère dire une chose, que je préfère un petit 90B, voire même un 85.
22: Bien tombant.
18: Un bon petit 90B ou un petit 85.
22: Avec des poils ou sans poils?
18: Bon.
22: En portée ou sur place? En porte de poids, Gérard?
18: Vous me laissez répondre à la question.
22: Oui, Gérard.
18: Moi, je préfère une nana avec un bon petit 85 A et un bon petit 90 B qui soit pas trop gros pour pas que j'en prenne plein la tronche la nuit.
16: Avec Nathalie,
22: on va
18: prendre. Magali.
22: Gérard. Oui, Gérard.
18: À toi de répondre à la question.
22: Bah, j'ai répondu déjà. Gérard.
18: Oui.
22: Est-ce que tu as déjà pratiqué la branlette espagnole?
18: Non.
8: Non.
22: T'aimerais bien?
18: Ben, si je trouve la personne qui veut bien, moi.
7: Bah, avec un 85,
22: ouais,
7: moi,
22: c'est pas pareil, hein. Ouais. Moi, je suis d'accord, mais j'ai des gros seins, je te préviens. Moi, j'ai répondu
16: Gégé. Avec moi, c'est la branlette du Sahara.
18: Pour toi, la branlette du Sahara, tu la mets dans le sable et tu vas faire dodo.
22: Et tu la fais rouler.
18: Voilà. Attendez, on va demander à Sophia.
8: Sophia.
22: Oui.
18: À moins qu'il y ait une question Minitel.
8: Oui, c'est ça.
22: Mais Amélie, question Minitel.
18: Non, attends, Amélie, s'il te plaît.
8: S'il te plaît.
18: Il y a une question.
1: Il y a Kat sur Minitel qui te demande, elle voudrait un conseil. Comment on sait si on est amoureuse?
22: À qui elle demande
18: quoi?
1: Elle voudrait un conseil, c'est comment on sait si on est amoureuse?
22: Quand on voit Gérard,
1: Comment savoir si on est amoureuse?
22: Quand on regarde Gérard, là...
18: Je vois pas la question.
22: Bah, si, réponds à la question, Gérard.
18: Je vois pas
8: la question.
22: Gérard, Nathalie, tu la fermes. Gérard, quand est-ce que tu sais, quand est-ce que tu sens que tu es amoureux? Gérard?
18: Oui,
22: moi, je dirais que c'est un sentiment inexplicable.
16: Moi, je dirais que c'est une bosse sous la jupe.
22: Gérard?
18: Bon, d'accord.
22: Est-ce que tu traces les boules?
18: Comment?
22: Est-ce que tu traces?
18: Comment?
22: Est-ce que tu traces l'anus?
1: C'est terrible, hein.
9: Gérard, est-ce que tu pourrais répondre aux questions que te posent les auditrices?
22: Bah oui.
18: Bah ouais, mais je voudrais bien savoir qui c'est. Je voudrais bien arrêter d'avoir deux sons dans les oreilles.
1: Aïe, aïe, aïe.
9: Dur, hein, nos jours techniques,
18: hein.
22: Ouais.
18: Bon, allez,
22: Gérard.
18: Bravo, Fun Radio.
22: Bon, allez, Gérard, vas-y.
16: C'est amoureux quand c'est dur.
18: Bon, Nathalie, tu la fermes déjà. J'avais demandé 6 nanas pour un son. J'ai pas demandé de travelot.
22: Mais arrête de t'en prendre aux filles.
18: Ah,
16: Nathalie.
18: Nathalie, c'est un travelot. Alors, ok.
22: Mais c'est une femme, c'est un transsexuel.
18: Sophia.
22: Oui, c'est ce que c'est, transsexuel.
18: Attendez, s'il vous plaît. Sophia, tu me poses une question. Vas-y, je te réponds.
22: Non, c'est toi qui voulais me poser une question.
18: Non, mais t'as pas une question à me poser?
22: Est-ce que tu travailles?
16: Ouais, j'aimerais savoir, quand tu es avec une fille, est-ce que tu aimes quand elle te lèche les seins? Quand elle te...
22: Lèche les seins.
18: Non, mais en principe, c'est le mec qui lèche les seins.
22: Ouais, mais ça peut être un jeu, justement. Il peut y avoir plein de positions comme ça.
18: Moi, ça me dérange pas du tout de lâcher les seins d'une nana.
22: Tu peux même te faire prendre, le vrai.
18: Moi, ça me dérange pas.
7: Tu l'as déjà fait, au moins.
22: Ah, voilà. Est-ce que tu l'as déjà fait, au moins, Gérard? Tu l'as déjà fait, Gérard?
18: Non, j'ai pas encore essayé. J'ai pas encore trouvé la chaussure à mon pied.
22: Et t'aimerais bien?
18: Ben, si je trouve la personne avec qui, oui. Donc, Magali.
22: Oui.
18: Ta question avant qu'on mette.
22: Alors, Gérard, est-ce que tu es Gérard en ce moment?
7: Gérard.
18: 5 minutes.
0: Gérard.
18: Attendez 5 minutes, vous laissez passer Magali, et après je répondrai à ce que c'est la levrette.
0: Et plus amoureux, Gérard, en ce moment.
18: En ce moment.
0: Oui, de Carole.
18: Qui c'est qui vient de répondre ça?
0: Carole, la feuille de rose.
4: Non, non, non, non, non, non, non. C'est pas
0: Gérard,
4: moi.
0: Gérard, tu me vois, tu tombes dans les pommes.
18: Mmh.
4: Bah, allez, Gérard, réponds.
0: Je suis amoureux, Gérard, en ce moment.
18: Bon, oui, réponds, je suis amoureux.
0: Que,
18: oui,
0: que,
18: oui,
0: c'est la levrette.
18: Oui, je suis amoureux.
0: De qui?
18: De
0: Carole.
4: Nathalie.
0: Bah,
4: Gérard, fais ta déclaration à l'antenne.
0: Ouais, vas-y, fais-moi ta déclaration pour une fois pour toutes.
18: Non, c'est pas de feuille de rose. Elle est prise, alors.
0: Non, non, non. Amoureux de qui, alors?
18: Monière, je suis amoureux d'une certaine personne. Et...
0: C'est Gaël. C'est
18: Non, je suis pas amoureux des... Rêvez
4: pas,
18: Nathalie.
4: Rêvez pas, moi, je connais le prénom.
18: Qui?
4: Nathalie.
18: Non.
4: Bah, arrête de dire n'importe quoi.
0: Tu m'aimes pas?
18: Nathalie, c'est bon pour Travelo, hein.
0: Oh Gérard, je suis déçu, Nathalie, à mon avis...
18: Manière, la personne avec qui je suis amoureux...
0: Avec qui tu es amoureux,
18: la semaine
0: ouais.
18: prochaine.
0: Non, non, non, mais non, Gérard.
18: Vous le saurez la semaine prochaine.
0: Non, Gérard,
18: qui
0: non, allez, Gérard, on va moins alors mon verre.
18: Vous le saurez la semaine prochaine.
0: Gérard, je vous en ai dit ma tome.
18: Qui?
0: Carole.
18: Oui, Carole.
0: Si tu n'es pas amoureux de moi, ben, je me suis dit...
4: Gérard.
18: Non, mais attends, Carole... Carole de Saint-Denis, c'est pas du tout la même voix que la Carole que je connais, d'accord?
0: Ouais, mon amour.
18: Hein?
4: C'est pas Carole de Saint-Denis, c'est Carole de
18: Saint-Nu. Non, mais alors toi, tu restes là, s'il te plaît.
0: Exactement.
18: Parce que j'en connais une, c'est du vase de Soissons, de Carole
0: de Saint-Denis.
18: De Soissons. Point final à la ligne.
0: Gérard, donne-nous la première lettre de la fille que tu es amoureux.
18: Ben, je viens de vous le dire.
0: La première lettre.
18: Eh ben, un C.
0: C'est A de Amélie. Non. C'est Carole.
4: C'est Carole.
8: Charles.
0: Carole.
8: Charles.
4: Cochonne.
18: Non, Carlos.
0: Ben, c'est qui? Allez. La première lettre, on s'en
18: fout. Ben, c'est un C, je viens de vous dire.
0: Ah, ben voilà. C'est
23: la fille, la fille. Donc, c'est Christine. Ça, non, moi, ça me fait peur. J'ai peur qu'ils disent crapette.
18: Pas du tout. Pas du tout.
0: Ouais,
18: Gaël.
0: Ouais, en vrai, tu casses ton jeu, hein, Gérard.
18: Non.
0: En vrai, tu casses.
18: La personne de qui je suis amoureux,
0: c'est moi.
18: Manière, c'est une dénommée Carole,
0: bah,
18: et son
0: moi,
18: surnom, son surnom que je lui ai donné, elle s'appelle Petite Souris.
0: Ah, c'est moi.
18: Et elle habite à Soissons.
8: D'accord.
0: Ouais, mais peut-être qu'elle veut pas de toi, elle. Est-ce qu'elle le sait, Gérard?
18: Oui, elle le sait très bien.
0: Et est-ce qu'elle veut est-ce
4: que tu es déjà.
18: Comment?
0: Est-ce qu'elle est amoureuse de toi?
18: Oui.
0: Oui?
18: Oui.
0: Et t'as fait l'amour avec un chic?
18: Non, parce qu'on n'arrête pas de se contacter par téléphone.
0: Ah, mais elle
18: si elle m'écoute.
0: C'est l'amour parce que tu as déjà vu.
18: De manière, si elle m'écoute.
0: Tu l'as déjà vu ou pas,
18: Gérard? Manière, j'attends qu'elle.
0: Bonjour, tu réponds à ma question?
18: De quoi?
0: Tu l'as déjà vu ou pas?
18: Je vais la voir ce week-end, oui.
0: Ah, ouais, t'as jamais vu,
18: ouais.
0: Donc ce week-end, tu vas conclure, quoi.
18: Ah, bah ça.
0: Ça parle à l'amour ce week-end, alors. Tu vas te vider les.
4: Donc il faut qu'on te donne un cours, là, Gérard.
18: De manière, j'ai pas besoin de vous pour me donner un cours.
8: Allez-y, donnez vos conseils.
0: Gérard, moi, je laisse tomber avec toi, alors.
18: Qui?
0: Carole.
18: Hein?
0: Tu me déçois.
18: Non, attends, Carole, je te prends pendant la... Je vais te parler
0: tout à l'heure.
18: Nathalie,
0: parce que tu es amoureux de l'autre Carole.
4: Gérard a besoin de cours, il faut absolument que tu donnes des cours, là. Pour ce week-end.
0: Gérard, comment tu fais pour embrasser?
18: Bon, allez, Carole.
0: Gérard, écoute Nathalie.
18: Stop!
0: Au standard.
18: Carole.
0: Oui.
18: On va mettre un disque et je te parle tout de suite en antenne.
0: Quelle chance, Carole.
4: Waouh, génial, Carole.
0: Amuse-toi. Allez, Gérard, moi, je suis pas pour toi parce que t'es amoureuse de quelqu'un d'autre.
18: D'accord, Carole, je te parle tout de suite pendant la pause musicale.
0: Oui, d'accord, j'ai l'impression.
18: Donc, le disque, ça s'appelle les WC, une chaise tranquille.
8: Non, c'est pas une chaise.
18: Une chiasse tranquille. On va continuer la suite des débats. Donc, je salue tous ceux qui sont en haut, devant la radio, qui sont venus. Donc, j'espère.
8: Il y en a beaucoup qui écoutent aussi. Hein.
18: Ouais, si des fois il y a moyen d'avoir un petit sandwich.
0: Ouais, j'ai faim, moi aussi.
8: Il y a Morgane qui dit qu'elle a un sandwich dans sa chatte et qu'elle attend qu'il vienne le prendre.
0: Oh.
18: Morgane, c'est bon, elle est sur Minitel. Donc, on attend toujours celle de Saint-Denis, une dénommée Sébrine d'Argenteuil, une dénommée Sébrine d'hier.
0: Elle va pas venir.
18: Donc voilà.
16: Bah, t'as posé un lapin.
18: Bon, Nathalie, ça suffit, s'il te plaît.
2: Moi, je viendrai, Gérard.
18: Donc, alors, la cinquième question, c'est que pensez-vous des femmes au volant?
2: Ah non ah. Bah, c'est très bien, une femme au volant.
5: Alors, elles sont prudentes.
18: Ouais. Voilà.
5: Elles ont moins d'accidents.
2: Elles ont moins d'accidents.
18: Ouais.
2: Elles ont moins d'accidents graves que les hommes.
18: Comment?
2: Moins d'accidents graves que les hommes.
18: Mmh.
2: Elles gueulent moins au volant que les hommes.
5: Ouais. Quoique.
2: Elles sont plus douces.
18: Quoique, une femme au volant égale une femme au tournant.
2: Ouais, bien sûr.
5: Ah, ouais. C'est génial. Elle a réussi pendant 15 jours, celle-là?
18: Non, mais c'est toujours ce fameux problème, une femme au volant, une femme au tournant.
2: Donc, ça veut dire quoi, une femme au tournant? Ça veut dire quoi, une femme au tournant?

0: des pommes au volant, j'en ai vu régulièrement quand j'étais chauffeur routier, ça, vous le savez tous. Donc, faut dire une chose, que les nanas qui se baladent sur la deuxième voie...
1: Amélie est-ce que t'as ton permis, toi? Non.
0: Amélie,
1: non, je l'ai pas encore passé.
0: Amélie.
1: Et Nathalie, t'as ton permis?
2: Oui, j'ai mon permis, j'ai ma voiture aussi. Si je veux, je peux te balader, Gérard.
0: On se calme, là.
1: Discute, à mon avis, Gérard, je suis super content que tu le balades. Tu vois, une petite balade... Non, mais c'est vrai, hein.
0: Oh, vous la fermez, c'est moi qui pose la question.
1: Ça te dirait pas, toi? Nathalie.
0: Nathalie,
1: une petite balade avec...
0: Non, moi,
3: Gérard au volant, c'est
1: c'est mort retournant, quoi.
0: Ouais. Oh, c'est quoi, là, le cirque, là? Oh, Olivier,
3: c'est l'hiver, du 19
0: c'est quoi,
3: au 20
2: Gérard au volant,
0: personne qui me répond.
1: Et Nathalie, ça doit être super sympa, quoi, de promener Gérard en voiture.
0: Il n'y a personne qui me répond.
3: Promener Gérard.
2: Bon, qu'est-ce qu'il y a,
4: Gérard?
2: Elle
4: doit
1: plus moi, j'irais bien promener Gérard par les travaux.
0: Mais non, vous m'entendez?
1: Mais je sais pas si...
0: Feuille de rose,
1: t'as ton permis, toi?
5: Ouais, moi j'ai mon permis.
0: Feuille
3: de rose, t'as couché avec Gérard?
1: Non, pas du tout.
2: Moi, j'ai une pub de la sécurité routière.
0: Karen
3: voulait répondre.
2: J'ai vu une pub de la sécurité routière, c'était Gérard au volant.
0: Feuille de rose.
1: On n'entend plus Gérard.
3: Oui, Gérard. Allô, Gérard.
0: Gérard, c'est Max, tu m'entends ou pas? Attends, j'ai plus personne.
3: Gérard, c'est Max, tu m'entends ou pas?
0: Mais avec du mal, hein.
4: Allô, Gérard?
3: Oui.
0: Non, attendez, c'est loupé au standard.
1: Gérard. On
0: n'entend
1: plus Gérard.
0: Allô, Gérard.
4: Tu m'entends, Max?
3: Allô,
4: tu m'entends ou pas? Gérard, est-ce qu'Olivier ou quelqu'un peut répondre?
6: Allô,
4: Gaël, il y a quelqu'un? Allô,
6: Gaël, est-ce que tu peux essayer de répondre à Max?
4: Allô,
3: FBI?
4: Il y a quelqu'un? Il y a personne.
3: Allô,
4: oui, j'entends les auditeurs.
6: Gérard, reviens, ferme la porte.
3: Allez, Gérard.
6: Mais
0: cette merde encore.
2: Elle est fille.
3: Gérard,
0: t'as une chaleur. Ouais, vous m'entendez là?
3: Gérard,
4: t'es là?
3: Gérard, c'est
0: Max.
3: Gérard.
0: Arrête avec la caméra, merde. On a plus personne en son nom, arrête.
1: Pas d'insultes.
0: Putain, dégage.
3: Gérard,
0: arrête.
3: Allô, Gérard, c'est
0: Carole,
3: tu m'entends?
0: Non, j'entends personne. Allô, Gérard.
1: Gérard,
0: c'est
1: Rose.
0: Feuille de rose, c'est Max.
1: Allô, Gérard.
4: Feuille de rose.
1: Oui.
4: Tu m'entends, c'est Max.
1: Ah, salut Max.
4: Ça va,
1: salut,
4: ma chérie?
1: Ça va très bien, et toi?
4: Ça va, les filles?
3: Ouais.
4: Il est où, Gérard?
3: On sait pas, on le voit plus.
4: Non, Gérard,
0: j'entends personne.
4: Il est où, Gérard? Gérard.
1: Et on n'entend pas Gérard non plus, hein.
0: Il y a personne.
1: Gérard, c'est Feuille de Rose.
0: Non, mais là, Feuille de Rose, je t'entends comme ça, mais je peux pas te répondre.
4: C'est Max, là,
1: pourquoi
4: vous m'entendez?
1: Je t'entends, moi.
4: Et les filles, vous m'entendez? C'est Max.
3: Ouais.
7: Gérard, elle t'entend, je te signale.
4: Gérard,
7: elle t'entend. Tu reviens à ta place.
1: Gérard, on t'entend, ça y est, c'est
0: là. Il est où?
4: Allô? Vous m'entendez, les filles? C'est Max. Il est où, Gérard? Gérard.
1: Il arrive.
4: Gérard.
0: Non, j'ai rien.
4: Mais si, ça remarche. Ça remarchait, là.
0: Non, j'ai rien.
1: Mais t'es où,
0: Gérard?
1: Gérard,
4: apparemment, Gérard est parti.
1: Gérard.
0: Dégage. Allez, hop.
4: Alors, je vais continuer le débat pour ou contre les lesbiennes, alors. Puisque Gérard est parti, apparemment. Pourquoi?
3: Est-ce qu'on aime les femmes?
4: Non, mais Gérard. Allô, Gérard? Est-ce que Gérard est là?
1: Gérard.
4: Bon, les filles, vous m'entendez?
1: Ouais, Max.
4: Bon, c'est Max qui continue le débat, parce que Gérard apparemment est parti, je suis en haut, moi. Donc, heureusement que je suis là. Alors, les filles, alors, pour ou contre le piercing dans le cul?
1: Oui.
4: Pourquoi? Ah, attendez, j'ai cru entendre Gérard qui dit ça suffit. Gérard, t'es là?
1: Gérard.
4: Ah non, je crois qu'il était là. Non, bah,
6: je sais pas.
0: Bon, mais moi j'arrête.
6: Bah, Gérard.
1: On t'attend, Gérard.
7: Gérard, ça marche. Mets ton casque.
4: On va. Je vais continuer le nouveau débat.
0: Je t'entends pas. Bon, dégage, j'ai fait la caméra,
4: attendez. Pourquoi vous rigolez là, les filles?

0: Bah, je sais pas, Gérard s'énerve, quoi.
1: Ah, vous entendez Gérard, alors?
0: Oui, on l'entend.
1: Il est là, je crois. Gérard, t'es là?
2: Allô?
1: Eh ben alors, qu'est-ce que tu fais?
2: Non, mais attends, faudrait savoir ce qui se passe avec les sons, là. Hein.
1: Bon,
0: vous entendez. C'est pas grave, on t'entend, là.
2: Tu viens maintenant avec ta caméra, toi, ça suffit.
1: Bon, c'est bon, tout est revenu dans l'ordre. Bon, t'arrêtes, Cyril, tout est revenu dans l'ordre, on continue le débat. Donc, on a été au piercing dans l'anus, hein, Gérard.
2: Non, c'est que pensez-vous des nanos au volant?
1: C'est pareil, les anos au volant.
2: Les femmes au volant!
0: Bon, et toi, Gérard, qu'est-ce que
2: tu
0: penses, à ton avis?
2: Bon, alors, je reprends, comme je l'ai dit tout à l'heure,
1: vas-y.
2: Qu'une femme au volant égale une femme au tournant.
0: Et t'as dit quoi,
2: Gérard? Donc, moi, j'ai conduit des camions, et je vais vous dire une chose, que quand vous voyez une nana hein, qui avance pas sur une deuxième file, à 80, eh ben, je suis désolé. Hein.
0: Tu lui fonces dedans?
2: Non, mais il y a des limites. Si on se freine sur une deuxième voie, sur une autoroute à 80, eh ben, qu'on reste chez soi. Hein.
3: Bah Gérard, tu t'arrêtes,
0: c'est pas l'autre, Gérard. Mais c'est normal, elle est lourde.
2: Non, il n'y a pas qu'elle est lourde, mais il faut dire une chose, que la deuxième file, c'est quand même une voie qui est assez rapide. Bon, normalement, avec les camions, on est limité, mais il y a quand même des respects vis-à-vis des chauffeurs routiers.
0: Il y
2: a certains chauffeurs routiers, et ça, je le sais, qu'il y en a combien qui m'écoutent, et je le sais, qui sont sans arrêt en train de leur faire des appels de phare parce qu'ils avancent pas.
0: Parce qu'ils travaillent.
2: De toute manière, faut dire une chose, que les nanas souvent dans vos bagnoles, vous vous gênez pas à nous faire voir vos petites culottes.
0: Ça c'est faux. Attendez. Regardez aussi, Gérard.
2: Dans un camion, on est assez haut pour savoir comment vous êtes.
0: Bon,
2: d'accord.
0: Et c'est dans le Gérard.
2: Hein? Oui, qui c'est qui veut...
0: Sophia.
2: Oui, Sophia.
4: Ouais. Moi, je voulais simplement te dire que, ok, il y a peut-être des nanas, comme tu dis, qui roulent peut-être à 80 sur les doubles voies. Mmh. Et tu penses à tous les mecs, ces ordures, qui doublent comme des fous avec leur grosse Mercedes et qui provoquent des accidents mortels. Tu penses à ça? Attends, Sophia. Ouais.
2: Sophia. J'espère que tu veux pas faire allusion à...
0: Non, mais attends, Sophia.
2: Je suis d'accord avec toi, c'est vrai.
4: Je parlais pas d'événements...
2: Je sais, mais je suis d'accord avec toi. C'est vrai que par un moment donné, faut dire une chose, qu'il y a certains mecs qui roulent avec des grosses voitures. Ça, je suis d'accord avec toi. Mais faut dire aussi, faut dire une chose, que vous non plus, vous ne faites pas.
0: Vous ne faites pas attention.
2: Vous faites des appels de phare pour que vous rabattez sur la voie qui vous est réservée si vous ne roulez pas aller vite.
0: Sur les périphes,
2: c'est pareil.
0: Et Gérard, continue, Magali. Il y a des hommes aussi qui sont comme ça, qui roulent comme des crapauds.
2: Ouais, mais attends, pas tous.
0: Oh ouais, mais alors les femmes non plus, pas toutes.
3: Oui, mais attends. Gérard
4: est un macho.
2: Non, je sais pas.
0: Gérard,
5: à ton avis, est-ce qu'il y a une limite d'âge pour conduire?
3: Nathalie voudrait répondre, Gérard.
0: Réponds, Nathalie.
3: Ah bah c'est sympa de me laisser la parole.
0: Vas-y,
3: Gérard, c'est juste une supposition. Le jour quand t'étais routier, qu'il y avait des filles qui étaient sur la gauche, et ben si elles étaient sur la deuxième file, c'était parce que elles voulaient se renfiler, non?
2: N'importe quoi, Nathalie, ta question...
3: C'est
2: une supposition.
0: Qui rigole comme ça?
2: Punaise! Qui c'est qui a un rire bidon comme ça?
3: En tout cas, c'est pas Nathalie.
2: Bon, ça y est, avec ta caméra là?
0: Bon, allez, continue, Gérard. Vas-y, continue.
6: Bon, deuxième question.
2: Pensez-vous que les femmes doivent coucher la première fois?
0: Non.
2: Alors, attendez, stop! Pensez-vous que les nanas doivent coucher la première fois? Non. Alors, je vais prendre tout le monde les unes derrière les autres.
0: On va commencer déjà par
2: Nathalie.
3: Oui.
2: Le travelot.
3: Oui.
2: Alors vas-y.
3: Mais
0: qu'est-ce que t'entends par première fois?
3: Non, mais moi j'ai compris la question à Gérard. Si vraiment le mec te plaît, ben tu couches la première fois, mais faut vraiment qu'il te plaise, quoi. Faut que t'aies le grand amour.
2: Non mais attends, et Nathalie, pour l'instant j'ai pas parlé de mec, j'ai parlé de nana, d'accord? Alors si t'es un trablot, mon pote, c'est pas de ma faute, tu dégages.
0: Non mais attends, bonne nuit
2: Nathalie,
0: bonne nuit
2: Nathalie. Allez hop, Nathalie, tu dégages.
0: Au standard.
2: Hop, Nathalie, bonne nuit. Sophia.
4: Ouais. La première fois que... Elle est fille.
5: C'est moi, rire.
2: Et je sens qu'il n'y aura pas de deuxième débat.
0: Ah si. Oh si.
6: Allô ?
0: Oui.
6: Allô ?
0: Oui.
6: Allô ? Allô ?
0: Allô ?
2: Sophia ?
6: Oui.
7: Gérard.
8: Oui,
7: quoi, Gérard ?
8: Gérard, tu ne sais pas. Gérard, mais qu'est-ce qui se passe ?
2: Non !
8: Qu'est-ce qui se passe ?
2: Tu continues pas comme ça.
8: Attends, Gérard, tu remets ton casque, il y a des gens qui te parlent. Tu remets ton casque.
2: Ouais, mais peut-être.
8: Non, mais si, s'il te plaît.
2: Mais dans ce cas-là, moi, je continue pas comme ça avec un bordel comme ça sur l'antenne.
8: Il y a quoi comme bordel ?
2: Gérard, monsieur Sarcissol,
8: j'entends pas.
2: T'entends pas.
7: Gérard,
2: c'est pas de ma faute s'il y a un problème de son.
7: Gérard.
2: Voilà. C'est quoi ça? T'entends rien. Allez hop, bonne nuit.
7: Gérard,
8: il y a une question, t'as posé une question.
7: C'est ta chérie au téléphone.
8: C'est ta petite chérie.
9: C'est la petite feuille de rouge.
8: Allez.
7: Gérard, écoute. Gérard, là tu me déçois beaucoup. Il y a Amélie, moi je t'aime, je reviens. Gérard, arrête de bouder.
2: Hey,
7: tu me déçois vachement là.
2: Hein. Ouais, quand il y en a qui s'arrêteront à s'amuser à mettre Monsieur Star System avec mon remix, on pourra discuter.
8: Ça, c'est des gens qui l'ont piraté sur cassette.
7: Hein.
9: C'est des gens qui piratent hein, ça. Hein.
7: Mais attends, c'est des piratages.
2: Je suis sûr que c'est quelqu'un de la radio qui s'amuse à ça.
8: Comment ?
7: Gérard, faudra répondre à ta question.
2: Qui ?
7: Carole. Eh, mais c'était avec moi qui parlait.
2: Alors, Sophia, je te pose la question. Attendez, je vous demande chacun votre tour. Sophia.
7: Ouais, chacune derrière les autres. Ouais.
2: Sophia.
7: Oui.
2: Alors ?
7: Oui. Donc la réponse.
2: Bon, Sophia, on se réveille, s'il te plaît.
7: Ouais, mais tu vois, ça commence à être tard, là.
2: Voilà, tu te réveilles, hein.
7: D'accord. La réponse. Vaut mieux pas que avec lui la première fois, sinon après, il croit que t'es une fille.
2: Oh, qui c'est qui s'amuse à mettre cette musique-là ?
7: Mais c'est pas grave, continuons le.
2: Ouais, on s'en fout. Non, mais moi, c'est pas. Non.
7: Mais Gérard,
2: bon, allez, moi, j'arrête, bonne nuit.
7: Mais Gérard ! Bon, occupe-toi de nous, Gégé.
10: C'est qui qui a pris comme ça ?
8: Je comprends pas, Gérard. Je sais pas d'où ça vient. Je sais pas, c'est pas moi.
7: Gérard, c'est Carole.
6: Il est parti où, Gérard ?
8: Il est là.
7: Carole, je vais...
8: Tu reviens sur le débat, Gérard, un peu, là.
7: Allez, ta question, Gérard.
2: Bon, Magali.
7: Non, c'est la première fois.
2: Oh, ça suffit, la musique derrière, ou quoi ?
7: Gérard, t'énerve pas. Gérard, tu m'écoutes ?
8: Ça y est, ça s'est arrêté. Il a eu peur.
2: Magali ?
7: Oui. Alors non, moi, coucher la première fois, non, je suis pas d'accord.
8: Pourquoi ?
7: Non.
2: Pourquoi ?
7: Non, parce que bon, ouais, le mec aussi, bon, automatiquement, il te prend pour une fille facile, donc non. Non, moi, je suis pas d'accord.
8: Gérard, je voudrais
7: poser une question, Gérard.
2: Oui, qui ?
7: Toi, quand tu es en manque.
2: Non, mais qui ?
7: Carole,
2: vas-y.
7: Quand tu es en manque, tu te branles ?
2: Stop, la musique derrière ! Ça commence à m'énerver, hein ! Alors, Carole ?
7: Oui, je voudrais savoir, quand tu es en manque, est-ce que tu te branles ?
2: Non.
7: Parce que, en fait, moi, je suis pour et contre. Si on est en manque, on couche dès le premier soir.
2: Mmh.
7: Et si on n'est pas en manque, on attend un mois, deux mois, trois mois, un an, en 10 ans.
2: Bah, Léon, t'attendrais combien de temps, toi ?
7: Moi, ça dépend s'il me plaît ou pas, quoi.
2: Je préviens que celui qui s'amuse à mettre la musique, je vais couper.
7: Je préfère une femme, quoi. Bon, Gérard et toi, alors ? Au bout de combien de temps ?
2: Non, mais attendez, pour l'instant...
7: Gérard, est-ce que tu baises ?
2: Ça fait combien de temps que tu fais l'amour, Gérard ?
7: Ouais,
2: bon, je vous répondrai plus tard.
7: Non, maintenant. On est donc au cœur du sujet, vas-y, là. Réponds.
2: Ben, c'est simple.
7: Ça fait combien de temps
6: que
7: t'as
6: passé l'amour ?
7: Pire que Max ou pas ?
2: Ouais ?
7: Pire que Max ?
2: Oh, ben ça, je peux pas.
7: Bon, Max, t'en fais que 6 mois, donc toi, c'est combien de temps ?
10: C'est comme si vous posiez la question de la date de naissance, c'est pareil. Hein.
7: Ouais, exactement.
2: Mais attends, Nathalie, tu dégages.
7: Mais laisse-le,
2: Bon, je vais continuer.
7: Gérard, réponds à ma question. Gérard,
2: oui.
7: Est-ce que tu couches la première fois, Gérard ?
2: C'est qui pose cette question ?
7: Magali.
8: Gérard.
7: Non, j'arrête ce coup-là. Il est malade ou quoi ?
2: Ce coup-là, j'arrête, c'est terminé.
7: On peut pas te poser une question, toi, tu t'énerves.
2: Non, mais celui qui s'amuse à mettre leur mix, terminé. Allez, hop, moi, j'arrête.
7: J'entends rien. Attends, Gérard.
2: Non,
7: Gérard.
2: J'arrête.
0: Bon, Gérard,
9: je réponds à la question. Gérard, pour une fois que les auditeurs sont plutôt sympathiques avec toi et qu'ils veulent savoir plein de choses sur toi, tu pourrais au moins leur répondre.
0: Bah voilà, Gérard.
2: Je crois pas.
0: Gérard.
2: Je continuerai pas le débat avec celui qui s'amuse à mettre la musique.
0: Bon, Gérard.
2: C'est clair,
0: voilà, je t'appelle pas, je t'appelle plus.
8: Bon, ça c'est.
2: Tu sais qu'on se dire ça?
8: Qui a osé dire ça, Gérard?
0: De quoi?
8: Qu'il l'appellera plus. C'est très méchant. Alors, c'est pas gentil du tout.
0: C'est pas gentil. C'est pas gentil, franchement, je suis d'accord.
8: Voilà. Gérard qui pleure maintenant.
0: Non, j'en ai rien à foutre.
2: Il n'y en a aucune qui est capable de répondre aux questions.
8: Vas-y, pose tes questions, Gérard.
2: Déjà, Nathalie, le travelot, il va dégager, ça fait 5 fois que je demande.
8: Il a le droit à être une femme comme tout le monde.
2: Non, mais si, j'ai juste demandé, tu fais la nana.
0: Un peu
2: de
0: cohérence. Et Gérard, non, réponds aux questions, c'est toi qui réponds pas à la question.
9: Ouais, et ça c'est vrai, Gérard. Toi aussi tu pourrais répondre aux questions.
0: Exactement, un débat, c'est un dialogue. Alors Gérard,
2: le prochain qui s'amuse à mettre Monsieur Star System, je coupe le micro, je m'arrache.
0: Gérard, mais t'énerve pas. Gérard, reviens.
8: On a de nouveau perdu Gérard.
3: Carole.
8: On a de nouveau perdu Gérard.
3: Carole.
0: Oui.
3: Dis-lui que je suis vraiment une femme, que tu me connais bien.
0: Mais oui, mais on sait que t'es une femme, que tu es opérée.
3: Tu lui dis que tu me connais bien, puis voilà.
0: Ouais, d'accord.
3: Parce que vraiment, il me prendra pas.
0: Mais c'est ça, tu l'as pris, elle a le coup.
3: Hein?
0: Et bon, personne.
3: Ouais, mais si, bon, je le dis, ça va être une révélation. Faut pas.
0: Ouais, d'accord, vaut mieux pas. Vous voyez pas qu'il prend de bon, Gérard?
9: Écoutez, donc là, il est parti. Pour la 50e fois, il est parti. J'essaie de regarder où il va.
3: C'est pour ça qu'il est vénère, c'est parce que c'est moi qui l'ai pris à la longue.
0: Ouais, exactement, j'ai la preuve, j'ai les photos.
9: Ah, mais GG, j'ai oublié la mallette.
8: C'est Max à l'appareil.
3: En plus, j'ai sorti
0: la mallette.
11: Oh là là.
0: Et Nathalie,
11: c'est pas vrai.
0: Nathalie, ça s'est mal terminé votre histoire, c'est ça?
3: Bah, le problème, c'est que j'ai gardé son tatou, il est resté sous le lit.
0: Ah ouais, je reçois tous les appels,
3: mais là, il est vénère parce qu'il savait que je passais à la radio, c'est moi qui l'ai pris à la loco.
0: Et c'était un bon coup ou pas?
3: Oh, c'est vraiment un bon coup.
0: C'est vrai? Elle mesure combien?
3: Je sais pas, moi.
0: T'as été passif ou actif, Nathalie?
3: Passif toujours. Autant que pendant le débat, actif.
0: Et vous avez fait ça plusieurs fois?
8: Allô, c'est Max à l'appareil, là.
0: Oui, Max.
8: Qu'est-ce qui se passe? J'étais en studio de prod, en train de bosser sur des jingles, qu'est-ce qu'il y a?
2: C'est quoi ce bordel?
8: Ah bah j'écoute pas, j'ai pas écouté.
0: On lui pose des questions, il veut pas répondre.
11: Bah là, il veut pas répondre.
8: Bon, alors, va t'installer. Qu'est-ce que c'est que cette histoire? Qui c'est qui met les remixes? Mettez pas les remixes, les enfants, derrière.
0: Non, c'est pas nous, s'il te plaît.
8: Non, Cyril, on se calme. Assis-toi. Alors, est-ce qu'on peut refaire le débat? Parce qu'en plus, c'était intéressant. Moi, j'écoute depuis le début, j'ai appris beaucoup de choses ce soir.
0: Oui, c'est vrai.
8: Ouais, grâce à vous, les filles, j'ai appris beaucoup de choses.
0: On peut t'en apprendre un peu plus, si tu veux.
8: Bah oui, tu sais. J'aimerais bien, tu sais, il y a des filles qui devaient venir ce soir, elles sont pas venues, donc il y en a d'autres qui peuvent venir. Il y a beaucoup d'hommes devant la radio qui sont en train d'écouter, de regarder le débat. Donc, qu'on salue au passage. Vous pouvez venir, venez les filles. Il y a des filles qui sont venues tout à l'heure en voiture, mais elles ont pas osé s'aventurer.
0: Moi, si je viens, que pour Gérard.
8: Bah voilà.
0: Et moi j'ai un pour Max.
11: Carole, pour Max.
2: Non mais attends, Carole, je t'ai eu tout à l'heure en antenne, tu m'as dit que tu pouvais pas.
8: Parce qu'après, il va y avoir le débat sur les ovnis, à mon avis, on tiendra pas le coup.
2: Tu sais qu'il n'y aura pas de débat tant qu'il me prend chier avec la caméra.
8: Oh, ça va, la caméra. C'est toi aussi qui a décidé d'emmerder tout le monde avec cette caméra. Oublie un peu cette caméra. Revenons au débat.
0: Bon, Gérard, je suis un gros ton.
2: T'es qui?
0: Carole.
11: Non mais c'est pas grave.
8: Non, c'est pas Carole le ton, c'était Christine le ton.
0: Bon, Gérard.
11: Non mais moi j'ai un ton aussi.
8: Non mais attends, Christine, qui était dans le débat.
0: C'est pas grave. Il s'en fout parce qu'il a dit de toute façon que les filles sexy, ça, il en avait rien à faire.
11: Ouais, d'accord. Ok.
8: Ah bon, Gérard, les filles sexy ne t'intéressent pas?
0: Non.
8: Attendez, on va essayer de répondre chacun à son tour. Alors, Gérard, les filles sexy ne t'intéressent pas. Pourquoi?
2: J'ai jamais été dire ça.
0: Menteur.
2: Alors attendez, j'ai jamais été dire que les filles sexy ne m'intéressaient pas, d'accord?
0: Il est amoureux. Il aime pas voir trop les seins. Préfère dans l'intimité, Gérard.
2: Oui.
0: Et il aime bien se faire prendre en levrette aussi.
2: Non.
0: Bah, je vais essayer les filles. Peut-être ce week-end. Avec Carole, tu
8: en étais où là dans le débat? Parce que là c'est n'importe quoi ton truc là. C'est l'anarchie totale.
0: Est-ce qu'on couche la première fois? Est-ce que les filles doivent coucher la première fois?
8: Alors, les filles, allez-y,
0: répondez. On a répondu déjà.
2: Non, tout le monde n'a pas répondu.
11: Moi, Magali, ouais, j'ai répondu. Nathalie,
2: oui,
11: on a répondu.
2: Ouais. Bon, Nathalie, ça suffit. Quoi.
1: D'ailleurs, s'il y a des filles qui veulent réagir très rapidement, il nous reste encore 5 à 10 minutes. C'est au 0870-5000, Gérard, parce que tu oublies de donner souvent le numéro de téléphone, hein, mademoiselle.
11: Ouais, moi, t'as posé la question, Gérard.
1: Alors, la première fois, allons-y. Alors, vas-y.
12: C'est Amélie. Si on se rencontrait, est-ce que tu voudrais qu'on fasse ça la première fois?
2: Qui c'est qui pense Amélie? Moi je vais te dire une chose, que je couche pas tout de suite dès le premier jour si je connais pas très bien la nana.
1: Mais le deuxième jour il veut bien. T'es pucelle, t'es vierge?
12: Moi je suis vierge. D'accord. Ouais.
1: Ah ça m'intéresse aussi alors.
2: Non mais toi c'est bon, c'est pas pour toi.
1: Ouais mais je suis obligé d'être là parce que ton débat t'es pas capable de le gérer.
2: Je suis pas capable de le gérer quand il y en a qui s'amusent à balancer monsieur le star system, ça je suis désolé.
1: J'entends rien.
2: Non mais là tu l'entends pas. Parce que t'es là.
1: Non mais tout à l'heure je t'entendais dire que vous, tout à l'heure vous l'entendiez pas, ils s'entendaient pas, c'est quoi ce bordel?
2: Non mais là il y a eu des problèmes et c'est bizarre, c'est tout. C'est comme ça.
1: La première fois, qui n'a pas répondu encore à la question?
2: Bon alors, Feuille de Rose elle a pas répondu, donc je voudrais bien qu'elle réponde.
1: Elle est là cette cochonne. Alors,
2: bah, non, c'est pas une cochonne.
11: Ah, bon.
1: Excuse-moi.
11: Ah t'es vraiment un salaud.
2: Eh, y a pas de salaud.
11: Alors là tu vois hein.
2: Bon allez, Feuille de Rose tu réponds.
1: Je vais m'excuser, je te boufferai la chatte demain dans les chiottes de la loco.
11: Bien sûr, demain je viens
2: pas à la loco demain.
11: Demain je viens pas.
1: Non, t'es dégueulasse, même pas pour me soutenir. Vas-y, continue. Alors, donc,
2: merci quand même Feuille de Rose hein, pour soutenir le Star System. Hein.
1: Vas-y alors, donc répondons.
2: Donc Feuille de Rose répond alors.
11: Non, jamais la première fois.
2: D'accord.
1: Arrête.
11: Quoi, arrête?
1: Ok.
2: Qui c'est qui met... c'est qui là qui s'est mis derrière?
1: Des nanas, arrêtez. Bon, alors...
2: Donc, on va mettre... Non, mais maintenant, je vais vous poser la prochaine question.
1: Ah non, mais vite, dans 5 minutes, on commence l'autre débat. Alors, maintenant,
2: Monir, il y a 13 questions sur celui-là.
1: Donc, comme par hasard.
2: 13 questions.
1: Parce qu'il y avait 13 nanas, il y a des nanas, donc il y a 13 questions.
2: Je vais dire une chose, que Nathalie, c'est pas une nana, c'est un travelo.
11: T'es là, Nathalie? Gérard, t'as rien compris, hein?
1: Nathalie, ça va?
13: Oui, ça va très bien, mais j'aimerais bien qu'il demande à Carole, parce que Carole me connaît très bien.
11: Si ouais, exactement.
2: Dans ce cas-là, Nathalie et Carole, vous vous démerdez tous les deux.
11: Non, mais c'est pas moi, c'est le Carole que tu connais, hein, pas moi.
13: Oui.
2: Non, mais attends.
11: C'est pas moi, hein. Moi, je suis hors sujet, moi.
2: Donc, pourquoi que certaines nanas doivent nous faire des câlins? Donc, vous réfléchissez. Vous réfléchissez à la question et on va écouter.
1: Attends!
11: Gérard?
1: Réponds, mais ils répondent jamais aux questions,
11: Gérard,
1: les gens.
11: Oui. Est-ce que tu aimes faire les cunilingus?
1: Ah.
2: Non.
11: Moi, je crois que t'as
2: essayé
11: déjà.
2: Non. J'ai jamais essayé, je sais pas ce que c'est.
1: Mentor, t'en as déjà fait une fois dans le cul, dans l'oreille.
11: Nathalie va t'expliquer.
1: Des cunilingus dans l'oreille, t'en as déjà fait des cunilingus dans l'oreille, Gérard?
2: Non.
1: Si, avec Christine, tu nous as même dit que t'en avais fait.
11: Ouais, exactement. Ouais.
2: J'ai jamais été dire ça.
11: Est-ce que tu as déjà dépucelé une nana?
2: Non.
11: Est-ce que tu aimerais me dépuceler, Gérard?
2: Qui?
11: Carole.
2: Qui?
11: Je suis vierge. J'ai 21 ans, je suis vierge.
1: Concentre-toi un peu.
2: Non, attends, Carole, je t'ai déjà dit de venir.
11: Ouais, mais je viendrai jeudi prochain s'il y a autorisation.
2: Mais il y a toujours autorisation. Et je demande que des nanas devant.
11: Moi, j'aimerais même faire dépucer par toi parce que je suis un gros ton.
2: Non, j'aime pas les tontons.
11: Ah ben ouais, mais excellent. Tu m'as dit que je viendrais te voir, alors...
2: Non, mais j'aime pas les tontons.
11: Ah ben non, je viens te voir, hein, je suis désolée. Hein. Et qui se ressemble, ça semble. Hein.
1: D'accord. On nous dit sur Minitel, il y a Max qui dit sur Minitel que Gérard est peut-être vierge également.
14: Également.
11: Non, ça m'étonnerait pas, tu vois. D'accord. Non, elle a un enfant.
1: Alors, les deux dernières questions, là, avant la fin du débat, c'est quoi les deux dernières questions, Gérard?
2: Donc, pensez-vous que les femmes font mieux la cuisine que nous?
11: Ah, non, moi je suis contre.
2: Pourquoi que les femmes ne portent pas souvent de culottes?
1: Attendez. Trois questions, après on arrête. Après, il y a les ovnis. Il y a David Arnett Lucci qui attend.
2: Non.
1: Et Carole, deuxième.
2: Je ne ferai
1: pas le deuxième.
2: Ça,
1: c'est clair. On verra.
11: C'est
1: trop le bordel.
11: Non, tu ne fais pas le deuxième.
2: Les titres de musique qu'on m'annonce.
1: Qui c'est qui a fait ça? C'est Philippe? Non, c'est pas moi.
2: Ouais, c'est qui? On m'est galé avec Il est libre Max et d'un seul coup je me retrouve avec Gala.
1: C'est Olivier de la Pro.
2: Hein, alors faut quand même respecter un peu les musiques qu'on met. Hein.
1: Voilà, c'est jeudi, c'est le débat de Gérard comme chaque jeudi et on vous remercie d'être aussi nombreux à nous écouter. Tout dans une quinzaine de minutes, ça sera le débat sur les ovnis et on vous rappelle que si vous voulez voir Gérard en chair et en os avec s'il vous plaît du son, vous venez devant la radio pour écouter. Il y a énormément d'auditeurs devant, peu d'auditrices mais quelques-unes qui osent s'aventurer la nuit à 2h du matin dans Paris et dans Neuilly. Avec de toute façon toutes les 5 minutes sur la contre-allée des policiers qui disent c'est quoi le truc, je veux pas de voiture sur le trottoir, je veux pas de ceci, je veux pas de cela, mais ça se passe plutôt bien, plutôt bon esprit. Donc vous pouvez venir au 143 rue Charles de Gaulle à Neuilly, entre la porte Maillot et l'Arche de la Défense. Vous verrez Gérard en chair en os sur un écran. Il faut venir avec un Walkman ou alors tout simplement avec une voiture munie d'enceinte et de radio. Voilà. On continue le débat au 0800 70 5000 mesdemoiselles. Avec, pour terminer, elles sont toujours là, les pucelles?
14: Oui, cher.
1: Il y en a une
14: qui est raccrochée, je crois, pendant l'absence.
1: Ouais. D'accord. C'est pas grave. On va terminer avec vous. Donc, les trois dernières questions de Gérard. La première sur les trois, ça sera...
2: Pourquoi que certaines nanas nous font faire des câlins?
14: Vous font faire des câlins?
2: Nous font faire des câlins?
14: Vous font faire des câlins? Pardon. Nous font faire câlins.
2: Donc, alors moi, je vais vous poser une question.
1: Vas-y, balance. Donc,
2: alors, je vais poser ça à chacun, à chacune, la question. Et vous allez me répondre oui ou par non. Ça va être clair et net. Ça va aller vite fait.
1: Arrêtez-le!
2: Non mais c'est bien, si ça continue, tout à l'heure, le deuxième débat,
1: il rigole, arrêtez, mais c'est drôle, ça va être vite fait.
2: Feuille de rose, est-ce que t'adores recevoir des câlins?
14: Bah oui, c'est clair.
2: D'accord. Et comment tu préfères les câlins?
14: Comment je préfère les câlins? C'est-à-dire?
2: Bah comment tu les aimes?
14: Bah j'en sais rien, moi j'aime tous les câlins.
2: C'est-à-dire?
14: Oh mais t'es bien curieux, dis-moi.
2: Bah oui, bah je veux savoir, j'ai le droit, hein.
14: Bah ouais.
2: Je pose la question, moi je vous dirai comment que je fais les câlins après, hein.
9: C'est le pissenlit, tout.
14: Bah ouais, le pissenlit, ça j'aime bien.
15: Le crapaud, tu aimes bien?
14: Le pissenlit, la crème glacée aussi.
15: Le crapaud,
14: qu'est-ce qu'on avait dit? La chaise ou je sais plus quoi. Le crapaud.
2: D'accord. Amélie?
14: Oui. Toi, moi j'aime tous les câlins, je pourrais vivre de câlins et je trouve ça super agréable.
2: Et admettons qu'un jour ton copain ne te fasse pas de câlin, comment que tu réagis?
14: Je me poserai des questions, puis je serai malheureuse.
2: D'accord.
14: Peut-être que je les laisserai tomber aussi.
2: Ok. Carole?
16: Moi je préfère le fouet.
2: Non mais attends, je vois pas le rapport avec les câlins.
14: Bah si,
2: non, mais attends.
14: Je peux faire des câlins avec un fouet. Hein.
2: Ouais. Ça veut dire sadomasochisme.
14: Chacun son truc, hein.
2: Bon, bah d'accord. Okay.
14: Moi, si mon copain ne me fouette pas, je suis quand même assez déçue. Hein.
2: Qui?
14: Moi
2: aussi, hein. Qui c'est qui dit ça?
14: C'est Amélie.
2: Oh! Amélie?
14: Oui.
2: Donc, Magali, pour toi?
14: Gérard, est-ce que tu aimes qu'on te fouette?
2: Magali, pourquoi? Pour toi. Bon, vous arrêtez, s'il vous plaît, avec le Star System.
1: C'est laquelle nana qui met ça derrière, là? C'est le mec, c'est le travelot ou quoi?
17: Non, je mets rien du tout. Ouais,
14: mais on met rien.
1: C'est qui met la musique derrière?
14: C'est pas nous.
2: Ça commence à bien faire,
17: pas les
2: là.
17: Auditeurs.
14: Ah non, c'est sûr, c'est pas nous. Hein.
2: Donc Magali. Magali, pour toi. Oh, on arrête, s'il vous plaît.
1: S'il vous plaît,
14: Gérard, concentre-toi, c'est pas grave,
2: Non, mais moi je veux pas continuer un débat. Je veux pas attaquer le deuxième débat sur des conditions comme ça.
14: Gérard, c'est pas grave, laisse-les tomber.
2: Donc Magali, pour toi.
14: Elle est plus là. Elle est partie, Magali, elle a raccroché.
2: Ah bon, bah d'accord. Comme ça, je suis tranquille.
14: Bah voilà.
2: Sophia.
18: Oui.
2: Et toi?
18: Moi, j'aime bien les câlins tout doux. Et des fois sexuels, des fois pas sexuels. Il peut y avoir des câlins pas sexuels le soir auprès d'un feu.
2: D'accord.
14: Alors,
2: oui.
14: Est-ce que tu aimes te faire fouetter?
2: Non. Oh, je me demandais qu'on arrête avec cette musique.
14: Mais c'est pas grave, Gérard, laisse tomber. Tu peux faire le débat avec la musique.
2: Non, je peux pas.
14: Imagine qu'on est seuls. Imagine, tous les deux.
2: Voilà, Nathalie, vas-y.
17: Bah, c'est sympa. Bah, moi, le plus beau des câlins, je crois, c'est un bon coulis de framboise entre les jambes.
2: D'accord, mais je vois pas du tout le rapport avec la question.
17: Bah si, quand on vient te lécher après, bah, c'est vachement cool, c'est un beau câlin.
2: Non mais attends, il y a câlin et câlin, hein, d'accord.
17: Il y a câlin.
2: Donc moi, je préviens d'une chose. Moi, les câlins, j'aime bien en faire, j'aime bien en recevoir. Non mais attends, Nathalie, pour l'instant, c'est pas toi que je m'adresse.
14: Mais t'en donnes plus que ce que tu reçois?
2: J'en donne plus que j'aime autant en recevoir qu'en donner.
14: Et Gérard, est-ce que tu aimes qu'une femme mouille?
2: Bien sûr, pourquoi pas.
14: Tu lui mets des doigts?
2: À la rigueur, oui.
14: Dans l'anus aussi?
2: Si elle souhaite, oui.
14: C'est vrai, t'aimes sodomiser?
17: Gérard, perds pas ta bague à 10 balles.
2: Bon, Gérard,
14: Gérard, c'est Carole. Est-ce que tu aimes sodomiser une femme?
1: Oui.
2: Non, j'aime pas faire ma... Alors, moi, je préviens d'une chose.
1: Attendez, Gérard a envie de dire quelque chose.
2: J'ai horreur de faire mal à une nana.
14: Mais si elle aime ça, elle a pas mal.
2: Comment?
14: Si elle a pas mal.
2: Non mais attends, sodomiser pour moi ça veut dire faire mal à une nana.
14: Mais
2: et ça, je suis contre.
14: Donc t'as déjà eu mal, toi?
2: Comment?
14: T'as déjà eu mal?
2: Non, mais j'ai pas eu mal et je serai jamais mal à une nana.
0: Mais ah, donc ça va pour toi, t'as pas de problème.
18: Gérard, oui. Sophia, je voulais juste te dire une petite précision. C'est qu'une sodomisation, si elle est bien travaillée avec du lubrifiant, ça fait pas mal.
2: Non, mais même, de toute manière, il est hors de question que je fasse mal à quelqu'un. Mais... Il est hors de...
18: Gérard.
2: Il est hors de question que je fasse mal à une nana.
18: Ouais, mais une nana, elle fait semblant d'avoir mal, mais elle aime ça en vérité.
2: Non, en principe...
18: Si, je te jure, hein, Gérard, tu devrais essayer avec moi.
2: Non, mais moi, de toute manière, j'ai toujours dit que je ferai jamais de mal à une mais nana, même avec une rose.
18: Gérard, et si elle te le réclame, si elle veut que tu fasses mal...
2: Même si... Attendez, 5 minutes. Je réponds quand même à Amélie. C'est toi qui viens de me dire, même si elle veut que je lui fasse mal.
18: Oui, elle le veut. Non. Il faut la satisfaire, Gérard.
2: Non, ben, je vais te dire une chose, que je lui ferai jamais mal.
18: Et si elle te laisse tomber parce que tu la sodomises pas, qu'est-ce que tu fais?
2: Je vais voir ailleurs.
18: Si t'es amoureux?
2: Même que je sois amoureux, je ferai jamais mal à une nana.
18: Est-ce que t'as déjà fait une fellation?
2: Non.
18: Toi aussi?
2: Hein?
18: Toi aussi, t'as déjà fait.
2: De quoi?
18: Ben, à ton avis.
2: Non mais attends,
18: c'est bon
2: Nathalie, tu la fermes.
18: C'est bon? Est-ce qu'une nana t'a déjà fait mal?
2: Non.
16: Menteur.
18: Ah. Gérard.
2: Bon, dégage avec ton...
18: Gérard, est-ce que t'as mal?
2: Bon, la musique derrière, s'il vous plaît, on arrête.
18: C'est pas grave, Gérard. Non,
1: c'est une très bonne question. Est-ce que tu avales, Gérard? Est-ce que ça t'est déjà arrivé d'avoir une relation homosexuelle ou est-ce que ça t'est déjà arrivé d'avaler du sperme de foune?
2: Non.
1: Est-ce que quand t'as une fille qui mouille tellement qu'il y a du sperme qui commence à couler de sa chatte, est-ce que tu as déjà fait un cunnilingus pendant que...
2: Non.
1: Jamais. Ça t'est jamais arrivé de faire un plan du style t'es comme ça et tout, puis...
2: Non.
18: Gérard,
2: oui, qui
18: est-ce que t'es éjaculé à l'intérieur ou à l'extérieur?
2: Qui c'est qui pose cette question?
18: Bah, je voudrais savoir quand même si on fait l'amour. J'aimerais bien savoir ce que tu fais, quoi.
2: Bah, de toute manière, tu le verras bien.
18: Ah oui, j'aimerais bien savoir parce que moi, tu sais, j'ai
2: préférence. Bah, en principe, c'est à l'intérieur.
18: Est-ce que t'es éjaculé à l'intérieur ou à l'extérieur?
2: L'intérieur.
18: Et t'avales?
2: Intérieur, Carole.
18: Intérieur?
2: Intérieur!
18: Intérieur, extérieur.
2: Les deux, si tu veux.
18: Inspiration?
2: Voilà, bon, ça y est, allez, on a fait le tour de la question.
18: Ok.
2: Bon, pourquoi que certaines nanas se baladent?
1: T'as une tête zarbi, t'as une sale gueule.
2: Bon, ta gueule, toi, va te faire foutre.
1: Non, c'est vrai que les filles, elles sont déconnées. Je reçois de le regarder à la radio, là, je suis en train de me penser en le regardant, Gérard, il y a quand même une tête bizarre. Parce que je m'imagine toi en train de t'aventurer dans la fourrure. Ça doit être quand même bizarre. Non, sans déconner, t'as une tronche, tu sais, comme il te manque une dent devant. On se dit.
18: C'est vrai, il manque une dent?
1: Bah ouais, bien sûr qu'il...
2: Ça c'est mon petit lapin. Non, attends,
1: c'est la radio, pense à la radio, toujours la radio.
2: Avec ton lapin aussi.
1: Bon, Gérard, c'est vrai qu'il lui manque une dent.
18: Il n'y a pas que ça qui lui manque.
1: Montre-la aux auditeurs de la radio. Montre-la bien, la dent. Montre bien qu'il manque une dent. Montre la dent, voilà. Montre-la bien, voilà, on la voit bien. Et le problème, c'est que je m'imagine cette bouche horrible qui est imbue, qui, tu vois, complètement transformée. C'est une machine à café, sa bouche. Je l'imagine en train de faire un vulilingus.
18: Un vulilingus?
2: La question suivante.
1: Tu réponds pas à ma question.
18: Gérard?
2: De quoi, un cunnilingus, de toute manière, toi t'arrêtes s'il te plaît, parce que ça commence à bien faire.
18: Laisse tomber Gérard.
1: Alors, la dernière question, et ensuite on va aller vers le débat des ovnis, les filles.
2: Voilà. Parce que...
1: Ça va chauffer.
2: Là, je pense qu'on a largement fait le tour du débat.
1: D'accord.
2: On
1: met
2: pas de culottes. On ta gueule, toi.
1: Pourquoi les filles ne mettent pas assez souvent de culottes?
2: Voilà. Non, c'est pas du tout celle-là que je vais poser. C'est pourquoi que certaines nanas se baladent nues chez elles, là. Alors,
18: parce
2: on va...
18: Fait chaud.
2: Comment?
18: Il fait chaud. Parce qu'il faut que ça respire tout ça, Gérard.
2: Qui c'est?
18: Ça pue après.
1: Ah bah, ouais.
19: Après les princes, on en lave linge.
2: Bon, Nathalie, pour l'instant, je sais pas appeler Potion, tu sortiras tout de suite. Donc, on va demander à Sophia.
18: Oui.
2: Donc, est-ce que tu te balades nu chez toi ou pas?
18: Torse nu, ouais.
2: Nu?
18: Ni torse nu? Non, ni complètement, non. Parce que j'ai des voisins qui ont un peu tendance à regarder par les fenêtres.
2: Non, ça, tu me laisses ça, c'est à moi. Ça.
18: Je te prendrai nu.
2: Ouais, d'accord, merci. Ok.
18: Gérard?
2: Oui.
18: Sophia, je pourrais avoir Max sur l'antenne après?
2: Non, bah ça,
1: tu débrouilles avec lui.
18: Max, s'il te plaît.
2: Oui,
18: Carole. Ouais, Max. Elle veut sortir avec toi, Max.
2: Carole!
1: Carole!
18: Oui?
1: Il y a deux voix.
16: Alors moi, si je viens au studio, je te fais un smack sur la bouche.
1: Ah bah faut venir alors tout de suite qu'on voit ça en
16: non,
1: direct.
16: Non, pas tout de suite, c'est
19: mais elle veut pas.
1: Non, non, déjà jeudi là, il devait y avoir des nanas qui devaient venir, elles ne sont pas venues, donc chaque fois vous ne tenez pas parole les filles, si vous voulez venir,
16: non,
1: c'est maintenant.
16: Moi je tiens parole, moi là je peux pas, j'habite à Saint-Denis, j'ai pas de moyens de transport.
1: Eh bah, j'espère pour toi que tu n'attraperas pas ni la mononucléose, ni parce que en brossant Gérard sur la bouche, tu vas avoir un paquet de boutons d'acné sur la
16: lèvre. C'est pas grave, j'aime ça.
1: Ouais, bah alors tu vas être gâté alors, hein, parce que là,
16: du après, scooter, après ça... je passerai sur toi, Max.
1: Alors la conclusion de ce débat, c'est alors pour les filles, chacun votre tour. Alors la première, feuille de rose.
2: Feuille de rose.
19: Feuille de rose.
1: Salope.
16: Pétasse.
1: Alors vas-y, feuille de rose. Merci.
16: Feuille de rose.
1: Bravo, feuille de rose. Merci,
2: ouais,
1: feuille de rose.
2: Bah, au revoir.
1: Ensuite, il y avait qui d'autre?
2: Amélie.
1: Amélie.
16: Amélie. Bah, moi j'ai trouvé.
1: Amélie, c'est Amélie.
16: Amélie. Gérard, tu m'écoutes?
1: Oui.
19: Oui.
16: J'ai trouvé ça très jouissif et je trouve qu'on a bien parlé, que tu nous as appris plein de choses. Et je voudrais bien que tu me donnes des cours.
1: Mmh.
16: Qu'on aille un peu plus loin, peut-être.
2: Ben, dans ce cas-là, t'es créé à la radio.
16: Et... j'aimerais que tu fasses un autre débat comme celui-là, voilà.
20: Ouais, c'est bien. Voilà.
16: Encore,
2: si tu veux,
16: encore,
2: si tu veux.
16: Encore.
2: Ok.
19: Ok.
2: Merci pour celui qui met la radio. Carole.
16: Alors moi, Gérard... Je voudrais dire que tu m'as vraiment excité ce soir.
1: Oh, le GG, il est tout content. Il mouille la culotte, Alaska.
16: Je vais venir jeudi, mais je ne vais pas trouver la porte fermée.
1: Oh non, jeudi, tu seras la bienvenue. Si Gérard accepte qu'elle vienne.
16: Même si je suis un gros ton, c'est pas grave.
1: Elle peut venir ou pas?
2: Non, bah moi, hier, c'est pour moi que j'ai payé le taxi. Hein.
1: Ouais.
16: On aura deux gros tons pour toi.
1: D'accord.
16: Et puis, je voudrais dire, Gérard, que je t'aime.
2: Bon alors Carole, tu quittes pas, je te prends en antenne.
1: Ah voilà, comme par hasard, il suffit qu'on lui dise qu'on l'aime, ça y est, il veut reprendre
2: en
1: antenne.
2: De toute manière,
16: Gérard, tu partages.
1: C'est ta qui Carole à toi
19: qui?
2: Non, non, c'est pas ma Carole, c'est
16: Gérard, tu partages.
2: Qui?
19: Qui?
16: Bah, tous les trois.
2: Non, non, mais non, je partage pas.
16: Bon, on verra encore. Mais là, Gérard,
1: Sophia, on fera une partouze.
2: Carole,
1: Sophia.
2: Carole, je te prends en antenne après.
1: Ouais, moi aussi, Sophia.
16: On a pas trop longtemps, là, je vais me coucher après.
1: Vas-y, Sophia.
16: Ouais.
1: La conclusion.
16: Donc, la conclusion, c'est que c'est la première fois que je vous écoute ce soir.
1: Mmh.
16: Donc, j'ai commencé par ton émission. J'ai suivi donc avec Gérard, qui m'a paru bien énervé au début. Il m'a fait un peu peur.
1: Oui.
16: Finalement, je te trouve très gentil.
1: D'accord.
16: Et puis, j'ai trouvé les questions très intéressante.
1: Ouais.
16: Je t'assure, là, je vais aller me coucher, mais je vais y repenser toute la nuit.
1: Bah, disons que t'as appris beaucoup de choses. Bah, attends, le débat sur les ovnis, quand même. Est-ce que t'as envie de savoir s'il y a une autre vie sur une autre planète?
16: Ouais, mais enfin, si tu veux, je me lève à 5h du matin, quoi.
1: Ah non, mais à mon avis, tu devrais l'écouter parce que ça va pas être le même délire.
16: Et donc, j'aimerais juste savoir si bah, je peux te parler un petit peu après, Max. Voilà.
2: Ah là là. Comme ça, tu te débrouilles.
16: Moi aussi,
2: c'est
16: Max,
2: pas mon problème.
16: Parler, c'est Carole.
2: Non, mais Carole.
1: Bon, bah, Carole, moi, je vais te prendre alors.
16: Et Max, tu me prends.
2: Nathalie.
1: Ouais, aussi, je te prends. Ouais.
16: Ok. On se prend.
2: Au revoir, Nathalie.
1: Nathalie.
21: Oui. Bah, je suis vraiment
1: content. Nathalie, je la laisse à Gérard.
2: Nathalie, ta conclusion, dépêche-toi.
21: Je suis vraiment content que tu m'aies laissé parler, même si tu trouves que je suis un travelot.
16: Ouais, c'est très et gentil, Gérard.
21: Je fais de gros bisous à tous les gens qui sont devant la station. Puis
2: non, mais c'est bon, les bisous, tu les feras plus tard.
1: D'accord. Et pour terminer, il y a Maud sur Minitel qui demande si Gérard a une bouteille de Valstar dans le cul. Oui.
2: Donc, pour moi, la conclusion.
1: Conclusion.
2: C'est bête parce que j'attendais. Parce que...
16: Allez.
2: J'attendais plus de réactions sur. Par exemple, feuille de rose ou autre. Mais bon,
16: Gérard, qui t'a plu dans l'ensemble?
21: Nathalie.
2: Bon, Nathalie, tu m'as.
1: Moi, j'ai bien aimé Nathalie.
16: Ouais,
1: je trouve qu'elle était sympa, elle était conviviale, elle était heureuse. Je crois que c'est le genre de femme qui te convient tout à fait, Gérard.
19: Non.
1: Si.
2: Non.
21: Et bien, la radio, tu diras pas ça.
16: Bon, alors, qui t'a plu, Gérard?
2: De manière celle à qui mon cœur sera pris.
16: Ouais.
2: Bon, de son, c'est bon. Mon cœur, à qui sera donné.
16: Ouais.
2: Et elle s'appelle Petite Souris.
16: Ouais, donc c'est Carole.
1: Il y a souris, petite souris, minuscule souris, micro souris.
2: Non.
16: Grosse souris.
1: Non, c'est pas toi, feuille de rose.
2: Non, bah, feuille de rose, elle est plus là.
1: Grosse souris est partie alors.
2: Donc, mon cœur est déjà pris.
1: Oui.
2: Il va être pris.
1: Oui. D'accord.
16: Attends, je viens pas te voir alors, Gérard.
1: Bon, non, mais moi, c'est bon, je vais m'occuper de vous, les filles.
2: De manière.
1: La conclusion, Gérard, parce qu'on fait les ovnis. Là. La conclusion, c'est que.
2: La conclusion, c'est dommage que certaines personnes n'ont pas répondu comme je voulais aux questions et on n'a pas été assez loin. Mmh.
16: On fera un autre débat comme ça.
2: Ouais,
1: la prochaine fois, on ira plus loin, on ira vers Orléans ou Brest.
16: Ouais.
4: Ok.
19: Voilà. Donc,
22: bon, avis aux amateurs.
19: Merci pour celui qui vient de dire ça.
1: C'est quoi ce bordel?
19: Donc, la conclusion pour moi, c'est...
22: Clair et net.
19: C'est clair et net, il a été un peu dur au départ, mais...
1: Ah, mais là, tu sors plus du studio, interdit. Moi, je ferme la porte à clé, t'as plus le droit de sortir du studio, je t'interdis. C'est plus possible, ça, par contre, parce qu'il y a un manque de respect pour les auditeurs qui écoutent la radio, c'est pas possible, parce que chaque fois, il y a des blancs. Et, mais tu restes dans le studio et tu le vires, mais tu restes dans le studio.
19: Donc,
1: j'ai pas envie d'avoir une note de Benoît Sillard qui dit on se fout de la gueule des gens, on a un studio tout neuf et les gens sortent du studio. À ce moment-là, moi, tu vas te faire virer définitivement.
19: J'ai demandé à ce que Nathalie soit retirée trois fois de suite, on m'a pris pour un con.
1: Ah ouais, mais après, on va te prendre pour un raciste anti-travelo.
19: Non, mais ça, oui.
1: Bah oui, bah c'est dégueulasse. C'est
19: pas de sécrétion. Donc, conclusion sur le débat, c'est dommage que on peut pas aller plus loin parce qu'il y a
1: mais toi, t'en penses quoi des femmes? Oui ou non? Merde, caca prout.
19: Non, mais moi, je suis toujours pour les femmes.
1: T'as envie de t'en sauter une là ou pas?
19: Moi,
1: là, dans la brochette de celle que t'as eu ce soir, il y en a une que t'as envie de sauter ou pas?
4: Nathalie.
19: Non, c'est Carole.
1: C'est Carole, mais Carole. Carole, voilà.
4: Oui.
1: Carole.
4: Oui.
19: C'est tout.
1: Accroche-toi, tu vas avoir la moule qui va être défoncée.
4: Ah, c'est vrai.
19: Donc voilà.
1: Je suis sûr qu'il te met un coup de bide, mais en 5 secondes, la moule se transforme en gros crabe.
19: Carole. Donc, bah voilà.
4: Carole, demain, t'auras une bague à 10 balles dans le fion. Carole, est-ce que tu aimes si c'est les tétons?
19: Oui.
4: Et tu fais comment?
19: Ah,
1: on s'en fout là. On verra. Voilà les filles, on vous laisse. On vous souhaite une bonne nuit. Merci d'y avoir participé. Pardon?
4: N'oublie pas.
1: Ah oui, en antenne. Mais alors, venons deux secondes parce qu'on a besoin de. Bon, on va prendre les numéros, on vous rappellera après parce que là, on a besoin, d'accord? On va s'occuper de tout ça. Et le deuxième débat donc sur les ovnis, Gérard, ça va être en drôle. Deux, trois questions, ça va être quoi?
19: Bon, avez-vous déjà vu des ovnis?
1: Allez, Koro! Ouais?
19: Donc, avez-vous déjà vu des ovnis? Pensez-vous avoir vu des ovnis dans votre jardin? À quoi reconnaît-on un ovni?
1: C'était juste comme ça pour savoir. Est-ce que les ovnis existent? Est-ce que Roswell a vraiment existé? Des choses comme ceci.
19: Non, je ne vais pas m'amuser à parler des...
1: De ta vie privée, ça ne nous regarde pas.
19: Voilà. Merci, la semaine prochaine...
1: Non, on s'en fout de la semaine prochaine. Là, c'est ce soir, deuxième débat sur les ovnis. Si vous voulez venir voir Gérard, 143 avenue Charles de Gaulle à Neuilly, venez encore, il n'est pas trop tard, car le débat va durer au moins jusqu'à 3h30. Gérard va faire une petite séance de dédicace, en tous les cas, saluer les gens qui sont devant la radio et qui sont venus l'écouter et le regarder sur l'écran géant que Fun Radio a mis à votre disposition.
19: Bah, je monte tout de suite faire un petit coucou. Et
1: le disque qu'on écoute tout de suite, c'est...
19: Enculator
1: avec oh là oui c'est fou chose ça Enculator
19: machine
1: non beat
19: machine
1: avec
19: Enculator merde

0: tous et bonsoir à toutes. Donc, bienvenue sur Fun Radio. On va saluer quand même tous ceux qui travaillent, les chauffeurs routiers, les chauffeurs de taxi, les ambulanciers, les maîtres chiens et tout ça. Et puis, on va faire un petit coucou quand même à un qui habite, je sais plus où, là, du côté d'Angers, qui se reconnaîtra, un dénommé Didier, qui dit que je suis le gueulard. Et ben, le gueulard, il est toujours là dans... à votre écoute. Et donc voilà, donc bonjour aux grands sages et à Nounours, ils se reconnaîtront tous. Bonsoir à mon équipe. Alors Céline, bonsoir à toi, j'espère que t'as passé un bon petit week-end.
1: Eh bien oui, un week-end de convalescence.
0: Ah, t'as vu ton petit copain vendredi?
1: Ah,
0: non.
1: Oui. Ah. Ouais. Si tu savais, Gérard.
0: Ouais, tiens mes genoux. J'y crois aussi. Hervé, à côté de toi. Bonsoir,
2: bonjour.
0: Hervé.
2: Bonsoir Gérard.
0: Bonjour, ben
3: c'est
0: ouais, si
3: Thomas.
0: Tu veux.
2: Bonsoir.
0: Si tu veux, ben.
2: Pour information, Céline s'est fait jeter vendredi.
0: Ah ok. C'est bien. Doucement, ça balance. S'il vous plaît, au standard, on balance
2: elle
0: pas.
2: Elle est donc célibataire.
0: Donc Franck, c'est
3: Esteban.
0: Ça.
3: Esteban.
0: Esteban, pardon. Esteban qui est sur le site internet.
3: Tu me demandes pas si moi j'ai vu mon petit copain ce week-end.
0: Non, ta petite copine.
3: Ouais, pas merde. Ouais. Ma petite copine. Ouais.
0: Bah moi, désolé, j'ai vu personne et puis. C'est con. Bon, bref.
3: Et moi, je pue de la gueule.
0: Et puis, c'est vrai. Il y avait Pedro.
3: Ouais, bonsoir.
0: J'avais oublié Pedro.
3: Ouais.
0: Comment va Pedro?
3: Il va bien, et toi? T'as passé un bon week-end?
0: Mal.
3: T'as fait quoi?
0: Rien du tout.
3: Rien
0: je
3: du
0: me
3: tout?
0: Suis fait chier.
3: Pourquoi?
0: Comme d'habitude.
3: T'as rien fait? T'es pas sorti?
0: Non.
3: T'as vu que Lyon a gagné, hein?
0: Ouais, moi, je m'en fous, moi, du foot. Oh là là là là.
3: On va peut-être commencer le débat, Gérard.
0: Entre le foot, oh non, pas des petites, Oh non,
3: Gérard,
0: on dit pas putain, on dit maman travail.
3: Gérard, merci. Annonce le débat, annonce que ça va
0: alors
3: être.
0: Donc, le débat, c'est sur l'ASM.
3: L'ASM, l'AS Monaco?
0: Voilà, si tu veux.
3: Ouais, donc l'ASM, ouais.
0: Donc, sur l'ASM, en fin de compte, si tu veux, voilà.
3: Ouais.
0: Et donc, on va attendre qu'il y ait des auditeurs.
3: D'accord.
0: Donc, on venait de s'écouter de quoi, Pedro, comme disque?
3: T'as pas le nom? On t'a pas filé le nom. Bon, on va te filer le nom dans quelques instants, tu vas pouvoir l'annoncer.
0: Donc, les gens, vous pouvez toujours nous appeler au 0800-308.
3: Non, c'est l'ancien.
0: Vas-y. Voilà. Non, mais allez.
2: Elle l'a dit.
1: 0825
3: 08
0: 5000.
3: Et
0: pour les Belges, 0033 0825 08 5000. Et sur le chat, donc vous pouvez y aller. Donc
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0: Et voilà. Donc attention, les questions pas comme
2: en
0: d'habitude.
2: Rapport avec le sadomas.
0: Non, avec
2: le sadal.
0: Non.
1: Sauf
0: avec
1: maman.
0: Les questions.
2: D'accord, ok.
0: Pas avec d'autres personnes, d'accord?
2: D'accord. Uniquement les questions.
0: Voilà.
2: Mais les questions peuvent être posées par des personnes.
0: Oui, mais okay. sur certains points.
2: D'accord, ok.
0: Bah, de manière, lors d'une pause, je te dirai sur qui faudra parler et sur qui faudra pas parler.
3: Oh.
0: Voilà. Donc alors, on va accueillir Romaninov, Lyon 95.3. Bonsoir.
5: Oui, bonsoir, c'est Rachmaninov.
0: Oui. Virginia, Toulouse 113.
1: Gérard,
0: 3.
1: C'était Vagina.
6: C'est Vagina,
0: Vagina
6: ouais.
0: Pardon. Toulouse 113.3.
6: Bonsoir tout le monde.
0: Après, c'est Ulysse. C'est ça
1: Ulysse 69, Gérard.
0: Ulysse 69, Paris 101.9.
7: Oui, bonsoir Gérard, bonsoir tout le monde.
0: Bonsoir.
3: Salut.
0: Et je récupère Pocantas de je sais pas où.
8: De Toulon, 90.8. Salut Gérard, salut tout le monde.
0: 115.8.
8: 115.8, oui, c'est ça.
0: Non, 119.8. Ok, c'est tout bon. Donc, voilà, donc on a l'équipe au complet. Alors, je préviens, des réponses sérieuses, pas des questions qui virent sur d'autres trucs, hein, d'accord?
6: Pas de problème.
0: On est bien tout le monde a bien compris, Romaninov?
7: Ah, complètement, ouais.
0: Virginia.
6: Pas de problème, tu m'appelles Vagina, s'il te plaît.
0: Vagina, ouais, comme on a demandé à ce qu'on vous appelle d'urgence, c'est vrai. Et Ulysse 69.
7: Tout à fait, c'est reçu.
0: Bon, bah, Pocahontas, de toute manière, toi, c'est pas la peine que je t'explique.
6: Pourquoi, tu le connais?
0: De quoi?
6: Pocahontas.
0: Ça vous
6: ouais,
0: regarde pas.
6: Oula, c'est privé. Allez.
0: Ça vous regarde pas. Alors, comment appelle-t-on? Oh, s'il vous plaît, merci. On commence pas. Alors, Virginia et... Ouais, Vagina et puis Ulysse.
7: J'ai rien dit, désolé.
0: On se calme. Alors, avec Pocahontas. Oh, s'il vous plaît!
7: Oui.
0: On commence pas parce que sinon ça va tourner au vinaigre. D'accord? Alors, comment?
7: Point.
0: Alors, celui qui commence à faire coin-coin, il va aller voir si sa mère, elle va se faire sodomiser.
7: Ouh.
0: Ça va être clair, net et précis.
4: Dans le débat, Gérard.
0: Ok.
4: Dans le débat, Gérard. Dans le débat.
3: Oh putain.
0: Alors là, je préviens. Je préviens tout de suite que la première entourloupette entre Romaninov, Vagina et Ulysse, je vous préviens que je ne ferai pas de cadeau ce soir.
6: Allez, vas-y.
0: D'accord? En de bon entendeur, salut. Voilà, déjà un coup de fouet qui est parti. Et n'oubliez pas que ce que je vais dire, vous allez entendre le... Ah, il faut prévenir quand même.
6: Voilà. Je vais te faire fouetter à la place.
0: Bah, si tu veux te faire fouetter, il n'y a pas de problème, il y aura les deux.
6: Voilà, super.
0: Alors, comment appelle-t-on une femme ou un homme qui pratique le SM? On va demander à Romaninov. Eh, s'il vous plaît, au standard.
5: Romaninov.
1: Oui,
0: attendez. Ouais, au standard.
1: Oui.
0: On se calme un petit peu. Les micros éteints, surtout. Quand vous voulez parler, vous me faites signe ou vous faites signe à Pedro. D'accord? Oh, je parle.
2: Oui, GG.
0: Je voudrais bien qu'on m'écoute. Merci. Donc, Romaninov.
5: Romaninov.
0: Bon, alors, tu réponds.
5: Oui.
0: Non, mais alors, fous-toi bien de ma gueule. Attends. Attends. Hey, tu sais ce que c'est, un débat?
5: Tu me poses une question, j'y réponds. Attends, il faut me laisser un peu le temps, deux secondes, ouais.
0: Si tu fais partie de la des tantouses, c'est bon. Je crois qu'avec toi, on va s'endormir.
5: Mais ça va pas ou quoi? Faut te calmer un peu, hein.
0: Bon, alors tu vas fermer ta gueule.
5: Un sadomasochiste, voilà.
0: Alors, tu vas fermer ta gueule, tu vas aller voir ça. Voilà. Alors, qui c'est qui a coupé?
3: On sait pas, on va voir, on va gérer.
0: Vagina.
3: Attends.
2: On a une question, on peut peut-être en profiter pour une question. Oui. Est-ce que justement en rapport avec le débat, la question de Mars, est-ce que Gérard, tu fais partie d'un club de SM?
0: Non, pas du tout. Pas du tout. Pocantas?
3: Attends, on est en train de gérer au standard, c'est bon?
0: Non, ça fonctionne pas.
3: T'as eu ou pas Céline?
0: Céline,
3: Céline a réussi. Ça devrait
0: alors,
3: être bon.
0: Romaninov?
5: Oui.
0: Bon, toi, je t'avais demandé, tu vas retourner voir Céline un peu?
5: Ben non, mais attends, je t'ai répondu, j'ai dit un sadomasochiste.
0: Attends, je veux savoir. Attends, je veux savoir.
5: Tu commences à insulter les gens tout de suite. Tu commences à insulter les gens.
0: Attends, tu permets que je vois si tout le monde est là?
5: Bien sûr.
0: Vagina?
6: Oui, je suis là.
0: Pocantas?
9: Je suis là.
0: Et Ulysse? Ah, c'est Ulysse.
3: Non, c'est lui qui a raccroché. Hein.
0: C'est Ulysse.
3: On le rappelle.
0: C'est Ulysse qui a coupé.
1: Je rappelle Ulysse,
0: hein. On le rappelle. D'accord.
3: Allez, vas-y,
9: Ulysse.
0: Hein?
9: Non, rien, je disais à Ulysse de revenir. C'est mieux.
3: Bon.
6: C'est un mec ou une nana, j'arrive pas à...
0: Bah, je sais pas, 101.9, à mon avis, c'est Ulysse 69, à mon avis, c'est un mec.
3: Ça doit être un mec,
0: de
3: ouais.
0: Paris. Alors, comment appelle-t-on une femme ou un homme qui pratique l'OSM? On va demander à Romaninov. Alors, j'espère que t'as bien compris la question, ce coup-là.
5: Je viens de te le dire, un sadomasochiste. Un sadomaso, ça s'appelle comme ça.
0: Ah, pour toi, ça s'appelle comme
5: pas
0: ça.
5: Pour moi, c'est dans le dictionnaire, tu sais.
0: Ah, parce que t'as regardé dans le dico.
5: Ah bah non. Regardez dans le dictionnaire, c'est tout le monde le sait, ça. Tu demandes aux autres auditeurs, tu vas voir.
0: Vagina.
6: Bah écoute, comme te l'a dit Anne Roumanoff, on dit un sadomasochiste.
0: Mm-hmm.
6: Ou une sadomasochiste avec un jeu si c'est une femme.
0: Mm-hmm. Pocantas.
9: Comme pareil, un sadomasochiste.
0: Ouais. Ulysse.
10: Oui, je suis là, excuse-moi, j'ai eu un petit problème. Bah écoute, oui, c'est bien ça, un sadomasochiste, Gérard.
0: Non, mais alors là, je crois que... je pense que vous êtes tous plantés.
6: Ok.
0: Mmh. Alors, comment appelle-t-on une femme ou un homme qui pratique le SM?
6: Ta mère.
10: Ta mère, la lofteuse.
3: Arrêtez, c'est pas bien. Attends. Gérard, du calme.
1: Chute les auditeurs,
3: arrêtez les auditeurs, c'est pas bien.
0: Là, ça va aller vite.
2: Gérard,
3: non, Gérard.
0: Ça va aller très vite. Le mec qui a dit ça, il a intérêt de raccrocher tout de suite.
3: Raccroche, celui qui a fait ça. Va-t'en.
0: Parce que là, j'ai pas l'intention de me laisser marcher sur les pieds.
6: C'est quoi ta réponse, hein?
0: Alors, c'est une dominatrice ou un dominateur.
6: Aïe, t'as des injonctions sur téléphone, là-dessus?
0: Oui.
6: Ah.
0: Et ça existe, d'accord?
6: Mais quand t'es... ça, c'est ok quand t'es sado, mais quand t'es maso, ça s'appelle comment?
0: Un dominateur.
6: Ah, d'accord. Mais je sais pas, on va t'expliquer un peu ce que c'est après.
0: Ah ouais,
5: J'ai une question, Gérard, c'est Rachmaninov. J'ai juste une question. Est-ce que, par exemple, la personne qui aime souffrir...
0: Non mais attends, déjà, tu vas pas commencer à me poser des questions.
5: Ah bon?
0: C'est moi qui pose les questions. Vous allez faire les réponses.
5: Yavol, mein Führer.
0: Et tu me parles sur un autre ton parce que tout à l'heure, toi, tu as dégagé, mais vite fait. Parce que ce soir, j'ai pas l'intention de me laisser emmerder.
5: Excuse-moi, c'est un mot en anglais qui m'a échappé. Je suis désolé. Ouais.
2: Gérard, bravo. Il y a Mars sur finradio.fr qui nous dit, est-ce que la personne qui pratique le SM, s'ils sont plusieurs, on les appelle des SMS?
0: Non. Je vois pas du tout
2: le rapport.
0: Le rapport.
2: Eh ben, question simple, réponse franche.
0: Voilà. Donc, alors, j'ai bien précisé, et ça, je l'ai dit tout à l'heure, j'ai pas l'intention de me laisser marcher sur les pieds ce soir. Ceux à qui ça plaît pas, que les gens que j'appelle restent sur le débat, c'est moi qui commande, ce n'est pas vous.
6: On peut faire un débat, là?
0: Oui, ben, on va le faire.
6: Bah, vas-y.
0: Donc, c'est moi qui commande, d'accord?
6: Deuxième question.
0: Ouais, ben, toi, si t'es pas contente.
6: Non, mais je fais avancer les choses, là, tu répètes.
0: Non, mais attends. Toi, si t'es pas contente, déjà, c'est pas toi qui vas me commander, c'est moi.
6: On a compris, hein? C'est
0: hein? Bien. Parce qu'il y en a d'autres, il y a d'autres personnes qui ont envie de participer à des débats, à un débat, que d'entendre.
6: Il y en a plein à l'internet, ouais.
0: Ouais, ouais. Donc. Question, est-ce que bon, on va continuer dans l'ordre parce que
2: alors, comment... on a peut-être une petite question d'Epsilon qui demande si nous toute l'équipe, c'est une question qui nous concerne Pedro et tout.
3: Ah, oui,
2: est-ce
3: pardon,
2: est-ce que nous répondre. L'équipe, est-ce que nous l'équipe, on peut être considéré comme sadomasochiste parce qu'on s'enferme seul avec Gérard. Est-ce que ça peut être considéré comme du masochisme nasal?
3: Ouais, grave.
2: Question d'Epsilon.
3: Grave, chamé.
10: Plus que ça.
3: Ouais. C'est une question. On est d'accord Gérard. Non mais Gérard, sérieusement.
0: N'importe quoi. Toi.
3: Non mais on peut appeler ça du masochisme.
1: Gérard, arrête de bouder.
3: Non mais Gérard, c'est vrai.
0: N'importe quoi. La réponse
2: triste,
0: de
2: Gérard.
0: La réponse à Pedro,
2: ça,
0: n'importe quoi.
3: Pourquoi? Qu'est-ce que j'ai dit?
0: Non mais vas-y.
3: C'est
0: vas-y,
3: quoi ta réponse?
0: Ben vas-y, réponds ce que tu veux. De toute manière, t'as l'intention de me casser les couilles jusqu'au bout.
2: Bravo. Là, il a brisé Pedro.
3: Il a cassé là.
0: De toute manière, ça a tous les débats que tu me fais le même coup. Alors donc maintenant, j'ai l'habitude avec toi. Donc continue à faire ce que tu veux, puis c'est tout.
3: Ah, je te martyrise.
0: Ouais, non, mais continue à passer tes sales bruits. De toute manière, on sait que c'est toi maintenant. Donc la réponse du standard, on l'a toujours pas entendue. Hervé,
2: est-ce que tu penses que c'est du masochisme?
1: Entre les deux, en fait.
2: Entre les deux.
1: Ouais. C'est vraiment, c'est très...
2: C'est entre le S et le M, quoi.
1: Entre le S et le M.
0: D'accord.
1: Tu as bien résumé.
3: Faut avoir envie, quoi.
2: Faut avoir envie.
3: Ouais. Non, des fois, être motivé, en fait.
11: Plus M que S.
3: Ouais, plus.
1: Ouais. Moi, je suis plus S que M.
3: Ouais. Bah, comment les filles sont plutôt S, en général.
0: Ouais, bah, c'est bien, moi, ça...
3: D'accord. Ok, donc, Gérard, enchaîne.
0: Comment appelle-t-on une femme ou un homme... Merci pour le micro. Comment appelle-t-on une femme ou un homme qui vont voir une dominatrice ou un dominateur? Et on va demander ça à Ulysse 69. Oui, attendez, Ulysse, oui, Cécile, non?
1: Non, je voulais répondre, mais je vais laisser les auditeurs.
0: Ah ben, comme tu veux. Donc, Ulysse.
10: Oui, tout à fait. Eh bien, écoute, mon fils Télébrakmar est dominé.
0: Mais je suis pas ton fils, d'accord?
10: Non, mais je te parle de mon fils, je ne dis pas que tu es mon fils, Gérard.
1: Le donc, fils d'Ulysse.
10: C'est mon fils, Télébrakmar, avec son pote.
0: Ouais.
10: C'est pas grave.
0: Bon, tu te réveilles!
10: Donc, je disais que c'est un dominé dans ce cas-là, s'il n'est pas dominateur.
0: Oh là là là.
2: Il y a El Dantor Gonzo qui demande si, avec ton ex-compagne, t'as déjà pratiqué le sandi-masochisme.
0: Alors là, je précise avant que.
2: Bah, avant que ça déborde, bien. Avant que ça déborde.
0: Alors, je précise tout de suite, avec mon ex-compagne, je ne veux plus en entendre parler. Bon, clair, net et précis.
2: Eh ben, je le note. C'est dit, c'est fait.
0: Voilà. Parce que si c'est pour entendre parler de ça constamment sur le net, c'est même pas la peine. Donc, Ulysse.
10: Oui. Ben, j'ai répondu à ta question, Gérard, puisque je ne sais pas et je suis là pour m'instruire.
0: Non, mais attends. Tu sais ce que c'est, le SM?
10: Ah, tout à fait.
0: Et tu l'as déjà pratiqué?
10: Bien sûr que oui.
0: Alors, c'est bien. Alors, tu l'as déjà pratiqué, tu participes à un débat, t'es même pas capable de répondre aux questions. T'es encore plus con que la lune.
6: Oh là là.
0: Alors, tu vas retourner dans ta lune, espèce d'Ulysse de con.
2: Wow!
3: Oh là là, ça dégaine ce soir.
1: Oh là là.
3: Attention.
0: Ulysse, terminé. Vagina.
6: Eh ben écoute, je crois quand même que Ulysse n'était pas trop dans le faux, puisque si les uns sont les dominateurs, les autres doivent être les dominés.
0: Mmh. Non mais attends, comment appelle-t-on une femme
6: oui.
0: ou un homme
6: oui.
0: qui vont voir une dominatrice ou un dominateur.
6: Ah, mais toi, tu veux peut-être que je te dise le mot esclave.
0: Hmm?
6: Esclave.
0: Bah, pas, c'est pas, pas, on peut

0: Ça va pas? Attends, attends, ça sonne.
1: Alors, celui qui s'amuse à dire ta gueule, il va se la fermer.
2: Ta gueule!
3: Allô?
4: Il y a Pichouk qui dit, moi j'ai rempli un seau d'eau à Malo. Est-ce que je suis concerné par le débat?
1: Non.
3: D'accord.
1: Donc, en fin de compte, bon, je pense qu'à mon avis, il y en a qui s'amusent à faire les cons, et ça continuera.
5: Non,
1: tu déconnes pas. Coin, coin. Voilà, ça commence. Ça commence bien, il est déjà minuit 47 et ça commence alors. Donc en fin de compte, il y en a qu'une qui a pu répondre à la question, c'est Pocontas.
3: Et attends, c'est ta copine et puis elle a les réponses.
1: Eh, c'est pas ma copine, d'accord?
3: Ouais.
1: Faut pas confondre tentacule et encultasseur vagina, d'accord?
3: Non, mais je suis sûr que tu la connais, qui a tout donné les réponses.
1: Je n'y ai rien donné du tout, je ne la connais pas.
3: Il serait pour qu'on passe pour des cons.
1: Non mais attends, si t'es pas contente ma grande.
3: Non mais je suis super contente de te parler, attends, ça fait des années que j'attends ça, j'ai un petit doute quand même.
1: Alors, Pocontas. Allô, Pocontas.
6: Oui, je suis là.
1: Donc, alors, précise bien, comme quoi que tu n'as ni les questions, ni les réponses.
6: Ni les questions, ni les réponses.
1: Donc t'es con. Donc t'es contente, Vagina?
3: Je suis super heureuse, ouais.
1: Voilà. Alors on accueille Jean-Philippe. De Montigny-le-Bretonneux 101.9, bonsoir Jean-Philippe.
7: Bonsoir à vous Gérard, c'est Jean-Philippe.
3: Salut Jean-Philippe.
7: Bonsoir à tous, bonsoir l'équipe.
1: Donc, la question, tu veux y répondre maintenant que tout le monde a répondu?
7: Si vous pouviez me la répéter, ce serait très agréable.
1: Comment appelle-t-on une femme ou un homme qui vont voir une dominatrice ou un dominateur?
7: Des perverses.
1: Non mais encore plus con que la lune celui-là.
7: Des perverses ou des pervers?
1: Bah bien sûr. Pourquoi pas des parquemètes et des parquemaîtresses?
7: Oh, c'est pas pareil quand même.
8: Jeu de mots.
9: Oh Gérard.
4: Question d'epsilon. Question d'epsilon directement pour Gérard, mais vraiment intéressante. Est-ce que les sadomasochistes peuvent agir sur le moi intérieur et en modifier la profonde apparence? Et si oui, aux autres?
7: Bonne question.
3: Oh, chat.
1: Non attends, 5 minutes, tu vas attendre. Je voudrais... Ouais, c'est bizarre. Dès que je te regarde, tu lèves les mains, que d'un air de dire, c'est pas toi qui fais des conneries.
0: C'est pas moi, je te jure, Gérard.
1: Non, mais là, je vais vous dire une chose.
0: Tu veux que je m'éloigne de la console?
1: Non, parce que là, ça commence à bien faire.
0: Ok, je m'éloigne.
1: Parce que là, ça m'énerve sérieusement, là.
10: Je suis là.
1: Ouais, non, mais ça commence à m'énerver sérieusement.
7: Qu'est-ce
1: et ça continue,
7: passe,
1: et ça continue. Et de manière, c'est dans tous les débats, de manière, je pense que...
11: Bon, allez, retente le débat maintenant, c'est bon.
1: Oh, tu fermes ta gueule, quoi. Alors, Romaninov, au revoir.
3: Non, c'est pas lui, hein.
1: Bah, je m'en fous, alors. Je ne cherche pas maintenant, c'est terminé.
3: Je pense que c'était quelqu'un de pas, justement.
7: Faudrait que vous ressentiez.
1: Eh, Vagina!
3: Oui.
1: Au revoir.
3: Au revoir.
1: Voilà.
7: Je me retrouve tout seul avec la bête.
1: Non, tu te retrouves pas tout seul avec la bête, manque de peau.
3: Bah non, il est con.
7: Alors, quelle est la question sur Fun Radio?
3: Gérard, c'est un connard.
7: Gérard, sur Fun Radio.
8: Oh là là.
3: Un connard, je sais croire que je suis compote, mais en fait, pas du tout.
1: Vagina! Bon, bah, quand ça sera arrêté, ce bordel!
7: Qu'est-ce qui se passe?
1: Je préviens tout de suite que dans 5 minutes, je mets un disque.
7: Déjà?
1: Eh oui, je vais mettre un disque. Je vais mettre un disque. Coussin d'air de Lille.
12: Ouais, salut. C'est
1: salut.
12: Coussin d'air, ça va?
1: 89.6.
12: Ouais, de Lille.
1: Donc la question, et on met un disque.
12: Déjà?
1: Ah oui.
13: Non, Gérard, non, pas tout de suite. Encore une question.
0: Elle est en train de mourir, Gérard. Tu veux pas un truc à boire, t'es sûr?
1: Si, je
13: veux un petit thé.
0: Tu veux bien une verveine?
7: Nom d'une fellation.
1: Alors Jean-Philippe, au revoir.
0: Au revoir.
1: Allez, hop.
0: Il n'y aura plus personne.
4: Il y a DreamDev qui demande si tes voisins sont masochistes, Gérard.
0: Oh putain, il va mourir en direct.
4: De quoi? Il y a Dream Derf qui demande si tes voisins sont sadomaso.
1: Ouais, laisse tomber, je réponds pas à des questions comme ça. Bon, allez, maintenant c'est...
3: Ils sont enculés par nous. Je suis sûr.
1: Merci. Alors là, je crois que ça va aller vite fait ce soir. Vous cherchez la merde, mais vous allez la trouver. Hein.
0: Gérard, ressente le débat, c'est pose ta question.
1: C'est moi qui vous le dis.
0: Bon, les auditeurs, calmez-vous. Le bruitage manière. Aussi, arrêtez.
1: Alors, il nous reste... Donc, Romaninov, je lui ai dit au revoir.
0: Ok.

0: Et
1: vas-y, Nia, j'ai dit au revoir.
0: Et il reste qui?
1: Alors, il nous reste... Il reste Pocahontas.
0: Pocahontas, ok. Il reste qui d'autre?
2: Coussin d'air.
0: Coussin d'air. Et qui?
1: Et Ken, le dominateur.
0: Ken, le dominateur. T'es là?
3: Bonsoir. C'est
0: bonsoir.
3: Ken, le dominateur. Bonsoir toute l'équipe.
0: Bonsoir.
1: Bonsoir.
3: Bonsoir Gérard.
0: Bonsoir. Salut.
3: Bonsoir les auditeurs.
0: Tu vas bien?
3: Salut Ken. Ça va?
0: Survivant de l'enfer.
3: Tranquille.
1: Quels sont pour vous? C'est pratique.
4: C'est votre dernier mot.
0: Ça va me tomber dessus, mais c'est pas moi, je te jure.
5: Peut-être
0: Gérard.
5: Pour relancer le débat, Gérard, est-ce que la différence entre Sado et Maso est la même qu'entre Maculé et Belluaire?
1: Non, c'est pas du tout pareil. Faut pas confondre tentacule et encul ta sœur.
5: Mais bravo. explique peut-être.
1: Non, bravo, mais de toute manière, le Sado, ce que tu viens de me dire, de toute manière, s'il y a une différence, il n'y a pas de différence, de toute manière, sur ça.
5: Entre Saccadé et Belluaire?
1: Non.
5: D'accord.
1: Voilà. Merci pour les rires, mais c'est pas grave. Enfin, bref, c'est pas grave. Donc la question c'est quels sont pour vous ces pratiques? Oh putain, j'ai un de ces Larsen mais grave de chez grave.
0: Baisse le volume de ton casque Gérard, il est un peu fort, c'est pour ça.
1: Donc voilà. On va demander à Ken le dominateur.
3: Oui, alors moi je suis adepte de ce genre de pratique. Il faut savoir que bon moi je fais partie d'un club, le club Sadomaso de Vélizy et bah j'y vais toutes les après-midi après le boulot. Pour bien décompresser d'une journée de taf harassante. Et là, on fait, enfin, comment dirais-je, on peut tout dire sur l'antenne de Fun Radio.
1: Ça dépend. C'est moi qui prends les poings cassés. Alors donc, dis quand même.
3: D'accord. Bon, bah, je vais essayer de faire ça.
1: Pas trop
3: hardcore. Bon, là, il y a des diverses activités, genre trempage de quéquettes dans de l'huile bouillante, pinçage de tétons, fouettage. Des activités diverses et ludiques.
1: Mmh. Et on va accueillir Kravacru. Quoi?
3: Krasuki.
1: Krasuki, là.
6: Kravashkiri.
1: Kravashkiri du puits du fouet.
7: Oui, bonsoir, c'est Kravashkiri. Bonsoir tout le monde.
1: Bonsoir.
7: C'est le puits du fouet 119.
1: Donc, t'as entendu la question?
7: Ah, malheureusement, non. Si tu pouvais la répéter, ça m'arrangerait bien d'ailleurs.
1: Alors, quels sont pour vous ces pratiques? Ah, vous allez pas me perdre, je laisse en ce temps!
7: Non, mais t'énerve pas, là.
5: Question de Chaka qui demande combien coûte un SM en euros.
1: Les tarifs, je les ai pas et c'est pas dans les questions, c'est dommage.
6: Raté!
1: Eh oui, dommage. Eh ben oui, mais on peut pas, hein. Il y a que déjà 14 questions et déjà que j'ai pas le moral, alors c'est bon.
6: Mais Gérard, on est là, nous.
5: Thomas qui propose de te faire
0: un massage.
1: Non,
5: fister par
1: non,
5: un coton-tige.
1: Alors, des questions comme ça, niette sur l'internet, ok?
0: C'était quoi la question?
5: Bah, si Gérard voulait se faire fister par un coton-tige.
0: Se faire fister?
1: Merci.
0: D'accord.
1: Et hop, ces questions-là, de manière, c'est sympa, je vais même pas répondre à des questions cons sur l'internet.
0: T'as pas envie de te faire fister?
7: Tu fistes ou pas, toi?
0: Tu fistes?
1: Et ta mère a suce ou pas?
5: Bah, tu veux un débat, tu devais peut-être répondre. Est-ce que t'as déjà fisté, Gérard?
0: T'as déjà fisté ou pas?
6: Gérard doit recommencer le débat.
1: Donc, Kravashkiri, là.
7: Kravashkiri, bah écoute, c'est pratique, c'est compliqué quand même, c'est des pratiques assez récentes. Mmh. Je pense que tu es d'accord avec moi, ça fait pas longtemps que ça existe en fait. C'est un truc qui naît de la société moderne quand même.
1: De quoi, le sadomasochisme?
7: Bah oui, avant
1: tout. Ça existe depuis un bon bout de temps, hein, mon pote. Hein.
7: Ça existe depuis quand d'après toi?
1: Bah j'en sais rien, mais.
6: Depuis l'Antiquité, Gérard.
1: Ben, ça existe depuis assez longtemps.
7: Tu crois qu'à la Renaissance, il y avait déjà du SM?
1: Il y a des clubs échangisme. Donc, le sadomasochisme. Tu vas un peu partout, tu trouveras, d'accord?
3: Oui, il y en a, je pense qu'il y avait du...
1: Donc, sors un peu plus de ton trou noir, toi.
7: Ok, je sors de mon trou de balle, ok.
1: Non, de ton trou noir, espèce de con.
7: Ah, trou noir, pardon.
5: Il y a Caméléon qui demande si GG, t'as déjà pratiqué du SM avec les vers de ton cul.
1: Alors, c'est des questions cons que je répondrai pas. Je répondrai pas à des questions comme ça.
7: Mais tu
5: réponds pas, Gérard.
1: Voilà, tu dis que je réponds pas, c'est tout.
7: Ah, j'ai.
6: Gérard, on en est où là?
8: Et vous bon. Faites ta merde.
1: Coussin d'air, ça. Coussin d'air, t'as répondu. Ah, non, c'est Kravashkiri. Oh, doucement, la tête à tombe.
7: Oh là, oh là.
8: Il prend les graves.
7: Qu'est-ce qui se passe?
1: Je faisais que répondre, hein.
5: Ah. Tu m'as fait faire une faute.
6: Gérard. Le débat doit
1: recommencer. Oh, vous arrêtez un petit peu de me faire chier, là, ce soir! Ouais. Ta gueule!
6: Recommencer.
7: Au calme.
1: Putain, celui.
6: Le débat doit recommencer.
1: Pocahontas. Bon, moi, je vais aller vite parce que je crois que vous me cassez les burnes. Je crois que le débat, il va, à une heure et demie, il va être vite clos,
7: hein. Attends, tu poses des questions et on peut même pas y répondre.
8: Il votait blanc.
3: C'est coussin d'air.
1: Oh putain.
3: Non, non,
1: est-ce que t'as déjà vu qui mélange politique, l'ESM et tout? Là, je crois que ce soir, ça va être grave. Je pense que ce soir, vous allez m'entendre gueuler. Ta gueule! La tienne!
2: Oh, oh, oh, oh, oh, oh,
1: coussin d'air.
3: Ouais, je suis là.
1: Bah, tu travailles ou quoi, merde? Ta gueule!
5: Il est en forme ce soir.
8: Connexion avec le foyer.
1: Et connexion avec ta mère, connard! Ouais. Ta gueule!
5: Bon, allez, hop!
7: En tant que.
8: En direct.
1: Hop. Vous me faites chier.
0: Bon, Gérard.
6: Débat doit recommencer.
0: Gérard.
6: Question suivante.
1: Gérard. Non, mais de toute manière, tout le monde n'a pas répondu et je pense que ce soir, vous n'allez pas me casser les couilles jusqu'au bout. Je vous préviens.
0: Bon, Gérard, tu veux faire un truc, tu vas poser ta question.
1: Non.
0: Gérard.
1: On va continuer, ils n'ont pas répondu, je continue sur celle-là.
0: Ok, on y va.
1: Et je répondrai après la pause.
0: Les auditeurs, allez-y, mais calmement.
1: Alors, coussin d'air.
3: Bah alors, justement, le genre de pratique, c'est quoi? C'est tordre les tétons, tu peux éventuellement brûler des gens avec des cigarettes, tu peux les faire marcher à quatre pattes et leur écraser les mains avec des talons aiguilles, tu peux faire plein de trucs comme ça du moment que ça fait mal. Gérard, j'ai une question, c'est...
1: Attends, pour l'instant, tu fermes ta gueule.
3: Ouais.
1: Tu laisses les gens répondre.
3: Okay, pas de problème.
1: Cravache Kiri, là, t'as répondu?
7: Ouais, mais bon, moi je torture en amateur, hein, tu sais, moi je fais ça.
1: Bon, bah, il reste plus que Pocantas. Ta gueule, Cravache Kiri, merci.
7: Attends, j'ai rien dit, attention.
1: Tu fermes ta gueule! Merci!
8: Je crois qu'il a rien dit, Gérard, moi j'ai rien entendu, là.
1: Oh là là là là.
8: C'est vachement énervé, ce soir, quand même.
7: T'as tes règles ou quoi?
1: Eh, ta mère, t'as été voir si vous avez. Eh, le prochain qui me dit si t'as tes règles, je vais demander si sa mère elle va faire les spaghettis à la bolognaise. À la...
0: C'est génial.
1: Bon, allez, vous me pâtiez la question, vous la gardez, on écoute un disque et je vais régler mes comptes.
3: Au cul, ouais.
1: Et ta mère aussi, au revoir. Cravache Thierry, bonne nuit.
5: On demande, pour recentrer le débat, est-ce que t'as déjà lu un livre du Marquis de Sade, d'où vient le nom sadisme?
1: Non, Cravache Thierry, tu lui dis au revoir et terminé. Le boum boum, hop.
5: Mais tu réponds pas à mes questions quand elles sont
1: évoquées. Ah, de toute manière, c'est de la merde, là, ce qu'ils sont en train de nous poser.
5: Mais n'empêche qu'on est à 8783.
0: Ah, bravo. Ah,
5: c'est peut-être de la, ouais, bah, c'est tout. La dernière fois, t'étais à 7112.
1: Donc, le disque, c'est quoi?
0: C'est écrit là, tiens.
8: Ah,
0: bon, vas-y.
1: Alors, prends-moi le doigt de Christina, mon cul.
3: Okay.
1: Ah, d'accord. Et on se retrouve tout de suite après au 0825 08 5000, là, tout de suite.
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1: Oh, celui qui a sa musique. 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
1: Arrête, comprends pas, tentacule et encule ta sœur. Et voilà, rebonsoir à tous. Donc, suite du débat sur le SM. Et donc, on venait de s'écouter « Prends-moi le doigt » de Christina Moncu. Bon, à mon avis, je pense que c'était un peu de techno. Donc, pour ceux qui ont reconnu et qui ont voulu danser de manière... c'est Céline a voulu danser dans les studios, on l'a vu. Donc, voilà. Donc, vous pouvez toujours nous appeler au 0800... Merde, j'ai même plus le numéro sous les yeux. Mais merde, dis donc, ce putain de numéro de...
6: 0825-08-5000.
1: Voilà. Et pour les Belges, 0833-0825-08-5000.
0: Ouais,
1: j'ai même pas quel numéro. Et sur le net...
5: Funradio.fr pour ma chatte.
1: Voilà.
0: Voilà.
1: Et donc, on récupère donc un de Bruxelles, Sadom.
5: Juste une petite question de Gepetto qui dit, moi j'ai bouffé un cul en bois. Est-ce que je suis SM?
0: Alors,
1: il a bouffé un cul en bois.
5: Ouais. Est-ce qu'il est SM? Un cul en bois. Est-ce qu'il est SM?
1: Bah, il est Pinocchio. Ouais, il y a Pinocchio qui est un cul en bois.
5: Ouais, c'est GG dans ton cul.
1: Donc, on a Sadomaoïste de Bruxelles.
7: Bonsoir camarade, Sadomaoïste, 118, bonsoir tout le monde.
3: Bonsoir.
7: Salut.
8: Bonsoir.
1: Ken le Dominateur.
3: Ken le Dominateur, 101.9 sur la bande SM.
1: Là, tu permets, c'est moi qui donne les fréquences, d'accord? Et comme on les a déjà données, on n'a pas besoin de les répéter. Okay. Coussin d'air.
3: Présent.
1: Et Pocantas.
8: Salut.
1: Bonsoir. Donc, quel est... Donc, je répète pour Sadomasochiste, là.
7: Maoïste.
1: Donc, quels sont pour vous ces pratiques? Alors, pour toi...
7: Sadomasochiste, ouais. Bah, écoute, moi, je torture en freelance un petit peu, quand même. Donc, bah, écoute, je fais ça pour mon propre plaisir personnel. Faut savoir que, bah, écoute, ça me vient de l'enfance. Et moi, je pratique tout type de SM. Hein. Sans distinction de quoi que ce soit. Hein. Je prends tout, quoi, en fait.
1: D'accord.
3: Voilà. Est-ce que je peux te raconter ma journée de sadomaso hier? Si ça te dérange pas.
7: Attends, ça peut être intéressant pour les auditeurs.
3: Alors, hier, c'était atelier épingle dans l'anus. Ouais. C'était indescriptible. Et à un moment, il y a un mec.
1: Qui c'est qui s'amuse à appeler quelqu'un d'autre derrière?
3: C'est pas moi. C'est pas sympa.
1: C'est quoi, ce bruit de téléphone, là?
3: Donc, je te disais donc, Gégé, tu m'entends ou pas? Tu m'écoutes?
0: Quelqu'un a double appel, je crois.
1: Qui c'est que.
0: Allô. Quelqu'un a double appel, j'ai l'impression.
3: Allô.
1: Qui? Pocantas.
0: Faudrait décrocher, là.
8: Hein. Allô.
1: Pocantas.
3: C'est une connexion avec le
1: Ma gueule un peu, là. Ta gueule.
5: Une question de Rhodes. Question de Rhodes qui demande pourquoi est-ce qu'on oblige les danseuses de l'opéra à danser sur la pointe des pieds, ce qui aurait pas été plus simple d'engager tout de suite des grandes.
1: Mais non, mais attends, c'est pas du tout un débat sur, sur la pointe des pieds.
9: Question de monsieur Cousin.
1: Ben ça y est, ça recommence.
9: Et allez.
1: Pocantas, t'es toujours là?
8: Ah oui, je suis là, Gérard.
1: Bon alors, qui c'est s'amuse avec un double, non, mais double appel, là?
0: On a un problème au standard, peut-être.
9: Allô.
0: Ah, je sais pas d'où ça vient. Vérifie, hein, Céline, c'est peut-être de ton côté, hein.
10: Allô, Win, ici Trouille.
0: Ah, ça y est.
10: Hop là, voilà.
0: Ça y est. La prochaine chanson, ça, Gérard.
3: On n'arrivera pas à la joindre, Julien.
1: Comment?
0: Bon, Gérard, pose ta question.
1: Attends, de toute manière, j'ai jamais dit qu'on allait appeler Julia, d'accord?
5: Question de Mad Max. Il se demande s'il se fout un éléphant dans le cul, c'est du SM ou de la zoophilie?
1: S'il se fout un éléphant dans le cul, c'est de la SM.
3: C'est de l'amour.
0: C'est de la SM?
1: Ouais, c'est de l'amour.
5: Est-ce que
1: pur.
5: T'es le roi de la SM, toi?
1: Non.
5: Actuellement.
0: Ah, viens pas dire que c'est moi maintenant, hein.
1: Putain, je commence à en avoir marre et c'est tous les débats comme ça. Ça va être à sec débat, on va entendre des conneries.
6: Le roi de Gérard doit recommencer.
3: Il y a un bordel, quelque chose de mignon.
8: Allô, Gérard.
1: Ta gueule, voilà. Ta gueule.
3: Tu cartonnes.
11: Ah, quel organe.
1: Voilà, comme ça, moi, je me fais comprendre.
5: Ouais. Et chacun qui dit que t'as les chicots en freestyle.
1: Et sa mère, elle a la chatte en feu. Ouais. Pour moi, celui-là, il va pas me casser les couilles.
3: C'est avec ses moignons.
1: Alors. Quel le dominateur, au revoir.
3: Ah, c'est pas moi.
1: Je m'en fous,
3: au revoir. J'avais une anecdote, en plus.
1: Ouais, bah, en plus, une anecdote. Eh, tu pourras lui dire qu'il reste poli avec moi, sinon il va se faire enculer.
6: Gérard, une anecdote, c'est une blague.
1: Ouais, non, mais j'en ai rien à foutre. Celui-là, il va se faire voir. Hop, terminé. Coussin d'air.
3: Ouais.
1: Coussin d'air.
3: Bah ouais, je suis là. Je suis là.
1: Et putain, mais... Ta gueule.
8: Allô, Gérard. Il se passe quoi, là?
9: Qu'est-ce qui se passe?
1: Péro.
0: Oui.
1: Ça suffit.
0: Mais c'est pas moi. Bah, regarde.
1: Et là-bas, le bouton rouge. Merci.
9: Tu t'exposes le bouton rouge.
1: Bon, hey, Gérard. Bah, je crois. Je me demande si on va aller loin au débat.
9: Oui. Jusque dans ton cul. Voilà.
1: Alors. Sado et Cousin, au revoir tous les deux. Bonne nuit.
0: Mais il n'y aura plus personne à la fin du
5: débat. Gérard, il y a des auditeurs au standard qui nous posent une question.
0: Ça va, Thomas?
5: Quand Céline me tape les fesses, est-ce que c'est du sadomasochisme?
1: Non, c'est de l'amour pur. Pur et simple, à mon avis, arrêtez de...
0: Me foutre des doigts dans le cul. Bon alors,
5: on a une devinette de sucette à l'anus, qui dit Sado et Mazo sont dans un bateau, Mazo tombe à Sado, qui c'est qui l'a fisté?
1: Non, c'est Sado et ta mère, elle est tombée déjà à l'eau, elle? Non, alors...
0: Oh putain, c'était pas cassé, hein.
1: On récupère le fouetteur masqué.
3: Bonsoir, c'est le fouetteur masqué.
1: De Caen?
3: De Caen.
1: Dans le Calvados. Donc la question, et j'y reviens plus après, quelles sont pour vous ces pratiques? Donc alors, le fouetteur.
3: Alors pour moi, ces pratiques sont complètement indescriptibles. Du fait que j'ai entendu dire que des gens se faisaient prendre pour des chiens. C'est-à-dire, s'habiller en cuir, et on les promenait dans la rue, ils faisaient leur petit caca et on les rentrait dans le club sadomaso. Mmh. Est-ce que t'as entendu
1: Non, j'en ai pas entendu parler.
3: Ok.
1: Coussin d'air, t'es toujours... Non, coussin d'air, il est parti.
3: Alors, il y a qui, là?
0: Bah, toi, de gérer, hein.
1: C'est Céline.
0: Céline, il y a qui, en fait, là?
1: Coussin d'air, il est parti?
6: Oui, coussin d'air est parti.
1: Donc, il nous reste Pocantas, Sadomaio...
6: Non, Sadomaoïs, tu l'as viré. Donc là, je récupère les auditeurs. Pour l'instant, tu n'as seulement que Pocahontas et le fouetteur masqué.
3: Gérard, j'ai une question à te poser, c'est le fouetteur.
1: Non, mais attends, tu permets, tu laisses répondre Pocantas?
3: Oui, sans problème.
1: Merci.
11: Alors oui, non, moi j'avais simplement une amie qui, enfin j'ai toujours d'ailleurs, elle est pas morte encore.
1: Merci de parler des morts pour Contas.
11: Non mais justement elle est pas morte.
3: Pas de chevellement.
11: Donc j'ai une amie qui pratique le sadomaso et elle en fait simplement une de ses pratiques préférées, je tiens à me raconter, c'était, excuse-moi je suis un peu enrouée, c'était se faire enduire le vagin de Harissa. Et donc déjà elle souffrait et son copain après mangeait la harissa directement dessus quoi.
1: Ah putain c'est RCR là.
0: Tu kiffes mon salaud hein.
1: Oh putain ça.
0: Non mais
1: je vais te dire une chose, c'est encore plus grave que mes recettes de la spaghetti à la bolognaise hein. Alors donc le fouetteur masqué, tu voulais me poser une question?
3: Je voulais te poser la question suivante, à savoir, est-ce que tu préfères sortir avec une fille un petit peu dominante ou soumise?
1: Voilà, aucune des deux. Je vais te dire une chose pour l'instant.
3: T'aimes pas les filles?
1: Attends.
3: Réponds à la question, Gérard.
1: Hey, est-ce que ta mère, elle aime les mecs?
3: Voilà, tu l'as bien gagné, ça. La bonne vanne.
0: Ah, oh, ça casse, putain. Voilà.
1: Ça casse,
0: oh là
1: c'est casse. Ah, le fouetteur, putain.
3: Non, mais...
12: Oh là là.
1: Attends, c'est qui?
0: T'as une répartie
1: de rendez-vous. Ah oui, vas-y, Gérard.
12: Vas-y, Gérard, fouette.
1: Attends, c'est qui vient de répondre?
12: Tu fouettes, Gérard, tu fouettes.
1: Attendez.
0: Vas-y, fouette.
12: Vas-y, tu fouettes.
1: Attends.
12: Tu fouettes, Gérard.
1: Oh!
12: Bah, tu fouettes.
1: C'est moi qui commande.
0: Ouais.
1: Qui vient de me sortir ça?
0: Qui?
1: Le fouetteur.
6: C'est quoi, Gérard?
3: Non, c'est pas le fouetteur.
13: C'est Poncho, bonsoir.
3: Poncho.
13: Bonsoir, c'est Poncho.
1: Où qu'on a Poncho?
3: Bah, il vient d'arriver, là.
0: Et Mambo.
12: C'est en dessous de sombrero, c'est la feuille en dessous de sombrero.
1: C'est Saber Mancho?
6: Saber Massoche.
1: Ouais, c'est toi, Saber Mancho? C'est toi qui viens de me sortir ça?
13: Non, du tout, moi je viens juste d'arriver à l'antenne, je ne sais pas.
6: Et le Marquis de Sable est là, normalement.
1: Bonsoir, Marquis de Sable.
13: Bonsoir, Marquis. Bonsoir de la Grande Motte, Marquis de Sable.
1: Ouais, ben c'est bon, ça y est, on a compris.
13: Bonsoir.
12: Il y a beaucoup de gens qui pensent que tu fouettes hein, sur le Internet.
1: Oui, ouais, ben c'est chouette, la bande, il faut mieux sentir
12: que tentacule ta soeur.
1: Ouais. Alors je préviens que le prochain qui me redit ça...
12: Que tu fouettes?
1: Il va dégager rapide. Ça suffit là avec ce bordel. Parce que tout à l'heure,
6: le débat doit recommencer.
12: On est à 10 000, on est à 10 555.
1: Ok, je te remercie. Mais
12: il n'y a rien à foutre.
1: Je suis content qu'on soit déjà à 10 557.
12: 5. T'as pas écouté.
1: 557. Et Céline,
6: oui,
1: on n'est pas dans un aéroport, station de radio.
3: Céline, j'ai l'impression que c'est une dominante.
1: Ah, ça pue. Et ta mère, c'est une dominante ou c'est une putain?
12: Faut dire.
3: Oula.
1: D'accord. Alors je vous préviens d'une chose, que vous allez laisser les gens de mon équipe tranquilles.
0: Ouais.
1: Ok.
0: Ouais.
1: Alors, en de bon entendeur, salut.
0: Merci, merci Gérard. Nous aussi, on va te défendre.
14: Gérard, oui, mais le problème, c'est qu'en fait, Céline est une dominatrice.
1: Non. C'est bon, toi, arrête. Arrêtez.
14: Tu l'as jamais vu en cuir.
1: Arrêtez tous les deux de... Faites un petit peu d'écart, là, parce que...
0: Hervé, il est avec Karine Dulac.
12: Il y a histoire d'enculage, hein.
3: Gérard, c'était toi, là.
12: Il y a Céline qui encule Hervé.
0: Ouais. Avec un gars de ceinture.
1: Merde, il me manque une fiche.
0: Oula, non, c'est pas regarde, c'était pas qu'une fiche.
1: Non, mais c'est pas grave, je sais qui c'est.
3: C'est vrai que c'était toi, la crampe dans Pulp Fiction.
1: Comment?
3: C'est vrai que c'était toi, la crampe dans Pulp Fiction.
1: C'est qui vient de dire... C'est qui vient de dire ça?
3: Je sais pas.
13: C'est pas moi.
1: Alors, le fouetteur.
11: C'est ta mère.
3: Non.
1: Au revoir.
3: Bah non. Bah écoute.
1: Au revoir.
6: Gérard.
1: Eh ben, elle a bien raison. J'en étais où?
12: Il y a du fouettage, il y a du SM en direct.
1: Stop, on a ce que je peux te faire avec ma bite, Gérard. On arrête un petit peu.
13: Et lui, tapote la nuit.
1: Et ta mère, elle tapote la bite de ton père dans la nuit. Elle est une de gueule, connasse.
13: T'as un problème avec ta mère ou quoi?
1: Et la tienne, elle va se faire enculer.
12: Eh, la tienne, gueule, complexe, connasse.
15: T'as l'air d'être un peu complexe.
1: Alors, Marquis de Sable, au revoir.
15: Bonsoir.
1: Voilà, comme ça. Donc, il nous reste Samber Mazoch.
16: Sader Mazoch.
1: Et Pocantas.
16: Oui. Et bonsoir, c'est Jean-Philippe, je viens d'arriver.
1: Attends, tu sors d'où, toi?
16: Du standard, hein. Ça fait une heure que je stream, là.
12: De ton cul.
16: Une heure que je stream, là. C'est impossible de vous avoir, monsieur Gérard.
1: Impossible.
12: Impossible.
1: Je crois qu'on t'a jamais demandé à l'antenne, toi.
16: Bah si, je viens d'arriver, Jean-Philippe.
1: Non.
16: Bah si.
1: Pocantas.
17: Oui.
1: T'es toujours là?
17: Bah oui.
1: Et Sober?
16: Sader Mazoch, toujours là.
1: Donc l'autre, il a rien à foutre là.
16: Bah,
1: une question sur le net avant que je réponde à la question.
12: D'Internet. Est-ce que, question d'Epsilon, je prends la première qui vient, est-ce que je peux fesser Gérard avec une pelle?
1: Non.
0: Pourquoi?
12: Bah pourquoi? Mais explique, tu dis non, tu dis oui, mais tu dis jamais
0: pourquoi. Tu pratiques pas le SM?
1: Non, je le pratique pas.
0: Pourquoi?
1: Bah, ça, c'est...
6: Oh, tu devrais, Gérard.
0: Tu devrais, hein.
12: Est-ce que tu savais, question de seniorita, est-ce que tu savais, Gérard, qu'il existait des wagons sadomaso à la SMCF?
1: À la quoi?
12: À la SMCF.
1: Non, c'est SNCF.
12: Ouais, il a capté. Ouais.
0: Il a compris.
12: Il est futé, dis donc, il est futé. Non, futé comme un singe.
1: Et on a
0: une macaque.
1: Comment? Attends, il sort d'où celui-là?
6: Lequel?
1: Je sais pas, il y a
0: De ton cul.
1: Il y en a un là, je sais pas d'où qui sort, je voudrais bien savoir.
16: Alors
1: est-ce qu'on a... Attendez, c'est moi qui je récapépète depuis le début. Et vous allez bien ouvrir vos neurones.
16: Ok.
1: Saber.
16: Je suis là.
1: Toujours là. Boule de Gaychat,
15: je suis le
1: Donc, combien d'accueillir?
15: Ouais, la dune du pilon, 116.6.
1: Voilà. Et Pocantas.
15: Toujours là.
1: Voilà. Donc, la question, donc tout le monde l'a compris. Maintenant, je vais répondre. Si personne m'interrompt.
16: Ok.
1: Donc la question à la 5. Alors toi, le lascar qui s'amuse à dire des conneries comme ça, tu vas la fermer. Déjà.
12: Ta gueule.
1: Donc, ce sont avant tout des jeux sexuels.
12: On en a là, Gérard. Écoute.
1: Bon, alors je répondrai pas à la question et c'est tout. Vous me faites chier.
16: Je sens que je vais cracher sur le combiné.
1: Eh ben c'est bien, ben allez-y. De toute manière, je ne réponds pas à la question.
16: Dans le débat, s'il vous plaît.
1: Ta gueule, monsieur Mazoch, je t'ai pas sonné.
16: Je ne suis pas, je suis Sader Mazoch.
18: Dans le débat, j'ai...
0: Bon, les auditeurs, calmez-vous un peu, Gérard, continue.
18: Ah, Pedro.
0: Vas-y, la ferme.
18: Ah, Pedro, tu m'excites avec ta voix.
0: Ouais, moi aussi, regarde, écoute bien. Hein.
6: S'il vous plaît.
0: Voilà, maintenant, Gérard, tu peux poser ta question, vas-y. Je t'ai coupé de l'antenne, vas-y.
6: Allez, Gérard, s'il
0: vas-y.
6: Te plaît.
1: Donc, je vais quand même répondre à la question parce que ça sert à rien que je fasse les questions si je réponds
0: vas-y,
1: pas.
0: Vas-y, t'es tout seul à l'antenne, vas-y, tu peux parler, personne va te couper.
1: Donc, ce sont avant tout des jeux sexuels. Il s'agit des jeux cérébraux. Mais, ce sont bien des jeux sexuels. Donc, ça veut dire ce que ça veut dire. D'accord?
0: T'as écrit ta réponse?
1: Oui.
0: Ah, tu viens de lire ta réponse, en fait.
1: Voilà.
0: D'accord, c'est vachement
1: bien. Quels sont pour vous ces pratiques? Voilà ce que ça veut dire.
0: D'accord. Merci. Le compte est bon, donc.
1: Voilà.
0: D'accord.
1: Alors, comment...
16: Ouais, Esteban, est-ce que tu pourrais tapoter ton gland sur le micro?
1: Et ta mère, elle va aller...
12: Est-ce que je peux le faire?
1: Non, mais alors là, je vous préviens. Merde!
12: Question de Tomate, qu'est-ce que tu penses de la SM de 35 heures?
1: Quand les connards arrêteront, je répondrai aux questions sérieuses.
16: C'est ingérable.
1: Et ta mère, elle est ingérable.
6: Le débat de Gérard doit recommencer.
1: Ça, je vous préviens tout de suite que ce soir, j'ai pas l'intention de...
0: Bon, les auditeurs, calmez-vous deux secondes. Vas-y, pose ta question, enchaîne.
16: Non,
0: enchaîne, Gérard, vas-y.
1: Question.
0: De monsieur.
1: Comment appelle-t-on le lieu où ceci est pratiqué? On va demander à Boule de Guéchat, là.
15: Moi je sais que j'aime bien me faire fouetter dans des donjons.
1: Oh.
15: Moi j'ai une petite préférence pour tout ce qui est donjons, catacombes, trucs comme ça.
1: Oh.
15: Des soupentes, des caves.
16: Oh, c'est bon.
15: On peut taper aussi dans les trucs glauques, le cimetière, la morgue, enfin tu vois, un peu de tout quoi.
16: Gérard, est-ce que tu serais prêt à te faire dominer sur un tas de fumier?
15: On parle pas de son ex-femme, on parle pas de son ex-femme.
1: Alors, boule de Gaïenne, Saber, au revoir.
17: Allez,
19: c'est un bon débat.
20: Alors, tu les as bien fistés là.
17: Ah ouais. Céline.
19: T'as le cul dans lui.
17: Céline.
21: Oui, Gérard.
17: Faut bien te dire une chose.
21: Me dispute pas, Gérard.
17: Non, non, mais je vais te dire une chose, que ces deux-là, qui viennent de passer.
21: Oui.
17: Sont Tony et Arnett.
21: Ah non,
19: mais
21: Gérard.
19: Non.
17: Ah si.
21: Arrête
19: mais
21: de...
19: non.
21: Ah
19: si.
21: Non, ah, si. Gérard.
17: Si, malheureusement.
21: Non.
17: Ah, bah, tout oh là ce que là tu là veux, non. J'ai reconnu les voix.
19: Ah, mes condoléances. Non. Bon, vas-y, Gérard.
17: J'ai reconnu les voix.
19: C'est
17: donc,
19: pas grave.
17: Non, mais, de toute manière, comme il nous reste plus qu'une personne à l'antenne.
19: Ouais.
17: Donc, on va.
21: Là, il reste deux personnes.
19: Il reste deux personnes, Gérard.
17: Ouais. Qui?
21: Pocahontas et,
17: Et qui?
21: Et le fouetteur masqué, normalement.
17: Ah non, le fouetteur masqué, il y a longtemps qu'on y avait dit au revoir, hein.
22: On a que Jean-Philippe, celui-là. Bonsoir.
17: Ah non, le fouetteur masqué, on y avait dit au revoir depuis longtemps, hein.
22: C'est clair.
20: On a une question de Gégé Ricane. Gérard, as-tu déjà participé à une ESM? Entre parenthèses, tout le monde sait que ESM veut dire soirée mousse, pousse mousse, tu pousses et ça mousse, c'est bien plus malin pour se laver l'arrière-train.
19: Là, il doit pas connaître.
20: C'était alors, une petite minute de fantaisie, Gérard, que tu ne peux pas alors, m'imputer.
17: Donc, la réponse est pousse pousse, ça mousse et ça mousse, et sa mère, elle va se faire enculer avec un pousse pousse.
20: Oh
17: comme ça, un pousse pousse, c'est un truc chinois. Et ça va deux fois plus vite pour aller chercher à manger.
20: Et en plus c'est poussé quoi.
19: C'est
20: pousse moussé.
19: Oh là là, ça va loin.
17: Donc voilà. Donc il nous reste plus que Pocahontas malheureusement.
23: Gérard, tu sais, et je me dis que t'es beaucoup plus sexy quand t'es souriant. Hein. T'es trop énervé ce soir.
17: Et quand tu te laves.
23: T'es vachement trop énervé ce soir.
20: Parce que quand il sourit, on voit sa glotte.
17: Pourquoi? Pourquoi que tu me dis ça?
23: Parce que t'arrêtes pas de crier. T'es beaucoup plus sexy quand t'es plus calme.
17: Mais ben,
23: moi, je trouve que t'as une voix vachement sexy quand t'es calme.
17: Non, mais là, pour l'instant, en ce moment, c'est que c'est tout. Il y a autre chose qui va pas, et c'est tout. Je peux pas le dire à l'antenne, et malheureusement, c'est tout.
23: Oui, mais c'est pas une raison pour crier comme ça.
17: Bah oui, mais je suis bien obligé.
23: Sois sexy. Et tu sais, genre, tu fais fantasmer des tonnes de filles, hein.
17: Non, bah.
23: Tu sais comment on parle, hein. Mais par contre, quand tu cries, beaucoup moins.
17: Ouais, de toute manière, ça m'étonnerait que j'en fasse fantasmer beaucoup.
19: Mais si.
23: Ah bah, écoute, moi, j'ai plein de copines qui me parlent de toi.
19: Des transsexuels.
17: Ouais, non, mais ça, on verra ça plus tard, toi. C'est pas parce que je t'ai demandé de participer qu'on doit tous dire à l'antenne, d'accord?
23: D'accord.
17: Donc, je vais faire ta gueule avec les coins-coins, parce que moi, je commence à avoir envie d'un café, puis je commence à avoir la dalle. Donc, alors, on va faire un peu de sondage. Qu'aimez-vous dans l'ESM? Pedro!
19: Quoi? J'ai rien fait cette fois-ci. Tu peux arrêter, hein.
22: Oh, Pedro.
17: Putain, mais c'est grave. Mais putain, mais quand est-ce que je vais arriver à faire un débat sans que j'aille de connard, de bruit de fond, tout ça? Je me le demande.
20: Quand t'auras des dents.
22: Pas de main.
17: Bon. Disque.
19: Ah non, il y en a pas, Gérard, il y a rien de calé.
17: Fouette tes œufs, Nadège, des deux doigts veulent mieux qu'un, et on se retrouve tout de suite après.
19: Gérard, il est pas calé,
20: Gérard,
19: le disque. Il est pas calé.
20: Est-ce que je peux faire un point sur le nombre
19: de... Il est pas calé, le disque.
17: On y va.
20: D'auditeurs internautes de Fun Radio.
19: Bien, si vous pouvez me dire lequel
20: qui sont 13 997. J'attendais qu'on soit à 14 000, mais ça arrête pas d'être en dessous, en fait.
17: Non, non, 13 997.
20: C'est bien.
17: On va s'écouter.
19: Attends Gérard, il est pas calé, pose ta question.
20: Encore,
19: vas-y, on va faire les choses dans l'ordre. Il faudrait que quelqu'un vienne me dire ce qu'il faut mettre d'ailleurs, ce serait bien.
17: Ben ça y est, je l'ai.
19: Non mais je sais pas où il est dans la machine, c'est pour ça.
17: Ben, donc, de toute manière, faudra vous. Merci pour le Larsen.
19: Coupez le casque.
17: Donc Géronto de Bléno sur Faisan là, 115.5. Allô.
24: 105, allô.
17: Et on accueille d'Avignon 112.8.
24: Oui, bonsoir Gérard, c'est mon accueil.
17: Donc, alors, la question, la dominatrice le fait-elle pour son plaisir ou par obligation? Donc, vous réfléchissez à la question.
19: Vas-y, brode un peu tant qu'on n'a pas la musique. Vas-y, parle de ce que t'as fait ce week-end.
17: Non, je vais...
19: Non, il n'y a rien pour l'instant, je te jure. Hein, je te promets.
17: Je vais faire... Comment?
24: Ah, qui a dit ça?
17: Alors, attention, Doc Juranto. Où on accueille, attention à ce que vous dites. Attention à ce que vous dites. Attention à ce que vous dites, d'accord?
24: D'accord.
17: Donc, on va faire un sondage, alors. Qu'aimez-vous, dans le SM? 80% la lacération au cutter rouillé. C'est pas mal, c'est bon. 60% prendre un bain de cire de bougie. Mmh. Se tromper le sexe dans le caca. Oh. 20% se prendre au plafond avec des chaînes. Oh. Et 1%, ça fait mal de se faire fouetter. Oh. Donc fouette. Après, on continue.
24: Oh, oui.
17: Comme ça. Ouais, ben, rêve un peu.
24: Oh, oui,
17: quel couple sont célèbres pour leur pratique? Alors, 90% Stone et Chardin. 70% Bonnie and Clyde, 50% Winnie et Porcinet, 32% Bibi et son foc, et 10% Tic et Tac. Et voilà.
24: Gérard et Sandy. Gérard et Sandy, hein.
17: Et ta mère.
24: Et mon père.
17: Alors.
20: Il y a un truc chez les standardistes. Hein. Ils sont en train de se fouetter.
2: Moi, Gérard, Céline m'a excité, j'ai pas pu m'empêcher de la flatter avec mon casque.
17: La question est faite.
4: Tu le sens, mes gros chicots.
2: Elle est presque aussi excitante que Fildar.
24: Oh oui.
19: Allez, Gérard, on va écouter un peu de musique. Vas-y, annonce le titre.
17: La question est la dominatrice. Le fait-elle pour son plaisir ou par obligation? Et on va s'écouter. Fouette les œufs, Nadège, de deux doigts dans. Deux doigts valent mieux qu'un, et on se retrouve tout de suite après au 0823-08-5000.
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17: Et voilà, donc vous venez de vous écouter un remix, donc c'était pas du tout ce que je vous avais annoncé. Fouette les œufs, Nadège de doigts, Van Nieuwkerk. Et en fin de compte, c'était un remix de Gérard.
19: Bah, c'est le titre du remix.
17: Ouais, mais ça m'étonnerait.
19: Bah, si.
17: Donc, pour l'instant, on a toujours au standard Céline.
21: Oui, Gérard.
17: Pour l'instant, elle est toute seule, mais c'est pas grave. Elle va bien gérer son boulot. Ouais.
19: Hervé, il est parti aux toilettes pour femmes.
17: Toujours sur le site internet, donc, Franck.
20: Esteban. Les cités d'or, Gérard, les cités d'or.
17: Donc, le site, parce que...
20: Un point, combien on est?
17: Ouais.
20: Alors un point, donc, on est 14 191. Donc les gens, apparemment, attendaient ton retour après le disque.
17: Donc voilà, donc vous pouvez toujours laisser des messages par rapport au débat.
20: Kala qui pose une question, si le fond de la psychologie intérieure d'un être vivant pratiquant le sadomasochisme était inversement proportionnel à la relativité de l'acte commis, est-ce que philosophiquement parlant, une femme et un homme entre corps et âme dans une relation entraînant quelques sévices corporels ou psychiques serait mythologiquement vrai?
17: Voilà. La question est trop longue, je pourrais pas répondre à cette question-là, c'est trop long pour moi. Je suis désolé pour lui. Donc on accueille.
20: Mais il dit plus c'est long, plus c'est bon.
19: Et moi je pue de la gueule à chaque fois.
17: Et puis Pedro toujours à l'arrière en espérant.
19: Merci.
17: Je vais pas gueuler sur la dernière demi-heure qui nous reste.
19: Non, la dernière heure.
17: Non, dernière demi-heure.
19: Ouais, la dernière heure. Ouais.
17: Non. Deux heures, parce que après j'ai besoin de.
21: T'inquiète pas, Gérard,
19: terminer dans les toilettes.
21: Après.
17: J'ai besoin de lancer des petites annonces comme d'habitude. Et donc on accueille Tigra de Fouette-moi en Yvette.
10: Bonsoir, Gérard.
17: Attends, c'est quoi ça? C'est quoi ce nom de ville?
21: C'est une ville près de Yvette.
17: Oh, Tigra,
20: tu fouettes.
17: Tigra.
19: Arrêtez la musique derrière, s'il vous plaît. Gérard, deux secondes.
21: Oui.
19: Arrêtez la musique.
17: La une, on l'arrête.
19: Gérard.
17: Tigra, tu la reprends.
21: Ah non, mais Tigra, elle est géniale, Gérard.
10: Ce n'est pas moi.
4: Oui, c'est Tigra. Oui.
17: Bah non, mais alors là, je vais vous dire. Là, vous venez de me faire péter.
4: L'anus.
20: Il s'est pété la boîte à caca, Gérard.
17: Ah là, je vais vous dire une chose, que celle qui va m'appeler demain, je vous garantis pas les dégâts au téléphone. Ça commence déjà. Donc, Géranto. Oh putain, ça y est, ça commence.
4: Oui, je suis là.
10: Bonsoir, Dac.
4: Bonsoir, Tigra.
17: 115.5 de Blénaud sur Faisan.
4: Dans l'Yonne.
17: On accueille 112-8 d'Avignon.
4: Ouais, on accueille toujours moi d'Avignon, sur le pont.
10: Bonsoir, on accueille.
4: Bonsoir.
17: Et Pocantas.
4: Bonsoir
25: tout le monde.
10: Bonsoir, Pocantas.
17: Voilà, donc alors la question... Putain, je sais même pas si je vais finir le débat.
10: J'ai besoin de...
17: Je sais même pas si je vais arriver jusqu'au... Et en plus, on en a fait que 3. On en a fait que 3, il y en a encore...
3: Ça te fait une belle... Ça kiffe, hein.
5: Ah oui, je me caresse les poils.
3: Ah, bah voilà.
9: Il mettait son kiff dans mon cul.
3: Ah bah voilà.
11: Non, j'ai son caca.
3: Qu'est-ce qui se passe?
19: Non, Gérard, faut que tu gères un peu le débat, là.
20: Il y a beaucoup de gens qui...
17: Ta gueule! Ta gueule!
3: Banco. Prends un coup.
9: Il me fistait avec sa jambe de foie.
20: Mais en même temps, ça excite Gérard.
3: Et voilà.
21: Gérard.
3: Encore un?
17: Oh là là, je me demande si je vais tenir jusqu'à 2 heures.
20: Allez, le principal, c'est que tu ris de toutes tes dents, Gérard.
17: La dominatrice... Le fait-elle pour son plaisir ou par obligation sur le net? On se calme un petit peu. On va demander à... On accueille.
14: Oui, bah écoute Gérard, c'est par plaisir à mon avis, mais ça peut être aussi par obligation.
17: Et tu peux préciser?
14: Bah écoute, ça dépend. Il y a des gens qui sont payés pour ça et d'autres qui le font pour le plaisir.
17: Donc pour toi, c'est de... comme ça que tu le ressens, toi?
14: Exactement.
17: D'accord.
14: Et toi, tu le ressens comment?
17: Comment?
14: Tu le ressens bien profond, non?
17: Et si c'est pour me poser des questions et que tu répondes avec des conneries?
14: Ah oui, pas du tout.
17: Tu sais ce que je vais te dire?
14: Ah non, je ne veux pas savoir. Non.
17: D'accord?
14: Merci, très bien.
17: Alors, un conseil que je te donne, reste calme. Géronto.
3: Ouais, je kiffe les vieilles.
17: Alors, tu kiffes les vieilles, alors tu vas... déjà, tu vas même pas répondre à la question, tu dégages. Au revoir. Au revoir.
3: Pour répondre quand même.
17: Non, au revoir. Comme ça, lui, il a répondu tout de suite. Tigra.
25: Ouais, et ben moi, je le fais par plaisir. Parce que c'est quand même assez plaisant d'avoir mal et surtout de faire mal aux autres.
17: D'accord. Et Pocantas?
26: Oui, ben moi, je te dis toujours, mon amie qui est sadomaso, elle le fait par plaisir aussi. Hein. Elle aime bien voir son copain souffrir en mangeant de la harissa. Il arrive, tu sais, quand il a la tête entre ses jambes, elle resserre pour l'étouffer le nez dedans. C'est, elle aime bien.
17: Ah, merde. Ah non, mais moi, je peux vous dire une chose. Oui, elle fait, c'est pour son plaisir. Mais pour celui du soumis aussi. Parce qu'en fin de compte, ils sont deux pour le faire. Donc automatiquement, donc ça revient à ta question, à ta réponse, Pocantas.
25: Ils peuvent être trois, hein, parce que nous, on est plus, hein, des fois. Hein.
17: Oui, mais d'accord. Ouais, mais là, ça... Pedro!
19: Quoi? J'ai rien
17: tu
19: fait.
17: Tu m'arrêtes ce putain de sirène!
19: J'ai rien fait.
20: Ça vient de l'autre studio, Gérard. Gérard, il y a Chaka qui demande si SM a un rapport avec Sylvain Mirouf.
17: Non, pas du tout. Non mais qu'ils arrêtent un peu sur le net de poser des questions cons.
25: Peut-être qu'il en fait, hein.
17: Bon, s'il peut.
20: Ouais, enfin, j'évite toutes les personnes qui ont envie de pénétrer jusqu'aux amygdales, hein. C'est ça, je te les lis pas, hein, Gérard.
17: Il y a des gens qui ont envie le jour où il y en a un qui va me pénétrer jusqu'aux amygdales, il va se prendre mon poing dans sa gueule et ça va aller vite, hein. Il aura pas le temps de dire ouf qu'il aura déjà pris mon poing. Donc, ça revenait à la...
26: Ça veut dire quoi, Gérard, pénétrer jusqu'aux amygdales?
17: Ça veut dire jusqu'au fond de la gorge et...
26: Non, ton cul.
20: Il y a Jacouille qui dit, tiens Gérard, on a le même dentiste.
17: Et sa mère, elle est pas docteur. Donc voilà. Bon, donc...
19: la bonne vanne.
17: Donc la
20: Jean Lucas.
17: Donc c'est vrai que... Bon, faut dire une chose. Et putain, mais vous allez me laisser faire un débat correctement un peu. Oh putain, mais ça y est, c'est reparti. Bon, allez, je vais poser la question.
21: Oui, Gérard, vas-y.
3: Maître Capello.
17: Bite
3: de ouf, le retour.
27: Bite de ouf, bonsoir.
25: Salut, bite de ouf.
27: J'appelle de Saint-Quentin en Vaseline. 102.
17: Et pourquoi tu dis le retour?
27: Le retour de...
17: Ah, je croyais.
25: Le retour de bite, tu connais pas cette expression?
17: Ouais, mais je m'en fous. C'est qui vient de me poser une question comme ça?
25: Moi.
17: Qui?
25: Tigra.
17: Ah bon, moi je connais pas.
21: Non, tant pis.
17: Moi, à part ma géographie, à part une géographie que je connais super bien.
9: Moi, je pense à ma mère qui fait du tricot.
21: Tu fouettes.
19: Moi, t'aimes ça.
9: Ma mère a fait du tricot. Pourquoi? Non, mais moi ici, je suis inutile, je sais rien.
27: Mais si, bonjour, je fais le
21: ménage. Tu fouettes.
25: Il mangeait son
21: cigare.
20: Oh
0: Gérard, putain,
1: il
2: est... Non, on est à 15111 et
1: Non, mais
2: non,
1: bien.
2: On est à 15100.
27: C'est bizarre, Gérard, j'ai l'impression qu'il y a un bordel, quelque chose de mignon.
1: Oui, c'est plus qu'un bordel et c'est toutes les semaines c'est pareil. Oui. Alors je préviens que j'ai bien l'impression que les débats vont s'arrêter, mais très vite, très vite, très vite, très vite, très vite.
2: Il y a Gégé Ricane qui dit Gérard, est-ce que c'est parce c'est pour ça que Sandy était surnommé SM dans les rues de Surem, saucisson mystère.
1: Merci, au revoir.
19: Non, Gérard, reste.
27: Non, bah non.
19: T'as cassé un casque. Gérard, bah, reviens, Gérard, reviens.
27: Gérard,
19: bon, bah, quelqu'un va chercher Gérard, ce serait bien.
21: Oui.
19: Non, on s'en fout. Céline.
21: Oui.
19: Va chercher Gérard, cours.
27: Bon, posez les questions, Pedro.
19: Cours, Forest.
21: Bon,
19: on va choper ces questions, on va les poser, on va les faire nous-mêmes, le débat.
27: Voilà, c'est parti.
2: Gérard est parti chercher une protéine.
19: Alors, quelle question on va faire? Alors.
2: Il a renversé un truc de café sur la console.
19: Voilà. Non, le dis pas à l'antenne, il y a des gens qui écoutent. Alors.
2: C'est pas vrai.
19: Alors, comment, vous allez choisir la question, après tout.
27: La 12.
21: Tu nous l'as dit.
19: La 12. Allez, on prend la 12. Alors. Quel est... Non, j'arrive pas à dire son truc.
21: Il dit aussi mal que lui. Hein.
19: Bah merci, il faut voir comment il écrit. Hein.
27: Il écrit au critérium, c'est pour ça.
19: Quelles sont les personnes qui pratiquent ceci en tant que soumis?
27: Ah là là, ah, alors, il faut y donner le ton un peu quand même.
21: Pas une autre question, elle est pourrie celle-là.
19: Quelles sont les les personnes qui pratiquent ceci en tant que soumis? Bon, bah ceux qui sont là, allez-y, hein, vous gênez pas.
21: Attends,
19: on va broder, hein, allez-y.
21: Tu veux des noms ou...
19: comme vous voulez, des personnalités.
27: Alors il y a mon voisin, il y a mon boucher...
19: Il y a ton cousin?
27: Mon prof de maths de 3e.
19: Ouais.
27: On les salue. Mais, hein, si, il aimait bien se mettre sur le bureau du directeur en petit string tout et il adorait ça.
19: D'accord.
27: Bah, pour moi, c'est tout ce que je connais, moi.
19: D'accord. Bon, quelqu'un d'autre, allez-y.
27: Moi, la soumission,
19: je vous gênez pas. Mais par contre, allez-y.
27: Je peux passer une petite annonce. Je recherche une fille qui me dominerait.
19: C'est vrai?
27: Oui. Et moi, je vends une Lada.
2: Gérard revient.
19: Il arrive?
27: Combien de chevaux?
19: Ouais. Bon, cool.
27: Un cheval, normal.
19: Allez, gueulez, Gérard.
1: Gérard.
19: Tiens ta question, Gérard. Bon, allez, on a récupéré la question.
27: Il a la chiasse ou quoi, là?
19: Bah, j'ai l'impression, ouais, il est chacun canard.
27: Qui saccage le studio, là.
19: Bah, il a pété un casque, je crois. Alors, attends, on va récupérer le casque, quand même. Bon, ça va, il est entier, le casque, hein. Je tiens à prévenir.
27: C'est cool.
19: Ça doit être celui de Anka. Non, celui de Max. Hop. Voilà. T'as ton casque, Gérard, tu t'assois. On va y retourner.
21: J'ai des capotes sur les épaules.
27: Est-ce qu'on pourrait appeler Marlène, là?
19: On va demander à Max après.
27: Moi, je veux bien être un petit crunch.
19: Bon, Gérard, tu mets ton casque? Allez, GG. En fait, t'as faim, Gérard, c'est pour ça, non? Allume ton micro. T'as faim, Gérard, en fait.
27: Tu veux que je t'emmène un grec, Gérard?
1: Non, allez, vos gueules un peu, maintenant.
19: Bon, alors, attends, on va juste couper deux... On vous coupe deux secondes, les auditeurs, on va discuter entre nous. Attention, okay. Réunion au sommet.
1: Ouais. Non, mais de toute manière, faut bien se dire une chose, que si j'ai fait ça, c'est qu'il y a des questions sur l'Internet, et j'avais bien précisé qu'il fallait pas les poser.
19: Ah, putain, donc, il déconne.
2: Eh ben, on les posera plus, Gérard.
19: On les posera plus.
2: Ça, Gérard.
19: Elles seront censurées.
2: Serre ma main. Non, on les fait plus. Promis, plus de questions sur Sandy.
1: Non mais ça, de toute manière, bon bah tant pis, je pourrais pas les garder, c'est pas grave.
19: C'est pas grave, c'était quoi Gérard? C'était les sondages?
1: Non, c'était des feuilles que je garde régulièrement, mais c'est pas grave.
19: Ok Gérard, bon, on va enchaîner, t'en étais à quelle question? Avant de jeter ton casque.
1: Bah,
19: et renverser le truc.
1: Non mais attends, faut déjà savoir qui c'est qui me reste à l'antenne.
19: Bon alors, présentez-vous ceux qui sont là, vas-y dans l'ordre.
1: Bidouf.
19: Pocahontas.
1: Bidouf.
27: Bonsoir, c'est Bidouf.
1: Tigra.
21: Tigra, ouais, bonsoir.
1: Pocantas.
6: Toujours là.
1: Et on accueille.
6: Toujours là.
1: Okay.
19: Voilà,
1: bon,
19: on a les quatre. Allez, c'est parti.
27: Dans le calme.
1: Maintenant, on y va dans le calme et je préviens tout de suite les gens sur l'internet. On va faire un petit point avant de la question. On est combien?
2: On est 18 993.
19: Ouais. Putain.
2: Hey. Parce que Gérard ressentait le débat, il n'y a pas de...
19: Voilà, t'as recentré direct.
1: Mais là, je préviens tout de suite.
19: C'était une feinte.
1: Non, mais je préviens tout de suite. Que les prochaines questions qui sont posées sur le net, s'ils n'ont pas de rapport avec le débat, qui parlent de quelqu'un d'autre, je ne répondrai pas.
19: Ouais. D'accord.
2: Mais je ne me poserai même pas la question.
19: On les censure nous-mêmes.
2: Ouais,
19: il
2: n'y
19: a pas de problème, Gérard.
1: Donc, je préviens tout de suite, parce que là, il reste encore un quart d'heure d'émission.
19: Non, il reste encore trois quarts d'heure. Alors, Gérard,
1: un quart d'heure,
19: on ressent le débat, tu peux reposer ta question, on va y aller.
1: Avant
19: l'année prochaine, hein, bien sûr.
2: Gérard, n'oublie pas ton objectif qui est de 20 000 auditeurs et on n'est pas loin.
19: On n'est pas loin.
1: Alors, quelles sont les personnes qui participent? Attends. Ah non.
19: D'accord.
1: Attends. Quelles sont les personnes?
19: On la refait, hein. Vas-y.
27: C'est bien,
1: qui pratiquent ceci
17: en tant que soumis. Alors quelles sont quelles sont les personnes qui pratiquent ceci en tant que soumis?
27: Non,
17: j'ai jamais pratiqué, je le pratiquerai jamais.
27: Bite de ouf.
17: Oui, bite de ouf.
27: Alors moi je pense que c'est des gens justement qui ont l'habitude de donner des ordres, genre des cadres, des gens de grande importance dans les sociétés, qui aiment bien justement passer de l'autre côté de la barrière et se faire pipi dessus ou tu vois se faire dominer des épingles dans le cul.
17: Non, attention. Attends, bite douf. Ouais. Là, je crois que tu vas un peu trop loin là.
27: Pas pour quand moi, même.
25: C'est ça le SM. Hein.
17: Ouais, non mais merci Cécile. Non mais là je pense que tu vas un petit peu trop loin parce qu'en fin de compte la question on va y revenir juste après. Mais non, okay. Mais quelles sont les personnes qui pratiquent ceci en tant que soumis?
27: Ah bah, comme je te disais, je pense que c'est des grands gens qui ont des cadres, tu vois, des gens de qui ont pas l'habitude, c'est pas de la couche populaire. Hein.
17: Mmh. Tu vois ce que je veux dire? Ouais, Tigra.
25: Bah écoute, bite de ouf a raison, puisque ce sont en général des gens qui ont du pouvoir. Et comme ils ont du mal à supporter d'être toujours, parfaits, entre guillemets, ils ont besoin également qu'on les rabaisse. Donc moi, c'est un peu ma spécialité. Je suis de l'homme politique, je fais un peu de tout. Hein. Je te donnerai pas de nom, j'ai pas le droit.
27: Tu dois avoir un bon client en ce moment.
17: Non, mais moi, tout à l'heure, je vous donnerai des noms, et de toute manière, ça me dérangera pas. Hein.
25: Ma spécialité, c'est le gunbox fucking.
17: Hein?
25: Ma spécialité, c'est le gunbox fucking.
17: C'est quoi ça?
25: Bah, tu vois, t'as un gunbox. Mm-hmm. Et puis après, je te laisse imaginer ce que tu fais avec.
27: Voilà.
17: Ah ouais, bah, on s'en fait un genre de punching ball.
27: Voilà. Elle te boxe le rectum.
17: Ok. On accueille?
27: Bah, écoute, moi, Gérard, je pense que monsieur Bite de Ouf a tout dit.
17: Mm-hmm.
27: Et qu'il est sûr que c'est des personnes qui sont cadres ou chefs d'entreprise qui aiment bien se faire dominer.
25: Mmh. Il y a aussi des gens qui viennent pour essayer comme ça, des ouvriers, des mecs soumis, tout ça. Et
17: mais attendez.
25: Des gens qui aiment ça être soumis aussi.
17: Ouais, mais attendez, il y a encore une personne qui a Pocantas.
25: On fait un débat.
17: Bah oui, mais laissez répondre tout le monde et puis moi je vais vous répondre. Après, je vous laisserai réagir, mais il faudra aller doucement. Hein. Pocantas, oui.
26: Oui, ben moi je pense pareil. En fait, c'est les gens qui ont du pouvoir, les gens qui ont pouvoir quelconque qui font ça. Je sais que j'ai rencontré mon banquier une fois qui sortait d'un club sadomaso. Il est senti tout mal. D'ailleurs, maintenant, je suis à des couleurs de 5000 francs. Il me dit rien du tout.
17: Ah bah d'accord. Ah bah il est sympa ton banquier, Pocantas. Tu me le présenteras.
26: Je le présenterai.
27: La société ouais. Géniale,
17: alors attendez, maintenant je vais vous répondre.
0: Oh
17: alors je vais vous dire une chose. Que là, je vais vous dire une chose, que je vais pas y aller de main morte.
0: Ça va être drôle. Attention.
17: Attention. Alors tels que les dirigeants. Les hommes de pouvoir, tels que ministres, députés, PDG,
0: gros PDG, hein.
17: Ouvriers et même chef de l'État.
0: Ça balance. Hein.
11: Oh là là, hey,
17: non, c'est bon.
0: Ah, soit on a trop dit, soit pas assez. Donc
17: non,
0: faut donner des noms maintenant.
17: Non, mais ministre, bon.
0: Et des animateurs radio, non?
17: Je pense pas que. Il n'y a pas des animateurs radio, ça m'étonnerait.
0: Il y en a qui font des débats, non? C'est pas eux?
17: Non, j'en fais pas partie.
12: D'accord.
17: Pourquoi toi tant pis là-bas?
25: Bah, parce que j'aurais bien aimé faire ça.
0: Elle voudrait bien, faire
17: ça. Non, je pense pas, non.
25: Vendredi.
17: De toute manière, vendredi, il paraît que c'est un lapin qui s'est fait poser. Ouais. Puis moi, je m'en suis fait poser plus d'un par téléphone et c'est tout.
25: Mais pourquoi tu tentes pas ta chance avec Céline?
0: Ouais, vas-y.
17: Non, mais
0: pourquoi
17: moi.
0: Pourquoi?
25: Elle est pas mignonne,
0: pourquoi
27: vous feriez un beau coupe.
0: Ouais.
17: Mais attendez, les auditeurs.
25: Oui.
17: C'est vous qui allez gérer avec qui je vais sortir?
25: Non, ouais. Mais attends,
27: tu veux pas lui faire un bisou en direct là sur la?
0: Vas-y, va lui faire un bisou, Gérard.
11: Petit bisou. Le bisou.
17: C'est gentil, le bisou, un bisou.
0: Vos gueules. Allez Gérard, un bisou.
17: Non.
0: Allez.
26: Comment elle a trop de la chance, Céline.
11: Un petit doigt.
17: Qui c'est qui parle comme ça là?
12: C'est Pocahontas.
25: T'es jalouse?
17: C'est Pocahontas?
12: Mais oui, Pocahontas, oui. Elle te kiffe, Gérard.
17: C'est toi, Pocahontas, qui est aussi jalouse. C'est toi qui es jalouse.
0: Ah, il est content, il a du sourire.
17: Ah, si c'est. Non, mais de toute manière, je le ferai pas pour toi, Pocahontas. On verra ça tout à l'heure.
25: Stop! Il va tomber de haut.
17: Merci. Merci.
27: De rien.
17: Merde, je me suis bourré de.
11: T'as une bite à ton cul.
17: Ah non, là. Et Pedro. On arrête avec ça parce que si vous voulez que je termine à 2h30.
0: C'est pas moi,
12: ça, c'est les auditeurs. C'est de l'ingérable.
0: Arrête de dire que c'est moi.
25: Il jouait pas.
0: Tu vois, c'est pas moi.
11: Est-ce que t'as déjà pratiqué le tétanos fucking?
17: Attends, le tétanos déjà, c'est une piqûre.
20: Non, tétanos, tétanos fucking. Est-ce que t'as déjà bouffé le cul à ta partenaire, en fait? C'est ça.
17: Alors, attends, question déjà. Question 2.
7: Mangez mon caca.
17: Déjà une.
20: Non, le tétanos, Pedro, c'est un synonyme de tétanos, la maladie, Gérard. Et Gérard, est-ce que t'as entendu que j'ai dit partenaire et j'ai rien dit d'autre?
7: J'ai caca sur moi.
17: Déjà, faut que je trouve quelqu'un pour, Voilà, déjà une pour commencer. Et comme c'est pas de mal la veille, alors comme ça, je suis tranquille. Là.
7: Bah lui aussi, faut qu'il...
19: Vas-y, recentre le débat, Gérard, faut repartir. Hein.
17: Y a-t-il deux catégories de SM on accueille. Attends, on va faire 14h51.
19: Attention, 1h51.
20: Un petit sondage.
17: 14h05.
27: Ouais, un petit sondage.
17: Ouais, un petit sondage.
19: Il est 14h05, donc hein, attention.
17: Ouais, il est 1h51, donc un petit sondage sur le net.
27: J'ai faim. Gérard.
20: J'ai pas de sondage sur le net.
27: Ouais.
17: Non, mais à combien qu'on est?
20: Ah, un point.
17: Ouais, un point sur le net de temps en temps.
20: On est à 19494.
27: Waouh.
20: 19494.
17: Ok.
27: Si tu continues comme ça, tu vas bientôt faire de la télé, GG.
17: Ouais, ben, je pense pas. Ça sera pas de mal avec.
19: Ah, faut pas déconner.
17: Donc, y a-t-il deux catégories? Non, on va pas.
27: Un petit 30 millions d'amis, là.
17: Alors, on accueille.
27: Ça, oui, Gérard. Bah écoute, je pense que oui.
17: Non, mais on accueille.
19: Ça, c'est nature.
27: Il va dire une chose.
13: Au revoir.
17: Au revoir.
27: Voilà. J'ai rien dit, moi.
17: Ça t'apprendra de parler 30 millions d'amis.
19: On lui dit au revoir.
17: Au revoir.
27: Au revoir.
17: Au revoir.
27: Au revoir. Il t'a dit une chose. Ce n'est qu'un au revoir, mon frère. Ce n'est qu'un au revoir.
17: Ça y est, vous avez fini vos conneries?
27: Alors, c'est quoi la question?
17: Fous-toi bien de ma gueule. Parce que toi, tu risques de faire aussi pareil, bite de ouf.
27: Bite de ouf, j'aimerais répondre à la question.
17: Oui, bah, tu vas répondre. Tu vas répondre que tu vas dégager parce que. Au revoir!
7: Mais non, c'est rare, mais arrête déjà tout le monde.
17: Terminé!
15: C'est bon!
17: Voilà, terminé. Allez hop! Bite de ouf, terminé.
19: Bite de ouf?
15: Bite de ouf!
17: Ouais, ouais, bah, hop, terminé.
19: Tu t'es assis dessus, je crois.
17: Donc, il nous reste Tigre et Pocantas, ça tombe bien. Et si on peut. Et si ça dérange pas trop le standard?
13: Oui, Gérard.
17: Je voudrais qu'on récupère
13: des filles.
17: Deux filles pour terminer la dernière demi-heure comme vous.
13: Je vais essayer.
17: Vous comme the vous
20: last,
17: me cassez.
20: The last 30 minutes.
17: Comme vous commencez à me
20: j'en
17: casser.
20: Ai, Gérard. You're broken.
17: Et
13: on en a plein les
17: comme
13: riches.
17: Vous me cassez les burnes.
13: Gérard. Break me.
19: Attends là.
13: On t'écoute, oui, vas-y.
17: Comme vous me cassez les filles.
13: Comme on casse les.
20: Eh, il y a trois filles sur la feuille, Gérard.
19: Il y a trois filles.
17: Ouais, non, mais.
20: Il y a trois glands qui poussent.
19: Trois cochonnes.
17: Ouais, mais on va.
19: Rien que pour toi, rien que pour ta gueule. Oula, il se remet le froc, attention.
17: Non, laisse tomber. c'est pas avec ce que j'ai dans le corps que je risque.
19: Ah oui, d'assurer, ouais, c'est clair.
17: Donc, non, c'est pas celle-là qu'on va poser. Faut que je voie.
19: Ah, il est bien préparé le débat. Hein. Bien.
17: Ouais, si, mais ouais, faut que je voie par rapport à mes trucs.
19: Par rapport à ta réponse, celle que t'as déjà faite.
26: Gérard, t'as pensé à faire de la télé?
17: Non.
26: Parce que je vois franchement les débats que tu fais, je vois les débats de Jean-Luc Delarue sur France 2, c'est à peu près pareil. Hein.
17: Merci, ouais, merci pour qu'on passe. C'est sympa de ta part.
26: Non, mais ça pourrait faire quoi? Je te verrais bien avec une oreillette et un costard.
17: Ouais, surtout que.
7: Plus qu'à trouver un Minitel.
17: Voilà. Non, même pas un Minitel.
20: Ou bouillon d'inculture, hein, il aurait pu le faire.
19: Ouais, il aurait pu. Hein.
17: Non.
26: Ça se dispute, bouillon d'inculture, tout ça, la classe.
20: Ça se dit pute, il aurait dû le faire. Hein.
19: Ouais.
17: Non, soyez polis, comme s'il vous plaît.
19: Bah, ça se dit pute.
17: Tiens, le soumis a-t-il le droit de parler à sa dominatrice? On va demander à Tigra.
7: Alors, personnellement, moi, quand je domine, il ferme sa gueule. Voilà. Il a le droit de crier, il a le droit de hurler tout ce qu'il veut. Mmh. Il ferme sa gueule, il n'a pas le droit de me parler.
17: D'accord.
7: Mais on n'a pas répondu à la question de tout à l'heure, je crois.
17: Si.
7: Ah bon.
17: Laquelle?
7: Les deux sortes de sadomaso de SM.
17: Non, mais ça, je la poserai tout à l'heure.
7: Ah ok, bah, je mets la garde sous le bras alors.
17: Ouais, ben si tu veux, y a-t-il deux catégories?
7: Non, laisse la tombe, mademoiselle.
17: Pour mademoiselle, bah, attends.
7: Ah non, mais laisse-la répondre.
17: Hein. Bah, je vais la laisser répondre, mais pour l'instant, non, mais même, vous allez. On peut caler un petit disque quand même un petit
20: non,
17: peu.
20: Non, on vient, on s'en sort.
19: Attends, on en sort. On en sort.
17: Non. Je pose la question.
19: Attends,
17: si
19: Gérard,
17: je dure,
19: j'ai rien de calé.
17: Si je vais jusqu'à
19: Gérard.
17: Même.
19: Écoute-moi, Gérard. Je t'explique deux secondes, hein, comment ça se passe. Par contre, si le son, vous pouvez arrêter, merci. En fait, le truc, c'est qu'il n'est pas calé le morceau, donc il faut attendre un tout petit peu. Céline, va te renseigner pour le morceau, ce serait bien.
27: Oui, Pedro.
19: Oui, d'accord. On va te couper deux secondes, toi. Alors, Céline.
17: Donc, essaye de me trouver un disque. Pendant ce temps-là, je vais faire les deux derniers sondages qui nous restent.
19: Allez, vas-y, parle-en.
17: Donc, alors, quel objet utilisez-vous pour vos pratiques? Alors, 92%, un pic à glace.
25: Putain.
17: 71%, une clé à molette. 53% des madeleines usagées. 32% des produits chimiques. Et 7% un yaourt périmé.
26: Dans le cul. Et elle n'aime pas la Rissa de ma copine.
17: Non.
19: Et

0: personnes qui écoutent plus longtemps que toi, ouais. Et jamais qui vont qu'ont été dire ça durant mes débats, comme quoi que tout le monde connaissait ma vie privée. Hein.
1: Non, mais là, c'est un débat sur le yogourt.
0: Et toi, tu fermes ta gueule, gold ceinture, parce que je t'ai jamais demandé quelle heure il était.
1: Ah, c'est pas moi, hein.
2: Hein? Il y a Tom Sawyer qui demande si t'as déjà joué au vie avec tes boules de caca.
0: Non, pas du tout. Okay. Et donc, dernier truc. Quelle partie du corps torturez-vous le plus? Alors donc, 90%, le nombril, on peut tout mettre dedans. Bah, je me demande comment qu'on arrive à mettre quelque chose dans le nombril. Ça, faut le faire. Le lobe de l'oreille.
3: C'est l'élément, on te montrera.
0: À vous de voir. Merci au standard, pour l'instant c'est pas à vous que je m'adresse.
4: Ma biche.
0: Donc le lobe de l'oreille, à vous de voir. 43% le sexe, 20% les fesses arrière, la fesse arrière gauche, et 2% les poils du nez. J'aime ça. Non mais c'est vachement bien ce bordel.
1: C'est cool.
0: Non, mais je crois que je crois qu'on va pas aller jusqu'à 2h30. Et
5: Gérard,
0: pourtant,
5: c'est de vrais sondages.
0: Ouais, ben il y a des sons, il y a des questions, des réponses aux sondages qu'on.
5: Lesquelles
0: vraiment...
5: Dis-moi, Gérard. Dis-moi.
0: Attends, déjà ouais. 90% dans le nombril, on peut tout mettre dedans.
5: Moi, je suis
0: désolé,
5: Gérard. J'ai interrogé des gens dans la rue, ils m'ont répondu, on peut tout mettre dans le nombril. On met
3: et bien alors, je l'ai déjà fait. Moi.
0: Non, mais attendez.
3: Moi, j'ai déjà pratiqué.
0: Les auditeurs, pour l'instant, c'est pas à vous que je m'adresse.
6: Je pense à ma mère qui fait du tricot. Attends,
1: t'as du fromage dans le nombril, toi.
0: Et ta mère, elle a quoi dans son cul? Ta gueule!
7: Bon, okay. Gérard, on va laisser les auditeurs se reposer deux secondes. Tu vas reposer ta question, on va envoyer le disque et on va se retrouver juste après. Donc, vas-y.
0: Attends, je voudrais bien avoir la feuille avec le titre du disque.
7: Ouais, elle est où, la feuille? Ah, on est en train de la faire. Ok, c'est
0: alors,
7: super
0: donc,
7: bien préparé.
0: Alors, pour finir la fin du débat, on aura Vulva. Donc, 104 de Toulouse. God Ceinture, 114.4.
1: Oui.
0: Et j'ai demandé des nanas. J'ai pas demandé un trablo. Ouais, c'est ça. T'as un trablo.
1: Une nana, goût de sauce. Tu pourrais faire péter un pixis. Hein.
8: Bonsoir.
1: Un petit pixis sur fin de
0: rêve. On aura toujours.
8: Bonsoir, Biquet.
9: Bonsoir, Massine.
3: Il y a Bite Épaisse qui demande si t'as un gros trou du cul, Gérard.
0: Je réponds même pas là-dessus.
7: Ok.
3: Mais ça n'a aucun rapport avec qui
0: donc,
3: tu sais.
0: Donc, la question est, le soumis a-t-il le droit de parler à sa dominatrice? Et on se retrouve tout de suite après pour la suite et fin du débat.
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0: Oh, celui qui a sa musique. Celui qui a sa musique derrière, arrête.
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0: Arrête, comprends pas, tentacule et encule ta sœur. Et voilà, donc, rebonsoir à tous. Donc, suite et fin du débat. En fin de compte, j'ai demandé à mon chef, on m'a dit qu'on arrêtait juste après, on fait deux questions. Et là, on vient de me dire le contraire. Donc,
7: deux questions, la conclusion, et on y va, hein, c'est tout. En général, quand t'as fini de mourir,
0: donc,
7: on peut peut-être y aller.
0: Je pense qu'on va aller, je sais pas jusqu'à quelle heure, mais.
7: Jusqu'à au moins 4h du match, je crois. Hein.
0: Non, je pense pas, parce qu'après, je vais rester un peu avec vous de l'autre côté.
7: Cool.
0: Donc voilà, alors donc on récupère Tigrade, fouette-moi en Yvette. Ah non, attendez, c'était le disque, c'était Mange mon cul de Branle-toi. Donc voilà.
7: Tiens, c'était kiffé, hein, mon salaud.
0: Donc voilà, donc alors on a toujours...
11: Bah, c'est bonheur, bien bien.
0: On a toujours Tigrade.
12: Oui, rebonsoir.
0: Rebonsoir. On accueille. Non, on accueille, il est plus là.
11: Ah, Vulva.
0: Oh, on a plus. Alors on a Vulva.
11: Vulva, bonsoir.
12: Bonsoir Vulva.
11: Bonsoir Tigra.
12: Bonsoir Vulva.
13: Tu vas bien?
11: Tu es très féline.
0: Oui. Qu'est-ce que c'est que ce bordel là? Tout à l'heure c'était une nana là. Attends,
3: ils sont peut-être partis pendant le disque.
0: Non, si. On a deux nanas. On a Tigra et Pocantas.
5: Oui, et Vulva et goût de ceinture.
0: Mmh. Ah non, Vulva c'est un mec, mais
7: tu voulais de la
5: nana. Elle a une voix grave. Je suis désolée, j'ai eu du mal avec elle, mais.
11: Moi c'est pareil, hein. Je suis beaucoup
0: non,
11: plus
0: mais ouais, ben prenez-vous pour des travaux, ça vaudra mieux.
11: Ok.
3: Je peux mettre un petit doigt, Céline, pendant.
0: Non.
11: Ah bien sûr.
12: Moi je veux bien.
7: Allez, vas-y, gêne pas, vas-y, fais-toi plaisir.
0: Combien qu'on est sur le net là?
3: 19 991.
7: Ah plus que 9, on a 20 000, hein. C'est énorme.
0: De toute manière, juste avant le disque, on était à 20 000, hein, presque.
11: Ah, ouais. Ouais.
3: Ah mais là on a remonté.
0: Donc alors, le soumis a-t-il le droit de parler à sa dominatrice? Donc on va demander à Vulva.
11: le soumis obligatoirement doit parler à

0: sa dominatrice. Parce que il faut savoir que c'est un échange, hein, c'est un échange entre dominé et ce que tu fais. Entre dominé et soumis, donc avec la parole, ça se passe mieux, quoi. Il faut que le soumis demande ce que le dominé doit faire. Et voilà, quoi, Gérard. J'aime bien quand ça jouit derrière.
1: Gotte ceinture. Mais de manière, n'ayez crainte, c'est des sons, parce qu'ils savaient très bien que le débat allait se terminer sur des trucs comme ça.
2: Les jouillants.
1: Gotte ceinture.
2: Écoute, moi, je pense que non, le soumis, il doit se taire par rapport à son dominateur. Je pense que c'est une question de rapport de force. Par exemple, toi, par rapport à moi, tu dois te taire parce que t'es soumis.
1: Bon, attends, si j'ai envie de te dire merde, je te dis merde.
2: C'est un exemple comme un autre.
0: Moi, avec ta saucisse cocktail.
1: Chigra.
3: Question de Seniorita qui demande si pour être un bon soumis, faut-il avoir fait du soumitsu.
1: Non, pas spécialement.
4: Okay. Ou soumitsu.
1: Ouais.
3: Au-dessus, ouais.
1: Chigra,
3: la japonaise, c'est soumitsu.
1: Chigra.
4: Ouais. En France, c'est soumitsu.
3: Ouais, tout à fait. Ça dépend du.
1: Tigre.
4: C'est l'hémisphère nord et l'hémisphère sud.
3: Et là, avec le travail.
2: Ça dépend.
4: Mais c'est avec le Tuffle maintenant.
1: Non, mais ça y est, vous me laissez finir.
3: Star, on y va en 2h30.
4: Hein. C'est clair.
2: Bah oui.
1: Donc Tigre, t'avais répondu.
4: Et puis l'avion.
5: Oui, j'avais répondu déjà.
1: Alors, Pocantas.
0: Il y a une chute dans l'avion quand même.
1: Ta gueule.
3: Moi, je suis en train de toucher Céline, ça l'excite. En plus, elle regarde Gérard.
1: Allez, wow.
4: Elle est gênée, Gérard.
3: Regarde, Gérard. C'est bien.
6: Excusez-moi, moi j'ai une question
4: salut, Thomas.
6: Au standard.
4: Ouais,
6: Hervé, je t'en prie. On me demande au standard si après l'émission, je peux me faire attacher un cendrier
4: par
6: et
4: Karine.
6: Me faire fouetter avec une serviette éponge. Je peux, Gérard?
0: Mais c'est Olivier,
6: ah,
0: ça, non?
6: Bon, tant pis.
1: Pocantas pour...
7: Oui, le soumis a le droit de parler uniquement quand sa maîtresse lui donne le droit, je crois.
1: Mmh. Donc pour la qui c'est qui vient de répondre là? Non, il y a Gotte ceinture, qu'est-ce que tu venais de dire?
7: Ah, j'ai rien dit,
0: j'ai rien dit,
7: hein.
0: Je vais jouir.
7: T'es en train de jouir. Regarde.
0: Ouvre la bouche.
1: Bon, je vais quand même répondre à la question parce qu'on va faire la dernière.
0: Ouais, c'est magnifique.
5: Oui.
4: Bon, Gérard, tu réponds à ta question.
1: Quand tout le monde.
4: Ok, je vais les éteindre et vas-y, réponds à ta question maintenant.
1: Non, mais tu laisses.
4: Bon, bah alors vas-y, réponds.
1: C'est tout, mais.
4: Je t'en fais le cul.
1: Donc la question, c'est non. Comme ils n'ont pas le droit de tutoyer leur dominatrice.
0: Putain, j'arrête pas de transpirer des couilles.
1: Alors, les deux travelots, au revoir.
3: Bravo.
7: Mais non.
1: Au revoir, Vulva et Gotte ceinture. Au revoir. Merci.
4: De rien.
1: Merci pour le boum boum.
4: Ah bah je l'ai mis. Hein.
1: Non, on l'a pas entendu.
4: Ah bah y a que toi qui l'a pas entendu, t'es sourd mon grand.
1: Voilà.
4: Les oreilles c'est comme le cul, ça.
5: Et nous des coups de fouet.
1: Non.
4: Ah ouais, bah si tu préfères.
1: Ah bah ça c'est pour Tigra. C'est Tigra qui aime bien se faire fouetter.
3: Il y a Total qui demande si on aime faire l'amour dans le pétrole, est-ce qu'on est sadomasoute?
1: Ah ben l'autre s'il a envie de se faire sodomiser dans le pétrole, s'il a envie de sentir bon après avec sa gonzesse, c'est son problème.
4: Ah bah attends, c'est quelque chose.
3: Exactement.
1: Non, moi j'ai jamais été dans le pétrole pour ça. Hein.
4: Non, je parlais pas de ça. Bon.
3: Mais t'as déjà été dans la merde.
1: Dans la merde, t'as déjà été voir.
4: Mais c'est pas moi qui ai posé la question.
3: Je serais pas contre.
1: Ouais, ben, y'en a
3: qui. Boîte à caca, une petite visite à la boîte à caca.
4: Ah, la boîte à Benko, hop là.
1: Ouais, ben, y'en a.
3: Un petit doigt sur les hémorroïdes et hop.
1: Y'en a beaucoup comme ça, en plus.
0: Touche pipi, pose caca, tout ça.
1: Qu'est-ce que le champagne et le caviar de la maîtresse? On va demander à Tigra. Alors, je répète ta question.
4: Ah, il vaut mieux, là.
1: Qu'est-ce que c'est le champagne et le caviar de la maîtresse?
5: Je pense que le champagne, c'est quand je te pisse dessus. Et le caviar, d'accord.
1: Ouais, alors, donc, on accueille Michel.
0: Bonjour.
2: Good Michel.
1: Ta gueule, je t'ai pas sonné, toi, encore?
0: Moi, c'est Michel.
1: Et j'avais demandé des nanas pour finir le débat.
4: Ah, bah, tu les attires pas. Mecs, hein.
5: Elles sont timides.
0: T'es trop vulgaire.
2: C'est du SM, quand même.
1: Non, mais attends. Ah non, mais alors, faut bien vous dire une chose. Là, je commence à en avoir ras-le-bol.
2: Vas-y, tu
1: C'est que je commence. Ouais, eh ben, je pense que ce soir, de toute manière, la question, c'est la dernière. Et je vais régler mes comptes après.
0: La question.
2: Pourquoi tu dois de l'argent à des putes ou quoi?
1: Mais ta mère, elle doit de l'argent à ton père. Oh, le putain, oh, oh, oh, Michel, au revoir. T'as même pas besoin de participer, au revoir.
3: Il y a Catwoman qui dit ma litière à la rage, est-ce que tu serais prête quand même à bouffer la chatte?
1: Non plus.
3: Ok, c'est net, c'est clair.
4: Tu ne fais rien, toi.
3: C'est concis.
1: Donc, qu'est-ce que le champagne et le caviar de la maîtresse? On va demander à Michel.
0: Alors là, c'est une question qui me laisse perplexe. Je sais pas du tout, Gérard. Je sais pas du tout ce que c'est que le champagne et le caviar de la maîtresse.
1: Mais pourtant, Tigra t'a mis sur la voie tout à l'heure.
0: Ah, c'est une histoire de pipi de caca? C'est ça? C'est ça, Gérard?
1: Je sais pas.
0: Je vais attendre ta réponse, Gégé.
1: Tu vas attendre la réponse des deux auditrices que j'ai.
0: Ok.
1: On va demander à Tigra.
5: C'était répondu, hein, déjà.
1: Pocantas?
7: Non, je dirais la même chose que Tigra, mais si elle l'avait pas dit, je l'aurais pas su.
1: Donc, en fin de compte, Tigra vous a dit, à mon avis,
7: à mon avis,
1: Ta gueule!
5: Tous les week-ends. J'invite tout le monde à pratiquer.
4: Égal fort.
6: Pierrot.
0: Moi j'ai personne sur le match, je suis obligé de me tramoter.
1: Merci.
0: M'excite avec ton gilet.
5: Enlève ton gilet.
4: Allez, gueule un coup, Gérard.
1: Donc l'arrêt.
0: Je vais te casser tes chics avec mon
1: gilet. Bon, allez, hop. Je réponds même pas.
4: Bon, Gérard, allez, vas-y, enchaîne, réponds à la question. Hein.
1: Donc, la question, en fin de compte, Tigra a répondu. Mm-hmm. Donc, la maîtresse, qu'est-ce que le champagne et le caviar? Donc, le champagne est son urine. Et son caviar, c'est la merde.
5: Dégueulasse.
4: Putain, ça, c'est la bonne question. Hein.
0: J'ai l'impression que c'est pas un débat très sérieux, ça. Hein.
1: Et si t'es pas content, on n'avait pas besoin de t'appeler, d'accord? Donc, c'est pas toi qui commande sur mes débats, c'est moi. Et je prends les gens qui m'intéressent. Donc toi, tu n'es pas intéressant. Les questions, c'est moi qui les paye. Les réponses, c'est moi qui les paye.
3: On a une question de Dev qui demande, moi, j'aime GG par téléphone, suis-je gay SM?
1: Alors moi, j'aime pas les mecs par téléphone, donc en de bon entendeur, salut pour lui. Donc, qui c'est qui nous reste pour finir? Encore un mec.
4: Pour te finir? On sait pas, attends.
1: Encore un mec pour terminer.
4: Comme d'hab.
1: Et j'aime pas trop... c'est pas grave. De toute manière, on va faire la dernière question.
6: Excuse-moi, Gérard, juste avant, il y a des auditeurs qui me demandent pourquoi certaines personnes du débat ne sont pas d'humeur chafouine.
1: Comment?
5: De quoi?
6: Si certaines personnes du débat ne sont pas d'humeur chafouine.
0: C'est-à-dire?
4: On va te remettre dans le loft, Thomas.
6: D'accord, je crois que je vais retourner dans le loft.
1: Ouais, je pense. Va demander à celui qui fait le loft s'ils sont pas en train de faire goulou-goulou.
4: Ouais, super.
3: C'est un film des années 60, hein, mais
6: C'est bon, Gérard, c'est bon. Fouette-moi, Gérard, fouette-moi.
1: Bon, conclusion du débat.
5: Non,
1: conclusion.
0: Pas jusqu'à
3: 4
0: heures, là.
3: Mais on a Céline qui a une question. Et Céline, tu l'aimes bien.
1: Céline, c'est ce qu'elle veut, avec que j'aille jusqu'à 2h30 du matin. Mais non, il est hors de question. Mais non.
6: Et Céline te montrera, c'est ça.
1: Non, parce qu'il y a
6: un joli soutif en cuir. Avec le string qui va avec. Gérard, et le fou.
1: Non, vas-y, toi.
4: Tu vas faire le débat, Evan, y allez bien.
8: Evan veut que tu continues jusqu'à 2h30.
1: Non. C'est terminé.
4: On va mettre des sons à côté.
1: Je fais la 8e et c'est terminé. Après, on arrête.
4: Ouais, merde.
1: Comment un soumis doit-il se présenter à sa dominatrice? Et ça sera la dernière question.
7: Le cul à l'air, Gérard!
4: Il y a un doigt dans le cul, hein. Bon, allez, vas-y, Gérard.
1: Donc, on va demander à Michel.
0: Bon, ça doit être du genre, bonjour, madame, c'est possible de vous jouir sur le torse? Un truc comme ça, quoi. Hein.
1: Bon, Michel, au revoir.
4: Pourquoi? Oh, mais non, c'est arrête.
8: Gérard.
1: C'est vrai, j'avais oublié Fabrice.
4: Bon, on lui dit au revoir ou pas?
8: Non,
1: on va le garder, de toute manière, on va faire conclusion. Bon,
4: on va terminer.
8: On va les faire ensemble.
9: Putain, mais c'est quoi ces débats de merde?
1: Alors, Fabrice, au revoir.
9: Allô, Gérard, bonsoir, c'est Fabrice.
4: Je t'ai pas entendu, t'as gueulé?
1: Fabrice, au revoir!
9: Mais j'ai rien dit encore, j'ai même pas dit bonsoir.
1: Je m'en fous!
9: Mais c'était pas Fabrice, hein, c'était pas sa voix, ça se voit?
1: Si, c'était lui.
4: Mais non, c'était pas lui.
9: C'était pas lui, hein, Gérard.
1: C'était lui!
0: Laisse-le répondre à la question, laisse-le répondre.
1: Non, attends, laisse-le répondre, alors on va voir. Il va vite répondre, lui.
9: Je vais être vite géré, c'est bien ça?
1: Vas-y, réponds à la question, il me casse pas les couilles!
9: Alors, tu dois te présenter en string rose avec un club de golf dans le cul.
1: Ouais, bah, alors, tu vois.
9: Un bois 3.
1: Et ta réponse, elle est aussi con que toi, alors je t'emmerde.
6: Ah non, Gérard, désolé, je confirme.
3: Il y a Mad Max qui demande combien tu prends pour une sodomie.
1: Rien du tout, et des questions comme ça, j'en veux pas sur le net. Merci.
3: Ouais, mais je fais pas allusion à qui tu sais.
1: C'est pas du tout, je vais plus à la loco, donc on arrête un peu de parler.
4: T'as déjà pratiqué alors?
1: Non, rien du tout. Je vais nulle part, d'accord?
4: T'as déjà pratiqué ou pas?
1: Non, non.
6: C'est 500 avec un breakfast.
1: Tigra.
4: C'est quoi la sodomie?
3: Oui, c'est quoi la sodomie?
5: Comment il doit se présenter? Ah oui.
6: Attends, je te montrerai.
1: Ta gueule!
5: Allô?
1: Tigra.
5: Allô?
1: Oui? Tigra.
5: Oui? Allô?
1: Ah, mais merde!
10: Allô, c'est qui? Père Noël?
1: Bon, allez, ta gueule!
3: Terminé. Oh, putain, on est à 20 005. On est à 20 005. C'est la première. On lui fait la bise.
4: Allez, on va lui faire la bise.
1: Ah, Gérard, la bise.
4: Allez,
3: à toi dans le cul.
1: Dégagez.
3: Et 20 005, Gérard, ça se fête.
4: Ça se fête, hein. Une petite sodomie, allez.
1: Non, on continue plus.
3: Un petit peu.
5: Il
6: n'y a pas de conclusion, Gérard, faut faire une
4: fini d'avaler, toi.
1: De toute manière, ils vont répondre à la Gérard dernière question. Merde!
3: Bon, allez.
4: Conclusion, il y en a qui sont prêts à partir, là.
1: Donc, terminé. Le Tigra, tu veux répondre?
5: Bah oui, j'aurais bien aimé.
1: Alors, vas-y.
5: Bah en fait, cul nu, et si tu veux, je te talque et je te mets des couches aussi, quoi.
1: C'est ça, t'as raison.
5: Bah, il y en a qui aiment ça, hein.
1: Ouais, bah, peut-être. Lolita.
11: Oui, bonsoir, Gérard.
1: Ouais, la voix de Trablo.
12: Salut, la Lolita.
11: Ah non, pas du tout.
1: Non, presque pas.
11: Salut, Lolita. Bonsoir, tout le monde. Bonsoir.
1: Bon, allez, tu réponds et on fait conclusion et on arrête.
12: Oh, oui.
1: Bon, allez, hop. Pocantas. Pocantas.
5: Oui.
12: Oui, c'est bien comme ça.
5: Personne. Oui.
11: Royal.
12: Pedro, touche-moi.
5: Je suis.
12: Vas-y, Esteban.
3: Personne.
12: Tu aimes quand je mets mon œil dans ton vagin.
1: Pocantas, pour terminer.
11: Oui. Pardon. Comment il doit se présenter? Eh ben, je sais pas, peut-être habillé en cuir et un string, je sais pas.
1: Non, le plus naturellement possible, avec tout le respect et la considération qu'il lui doit.
6: Excuse-moi, t'as trouvé tes réponses où, Gérard?
12: Madame,
1: dans un bouquin, madame, c'est tout. Hop, terminé.
12: C'est possible,
1: conclusion. Conclusion du débat, Lolita.
12: Ça te plaît quand je te mets de la chantilly sur les aisselles?
1: Oh. Et ta mère?
12: C'est bon.
5: Oui.
1: Lolita.
11: Oui, Gérard. Alors, en conclusion du débat, je dirais que... je ne peux pas y aller écrit derrière moi, Gérard.
1: Au revoir. Chigra. Michel. Michel.
11: J'ai 36 euros dans
1: Michel, une fois, Michel, deux fois, Michel, trois fois.
12: J'étais en antenne, je suis là.
1: Conclusion.
3: Il faut une conclusion, Gérard.
12: Alors, je tenais à dire que c'était un débat très pauvre. On a parlé avec du cul avec poésie et délicatesse.
5: Mais là, moi.
12: Et tu devrais faire plus souvent des débats de cul, Gérard.
5: Oui.
12: Parce que ça te va à merveille.
4: Et surtout le caca.
12: Voilà, je tenais à féliciter l'équipe pour son humour. Esteban, Pedro, Céline, la cochonne.
3: Merci à toi.
4: Et Thomas.
6: Et moi, je pue de la gueule.
4: Ah ouais, Thomas.
5: Merci.
12: Thomas, t'es le meilleur. Et je voulais aussi féliciter Max pour la télé, parce que c'est quand même un beau gosse.
1: Allez, hop, terminé. Au revoir, merci. Tigra.
5: Bah écoute, débat où on parlait de gens qui fouettent. Toi, en l'occurrence, je pense qu'il n'y a pas moins bien placé que toi pour parler des gens qui fouettent. Donc j'ai trouvé que c'était pour une fois un bon débat. Allô?
1: Je t'écoute. Oh!
4: Ah, tu l'as coupé, je crois.
1: Qui c'est qui me coupe Tigra, là?
4: Oh, mais l'honneur, c'est bon, vas-y, parle.
1: Tigra?
5: Oui. T'en étais où? Parce que moi, je continue
1: j'en
5: à parler.
1: J'en sais rien.
5: Donc, je te disais que t'étais super bien parlé super bien placé pour parler des gens qui fouettent. Et donc, bon débat, très bienvenue, avec une équipe très dynamique, et ça fait plaisir à entendre.
1: Alors, voilà, donc. Voilà. Ok, mais je vois pas pourquoi tu me donnes Martine pour finir. Oh!
12: Elle
13: Elle a fait un renvoi, mais t'as fait un renvoi. C'est pas grave, t'as fait un roi à l'antenne, ça arrive à tout le monde.
1: Non, non, là, vous me faites chier.
13: La contusion, Gérard.
4: La contusion.
1: Martine.
14: Oui, bonsoir.
13: Gérard, la contusion.
1: Bon, allez hop.
4: Martine. Gérard, la confusion.
1: Non, mais il me reste une personne. Oh, mais merde, Pedro. Mais c'est justement, ça me casse les couilles.
13: C'est le café que t'as renversé.
4: C'est le café qui fait ça.
1: Non, non, non, arrêtez de me prendre pour un con.
4: Hey Gérard, reste ici.
1: La conclusion, elle peut être terminée, au revoir.
4: Mais non, Gérard, reste. Hey Gérard, termine, allez.
1: Eh putain, tu commences à me casser les couilles, t'as tous les débats.
8: Gérard.
4: C'est pas moi, me tape pas.
13: Hey, oh, il est en train de frapper Pedro.
4: J'ai rien fait, Gérard, je te jure.
8: Arrêtez,
4: arrêtez.
13: C'était bon, j'ai.
1: De toute manière, le prochain débat, tu n'es plus dans l'équipe.
4: Oh. Gérard, c'est
13: Gérard,
4: pas moi.
13: T'as perdu une couille. Pedro, c'était bon.
4: C'était pas moi, je vous jure que c'était pas moi.
13: Non, mais t'as aimé qu'il frappe.
4: Ah, j'ai adoré, putain, il m'a envoyé un truc dans la gueule.
1: Je m'en fous.
13: GG, tu t'es trempé le membre dans ton café.
4: Pour vous dire, il m'a envoyé une boîte de préservatifs quand même, hein, dans la gueule.
1: Ouais, bah, comme ça, tu les prendras.
4: Pour moi, je m'en sers bien.
1: Bah, Tigran, au revoir.
5: Salut, Céline, t'espère.
4: On va dire au revoir.
1: Non, terminé.
5: C'est pour Céline et Gabin.
1: Attends, hé, elle, tu lui dis qu'elle reste polie.
4: C'est pas moi, je te jure que c'est pas moi. Alors,
1: mais je vous fais chier!
4: Bon, ok, je vais rester les mains sur la tête et tu vas voir que c'est pas moi, quoi. Qu'est-ce que je fais?
1: Bon, avant la conclusion de Pocantas, combien qu'on termine sur l'internet?
13: On est à 20 716. Alors, c'est enfin ton record, jamais tu l'as fait, surtout au niveau de la contusion.
1: Hein. Bravo Gérard! Et donc, il reste une personne à conclure, c'est Pocantas.
11: Bon bah Gérard, bravo parce que t'es arrivé à tes 20 000 connectés sur le net, c'est bien. Le débat était bien sûr, mais encore une fois, j'étais beaucoup trop énervé, hein, Gérard. Plus ça va, plus tu t'énerves, j'ai l'impression, je trouve ça dommage.
1: Bah de toute manière, je t'en récupère en antenne, ça te ok.
8: Oh, Gérard.
11: D'accord.
1: Allez, à tout à l'heure.
4: Ça va chier pour tes fesses, hein.
1: Donc, dernier disque.
4: Oh. Alors là, tu dis ce que tu veux Gérard, mais c'est pas moi, donc vas-y. Hein.
1: Donc alors, la conclusion du débat.
4: T'as peut-être quelque chose à dire Gérard pour conclure. Gérard, ta conclusion déjà.
1: Quand le double son s'arrêtera, je continuerai de faire ma conclusion.
4: Vas-y, je sais pas d'où ça vient, je te jure.
1: Donc, conclusion du débat, de la merde. Comme d'habitude, toutes les semaines, c'est comme ça.
4: D'accord.
1: Donc, le prochain débat, je ne vous dirai pas ce que c'est. Terminé. Donc, dernier disque, fais du vélo sur Mémé, de Paris JV. À la prochaine, bonne nuit à tous. Vous retrouvez Evan pour la nuit sans pub. Et moi, je serai sur le...

0: Vous pouvez toujours nous appeler au 0803 08 5000 0870 5000, toujours 3615 Cap Fun Radio, rubrique directe, et sur l'internet Rigo qui est toujours, donc
1: voilà,
0: www.fr Fun Radio, je sais plus quoi,
1: slash Fun Radio,
0: ouais, slash Fun Radio, slash on était 1400
1: et on a dépassé, on arrive à 1584,1.
0: Oh là là là là, bravo Gérard. J'ai cru mal entendre là.
1: 1584,1.
0: Ah d'accord, eh ben, c'est pas mal. Alors on va accueillir Potchamb, 21 ans, de Montluçon. On écoute Fun Radio sur 92.1.
2: Bonsoir.
0: Bonsoir. Jamal, 24 ans, de Brest, 103.2.
2: Ouais, salut.
0: Girose, 20 ans.
1: Cirose.
0: Cirose, du foie. 20 ans Paris, 101.9.
3: Bonsoir.
0: Bonsoir. Je sens pas bon, je sais pas ce que c'est encore ça. Ouais, non, ouais, oh,
4: c'est quand le matin tu t'habilles et que tu sors directement.
0: Eh, à 2h du matin, il est pas encore couché lui là.
4: Il a quel âge?
0: 12 ans. Eh, hey, non, non, oh.
3: Salut, salut.
0: Non, non, ça va pas, non, putain.
3: Ouais,
0: mais
3: j'ai le droit quand même, j'ai pas
0: cours,
3: je
1: suis en vacances. C'est les vacances,
0: Gérard. Ah ouais, mais attends,
1: c'est les vacances, salut, on peut.
0: On écoute Fun Radio Gap 90.7.
1: On écoute, pas de problème.
0: S'il te plaît. S'il te plaît, 22 ans de Dieppe, on écoute Fun Radio 100.1.
3: Salut Gérard.
0: Salut, répondez bien quand je parle, hein, surtout. Dites pas bonsoir quand on vous parle, hein, surtout.
3: Bonsoir Gérard.
0: Et oui, bonsoir de
3: ouais.
0: 17 ans, on écoute Fun Radio. Hein.
3: Bah, j'habite en Belgique.
0: À Boubon.
1: À Bourbon.
0: À Bourbon.
3: À Bourlon.
0: À Bourlon, pas Bourbon, à Boutique. Oh là là, Filda.
2: Oh là là.
0: Et on écoute Fun Radio Belgique 100.9, c'est ça?
3: Ouais, c'est ça.
0: Ok. Donc, alors, le débat, c'est sur la maladie.
4: Les petites maladies.
0: Donc, je pense qu'on en avait déjà discuté la semaine dernière, qu'on allait faire ce débat-là. Alors, on va poser la question. La grippe s'attrape-t-elle sur le menton? On va demander ça. Tiens, bah, ah oui, de Bourlon.
3: Tu peux répéter, s'il te plaît?
0: Oh non, ouais, ça va pas commencer, hein.
3: J'ai pas entendu la fin de ta putain de question.
0: Ma putain de question, attends, merde, si t'es pas contente, ma petite.
4: Répète, Gérard.
0: Tu vas faire non. Tu vas aller au standard, je vous allez pas me prendre la tête là-dessus. Alors, la grippe s'attrape-t-elle sur le menton?
3: Bah, moi, je trouve que la grippe s'attrape partout. La
0: ouais.
3: Preuve, j'en ai attrapé sur la plante de pied, ça me fait franchement mal.
0: D'accord.
2: Le dos,
0: ok. S'il te plaît, s'il te plaît.
4: Non, t'es poli, c'est bon.
0: Ouais. Donc,
3: ouais.
0: Toi
3: dans le métro.
0: D'accord. Je pense que vous êtes vachement bien réveillé pour le deuxième débat, ça fait peur. Merci pour le Larsen.
3: De rien. Dans le TGV aussi.
0: Alors, je sens pas bon.
3: Ouais, j'ai pas de grave maladie. Mais bon, je suis jeune, mais je suis déjà très précise quand même. Mais la grippe, je sais pas. Hein.
0: La grippe s'attrape-t-elle sur le menton? C'est la question, c'est pas une autre question que
3: oui,
0: je te pose.
3: Mais moi, les maladies, on m'a pas encore pu expliquer en cours. Moi, j'ai rien eu au menton. Hein.
0: Non, mais attends.
3: J'ai une fossette.
0: Attends, à 12 ans, t'as pas eu de maladie, tu me prends pour un con, là?
3: Ouais, j'ai eu la coqueluche, mais c'est tout, quoi.
0: Ouais, la coqueluche, t'as pas un petit problème de voix, là?
3: Si, un petit peu, ouais.
0: Bah, ouais.
4: Il a pas encore muté, c'est pour ça.
0: Ah ouais, à 12 ans, dis donc, ça fait bien. Cirrhose du foie.
5: Bah écoute, je pense que la grippe peut s'attraper aussi sur le menton, parce que tu peux avoir aussi des boutons sur le menton.
0: Ouais, mais de toute manière, la grippe, elle peut s'attraper sur les...
5: La grippe peut s'attraper partout. Hein.
0: Sur les parties les plus sensibles du corps, c'est-à-dire celles du milieu. Et à 12 ans,
5: La chatte.
0: Ouais, bah, oh, sinon, doucement, là. Hey, gamin, là, tu vas te calmer parce que tout à l'heure, tu vas aller voir Fielder au standard, hein.
5: Excuse-moi, papa.
0: Ouais, tu vas voir. Javal.
2: Ouais, bah, si tu veux pas choper la grippe sur le menton, hein, tu mets une écharpe, simplement.
0: Ouais.
2: Bah, ouais.
0: D'accord. Bah, non, on dirait que ça vous fait peur de quand je fais le débat sur la maladie parce que vous êtes à moitié endormi là-dessus.
5: On a peur de la femme.
2: Bon, on a peur.
4: Hein. Ils sont reculés un peu de la radio hein, pour essayer de choper un truc.
0: Attends, qu'est-ce que je viens de dire? Je sens pas bon là. Je sens pas bon, qu'est-ce que tu viens de dire?
5: On a pas envie d'avoir une femme, parce que je suis. Voilà.
0: Ouais, t'es puceau, mais attends, c'est.
4: Ça va venir.
0: Gérard,
4: il l'a encore.
0: Rigo.
1: Oui. Ouais, je suis malade.
0: Salut. Non, mais qu'est-ce que
1: alors, faut demander à Gérard si on peut soigner l'acné juvénile et si on a des chances un jour de trouver un vaccin pour éradiquer cette maladie.
0: Non, mais ça, le problème sur l'acné, on va en parler aussi.
1: Et est-ce qu'il y a plus de chances? Ça, c'est Orki qui te demande, est-ce qu'il y a plus de chances d'attraper des maladies dans les chiottes de la loco? Ah non.
0: Non, c'est rien.
1: Excuse-moi, j'avais pas lu.
6: Bah, si Gérard, il y traîne, ouais.
0: Qui c'est qui vient de dire ça?
4: C'est le petit, mais il est pas au courant.
0: Non, ça c'est une bonne nana.
2: Ouais.
0: Donc, pot de chambre.
7: Ouais, bah moi je pense que, en fait, ça s'attrape par les cheveux.
0: Hein?
7: Par les cheveux, peut-être.
0: Par les cheveux.
6: Les cheveux.
0: Ouais. Ouais, bah je vois pas du tout le rapport. Hein.
7: Les poils. Si tu mets pas de bonnet hiver, ça va pas après.
6: Moi, je voulais dire que j'avais aussi attrapé un truc, hein. Je suis allé au Toubib. C'est la Gérardite aiguë et je peux forniquer qu'avec des boudins.
0: Je sens pas bon. Tu vois ce que tu vas faire? Tu vas aller faire dodo. Au revoir.
6: Sois tolérant.
0: Allez, hop. Bonne nuit pour lui.
5: Gérard.
0: Oui.
5: J'aimerais te poser une question. Est-ce que tu crois qu'on peut attraper les maladies par téléphone?
0: Non, pas spécialement. Pourquoi?
5: Heureusement. Je sais pas, on sait jamais. Hein.
0: Bon, ok.
4: Gérard.
0: Oui.
4: Sur Minitel, il y a comment il s'appelle? Non, je vais pas donner le nom. Il nous dit que t'as une tête d'hémorroïde.
0: Non, bah lui
4: c'est quoi un hémorroïde?
5: Bah,
4: je sais pas, c'est pour ça que je demande à Gérard.
0: Des hémorroïdes, ça s'attrape aux couilles.
5: Non, c'est dans le derrière, ça.
0: Ça y est.
5: À force de mettre un peu ton tige.
4: Non, mais c'est que souvent Gérard, il a des couilles très proches du derrière, c'est peut-être.
0: Alors, j'en connais qui parle de coton-tige. Si tu continues, je vais pas chercher midi à 14h, je vais en saquer un au hasard.
5: Dans ton cul.
0: Alors, oui, tu dégages.
2: Allez.
5: Mais j'ai rien dit!
4: Non, c'est personne, je sens pas bon, je viens de le virer, c'est bon.
0: Non, mais lui, tu le vires complètement.
4: Non, ça y est.
5: Attends, Gérard, je dis rien, tu veux me virer?
0: Non, ça y est, on a trouvé qui c'était, c'est bon. Rigo, il y avait une question, non?
1: Oui, il y en a plein. Il y a Viandox qui te demande si on a des séquelles après une maladie mortelle.
0: Non, je vois pas, parce que si tu es mort, tu peux pas avoir de séquelles.
4: Bravo, Gérard! Ouais,
2: c'est la première fois.
0: Ouais. Donc la diarrhée s'attrape-t-elle en... Par contre, moi je peux vous dire une chose, que la grippe, je l'ai jamais attrapée sous le menton en principe. Hein.
4: Tu l'as attrapée où?
2: Je
0: l'ai attrapée dans la gorge, c'est tout. Hein. Ah. À force de gueuler, souvent t'as plus de voix.
2: Gorge profonde ou pas?
0: Ben, ça dépend des maladies. Ouais,
2: toi, je pense que t'es plutôt gorge profonde.
7: Ouais, gorge profonde à fond. Quoi. Ouais.
0: Bon, alors la diarrhée...
5: Et
2: bien pleine aussi quand même.
0: Tu sais qui parle là comme ça?
2: Ah, c'est pas drôle.
5: C'est oui.
0: Oui.
5: Oui, allô?
0: Tu disais?
5: Ah non, mais attends, c'est pas moi, j'ai rien dit.
0: S'il te plaît, tu disais?
5: Moi, je disais rien.
0: Ouais, c'est bizarre. Et là, c'est jamais. Il y a une question là avec, sur un sondage encore, je me demande si c'est pas encore des petites conneries, ça.
1: Non, celui-là, il est officiel, hein. C'est moi qui l'ai récupéré.
0: Hop. Hop.
4: Bon, hop. Excuse-moi, Gérard, à la place de ce, je sens pas bon, on a Viagra, 27 ans de Boulogne.
0: Alors, Viagra, bonsoir.
8: Bonsoir.
4: Il est au travail.
8: Ouais.
2: Salut,
0: Viagra.
8: Donc, moi, je voudrais témoigner de mon expérience.
0: Non, mais tu retires tes doigts de tes narines, donc je te donnerai mieux.
8: Je suis enrhumé, c'est sur les maladies, donc ça tombe très bien.
0: Mm-hmm.
8: Donc, moi, ce que j'ai fait, c'est que, bon, la pelule Viagra vient d'être introduite en France.
0: Non, mais attends, pour l'instant, tu vois, je suis pas encore arrivé à cette question-là, alors tu commences pas à jouer les gros caïds. Hein.
8: Ok, pas de problème.
0: Ok, alors maintenant, je vais faire le petit sondage là qu'on m'a donné.
4: Ouais.
0: Donc alors, pour ou contre les maladies, ça, de toute manière, j'en ai marre qu'on mette des pour ou contre lors des sur les...
4: Non mais c'est important de demander ça aux auditeurs.
0: Ouais,
4: si
0: alors il y a 10% qui ont répondu que la question était trop compliquée. Ben c'est pas mal. Ça c'est 60% des gens ont répondu, mais on ne s'en souvient plus. Et 30% des gens qui sont contre les maladies de l'éléphant qui pue. Alors ça, fil d'art, tu vois. T'es ton sondage comme ça, tu peux te carrer dans le cul et te torcher avec.
4: C'est pas moi, on a fait un sondage sur les auditeurs.
0: Ouais, comme là, tu vois, ça c'est la dernière question. Avez-vous déjà vu des maladies? Et si oui, pourquoi, tu vois? Là, je vais même pas y répondre, ça va aller vite fait. Voilà.
2: Allez.
0: Alors, l'autre question. La diarrhée s'attrape-t-elle en été ou en hiver? En hiver ou en été? On va demander à Viagra.
8: Bah, c'est plus en été, parce qu'il fait chaud, donc on transpire.
0: Ouais.
8: Donc, parce qu'en fait, en hiver, le caca a tendance à se solidifier.
0: Ouais.
8: Donc, ça fait qu'on chie des pavés de merde.
0: D'accord. Oui, pour toi?
5: Moi, c'est ni en hiver ni en été, c'est en automne.
0: D'accord, bah, c'est bien.
4: Bah, pourquoi?
5: C'est la saison des feuilles.
0: Ah ouais, d'accord, c'est pas mal.
5: Et tout, tu vois quoi?
0: Oh non, mais c'est pas mal, ouais, c'est bien. S'il te plaît?
5: Ouais, moi j'ai la diarrhée quand j'ai la chiasse.
0: Ouais, la chiasse, c'est quoi? La chiasse,
4: Gérard,
0: c'est la diarrhée.
4: Gérard, est-ce que tu pourrais, s'il y a une différence, expliquer donc...
0: Bah, c'est pareil, c'est de l'eau. Hein. Quand t'as la chiasse, tu fais de l'eau, et quand t'as la diarrhée, tu fais de l'eau. Donc, quand t'as la diarrhée, tu chies de l'eau. Donc c'est pareil.
5: Tu peux la récupérer pour la boire alors?
0: Non, je pense pas, parce que c'est dégueulasse.
4: Quoi, c'est sans bulle?
8: Elle recycle tout, l'écologiste.
0: C'est plus le thème sur la politique, Viagra. Hein.
8: Ok.
0: Cirrhose du foie.
5: Alors, tu peux avoir la diarrhée à tout moment et à toute saison.
0: Là, j'en ai rien à foutre.
2: Mais alors
5: bah, on te parle gentiment. Donc, à toutes les saisons, tu peux avoir la diarrhée à n'importe quel moment.
0: Voilà, ça, c'est une bonne question que je voulais dire, mais c'est bien. On me retire les paroles de, on me retire les vers du nez. J'avale.
8: Les vers du cul, c'est la diarrhée.
0: Ta gueule, toi. J'avale.
2: Ouais, bah écoute. plutôt en hiver, parce que moi, la dernière fois que j'ai eu la diarrhée, j'avais chopé une hépatite G, et en plein hiver, et j'avais une chiasse, mais d'enfer.
0: D'accord.
4: À moustache.
0: Non, mais c'est bien que j'ai ton micro quand. Là, c'est pareil. Alors, pot de chambre.
7: Ouais, bah, moi, je pense que c'est en automne, puisque je l'ai eu il y a deux jours.
0: Ben, ouais. Non, tu l'as eu il y a deux jours?
7: Ouais.
0: Ah, bah d'accord. Donc, tu pourrais préciser?
7: Prouve-le, salut, la chiasse, c'est tout. Qu'est-ce que je prouve?
8: Prouve-le, pète à con.
0: Oh, ça y est, vous vous calmez là derrière, s'il vous plaît, merci. Moi, je peux vous dire que c'est rare quand j'ai la diarrhée et ça m'arrive pratiquement jamais.
7: Ouais, non, toi, c'est toi la diarrhée. Hein.
4: Heureusement, parce que ça sera un sacré bordel chez toi.
0: Alors,
5: Pilar,
0: tu en dis encore un mot de travers, je me lève et je fous ma main dans ta gueule.
8: Que de la gueule.
0: Ok. Alors, doit-on, troisième question, doit-on trouver un vaccin contre le Viagra? On va demander ça à pot de chambre.
7: Ouais, je pense, ouais. Mario.
5: Oh là là là là là.
0: J'arrête de te marier, je t'en colle une, toi.
1: Gérard, ton débat, assis-toi, fais ton débat.
0: Alors, pot de chambre.
7: Ouais, j'ai dit ouais.
0: Dans quel préciser?
7: Bah, je dis oui, que je suis d'accord, quoi.
0: Eh mais putain, mais tu vas laisser ton micro éteint, tu vas faire ton boulot comme il faut au standard, ou tu te casses là. Regarde les connards là qui font le bordel.
4: Tu gères rien, Fildar, c'est une honte.
0: Putain, mais
4: Ouais, ça y est, la droite elle est partie, ça y est.
8: Ouais, un coup de tête
7: direct, là.
0: Putain, Fildar, tu as bossé un peu là. Ça devient rengaine avec toi, hein.
1: Bon, Gérard, en attendant, on a une question sur l'IRC que je trouve intéressante, de Blue Falcon. Comment attrape-t-on le Viagra?
0: Alors ça, le Viagra, c'est...
4: Correspondance.
8: Bah, je peux témoigner.
0: Oh
4: moi, je pensais qu'on l'attrapait au lasso, mais...
8: Moi, je peux témoigner, c'est Viagra.
0: Ouais.
8: Donc moi, ce que j'ai fait, c'est... j'ai un peu déconné, quoi, parce que le Viagra est venu en France, c'est que j'ai pris 10 pilules d'un coup.
0: Mmh.
8: Donc maintenant, à chaque instant, je bande.
0: Non, mais ça, de toute manière, normalement... La pilule contre le Viagra, le truc du Viagra, normalement, c'est prescrit par les médecins.
8: Ouais,
0: et c'est bien précisé combien qu'il faut en prendre.
8: C'est pas un médecin agréé, donc il m'a prescrit.
0: Attends, ce qui dit n'importe quoi, tu commences à me casser les couilles, toi.
8: Non, mais c'est bon, on m'a fait un vaccin, une picouse dans la bite, et maintenant c'est encore pire parce que c'était de l'adrénaline.
0: Bon, ça y est, toi, t'auras fait le tour de la question.
5: Donc, c'est quoi le Viagra?
0: Le Viagra, c'est une pilule pour ceux qui sont impuissants.
5: Bah, c'est quoi impuissant?
0: Impuissant, les impuissants.
7: C'est quelqu'un comme Gérard.
0: Ouais, bah attends, moi je t'emmerde, toi, connard.
5: Eh, Gérard.
0: Oui.
5: Est-ce que tu prends du vin gras, toi?
0: Non.
5: Et toi?
4: Non, il a déjà du gras à la maison.
7: Hop, allez, droite.
0: Oh là là. Fais gaffe à ta gueule, toi. Je suis pas te louper tout à l'heure. Si tu veux saccager le boulot, tu le saccages. Mais tu dégages.
5: Ah, ça va chier pour toi, Fildar.
7: Oh là là là.
0: Alors, on va demander à... Oui.
9: Salut, ça va?
8: Ouais, et toi? Tranquille.
0: Ouais.
9: Allô?
0: Oui.
9: Allô? Gérard.
0: Ah, tu vas gérer les auditeurs, ta mère!
4: Oh la vache, il est Fildar, il est par terre, il vient de se prendre un coup de feuille, un coup de savate.
8: Les gladiateurs.
0: Bon, on va reprendre le thème.
7: Ouais. Allez.
0: Mais que ça l'éteint ton micro!
5: Alors,
0: arrête, c'est bon!
1: Gérard, assis-toi, vas-y, laisse-le.
4: Gère
1: ton débat.
4: Il tape Fildar avec des bouts de cadeaux. Vous pourriez plus rien gagner dans la journée. Gérard, arrête.
10: Arrête, Philippe.
0: Tout à l'heure, je vais l'éclater pour de bon. Moi, je vais laisser le débat terminer. Je vais laisser Rousseau maintenant.
7: Je
0: crois qu'on avait prévenu. Toi, ça avait prévenu avant. Hein.
10: Ouais.
0: Donc, faire un boulot comme il faut. Alors, tu as cherché le connard. Le vite fait.
9: Salut, ça va?
5: Alors,
7: ouais, toi.
0: Alors, troisième question, on va demander à pot de chambre.
10: Fais le boulot, putain.
0: On va demander à pot de chambre, donc, toi, doit-on trouver un vaccin contre le Viagra?
7: Mais je t'ai dit oui tout à l'heure, tu m'as posé la question en premier.
0: Ouais, d'accord. J'avale.
2: Ouais, bah déjà, moi, je vais te dire que le Viagra, ça m'intéresse parce que je suis atteint de mini-zobisme.
0: Mmh.
2: Et je voudrais savoir, parce qu'apparemment, Viagra, là, il est dans le business.
7: Et je voulais savoir s'il pouvait justement me businesser, me dealer 2-3 Viagra là, parce que je suis en galère.
8: Bah écoute, y a pas de problème, moi j'ai acheté de cartouches de vin.
0: Non, mais j'avais le Viagra là, vous verrez ça pendant la pause publicitaire.
7: Non mais, moi j'aimerais bien me faire mettre une cartouche en parlant de ça.
1: Gérard, ton débat.
0: Vas-y, mets tes auditeurs, s'il te plaît. Commence à faire chier là. Hein.
9: Salut, ça va?
0: Bon, on voit un disque, on va.
4: Ah bah non, on peut pas,
0: Non, non, t'envoie.
1: Gérard, je tiens à
4: signaler. On va reprendre dans le calme,
1: Sur l'IRC, il y a au moins 200 personnes qui sont parties suite au débordement de Fildar.
0: Voilà. Merci Fildar.
4: C'est malin. Et on est plus que deux sur Minitel aussi.
0: Un broutille va.
4: Combien sur. Plus que deux.
0: Eh ben, c'est bien. Donc.
4: Tu gères un peu, Phil.
0: Cirrhose.
11: Oui.
0: Donc, toi, pour toi.
11: Bah, je pense qu'on peut pas trouver de vaccin contre le Viagra, parce que le Viagra, c'est un médicament. Le Viagra, c'est un médicament, tu le prends pour si t'es impuissant. Donc, je vois pas quel est le rapport avec la question d'avoir un vaccin.
0: D'accord.
8: Et contre l'obésité, il y a un truc ou pas?
11: Contre la connerie.
0: Je sens que tout à l'heure, il y en a qui vont se prendre des claques. Ça va leur faire tout drôle. Et là, t'arrêtes aussi, Manu.
4: J'ai rien fait.
0: T'arrêtes avec l'appareil parce que ça me gonfle, c'est toi.
4: J'ai rien fait.
0: C'est toi, je viens de te voir appuyer sur les touches.
4: C'est pas possible.
7: Pas Manu, il est
4: j'ai fait ça, regarde, j'ai appuyé là. Ça fait quoi?
0: Ouais,
4: t'as
0: ouais.
4: Un son? Y a pas de son.
0: Donc, s'il te plaît.
7: De rien.
11: Oui.
0: Ne marre pas, toi, parce que tout à l'heure, ça va te faire tout drôle, toi. S'il te plaît.
7: Merci.
0: S'il te plaît, tu réponds.
11: Oui, je réponds. Moi je dis que le Viagra c'est bien, mais il faut pas en abuser.
0: D'accord. Et oui.
11: Écoute, Fildar vient juste me remettre à l'antenne à l'instant, donc j'ai pas entendu la question.
0: Bon alors Fildar,
4: c'est pas vrai, je te jure, j'ai pas touché aux touches.
0: Fildar, tu vas dégager pour de bon toi.
4: Mais non mais oui, réponds.
0: Non,
4: dis,
0: non
4: c'est
0: mais la personne t'es plus dans l'équipe. Tu vires. Il peut rester chez toi.
8: Non mais Fildar, arrête de nous couper.
11: Allô.
0: Oui, donc toi.
8: Allô.
11: Si vous pouvez me répéter la question, je suis désolée, mais c'est Fildar.
0: Doit-on trouver un vaccin contre le Viagra?
11: Non, je pense pas, non, parce qu'au contraire, je pense que le Viagra ne peut qu'améliorer les cas désespérés, quoi.
0: D'accord. Donc Viagra, t'avais répondu, toi? Non, mais répondez pas.
10: Il est là.
8: Ouais, je suis là.
0: Donc pour toi?
8: Bah ouais, tout à fait. Non, mais ouais.
7: T'es dans le business?
0: D'accord. Ok, alors, quatrième question. D'ailleurs, je pense qu'on va arrêter avant 3h à cause de Fildar. Hein.
4: Si. Attends, c'est vachement intéressant, tu vas pas arrêter à cause de moi.
0: Non, mais à cause de la merde que t'as foutu, tu vois. Ouais. Maintenant, sur RC, on était 1400, maintenant, il n'y a plus personne. Bravo, Fildar, de tes conneries.
1: Si, on est quand même plus de 1000, ce qui est déjà très bien, Gérard.
0: Non, ouais, mais tout à l'heure, on était à 1400, s'il avait pas déconné, on aurait été à plus de 1600.
4: Là, Gérard, sur le 3615 Fun Radio, ça remonte, vu qu'on est quand même à 47.
0: Ouais, bah d'accord.
1: Et Gérard, pour reparler de l'IRC, je lis vite fait. Alors, il y a Turpentine qui te demande, GG, est-ce que tu es dérangé par tes bourrelets de Viagra?
0: Non, mais ça, c'est, je vois pas du tout le rapport avec le vaccin contre le Viagra. Enfin. Donc, avoir la gangrène est-elle une maladie?
11: C'est quoi la gangrène?
0: La gangrène, alors j'explique tout de suite le truc. Yes. C'est un ongle qui est incarné.
4: Gérard, excuse-moi, je croyais que la réincarnation c'était dans le bouddhisme.
0: Non, la gangrène c'est une maladie qui peut être très grave et malheureusement il y en a beaucoup qui sont pas soignés à temps contre ça, ils risquent de perdre un membre de leur famille. Non, un membre sur eux, c'est-à-dire
4: un membre sur eux.
0: Si t'as un ongle incarné, tu te fais pas soigner. Ça va continuer de s'infecter et tout. Donc, à un moment donné, ça va venir sur la main, ça va monter dans le bras et ils seront obligés de te couper le bras.
11: Et
0: là, j'ai une personne que j'ai connue.
4: T'as eu ça
0: qui était, non, qui avait eu la gangrène. Elle a pas voulu se faire. Oh, s'il vous plaît, vous me laissez parler, merci. Elle a pas voulu se faire soigner à temps et elle a perdu carrément une jambe.
4: Mais bon, ça, c'est une maladie grave, on va pas en parler.
0: Je suis désolé, la question, elle est faite comme ça, je la pose et c'est tout. Donc, vous allez y réfléchir et on va s'écouter Guy Brouty avec des mots fléchés sur Télé 7 jours. Et on se retrouve tout de suite après. 2h32, donc vous pouvez toujours nous appeler au 0803 08 5000 et 0870 5000. Toujours le 3615 Code Fun Radio, rubrique directe, et toujours l'IRC qui doit revenir normalement.
1: Oui, on remonte. D'ailleurs, on a redépassé quand ils ont entendu que tu virais Fil d'Art du Standard. Ils sont revenus. Il y a 1685 personnes, 4.
0: Fil d'Art, je t'ai dit dehors. Alors, tu vois.
12: Non, mais attends, attends.
1: Voilà, voilà.
0: Tu me retires le casque, je t'ai pas demandé de le remplacer pour foutre ta merde non plus.
1: Pardon.
0: Alors, on récupère Potchamb.
13: Ouais,
0: rebonsoir.
13: Bonsoir.
0: Jamal, ouais, rebonsoir.
13: Moi, ouais, j'avale tout. Il avale tout, lui.
0: Cyrose, pardon.
14: Bonsoir.
0: Rebonsoir, s'il te plaît.
14: Salut.
0: Rebonsoir, oui.
13: Non.
0: Oui, s'il te plaît.
14: Ouais, je suis là, mais Manu vient de me rebalancer maintenant. Hein.
0: Non, c'est pas Manu, parce
12: Manu, que. Moi, je suis à l'arrière.
0: Manu, il m'a mis tout le monde là, ça doit être Olivier qui doit s'amuser.
14: Ah, bah, c'est Olivier, ah, alors. C'est
0: et Viagra, donc, qui est toujours parmi nous.
15: Putain, j'ai la gaule.
0: Bon, bah, tu restes poli, s'il te plaît. Donc, alors, la question, vous l'avez compris.
13: Non. Ouais, tranquille, ouais. Mais il faudrait que tu la répètes, en fait. Ouais.
0: Alors, avoir la gangrène est-elle une maladie? Donc, ouais. On va demander ça, ben, à Viagra.
15: Bah oui, bah si tu le dis que c'est une maladie, je pense que c'est une maladie, mais moi je...
0: Bah si t'arrives pas à comprendre, c'est pas la peine de continuer le débat comme
15: ah
0: ça,
15: non,
0: toi.
15: C'est dur, avec une bite dans l'oreille, quand même.
0: Allez hop, s'il vous plaît, là. Vous me virez Viagra, parce que j'aime pas ça.
1: Gérard,
0: attends,
1: mais je...
0: oui,
1: sur IRC, il y a Davy One
0: oui.
1: Qui me dit, alors, est-ce qu'il y a un bébé qui naît quand le monsieur met la petite gangrène dans la madame?
0: Bah en principe, oui, hein.
1: Et il me demande aussi combien ça fait en euros.
0: Ah ça je sais pas. Voilà, donc on va demander à oui.
14: C'est pas une maladie en fait.
0: Non c'est quoi alors?
14: Bah c'est toi qui la provoque. Une grippe ça s'attrape tu.
0: Olivier s'il te plaît.
14: Bah je peux parler Gérard.
0: Oui.
14: Ouais. Donc je disais une grippe ça s'attrape dans la rue tu vois ça tu la sens pas venir tandis que la gangrène c'est quand tu te soignes pas que tu l'attrapes.
0: Bah, c'est ce que j'ai dit c'est ce que j'ai précisé bah, bien ça. Avant le disque.
14: Et ben bah, c'est bien c'est pour ça que je t'ai dit que c'est pas une maladie. C'est
0: bah
14: pas...
0: si ça peut être une maladie quand même.
14: C'est pas une maladie quand même ça s'attrape pas.
0: D'accord. Non mais j'ai pas dit que ça s'attrapait. Nuance, j'ai demandé est-ce que avoir la gangrène est-elle une maladie? J'ai pas dit si ça s'attrapait.
14: Et ben moi je te dis non parce que une maladie ça s'attrape et la gangrène ça s'attrape pas.
0: D'accord. Ok. Alors s'il te plaît.
14: Oui. Lourd, hein. Oui.
0: Oui ben je t'écoute.
14: Oui. C'est une maladie oui.
0: Ah ben c'est tout ce que tu me réponds.
14: Bah oui c'est une maladie.
13: Bah oui.
0: Bon alors Olivier. Tu retournes, retourne.
12: Non, mais je me suis trompé.
0: Retourne de suite.
12: Non, je voulais juste te dire parce que, en fait, à la place de Viagra, on accueille Syphilis. Voilà.
16: Bonjour. Comment ? Je suis Jean-Louis Connard.
13: Salut, Connard.
14: Salut, Connard.
13: Salut, Connard. Salut, Jean-Louis.
12: Je dis pas rien.
13: Connard.
0: Donc, on va préciser Jean-Louis parce que.
13: Ouais, non, mais non, t'as pas compris.
12: Non, Jean-Louis Syphilis, mais c'est Syphilis son prénom.
13: Mais alors. Je suis grec.
0: Alors, Jean-Louis.
13: Bah oui, la gangrène est une maladie.
0: Ok.
13: Ça, c'est sûr.
0: Non, mais tu peux préciser?
13: Précise. Jean-Louis.
0: Ah, tu précises?
13: Ah oui, c'est Jean-Louis. Du connard, voilà.
0: Ouais, bon, tous les deux, là, vous me gérez, là, parce qu'il comprend rien, là.
12: Je comprends rien, c'est Jean-Louis ou Syphilis?
13: Syphilis, c'est mon prénom et mon nom. Mais tu peux l'appeler connard.
12: Non, c'est Syphilis, bon, et t'as dit que oui, c'était une maladie, donc bah, c'est voilà. Bon, il t'a répondu.
13: Voilà.
17: Il est où, Michel?
0: Cyrose.
18: Oui, bah moi je suis pas d'accord avec Chérie qui disait que la gangrène c'est pas une maladie.
0: Mmh.
18: Moi je pense que c'est une maladie parce que si tu peux la laver, la gangrène.
0: Bon, et celle qui dit n'importe quoi, tu as commencé par te la fermer.
13: Ouais, tu la vires.
18: Mais par contre, si t'attrapes la gangrène, est-ce qu'on peut te couper tous les membres?
19: N'importe quoi.
18: J'ai le droit de répondre aussi, j'ai le droit de m'exprimer. Hein.
13: Bien sûr.
1: Sur IRC, on me demande quelle est la personne pas intelligente qui essaye de s'exprimer.
18: Bah, je suis sûr, en France, ça doit être.
13: Ça doit être une bouffonne, c'est pas grave.
15: L'invité X.
0: Bon alors, okay. Tu me gères.
12: Attends, je vire la bouffonne.
0: Non, tu la laisses la bouffonne.
12: Non, mais j'ai viré la.
0: Cyrose, donc c'est... toi. Hey, oh!
18: T'as répondu, c'est une maladie la gangrène.
19: Mais tais-toi!
18: Oh, mais j'ai le droit de répondre, hein, ça va.
12: Bon, Gérard,
18: hein.
12: Passe aux autres auditeurs, c'est bon. Attends.
18: Quelle ferme.
0: Je crois que tu vas me prendre un peu là, sur les nanas, là, parce que ça commence à me prendre la tête, là. Ouais, Javal!
20: Ouais, mais on parlait de petites graines. Moi, je suis donneur et quand tu veux.
0: De gangrène, abruti!
20: Bah, quand tu veux, les petites graines dans ta turbine à chocolat.
0: Bon, alors, Javal, tu dégages, bonne nuit. Allez, hop, celui-là, on l'envoie se coucher, il aura tout compris.
17: Il est où, Michel?
0: Potchambre. Oui, qui c'est qui veut réagir?
21: Ouais, bah, c'est donc.
0: Potchambre.
21: Ouais, je t'appellerai, sous le lit, tout ça, je connais.
0: Alors?
21: Donc, ouais, non, ça le saoule, cette question.
0: Bon, Bon, alors, à Tsoul, tu veux continuer le débat ou pas?
4: Ouais, c'est pour ça, vaut mieux qu'on passe à une autre question, c'est mieux.
0: Non, mais attends, ce que je veux.
4: Non, elle est nulle. Elle est nulle, la question.
0: Bon, Olivier, si t'es pas content, tu retournes de l'autre côté.
4: Non, mais je suis pas content, mais elle est nulle.
0: Moi, je fais ce que je veux, d'accord?
17: Tu as raison, Olivier.
19: Moi, je fais ce que je veux.
0: Bon, alors, pot de chambre, tu dégages, bonne nuit pour toi.
19: C'est pas moi.
0: Allez, hop.
4: Il n'y a plus personne.
0: Non, non, mais vous me récupérez
4: si, c'est bon,
0: mais
4: oui, on va trouver sur les 24 lignes.
0: Vite fait.
4: Sur les 24 lignes, on y va.
0: Alors, les piqûres d'insectes... Les piqûres d'insectes rendent-ils malades? On va demander ça à Jean-Louis.
19: Les piqûres d'insectes?
0: Oui.
19: Bah oui, tout à fait. Moi, j'ai eu... il y a un moustique qui m'a piqué. Mmh. Et cet enculé, il avait le sida.
0: D'accord.
19: Donc je l'ai attrapé aussi.
0: Non. D'accord. Bah, Jean-Louis, pour l'instant, j'ai pas envie de parler de sida de ça ce soir.
19: Ah ouais, tu parles de la gangrène, mais tu parles pas de sida.
0: Non, mais je parle pas. J'ai pas envie d'en parler. C'est tout parce que c'est un truc qui est trop long à gérer.
19: Ah ok. Excuse-moi.
0: Ok.
19: Je suis désolé.
0: Oui, pour toi.
17: Ouais, moi une fois je me suis fait piquer sur le clito et depuis ce temps-là ça n'a pas dégonflé donc ça craint un peu quoi.
0: Ouais, mais dans ce cas-là t'as qu'à aller voir un médecin.
17: Tu sais le médecin, tu sais ce qu'il m'a dit. En fait, non, je vais t'expliquer, Gérard.
19: Moi j'ai un antidote, c'est ma salive.
17: Une fois je me suis fait bronzer donc j'étais à poil et si tu veux, il y a une abeille qui est rentrée à l'intérieur. Donc j'étais voir le gynéco. Le gynéco m'a dit, bah écoute, il n'y a qu'une solution. Vous savez, mademoiselle, il n'y a qu'une solution. Donc en fait, au bout de son gland, il a mis du miel. Et puis il est passé à l'intérieur, tu vois, il me l'a rentré, comme ça il s'est dit, l'abeille va sortir, va s'accrocher sur le miel. Et puis en fait, donc il se retire, et puis l'abeille n'était pas là. Puis en fait, il continue, puis il fait des va-et-vient, tu vois, et puis alors là, vraiment carrément, quoi. Donc je lui dis, mais qu'est-ce que vous faites?
0: Ouais, mais ça y est, on a compris.
17: Non,
0: attends, s'il te plaît. Ouais, mais
17: même
0: dépêche-toi, parce qu'il y a d'autres personnes, et puis il y a une question IRC.
17: C'est pas fini. Ah, donc à la fin, il me dit, bah en fait, vu qu'elle veut pas venir, vu qu'elle veut pas se coller, maintenant il faut la noyer.
0: Bon, ça y est?
17: Ouais, c'est
1: okay. Donc sur IRC, il y a Snul qui te demande, est-ce que quand on est malade et qu'un insecte nous pique, l'insecte peut-il tomber malade?
0: Ça, je pense pas, mais...
17: Si... Sandy, ouais.
0: Alors toi, je t'emmerde, toi, oui. D'accord?
1: Bah non.
19: Ah si.
0: Voilà. Comme on sait que c'est elle qui s'amuse depuis tout à l'heure...
4: Gérard. Et la question, alors, tu penses quoi?
0: Donc, bah attends, tout le monde n'a pas répondu. Donc,
4: mais pour l'insecte malade, là, parce que t'as répondu.
0: Non, mais je pense pas qu'il peut être malade en même temps. Ça, j'ai jamais vu un insecte malade comme ça.
4: On accueille Cuvette à la place de. Je sais pas, là.
21: À la place de Pot de Chambre.
4: Voilà.
19: Puis, salut GG.
4: On accueille Suppo à la place de Javal.
19: Salut, ça glisse.
0: Ok. Alors, s'il te plaît.
19: Ouais.
17: Oui.
0: Donc, toi, là, pour toi, la question, les piqûres d'insectes rendent-ils malades?
17: Bah, moi, ça m'a rendu pas mal malade. Il y a une fourmi qui m'a piqué entre les deux seins et maintenant j'en ai trois.
0: Non, mais attends. Attends, c'est des fourmis rouges.
19: Ça ouais. M'intéresse.
0: D'accord.
17: Je suis allée en Amazonie intérieure et je me suis fait piquer par une fourmi rouge.
0: Et
17: bah, maintenant, j'ai du mal à trouver des soutifs, quoi.
0: Non, mais tu t'es pas fait vacciner pour aller là-bas?
17: Non, pas contre les fourmis rouges, j'ai pas pensé.
0: Non, mais attendez, s'il vous plaît. Il y a quand même des vaccins. Il faut quand même se faire vacciner avant de partir dans certains pays.
17: Oui, mais.
4: Lesquels, Gérard?
0: Non, mais il y a plusieurs pays comme.
19: Suren.
0: Ouais, ben c'est ça, alors fermez vos gueules. Si le prochain que j'entends dire Suren, il va dégager, je vais pas chercher qui c'est maintenant.
19: Non, mais la personne qui a 3 seins, comment elle s'appelle?
0: Ouais, moi, elle s'appelle, s'il te plaît, merci pour l'arsène.
19: Parce que même avec 3 ou 4 seins, moi je m'en fiche, hein, je suis
0: bon. Bon, ok, bon, c'est bon, alors non, vous allez vous calmer, s'il vous plaît, merci.
17: Vos
0: gueules, la cuvette et suppo, là.
19: J'ai rien dit.
22: Ouais, on a rien dit.
0: Bon, bah vous vous calmez, merci.
22: Je me calme.
0: Cirrhose.
17: Oui, je pense que les insectes, ils peuvent donner...
0: Je vous en vous emmerde, elle est OK?
17: Non, mais j'ai le droit d'exprimer quand même. Hein.
23: Non, t'as pas le droit.
0: Tu me vires tous les autres et tu gardes Cirrhose et tu me prends d'autres personnes. Je reprends pas je continue pas le débat
4: comme
0: ça.
4: C'est bon, j'ai viré Cirrhose et j'ai gardé tous les autres. C'est bon. Je vire Cirrhose.
21: Bonjour.
4: Non, c'est l'inverse. Ah merde.
17: Gérard.
4: Voilà.
0: Alors, tu vires tous les autres et je continue pas le...
4: Je t'en fais une fiche, Gérard.
0: Alors, ouais.
17: Pourquoi tu connais pas la mouche TC qui donne la maladie du sommeil?
0: C'est qui?
17: Bah, c'est Cirrhose.
0: Ouais. Non, mais attends, mais moi je te parle. Les piqûres d'insectes rendent-ils malades? C'est ça la question, c'est pas.
17: Justement, il y a la mouche TC qui donne la maladie du sommeil.
0: Ah, d'accord. Parce que t'as déjà testé une mouche, toi, qui rendait malade?
17: Bah, oui, on fait une épidémie sur une ville que je dirais.
0: Attention
4: à
0: ce que tu
4: payes,
0: toi.
4: Attends, parce que là, Gérard, il t'écoute plus. Gérard, écoute au moins les auditeurs.
0: Si, mais j'ai entendu ce qu'elle disait, donc c'est bon. Donc alors maintenant on va attendre un petit peu que Fildar me retrouve des auditeurs potables et qu'ils arrêtent de.
12: Il y a plus d'appel. Il y a plus un seul appel.
1: Moi j'ai plein de questions hier.
16: Oui, connard. Ouais.
0: Celui qui s'amuse à ça va se calmer, Manu, d'accord. Sinon, tu vas faire un standard.
1: Alors,
0: en attendant.
1: Alors, il y a Turpentine qui te demande si un lépreux peut attraper la gangrène.
0: Un lépreux, bah, de toute manière, c'est un peu, ça vient de chez eux. Ils sont déjà souvent atteints de la gangrène aussi, hein, là-bas, chez eux. Hein.
1: D'accord.
0: Ouais.
1: Et Dub,
12: excuse-moi, quand tu dis chez eux, c'est le pays ou c'est le.
0: Ouais, dans leur pays.
12: Non, parce qu'il y a là-bas, il y a gangrène et la ougrène aussi.
0: Non.
12: On a oublié d'en parler tout à l'heure.
0: Non, toi. Occupe-toi de ta raya tranquille.
12: Non, mais voilà.
0: Fais du bon boulot et tu resteras dans l'équipe. Sinon, tu retournes au standard avant la fin de l'émission.
16: Oui, alors, chef.
1: Alors, il y a Serval qui me dit la mouche de la cirrhose, elle donne la maladie de Parkinson. Non, je comprends rien.
0: Ouais.
1: Est-ce que quand on perd ses doigts, on peut les rendre.
0: De quoi est-ce que
1: David Wan qui me dit est-ce que quand on perd ses doigts, on peut les remplacer par des Twix?
0: Non. Non, parce que quand tu perds tes doigts, tu peux pas les remplacer en principe. Hein. Ça, c'est pas mal.
1: Donc, on me demande aussi si cirrhose pique quand elle se rase pas.
0: Non, c'est pas les femmes qui piquent, c'est les hommes qui piquent quand ils se rasent pas comme moi. Voilà, donc, alors
12: à la place de cuvette, on accueille cuvette numéro 2.
0: Ouais, bien
12: on
0: sûr.
12: On accueille Supo 2.
0: Bien sûr, et tu reprends toujours les mêmes espèces de
12: connards. Non, c'est pas vrai. Non. Syphilis 2.
0: Bonsoir. Ouais,
12: vous êtes pas pris la tête. Hein. Soutif et pâté de fou.
0: Non, mais vous êtes.
12: Alors, par contre, il y a Cirrhose qui s'en va.
0: Allez,
22: hop,
0: je vous préviens, vous êtes pas fait chier. Vous avez viré tous les autres et vous les avez repris sous d'autres noms.
19: Non, mais Cirrhose, remplace-la par boulimie.
22: Ouais. Quand je t'appellerai pot de chambre, tu sortiras de sous le.
0: Toi, tu fermes ta gueule.
22: Bon.
12: Maintenant qu'on a des nouveaux auditeurs, on va reprendre le débat et on se calme.
22: Ouais, on se calme tout de suite.
0: Donc alors, il y a un sondage déjà, je vais le faire.
22: Oh là là là.
0: À la question, être malade peut provoquer des maladies. Alors ça, c'est même pas la peine que j'y réponde. Oh ça. Non, les oreillons vous rendent-ils malades? On va demander à Cuvette 2.
22: Ouais, alors, les oreillons, non, ça rend pas malade, ça fait juste mal aux oreilles en fait.
0: Ouais, mais ça peut rendre malade.
22: Non.
0: D'accord. Voilà. Supo.
20: Ouais, bah écoute, j'ai eu les oreillons et ça m'a filé une transpirationite aiguë et je pense que tu connais le problème.
0: Non, je vois pas du tout ce que tu veux dire.
19: Oui,
22: c'est
19: vraiment
22: ça, le message. Ça fait mal.
0: Ok. Cirrhose.
18: Oui, les oreillons peuvent être une maladie. Mais ça, c'est surtout pour les garçons, c'est pas pour, pour les filles.
3: Oui, ça paraît que ça fait gonfler les couilles.
0: Non mais attends, je vous préviens, vous allez arrêter de dire des conneries comme ça, parce que sinon, la sixième question, ça va être la dernière, on va faire conclusion et je rentre chez moi.
12: Oh non.
0: Ça va être clair et net. Hein.
12: Ça serait bien.
0: Alors
12: ça.
0: Là, faudrait peut-être vous calmer un peu.
12: Non mais ce qu'il faudrait, c'est que tu leur expliques.
0: Standard, vous êtes pas fait chier.
22: Ah si.
0: Non.
12: Moi, perso, ils m'ont dit qu'ils s'emmerdaient grave ce soir.
0: Ils s'emmerdent grave.
12: C'est nul ton truc là.
0: Ils sont nuls, toi tu dégages. Genre, hop, dégage maintenant.
12: Non, c'est bon.
0: Allez, je gère. Non, tu dégages. Donc, syphilis.
19: Oui.
0: Alors, et toi?
19: Oui, les oreillons, je les ai eus quand j'étais petit.
0: D'accord.
19: Et ça m'a laissé des séquelles.
0: Ouais, bah, je pense pas. Soutif.
18: Oui.
0: Donc, toi?
18: Les oreillons, oui, c'est une maladie. Et il y en a qui ont eu la gangrène des oreilles, elles sont tombées.
0: Non mais attends, les oreillons ça donne pas la gangrène. Hein.
18: Ah si, je te jure. Hein.
0: Ah ouais, ben tu me diras.
18: Je travaille dans le milieu hospitalier, ouais. Je peux te dire que ça arrive.
0: D'accord. Une question, IRC.
1: Oui, il y a Serval qui te demande si on attrape les oreillons en écoutant trop fort son Walkman.
0: Non, pas spécialement. Pâté de foie.
18: Oui, bah tout d'abord, bonsoir Gérard.
0: Bonsoir.
18: Donc je viens d'arriver.
3: Oui, bonsoir.
19: Salut.
18: Donc, il paraît.
19: C'est quoi ta maladie?
18: Une maladie sexuellement transmissible en plus.
19: C'est quoi ta maladie à toi?
0: Non, mais les oreillons, qui c'est qui veut poser la question là, vite fait? Voilà, ouais, vous répondez là?
19: C'est moi, c'est Syphilis. Je voulais lui demander quelle était sa maladie, celle qui vient d'arriver, pâté de foie.
0: Pâté de foie, on te pose la question.
18: Ben moi, j'ai attrapé l'oreillon d'une seule oreille, suite à un rapport sexuel.
20: Un dérapage de coton-tige.
19: Mais t'es toujours baisable.
18: Ouais, je suis toujours baisable. Ouais.
0: Alors, Syphilis, tu vas te calmer.
1: Comment tu l'as appelé?
12: Tu fais quoi après?
0: Et celui qui vient de dire, en parlant des cotons-tiges, toi, ça va être la dernière fois parce que tu vas dégager. Eh, ça va tous les deux, là? Ça va, là, je vous emmerde.
12: Gérard
19: reviens au débat.
12: Sur Minitel, on nous demande si t'as eu la gangrène du cerveau tellement t'es con.
0: Non. C'est plutôt lui qui a eu la congrène de faire une grosse facture à ses parents. Mais c'est qui?
5: C'est Bibit.
0: Bibit, il a quel âge?
5: Ouais. Il a quel âge? Il a 112 ans.
0: Ouais, c'est ça, j'ai mon cul avec l'orage.
5: Je crois que ça s'attrape dans les toilettes, surtout.
0: Bon, toi, tu fermes ta gueule, tu
6: vas
0: fermer. Bon, alors, encore une fois, cette manière, c'est la dernière question, parce que vous me cassez les couilles à cause des deux du standard. À cause des deux du standard, c'est tout. Ils sont même pas capables de faire un boulot comme il faut, ces deux connards.
21: Et après, c'est qui paye, c'est les auditeurs. Voilà.
0: Ouais, ben, c'est pas de ma faute. Dans ces cas, vous avez qu'à vous apprendre après, Olivier.
21: Ouais,
0: et Fildar.
21: Bon boulot, c'est pas notre faute si t'es une équipe de merde.
0: Ouais, ben, pour l'instant, il y en a deux qui font du bon boulot.
21: Ouais.
0: C'est Manu.

0: J'aimerais bien que vous, quand même, que vous réfléchissiez un peu aux questions de Gérard et que vous fassiez un débat un peu plus potable, parce qu'après c'est nous qui prenons et l'émission est pourrie.
1: Ah, c'est facile ça.
0: Non, alors j'aimerais bien que quand on vous sélectionne, que vous fassiez quand même un minimum d'efforts pour comprendre. C'est quand même pas compliqué ces questions.
1: Ouais. Il faut qu'il nous cite
2: à notre
1: tour.
2: Alors non, mais celui qui a voulu répondre, réponds maintenant.
1: Voilà, on t'écoute.
2: Alors tu donnes ton nom et tu réponds.
1: Ouais, vas-y.
0: Gérard, il se casse le cul une semaine pour faire
2: putain,
0: un débat.
2: Putain, mais c'est quoi cet auditeur là qui a voulu répondre et tu veux plus répondre maintenant?
1: Ah ouais. Oh, c'est qui encore? C'est Philippe. Moi je vais répondre, moi je vais répondre.
2: Bon alors c'est Philippe, dégage, hop, terminé pour toi. Allez, hop.
1: Mais c'est pas moi.
2: Alors, celui qui se marre va dégager aussi.
1: Oh là là.
2: Parce que là, je crois que ça commence à bien faire, hein.
0: Je leur ai dit ce qu'il fallait qu'il fasse.
2: Non, mais attends, le premier débat, il est potable, le deuxième, c'est de la merde, à cause de vous deux. Pour l'instant, il y a Crigo qui va, c'est Manu. Attendez, après le débat, on va discuter la semaine prochaine, je veux plus.
0: Oh, j'ai rien fait, Gérard.
2: Non, mais je veux pas le savoir, vous faites du boulot de merde.
1: Droite-gauche.
2: Alors, pâté de foie pour toi.
3: Tu peux répéter la question, s'il te plaît?
2: Non, l'éthique.
1: Quoi?
2: L'éthique sont-ils des maladies qu'on peut avoir en automne?
3: Non, c'est des petites bêtes que les chiens attrapent.
2: Voilà, d'accord. C'est ce que je voulais t'entendre dire. Soutif.
1: Allô?
2: Gérard, c'est Gérard.
0: Arrête de taper sur tout le monde, Gérard.
2: Putain, mais merde!
3: Non, c'est ma faute. Excuse-moi.
2: Non, tu dégages. Olivier, tu dégages.
4: Gérard, pour revenir au débat. Pour revenir au débat.
0: Enfin, on va faire un vrai débat.
2: Y a là, c'est de la merde, là. Et toi, t'arrêtes de bosser comme il faut, sinon t'en prends autant.
0: D'accord.
4: Bon, ben voilà, je l'ai raté.
2: Bravo,
4: Fildar. Merci, Fildar.
2: L'auditeur qui a voulu poser la question sur s'il te plaît, tu peux revenir, je te remercie.
4: C'était Oxide, si tu peux répéter.
0: Reviens, tu connais l'adresse.
4: Je l'ai. Alors, la politique des maladies gêne-t-elle les camionneurs qui jouent du synthé?
2: Ça, je vois pas du tout le rapport avec les maladies. C'est pas grave. Donc, à la place de Philippe, tu me prends quelqu'un d'autre?
0: Bah, si Jean-Pierre, là.
2: Fais gaffe, Pildar, parce que tu vas t'en prendre autant qu'Olivier.
0: Je vais trouver un truc.
2: Cirrhose.
3: Oui, bah comme elle disait pas cette fois, l'éthique, ça s'attrape, c'est dans les animaux, quoi, c'est dans leurs poils, quoi.
2: D'accord. Suppos de.
4: Quoi?
1: Ouais, bah.
3: C'est dans leurs poils.
2: C'est dans les.
4: Mais non, un tic, c'est genre quand tu clignes de l'œil.
2: Attendez, pas cette fois.
1: Bon, mon tic, c'est le prout.
2: Oh, ta gueule, toi. Bon alors, suppos tu
4: c'est
2: dégages.
4: C'est pas grave, réponds.
0: Vas-y,
4: Gérard.
0: Vas-y,
4: parce que moi ça m'intéresse ça. Tu
2: non,
4: vois
2: parce que les tiques, il y a certaines personnes qui ont des tiques qui n'arrêtent pas de bouger les épaules
4: ou de se gratter la moustache.
2: Ouais, comme moi, moi c'est un tic de me gratter la moustache. Voilà, c'est pas ça que je voulais dire. Donc c'est pas du tout dans les bêtes, hein, pas cette fois.
3: Ah ouais, non, mais enfin moi tu me parles de tiques, moi tout de suite je.
2: Non mais des tiques, t'as certaines personnes qui ont des tiques sans arrêt.
3: Mmh. Non, je comprends bien le sens de ta démarche.
2: Ouais, bien sûr, ça peut aussi aller dans les animaux. Je suis d'accord avec Cyril. Donc, Supodo, t'as répondu.
1: Non, j'ai pas répondu.
2: Bah alors, réponds.
1: Bah, les tiques en automne, ouais, les tacs en hiver, les tuques en été et les tocs au printemps.
2: D'accord, bah,
4: Gérard.
2: Oui.
4: Gérard, on me demande si les tiques sont polies. Politiques.
2: Non, je vois pas.
4: Merci.
2: Je vois pas du tout le truc.
0: Excuse-moi, Gérard, j'ai trouvé, enfin.
2: Ouais, vas-y.
0: J'ai galéré. Donc, on a que en fait, c'est un prénom composé. C'est Marc, Serge, Thierry, mais tu peux l'appeler MST.
1: Bonsoir.
3: Bonsoir.
1: Salut. Si tu veux, j'ai pas répondu à la question.
2: Vas-y.
3: C'est le supplice non plus.
1: Je pense que c'est des petites bêtes qui mangent les caniches.
2: Mais je viens de te dire que ça servait.
1: C'est aussi sur les humains, mais je suis sûr que les chiens aussi, quand même.
2: D'accord. Donc, MST?
5: Oui, alors l'éthique, bah oui, comme disait la jeune demoiselle, hein, qui est toujours baisable, hein, j'ai bien repéré son nom.
2: C'est qui? Alors vas-y.
5: Et bah, celle qui a 300. Alors moi, je dirais.
2: Ouais, elle est plus là, celle qui a 300, je te signale. Hein.
1: Dommage.
5: Elle est morte, elle avait quoi comme maladie?
2: Non, mais je vais te dire, depuis tout à l'heure, c'est d'autres auditeurs hein, qu'on a.
1: Cirrhose.
2: Ouais, bah cirrhose, elle vous emmerde.
5: D'accord. Donc moi, l'éthique, ouais, c'est comme voilà. disait la personne, c'est pour les chiens, c'est une maladie des chiens.
2: Non, mais on vient de dire tout. MSC, t'as pas encore.
3: C'est des bulldogs.
5: Oui.
2: Pâté de foie, tu te calmes, s'il te plaît.
5: C'est un espèce
3: de. Mais c'est pas moi, Gérard.
5: Non, mais l'éthique, c'est un espèce de morpion canin qu'il y a sur les tresses.
2: Quoi?
5: Ouais, c'est un espèce de morpion canin qu'il y a sur les tresses.
3: C'est des fous, en fait.
2: N'importe.
5: Ah, mais je te jure, hein.
2: Bon, de manière, il est 53, de manière, je pense qu'on n'ira pas jusqu'au 10. Si,
6: bonjour, c'est un message qui s'adresse au connard qui habite à côté de chez moi.
1: C'est moi.
3: Gérard?
2: Ça y est, pour celui qui s'amuse à ça.
3: Gérard, je peux répondre?
2: Ouais, sous-type.
3: Moi, j'ai des tics, mais la décence m'interdit de le dire.

0: au téléphone, alors je le dirai.
1: Des doigts.
2: Toi, ah, d'accord. Alors,
1: toi, t'as une voix qui m'excite pas du tout, je te laisse le dire.
0: Bah, toi-même.
2: S'il vous plaît, ça va de faire votre pomme. On va peut-être revenir dans le débat un peu.
3: Ouais, ça serait bien, les amis.
2: De toute manière, c'est la dernière question.
3: Mais non.
4: Oh,
5: non. Ah non, j'en ai plein pour toi. Moi.
1: Encore.
3: Eh, vas-y, Gérard.
2: Alors, si c'est tout naze, tu dégages, MST, d'accord.
3: Allez, la question.
2: Alors, avoir des coups de soleil, vous rendent-ils malade? On va demander à Cubette.
6: Ouais, moi, ça me rend vraiment malade.
2: Mais t'en as déjà eu?
6: Non.
2: Non, bah alors comment tu...
6: Bah parce que je dois pas me mettre au soleil, mais on m'a dit que ça me rendait malade, donc je prends pas de risque, en fait.
2: D'accord.
6: Parce que je
3: c'est pas con, ça, hein.
6: Je suis courageux, mais pas téméraire.
2: D'accord, ok. Suppo.
7: Ouais, non, les coups de soleil, moi, ça me dérange pas, les coups de butoir non plus.
2: Non, mais attends, tu réponds correctement à la question, pas à côté, bah, s'il te plaît.
7: Les coups de soleil, ça me dérange pas, et les coups de butoir non plus.
2: Des coups de...
7: Butoir.
2: D'accord, mais non, mais je crois que toi tu comprends.
7: Pourquoi ?
2: Non, mais je crois que t'es un peu, je crois que t'es un peu bouché des oreilles.
7: Ouais,
2: c'est une maladie. Parce que depuis le temps que tu dois écouter Fun et que je fais les débats, tu dois comprendre les questions. Alors si tu comprends pas la question que je viens de poser, ça servait à rien de faire le débat.
6: Mais
2: d'accord.
6: C'était un sonotone.
7: Ouais.
2: Alors cirrhose.
8: Non, moi les coups de soleil ne me fait pas attraper de maladie.
7: On a déjà.
8: Non, c'est pas ça, mais c'est que moi je bronze facilement, j'ai une peau.
9: C'est black.
2: Non, elle est pas black.
8: Ah non, je suis pas connue.
6: Non, elle a une jolie peau, elle est belle, tout ça. Elle est pas black, elle est sale.
2: Oh, s'il vous plaît, là, vous la laissez parler, merci.
8: Et même si on attrape des coups de soleil, je pense qu'il faut quand même mettre de la crème et se protéger en mettant un chapeau, tout ça.
3: Gérard.
1: Ouais, de la crème sur le chapeau.
3: On nous dit sur Minitel que contre les coups de soleil, le meilleur remède, c'est de superposer plein de couches de fond de teint.
2: Non.
3: Ils nous disent que c'est un super remède.
2: Non, pas du tout. MST.
1: Bah oui, c'est comme l'invité mystère, moi. C'est je mets de la crème. Mais pas sur le chapeau, hein, je suis pas débile.
2: Non mais attends, toi t'es un peu... Non mais je crois que MST, il est un peu con, lui.
1: Non mais attends, elle a dit qu'elle mettait de la crème sur le chapeau, ça sert à rien.
6: Mais bien sûr que...
8: Mais non, je mets de la crème sur le corps.
1: Oh, encore pire.
2: Tu veux
1: me faire vomir ou quoi?
2: Non, attendez,
3: ça doit coûter cher en tube, hein, parce que...
2: Oh, je vous signale qu'il y a des crèmes solaires pour le corps, hein, au cas où vous le saurez pas.
1: On appelle ça de la vaseline.
2: Ouais, c'est ça, et ta connerie, on appelle ça de la merde.
1: Ah, si tu veux.
2: Ok, alors soutif.
8: Oui.
2: Donc pour toi?
8: Bah moi quand j'ai des coups de soleil, ça me fout la diarrhée.
2: Ah bon, d'accord, carrément toi.
8: Bah carrément, ouais. J'évite de me faire bronzer le derrière parce que à chaque fois ça le fait, alors...
2: Attends soutif, je te coupe 5 minutes. Celui qui s'amuse encore à redire à la personne qui parle de dégager, je vais pas chercher entre MST, Suppo et Cuvette, j'en virerai un des trois au hasard.
6: Bah,
2: au hasard, ok?
6: Discrimination, pas juste.
2: Alors, soutif.
8: Oui.
2: Donc, si tu me disais.
8: Bah, ça me fout la diarrhée, donc bah, j'évite de partir au soleil en vacances. Je me fais des vacances d'été en Normandie, en Norvège, des choses comme ça.
2: Ouais, mais en Normandie, je pense qu'il y a quand même pas mal de.
8: Je suis allée
2: de
8: en
2: soleil.
8: Normandie, il y a eu 15 jours de pluie et les 15 autres jours, il a plu.
2: Ah ouais, attends, je comprends pas. T'as eu 15 jours de pluie et les 15 autres jours de. Eh non, mais attends, ça veut dire que t'es parti un mois et pendant un mois t'as eu de la pluie.
8: Oh, ouais. Bah t'as tout compris.
2: Ah, d'accord.
8: Mais
2: okay.
8: J'ai pas bronzé, donc j'ai
3: Gérard,
8: pas
3: ça te sert d'aller au restaurant.
2: Oui,
5: Gérard, voilà, il y a le chien sur l'IRC qui te demande si les coups de lune sont-ils aussi dangereux que les coups de soleil.
3: Non, dans la lune.
2: Mais alors là, je vais te dire une chose. Chien, c'est même pas la peine que je réponde à ta question parce que
5: c'est le chien.
2: Le chien, t'as même pas compris la
5: question. Non, mais ça existe les coups de lune.
2: Pâté de foie.
3: Les coups dedans, la lune.
8: Ouais, ben.
5: Non, mais il comprend rien.
8: C'est, en fait, avec les coups de soleil, on peut attraper les maladies de la peau. Donc, moi, pour me protéger, au lieu de mettre de la crème solaire, bah, je mets de l'huile à bronzer, comme ça, au moins, je suis sûre de ne pas attraper de coups de soleil.
2: Donc, tu reviens à ce que je te disais, qu'il y avait des crèmes solaires pour éviter d'attraper des coups de soleil.
8: Voilà, c'est l'huile solaire.
2: Voilà, mais il y a bien de.
8: 90, 0.
2: Ok.
7: Mais
2: au moins,
7: l'huile.
2: Qui c'est qui vient de s'amuser à dire ça?
6: Mais c'est une vieille chanson.
8: C'est sympa cette chanson.
10: C'est la fête, faites la fête.
2: Ouais, bah je pense pas. Moi je peux vous dire une chose, que des coups de soleil, il y a certaines crèmes solaires qui servent pour éviter qu'on les attrape.
8: Parce que les écrans total, ça fait bronzer, hein, Gérard.
2: Comment?
8: Les écrans total, ça fait attraper des coups de soleil. L'huile.
2: Ouais, mais t'as certains trucs, comment qu'on appelle?
8: Non, c'est des conneries, l'écran total c'est des conneries, c'est de l'huile qu'il faut mettre pour pas faire des
2: coups. Non, mais il y a aussi les... Manus, si tu pouvais m'aider là, tu sais, oui. les gens là... Ah, sur les sonos là.
3: Je peux t'aider,
2: les
3: sonotones.
6: Les UV.
2: Non, les quoi
4: les...
2: Non, non, toi, soit tu t'écrases, tu viens faire du mauvais boulot.
4: L'auto-bronzant.
2: Ouais, il y a les...
3: Le truc où tu te mets dans une machine, là,
2: ouais,
3: et ça te...
2: C'est
3: ça te
2: des bronze... sauna ou des sinon, il y a...
4: Un bronzé.
2: Il y a aussi...
5: Il y a pas de problème.
2: Il y a des néons aussi, je sais plus comment qu'on...
3: Les UV.
5: Ah ouais, les UV.
9: C'est
5: ouais,
9: moi qui t'ai aidé.
2: Non, mais toi, tu fermes... Toi, je t'ai dit de la fermer, je veux plus t'entendre. Tu as fait du boulot de merde.
4: Allez, hop, dégage.
2: Alors, tu t'es un ton gros, c'est tout.
5: Gérard, c'est pas le thème du débat.
8: Au standard.
5: Alors, sur IRC, il y a Dimitri qui te demande si on peut attraper des coups de soleil sous l'eau. Par exemple, dans sa baignoire.
2: Non.
5: Et pendant une éclipse de lune, demande Turpentine.
3: Putain, mais c'est bidon l'internet, c'est pas les maladies ça.
5: Bah si, on parle des coups de soleil dans sa question.
2: Mais attends, ils sont moins cons que toi.
3: J'aimerais bien faire un débat un peu potable.
2: T'as déjà foutu ta merde, alors ça suffit comme
3: franchement,
2: ça.
3: Franchement, t'as fait des trucs trop inconcevables ce soir.
2: Alors, dernière question, parce qu'il
3: était avec ses crabes.
4: Il est inconvenable.
2: Oh là là.
4: C'est horrible.
8: C'est lamentable.
3: Oula.
2: Je sens que Fildar, tu vas t'en prendre une. Hein.
4: Mais c'est un débat constructible.
2: Alors, l'acné, tu te calmes, toi, parce que avant que tu
4: j'ai
2: gerbes.
4: J'ai amené mon rib.
2: Et je sens que tout à l'heure, on va finir à 3 que 6.
3: À 3 que 6. Que 6.
2: Allez, à 3 auditeurs au lieu de 6.
4: Et pas de mal zob.
2: Attention, parce que je vais pas chercher tout à l'heure. Je vais virer au hasard.
4: Bah ben non, il est là.
2: Alors, l'acné est-elle une maladie
8: la qui quoi sa...
2: L'acné.
8: L'acné.
2: La quenée.
8: La quenée.
3: La quenelle.
2: Elle apostrophe A, C, N, E. Bon, tu me dégages, MST. Allez hop.
8: Comment tu fais?
4: Non, pas déconner là-haut.
3: J'ai pas le vaccin.
2: La quenée, L, apostrophe A, C, N, E.
5: Dans la queue au bout du nez, on dit.
2: C'est toi qui viens de dire ça là-bas?
3: Non, j'ai rien dit, moi, par contre.
2: Alors, donc, on va demander à Cuvette.
4: Ouais, bah moi je pense que c'est pas. Je sais pas ce que c'est comme maladie, en fait.
2: Ah, tu sais pas que t'as jamais eu de l'acné?
4: Bah, si, peut-être, mais je connaissais pas, en fait, je savais pas que ça existait.
2: Non, si, ça existe, hein. Ça existe.
4: Et c'est quoi comme truc?
2: Bah, je te dirai tout à l'heure. Suppos. Voilà.
7: Ouais, bah, moi, quand j'étais petit à l'école, on m'appelait coccinelle parce que c'était bouton rouge, point noir, bouton rouge, point noir, bouton rouge, point noir.
2: D'accord. Et à part bouton rouge, point noir, bouton rouge, point noir, t'avais pas autre chose qu'on te disait?
7: Bon, toi, on devait t'appeler le trou noir à l'école avec ton petit truc.
2: Et toi, on t'a jamais appelé tête de con?
7: On met une quiquette dedans et disparaît, hein. Oh.
2: Allez hop, suppos de bonne nuit pour lui. Oh là là là.
1: Moi, je voulais dire que j'avais fait de l'acné, mais ce qui me dérangeait, c'était les méduses.
2: C'est qui vient de répondre? C'est qui vient de répondre?
1: Je sais pas, moi. Un nom de maladie,
4: MST.
1: MST.
2: Ben, MST, je te l'avais dit de dégager, Fildar. Alors, il dégage.
4: Non, mais t'es nul. Tu fais mal.
5: Gérard, il y a Tom JPSG qui me demande si l'acné sur le sexe existe.
4: Ouais.
5: Il rajoute surtout suite à la sodomie dans les chiottes de la loi. Ah, excuse-moi.
2: Ouais, d'accord. Ben, lui, il peut garder ses réflexions. Cirrose.
8: Oui, l'acné, c'est quoi? C'est l'acné est une peut être une maladie.
4: Ouais. Écoute même pas la question.
2: Oh, tu t'écrases, tu vas, s'il te plaît, merci.
8: De parler tous en même temps, je pourrais répondre.
10: Mais c'est lourd,
8: hypothèse. Donc l'acné est une maladie puisque tu peux avoir des boutons partout, même sur le corps. Ça peut être une maladie très contagieuse.
2: D'accord. Sous-type.
8: Oui.
2: Donc pour toi?
8: Moi je travaille dans le milieu hospitalier et il nous arrive d'avoir des petits jeunes qui ont de l'acné effectivement. Mmh. C'est une maladie que l'on soigne très bien effectivement.
2: Ouais,
8: grève de peau, des choses comme ça.
2: Ouais, mais je pense qu'il y a certaines personnes qui vont voir des médecins qui disent qui veulent se faire soigner contre l'acné puis qu'en fin de compte on leur prescrit des médicaments et ils en ont rien à foutre.
8: Voilà, on a un petit secret qu'on dit pas en fait parce que bon, on n'a pas envie de perdre notre business, mais la masturbation enlève les boutons.
2: Ah d'accord. Ah ben ça c'est la première fois que j'entends
3: Gérard,
2: ça.
3: Sur Minitel, on nous demande si toi, plus jeune, t'as eu de l'acné, justement.
2: Bah, attends, laisse-moi finir avec pâté de foie.
5: Sur IRC, on me demande combien de temps t'arrives à tenir en acné.
2: Oh, bah, ça, je répondrai même pas à cette question.
3: Excuse-moi, Gérard, à la place des messieurs, on accueille Petit Kyste.
2: c'est pas la peine. Hein.
4: Je suis dans le coup.
2: C'est plus la peine.
4: Hey, t'es dans le coup.
2: Non, mais t'es vraiment une pute, toi. Je t'ai dit que c'était plus la peine de prendre d'auditeurs, j'ai arrêté.
3: Attends,
2: éteins-moi ton micro, toi.
3: Oh, je suis dans le coup. Et à la place de Suppo 2, on a Suppo 3. Hein.
2: Non, c'est pas la peine. Non, mais c'est terminé, là, le débat. Hein.
4: Bah, arrête, on fait la conclusion, au moins.
2: Non, vous avez été trop con. Grâce à Fildar, on a perdu près de 200 personnes sur l'IRC.
8: Merci, Fildar.
5: Ils sont revenus, hein, on est presque 2000.
2: Ouais, non, mais grâce à lui, on avait perdu... on avait perdu quand même 200 personnes.
5: Oui, mais ils sont revenus et on est presque 2000, Gérard. Donc si tu pouvais continuer le débat calmement pour faire plaisir à ces gens-là.
2: Pas cette fois pour la dernière question.
8: Ouais, moi tout ce que je sais, c'est que l'acné maintenant, on peut la résoudre à l'aide de la chirurgie esthétique.
6: N'importe quoi.
2: Bon, allez, tu me dégages ces trois caves. Allez, hop.
8: Elle a raison.
2: Allez, hop.
3: Mais qui ?
2: Non, non, tu me vires cuvette, suppôt 2, et le dernier arrivé. Allez, hop.
6: Terminé
2: pour eux. Terminé. J'en ai ras-le-bol. Qu'à chaque fois que les nanas parlent, on leur coupe les paroles. Alors maintenant, c'est terminé, tu me les vires. Hop. Basta. Ça va aller plus vite. On termine le débat avec trois
3: fils. Ça sera vite, quand même.
2: Non, non, pareil.
3: Non, petit kiste, il a rien dit. Tu vas, c'est bon, quoi.
2: Alors, cuvette, j'en veux plus.
3: Ouais, c'est bon, cuvette, il est viré. Et voilà.
2: Alors, pâté de foie pour toi, donc tu me disais. Pâté de foie, s'il te plaît.
8: J'étais d'accord avec la fille qui parlait juste avant, parce que la chirurgie esthétique, maintenant, on l'emploie pour justement enlever l'acné.
2: D'accord.
8: Alors, l'acné au visage, l'acné sur les bras, l'acné sur le bout des seins.
9: Dans le dos. Dans le dos, c'est dégueulasse.
8: Ouais, dans le dos aussi, ouais.
2: Donc Rigaud, comme je vois que
5: oui, il y a une question, bah ouais, il y a Davy 1 qui te demande où t'as mis l'acné de chez lui parce que il est dehors. Il sait pas.
2: Non, mais alors ça, c'est même pas dit. Donc Manu, tout à l'heure, tu m'avais posé une question, toi, sur l'acné.
3: Oui, on demandait sur Minitel, je sais plus trop qui, demandait si toi, quand t'étais jeune, t'as eu de l'acné et si oui, comment tu t'es soigné et pourquoi, dans quel sens.
2: Alors ça, de l'acné, de toute manière, ça s'attrape facilement. Souvent, il y en a qui disent que c'est en mangeant trop de charcuterie. Ça, c'est des dermatologues qui l'ont dit. Et ça,
3: toi, t'as dû bouffer du saucisson quand même.
2: Non, mais ça, attends, laisse-moi finir.
6: On peut avec une truie.
2: Oh, ta gueule, toi, petit kiste. Donc, il y a certains dermatologues qui m'ont dit qu'à force de manger trop de charcuterie, on pouvait attraper de l'acné. Maintenant, comment que ça se soigne? Ça se soigne avec des produits style... merde, comment quoi?
3: Pas de marque.
2: Non, mais il y a des savons spéciaux et puis des trucs comme du pousse-mousse-mousse, du mousse-mousse.
3: Du quoi?
5: Pas de marque.
2: Des genres de pousse-pousse là, pour se laver les mains, mais c'est un produit spécial. Donc,
3: du Tyractol.
2: Tolbiactol. Alors, dernière question pour finir le débat en remerciant Fildar du bordel qu'il a fait jusqu'à maintenant.
6: Ouais.
2: Alors.
6: Tolbiactol.
2: Qui c'est qui parle là?
3: Petit kiste.
2: Alors, petit kiste, ah ouais, tiens, j'avais pas vu lui. Tiens, réponds.
6: Ah, bah, je suis là, regarde.
2: Bah, réponds.
6: Ouais, bah oui, bah, l'acné, moi j'en ai jamais eu, mais j'espère que j'en aurai jamais.
2: Non mais t'en as jamais eu, d'accord, mais si un jour t'en attrapes, tu te demanderas pourquoi.
6: Je te le refile.
2: Ouais, non mais je te demande si c'est une maladie.
6: Bah ouais, c'est une maladie, hein.
2: Bon bah alors.
6: Il y a des personnes mais il y a des personnes aussi, c'est tout concentré dans une partie du corps. Mais si je dis le coup, ça va te vexer, donc je le dis pas.
2: Moi-même, tu me l'as dit, je le sais, mais moi c'est pas de l'acné que j'ai dans le cou, tu vois.
3: Oh, pourtant il y a du pute dedans, hein, c'est pareil.
2: Non, c'est pas du tout, c'est pas.
5: D'ailleurs Gérard, il y a Seigneur qui demande si on peut se nourrir du pus de l'acné.
2: Là, je vais te dire une chose, le mec, c'est une question.
5: C'est Seigneur quand même.
8: Ça donne faim. Quoi?
5: Arrête Gérard, assis-toi.
3: Gérard.
6: Ah ouais, non mais Gérard, pas de ta faute, c'est un truc.
2: Alors, pour terminer la dernière question, donc tout le monde a répondu, comme il ne reste plus que Cyrose, Petit Kiste, Soutif et Pâté-toi. Donc dernière question. Non, Suppo, j'ai dit que c'était terminé pour toi.
3: Non, le 2, on va 3, il est là.
6: C'est Suppo 3.
2: Non mais attends, parce que... On a peut-être que vous passiez votre boulot correctement ce temps-là. Au premier débat, Manu l'a fait super bien. Toi, c'est de la merde.
3: Écoute Gérard, on a réussi à envoyer deux suppos, on peut en envoyer un troisième quand même.
2: Non, mais c'est de la merde parce que t'as repris la même personne, tu lui as dit je te fais passer pour suppo 3. D'accord?
3: Non.
2: Manu, quand j'ai dit qu'il vire quelqu'un,
3: c'est faux.
2: Il a fait son boulot correctement.
3: C'est faux.
2: Mais non, mais tiens, toi, de toute manière, toi, à part chercher une voiture caca, c'est tout ce que tu sais faire. Conduire ta merde.
6: J'y vais.
2: Ok, dernière question.
6: Petit kiste 2.
2: Ouais, c'est ça, bien sûr.
6: GG, écoute-moi, c'est la famille Suppo, on est trois frères, c'est comme les Hanson, sauf que nous, c'est les Suppo, c'est tout.
2: Bon, c'est bon, allez, arrêtez vos conneries parce que vous commencez à me les gonfler. Allez, Gérard, dernière question.
3: Allez, on y va. Hein.
2: Il est 3h10, donc le dépistage peut-il vous rendre malade?
6: Dépistage, ouais, je pense que
2: oui. Oui, alors vas-y.
6: Bah, je pense que ça peut te rendre malade, ça s'arrête là.
2: Non, mais attends, dans quel sens que ça peut te rendre malade? Allô
8: Gérard?
6: Non, mais Gérard, j'ai coupé par... Starfield là encore à tous les coups. Non, je disais donc que ça peut rendre malade, dans le sens où ça peut rendre malade.
2: D'accord, non, c'est bien.
1: Ouais, petit kyste.
2: Ouais.
1: Ouais, bah tu vois bien que le dépistage ça rend malade. Je sais pas si t'as vu quand Schumacher il a fait une queue de poisson à Jacques Villeneuve, il a eu la chiasse, Schumacher.
2: Et ta connerie, elle a eu la chiasse?
1: Non, mais tu parles de ça, du dépistage, moi je te réponds.
7: Il a dépisté,
1: voilà.
2: Non, mais attends, le dépistage, tu sais ce que c'est?
1: Bah oui, c'est quand il sort de la piste.
7: Voilà.
2: N'importe quoi. Enfin bref.
10: C'est quoi le dépistage, Gérard?
2: Non, mais je vais laisser tout le monde parler, après
10: ouais, comme ça tu diras pas, ouais, bien sûr.
5: Le dépistage sur IRC.
2: Attends, toi tu m'éteins le micro et tu t'écrases maintenant. Je veux plus t'entendre jusqu'à la fin. Ok.
5: Sur IRC, on me dit le dépistage, c'est quand tu coupes tes pistaches en dés.
2: Non plus. Alors, Cyrose.
11: C'est le dépistage, quoi.
2: Ben, le dépistage, peut-il vous rendre mal? Hey, qu'est-ce qu'elle est conne, t'emmerdes, toi, pétasse, là. T'as compris?
11: Ah, mais pourquoi ils sont méchants avec moi, je comprends.
2: Non, mais attends, celle-là, je vais la calmer parce qu'elle va répondre tout de suite. Soutif ou peut-être quoi, maintenant, vous répondez toutes les deux.
11: Oui, Gérard.
2: Alors, vas-y. Oui. Alors, tu réponds?
11: Vas-y, Soutif, je te laisse la parole.
12: Le dépistage, putain, ouais. Regarde, regarde Richard Virenque.
2: Bon, d'accord, toi.
5: Pas de marque.
12: On l'a dopé à l'insu de son plein gré, maintenant il est malade. Donc, on le soigne en lui faisant des piqûres.
2: Mais je vois pas du tout, le rapport.
12: Je te dis qu'il est malade, donc il a été dépisté gravement même.
2: N'importe quoi, toi tu comprends. Je crois que je me demande si c'est vraiment une infirmière.
10: Gérard, c'est moi.
2: Ouais.
10: Sur Minitel, on nous demande si chez toi aussi ta pisse elle tâche.
6: Ah, exactement.
2: Alors qui c'est qui pose cette question con?
10: Question con.
5: Sur IRC, c'est
2: bah, question con, bah, c'est un con. Voilà, c'est tout.
5: Est-ce que la pisse tâche?
2: Ouais, pareil, bah, c'est pareil sur l'IRC. Pas tête fois pour finir?
12: Non, le dépistage, au contraire, c'est fait justement pour éviter les maladies. Et voilà quoi, point barre.
2: D'accord, bah, c'est
5: Gérard,
2: bien.
5: Gérard, il y a Yankee qui te conseille d'aller faire un dépistage de trisomie.
2: Bon, bah lui, il ferait mieux de se taire un petit peu pour dire des conneries. Cyrose, pour finir.
11: Bah non, le dépistage peut pas être une maladie.
2: Mais parce que... on se débrouille, espèce de fille.
12: Merci.
6: Allez, faites la fête. Gérard, la conclusion aussi.
2: Non, mais vous laissez Cyrose finir, s'il vous plaît, merci.
6: Ouais, ouais. Allez, la grosse, là, debout, espèce de feignasse.
2: Alors, petit kiss, tu dégages. Allez, hop,
5: tu viens dans le coup. Hein.
6: Allez, hop, dans le coup. Un coup de calcul, pas dans le cul parce que je suis poli.
12: Non,
6: moi, je veux m'appeler.
2: Bon, alors.
6: Et on accueille chaud de pisse.
2: Hey, vous êtes vraiment des fils de pute, hein. Vous êtes vraiment des fils de pute de faire chier les gens comme ça.
12: Oh là là, moi je suis outré là.
6: Ouais, salut, c'est Blénoragie.
12: Je peux répondre, GG?
2: Vas-y.
12: Je voulais dire que le dépistage, ça peut pas être une maladie, vu que le dépistage c'est fait pour justement déceler les maladies.
2: Voilà. Et donc, je peux vous dire une chose, que le dépistage sert vraiment à quelque chose, surtout pour chez les femmes et pour nous les hommes, si on veut pas avoir certaines maladies. Surtout, il y a les cancers du sein que je voulais pas aborder, parce que sinon le débat aurait duré au moins jusqu'à 4 heures. Ça, c'est une question que j'ai pas parlé. J'ai pas voulu parler non plus du sida, parce que c'était un problème trop important. Et ça, je ferai un débat dessus avec le cancer du sein, je ne sais pas quand. Je vais voir ça avec le chef. Mais sans fil d'art au standard.
10: Faut vraiment qu'on le travaille, ce débat. Ça, c'est
2: 2012,
10: super, parce
2: 2012,
10: que là,
2: le débat. Hein.
10: Parce que, là, ça pourrait être, ça peut être joli, mais ça peut être notre dernier.
2: Non, mais ça. Non mais attends, on va voir, mais je pense qu'on les fera pas du tout.
10: On le fait, on l'enregistre, on l'envoie à la CLT, à la CIA, on l'envoie c'est ça, à tout le monde. Alors, il valide.
2: Qui c'est qui reste là maintenant? Alors on va demander à Cuvette là.
10: Il est 3h12 hein, Gérard.
2: Bah, on fait conclusion hein.
10: Ouais.
2: Donc conclusion Cuvette.
6: Ouais bah ton débat il y a mieux. Parce que, c'était un peu trop compliqué pour moi, je pense.
2: Non, ouais, t'avais qu'à comprendre un peu.
6: T'as qu'à mieux t'exprimer, surtout, en fait.
2: Ouais, non, mais vous avez qu'à vous adresser à Pildar quand vous le
6: dites. Non, c'est tout, tu fais mal ton boulot. Et moi,
2: non, mais c'est Pildar qui a foutu sa merde. C'est Pildar qui a foutu sa merde, tu vas être d'accord. Alors tu le remercieras en lui disant au revoir. Supo.
7: Ouais, je voulais dire que j'entends que Max est revenu, on l'appelle le Star System. Toi, Gérard, je pense que t'es le Star System. Le roi des infections urinaires.
2: Alors toi mon pote, c'est la dernière fois que tu passeras dans mes débats, d'accord?
6: Okay. Ok.
2: Petit kyste.
1: Oui, alors là, t'as fait fort Gérard, moi je me suis bien marré. Donc il faudrait que tu continues comme ça, sans t'en prendre à ton équipe quand même.
2: Parce que c'est grâce à Fildar si ça a merdé.
1: Mais non.
10: La cause.
2: La cause, c'est fil d'air parce que maintenant, Rigo, avant que tu termines, on va essayer d'avoir. On demandera le chiffre après.
5: Après.
2: Ouais, donc pour toi, alors.
1: Ouais, faut pas que tu t'en prennes à tout le monde. Il faut pas que tu passes ton temps à virer des gens aussi. Tu comprends?
2: Ben ouais, mais dans ce cas-là, quand je vous pose des questions, si vous voulez pas répondre dans ce cas-là, ça sert à rien qu'on vous sélectionne pour faire les débats.
1: Ben oui,
2: si vous ne voulez pas répondre.
1: On veut répondre, mais bon, des fois, on répond à côté de la plaque, mais c'est pas pour autant qu'il faut virer les gens.
2: Mais ouais, mais si vous répondez à côté de des questions, ça sert à rien non plus de vous sélectionner pour faire les débats, c'est tout.
1: Bon, d'accord, je suis d'accord avec toi.
2: Voilà.
1: Je te souhaite une bonne soirée.
2: Ok, ben moi aussi. Soutif.
13: Et moi, je suis déçue parce que bon, je suis quand même dans le milieu hospitalier, donc j'aurais aimé participer à tout le débat parce que j'avais des choses intéressantes à dire.
2: Mmh.
13: Néanmoins, bah, c'était nul. Vif Lidar.
2: Ouais, ben c'est bien, ben tu peux retourner le voir alors.
13: Ouais.
2: Voilà, donc pas tête foi pour toi.
13: Ouais, bah comme d'habitude, tes débats, c'était vraiment de la débilité grave, quoi.
2: Mmh.
13: Et néanmoins, faut pas t'en prendre à Fildar si tu sais pas gérer toi-même ton équipe.
2: Ouais, bah dans ces cas-là, Fildar, il avait qu'à pas faire le con, parce que c'est grâce à lui si à un moment donné, sur l'IRC, on avait des petits problèmes.
13: Ouais, mais enfin, c'est quand même grâce à lui que t'as des auditeurs, quoi.
2: Ouais, non, mais c'est grâce. Quand je lui demande de virer certains auditeurs, c'est pas la peine qu'il essaye de les reprendre après pour leur dire, vous passez sous un autre nom.
13: Ouais, okay. Enfin, Gérard, si t'es pas capable de gérer, c'est ton problème.
2: De manière, dans l'équipe, il y en a que deux qui font bien leur boulot et c'est tout.
13: Ouais,
2: les autres.
13: T'as encore raison. De toute façon, ton débat, c'est encore été de la merde. Et puis voilà, quoi.
2: Eh ben, si t'es pas contente, tu as bouffé ton pâté de foie. Ok, salut.
10: Oh, joli.
2: Cirrhose pour finir. Cirrhose.
14: Oh, t'es vraiment une pute, toi.
15: Mais c'est pas moi.
10: Je crois que voilà, tu peux arrêter la sonnerie, Phil. Voilà.
2: Attends, toi, je te jure.
5: Donc, conclusion.
2: Fois. Ouais, conclusion.
5: Donc, sur l'IRC, on était presque 2000. On est arrivé jusqu'à 1995, jusqu'au moment où tu as insulté un auditeur. Tu l'as traité deux fois de fils de pute et il y a au moins 500 personnes qui sont parties. Et il y a beaucoup de gens qui ont été outrés par ton langage. Et je te lis quelques conclusions. Encore une fois, un débat sans queue ni tête comme Gérard. Le Viagra est au sexe ce que la connerie est à Gérard. Le Viagra fait partie de l'acné et ouais, le dépistage permet d'éviter les coups de soleil. Voilà.
2: Non, mais pas du tout.
10: Pas du tout. Mais bon, il y a quand même combien de connectés ?
5: Il y en a eu, on a fait 1995.
10: Ah bah, presque, bravo presque Gérard, donné. C'est l'exploit, c'est le record.
5: Je crois que c'est un record mondial, hein, même.
2: Bravo. Non, mais toi tu m'en as fait virer quand même 200, il a eu du mal à les récupérer.
5: Ouais, beaucoup de mal.
10: Okay. Mais il a perdu les numéros aussi.
2: Ouais, mais en plus,
10: quand tu
2: as une personne qui n'a pas fait sa conclusion, tu l'as carrément raccroché au nez.
10: Non, c'est elle qui a coupé. Hein.
2: Non, parce que je vais l'appeler, je vais lui demander.
10: Alors, tu la connais ?
2: Bien sûr.
10: Ah bon,
2: c'est qui ? Ah, à ton avis.
10: Ah, c'est Sandy.
2: Voilà.
10: Ouais, bah, ouais, bravo.
2: Bravo,
10: ah,
2: qui
5: c'était qui, c'était
2: alors,
5: qui
2: fais-moi confiance.
5: C'était qui ?
2: C'était Sandy.
5: Non, mais.
10: Bah alors, de personne n'a reconnu. T'sais.
5: Mais qui, c'était quoi son nom ?
2: Cirrhose.
10: Waouh, wow. T'as déguisé bien sa voix.
5: Hein. Donc, c'est pour ça qu'on entendait, vas-y là. Ah non, rien.
2: De quoi ?
5: Je comprends mieux. Non, mais je comprends mieux.
2: Voilà.
5: Je comprends mieux.
2: Ouais, ça m'étonne pas de Manu. Bah, conclusion, c'est dommage que Fildar il a foutu sa merde.
10: Ah, je sais, c'est une belle conclusion.
2: Ouais, bah, de toute manière, j'espère que la semaine prochaine tu seras pas dans l'équipe parce que je veux pas de toi. C'est simple, c'est clair.
10: À moins qu'il travaille.
2: Non, mais il va travailler. Il va essayer de te faire.
10: Je vais essayer de rattraper des points. Je vais faire un stage.
2: Ouais. Parce que j'ai entendu ce soir qu'il attendait 11h30 pour trouver des auditeurs. Ben, si c'est Manu qui doit trouver des auditeurs, autant le mettre tout seul avec une nana. Et lui, tu le vires.
10: Bah on va mettre avec Bébé Rose. Ouais.
2: Voilà.
10: Donc, la catastrophe.
2: Moi, je peux dire quand même merci à Manu des deux débats parce que c'est quand même.
10: Première fois, je sais pas combien de temps que tu me remercies, Gérard.
2: Donc, puis surtout merci Rigo d'avoir fait ton boulot correctement.
5: Rien, Gérard.
2: Plus large, je te remercie pas parce que tu m'as fait de la merde.
10: Je te sers
5: pas la main.
2: Donc voilà. Donc on s'écoute.
10: Ah, je sais pas, le disque.
16: Oh bah moi, je bosse plus. Hein,
10: allez, file le dernier titre du disque.
16: Je suis plus parti de l'équipe.
10: Bon, mais bah... moi, je te réintègre, allez, vas-y.
2: Non, c'est pas lui qui commande. Dans les débats, je dis, c'est moi.
10: Je crois que c'est Technolab avec Fusion.
2: Voilà. Et demain,
10: Manu, le roi de l'impro, il n'y a pas de problème.
2: Là, vous allez retrouver Rigo pour la nuit sans pub.
5: Ouais, je vais faire la nuit sans pub, ouais.
2: Vous allez retrouver Rousseau pour la nuit sans pub. Et dès demain matin, 6h, Bart avec des scooters à gagner. Et bien sûr, demain soir, dès 22h, le Star System.
10: Yes.
2: Et moi, je vous retrouverai dans le courant de la semaine s'il y a des petites réactions par le guet des auditeurs qui veulent
10: parler. Ouais. Par les guets, ouais.
2: Voilà.
10: Il y en aura plein, t'inquiète pas.
2: Bonne nuit à tous et à la semaine prochaine.
10: Ouais, à la semaine prochaine.

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0: Bon, ça y est, attends, ça y est, tu peux couper. Alors, je vais dire une chose. Tu as ta cassette. Tu vois, tu vas pouvoir te la carrer dans le cul.
1: Pardon ?
0: Oui, mais il n'y a pas de pardon. Il n'y a pas de pardon, tu vois, tu as tout carré dans le cul.
1: Pourquoi ?
0: Parce que ta cassette, c'est pourri.
1: Et tu, c'est tu pas as... une cassette, c'est une chanson, crétin.
0: Ouais, crétin, attends, crétin, toi-même, ça t'amuse de faire une chanson sur les gens ?
1: Bah, abruti. Sur les gens, sur ton cul.
0: L'abruti de service, bah, allez, dégage. Salut à toi.
1: Ouais, allez, ciao.
0: Ouais, va te faire foutre.
2: Très bien, bravo Fred.
1: Merci.
2: Ah, j'en ai pleuré de rire tellement. Il faut voir comment le gérant était, comment il se l'a pété dans son fauteuil, mais vraiment, il s'y croyait complètement.

0: Non, sinon, aimeriez-vous y aller et pourquoi ?
1: Je suis déjà allée dans un centre pour faire mettre des fers à cheval aux chevaux.
0: Mmh. Donc, alors, le centre d'équitation qui existe en France, normalement, si je me trompe pas, et je pense que tous les auditeurs là qu'on a, et le centre d'équitation où qu'on apprend à monter sur des chevaux, normalement, c'est Saumur, c'est bien ça ?
1: Ouais, c'est le cadre noir.
2: Exactement.
0: Ouais, c'est le cadre noir à Saumur.
1: Ouais, c'est à côté de l'aquarium de Touraine.
0: Ouais, donc c'est bien ce que je pensais aussi.
3: Attends, Gégé, la formation pour les poneys, elle se passe là-bas aussi, ou c'est juste les chevaux ?
0: Non, ça, c'est uniquement les chevaux qui se passent à Saumur. Hein.
3: Et les poneys, les mulets, les bourricots, tout ça, c'est
1: où ?
0: Oh, Manu
4: ouais.
0: Au standard.
4: Mais on fait l'aréa en binôme, en fait.
3: Regardez les deux toutous, là.
4: Ouais.
3: Faut coller l'un à l'autre.
4: On fait, moi je m'occupe de
5: on
4: la
5: fait une double aréa. À Pau, elle gère très bien le standard, donc on s'est dit on va faire la double aréa.
4: La double.
3: Ouais, moi, voyons.
0: Super Poulain.
1: Ouais, Gérard, donc je te disais, je suis allée dans un truc, bah justement, c'était à Saumur. J'allais au cadre noir pour faire ferrer un cheval. Et en fait, j'ai vu le centre d'équitation, machin, avec tous les militaires et les grands chevaux, et c'était très beau.
0: Ouais, donc c'est là-bas qu'on apprend à monter sur des chevaux et qu'on fait leur toilettage et comment qu'on pose des paires.
1: Qu'on leur brosse les dents, tout ça, mais je...
0: Non,
1: on leur brosse les dents.
3: Ah si, c'est vrai.
1: Cadre noir.
3: Ouais. C'est vachement important pour les chevaux, les dents, Gégé.
1: Ouais, le sourire, ouais.
3: C'est comme quand t'achètes des esclaves, faut toujours regarder les dents, comme dans les films. Comme dans les films, les mecs.
0: Yves Saint-Martin.
3: Calme. Yves Saint-Martin.
2: Il est pas là.
0: Oui,
6: il est
0: plus
6: là.
0: Oui.
6: Il est là, ouais.
7: Allô, bonsoir Gérard.
0: Bon alors, bonsoir, toi
7: Yves. Gérard, bonsoir.
0: Salut, je t'ai déjà dit bonsoir tout à l'heure, alors arrête.
7: Excuse-moi, ouais, moi j'y suis déjà allé dans un centre épique pour monter des dromadaires dans mon pays que je viens d'Algérie. Où il y a des centres épiques qui montent des dromadaires, mais qui sont très hauts, qu'il faut prendre des escabeaux parce que c'est beaucoup plus haut que les chevaux.
0: Oh,
3: tu la genoux, tu fais comme avec les filles.
0: Tu dis au revoir.
6: Parce il est pas bien, tu trouves ?
0: Non.
6: Ah bon ?
0: Il répond
7: Gérard, on a le droit de s'exprimer aussi sur son radio, nous.
3: On écoute.
2: Même sur Skyrock.
0: Marissa, le compte 24...
3: Marissa...
2: Bonsoir.
4: Marie-Sara Lecomte.
0: Bonsoir. Bonsoir. Alors donc pour toi ?
2: Alors pour moi, c'est pas que je suis zoophile, mais ça me plairait bien de le faire. J'ai jamais été, mais en fait la position là, les jambes bien écartées sur un cheval, ça me dirait bien, ouais.
3: Est-ce que tu montes avec ou sans selle ?
4: C'est une salope, dégage-la.
3: Monte sans selle ?
2: Sans selle.
0: Tu vas là-bas, toi ?
2: Du poivre.
4: Dégage-la, c'est une salope.
3: Monte sans selle, GG, c'est une cochonne, il a raison.
2: Même la peau.
0: Ouais, ben je pense que tu vas pour faire long feu toi si tu continues.
8: Gérard, sur IRC il y a Speedy Gonzalez, il te demande les concours hippiques, c'est des concours pour les gars qui ont des cheveux longs et qui fument des trucs bizarres ou.
5: Non, c'est des hippies.
8: Ah, c'est des hippies ça.
3: Ouais, Rigo, putain, merde.
0: Non, mais ça, y a pas de concours de.
8: Parce qu'on parle aussi des concours d'hippiques dans les porte-monnaies de Christine.
0: Bon, ben Alec va se faire foutre avec ça. Donc
2: il
0: tout le monde.
2: De Charenton.
0: Donc on n'a plus personne à la place d'Yves Saint-Martin ?
6: Oui, alors là on va accueillir Poulina, 30 ans d'Orléans, Gérard.
3: Oui, bonsoir.
6: Poulina.
3: Bonsoir Gérard.
0: Bonsoir.
2: Salut Poulina.
0: Salut. Fréquence d'Orléans.
3: Fréquence d'Orléans, 38.9.
0: 38.9, ok.
2: Bien con.
0: Ouais. Donc alors pour toi la question ?
3: Oui, je suis déjà allé dans des centres hippiques où j'ai vu des animaux bien montés. Et ça m'a relativement émoustillé, je dois dire. Est-ce que tu as vu des étalons italiens, par exemple ?
9: Oui, bien sûr, en pleine action.
3: En pleine action, ouais.
9: En pleine saillie, et je dois dire que bon bah c'est impressionnant, hein. Ça on doit dire que je veux dire Rocco Siffredi à côté, c'est un nain, hein. C'est le passe-partout du sexe, hein, parce que là ça atteint des longueurs, hein, quand même, c'est impressionnant, hein. C'est tuyau d'arrosage, hein, quand même, hein.
3: Une lance à incendie, moi je dirais.
9: Oui, c'est ça, voilà.
3: Une lance de pompier, quoi, en fait.
9: Et il y a de la pression.
0: Je te demande, auriez-vous déjà été dans un centre d'équitation ? Sinon, aimeriez-vous y aller ? Et pourquoi ? Je te demande pas...
9: Ça y est, j'y suis allé tout à fait pour voir des étalons en pleine action.
0: Bah,
9: Ça fait partie aussi du monde hippique, la reproduction, la saillie. Je veux dire que c'est comme ça aussi qu'on développe des élevages dans les haras. Il y a les chevaux et talons qui honorent les juments et ils ont la vie de rêve, hein, parce qu'ils en ont une douzaine à leur disposition. Genre, le harem, c'est pas si loin de chez nous, c'est dans les haras. C'est pas les harems, c'est les haras.
10: Mais moi, Gégé, moi, ce que je me demande, c'est comment on arrive à faire, tu sais, des lignées de chevaux champions alors que c'est des animaux. Mmh. Alors qu'il y a quand même des gens qui font partie de la race humaine, qui sont, tu vois, qui font partie de lignées un peu plus, tu vois, limite, quoi.
9: Royal Canin.
10: Ouais, par exemple, ouais.
0: Non, mais arrêtez de presser.
10: Est-ce qu'il faudrait pas faire un petit peu de tri au niveau des saillies dans la race humaine?
0: J'en connais un tout à l'heure qui va morfler.
5: Mais parle devant ton micro,
0: Gégé. Non, mais t'amuses pas avec les micros, toi, là-bas.
1: Évitez de
4: c'est bon, il n'y a rien, hein.
10: Y a rien,
5: vas-y.
4: Pas de soucis.
0: J'ai jamais eu l'occasion d'aller dans un centre hippique. Je voudrais bien aller, surtout à celui de Saumur, comme on avait dit avec Super Poulain.
5: Tu y allais pourquoi? Pour picoler?
0: Non, j'aurais bien voulu voir comment qui dressait les chevaux et puis tout ça.
9: C'est vrai qu'il aurait déjà monté sur un manège avec des chevaux quand même.
0: Non.
10: Il y a du pinard à Saumur.
9: C'est pareil, hein.
1: Et du bon pinard.
5: Il n'y a pas un centre équestre à l'hippodrome de Longchamp où tu vas là?
0: Non.
5: Si, sûrement.
0: Il n'y a pas de centre équestre là.
10: Il y a Vincennes.
9: Il n'y a que Michel Drucker qui fait du vélo là-bas. Hein. C'est très très surcoté.
5: Il y a peut-être un centre pédestre alors. Tu connais peut-être mieux, non?
0: Ouais. Bon, arrête de dire tes conneries, toi, ça vaudra mieux parce que si tu veux pas morfler, t'arrêtes, d'accord?
10: Il a raison, moi je kiffe les randonnées pédestres. Tout à fait.
0: Qui c'est qui vient de dire ça?
10: Canasson.
0: Ouais,
10: j'ai le droit d'aimer la marche à pied. Attends, j'ai le droit, c'est tout.
0: Ah bon, sinon, ouais. Tu vas voir comment que je vais te faire. Toi,
10: Gégé, tu es partisan plutôt du trot ou du galop? Tu l'as fait trotter ou tu l'as fait galoper plutôt?
0: Qui?
10: Je sais pas, si t'avais une jument, par exemple. Je sais pas si c'était pas une vieille bourriquette, si t'avais une jument.
1: Il montait sur moi, c'est tout.
10: Oh là là là là.
0: Fildar, tu arrêtes avec ça, s'il te plaît.
5: Avec quoi?
10: Avec les sons, là.
11: T'as plus de sons, on avait dit.
0: Tu arrêtes, s'il te plaît, parce que ça commence à devenir rengaine.
5: J'ai pas mis de son. Hein.
0: Donc, avez-vous déjà été dans un centre d'équitation? Alors, 65% n'aiment pas les chevaux et les grosses pouliches. C'est pas mal, les sondages, en ce moment. 33% préfèrent les centres de... Désincto, ça c'est...
5: Désintox.
0: Désintox, ça n'a rien à voir avec les courses hippiques.
5: Mais non, mais les gens préfèrent ça au centre d'équitation, on n'y peut rien.
0: 21% demandent si moi je me suis déjà fait enfourcher.
5: On lance rien.
0: Fulder, fais gaffe. Si tu veux pas que je t'insulte, arrête de faire chier tout le monde, d'accord?
5: Mais je fais rien.
1: Vas-y, laisse-toi, Jara.
0: Et 7% gagnent de l'argent pour en acheter un. Ça, de toute manière, pour en acheter un, pour déjà avoir du fric. Allez, c'est pas donné. Donc, deuxième question. Peut-on effectuer l'équitation à 3 ou à plusieurs sur un cheval?
12: Par moment, je me demande si je suis pas con.
10: Ah, ouais. À toi aussi, toi. Ouais.
0: Alors, Fildar, c'est la dernière fois que tu t'amuses à me mettre des doubles sons, d'accord?
5: Ok.
0: Sinon, tu vires chez toi.
5: D'accord.
0: Petit canasson. Bon, allez.
5: Oh non, Gérard.
6: Non, Gégé, reviens.
5: Ça commençait bien, on apprenait des trucs, tout ça, sur les chevaux, les juments.
4: Pas de foutre les bordels, là, tous les deux.
5: Mais il est de l'autre côté, il est de l'autre côté, Max. Et il partait du mauvais côté, donc... Oh, Rigo, t'es pas chez toi. Alors là, on attend bien sûr Gérard, qui est parti chercher Max du côté droit, alors que Max est à gauche.
0: Gérard, Max est de l'autre côté.
9: Il y a une casaque comment, Gérard, ce soir?
5: Oh, il a une casaque grise, marron. Hein, comme marron. Marron et jaune devant, hein.
1: Normal.
0: Gérard, taquine la bouteille. Gérard, taquine le bouchon. Bon.
10: Celui-là, putain.
0: Reviens,
4: putain, bien bossé.
5: Alors voilà.
4: Ouais, bah arrêtez de faire vos conneries. Et toi, t'arrêtes avec tes doubles sons, d'accord? Un conseil que je te donne.
5: Il n'y a pas de double son, tout a été réparé.
0: Tu veux pas les disques là?
5: Mais si, on en est là. Alors Gérard, on y va?
0: Parce que ça commence à bien faire. Ça commence à bien faire vos conneries là depuis tout à l'heure.
5: Ouais.
0: Petit canasson, donc pour toi.
10: Oh bah c'est quoi la question? T'as pas posé la question du
0: Alors
10: coup.
0: Peut-on effectuer l'équitation à 3 ou à plusieurs sur un cheval?
10: Oh bah si tu veux le crever au bout de 100 mètres, ouais, tu montes à 15 dessus et c'est bon, tu l'achèves le bestiau. Hein. Non, le cheval c'est pour 1. Sauf dans les westerns, si tu prends une sco sur la croupe, tu peux monter à 2.
0: Non mais pas plus, hein, pas plus, je vais te dire une chose que déjà, quand il y a deux chevaux là sur des cirques, fais-moi confiance qu'ils montent à plusieurs dessus. Hein.
5: Attends, les deux chevaux, on n'en voit pas dans les cirques.
0: Des chevaux, espèce d'andouille.
11: J'ai vu les suspensions. Deux chevaux, on peut aller à quatre. Hein.
13: Il est là, c'est pas.
0: Hein, écoute ce que je te dis. Ça vaudra mieux que de faire des conneries.
13: Qu'est-ce
0: que
13: t'as dit à Miss Daddy, toi?
0: Fildar, c'est la dernière fois que je te dis tout à l'heure, tu recommences encore une fois, je t'éclate.
14: Et je te sépare, hop.
0: Super poulain.
15: Ouais, Gérard.
13: Mmh, on en mange, c'est bien.
0: Oh, bon, mais vous atteignez vos micros, là, les deux.
11: Les deux PD de la bande FM, merde.
0: Salut!
11: Salut les mecs!
15: C'est cassé?
0: Putain, je sens que je vais finir de bonne heure ce soir.
14: Non, pour te calmer, Gérard, tu peux peut-être répondre à Jet, il te demande si t'as déjà bouffé le steak d'une jument.
0: Non.
15: Quoi la question?
11: De bouffer la couenne.
0: Petit canation, au revoir.
11: Oh, bah pourquoi?
0: Hop, ça t'apprendra.
11: C'est bon, là.
0: Au revoir. Donc, super poulain, ouais.
15: Ouais Gérard, donc je sais plus ce que c'était.
16: Deux ou trois.
0: Peut-on effectuer l'équitation à trois ou à plusieurs sur un cheval? Donc je pense que si tu as été à Saumur, ouais. ils te font voir comment qu'il faut faire.
15: Ouais, il y a des selles à trois places.
0: Mm-hmm.
15: Mais c'est pour monter sur des gros chevaux, tu sais, des gros chevaux de labour là.
0: Ah ouais, je vois, c'est comme dans les cirques.
15: Je sais pas, à Saumur, il y a des selles à trois places avec trois étriers, machin. Et ouais, tu peux monter facile, 3, 4, même 5 sur un cheval, il n'y a pas de problème, hein, c'est résistant, ça.
0: Poulina.
17: Oui, normalement, on monte à 1 sur un cheval. Au-delà de 2, ça s'appelle un gangbang. Et également, dans le monde de l'éducation, un cheval qui se fait monter par plusieurs personnes, c'est un gangbang. Voilà. Donc, c'est pas trop recommandé pour la santé du bourrin, quand même. Hein.
0: Je sens que tout à l'heure, il y en a deux qui vont virer.
14: Ouais, hein. Un seul suffirait. Hein.
0: Ouais, mais ça va être lequel que je vais virer au hasard, ça va être Fildar.
14: Ah non, moi je parlais pas de...
5: Bon, alors qu'est-ce
0: que tu veux virer l'autre gros porc là à côté de toi? si tu veux, hein.
6: Bon, GG, à la place de Petit Canasson...
0: Fais quand même attention à ce que tu dis, Lascar.
6: Grand Dada, 26 ans, de Vincennes.
18: Bonsoir.
15: Bonsoir, Grand Dada.
18: Bonsoir tout le monde. Bonsoir, Gérard.
14: Ouais. Grand Dada, mes amitiés à
6: Omar Sharif.
18: Omar Sharif, ouais. Ok, très bien.
0: 101.9, c'est ça?
18: Voilà.
0: Ok. Marie-Sara Lecomte.
15: Oh oui.
5: Elle a divorcé.
0: Bon,
5: en fait.
0: Allez hop.
15: Non, mais attends.
5: Non, mais elle est là.
15: Je suis là. Je crois que le cheval, ça m'excite bien, parce qu'un truc à deux ou trois à poil sur un cheval, je vais te dire ouais.
18: Mmh. Toi, tu te fais prendre par un cheval ou quoi?
15: Non, et par devant, par derrière, deux ou trois, c'est très sympa.
6: Rêve, ouais.
0: Et gros dada, pour finir?
18: Déjà, c'est grand dada.
0: Grand dada,
18: ensuite,
0: pardon.
18: Ensuite, j'ai pas entendu la question puisque j'étais au standard.
0: Peut-on effectuer l'équitation à trois ou à plusieurs sur un cheval? C'est la dernière fois que je répète les questions.
13: Prédé, va.
18: Alors, si ça continue comme ça, ça va pas aller. Donc oui, c'est tout à fait possible. Dans les cirques, il arrive qu'on peut être même 10 sur un cheval.
0: Mmh.
18: Et ils se mettent les uns sur les autres et tout.
0: Donc c'est bien ce que je disais tout à l'heure.
18: Je sais pas, j'étais en antenne, donc j'ai pas entendu.
0: Non mais j'en ai parlé tout à l'heure que dans des cirques, ils montaient à 10 et plus, voire.
18: Ah ouais, bah voilà. Et donc c'est des Lascars.
14: Gérard, sur IRC, on me fait constater que t'as oublié de parler du cheval de Troyes.
0: Ah oui. Pour parler de sa ville de merde, à lui, c'est pas la peine.
5: Ah bah quand même.
0: J'en parle même pas de sa ville de merde.
5: Surtout que c'est pas du tout de ma ville, hein, espèce de...
14: Ça n'a rien à voir.
0: C'est pas ta ville, tiens, brouti.
14: Bah non. Le cheval de Troyes, non, pas du tout.
17: Le cheval de Troyes n'est pas situé à Troyes. Hein.
5: Ça c'est vrai.
0: Bon, donc, Grand Dada.
18: Oui, bah j'ai répondu, moi.
0: Bon, donc, peut-on effectuer l'équitation à trois ou à plusieurs sur un cheval? Donc, c'est comme j'ai dit tout à l'heure, j'ai déjà répondu. Alors, Manu Fildar, dimanche soir, Dimanche soir, vous passerez avec moi au bureau à Max. On va rigoler. On va rigoler, là, vous deux. Vous allez voir le bordel que vous foutez ce soir. Vous allez voir. Continuez comme ça. On va rigoler.
16: Tu toucher la quéquette dans le noir.
0: C'est ça, t'as raison, toi, gros porc. Alors, la question, c'est combien coûte un cours d'équitation en hiver plus l'équipement? Et on va s'écouter. Crabe Sari.
16: Non.
0: Sharif.
16: Crabe Sharif. Crabe Sharif. Voilà,
0: avec les jeudis soirs, c'est ça pue le crottin à Fun Radio. Alors ça pue les. Et donc c'était gros Sharif avec le jeudi soir, ça pue le crottin à Fun Radio, ça pue plutôt les pieds de Pulgar qui s'est déchancé durant le premier débat. Et donc vous pouvez toujours nous appeler au 0803 08 5000 3615 4 Fun Radio, rubrique directe, et toujours l'internet www.fr. Octrigo va revenir.
19: Non, rien à voir.
16: Ah bon, déjà, direct.
0: Ça commence, Pulgar.
16: Je voulais te dire que Poulina était partie. Et qu'à la place, on accueillait Pierrette Bresse. Voilà.
20: Bonsoir, c'est Pierrette Bresse.
21: Salut Pierrette.
20: Pierrette Bresse.
22: Salut Pierrette, la cochonne.
20: De Paris, reine des hippodromes, Paris, 1.9.
21: Bonsoir, moi je me présente, je m'appelle Mégane. J'appelle de... J'avais du statut.
20: Qui est-ce qui dit ça?
21: C'est Marie-Sara.
0: Eh ben au revoir.
16: C'est laquelle?
20: Qui est-ce qui dit ça?
16: Marie-Sara.
20: Je vais me chercher un coucou, on va te remonter.
21: T'es content?
0: Voilà,
16: bravo Manu. C'est bien bossé ça, c'est du bon boulot.
23: Gérard, il y a Speedy, éleveur de pouliches, il te demande si c'était bien toi qu'on voyait sur la couverture du dernier Bilto Magazine. Où,
16: avec une carotte dans le bec.
23: Non, juste un bel étalon qui te...
0: Non, pas du tout.
20: Pénétré.
0: Manu.
22: PD va.
0: Manu, t'as viré Marie-Sara Lecomte, donc c'est quelqu'un qui connaît bien Pierre et Bresse. Alors si ça se passe mal, tu vireras Pierre et Bresse.
16: Ah bon, d'accord. En parlant de ça, j'ai pas tout compris à ce que tu m'as dit.
23: C'est encore une affaire de famille.
16: On accueille Guy Lux.
20: C'est une affaire.
22: Non, Bernard, franchement, des fois, je crois que tu vas trop loin et que les réponses que tu donnes, elles sont naves.
20: Bonsoir, je suis un escroc.
0: Vous me les calmez avant que je reprenne le débat ou...
23: Okay, calmez-vous les petits, sinon ça va chauffer.
20: Pas de problème.
0: Mais on récupère qui alors?
20: Grand Dada. Guy Lux.
16: Pierrette Bresse.
20: Et Pierrette Bresse.
0: Voilà. La fréquence.
20: Guy.
0: La fréquence, Guy Lux.
20: De Guy,
22: c'est 101.9, j'appelle de Paris.
0: Mais on peut pas avoir d'autres personnes que trois Parisiens.
16: Tu sais, les courses, ça attire.
0: Combien coûte un cours d'équitation en hiver plus l'équipement? On va demander à Guy Lux.
22: Alors moi j'ai pas les prix, les nouveaux prix, mais je sais qu'à l'époque, la selle c'était très très cher, mais le reste aussi d'ailleurs. Le cheval, tout ça, vive la vie. J'ai envie de mourir.
0: Pierrette Bresse.
20: Ouais, mais je vais faire pareil, je crois que je vais me suicider. Direct.
0: Bon, alors, Pierrette Bresse, Guy Lux, au revoir. Allez, hop. Hop. Comme ça, vous réglerez.
22: Il y a qui fait du cheval encore?
20: À mon tour de faire le Tourade, là.
0: Grand Dada, pardon.
23: Gérard, sur IRC, il y a beaucoup de gens qui te demandent si t'as déjà mangé un steak de cheval.
0: Bah, je te l'ai dit tout à l'heure, non.
16: Ouais, mais si tu l'as dit dans le bureau, on s'en fout. Hein,
23: bah ouais, c'est clair.
20: Ah, t'as jamais fait cuire une fesse de samedi, toi?
0: Au revoir pour toi aussi. Oh là, c'est pas mal là, ça va aller vite là, ce soir. Hein.
23: On a dit cheval, on n'a pas dit bout en train.
16: Il reste qui là?
0: Il nous reste plus que Super Poulain, donc vous me récupérez des
16: ans. Non mais c'est bien, c'est intime comme ça.
21: Ouais, c'est vachement bien les
0: débats. Non mais... Super
21: Poulain, ouais.
0: Donc il reste plus que Super Poulain, donc vous récupérez les auditeurs maintenant.
21: Ok. Ouais, mais le problème c'est que je te chie dans le bec, donc tu vas rester tout seul.
0: Ah bah d'accord, alors au revoir aussi. Alors maintenant, vous me récupérez d'autres auditeurs, on reprendra après.
16: Bah Gérard, fais un petit sondage en attendant que les auditeurs arrivent. Justement, je crois qu'il y avait un sondage qui portait justement sur le prix de l'équipement ou sur le prix que devait faire de l'équitation.
0: Non,
16: le matin.
0: C'est à quel âge
16: Non, le dernier, regarde le dernier.
0: Aimeriez-vous avoir un cheval comme animal de compagnie?
16: Bah, celui d'avant, alors.
0: Pensez-vous que l'équitation est un luxe, non?
16: Bah voilà, justement, si. Bah oui, mais...
0: Alors, 60% des gens Je pense que pour les riches, c'est normal, ça c'est vrai. Mm-hmm. De toute manière, il faut être riche pour ça.
16: Bah oui.
0: 20% disent monter un âne, c'est moins cher.
16: Bah oui.
0: De toute manière, les ânes, tu les fais avancer avec une carotte devant, ça va plus vite. Mm-hmm. 15% estiment que je passe mon temps à branler les chevaux, ça c'est faux. Ça c'est plutôt pour fil d'art. Et 12% me demandent de l'argent pour me faire... pour en faire avec ma bourrique. Alors ça c'est bien pour toi, fil d'art, ces deux dernières-là. Ça c'est bien pour toi.
16: Tu passes ton temps à branler les chevaux.
0: Ouais, c'est ça, t'as raison. Toi.
16: À Longchamp.
0: Ouais, c'est ça, pauvre con, va. Ouais, je sens que tu as bien.
16: C'est pour ça que t'as les mains cagneuses, non?
0: Ouais, bah toi, fais gaffe parce que tu risques de te retrouver dehors. Mm. D'accord, et Fildar, c'est pareil.
23: Et sinon, il y a Crotin sur IRC, il dit qu'il comprend pas parce qu'il dit que chez toi, il n'y a pas de chevaux, mais que ça pue la bouse quand même.
0: Ouais, ça pue la bouse, et bien chez lui, ça pue quoi? Ça doit puer le rat pourri. Bon, ben, qu'est-ce qu'on va pouvoir faire en attendant?
23: Ben, putain, il était bon celui-là.
16: Bah, tu meubles, hein, tu fais comme chez toi, hein, tu
0: bah,
16: meubles. Ouais.
0: Bah,
23: c'est,
0: non,
23: toi,
0: mais...
23: c'est toi l'animateur, hein, tu te démerdes.
0: Qu'est-ce que t'as d'autre sur l'IRC? Rien.
23: Est-ce que t'as déjà mangé du clito de jument farci au kyste?
0: Non.
23: De Turpentine?
0: Non, bah Turpentine, elle va se calmer, elle, un petit peu, parce qu'elle m'énerve.
23: Obi-Wan, il demande si tu t'es déjà fait monter par un cheval. Si oui, qu'est-ce que ça t'a procuré comme sensation?
0: Alors, rien du tout, donc je me suis jamais fait monter par un cheval.
23: est-ce que t'as déjà monté une mule? Demande Dan.
0: Non.
23: Bah, t'es un menteur.
0: Pourquoi?
23: Bah,
0: parce qu'il veut parler de son lit, donc qu'ils arrêtent avec ça.
16: C'est naze, Rigo, ça. Les mecs de l'internaute, ils sont pas capables de faire un débat correct.
0: Ouais, bah, ils sont comme toi, hein. Ils sont à peu près comme toi parce qu'ils disent que des conneries, hein.
16: Bah ouais, mais moi je suis payé pour ça.
0: Ouais, bah t'es payé pour ça, mais
23: sinon, il y a Yankee qui voulait...
0: T'es quand même payé pour faire ton boulot aussi de temps en temps.
23: Il y a Yankee qui voulait savoir combien de temps t'as passé à faire de l'équistation.
0: Deux?
16: Ouais.
23: L'équistation?
4: Aucune. 5 fois la même vanne, les mecs.
0: Bon, t'envoies la...
4: J'ai personne!
0: T'as personne? Bah, on va se mettre un disque en attendant.
4: Mais non!
0: Ouais, mais arrête un peu parce que ça...
16: Mais on rentre en scène.
23: Ça canule.
0: Jument verte.
4: Hein?
0: Jument qui sent.
2: Oui, bonsoir.
0: Ta fréquence, bonsoir, parce qu'ils sont pas capables. Ils sont pas capables de les marquer.
2: J'appelle, ma fréquence est 107.2.
0: Ok. Tornado.
2: Oui, Tornado. 103.3, Tornado.
23: Tornado.
2: Vive comme l'éclair.
0: Petite cravache.
3: Ouais, Gérard.
2: Il y a Bernardo avec moi, mais il va pas beaucoup parler, t'inquiète.
0: Petite cravache.
3: Ouais, salut Gérard. C'est
0: 87.8,
3: ma fréquence.
0: 87.8, hein.
3: Ouais.
0: Ok. Et on joue comme quoi?
16: Comme on gagne.
2: C'est vrai, aujourd'hui, on joue comme on aime, Gérard.
0: Bah, comme on aime, ouais, ta fréquence?
2: Ma fréquence, 87.6. Tu parles, Charles.
0: 87.6. Alors, la question, combien coûte un cours d'équitation en hiver plus l'équipement? Donc, jument qui sent.
2: Bah alors déjà, ça coûte le même prix qu'en été. Donc,
0: non, non, attends. Combien coûte un cours d'équitation en hiver plus l'équipement?
2: Alors, l'équipement, c'est très très cher. Donc tu peux en venir rien qu'avec la tenue pour 2000 francs à peu près, plus le cheval, si tu l'achètes ça te coûte encore plus cher, mais bon de ce point là t'as déjà ce qu'il faut, et puis voilà quoi, c'est très très cher.
0: Non mais faut dire une chose, que déjà le cheval tu peux très bien aller comme on disait tout à l'heure à Saumur, là il y a un centre d'équitation.
2: Oui, aussi, oui.
3: C'est pas que Saumur, hein, Gérard.
0: Ouais, c'est qui veut dire aussi pareil?
3: C'est moi.
0: Qui? donne ton nom.
3: Bah, c'est moi.
0: Bah, qui?
4: Précise ton nom.
3: Voilà. Oui.
16: Identifie-toi.
3: Oui.
0: C'est petite cravache ou
3: ouais, c'est ça, oui.
0: Bon, bah alors,
3: ouais.
0: Quand on te demande.
2: Trop de mémoire,
7: ouais, direct.
0: Bon, alors, c'est quoi, alors, s'il n'y a pas que Saumur?
3: Bah, il y en a pas, il y en a partout des centres d'équitation, Gérard.
2: Il y a le Bordeaux,
16: il y en a à Neuilly, hein, il y en a à côté de chez toi, hein.
2: Ouais.
16: À Neuilly, il y en a un. Derrière le jardin des plantes, là.
2: Juste à côté du jardin d'acclimatation.
0: Non, il y en a pas.
2: Si,
16: c'est quoi les chevaux?
0: Tornado.
16: C'est des faux?
0: Tornado.
2: C'est faux. Bah, écoute, Tornado. L'hiver, c'est vachement plus cher parce qu'il faut les faire courir en intérieur. Donc, faut louer un hippodrome couvert. Qui est quand même pas à la portée des bourses de tout le monde, quand même, faut le reconnaître. Sinon, si tu les fais courir dehors, faut des fers spéciaux, quand même, je sais pas si t'es au courant.
0: Ouais.
2: Et ça aussi, ça coûte vachement cher, parce que pour équiper un cheval avec des moon boots, bon, bah voilà, c'est pas gagné, quoi. Sinon, tu galères, hein. Direct, t'accroches pas, il y a du verglas, tu glisses, carton direct.
21: mettre des fers à clous et...
0: Petite cravache, bah justement, bah toi.
21: Bah justement, quand ils courent dehors, justement dans la neige, il faut leur mettre des fers à clous, ça coûte vachement cher les fers à clous. Ouais.
20: Une fortune.
16: La Saint-Maclous.
20: Évidemment, pas du tapis.
21: Et il faut que toi aussi, que toi tu t'achètes des trucs pour pas avoir froid, quoi, comment ça s'appelle?
16: Des mitaines.
21: Hein?
16: Des mitaines.
21: Des mitaines à clous, ouais, voilà.
20: Achète pas une cagoule qu'on voit plus ta gueule au passage.
0: On joue comme on aime.
7: Oui, alors ça coûte cher, ça coûte beaucoup plus cher l'hiver évidemment, mais l'été il ne faut pas non plus oublier qu'il y a quelques frais engagés, notamment pour marcher dans le sable le long de la plage, il faut acheter des tongs pour les chevaux, et comme ils ont quatre pattes, deux paires de tongs, c'est quand même

0: Il faut équiper les chevaux avec des tongs. Comme ils ont quatre pattes, deux paires de tongs, ce qui nous fait une somme de 45 francs plus le string brésilien. Et pour un cheval, je te raconte pas, à moins d'avoir le cul de Quichet, ben on trouve pas quoi.
1: On joue comme on aime. Tu commences pas à déconner comme les autres parce que sinon tu vas gerber.
0: C'est clair. Non, mais je pensais pas à ça.
1: D'accord.
0: À quoi? À ça, à elle.
1: Ah ouais, ben, calmez-vous, parce que sinon ça va faire comme tout à l'heure. Donc, combien coûte un cours d'équitation? C'est vrai que ça coûte cher, en hiver aussi. L'équipement, c'est pas donné, n'empêche. Hein.
2: Combien? Mais qu'est-ce qu'il faut, Gérard, est-ce que tu peux nous dire ce qu'il faut comme équipement, en fait, complet pour faire
1: un cheval? Les bottes et... Les bottes, le chapeau et... Comment tu l'appelles? La cravache.
2: Il faut un pantalon,
1: il faut la tenue complète, donc
0: il faut de la bombe, bébé.
1: Toi, tu te calmes parce que tout à l'heure, je vais te faire de la bombe, bébé. Tu as tornado, tu te calmes ou j'y m'enverte, tu te calmes.
0: C'est pas moi. Hein.
2: Par contre, Gérard, il faut que ça. Faut pas un équipement pour le cheval même.
1: Non.
2: Tu montes pas comme les Indiens. Il te faut une selle, je sais pas.
1: Non, mais ça, la selle.
2: Des rênes.
1: Non, mais tout ça, c'est en location, tout ça.
2: Des étrons.
1: Non, mais ça.
0: Ça, t'en as le plan là.
2: Un morse pour mettre entre les dents.
0: Ou à bouse.
2: D'épaisse rivière.
1: À quel âge monte-t-on un cheval pour être jockey pour les courses? On va demander à Jument qui sent.
3: Tu peux répéter, j'ai très très mal compris ta question là.
1: À quel âge monte-t-on un cheval pour être jockey pour les courses?
2: Ça dépend, tu t'es dépucelé à quel âge toi?
1: Bon, toi t'éteins ton micro parce que tout à l'heure je vais te dépuceler ma main dans ta gueule, connard.
2: Ça
1: commence à bien faire là ce soir tous les deux.
2: C'était juste une question.
1: Ça commence à bien faire tous les deux.
4: C'est nous qui avons le droit.
1: Oh, oh.
3: En plus c'était pas un cheval. Bon, alors...
1: Attends, il y a une question IRC avant.
3: Pff, quel bordel.
5: C'est vrai.
3: La merde.
5: Alors, déjà, il y a Turpentine qui te demande si tu te rappelles de tes coups de cravache que t'as pris, on dira pas où.
3: Qui c'est, Coco?
1: Non, pas du tout.
5: Ouais, donc, et j'ai un petit sondage, tiens, sur IRC réalisé par Davy One pendant le débat. Au centre hippique des handicapés de Suresnes, 15% des gens interrogés n'ont jamais vu Sandy avec une queue de cheval. 45% des gens préfèrent être sur le cheval que dessous. 28% des gens affirment qu'ils ont... Déjà vu Gérard se rouler dans le crottin d'un cheval.
1: Ouais, ben il va se faire foutre avec ses trucs de merde.
2: Ah, et tu le vires pas pour ça, le gars au bob, là?
1: Oh, et toi, tu t'éteins ton micro, tu fais ton boulot standard et ça vaudra mieux. Jument qui sent, donc, pour, à toi.
3: Ouais, donc, ok. Alors, tu peux commencer à partir de 5-6 ans. Donc, tu montes sur un petit poulain.
1: Et un
3: puis,
1: poney.
3: Un poney, ouais, aussi, ouais. Et puis voilà, tu commences comme ça, et puis quand t'es plus grand, tu montes sur un cheval.
1: Mmh.
3: Donc tu peux commencer très très très jeune.
1: Je pense 6 ans maximum. Hein.
2: Mais c'est vrai ce que tu dis, super poulain.
3: Minimum, on va dire.
1: Ouais, minimum. Tornado?
6: Ouais, bah écoute, moi j'ai commencé pareil, vers 5-6 ans, mais moi j'ai commencé par un âne, c'était l'âne de mon oncle. Donc j'ai commencé, je me suis formé là-dessus, et puis après je suis passé à...
1: Comment tu fais avancer ton âne?
6: Bah, à la carotte, hein,
1: dans le cul. Ouais, tu lui mets la carotte devant pour qu'il avance, c'est ça, pour le bec?
6: Derrière,
2: voilà. Tu le mets derrière pour qu'il recule aussi, non?
6: Derrière, ouais.
1: Ok, petite cravache.
4: Eh ben ouais, c'est...
2: Ouais, qu'est-ce qu'il y a, Rigo?
4: Tu peux commencer vers 6 ans, mais tu peux commencer avant, sur le cheval à bascule, tout ça, quoi, avec des roulettes.
3: C'est vrai, ça?
1: Ouais, mais ça, c'est des trucs que t'achètes à Noël pour les gamins, c'est ça?
3: Pas forcément.
4: Par exemple?
1: Non, non, non,
3: non,
1: si, si. Non, je pense pas. Je pense pas. Donc, pour toi, petite cravache, ça serait ça?
4: Ah oui, bah oui, tout à fait.
1: Mmh. On joue comme on aime.
0: Eh bien, on peut commencer à l'âge de 32 ans, ça s'appelle passe-partout. Mais non, en fait, il y a quand même un problème de taille, Gérard. Hein. Moi, je sais, j'ai connu l'expérience terrible d'un camarade qui faisait 1m80 à l'âge de 12 ans.
3: C'est pas possible.
0: Il pouvait faire jockey, mais bien sûr que si.
3: Il a pris des hormones.
0: Et qui s'est résolu à se faire amputer une partie de la jambe pour atteindre la taille de 1m50, sachant que au-dessus d'1m50, on ne peut pas être jockey.
1: Ça m'étonnerait.
0: Sinon, on a les pieds qui touchent le sol, et en fait, c'est nous qui montons le cheval après, un problème. Alors ça, il faut en parler aussi, parce qu'il y a des gens
5: qui... Au revoir,
7: parce que... Au revoir qui, Gérard?
1: On joue comme on aime, parce qu'il est en train de nous dire des conneries, donc...
0: Pas du tout, Gérard.
1: Non, mais c'est bon, au revoir. Voilà. Donc, à quel âge...
3: Voilà.

0: regarde, ça commence à bien faire. À quel âge monte-t-on un cheval pour être jockey pour les courses? Donc c'est à partir de 6 ans, de toute manière c'est bien ce qu'on avait dit.
1: Mais est-ce qu'il y a des petits qui peuvent le faire avant s'ils ont envie?
0: Non, je pense pas.
2: Si, c'est possible ça.
0: Si, mais avec... à quel âge?
1: Avec un moniteur.
0: Ouais, bah de toute manière, déjà quand... c'est toujours avec un moniteur qui sont là. Hein.
2: Ah non.
0: Ah si, je peux te le dire.
3: J'ai une question moi. Je voulais savoir si en fait, comme pour les petits, comme tu dis qu'on peut commencer à partir de 6 ans, est-ce qu'il y a des concours pareils, genre des trucs d'obstacles?
0: Non, parce que...
3: Des machins pour les petits aussi.
0: Ah non, pas avec les poneys. Hein,
1: Ça saute pas un poney.
0: Non. Donc, cinquième question.
4: GG, avant on accueille Ourazi en rue, 35 ans de Liège.
5: Bonsoir.
0: Bonsoir Ourazi. Ta fréquence
5: 102.7. C'est Tornado, les chevaux ont droit à l'homosexualité. Hein.
6: Tout à fait, d'ailleurs je vais t'enculer.
1: C'est chiant.
0: Alors, Ourazi, tourne de jument, ou vous calmez, ou je vous vire.
5: Non, mais je suis pas dans l'eau, moi j'ai rien dit, alors tu te calmes.
0: Tu vas te calmer, toi, déjà le premier. Parce qu'à Liège, c'est pas la fréquence 102.7. D'accord?
1: Alors.
5: C'est moi
1: le malin. Tu croyais l'avoir, le lascar?
5: Si.
0: Ouais, c'est ça.
1: Tu croyais l'avoir, le vieux Clodo, c'est toi? Non,
5: le vieux Clodo, c'est ça qu'on apprend à faire la vinasse. Hein.
0: Ouais, et donc c'est 101.9 que c'est ta fréquence à toi. T'étais pas de Liège, j'étais de Paris en plus.
5: En plus.
0: Voilà.
5: T'as l'accent de la banlieue nord.
7: Allez, Gérard.
0: Alors donc, cinquième question. Que gagnent les chevaux lors d'une course d'équitation? On se retrouve après, on va s'écouter le Bernardo de Suresnes avec Métacel, j'arrive pour te chevaucher. On se retrouve tout de suite après.
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9: T'es vraiment un branleur, toi. Donc vous venez d'écouter les Bernardo de Suresnes avec Métacel, j'arrive pour te brouter. Pour te chevaucher, donc suite du débat, et pour ça, vous pouvez toujours nous appeler au 0803-08-5000, toujours 3615 Code Von Open Radio, rubrique direct, lire www.fr.
10: J'arrive sur lire.
9: Rigaud, qui est?
1: Alors,
10: Gérard, non, j'entends. Vas-y.
1: Tu peux faire le 3615 Code Von Luck, mais je sais pas si tu comprends beaucoup de choses.
9: Je crois qu'on pourrait faire 3615 Code Connard.
1: Ça peut être sympa.
0: Signé, dessus, on mettrait fil d'art. Parce que le roi des comptes de la soirée, c'est bien toi, je crois, ce soir. Hein. Toi et Manu, c'est bon. Vous êtes deux pour ça. Hein. Alors, aimeriez-vous avoir un cheval comme animal de compagnie? Donc 80% des gens répondent non, ils préfèrent leur femme, ça c'est vrai. 45% disent que toi, t'en es déjà un, ça c'est faux. 26% pensent que j'ai le look... Look, coco, j'ai le look, ouais, bah, c'est pas mal. 8% répondent, j'ai le look qui me colle dans la peau de la bite. Ça, c'est des trucs à la pile d'art. Nous, à l'arigot, comme on veut tout le temps dire que c'est lui qui fait les sondages. Donc, on récupère Jument qui sent. Bon, rebonsoir.
5: Ouais, c'est les débats de bâtards ce soir?
0: Non, c'est les débats de Gérard, c'est pas les débats des bâtards, des deux bâtards là, que
5: non,
0: vous aviez. Tornado.
5: Ouais, moi, j'ai le look qui me colle à la peau, si tu veux.
0: Fildar, tu arrêtes, s'il te plaît.
5: C'est bon, on est occupé. Trois coups de fouet, bam.
0: Tornado.
5: C'est Pizzoro, laisse tomber.
0: Tornado, oui, rebonsoir.
5: Oui, je t'ai dit oui, bien sûr.
0: Putain. Petite cravache.
11: Ouais, t'as pas le loup coco, t'as le loup caca.
0: Hein? Petite cravache, au revoir. Oh. Au revoir pour elle.
5: Rigolez. Oh.
0: Hop.
5: C'est une plaisanterie.
0: Et Ourazi.
12: Pas de vérité.
5: Salut.
0: Ourazi.
5: Salut, je t'adore.
0: Fais gaffe, Tony, parce que je t'ai reconnu. Donc, alors... Fais gaffe parce que t'es déjà passé dans le premier débat, t'as pas duré longtemps, je crois que dans celui-là tu vas faire pareil.
5: Pas du tout.
6: Non mais ça va bien se passer.
0: Je crois que je t'avais dit que je voulais pas que tu passes.
5: Il a l'habitude,
4: je suis
6: c'est pour ouais,
4: ça. GG à la place de Petite Cravache, on a Étalon Noir, 28 ans, de où Manu?
13: Je sais pas, tu te démerdes.
4: Je me démerde, donc il va te dire l'auditeur.
0: Étalon Noir, bonsoir.
14: Bonsoir.
0: T'appelles d'où?
14: J'appelle de Roumanie.
0: C'est ma fréquence.
5: Pardon, ça c'est de la fiotte.
14: Ça c'est de la pétasse.
0: Que gagnent les chevaux lors d'une course d'équitation? On va demander à Étalon Noir.
5: La tortue de prod.
14: Allô. Allez, vas-y.
3: Mais c'est... Non, attendez.
14: Vous pouvez arrêter de parler pendant que Gérard parle.
0: Étalon noir, s'il te plaît.
14: Oui. Vas-y, crayon valou.
3: Chacun son tour, s'il vous plaît, les auditeurs.
14: C'est pas la question, tout le monde parle.
0: Non, je te l'ai déjà dit.
14: Vas-y, loup pêche-coup. Est-ce que tu peux la répéter?
0: Bon, allez, dégage, au revoir. Hop. Allez, hop, c'est vous allez pas me percher ce soir. Tony.
2: Ouais. Écoute, moi, ça tombe bien que tu fasses ce débat parce que je suis torfiste. Donc ça fait que, en fait, je fais des paris sur les chevaux. Et j'aimerais que tu parles un peu plus, en fait, des paris, du PMU, tout ça, parce que tu n'en as pas trop parlé.
0: Pour l'instant, tu réponds à la question, sinon tu gères.
2: Ouais. Non, mais la question, elle est un peu compliquée, quoi. J'ai pas très bien compris, s'il te plaît.
7: La feinte. Vas-y, répète, Gérard, c'est bon, il y a des professionnels.
0: Oh là là là là là.
7: Moi aussi, je pense, hein, j'ai pas très
0: bien compris. Que gagnent les chevaux lors d'une course épique?
2: Ils gagnent rien. Je crois qu'ils sont un pauvre drap qu'ils mettent sur eux, quoi. Et puis un lavage, et puis hop, c'est reparti, hein, ils recourent.
3: Hein. Ils ont des fleurs, non?
2: Même
3: non.
2: Pas, même pas, parce qu'ils bouffent même pas de ça, quoi. Ils bouffent du foin.
0: Voilà. Tornado.
15: Ouais, bah du foin, et puis une petite ration d'avoine, quand même, pour la forme.
0: Mmh.
15: Ouais, comme le matin petit-déj, quoi, les flocons d'avoine, direct.
0: Ouais, et jument qui sent.
7: Ouais, bah donc ils gagnent un peu de bouffe, ils ont un logement, tout ça, ce qui est déjà pas mal pour un cheval. Et puis s'il fait pas bien son boulot, le petit cheval, bah il se fait fouetter.
0: D'accord.
2: Il finit dans les chevaliers.
3: À la place de la petite salope des talons noirs, on va accueillir Hippopodrome.
16: Ils ont rien compris. Apodrome.
3: Hein?
16: Apodrome.
3: C'est quoi ça, Apodrome?
7: C'est comique, ça.
0: Ta fréquence? Okay. C'est pas grave, j'ai compris.
2: Okay. C'est toi, Manu.
0: Ta fréquence?
3: T'as compris, Gérard?
7: Ça, c'est du Manu, ça, je reconnais.
0: Oh! C'est faux. Manu, toi, Tony, au revoir!
2: Non, mais non, c'est pas moi, là.
7: Allez, hop!
3: C'est géré.
0: Allez, hop, terminé pour lui. Ta fréquence?
16: 103.4. Ouais?
0: Ouais,
7: voilà,
0: c'est bon.
7: Voilà.
0: Donc, alors, pour toi, la question?
7: On ne répète pas, hein. Ah non.
16: Alors il gagne. Je crois qu'il gagne rien, eux, en fait. C'est le jockey qui gagne.
0: De toute manière, là. Lors des grands. Sur le Grand Prix d'Amérique, il récupère le drapeau. Hein.
16: Ah.
0: Et c'est tout, hein, en fin de compte.
7: Ouais, mais on s'en fout du drapeau. Quoi.
0: Bon, alors Tornado et jument. Tornado et jument qui sent, vous calmez parce que vous commencez à me les gonfler.
7: Bah oui, mais bon, GG, c'est vrai, intervenir quand même.
0: Ouais, mais vous calmez un petit peu.
16: Non, mais vous êtes bon, genre.
7: Ok, c'est cool.
0: Alors, donc pour toi.
16: Ouais, eux, ils gagnent rien. C'est les jockeys qui gagnent de l'argent ou des coupes, ou ça dépend, quoi, en fait.
0: Mmh.
16: Ça dépend où ça se passe.
0: Ouais, mais ça, de toute manière, le Grand Prix d'Amérique, normalement, il se passe.
7: En Amérique.
0: Non. En région parisienne.
7: Attends, c'est quoi l'arnaque, là?
0: Je te dis que c'est en région parisienne, oui.
4: Ouais, à la place de je sais plus qui, on accueille Fiente de Cheval, 19 ans, Duan-les-Pins.
17: Oui, bonsoir.
0: Comment que tu t'appelles?
17: Fiente de Cheval.
7: Ça, c'est un trop, ça. Ouais.
3: Apo, t'en mets partout, là.
7: Ouais,
4: mais
7: c'est
4: pas moi, c'est pas moi.
7: Dans les studios, là, c'est un peu
0: dégouline,
7: ma cochonne.
17: Bonsoir,
0: Gégé.
7: Ta fréquence, s'il te plaît.
0: Ah, vous fermez vos gueules un peu maintenant.
17: Merci, Gérard.
7: Ça résonne dans la caverne à peau, là, faites gaffe.
17: La fréquence, c'est 97.8.
7: Ok, James.
0: Alors, donc, tu peux répondre à la question ou pas?
17: J'étais pas là.
0: Alors, que gagnent les chevaux lors d'une course d'équitation?
17: Ils gagnent de quoi bouffer.
0: D'accord. Eh ben, comme ça, on est servi.
7: Coups, ouais.
0: On est servi. En fin de compte, ils gagnent pas grand-chose. C'est vrai, c'est les jockeys qui gagnent le plus.
7: Et en plus, les jockeys, dans l'histoire, ils font pas grand-chose, justement. Quoi.
15: C'est vrai, ça.
7: Ils sont juste assis, en fait. Tout le mérite devrait revenir au cheval. Hein.
17: Qu'est-ce que t'en sais qu'ils font pas grand-chose?
0: Si, parce que faut se dire une chose, que c'est quand même leur job, hein.
7: Ah mais pourquoi on ferait pas courir le cheval tout seul? Ouais, un cheval ça peut être
0: bien
7: courir
0: tout seul.
3: C'est ce qu'on me demandait sur IRC.
0: Mais souvent quand il y a des chutes là sur l'hippodrome d'Auteuil, le cheval il termine tout seul. Hein.
17: Et d'ailleurs, s'il n'y avait pas de jockey, il n'y aurait pas de chute, ça serait mieux.
0: Ça c'est sûr.
7: C'est quoi les trucs avec les petits chariots romains là qui traînent derrière?
0: Ah oui.
7: Quoi,
0: non mais ça c'est les trucs à
3: le trot.
0: Non, c'est pas le trot, c'est avec les charrettes, c'est pas du tout le trot, c'est pas pareil.
3: Sur IRC, on me demande ce que tu penses des chevaux qu'on abat quand ils se plantent.
0: Non, justement, la question va sûrement, On va sûrement, justement, c'est la huitième.
3: On va essayer d'éviter la question. Hein,
0: non, non, je vais la faire.
3: On l'évite.
0: Je la perds.
3: On l'évite.
0: Je la perds, c'est pas toi qui commences.
3: On l'évite, bordel.
18: Ça t'est arrivé?
0: Non, non, mais j'ai vu ça. Justement, c'est qui te posait cette question-là?
18: C'est un peu tout le monde. C'est, je sais qu'il y avait Jet, Yankee, Turpentine, Davy One, Olive, Dan, Arnett, Crotin, Delto, Draken, Faceless, Ice-T, La Police, Servomix, Burrito, Boubaka, Baba, Azota, Akhenaton. Ils ont tous un peu posé la question, en fait.
0: Non, mais ça, non, non, mais ça, oh, s'il vous plaît, les auditeurs, ça, faut se dire une chose, que ceux qu'on tue, bon, c'est vrai que là, il y a eu la.
3: Il y a Roland Garros.
0: Il y a les trucs à Nîmes. Il y a eu deux chevaux qui sont morts justement avec
15: les taureaux.
0: Avec les taureaux, et ça c'est quand même un peu dégueulasse parce que.
15: Attends, pour le nombre de taureaux qui est mort, je vais te dire.
0: Ouais, mais là, tu vois, tu es des chevaux et puis que le mec qui était en dessous qui est mort aussi, je vais te dire une chose, que ça fait quand même assez de mal aussi pour ça. Hein.
3: Par moment, je me demande si je suis pas con.
0: Filard, tu ferais mieux d'arrêter tes conneries parce que ça commence à me faire chier sérieusement là maintenant.
18: Pas ici,
0: avec
18: s'il te plaît.
0: Tes conneries.
18: Pas ici.
0: Tu vois, tu vas arrêter un petit peu sérieux, hein, parce que je commence à en avoir ras-le-bol depuis tout à l'heure.
14: Gérard, si tu veux, je peux te donner une réponse à ta question. Hein.
0: Depuis le début du premier débat.
18: Gérard, au lieu de gueuler, il y a un auditeur qui veut participer au débat, on ferait mieux de s'en occuper.
0: Qui c'est qui veut
15: réagir?
0: Qui?
17: Moi j'aimerais bien qu'on avance un peu dans ton débat.
18: Ouais, c'était jument, je sais pas quoi là.
19: Jument qui sent.
14: Jument qui sent.
0: Ouais, tu voulais dire.
14: Je voulais te répondre à ta question.
0: Ouais, vas-y.
14: Tu demandais tout à l'heure, tu penses que t'étais con? C'est ça?
0: Non, c'est Pildor qui s'amuse à dire ça.
14: Ah non, c'était pas toi. Okay.
0: Non, c'est Pildor qui s'amuse à passer des conneries comme ça. Ah. Alors l'équitation est-il un meilleur moyen de pour se faire de l'argent de poche?
3: On va demander à. C'est laquelle question, Gérard?
0: La sixième, à jument qui sent.
14: C'est un moyen de se faire de l'argent de poste, mais même plus, ouais. Parce que c'est un job à plein temps.
0: Bon, j'immense qu'il sent, tu réponds correctement, s'il te plaît.
14: Oui, moi c'est ce que je dis, mais on me coupe la parole. Donc c'est mieux, tu gagnes beaucoup plus que de l'argent de poche, hein, ça c'est clair.
0: Mm-hmm.
14: Ça c'est un vrai travail. Voilà quoi.
0: D'accord. Tornado.
15: Ouais, plus que de l'argent de poche, tu m'étonnes, c'est de la caillasse direct. T'as pas de caillasse, t'es un chien de toute façon.
14: Ouais.
15: Tu sais comment ça se passe, hein.
14: Ouais, c'est clair.
15: Ce n'est pas si facile.
0: Non, bon, Tornado. Tornado, tu réponds correctement à la question.
15: Je t'ai répondu, non?
14: Et du monde,
15: je t'ai répondu, c'était clair et net.
0: Alors, Apodrome, alors.
16: Ouais, moi aussi, hein, je pense comme tout le monde. Je pense qu'on gagne, il y a de la maille, quoi. Ouais.
0: Non mais si vous avez pas envie de faire les débats, je me demande pourquoi qu'on vous sélectionne.
14: Bah attends, mais faut voir les questions de Blaireau que tu nous prépares aussi.
0: Qui c'est qui est pas content? Qui c'est qui est pas content?
15: Ça j'étais en froid direct.
14: Je sais pas,
15: moi non plus.
0: Qui c'est qui est pas content entre Jument qui sent et Tornado?
15: Ah non, c'est le troisième.
14: C'est pas moi, c'est le troisième, je crois.
15: C'est le troisième, justement.
19: Des fois, je crois que tu vas trop loin et que les réponses que tu donnes, elles sont nazes.
15: Tu vois que c'est lui, regarde.
14: Tu vois, c'est pas nous.
15: On peut pas parler en même temps, c'est lui, c'est le troisième.
19: C'est vrai que t'es passé sur Skyrock hier?
15: Oh là avec là, mais c'est qui celui-là? Comment il s'appelle le dernier là, GG?
0: Non, c'est pas Chiante de Cheval qui parle
15: non,
0: comme ça.
15: Non, c'est pas moi, non.
0: Non, c'est plutôt Tornado et Jument Verte. Alors au revoir à vous deux. Au revoir à vous deux.
15: Mais c'est pas moi.
17: Gérard, t'as qu'à virer les deux, ça fera du bien.
0: Allez, tu vires Jument qui sent et Tornado, tu leur dis au revoir et tu reprends deux autres personnes.
18: Al Kudaï.
0: Donc, Chiante de Cheval.
17: Oui, moi je pense que entre bosser dans un supermarché ou faire de l'équitation, les deux sont aussi équitables, mais qu'il faut quand même faire attention, quoi.
0: Non, mais l'équitation est-il le meilleur moyen pour se faire de l'argent de poche?
17: Ouais, je pense que ce que je viens de dire, c'est assez juste à ce niveau-là, quoi. C'est-à-dire qu'au niveau de l'argent, d'accord, mais faut quand même faire attention au niveau des poches, quoi.
0: Ouais, non, mais je pense que l'équitation, c'est pas un meilleur moyen pour se faire de l'argent de poche, hein, parce qu'au contraire...
17: Tu penserais plutôt quoi, toi?
0: Tu t'en perdrais plus qu'autre chose, hein, de toute manière...
17: Pour te faire de l'argent de poche, tu ferais quoi, alors?
0: Bah, si, c'est vrai que tu peux te faire de l'argent de poche tout en aidant...
19: dans mon porte-monnaie.
0: Fildar, tu arrêtes pour la sixième fois consécutive, parce que depuis le départ que j'ai pris l'antenne, tu n'arrêtes pas de faire ton bordel. Alors ça commence à devenir bordélique avec toi.
17: Ah, il fout la merde, hein, c'est clair.
0: Non. Parce que celui qui fout le plus le bordel le jeudi, c'est toi.
16: Eric.
0: Non. Alors ça commence à bien faire. C'est la dernière fois que je te le dis.
20: Alors donc,
16: il n'y a plus de gros mots, ça fait du bien.
20: Donc j'ai répondu à la question. Alors, à moins qu'on aille d'autres personnes là où le.
3: Ça arrive, 30 secondes, vas-y, enchaîne.
20: Alors, septième question, l'équitation est-elle une passion ou un luxe? Ouais, mais celui-là qui pousse sa merde. Il arrête pas là, depuis le premier débat, il peut que sa merde.
18: Ah, tes auditeurs, le débat, genre.
20: Apodrome.
16: Je pense que c'est un luxe, et parce qu'il faut être passionné d'avoir des luxes, du luxe.
20: Non, mais est-ce que c'est une passion ou un luxe?
16: Ouais, il faut être passionné d'avoir du luxe, donc c'est une passion et c'est aussi un luxe.
20: Donc c'est les deux pour toi en même temps?
16: Pas en même temps, séparément, mais c'est...
20: Attends, je reprends tout de suite.
4: Ouais, alors on a Sam Gratte, bon, la croupe, 30 ans de Tours.
3: Et Johnny Bumper, 51 ans de Limoges.
21: Salut. Oui, bonsoir. Bonsoir. Bonsoir, Johnny Bumper.
16: Salut, mademoiselle
21: en antenne. Bonsoir. Bonsoir, Gérard.
20: Ta fréquence, s'il te plaît, bonsoir.
21: 107.7.
20: 107.7. Et... Oui,
4: Sam Gratte, la croupe.
20: Sam Gratte, la croupe, ta fréquence, s'il te plaît.
16: C'est le 102.8. Bonsoir, Gérard.
20: Bonsoir.
21: Bonsoir.
20: Bonsoir. Ça y est, on a terminé. Bon, alors la question, je la répète pour la dernière fois consécutive. L'équitation était le meilleur moyen pour se faire de l'argent de poche?
17: Non, c'est pas cette question, c'était luxe ou passion.
20: Non, parce que il y en a deux qui viennent d'arriver, donc ils vont répondre.
17: Si tu reviens en arrière sur ton débat, déjà c'est chiant, mais en plus si tu
21: pourrais reposer la première question.
20: Non, attends. Parce que celui qui...
21: Voilà, tout à fait, je voudrais réagir sur les constellations.
20: C'est qui?
21: C'est Johnny Bumper.
20: Eh ben, au revoir, comme ça, tu parleras de l'espace avec quelqu'un d'autre. Parce que moi, je reprends pas les débats sur l'espace.
18: Mais Gérard, pourtant, il y a des constellations de Pégase, des chevaux comme
20: non,
18: ça.
20: Non, mais même, il veut que je reprenne les questions de l'espace. Il
18: est hors
20: de
18: question.
22: Elles étaient mieux, hein.
17: Bon, alors, on arrête tout.
20: Alors, la question, l'équitation est-elle une passion ou un luxe? Alors, donc, Apodrome, c'est à toi. Apodrome.
17: Elle a déjà répondu, Apodrome.
20: Non, elle n'a pas continué.
16: Oui, il faut être passionné d'avoir du luxe, donc je pense que c'est les deux.
17: Développe un peu.
20: Mm-hmm. Ouais, comme dit l'auditeur, essaye de développer un peu, parce que là, c'est louche ta question.
17: C'est petite goutte.
20: C'est plus...
16: Je pense que ta question aussi est louche, mais...
20: Non, mais attends, l'équitation est-elle une passion ou un luxe? Pour moi, l'équitation, ça peut être une passion ou un luxe en même temps. Hein.
16: Ouais. Ouais, bon, c'est un luxe parce qu'il y a certains chevaux qui ont les dents en or.
17: Qui ont un
16: voilà. Et c'est une passion parce qu'il faut être passionné aussi d'avoir des dents en or.
20: D'accord.
16: Voilà.
20: Ouais. Ok.
4: Ouais, à la place de Johnny Bumper, on a Grosse Pégase, 50 ans, de Antibes.
23: Bonsoir.
20: Grosse
4: Pégase.
23: Salut à tous.
16: Salut.
17: Bonsoir.
20: Ta fréquence, s'il te plaît.
23: 103.7.
20: 103.4, pas 103.4.7. Oh, t'as vu souhaiter ça dans Spirou Magazine. Sion de cheval.
17: Oui, moi je pense que le luxe, c'est forcément une passion, qu'une passion est un luxe. Mais comme tu l'as développé dans ton précédent débat sur l'espace, l'espace peut être un luxe, tout à la fois comme étant une passion par rapport au cheval qui se permet d'avoir des passions.
23: Ah, c'est vrai ce que tu dis, toi.
20: Grosse Pégase.
23: Moi, je pense que c'est plus un luxe qu'une passion, hein, parce que, bon, si par exemple des gens comme nous, des prolétaires, on veut avoir des chevaux, on aura des pauvres mulets mexicains.
20: T'as besoin de te pincer le nez pour parler?
23: Ah non, j'ai une gastrite, c'est pour ça.
20: Ouais, une gastrite entérique. Non, c'est bien, il est parti, lui, alors c'est bien. Alors,
4: non, il est toujours là.
23: Ouais, voilà, donc je disais que si des personnes comme nous avaient un faible revenu, des espèces de RMistes, on veut acheter des chevaux, on pourra pas. Hein. Ah, c'est un truc de luxe, hein. C'est un truc de fou. Hein. Ah, je te jure.
20: Mais est-ce que c'est une passion pour toi?
24: Salut, c'est Faudel avec mon pote.
16: Oh oui.
23: Je sais.
16: Oh,
23: ça fait à tout le monde. Il y a quelqu'un qui jouit là, GG. Hein.
16: C'est bon.
23: Oh oui.
16: Oh, ta grosse bouse dans ma chatte.
23: Ah, là, il se passe des choses, là.
16: Hein.
23: Je crois que j'ai une bite de cheval ou quoi, là.
17: Quel est le problème?
23: Je sais pas, là, on est en train de jouir, là, ou quoi, là.
20: Non, mais quel est le problème? Quand Fildar, il arrêtera de faire ses conneries depuis...
1: Encore Fildar, mais
20: depuis, possible, depuis Fildar. Minuit et demi, c'est que lui qui fait des conneries. Arrête. Bon, allez, hop, moi, on va faire conclusion parce que la
8: bombe est on va où, là? Oh, petit oiseau.
20: Eh, oh, toi, tu t'écrases encore?
9: Ça fait bien, là.
1: Ah, t'es
9: plein,
1: ton micro!
9: Arrête! Allô, Gérard! C'était bien, on s'amusait bien, là. Gérard!
18: Vérifie que ça marche, là.
4: Vas-y, Gérard, continue.
20: Les micros éteints!
18: Faut bien vérifier si ça marche,
8: attends. J'essaye.
20: Ouais. Comment ça, me les gonfler, là, en ce moment?
8: Vas-y, reprends, Bibiche.
20: Je peux souffler. Ouais, attends, je suis pas ta biche, ok, d'accord.
9: Faites gaffe qu'ils vous volent pas de l'argent dans votre porte-monnaie, les mecs.
20: Bon, toi, tu dégages, au revoir.
4: Qui, Gérard? Qui?
20: Grosse Pégase.
9: Ah non, non, c'est l'autre.
20: Hein. Non, c'est l'autre, allez hop, tu dégages, au revoir.
4: Ouais, c'est Fiande du Cheval, ouais.
1: Non, c'était l'autre.
20: Non, c'est Grosse Pégase, au revoir.
9: Non, hop, Pégase,
20: au revoir, au revoir.
1: Fiande du Cheval.
20: Au revoir. Toi, PD, tu vas voir, ouais, tiens, t'as raison, toi. T'as raison.
9: Bon,
20: ça gratte la croupe, là.
9: PD, va.
1: Ça me gratte la croupe.
20: Ouais, vas-y.
1: En fait, c'est une passion, si le cheval est passionné par ce qu'il fait, quoi. Ça peut être aussi un luxe, parce qu'il peut avoir la chance, tu vois, d'évoluer, comme au cadre de Saumur, t'en parlais tout à l'heure,
20: mm-hmm.
1: ou de vivre dans une pauvre ferme avec une pauvre jument, enfin, tu vois, quoi. Donc, ça dépend du degré de luxe qu'a le cheval.
20: Ouais, mais de toute manière, bon, c'est vrai qu'on a beaucoup parlé de Saumur, parce que c'est vrai que c'est le centre d'équitation... qu'il y a pour former les jockeys, en fin de compte. Hein.
1: Uh-huh.
20: Et puis ceux de la garde républicaine.
1: Uh-huh.
20: Donc c'est vrai que ça peut, c'est une passion et ça peut être un luxe en même temps. Hein.
1: Ouais.
20: Donc... Donc j'ai répondu.
4: Ouais, GG à la place de Grosse Pégase, on accueille Seyar, 26 ans, de Saint-Tropez.
10: Ah oui.
22: Bonsoir Kudai, bonsoir tout le monde.
20: Ta fréquence, s'il te plaît.
22: Petite une. 102.5.
20: Alors, question numéro 8. Cheval peut-il être un ami pour vous? Donc, justement, on en revient à ce que tu disais tout à l'heure.
18: Tout à fait.
20: Donc, on va demander à Seigneur.
22: J'ai rien compris à la question, hein. J'ai rien entendu, hein. Je suis désolé, Gérard.
20: Le cheval
22: peut-il être un ami pour vous? Alors oui, tout à fait, le cheval peut-il être un ami, c'est clair. Parce que ton cheval, tu l'apprécies, surtout s'il t'appartient. Donc c'est comme un animal domestique. C'est comme un petit chien ou un petit chat.
20: Ouais, ben ça, oui, mais ça, de toute manière...
22: Est-ce que tu as retrouvé ton petit chat câlin?
20: Pourquoi? T'es bien au courant, toi?
22: Non, c'est tout, je m'en souviens. Ça m'a tristé.
20: Mmh.
1: Bizarre.
20: Ça gratte la croupe.
1: Bon, je t'ai répondu déjà, Gérard, je crois.
20: Non.
1: Ah oui, c'était pour les animaux domestiques, excuse-moi. Bah oui, ça peut être un ami si tu passes ton temps avec ton cheval, quoi. Je sais pas si tu te rappelles de mon petit poney à la télé, ils étaient super amis avec le gamin, quoi.
20: Non, je me souviens pas de ça.
1: Mon petit poney?
20: Non, je... Non.
1: Ah ouais.
22: C'était bien ça, mon petit poney.
20: Apodrome.
1: Je pense que ça peut être un ami, puisque c'est un animal. Et que, tout simplement, il fait partie des 30 millions d'amis qu'on a aussi, les autres. Et donc, ouais.
22: Toi, t'es mort.
20: Je vous préviens, vous allez vous calmer parce que tout à l'heure, on va faire la neuvième. Et je vais arrêter parce que ça commence à devenir lourd.
22: Petit cul d'arrière.
20: Alors, chiante de cheval.
22: Oui. Alors, moi, je pense que le cheval, ça peut être un ami. Regarde, il y a des exemples quand même assez précis.
1: Brigitte.
22: Enfin, je connais certaines personnes qui sont des chevaux. Et qui ont de bons rapports avec eux.
20: Non, mais vous répondez correctement aux questions ou vous dormez, là?
22: Non, tout raide le cul d'arrière. Hein. En fait, pour être très clair, je pense que le cheval, c'est un ami. Si c'est plus un ami, il faut le tuer.
20: Non, mais ça, je suis désolé. Ce que tu viens de dire, je peux pas te...
18: Si, c'est exactement ce que j'avais un spécialiste sur l'IRC tout à l'heure. Il me disait que c'était exactement ça.
20: Ouais, mais moi, je peux. Si c'est un ami pour toi, c'est un ami pour la vie. C'est pas la peine de vouloir le tuer. Parce que ça sert à rien d'avoir un cheval comme ami. Donc, je vois pas du tout le rapport avec...
8: C'est affectif, un cheval.
20: Ça peut être un fétiche comme tu veux.
6: C'est infectieux aussi.
20: Ouais, ben ça, c'est plus affectueux que toi qui n'arrête pas de faire le bordel depuis minuit et demi. Ça, c'est vrai. Donc, avez-vous de l'argent pour monter à cheval? Alors, 55% des gens ne pensent pas à ça, mais au cul. Ça, c'est pour Pildar. Ça, lui, il pense qu'à ça. 26% aiment de l'argent pour la selle, mais pas pour le cheval. Moi, je préfère que ça soit pour les deux. En principe, c'est pour le cheval, c'est pas pour autre chose.
6: Non, mais il y en a, t'as pas compris, c'est qu'il y en a qui ont peu d'argent, donc ils peuvent avoir que la selle.
20: Ouais, bah, c'est bien. Et puis en plus, 12% montent seulement des chevaux homosexuels, alors ça, c'est pour toi.
6: Si tu veux.
20: Et 1% estime que l'argent ne tombe pas du cul mais du cheval. Ça m'étonnerait. Hein. Enfin, 8e.
18: Gérard, vite fait, avant sur. Alors attends, sur IRC, il y a plein de trucs, mais il y avait la police qui disait quelque chose. Apparemment, ça a l'air sérieux. Il te demande si tu connais l'homme qui murmure. Le film L'homme qui murmurait dans les oreilles des chevaux. Parce qu'il paraît que t'as fait une parodie, ça s'appelait Gégé qui mordillait les bites des chevaux.
20: Non, ça m'étonnerait, donc c'est... je réponds pas à ça.
18: T'as joué dans la suite, l'homme qui léchait les couilles.
20: Non.
6: Ah, il y avait Gégé qui fait du pipeau aussi.
18: Ouais, avec et qui avalait le sperme des chevaux aussi.
10: Oh là là !
20: Fildar, fais gaffe parce que ça commence à bien faire depuis minuit et demi. D'accord ? Ça va faire 3 heures que tu me fais ta merde.
6: J'arrive pas à la sortir.
20: Ouais, non, mais ça, depuis minuit et demi, t'es en train de foutre ton bordel.
6: Et je pousse,
20: c'est tes pompes que tu dépais de là, et que après tu mets tes pompes sur le truc, et que tu fais chier Pauline et Rigaud. Hein, et puis maintenant, tu t'amuses à foutre ton bordel. Alors, je vais te dire une chose, c'est la dernière fois que tu fous ta merde. D'accord?
10: Tu cartonnes.
20: Parce, on est combien, là, Rigaud? Si on n'est pas 9000, ça sera de sa peau.
18: Bah là, on n'est pas beaucoup, là.
6: 6.
18: Je préfère pas te le dire, parce que...
20: Si, non, mais dis, parce que Max, il est là, donc avant qu'il parte, on va voir combien qu'on est.
6: Tu casses.
18: 6352.
20: Ouais, voilà, 6000.
10: Tu cartonnes.
20: Non, on est que 6000, alors on est pas encore 9000. Alors je te signale, on n'aura pas les 9000 à cause de tes conneries. Alors, 9e question, aimeriez-vous dresser des chevaux comme Mario Labrato? Loratio, pardon. Toi, je sens que tu vas te prendre mon briquet dans la tranche.
6: Non, on n'en sait rien. Et on fait pas d'insultes.
20: Ouais, bah fais gaffe. Non, fais gaffe à ton matricule.
6: Tu demandes à qui? Gérard.
20: Alors, aimeriez-vous dresser des chevaux comme Mario Loratio? Et on va demander à Chiante de Cheval.
11: Hey Gérard, j'ai une idée pour toi. Ce qui serait bien, c'est que t'arrêtes les débats à 2h. Comme ça, tu peux aller plus rapidement au bois de Boulogne. Hein, salope?
20: Alors, Fildar, c'est la dernière fois que je te donne l'avertissement. Jeudi prochain, t'es viré des studios. T'es viré.
11: Gérard, qu'est-ce que tu m'as dit dans le bureau?
20: Ouais, dimanche, on va régler nos comptes avec toi et toi, là, tous les deux. Parce que qu'est-ce que t'attends, toi? T'attends de virer un auditeur pour passer?
6: Non, c'est faux.
20: Ouais, tiens. Je parle... Ouais, tiens.
6: C'est faux, je parlais à ma mère. J'ai le droit de parler à ma mère.
20: C'est ça, je t'ai vu faire parce que ça clignotait, c'est pas ta mère qui t'appelle, c'est faux. Donc tu me raccroches le téléphone.
6: Je lui annonçais que mon homosexualité et que je voulais me marier avec toi.
20: Ouais, c'est ça. Donc tu raccroches le téléphone.
6: À la gueule de ma mère.
18: Ah ouais. Cote, putain, à peau.
20: Allez, ouais, t'inquiète pas, j'ai vu comment t'as fait, donc tu peux raccrocher. Cherche pas, cherche plus là.
18: Tu dois être monté comme un étalon. Moi.
20: Non. Aimeriez-vous Chiante de Cheval?
12: Écoute, moi je voulais revenir un peu sur le truc d'avant, c'est-à-dire pour payer tout ça. Je pense que vu la gueule de ton cheval, c'est-à-dire Sandy, que tu montes, tu dois.
20: Alors au revoir, au revoir, au revoir. Tu répondras même pas à la question, je te dis au revoir.
10: Du délire.
20: Apodrome.
12: Tu peux me...
13: Non, on répète plus les questions, là.
12: Tu peux m'expliquer c'est qui Mario?
13: C'est vrai que je le connais pas, moi, non plus.
12: Je ne connais pas, donc je peux pas te répondre.
13: C'est pas un plombier, lui?
20: Non. Non, c'est un dresseur de cheval.
12: Ouais, et qu'est-ce qu'il a de particulier? Je sais pas, je connais pas, qu'est-ce que tu veux que je te dise?
6: Bah, il prend des chevaux sauvages et il en fait des Gérard.
13: C'est trop, là.
20: Fildar, ça commence à bien faire.
25: Ouais, excuse, j'ai mis au pied.
12: Ça, c'est du Fildar, ouais. Ben, je vais te répondre.
20: Chiante de Cheval, là, tu lui dis au revoir, hein, c'est terminé pour lui. Il n'a pas besoin d'insulter les personnes qu'il ne connaît pas.
12: Tu te réponds quand même?
20: Ouais, vas-y.
12: Je sais pas. Ouais, il dresse bien les chevaux. J'aimerais bien d'ailleurs dresser comme il les dresse. Et comme ça, j'aurai tous les chevaux, ça sera des esclaves. Voilà.
20: D'accord. Seigneur.
22: Déjà, c'est pas seigneur, mais seigneur. Ensuite, dresser un cheval, ça m'intéresse pas du tout. Parce que j'ai déjà eu assez de mal à dresser ma femme comme ça.
20: D'accord. Et ça... Ça gratte la croupe.
2: Bah en fait, moi j'ai peur des chevaux, donc je pourrais pas m'occuper d'un cheval, non. Mais surtout pas le dresser. Mais j'ai vu Mario Loracho dresser un cheval et c'est assez impressionnant quand même.
20: Mais de toute manière, même je sais qu'il y a Apodrome là, et puis je pense que
5: non.
20: Je pense que ça doit être pareil aussi pour.
5: Non, rien à voir.
22: C'est clair.
20: Donc ça doit être à peu près pareil que si on va reparler de ce mur, mais en fin de compte c'est pareil. Hein. Bon alors la dernière question et après on va couper parce que comme ça permet.
7: Non, ce qu'on va faire c'est qu'on va mettre un disque histoire que les auditeurs se reposent.
18: Se calme, ouais,
7: sur voilà, se calme un peu. Tu vas poser la question donc et on va mettre un bon disque.
20: Alors la 10, avez-vous déjà gagné un prix avec avez-vous déjà gagné un prix avec votre passion? Et on va s'écouter les étalons homosexuels avec Cravasse-moi le cul mon petit jockey. N'importe quoi ce disque. Ah, ça me gratte la croupe.
2: Moi je joue au tiercé et j'ai pas gagné de prix mais j'ai gagné beaucoup d'argent. Parce que je suis pas joker. J'ai gagné environ 40 000 balles en 10 ans.
20: Ah, c'est
5: bien.
20: Ouais, c'est pas mal.
5: Meuf.
2: Ouais.
5: C'est bien ça.
2: Ouais.
20: Seigneur.
5: Ouais. C'est bon.
22: Allô.
20: Seigneur.
22: Mais qu'est-ce que c'est que ça? Oh, bon alors.
20: Non, mais c'est rien.
22: Seigneur et non pas seigneur. Donc oui, je gagne beaucoup d'argent. Ma passion, c'est de chier sur les paillassons. Et je me fais beaucoup d'argent avec ça. Ouais, ça y a pas de problème. On fait des paris avec des potes.
20: Eh ben, au revoir.
22: Bah, pourquoi?
20: Au revoir pour lui. Voilà. Alors, Omadrome. Apodrome, pardon.
2: Omadrome.
20: Excuse-moi, Apodrome.
2: Ouais. Non, moi, j'ai pas gagné de prix parce que j'ai jamais, je suis jamais montée sur un cheval. Donc, je peux pas te répondre. Par contre, une fois, j'ai été à un cours de judo. Ça peut t'intéresser et j'ai gagné un prix.
20: Ok, donc...
2: Ça t'intéresse pas?
20: Bah si. Et c'est quoi comme prix que t'as gagné?
2: Prix de 100 kukai.
20: Ah d'accord. Voilà. Ça gratte la croupe là. Je peux vous dire une chose, que le tiercé existe depuis 1954.
7: Waouh. Et avant il y avait quoi?
20: Non, ça existe depuis 1954 et normalement j'aurais dû vous le dire bien avant. Donc on va faire la petite conclusion.
7: Ah,
20: ouais, non mais ça y est, c'est fini. Hein.
18: Ah bah pour la conclusion, j'ai retrouvé quelqu'un à la place de Seyard, j'ai le chevaucheur sauvage qui va se présenter lui-même.
14: Oui, bonsoir, chevaucheur sauvage.
2: Salut le chevaucheur sauvage.
14: Bonsoir Bordeaux 104.4, bonsoir GG.
20: Bonsoir à toi.
14: Bonsoir.
20: Bon, donc pour toi la dernière question.
14: Tu peux me la répéter, je suis désolé avec tout ça. Tu sais.
20: Donc avez-vous déjà gagné un prix avec votre passion?
14: Avec ma passion, bien sûr, un prix, un premier prix. Moi, je joue régulièrement sur les chevaux, mais je parie également sur les chiens. T'as pas parlé des courses de lévrier, par exemple? Parce que c'est vrai qu'il y a aussi de la thune à se faire de ce côté-là. Gégé, toi, tu as déjà vu des courses de chiens ou pas?
20: Là, il y a une course de lévrier qui va pas tarder d'avoir lieu sur l'hippodrome de Longchamp.
18: On peut peut-être en parler un peu.
14: Ouais,
20: je peux pas
18: parler,
20: vous dire...
18: parler des courses de lévrier un peu.
5: Oh non, non, non, non, non.
14: Ça rapporte plus ou moins, Gégé, les lévriers que les chevaux?
20: Je pense que ça rapporte plus parce que c'est des chiens de race, mais je peux pas te dire parce que je sais pas exactement la date exacte de la course de lévrier qui sera sur l'hippodrome de Longchamp.
14: Tu nous tiendras au courant dans les émissions à venir, j'espère.
20: Ah oui, de toute manière, je pense que je pourrais vous dire ça.
18: Non, mais dis pas ça, Gérard, tu le fais jamais.
20: Mais attends, de toute manière, on ne sait pas encore quand est-ce que c'est. Je sais qu'il y a des affiches qui sont sur. Je me demande si c'est même pas encore passé déjà cette histoire.
2: Mais Gérard,
20: oui.
2: Je sais pas si tu en as déjà vu à la télé, c'est quoi le truc qu'ils mettent devant les chiens pour le faire courir?
20: Devant les chiens pour le faire courir?
18: Ouais, pour les courses de lévrier, tu sais, ils mettent un truc qui...
14: C'est un billet.
20: Je sais pas ce que c'est exactement.
0: pense que c'est un bicheton, je te dis.
18: Gérard, pour répondre à cette question, on accueille Sale Chienne. Bonsoir.
3: Bonsoir.
20: Bonsoir.
15: Allô.
3: Chienne.
15: Bonsoir.
0: Salut, Sale Chienne.
15: Salut, mes loulous.
0: Salut, Fidaï.
15: Alors, moi, j'ai une bonne réponse parce qu'effectivement, j'ai une passion. Elle m'a rapporté beaucoup d'argent, c'est la photo. Alors, j'ai fait des photos à la loco, très intéressantes. J'ai fait des petites photos sous le pont de l'Alma et c'est surtout des grosses. Alors, si Sandy pouvait me...
20: Au revoir.
15: Parce qu'elle est quand même assez énorme.
20: Au revoir.
15: Non, mais si tu veux ta grosse vache, j'aimerais bien la voir en photo.
20: Au revoir.
18: J'arrive pas.
20: Tu te démerdes.
15: Le pont de l'Alma, ça me plairait vraiment.
0: On parle pas de la vache Milka, là, enfin.
15: Avec une plaque de verglas juste en dessous.
20: Manu, okay. J'arrive pas.
15: Qu'est-ce que t'en penses? La grosse, grosse vache avec une plaque de...
20: Tu te démerdes, Manu.
19: Ouais, bah, je veux bien, moi, mais...
15: Okay. GG. Moi, j'ai jouné. J'ai jounette.
20: Tu... Oh, non, ouais.
18: Ça y est.
7: Ah, quand même.
18: Non, c'est pas compliqué, pourtant, de zapper un auditeur.
20: Moi. Oh là là. Bon, alors, c'est qui, c'était... Qu'est-ce qu'on... De quoi qu'on parlait?
7: On parlait des...
20: Ah ouais, des courses de lébrier. Bon, de toute manière, je ne sais pas quand est-ce que c'est les courses de lébrier qui vont se...
0: Tu ferais pas une rubrique 30 millions d'amis, course hippique, tout ça? Ça pourrait être intéressant, non?
20: Non, ça me dit rien du tout, tu vois.
0: Ah bon, parce que t'as l'air de t'y connaître un peu, quand même.
20: Bah non, bah ça, c'est des thèmes de débat qu'on n'a jamais abordé depuis que je fais des débats sur Fun, et...
0: Ouais.
20: Donc,
0: quelqu'un qui voudrait acheter un cheval neuf ou d'occasion, un peu comme une voiture, tu lui conseillerais quoi, toi? C'est quoi les bons trucs que tu veux pour pas se faire avoir quand t'achètes un cheval? Parce que c'est quand même un investissement, quoi. Il faut regarder quoi en premier?
20: Non, déjà, pour déjà savoir avec...
0: Tu conseilles neuf ou occasion d'abord?
20: Non, déjà, des chevaux d'occasion, ça m'étonnerait que t'en ailles. Hein.
0: Ah bah si, quand t'achètes un cheval, il a 5 ans, il est d'occasion. Il a déjà servi, forcément.
20: Mais savoir s'il a servi pendant les...
7: La guerre?
20: Sur des champs de course ou autre, je pense pas. Hein.
7: Regardez le kilométrage, non?
20: Non, attends, arrête tes conneries.
7: Tu regardes l'usure des sabots, ouais.
20: Il y a des questions, non?
18: Non, par contre, il y a un nouvel auditeur, on accueille Andromède.
21: Salut.
0: Salut.
21: Bonsoir à tous. Chevalier de la Tentouse,
0: ouais,
21: avec,
0: c'est ce que
21: avec sa chaîne.
0: Ouais.
20: C'est comment son nom?
18: Andromède.
21: Andromède.
20: T'appelles d'où?
0: T'as des cheveux verts.
21: Tours.
20: Ta fréquence?
21: 102.7. Ouais.
20: Donc la question, alors tu l'as compris, je la répète plus.
21: Ouais. Ah ouais, je l'ai bien compris. Ouais.
20: Sur les alors tu peux répondre?
0: Les lévriers.
21: Ouais, les lévriers, alors la course de lévriers. Ce qui met devant, je crois que c'est un des vieux slips.
0: Non, c'est de l'afghan. C'est pour ça qu'on parle toujours de lévriers afghans. Toujours.
21: Pourquoi? Ah, c'est de l'afghan.
0: Ah bah ouais, direct.
21: C'est de la drogue?
0: Ah bah non, j'ai pas dit ça, non.
21: Ah bon, c'est quoi de l'afghan, alors?
0: GG.
20: Je sais pas.
21: Ça parle quoi? Ouais. C'est quoi de l'afghan?
0: Ouais, je sais pas.
21: Allez, rapporte-moi, là.
0: Du cachiche.
20: Oh!
21: Ouais.
20: Bon, alors après.
21: Ouais, bah c'est tout, ouais. C'est ma réponse.
20: C'est ta réponse? Bon, alors conclusion maintenant.
21: Ah, c'est cool.
0: Sors tes doigts de ton nez pour faire ta conclusion.
21: Ah non, c'est cool.
20: ça gratte la croupe, la conclusion.
3: Eh ben, conclusion, c'était un débat médiocre, malheureusement.
20: Le premier, c'est simple, j'ai remarqué, à chaque fois, c'est pareil. Le premier se passe toujours bien, le deuxième, c'est toujours de la merde.
3: Ordinaire. Mais ça n'a quand même rien à voir avec les deux débats de la semaine dernière, parce que t'es vraiment trop passé pour un con et j'ai trop bien ri.
20: Eh ben, c'est bien. Ok, ben, je te remercie, au revoir.
3: Bon week-end.
20: Ouais, ben, toi aussi.
3: Au revoir, connard.
20: Chevaux, 104, chevaux.
0: Non, chevauché sauvage.
20: Chevauché sauvage, alors toi, conclusion.
0: Quand tu veux que je t'en mette un coup de chevauché, il n'y a pas de problème. Le débat en lui-même, c'est vrai qu'il était quand même limite. Moi, je trouve que tu connais pas assez le sujet, donc t'as fait un débat que t'as pas maîtrisé, en fait. Parce que t'as dit que tu connaissais, alors que je suis sûr que tu joues même plus au tiercé, en fait.
20: Si, j'y joue de temps en temps.
0: Et tu gagnes?
20: La dernière fois que j'ai gagné, ça remonte assez longtemps, et j'ai gagné 5008.
0: Ah, mais c'était il y a quoi, il y a 10 ans, non?
21: Et tu joues quoi? Non. Ouais, joues quoi, ta paye de RMiste?
20: Non, pas du tout.
0: Ah, donc tu t'y connais pas, parce que tu gagnes jamais, quoi. Tu joues, mais tu perds tout le temps. Donc, tu t'y connais pas, c'est bien ce que je disais. Et je sais pas, parle-nous de trucs un peu que tu maîtrises un peu plus, quoi. Je sais pas, les MST, les trucs comme ça, quoi.
20: C'est ça, les MST, et puis quoi encore, non?
0: La DAS.
20: C'est ça, la DAS. Alors, toi, tu as ta conclusion, elle est terminée pour...
9: Oh là là, mais c'est n'importe quoi.
20: Andromène, là, terminé pour lui, sa conclusion, il la fera pas.
16: Bah, il est parti. Ah non, il est là, non?
20: Non, non, tu lui dis au revoir, hein, il fera pas de conclusion, lui.
16: Ah bon?
20: Non. Andromède, hein. Alors, Apodrome.
17: Bon, alors, moi, je pense que c'était quand même un sujet intéressant, même quasi passionnant. Mais t'as pas fait totalement le tour de la question, t'aurais dû plus parler de tes cheveux à toi. Il y aurait plus de trucs à dire, genre si il y a plus de pellicules en hiver ou en été, ou...
23: Si ça pue plus l'été ou l'hiver.
17: Ouais, ou si... bon, par rapport à la crasse, tout ça, quoi.
23: N'importe.
17: Ouais, non, mais c'est normal, hein. Tu fais pas de pub pour L'Oréal parce que tu le vaux pas, de toute façon tu vaux rien, t'es que de la merde, tu vaux même pas un shampoing Leader Price, donc...
23: En gros, c'est qu'un bâtard.
17: Voilà, ouais. Alors, t'es qu'une merde et gros connard.
20: D'accord, au revoir. Alors, donc, qu'est-ce que je voulais vous dire? Ouais, ben, donc, ce week-end...
18: conclusion de Guercet, quand même.
20: Ouais, conclusion de Guercet, pardon.
18: Donc, conclusion de Turpentine qui disait que ton débat, il avait ni...
20: Que, ni queue ni tête, comme moi, j'en ai rien à foutre
18: voilà,
20: de ces conclusions.
18: Ça va, Seb. Et donc, sinon, Yankee qui dit que c'est un débat à chier, mais vite fait, il y a la police qui dit qu'après avoir écouté les débats, maintenant, il sait qui est le responsable et l'auteur des bouses de merde que l'on peut trouver à Suresnes. Il dira pas qui c'est, heureusement.
16: Pour bien alors. Comprendre, Seb, c'est l'animateur qui vient après.
18: Ouais. Et
16: c'est même pas lui, c'est Jean ce soir.
18: Il pleut des conclusions. Alors, on va essayer d'en dire...
16: couche, là, on a plus que 3 minutes, après ça allez, bouge, là.
18: Sérieux?
16: Ouais, allez.
18: Oh là, vous êtes lourd.
24: Ouais, bah non.
20: Non, tu as fait ses conclusions correctement. Vous avez pas foutu votre merde durant les deux débats.
24: Non,
20: je suis désolé.
24: Non,
20: toi, tu éteins ton micro et tu t'écrases.
18: Non, mais je vais pas lire les conclusions parce qu'elles parlent toutes de ta grosse jument.
20: Ouais, bah alors, qu'ils aillent se faire foutre dans ces cas-là. Ma conclusion du deuxième débat, c'était de la merde grâce à Manu et Pilder, comme d'habitude.
16: Oh, bah de rien, tu sais, on est toujours là pour toi, mon coco.
20: Ouais, bah si c'est pour foutre la merde, ça sera plus la peine parce que je vais demander à changer de personne.
16: De radio.
20: Et donc demain soir à la loco.
24: C'est pas moi, toi.
20: C'est toi.
16: Putain, si je m'appelais Rigo, ça changerait beaucoup de choses.
20: Ouais, c'est pas Rigo, son micro il est éteint. Alors écrase. Donc ce soir à la loco, Max y sera. Donc il y aura comme dit en premier, il y aura Gigi Mulo, Gigi Barcono.
24: Non, ça va, c'est...
20: Non, Bigorno, pardon. Gigi...
16: Bon, on le refait, allez hop, on annule. On recommence.
20: Gigi Mulo, Gigi Bigorno, Gigi Max, le Star System, Jean-Guy au light.
16: Ouais.
20: Et Bernard Minet à la batterie Max, masqué. Ça, c'est bien de tes conneries, Fildar. Gigi Goré aux percussions perverses. Ça, c'est bien tes conneries, tout ça, hein. Alors
16: tu m'as tout salopé. Là, il y a personne à la loco demain soir à cause de toi. Hein.
20: Mais c'est ça.
16: T'as lu n'importe quoi. Clair, ils vont pas comprendre. Faute,
24: hein. C'est une honte.
20: Alors donc, pour terminer,
24: ils
20: là.
24: Jamais.
20: Pour terminer.
24: Jamais. Impossible qu'il y ait du monde. Ça, c'est clair.
20: Pour terminer, ça, ah, là, c'est.
16: T'es en train de couler la boîte.
20: Vagal.
16: T'es en train de couler la boîte.
24: Franchement, là.
16: Et ça, tu t'en rends pas compte.
24: Ouais. Tu le sais pas ça.
20: De manière avec deux travaux pour faire des débats, c'est bien. Donc on va terminer avec la grosse jument du 92 avec
16: t'as
20: ce
16: coulé
20: soir.
16: La loco,
20: c'est Soda Psych entre mes bourrelets. Au revoir.
16: T'as coulé la loco.
20: Au revoir à la semaine prochaine.
16: Attends, j'ai pas de disque, deux secondes.
24: Non,
16: deux secondes.
24: Hop.
16: Deux secondes.
24: Tu plais ton boulot.
16: Rebalance.
24: Redis les
18: Gigi. Vas-y Chérin, rallume ton micro.
16: Rechauffe les DJ là.
24: Ton micro et tu fermes ta gueule, gros porc.
16: Bah je te dis ce qu'il faut que tu fasses, sinon tu t'en branles pas une. Alors vas-y.
24: Allez.
20: Pardon.
16: Bah allez.
20: Bah
16: allez,
20: il a qu'à me mettre du son lui, ça abruti là-bas.
16: Mais t'en as du son.
24: Alors.
16: Putain, mais t'es pas sur le bon truc, Gérard. Réfléchis, tu montes celui du haut.
24: Voilà.
20: Alors donc, à la loco ce soir, ça sera Gigi Mulo, Gigi Bergono, Gigi Max, Jean-Guy au light, Bernard Minet à la batterie masquée et Gigi Goré aux percussions perverses. Et vous allez vous écouter la grosse jument du 92 avec ce soir. C'est Sodokstat entre mes bourrelets. On se retrouve dimanche avec toute l'équipe. À dimanche et bonne soirée. Et là, vous allez retrouver Seb pour la nuit sans pub.
24: Non.
20: C'est qui?
24: C'est Jean.
23: C'est
1: C'est Jean ce soir.
4: C'est là le Seb pour allumer le micro.
8: C'est pas grave. Hein.
10: Donc c'est Jean à la
11: place. Non, c'est Jeannot sur Fun Radio.
10: Pas donc
11: Jean.
10: Ça sera
11: non,
10: Jean.
11: Non, c'est RTL, Jean.
10: Ouais. Donc ça sera Jean au...
4: Après Seb, je vais te montrer, je vais te faire une démo de la 2i pour que tu comprennes.
10: Ça sera
4: bien.
10: Jean, ça sera Jean pour la nuit sans pub et on se retrouve dimanche. Bonne nuit à tous et à dimanche.

0: Bon alors maintenant, pourquoi que le gouvernement a voté les 35 heures? Bon, ta gueule à toi! Pourquoi que le gouvernement a voté les 35 heures?
1: Tu peux crier encore plus fort parce que j'ai pas entendu.
0: Bah,

0: c'est vrai que la chirurgie esthétique au Moyen-Âge, c'était peu adapté. Ouais, c'est vrai que de nos jours, la science a fait d'énormes progrès et qu'on peut maintenant faire des trucs de fou, quoi. Mmh. C'est clair.
1: De ouf.
0: Mmh. Des trucs de dingue, hein.
2: Mmh. Petit scalpel.
3: Salut, c'est Alliage.
0: Salut.
1: Salut, c'est Quentin, salut.
0: Salut, c'est Brian.
1: Alors, moi, ça tombe bien que tu poses la question, GG, parce que moi, je me suis fait... j'ai eu...
4: Non, mais attends, il t'écoute plus, ça y est, il est parti. Ah, bah, il est encore barré, hein, c'est ouais.
5: Trop
4: fou.
5: En plus, t'es trop tricard.
1: Qu'est-ce qu'il se passe?
2: Je t'écoute, petit scalpel.
1: Ouais, donc moi, ça tombe bien que tu poses la question, parce que je me suis fait opérer, j'ai eu recours à la chirurgie esthétique. Mmh. Je me suis fait opérer des oreilles, parce que j'étais vilain. Je me suis fait aussi opérer des doigts, parce que j'en avais trop, et pour scratcher, c'est pas le top. Je me suis fait à peau sucée aussi. C'est-à-dire que j'avais trop de...
0: Ouais. Ah, c'est bon, mal, ça, il paraît que c'est bon. Ça.
1: Ouais, ouais, la peau sucée, c'est, franchement, c'est le top. Ouais. Il t'enlève la...
0: Ça vide bien, quoi.
1: Il t'enlève la culotte de cheval.
4: De quoi?
6: C'est qui?
2: Tu peux...
1: Je travaillais aussi dans la production et je me suis fait opérer de mon corps de pantouze, quoi.
2: Ouais, c'est
1: j'avais
2: ça.
1: Une voie de travaux.
0: La totale.
2: Hey, je vais te dire une chose, t'appelles pas de Laval, déjà, pour commencer.
1: Ah, si, Dave.
0: Non, par contre, il avale bien.
2: Non, mais il appelle pas de Laval. Il appelle de Paris.
1: PDVA.
2: 101.9. Et il s'appelle Tony.
1: PDVA.
2: Voilà. Et ouais, c'est Tony que vous avez, qui se fait passer pour petit scalpel.
4: C'était qui?
2: Tony.
4: Il est quoi?
2: Qui s'est fait passer pour petit scalpel.
1: Regardez, parce que j'ai bien répondu à la question.
2: Je
1: fais qu'un.
4: Gérard, en plus, attends, Gérard, c'est ce qu'il est, Tony.

0: sauvage.
1: Il fait un vrai malheur.
2: C'est quand même dégueulasse après qu'il vienne sur Fun, Gérard.
3: C'est vrai. Ouais, ouais. Il est DJ sur.
1: Alors Tony, je vais te dire une chose que.
2: Ça te fait du bien, ça, Tony.
4: Je suis bonne, moi, Tony.
5: Je vais te
2: des petites minutes de gloire comme ça. Profites-en bien.
3: Ah, c'est bon, clair. Ouais.
4: Laisse-moi, Tony.
5: Pas de problème.
2: Bon, Gérard, tu gères ton débat ou tu veux que je prenne ta paye?
1: Donc, Pamela Anderson.
4: Ouais, donc, moi.
5: Mon pote.
4: Je trouve que c'est très utile de nos jours.
1: Alors, tu peux préciser.
4: Grâce à ça, j'ai réussi dans la vie. Moi, j'avais une belle gueule hein, à la base, belle gueule, beau corps, tout ça.
1: Bon, mais bah, attends, attends.
4: Un petit peu décent.
1: Hey. Commence pas à vouloir te jouer. La Pamela.
4: Non, mais
1: te prends pas pour Pamela Anderson.
5: Pas
1: et n'essaye pas de jouer la Sophie Marceau, d'accord?
4: Ah, d'accord.
1: Hein? Commence pas à te dire, ouais, je me suis repayé la gueule et tout, et ceci, cela. Parce que je vais te dire une chose, que des nanas comme ça, j'en entends 20 carrément, sur toute la semaine avec Fun, on n'entend que ça, des nanas. Ouais, je suis super mignonne et puis tout. Quand Max, il dit, t'as qu'à venir à la radio, les nanas, il n'y en a aucune qui viennent. Arrêtez les nanas de nous faire croire que vous ressemblez à ce puis Marceau ou Pamela Anderson.
2: Arrêtez de faire semblant d'éjaculer dans des 106.
4: Vous avez une belle gueule, c'était pas de ma faute.
1: C'est ça. Attends.
4: Écoute, je viens dimanche.
2: Gérard
1: Attends, tu viens dimanche, c'est pas moi qui t'invitera dimanche, alors...
5: Les meufs qu'il a rencontrées par la radio, c'était des boudins.
1: C'est faux.
5: Si, tu l'as dit, mon pote, arrête.
1: Qui
5: Tony, il a rencontré...
1: Non, mais ange de plonge.
5: Comme par hasard, c'était des boudins. Comme par hasard.
4: Eh ben moi, je viens dimanche.
1: Bah ça, tu viendras dimanche, mais ça m'étonnerait que tu montes dans les studios.
2: Gérard. Qu'est-ce que tu penses toi de la question, Gérard?
1: Alors, que pensez-vous de la chirurgie esthétique de nos jours? Je pense que c'est vrai que ça progresse de mieux en mieux, et ça devrait encore progresser plus que ça. Ouais, donc
5: le chemin est long encore. Gérard,
1: ta gueule.
2: Personnellement, qu'est-ce que tu penses en fait?
1: Ta gueule.
2: Tu dis ça,
3: Gérard?
1: Ouais.
3: Gérard, sur IRC, il y a Père Fouras, il pense que c'est grâce à la chirurgie esthétique qu'on peut obtenir de nos jours des gens sans queue ni tête. Comme toi.
1: Non, bah, c'est comme lui avec ses remix de merde.
4: Je ne vois pas.
1: Ta gueule, toi. Celui qui s'amuse à faire ça, ça va gerber vite fait. Donc, Gildard, s'il te plaît, tu me laisses mon micro allumé. Et tu arrêtes s'il te plaît, merci.
6: Il n'y a pas de problème.
1: Alors aimez-vous la chirurgie esthétique? Alors 35% des gens aiment bien ça, 24%.

0: Tu peux
1: parler encore moins fort devant ton combiné.
0: Encore, il baisse le son, c'est Manu, c'est ça.
2: Non, c'est pas Manu.
0: Oh
2: non,
0: là.
2: Votre pote.
3: Gérard, assieds-toi. Oui, non mais il vous écoute plus votre pote hein.
0: Oh là là.
4: Non mais il arrive, il y avait un problème.
1: Ah. Ouais, il y avait un problème, tu vas voir le problème, on va te le régler. On va te le régler tout de suite.
4: Bon alors vas-y.
2: C'est le poirier, Manu.
1: Alors
3: il n'y a pas de problème.
1: Tony, encore. Fais-le, tu arrêtes, enculé.
2: C'est une cascade.
4: Attention Manu, fais le poirier.
5: Non, c'est pas le débat, Gérard, cher.
2: Il est réputé pour ses cascades.
5: Ah. Oh là là là là, Manu. Ah, regarde Gérard. Mais il s'en fout, Max, il bosse.
4: Ouais, il s'en fout, il t'écoute même pas, allez.
1: Vas-y. De manière, tous les deux, vous avez un blâme.
3: Putain, merde.
2: Vous avez un blâme.
1: Moi, je suis. Alors, Pamela Anderson.
0: Ouais, bah ça y est, c'est répondu.
1: Alors, Tony, maintenant.
2: Ouais, ça y est, j'ai répondu. Je t'ai dit, je me suis fait opérer des oreilles, je me suis fait un pouce sucé, tout ça. Là.
1: Bon, alors, Tony, tu dégages, au revoir. Hop, terminé pour toi. Hop.
2: Je réponds à la question, là.
1: Non, terminé, au revoir, Tony.
2: Non, mais c'est vrai. Mais...
1: Terminé, au revoir. Au revoir.
2: Finalement, c'est pas possible.
1: Au revoir. Ange de plomb. Au revoir.
2: Je peux rien faire.
1: Putain. Alors, c'est moi qui me casse, moi je veux le dire à Max.
3: Mais ça y est, il est parti.
5: Mais Gérard, il est parti. Ouais.
3: Mais il est parti, Gérard.
4: Ouais.
0: Oh! Il est parti?
4: Oh là là!
5: Oh là là, il est encore barré. Moi, attends, je vais remettre au même niveau que tout le monde. Là.
4: Trop relou. Ah.
5: Attends, écoutez. Non, on l'entend pas, c'est con.
6: On a un vrai gamin de 5 ans.
1: Soit tu leur fais comprendre quelque chose, ou sinon, on arrête les débats maintenant.
5: Pourquoi?
1: Attends, l'autre, il est en train de faire le con avec, avec le son. Hein. Ah oui. Et quand je demande à Manu de virer Tony, il se la coule douce. Alors, moi, c'est simple. Ou tu fais quelque chose avec eux, ou sinon,
5: Tony,
1: on arrête les débats.
5: Non, il y a Tony, son frère.
3: Mais ouais.
1: Si, il y a Tony. Il s'est fait passer pour petit scalpel.
5: Ah, petit scalpel.
1: Hors de question comme ça. J'arrive.
5: Gérard, tu fais salon de thé aussi ou... Tu fais quoi, là?
4: Super le blanc à l'antenne, Gérard.
5: Tu fais quoi, Gérard, après? Ah, ouais. Excusez-nous.
1: Et ah, mais ça va?
5: Ah, nous, on écoute de la zik, hein. L'autre, il se barre, il va faire ses courses.
1: Non, mais tu vois...
3: Attends, qu'est-ce que tu mettais, là?
5: C'est
7: sur énergie.
1: Non mais vas-y depuis tout à l'heure.
7: Et toutes les filles sont folles de lui.
1: Non, moi, qu'est-ce que tu veux que je travaille comme ça? Qu'est-ce que tu veux que je travaille comme ça, moi?
7: Il fait un vrai malheur.
5: Oh, mais attends, c'est l'antenne de... C'est la machine de l'antenne,
1: non,
5: ça.
1: Non. Ouais, tu me laisses ça éteint.
5: Mais t'es fou, c'est pour le Seb et tout ça après. Pénible, ça. Bon Gérard,
1: tu bosses.
5: Putain, mais sans déconner, allez là.
1: Oh, là là.
5: Oh.
1: Tu parles pas comme
5: tu mets ton
1: ça,
5: casque et tu bosses là.
1: Allez.
3: Oh Bertrand,
4: une fléchette.
5: Vas-y, mais assis-toi, fléchette.
4: Oh là là là là là là là là.
5: On peut pas bosser, hein. Gérard,
1: arrête, hein, putain.
4: Il assis-toi, reprends les auditeurs.
1: Mais attends, ça se passe bien, écoute là.
5: Ah, c'est super en plus le débat ce soir.
1: Et ton?
5: Moi j'ai appris deux trucs. C'est que Gérard, il se fout les doigts dans le nez assez souvent. Et que il sait pas parler devant son micro. C'est tout ce que j'ai appris ce soir pendant le débat.
1: Mais moi je t'emmerde, espèce de connard. Alors Tony est viré, donc Ange en plomb, donc pour toi.
2: Oh bah je sais plus, moi avec tout ça j'ai oublié la question.
1: Bon, quoi. Alors je te la répète, oui. Quelles sont les parties du corps que l'on fait par la chirurgie esthétique?
2: Je dirais biceps, triceps et forceps.
1: Ouais mais
2: c'est
1: ça.
2: La partie les plus usitées.
1: Ouais si on veut. Tétine en plastique.
0: Ça va des cheveux aux orteils, hein. Tu peux tout te refaire faire.
1: Ouais mais ça
0: même la longueur de la bite, alors c'est pour te dire que t'as toutes tes chances.
1: Ouais parce que ton copain il avait une petite bite et puis il se l'a refait faire, c'est ça?
3: Non, parle de quoi?
0: Ton copain, il a une bite énorme et il a pas besoin du tout de se la faire refaire.
1: Ah bon. Qui c'est qui m'a... Vous voyez
2: Attends, GG, c'est en champlon. Est-ce que le dentiste c'est considéré comme de la chirurgie esthétique quand il te manque des chicots par
4: bonne
2: exemple?
4: Question ça.
1: Non.
2: Il te manque 3-4 chicots, bah quand même, ça te défigure un peu quand il...
1: Non, non, mais même... Non, ça c'est pas pareil.
2: T'as l'air malin quand il te manque des dents, franchement.
1: Ça a rien à voir avec la chirurgie esthétique par rapport au corps.
2: Ouais, mais ça arrange bien la gueule quand même d'avoir toutes ses dents.
1: Ouais, mais ça dépend
2: Sur les photos, ça fait mieux quand même.
0: Faut pas sourire, quoi.
2: Ouais, sur les photos, ça fait mieux quand même.

0: Moi, ouais, mais ça, je suis d'accord avec toi. Donc, je vais vous répondre. Donc, quelle partie du corps, quelles sont les parties du corps que l'on peut, que l'on fait par la chirurgie esthétique? Donc, c'est vrai que en première manière, c'est les seins,
1: le cou,
0: la figure, le nez. Ça, c'est je l'ai vu.
2: Oreilles.
0: J'ai vu ça sur dans le reportage. Et il y a beaucoup de personnes qu'on recourt aux fesses. Et je me demande vraiment pourquoi, parce que t'as pas besoin de te refaire les fesses pour plaire à quelqu'un.
3: C'est pour chier droit, je crois.
4: Ouais. Et il y a Dr Schkumoun sur l'IRC, il me dit que tu t'es fait refaire le cul, mais pas dans une clinique.
0: J'y réponds même pas parce que c'est des conneries de merde. Alors c'est même plus la peine.
2: Des photos. Hein.
0: Alors, êtes-vous satisfait du résultat par la chirurgie esthétique? Alors donc, pour toi, Pamela Anderkon?
5: Ouais, je suis assez satisfait.
0: Attends, 5 minutes, on a qui à la place de Tony?
3: À la place de... C'était pas Tony, c'était Petit Scalpel.
0: Ouais,
3: on accueille le Bombin d'Angoulême 90.2. Bonsoir. Alors.
5: Bonsoir.
6: Bonsoir Paris, bonsoir tout le Star System.
0: Ta fréquence, s'il te plaît. Ta fréquence, bon,
6: 92.
0: Ok, je te remercie.
6: Merci, Gérard.
0: Alors, tiens, justement.
6: Alors, répète-moi la question, s'il te plaît, parce qu'il y a eu le du standard, s'il te plaît.
0: Ah non, mais dans ce cas-là, tu demandes quand tu passes au standard, tu demandes à ce qu'on te la, dise.
5: Est-ce que t'es satisfait quand tu te fais opérer, gamin?
6: Est-ce que je... calme, s'il te plaît.
0: Tétine en plastique. Tu te tais, s'il te plaît.
5: Tu balances pas.
6: Est-ce que je suis satisfait quand je me fais opérer? Oui.
0: Êtes-vous satisfait du résultat par la chirurgie esthétique?
6: Moi, bon, personnellement, j'ai pas eu grande satisfaction parce que lorsqu'à ma naissance, j'ai eu une échographie, on m'a repéré une moustache et 3 dents. Mais je n'ai pas refuté ceci.
0: T'as raison.
6: Je n'ai pas été satisfait.
0: D'accord. Vraiment. Pamela Anderkon.
5: Ouais, moi aussi, j'ai pas du tout été satisfaite. Je voulais me faire refaire les seins. Et un problème, c'est qu'ils ont refait un seul sein. Parce qu'en fait, j'avais pas assez d'argent.
6: T'as les gros seins, toi?
5: Non, j'en ai qu'un seul qui est gros et un qui est...
6: Menteuse.
0: Non, mais ça, on
5: a un... C'est assez difficile, hein. On rigole, mais allez trouver un soutien-gorge qui fait d'un côté 95D et de l'autre côté 80A.
0: Attends, là, il y a un truc qui va pas. Attendez avant que Once de Plomb et Tétine en plastique répondent. Déjà, Pamela, un petit truc, truc qui va pas.
5: Attends, il y a quelqu'un qui jouit?
0: Pour l'instant, ils vont se calmer parce que ça vient d'ici.
2: Non.
6: Elle est plantée dans le bureau de prod et elle se met à jouir. ça jouit.
5: Je suis bonne, moi.
6: Ah, ta gueule, merde.
2: C'est pas Apolline, ça. C'est quelqu'un qui imite Apolline, ça.
6: Moi, ça m'étonnerait.
7: Je l'ai pas trouvé, à pour.
0: Alors, donc, pour répondre à Pamela, donc normalement, déjà, pour commencer... ta réponse, je l'ai pas trop compris parce que ça me semble louche.
5: En fait, je te réexplique.
0: Non, mais je sais. Tu t'es fait refaire un sein au lieu des deux.
5: Ouais.
0: D'accord. Et t'as pas été contente du résultat. Ouais. Merci Pilda pour m'avoir coupé le micro.
7: C'est pas moi.
0: Non, c'est pas toi. Presque
2: c'est une
0: pas.
2: Micro-coupure.
0: C'est ça. Alors donc, moi je peux te dire une chose. Déjà, pour commencer, normalement tu devrais demander à la sécurité sociale une prise en charge et... Fildin, s'il te plaît.
7: C'est pas moi.
2: C'est pas moi, c'est des micro-coupures.
0: Tu arrêtes. Parce que tout à l'heure, tu vas te prendre le stylo dans ta gueule encore.
5: Encore. Hein? Vas-y, Gérard, ça m'intéressait ta réponse.
0: Donc, déjà, pour commencer, tu aurais dû demander une prise en charge par la sécurité sociale. Et de deux, quand t'as été faire te repère le premier sein, normalement, ils t'en font pas qu'un, ils t'en font deux d'un seul coup. Donc, là, la réponse, je vais te dire une chose, que tu paies du 95 sur un côté, c'est bien ce que t'as dit.
5: Ouais.
0: Hein, et de l'autre côté, tu paies du 85.
5: Mais non, 80.
0: Du 80. Non, mais attends. Non, mais il y a quand même un truc qui va pas. C'est que entre le 90 et le 85, il manque quand même 5 cm.
6: Ouais.
5: Non.
6: Ouais.
5: Non.
0: Ah, si. 15.
6: Faut faire une apposition, là.
0: Entre 90. Allez. Entre 90 et 85, ça m'étonnerait qu'il.
5: Je sais pas si tu viens de parler, mais je voudrais bien qu'on me fasse une imposition.
0: Non, mais... Ange de plomb.
6: Ouais, bah écoute, moi je suis pas satisfait.
1: parce que je suis bancal comme un vieux rocking chair, quoi. Donc j'ai été opéré et, parce que j'avais eu un petit problème.
5: Et ils t'ont fait une jambe de bois ?
1: Et ouais, non, c'est pas tout à fait ça, quoi. Mais bon, ils m'ont légèrement rectifié. Et je te dis, je suis bancal comme un vieux tabouret, quoi. Donc,
8: ils t'ont mis corne de figure.
1: Je suis pas content, quoi. C'est un accident de sport, en fait, quoi.
0: Ouais, non, mais de toute manière,
8: ils t'ont mis les astéro H.
0: Fildar, quoi encore? Troisième fois, tu vas dégager.
1: Troisième.
0: Je sens que tu vas dégager et ça va être Olivier Delapro qui va venir.
8: Ouais,
0: ah, c'est pas possible. Je le sens. Non, mais ça fait déjà trois avertissements.
2: Attends, Manu, depuis tout à l'heure, il fait que des conneries,
0: non,
2: tu dis rien, quoi.
0: C'est toi qui fais que des conneries, c'est pas Manu qui est à l'arrière. Tétine en plastique.
5: Oui, Gérard, moi je me suis fait refaire les genoux parce que j'avais les genoux cagneux.
0: Ah.
5: Et ça faisait pas vilain, gêner ça. Du tout, je pouvais pas mettre de mini-jupe, donc je me suis fait refaire pardon, les genoux. Mm-hmm. Maintenant j'ai de très beaux genoux.
0: Ouais, mais est-ce que t'es satisfaite du résultat de la chirurgie esthétique ou pas?
5: Tout à fait, puisque je n'ai aucune cicatrice, vu qu'ils sont passés.
0: Ah ouais, mais attends.
2: Maîtresse des broches ou pas dans les jambes?
5: Non,
0: en fait. Attends, tétine en plastique, réponds pas à la question à Pildar, parce que c'est pas Pildar.
5: Non, c'est intéressant.
0: Non, mais attendez, ça c'est pas. Tétine.
8: C'est pour ça que Godot veut te brancher, c'est pour ça.
0: Eh bon, bah, Ange de Plomb, vous fermez vos gueules s'il vous plaît, merci.
5: Les broches en plastique, en fait, j'ai des trucs en plastique et c'est pas des broches en fer.
0: Non, mais attends, tétine en plastique. Oh!
5: Non, mais je vais commencer une barre.
0: Bon, ouais.
5: Je trouvais que c'était une question pertinente.
0: Tu me vires Ange de Plomb et.
5: Oh non,
0: et bon, bah, hop! Terminé! Allez, hop! Au revoir! Hop! Terminé! Terminé pour eux deux.
1: Hop!
0: Terminé, au revoir! Donc, tétine en plastique. Donc, apparemment, t'es satisfaite du résultat.
5: Tout à fait.
0: Bon, ça, c'est vrai. C'est vrai que la question, de toute manière, je vais sûrement en parler sur ce que tu viens de dire. Mmh. Donc, tu parles des séquelles. C'est ça que tu voulais dire à peu près.
5: À peu près, ouais.
0: Ouais, bah donc ça sera une question que qu'on abordera par la suite.
5: Tout
0: moi, je peux dire une chose que moi jusqu'à maintenant, j'ai pas eu recours à la chirurgie esthétique encore.
5: T'en as grand besoin, tu devrais.
0: Ouais, mais ça, ça dépend parce que ça dépend aussi de l'argent qu'on a, qu'on peut disposer.
5: Mais tu voudrais faire quoi, Gérard? Chercheur bénévole qui te ferait ça gratos.
0: Non.
5: Gérard, tu voudrais te refaire quoi?
0: Pour l'instant, j'ai aucune idée encore en tête.
2: Le cervelet.
0: Toi, tu ferais mieux de te refaire ta gueule et ça vaudra mieux.
5: Ouais, hein,
0: que de nous dire de dire des conneries sans arrêt.
5: Non, mais Gérard, si tu devais te faire refaire quelque chose, tu ferais quoi? Les pectoraux
0: Non, parce que.
5: Les yeux, la
0: non.
5: Bouche, les dents.
2: Les packs de gros.
0: Il y en a un, il ferait mieux de se refaire faire sa gueule. Non, mais moi je peux te dire une chose que personnellement pour l'instant je n'ai pas recours à ça et j'ai pas eu de résultat.
5: Ah.
2: Bah oui, c'est normal, t'as rien fait encore. Ah.
0: Donc alors avez-vous déjà eu
5: les dents sur pivot, c'est tout.
0: Voilà. Avez-vous déjà eu recours à la chirurgie esthétique? Alors 60
2: c'est un sondage.
0: C'est un sondage que j'ai. Donc 67% des gens jamais, 24 toujours. Et 11% ne s'en rappellent pas.
2: Ah, amnésique alors.
5: Ah ouais.
0: Non. Alors, quatrième question avant la pause musicale qui va arriver. À quel niveau que la chirurgie esthétique est-elle prise par la carte vitale? Alors déjà, faut bien se dire... Oui,
2: Non,
0: Manu.
2: Vas-y, fini, après j'accueillerai deux auditeurs.
0: Non, vas-y.
3: Donc on accueille Kyste Bionique, 30 ans, de Montmoignon, sur 97.3 FM.
0: Salut.
9: Bonsoir, le Kyste.
0: Oui. Bonsoir.
3: Et on accueille quelqu'un qui pratique la chirurgie esthétique. En fait, c'est le professeur Monsgeig, 35 ans, de Paris, 101.9.
9: Bonsoir, professeur
0: Monsgeig.
10: Bonsoir.
0: 101.9.
10: Bonsoir, Sous, je suis professeur à l'hôpital Boussicaut de Paris.
0: Bon, alors, t'évites de dire le nom de l'hôpital où tu te trouves, d'accord?
2: Pourquoi? C'est quoi? C'est pas de la pub, ça,
0: non.
2: Gérard.
0: Non, mais ils n'ont pas besoin de préciser les noms des hôpitaux, d'accord? Alors, terminé. À quel niveau que la chirurgie esthétique est-elle prise par la carte vitale? On va demander à Tétine en plastique.
5: Je n'en ai aucune idée, Gérard.
0: Mais ça, je vais vous dire une chose. Déjà, la carte vitale, pour l'instant, c'est...
5: C'est quoi la carte vitale?
0: C'est une carte de sécurité sociale qui va remplacer les cartes qu'on a à l'heure actuelle. Et que... qu'on va donner, qu'on donnera aux médecins, mais pour l'instant sur Paris, les médecins ne sont pas encore équipés de ce système-là.
2: Oui, Manu. Est-ce que tu crois qu'on peut s'en passer de la carte vitale?
0: Non, parce que de toute manière, elle a été attribuée d'office.
2: C'est pour ça que ça s'appelle comme ça.
0: Ben, moi je l'ai.
11: Ben, c'est vital.
0: Non, mais
2: merci.
0: Pauvre con. T'es content de ta connerie? Tu vois, les auditeurs, ils sont en train de se foutre de ta gueule.
11: Ouais, c'est clair. Tu crois qu'un jour, je pourrais te...
12: DJ sur énergie. Et toutes les filles sont folles de lui.
2: Oh, ça va claquer.
11: Tu vois ça?
0: Ça va claquer. Oh, Gérard! Oh
2: Gérard, viens t'asseoir.
0: Gérard!
11: Après, tu vas
0: enculé, va.
11: Oh là là.
0: T'es vraiment un enculé, toi.
11: Hein. Oh, il l'a
12: arrête un peu.
11: Hey. Il l'a défoncé. Hey.
12: Mais tu laisses le matos, c'est pas à toi.
0: Non, non, mais tu vires. Tu vires si tu veux plus dans les studios.
13: Moi, je vais aller faire l'area, sinon on va jamais s'en sortir.
0: Mais non, c'est... Non, il vire.
12: Mais allez, c'est bon.
0: Allez,
12: vire.
0: Gérard, allez. Alors, tu es une en plastique.
14: Oui, Gérard, bon, je te disais, je sais pas. Parce que moi, les genoux, c'était à ma charge.
0: Tu éteins ça.
11: Ça y est.
0: Espèce de branleur, va.
13: Il a vérifié s'il marche, vu que tu l'as peut-être pété.
11: Bah ouais, surtout que ça coûte 25 000 balles, tu feras encore un prêt.
0: Pauvre con, t'as...
11: Sur 10 000 ans, hein, celui-là.
0: C'est ça, t'as raison. Tétine en plastique.
14: Oui, Gérard, les genoux ne sont pas remboursés par la sécurité sociale. Par contre, ce qui est remboursé, c'est ce qui est vital, par la carte vitale, tu vois.
0: Non, mais attends, parce que déjà...
14: C'est un organe, par exemple, qu'il faut que tu changes esthétiquement, tu le fais, quoi.
0: Non, non, mais faut bien se dire une chose, que déjà, la carte vitale, on ne sait pas si elle est prise en charge. Si dans les hôpitaux, ils sont amenés à avoir le matériel nécessaire...
14: Uh-huh.
0: Alors, déjà chez les médecins, ils l'ont pas encore.
14: Uh-huh.
0: Parce que moi j'ai été voir un médecin il y a une semaine à peine.
14: Uh-huh.
0: Et il était pas équipé du système de carte vitale.
15: Non, c'est-à-dire qu'en France on n'est pas encore équipé du système.
0: Mmh.
15: Ouais. Moi je travaille dans un hôpital.
0: Et c'est qui?
15: C'est le professeur Monsgeig.
0: Ouais.
15: Et donc on n'accepte pas les cartes vitales pour l'instant. C'est les cartes de sécu, les cartes Paris Santé, les cartes comme ça.
0: Non mais ça c'est vrai que pour maintenant que ça va être c'est mis au point,
15: oui,
0: par la sécurité sociale et que ça a été distribué chez les gens. Bon, ouais. Allez, hop, hop.
14: Oula.
15: Ah, faut continuer.
11: Oula, il va revenir.
14: Ouais, partez bien, là.
11: Putain, il va boire un verre d'eau. Tu vas boire un verre d'eau? Tu vas boire un verre d'eau?
16: On t'écoute, vas-y.
11: Allez, c'est reparti.
13: Attendez.
11: Écoutez, il y a une...
0: Terminé.
11: Il y a une réunion.
0: Je travaille pas avec deux connards. Pildar qui s'amuse à renifler comme un porc. Manu qui est en train de parler sur... quand je parle. Alors moi, c'est terminé, je ne travaille pas comme ça. On arrête les débats.
17: Ah bah non.
0: On arrête là maintenant, je me casse.
17: Ah bah non, ou tu te casses ou déjà c'est moi qui te ramène.
0: Et attends, dans ce cas-là, tu demandes à ton connard, là, de travailler comme il faut. Hein,
17: oh,
0: faire du bruitage.
17: Arrête tout.
0: Et ça pour me le débrancher, j'en veux plus lors de débat. Parce qu'il s'amuse avec.
17: Bon, allez.
0: Et là-bas, il met à son micro parce que je commence à en avoir ras-le-bol.
17: Voilà.
11: Hein? Putain, je pourrais jamais être DJ sur énergie alors.
0: Ouais, tout à l'heure, tu vas être DJ tout à l'heure et tu m'as mis dans ta gueule.
11: Mmh.
0: Ah, c'est la dernière fois
11: ton micro, Gérard. C'est bon, on peut bosser
0: ton micro.
11: On peut en faire des blancs.
0: Tu m'éteins ton micro.
11: On peut faire du
0: et
11: boulot.
0: Toi,
11: on peut bosser ou pas là? C'est bon.
0: Pour l'instant, tu t'écrases. C'est pas tes débats.
11: On peut bosser maintenant. C'est bon.
0: Alors, qui c'est qui voulait réagir? Ouais.
15: C'est le professeur là.
0: Ouais, vas-y.
15: Vous étiez barré comme un con là.
0: Ta gueule, toi. T'as qu'à arrêter de foutre ta merde aussi.
11: T'as qu'à arrêter de te barrer. On avancera dans les débats et nous faire chier à chaque fois et lui demander à masse.
0: Ta gueule.
11: Oh là là, la relouse.
15: Speech là sur la carte vitale.
11: C'est vrai, on s'amusait bien là. Ouais, on parlait de carte vitale, c'était intéressant. Ouais, et toi, tu vas faire chier ton monde à te barrer là, comme un gamin.
0: Espèce de branleur, va.
11: C'est toi le branleur.
0: T'en branles pas une.
11: Allez, les auditeurs.
0: C'est bon, professeur.
15: Oui, donc on parlait de la carte vitale et des hôpitaux.
18: La ligne de votre correspondant est interrompue. Nous regrettons de ne pouvoir donner suite à votre appel.
15: Bordel, non.
0: Bon.
11: C'est bon. Allez, docteur Monsgeig, allez-y.
15: Non, professeur Monsgeig.
11: Ouais, bah docteur, professeur, de toute façon, c'est charlatan.
16: Ouais, avec le docteur Anne deux.
15: Un peu de respect.
0: Donc, Kiss, tu te calmes s'il te plaît parce que tout à l'heure tu as dégagé.
16: Ouais,
15: reste tranquille.
11: Donc
15: vous parliez de la carte vitale.
0: Mm-hmm.
15: Qu'en fait, enfin les moyens que que le ministère nous donne dans les hôpitaux, ça nous permet pas de, d'accepter la carte, parce que c'est une machine à carte, si vous voulez.
0: Ouais, moi, ouais mais ça, ça, faut se dire une chose, qu'en fin de compte, c'est la sécurité sociale qui a demandé à ce que maintenant que tous les gens aient cette carte vitale, mais maintenant, ça va, c'est vrai que maintenant, il y a certains médecins qui sont, qui l'ont, d'autres qui ne l'ont pas.
15: Ouais, c'est vrai.
0: Ouais, attends, mais ça, moi, ça faut se dire une chose. Ouais, attends, 5 minutes, Kista. Ouais. Pour répondre à la question, parce que c'est vrai que on pourrait en finir vite. On pourrait continuer le débat sur, ouais. sur cette histoire-là. C'est vrai que la carte vitale, elle, maintenant qu'elle a été attribuée, maintenant savoir si tout le monde est équipé, parce que c'est un genre de carte à puce. Donc c'est mis sur ordinateur. Non, carte à puce. Oh, bon, alors, qui se t'en regarde
2: carte à pute.
1: Pourquoi?
15: Parce qu'on essaie de faire un débat sérieux, là, et avec les gens qui le
1: disent.
0: Non, non, mais ça peut être déjà deux fois que tu t'amuses à vouloir jouer les gros bras, alors au revoir pour toi.
1: Je vais me calmer,
0: hop,
1: non, je vais
0: au revoir.
1: Me calmer, c'est bon, c'est bon.
0: Au revoir. Eh ben, tu vas te calmer avec Manu, on s'en arrive, il va te calmer. Voilà.
2: Ça y est, Pamela. Ça y est, je l'ai calmé, ouais. On accueille Kiss Bionic. Bonsoir.
0: C'est ça, tu as, c'est encore le même.
2: Bah oui, je l'ai calmé.
0: Ouais, bah tu t'as même pas décroché ton téléphone, espèce de con.
15: Non, mais ça va vite, là.
2: Mais je le connais, je le connais.
0: Non, allez, hop.
2: Comment on y va.
0: Vas-y, Rigo.
1: M'a bien calmé.
4: Ouais, donc sur IRC, il y a Dan, il dit qu'en fait, comme Elephant Man a réussi, grâce à la chirurgie esthétique, à devenir rock voisine, il dit que t'aurais peut-être la chance de devenir Vandame et que ta belle devienne Laure Sinclair. Enfin, faudra payer assez cher quand même.
0: Non, non, mais ça, ça là-dessus.
1: Beaucoup de drogue peut-être.
0: Non, mais ça là-dessus, faut pas commencer à jouer sur des stars du cinéma et de la chanson. Parce que ça n'a rien à voir avec la chirurgie esthétique.
14: Plein de champis.
0: Pamela Anderson.
14: Ouais, bah la carte vitale, je connais pas trop, hein, parce que je vis beaucoup en Amérique et...
0: Non, mais attends, Pamela, moi je vais te dire une chose, t'es sur la région parisienne, normalement tu dois l'avoir.
14: Non, je suis ici quelque temps, mais je retourne...
0: Non, mais attends.
14: In 2 weeks, I'm returning in England.
1: Ouais, genre.
0: Yes,
14: if you
15: don't
1: understand...
0: Bon, Manu.
1: Quoi,
0: oui. Dis-lui au revoir. Dis-lui.
1: Tu vas voir.
0: Kiss.
1: Ouais, bah écoute, moi je trouve ça scandaleux. Je voudrais que le professeur Mythoman nous explique pourquoi ils prennent pas la carte vitale. Je veux dire, il n'y a aucun respect du patient, et voilà.
0: Non mais attends, Kist, toi t'habites du quel côté déjà, toi?
1: Moi j'habite plutôt du côté droit, donc dans l'Est.
15: Mais c'est normal, ils ont rien.
0: Non, mais, non, attends. Donne-moi le nom de la ville précise.
1: C'est Montmoignon, c'est près de Strasbourg.
0: Mais bon, alors attention, déjà sur la région de Strasbourg, ils sont déjà, les médecins sont déjà équipés avec le système pour la carte vitale. Ouais, je suis désolé.
1: Ouais, c'est vrai. Ah bah, je sais pas, moi l'autre fois, j'ai été voir un médecin.
0: Mmh. Et tu lui as dit que tu étais avec une carte vitale, donc il t'a dit non.
1: Ben, il a pas voulu la prendre, ouais.
0: Et normalement, il était équipé.
2: Non, il c'est un débat sur la carte vitale ou sur la chirurgie esthétique, ouais, qu'on fait ce soir?
0: Non, mais justement, on va s'arrêter sur cette question-là. Oui.
1: C'est chaud brûlant. C'est pour
2: Je voulais dire qu'on allait accueillir Aléop, qui a 22 ans et qui appelle de Neuilly.
1: Il y a un fantôme.
15: Il y a combien de lignes ce soir là?
1: Non mais c'est le fantôme, il
0: s'appelle.
19: Bonsoir Arnette qui ne m'a pas hébergé.
14: Bonsoir Carole.
1: Ça c'est du private.
19: Chut, ta gueule Megan.
0: Oh, alors attention. Alors Megan et 40 barres, vous dégagez.
1: Oh là là.
0: Alors là.
2: Ça y est, il est parti.
0: Hop. Et Megan avec cette petite.
2: Non, c'était Pamela machin. Trop triste.
0: Ouais, mais je l'avais déjà.
2: Bah ouais, mais je l'avais remis, j'ai
0: compris. Ouais, alors terminé. Hop, terminé pour ces deux-là.
1: Là-dedans.
15: C'est clair.
0: Alors.
15: Ouais, tu travailles pour moi. Moi, je suis un ninja, je passe en loose des toi.
0: Oh! Tu me donnes le disque parce que là tu commences. Là vous êtes en train de me faire de la merde. Vous êtes deux feignants là, mais vous commencez à me foutre de la merde. Là t'es en train de me faire du double son, donc ça commence à bien faire, j'arrête. Hop, on voit le
2: son de quoi?
0: La question c'est devrait-on consacrer plus de reportages à la chirurgie esthétique? On se retrouve tout de suite après. Avec.
2: Attends, ça vient.
0: Hein. Ouais, ça devrait être prêt avant.
2: Bah attends, oh.
0: Et on va se retrouver avec les petits toubibs. C'est les petits toubibs avec Je me suis fait siliconer les kystes. Et on se retrouve tout de suite après. C'est qu'il nous reste. Ah bah merde. Il me reste plus que kystes et le docteur.
2: Non, il y a tétine en plastique aussi.
0: Non, c'était Megan.
2: Mais non, c'était pas Mélan Dercon. tout à l'heure.
0: Alors donc, il nous reste Tétine, petite Tétine, pardon.
14: Oui, rebonsoir Gérard.
0: Rebonsoir à toi.
2: Voilà, Kiss Bionic.
20: Oui, tout à fait, je suis là.
2: Voilà, le professeur Monsgeg.
20: Bonsoir.
0: Kist.
2: Et on accueille le quatrième participant. C'est donc le capitaine Crochet, 23 ans de Parthenay sur 104.9. Bonsoir.
14: Bonsoir.
0: Bonsoir.
14: Bonsoir, capitaine Crochet. Bonsoir,
0: sur la fréquence
2: 104.9.
0: 104.9, ok.
20: Les pirates.
0: Et donc, Monsgeg.
20: Ouh.
0: Alors, donc la question, vous l'avez entendu. Tu l'as entendu, capitaine Crochet?
14: Ah non, désolé.
0: Alors, devrait-on consacrer plus de reportages sur la chirurgie esthétique?
11: Je pense pas.
0: Pour l'instant, Pildar, t'es pas auditeur pour l'instant,
20: tu t'as fermé.
4: Ah mais c'est vrai, je me demandais
0: alors,
4: pourquoi.
0: Alors, petite Tétine.
4: Pourquoi nous on répond jamais?
14: Bah, je pense
4: c'est
14: pas.
4: Vrai. Ouais.
14: Mais je voudrais bien voir l'avis de Fildar et Drigo.
20: Ouais, c'est vrai, de Manu.
14: Et de Manu.
11: Non, on n'a pas envie de le donner.
0: Alors, petite Tétine.
11: Question. Ah si, maintenant j'ai envie.
20: Alors, vas-y, Filou.
11: Oh non,
4: c'était
11: j'ai
4: quoi,
11: plus
4: la question,
11: envie.
4: C'était quoi la question,
20: Filou? Répétez la question pour l'équipe.
0: Oh, ça y est, vous foutez pas de ma gueule un peu, là, les auditeurs?
14: Bon, Filou, est-ce que tu crois qu'il y a assez de reportages à la télé?
11: Non, je pense parce qu'en fait, je préférerais peut-être aller bosser sur Skyrock parce que je serais peut-être payé.
0: Bon, alors tu fermes ta gueule, d'accord, connard?
20: Laisse tomber, Filou, je rappelle Arnold.
2: Il n'y a que Énergie qui paye, hein.
0: Bon, ça y est, quand vous aurez fini de dire les noms d'antenne, je pourrais continuer mon débat, là, les deux branleurs.
11: T'as l'antenne avec quatre râteaux, t'as aussi l'antenne parabolique.
4: Ouais,
2: l'antenne de Sibi.
4: Sibic aussi, ouais.
11: Ouais.
4: T'as la parabolique 6 mètres.
11: Ouais. Enfin, t'as pas mal de trucs, genre. T'as quoi chez toi? T'as combien de râteaux?
4: Télescopique.
2: Par contre, au niveau d'NPA2, appelez.
0: Ça y est, vous avez fini vos conneries là.
11: Ouais.
0: Alors, les auditeurs ont.
11: Les auditeurs ont la parole maintenant.
0: Petite Tétine.
14: Ouais, mais Rigaud n'a pas répondu.
4: Je pense que on n'a pas assez approfondi le terme du débat,
2: non,
4: le sens du débat.
2: Avec toi.
4: T'es pas d'accord?
20: Non, mais là on peut pas faire de polémique comme ça.
11: Attendez.
14: Rigaud, tu peux approfondir?
4: Ça dépend en fait.
14: Ouais, elle est difficile.
20: Ah, mais qu'est-ce que vous avez fait sur le terrain?
11: Si c'est chez GG, je mets des gants moi.
20: Ah ouais, direct.
4: Ah, une c'est combinaison clair. Même.
20: Limite, tu mets un masque, ouais.
14: Tout à fait. Il y a un chat désinfectant.
11: C'est quand même mieux quand il gueule pas. Hein.
4: C'est vrai. Ça gueule pas, c'est pas comme... d'insultes, y a rien. Y a
14: il
4: un petit
14: là,
4: stylo qui vole. Oh, ouais, t'as pas entendu?
14: Non.
20: Il y a des trucs qui volent, si on entend.
11: Il a un stylo, j'ai jamais vu ça, il fait au moins 15 kilos.
2: C'est une horreur. C'est une horreur.
11: Quand tu te balances, tu t'en prends plein la tête.
4: C'est pour écrire avec une main bionique.
2: Quand tu te le prends dans le bras et que le stylo se démonte en deux, ça fait mal, c'est une horreur.
4: Il en a quatre.
11: De couleurs différentes et d'odeurs différentes.
0: Alors, petite Tétine.
14: Oui, Gérard.
0: Maintenant que t'es contente de tout ce que l'équipe a dit, maintenant
14: ouais,
0: tu vas bien. Répondre.
14: Ouais,
0: tu vas répondre à la question.
14: Ouais.
0: Bon, alors, t'as ouais. moitié endormi. Au revoir.
14: Non, pas du tout.
0: Au revoir.
14: Je trouve qu'il n'y en a pas assez.
0: Au revoir. Petite Tétine, au
2: écoute,
0: revoir.
2: Elle te répond, Gérard.
14: Je trouve justement qu'il y en a trop parce que ça pourrait donner des idées à des petites filles de 10 ans, tu vois, par exemple, qui voudraient se faire la bouche ou le nez comme Barbie. Et je trouve que ça pourrait leur donner de mauvaises idées. Tu sais, on a vu des reportages il n'y a pas longtemps, Ken et Barbie, machin. Tu te souviens?
0: Non, mais ça, de toute manière, des reportages, si, au contraire, il en faudrait peut-être un peu plus.
14: Bah, moi, je trouve qu'il en faudrait moins.
0: Non, moi, je dis qu'il en faudrait plus parce que ça...
14: Elle a le droit de donner son avis, quand même. Voilà,
0: ouais,
14: moi,
0: bah,
14: il en faudrait moins.
0: Bon, Kist.
20: Ouais, bah écoute, c'est vrai, les reportages, il en faudrait plus. Moi, le reportage sur Ken et Barbie, je l'ai vu aussi. C'est vrai que c'était super instructif. Je suis sûr qu'il y a des gens qui auraient besoin de se faire refaire la gueule et on n'en parle pas assez, quoi. Je veux dire, c'est un phénomène de société, tu vois ce que je veux dire?
0: Mmh.
20: À l'heure actuelle, regarde, le matin, tu te lèves, tu te vois dans la glace, direct, qu'est-ce que tu penses? Chirurgie esthétique, non? T'es d'accord avec moi?
0: Pas spécialement, non.
20: Non, pas spécialement.
14: Mais tu devrais.
20: Ouais, je pense quand même.
21: Tu me nettoies ce vilain kyste et ensuite tu fais ton débat.
20: Voilà.
0: Ouais. Qui c'est qui vient de sortir ça?
14: C'est Polo.
0: Je sens que tout à l'heure, il y en a qui vont gerber. J'ai l'impression.
20: Non, mais c'est vrai
21: que je peux répondre, c'est professeur Monsgeg.
0: Ouais, alors au revoir.
21: Non.
0: Terminé pour professeur Monsgeg.
21: Non, pas du tout. Hein.
0: Terminé. Au revoir. Au revoir.
2: J'ai pas compris pourquoi, mais
21: ouais, pourquoi,
0: non. Non, mais c'est bien parce que ce qu'il a dit, t'avais qu'à écouter.
21: Répondre à la question là.
0: Non, mais c'est terminé pour toi. Au revoir. Capitaine Crochet.
14: Ouais, moi je trouve qu'il y en a trop aussi.
0: Tu peux préciser?
6: trouve que il y en a trop parce que j'aimerais plus souvent voir des émissions telles que le Big Deal, tout ça, mais comme par hasard, on est coupé et on voit des reportages sur la chirurgie esthétique, c'est pas du tout intéressant.
0: Je veux dire une chose, alors déjà pour commencer.
20: C'est faux.
0: C'est faux, parce que les reportages sur la chirurgie esthétique ne passent pas à 19h, mais très tard dans la nuit, c'est-à-dire...
6: Une fois, il y avait un flash spécial, je regardais le Big Deal.
0: Ouais, c'est ça.
6: Non, mais c'était il y a
0: Non.
7: Il n'y a que Gérard qui regarde le Big Deal, vous devriez le savoir.
0: Non, mais ça, pour l'instant, t'es une monteuse et c'est tout, donc les monteuses comme toi, j'aime pas ça.
7: Ouais, Gérard, je voulais juste dire à l'antenne, parce qu'il y a une certaine Apolline pute de fun sur IRC qui arrête pas de dire « Gérard, mets ton dard dans ma chatte », etc. Donc j'ai peut-être qu'elle arrête, quoi.
0: Elle est dans un bureau tout à l'heure, que si je l'attrape, je vais lui mettre deux claques dans sa gueule. Gérard. Ça va lui faire tout drôle.
6: Et ton doigt dans ma chatte.
0: Ta gueule, salope.
6: Je suis bonne, moi.
0: Alors, moi, je peux vous dire une chose, qu'on devrait consacrer plus de reportages, parce qu'on n'en voit pas assez, et c'est malheureux.
20: Et c'est vrai, regarde, moi, je pense que si on s'habitue à avoir des reportages, on s'habituerait à avoir des gens déformés, et donc forcément, ta vie en société, elle serait facilitée, j'en suis sûr.
6: Ouais.
0: Non, mais c'est vrai que les reportages, on n'en voit pas assez, et pourtant, moi, je vais te dire une chose, que le reportage qui a été fait, là, sur François, il y a pas longtemps, moi, je peux te dire que quand j'ai vu la deuxième partie, parce que c'était la deuxième partie quand même qui était la plus dure
20: c'était chaud,
0: par rapport à la première, c'est que fallait voir les gens, c'était des hommes, en fin de compte, justement, la question, elle est là, donc je vais répondre en même temps que vous. Donc, y a-t-il plus de femmes que d'hommes qui ont recours à la chirurgie esthétique?
6: Ouais.
0: Donc, alors, petite tétine.
6: Plus de femmes.
0: Ouais, mais il y a aussi des hommes, parce que je vais te dire pourquoi après. C'est avec Kist.
20: Ouais, on se comprend, ouais.
0: Donc, je pense que...
20: On va pas donner la réponse tout de suite.
0: Non, mais...
6: On peut nous languir encore.
0: Vas-y, petite tétine, alors.
6: Je te dis, il y a plus de femmes que d'hommes.
0: Si tu veux, d'accord.
20: Ouais, ok.
0: Kist.
20: Non, mais on va voir, je vais pas donner la réponse, tu veux que je donne la réponse, parce que tu sais, moi j'ai vu l'émission. Hein.
0: Non, mais attends, on va les laisser tous passer.
20: On va les laisser, puis après on dira la surprise. Hein.
0: Mmh. Ouais. Capitaine Crochet.
6: Ouais, moi je pense qu'il y a autant d'hommes que de femmes, puisque souvent il y a des hommes qui font la chirurgie esthétique pour devenir des femmes. Ça s'appelle des travelots. Ouais. Et il y a des femmes qui font la chirurgie esthétique pour devenir des hommes. Ça s'appelle des drag kings, je crois.
0: Drag queen.
6: Ouais, voilà.
0: Et alors, moi je veux dire.
22: Non, c'est pas le débat.
0: Alors, la question que j'attendais, apparemment, Kist a touché deux mots.
11: Kist, le groupe.
0: Donc, en fin de compte, la chirurgie esthétique, est-ce qu'il y a plus de femmes que d'hommes? En fin de compte, il y a autant de femmes que d'hommes, parce que faut se dire une chose, que les femmes, la plupart du temps, ce qui se refont faire, c'est les fesses, les seins, et ça, j'ai le reportage, je l'ai vu, le nez.
20: Le nez.
6: Et les yeux.
0: Attendez, on récupère.
7: À la place du professeur Monsgay qui est parti, on accueille le moche. Bonsoir.
23: Bonsoir.
6: Bonsoir le moche.
23: Bonsoir.
0: La fréquence
23: 99.9.
7: Je crois que c'est son anniversaire en plus.
0: C'est vrai. Non mais j'en ai rien à foutre.

0: T'as quel âge, le moche?
1: Merci, j'ai bientôt 40 ans.
0: Oh là là. Putain, ça file.
2: Donc, pour répondre à la question...
1: Ouais.
2: Donc, pour répondre
1: Ça me déprime un peu d'avoir bientôt 40 ans, et c'est vrai, puisque tu me le demandes, Gérard.
2: Oh, c'est pas moi qui te pose la question, c'est une nana, d'accord?
1: Et voilà, c'est vrai qu'on se sent vieillir. J'ai deux ou trois petits problèmes de kyste, des conneries, quoi.
3: Pas
1: de
3: lit, quoi.
4: T'as ta libido qui s'affaisse.
1: Ah, voilà.
4: T'as des croûtes.
1: T'as du mal à te dilater. Des varices.
4: Les couilles qui sont, c'est pas très beau. Hein.
2: Capitaine Crochet, petite tétine, pour l'instant, il était pas là. Le débat allait bien se passer, donc c'est pas parce qu'il y a le moche arrivé qu'on va commencer à foutre la merde, d'accord?
4: Pas de problème.
2: Alors donc, pour revenir à la question, je disais donc qu'il y a autant de femmes que d'hommes, et c'est vrai qu'il y a plus de femmes et d'hommes, à mon avis, c'est 50-50 sur la chirurgie esthétique des deux côtés. Pour les femmes, c'est le nez, les seins, la figure, les fesses et les oreilles. Et chez les hommes, il faut se dire une chose, que c'est suite à des accidents, et ça le kyste peut très bien le confirmer, parce qu'il a vu le reportage.
1: Le kyste est là. Je suis toujours là, j'ai pas bougé, je sais pas où aller.
2: Et faut se dire une chose, faut se dire une chose, que le deuxième reportage était dégueulasse à voir, parce que c'était des mecs qui ont eu des accidents de la route, qui étaient complètement déformés, n'est-ce pas?
0: Avec quoi? Avec
4: le camion sur les verglas.
2: Alors toi, petite tétine ou capitaine Crochet, encore une connerie comme ça et je vous vire toutes les deux.
0: Mais Gérard, il y a des gens célèbres qui ont fait de la chirurgie esthétique que tu connais, en dehors de Pamela Anderson, Herbert Léonard,
2: non.
0: Tout ça, non?
2: Non, t'en as une là, comment que tu l'appelles? Kist.
0: Sylvie Jolie?
2: Non, Kist.
4: Karine Cheryl.
2: Non. L'italienne là.
0: Lolo
2: Ferrari, pour voir elle.
0: Nilda Fernandez.
2: Ta gueule, toi, laisse-le tranquille, Nilda Fernandez, espèce de PD.
5: C'était un homme avant.
0: Ouais, c'est une femme maintenant.
2: Non, ça a toujours été un homme.
0: Non, c'est Amanda Lear maintenant.
1: Ça a toujours été un hermaphrodite.
2: Putain, fermez vos gueules un peu là.
4: Alors. Rocco aussi.
2: De toute manière, faut se dire une chose que. Pamela Anderson, qu'est-ce que je sors. L'autre là, comment tu l'appelles,
5: la gaffe.
2: Pauvre con, quoi. T'es vraiment une pute, toi, là-bas. Éteins ton.
5: Mais tu sais que.
2: Éteins ton micro.
5: Il s'est fait greffer une bagouze.
2: C'est ça, t'as raison.
5: Une bagouze,
2: con.
5: Un chirurgie esthétique de ouf.
0: Et un crâne chaud.
2: De toute manière, on va
5: une
2: bientôt faire
5: émission.
2: La... On va faire une conclusion dans peu de temps.
0: C'est super.
2: Vu le bordel. Ça commence à me gonfler.
5: Tu vas dans les baignoires.
2: D'habitude, Rigo, tu me faisais du bon boulot.
0: Ah, mais là, t'arrêtes pas d'insulter tout le monde, laisse tomber.
2: Pour l'instant, t'es en train de suivre les deux espèces de caves.
5: Tu vas dans les baignoires et puis tu te fais pécho.
0: Je vois pas où est le rapport avec le débat. Ouais.
2: Donc, celle qui s'est fait refaire aussi les seins, c'est... Merde, comment qu'on l'appelle, là?
4: Lolo Ferrari.
2: Ouais, voilà, Lolo Ferrari, faut dire une chose.
4: Non,
2: elle s'est fait refaire les seins, mais alors faut voir maintenant les seins qu'elle a. Parce que Pamela Anderson, elle s'est fait retirer les silicones qu'elle avait.
0: Moi, Gérard, ma tante, elle s'est fait greffer du silicone dans les lobes de l'oreille parce qu'elle pouvait pas mettre de boucle d'oreille.
4: C'est passionnant.
2: Et toi, tu préviens.
0: Mais dégage, dégagé.
2: Toi, tu préviens de te faire aussi.
0: Mais dégagé.
1: Oh, c'est la peur. Oh, c'est le
0: cœur. Oh, la honte.
2: Alors, pensez-vous.
0: Oh, la honte, les auditeurs.
2: Pensez-vous que les patients ont-ils des.
5: Oh, la honte.
1: Allez, Schindler, tu nous fais la surprise, vas-y.
4: Allez, Schindler.
2: Arrête, Jérôme! Attention à toi!
0: Putain, mais ton... t'oublies qu'il y a des gens qui t'écoutent, assis-toi, fais des enfants, il fait ça pour lui, c'est un perso.
1: Non, ouais. C'est pas grave.
2: Attention à ce que tu fais, toi, là-bas.
0: Qu'est-ce que j'ai fait?
2: Ouais, attention à toi! Hein? Alors donc, pensez-vous que les patients ont-ils.
0: C'est toi qui prends un prêt à 3h? Bon, tu fais ton débat. Ça va, Seb, bien?
5: Ça va.
4: Il peut pas répondre?
0: Ouais,
4: Seb,
0: je sais, ouais, il y a Yankee.
1: Ça va, Seb?
0: Non, il prépare ses speeches.
5: Ah, Seb.
4: Bonjour. Ah, okay. Seb.
2: Bonjour. Bon, alors, conclusion du débat. Comme ça, il n'y aura plus de questions. Donc, conclusion.
1: Il y a encore 5 minutes.
2: Non, conclusion. Terminé. conclusion.
4: C'est la question, là, les patients.
2: Conclusion. Non,
0: il n'est pas assez fort pour faire un débat jusqu'au bout. Ouais.
2: Pas... Conclusion, je travaille pas avec, avec des équipes de, avec une équipe de cons.
4: Vas-y, prouve-leur le contraire.
0: Mais nous, ça fait, trois ans qu'on bosse avec toi et on est encore là, tu vois.
2: Non, non, c'est terminé, on fait conclusion du débat. Donc,
4: allez, une question.
2: Non, non, c'est terminé, conclusion du débat. On va demander à petite tétine.
4: La conclusion du débat, je trouve qu'on a nettement survolé le sujet, qu'on n'est pas du tout rentré à l'intérieur. Et ça, c'est fort dommage. Et,

0: Ça va se passer au standard.
1: Pourquoi ?
0: Ça dépend de qui sera au standard et comment que ça va se goupiller.
1: Bah, il y a Olivier qui...
0: Ah non, non, non, non.
2: Quoi ?
0: Non, pourquoi ? Non, c'est tout. Pourquoi ? Il n'y a pas de pourquoi, c'est que...
1: Non, c'est lui qui décide, c'est ses débats. Hein.
2: C'est le chef.
1: C'est pas les débats d'Olivier, c'est les débats de Gérard. Hein. T'as fait ta réunion avant ou pas, non ?
0: Non, pas encore.
1: Vous allez la faire, là, quand même ?
0: Non, mais on a prévenu...
1: Quoique, on pourrait faire une réunion très rapide, là, si on pouvait chercher toutes les...
2: Ouais, mais... Voilà.
1: Fildar et...
2: Ibris.
1: Non, mais d'abord, Fildar, quand même, plus important, c'est le direct, donc... On va chercher Fildar.
0: Si on pouvait me ramener un casque.
1: Tu peux me chercher Olivier, s'il te plaît, s'il est là? Ouais, bien sûr, merci beaucoup. On va faire une petite réunion d'antenne, tu dis que c'est une réunion de débat, quand même. Donc, fais ta réunion. Moi, je sais, on va t'en donner, mais t'en as pas besoin, c'est pour leur parler, donc... Tu fais une réunion et tu leur parles et tu leur expliques. Tu leur expliques les... Attends, je vais mettre une musique. Tu leur expliques les problèmes, tu leur dis voilà que tu veux pas comment ça se passe et qu'il est hors de question. Quoi. Tu leur dises dès le départ. Parce que si tu fais pas ta réunion, que t'en parles pas sérieusement au début, les gens, ils y croient pas. Surtout pour Olivier, surtout pour Fildar et Manu.
3: Ok.
1: On va faire une réunion. Ah bah voilà, bon attention, on va allumer. On va faire une réunion d'antenne.
2: Ouais.
1: Faudrait qu'Olivier se pointe 2 secondes. Ouais. Attends, je remets un disque.
3: Et surtout que tu leur dis pas que Olivier t'es le plus sévère. Même si Manu, tout ça, tu leur dis ce que tu veux, etc. Tu leur expliques comment tu veux que ça se passe dans bon esprit. Bon, j'enlève le disque. De toute façon, on y retourne.
1: Fin de radio libre antenne, donc Gérard, ça va toujours ?
0: Toujours.
1: Bon, alors on attend que notre ami Manu, qu'est-ce qu'il fout aussi ton équipe
0: vous là. Vous réveillez là, l'équipe là.
1: Il est pas là Olivier.
0: Ah ouais, mais réveillez-vous.
1: Elle est pas là Olivier, il est parti. Bon, c'est pas grave. Déjà Olivier,
0: bon,
1: bah, il est pas là.
0: Pour la réunion. Déjà lui, c'est bon, il peut rester où qu'il est. Hein.
1: D'accord.
0: Il viendra pas.
1: Bon, alors.
4: Moi je suis là. Hein.
1: Non mais toi,
4: tu veux
1: non.
4: Là.
0: Ouais, mais toi, tu veux jamais faire mon standard.
4: Alors. C'est vrai. Bon, moi je vais m'en aller alors.
1: Alors attention.
2: Allez, on a un problème technique déjà.
0: Ça commence.
2: Arrête-le, chef. Voilà.
0: Ça commence.
2: Ben non, bah.
0: Voilà, c'est quoi ces casques?
1: Tu vas pas être trop sévère, Gérard.
2: Ouais, ça.
1: Attends, c'est le casque du doc que toi, alors ça va.
0: Ouais, mais il va encore piailler demain, le pauvre.
1: Non, parce qu'il a la grosse tête comme toi.
0: Oh, mais.
1: À quoi? Mais qu'est-ce qu'il a, son casque?
0: Mais il est trop grand. Oh.
1: Mais non, mais ça se règle, un casque, Gérard.
0: Où?
1: Là, regarde, tu serres là.
0: Mais non,
1: bon, on verra après. Alors, la réunion, voilà. La réunion.
2: On écoute, Gérard.
0: Bon, alors, qui c'est qui fait le standard là
1: on entend le standard derrière. Attention, réunion. C'est une réunion, oui, mais c'est une réunion. Bah, il patiente. C'est pas grave, il patiente.
0: Bon, qui fait le standard en premier?
5: Bah, c'est moi, Gérard.
0: C'est toi? Bon, bah, comme la semaine dernière, le premier, donc je veux bien. Disons que la semaine dernière, t'étais pas là au premier débat, donc...
5: Si, je suis arrivé en retard, Gérard.
0: Ouais, mais ça, t'es arrivé en retard, mais ça a foutu la merde dès que t'es arrivé.
1: Non, mais attends, faut que t'arrives à l'heure.
5: Bah ouais, donc, je sais. Mais...
0: Donc Manu, toi, tu oui. Fais l'aria, mais pas de double son, parce que je vais contrôler.
1: Ah, merde.
0: Bah ouais, non, mais là, on va retirer ça.
1: On va retirer quoi? Ah non, j'en ai besoin des cartons, Gérard.
0: Ah non, mais...
1: J'en ai besoin.
0: Non, non, mais on les mettra quelque part
1: non,
0: à
1: non,
0: côté.
1: Faut que je puisse travailler,
0: non,
1: faut
0: non,
1: que je
0: les
1: ai devant moi.
0: Faut pas t'amuser avec les
1: boulons. Non, mais faut que je les ai devant moi. Ah, mais attends, c'est lui, c'est les débats de Gérard.
0: Ouais, mais moi, je veux savoir à quoi que tu t'amuses.
1: À quoi que je m'amuse?
0: Ouais, parce qu'avec les boutons, pas comme la semaine dernière, d'accord?
1: Ok.
0: Parce que le premier débat se passe bien, mais le deuxième,
1: c'est bon,
0: ça pousse.
1: C'est dommage, oui, que j'ai écouté le deuxième, je suis au standard. Hein.
0: Ouais, non,
1: donc
0: non.
1: C'est pas moi les doubles.
0: Ouais, ben. Fildar, c'est pareil pour le deuxième.
5: D'accord, je te parle, okay. Gérard, je fais un effort, je m'excuse encore.
1: Ok, merci. Okay. Confus. Continue ta réunion, si t'as encore des choses à leur dire, c'est...
0: Ben, disons, c'est que sur la musique, vous me donnez les titres complets, pas des titres bidons.
1: C'est vrai, tu oublies toujours la fin des titres.
0: C'est vrai. Non, mais c'est pas ça, c'est que la semaine dernière, on a eu Iswai pour je sais plus quoi.
5: C'était le petit pousset avec...
1: sur tous les titres, ouais, quoi, faut faire gaffe.
5: Ah, si les connaît, faut les connaître.
0: Mais par contre, moi, qui c'est qui fait l'arrière en premier? C'est moi,
1: Gérard, c'est moi.
0: Donc moi, ce que j'aurais bien voulu, s'il y a moyen de nous les caler...
1: C'est les caler quoi?
0: Les titres.
1: Mais tu veux qu'on te les cale où?
0: Bah, dans la bécane.
1: Ah ok, d'accord.
0: Pas dans le cul, tu vas pas me
1: caler dans le cul. Je croyais, c'est pour ça, j'ai eu une absence.
0: Non mais j'aurais bien voulu, si tu l'as, il a été reçu, c'est le dernier Das Volk.
1: Le dernier Das Volk.
0: Le 909 révolutionnaire.
1: 69.
0: Non, c'est 909.
1: Ah bon. 909 quoi?
0: Révolution.
1: Ouais, 909 Révolution.
2: Ah ouais, bah on l'a ouais.
1: Sinon, y a un autre truc aussi, c'est quand les gens on les jette.
2: Ouais.
1: Alors vas-y, alors ça, mais vas-y.
0: Ah oui, alors quand on dit une personne, on vire. On s'amuse pas à la faire repasser sous un autre nom.
1: On vire.
0: Alors, je préviens tout de suite que Tony, c'est pas la peine d'essayer de t'amuser à te faire passer sous tous les noms, tu passeras pas ce soir. Donc t'es prévenu. Par contre, il y en a un, j'aurais bien voulu qu'on s'amuse.
1: C'est
0: ce
1: fini
0: soir.
1: La réunion, c'est fini.
0: Ouais, ouais.
1: Ah, merci.
0: Ouais. Mais par contre, ouais, j'aurais bien voulu que tu fasses ce numéro-là en direct, ouais. Et qu'on lui demande des explications à celui-là.
1: Ah, tu veux qu'on le fasse?
0: Ah ouais.
1: Alors on appelle, c'est parti. Tiens, donne le numéro de téléphone à Manu ou à Gaël. Voilà, très bien, Gaël va composer le numéro
6: pizza,
1: de téléphone.
6: Manu, oui, j'ai commandé la pizza et pizza.
0: Voilà. Non, mais... vous commencez pas déjà avant, parce que là on fait un numéro en direct.
6: Ah pardon.
0: Ah mince. Hein. Donc même au standard.
1: Est-ce qu'ils ont le droit de mettre des remixes?
0: Si tout le monde aura été sage, on verra.
1: On verra peut-être en fin d'émission.
0: Attends, vu que tu nous quittes, donc peut-être qu'il y en aura un dernier.
6: Non, voilà. Non, t'avais dit un poème.
0: Non,
1: t'avais dit un poème. Non, il y a un poème de 5 lignes, c'était minable, et oh. On dit. On dit R. Non, c'est toi.
7: Société Emmerdon Gérard, bonjour.
1: Oui, c'est la société Emmerdon Gérard.
7: Oui, tout à fait.
1: Bonjour.
7: Que désirez-vous? Désactiver le tatou, le numéro du portable, l'adresse de Gérard?
1: Alors, je voulais savoir, ça me coûte combien? C'est gratuit, pareil?
7: Non, c'est 100 francs pour l'adresse de Gérard.
1: Ouais.
7: 200 francs pour le code secret pour écouter le tatou.
1: Mm-hmm.
7: Et si vous désirez que nous désactivions que nous vous le mettions à votre nom, ça vous coûtera 250 francs, monsieur.
1: D'accord. Je voulais savoir si il y avait de l'argent qui était reversé à Gérard.
7: Ah non, aucun.
1: D'accord, donc...
8: Oui, ça va connaître.
6: Ok.
8: Essaye de savoir si c'est...
7: Ok, d'accord. Monsieur
1: oui. Excusez-moi, oui,
7: Moment, je crois que vous avez du monde derrière vous.
1: Non, c'est des amis à moi qui sont très intéressés. C'est des amis qui m'ont appris à écouter Gérard, et donc je suis devenu fan de Gérard.
7: Ah oui.
1: Donc, voilà.
7: Numéro du portable de Sandy aussi, si vous voulez.
1: Non, mais j'aimerais bien le numéro de tatou, c'est possible.
7: 06-57-82-21-80.
1: Pardon.
0: D'accord. J'ai pas... On a cru mal entendre.
7: Ah, vous avez la cassette des expressions de GG, alors c'est pas la peine
0: Mais j'ai cru mal entendre, là, j'ai cru mal entendre un numéro de téléphone.
1: Alors ça, c'est effectivement un de mes CD, c'est vrai.
7: C'est un de vos CD, monsieur?
1: Ouais,
7: ah oui,
1: c'est
7: vous
1: un
7: l'avez
1: CD.
7: Apparemment, donc ouais. Celui-là, nous vous l'aurions fait à 100 francs.
1: Très bien,
7: francs.
1: Alors, vous me dites combien c'est pour 100 francs, je peux avoir le numéro de...
7: Le 0685, et je peux pas vous le donner la suite.
1: D'accord,
7: quand
1: ok. Hein.
0: Ouais, mais 36. C'est bien. Oui.
7: 36.
1: Je vous passe un de mes copains qui connaît
7: d'accord.
1: Bien Gérard.
7: Oui, bon. Allô, 97, bonjour.
0: Oui, 92, 999, bonsoir.
7: Ah oui, 999, oui, bonjour.
0: Oui, bonjour, donc ça vous amuse là?
7: Qui êtes-vous, monsieur?
0: 999, Cosmos.
7: Cosmos? Ah, merde, c'est lui, chut. Oui, bonjour.
0: Ouais.
7: Je crois que vous avez fait un faux numéro, monsieur.
0: Ouais, c'est ça.
7: Merde, les mecs,
0: c'est ça, vas-y, continue. Mais t'inquiète pas, mon pote, là.
7: Eh, les gars, vite ranger les numéros, vite.
0: Ouais, non, mais ça y est, c'est
7: oui,
0: bon.
7: Oui. Donc
0: Non, mais ça y est. Ouais, non, mais c'est bon.
7: Oh non, désolé,
0: bon.
7: Pardon, monsieur.
0: Ah, non, mais c'est bon, t'es dedans, hein. T'es dans la boîte.
7: Dans la boîte à caca?
0: Ouais, t'es dans la boîte à caca, là, malheureusement. Alors, qu'est-ce que t'as à dire?
7: Bon,
0: je vais te dire.
7: Oui.
0: Ben moi, je vais te dire que tu vas arrêter tout de suite de m'harceler.
7: J'ai rien fait.
0: Non, t'as rien fait. Ben, pleure bien dans ton coin, parce que maintenant qu'on a ton numéro, t'inquiète pas que y a quelqu'un d'autre qui va s'occuper de ton matricule.
7: C'est qui?
0: À ton avis?
7: Sandy.
0: Sandy, elle va s'occuper de ton matricule si tu continues à l'appeler, ouais.
7: Mais j'ai rien fait, Gérard.
0: Non, t'as rien fait. C'est pour ça que pourquoi t'as appelé 15 fois dans la journée?
7: Mais c'est pas moi.
0: Non, c'est pas toi, c'est ton frère.
7: Non, c'est ma sœur qui balbeure entre les cuisses d'un catcheur.
0: Ouais, et la mienne est en train de lécher le bâton.
7: Ouais, voilà.
0: Non, mais marre-toi maintenant qu'on a ton numéro de téléphone maintenant. Alors maintenant, tu vas faire une chose.
7: Oui.
0: On attend toujours ta lettre, au fait.
7: Bah oui, mais apparemment tu l'as jetée, hein. Je t'ai appelé sur ton portable et tu m'as dit d'aller me faire foutre, que tu l'avais mise à la poubelle.
0: Bon, attends, mais j'ai reçu ta lettre quand?
7: Tu l'as reçu...
0: Ouais, mais si vous envoyez du courrier qui est posté de n'importe où...
7: Bah, je l'ai posté de Versailles.
0: Oui, c'est ça. Tu crois que je vais te croire aussi, là.
7: Et tes genoux, ils sont opérés depuis quand?
0: Ouais, et ta sœur, elle se fait opérer quand de la gueule Et toi, tu te fais opérer quand tes conneries
7: Ah merde. Tu m'as cassé, bonne nuit GG.
0: Ouais, bah bonne nuit à toi.
1: Ouais, il a raccroché, il a été très vexé. On a Freddy vite fait 20 ans de Nantes, il est content le GG, il est en forme ce soir.

0: quand je pose des questions. Il n'a pas à me la mettre dans la gueule.
1: Elle me parle pas comme ça.
0: Ouais, pour l'instant, c'est pas toi que je m'adresse.
1: Ouais, mais tu me dis pas ferme ta gueule, c'est tout.
0: Bon, si t'es pas content, tu dégages.
1: Non, je dégage pas.
0: Eh ben,
2: non, il dégage pas. Écoute, il a rien fait pour l'instant. T'as même pas fait la première question. Va pas dégager.
3: On aura juste la première question et puis.
2: T'es agacé à cause du caméraman.
0: C'est pas de ma faute.
1: Quel cirque. C'est pas de ma faute si t'es pas photogénique.
0: Attends, si je suis pas photogénique.
1: Tu es camerounais. Bon, allez, accouche.
3: Bonjour, c'est pas ta danseuse. Pose ta question.
0: Pensez-vous que tous les hommes sont
1: au CD? Non, juste toi.
3: C'est la petite souris.
0: Ouais, c'est tout.
3: Alors, moi je pense que non.
1: Mais non, il y a juste Gérard qui est un obsédé.
3: Pour la simple et bonne raison que bon, on peut pas les mettre tous dans le même panier. Mm-hmm. Hein? C'est comme dans la vie, il y a des bons, il y a des moins bons, quoi. Mm-hmm. Et il faut se dire une chose, c'est que bon, de toute manière, l'homme a des instincts des fois animaux.
4: Mm-hmm. Des instincts animaux.
0: Ouais, ah, celui qui rentre, tu te calmes parce que tout à l'heure tu as retourné au standard vite fait, bien fait.
1: J'ai même
3: Oui.
0: Ah non, mais ça va pas recommencer là.
1: J'ai même envie de péter alors.
0: Non, mais arrête, s'il te plaît.
5: Dis-le.
0: Oh,
1: je veux pas le savoir, tu retournes au standard.
0: Bon, allez, moi j'arrête.
3: Tu pourrais t'occuper un peu de nous?
1: Oh, il y a une mousse à merde.
3: Bon, moi, je vous propose qu'on lance le débat.
0: T'arrêtes avec ta caméra maintenant. Non, mais tu vires là. Là, c'est terminé, c'est tous les jeudis que tu me fais le même coup, maintenant je veux plus.
6: Je crois que c'est ça.
0: Non, tu
6: vires. Il y a un problème avec le caméraman, hein, on vous explique.
0: Non!
6: Puis il y a un moustique dans la pièce en plus.
0: Voilà. Non!
2: Mais un gros moustique, hein.
0: Bon, bah moi j'arrête. Non, mais je continuerai.
6: Ah, Gérard, on n'y peut rien. Il y a des mouches.
0: Non, mais je veux pas le savoir, il fait exprès. Alors, il dégage avec la caméra, c'est tout.
6: Mais je sais pas, il y a un problème.
0: Non, mais il arrête avec sa caméra maintenant. Je veux pas la prendre toute la semaine dans la gueule.
2: Bah, tu la prends une fois par semaine.
6: Ah là là,
7: c'est pas toute la semaine.
0: Non, mais même, c'est tous les jeudis.
2: Oh, écoute, c'est pour tout le monde pareil.
0: C'est tous les jeudis et c'est même à la loco. Alors, faut quand même pas déconner.
5: Alors,
0: tu vires la caméra. Non, j'en veux pas, tu la mets ailleurs. Hein?
6: Alors, Gérard, tu remets ton casque, il y a des gens
3: on
6: qui veulent
3: te. Continue, Gérard.
5: Alors,
1: allô.
2: Bon, alors, on en était où, Gérard?
3: On était à savoir si tous les hommes sont des obsédés.
1: Ouais. Non.
3: Ah.
1: Aucun. Juste l'exception. L'animal, quoi. L'animal.
0: Bon, on va commencer par.
1: Par Gérard.
0: On va commencer par Julia.
3: Oui, Gérard. Oui, ben moi, je suis obsédée par toi, d'ailleurs. Ça me pose beaucoup de problèmes dans ma vie sentimentale.
1: Mmh. On voit que tu l'as pas vu, hein.
3: Ça m'arrive parfois, quand je suis avec mon copain, de crier « Oh oui, Gérard », je vais faire son prénom, tu vois.
0: D'accord.
3: Donc,
0: mais Julia, je vais te dire une chose, que j'ai reçu ton courrier, et apparemment, ce que j'ai reçu, t'aurais pu me laisser ton adresse, je t'aurais répondu, donc je te dis merci pour ton courrier.
3: Mais non, mais parce que moi, je voulais que tu me reprennes à l'antenne.
0: Non, mais attends, je vais te reprendre en antenne tout à l'heure.
3: Ouais,
0: ok, on verra.
3: Antenne, hein.
2: Bon, justement.
0: C'est quoi ce bon? Non, les poèmes, c'est pas. Il est hors de question que je fasse des poèmes maintenant. Donc,
3: bon, alors pas d'antenne alors.
0: Bon, tu veux pas d'antenne dans ces cas-là? Bah, dans ces cas-là, c'est même plus la peine de m'écrire.
3: Bon, c'est pas
0: voilà. Ok. Bon, Céline.
3: Et je t'ai mis un
0: timbre
3: de bonne fête, Gérard. C'est dégueulasse.
0: Ouais. Céline.
8: Oui. Alors, je trouve que non, tous les hommes sont pas obsédés, mais il y en a quand même beaucoup.
1: Ouais, bon. Genre,
8: en fait. Les hommes sont beaucoup plus obsédés que les femmes.
0: Enfin, moi, la question sur les hommes ou les femmes sont-ils obsédés, on va y revenir.
6: Si tu revenais à la première question. Là.
1: Gérard, on est la preuve vivante.
8: Et Gérard?
0: Oui, c'est qui?
8: Céline.
0: Oui,
8: est-ce
0: Céline.
8: Est-ce que tu es obsédé, toi?
0: Non, pas du tout.
1: C'est un vieux porc, lui.
0: Ouais, attends, tu sais ce qu'il dit, le vieux porc?
1: T'as un vieux cochon qui pense qu'à se demander les gars dans les chiottes de la loco.
0: Alors, tu dégages.
8: Et
0: bonne nuit. Mais c'est quoi ce merde, là?
1: C'est le bruit que Christine, elle fait quand tu l'encules.
0: Bon, alors, Arnaud et Philippe. Mais c'est quoi ce bordel, là?
6: Je sais pas, moi.
1: C'est
0: quoi ce cirque?
1: Christine Casserègle.
6: Je sais pas.
0: Bon, alors, Alpha, Arnaud, bonne nuit.
1: C'est Arnaud, j'ai rien dit. J'ai
0: Alpha, Arnaud, bonne nuit.
1: Arrête, Christine.
0: Mais qui c'est qui est en train de faire le con, là?
1: Je.
0: Bon, c'est bon, tu me les viens, je veux que des nanas.

0: Gérard, la censure a sorti.
1: Ta gueule. Putain. Et vous commencez à me les casser, les mecs, hein.
0: Bah t'as rien, qu'est-ce que tu veux qu'on casse?
1: Ta gueule, connard. Bon, ça va?
0: Ta gueule, connard.
2: On a toujours pas avancé dans le débat, Gérard.
1: Non, mais pour l'instant, si les deux mecs pouvaient fermer leur gueule quand je pose la question aux nanas, ça me ferait bien plaisir.
2: Les deux mecs ferment leur gueule.
0: Ok.
1: Et alors, Sarah, s'il te plaît.
3: Oui, Gérard.
1: Alors,
4: quelle est la question?
1: Pensez-vous que tous les hommes soient, pensez-vous que tous les hommes sont obsédés?
0: Non.
1: Bon, pour l'instant, Arnaud et Alpha, vous voulez fermer. Je pose la question à Sarah.
3: Non, mais
1: Sarah, s'il te plaît, tu te réveilles ou sinon tu vas aller au standard.
3: Moi, je veux bien réveiller, mais alors laisse-moi parler, écoute-moi.
0: Standard,
3: quand tu veux,
0: Gérard. Ah,
3: d'accord. Et plus vite et ce sera mieux, je pense.
1: Bah, alors, je t'écoute.
3: Tu m'écoutes?
1: Oui.
3: Merci. Non, moi, je vais dire, les hommes ne sont pas tous des obsédés. Mais le mec qui n'est pas obsédé, il a un problème,
0: Gérard.
3: Tu vois, quand même, un peu. Il en faut un petit peu.
1: D'accord.
5: Mais obsédé par quoi, au juste?
0: Par le cul.
5: Ah, bon.
1: Eh, qui c'est qui vous parle de cul?
0: Bah, c'est toi, gros pervers.
1: Attends, je t'emmerde, toi, connard.
6: Bah, ça va bien. J'ai fait de la loco, ça y est, mortel.
1: Oh, non, mais, oh là. Et Arnaud, tu dégages. Là, j'ai reconnu ta voix, tu dégages, Arnaud. Arnaud, tu dégages.
0: Arnaud, tu dégages,
1: tu fermes ta gueule, tu dégages maintenant.
0: C'est rare, c'est Alpha, je voudrais m'excuser.
1: Non, mais je veux pas le savoir, tu dégages. Allez, hop. Zou.
3: Tu sais ça.
4: Gérard, il y a une question sur Minitel.
1: Voilà.
4: Est-ce que la perversité ne serait-elle pas tout simplement la prolongation de la gente féminine selon laquelle l'hétérosexualité se répandrait?
6: Absolument.
1: Qu'est-ce que c'est que cette question bidon?
4: Je sais pas, écoute, c'est seulement possible.
1: Mais qu'est-ce que c'est que ce cirque?
4: Bah écoute.
1: Mais attends, c'est quoi? C'est quoi cette question? La question n'a ni queue ni tête.
4: C'est la pro. Bah si, attends. Mais bien sûr que si.
1: La question n'a ni queue ni tête, je vois pas le rapport avec les hommes obsédés. Va gueule derrière, s'il vous plaît.
4: Il y a une queue, il y a une tête, c'est la prolongation de la gente féminine. Ne serait-elle pas l'hétérosexualité de l'obsession des obsédés?
6: Par rapport au matin et au soir.
1: Je vois pas le rapport.
0: Gérard,
1: enfin bref. Comment?
3: Je vais te laisser, Gérard, je crois.
1: Qui c'est?
0: C'est Alpha,
6: je t'encule. T'es connard.
1: Bon, alors Alpha, tu dégages.
6: C'est pas moi, j'ai rien dit. Ouais.
4: Non, ça va pas si vous commencez à dire je t'encule à Gérard, ça va pas là. Gérard, fais-toi raison.
1: Bon, là, t'arrêtes là, s'il te plaît, maintenant Gérard, c'est terminé.
0: Gérard, c'est Alpha, je t'emmerde.
1: Eh ben alors, Alpha, tu dégages.
6: Arnette, t'as un casse-couille.
7: Arrête de dire que t'es connu.
1: Non, mais attends.
7: Tu l'es tout le temps, merci, je vous donne, t'arrêtes.
6: Arnette, c'est un fou la merde.
1: Max arrive.
3: On pose une autre question, GG.
0: Max arrive à la rescousse.
4: Bon, Gérard, tu reprends le débat là.
1: Bon, alors, la deuxième question. À quoi reconnaît-on un homme obsédé? Arnaud. Bon, il y a la souris.
3: Oui.
1: À quoi reconnaît-on un homme obsédé?
3: Les mecs.
0: À toi, il suffit de te regarder.
1: Oh, pour l'instant, les mecs, vous voulez la fermer?
0: Gérard, c'est Arnaud, je pourrais répondre.
1: Non, bah, tu répondras après.
3: Donc, la petite souris.
0: Enculé.
1: Bon, alors, le mot enculé, tu dégages. Arnaud, tu dégages.
4: Allez hop,
1: Arnaud, bonne nuit.
0: C'est Alpha,
6: Arnaud,
0: t'es lourd.
3: Et donc, je vais vous laisser.
0: Arrête, Alpha, c'est trop grillé.
1: Bon, ouais. Là. Bon, on t'arrête, s'il te plaît.
6: Et Arnaud de lourd.
1: Non,
3: c'est un bordel.
1: Non, mais il arrête avec la caméra, je l'ai dit tout à l'heure.
4: Arrête avec la caméra, Gérard.
1: Bon, maintenant, c'est terminé. On revient dans le débat ou sinon j'arrête.
4: Voilà, tu reviens dans le débat, allez.
0: Gérard.
4: Attendez, laissez Gérard parler. Vas-y, Gérard. Okay. Puisque Gérard ne sait pas se faire respecter, vas-y, Gérard.
1: Bon, tu dégages avec ta caméra, s'il te plaît.
3: Bon, voilà. Que
1: tu
3: la caméra,
1: Gérard. Bon,
0: c'est Alpha,
1: bon, alors Alpha, non. Tu dégages. Bon, allez hop, je vais mettre le disque. Allez hop.
3: Non.
1: Le disque, c'est les slips, c'est cher avec slip. Stop. Terminé.
4: Gérard, tu remets ton casque. C'est quoi le titre? On n'a pas bien entendu.
0: Gérard, c'est Alpha.
4: C'est quoi?
0: Attendez. Gérard, c'est Arnaud, c'est la merde.
4: On va mettre un disque, on va se calmer. Gérard, c'est quoi le disque?
1: C'est les slips sont. C'est cher avec strip. Putain, mon cul, mais qui c'est qui m'a fait ça?
4: Ah, Gérard se casse la gueule.
1: Et le titre, c'était les portes virtuelles avec Togoid, alors que c'était pas ça que j'avais annoncé.

0: Bah, si. Bon. Non, mais c'était autre chose, là.
1: Ouais, bon, enfin, bref.
2: On en était donc, Gérard. Justement, Gérard, au débat sur les obsédés.
1: Voilà. Ah, donc, on va accueillir Julia.
3: Oui.
1: Rebonsoir.
3: Rebonsoir.
1: Céline, rebonsoir. Céline.
3: Re-salut.
1: Sarah. Sarah, rebonsoir.
4: Il est fort, le alpha.
1: Oh là là, ça commence à m'énerver, là, avec les mecs. Vous allez commencer par vous calmer.
4: Allez, Gérard. Il y a un truc, t'ouvres ta grande gueule.
1: Bon, alors, si t'es pas content, tu dégages.
4: Gérard, Arnaud, c'est Arnette, il fout la merde. Arnaud, t'es un peu jeune. Mais y a pas d'Arnette. Si, c'est toi, Arnette.
1: Bon, Alpha.
4: Ta gueule, Alpha.
2: Moi, je suis sûr que c'est Luigi.
1: Alpha.
4: Ouais, bonsoir. Vous m'avez pas reconnu.
5: Gérard, c'est Alpha.
1: Bon, allez, Luigi, tu dégages.
5: Dégage.
1: Bonne nuit. Comme ça, je t'ai reconnu tout de suite. Hop, la souris, rebonsoir.
4: Gérard, c'est Alpha. Je te fous un gros doigt dans le cul.
1: Bon, alors, Alpha, tu dégages.
4: C'est pas moi.
1: Alpha, tu dégages, bonsoir. La souris, rebonsoir.
3: Rebonsoir, Gérard.
1: Et pour finir, Arnaud.
5: C'est Arnette, il fout la merde.
4: Mais non, c'est Alpha.
1: Alpha, je te dis, tu dégages.
5: Gérard, Arnaud, c'est Arnette,
1: il
5: fout la merde.
1: Bon, bah, si. Arnaud, tu dégages aussi.
2: Mais non, c'est Luigi.
6: Bon, Gérard, c'est pas grave, tu reprends le débat.
4: Gérard, c'est Alpha. Je te baise.
6: Vas-y, Gérard.
1: Bon. À quoi reconnaît-on un homme obsédé? Alors, maintenant, pour l'instant, c'est moi qui pose les questions et vous allez vous la fermer. C'est moi qui demande à qui je veux que ça parle. Alors, c'est Julia.
3: Oui.
1: À quoi de répondre?
3: Eh ben, j'en sais rien. Il a des yeux grands ouverts, injectés de sang et se regarde.
4: Bah, c'est
3: des yeux de regard et voilà, c'est ça, un homme obsédé.
1: D'accord.
3: Okay. Non, mais c'est pas ça?
1: Non, ben, si tu veux, hein.
3: Je sais pas comment te.
1: Non, mais de toute manière, je vous dirai si je suis obsédé ou pas.
4: D'accord. Bien sûr que tu es obsédé.
1: Donc, Céline.
4: Oh, on sait que tu l'es.
3: Attends, on connaît déjà la réponse à ça.
1: Céline.
4: Arrête de péter, Gérard.
1: Il y en a qui s'amusent. Bon, allez, Arnaud et Alpha, vous dégagez. C'est
4: Non, moi, j'ai rien fait, Gérard.
1: Non, mais vous dégagez, là, ce coup-là, vous dégagez.
6: Gérard, tu reviens sur le débat, là.
1: Céline.
3: Oui, à son comportement, à la façon de regarder.
1: Mm-hmm.
3: À la façon de parler aussi.
4: Mm-hmm. Et
3: voilà, quoi.
1: D'accord. Sarah.
7: Ah oui. Moi, je pense que ça se voit pas comme ça, en fait.
1: Mais
7: je pense que... Ouais, tu le vois pas comme ça, tu le devines pas, le gars qui est obsédé, il faut un temps pour le voir, quoi, tu vois.
1: Mmh.
7: Il ne le montre pas.
1: Mmh. D'accord. Et la souris. Attends, ça. Oui, vas-y, je t'écoute.
7: Donc, c'est la souris, donc, moi, je.
1: Attends, il y a Sarah qui voulait peut-être rajouter quelque chose.
4: Elle voulait rajouter que tu étais un pauvre con.
1: Bon, allez, le pauvre con, tu sais ce qu'il dit, t'emmerdes, tu dégages au standard.
4: Eh bien, c'est Alpha.
1: Non, mais Alpha, pour l'instant, tu la fermes, c'est pas toi que je m'adresse.
5: Arnaud Dolan.
1: Il fout la merde. Alpha, pour l'instant, tu te tais, je m'adresse encore à Sarah.
5: Non, mais Gérard, Arnaud, il fout la merde, son forêt. Faut le sortir.
1: Sarah.
7: Oui.
1: Sarah.
7: Oui, je suis là.
1: Bah alors, tu voulais répondre.
7: Bah, je viens de te répondre, là, Gérard.
1: D'accord. Bon, la souris.
7: Tu repasses le standard, simplement.
1: Bon, bah, ok, tu repasses au standard, alors.
4: Et les mecs, alors?
7: Oui, non, Gérard. Bon, bah, je pense que c'est dans les attitudes qu'ils ont, quoi, envers les femmes.
1: Mmh.
7: Même envers les mecs, parce que de toute manière, on peut être obsédé, homme, et attiré par les gens. Ça se voit aussi dans les mecs qui vont dans les grandes surfaces, qui regardent, bon, mais les contenus, les cachettes vidéo, ou même des films, des bouquins de films, quoi. Et qui restent des heures et des heures.
1: Bon, je sens que celui qui s'amuse à faire des conneries derrière mon dos, il va dégager. Déjà avec ta caméra, tu t'arrêtes s'il te plaît.
6: Et tu donnes des coups de feu.
1: Tu t'arrêtes. Bon, alors maintenant j'arrête.
6: Non mais Gérard,
1: tu poses un ultimatum.
2: Mais c'est le problème, Gérard, t'arrives à respecter personne. T'as quelqu'un qui t'emmène.
1: Déjà.
6: Sur le digital, il y a Cédrico qui marche.
1: Sur le digital, il y a Cédrico qui marche. Gérard n'a pas de couilles, il n'arrive pas à se faire respecter.
4: Bon,
1: allez, hop.
4: Allô.
1: Fais gaffe parce que tout à l'heure, je la vire.
4: Gérard, on a limite des couilles.
1: Fais gaffe maintenant.
4: Oh.
1: Là, t'arrêtes, allez, hop.
2: Est-ce que les caméras t'assurées?
4: Quelle tête de con, Gérard.
1: Eh ben la tête de con, tu sais ce qu'il te dit.
7: Tu dégages.
1: Bon, t'arrêtes. Tu arrêtes, s'il te plaît, maintenant.
7: Arrête la
1: rigolade,
7: t'arrêterais pas déjà.
4: C'est clair.
2: Gérard, s'il te plaît, je voudrais que tu te concentres un peu sur l'émission et donc sur les obsédés. Nous accueillons Antoine, puisque Sophie vient de partir, puisqu'elle était fatiguée.
4: Antoine. Bonsoir, ma testicule.
1: On n'avait pas de Sophie.
2: C'était Sarah.
1: Ouais.
4: Bonsoir,
1: Max, tu me prends au standard, tu les calmes, les mecs.
4: Bonsoir,
2: Julien.
1: Tu me calmes, les mecs, et tu me calmes la caméra.
4: Bonsoir,
1: sinon, je laisse le débat.
7: Bonsoir,
1: non, mais moi, ouais, tu me prends, les mecs.
2: Eh ben, nous, on va le faire, le débat, voilà.
1: Tu me calmes la caméra.
4: Bonsoir,
1: c'est clair, ou sinon, je laisse tout tomber, là, maintenant.
4: Bonsoir, Gérard. Allez, hop. C'est pas aussi con, on n'a pas besoin d'un bouffon comme Gérard. Bonsoir, Gérard.
2: On vous explique, Gérard. Gérard est parti. Ça y est, Gérard est dans le couloir.
1: Gérard est parti.
4: Bonsoir Gérard.
1: Gérard est parti, voilà.
4: Est-ce que va, Philippe ?
1: Non, Gérard ! Gérard !
7: Gérard, reviens, allez !
4: Gérard ! J'ai même pas parlé, il se casse déjà. Mais Arnaud, tu l'as marché dans le des bains. Mais Antoine, tranquille. Oui, tranquille, ça va, Arnaud ?
8: Bon, c'est Max, on essaie de faire venir Gérard.
4: Alpha, t'étais dans le coma ou quoi ?
8: Ouais.
1: Arrête avec
4: ta caméra. Arnette, de foutre ta merde un peu. Il est en déprime, Alpha.
1: Et là, tu me viras tous les mecs. Non, tu dégages avec ta caméra.
4: Reviens, ma couille, reviens.
1: Tu dégages.
4: Mais Gérard, tu reviens là.
1: Là, tu dégages maintenant.
4: Reviens, ma couille.
1: Non, tu dégages.
8: Attends, il y a ta couille qui voudrait que tu reviennes, ma couille.
1: Non, non, là, tu me viras tous les mecs. Je continue.
8: Non, les mecs.
4: Gérard, Antoine vient d'arriver. Est-ce que je pourrais parler, s'il te plaît?
8: Bon, Gérard, les mecs.
4: Ouais.
1: Non, tu me les vires tous.
2: Non, je vais pas te les virer tous, c'est bon.
4: Salut,
1: Max. Non, attends.
2: On continue. Non, Gérard, je ne les vire pas tous.
1: Non, mais attends.
2: Je ne peux pas.
1: C'est pas de débat.
2: Eh ben, t'en fais pas, je les fais moi, ton débat.
1: Si vous amusez à prendre les mecs dans les répertoires, c'est
8: juste. J'ai cru reconnaître.
1: Il y a Arnett, Luigi et Tony.
8: Je crois que c'est David.
1: Et il y a David.
2: Non, il y avait David.
1: Oui. Et bien, dans ces cas-là, c'est pas la peine de faire des débats.
8: Il n'y aurait pas un David par hasard avec vous?
4: Gérard, je dois dire une chose. C'est la Saint-Gérard. Non, c'est la Saint-Gérard. Et demain, le loco, je peux dire qu'on va te faire ta fête.
1: C'est ça. Et bien, surtout que je vais pas la loco demain. Alors, comme ça, tu me feras pas ma fête.
4: Gérard, c'est Antoine. J'aimerais savoir si c'est vrai que quand tu es venu.
8: On avait fait le débat, ouais, putain, c'est
4: Gérard.
1: Non, mais moi, c'est ça, quoi. On fait tes débats.
4: J'aimerais savoir, Gérard, c'est Antoine, si c'est vrai que quand t'es venu au monde, ton père a cru que ta mère avait fait une fausse couche.
1: Alors, dans ce cas-là, tu dégages, toi.
4: C'est Antoine, est-ce que je pourrais revenir?
2: Bon, la question, Gérard, les questions sur les gens obsédés, puisque là, apparemment, t'as quand même une bonne brochette.
4: Ouais, c'est clair.
1: De connard.
4: Ouais, comme toi.
7: Ouais, troisième question.
4: Gérard, c'est Antoine, pourquoi est-ce que t'as insulté François sur Europe 1?
1: Alors, tu dégages.
4: Antoine, tu dégages.
7: Exactement. C'est pas vrai.
8: Gérard, tu reviens sur le débat?
1: Non, mais quand ils vont se calmer, je reviendrai sur le débat.
8: Arrêtez, calmez-vous.
1: Quand les mecs ils vont se calmer, je vais revenir
8: Gérard,
1: sur le débat.
8: Regarde, mais Gérard, regarde, c'est facile, calmez-vous. Voilà, ça y est, ils sont calmés. Tu vois?
1: Alors, maintenant, êtes-vous obsédé? Donc, c'est moi qui vais demander aux gens qui répondent, et celui qui répond de travers, il vire. Ça va aller vite fait, bien fait. Julia.
7: Oui, mais moi, je t'ai déjà dit que j'étais obsédé par toi, et je t'ai expliqué ce qui se passait quand je pensais trop à toi.
1: D'accord.
7: Je me trompais de prénom.
1: Ok.
7: Avec les autres personnes.
1: D'accord.
7: Donc, j'appelais tout le monde Gérard. Mon chien, Gérard.
1: Mmh.
7: Ma mère, Gérard.
1: Mmh.
7: Mes parents, Gérard. Donc, tout le monde s'appelait Gérard.
1: D'accord. Ok. Céline.
7: Non, j'ai obsédé par toi.
1: Bon, ça suffit, là.
7: Oh là là. Allô? Bon, Gérard?
1: Oui, je t'écoute, Céline.
7: Oui, disons...
1: Bon, t'arrêtes avec ta caméra!
7: On est obsédé par celui qu'on aime.
1: D'accord.
7: Voilà. Ça veut peut-être dire que je l'aime.
4: Allô.
1: Qui c'est qu'on a à la place de
8: moi,
1: Sarah?
8: Moi, sur Minitel, il y a Yo-Yo qui dit que l'obsession n'est que le reflet d'une pathologie prénatale due à un manque d'amour évident apparu au moment de la conception. L'obsédé, par conséquent, n'est qu'un homme qui souffre d'un grave manque de tendresse.
4: C'est vrai.
8: Qu'est-ce que t'en penses, Gérard?
1: Tout à fait. C'est qui a posé cette question sur Minitel?
8: C'était Yo-Yo. Et il y a Oui qui dit qu'il est obsédé par Christine, lui.
1: Je répondrai pas.
8: Et il y a aussi Cédrico qui dit que les chiottes de la loco sont en obsession à toi.
1: Je répondrai pas non plus. D'accord. Là-dessus.
2: Ok, donc on va répondre avec Antoine.
1: Voilà. Donc, qui c'est qui a remplacé Sarah?
2: Antoine.
1: Antoine.
4: Bonsoir, c'est Antoine.
7: Bonsoir, Antoine.
4: Bonsoir, Gérard. Bonsoir, Sarah. Je vous aime. Je vous aime, les filles.
1: Bon, et c'est bon, tu réponds à la question, s'il te plaît.
9: Je t'aime aussi. Bonsoir, mes souris.
1: Tu réponds à la question. Ouais, pour l'instant, ta souris, la souris, tu la laisses tranquille, d'accord?
9: Bonsoir, mes souris.
1: Pour l'instant, tu réponds à la question, s'il te plaît, Antoine.
9: Oui, alors, moi, je suis contre la différence d'âge.
1: Non, bah non, dans ce cas-là, si tu comprends pas, bonne nuit, allez, hop.
9: Et je pense aussi, l'individu qui n'est pas allé devrait pas avoir le même âge, c'est clair.
1: Bon, allez, Ludy, tu dégages, je viens de te reconnaître. Allez, hop, bonne nuit. Bonne nuit. Bonne nuit, Antoine, pour Ludy. Tu repasseras ta chemise à Srapet.
9: C'est presque Ludy, hein.
1: Ouais, ouais, bah, tu repasseras demain ta chemise, elle sera faite. Alors,
9: j'ai pas compris celle-là.
1: Tu ne l'as pas compris, tu veux que je la fasse en couleur?
9: Ouais,
1: bon, bah, tu vas aller au standard. Bonne nuit. La souris
9: au standard. Allez,
7: du même avis que Céline.
9: Gérard, au standard.
7: De l'homme soi-même.
9: Tout le monde au standard.
1: Ouais. Oh, vous fermez vos gueules, les mecs, s'il vous plaît, quand je pose une question.
9: C'est Antoine, tu m'as pas répondu. Pourquoi est-ce que t'as insulté François sur Europe 1 dans l'émission de la
1: Bon, alors, Antoine, tu dégages.
9: Et je cite.
1: Antoine, tu dégages. Antoine, tu dégages.
2: Ah mais c'est bon, mais attends, mais Gérard, c'est bon, Antoine il est parti, donc t'arrêtes maintenant aussi de t'acharner sur lui, maintenant tu continues.
1: Alors la souris, pour finir à la question.
7: Oui, donc la souris elle a répondu.
9: Au standard.
7: Qu'elle est du même avis que Céline, qu'on peut succéder de l'homme qu'on aime.
9: Tout le monde au standard, vous allez voir.
10: Ouais, allons tous au standard qu'on en finisse.
1: Voilà. Je sens que dans 3 minutes, si ça continue, je vais pas faire les 10 questions. Bon, alors on va passer.
9: Qui peut répondre?
1: Qui c'est qui veut répondre là?
9: Alpha, Arnaud.
1: Ouais, vas-y, Arnaud. C'est bizarre, j'avais dit qu'Alpha il dégageait, il est encore là lui.
9: Oh merde, il est con.
10: C'est peut-être un autre, hein.
1: Alors Arnaud, je t'écoute.
9: Ouais, bah, j'ai pas très bien compris la question.
1: Bah alors, si t'as pas compris la question.
9: Gérard, écoute-moi. C'est pas parce que j'ai mal compris une question, tout le monde gueulait. Tu peux répéter, s'il te plaît? Au standard.
1: Bon, êtes-vous obsédé? La question, c'est êtes-vous obsédé?
9: Ok, j'ai compris. Alors, un petit peu, ouais. Et mon obsession, c'est l'attente impatiente. Vendredi soir à la loco, quoi.
1: D'accord. Eh ben, quand tu me verras, tu iras faire foutre.
9: On a les photos.
1: De quoi? Qui c'est qui a les photos?
9: Moi. J'ai les photos.
1: Qui?
9: Antoine,
1: Alpha. Eh ben Alpha, tu dégages. Ça t'apprendra à vouloir jouer ta grande gueule.
9: Gérard, Antoine, j'ai le film en Super 8.
1: C'est ça.
10: Tu vends combien ton film en Super 8?
9: Bah, je te le vends 200 balles.
1: Oh, vous la fermez, s'il vous plaît.
2: Les obsédés, donc justement, nous en étions encore où, Gérard?
1: Les hommes sont-ils obsédés plus que les femmes? Julia.
10: Je pense pas. Je pense que les hommes et les femmes sont autant.
1: Attends, Julia. 5 minutes, s'il te plaît.
10: Oh, 5 minutes, c'est long. Hein.
1: Tu me prends.
9: C'est très long.
1: Arnaud, Alpha. Tu me les prends et tu leur demandes qu'ils restent un peu plus polis.
10: Oh non.
1: Hein? Donc, Julia.
10: Non, moi je pense que les hommes et les femmes sont aussi obsédés les uns que les autres, même si ça ne passe l'avouer.
9: Oui, moi je pense
10: donc,
9: pareil.
10: Moi, je suis obsédée, voilà, et toi tu es obsédée, et nous sommes tous des obsédés.
1: D'accord. Julie, Céline.
7: Oui, pareil, exactement, on est tous obsédés.
1: Même chose. Et la souris?
7: Bah, du même avis que Julia et Céline.
1: Bah, d'accord, toi.
10: C'est parfait. Hein.
9: Gérard, c'est Antoine, accueillez-moi.
1: Comment?
9: Gérard, c'est Antoine, est-ce que je pourrais répondre?
1: Bah, vas-y.
9: Alors?
1: Ah, bah, tu travailles, s'il te plaît, ou sinon tu dégages.
9: Bon, moi, je pense que les hommes sont plus obsédés que les femmes, moi aussi. Mais dans ton cas, parce que je vais te dire une chose.
10: Ouais.
9: Comment ça se fait que t'es 35 pieds?
11: Comment ça se fait?
1: Bon, allez, hop. Les mecs là, tu me les dégages, je les veux plus.
2: Le problème étant, Gérard, c'est que les personnes qui chantent les poèmes de Gégé ne se sont pas des mecs.
1: Non, mais c'est ni Léliana parce que. Y a aucune nana qui peut les avoir. Donc ça peut être qu'Antoine, Alpha ou Arnaud. Et ça, ça peut être que.
9: On a que
2: tu peux avoir quoi? Bon, Gérard, donc les obsédés.
9: Bon, Gérard,
1: il y a.
9: Bon Gérard, t'enchaînes parce que tu commences à nous saouler pour taré.
12: Bon, alors là, t'arrêtes ton air, tu dégages.
9: Gérard, c'est Patrick, je peux répondre.
12: Eh ben, dans ce cas-là, conclusion.
9: Gérard, c'est Marcel, il n'y a pas de conclusion. Gérard, c'est Patrick, est-ce que je peux répondre à la question numéro 2, 3, 4, 5, 6, 7, 8, 9.
12: Conclusion.
9: Numéro 4
10: maintenant.
9: Conclusion.
12: La conclusion.
9: Mais pas la conclusion.
12: C'est le troisième, j'arrête.
9: On n'est pas dans la
2: station. Tu deviens carrément fonctionnaire, hein, Gérard.
1: Non, mais.
2: Attends, il est 3h, t'arrêtes. Toi, ça y est, 3h pile poil, ça y est.
1: Que des connards.
2: Eh ben, t'as qu'à te faire respecter. Hein c'est pas trop dur.
6: Qu'est-ce qui se passe, Gérard? Gérard, remets ton casque.
11: La caméra est dehors, c'est pas dehors. On est pas dans la
6: merde. Gérard.
11: La caméra est dehors, on est pas dans la
6: merde. Il a une voix bizarre, Gérard. Il a une voix bizarre, Gérard. Qu'est-ce qui se passe, Gérard?
11: Gérard, allô, Gérard. Est-ce que tu pourrais baisser ton froc? Quelqu'un dans la manne pourrait faire un gros plan sur.
9: Eh, Gérard, ça t'emmerderait de
11: sortir. Gérard, on t'emmerde.
2: Et attention, parce que là, carrément, il va se battre. Et donc là il, pas... non, là, il est encore parti pour la troisième fois.
1: Attends, qu'est-ce qui se passe?
6: Il y a Gérard qui est parti du studio.
11: Ah, là, ça tourne, qu'est-ce qui se passe? Gérard, il est où? Il est standard?
6: Faut dire qu'il avait vraiment une voix bizarre.
11: Eh ben, lui, je peux remplacer Gérard.
6: Ouais, bah, remplace Gérard alors.
11: Allô?
6: Ouais.
13: Tu peux ravaler le standard?
6: Le standard.
11: T'aurais pas un pin sur la radio?
6: Attends, tu bouges pas parce que là.
11: T'aurais pas un autocollant pour mettre GT Turbo?
9: Bon alors, je veux pas le savoir.
11: Au standard.
9: Au standard. Alors tu la fermes.
11: On est pas dans la face, t'es au mire.
9: Alpha, tu la fermes. Je veux pas le savoir.
11: Et en net, c'est un fou la merde.
9: Il se fait tard, là. Troisième question.
11: Allô, la station Mire, est-ce que tout va bien?
6: Allô, allô, est-ce qu'on m'entend? C'est bon? Qu'est-ce qui se passe? Attends.
1: Non, il arrête.
6: Attends, mais viens voir, Voilà, qu'est-ce qui se passe?
11: Qu'est-ce qui se passe, Mire?
6: Mais non, mais attends, qu'est-ce que tu fais?
1: Gérard,
6: il faut finir, attends, professionnel quand même.
1: Non, mais il arrête.
6: Bah attends, non, mais il va. Attention!
9: Attention!
1: Il arrête avec sa caméra maintenant.
6: D'accord,
1: arrête. C'est tout qu'est-ce que
11: c'est? La caméra au
1: standard. Tu dégages!
11: Tu dégages! La mouche est
1: grecque. Attends, c'est terminé.
6: Attends.
11: Allez, la caméra, la mouche, tout le monde dégage.
13: Quelle pétasse cette caméra alors?
11: Quelle caméra?
6: Mais non, là c'est Max, je suis dans les couloirs, je suis allé le récupérer. Alors j'ai pris le micro-casque. Gérard, calme-toi.
11: La caméra.
6: Gérard.
1: Tu dégages avec la caméra.
11: La caméra au standard.
9: Putain, comment il s'énerve.
6: Bon, arrête.
11: La caméra au standard.
6: Donc là il est parti.
1: Ras-le-bol.
6: Gérard,
1: c'est toute la semaine, t'arrêtes.
6: Je crois que Gérard est énervé. Gérard est un petit peu énervé. Allez, viens, on y va, on y retourne, Gérard. Non, mais il va sortir, il reste dehors. Il reste dehors. Allez, dépêche-toi.
1: Continue pas avec la bande de.
6: Bon, alors, il veut pas continuer avec la bande de tarés.
9: Mais c'est lui le taré.
6: C'est toi.
1: Arrête ta caméra maintenant.
6: Arrête, Cyril.
11: Gérard,
6: allez, on y va. Allez, tu te calmes, arrête,
1: Gérard.
6: Il s'excuse.
11: Alpha et Ardo au standard.
6: Gérard, reviens, dépêche-toi. Il y a pour, au moins respect pour les auditeurs, quoi.
1: Tu dégages avec ta caméra.
2: C'est vrai que le standard, c'est
6: respect des auditeurs.
1: Tu dégages avec ta caméra.
11: Est-ce que je pourrais répondre sérieusement?
6: Allez,
11: c'est Antoine.
1: Il va pas m'emmerder.
2: Il t'entend pas.
6: Gérard qui revient.
1: Non, mais moi je veux plus dans la.
6: Taisez-vous parce que Gérard revient en studio.
1: Bon, attendez.
6: Couplez à l'antenne. Couplez. Attends. S'il te plaît.
1: Tu vires.
6: Deux secondes, je vais lui parler. Viens, je vais te parler. Attends. Viens. Bon. Ah, pas trop près, s'il te plaît.
1: Tu vires.
6: Allez, vire. Deux secondes, recule un peu.
1: Dégage.
6: Enlève-moi les autres de l'antenne. Voilà, ça y est. On va discuter un peu. Qu'est-ce qu'il y a?
1: Non, c'est inadmissible de travailler comme ça avec la caméra.
6: Je vais mettre un disque, hein.
1: Ouais, mets un disque.
6: Je mets un disque.
1: C'est inadmissible. Non, je travaille pas avec la caméra ni avec les mêmes.
6: Tu t'approches pas.
1: Non, mais
6: qu'est-ce qu'il y a? Pourquoi?
1: C'est terminé, j'arrête le débat.
6: Non, viens, faut que je te dise un truc. Arrête!
14: C'est la merde.
6: Arrête! Il a mis un disque de toute façon. Reviens. Gérard, reviens.
1: Hein?
6: Recule, pas trop près.
1: Non, mais même, j'en veux pas.
6: Bon, alors, qu'est-ce qu'on fait, alors?
1: Non, mais on arrête.
6: Pourquoi?
1: Je fais conclusion et c'est tout, j'arrête. On arrête, maintenant.
6: On va retourner à l'antenne, là, quand même, là.
1: Je vais reprendre, mais moi, je le veux pas dans les studios.
6: Qui?
1: C'est tout.
6: Et pourquoi?
1: Une caméra dans les studios.
6: Ah mais attends, on a le droit quand même, il faut c'est pour
1: ouais, faire. Il me la met dans la gueule sans arrêt. Non, je suis pas d'accord. Il a été voir dans la mallette et dès il recommence. Hors de question maintenant.
6: Ouais.
1: C'est terminé.
6: C'est quoi le débat de. Tu fais.
1: Non mais on va continuer sur les obsédés, mais tu vires les mecs.
6: Que des nanas? Pourquoi faire?
2: Y'a pas, elles sont parties.
14: Le que des nanas.
15: C'est pas du bon.
16: Il y a 2 minutes sur le disque.
15: C'est bon, 2 minutes.
16: Ouais, à l'antenne. Il y a 2 minutes sur le disque.
15: Bon, ok.
17: Excuse-moi.
15: Alors, c'est quoi ce bordel là? Pourquoi tu gueules? Non, mais Cyril, sois un peu moins chat avec ta caméra aussi.
17: Y'a plus rien.
16: Non, Cyril, non, mais t'abuses. Gérard, faut revenir au studio là.
17: Non, mais même.
15: Donne-moi le matériel.
17: Ah, bah ouais.
15: Fais gaffe, on va retrouver l'antenne avec ça. Fais gaffe, ça fait un.
17: Non, non, tu viens.
18: Attends, c'est qu'une caméra.
17: Non, mais attends, tu te fous de ma gueule là.
15: Non, mais non, c'est normal là, on est.
17: Attends, alors.
18: Mais il reste 1 minute si tu veux fumer.
17: Allez, allez, allez.
18: Je sais pas, tu.
17: Non, non, tu dégages avec la caméra.
15: Bon, alors on fait comment là à la fin du débat? On fait quoi à la fin du débat? Quoi? On fait quoi à la fin du débat?
17: Tu vois?
15: Hein?
17: Je vais peut-être annoncer ce débat la semaine prochaine.
15: Le disque est terminé! Le disque est terminé!
19: Et Max, il faut revenir sur antenne, hein!
15: Vite, le disque est terminé!
17: Vite!
15: Laissez chez vous!
17: On va refaire ça. Vite!
19: Allez!
17: Gérard! Vite, Gérard, regarde le disque là! Vite!
18: Vite, on va retourner à l'antenne. Installe-toi vite.
17: Il dégage.
18: Mets ton casque. Gérard. Vite. Allez, c'est parti. Mets ton casque, Gérard.
20: Get to a place and set your mind at ease. 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
18: Gérard,
21: attends. Attendez, parce que Gérard est pas prêt, le disque. Gérard? Voilà, Gérard?
17: Mmh.
21: C'est bon, on reprend?
17: On reprend, donc on va récupérer Julia.
22: Oui, bonsoir Gérard, ça va mieux?
17: Ça va, bonsoir. Bon, et vous, les mecs, vous allez commencer par vous calmer, ou sinon vous allez virer, mais vite fait, bien fait maintenant.
23: Gérard, mes sincères excuses. Le standard s'excuse.
17: Non, mais c'est pas le standard qui s'excuse, c'est vous qui me fait chier.
22: Gérard, il faut pas t'énerver avec la caméra, ça nous permet de te voir.
17: Ouais, ben peut-être, mais pas moi.
23: La caméra au standard, oui, mais et moi, je me permets de gerber comme ça.
17: Ouais, ben si t'es pas content, tu dégages.
23: Au standard.
17: Céline, rebonsoir.
19: Bah, Céline est partie, justement.
23: Au standard aussi.
17: Ouais, d'accord.
23: Vous êtes parti tout le monde au standard.
17: Ok.
23: Moi, tu m'as même pas dit bonsoir, on est entre nous.
17: La souris, rebonsoir.
22: Rebonsoir, Gérard.
23: Salut, Gérard. Moi c'est Antoine, j'ai même pas eu.
22: Salut, c'est bon.
23: Et tu dis bonsoir aux autres. Tu t'appelles pour le débat?
17: Pour un sang.
23: Voilà.
17: Pour un sang, vous allez écouter la question et vous allez.
23: Bonjour aux autres.
17: Qui c'est qu'on a à la place de Céline?
19: Personne.
17: Personne, eh ben, c'est bien.
23: Question numéro 6?
17: Non, bah, passe à la question.
23: Je peux répondre?
17: Te fous pas de ma gueule, passe cette heure, tu as dégagé vite fait.
23: Super.
17: Je sens que tu as dégagé vite fait, bien fait toi.
23: Super.
17: Alors, les femmes...
22: Julia, tu poses ta question, s'il te plaît.
17: Alors les femmes préfèrent. Celle-là, on l'a posée, donc la question numéro 6. 6, 7,
23: maintenant.
17: Il faut mieux être obsédé ou.
23: Ou obsédé.
17: Au cap 7.
23: Au cap 7.
22: C'est parti.
23: Ça veut dire quoi ça?
17: Ça veut dire pareil que obsédé.
23: Alors je pense, que, bon, je pense que par rapport à la question, il paraît d'y répondre.
17: Bon alors si tu sais pas ce que t'as à dire, tu.
23: Non, je sais ce qu'il faut dire.
17: Alors vas-y.
23: Non mais j'ai pas compris le deuxième mot, c'est obsédé ou quoi?
22: Ça dépend
23: si c'est plus le matin ou le soir, ça dépend, parce que bon le soir c'est plus pareil que le matin, quoi, si tu veux.
17: Bon, c'est bon d'accord,
23: Oui.
17: Ouais.
22: Eh bien, sans qu'à faire, ni la ni autre, tous les deux veulent dire obsédé, quoi.
17: Voilà, tout à fait.
23: On le savait déjà. Ah, c'était une question piège.
17: Voilà.
23: Ah, d'accord.
22: Okay.
23: Alors, Gérard, je pourrais.
22: On était perdu, alors.
23: On était perdu.
22: Bon,
23: Gérard, tu nous as bien eu, Saligo.
22: Ah, le Saligo. Ah, là, là. Il est taquin, ce Gérard.
23: Il est taquin. Saligo, c'est pas une insulte.
22: Il est joueur.
23: Il est connard. Il est joueur. Je tiens à le dire.
17: Bon, on va passer.
23: Tu peux répondre?
17: Vas-y.
23: C'est vrai que quand même.
22: Par rapport aux
23: les fleurs sont plutôt jolies en été.
22: Ça dépend quelle ville.
17: Ouais, d'accord, mais c'est pas du tout. C'est pas du tout le thème de la question. Alors, un homme est-il obsédé? Forcément vulgaire.
23: Dans la station mire ou pas?
17: Comment?
23: Dans la station mire ou pas du tout?
17: Comment?
23: Non, rien.
17: Non, mais attends, tu réponds à la question, s'il te plaît.
23: Moi, je le réponds, s'il te plaît. Elle est Didier, elle est morte. Non, il paraît que tu as fait un.
22: Gérard, on aurait pas fait du stop sous le pont de l'Alma.
23: Non, elle fait une tournée mondiale.
17: Bon, ouais.
23: Elle avait mangé de la tarte au pur, c'est un jeune.
17: Gérard, là, tu me prends ceux qui s'amusent à parler du pont de l'Alma, tout ça, je veux pas entendre ça à cette heure-ci.
23: Aucun rapport, il y a des obsédés.
18: Qui s'amuse, qui s'amuse à parler du pont de l'Alma?
23: Alpha.
18: Alors, Alpha, ce n'est pas bien.
23: C'est pas vrai, c'est Arnett.
18: Arnett, ce n'est pas bien.
22: Au bord de l'autoroute,
18: ça y est, Gérard. Ça y est, ils sont grondés. Allez, vas-y, Gérard, continue.
17: Bon, alors, Julia.
22: Oui.
1: Donc je te pose la question.
23: Est-ce
1: un
23: que
1: homme
23: tu
1: est.
23: L'évoquer la devine.
1: Oh, tu te tais toi s'il te plaît.
23: Est-ce que tu préfères l'évoquer la devine ou à Trouville?
0: Non, un homme qui est obsédé n'est pas forcément vulgaire parce que ça se voit pas au premier coup d'œil qu'il est obsédé.
1: Absolument. D'accord.
23: J'aimerais savoir si c'est toi qui te balades en imperméable au bois de Boulogne.
3: Ouais, et qui monte sa chatte à tout le monde. Voilà.
1: là, je répondrai pas du tout à vos questions pourries.
23: T'as pas envie de dévoiler ta vie privée. Vous arrêtez avec la mouche. Gérard, tu la gobes la mouche avec la langue. Gobe-la.
21: Non, Gérard, ferme la porte. Gérard, tu restes là.
23: La caméra, au standard. Gobe-la avec la langue.
21: La mouche est partie, c'est parce que la porte était ouverte.
23: Voilà, d'accord, ouverte la mouche. Gérard, une mouche.
0: Elle revient. Au standard.
21: Elle revient, ferme la porte. Potard, ferme la porte.
23: Gérard Chiabodo, est-ce que tu pourrais poser ta septième question?
5: Gérard, numéro 3.
23: Gérard,
5: qu'est-ce qu'on va faire?
23: Tricher.
5: Tu devrais faire le débat organisé.
1: Non, ben pour l'instant, vous avez vous taire, je vais poser la question.
5: Gérard, oui, mais Gérard.
1: Vengale!
5: Gérard, je voudrais te parler poliment.
23: La réponse aux questions bon. Comme Gérard Chiabodo.
1: Alors, la conclusion, comme ça va aller plus
5: non,
1: vite.
5: Gérard, écoute,
0: non, Gérard.
1: Conclusion.
5: Non.
0: Mais
1: Gérard, conclusion.
0: Non.
5: Gérard, écoute.
23: Il manque trois questions.
0: Non. Gérard, on n'est pas allé au fond du problème, là.
1: Bah, je fais conclusion, c'est tout.
5: Gérard, écoute-moi.
1: Alors, les mecs, vous allez commencer par la fermer.
5: Écoute, Gérard, une seconde. Tu nous dis tout le temps la fermer, mais comment veux-tu que ton débat soit organisé si on doit tout le temps la fermer?
23: Et en plus, il triche, il donne la réponse aux questions.
0: Gérard.
1: Qui c'est qui parle?
0: C'est la souris.
1: Oui.
0: J'ai dit, il y en a qui n'ont pas répondu à la question.
21: C'est quoi la question?
1: Un homme est petit.
23: Est-ce que les obsédés de toute manière à peu près dans le bon
21: Gérard? Gérard, tu te fais respecter un peu là.
1: Un homme obsédé est-il forcément vulgaire?
0: Non,
23: je réponds.
0: Il n'est pas forcément vulgaire. Donc
21: sur Minitel, il y a Lily qui dit que la vulgarité n'est que l'apocalypse de l'antenne qui font attention sur l'expression des mecs obsédés.
23: Et c'est vrai, et je dirais même plus. Au début, il y avait les dinosaures.
1: Non.
23: Ensuite, il y avait une boule de feu. Et les dinosaures, ils sont
1: non, mais attends, et toi, avec ta boule de feu, t'es dinosaure. Non, voilà ta conclusion, à l'effet, tu dégages. Bonne nuit, au revoir.
23: Voilà.
1: Vous commencez à me les gonfler. Alors, Julia. Bon, allez, tu dégages là. Là, maintenant, c'est terminé. Dehors.
23: Terminé. Trois jours, on arrête tout.
1: Julia.
23: Conclusion.
1: Vengale derrière, s'il vous plaît.
23: Il est temps de conclure.
1: Bon, allez. Tu me reprends tout le monde au standard. Bon, allez, hop, moi j'arrête.
21: Non, mais Gérard.
1: Non. Tu poses un ultimatum, Gérard. Non, les mecs, maintenant. Bon, allez, hop. Tous les mecs, là, tu me les reprends. Allez, hop.
0: Non, je ne peux pas.
1: Conclusion.
0: Bon, est-ce que quelqu'un voudrait faire le débat à la place de Gérard là?
1: Bon, Max, tu me prends les mecs. Tu les prends.
21: Je les prends pas, je suis pas pédé moi.
1: Tu les calmes.
23: Max ne s'appelle pas Gérard.
1: Apparemment, c'est tous ceux qu'on a l'habitude.
23: Gérard,
21: moi je me connais pas.
23: Bah prends-les toi Gérard.
1: Ouais, ça c'est Arnett, Tony, Luigi.
21: Y'a pas David?
1: Non, à peine, presque pas.
21: David?
23: Non.
1: Presque pas. Arnett?
23: Non. Salut Gérard. Gérard, c'est pas vrai, je t'ai pas envoyé de message sur ton tatou.
21: Tony?
23: Oui.
1: Con, Mais tu vois, il dit que c'est pas lui. Non, non, mais c'est pas lui, comme par hasard.
23: C'est Tony, pas lui, c'est lui. Oui, il pourrait répondre sérieusement aux questions.
1: Bon, on va continuer le débat parce que ce serait dommage de faire une conclusion. J'ai les dernières questions sont les plus intéressantes. Non, non, mais là. C'est quoi les questions après?
23: Voilà, on se calme.
1: C'est pensez-vous que le cul est-il obsédé? Non, pour l'instant, c'est pas à vous que je m'adresse, mais.
23: Gérard,
1: c'est Tony. Va, quand je parle! Moi j'arrête.
2: Mais tu peux pas les mettre dehors, Gérard. Moi je viens de reprendre le standard, je sais pas où ils sont. Je peux
23: Gérard,
2: pas.
23: C'est Tony. Moi je pense que ton cul
1: est obstrué
23: ou qu'il est.
4: Ouais, c'est pas moi, c'est pas moi.
1: Julia, ta question, Gérard, ta réponse.
7: Eh ben écoute, oui, mon cul est obsédé, voilà.
1: Mmh. D'accord. C'est ça. La souris.
4: Bien. Gérard, je suis sur ton cul.
1: Ta gueule
7: Donc Gérard,
1: oui.
7: C'est la souris.
4: Mmh.
7: C'est mignon. Aimer le cul n'est pas forcément si.
4: Absolument. Absolument.
7: Ah oh non, tu réponds pas à la question là.
1: Hein. Bah, elle a mieux répondu que toi à la question. Alors pour terminer la dixième.
23: Est-ce que je pourrais répondre à la question?
1: Non. Bah, alors tu te dépêches parce que je fais la dixième.
23: Alors c'est Tony, moi je pense que ton cul est obstrué.
1: D'accord.
4: Gérard, je pourrais répondre moi aussi.
1: Vas-y.
4: Alors c'est un être.
1: Comme par hasard.
23: Comme par hasard, la merde. Standard, hein. il vient d'arriver.
4: Je suis poli. Bon, alors. Ton cul, oui, est obsédé, surtout dans les toilettes de la loco, ouais.
1: D'accord. Eh ben, on va faire conclusion.
23: On a des photos.
1: Pose la dernière question, Gérard.
23: La question numéro 13.
1: Non, mais il n'y a pas de question numéro 13, c'est.
4: Comment ça? Bah, ben, la 12.
1: Non, mais c'est. Pensez-vous que le débat.
4: Chapeau, va.
7: La numéro 10,
4: il triche. Il donne les réponses aux questions, enfoiré. Oh le chien vautour de Fun Radio.
1: Vagal.
23: Je savais bien que c'était ton fils. Olivier Chiabodo.
4: Oh le chien vautour de Fun Radio, il triche, il n'a pas répondu aux questions, tout ça.
1: Bon, allez, conclusion. Julia, ta conclusion.
7: Gérard, pose-nous des questions, Gérard. On n'est pas allé au fond du problème, là.
1: Bah ben si. Pour moi, si vous avez été au fond du problème.
4: On
1: désolé.
4: On a même été au fond de ton cul.
23: Oh, l'autre, pas drôle.
7: On peut pas faire une conclusion sur un truc qu'on n'a pas été, on n'a pas approfondi.
1: Non, tu sais qui parle comme ça, là.
23: C'est tous.
1: Qui c'est qui vient de dire ça, là? Qui c'est qui vient de dire qu'on peut pas faire une con... Ta gueule, toi, quand je parle!
4: Ouais, c'est tout le monde. Quand je t'appelle avec ce somme, tu ressembles à une tête d'Elberry.
1: Va pas enculer, connard!
4: Ouais, bien sûr, donne le bonheur.
23: Non, soyez sérieux, là.
1: Alors maintenant, Julia, ta conclusion, s'il te plaît.
7: Mais écoute, moi, j'ai été vraiment très, très déçu ce soir parce que tu as été affreusement vulgaire, t'as pas arrêté de crier.
4: Ouais, c'est vrai, je ne t'écrirai plus, Gérard.
1: Bah, de toute manière, comme j'ai pas ton adresse, je pourrai pas te répondre.
4: Feuille de rose.
1: Non, mais feuille de rose, elle est pas là, tu vois.
23: Feuille de rose, elle couche avec moi.
1: Bah, si tu veux.
4: Feuille de rose, je me la prends tous les soirs.
1: Eh ben, c'est bien. Dans ces cas-là, comme vous avez une grande gueule, vous allez faire la conclusion chacun mon tour, les mecs.
7: Gérard, si tu me fais un poème, je veux bien te pardonner.
8: Je sais pas d'où ça vient, mais je sais pas d'où ça vient.
1: Ah, c'est bon.
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0: pas ça au centre.
1: C'est quoi là? C'est quoi là? C'est quoi?
2: Ça nous faisait des.
1: Mais c'est quoi là?
3: Mais
1: c'est où ça?
3: Qui c'est qui passe ça? Qui c'est qui passe encore une fois?
1: Dégage!
3: Mais c'est pas vrai! Qui c'est qui passe encore une
1: fois? Dégage!
3: Mais attendez, qui passe encore une fois?
1: Dégage!
4: Standard s'excuse. Excuse. Le TJ Gérard, le héros standard venait s'excuser auprès de Gérard.
1: Oula.
4: La caméra
1: oula.
4: Standard, la mousse dehors, fermez la porte.
3: Attends, là, là ça.
4: Et deux refuses.
1: Mais
4: pour
1: faire ça avec sa caméra. Tu reviens pas parce que je me casse. Bon, ouais, qui c'est là?
3: Qui c'est qui passe encore une fois?
4: Supermal.
3: C'est pas vrai ça.
4: Avant l'heure.
1: Moi j'arrête.
3: Ah ça y est, ça y est.
1: Le mec a arrêté.
3: Il a arrêté.
4: Laurent G.
1: Qu'est-ce que je voulais dire? Tu as d'autres questions?
4: Laurent G sur Fun Radio.
1: Non mais. Bon, pour l'instant, vous avez fermé vos gueules.
4: Ta gueule, PD.
1: Bon, alors tu dégages.
3: Non, dehors.
1: Il
3: a dit ta gueule, PD.
1: Dehors.
3: C'est un obsédé, il est vulgaire.
5: Ça y est.
1: D'ailleurs. Julia.
6: Oui.
1: Si t'as une question à me poser, j'y réponds.
4: Moi, tu parles.
6: Est-ce que toi, tu es obsédé?
4: Oui.
6: Non, mais tu peux être obsédé par n'importe quoi. Tu peux être obsédé par une fille ou...
4: Par Christine
6: Je sais pas, par n'importe quoi. C'est pas forcément sexuel, Gérard.
3: Non, c'est pas possible.
1: Celui de Christine, tu me le sors?
3: Non.
4: Bon, Gérard,
3: comme ça va aller plus vite. Toi, qui c'est qui vient de dire Carole?
5: Bon, Gérard, on accueille Sébastien.
1: Non, mais c'est bon. Hein.
5: Non, mais si, pour finir le débat, Gérard. Gérard. On peut pas finir comme ça.
1: Il reste deux nanas.
5: C'est aucune logique.
1: Il reste deux nanas.
5: Non, mais on prend deux nouveaux auditeurs.
7: Combien reste de questions?
1: Bah ouais. Ça y est, hein, les 10. Maintenant, la 10e, c'est pensez-vous que le débat sur.
4: Allô, c'est Sébastien, je bourre la belle.
3: Et t'as dit aussi tout à l'heure, t'allais dire si c'était un obsédé ou pas, Gérard.
1: Ah bah, dans ces cas-là, quand ils vont tous se calmer, et il reste deux nanas au sondage,
4: un principe.
1: Bon, toi, déjà, le bois de Boulogne, si tu continues, tu vas retourner au sondage.
4: Tu es suicidé, merde, sur le bord de la route. Fermez la porte à la mouche. La caméra au sondage. Bon.
3: Alors, Gérard, reviens. Ah là, il a fermé, il a claqué la porte.
4: Oh non, on s'en fout, il nous prend la gueule. Oh non, il faut voir la gueule, il est sympa, il est gentil.
8: Mais
4: ça va, il est juste vous le dire quand même.
8: Oh putain, vous êtes
5: chiés. GG, on a un nouvel auditeur de dernière minute, je te mets à l'antenne.
4: Bonsoir Gérard, c'est Constantonis.
1: Ouais, c'est ça, Luigi. Bon, pour l'instant, c'est pas toi que je m'adresse, je m'étais adressé à Julia.
4: Gaël, s'il te plaît.
6: Oui, Gérard.
1: Julien.
4: Gérard, je peux répondre à la question que tu
6: as
1: posée?
6: Gérard.
1: Non, de toute manière, il n'y a plus de questions maintenant. Je vais répondre à certaines questions.
4: Gérard, je te fais 50% sur les Grecs.
1: Bon, allez, vous dégagez, vous me faites chier. Bon, allez.
3: Réponds à ta question, Gérard.
1: Gérard,
4: bâtard. Gérard au standard.
9: Ça rime.
4: Gérard, bâtard. Gérard au standard.
9: Ça rime, c'est
4: pas Gérard, je veux pas le savoir.
1: Alors, Julia.
6: Oui. T'as pas répondu à ma question, Gérard.
9: Tu es
6: obsédé par quoi?
9: Ah, ça sent bien.
1: Bon, alors, les mecs, pour l'instant, vous allez vous taire, s'il vous plaît.
9: Oh, ouais, ça. Ultimatum.
1: Ok.
9: Ultimatum.
1: Vous allez vous la fermer parce que.
4: Ultimatum.
9: Tintin. Gérard, c'est Constantonis.
1: Ta gueule, toi.
9: Ta gueule, toi, connard. Je suis réfugié. J'aimerais savoir si tu pourrais m'héberger chez Henri ce soir.
1: Bon, allez, hop, tu dégages, bonne nuit.
9: Au standard. Terminé.
1: La souris.
9: La souris, à toi.
6: T'as pas répondu à ma question, Gérard. Écoute, arrête.
4: La souris. Ouais, question numéro 21, elle a pas répondu.
1: Non, mais y a pas question 21. Alors, Julia, qu'est-ce que tu m'as posé comme question?
6: De merde.
1: Vous calmez, s'il vous plaît, maintenant.
4: Retourne en bonne boulogne, je suis à Bordeaux. Va.
1: Gérard.
3: Il est parti casser la gueule. Il est parti casser la gueule au caméraman. Bon, chut. Tout le monde se calme parce que là, il est en train de casser la gueule au caméraman. Et puis après, il faut être gentil avec lui parce qu'il a des trucs et des révélations à faire pour savoir si c'est un obsédé ou pas.
4: Ah, Cyril. Le pauvre Cyril, sur le couple de Fedor Lyon de Gérard.
3: Je sais pas si vous entendez.
6: C'est difficile, le caméraman.
4: Et Vla GG, le gros PD qui s'est sodomisé.
6: La.
4: Ah, et en plus,
1: Bon, tu me calmes tous les.
3: Ça y est, c'est bon, c'est bon. Ils sont prêts à t'écouter pour tes révélations sur toi.
9: Voilà.
1: Alors.
9: Attends, sur révélation de Fun Radio Gérard au standard.
1: Bon, alors déjà, celui qui commence à me prendre la tête sur les questions que je vais répondre, maintenant, ça va aller vite fait. Hein.
9: Ok, super.
1: Bon, Julia, ta question, parce que j'ai pas eu le temps d'y répondre.
9: Alors,
1: tu laisses la porte fermée.
9: Question, question.
1: Gérard, je vais pas
9: savoir. Attends, question pour Gérard.
1: Laisse la porte fermée.
9: On est tous là pour s'éclater, pour s'automiser, GG.
5: GG.
1: Mais toi, ça suffit, toi.
5: Victoire respectée, Gérard, pour finir. Il a pété son stylo de rage.
9: Je me fais tous
0: les soirs
9: enculer.
0: Mesdames, messieurs, le
9: disjockey
0: Vache est de retour.
9: Mais voilà, c'est
1: bon,
9: il faut
1: que
9: révélation,
1: Gérard,
9: dans un instant, révélation,
1: fin de
9: radio standard.
1: Oh, vous gueule un peu, merde, vous me faites chier là.
9: Gérard,
1: oh là là. Eh, mais, hé. Oh, qui c'est qui est.
3: Bon, Gérard, tu reviens, ça va un peu sur le débat là.
1: Non, mais attends, je reviendrai sur le débat. Attends, vas-y, tu peux arrêter maintenant. Qui c'est qui a été leur dire que c'était la Saint-Gérard et que tout le monde devait appeler tous les amis?
3: C'est marqué dans tous les calendriers.
1: Bon, putain, merde! On arrête avec ce musique! Là, on a même pas le clip! Putain, mais qui?
6: Gérard, je voudrais dénoncer la présentatrice de la météo qui a dit que c'était ta fête. Hein.
1: Ouais, bah, qui c'est qui parle?
6: C'est Julia.
1: Qui?
6: Julia.
1: Ouais.
6: La présentatrice de la météo a dit que c'était la Saint-Gérard demain, donc, enfin aujourd'hui.
1: Ouais, bah, à te manière, c'est marqué dans tous les calendriers. Hein,
9: ouais,
1: faut...
9: On a
1: la Saint-Con, tu vois, avec un con comme moi, on s'amuse avec un con comme toi, on se fait chier. Et la souris, là, je voudrais bien t'entendre un petit peu plus, toi.
2: Bah ouais, mais s'il y avait un peu moins de bruit, bah on
1: peut. Bah voilà, bah maintenant, t'as moins de bruit, donc tu peux me parler.
2: Bah ouais. Alors donc, pour répondre à la dernière question que t'as posée.
1: Ouais.
2: Je pense que non.
1: Pourquoi?
2: Bah pour la simple et bonne raison que on peut pas faire une conclusion. Il n'y a pas eu toutes les questions faites.
1: Bah si, j'ai fait toutes les. Hey, la neuvième question, c'est pensez-vous que le cul est-il obsédé?
2: J'ai répondu à la question.
9: J'ai répondu. Si...
1: Non mais c'est bon les mecs, pour l'instant vous la fermez.
9: Je voudrais te poser une question.
1: Oh ben c'est bon, vous avez pas recommencé, vous allez laisser parler la souris qui veut peut-être me poser une question.
5: Oui, justement Gérard, avec la souris, il y a Gérard qui veut intervenir. Donc je te mets à l'antenne.
1: Quoi Gérard avec
9: ton
1: la
9: frère,
1: souris.
9: Je m'appelle
1: Gérard. Attends, qui c'est ce connard encore?
9: Je m'appelle Gérard.
1: T'es avec qui?
6: Allô Gérard?
1: T'es avec qui?
5: C'est un auditeur qui vient d'appeler pour réagir et qui s'appelle Gérard, tout simplement.
6: Gérard?
1: Ouais,
6: non,
1: c'est
6: pas
1: qui?
6: Toi, l'autre.
9: Salut Gérard.
1: Non, non, mais allez, c'est bon, c'est bon. C'est bon, c'est bon. Je pense qu'on va mettre un CD.
8: Gérard, j'arrive sur l'antenne et toi, tu m'écoutes même pas.
1: Attends, tu sors d'où toi?
8: J'appelle le Fun Radio comme tout le monde.
9: Bah, il sort du même endroit que toi, c'est-à-dire du vent.
1: D'une poubelle, attends. Bon, attends, ça c'est Henri.
8: Non, pas du tout.
1: Ça c'est Henri.
8: Non, c'est pas Henri.
1: Si, ouais, j'ai reconnu sa voix.
5: À cette heure-ci.
1: Ouais, si. Si, je m'en doutais.
5: Alors, il a menti au standard. Hein.
1: Ouais. T'inquiète pas, mais c'est bon, oui, j'ai reconnu ta voix. Hein.
8: Écoute, je suis pas Henri.
1: Si.
2: Gérard.
1: Comment?
9: Connard.
1: Ouais, bah,
8: je suis pas Henri, tu vois.
1: Ouais, c'est ça.
8: Bon, écoute. Ta gueule.
1: Bah c'est bon, la souris, qu'est-ce que tu voulais me poser comme question?
2: Oui, j'aurais voulu savoir si tu étais obsédé par une fille en ce moment.
1: Ah, là, faut que je réponde comment?
9: Avec ta bouche, si c'est possible.
2: Bah, par un oui, ou par un non, ou par un peut-être.
1: David, tu reviens!
3: Putain, il fait chier celui-là.
1: Putain, ils vont pas me casser les burnes jusqu'à 4h du matin, là, merde!
9: C'est vrai.
2: C'est donc
9: un grand père.
8: Bon, il y a une autre question, s'il te plaît.
1: Bon, je voudrais répondre. Ouais, qui c'est, là, qui me repose?
8: C'est Gérard.
1: Oh!
8: Tu l'as fait un peu, oui!
9: Gérard, t'es une loque humaine.
1: Oh putain!
8: Gérard, c'est Gérard!
2: J'aimerais savoir si tu es obsédé par une fille en ce moment.
1: Ouais.
9: Ouais, feuille d'arrose, par Françoise.
2: obsédé par sous quel terme quoi? Comment t'es obsédé?
1: À l'heure actuelle.
9: Il est obsédé par Pédéron. Non, pas à l'heure actuelle, à l'heure de demain.
1: Mais à l'heure actuelle, pour l'instant, j'ai quelqu'un en vue, mais je n'aurai pas son nom.
9: Ouais, mais c'est Feuille de Rose, mais elle n'arrive pas à se revenir dessus.
1: Non, non, de toute manière, je vous dirai pas son nom.
2: Tu l'as déjà vu?
1: Qui c'est? Qui c'est qui vient?
2: Julia, mais c'est pas un secret. Je voudrais savoir si tu l'as déjà vu.
1: Non, je ne l'ai pas vu encore.
2: Tu n'as jamais vu sa photo?
1: Non plus.
9: Je crois savoir qui c'est.
1: Qui?
9: Parce qu'elle elle courrait pas à poil, enfin en maillot de bain rouge sur la plage.
1: Non, pas du tout. Elle s'appelle pas Pamela Anderson, tu vois, tu trompes mon pote.
9: Ah, d'accord.
0: Arlette à Malibu.
1: Non plus.
9: Gérard, je te pose une question. Gérard, ça serait pas Maïté qui fait de la cuisine un peu, non?
1: Non plus. Alors allez-y, posez toutes. Allez-y, posez des questions. On peut continuer jusqu'à 4 heures. Je m'en fous. Hein. Attendez. On pose des questions.
9: Attendez.
1: Oui. Vous me posez des questions, mais je vous préviens sans vulgarité.
9: D'accord.
1: Alors, pour l'instant, stop.
0: Gérard, c'est Gérard.
1: Stop.
9: Gérard, c'est Tony.
0: Est-ce que
9: tu peux commenter?
0: Gérard, c'est
2: Julia. Je voudrais savoir si à la télé il y avait quelqu'un qui t'obséderait un peu plus que les autres, une fille qui te plairait plus, pour savoir quel était ton type.
1: Qui c'est qui me pose cette question?
2: Julia.
1: À la télé, pour l'instant, il n'y a personne à part Séverine Ferrer. C'est tout. Voilà, t'es renseigné?
2: Séverine Ferrer?
1: Ouais.
2: Ah, tu la trouves bien. Mmh.
9: Gérard, comment t'as pris le fait que ton fils a triché à Interville?
1: Bon, alors toi, alors là, je te préviens, je te répondrai pas.
0: J'aurais posé une question.
1: Oui.
0: Est-ce que c'est bien toi que j'ai vu dans une cabine à Suresnes en train de te sodomiser, Carole?
9: Gérard, c'est Michel. Est-ce qu'il paraît que la station merde?
1: C'est quoi ce cirque?
9: La merde.
1: Ouais, c'est quoi ce cirque, la musique?
9: Gérard, c'est Michel, question numéro 55.
1: Oui.
2: Encore la souris.
1: Gérard, oui, 55. La souris.
2: Je voudrais savoir encore quelque chose. Savoir
1: oui.
2: Si dans ta vie, le sexe a une importance.
1: Mmh.
9: Oui.
1: Ça
9: saurait depuis.
2: Et
9: oui,
2: quel est ton genre de femme
9: Carole. Oui.
1: Hey, je vous préviens d'une chose, que celui qui s'amuse à redire Carole, il va dégager avant Carole, avant Carole, les 10
0: Carole,
1: minutes.
0: Carole.
1: Donc. Oh putain, il est rentré avec sa caméra. Allez, c'est bon, je vais faire la conclusion. Comme il y en a un qui a voulu jouer avec le mot Carole dans ce cas-là. Celui qui a été dire ça, c'est pas malin de sa part, parce que de toute manière, Carole, j'en ai plus de nouvelles, donc c'est clair et net.
9: Elle est dans une voiture, là, sur la A17, il paraît.
1: Alors attends, toi mon pote, tu vois, sur la A17...
9: Tu peux dire ce que tu veux, c'est Carole.
1: Non ben, tu la connais?
9: Bien sûr.
1: Ah, tu l'as vu où?
9: Ah ben je l'ai vu, puis je peux te dire que j'ai fait un infarctus.
1: Ah ouais, d'accord. Ok. Eh ben dans ces cas-là, sur ce, la conclusion du débat sur les hommes obsédés, moi je vais la faire moi-même parce que comme personne veut la faire.
9: Non, c'est les auditeurs qui vont la faire.
2: Non.
1: Oui, je reprends en antenne la souris.
9: Bon, j'ai pas eu le temps de poser ma question.
1: Non, mais de toute manière, je veux pas le savoir, donc on fait conclusion. Donc c'est bête parce que c'était bien parti. Mais malheureusement, bon ben, ça chavirait au bout d'un quart d'heure et puis la caméra qui commence à me prendre la tête.
9: Ça a insulté Françoise.
1: Bon, bah, de toute manière, je te répondrai pas, donc je fais ma conclusion.
9: T'as entendu?
1: Je fais ma conclusion, d'accord.
9: C'est pas cool, Gérard, tu files les réponses aux questions, ça c'est pas bien, tu triches. Je t'ai entendu, et je cite.
1: Bon, le débat de la semaine prochaine portera sur Fun Radio.
2: Encore
9: la différence.
1: Il a sur Fun Radio et...
2: On l'a pas déjà fait,
9: et pourquoi pas sur Europe 1?
2: C'est sûr.
1: Non, on a pas fait le débat sur Fun.
9: Et Gérard, il paraît que tu vas sur Europe 1 le week-end.
1: Non.
9: Ouais, moi Gérard, j'ai des preuves. Je t'ai vu, j'ai des preuves. Passé sur Europe 1 et je cite, la différence qu'il y a entre Françoise et Annie Girardot, c'est qu'Annie Girardot est belle et intelligente.
1: D'accord.
9: Alors, si ça,
3: il y a les ovnis aussi la semaine prochaine.
1: Voilà, sur les ovnis. Donc, est-ce que vous avez vu des ovnis dans votre vie? Mais alors, je préviens d'une chose que je veux pas.
9: Roswell, c'est Tony. Est-ce que je pourrais revenir?
1: Non. Ça sera terminé. Voilà, c'est terminé. Donc on va quand même mettre le petit CD que un remix. Allez, c'est bon.
2: C'est bon,
1: on les retire là maintenant.
9: J'ai plein de questions à te poser.
2: Alors, on n'a pas fait la conclusion là.
1: Non, mais bon, alors Julia, fais ta conclusion vite fait.
2: Bah écoute, j'ai trouvé que c'était un débat très intéressant.
9: Absolument.
2: Mais que tu n'avais pas répondu à toutes les questions qu'on devait poser.
1: Absolument. Ouais, mais ça, je pouvais pas répondre à toutes les questions parce que comme tout le monde gueulait en même temps, donc.
9: T'as posé que 3 questions.
1: Non, mais maintenant je réponds plus aux questions, donc c'est la conclusion. Donc Julia, pour toi le débat.
2: Bah écoute, j'ai trouvé ça intéressant, mais j'ai trouvé que tu nous avais caché des choses.
9: Hein. Gérard, il paraît que tu m'as encore des couches, ça c'est vrai.
1: Comment ?
9: Il paraît que tu m'as encore des couches.
1: Non.
9: Si.
1: Julia, je t'ai caché quoi ?
9: Il paraît que tu pisses encore au lit, Gérard.
1: Arrête, s'il te plaît, merde.
9: Merde quoi ? T'es chier quoi ?
1: Allez.
2: Non, tu m'écoutes pas, donc je fais pas.
1: Si, je t'écoute, Julia.
8: Je suis allé à ce pauvre con.
2: Je suis déçu, Gérard.
1: Bon, voilà. D'accord. Tu fais comme tu veux.
2: Voilà.
9: Déçu pour la tombe.
1: Bonne nuit.
9: Roswell, je pourrais revenir sur le.
1: Non, mais c'est bon, la conclusion, donc la souris, ta conclusion.
2: La conclusion, c'est comme Julia. Bon, le débat était génial, mais il aurait été mieux s'il n'y avait pas eu du brouhaha derrière, quoi.
1: Mm-hmm.
2: C'est pas cool.
1: Baisse la radio, s'il te plaît, si tu l'as. Oh là, bon,
3: il y a un moustique là.
9: La caméra.
3: Il y a une mouche et une mouche.
1: Bon, donc la petite souris se reprend en antenne comme prévu. Donc je vais saluer tout le monde maintenant.
8: Moi, je peux faire ma conclusion.
1: Alors, maniez-vous de faire la conclusion parce que j'ai envie d'aller dormir.
9: Alpha, conclusion.
1: Ceci.
9: Vas-y, Alpha.
1: Il fume.
9: Alors bon,
1: Bon, ça va, non
9: pour une fois, je trouve que c'était bien organisé. Il n'y avait pas de bordel. En plus, c'était pas toujours les mêmes. Voilà, tu veux compter vachement sympa quoi. Puis Gérard, il est vachement assuré, toujours aussi bureau, ça fait plaisir.
1: D'accord, ok.
8: Les autres.
1: Ouais, les autres. Tony. De toute manière, vous repassez tous au standard. Hein.
8: Tony, oui, mais on veut faire la conclusion. Tony.
1: Allez, dépêchez-vous là.
9: Tony, est-ce que je peux faire ma conclusion ?
1: Vas-y.
9: Donc, je sais même pas sur quoi porter le débat, c'était tellement le bordel.
1: Bon, bah d'accord.
9: Et en plus, j'avais pas d'excuses parce que j'ai fumé cet après-midi.
1: Ouais d'accord, si t'as fumé mon pote.
9: J'ai peur que parce qu'il y a des castors volants avec des ailes de vautour là.
1: D'accord, c'est bon, bonne nuit. Allez, bonne nuit à tous, vous allez retrouver.
8: Ma conclusion.
1: Non.
9: Castor,
1: c'est terminé.
8: Il a le droit.
1: Terminé.
8: Je veux pas savoir.
2: Terminé. Je vais faire ma conclusion.
1: Qui c'est qui parle là?
2: C'est Julia, moi je veux dire.
9: Des castors volants.
1: Allez, c'est bon.
8: Avec les
1: le remix.
3: Quoi?
1: Le remix.
3: Non, mais attends, je crois qu'il y a quelqu'un qui veut faire la conclusion.
1: Non, mais alors, depuis tout à l'heure, ils n'arrêtent pas et je comprends rien du tout.
3: Karine.
5: GG, on a une surprise. Il y a quelqu'un qui aimerait intervenir pour la conclusion du débat.
1: Oh, d'accord. Allô?
10: Oui, bonsoir, c'est Caramel.
1: Ouais, Caramel, bonne nuit.
10: Bonsoir, Caramel.
1: Bonne nuit, Caramel.
2: Il a pas fait sa conclusion, je crois.
1: Non, mais il a même pas participé au débat, il va pas faire une conclusion.
9: Si, il a le droit.
2: Mais il a écouté, il a le droit.
10: Alors, moi, j'ai écouté.
1: Bon, alors, accouche.
10: Alors, moi, je voulais dire, parce que on a parlé du pont de l'Alma, alors, moi, je tenais à dire.
1: Non, alors là, c'est bon.
10: Il faut savoir que c'est le tournée mondiale actuellement avec Elton John.
1: Non, là, dehors.
10: Gérard, attends, j'ai pas besoin de chanter.
1: Non, tu dégages, Caramel, je veux pas entendre ça.
10: S'il te plaît, Gérard.
1: Non. C'est bon, Caramel, bonne nuit.
10: S'il te plaît.
1: Bonne nuit à tous.
10: Laisse-moi expliquer.
1: Bonne nuit à tous, vous allez retrouver Morgane. Vous allez retrouver Morgane. Terminé.
10: Non, je voudrais parler 2 secondes.
1: Nana, c'est terminé.
10: S'il vous plaît,
2: je veux parler.
10: Karine, il faut me laisser parler.
1: Non, c'est pas Karine, pour l'instant, c'est moi.
10: Karine.
1: Non, c'est terminé pour l'instant.
10: Alors moi, je voulais dire que en question d'obsède, quelque chose d'obsédé, c'est la grosse Christine sous le pont de l'Alma.
1: Eh ben alors, Caramel, tu dégages, bonne nuit. Ça t'apprendra. Bonne nuit. Bonne nuit à tous, vous allez retrouver Morgane pour la nuit sans pub. 6h. C'est bon, tu me meurs pas tout ça. Allez, c'est bon, hop.
10: La grosse Christine.
1: C'est bon. Je veux pas aussi.
10: Caramel. Aïe, Caramel. Femme à lunettes, femme à
3: caquettes. Il est parti. Gérard.
5: Oui,
3: Gérard, reviens. Ah, il le prend.
0: Gérard, c'est que t'es un pauvre con.
3: Attends, attendez, parce que Gérard prend au téléphone Caramel. Vas-y, passe-lui Caramel au téléphone.
5: Attends, je te le passe.
3: Passe-lui Caramel.
5: Il est là,
1: Voilà. Allô. C'est toi qui s'amuse à insulter les gens comme ça?
0: T'as reculé.
10: Alors,
1: en fait. Ok, bonne nuit. C'est bizarre, il n'y a plus personne.
0: Gérard, je peux faire
1: une conclusion? Ouais. Ça t'amuse à insulter les gens comme ça en direct?
0: En direct?
1: Mais tu t'excuses, et ben maintenant, tu vois, c'est terminé pour toi. Au revoir.
3: Et voilà.
0: C'est en ça. Direct? Tu veux apprendre le français correct?
5: Tu veux qui?
1: Allô?
0: Allô? Ouais, c'est moi, tu m'as.
1: Attends, quitte-moi, toi, je t'en prends après.
10: Ça, c'est dégueulasse.
1: Oh merde! Oui!
10: Ah, oui. La grosse Christine sur le pont de l'Alma.
1: Oui, mais je te reprends après, Souris, finis la conclusion parce que pour l'instant, ils arrêtent pas de me parler.
0: Gérard,
1: ok, à tout de suite.
10: C'était Caramel à l'appareil.
3: Gérard, il y a Caramel à l'antenne.
0: Gérard, je voudrais parler en antenne à Gérard, là, tout de suite. Voilà.
1: Allô?
10: La grosse Christine.
1: Bon, tu travailles un peu, toi?
10: Sous le fond de l'Alma.
0: Gérard, on est en antenne, là, on se
1: fait. Elle va te faire foutre.
0: Je dois parler à Gérard.
1: Bonne nuit, c'est
0: direct,
1: bon.
0: Gérard, c'est Caramel à l'appareil.
1: Allô?
0: C'est Feuille de Rose?
1: Ouais, encore toi, va te faire foutre.
0: Gérard, je dois te parler en antenne tout de suite, en direct.
1: Allô? Ouais.
0: Ouais, je t'encule.
1: Ouais, Julien, quitte pas. Allô?
0: Gérard?
1: Va te faire foutre.
5: Il vient tous les mecs, hein.
1: Allô? Ouais. Hop.
5: GG, t'as gardé que mes filles, c'est pas
1: grave. Voilà.
11: Gérard joue à qui et qui?
1: Ouf.
11: Et on prend tous hors antenne pour nous demander qui nous sommes.
1: Bon, alors.
11: Allô, qui es-tu?
1: Bon, ouais, ça y est, maintenant tu vas me laisser faire ma conclusion. Donc, sur le débat, ça a été pas mal. À part qu'on avait des caves. Bon, mais sinon, ça s'est bien passé dans l'ensemble. J'espère que Max

0: On peut pas le défaire.
1: Ouais, tu sors d'où, toi, abruti, c'est saqué.
2: Bah, je sors du pont de l'Alma avec la grosse Christine.
1: Bon, allez, hop, c'est bon, lui.
2: Donc, vous allez. Carole. J'ai vu Carole au bois de Boulogne, à Suresnes.
1: Eh, t'es content de ce que tu dis, là?
3: Bah, il a l'air d'être content, hein.
2: Et la grosse. Elle va bien, la grosse Christine, c'est Gérard.
1: Eh, hey, tu sais ce qu'elle te dit, la grosse Christine?
2: Oui, le pont de l'Alma avec... oui,
1: je sais. Eh, hey, après mieux de te tailler une pipe, ça vaudra mieux, au moins tu fermeras ta gueule.
2: Si tu avoir la même gueule que toi, je préférerais pas. Hein.
1: Ouais, ben, tu vois, dans ces cas-là, t'es servi. Donc, on a dit que... Oh, ta gueule, Caramel. Ouais, Caramel, ça suffit.
2: Je voudrais te poser une question.
1: Bon, et mon... Max! Max, s'il te plaît, tu viens faire la conclusion, parce que j'y arrive plus, hein. Sinon, je vais te chercher par la peau du cul.
2: Gérard,
3: tu vas chercher Max par la peau du cul, c'est ça?
2: Caramel.
4: Il aime bien les garçons.
1: Oh putain.
2: Est-ce que c'est possible d'avoir David, Luigi et Herbert?
5: Attention, il y a Gérard qui va chercher Max. Non! Gérard! Ah.
4: Ce serait con que. Qu'il trouve Max.
3: Il trouve Max surtout, oui.
4: Ouais, Max, Nougat, enfin bon, hein.
3: Non, mais on a compris.
4: Oula, c'est fermé la porte là. Je sais pas si vous entendez quelque chose.
3: Oui, on entend. Elle hurle.
6: Gégé,
4: ta mère
6: est confusion.
4: Gérard.
1: Caramel, là, je sais pas d'où tu te sors.
4: Allez, Gérard.
1: Mais c'est quoi ce cirque avec Caramel, là? Je sais qu'il revient.
3: Merde. Caramel, c'est le fantôme.
1: Bon, toi, tu dégages avec la caméra, maintenant.
3: On ne peut pas se débarrasser de Caramel, il est trop collant.
1: Oh, et qui c'est qui parle comme ça, là, encore?
4: C'est qui met une mouche.
2: Allô?
1: Oh là, mais il sort d'où, lui, Caramel, allô, encore?
2: C'est Caramel.
3: C'est un magicien, on ne peut pas s'en débarrasser.
1: Bon, allez, hop. Allez hop, moi je fais la conclusion. Ta gueule, Caramel, tu me fais chier.
2: Je vais te poser une question, Gérard.
1: Ta gueule.
2: Gérard.
1: Putain, mais arrête avec ta caméra, nom de Dieu.
5: Arrête.
2: Gérard.
3: Non. Il y a beaucoup de monde, hein. Gérard.
1: Arrête, merde.
2: C'est Caramel.
5: Arrête, Cyril.
4: Arrête.
2: C'est Caramel.
1: Ouais, ça commence à... Ouais, Caramel, ça suffit, tu me gonfles.
2: Gérard.
1: Caramel, tu me gonfles.
2: Gérard.
1: Oh, punaise. Hey, jusqu'à quelle heure tu vas me faire tenir à l'antenne, c'est...
4: Non mais c'est fini, mais c'est toi qui es nul, tu sais pas faire ton débat, genre, non, tu sais pas gérer les gens.
2: Gérard,
4: tu sais pas gérer les gens.
2: Gérard,
1: bon, alors, bon allez. Quoi, hop.
2: C'est Caramel.
1: Bon, Caramel, dégage, je commence à avoir ras-le-bol de toi.
2: Gérard, c'est Caramel.
1: Putain,
2: c'est Caramel.
1: Oh là là là. T'as
2: reconnu?
1: Bon allez hop, on voit le
4: Gérard, et la conclusion de Gérard, c'est quoi?
2: Conclusion.
4: Et toi ta conclusion, t'es obsédé, t'es pas obsédé?
1: Non, moi je suis pas obsédé, de toute manière,
4: il y a la loco.
1: Plus le bordel qu'il y a eu ce soir.
4: Pourquoi vous avez parlé de Christine et de le pont de l'Allemand, on avait dit que Gérard il voulait pas qu'on en parle.
1: Ouais mais ça tu demanderas à ceux qui ont fait le standard pourquoi ils m'ont repassé les mêmes que je voulais pas.
2: Allô Gérard.
1: Ouais. Comme Tony, Luigi, Arnett et puis
4: ça,
1: toute
4: ça,
1: la
4: possible.
2: Gérard.
1: Oh ta gueule Caramel. Bah, tu commences
2: Gérard,
1: à me dégonfler.
2: Cette conclusion, Gérard.
4: Sur Minitel, il y a Lolita qui dit Gérard, pourtant il paraît que tu es obsédé puisqu'à la loco, tu te fais défoncer tes deux anus.
1: Non mais attends Lolita, je vais te dire une chose, que quand tu me verras à la loco, tu verras si je te défonce toi ma
4: chérie. Elle te répond Gérard avec ta petite séquette, ça m'étonnerait que tu fasses quoi que ce soit.
1: Ouais bah dans ce cas-là, laisse ton numéro de téléphone, je vais m'occuper de ton matricule.
4: Eh bah elle me répond, je n'ai pas mon numéro de téléphone, par contre je peux donner ton numéro de tatou à l'antenne.
1: Non bah alors là tu as pire foutu.
4: Alors là elle répond, Christine, je la connais, elle est grosse, elle pue.
2: 52, ouais. 06 80 52 52.
1: Ouais,
4: bravo.
2: 57.
1: Non mais ça t'amuse Caramel?
2: C'est Caramel.
1: Ouais bah Caramel tu dégages.
2: Ça
1: donc
2: va,
1: chose promise, chose due, vu que c'est la Saint-Gérard.
2: Gérard,
1: oh, ta gueule.
2: Le remix?
1: Bon bah ta gueule toi, pour l'instant tu fermes ta gueule, je m'adresse aux deux nanas qui me restent.
2: Tout le pont de l'Alma, Gérard.
4: Oh.
1: Il commence à me les gonfler celui-là, hein. Et il est à moitié bourré ou quoi ce soir celui-là?
2: Gérard!
1: Ta gueule!
2: Tu sais qui c'est?
1: Ta gueule, c'est Caramel, va te faire sauter, abruti!
2: Oh, fond d'Alma?
1: Non, tu arrêtes
4: de faire sauter. Avec ça,
1: Edna. Hey, tu sais où tu vas aller faire sauter?
2: Non.
1: Au Port-au-Prince.
2: Oh!
1: Voilà. Donc, chose promise.
2: Chose due?
1: Chose promise, chose due pour toutes les auditrices.
2: Et pour moi, Gérard.
1: Arrête ta caméra, nom de Dieu!
2: Gérard.

0: Dégage.
1: Viens te voir.
0: Dégage. Dégage avec ta caméra maintenant.
2: Arrête,
0: c'est sûr. Dégage, oh.
1: Arrêtez avec la caméra. C'est caramel.
0: On t'a dit pour me faire sauter.
1: Arrêtez d'embêter Gérard.
0: T'arrêtes. T'arrêtes maintenant, d'accord. T'arrêtes. Tu dégages. Rien.
1: Arrête, Gérard.
0: Dégage. Allez.
1: Bon, allez, Gérard, tu repasses au standard. T'es un
3: Gérard, tu retournes à l'antenne, Gérard.
4: Tu dégages. Donc, attends de.
3: Qu'est-ce qui se passe avec le son?
1: Qu'est-ce qui se passe, Gérard?
4: On t'a dit caramel.
1: Gérard?
5: La conclusion.
4: Donc, conclusion. Putain, mais c'est quoi ce bordel encore?
1: Gérard, c'est caramel, t'as un problème?
3: Vas-y, fais ta conclusion, tant pis, c'est pas grave.
4: Bon, donc, conclusion, à part les connards. Donc, chose
5: dit, personne ne veut le remis, mais bon.
4: Personne ne veut, bah dans ce cas, tu veux que je bonne nuit à tous, vous allez retrouver Morgan. Après.
0: Putain, tu dégages maintenant, toi. Là, tu sac. Tu viens maintenant.
3: Arrête.
0: Dégage.
3: Allez. Dehors. C'est bon, c'est bon.
0: Fais gaffe.
1: Fais gaffe, Gérard, il y a une mouille. Gérard.
3: Arrête. Gérard. Calme-toi, arrête, c'est bon.
0: T'arrêtes. T'arrêtes maintenant.
3: Arrêtez, putain, parce que là, en ce moment, il y a un problème avec la caméra. Arrête, Cyril, avec la caméra.
0: Cyril,
3: arrête. C'est incroyable, ça. Bon, voilà, il faut expliquer quand même qu'il y a un petit problème avec le caméraman ce soir. D'habitude, ça se passe bien, mais là.
0: Non, c'est toutes les semaines, c'est pareil. Jusqu'à dans la loco. La semaine dernière, vendredi, tu ne l'as pas vu. Mais monsieur, il m'a fait chercher pour venir me filmer. Bon, Carlbert, tu fermes ta gueule, maintenant on va passer le remix. Étant donné que c'est la Saint-Gérard, vous,
3: voilà,
0: chose promise, chose due,
3: attends.
0: Vous allez avoir le remix.
3: Qu'est-ce qui s'est passé à la loco?
0: Ben, un monsieur, il est venu avec sa caméra, il m'a filmé. Hein? Alors, faut quand même pas prendre les gens pour des cons.
3: Pas pour des canards sauvages.
0: Voilà. Donc,
3: qu'est-ce qui s'est passé? À loco?
0: Dégage, oh.
3: Voilà. Il va mettre.
6: Non, le studio.
3: Non, arrête, c'est quoi ça? Ça coûte 30 000 francs une caméra comme ça,
0: voilà,
3: on sait ce qu'il
0: y a.
3: Il est en train de mettre, il est en train de mettre du produit. Oh là là, arrête, tu casses tout le studio, arrête.
0: Hey, tu viens maintenant là. Maintenant, tu dégages. Je m'en fous, la semaine prochaine, il n'y a pas de débat.
3: Voilà, bah c'est
0: voilà.
3: Super.
0: Voilà.
3: Pose un ultimatum.
0: Ok, Cyril.
3: À cause de lui, à cause de toi.
5: Merci, Cyril.
7: C'est de ma faute.
5: Merci.
0: Voilà, donc tu te démerderas, tu feras le débat. Donc, aujourd'hui. C'est la Saint-Gérard, donc ben.
3: On s'en fout de ton mix.
0: Voilà, vous allez écouter le remix et puis vous allez écouter. Ben, vous allez avoir Gaël pour la nuit sans pub. Oh.
7: Tu mimes. Tu
0: fais ça. Gaël, Morgane.
7: Je parle, tu fais comment?
0: Morgane pour la nuit sans. La nuit sans pub. Bon, tu dégages avec ta caméra parce que moi je continuerai pas.
3: Ouais, tu nous fais chier, Gérard.
0: Non mais.
3: Ça, c'est lui qui parle, c'est Olivier.
0: Ouais, mais dans ce cas-là, tu le viras avec sa caméra, c'est toi.
3: On s'en fout de ton remix.
0: Eh ben, dans ce cas-là, je fais rien. Alors, bonne nuit à tous.
5: Voilà. On met remix.
0: Tu dégages avec ta caméra.
3: Mais Gérard, c'est comme ça que tu termines.
0: Mais il dégage avec sa caméra.
3: Baisse l'insert, baisse le retour. Faut baisser dans. Voilà, bon là le problème c'est que Gérard est sorti sans fumer une clope. Si on pouvait baisser l'enceinte dans le studio, dans le couloir, ça nous éviterait d'avoir un écho. Si Cyril avait le réflexe, non on peut pas. Personne n'a le réflexe de se lever, d'aller baisser, merci. Parce que là je suis obligé de commenter, je peux pas être partout. Ça arrive. Voilà.
5: Ah voilà.
3: Passe-moi le micro machin, on va vous livrer en exclu des choses à.
5: Tiens.
3: Alors.
5: Le micro.
3: Alors.
5: On est désolé, hein, là on fait.
0: Qu'est-ce que tu fous? Ça t'amuse, hein?
3: Je voulais venir avec le micro-casque, sinon.
0: Ça t'amuse, hein?
3: Attends, je peux pas. Y a pas assez de câbles. Si on pouvait m'aider. Voilà, merci. Ça passe pas. Qu'est-ce qui se passe?
0: Dégage avec ta caméra.
3: Arrête, Cyril!
0: Putain, mais t'as t'es borné ou quoi?
3: Arrête!
0: T'es vraiment casse-couille, hein!
3: Bon, je vais t'offrir, qu'est-ce que tu veux? Boire un truc là?
0: Ouais!
3: Bon, viens voir.
2: Ça se coûte pas, je sais pas, sur terre.
3: On va finir, hein, parce qu'on va reprendre à 10, là, on va reparler.
2: Moi, un café.
3: Ah, bah attends. Tu vas reprendre avec ça après.
2: Un café.
3: Quoi?
2: Un café.
3: Attends, après, attends, parce que là, on va abîmer, là.
0: Non, dégage.
3: Arrête,
0: Dégage,
2: Tiens, tu vas pas me faire chier longtemps, hein.
3: Arrête, Cyril. Arrête.
2: Putain, mais c'est dingue de voir ça.
7: Arrête.
3: On va reprendre l'antenne là-dedans.
7: Arrête.
3: On va reprendre l'antenne.
7: Ah bah voilà, elle est cassée.
3: On va revenir en direct.
7: Ah bah voilà, merci.
3: On va être en direct.
0: Gérard, viens voir.
3: Gérard. Viens voir. Non mais attends, sans deux secondes.
0: Non mais dégage avec cette caméra.
7: Ça coûte, tu sais combien ça coûte.
0: Je sens pas le savoir, t'as qu'à pas me faire chier.
3: Bah ça coûte.
0: C'est toutes les semaines.
7: Ah ouais, même ouais.
3: Bah Cyril, c'est toutes les semaines aussi.
7: J'ai perdu une caméra et j'ai perdu un boulot.
0: Gérard, je vais dire une chose, c'est un ralenti que t'es en train de faire, je te vois à la radio. Je te vois sur les écrans. Alors, te fous pas de ma gueule.
3: Alors, sans deux secondes.
7: Y'a plus rien, c'est noir.
0: Alors, dégage.
7: Y'a plus rien. Ah bah voilà. Gérard, bah viens voir, viens de toc.
3: Non, c'est bon.
0: Gérard, arrête,
3: calme-toi. Ah non, mais foutez-lui la paix deux secondes.
0: Non, mais vous êtes chiant quand vous vous y mettez, hein.
3: Bon, alors, fais quoi Qu'est-ce qu'il y a?
0: Non, attends, voilà. Non,
3: Arrête, oh.
0: Dégage.
3: Va voir, on n'est pas à l'antenne. Ah, il a coupé quand même.
0: Bon, tu parles, il a éteint les télés.
3: Bon, qu'est-ce qu'il se Bah, viens, Gérard. Gérard. Bon, là, on est dans les couloirs, alors on va retourner à l'antenne.
0: Ouais, t'inquiète pas, hein. Les caméras sont pas éteintes. Bon, faut pas déconner.
3: Ouais, mais bon, pour l'instant. Il faut lui la faire.
0: Putain, mais dégage, t'as filmé quelqu'un d'autre. La personne là-haut a filmé.
3: Non mais là...
0: Putain.
3: Calmez-vous, quoi. Qu'est-ce qu'on fait alors? Qu'est-ce qu'on fait là? C'était pas mal ce soir. Mais c'était bien, non? T'as aimé ou pas?
0: Ouais, mais à part que... Monsieur.
3: Tu crois qu'il y avait David? David, Louis, Gérard, tu vois, c'était eux?
0: Bien sûr.
3: Hein?
0: Bien sûr.
3: C'est qui c'est qui ramène?
0: Ben, dégage.
3: Arrête.
0: Tu vas pas me faire chier.
3: Tu sais qui c'est, Caramel? C'est un mec de la loco.
0: Je m'en doutais.
3: Tu sais qui c'est? Je crois que c'est Olivier, l'organisateur des soirées.
0: Je pense pas.
3: Si.
0: Alors, je connais sa voix.
3: Qu'est-ce que... On fait quoi, alors, la semaine prochaine?
0: Comme je dis, débat sur fun et puis sur moi.
3: Mais qu'est-ce que tu vas faire, un débat sur fun? Qu'est-ce que tu vas poser comme question?
0: Moi, je les ai pas, là.
3: Mais non, mais t'as toujours des questions?
0: Non, on va faire... je vais changer.
3: Qu'est-ce que tu vas faire à la place?
0: Je vais voir, je t'appelle là.
3: Ce qu'il faut, c'est passer, il faut que t'aies plus de nanas.
0: Ouais, mais là, j'ai demandé 6 nanas, on en avait 2.
3: C'est normal, t'as vu comment tu gueules, comment tu veux qu'il y ait des nanas.
0: Mais pourquoi j'ai la pomme.
3: Mais le problème, il est pas là, c'est que comme tu gueules tout le temps, comment tu veux que les nanas aient envie d'appeler? Les nanas, elles écoutent la radio, elles ont pas envie de te parler.
0: Hein. Il y en a une, elle a pas appelé ce soir, ça me fait bien plaisir.
3: Mais elles ont pas envie de te parler, les nanas. Hein. C'est normal, t'arrêtes pas de gueuler.
0: Qui s'est fait passer pour moi?
3: Quoi?
0: Qui c'est qui s'est fait passer pour moi hier?
3: Mais c'est toi hier. Non, arrête tes conneries, Gérard.
0: J'étais pas dans la cabine hier.
3: Arrête!
0: Dégage!
3: C'était dans la cabine hier.
0: Non.
3: C'est toi qui parlais hier.
7: Non. Si, c'était toi.
3: C'était toi.
0: Non, c'était pas moi.
3: Bah, menteur, tes conneries. J'aime bien qu'on déconne, mais tu faut pas que tu foutes de ma gueule.
0: Je vais te dire une chose, que hier, j'aurais voulu m'appeler. Tu me l'aurais dit.
3: Mais
0: c'est pas moi qui ai descendu.
3: T'es pas passé à l'antenne lundi, lundi, tu devais pas être à l'antenne, t'es pas passé à l'antenne.
0: Lundi, je me suis endormi.
3: Ouais, c'est ça.
7: T'as pas oublié que c'était toi hier.
3: Arrête, attends, on va reprendre l'antenne, c'est parti. C'est reparti.
0: Tu dégages avec ta caméra, je te veux plus non plus.
3: Hein? Bah tiens, prends le micro-casque pour démarrer. C'est bon? 1, 2, 1, 2.
8: Des micro-casques
3: que je m'entends pas dans le casque, comment ça se fait? Allô, attends, viens là. Je m'entends pas là. Est-ce que ça passe à l'antenne? Si oui, faut qu'on me dise, j'ai pas de retour dans le casque. Est-ce que ça a coupé? Ah, il y avait un problème, d'accord, ok. Ah bah voilà, ça reprend, tiens, on prend. De toute façon, ça va reprendre là.
0: Vite, ça reprend dans 10 secondes, vas-y.
8: Allô.
0: Tu parles tout seul, vas-y.
8: Bon, y a plus personne à l'antenne maintenant?
0: Mais non, mais tu parles tout seul, tu fais un monologue.
9: Si, c'est bon, Gérard.
8: Donc, la conclusion sur les deux débats, apparemment, Il y a eu un peu de gueulante parce qu'il y a eu les mêmes, et puis le caméraman qui arrête pas de me faire chier, ben là je suis avec lui. Arrête s'il te plaît, merci. Donc voilà, la conclusion, la semaine prochaine, le prochain débat, je peux pas vous les annoncer encore parce que je les ai pas en tête. Je pense que... Merci. Bah, c'est bon là ?
7: Viens là.
8: Ok. Attends.
7: Voilà.
8: Monte dessus, ça fera de la musique. Dégage.
7: Pas trop près.
8: Donc, la semaine prochaine, les débats, je les ai pas prévus.
3: Putain, mais c'est quoi ce cirque ?
7: Prends.
9: Putain, j'ai
3: allô ?
7: Sur
3: non, ça marche.
8: Donc, pour la semaine prochaine... Ouais, oh, c'est bon. Donc la semaine prochaine, les débats, je les ai pas en tête et vous les aurez peut-être lundi. Les ovnis. Est-ce que vous avez vu des ovnis dans votre vie ou des extraterrestres?
7: Ouais, c'est bon.
8: Oh là là. Moins fort le son. Arrête un peu toi. Allez, moi je rentre. Prends-moi un café. Je retourne dans les studios.
3: Va te faire enculer, ça t'entend ça?
8: On va te faire enculer.
7: Je suis ton chef.
8: S'il te plaît. Ouais, arrête avec ta caméra, toi, abruti. Crouduc.
7: Fais un monologue, vite, pour terminer. Reste 2 minutes.
8: Bon, monologue, je vais reprendre ma souris en antenne et puis Julia. Ouais. Et puis, je vous dis à jeudi prochain ou peut-être dans la semaine si.
7: Bah, il y aura une petite histoire.
8: Ouais, une histoire. Quelle est la différence entre. Merci pour le son. À votre. Punaise, oh Trouduc. Bon, t'arrêtes. Bon, pourquoi un caméraman est si con?
7: Pourquoi?
8: Un caméraman est si con. Aussi con que lui, y a pas. Y en a pas, hein. On en prend un tous les jours. Putain, mais attends. C'est quoi ce cirque?
3: Raconte-leur une... Attends, raconte-leur une histoire, c'est un peu qui fait peur.
8: Ouais, je vais voir ce que j'ai. Putain, j'en ai. Non, mais c'est bon. Donc, vous allez retrouver Morgane pour la nuit sans pub.
7: Histoire, raconte une histoire.
8: Mais j'ai pas d'histoire. Oh. Mais c'est quoi là. Un singe dans une bagnole.
7: Je sais pas, c'est quoi?
8: Ben, parce qu'il cherche des bananes pour pouvoir bouffer dans la nuit. Comme Philippe. On dirait un vrai singe avec sa caméra.
7: C'est Cyril, lui.
8: Hey, tu veux une banane? Tu montes au là où il y en a, ils sont à Bronde. Allez, dégage. Tu me ramènes un café, s'il te plaît, chef. Allez, je retourne dans les studios. Je vais vous laisser avec... Putain, mais c'est quoi ce cirque? Oh, putain, la mouche, ta gueule. Donc, je reviens dans les studios, donc... qu'est-ce qu'il me fait, lui, là? Mais c'est bon, toi, avec ton truc, voilà. Allez, hop. Donc, je reprends ma place. Hein.
7: Ouais, j'arrive.
8: Donc, on disait que... vous allez retrouver Morgane pour la nuit sans pub. Donc, après 6h, 9h, vous allez retrouver Lorenzo et Ginny. Et après, 18h, 20h, c'est qui?
10: Je sais pas, tu dois savoir, Gérard.
8: Non, je sais pas,
10: 18h, 20h. C'est vrai que c'est en plus, c'est une horaire, c'est vraiment une horaire.
8: Bon, 19, 20h, c'est Eric et Ramsey. Ah,
3: Eric et Ramsey.
8: Ta gueule, toi, va te faire sauter. Ça ira plus vite. 20h, 22h, le doc et avec Arnold.
10: C'est 20h, 25h.
8: Non, 20h, 22h, le doc et Arnold. Et 22h, minuit, Max, le Star System. Et bien sûr, le résumé. Dégage, toi, je te ferai pas un bisou parce que tout à l'heure, tu vas te prendre une baffe dans ta gueule. Voilà, tu l'as eu. Ça t'apprendra. Donc,
10: Gérard, une petite histoire drôle pour finir.
8: Ah, putain. Mais dégage, nom de Dieu.
10: Gérard, conclue ton débat, là.
8: Non, mais ça y est, il est...
10: Une dernière histoire. Nom de Dieu.
8: Fais gaffe, j'ai la plaque, alors arrête tes conneries. Bon, allez, sur ce, cessons de rigoler, donc 22h minuit, vous allez retrouver Max avec, bien sûr, le résumé de ce qui s'est passé ce soir.
10: D'accord.
8: Et bien sûr, il y a des places à la loco, et n'oubliez pas que Max sera en Belgique ce week-end. Donc, je vous souhaite une bonne nuit, je vous retrouve la semaine prochaine pour des nouveaux débats.
10: C'est quoi, les sujets?
0: Je ne sais pas, je les ai pas en tête encore pour l'instant. Donc,
10: enfin, il y a les ovnis en tout cas. Il y a les ovnis.
0: Ouais, il y a les ovnis. Bon, quand il arrêtera avec sa caméra, il me fera signe. Donc, on va conclure avec ce qu'on avait prévu.
10: C'est quoi?
0: Le fameux remix.

0: Il n'y a pas que Hard.
1: Ouais, non.
0: C'est devenu une phrase. Non, mais allez, on attaque le premier parce qu'on regarde pas du commencer.
1: Et petite
0: commission.
2: Salut Gérard.
1: On peut écouter Fun Radio à Gap 93 FM.
2: C'est ça, bonne année.
1: Bonne année à toi. Et donc, doit-on enseigner l'euro? Déjà, l'euro, à combien qu'il est pour vous?
2: À 18, 3,80.
1: Comment?
2: 18 tirelire.
1: Non.
2: Il faut 18.
1: Non.
2: 1 dollar.
1: Non.
3: C'est plus.
1: Non. Non, mais attendez. Là, moi, je vais vous arrêter. L'euro, à l'heure actuelle, maintenant, il est à 6,55,97. Comment?
2: Centimes.
1: Attendez, vous n'allez pas commencer à me casser les couilles, ok?
3: Calme.
1: L'euro est à 6,55,97, ok?
3: Ok, Michel.
1: Yeah.
3: Ah, j'aime pas trop. Excuse-moi.
0: Alors, Gérard, on y va?
4: Allez, on y va, Gérard. Ouais. On reprend les auditeurs, ils sont calmes, vas-y.
1: Ouais. Ils sont calmes, ils ont intérêt.
4: Non, mais vas-y, Gérard. Allez.
1: Alors, vas-y. Doit-on enseigner l'euro à l'école? On va demander à tirelire.
2: L'euro, ben, je crois qu'il faut surtout revoir l'étape de multiplication par 6. Parce que cette fois-ci, c'est ça, Gérard.
1: Ouais, mais attendez, attends 5 minutes. Max, tu m'avais dit que t'avais une calculette en euro.
0: On l'a.
1: Attends,
4: elle est à Bayard, je crois.
0: Non, je l'ai ramené.
5: Ah, tu l'as ramené,
1: bah, ouais. Alors, va la chercher. Ouais, comme ça, tu feras moins le bordel. Sophie, elle va prendre. S'il y en a un qui va pas, hop, dehors. Donc, doit-on.
2: Gérard, c'est tirelire. Tu crois pas que ton chef Max, tu vas te faire avoir, il va te payer 6 fois moins. Hein.
1: De quoi?
2: Bah, ton chef Max, tu vas te faire avoir, il va te payer 6 fois moins.
4: Mais il restera rien déjà.
1: Non, mais doit-on enseigner l'euro à l'école? Ok, point final à la ligne. Pour l'instant, tu te tais, tirelire. Merci.
6: Gérard, on me dit sur IRC, c'est Yankee qui me dit ça, que l'euro, on l'apprend dès l'âge des bébés, quoi. Dès que t'es tout petit.
2: C'est quand t'as bien mangé.
6: Bah, si.
0: Tu le fasses? Tiens.
6: Voilà.
0: Alors là, Gérard, il a la calculette en euro. Alors là, tu l'as
2: lu. Mais il faut pas s'en servir.
0: Ah, mais il faut avec la lumière.
1: Ah ouais, il me faut la lumière. Donc il me faut déjà un peu plus de lumière.
2: Appuie sur on avant de commencer, Gérard.
1: Comment?
2: Appuie sur on avant de commencer, autrement ça n'avancera pas.
0: Bon, on a un peu de débat là, les gars.
1: Bon, alors, tirelire, pour toi, doit-on enseigner l'euro à l'école, oui ou non?
2: Bah, je crois que c'est inné, quoi. C'est quand on a bien mangé. Et de toute façon, il y a deux choses fondamentales dans la vie, c'est l'euro et le prout, je pense.
1: Non, mais attends. Attends, je crois que t'as pas compris la question.
2: Non, j'ai pas pu comprendre.
1: Non, mais tu comprends pas.
2: Non.
1: Coca 40, là.
0: Caca 40.
3: Caca 40, s'il te plaît. Ouais, je pense qu'on doit enseigner l'euro à l'école. Ça, c'est clair. Parce que le franc, ça va plus le faire.
1: Ouais.
3: Plus personne va être franc.
1: La France, ouais, Tony. Hein, Tony?
3: Ok, super.
1: Tu vas bien, Tony?
3: C'est pas lui,
4: Tony, Gérard.
2: C'est pas lui.
1: Moi, à peine.
2: Gérard, tu cries comment, euro?
1: Comment?
2: Ça s'écrit comment? Euro. E-R-O.
3: H-E-R-O. Voilà.
2: Ah, okay.
1: Non, E-U-R-O.
3: N'importe quoi! H-E-R-O.
1: Ouais, et mon pied dans le cul, tu le veux?
3: Oh là là.
1: Bon, alors, Tony, caca 40, hop, terminé pour lui. Bonne nuit.
3: Ah, mais c'était pas Tony, hein. Tony, il a une voix d'homme, une vraie.
1: Non. Non, mais c'est terminé pour caca 40.
0: C'est pas grave, vous êtes chiants les auditeurs. Merde, Gérard, bon, il fait un superbe débat encore.
3: Ouais.
6: À propos de l'euro et de la valeur de l'euro, il y a Davy One sur l'IRC qui te demande un euro français, ça fait combien en euro belge? Parce que lui, il est belge.
1: Alors.
0: T'as ta calculette, GG, si tu veux, là.
1: Ouais, mais attends.
4: D'abord qu'ils convertissent en francs belges, c'est pas gagné.
1: Non, mais de toute manière, maintenant, c'est pas. La question, on va en parler parce que tous les pays, maintenant, sont mobilisés pour l'euro. Donc, t'as tous les pays qui sont.
4: C'est quel pays d'ailleurs?
1: T'as la Belgique, le Danemark, l'Italie, la France, la Suède. T'as les 12, je crois que.
4: Il y en a 12? Il y en a combien?
1: Ouais, il y a les 12 pays. T'as 12 pays qui sont concernés dans l'euro.
4: Ok, et ça forme quoi en fait ces 12 pays? Ça va faire quoi?
1: Ben disons, pour l'instant, ça forme, c'est que ça va se baser, c'est que pour l'instant, ils essayent de voir par rapport au 440.
4: C'est quoi?
1: C'est sur la bourse.
4: Sur les bourses?
1: Ouais,
4: c'est comme des Morbac en fait. Comment le CAC 40, c'est sur les bourses, c'est comme des Morbac.
0: Non, mais le CAC 40, c'est la bourse actuellement en francs. Mm-hmm. Maintenant, ils vont pouvoir voir avec l'euro de savoir à combien qu'il est. Parce que là, j'ai pas trop suivi. Moi, je suis pas ça trop monte, cette j'ai histoire. J'ai apparemment, ça a l'air de mieux marcher que le franc.
4: Ouais,
0: parce que le CAC 40, apparemment. Monte plus qu'avant.
4: Donc en fait l'euro il est plus cher que le franc.
0: Ah oui, il est à 6,55,97. En fin de compte 6,60.
6: 6,60 quoi ?
0: 6,60 euros. Donc 6,60. 6,60 c'est l'euro.
4: C'est la base.
0: C'est la base de l'euro. Ah,
4: okay. C'est compliqué, hein.
0: Hein
4: non.
6: Je comprends rien.
0: Bon, Gérard. Ouais, mais moi non plus. Moi, j'y comprends rien. De toute manière.
6: Vas-y, on fait un débat quand même, on s'en fout.
0: Ouais, mais on fait le débat là-dessus. Vas-y,
6: c'est parti.
0: On s'en fout.
4: On s'en
0: fout. Jean-Philippe. Jean-Sylvie. Ouais, Jean-Sylvie.
5: Ouais, confond pas les prénoms masculins.
0: Ouais, t'es tranquille, encule ta sœur, c'est ça ?
5: Voilà, tout à fait.
0: Okay.
5: Moi, ce que je voulais dire à propos donc de l'euro à l'école, c'est que avant de leur apprendre à compter, on pourrait peut-être leur apprendre à parler un français correct.
0: Ouais.
5: Déjà, je pense que ça serait une première chose.
0: Ouais.
5: Et deuxièmement, je pense qu'il est nécessaire, si on veut savoir compter en euros, d'apprendre les chiffres arabes. Et je voudrais savoir ce que tu penses des chiffres arabes.
0: Non, mais alors là, je vais te dire une chose. Dans ce cas-là, tu feras mieux tout à l'heure.
5: Ben pourquoi tu penses qu'il vaut mieux faire ça en...
0: Non, mais attends. Ouais. Attends, parce que dans tous les pays, ça sera en euros, ok? Ah, il n'y a pas besoin d'essayer de faire une polémique.
5: Mais il n'y a pas besoin de faire une polémique
0: sur les pays, d'accord?
5: Non, c'est bon.
0: Petit penny.
5: J'ai une grosse petite penny. Oui, Gérard, moi je pense qu'il faut apprendre à multiplier la division et à diviser la multiplication.
0: Ouais.
5: Voilà. Mais je pense que ça sera bon, hein. Mais le tout c'est de s'y mettre, quoi, hein, je pense.
0: D'accord.
5: Ouais, tout à fait. Hein.
0: Ouais, mais je pense. Moi, de toute manière, je vais avoir des réponses quand même à vous donner. Deutschmark et Sophie.
7: Oui, Gérard, effectivement, je pense que ça serait une bonne initiative de l'apprendre à l'école, puisque déjà, on sait que Charlemagne, qui a été couronné en 800, l'a bien enseigné le franc, pardon. Et donc, Jacques Chirac va faire de même avec l'euro. Donc,
0: ouais, dans ce cas-là...
7: Avec la politique des effaces.
0: Non, mais attends, ça n'a rien à voir avec la politique, hein. Petite commission.
8: Ouais, moi je crois qu'il faudrait mieux plutôt l'enseigner dans les maisons de retraite. Parce que c'est surtout les vieux qui vont pas s'en sortir, parce que les gamins, c'est des petits malins.
0: Ouais.
8: Il faut comprendre tout de suite.
0: Non, mais ça, de toute manière, là, la question elle va être posée. Ouais. Rigaud, une question internet ?
9: Oui,
0: avant que je réponde.
9: Oui, tout à fait.
0: Vous taisez derrière, s'il vous plaît, merci.
6: Donc, il y a Père Fouras qui te demande pour ou contre l'euro à table.
0: Pierre Fouras, t'essayes de préciser, merci.
6: L'euro à table.
4: Est-ce qu'on peut parler de l'euro à table?
0: Tous les mecs avec costume cravate, c'est ce qu'ils vont parler régulièrement en mangeant. Hein.
4: Ouais, c'est clair.
0: Tu vois les mecs en costume cravate, le mec qui travaille dans une banque. Ah ouais, t'as vu il y a l'euro qui est passé, tu peux me dire combien que ça va faire, puis ça, c'est cela. Non, là, faut arrêter.
6: Gérard.
0: Oui.
6: Sinon, il y a Chocobo will be Keynesium soon. Il revient dans une heure parce que sinon sa mère, elle va le griller.
0: ça, c'est son problème, c'est pas le mien. Si sa mère, elle grille, c'est pas moi. Hein.
4: Gérard, à la place de KK40 que t'as viré, on accueille Euroco Sifredi. Salut.
10: Salut Gérard,
0: attention à toi.
10: Salut Euroco. Salut, bonsoir.
4: Hey. Sophie qui l'a sélectionné sur les 24.
10: Salut Gérard.
0: Sophie.
11: Non, j'ai rien fait.
0: Mais attendez. Je préfère. Ça a déjà coupé.
11: Je me suis trompé de bouton, merde.
0: Ouais, de toute manière, on dit pas merde. D'accord. Sophie.
11: Ouais.
0: C'est pas parce que c'est le premier débat que je fais avec toi et Manu et Fildar et Rigo, et que Max là, que. Faut pas prendre les gens au standard. Donc, faut prendre sur les 24 lignes. S'ils ont des choses à répondre sur l'euro, on y va. S'ils ont rien à dire,
1: Au revoir, bonne nuit. Si c'est pour dire je vais faire une libre antenne, il n'y a pas de libre antenne à cette heure-ci.
6: Gérard ?
1: Ah, oui.
6: Sur IRC, il y a Turpentine, elle revient, elle va pisser juste. Hein.
1: Tu t'inquiètes, ah, ben, tant mieux. Donc, c'est bon ?
11: Ouais. Ouais, il est en train de m'expliquer Fildar.
0: Ouais, donc, tu vois, t'as pris Euroco Sifredi à la place de KK40.
11: Ah,
0: tu l'as pris sur les 24 lignes, c'est bien, ma grande.
11: Ah, d'accord, ok.
0: Voilà.
1: Ouais, ouais.
11: Ça va,
1: je non, mais c'est bizarre parce que je vois pas. Je vois les 24 lignes qui arrêtent pas de sonner.
0: Ouais, mais on peut faire le débat aussi
6: ouais,
0: ou pas ?
6: Ouais, ce serait bien, ouais. Gérard, vraiment.
1: Donc, alors,
0: tu notes à la place de KK40, s'il te plaît, merci.
1: Ouais.
0: Euroco Sifredi.
12: Non, non, on n'est pas là. C'est moi,
13: ouais, Gérard, petit pénis, je voudrais te poser une question.
1: Ouais.
13: Est-ce qu'en 2002, on aura les billets, 1 euro ou les pièces d'abord ?
1: Alors, ça, c'est la très bonne question. Ça, j'allais répondre justement à la première question.
13: Ouais.
1: Donc, j'allais faire la conclusion sur ça. Mmh. Donc, en fin de compte, tout sera mis en euros à partir de l'an 2002, c'est-à-dire les pièces et les billets.
13: Ouais, GG.
1: Oui.
13: Ce que je voulais dire, tu parles de 2002, mais est-ce que c'est vrai que même depuis déjà de nombreuses années, toi par exemple, on avait calculé la taille de ta quéquette et ton QI en euros, c'est-à-dire on avait...
1: T'es qui, toi?
13: On avait tout divisé par 6 et demi.
1: T'es qui, toi?
14: Leonardo.
13: C'est Leonardo.
14: Dit Caprilo.
13: Oh, je n'écoute pas. C'est drôle quoi, si je suis pas. Moi, je vais des débattre.
1: Bon, alors, je sens.
0: Arrêtez.
1: Je sens. Bizarre. Je sens. Tu as morflé ce soir.
13: En direct.
0: Arrêtez les auditeurs, merde. C'est bien le débat. Je suis avec Gérard, moi. Calmez-vous.
11: C'est de ma faute, Gérard. Je suis désolé. Hein.
1: Ouais, mais moi, j'en ai rien à foutre. Je veux pas le savoir. Je veux pas savoir qui c'est.
11: Bah, je recommencerai plus, hein. Je suis
1: désolé. Ouais, ben, calmez-vous.
6: Gérard.
15: C'est Sophie.
1: Non, il n'y a pas de Sophie. Alors dégage, toi, dégage, dégage.
0: C'est la sœur à Deutschmark.
15: Gérard, est-ce que ton salaire, il est payé en euros ?
1: Qu'est-ce que... Non, il n'est pas payé en euros.
13: Ouais, attends, Gégé, je
1: non, mais attendez, il y a une question. Vous permettez ? Il y a une question quand même internet qui est plus intéressante que les vôtres.
6: Ok. Alors, il y a Rip qui te demande si le dollar va tuer l'euro.
1: Le dollar va tuer l'euro. Bah non, parce qu'en fin de compte, c'est que le dollar...
0: Il n'y a pas de couteau.
1: Le dollar passera en euros aussi. Hein.
0: Bah ouais.
1: Donc, ouais. En fin de compte, que tu passes en dollar, en Deutschmark, en franc belge ou autre, de manière, tout sera mis en euros. Il n'y a plus... Y aura... Oh, s'il vous plaît, merci. Quand je réponds, il n'y aura plus un seul franc français. Tout sera mis en euros.
6: Bravo.
1: Tout sera en euros. Il n'y aura plus un seul franc français à partir de l'an 2002. Mais par contre, il y a une chose que je vais préciser, et ça va être le thème d'une question, même si j'abrège parce que... On va enchaîner dessus.
13: Ouais,
1: mais moi, je vais vous dire une chose, que les gens, ceux qui ont des comptes en banque et tout ça, vous avez, déjà, vous pouvez avoir des carnets de chèques en euros.
13: Merci, on a la télé, nous aussi, Gérard.
1: Bon, bah alors. Et alors, pauvre con, pourquoi tu fais partie du débat?
0: Parce qu'ils vont savoir plus, ils savent très bien que tu vas lui apporter énormément de choses.
1: Ah, d'accord,
13: c'est l'euro, dans l'air.
0: C'est l'euro.
13: C'est l'euro dans l'air.
1: Ouais, tu vas voir.
13: Il arrive.
1: Alors, pourquoi l'euro s'appelle comme ça ? Oh, vos gueules un peu.
13: C'est très simple. C'est... Allô ?
1: Ouais.
13: Ouais, bah parce que l'appeler Le Pen, c'était pas correct. Donc on l'a appelé l'euro.
0: Putain. C'est qui ?
1: C'est comment ton nom ?
13: C'est Euro Cossifredi.
1: Hop, au revoir.
13: Ouais, j'ai rien dit.
1: C'est bon, tire lire.
15: Ouais, bah moi je pensais que tu préférais les culs.
1: Bon, bah alors toi t'es encore toi tu préfères les bites.
0: Oh, t'es
15: trop vulgaire, Gérard. Attends, moi je parlais les culs, EKU quoi.
1: Ah, EKU.
15: Bah oui, l'ancienne pièce du Moyen-Âge.
1: Ouais, mais de toute manière ça existe plus tout ça.
0: Ah, mais ça va revenir les culs. Hein.
1: Ouais. Non,
0: si.
1: Non.
15: Moi je pensais que tu préférais, c'est tout quoi. Je vais dire ne m'agresse pas.
1: Ouais, ben dans ce cas-là tu réponds comme il faut aux questions que je te pose, d'accord?
15: Ok.
1: Merci. Jean-Sylvie.
13: Ouais, ben moi je confirme, hein, je suis désolé.
1: Fais gaffe. Attends.
13: Écoute-moi deux secondes.
1: Attends cinq minutes, s'il te plaît. Fais gaffe quand même, hein. Parce que c'est pas parce que dans moins d'une demi-heure tu te casses que tu vas me faire un double saut.
4: J'ai rien fait, Gérard.
1: Ouais, non mais.
4: Non, sérieux.
1: Parce que tout à l'heure.
4: J'ai les mains dans le dos, je fais rien.
1: Ouais, ouais. On va voir. Bon. Rigo.
6: Ouais, c'est moi.
1: Rigo, donne-moi un petit sondage internet. Alors, là, combien qu'on est?
6: Il y a Perforas qui se gratte l'aisselle, je crois que c'est important.
1: Et ouais, bah, c'est bien, le micro. Ouais,
6: j'ai encore cassé mon micro, décidément.
1: Oh là là, Rigo.
6: C'est pas grave, tiens, je te l'offre.
1: Oh,
6: on est combien? C'est pas grave, on est 4998. Ouais, il en manque que 2 pour être 5000, on va y arriver dans pas longtemps.
1: Ouais, bah alors. Mais moi, je voulais demander une chose à Rigo avant qu'on continue.
6: Vas-y, Gérard, demande.
1: Couplez-moi. Avant qu'on continue, comment que ça se fait que dès que le jeudi, ils m'entendent?
6: C'est parce que t'es une star.
1: On dépasse les 5000.
11: Parce que t'es le meilleur.
4: Tu les fais kiffer.
1: Ouais, mais pourquoi que lorsque le chef, il est là avec sa Dream 6, c'est-à-dire toi, c'est Manu,
6: je vais te dire, Sophie, Gérard, c'est tout con.
1: Et Fildar.
6: C'est tout con. Parce que les gens de l'IRC, quand il y a Max, ils l'écoutent, ils font pas d'IRC. Alors que toi, pendant que t'es à l'antenne, bah, ils viennent discuter.
4: Ils en ont rien à foutre, donc.
1: Ouais, mais alors, attendez. On va demander à Max.
4: Non, c'est pas les débats.
0: C'est un débat sur l'internet ou sur l'euro, là?
6: Donc,
0: sur
6: l'euro, je crois. Donc,
1: bon, alors, Jean-Philippe.
13: Non, Jean-Sylvie, ouais, c'est clair, c'est l'odeur qui les attire sur internet, hein, c'est comme les mouches. Non?
1: Ouais, bah, t'as raison. Petit Penny.
16: Ouais, ben je pense que c'est qu'ils t'attendent et puis on est impatients d'entendre surtout et puis voilà et que ça fait plaisir.
1: C'est pas la question. Non mais pourquoi l'euro s'appelle comme ça? Ok.
16: Ouais d'accord. Ben écoute, moi,
1: on en a rien à foutre de l'internet de manière. Je pense que c'est une bonne question.
6: L'euro s'appelle comme
16: ça. On en a rien à foutre.
1: Ouais stop s'il vous plaît derrière. Merci.
6: Bah comme tu viens de dire, on en a rien à foutre de l'internet. J'en ai perdu 500. On n'est plus que 4400.
4: Bien joué.
1: Ouais mais c'est pas moi qui ai dit. Non, c'est pas moi.
6: Tu viens de le dire.
1: Bon allez les gens sur internet, je vous en supplie, revenez.
6: Allez, le débat.
1: Bon,
16: allez,
1: alors petit Penny.
16: Écoute, moi j'aurais préféré qu'on appelle au lieu de l'euro Zorro, puisqu'on aurait pu dire comme ça Zorro est arrivé en 2002.
1: Ouais.
16: Je pense que ça aurait été peut-être un peu plus mieux quoi. C'est raide. Ouais. Ouais.
1: Mm-hmm.
16: C'est ça,
1: je pense. Qu'est-ce que t'en penses? Personnellement, moi, de l'appeler Zorro, je crois pas.
4: Non, Zorro.
16: Zorro?
1: Bah,
4: non, Zorro. Le Zorro est arrivé.
16: Zorro est arrivé.
1: Hein. Ouais, mais il y a. Attends, Zorro, l'autre.
4: Il y a le zéro tous les jeudis déjà.
1: Bah, ouais.
16: Bah, oui. GG.
1: C'est Jean, qui?
16: C'est Jean-Sylvie, je peux ajouter quelque chose?
1: Vas-y.
16: Ouais, tout à l'heure, il y avait une jeune fille qui parlait des culs. Et moi, je suis tout à fait d'accord. C'est vrai qu'avant, ça a failli s'appeler les culs. Et personnellement, si tu prends le cas par exemple des timbres, j'aurais largement préféré lécher les culs que l'euro, quoi.
1: Ouais, bah d'accord, alors toi, tu peux retourner chez toi encore.
4: C'était une petite blague.
16: C'est une blague de philatélie.
1: Non, mais moi j'en ai rien à foutre.
4: Allez, la suite.
1: Dutch Mark et Sophie.
7: Ouais, moi Gérard, je pense que l'euro c'est le diminutif de horoscope, donc ça c'est Jean de Nevers qui l'a inventé, on le sait bien.
1: Ouais, mais attends, tu vas te calmer toi, parce que c'est.
16: Pas de nom.
1: Déjà, tu vas te calmer.
7: Donc c'est JDB.
1: Ouais, Fildar, tu me le prends au standard, tu le calmes.
4: D'accord, je le calme, j'ai dans ses bourses, c'est pour ça.
1: Petite commission pour terminer.
17: Ouais, c'est le diminutif d'Europe, hein. C'est le diminutif d'Europe.
1: Oh là, punaise, mais c'est quoi? Eh, mais il y a des sons pourris là ou quoi? Ou c'est parce qu'on change?
4: Bah oui, c'est ça.
17: C'est le téléphone de merde. Hein.
1: Ouais, ben, je sais pas. Donc, alors, troisième question.
4: Attends, petite commission, elle a répondu. Oui, t'as même pas fait attention à ce qu'elle avait dit.
1: Bah, on répète parce qu'avec le son pourri que j'ai eu.
4: Parle bien fort dans ton téléphone, petite commission.
17: C'est le diminutif d'Europe.
4: Voilà.
1: D'accord.
4: Qu'est-ce que t'en penses, Gérard?
1: Je pense. Moi, de toute manière, je peux vous dire une chose, que l'euro, de toute manière, tout le monde aura du mal à s'y mettre. Hein.
4: Mais pourquoi ils l'ont appelé comme ça?
1: Pourquoi, on n'en sait rien, c'est pas nous qui avons décidé, c'est le gouvernement. Alors, le gouvernement, il fait ce qu'il veut, mais qu'il nous emmerde pas. Parce que là, moi, cet après-midi, moi, je vais te dire une chose. Parce que moi, maintenant, je vais pousser un coup de gueule. Et je vais te dire une chose. Que voir qu'on va payer un ticket de bus, 6 francs, plus de 6 francs.
4: Donc 36 euros alors.
1: Ouais, 36 euros. Donc moi j'en ai ras-le-bol. Et voir des connards de contrôleurs dans les bus, il y en a ras-le-bol. Alors les contrôleurs, allez vous faire foutre.
4: Bravo Gérard.
1: Voilà. Et donc,
0: allez vous faire foutre en euros, hein, monsieur.
1: Ouais. Ouais, non, mais allez vous faire foutre parce que vous étiez 6 dans un bus, hein, pour nous contrôler. Et vous êtes venu 2 fois me voir avec Sandy pour me contrôler.
0: Parce qu'il t'aime bien.
1: Alors arrêtez vos conneries, d'accord? Alors maintenant, faites votre boulot et arrêtez de nous faire chier avec vos grèves.
6: Gérard,
1: c'est tout ce que j'ai à
6: vous dire. Pour revenir au débat sur l'euro.
1: Ouais.
6: Il y a Davy One toujours qui te demande combien ça fait en francs suisses les euros Disney.
1: Oh ben alors ça, là je pourrais pas lui dire l'euro Disney en francs suisses combien que ça prend. Ben c'est en fin de compte le franc. De toute manière il n'y a pas de franc suisse.
6: Ah bon? Je sais pas du tout.
1: Non il y a pas de franc suisse. Hein.
6: C'est quoi alors la monnaie là-bas?
1: Ben, la monnaie là-bas en Suisse, c'est le franc français.
6: Le petit
1: hein.
6: Suisse. Ah non, c'est
1: non,
6: le petit
1: non.
6: Suisse.
1: Mais non, le petit Suisse, tu le prends, tu le jettes sur n'importe qui.
6: T'es violent, toi.
1: Ben alors.
0: T'es volé, non?
1: Ben oui, ben. Oui.
18: C'est Thierry, je peux parler sérieusement?
1: C'est qui?
18: C'est Thierry.
1: Ben alors, vas-y.
18: On dit un euro, mais au pluriel, c'est des neurones. Et ça veut dire qu'il y en a qui auront 6 fois moins de neurones et. Franchement, il y en a qui sont mal barrés. Quoi.
1: Ouais, mais attendez. Si vous voulez parler des euros, hein, et puis comme petit tirelire vient de dire,
18: ouais,
1: tirelire, tu voulais dire quoi, toi?
18: Bah, on dit un euro, et au pluriel, ça fait des neurones. Ça veut dire qu'il y en a qui auront 6 fois moins de neurones. Et bien, il y en a qui sont mal barrés. Enfin, personne, Gérard.
1: Non, mais les euros, c'est pas question sexe, hein, d'accord?
18: Voilà.
1: Dans quel pays seront acceptés l'euro et pourquoi? Et on va s'écouter les banquiers aux grosses poches avec Fouette-moi le cul en euros. Et on se retrouve tout à l'heure aux euros.
18: Oui.
1: Marie-Alain.
19: Bonsoir, Gérard, tu vas bien?
1: Ouais, ben, ça y est, on t'a dit du bonsoir, ok? Jean-Sylvie.
20: Ouais, salut, big up.
1: Ouais, big up
20: ouais,
1: à toi.
20: Big up.
1: Petit pénis.
20: Affirmatif.
1: Ouais.
20: Toujours là.
1: Deschmark.
20: Ouais,
1: et Sophie.
20: Ouais, je wesh à tous.
1: Petite commission.
21: Salut.
1: Re-salut à toi.
21: Re-salut à toi.
1: Alors, dans quel pays seront acceptés l'euro? Et maintenant, on va abréger parce que là, pour.
19: Ok, bah alors après.
1: On va accélérer. Non, on va accélérer. Alors, vous allez arrêter de retourner parce que sinon, vous allez dégager.
19: Allez, on
0: va accélérer. On y va.
1: Ouais, parce que là, il y en a ras-le-bol.
19: On accélère.
1: Ok?
19: Oui.
1: Alors, toi, t'arrêtes ta connerie, ok?
6: Accélérer.
0: Il a accéléré, on y va, Gérard.
1: Alors, dans quel pays sera accepté l'euro? Alors, tire-lire.
18: Bah écoute, Gérard, comme tu viens l'annoncer tout à l'heure, le scoop, n'est-ce pas? Ben donc, en Amérique, apparemment, on pourra payer en euros.
1: Mmh.
18: Donc, le dollar n'a qu'à bien se tenir, parce que bon, à mon avis, c'est la fin.
1: Bah,
18: ok. C'est bien ce que t'as dit tout à l'heure.
1: Non, mais attends, toi, tu penses que le dollar, ça sera la fin?
18: Bah, c'est ce que t'as dit tout à l'heure.
1: Oui, mais moi, je vais vous préciser pourquoi.
18: Ah, d'accord, ok.
0: Pourquoi, Gérard?
1: Non, mais on va laisser les gens répondre.
0: D'accord.
1: Marie-Alain.
19: Ouais, alors, ça va se vendre l'euro dans le pays de New York, en Inde, en Autriche et en France.
1: D'accord.
19: C'est pas d'accord, j'en suis sûr.
1: Ouais,
19: tous les jours.
1: Ouais, ben, bah, c'est ça. Alors, je serai que toi, j'écouterai plus les informations et je m'intéresserai plus aux journaux. Ok? Jean-Sylvie?
20: Ouais, ben, bah, dans la France, déjà. Et
1: ouais.
20: Puis dans tous les pays limitrophes.
1: C'est-à-dire?
20: Bah, les pays limitrophes, quoi, les pays qui y touchent.
1: Mais précise.
20: Bah, là, si ton nom touche, regarde, toi, tu te touches, t'es limitrophe, c'est pareil. Voilà.
1: Bon, alors, toi, Jean-Sylvie, terminé.
20: Mais
1: moi, je me touche pas avec un euro.
20: Mais non,
1: ok, allez, dégage. Allez, hop, terminé.
0: Allô,
1: terminé.
20: Gérard, terminé.
0: Mais c'est bon, il est viré.
1: Et tu me reprends quelqu'un d'autre.
6: Gérard,
20: calme-toi, Gérard.
6: Sur IRC, il y a Satanas qui te demande pourquoi tu fais un débat sur l'euro et pourquoi tu parles des pays, vu qu'en fait, c'est la monnaie du département de l'Eure.
1: Non. Alors là ça n'a rien à voir. C'est pas du tout le département de l'Eure. L'euro, c'est l'euro. C'est une pièce. Parce que faut se dire une chose. Parce que sur une pièce.
6: Attends, t'en as sur toi là des euros?
0: T'as des euros?
1: Non. Sur une pièce, derrière, vous avez marqué égalité, fraternité et égalité et fraternité.
0: Fraternité. Ouais.
1: Mais sur l'euro.
6: La boulette dans le nez. Ouais.
1: Ouais, mais sur l'euro, ça sera marqué quoi? On n'en sait rien.
6: Ah.
1: Mmh. On n'en sait rien.
0: Et tu sais pas, toi?
1: Non, même moi non plus, je ne sais pas ce qui sera marqué.
4: Même toi, tu
1: ne
4: sais pas, alors. Qui va le savoir?
20: C'est Deutsche Mark.
1: Petit Penny.
20: Vas-y, petite bip.
2: Moi, je pense en Amérique, aux USA, et je pense aussi en Papouasie, vers les Papous, là-bas.
1: Ouais.
2: Je pense que, est-ce qu'on pourra changer des écus chez les Papous? C'est ça la question, c'est ouais. Ça mon problème.
1: D'accord. Okay. Attends, 5 minutes. Et toi, je viens de te demander de me virer petite Jean-Sylvie. Hein.
20: Mais pas okay. Du tout.
4: Eh ben, il est viré.
1: Non, il n'est pas viré, il est encore là. Alors, tu le vires.
20: Il est plus là, Gérard. Gérard, c'est Deutsche Mark, je peux répondre.
1: Non, tu le vires, complètement.
20: Gérard.
1: C'est qui?
20: Deutsche Mark.
1: Ouais, ben, justement, c'est à toi.
20: Ouais, ben, moi, je trouve que c'est un peu con que t'aies viré Jean-Sylvie tout à l'heure, parce qu'en fait, ce qu'il voulait dire, c'est, quand il parlait de pays limitrophes, c'est tous les pays qui sont disponibles d'une frontière, quoi. Voilà, quoi. En fait, il voulait dire que l'euro sera disponible dans tous les pays qui ont une frontière.
1: Attends, 5 minutes, Deutsche Mark. Non, question IRC.
6: Pas 5 minutes, hein, juste 2 secondes. Non, Yankee, il dit que en fait, sur l'euro, il y aura marqué j'ai bien mangé.
1: Non, on ne sait pas. En fin de compte, on ne sait pas ce qui sera. Non, tu me coupes quand je veux répondre.
4: Ah, ok. Je les coupe quand tu parles, quoi.
1: Voilà. Ouais. Donc, en fin de compte, on ne sait pas ce qui sera marqué sur les pièces ni sur les billets.
6: Et est-ce qu'ils vont faire des euros en chocolat, il me demande.
1: Ça, justement, on ne sait pas.
6: On ne sait pas. Ok.
1: On ne sait pas. Deutsche Mark, pour continuer ta question.
20: Oui, je te disais donc, c'est tous les pays qui ont une frontière, quoi. Tous les pays qui ont une frontière, ils pourront avoir l'euro, quoi.
1: Mmh. Voilà. Ok. Petite commission.
21: En fait, c'est dans le monde entier, sauf au Brésil. Parce qu'ils s'en sont permis de la défaite à la Coupe du Monde, donc ils ont littéralement refusé l'euro.
1: Non, mais attends, petite commission.
21: Quoi ?
1: Faut pas qu'on confonde l'euro avec le foot. Parce que ça sert à rien. Et dedans.
6: Bah ouais, dans l'Europe.
20: Bravo.
1: Ils sont dedans pour l'euro.
21: Évidemment, mais ils veulent pas
1: passer l'euro. Ils sont dedans.
6: Sur IRC, il y a Guépi qui me dit que t'es trop con.
1: Ah ben, c'est bien.
6: Et sinon, il y a, je sais pas, on doit être presque 5000, je crois, 4900 et des brouettes. Et sinon, il y a Canard VC qui te demande si l'eurotunnel, c'est un tunnel pour faire passer la monnaie, l'euro.
1: Ah bah justement, la question, c'est bien parce que je voulais la poser. Je voulais la poser aussi.
4: Et Gérard, t'as pas répondu, toi, à la question, là. Tu sais que tu voulais revenir dessus tout à l'heure, t'as dit, on va attendre que tout le monde réponde.
1: Dans quel pays seront acceptés l'euro ?
21: L'Amérique, tu devais parler.
1: Mais en fin de compte, même en Amérique.
21: Ouais. Pourquoi ?
1: Même en Amérique. Ah, attendez, s'il vous plaît, merci. Je parle.
20: Allô ?
1: Je parle. Merci.
20: Le grand maître.
1: Donc, dans tous les pays, l'euro sera accepté, même en Amérique. Il n'y aura pas de pourquoi, d'accord? Toi, avec tes pourquoi tout à l'heure, je vais te faire fermer ta gueule.
21: Ouais, mais donne une explication, Gérard.
1: Mais attends, toi, tu la fermes.
20: C'est un peu Sophie, mais faut qu'elle ferme ta gueule, parce que je vais la coucher, parce que demain, elle a cours. Hein.
1: Ouais, ben, dans ce cas-là, tu la couches.
20: Allô, Gérard. Oh, ben non, mais je vais la coucher, elle n'est pas enceinte.
4: Vas-y, Gérard, explique.
1: Donc, dans tous les pays, l'euro est accepté depuis le 1er janvier 99. C'est-à-dire, tous les pays sont concernés. C'est-à-dire, l'Angleterre, la Belgique, la Suède, tous les pays, les 12 pays de la communauté européenne
4: donc
1: sont
4: Brésil,
1: concernés.
4: Donc, l'Asie.
1: Tous.
4: La
1: tous,
4: Chine, tous, le Japon.
1: Tous.
4: L'Asie.
1: Tous.
22: L'Angleterre, t'es sûr?
1: Oui. Oui, ça j'en suis sûr et certain.
22: Je suis pas certainement.
1: Dans ces cas-là, si vous avez.
4: On prend un dico, c'est marqué dedans.
1: Non, mais attends, toi, tu t'écrases, ok.
6: Non, mais de toute façon, Gérard, il y a Yankee, il me dit on pourra tous regarder son compte grâce à l'Eurovision.
1: L'Eurovision.
4: Des bonnes cultes quand même.
1: On verra. Qu'est-ce que je voulais dire d'autre
4: Tu voulais parler
1: de
4: des pays de l'euro.
1: Ouais, donc tous les pays seront concernés. Donc là-dessus, c'est plus la peine qu'on en parle parce que l'euro maintenant est à 6 francs 6,55,97. Maintenant, quand tu vas dans un supermarché, tu regardes en bas de ton ticket une fois que t'as payé, t'as l'évaluation en euros.
4: Ouais. Mm-hmm.
1: Donc ça peut évaluer de 6,55,97 à 6,33, ça dépend ce que t'achètes.
0: D'accord.
11: Ça va pas être facile la conversion, tu vas faire comment avec les virgules?
6: C'est l'euro marché ça.
1: Non, mais ça c'est maintenant. Moi j'ai vu ce matin là, j'étais sur le marché parce que Sandy elle m'a offert une paire de chaussures. Et là, oui.
0: C'est de l'euro merde ça.
1: Ouais, mais je vais te dire une chose.
6: C'est de l'euro trailer ça.
1: En euros ça valait 6,95.
3: 6,95
0: euros. C'est de la merde.
1: Ouais. Mais ouais, c'est de la merde.
0: C'est de la merde.
1: Tu vas te prendre dans le cul, toi, si c'est de la merde, toi, connard.
6: Il y a des V1 qui te demandent, ça sert à quoi d'avoir le prix en euros puisque ça a déjà été payé?
1: Mais non, pour l'instant, il n'y a rien qui est encore fait. On attend 2002 pour avoir tout.
6: Oh, bah ça va.
1: Là, pour l'instant.
6: Pourquoi on fait un débat, là?
1: Non, mais on fait un débat sur l'euro pour préciser, parce qu'il y a des personnes âgées qui sont concernées là-dedans, qui vont se demander comment ils vont s'en sortir.
5: Ils sont cons, mais il faut les cerner, quoi.
21: Et Gérard.
3: Ouais, Gérard arrête, t'as pas fil d'art. Attendez, ça y est, il est parti en couille.
1: Non, ouais. Là, ça commence, hein.
3: Mais c'est rien passé.
1: Non, là, il commence. Il commence, il dégage.
0: Qu'est-ce qui s'est passé?
1: Non, rien passé.
0: Qu'est-ce que j'ai dit?
6: C'est rien passé.
1: Non, il s'est rien passé.
3: Non.
1: Que dans une demi-heure, t'es plus là.
0: Tu rates ou pas?
6: Ah, je sais pas.
5: J'ai une question à te poser.
1: Non.
6: Je sais pas.
0: Quoi?
1: Non, tu sais pas. Dans une demi-heure, t'es plus là, c'est l'autre qui prend le standard. Et toi, t'as intérêt de.
5: Bah, tu veux. Gérard, c'est Deutsche Mark.
1: Ouais, vas-y.
5: Ouais, j'avais une question à te poser.
3: Gérard!
1: Arrête! Tu vas te calmer, toi!
5: Oh Gérard!
1: Tu te calmes là maintenant!
0: Mais t'es fou ou quoi là?
1: Tu te calmes ou quoi? Tu te calmes ou quoi?
0: Arrête!
1: T'es taré
0: là!
1: En fait, tu vas te calmer maintenant, d'accord?
0: C'est toi qui dois te calmer, mais t'es taré ou quoi?
5: Fête de par jour, va!
0: Non mais attends, là ça s'est battu pour de vrai!
6: Ouais, sans déconner!
0: T'es taré ou quoi?
1: Tu vas te calmer toi, hein? Ok?
0: Mais quoi, putain, mais il dit bonne année!
1: Non! Ouais, bah vas-y, alors faites les débats.
3: Mais Gérard,
1: Non.
0: Bon, alors, on en est où? Pourquoi?
5: Gérard. Calme un peu, Gérard.
1: Ah non, mais je continue pas avec un connard comme
5: Gérard.
1: Ça pour l'année 99. C'est terminé.
5: Gérard, c'est bon.
0: Attends, tu rigoles ou quoi? T'es payé pour ça et moi, comment je fais pour dire à mes patrons que tu fais pas tes débats? Mais attends, il t'a souhaité une bonne année. Et t'as cessé de marrer?
1: Non.
0: Mais si.
1: Ouais, pensant, il me fait que de la merde. Ok. Ouais, bonne année.
5: Comme d'hab. Oh là. Gérard.
1: C'est ma gueule ou quoi?
0: Non, je suis en train.
5: Gérard,
0: c'est petit. Tu mets ta place et tout. Combien de connectés? Rigo.
6: Là, on a dépassé les 5000 en plus, quoi. C'est en train de monter. On peut continuer le débat, quoi.
1: Je voir ici.
5: Gérard, c'est petit.
0: Mais non, mais c'est pire. Mais elle, elle s'en va à 2 ans. Lui, s'en va à 2 ans. On fait quoi? Il n'y aura plus de
1: Gérard. C'est qu'elle a, j'arrête à 2 ans.
0: Il y a Olivier qui est là, remarque, maintenant.
5: Gérard.
6: Gérard. Gérard, il t'appelle les auditeurs.
5: Gérard. Gérard, c'est
1: Deutschmark,
5: j'ai une question à te poser.
1: Non, mais de toute manière, moi, cette année, j'ai pas envie de me laisser marcher sur les pieds avec un connard comme lui. Hein. Alors, même sur Paris, j'ai pas intérêt de l'avoir. Hein. Il va éteindre son micro quand je lui dis.
0: Hein?
1: Continue pas parce que tout à l'heure ça va recommencer.
0: Il a rien fait, putain, mais
6: les
0: c'est
6: auditeurs,
0: physique.
6: Ils attendent.
0: Dès que tu le regardes, t'as envie de gueuler.
6: Sur l'IRC, ils vont s'en aller, donc continue le débat avec les auditeurs qui sont là.
1: J'en étais.
5: Deutschmark, j'ai une question à poser. Gérard, c'est le petit pouce.
1: Oui.
5: J'ai une question à te poser.
1: Gérard, je t'écoute.
5: Ouais, quand ils disent 6 francs, virgule, enfin.
1: Ouais, euros, six francs 55,97 en fin de compte, l'euro.
5: Ils veulent dire comment ça se passe, hors taxe ou c'est TTC?
1: Non, non, mais en fin de compte, justement, ça, parce que là, j'ai écouté, il y en a un qui est habitué sur l'argent et tout à la télé, mais ils nous en parlent pas. Mais ce qui se passe, c'est qu'ils nous ont pas précisé exactement. Mais je sais qu'il faut. Je crois qu'il va falloir multiplier par 10, diviser par.
8: On est pas dans la merde.
1: Falloir multiplier par 2, diviser par. Multiplier par 10.
3: En gros, ça va être le bordel.
1: Ouais, je pense que. Parce que.
3: Ah, ça va, hein.
1: Là, je pense, en gros. Non, mais. Tu rigoles, Manu.
3: Bah ouais,
1: moi,
3: ouais,
1: je veux dire une chose.

0: vu que ça va être 6,50 francs et des bananes, comment on va faire pour payer le journal à balle 2 là? Je citerai pas la marque.
1: Alors à 4,90
0: Non, de balles.
2: Et les nœuds.
0: Ouais, voilà.
1: Alors là, je peux pas te dire.
2: Avec des blagues à 2 balles.
1: Ouais, non, non, je pense que même justement, même moi j'ai un programme et je sais même pas en euros combien qu'il fait.
2: T'as un programme
3: électoral?
0: Un Macintosh?
1: Non.
4: Non, je te demandais si quoi comme programme? Un programme électoral, un machin, un truc?
1: Non, non, les programmes télévisés.
4: Ah, TéléZ, Télépoche, Télé 7 jours?
1: Ouais, voilà. Ah. Donc, en fin de compte.
2: Et t'as oublié Télé Loisirs?
1: Pardon?
2: Télé
1: ouais, télé Star.
5: Télépoche, fan.
2: Pas de marque, Télé Voisine.
1: Bon, allez.
6: Gérard?
1: Oui, Rigaud. Non, attendez, Rigaud, avant.
6: Avant. Il y a Davy One qui te demande, parce que les euros c'est pour les nouveaux francs, mais est-ce qu'il y a des anciens euros pour les anciens francs?
1: Ah non, parce que maintenant, l'euro,
6: ouais.
1: L'euro, ce qu'il va faire, va supprimer le franc. Donc, on n'aura plus de francs. On passera à l'euro. C'est-à-dire, un café,
6: mm-hmm.
1: Tu le paieras, là tu le payes 5,80. Et en euros, tu le paieras 2,60 à peu près. Hein, je suis pas sûr. Hein. Je suis pas sûr de ce que j'invente. Hein.
4: Ouais, t'es pas sûr de ce que t'inventes. Hein,
1: non,
4: c'est
1: non,
4: clair.
1: Mais moi, je vais te dire une chose, que si le marché, à l'heure actuelle, les gens, ils se plaignent, c'est que depuis le début de...
4: Le marché de quoi? Le marché de Suren?
1: Non, tous les marchés, ils ont des problèmes parce que c'est que...
4: Ils ont qu'à courir.
1: Non, mais... Ouais, mais ils ont qu'à courir. Non, ils ont pas qu'à courir. Parce que faut se dire une chose, c'est que maintenant, ils sont obligés d'afficher en francs et en euros. Alors que on n'a encore pas une seule pièce en euros. Donc, je ne vois pas pourquoi qu'ils disent que l'euro sort le 1er janvier.
4: C'est pour t'habituer.
1: Ouais, mais pour s'habituer. Mais pourquoi? Pourquoi? Pour aider les personnes âgées. Mais pour l'instant, on n'a rien. Rien n'est sorti en euros.
7: Pas que les personnes âgées, moi non plus, je comprends rien.
1: Mais attendez, s'il vous plaît. Je réponds à Sophie. Oui, tu voulais?
5: Oui,
1: derrière, s'il vous plaît, merci.
7: J'ai dit pas que les personnes âgées, moi non plus, je comprends rien.
1: Ben oui, mais ça, de toute manière, c'est pas de notre faute. Parce qu'en fin de compte, l'euro est prévu pour l'an 2002. Donc, je vois pas pourquoi qu'ils commencent en 1999 à nous sortir des trucs sur l'euro, alors que pour l'instant, c'est prévu qu'en l'an 2002, les pièces et les billets.
6: Gérard, il y a Turpentine sur l'IRC, elle dit de toute façon, si tu payes le câble en euros, tu reçois Eurosport et Euronews.
1: Ouais, mais ça a rien à voir. On va pas prendre des chaînes télévisées.
0: À mon avis, elle va pas.
1: Bon, ça y est, c'est fini.
5: Gérard, je peux poser une question?
1: Oui.
5: Comment on va faire aussi? Après, ils vont échanger les pièces en francs? Comment ils vont faire?
1: Ben, faudra aller à la Banque de France pour tout échanger.
5: Le bordel.
1: Eh oui, mais je sais, ça va être le bordel.
2: Il va avoir la queue, hein, la Banque de France.
1: Mais oui, mais déjà là, rien que ce week-end. Moi, je peux vous dire une chose, que j'ai été à la poste hier.
2: Rapport, ouais.
1: Non, mais j'ai été à la poste hier. Et faites-moi confiance qu'hier, il y avait trop de monde. Et on n'a même pas pu savoir si y avait des virements. Pourquoi? Parce que maintenant, la poste se met... ont décidé de bloquer les comptes et se mettre sur l'euro. Oui. Alors moi, je trouve ça dégueulasse.
5: Et toi, Gérard, t'as ton chéqué en euros ou pas?
1: Comment?
5: T'as ton chéqué déjà en euros?
1: Ouais, non, pour l'instant, les billets et les pièces ne sont pas...
5: Les chéqués, ça existe? Est-ce que tu l'as, toi? Bah,
1: attends, de quoi? Le chéqué, non. Non, faut aller dans une banque.
2: Ouais.
1: Alors justement, pensez-vous que les personnes âgées auront plus de mal avec l'euro par rapport au franc?
2: Ouais, c'est clair.
1: Et on se retrouve juste après.
2: Après quoi?
1: Non, on se retrouve après.
2: Non, après rien du tout. Il n'y a pas de disque, il n'y a rien de programmé.
4: Après on mettra deux disques.
1: Donc, alors, pensez-vous que... attendez, Rigaud.
6: Oui. Alors, je sais plus qui c'est Nomade, le vrai Nomade, qui dit que... en fait, il se demande pour le millionnaire, pour le jeu, le millionnaire, ce sera un million d'euros, comment ils vont faire, ça se rappellera.
1: Voilà, justement la question que j'attendais.
2: Voilà.
1: Et là j'ai entendu, il y avait 7 000 euros, c'est équivalent à plus d'un million de francs.

0: francs.
1: Oh la vache.
0: Ouais, ouais.
1: 7 000 euros, 1 million de francs.
0: Je crois, mais faudrait que quelqu'un soit.
1: T'as ta calculette, hein.
0: Ouais, mais je peux pas.
2: Gérard,
0: donc, sois. Alors, allez.
3: Cyril, elle peut poser une question.
0: Non, pensez-vous que les personnes âgées auront plus de mal avec l'euro par rapport au franc? Allez, on y va, on accélère.
1: J'ai déjà répondu à celle-là, Gérard.
0: Non, personne. Ah
1: bon. Bah, si, ah, bah, si. T'as parlé des personnes âgées et tout ça. Directement.
0: Passe. Les monopolies seront-ils composés de billets? Le Monopoly sera-t-il composé de billets en euros?
3: Tire-lire. Bah, tu vois, à mon avis, ça va être un problème parce que, comme le millionnaire, on criait le million, mais là, tu nous vois crier, qu'est-ce qu'on va devoir dire?
2: 7 000 euros, ouais.
0: Non, mais attendez.
3: Gérard, mais c'est vachement important.
2: L'euro million.
0: Non, mais attendez, le Monopoly, vous savez ce que c'est?
2: C'est au McDonald's, non?
0: Ouais, il y a le McDonald's, mais il y a le jeu. Alors, attendez! Oh là là, mais vous allez me laisser répondre ou pas?
2: Et d'ailleurs, Gérard, on peut gagner aussi 7 000 euros avec le Monopoly.
4: Ouais, mais il faut être poli pour jouer.
0: Ouais, non, mais moi, je peux vous dire une chose, que le Monopoly, il y a des billets à l'heure actuelle qui sont évalués en francs. Donc maintenant, est-ce que le Monopoly sera mis en euros ou pas?
3: Gérard, il joue encore au Monopoly.
4: Ouais, bon, GG, moi, ce que je voulais te dire, c'est que t'es à la bourre parce qu'il y a une nouvelle version du Monopoly qui est sortie, c'est une carte bleue, donc ton histoire de billets, ça attire.
0: Mais justement, ça, l'histoire des cartes bleues et des chéquiers, on va la poser.
4: Ouais, mais pour le Monopoly, bah, c'est valable, c'est tout.
0: Bon, d'accord, c'est qui a dit ça?
4: C'est Pépito, je suis arrivé tout à l'heure quand Fildar il s'est fait cogner, mais il a pas eu le temps de m'arrêter.
0: Bon, d'accord.
4: Pépito.
0: Jean-Sylvie? Non, il n'est plus là. Marie-Alain?
5: Ouais. Le Monopoly, c'est super.
0: Ouais. D'accord.
5: La question.
0: Ouais, d'accord.
1: T'as bien fait.
0: Alors,
1: des progrès, hein.
0: Ouais, toi, tu fais vachement des progrès. Bonne nuit à toi. Au revoir.
5: C'est cool, alors. Allez, c'est trop cool.
0: Au revoir.
5: À toi, Marie-Alain.
0: Petit Penny?
6: Ouais, Monopoly, pour le moment, c'est-à-dire en France, est-ce qu'ils pourront le changer éventuellement quand il y aura l'euro en 2002?
0: Mais voilà la question, voilà. C'est de savoir, est-ce que les jeux de société qui sont faits comme le Monopoly et autres, est-ce qu'ils seront changés? Est-ce qu'ils auront changé les billets ou pas? Voilà la question.
6: Voilà.
0: Oui, Rigo, attendez 5 minutes.
1: Non, c'est par rapport aux pièces de l'euro, il y a Satanas qui te demande si on pourra quand même faire des piles ou face avec les euros.
0: Ah, voilà. Attendez, parce que là, on peut faire des piles ou face avec nos pièces à l'heure actuelle. Mais justement, la question, et ça, la question, je vais la poser. Comment seront fabriqués les euros? Et là, personne pourra me le dire.
1: Sinon, il y a RIP sur l'IAC qui te dit pour vivre euros, vivons cachés.
0: Ouais, d'accord. Mais. Ouais, si veut. Mais pour répondre à la question à Santanas, Santanas, tu m'excuseras, mais pour l'instant, à l'heure actuelle, on a des pièces qui sont évoluées, donc égalité, fraternité.
1: Elles sont évoluées. Il t'excuse, hein, Santanas, il t'excuse.
0: Donc dessus c'est une petite dame que j'ai là. Moi j'ai une pièce d'un franc sous les yeux. Donc c'est une
1: Marouane,
0: dame.
1: C'est Marouani.
0: Et derrière, devant, c'est marqué, si je pouvais avoir un peu plus de lumière. Je vais regarder. Dessus, c'est marqué
1: quoi,
0: égalité, fraternité et égalité, fraternité, paternité. Donc, maintenant, savoir qu'est-ce qu'ils vont nous mettre sur l'euro, on ne sait pas.
6: J'ai une question à te poser.
0: Oui.
6: C'est petit pénis. Par contre, j'ai entendu dire pour l'instant, on a des pièces, le franc, c'est des pièces rondes. Mm-hmm. Est-ce que les euros ronds seront carrés ou toujours ronds? Parce que moi, on m'a dit, j'aimerais avoir ta confirmation qu'il sera possible qu'il y ait des pièces carrées.
0: Non. Les pièces seront toujours rondes, ne changeront pas. Mais ce qu'il faut se dire dans la tête, maintenant, c'est ça qu'il faut bien se mettre dans la tête. L'euro, pour vous, qu'est-ce que ça va représenter? Est-ce que pour vous, l'euro, par rapport à un franc, maintenant l'euro est évalué à 6 francs, 6,55,97. Donc, ils vont arrondir. Apparemment, ils vont adu... Attendez, laissez-moi finir, parce que là,
5: okay,
0: ils vont arrondir à 6,60. Donc, pour vous, est-ce que pour nous, à l'heure actuelle, nous les jeunes, même les personnes âgées, est-ce que ça va pas leur faire quelque chose? Comment qu'ils vont, comment, parce que le franc ne sera pas changé avant 2003. Donc au bout de 2003, voire dès qu'ils vont sortir l'euro, faudra aller à la Banque de France. Mais moi, je vous demande à vous, à tous qui nous écoutez, même vous les auditeurs, comment qu'on va faire pour payer?
3: Même
0: pour Gérard, parce que là, attendez. À l'heure actuelle, on paye encore en francs. Vous retirez de l'argent, hein, c'est marqué en francs et en euros.
5: Ouais,
3: Pour les magasins, Gérard.
6: Est-ce qu'ils pourront rendre des centimes quand on payera en euros?
0: Ah, voilà la question.
5: Gérard.
0: Donc l'euro il est à 6,60, donc 6,60 ça fait c'est l'euro il est à 6,60, ça fait combien ça? Tiens, qui c'est qui peut me calculer 6,60 multiplié
3: Gérard.
0: Par 10?
3: Et Gérard,
0: oui.
3: Pour les machines 6,60
1: par 10. Vas-y, essaye avec la machine.
5: Gérard, c'est de chemin, je peux répondre?
0: Oui.
5: La question là, ouais, bah, c'est clair que sur le Monopoly, ça va être galère parce que s'il faut donner deux rouleaux de pièces et un billet pour acheter un hôtel rue Courcelles, on n'est pas gâté, quoi.
0: Ah ouais, bah bon, allez, en fin de compte, je crois qu'on va s'arrêter sur ce
1: Gérard,
0: débat-là.
1: Gérard, sinon, il y a Turpentine qui te demande si ton boucher, il vend de le rose beef.
4: Ouais. Moi j'ai acheté le reblochon, c'est mon fromager.
0: Ouais. Bon, en fin de compte, d'après ce qu'on m'a calculé, mais j'espère que c'est bon. Normalement, 1 franc, ça fait 5 francs, ça fera 5,61 €.
6: C'est fou ce que tu dis.
5: C'est clair.
4: C'est clair,
0: ouais.
4: On est aidé avec ça,
0: putain. Ouais, mais c'est pas de ma faute.
4: Attends, répète.
0: Ça fera 5,61 €.
6: C'est fou ce que tu dis.
0: Ouais, t'as raison.
4: En France, c'est ça.
0: Gérard, ouais, c'est ça.
1: Gérard, sur IRC, il y a des V1 qui dit que tu parles de l'euro, mais pas assez des super-héros.
0: Ouais, mais on va pas parler des super-héros, hein. On n'est pas là pour faire les super-héros, hein. On parle de l'euro. Ben, l'euro, parce que l'euro maintenant est sorti depuis on est le combien?
4: Il est où?
1: On a fait un petit tout à l'heure.
0: On est le combien là?
3: Le 7.
0: On est le 7 janvier 99. Depuis le 1er janvier, l'euro est sorti. Alors donc maintenant l'euro est sorti. Maintenant c'est dans les banques, vous pouvez avoir des chéquiers et des cartes. Évalué en euros. Donc maintenant, c'est à vous de faire attention, c'est tout.
3: Et Gérard, pour les machines à sous, on fait comment?
0: Oui.
3: Pour les machines à sous, les parcs-mètres, on va faire comment?
0: Ben ça sera pareil, mais ça faut attendre parce que pour l'instant ils ont.
3: Mais ils ont
0: pas encore.
7: Gérard,
0: ils ont pas le temps encore.
7: Il y a un nouvel éditeur. Alors à la place de Marie-Hélène, on va accueillir le Romain Michel de 20 ans de Nice et la fréquence c'est 93.3 FM. Ok.
0: Allô.
8: Bonjour à tous.
6: Salut Romain.
8: Salut, bonsoir. Bonsoir, je suis Romain Michel, donc responsable du service économique Panthéon-Sorbonne, spécialiste de l'euro et spécialiste de la sodomie chez le peuple inuit.
6: Salut le bohémien.
5: Salut gamin.
0: Vous restez poli avec lui. Attends, Romain.
8: Pose-moi tes questions.
6: Attends, il a dit.
0: Non, mais attends, Romain.
6: Il a dit.
0: Déjà, je vais calmer les autres.
8: Ouais, calmez-vous là.
0: Hein, vous calmez, s'il vous plaît.
1: Pour
0: okay.
1: Pour calmer, justement, il y a.
7: Gérard, c'est Euro, Manichel, c'est pas Romain.
0: Ah, Euro, ok.
1: Et sinon, sur IRC, il y a Rennes qui te demande s'ils vont sortir des nouveaux épisodes de Titi Eurominet.
0: Non, mais ça c'est un débat qu'on fera la semaine prochaine, dessins animés.
8: Voilà,
0: eh ben. C'est un débat qui est prévu pour la semaine prochaine.
5: Ouais, c'est cool.
4: C'est vrai que t'as Bibi Foc à la maison quand même. Hein.
0: Alors Bibi Foc, à ton merde, ok, toi tu as qu'à foutre.
3: Ton cul.
0: Allez hop. Allez, dégage.
3: Allez,
0: hop, ouais, ouais, ben maintenant on fait la conclusion.
9: Joyeux pas.
0: Ouais, c'est ça.
4: Non, GG, moi je voulais soulever ces petits
9: tôt. Montez sur moi, c'est tout.
4: Je voulais soulever une question qu'on avait déjà abordée.
9: Oui, vas-y, c'est bon, ouais, vas-y.
4: J'y vais. Je voulais soulever une question qu'on avait déjà abordée. dans un précédent débat. Vas-y, soulève avec les petits bras. Vas-y.
7: Mais j'y arrive pas, je trouve pas là.
0: Ouais, mais faut chercher, hein.
4: Oh, on aime pas ça.
0: Tu donnes des conneries, toi.
4: Bon, moi j'ai des jeux de mots foireux.
0: Non, non, attends. Ta connerie là, je veux pas.
1: Général, c'est le journal de Mickey sur l'euro.
0: J'en ai rien à foutre.
4: L'euro à Merlin aussi.
1: Ça vient d'Euro Disney, c'est bon.
4: Voilà.
0: Ouais, non, mais allez. Non, faut pas l'insulter, d'accord. Tu fais ton boulot correctement. Hop, terminé. Allez. Laurent Boulzil avec fais-moi craquer
10: la conclusion, tout ça.
1: Gérard, s'il te plaît, pour les internautes, on est à 5890. Ça monte. S'il te plaît, est-ce que tu peux lire le titre calmement? Merci.
10: Non, mais il y a la conclusion, tout ça d'abord.
0: Non, non, c'est après les deux disques.
11: Après les deux disques, on va vers l'autre débat. Ouais.
0: Alors, donc malgré qu'on n'a pas pu faire le débat complètement parce que il y a eu des petits problèmes
10: bravo, merci de nous avoir foiré le truc.
7: Et on m'a pas bien expliqué, je suis désolé.
0: Non,
7: c'est pas. Merci Gérard.
0: Non. C'est pour elle, parce que c'est la première, c'est le premier débat qu'elle fait, donc c'est toi qui fous ta merde. Donc toi, t'es pas capable de faire un boulot correctement, t'as les idées cette année de me faire chier, donc tu veux faire comme 98, mais tu feras pas comme 98, parce que sinon, ça fait comme tout à l'heure. Je t'éclate.
7: Non, moi je me mets plus à côté de lui alors.
0: Ouais. Parce que je vais te dire une chose, que moi aussi je suis amoché.
10: Oui, mais c'est
0: là,
10: pas le débat.
0: T'as rien eu.
10: Conclusion.
0: Alors, pour vous, l'euro, ce que ça représente, on n'a pas été loin sur les questions, c'est dommage. Donc, on va demander à Tirelire.
3: Moi, je dis que de toute façon, ça sera profitable pour le gouvernement. Et tout ça, c'est incontestable et indéniable.
0: Mmh. Euro Manichel.
12: Ouais Gérard, tu peux répéter la première question du débat, je voulais répondre.
4: Ouais, je voulais te dire que
0: non, j'arrive. Non. Laurent Manichel.
4: Oui, je voulais te dire que j'étais très fier d'avoir fait une minute de ton débat.
0: Ouais.
4: Et je te souhaitais une bonne année.
0: Eh ben moi aussi. Moi, de toute manière, je la souhaite à tous ceux qui viennent de participer avec nous. Rigaud, oui.
1: Oui, il y a une conclusion intéressante de Turpentine sur l'IRC. Elle trouve que ton débat, il avait ni queue ni tête comme toi.
0: Non, bah ça, de toute manière, c'est toutes les semaines que j'entends ça, que mes débats n'ont ni queue ni tête. Alors, dans ces cas-là, moi, je vous préviens.
1: Oui, mais comme toi.
0: Ouais, mais moi, je vous préviens, dans ces cas-là, si vous voulez que je fasse des bons débats, trouvez-moi des thèmes. Envoyez-les au 20 rue Bayer 75 008 Paris.
10: Oh la vache,
0: hein, eh ben. À Fun Radio. Et vous les mettez à l'intention de Gérard. Vous me dites ce que vous voulez qu'on fasse comme débat, mais pas des débats pourris. D'accord?
4: Pourri. Gérard, je vais te choper à la sortie de la radio, t'as ta gueule.
0: Pour
4: le fun.
7: Non.
10: Gérard,
1: assis-toi, conclusion, disque.
10: Ta tête est balancée aux auditeurs.
1: C'est rien, c'est un auditeur qui vient te niquer.
4: Gérard, j'ai une question à poser.
1: Gérard, tu verras ça pendant le disque, assis-toi. Assis-toi, Gérard. Assis-toi,
10: conclusion. Tu les couilles.
1: Tu pourrais.
10: Ça va pas aller.
1: Tu peux répéter, je parlais.
10: Hein? C'est toutes les semaines que tu balances ça. Ah ouais, ils savaient pas jouir. Hein, ceci, cela. Hein? L'autre connasse de Christine. Je l'emmerde, elle.
9: Il montait sur moi, c'est tout.
10: Hein?
4: C'est la radio, c'est terrible. Oh,
10: t'as un petit souris, toi, maintenant.
4: Allô, Gérard?
10: La conclusion, GG.
4: Allô, GG.
10: Ben voilà. À qui tu balances ça encore?
11: C'est pas moi.
10: Non, c'est pas toi, c'est ma sœur. Allez, conclusion. Jean-Sylvie.
11: Non, Jean-Sylvie est parti. Hein.
4: Ouais, non,
0: petit pénis.
4: Eh ben écoute, moi je pense que ça sera impeccable. Et puis voilà quoi, mais en 2002. Et est-ce que tu crois, Gérard, qu'il pourrait remettre la date 2002 ou ça se passera bien en 2002?
0: Non, pour l'instant, ils ont pas prévu de changer. Normalement, c'est bien prévu pour 2002. Ils n'arrêtent pas d'en parler constamment sur dans les infos.
4: Formidable. Il n'y aura pas de changement, donc.
0: Non.
4: Oui. Ouais, GG, pas rien.
0: Oui.
4: GG, ouais, c'est Pépito, c'est celui qui est arrivé pendant que tu jouais à Tekken 4 avec Fiddler.
0: Ouais. À quoi?
4: À Tekken 4.
0: Ah ouais.
4: Voilà.
1: Gérard. Oui. Gérard, une question vient de me traverser l'esprit. M6 en euros et France 2, tout ça, TF1, les chaînes, ça va devenir quoi en euros?
4: Ah.
0: ça, pour l'instant, ils n'ont pas parlé de changer les chaînes en euros. Hein.
13: Bah,
0: ça,
13: mais c'est
0: non,
13: M6,
0: mais attends. Non, mais attends. C'est pas parce que mon chef, il travaille.
13: Non, mais moi, je sais qu'on en a parlé à M6. Et comme c'est 6, c'est que maintenant, il faut que la chaîne, le chiffre, passe en euros. Donc ça s'appellera peut-être M1,54.
0: Non, mais on ne sait pas encore. On ne sait pas.
13: Non, on ne sait pas. Parce que maintenant, c'est pour TFA. Parce que 1, ça va passer M00.
0: Ouais, mais on ne sait pas.
13: C'est possible.
0: F0. On ne sait pas. On ne sait pas, chef.
1: Gérard.
0: Oui, s'il vous plaît, derrière, merci.
1: Il y a une autre conclusion sur l'IRC, conclusion d'Yanky. Il dit qu'il n'y a pas que les personnes âgées qui comprennent rien, vu que les routiers, ils savent pas compter. Et sinon, il dit que c'est encore un débat où tu parles de ce que tu connais pas, vu que t'as pas d'argent.
0: Ouais, mais alors là justement, là, le mec, là, il est con. Parce que moi, je vais te dire une chose. C'est que ce matin, avec Sandy, on était à la poste, et j'ai regardé, et son truc en euros, c'est vraiment de la saloperie. Pas possible. Tu retires avec ta carte, dessus t'as marqué en francs et en dessous c'est marqué en euros. Tu ne comprends que dalle. Et là pour les routiers, moi je plains les routiers qui vont passer. Non mais je plains les routiers, les chauffeurs de taxi, même les bureaux de tabac, quand ça va être en euros. Ça va être impossible. Pourquoi? Parce que les cartes, ça se trouve que à l'heure actuelle, je sais pas si quelqu'un a pris le péage là entre
13: ouais,
0: vous.
13: Ouais, je l'ai pris moi, Gérard.
0: Ouais, toi, dégage, toi. C'est pas toi que je m'adresse. Toi, je veux plus t'entendre parler. Max, t'as pris le péage ce week-end?
14: Ouais.
0: Non mais parle devant ton micro.
13: Oui, pardon. Oui, d'accord, comme ça.
0: Ouais.
13: Et là alors, ouais.
0: T'as pris le péage. Ouais. C'était.
13: Ah bah, c'est impossible.
0: Non mais quand ils t'ont rendu ton ticket pour te faire rembourser, c'était marqué en quoi?
13: En euros. En français avec l'euro derrière, on comprend rien. C'est impossible. Ouais. C'est inadmissible et c'est incorrigible.
14: Hey qu'est-ce qu'il y a?
1: Manu, t'as gagné un paquet de clubs sur le coup là quand même.
14: Ouais, Manu,
0: quoi? Ok, je viens de te voir faire. Si.
14: Je sais pas.
0: T'inquiète pas parce que les boîtes là, tu vas me les récupérer.
13: Ils font des essais.
15: Ils jouaient pas.
0: Ouais, c'est ça. toi, Rigo, ce week-end.
1: C'est moi. Oui, ce week-end, ouais, quoi.
0: T'as pris le péage?
1: Non, je l'ai pris pour les fêtes, mais.
16: T'es remarqué dans le métro? Nous étions assis.
1: C'est quoi ça?
16: Je dirais l'un en face de l'autre. Nous nous sommes regardés. Nous sommes fait.
0: Donc conclusion, le
13: Gérard, je trouve.
16: C'est du regard.
0: Maintenant on s'écoute Laura Woolsey avec faites-moi craquer les bourses et après un remix sur de moi-même.
14: Le deuxième débat
0: se portera sur les nains de jardin en espérant que ça soit moins la merde que le premier. Merci.

0: Bon auditeur, bienvenue sur le répondeur de Monsieur Mazur. Un répondeur ouvert à tous et à toutes 24 heures sur 24.
1: C'est cool. Wow.
0: Pour avoir des renseignements sur ce qu'il se passe.
2: Combien qu'on est, on s'en fout de ça.
0: 1. Si tu veux écouter la lambada version poil de cul, tape le 2.
3: Le 2, ok.
2: 1.
0: Tu as choisi le 2. Nous allons te faire écouter la version lambada poil de cul interprétée par Gérard Cousin et son orchestre. Pour démarrer l'enregistrement et le diffuser, tape sur la touche étoile.
2: Fildar, tu arrêtes s'il te plaît, merci.
4: C'est bon.
2: Fildar, tu arrêtes s'il te plaît. Une fois.
0: Des poils de cul.
2: L'autre, vas-y, je te la coule douce, je viens voir les sondages. Ça. Déjà, pour commencer, on va bien être d'accord que le prochain que j'entends parler de ça, c'est simple. Clair, net et précis, j'arrête. Non, personne répond, Personne répond. Personne répond à la question. Personne répond à la question.
5: Vas-y, fais ton taf, toi.
2: Alors la peignasse, ça tombe bien, tu dégages, au revoir, allez. Que ceux qui s'amusent à parler de Sandy du fond de l'Alma, ce n'est pas la peine. Ah, non, en devant d'entendeur, salut. Ça c'est vulgaire, ça c'est autre chose. Non mais c'est vrai que...
5: Ça,
3: alors moi, Sandy, j'adore la sodomie.
4: Mais ça tu vois, c'est ça quoi.
2: Bon, alors, Fildar.
4: Fildar,
2: c'est ça.

0: C'est pas nous.
1: Ce soir, vous allez me casser les burnes. C'est toi qui le fais. Alors arrête, Pildar, s'il te plaît.
0: J'arrête, promis.
1: Il retourne chez papa et maman. Carlos.
2: Oui.
1: Tu te foutrais pas de ma gueule?
2: Non, mais la boulimie, c'est quelque chose de grave. Moi, j'ai pas envie de rigoler ce soir. Il y a des boulimiques qui nous écoutent, des toxicomanes, des insomniaques.
1: Bon, alors, Carlos, au revoir.
3: Non, mais écoute, il a raison.
1: Manu
3: putain, t'as la cote ce soir.
1: Hey, Manu.
0: Il kiffe mon cul, tu veux mon goût?
1: Manu, tu me l'as chopé où, celui-là?
0: Bah, au standard, hein, j'ai pris des nouveaux. Hein.
1: Comment tu dis? Vas-y, quand t'en as marre de mes débats, tu dis...
0: Rentre chez toi, avec le clochard, ou dégage l'alcool, ça dépend, c'est varié.
1: On foirait. Trois avertissements.
2: Ok Gérard, super, vas-y enchaîne. On vient de te foutre un gros coup de tête à la sortie de la radio, quoi. Écoute, sa mère a couché la rose beef.
1: Oh

0: Donc tu peux passer à quelqu'un d'autre parce que là je suis en train de mettre mon tampon et puis.
1: D'accord. Alors si ça commence comme ça, ça va pas aller. Alors on va prendre 6 mois là.
2: Oui, comment ça commence une tempête?
1: Ouais. Comment se déclenche une tempête?
2: Je sais pas. T'appuies sur un interrupteur ou je sais pas.
3: Mais non.
1: Qui c'est qui veut répondre?
3: Ah, c'est Bourdon.
1: Ouais, bah vas-y.
3: Ouais, alors je fais des études de météorologie.
1: Mmh.
3: Et alors, bah, il faut savoir qu'il y a des nuages. Alors, t'as des cumulonimbus et des cumuloanus.
2: Et
3: ok. C'est deux types de nuages bien différents.
1: Mmh.
3: Et quand t'as le cumulopinus qui rentre dans le cumuloanus, ça fait une différence de température et ça fait un orage forcément.
1: D'accord, mais tu.
3: Tempête.
1: Bourdon.
3: Oui.
1: Tu parles bien devant ton micro, tu t'éloignes pas quand tu parles, ok?
3: Ouais, mais ça, c'est à cause des ailes.
1: Ouais, ben. On va demander à. J'ai mal aux fesses.
4: Ouais, bah, en fait, les tempêtes, c'est à cause des courants d'air, quoi, parce que parfois, ça fait du vent.
1: Mmh.
4: Et quand il y a beaucoup de vent comme ça, et ben, ça fait beaucoup de vent et ça peut faire des tempêtes, quoi.
1: D'accord.
4: Et parfois, ça. Ouais, ça
3: ouais mais dans ces cas-là, tu fermes la fenêtre et puis c'est bon.
4: Ouais, mais il faut le dire aux gens qui ferment la fenêtre, mais si jamais il y a beaucoup de courants d'air dans le monde et ça fait des tempêtes, quoi.
3: Bah, fermez les fenêtres, alors.
1: Hein, alors
3: fenêtres.
4: Ouais, il faut fermer les fenêtres, en fait.
1: Astico,
4: ça
1: c'est
4: peut être dangereux, quoi.
1: Astico.
0: Ouais, ça y est, donc j'ai fini de le mettre. Donc la question, c'est comment se déclenche une tempête, c'est ça?
1: Ouais. Parce que je ne vais pas m'amuser à les répéter, alors vous écoutez bien quand je pose les questions.
4: D'accord,
1: hein.
4: Gérard.
0: Ouais, je l'ai bien écouté, hein, la preuve.
1: Alors, vas-y.
0: Alors, bah, une tempête, c'est très simple, c'est dû à une différence de température.
1: Mmh.
0: C'est-à-dire que quand il fait chaud chez toi, tu ouvres la fenêtre pour que l'air rentre.
1: Ouais.
0: Et quand il fait froid, tu la refermes. Et quand il fait vraiment très très chaud, tu ouvres les deux. Et là, ça fait un courant d'air. Et là, il y a un choc thermique et la tempête arrive.
1: Mmh. Prout.
2: Moi, je crois que c'est par rapport à l'atmosphère, quoi.
1: Eh, celui qui s'amuse à faire des conneries derrière va se calmer parce que ça il va pas rester longtemps celui-là.
3: Ouais.
1: Alors Prout pour continuer.
2: Moi je pense que c'est l'atmosphère avec le vent, tout ça quoi.
1: Mmh.
2: Bah voilà quoi, sinon moi je sais pas trop donc je réponds ce que je sais quoi.
1: D'accord, t'es quel?
2: Bah moi je pense qu'au contraire une tempête est déclenchée par une volée.
1: Oh tu te calmes derrière s'il te plaît, merci.
2: Laissez-moi parler, vous avez déjà parlé donc c'est bon hein.
1: Hey, j'ai mal aux fesses Bourdon là, vous allez vous calmer s'il vous plaît. Hein.
2: Au contraire, c'est déclenché par une violente perturbation atmosphérique et le vent peut souffler à. Ce que je veux savoir, c'est que le vent il peut souffler de 1802 km par heure.
1: Ok. Moi j'ai pu voir à peu près sur un dictionnaire, donc c'est une violente perturbation atmosphérique sur terre ou sur mer, exactement. Plus pour approfondir la question. Donc, tout le monde a répondu apparemment, donc c'est bon. Alors, la deuxième question, IRC.
5: Oui, vite fait, il y a Jarvis Cooker qui te demande quelle est la différence entre une catastrophe naturelle et une catastrophe surnaturelle.
1: Je vois pas du tout ce que ça peut faire exactement. Il faudrait que je me renseigne sur ça, pour faire les deux. Alors, deuxième question. Un orage peut-il provoquer une catastrophe, arbre arraché, toiture, voiture qui s'envole?
6: Ou autre,
1: bien sûr.
6: Ouais.
1: Attendez, avant que vous répondiez, parlez. Non, c'est pour celui-là que je voulais, c'est celui-là. Voilà, on a des petits sondages. Que pensez-vous des catastrophes naturelles? Alors, il y a 40% des Français qui n'en veulent pas chez eux.
6: Mm-hmm.
1: Il y a 20% de Français qui ne savent pas ce que c'est. Donc pour eux, c'est con, parce que 20% de Français qui savent pas ce que c'est, ben c'est ouais. Dommage. Hein. 18% des Français n'ont pas compris la question, donc ça c'est comme d'habitude, ça m'aurait étonné les trucs.
7: Non, mais il y a toujours des Français qui comprennent rien.
1: Ouais, non, mais de toute manière, c'est bien, parce que même sur le deuxième débat, c'est pareil.
3: Mais non, mais le Français est con, c'est tout.
1: Bah ouais, mais de toute manière, il n'y a pas que le français qui est con, hein. Nuance. Il y a 15% des Français qui aiment être naturels sans être des catastrophes. Voilà à peu près ce qu'on pouvait dire sur la première question.
0: Mm-hmm.
1: Donc, alors, deuxième question. Donc, je pense que tout le monde a pu entendre.
2: C'était quoi déjà?
1: Alors, un orage peut-il provoquer une catastrophe? Arbre arraché, toiture, voiture ou autre.
0: Mm-hmm.
1: Et on va demander ça à J'ai mal aux fesses.
4: Ouais, ça dépend où est-ce qu'il tombe. Tiens, mais sur une voiture, des trucs comme ça peut faire des trucs comme ça, mais sinon, c'est bien.
1: Ah bon, c'est bien pour toi?
4: Non, mais en fait, ça dépend des voies, parce que jamais ça tombe sur une voiture, et si jamais ça peut le faire, quoi.
1: Non mais attends, hey, quand on parle de toiture arrachée
4: ouais.
1: Ou des arbres, c'est carrément le
4: ouais,
1: truc
4: ouais,
1: qui s'abat carrément sur la route. Hein. Attention, les arbres, c'est ce qui s'abat sur la route.
4: Ouais,
1: la
4: ouais.
1: Voiture, je pense que vous avez...
4: Non, mais sinon, l'arbre, il peut tomber sur la voiture, mais sinon, ça dépend de la force de l'orage, quoi, si tu veux.
1: Mmh, okay.
4: D'accord avec moi.
1: Ouais, ben, je pense, peut-être. Bourdon.
3: Ouais, bah ouais, c'est clair que ça peut arracher des trucs. Regarde-moi, avant, j'habitais au 8ème étage.
1: Bon, Fildar, tu m'éteins ton micro, s'il te plaît, merci. T'as pas besoin de faire de conneries derrière. Oui, mais je t'écoute, c'est Fildar qui fait le con.
3: Bah regarde, avant, moi, j'habitais au 8ème étage. Il y a eu un ouragan, et maintenant, bah, mon immeuble, il s'est cassé la gueule. J'habite au 4ème sous-sol. Donc, c'est clair, ouais, ça peut arracher des gros trucs. Par contre, un des avantages des ouragans, c'est que ça enlève la pollution.
1: Okay.
3: Ça fait un bon courant d'air et au moins il n'y a plus de pollution, donc en fait...
1: Non mais attends, on parle des catastrophes. Celui qui s'amuse à faire ça, arrête eux. Et Bourdon, je te préviens tout de suite que c'est pas...
3: Mais attends,
1: ton truc, je vois pas le... Bon, et celui qui fait ça, là, il arrête maintenant, ok. Ouais, je sens que ça va mal se terminer, là.
7: Non, celui qui fait ça, il arrête,
3: c'est nul.
1: Cesse-moi là pour continuer.
2: Quand tu veux.
1: Au lieu de dire quand tu veux, tu réponds à la question et tu t'écrases.
3: Cochonne.
2: Les tempêtes, c'était quoi des... Ah oui, oui, bah oui, ça arrache plein de trucs, mais on s'en fout, quoi, on est remboursé des assurances, donc...
1: Bah ouais, c'est ça.
2: Tu crois que
1: les assurances, ils vont rembourser les arbres arrachés, toi.
2: Exactement.
1: T'as vu jouer ça dans Spirou Magazine ou dans Tintin, toi. Astico.
0: Ça
1: mord.
0: Évidemment, les orages, ils ont tellement une force dramatique, je dirais, mais ça peut être bénéfique pour certaines personnes. Parce que imagine quelqu'un qui veut revendre sa voiture. Il n'y arrive pas. D'accord.
1: Attends, Astico. Qui c'est qui a un téléphone pourri comme ça?
3: Ouais.
7: Non, mais en fait, ce qui se passe, c'est que. Je vais vous expliquer. Le standard, ça fait ce bruit-là parce qu'il y a trop de lignes ensemble. Si j'en mets plus qu'une, là, ça le fait plus.
1: Ouais, mais
7: et
1: là,
7: plus j'en mets, plus ça fait ce bruit-là. Donc c'est la technique, hein, on n'y peut rien.
1: Ok, donc Astico, tu voulais dire?
0: Ouais, je disais, imagine tu veux revendre ta voiture, d'accord? Qui arrive pas pour X ou Y raison.
1: Ouais.
0: L'orage s'abat sur ta voiture.
7: C'est bon, Gérard, c'est, j'ai expliqué.
1: Ouais, ça y est.
8: Tu peux répéter pour moi, j'ai rien capté.
1: Non, bah t'as rien capté, bon.
7: T'es naze, c'est tout.
1: C'est tout. Donc, alors tu disais que tu voulais revendre ta voiture pour X raison, donc tu peux pas la revendre parce qu'elle est... Elle est carrément écrasée par un arbre, c'est ça ta question, ta réponse?
0: Absolument pas, c'est pas ça du tout.
1: Ouais, non, mais on va quand même pas s'éterniser sur une question comme ça.
0: Ah
1: hein.
0: Oui, mais si tu me laisserais finir.
1: Bah ouais, bah alors vas-y.
9: Accouche.
0: Alors, imagine, t'arrives pas à vendre ta voiture. Y a un orage qui s'abat dessus. Donc forcément, t'es remboursé par l'assurance.
1: Ouais.
0: Ça t'évite de la vendre parce que t'y arrives pas. Et
1: ouais.
0: Tu touches le pognon et puis voilà.
1: D'accord, mais ta bagnole, une fois qu'elle est écrasée par un arbre, normalement, t'es bon, elle est bonne pour la casse.
0: Oui.
1: Voilà. Alors,
7: non, ça te fait une voiture de sport.
1: Non, la bagnole, elle est carrément écrasée par l'arbre. Hein. Ça te fait même pas une voiture décapotable. Hein.
7: Ou alors, t'as une voiture avec un arbre dedans. Si
1: ouais, ben, ça te fait carrément un amas de ferraille. Prout, attends, Prout, ouais.
5: Oui, sur l'IRC, il y a le chien qui te demande si tu as peur de l'orage.
1: Non, pas du tout.
5: Et pourquoi?
1: Ben, de toute manière, il y a certains trucs qu'il faut éviter de se protéger, de ne pas se mettre sous les arbres quand il y a des orages ou autres.
7: Je croyais que ça protégeait de l'orage, justement.
1: Non, pas du tout, parce que normalement, c'est bien déconseillé de se mettre sous un arbre.
8: Il y a des parasols qui protègent de l'orage.
1: Non, plus.
3: Non, il y a des trucs prévus exprès, ça s'appelle un paratonnerre.
1: Tu crois qu'ils vont mettre un paratonnerre sur un arbre, toi?
3: Mais bien sûr. Pour protéger de l'orage.
1: Bon, Prout, s'il te plaît, tu réponds à la question.
2: Bah écoute, moi je pense que c'est bénéfique pour certains pays parce que même si ça arrache des trucs, ceux qui ont besoin d'eau, et ben ça leur fait du bien les pays. Voilà.
1: Non, je vois pas du tout la réponse à la question que je viens de te poser.
2: Mais si, j'ai répondu.
1: Non, mais attends, parce que là, ce que tu me dis, ça arrange les gens parce qu'ils ont pas d'eau, mais je vois pas du tout le rapport avec un arbre arraché, des toitures qui volent et des bagnoles qui sont écrasées.
2: Non, mais si, franchement, moi je suis d'accord, c'est vrai que ça arrache des trucs, mais bon, je veux dire, c'est pas négatif sur tout le plan, quoi.
1: Bon, t'es quel pour terminer?
2: Ouais, donc un fort orage.
1: Ça suffit derrière.
2: C'est vrai qu'un fort orage, c'est des dégâts considérables par les éclairs de pluie ou de grêle, comme des inondations, quoi.
1: D'accord. Voilà. Oui. Qui c'est qui voulait rajouter quelque chose? Personne, bah c'est bien. Donc, ce que je veux dire là-dessus, de toute manière, on a fait le tour, mais je pense que là-dessus, des paratonnerres sur des arbres, ça n'existe pas chez moi. J'ai jamais vu jouer ça dans...
3: Mais si.
1: Non, ça n'existe pas, j'ai jamais vu jouer ça.
3: Ta gueule,
1: elle va te faire sauter, toi, connard, ok?
5: Bon, Gérard, pour... Ah bah non, c'est trop tard.
1: Alors, bonne nuit pour lui.
5: Gérard?
1: Oui?
5: Il y a Davy One sur l'IRC qui te demande si tu connais la différence entre un typhon et une femme. Et en fait, il n'y en a pas. Dans les deux cas, c'est chaud et humide. Et après, t'as plus de bagnole et plus de maison.
1: Bon, ok. Bah, c'est pas mal. Donc, on va poser la troisième question. avant de faire le prochain sondage, parce que le sondage, il a rapport sur pour ou contre les catastrophes naturelles. Je vois pas pourquoi les pour ou contre, on en a ras-le-bol.
9: Toujours dans les sondages.
1: Bah, ouais. Alors, peut-on déclencher une éruption volcanique des mâles? On va demander ça. Peut-on déclencher une éruption volcanique chez les mâles?
4: C'est quoi une éruption?
1: Une éruption, tu sais pas ce que c'est?
4: Non.
0: C'est l'acné?
4: Non, mais c'est quoi une éruption?
1: Une éruption volcanique, tu sais pas ce que c'est? T'as jamais entendu?
7: T'as jamais entendu
1: parler d'Arum Tazgef? Qui est plus là parmi nous.
7: Il est où?
1: Et qui est mort. Bon, il est mort à Brouty.
3: C'était le cousin de Cousteau.
1: Bon, ça suffit, toi, avec tes conneries, donc que je réponde à celui qui me demandait ça.
7: Ouais. J'ai mal aux fesses.
1: Donc, alors, une éruption volcanique, c'est un volcan qui se déclenche.
3: Ouais, GG.
4: Ok.
1: Voilà. Et alors, Bourdon.
3: Bourdon.
1: Ouais.
3: Bah, je voudrais dire que toi, tu me déclenches pas mal d'érections volcaniques, c'est clair.
1: Mmh.
3: Et je voulais dire que des fois, ça entraîne aussi des tremblements de terre. Et je voulais savoir si toi, t'avais déjà vécu des tremblements de fesses.
1: Pour répondre à ta question, t'es...
4: N'importe quoi.
1: Lui commence à m'énerver. Hein? Donc pour répondre à ta question qui tient pas debout, je vais te répondre tout de suite que j'en ai rien à foutre de ce que tu m'as dit, tu vois.
3: T'as jamais vécu de tremblement de fesses, ça?
1: Non, pas du tout.
3: Pourquoi?
1: Alors, si tu dis des conneries comme ça, mon pote, tu vas retourner voir Pildar et tout de suite. Voilà pour toi.
3: C'est pas une connerie, c'est les raisons de Brazef.
1: Ouais, c'est ça, t'as raison, fous-toi bien de ma gueule. Tu retournes voir Pildar, il va te mettre au parfum.
5: Gigi. Moi, j'ai un petit fait divers qu'on a reçu cet après-midi. Tu vas me confirmer ou pas. On a appris que monsieur Haroun, ta mère, a découvert le plus gros, le plus touffu et le plus dévastateur des volcans. Il l'a découvert à Suresnes sous un pantalon en cuir. Il paraît qu'il appartenait à une certaine Sandy. Qu'est-ce que t'en penses?
1: Alors là, je vais te dire une chose, le prochain coup que tu dis une connerie comme ça, tu rentres chez toi tout de suite, toi.
5: Mais
1: jamais, moi, je t'emmerde avec tes conneries.
7: Allez, Manu.
1: Ok, Manu, je te signale. C'est la dernière fois que tu me sors ça à l'antenne.
5: Mais c'était pour que.
1: Non, mais moi, je te dis que c'est des conneries, alors tu recommences encore. Okay. Tu sais où que tu vas aller?
7: Tu dégages.
1: Tu vas aller chez toi.
7: Ok.
1: Ok. Alors, okay, je te dis de te calmer tout de suite. Ok.
3: Elle a la chatte en feu.
1: Alors, suce-moi là.
3: Elle a la chatte en feu, moi je te le dis.
1: Qui c'est qui parle là comme ça?
7: Non, c'est bon.
0: Je suis là, Gérard.
1: Donc vas-y pour toi.
0: Pour moi, ouais, je suis d'accord.
1: Sur?
0: Bah, sur les éruptions et les catastrophes.
1: Non, mais attends, T'as compris la question ou pas?
0: Je me rappelle plus, donc j'osais pas trop te demander de la répéter, mais...
1: Peut-on déclencher une éruption volcanique chez les mâles?
0: Ah ouais, d'accord.
7: Il faut expliquer, Gérard, pourquoi chez les mâles, parce que on avait vu ça ensemble.
1: Ouais, non, mais ça, j'expliquerai plus après.
7: Bah non, parce que s'ils comprennent pas dès le début, ils peuvent pas répondre.
3: Bah ouais.
7: Alors vas-y, explique-le.
1: De manière que ça soit chez les mâles ou chez les femelles, de toute manière, c'est strictement pareil. Je vois pas du tout pourquoi...
7: Mais non, c'est pas la même chose.
3: C'est les mêmes giclées, ouais.
0: C'est quand
1: ça
0: explose dans le caleçon, c'est ça?
1: Voilà, t'as tout compris.
7: Les éruptions volcaniques ne se font que chez les mâles.
1: Mais pourquoi? Les volcans, on en sait rien.
7: Mais si, les volcans femelles, c'est pas fait pour faire des éruptions.
1: Non, presque pas.
3: Ça fait des dégoulinures, ça fait des dégoulinures. C'est pas pareil chez les
1: femelles. Bon, Astico. Astico.
0: Oui, je suis là.
1: Bon, tu réponds?
0: Moi, à ta question, je pense que oui. Parce que je pense honnêtement que, regarde, chez les femmes, quand elles ont leurs règles, elles sont beaucoup plus chaudes. Donc forcément, chez les mâles, ça peut faire effectivement partie des choses de la vie.
1: D'accord, Prout.
10: Bah écoute, moi aussi je suis d'accord avec ce qu'elle vient de dire.
1: Voilà. Non mais ça c'est pas mal parce que je fais passer tous les premiers, les autres ils écoutent bien ce qu'ils disent,
3: ouais.
1: Et puis après ils vont dire je suis d'accord avec ce qu'elle vient de dire. Je cherche même pas dans Manu, Rigaud.
5: Oui, s'il te plaît. Il y a le chien sur IRC, vu que tu parles de mâles et des volcans, il te demande quelle est la femelle du volcan.
1: Ça, j'ai pas cherché et je pense que ça existe pas.
5: Et pourquoi?
1: Donc, ben, je sais pas.
5: Ah bon?
1: Et t'es quel pour terminer?
10: Ouais, effectivement, je pense que oui, parce que les mâles sont plus énergétiques dans ce domaine, je pense.
4: Mais tu peux pas demander à moi?
1: Moi, qui, toi?
10: C'est mal actif aussi, hein.
1: Si, toi, t'as déjà répondu au début, c'est tout.
4: Ah bon?
1: C'est toi qui m'as dit, je sais pas ce que c'est une éruption volcanique.
4: J'ai pas répondu, justement.
1: Eh ben, tu vas répondre après, tu laisses Tekel répondre.
3: Ouais, laisse parler avec les barres.
1: Bon, attends, le clébard, il t'emmerde, toi.
3: Mais non, mais t'es quel, c'est un clébard.
1: Tu la laisses parler.
4: Laisse parler Gérard.
1: Tu la laisses parler, ok, vous la laissez parler, alors maintenant vous laissez parler les gens.
7: Allez, vas-y, t'es quel.
10: Ouais, donc je t'ai répondu, je pense que les mâles sont plus énergétiques dans ce domaine.
1: Ouais, mais tu peux...
10: plus actif.
1: Ouais, mais tu peux préciser le fond de ta pensée.
10: Bah, quand ils font l'amour, ils sont obligés d'éjaculer, donc voilà.
1: Ah bah voilà. Oui. Oh, attends, la salope, à ton merde, toi.
3: Ah, c'est cochonne.
1: Alors, j'ai mal aux fesses.
4: Bah, je pense que...
1: Attends, celle qui vient de dire salope, là, tu vas te calmer, toi.
3: Non, mais c'est vrai, c'est une cochonne.
1: Ouais, bah fais gaffe, Bourdon.
3: Bah, elle parle de giclette de
10: fou. C'est normal, je suis comme vous, hein.
1: J'ai mal aux fesses, pour terminer.
4: Bah...
1: Ouais.
4: Bah, en fait, ça dépend des fois.
1: Non mais attends, tu peux... C'est pas parce que tu parles le dernier que tu vas dire ça dépend des fois, tu vas répondre comme il faut à la question.
4: Bah parfois.
1: Bon d'accord, on a compris, j'ai mal aux fesses, apparemment t'as pas l'air de vouloir...
4: Non mais je sais pas.
1: Non mais c'est bon, il y a une question IRC, c'est tout.
4: Moi, ça dépend des fois, ça dépend parfois.
1: C'est... Ah bah c'est tout, tu te tais, pour l'instant il y a une question IRC.
5: Ouais,
10: ça dépend.
5: Bon, il y a Zioui sur l'IRC qui te demande si un volcan peut se reproduire lorsqu'il est en érection.
1: Non.
3: Mais si.
1: Non. Ça peut pas se reproduire.
8: Mais explique pourquoi, Gérard.
3: Éjacule,
8: alors.
3: Le volcan.
1: Comment ?
3: Ça sert à quoi qu'il éjacule le volcan,
1: si... Non mais attends, qu'est-ce qui crache le volcan à ton avis ?
3: Bah du foutre.
1: Du feu. Ouais, il crache des pierres et de la lave.
3: Ah non, c'est du sperme.
1: Ouais, c'est ça. Ta connerie, c'est quoi ?
10: C'est du sperme.
1: Voilà. Bon. Alors, vous allez réfléchir à la quatrième. Un ouragan s'arrête-t-il de tourner les jours de fête, samedi ou dimanche inclus? Et on va s'écouter le petit puceau de Paris avec sa grosse. Et on se retrouve tout de suite après au 0803-08-5000 et 0870-5000. À tout de suite. Il est 1h03 du matin, vous pouvez toujours nous joindre au 0870-5000 et 0803-75000. Et toujours Rigo qui vous attend sur IRC, ouais. Donc vous pouvez toujours nous appeler sur l'IRC. Donc on...
5: Ouais, je suis là.
1: Là, moi, on venait s'écouter.
5: Ben, Fuldar
1: avec ses 4%, donc ça suffit. Donc,
7: c'est pour ça que t'as pas le droit de dire, Fuldar vous attend au standard. Merci.
1: Et Fuldar qui est au standard, Manu à l'aria, voilà. Comme d'hab. Et donc on venait s'écouter le petit puceau de Paris avec sa grosse. Et on va récupérer. Mais avant, je voulais donner un petit point sur la question numéro 2 qu'on avait dit. Peut-on déclencher une éruption volcanique chez les mâles? Moi, j'ai trouvé un truc là dans un dictionnaire. C'est un refroidissement brutal au contact de l'air ou de l'eau, du magma qui s'épanche s'épanche d'un volcan. Voilà. Et on va récupérer. J'ai mal aux fesses.
4: Ouais.
1: Rebonsoir.
4: Rebonsoir.
1: Donc tu parles un peu plus fort devant ton combiné, s'il te plaît, merci.
7: Ça va mieux?
1: Voilà. Bourdon.
3: Ouais, ça flotte, mon pote.
1: Ok. Suce-moi là.
10: Ouais.
1: Toujours là. Astico.
10: Oui.
1: Toujours là. Prout.
3: Ouais, salut.
1: Elle t'équelle.
10: Salut.
1: Moi, salut. Alors donc, un ouragan s'arrête-t-il de tourner les jours de fête samedi ou dimanche inclus? Donc on va demander à J'ai mal aux fesses, comme ça il va pas me dire qu'après il a pas répondu à la question.
4: Bah en fait il s'arrête la Saint-Volcan déjà. Parce ouais. Hein?
1: Ouais, non mais vas-y, je t'écoute.
4: Il s'arrête la Saint-Volcan parce qu'il a pas le droit de tourner.
1: Ouais.
4: Et la Sainte-Tempête aussi.
1: Ouais, d'accord.
4: Sinon les dimanches il peut pas s'arrêter.
1: D'accord. T'as déjà vu des volcans toi? Un ouragan qui s'arrête de tourner toi?
4: Bah ouais.
1: Ah ouais, ben tu me diras quand est-ce que t'as vu ça.
4: Bah je t'appelle.
1: Ouais non mais tu diras ça à Fildar et Fildar me retransmettra ta réponse. Hein.
4: Ah si tu veux.
1: Ok. Bourdon.
3: Ouais, moi je dis que les ouragans, tout ça, bah comme tout le monde, ils sont syndiqués, donc bah il y a des jours où ils travaillent pas.
1: Non mais attends.
3: Quoi, il y a un syndicat.
1: C'est un débat sur les catastrophes naturelles. On parle pas de politique là-dedans.
3: Si, c'est la CGT et compagnie, tout ça.
1: Si d'accord, bah si tu veux t'amuser à parler de politique, ça sera pas avec moi. Hein. C'est ce mois-là donc.
10: Ouais. Ils ont pas le droit de tourner le dimanche.
1: Ouais.
10: Ils ont pas le droit de rouler le dimanche.
1: Non mais attends.
10: Mais ça fait partie de la convention et ils ont pas le droit, c'est tout.
1: Non mais je vois pas le rapport. Là, vous êtes en train de me balancer des trucs politiques. Toi, tu me balances les routiers. Attendez. Il y a une question IRC avant.
5: Ouais, il y a TNT qui te demande si il tourne dans le sens des aiguilles d'une montre.
1: Bah en principe, oui.
3: Non, attends, Gérard.
1: Non, mais attends, tu permets, on va laisser continuer.
3: Mais attends, mais ça dépend des pays. En Angleterre, ils tournent dans l'autre sens. Il y a des pays où ils roulent à gauche.
10: Et
3: les tornades, c'est pareil. Ils tournent dans l'autre sens. C'est normal, il faut le préciser.
1: Non mais je pense que là vous êtes en train de dire des conneries.
3: Mais pas
7: ouais,
3: du tout.
7: Et j'ai mal aux fesses qui m'a donc dit hors antenne ce qu'il voulait pas que tu entendes. Donc il a dit que c'était les jours fériés. C'était bien les dimanches, jours fériés.
1: D'accord. Astico.
10: Ouais, je suis là.
3: Oh,
9: Oh là là.
5: Il y a Capitaine Caverne.
1: Il y en a un qui se trouve où là? Il y en a un qui se trouve où là?
9: Dans
7: une caverne.
1: Ouais, d'accord. Astico.
0: Ouais. Bah écoute, moi d'après ce que j'ai pu savoir au niveau de Météo France, ils ont le droit de tourner quand ils veulent. C'est-à-dire que les jours fériés et les dimanches, ils ont le droit de tourner. Le fait est que souvent, pendant ces jours fériés et pendant les dimanches, les ouragans mâles ont tendance à rencontrer beaucoup plus de ouragans femelles.
1: Mmh.
0: Et à ce moment-là, bah, ils s'arrêtent de tourner pour justement dévier leur direction et s'arrêter. Et puis, forcément, à la fin, ils s'entendent plus. Et puis alors là, ça répète et ça repart.
1: D'accord. On a... Oui, Prout.
9: Je voulais juste savoir si c'était Sophie d'avant.
1: Non, pourquoi?
9: Ok, non, mais je voulais juste vérifier.
1: Non, mais sinon, on peut savoir aussi si c'est pas Alain Gillot-Pétré, hein.
9: Non, ça se reconnaît à la voix et à la musique.
1: Alors, Prout.
9: Ouais.
1: Donc, toi.
9: Ouais, moi,
1: celui... Attends. Celui qui recommence à faire des conneries comme ça, il va se calmer parce que sinon, il va raccrocher. Ça va aller vite parce que ça commence à me plaire depuis tout à l'heure.
9: Ouais.
1: Foutez-vous bien de la gueule des gens. Vous allez voir tout à l'heure comment que je vais pas chercher qui c'est, moi.
9: Ok.
1: Alors donc, Prout, pour toi.
9: Ouais, moi j'avais entendu dire qu'en ce moment les volcans ils étaient en grève parce que à cause des empêcheurs tournés en rond. Donc, voilà.
1: Non mais on parle des ouragans, on parle pas des volcans.
9: Ouais bah c'est pareil. Les ouragans étaient en grève en ce moment. J'ai entendu dire ça.
1: Ah ouais, d'accord. Ok, TKL.
9: Oui, c'est Bourdon. Je voulais juste te dire un petit truc qui a tout à fait rapport avec le débat, c'est que je suis boulanger, j'ai des miches à pétrir, donc je vais me coucher. Salut.
0: Salut.
1: Ok, salut.
9: Salut.
5: Gérard,
1: oui.
5: Sur IRC, il y a Suppurator qui te demande comment se déroule la suppuration hormonale d'un ouragan.
1: Oh là là, je sais pas du tout. Hein.
5: Et il me dit aussi que si tu fais un débat là-dessus, il faut savoir de quoi tu parles.
1: Bon bah attends, dans ce cas-là, ils ont qu'à me donner des...
5: Alors, ils te posent des questions et depuis tout à l'heure, tu dis je sais pas.
1: Attends, mais j'ai pas l'atlas pour tout ça. Hein. Je vais pas m'amuser à acheter des atlas. J'ai regardé dans le dico certaines définitions. Je peux pas avoir tout. Hein.
5: Ah ok.
1: Tekel, donc pour finir.
0: Bah, moi au contraire, je pense qu'un ouragan s'arrête de tourner uniquement si tu lui en as donné l'ordre.
9: N'importe quoi.
0: Moi c'est mon opinion donc.
1: Attends, celle qui vient de dire la pauvre fille, tu as commencé par te calmer toi parce que toi tu m'en fais une belle pauvre fille.
0: Chacun a son opinion.
9: Tout à fait.
1: Donc alors moi je vais vous donner un petit sondage avant de poser la cinquième.
7: Et toi ton avis Gérard en fait?
1: Bah moi personnellement l'ouragan lui il fait ce qu'il veut, s'il veut tourner les week-ends ça c'est son problème. Mais d'après les météorologues en principe tu peux pas demander à un ouragan de s'arrêter de tourner. Hein. Ça c'est impossible. S'il a envie de casser tout sur son passage il cassera tout sans te demander l'autorisation.
7: Ouais comme en fait ce qui s'est passé aux États-Unis avec l'ouragan Mitch.
1: Ouais, aux États-Unis et puis là, il y a pas si bien.
7: Mitch Buchanan, je crois.
1: Il y a pas si.
9: L'ouragan Gérard aussi.
1: Ouais, l'ouragan Gérard, il t'emmerde, toi. Voilà.
9: Ouais, paraît qu'il a envahi sur Rennes.
1: Ouais, bah alors toi, si t'es pas content tout à l'heure, tu vas retourner chez toi.
9: Ah, mais bon. Je serais content.
7: Gérard, j'ai une petite surprise à la place de Bourdon.
1: Mm-hmm.
7: Parce qu'en fait, cet après-midi, on s'est documenté avec Manu et on a réussi à retrouver le numéro d'Alain Gillot-Pétré. On va lui faire une surprise. Donc il est là ce soir.
11: Bonsoir à tous, bonsoir, bonjour à tous.
0: Bonsoir.
1: Salut.
11: Bonsoir. Oui, alors demain sur la Bretagne, de la pluie, des giboulées. Sur la Côte d'Azur, de la neige à partir de 37 mètres.
1: Ouais, c'est ça.
11: Et sur la Corse, de la pluie.
1: C'est ça, alors qu'ils annoncent déjà moins de sur Paris pour cette nuit. Donc ils annoncent de la neige à 37 mètres, alors que la neige elle tombe à 1200 mètres d'altitude.
11: Sur la côte d'Azur.
1: C'est ça, 37 mètres sur la Côte d'Azur, c'est
11: on
1: ça.
11: On se décrotte les oreilles.
1: On se calme.
9: Moi je voulais dire, j'aimais pas ces coupes de cheveux.
1: Hein. Ouais, ben là faudrait bon peut-être.
11: Ça
1: y est, tu te calmes.
11: Mais bonsoir.
1: Bon, ouais.
7: Non, mais il est là, Alain Gillot-Pétré.
1: Non, mais il se calme.
11: Bonsoir.
7: Donc, calme-toi, Alain.
9: Faut pas
1: aller
9: tomber dans les pommes.
1: Bon, et bonsoir, on a compris, ok?
11: Oui, bonjour.
1: Ouais, bah, bonne nuit. Donc, il y a, à la question pour ou contre les catastrophes naturelles, il y a 60% des Français n'ont pas le temps de répondre à la question. 30% de Français qui pensent pouvoir le faire chez eux, le faire eux-mêmes. Et là, il y a 10% qui estiment que ce n'est pas le thème du débat. Donc, si c'est pas le thème du débat, je pense que c'est comme
5: Gérard,
1: thème.
5: Gérard, c'est bizarre parce que moi, j'en avais un autre. Pareil, la même question, un autre sondage. 55% ont dit, moi, les rats de marée, j'en ai ras-le-bol, donc j'ai plus à boire. Je ne capte pas. 40%, mon volcan, il est en éruption quand je mange épicé.
12: Et 5%, non, je vais pas le dire parce que ça va être vénère.
1: Ouais, ben, j'espère pour toi. Donc, la cinquième question, peut-on, à moins qu'il y avait une question IRC, Rigo, avant?
5: Ah, il y en a plein, hein. Alors, TNT qui te demande si c'est une trompe, l'érection d'un ouragan.
1: Non.
5: Et est-ce qu'on peut faire la vaisselle avec un ouragan?
1: Non plus.
5: Gant.
1: Oh, un ouragan?
5: Trop compliqué. Ouais, un gant oura. Enfin,
13: bon, avec des moufles.
1: Ouais, mais avec ses moufles aussi.
9: Big up, Gloré.
1: Alors, la cinquième question, peut-on éteindre un incendie de forêt avec une inondation? On va demander ça à J'ai mal aux fesses.
4: Ouais, tu pourrais pas me questionner plus tard, il faut le temps que je réfléchisse à la question.
1: Ouais, mais je vais pas coucher 107 ans avec...
4: Allez, d'abord, et puis après tu reviens sur moi.
1: D'accord.
14: Hein? C'est Alain Gilopétré.
1: Ouais, alors vas-y.
14: Oui, bonsoir, bonjour à tous, bonsoir.
15: Bonjour Alain.
14: Oui, bonsoir.
9: Bonsoir à tous.
1: Bon, et ça alors... y est, on a compris les bonsoirs, tu vas pas me répéter ça
14: oui,
1: pendant les 10 questions. Hein.
14: Oui, tout à fait, bonsoir. Alors, ce que je voulais dire, c'est que pour les incendies, il faut s'adresser aux trappeurs canadiens et à leur fameux Canadair.
1: Ok.
14: Mm-hmm. Voilà.
1: D'accord. Ok, donc on va demander à 6 mois là.
15: Ouais, alors pour les...
14: Oui, bonsoir.
1: Bon, ça y est, on a compris avec ton bonsoir.
15: Bonsoir Alain.
1: Hey, tu vas pas nous faire chier toute la soirée avec tes bonsoirs.
14: C'est à cause de ma nouvelle coupe de cheveux, j'ai fait un coup de soleil.
15: Ouais.
1: Tu peux le calmer, là?
16: Ouais, je le calme.
1: Suce-moi, là.
15: Ouais, quand tu veux.
1: Bon, attends, toi, si tu continues tout à l'heure, tu vas voir comment que je vais faire, moi, avec toi.
17: T'as du courage, quand même.
15: Ouais, non, mais...
9: T'aimes les spaghettis?
15: Les incendies, tu les éteins en faisant des inondations, en faisant péter les barrages.
1: D'accord, c'est tout ce que t'as à répondre.
15: Bah oui, pour créer une inondation, tu fais péter un barrage, quoi. Tu vas pas danser la danse de la pluie.
9: C'est pas malin.
1: Ouais, bah dis donc. Astico.
15: Ouais, mais bon, au moins t'as éteint le feu, même si c'est pas malin.
1: Ouais, bah de toute manière, ça m'étonnerait que tu peux éteindre des incendies de forêt en faisant péter un barrage. Hein.
9: GG.
1: Oui.
9: Ouais, c'est Pedro, je voulais juste te dire qu'un bon rat de marée, toi, tu pourrais nous faire un rat de diarrhée pour éteindre un incendie, non?
1: Attends, qu'est-ce qu'il vient foutre là-dedans, là, Pedro?
9: Ouais, c'est Pedro, je viens d'arriver, j'ai une ligne spéciale France Télécom.
1: Ouais, ben, carrément enfoiré, Astico.
9: L'opérateur France Télécom, je t'appelle du standard.
1: Ouais, Astico.
15: Ouais, bah écoute, Gérard, dans la logique des choses, il n'y a pas d'inondation quand il y a le feu, quoi.
1: Ouais.
15: Donc déjà là, ta question, elle est stupide.
1: Ah bah alors, si les questions sont stupides, dans ce cas-là, je vois pas pourquoi qu'on t'a sélectionné.
15: Non, attends, il y a que cette question-là qui est stupide.
1: Mais alors?
15: J'ai jamais dit que les autres l'étaient, mais alors celle-là, franchement, elle bat franchement tous les records.
17: Et alors, pourquoi elle le serait pas toute?
1: Eh ouais. Et alors, si t'es pas contente dans ce cas-là, pourquoi qu'on t'a sélectionné? Tu peux me le dire?
17: Ah, tu peux pas répondre, là.
1: Hein. Ouais, tu fais moi la maligne.
9: Elle a dû sucer.
1: Oh,
5: Gérard.
1: Ah, Sico.
15: Ouais, bah, je suis là. Hein.
1: Et alors?
15: Mais non, mais qu'est-ce que tu veux que je te dise? Il n'y a pas d'inondation quand il y a un incendie.
1: C'est... Non, mais attends, tu me parles sur longtemps, sinon tu vas dégager, toi.
9: Ouais, tu parles pas comme ça, mon pote GG.
1: Ouais. Prout.
9: Ouais. GG.
1: Bon, allez, on arrête un peu là. On se calme.
9: On fait un peu la diarrhée.
18: Allô?
1: Prout.
18: Ouais. Ouais, moi je pense qu'on peut éteindre les incendies qu'avec les lances de pompiers. Et autrement, on peut éteindre avec les lance-roquettes.
1: Non, mais attends, justement, les lance-roquettes, c'est avec ça que tu les déclenches.
18: Ouais, mais des lance-roquettes à eau.
1: Ouais, mais non, je pense pas que ça existe, ça. Hein.
17: Non, je crois que c'était... Excuse-moi, Gérard. C'est Fildar, je vais te demander, on éteint pas les incendies avec des Canada Dry, là?
1: Non, pas du tout. Tekel, pour terminer?
15: Ouais, je pense que oui, justement, faut surtout ne pas faire attention de pas noyer les habitants pour éviter qu'ils se noient.
1: Ah d'accord, ah, non mais là c'est pas... Ah, là, ça c'est t'as été chercher ça dans quel magazine?
15: Dans Spirou Magazine.
1: Ah, non, mais moi, je crois que t'as plutôt regardé...
15: Non, mais j'ai trop fumé la moquette.
17: Alerte à Malibu.
1: Ouais, t'as dû trop fumer la moquette et puis t'as dû regarder ça dans Puffé Hercule mercredi.
17: Dans Puffé Hercule.
1: Qui c'est qui a pas répondu? Ah ben, j'ai mal aux fesses, maintenant.
4: Ouais, bah j'y réfléchis. Bon, en fait, je m'en fous, quoi.
1: Ah bah tu t'en fous, alors. Bah tu vois, j'ai mal aux fesses. Oh, j'ai mal aux fesses.
17: Ça ira mieux, Gérard.
1: J'ai mal aux fesses.
17: Oui, bon, je sais.
1: Je sais pas. Oh,
17: essuie-toi. Ouais.
1: Tu t'en fous?
9: Mets de la crème.
4: Ouais, bah, non, mais les incendies, je m'en fous un peu, quoi.
1: Ouais, bah, tu t'en fous. Bah, moi, j'en ai rien à foutre comme tu réponds mal, alors tu.
4: Moi, je réponds mal, je m'en fous.
17: Tu patientes.
4: Attends, Gérard, attends, écoute-moi deux secondes. Si jamais il y a une question, je m'en fous, j'ai quand même pas dire n'importe quoi. Je te dis que je m'en fous cette question.
9: Ici,
1: et alors, bah, dans ce cas-là, si t'en as rien à foutre, pourquoi qu'on te sélectionne aussi?
4: Parce que les autres questions m'intéressent.
1: Non mais attends, si celle-là te fait chier
13: Eh ben, je te le dis.
1: Donc, dans ces cas-là, je vois pas pourquoi tu as répondu bien aux quatre premières et que la cinquième est en merde.
13: Là, je n'ai pas d'avis. Je connais pas les incendies. Je vais pas te répondre n'importe quoi.
1: Mais attends, dans balance.
3: Attends, tu réponds n'importe quoi. Tu fais comme tout le monde, c'est tout.
16: C'est tout.
1: J'ai mal aux fesses.
3: C'est clair.
16: Tu crois qu'on s'y connaît, nous?
3: Tu fais comme les autres.
13: Bah, si moi j'ai pas d'avis, je réponds n'importe quoi. Je réponds rien, c'est tout. Je fais un débat correct, c'est tout, voilà.
1: Non, mais moi, je peux te dire une chose, que t'habites du côté de Valence, donc t'es pas loin de...

0: fait mal aux fesses.
1: Ah, c'est pas grave ce qu'il a dit.
0: Oui, ça dépend s'il y a du soleil. Mais est-ce que tu as déjà vu des arbres dans le Haut Sahara?
2: Bah, pourquoi tu te poses la question?
3: Bah, ouais, alors.
0: Et alors, pour savoir ce que vous allez répondre, okay, bande de nazes.
1: Vous êtes tout naze. Hein.
3: Bon, en fait, je pense que.
1: Et en plus, il y en a des arbres au Sahara, hein, Gérard. Il y a
2: oui,
1: les oasis.
2: Gérard,
4: à ce propos, il y a Yako.
5: Il y a des fruits.
0: On se calme là derrière.
3: Ouais.
4: Il y a Yako sur l'IRC qui te demande à quelle température le sable prend feu.
0: Le sable, il prend pas feu. Hein, tout, je
4: pense s'il y a des incendies dans le désert.
0: Non. Il y a plutôt des tempêtes de vent.
4: On va demander à M. Gillot Pétré. Il
2: oui,
4: sait peut-être mieux.
2: Oui, bonsoir.
0: Bonsoir. Ça y est, on a.
2: Bonsoir. Oui, alors tout à fait. Il faut savoir que les dunes sont inflammables.
6: Mm-hmm.
2: D'ailleurs, les autorités du Sahara sont en train d'essayer d'inifuger, si Gérard comprend le mot, les dunes dans le Sahara.
1: Pas de marque.
2: Ah, pardon, excusez-moi. Et donc, tout à fait, les feux ravagent le Sahara. Oui, tout à fait. Demandez aux scorpions et aux cactus, ils vous le diront.
0: Attendez, stop, là, j'ai oublié de préciser quand même un truc, là, parce que j'ai pas répondu, là. Peut-on éteindre un incendie de
1: T'as
0: forêt?
1: T'as pas répondu, Gérard, la question, là.
0: Ouais, mais justement, là, j'ai récupéré un truc, donc c'est des. C'est même pas
1: c'est
0: ça.
1: C'est quoi, une shot piece, un truc?
0: Non, mais. Ben, je suis en train de chercher, mais je l'ai pas. Ah, bah non, bah, je l'ai pas, la question.
1: Bah, bien. Bah, regarde bien au fond de ton slip.
0: Non, mais je l'ai pas. Donc, c'est ce mois-là.
1: Mais...
6: Oui?
2: Non.
0: Donc toi?
6: Il n'y a pas d'incendie dans le Sahara, parce qu'il n'y a pas de pétomane dans le Sahara, donc ils ne peuvent pas mettre le feu aux forêts.
0: Il n'y a pas de?
6: De pétomane.
2: Des pétomanes.
0: C'est quoi ça?
6: C'est les mecs qui mettent le feu.
2: Tout à fait.
0: Ouais, non mais pourquoi? Parce que tu penses qu'il y en a dans d'autres villes?
6: Bah bien sûr, tu sais, dans le sud de la France, c'est les pétomanes qui mettent le feu aux forêts. Il n'y en a pas dans le Sahara, pétomanes, c'est interdit.
0: Non mais moi je peux dire je vais vous dire répondre après sur cette question là. Astico.
7: Oui, moi effectivement je pense qu'il y a des incendies dans le Sahara. La preuve, il y a plus que du sable maintenant.
0: Non mais attends, on vient de dire avec Gemma Lopez qu'il n'y avait pas d'arbres. Donc je vois pas comment. Non, il n'y a pas d'arbres.
3: J'ai déjà vu.
7: J'en ai vu avant.
0: Bon, ok. Prout.
8: Ouais. Ben, moi, j'ai passé mes vacances au Sahara l'année dernière.
0: Ouais.
8: L'été dernier. Et, moi, j'ai vu que. Je voulais dire que la chiasse de dromadaire, c'était inflammable. Donc, à ce propos, quand tu avais des sultans qui se baladaient dans le Sahara, qui mettaient le feu à la chiasse, ça prenait feu et on pouvait facilement l'éteindre avec des bangas.
0: D'accord, ben, c'est bien parce que toi, si tu continues à dire des conneries comme ça tout à l'heure, tu vas même
8: non,
0: pas
8: mais
0: finir.
8: Mais je te raconte la vérité.
0: On va demander à Tekel.
7: Non, je pense pas, parce que comme disait tout à l'heure, il n'y a pas de forêt, donc. À moins que ce soit provoqué.
0: Ok. Ben, moi, je peux vous dire. Ça commence à bien perdre là, vos conneries derrière. Merci.
2: Tekel, elle a le cuit d'un club.
0: Alors, Tekel, à ton merde.
8: Tekel, c'est une catastrophe naturelle, une catastrophe tout court.
0: Tekel, c'est une catastrophe semi-naturelle enrobée d'une secousse.
7: Je t'en prie, Gérard, dis pas tout.
0: Plus ou moins brutale, qui ébranle le sol, tremblement de terre. Voilà ce que je pouvais dire.
7: Merci,
0: Gégé.
2: C'est la
9: mise là, allez, debout.
3: Avec
9: nous.
0: Je peux répondre à la question.
2: Allez,
0: vas-y.
2: Et toi, la grosse, fouille-toi, espèce de finir ça.
3: Vas-y, bon, papillon, remue-toi.
2: Tu vas pas comme ça, mise.
7: Non, mais je t'ai déjà répondu, GG. Hein.
0: Non, mais moi, je voudrais répondre. Donc, peut-il y avoir des incendies de forêt ou autres dans le Sahara? Donc, je pense pas. Donc, pour préciser à celui qui me posait une question qu'il y avait des pitomanes qui... Oh, attends, si t'es pas content, toi, tu dégages, ok? J'ai le droit de parler, j'ai le droit de m'exprimer, ok? Toi-même! Toi, tout à l'heure, je vais te péter la rondelle, tu vas retourner au standard, toi! Alors, donc, pour répondre à la
6: question.
0: Oh, ta gueule un peu, toi, tu m'emmerdes avec tes conneries. Donc, pour dire que s'il y avait des pitomanes, de toute manière, normalement, dans les forêts. Donc pour préciser à cette personne qui m'a posé cette question, qui disait qu'il y avait ça, c'est qui?
6: Suce-la-moi.
0: Donc moi je peux te répondre que normalement dans les forêts, t'as des panneaux comme quoi que c'est interdit de fumer.
6: Ouais, mais c'est
0: et de se balader avec des bouteilles des réchauds.

0: ou haute.
1: Mais justement, les pétomanes, ils s'en foutent. Ils
0: ouais, ok.
1: La loi.
0: Attends, bon, ça y est, on a fait le tour, Rigo, oui.
2: Oui, il y a Davy One qui te demande comment font les pompiers pour éteindre les incendies de volcans.
0: Ah ben ça, le volcan, tu peux pas les éteindre. Hein, tu peux pas
2: non,
0: éteindre.
2: Non, mais tu peux éteindre l'incendie qui est provoqué par un volcan.
0: Ça dépend parce que vu que la lave
3: c'est
0: est
3: chaud,
0: même,
3: hein.
0: Vu que la lave est quand même assez brûlante, donc à mon avis, je pense pas qu'ils puissent avoir accès directement là-dessus.
1: Bah, ils prennent un parachute,
4: ils mettent tous autour et puis ils pissent, et puis c'est bon.
0: Mais c'est ça. Et toi, tout à l'heure, tu allais pisser au standard, tu vas voir.
3: Ah non, ça va puer après. Non, non, non.
4: C'est gros temps en plus.
5: Question.
0: Alors,
4: question. Allez.
0: Prendre l'avion, peut-il. Oh, c'est, ça y est,
3: C'est la septième, là, GG.
0: Oui, c'est la septième.
3: C'est la septième question, magnifique.
0: Alors, prendre l'avion, peut-il faire une tempête de neige, celui qui commence.
6: Mais comment... c'est toi, la catobe.
0: Voilà. Non, mais attends, c'est qui, cette espèce de petit con, là?
4: C'est là,
3: tu gères un peu le standard.
6: Et donc,
0: on va s'écouter la grosse bourrée avec Josette la Cossonnet. On se retrouve tout de suite après au 0870-5000 et 0800-08-5000. Et toujours l'IRC ou que Rigo vous attend. Et
3: ouais.
0: Standard.
3: Ouais.
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0: Et voilà donc de retour pour la suite et la fin des catastrophes naturelles, 1h28. Et donc vous pouvez toujours nous appeler au 0803-08-5000 et 0870-5000. Toujours Phil Darro au standard qui vous attend. Rigo,
3: bonsoir, je vous attends au standard.
0: Rigo sur l'internet, donc...
2: Ouais, et d'ailleurs, je voulais quand même dire qu'on est 2584,2.
0: Ah, hein, combien ?
2: 2584,2.
0: Ouais. Allez, tout le monde debout, là.
2: D'accord. Et on va bientôt battre le record, je pense.
0: Bravo, Gérard. Et donc, on venait de s'écouter la grosse bourrée avec Josette Lacochonne. Et on va récupérer pour continuer les débats. J'ai mal aux fesses.
4: Mettre de la
0: vaseline.
8: Ouais.
0: Oh, faudra peut-être te réveiller quand ouais. T'appelles.
8: Bah, en fait, ça dépend de la taille des hélices. Parce que s'il y a des grosses hélices, ça peut faire bouger la neige et ça peut faire des tempêtes de neige à la fin.
0: Non, mais attends, hey, j'ai mal aux fesses.
8: Ouais.
0: Quand on dit bonsoir.
4: Ah, il y va cash, hein.
0: Quand on dit bonsoir, on te demande si t'es toujours là, tu réponds oui. Hein, tu réponds pas à la question maintenant.
8: Oui, bonsoir.
0: Alain Gilles Petré.
8: Bonsoir.
0: Suce-moi.
3: Bonsoir, Alain.
4: Bonsoir.
0: Suce-moi là.
4: Allô, oui, bonsoir.
0: Merci. C'est ce mois-là, toujours là ?
9: Toujours là.
0: Astico ?
9: Oui.
0: Prout ?
4: Oui, bonsoir à tous.
0: Et Tekel, pour terminer ?
10: Salut.
0: Salut. Bravo. Je me suis retenu. Alors, donc, prendre...
3: Je te rassure, t'as roté. Hein.
0: Bon, alors, donc, vous avez compris la question. Donc, Jamel Lopez, t'as déjà répondu, donc c'est pas mal.
8: C'est vrai que c'est pas mal.
0: Donc,
6: voilà, Katob.
0: Oh, t'as une joie là, toi, Trablo. Alain Gilles Petré.
4: Oui, vous pouvez répéter la question, bonsoir.
8: Bonsoir, Alain.
0: Bon vent. Alors, prendre l'avion peut-il faire une tempête de neige ?
4: Je ne vois pas du tout le rapport.
0: Bah, moi, faudrait peut-être répondre à la question. Ok, bah, d'accord, c'est super.
4: Expliquez-vous dans quel sens ?
0: Bon, c'est bon, suce-moi là.
9: Ouais. Ça dépend si tu voles dans les cunilingus, là, je sais pas quoi.
0: Dans quoi ?
9: Dans les cunilingus.
4: Non, les cumulopinus et les cumuloanus.
9: Ah ouais, d'accord, je croyais que c'était les cunilingus.
0: Ouais, ben, cunilingus, c'est pas du tout pareil.
9: Non, je confonds.
0: Cunilingus, c'est...
4: C'est quoi
3: un cunilingus ?
0: Non, mais attends, il y a trop de jeunes encore qui écoutent pour ça, hein.
4: C'est quoi un cunilingus ?
0: Astico.
9: C'est quand tu bouffes la chatte.
0: Ouais, Astico.
9: Ouais, tu peux me répéter la question parce que j'étais en train de changer mon tampon.
2: Oh là là.
0: Ouais, tu commences à me convaincre. Toi, les asticots, tu commences à me gonfler.
4: Ça coule grave.
0: Parce que si t'as tes ragnagna dans ces cas-là, tu raccroches ton téléphone et tu machines tes ragnagna.
2: Elle te gonfle l'asticot.
0: Ah, parce que ça commence à bien faire.
3: Elle t'a comme des serviettes, hein.
0: Alors, pour Astico qui commence à nous les casser.
9: Oui.
0: Alors, pour la dernière fois que je répète la question, prendre l'avion peut-il faire une tempête de neige ?
9: Non, je ne pense pas.
0: Alors, tu peux t'expliquer ?
9: Non.
3: Non, bah t'argumentes ou tu dégages, hein.
0: Bah, alors, dans ce cas-là, tu vas faire une chose, tu vas garder ton tampon bien entre tes jambes, et puis on va te dire bonne nuit.
8: Vas-y, bonne nuit
0: voilà.
8: À tous.
0: Bonne nuit, Astico.
9: Bonne nuit.
0: Alors,
8: Prout.
0: Prout.
8: Allô ? Ouais, moi je pense que les hélices de l'avion peuvent provoquer des tempêtes de neige. Surtout.
0: Oh, mais vous vous calmez derrière là ou quoi ? Ou sinon j'ai mal aux fesses, tu as dégagé.
4: Bonsoir.
0: Alors, Prout.
8: Ouais, ouais, je viens de dire que les hélices de l'avion peuvent provoquer des tempêtes de neige avec le vent et. Et voilà, en plein été, c'est possible.
0: D'accord, t'es quel?
9: Oui, je pense que oui, parce que si l'avion s'écrase avant même qu'on l'autorise à atterrir, je pense que oui.
10: Oh la gogole.
9: N'importe quoi.
10: Allez, prout, t'es vraiment une conne. Hein.
0: Alors, j'ai mal aux fesses. Si c'est... J'ai mal aux fesses, gare à ton matricule, toi.
10: Pourquoi?
0: Ouais, tu vas voir. Donc, tu voulais rajouter quelque chose, Tekel?
9: Non, c'est ma réponse.
0: Alors, ok, bon, bah, moi, c'était ma question. Donc, une question IRC, Rigo?
2: Oui, apparemment, il y a Super Ouragan qui connaît Tekel. Alors là, je suis épaté. Et il demande combien il y a de tempêtes de neige dans le cerveau de Tekel.
0: Alors, dans le cerveau de Tekel.
2: Bah, on peut peut-être
3: ça dépend lequel, parce que des Tekel, il y en a eu pas mal. Hein, je vois, regarde bien.
2: Je vois pas comment.
0: Je crois qu'il y en a 5.
3: Il y a eu Tekel Sardou, il y a eu.
0: Donc.
2: Ici, on joue à Tekel 3 quand même.
0: Ouais, Tekel 3, toi, qui c'est qu'on récupère à la place de.
3: Je cherche sur les 24 lignes, genre. Okay. Ça sonne.
10: Moi, je dis que Tekel, elle se prend des tempêtes de neige quand elle se prend des giclées dans la figure.
0: Donc, moi, je peux vous dire une chose, que prendre l'avion peut-il faire une tempête de neige? En principe, non, parce que déjà, quand il y a de la neige, ils ont déjà du mal à voler. À décoller, pardon, pas
3: ouais,
0: à voler.
3: Ouais.
0: Donc pour ça il y a des services des aéroports qui sont spécialisés dans tout ce qui concerne la neige sur le
2: ils font
0: sur
2: quoi,
0: la piste, ils la dégagent et ils mettent pour éviter que les réacteurs gel, ils ont un produit spécial qui leur mettent dessus la nuit pour
2: ils foutent dans les réacteurs du produit spécial.
0: Non mais sur l'avion
3: c'est de l'antigel.
0: Non un genre d'antigel qui mettent dessus. Donc okay. Oui.
9: Ça s'appelle le tempête de joie.
8: Est-ce que tu penses que quand il neige trop une fois que les avions ils se mettent à givrer comment ils font quoi pour le redémarrer quoi, parce que s'ils restent givrés.
0: Non mais attends, je viens de l'annoncer, t'es borné ou quoi toi?
8: Non.
0: Non, mais je crois qu'on vient de le dire. Je viens de le dire ce qu'il faisait. Attends, toi, si tu t'en bats les couilles tout à l'heure, tu as dégagé, toi. Tu vas pas me faire chier longtemps. Hein.
2: Bon, Gérard, à propos d'avion, il y a Davy One qui te demande si c'est pas dangereux d'aller aux toilettes dans l'avion pendant que l'avion fait un looping.
0: Quand on était à New York avec Tekel, j'ai jamais eu l'occasion. J'ai jamais eu l'occasion.
2: Elle va être jalouse sans dire.
0: J'ai jamais eu l'occasion d'aller aux toilettes pendant le vol.
9: Si tu tombes dans le trou. Hein.
3: Avec elle.
2: Attends, tu passes pas.
0: Attends, 5 minutes toi, au lieu de dire des conneries là, qu'est-ce qu'il y a, t'es quel?
9: Non, si tu tombes dans le trou, c'est normal. Hein.
0: Non mais attends, tu tombes dans le trou déjà, je sais pas où t'atterris.
9: Bah oui, mais dans les toilettes de l'avion, il y a forcément un trou quand tu fais caca, donc.
11: Oh, t'es dégueulasse.
0: Oh là là. Mais toi, de toute manière, faudrait peut-être arrêter.
9: Voilà, quand tu fais tes besoins, voilà.
0: Ouais, ben toi, arrête de fumer la moquette ou fume bien la moquette, hein.
9: Non,
0: je vais m'occuper de ton matricule tout à l'heure, toi.
3: Gérard, excuse-moi, à la place de asticot,
0: ouais.
3: On a loup de nez.
9: Oui.
8: Bonsoir.
9: Bonsoir, mon ami.
8: Bonsoir, loup de nez.
9: Bonsoir, loup de nez.
8: Bonsoir à tous.
0: Donc, t'es loup, toi?
9: Moi?
0: Non, pas ta sœur.
9: Je suis d'ici et d'ailleurs.
8: Elle habite à Narines.
3: Non, elle est d'ici les Moulineaux, pas d'ici et d'ailleurs.
0: Donc,
3: région parisienne, 101.9 FM, elle a 21 voilà. ans.
0: Et 21 ans, ok. Donc, alors, pour toi, je répète la question, comme tu étais au standard. Donc, prendre l'avion, peut-il faire une tempête de neige?
12: De con, hein.
0: Mais attends, mais tu commences à me les gonfler, toi, avec le répondeur, là.
3: C'est pas le répondeur?
0: Non, c'est quoi, là, qui est en train de bouger, là, depuis tout à l'heure, que t'es en train de me mettre en vert?
3: Alors,
0: c'est le répondeur. C'est le répondeur.
3: Ben non, c'est pas en vert.
0: Ben oui,
3: c'est en vert.
0: Ben ouais, mais c'est le répondeur de
3: en vert, ça.
9: Eh, connard.
0: Ta gueule, moi, je t'emmerde. Moi, je t'emmerde, Louné, donc, pour continuer, là.
9: Oui. Ben, en fait, moi, je pense que les tempêtes de neige, quand on est dans l'avion est en haut. Et la tempête de neige commence plus bas. Donc, forcément, il n'y en a pas dans l'avion.
0: D'accord. Ok. Donc, huitième question. Est-on assuré lors des inondations quand
3: Suresnes? Non, assuré.
0: Est-on assuré, abruti, pour Suresnes?
9: C'est où, Suresnes?
0: Assuré.
9: C'est où?
0: Oh là là,
3: c'est dans le nord de la France,
9: c'est
3: je crois.
9: C'est où, Suresnes?
0: Hein? Dans le 971, du côté de la Guadeloupe.
13: Ouais.
0: Est-on assuré lors des inondations quand on n'a pas de bouée? On va demander à... J'ai mal aux fesses.
3: Répète bien la question.
2: Sur IRC, on me demande que tu répètes la question.
0: Est-on assuré lors des inondations quand on n'a pas de bouée? On va demander à J'ai mal aux fesses.
8: J'ai pas bien entendu, là.
0: Oh non, mais attends, t'es bouché toi aussi.
12: Bonsoir.
14: Je parle trop vite, Gérard.
12: Salut.
14: Bonsoir.
0: Oh, mais ça y est, là, le bonsoir, on a compris.
14: Gérard, tu parles trop vite, là.
0: Oui, bonsoir. Alors, je répète, est-on assuré lors des inondations quand on n'a pas de bouée?
12: Ça dépend.
0: Bon, alors on va demander c'est qui.
14: D'abord. Bon, alors moi j'ai dit que ça dépend quelle bouée c'est.
0: Non, attends, il y a une question IRC déjà pour commencer avant.
2: C'est pas une question,
0: avant.
2: On me dit que Tekel, elle a pas à répondre parce qu'elle a déjà une bouée naturelle.
0: Ah bah, elle répondra et c'est tout.
12: Non,
0: si
12: non,
0: ça,
12: non, j'ai pas de bouée. Hein.
0: Si ça plaît pas au mec de l'IRC, qui se calme.
2: Attends, mais même
0: ils sont Gemma Lopez.
2: Ils sont quand même 2852.
12: Ouais. Oh là là.
0: Gemma Lopez.
14: Oui, Gérard.
0: J'ai mal aux fesses.
14: Ouais. Oui, mais on a compris qu'on a une bouée aussi.
15: Et de la crème.
0: Putain, mais tu vas répondre à la question correctement ou tu vas virer, toi?
14: C'est quoi comme genre de bouée, Gérard?
0: Bon, allez, dégage, hop, carburant pour toi. Ce coup-là, tu me les casseras plus. Alain Gillot-Pétré.
15: Oui, bonsoir. Je voulais dire que une fois, j'étais inondé dans ma salle de bain, j'avais pas de bouée.
0: Ouais.
15: Et j'ai pas été remboursé par l'assurance.
0: D'accord. C'est ce mois-là.
15: Okay.
16: Ouais. Bah, ça dépend parce que normalement, ouais, faut avoir deux bouées chez soi. Si on, quand tu dis si on n'est pas assuré, si on n'a pas deux bouées, bah non, si on n'a pas deux bouées, on n'est pas remboursé.
0: Non, mais j'ai dit.
16: Une bouée, t'es pas remboursé, il faut en avoir deux.
0: Ah, d'accord. Ok. Lounné.
17: Ouais, et ben en fait, ça dépend si la bouée elle est gonflée ou si elle n'est pas gonflée. Si elle est gonflée, c'est bon, ça marche, les assureurs sont d'accord, mais si elle n'est pas gonflée, ça marche pas.
0: D'accord. Prout.
18: Ouais, ça dépend depuis quand t'es assuré. Si tu fais du canoë-kayak, c'est bon, t'as pas besoin de bouée.
0: D'accord. Et qui c'est qui me manque? Ah bah, t'es quel?
17: Ouais, effectivement, certaines personnes veulent être assurées, mais uniquement si on les aide à nager.
0: Ouais. Ouais, non, mais même si on les aide pas à nager, donc est-ce qu'on peut les assurer?
17: Bah, je pense aussi, hein.
0: Tu penses?
17: Tout dépend de la personne, hein.
0: Mmh.
17: Si la personne a les possibilités de nager ou pas, ça dépend, hein.
15: GG.
0: Oui.
15: Je voulais dire que c'est Pedro là, c'est le mec de France Télécom. Je voulais dire que Tekel, même avec une bouée, avec le poids qu'il a fait, c'est clair et cool. Hein.
0: Mais bah, Tekel, attends, merde, Pedro. Voilà,
17: d'abord, tu peux pas savoir quel poids que je fais. Hein.
15: Non, je t'ai déjà vu.
18: Ouais. T'as besoin de bouée,
15: tu peux pas te rater, tu prends la bouée.
17: Moi, je t'ai jamais vu, mais je pense que tu dois pas être beau à voir. Hein.
0: Mais non, mais. Oh, ça y est, c'est terminé là parce que ça commence à m'énerver.
15: T'inquiète pas, je te surveille, toi.
0: Alors, à la question, faut-il être catastrophique pour naturaliser? Alors là, je suppose il y a 100% Français qui n'étaient pas chez eux quand nous les avons appelés pour ce sondage. Mais c'est quoi ce sondage-là de naze?
2: Ah. Bah, ils ont
0: c'est
2: posé
0: quoi, ça
2: s'adresser à Rigo, non, c'est Rigo Internet. Je les ai récupérés sur le net, sur un site sur les catastrophes naturelles. Et apparemment, bah, tous les gens, ils ont appelé plein de gens pour cette question et les gens n'étaient pas chez eux.
0: Ouais.
3: Il est bien ton sondage.
0: Ouais. Alors, huitième question. Huitième, on vient de la faire.
3: Ouais. Gérard, juste avant que tu poses la question, justement, on accueille à la place de Gemma Lopez, Carambar d'Angoulême. Bonsoir.
19: Carambar.
17: Ouais,
19: bonsoir,
17: Paris.
19: Bonsoir, monsieur Georges, du 20e arrondissement.
18: Bonsoir à tous.
19: Dis donc, Gérard, tu me demandes pas comment ça va, moi?
0: Salut, Carambar.
19: Tu me demandes pas comment ça va?
0: Comment vas-tu? T'en sais rien, t'as pas regardé ce matin? C'est ça? T'inquiète pas, tu me le feras pas à moi.
19: Ouais,
0: donc,
19: bon, tu peux me répéter parce que moi j'étais avec la personne.
0: Avec Fildard. Donc, voilà. Est-on assuré lors des inondations quand on n'a pas de bouée? Voilà la question.
19: Bah, quand par exemple, bon, Théolie avec Sandy, bon.
0: J'ai coupé. Voilà, bah, c'est bien. Bah, lui, ça a été vite fait. Donc, 9e question.
15: Oui, Gérard?
0: C'est
15: oui.
0: Qui?
15: Oui, bonsoir, c'est Alain Gillot-Pétré. Je voulais juste vous dire bonsoir parce que j'ai une météo à présenter demain matin, donc il faut que je me couche.
0: Bonsoir, ok.
17: Bonsoir.
0: Salut.
15: Bonsoir.
0: Bon vent.
15: Hein.
0: Ok, bon vent à toi. Alors, 9e question. Un politicien est-il considéré comme une catastrophe naturelle, normalement? C'est qui?
19: C'est Carambar, je me suis calmé, c'est bon. Excusez-moi.
0: Bon, alors vas-y, alors dépêche-toi.
19: Un politicien est-il considéré comme une catastrophe naturelle? Je sais pas, qu'est-ce que t'en penses, toi, perso?
0: Non, mais attends, tu réponds à la question, parce que...
19: Ouais, une catastrophe naturelle, je trouve que la politique, c'est une catastrophe, de toute façon.
0: D'accord. Voilà, bah voilà ce que je voulais entendre.
19: À la ligne.
0: Voilà, alors, suce-moi là.
16: Ouais, je pense que les mecs de droite sont des catastrophes naturelles, mais bon...
17: Ouais, on cul ton qui.
16: C'est une idée...
0: Complètement starbé, celui qui s'amuse à faire ça derrière. Lounné.
17: Ouais, bah moi je pense que c'est ceux qui votent qui sont considérés comme catastrophes naturelles.
0: C'est
17: ta merde.
16: C'est les gens qui votent qui sont considérés comme une catastrophe naturelle.
0: Ok. Prout.
17: De con.
18: Ouais. Ouais. Ouais, moi je suis d'accord.
0: D'accord. Oh, ben, c'est tout c'est ça ta réponse?
18: Ouais. Non, mais plutôt le samedi et jamais le lundi.
0: Ouais, d'accord. T'es quel, pour terminer?
20: Ouais, mais je pense qu'il n'y a pas que les politiciens, il y a aussi les animateurs.
0: Moi, ouais, je pense aussi, mais je pense que les animateurs, ils ne sont pas considérés comme catastrophes naturelles. J'en ai pas encore connu quelques-uns.
20: Bah, ça dépend qui, surtout. Bah, ouais. Si, je pense qu'il y a déjà toi, déjà.
0: Ah bon, bah, c'est ça, merci. Bah, c'est attends, attends.
21: Alors, allez, toi, dégage.
18: Et qui baisse.
0: Toi, tu vas voir, toi. Attends.
20: Elle a raison.
0: Ouais, dégage, vous allez voir. Faire l'amour, c'est la dernière question. Après, on fait la conclusion parce qu'il est déjà 1h42. Et...
18: Non, c'est bon, on a le temps.
0: Ouais, bah attends, t'as le temps, peut-être pas toi, mais pas moi. Faire l'amour provoque-t-il un tremblement de terre? Voilà. Et on va demander, ben, 40 bars. 40 bars. Fildar,
2: tu l'as viré, Gérard?
18: Je vais te dire ouais.
0: Non, 40 bars, je ne l'ai pas viré, c'est pas 40 bars que j'ai viré.
20: Moi, j'ai un 40 bars.
18: Non, c'était quel, c'est le boudin.
0: Attends, le boudin, il t'emmerde, toi, connard.
18: Attends, c'était quel, on dit que c'est un boudin, normalement, pour ce chien-là, pour cette race-là, tu vas pas t'énerver, c'est vrai.
0: Bon, tu réponds à la question.
18: Bah, je vais te dire ouais, moi, quand j'ai... Tu te calmes, s'il te plaît, ouais. Bah, je vais te dire ouais, Gérard.
0: D'accord, c'est ce mois-là.
20: Oui.
18: M'inspire pas, toi.
20: Ouais. Bah oui. Bah oui.
18: Elle va te dire aussi.
0: Bon, mais alors, si vous répondez tous comme ça, sans me donner d'explications, je pense qu'on va faire la conclusion tout de suite.
20: Parce c'est parce que t'as jamais provoqué tremblement de terre en faisant l'amour, mais si t'avais connu ça, tu poserais même pas la question.
0: Non, bah, de manière, des tremblements de terre, il y en a pas des masses en ce moment, hein. Il y en a dans d'autres pays, mais pas par ici. Tu sais, il y a eu des secousses dans le sud de la France, je crois. Il y a pas tellement longtemps.
20: Ah, Suresnes, c'est le pizza
18: qui s'est énervé sur ta porte.
0: Prout.
18: Ouais, moi je pense que c'est possible parce que j'ai vu sur un site internet www.bulldogdesuresnes.fr.
0: Alors Prout, c'est terminé pour toi. Pildar, s'il te plaît, merci. T'as quel terme pour finir?
20: Oui, donc effectivement, parce que je pense que oui, parce que mon copain, quand il me fait l'amour,
0: vous laissez parler les gens, s'il vous plaît.
20: La maison s'effondre presque toutes les semaines.
18: Et
20: c'est à cause de ton poids.
18: T'es quel? Il paraît que ton copain, il jouillait pas.
0: Lounné.
20: Bah écoute, quand on a un partenaire comme Tekel, je pense que oui.
18: Bah il mentait sur moi.
0: D'accord. Question IRC, celui qui s'amuse à dire des conneries comme ça rigole sur IRC.
2: Alors on parle de tremblement de glaire lors de fellation. Et il y a Oxide qui demande si les bombes atomiques de l'armée sont-elles des catastrophes naturelles.
0: Ben je pense que oui. Voilà, je peux, c'est tout, je peux lui répondre oui à mon avis. Voilà.
2: À ton avis.
20: Bah, voilà.
0: Alors, conclusion, 40 bars.
18: Une grosse bête? Ah ben non.
0: 40
18: ouais,
0: bars,
18: non,
0: tu...
18: Ouais, je vais te dire. Non, je vais te dire, je suis malade. Voilà, je suis dépressif, bonsoir.
0: Salut.
18: Voilà.
0: Salut. Suce-moi la conclusion.
2: Suce-moi la conclusion.
20: Bon bah Gérard, c'est quand tu veux, hein. C'est tout.
0: Bon, tu fais ta conclusion?
20: Bah, c'est quand tu veux.
0: Quoi?
20: Voilà, 6 mois là, quand tu veux.
0: Bon, voilà, tu vas plus en foutre, toi. Lounné.
20: Ça sera sans commentaire.
0: Pourquoi?
20: Parce que.
0: Alors.
20: Sinon, tu vas me virer, alors je préfère rester sur ma position, c'est-à-dire sans commentaire.
0: D'accord.
20: Tu peux approfondir un peu plus.
0: Tu vas me dire comme toutes les semaines que mon débat n'a ni queue ni tête, c'est ça?
20: Bah attends, c'est la première fois que j'interviens sur l'antenne, alors je vois vraiment pas pourquoi je pourrais te dire ça toutes les semaines.
0: Et alors, dans ce cas, quand je te demande la conclusion des catastrophes naturelles, tu l'as fait, c'est tout?
20: Bah je viens de te dire, c'était nul.
0: D'accord, ben je m'en doutais. Prout.
18: Ouais, encore un débat tout naze avec des questions toutes nazes, sans pour autant être aussi chiant qu'on pouvait le penser.
0: Ah ben, si ça vous plaît pas dans ces cas-là, hein, bah vous faites une chose, bah vous écoutez la radio et puis on vous sélectionnera pas.
2: J'ai une conclusion de Delight sur IRC. Alors il dit que quand le sable brûle, ça provoque de big catastrophes et on est obligé de pencher la terre pour éteindre les incendies provoqués par les avions qui s'écrasent après avoir provoqué des tempêtes de neige.
21: C'est compliqué peut-être pour Gérard.
0: Ouais, c'est vachement compliqué pour moi.
2: Bah, alors attends, il résume. En conclusion, ton débat c'est de la merde.
0: Ouais, bah c'est bien. T'es quel pour terminer?
20: Donc très bon débat et puis faites attention parce qu'il va y avoir beaucoup de tempêtes, surtout en ce moment.
0: Hein. D'accord, bah moi je t'en prépare une pour tout à l'heure, toi.
20: Tu vas voir,
0: ouais, bah c'est quand je veux ou tu veux. Tu vas voir la tempête de neige que je vais te faire, toi. Sur les catastrophes naturelles, le premier débat c'était dans l'ensemble plutôt pas mal, ça c'est bien. Pensé. Pour une fois que Pildar il a bien fait son boulot.
21: Merci Gérard.
0: pour une fois, on va voir le deuxième débat, mais je pense que le deuxième débat va être aussi bien que le premier, je l'espère. Mmh. Donc, on va se retrouver pour le deuxième débat qui va porter sur les moyens de communication. Et vous pouvez toujours nous appeler au 0800 308 5000, 0800 70 5000 et toujours
21: www.funradio.
0: Voilà.
1: Tout à fait. Attends, je regarde vite fait. Ah, on a dépassé les 3000.
21: Combien
1: 3242.
21: C'est joli.
1: Oh la vache.
0: Sur un débat.
1: Ouais.
0: 3356
1: maintenant.
0: Ah bah d'accord.
21: Et ils tiennent tous sur un écran?
1: Bah non, malheureusement, on se débrouille.
21: Ouais, on fait ce qu'on peut, d'accord.
0: Donc bah, on se retrouve tout de suite après, donc pour le deuxième débat.
21: Qui
0: donc,
21: portera sur
0: les moyens de communication. Et on va s'écouter les moines de Boulogne avec la chaise dans les chaussettes.

0: Ça veut dire que bon, si elle fait ça, c'est qu'elle tient pas vraiment à toi. Hein. Mmh.
1: Ah, moi je pense que non, mais Gérard est largué, hein. Monsieur Mazur, je t'en ai
2: non, non, mais même.
1: Comprends que dalle.
0: Mais essaye de l'amener dans des autres endroits, je sais pas, il y a.
3: Quoi, des bosquets, des
0: jeux. Mais non, des boîtes de nuit où tu peux t'amuser, où il y a bien des boîtes de nuit quand même vers chez vous.
3: Oui, t'as pas
0: des
3: endroits. Vous savez, à Troyes, il n'y a pratiquement rien. C'est une ville qui est presque rasée de la carte, malheureusement. Il n'y a que cet établissement. Et bon, puisque vous avez dit que l'un des membres de votre équipe était originaire de là-bas, il pourra tout à fait aisément le confirmer, n'est-ce pas?
0: Mais dans ces cas-là, c'est vous n'aimez pas y aller,
3: Ah si, moi j'adore ça, n'est-ce pas? Parce que, bon, rencontre du monde, nous sommes avec plusieurs personnes de divers milieux, c'est tout à fait enrichissant, simplement, je ne veux pas qu'elle couche avec d'autres personnes.
0: Ah bah ouais, mais les clubs échangistes, c'est fait pour ça, hein?
2: Bah oui.
0: C'est fait pour, justement, pour changer de partenaire
3: souvent,
0: et tout ça.
3: Écoutez, j'ai souvent ouï dire, n'est-ce pas, que beaucoup de gens y allaient, ne serait-ce simplement pour aller boire un verre ou bien regarder...
0: Oui, voilà,
2: bah oui, les clubs échangistes, c'est que ça, hein.
3: Ah oui, non, mais bien entendu. Pardon, qui a envie de câlin?
2: Non, personne, c'est bon.
3: Monsieur
0: c'est
3: Gérard,
0: bizarre.
3: Êtes-vous?
2: Non, c'est pas moi.
3: Ah, vous n'avez pas envie de câlin?
2: Non, c'est pas moi qui ai envie de câlin.
3: Si j'ai besoin de comprendre, excusez-moi.
2: Ah non, mais c'est pas moi.
3: Qu'est-ce que je peux lui dire? Qu'est-ce que je peux lui dire?
2: Le conseil qu'on peut vous donner, c'est de d'éviter d'y aller maintenant.
0: Voilà,
2: c'est
0: de
2: tout.
0: Changer d'autres endroits.
2: Il y a d'autres endroits mieux. Il y a d'autres endroits mieux que des clubs échangistes.
0: En plus, il y a tellement d'endroits vraiment très romantiques qui peut.
3: Non, pas du trône. Figurez-vous à Troyes.
2: Non, mais changer de ville, monsieur Mazur. Faites l'avenir sur Paris.
1: Bah ouais, la pute.
0: Sur Paname, il y a pas mal de choses, il y a des bons restaurants et tout ça.
2: Va t'amener un week-end sur Paris.
1: Il y a des endroits sympas dans le 15e,
3: enfin, écoutez,
1: non
3: Paris,
0: oui, même dans le 15e, il n'y a presque rien. Hein.
2: On s'en fout du 15e, on s'en bat les couilles.
1: Il y a une boîte à tous sympa.
2: On s'en bat les cacahuètes, là,
0: je ne me rappelle pas d'un.
2: Non, on s'en fout du 15e.
3: Écoutez, je connais bien Paris, j'y ai vécu toute ma vie. Je peux vous dire qu'à Paris, je n'ai jamais mangé une aussi bonne andouillette que celle de Troyes.
2: Ouais, mais d'accord, mais à Paris, c'est à Paris.
3: Une andouillette bien baveuse.
2: Ouais, ça, à Troyes, c'est leur pays. Donc, monsieur Mazur.
0: Je peux te dire qu'il y a des bons restaurants.
2: Ouais. Bon. Bravo, monsieur Mazur.
1: Putain, mais heureusement que t'es là.
2: Monsieur Mazur, ta gueule, toi. Tu me prends des vacances.
3: Monsieur Spirouli est revenu, donc.
2: Oh, il est toujours là, monsieur Spirouli.
3: Monsieur Spirouli, mes respects.
2: Donc, le conseil qu'on peut vous donner, faites l'avenir sur Paris. Là, en ce moment, il y a quand même pas mal de trucs qui est.
0: Vous pouvez
1: du trône.
2: Il y a la part du trône qui vient d'ouvrir.
1: La fête des pompiers bénévoles aussi.
3: Moins vite, je n'arrive pas à noter.
2: La foire du trône, là, va y avoir
0: la tour Eiffel.
2: La tour Eiffel. C'est la plus grande capitale.
3: Pardon, excusez-moi, la foire du trône, de quoi s'agit-il exactement?
2: Des manèges. En fait, on va pas s'éterniser.
0: La foire du trône, c'est des manèges, ouais.
3: Attendez, vous souhaitez, si j'ai bien compris, que j'aille partouzer à tourner manège?
0: Non, t'as dit la foire du trône.
2: Foire du trône.
3: La poire du...
2: Voilà, foire du trône.
3: Ah, pardon.
2: Bon, Manu, il va...
0: Sinon, t'as un endroit qui est plus romantique, c'est le Sacré-Cœur.
2: Bravo. Il y a le jardin des Tuileries.
3: Et donc justement, le Sacré-Cœur, donc, c'est un club échangiste, et là, vous me garantissez que si j'emmène ma compagne, elle ne le coucherait qu'avec moi.
2: Bah oui.
3: D'accord. Je vous remercie.
1: Le pont de l'Alma, c'est bien romantique. Hein.
2: Ouais, c'est ça.
3: Le pont de l'Alma, pardon.
2: Non,
1: romantique.
2: C'est.
3: Déroulé, est-ce du pipeau?
2: Ouais, c'est. Je peux vous le confirmer. N'écoutez pas ce qu'on vient de vous dire.
3: C'est le roi du pipeau, monsieur Spirouli.
0: Ouais, monsieur Mazur. Bonne soirée, monsieur Mazur.
3: Merci de même.
0: J'espère que vous allez. Voilà, j'espère qu'on vous a aidé.
2: D'accord.

0: Comment ?
1: Non, t'énerve pas, Gérard.
0: Bonsoir. Non, mais quand bonsoir, on dit bonsoir, tu dis bonsoir. D'accord ?
1: Bonsoir, oui.
0: Alors, Ben Hur, 27 ans Paris, on est. Non, 21 ans, pas 27, oui. Excuse-moi, 21 ans.
1: Oui, bonsoir GG, bonsoir AD, bonsoir la France.
0: Bonsoir.
1: Bonsoir.
0: On accueille. Pustule, 27 ans de Nice, où qu'on peut écouter Fun Radio sur 107.2.
2: Bonsoir Gérard, bonsoir les garçons.
3: Bonsoir Pustule.
1: Bonsoir.
3: Bonsoir Adrien.
1: Je parie qu'elle est dans le coup elle aussi. Hein.
0: Ah ouais, Tourniquet, 26 ans Damien.
2: Oui, bonsoir.
0: Mais oh.
1: De tourniquet Gérard.
0: Comme, non, j'ai un bourriquet et un tourniquet.
3: C'est bourriquet moi.
0: Non, bah attends, pour l'instant, je t'ai pas appelé. Ah, okay. Alors, on dit bonsoir, Tourniquet.
2: Bonsoir, Gérard.
3: Bonsoir.
0: Bourriquet, maintenant.
3: Oui, bonsoir, Gérard. Bonsoir.
0: 19 ans d'Orléans.
3: Salut, bonsoir, Fildar. Bonsoir, Ego.
1: Salut, Bourrico.
3: Bonsoir à tous.
1: Bon, Bourriquet.
0: Oh, ça y est.
3: Bonsoir à Agathe, qui nous écoute aussi chez elle. Dans son lit, s'il vous plaît.
0: Comment ?
3: Une nuit dans son lit.
0: Qui ?
3: Gaël.
0: Non, mais attends, c'est bien, toi, de dire des conneries comme ça, hein.
3: Ah, ok.
0: Prout apparente de Versailles. Poutre.
3: Ouais. Ouais, salut Gérard, c'est dommage que vous ne m'ayez pas appelé le débat précédent. J'avais des choses marrantes, là ça va être tourette, je vous le dis direct.
0: Okay.
3: C'est pas grave. C'est bon, tu peux te lâcher.
1: T'as reconnu.
0: Non, mais ça y est, vous calmez, merci.
3: On connaît les voix.
0: Non, c'est moi qui commande pour l'instant, c'est pas vous.
3: Non, c'est bon.
0: Ok, alors donc le débat c'est moyen de communication. Donc,
3: ah, okay.
0: Quel moyen de communication possédez-vous? On va demander à 40 barres.
1: Les hormones.
0: Hein?
1: Les hormones, comme les papillons, tout ça, voilà.
0: Ah, ça, pour toi, c'est un moyen de communication, les hormones?
1: Ouais, avec les pecs que je lâche, des fois, ça fait fuir mes copains et tout, et ils comprennent tout de suite que j'essaie de communiquer.
0: D'accord, plus
3: tu. C'est quand tu veux qu'ils s'en aillent de chez toi, c'est ça?
1: Voilà.
0: Vénère.
1: Ouais, ben moi j'ai la bouche, hein, comme tout le monde, pour communiquer.
0: D'accord.
1: J'ai aussi un portable.
0: Mmh.
1: D'ailleurs, j'ai ton numéro.
3: Ouais.
0: Ben Hur, tu fais gaffe parce que tout à l'heure,
1: C'est pas moi.
0: C'est qui vient de dire qu'il avait mon numéro?
1: Polo.
0: Hein?
3: Jean-Luc.
1: Jean-Luc!
0: Pustule.
2: Oui. Moi, je possède des phéromones, qui sont des hormones sexuelles, voilà.
3: Ouais,
2: et aussi un téléphone. Vrai.
1: Pas de marque.
0: Mmh.
1: Comme moi, cochonne.
0: Tourniquet?
2: Moi, j'ai un portable.
0: Ouais, c'est tout?
2: Ouais, c'est tout, mais c'est déjà pas mal, tu sais.
0: Ok, bourriquet?
3: Moi, j'ai un portable, j'ai un tatou. J'ai une CB.
0: Mmh.
3: Et voilà, j'ai du papier, du stylo, et j'ai tout, quoi.
0: D'accord, question.
4: Vite fait, un petit sondage vite fait. Par le biais de quel appareil préférez-vous communiquer? 96% par la bite, 15% par la langue, 45% par portable, 25% par téléphone, 28% par Game Boy et les autres consoles de jeux vidéo.
0: Et prout apparente?
3: Ouais, moi j'ai un pigeon voyageur qui fait caca sur les balcons.
0: Non, je vois pas.
3: Regarde bien sur ta terrasse.
0: Ouais, bah fais gaffe, toi, parce que tu pourras peut-être dégager avant la fin du débat.
3: C'est bien possible. On dégage jamais, lui.
0: Ouais, non, mais c'est ce qu'on verra. Parce que c'est pas lui qui commande, ce sera moi. Donc, qu'est-ce que je voulais dire d'autre? Quel moyen de communication possédez-vous? Ben, moi, j'ai simplement un portable.
5: Qu'est-ce que t'as, toi, Gérard?
0: Moi, j'ai simplement un tatou, ça me suffit largement.
4: Non, t'as un portable.
0: Ouais, ben.
4: Un
0: tatou.
4: Les hémorroïdes.
0: Le portable et le tatou, voilà, c'est tout.
4: Et quand même, Gérard, tous les gens de l'IRC reconnaissent qu'ils utilisent Internet pour communiquer.
0: Ouais, mais ça, justement.
3: Internet.
0: Voilà. Donc, pensez-vous que l'Internet a beaucoup changé de nos jours? On va demander à 40 barres.
1: Comme dit Tony, pourquoi moi?
0: Alors, 40 barres.
1: Mais Internet, bien sûr que ça m'a changé ma vie, ouais. Bien sûr, je fais mes courses par Internet. Plein de trucs par Internet, bien sûr, c'est génial, Internet, bravo, Internet. Merci, Internet.
0: Non, mais attends, parce que tu vois, là, ce que tu dis de faire ses courses par Internet, ouais. Moi, je vais te dire une chose, hier, ils m'ont appelé pour ça, et justement, j'avais vu le reportage là-dessus, comme quoi que tu pouvais acheter des vaches et tout ça par le site, par le moyen de l'Internet. Attends, toi, qui c'est qui vient de sortir ça?
5: Je sais pas, on va chercher.
0: C'est bon,
5: continue.
0: Ben Hur.
5: Non, mais continue ce que t'es en train de dire, GG, sur ce que t'avais à la télé.
0: Non, parce qu'on parle de l'Internet, donc c'est vrai que tu peux acheter beaucoup de choses.
5: Qu'est-ce que tu peux acheter, par exemple, sur Internet?
0: Bah, tu peux faire tes courses, tu peux acheter des vaches, des bagnoles, un appartement, tout ce que tu peux trouver.
5: Avant tout, carrément.
0: Ben, ce que t'as besoin dessus.
5: D'accord, donc si tu vas, tu passes une annonce, tu tapotes là, ouais, voilà, je cherche une vache même, de 40 des années 80 d'occasion.
0: Même des CD, hein, je pense que tu peux trouver ça par le bien de l'internet hein, maintenant.
5: Ah, carrément.
3: Et puis de Ricky Martin.
0: Ben-Hur.
6: C'est Ben-Hur et je voulais dire que, comme on dit, ouais, ça a bien changé. Hein. Mm-hmm. C'est plus ce que c'était à l'époque. Au bon vieux temps, on faisait des Pac-Man, maintenant c'est internet, c'est autre chose.
0: Mm-hmm. Mais non, mais pour toi,
6: est-ce que... Et je pense que toi, t'en es resté quand même un peu à l'époque du Pac-Man, en général, quand même, non ?
0: N'importe quoi, toi.
6: Quand même.
0: Pustule !
2: Ouais, moi, j'ai pas Internet, je suis pas in. Par contre, j'ai une console Sega, donc...
0: Ouais. Merci pour le Larsen.
3: Merci pour le son.
0: Tourniquet !
2: Ouais, ben moi, j'ai Internet, et depuis le temps que je l'ai, ben je bouge plus de chez moi.
0: Et tu peux préciser ?
2: Bah oui, je fais mes courses, au lieu d'aller au supermarché, je vais sur Internet. Je veux des cigarettes, je vais sur Internet. Je veux tout ce que je veux, je le prends sur Internet et je bouge plus de chez moi.
3: Une bite.
5: Mmh. Tu prends ton pied sur Internet aussi, non ?
2: Ça dépend avec qui, ouais. En général, ouais, parce que je loue les services.
3: Tu prends ton pied sur Internet, Rigo. Oh, Rigo, il s'en fait pas mal, hein, le Rigo, là.
0: Alors, ça y est, bon, bourriquet.
3: Sacré
0: scratcher.
3: Touche pas que des
0: boutons.
5: Ouais,
0: on se calme.
5: On reste tranquille.
0: Oh,
6: on touche pas que des boutons. Hein. Tu caches pas derrière ton écran.
0: Ouais. Bourriquet.
3: Oui, bonsoir à tous. Oui, donc, il faut dire que ouais, c'est vrai, ça a bien changé l'Internet. Moi, je me souviens encore du temps où ça s'appelait Intermarché. Je suis en train de faire mes courses et puis je draguais la caissière.
0: Bourriquet. Bourriquet.
3: Ouais.
0: T'as bien compris le sens de la question ?
3: Ah bah ouais, aussi bien que toi.
0: Non, mais je crois pas. Hein.
3: Ok.
0: Parce que ça, t'avais qu'à écouter ce que j'ai dit déjà tout à l'heure. Prout apparente.
3: Oh.
0: Bon, alors qui c'est qui a un portable et qui s'amuse avec de la flotte là, depuis tout à l'heure ?
3: Ouais, parce que ça me donne envie de pisser. C'est moi, je suis dans ma main, je veux faire un jardin secret.
0: Eh, hey, ça commence à bien faire vos conneries maintenant.
3: Je vais venir me masser le dos là.
5: Ah, il y en a un qui a coupé.
3: Voilà. Moi.
5: Manu. Non.
0: Donc, prout apparente.
3: Je kiffe aussi les boom blasters qui ont. Okay. Quand tu baisses les basses, c'est un son pourri. Et quand tu montes, c'est carrément une discothèque.
0: N'importe quoi.
5: Oh là là, il y a des portables.
3: Hey, qui c'est ? Oh là là, on appelle de partout là-haut.
0: Manu, c'est pas moi qui ai pris les auditeurs, Gérard, c'est Fildar. Moi, je comprends rien à ce qui se passe.
4: Pour en revenir au débat, ouais. Et à Internet, il y a Delight qui dit que Internet, ça a bien changé. Il y a même des blaireaux comme toi qui savent ce que c'est.
0: Bah, si je suis un blaireau, bah lui, pourquoi il s'amuse à tapoter pour avoir des notes astronomiques ? Parce qu'il n'y a pas que l'Internet qui fonctionne aussi de nos jours, hein, qui peut changer. Il y a aussi le bien du Minitel, mais ça coûte plus cher que l'Internet, je crois.
5: Pourquoi ?
0: Donc, le Minitel, ça coûte cher, et l'Internet, c'est pareil, ça doit coûter aussi cher, parce que déjà, faut que tu t'abonnes là-dessus.
5: C'est faux.
0: Non ?
5: C'est faux.
0: Non, ça m'étonnerait.
5: C'est faux.
0: Ça m'étonnerait, moi, je te dis.
5: T'as cherché dans le dico ce que ça voulait dire Internet ou pas ?
0: Non.
5: Pourquoi ?
0: Non, parce que j'ai pas pensé à regarder. Et Internet, et voilà. Internet, ça veut dire ce que ça veut dire.
6: Et en tout cas, t'abrèges. En tout cas, voilà. T'as pas de
0: fermeture. Attends, toi, celui qui me dit abrège, il va se calmer. Non, Fildar, tu vas commencer par te calmer parce que tu m'as trouvé des auditeurs qui sont nazes.
6: Ouais, c'est vrai.
5: Ah, attends, tu crois que c'est facile en 5 minutes de trouver des gens qui tapent ?
7: Gérard, d'ailleurs, il y a Bourriquet qui est parti, ouais. Et on accueille Je pue de l'arrêt.
3: Ouais, bonsoir. Ça, c'est l'invité mystère.
7: Donc, si Je pue de l'arrêt à la place de Bourriquet.
3: Appelle l'invité mystère. Bonsoir Gérard, bonsoir à tous.
6: Salut à Tulip. Salut.
0: Ouais. Salut. Donc, alors, je te répète la question.
3: D'accord.
0: Pensez-vous que l'Internet a changé beaucoup de nos jours ?
3: Ouais, c'est vrai que ça
0: a
3: pas mal.
0: Oh, mais c'est quoi ce bordel là ? Manu, tu vas te prendre une gaufre, hein !
4: À propos d'Internet.
5: Chocolat, banane.
4: D'Internet, il y a, s'il vous plaît, il y a Ouragan sur l'IRC qui dit que le meilleur moyen de communiquer maintenant, c'est. Oui, tout à fait. C'est le site ggtroumoilecul.com.
0: Oh, n'importe quoi, ce con. Alors, je pue de l'arrêt donc pour toi.
3: Ça a pas mal évolué. J'ai déjà cliqué sur Mulot hier soir. J'ai été d'ailleurs sur ton site de www.tantousdesurenne.fr.
0: Alors, je pue de l'arrêt. Tu Tantouse à ton merde, tu dégages.
3: Allez, hop, dégage.
0: Voilà, comme ça va être vite fait. Je pue de l'arrêt. Hein.
3: Mais c'est un nouveau celui-là.
4: Je me disais bien que tu puais de l'arrêt.
3: C'est un nouveau celui-là, c'est pas un habitué.
6: Ouais.
0: Merci pour les Larsen encore. Possédez-vous un portable, un tatou pour votre travail ? On va demander à 40 bars.
3: Non, ni l'un ni l'autre, et j'aimerais bien que tu m'en offres un jour.
0: Non, bah, soit tu vois, tu fais comme tu viens de faire. Tu demandes à t'appeler quand il y a la possibilité d'en gagner. Tu téléphones, ouais. Tu fais le 0875000 et.
3: T'as foutu un boulot, moi.
5: Non, bah, tu t'as qu'à regarder Fun TV, il y en a gagné cette semaine.
0: Voilà. Donc, pour toi.
2: Voilà,
0: putain, il commence à me coincer les couilles, cette espèce de petit con, là.
4: C'est au standard, Manu.
2: Eh, comment
8: connard.
0: Je crois que ça. Et alors, Bénur.
8: Ouais.
1: C'est le gamin qui est habitué là.
0: Non, mais Bénur.
6: Oui, je suis là. Non, mais il a raison, le gamin.
0: Bénur, tu réponds correctement, tu dégages.
6: Ouais, ben je voulais te dire que j'ai un portable et si tu veux le numéro pour marteler l'ascar, tu peux toujours rêver.
0: Ah bah, toi aussi, tu peux rêver.
6: Mais je t'ai rien demandé.
0: Non, bah alors, tant mieux.
6: Mais tu peux me le filer quand même. Hein.
0: Non, bah là, tu iras te faire sodomiser.
7: Gérard, j'ai calmé, je suis plus de l'arrêt.
0: Non, je t'ai dit de le dégager, j'en veux plus.
7: Mais il est calme, là.
0: Non, non, mais moi, je veux plus le savoir, moi. Quand je te dis de virer la personne, tu la vires. C'est
7: ça marche.
0: C'est pas la peine de la calmer, tu le vires. C'est tout. Ça va vite avec moi.
6: Il est propre, il sent bon de l'arrêt maintenant.
0: Alors, pustule.
2: Moi j'ai ni tatou ni portable, mais je veux bien
1: le
2: numéro de portable de
1: Manu. 01
0: 43.
1: T'entends rien, non?
0: Oh
1: 92,
2: 99.
0: 72,
2: combien?
0: Non, c'est bon là, Manu. Quoi? Tu peux me gérer là? Il y en a deux là qui sont en train de s'échanger des numéros.
7: Ah mince.
5: À l'antenne, merde, Manu.
0: C'est nul.
5: Mal, hein.
0: C'est nul.
5: C'est naze.
1: 01.
0: Oh
1: 43.
0: Oh putain. Voilà.
5: Je suis là, hein.
0: Tourniquet.
9: Oui. Oui, ben moi je m'en sers énormément parce que en fait je suis commerciale.
0: Mmh.
9: Et en fait donc je vends des portables.
0: Ouais.
9: Et je m'en sers énormément parce que j'ai des clés, donc j'ai de la clientèle qui m'appelle régulièrement pour justement acheter des portables.
0: Bon, attends, parce que là ça
4: c'est
0: commence.
4: Celui qui est dans sa baignoire là.
0: C'est qui là qui est dans sa baignoire?
1: C'est moi. C'est
0: qui?
1: Moi, c'est Poutre Apparente. Ah mais attends, je voulais dire une chose, que peut-être que Poutre Apparente il est dans sa baignoire, mais lui au moins il se lave quoi.
0: Attends, moi je t'en viens, d'accord. Alors, ouais, c'est qui?
1: C'était Pépito.
0: putain, mais Manu. Manu,
7: je sais pas par où il passe, je sais pas ce que Fidar a sélectionné.
0: Prout apparente, tu réponds à la question et je sens qu'on va poser une question, on va mettre un disque et on va changer d'auditeur.
5: Ah, carrément.
7: À la place de je sais plus, je suis plus de l'arrêt, on accueille Viens dans mon trou.
5: Non, putain, mais c'est quoi?
1: Notre famille. Bonsoir à tous, c'est un roman.
0: Salut.
1: Bonsoir.
0: Brute apparente.
1: Heure de fun. Ouais, répète-la, s'il te plaît.
0: Brute apparente.
1: Répète la question.
0: Non, attends, tu te fous de ma gueule ou quoi là?
4: Pour calmer le débat, Manu, sur IRC, il y a Arnett qui te demande de le rappeler.
0: Okay. Non, dès que j'ai une ligne.
1: Ouais, dès que tu viens, le nouveau qui vient d'arriver là.
0: Alors, Brute apparente.
1: Ouais, pas un habitué, lui. Ouais, non, mais répète-la moi, parce que j'étais au standard, s'il te plaît. Ouais. Je faisais du Larsen, c'est vrai en plus.
0: Possédez-vous un portable ou un tatou pour votre travail?
1: Non. Je travaille pas, je suis au chômage.
0: D'accord.
1: J'ai des émergements, en fait.
0: Viens dans mon trou.
1: Faut pas trop dire, parce que je suis dans l'arbalète.
5: Pas tous en même temps, s'il vous plaît, allô, pas tous en même temps. Allô? Pas tous en même temps, merci.
1: Ouais, mais viens dans mon trou. Ouais, moi j'ai un portable, j'ai un tatou, et j'ai deux pots de yaourt avec une ficelle.
0: D'accord. Celui qui s'amuse à faire du mort s'arrête.
5: Pourtant, ouais. C'est le débat. Attends.
0: Celui qui fait du mort, ouais, s'arrête.
1: Attends, j'essaye de faire un copie, là.
5: Ah.
1: Ouais, non. Grosse merde. Ta femme, elle pue, là.
0: Bon, alors,
5: Ça y est.
0: Le disque.
5: Le disque.
0: Ouais.
5: Bah, pose la question, moi, Gérard.
0: Non, mais de toute manière, on va changer, parce que là, ça va pas être...
5: Tu peux poser...
0: On
10: va changer tout le monde.
5: Ouais. Alors, tu peux poser la question pour les futurs auditeurs qui écoutent déjà la question de chez eux.
0: Alors, pensez-vous que le phoque est un meilleur moyen de communication que le morse?
5: Ah bah, tu vois, on y revient.
0: Et on se retrouve juste après, donc vous pouvez toujours nous appeler au 0803-08-5000 et 0870-5000, et toujours Rigo qui vous attend sur l'IRC www.funradio, et on s'écoute.
5: Un petit cadeau, c'est un petit
0: bonsoir.
5: Remix.
0: Donc bonsoir, Rigo sur Internet. Et voilà, donc vous pouvez toujours nous appeler au 0... Et qui c'est qui s'amuse avec ça là depuis tout à l'heure?
5: Manu.
7: Il y a personne on air au standard.
11: Si.
0: C'est bizarre. Là, ça s'arrête là.
5: Ouais, comme par hasard, Manu.
1: Ouais.
0: Donc,
1: je vais te dire, ouais.
0: Qui c'est qui répond déjà là?
1: Je dis, il était pourri le remix.
0: Alors, si t'es pas content, tu restes chez toi, toi.
1: Jean-Luc.
0: Ouais, bah
1: Jean-Luc.
0: Alors, tu dégages, tu peux rester chez toi, ça me perd des vacances. Donc, vous pouvez toujours nous appeler au 0803-08-5000 et 0870-5000 et toujours.
1: Je te copie.
0: 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Allez, fermez vos gueules là ou quoi quand je parle.
4: Gérard, à propos de ta question, il y a quelqu'un qui répondait tout à l'heure à ta question, tu vas la reposer peut-être pour les gens qui n'ont pas entendu.
5: Laquelle?
4: La dernière. Okay.
0: Que pensez-vous que le phoque est un meilleur moyen de communication que le morse? Alors, celui qui s'amuse à ça,
4: à propos,
0: comment ça...
4: Justement, il y a Panel sur l'IRC qui me demande la différence entre l'invité mystère et un phoque. Il me dit qu'il y en a un qui a des moustaches qui sent le poisson et qui est énorme, et l'autre c'est un mammifère marin.
5: Non, ça c'est les auditeurs, Gérard.
0: Bon, Manu, t'essayes de me trouver qui c'est qui s'amuse à ça.
7: Et ça y est, j'ai trouvé, je vais aller le kicker en live tout à l'heure.
3: Il y a l'un des deux qui s'est joué au jongler avec un ballon aussi.
0: Ouais. J'avais oublié, j'ai un petit truc à vous dire. Là, il y a sur la première question, quel moyen de communication possédez-vous? Donc, il y a 40% des Français qui en veulent pas chez eux. 20% de Français ne savent pas ce que c'est. 18% des Français n'ont pas compris la question. Et 15% des Français aiment le Communique. Alors ça, je vois pas du tout.
7: Communique. Le Communique.
0: Alors, on récupère 40 bars.
1: Ouais, bonsoir.
0: Ouais, bonsoir. Morose.
1: Bonsoir, machin.
0: Non, vous fermez vos gueules.
5: Et pas tous en même temps, s'il vous plaît.
7: Ouros. Ouros, il s'appelle.
1: Ouais, c'est Ouros.
0: Ouais.
1: C'est Yougoslave.
0: Ouros.
1: Sois poli.
0: Ouros.
1: Oui, je suis là, bonsoir. C'est
0: bonsoir.
1: C'est un nom pédé, ça.
0: Tomate.
1: Je te permets pas.
0: Oh, mais parlez plus fort devant les combinés quand
7: parlez
0: vous...
7: pas tous en même temps, surtout, parce qu'on n'y comprend rien, sinon.
0: Alors, Tomate.
10: Salut, Gérard.
0: Salut. Luciole.
10: Salut, Gérard.
0: Salut. Blanchis-moi la...
1: la caverne.
0: La caverne.
1: Salut, Gérard.
0: Salut. Et je pue la pisse.
1: Ouais, je sais.
7: Sens, c'est moi.
0: Non, c'est...
1: Non, c'est toi.
0: Je ne sais pas lire, pardon.
1: Ouais, j'ai compris, il y a que moi qui ai un nom normal, quoi.
0: Ouais. À part des noms des autres qui prennent des noms de.
1: Reprenez vos noms, merde.
11: Non mais attends, Gérard.
3: Ouais, je te copie. Roger. Ouais, Brico, t'as taillé.
0: Oh,
3: ouais,
0: tu t'es fait un peu là, toi.
1: Plaque de verre gras.
3: Tu veux du
1: verre gras à 300 mètres.
5: Ouais. Bon, Manu, s'il vous plaît, vous gérez un peu là.
0: Manu, tu gères un petit peu là.
7: Pose ta question et on enchaîne.
0: Eh, mais merde, tu vas. Je vais pas la répéter 50 fois, tu vas calmer tes.
7: Demande aux gens un par un alors.
0: Alors, 40 bars.
10: Oui, merde. Au début, ouais, avant que je le quittais.
5: D'accord. Qu'est-ce qu'ils disent?
0: Qu'est-ce que c'est que ce salope, là?
7: Je te jure, je sais pas.
0: C'est quoi ce délire?
1: Dans mon porte-monnaie. Et tu sais ce qu'il aime bien?
7: Non.
0: 40 bars.
1: Oui, tu peux répéter parce qu'il y a plus d'ordre, j'ai pas entendu.
0: Oh là là, mais vous commencez à me les casser à 2h14, là, hein. Alors, pensez-vous que l'époque est un meilleur moyen de communication que le morse?
1: Bah ouais.
0: Et celui qui s'amuse à ça, arrête!
1: Manu!
7: Je vois pas la lumière verte.
4: Pour Gérard, pour revenir au débat, il y a Delight qui dit qu'on utilise le morse parce que le phoque est en voie de disparition et qu'on n'a plus le droit de l'utiliser.
0: Moi, je pense, ouais. Mais enfin.
1: Ouais, je suis d'accord, ouais.
0: 40 bars, toi?
1: Je vais dire, ouais, encore.
0: D'accord, bah, encore 40 bars, ça va être.
1: Si on manque d'inspiration, j'ai ce soir, là. Je sais pas ce que.
0: Ouais, bah, dans ces cas-là, si t'es malade, tu dégages.
1: Mais non, ça va bien.
3: T'as qu'à teaser comme moi, drogue-toi.
0: Orose!
1: Ouais, c'est Orose. Ben, je voulais dire, tu parles des phoques, je crois qu'on devrait appeler Brigitte Bardot, il n'y a que ça à faire, parce que les phoques, comme on l'a déjà dit, c'est une espèce protégée. Et je pense que l'armée, parce que c'est l'armée qui utilise le morse et le phoque, devrait pas se servir de ce genre de choses, et je voulais savoir si toi, c'est vrai que t'étais spécialiste, non pas en phoque, mais en phoque.
0: Non, pas du tout.
1: D'accord.
0: Une question IRC avant
4: oui, sur IRC, il y a Super Ouragan qui m'explique qu'on utilise le morse parce que le tekel est trop lourd à porter.
0: N'importe quoi, lui. Tomate.
10: Mais ils ont été sur moi.
0: Fildar, fais gaffe.
5: Mais c'est pas moi.
0: Fais gaffe, Fildar. Fais gaffe à toi, Fildar.
1: La DAT, merde.
0: Fais Tomate.
10: Je sais pas parce qu'il dit que c'est ses amis qu'à lui. Il faut pas que je téléphone à ses amis tout pas.
1: Au début, c'est.
0: Hey, ça commence à bien faire.
10: Qu'est-ce qu'il aime bien?
5: Non. J'ai coupé.
0: Tomate. Voilà, je sens que la conclusion elle va se faire vite. Mais...
7: Non, tomate.
5: Gérard, parle bien dans ton micro aussi. Si
0: tomate.
10: Oui, je te réponds, regarde. On utilise le morse parce que ils arrivent mieux à voler que les pigeons voyageurs.
0: Non, mais ça, je vois. Non, mais le morse, c'était un moyen de communication avant.
10: Oui, mais le pigeon voyageur aussi, mais les morses arrivent moins bien à voler que les pigeons. Donc,
0: ouais, mais le morse, il est quand même long. Il était quand même long à.
10: Ouais,
0: envoyé, hein.
10: Il nage vite.
0: Mmh. Ok. Luciole.
10: Ouais, en fait, le phoque comme le morse, c'est quand même assez dépassé comme moyen de communication maintenant.
0: Bah maintenant, ça n'existe plus. Non, je crois que ça n'existe plus.
10: Si, ça existe encore dans certaines postes.
0: Mmh.
10: Et non, mais maintenant, il y a des moyens beaucoup plus adaptés comme le courrier, par exemple.
3: Mmh. C'est toi qui mets des tampons.
0: Ouais. Bon, ça y est.
3: Technique et je les mets avec les dents.
0: Blanchis-moi la caverne.
3: Ouais, moi je voulais dire que j'étais pédé comme un phoque et il y avait ma grosse bite qui s'amorce.
0: Oh là.
3: N'importe quoi. Ça fait pas mal ça.
1: Ouais.
3: Ça peut faire du genre au casse.
0: Ben, je ne sais
10: pas. Moi, c'est tout.
0: Je ne sais pas lire.
3: Ah ouais.
10: C'est tout.
3: Non, le morse, je maîtrise pas trop. Gérard.
0: Ouais.
3: Blanchis-moi la caverne, je veux savoir si.
11: Je vais savoir si t'es...
3: Ah, j'ai entendu parler. Toi, t'es un rigolo, toi.
11: Vas-y, vas-y. Je vais savoir si t'avais déjà utilisé les Toki Whisky.
0: Les Toki Whisky.
11: Les Toki Whisky.
12: Zéro, allez, viens-le, reprends
3: après. Arrête.
0: Mais vous fermez vos gueules un peu, maintenant.
12: On est en net, merde.
0: Je ne sais pas lire.
12: Mais il montait sur moi.
3: Ouais, ouais, non. Le morse, sachant que je t'ai dit que je maîtrisais pas, je préférais le... Enfin, ouais, comme disait la jeune...
0: Mais file d'art
12: qui m'était pas
0: le ils me font rire, les auditeurs, Gérard, j'y peux rien. Fais gaffe, parce que tu as pris une télécommande, la télécommande de la télé, on en a
5: besoin.
0: Bon, ouais, Manu, je te préviens. Ouais. Putain, c'est bon, c'est connard, là, au deuxième débat. Parce que c'est pas possible de travailler comme ça.
5: Ça marche.
0: Et toi, t'arrêtes de balancer n'importe quoi.
13: Arrêtez, là, le débat, c'était bien, là.
0: Hey, dégage!
12: On aime ton cul, Gérard!
0: Dégage!
5: Non.
0: C'est toi qui fais des conneries!
5: Mais non!
13: C'est vraiment une merde!
0: Toi, t'es un branleur pas possible, hein! 4% de mes couilles!
12: C'est bon!
0: Allez, on parle de tes 4%, ça m'étonne pas que t'es aussi con!
4: Bon, Gérard!
0: Bon, allez, vous fermez le jeu vagin maintenant!
4: Gérard, pour revenir au débat, on me demande si tu préfères le morse ou le fistfuck.
0: Je vois pas du tout le rapport.
12: Vas-y.
5: Attends, Gérard, il est debout. Il a lancé quelque chose contre Fildar.
12: Dégage.
5: Qu'est-ce que je fais, moi, Gérard, là? Rigo, faut qu'il vienne m'aider, là.
4: Ouais, je vais au standard.
12: Merde, tout le monde a la DAP, là.
5: Viens m'aider.
4: Bon, je veux juste dire aux gens de l'IRC que je vais au standard, vu qu'il n'y a plus Fildar à l'arrière, faut que Manu y aille.
0: Alors, donc, pour la question sur le morse... Oh là là là là là là là là, ça commence à m'énerver cette histoire.
12: Le roi des cons.
0: Bon, Manu, toi, ouais, là, il y a des trucs qui vont pas.
5: Bah attends, je viens d'arriver, je regarde.
13: Je m'excuse.
0: Non, toi, tu vas dégager.
12: Ouais, vas-y.
0: Non, tu vas là, je veux plus te voir. Je veux plus te voir. Je veux pas te voir à l'arrière, tu vas y au standard.
5: Non, je te promets, Gérard. Je te promets, Gérard, j'arrête.
0: Non, c'est je te préviens, fais gaffe.
5: Non, j'arrête, promis.
0: Fais gaffe.
5: Ouais, je fais gaffe.
13: Gérard, c'est lui qui décide, hein.
5: Je fais gaffe.
0: Alors, tu vas au standard.
5: Non, parce que je connais pas les auditeurs, j'aime pas.
0: Ouais, mais t'aimes pas, tu voudrais peut-être faire ton boulot correctement. Parce que tu commences à faire chier ton monde, toi, aujourd'hui, hein. Alors.
12: Oh non.
0: Bon, Manu,
5: je vais essayer de gérer. C'est quand même.
0: Non. C'est toi qui fais des conneries.
5: C'est moi qui fais mon possible, hein. Ouais, mais il peut les calmer, quand même.
0: Alors.
5: Bon.
0: Pour la cinquième question, Jésus J.S. utilisait-il encore des pigeons voyageurs pour communiquer?
12: Qui ça?
11: Jésus.
0: Putain. Ils vont se calmer, ces bandes de cons.
12: Tu te calmes, relis un peu, s'il te plaît, mon gueulier.
11: Reste poli, là.
0: Mais si vous êtes pas content, vous raccrochez vos téléphones, on prend d'autres personnes.
11: Mais tu nous parles sur un autre ton?
0: Ouais, bah si je veux, d'accord.
12: Il va se calmer, l'hydrocéphale.
14: Comment il va?
11: Le bulbe rachidien.
0: Bon,
11: écoute, le trésor.
0: Alors, 40 barres.
11: Oui, est-ce que tu peux répéter, s'il te plaît?
0: Alors, JS, utilisait-il encore... JS.
11: C'est pas JS.
0: Oh là là. Non, mais vous êtes lourd ce soir.
11: Hein. Utilisait-il quoi?
0: Des pigeons voyageurs pour communiquer.
11: Bien sûr, et même c'était dans la Bible et tout. Ah, c'était beau, c'était... Oui.
0: D'accord. Orose.
12: Vous voyez pas?
0: Oh là là, tu sais qui s'amuse à faire ça, là?
11: Mais c'est la DAT, putain, c'est ça.
12: Ouais, c'est Orose.
0: Ouais.
12: Ouais, je voulais dire que JS, le KGB, la CIA, tout le monde utilise des pigeons voyageurs. Et c'est nu.
0: D'accord. Tomate.
14: Ouais,
0: il
14: utilisait les pigeons voyageurs, et en fait, quand il en recevait, bah, il les bouffait.
0: Mm-hmm.
14: Il m'a volé Baldi dans mon
0: porte-monnaie. Si ça vous fait rire, moi ça me fait pas rire, parce que celui qui s'amuse à ça, il vient dégager, je vais pas chercher qui c'est maintenant.
12: Oh là là,
0: Luciole.
14: Ouais, tu peux répéter la question, s'il te plaît?
0: Alors, fais gaffe, toi, le connard, à ce que tu dis, toi.
12: Ouais.
14: Et
0: alors, JS, utilisait-il encore des pigeons voyageurs pour communiquer?
12: C'est qui, JS?
14: Oui, mais c'est qui, JS?
0: À votre avis?
14: Je sais pas, je te demande.
5: C'est pas le gars dans Dallas?
0: Non.
11: Hier,
0: Oh là là.
11: John Soros.
5: Mais non, mais dis-leur qui c'est, parce qu'il capte pas.
0: J'ai écrit, on voulait pas le dire, espèce de con, Manu aussi. Je commence à faire ça.
5: Ouais, mais il capte pas, les auditeurs, faut bien leur expliquer.
0: Alors voilà, Luciole, maintenant.
14: Ouais,
0: Gérard,
14: c'est pas
0: trop. Oh là là. Là, vous allez fermer le gueule quand les gens y parlent, maintenant.
5: Tu vois, pour une fois que c'est pas moi.
0: Luciole.
15: Ouais, bah on fait pas de religion à la radio, Gérard.
16: Là, c'est n'importe quoi.
0: Là, je crois, de cette manière, ça va être la page, j'arrête à la 5.
16: Non, non, non, mais là, il faut remettre Manu.
5: Ça y est, c'est bon.
16: Non, mais le standard...
0: Non, non, mais attends, pour l'instant,
16: tu les calmes, hein.
5: Ça y est.
0: Ouais, bah, tu
5: vas les calmer. Écoute, tu vas voir.
0: Luciole.

0: Je ne l'ai pas sur l'antenne.
1: Putain, mais vous avez décidé de me faire chier ou quoi aujourd'hui, là?
0: Bah, tu peux me répéter, s'il te plaît.
1: Alors, Jésus-Christ utilisait-il encore les moyens, les pigeons voyageurs, pour communiquer pour un 16e point à la question que je répète?
0: Ouais, c'est fort possible. Ouais, je pense que ouais, ça doit être écrit dans la Bible, et puis tout ça, c'est de la religion. Ouais, je pense que c'est possible.
1: D'accord. Je ne sais pas lire.
0: En fait, ces animaux-là, c'est indomptable, parce que c'est pas comme les chiens, ils donnent papa, tout ça. Tu leur dis d'aller porter un message à ta dulcinée, ce qu'ils font, c'est qu'ils pécorent des grains de pain, ils t'écoutent pas, ces animaux-là.
1: Non, mais attends, n'importe quoi, les pigeons voyageurs, de toute manière, ça existait.
0: Mais t'as jamais délivré les messages.
1: Si.
0: Non, attends, faut pas déconner.
1: Mais attends, c'est ce que je dis.
0: J'ai essayé d'en dresser quelques-uns, j'ai jamais réussi. Si je leur attachais des trucs à la patte, des bagues. Ouais, voilà, des bagues avec des messages, oui, j'ai envie de te baiser comme une chienne, tout ça. Des fois, on m'avait coupé le portable, en fait. Et j'envoyais le pigeon comme ça, et jamais il y allait.
1: D'accord.
0: J'ai eu des problèmes, je me suis...
1: Non, mais ça y est, on a compris.
0: Je me suis retrouvé avec une grosse...
1: Ça y est, on a compris.
2: Oui, sur IRC, il y a Super Ouragan, il te demande comment tu fais pour envoyer les pigeons voyageurs assez loin.
1: Avec une bague, hein.
2: Avec une bague? T'arrives à lancer les pigeons avec une bague?
1: Non, mais les pigeons voyageurs...
2: Tu l'envoies à 2000 km, comment tu fais?
1: Ils s'envolent, ils prennent leurs ailes et puis ils volent. Hein.
2: Oula, j'ai perdu 1000 personnes là, d'un coup, ils m'ont dit que c'était à cause de Manu.
1: Bravo.
0: Non, à cause de Christine. Encore.
2: Bravo Manu.
1: Donc, c'est quoi comme... On va s'écouter un disque.
3: Tu poses la question, Gérard, le temps que je te donne.
1: Alors, pour celui-là, tu me le vires.
3: Tu le vires, même.
2: Je le trouve et je le vire.
1: Non, mais tu vois, ça va aller vite, là. Alors, pour... Rigaud.
2: Non.
3: Rigaud, pendant que... Pose une question Internet pendant que je note.
1: Non,
2: alors, peut-on dire que GG est transgénique mi-pigeon, mi-phoque?
1: C'est quoi, ça? Je sais pas.
2: C'est Citrouille qui demande ça. Et il y a Jarvis Cooker qui demande si on peut attraper des maladies Viagra ou autre en communiquant.
1: Ouais, ça, c'est plus le débat sur les maladies. Qui c'est qui s'amuse avec cette musique de là?
2: Sinon, il y a Yankee qui me dit qu'on utilise le morse maintenant parce que les phoques font de la radio.
1: Non, mais je vois pas du tout le rapport. Donc, sixième question. Pour draguer, vous servez-vous de votre regard comme moyen de communication? Et vous pouvez toujours nous appeler au 0870-5000, 0803-08-5000, et toujours Rigaud qui vous attend sur le site www.
2: Ouais, j'arrête pas d'attendre depuis.
1: Point Fun Radio, et on s'écoute Riri, Fifi, Loulou avec Moi c'est mieux, avec du couscous. Et on se retrouve tout de suite après pour la suite du débat et la fin.
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1: Et voilà, donc vous êtes toujours sur Fun Radio, c'est la suite du débat sur les moyens de communication, et on vient de s'écouter Ricky, Fufi, Loulou, avec Moi c'est mieux, avec du couscous. Donc en parlant de couscous, on va être bien servi, parce qu'il y a justement...
3: Ah, il y en a quelqu'un qui a amené du couscous.
1: Non, mais on a un auditeur qui s'appelle Couscous, et qu'on avait eu depuis longtemps. Donc on récupère...
5: Il y a Couscous qui est là.
1: 40 bars, bonsoir.
6: Oui, bonsoir. Gérard,
1: oui.
6: Est-ce que tu me permets pour une fois d'être gentil? Je voudrais dire bonsoir à ma petite amie Jessica. Bonsoir Paris, bonsoir Jessica.
1: Voilà, ok.
6: T'as pas de petite amie.
1: Si, bon, là, ça y est, là, vous allez pas recommencer pour la lapin.
6: Oui.
1: Ok. Ou Rose.
6: Ouais, je suis dans la place et je voudrais dire bonsoir à ma main droite.
1: Ok, Tomate.
7: Bonsoir à tous.
1: À
7: Tomate. À la main droite.
1: Carotte.
8: Salut.
1: Couscous.
9: Ah, bonsoir.
1: Couscous.
9: Bonsoir
1: Fatma
9: et bonsoir
1: Abdelwahid. Ok, c'est bon, Couscous.
6: J'ai pas remarqué que les autres habitués en voulaient pas, là. Ce mec, là.
1: Oh, on se calme, s'il vous plaît, maintenant.
9: Et bonsoir à tous les terroristes qui m'écoutent.
1: Non. Mais ta gueule toi-même, toi, connard.
6: Oh là là.
1: Mon doigt.
6: J'aime pas Couscous.
9: Mon doigt sans le caca.
1: Ouais. Allez, sans le caca.
6: Ouais.
1: Pour terminer.
6: Ouais.
1: Alors. Bon, ça y est, là, oui. On va commencer, on va finir le débat maintenant.
3: Ils sont cool. Hein, ils
1: alors,
3: sont cool.
1: Pour draguer, vous servez-vous de votre regard comme moyen de communication? On va demander à 40 bars.
6: Ouais, pour comment encore? Ouais, tout à fait, ouais. Énormément, ouais. La persuasion, et en plus... attends, bouge pas, je change de côté la cassette.
1: Non, mais attends, si t'enregistres en même temps...
6: Tout ça, c'est des trucs à moi, ça. Ouais, pour lui après.
9: Okay, right.
6: En plus, je suis serveur, donc ça aide.
1: D'accord.

0: je me fais plein de nanas, mais là, depuis quelques temps, je me suis calmé, je suis avec une super fille et je l'embrasse très fort.
1: Voilà. Ok, d'accord.
2: Non, mais il est amoureux, gros.
0: Je t'aime.
2: Ah là là. Attends, il passe ses messages perso, c'est quoi ça?
3: Il est amoureux.
4: Calme-toi,
1: Elisabeth Guigou.
4: Non,
1: 40
4: bars, c'est bon,
1: tu es. J'ai été 10, nous écoute.
4: C'est bon pour 40 bars, hein.
1: Tu me fais vibrer, Elisabeth.
4: Ouros.
5: Ouais, bah écoute, moi j'ai un petit problème dans la vie, c'est que j'ai un regard de tueur, donc bon, je suis un peu obligé de mettre des lunettes de soleil parce que sinon les filles, je les fusille, je regarde.
4: Ouais, vous arrêtez de vous marrer là.
6: Il fait vas-y.
4: Oh là là. Je sens que ça va se terminer vite, fait, Manu, avec toi. C'est pas possible que ça vienne de moi, je les ai presque.
1: Ça sent le vas-y, c'est bon.
4: C'est quoi, tomate.
5: C'est quoi la voix de Moby Dick, là, c'est quoi?
4: Comment?
7: Moi, j'ai un petit appareil dont je tairai le nom, qui, en fait, envoie des messages à quelqu'un qui a le même appareil. Donc, si j'ai envie de... Si je croise quelqu'un dans la rue et que j'appuie sur un bouton, ça sonne sur son appareil.
3: Ouais, c'est le nouveau truc, Gérard. T'as vu à la télé? C'est le truc pour les amoureux, là.
4: Non.
3: Des espèces de beepers.
4: Les
3: fuck lovers, là. Les fuck lovers.
4: Ouais. J'ai vaguement vu ça, ouais. Carotte?
8: Bah moi j'ai des sales yeux donc je me sers pas du regard pour draguer.
3: Sors du cul.
8: D'ailleurs je drague pas et puis on drague jamais parce que je suis moche, on se compare toujours à Sandy donc tu vois ça m'arrange pas.
4: Alors Carotte, tu vois, tu viens de dire un nom qu'il fallait pas donc tu peux retourner chez toi, c'est terminé pour toi. Au revoir.
3: Ça y est.
1: Salut.
4: Couscous.
2: Putain mais ils sont chiants ou pas là.
4: Couscous, on t'écoute.
1: Pas de marque. Moi, on m'appelle la classe, Nikos. Moi, quand je les regarde, c'est méchant, c'est terroriste.
4: D'accord. Et mets-moi le doigt dans le caca, là.
1: Non, moi, je suis borgne.
4: Tu peux quand même répondre à la question ou pas?
1: J'ai qu'un œil, donc ça le fait pas, tu vois.
4: Bon, d'accord.
5: Sans manquer de respect, faut pas se moquer des aveugles.
4: Ouais, entre parenthèses, voilà.
1: Super Montagnier, si tu nous regardes.
4: Oh, c'est bon, là, on se calme. Ouais,
2: Non,
4: y a personne à la place de Carotte.
3: Y a personne.
4: Ah, attends, je vais. Tu vas te manier maintenant.
5: Remplace ça, Carotte.
4: Alors, question IRC. On se calme, là. Le ticket de mystère, il t'emmerde.
3: Le ticket de mystère.
4: Ok. Alors, Rigone, question IRC.
9: Alors, question de hâte. Les pigeons, ouais, mais voilà, ils parlent des pigeons voyageurs parce qu'il y a un délai avec Internet. Quand ils écoutent par Internet, ils écoutent ce qu'il y avait il y a 20 minutes.
4: Mm-hmm.
9: Donc ils me parlent encore des pigeons voyageurs.
1: Gérard, je voudrais demander à Tekel si c'est possible qu'elle me suce ma saucisse à quatre pattes.
4: La faire foutre, toi, abruti. Ouais, c'est qui vient de dire ça?
10: Polo, Jean-Luc. Jean-Luc.
4: C'est qui vient de s'amuser à dire ça?
3: Je vais le trouver, Gérard, continue. Et d'ailleurs, à la place de je sais plus trop qui, on accueille Thon à la Catalane.
4: À la place de Carotte, alors.
3: Voilà, exactement.
4: Alors, vas-y, Thon.
8: Oui, bonsoir, Gérard.
4: Bonsoir.
1: C'est Griselda. C'est
4: bon, tu as compris pour draguer, servez-vous de votre regard comme moyen de communication pour toi, la question.
8: Oui, ben en fait, je louche, alors tu vois, c'est pas très évident pour moi.
10: Et non, sûrement, c'est tout.
5: Ah non.
4: Ça commence à... Vous laissez parler les gens ou pas?
5: C'est gros Thon qui vient de dire ça.
8: Il n'arrivait pas à me faire jouiller. Non, mais vous êtes pas sympa parce que je louche et j'ai un grave problème.
4: Hey, je sens que le prochain qui s'amuse à dire ça va dégager.
8: Il jouissait pas.
1: Si
8: je jouais, je suis juste resté avec lui.
4: Manu, quand
3: ouais, je vais, eh ben, je suis en train de les chercher.
4: Oui, alors...
8: J'ai des sous dans mon porte-monnaie.
4: Donc,
9: Gérard, il y a Ertonio sur l'IRC qui te demande si on peut draguer avec le regard aussi bien que... Parce qu'il a des lunettes, en fait. Il voulait savoir si c'est pareil que quand on n'a pas de lunettes.
4: Ben, je pense, oui.
11: Bah, donc... il montait sur moi, c'est tout.
1: Il manque plus que les doubles sons, maintenant.
4: Ben, quand vous aurez fini vos conneries,
3: ouais,
4: on pourra demander à Thon qu'à répondre.
1: Bonjour à tous les
4: égorgeurs
1: d'Israël.
4: Eh, couscous, ça suffit.
1: C'est abusé.
4: Eh,
5: censuré, là.
4: Oh là là, mais c'est quoi là, ce bordel, là, Manu, là? Tu me pourras peut-être les calmer, mais je peux les calmer, tu en as pas un, donc...
1: Couscous, il a abusé, là.
4: Ouais. Alors, Thon...
8: moi, je te disais, je louche. J'ai un problème. J'ai des doubles foyers, donc tu vois, ça m'arrange pas, alors je vous demanderai un petit peu de pitié pour moi quand même.
4: Mmh.
1: Je te calme.
8: En plus de ça, donc j'ai une sale gueule, donc il n'y a rien qui m'arrange.
1: C'est clair.
12: Et du coup, je sais pas quoi faire.
4: D'accord.
13: Et en plus, ton pote, il s'est fait virer de la sécu. Alors, c'est la top.
4: Je sens que ça va jarcler.
3: Ça y est.
4: Alors, quel moyen de communication... quel est le moyen de communication quand on en a pas? Donc, on
3: le
4: va
3: meilleur
4: demander...
3: moyen. Quel est le meilleur moyen?
4: Voilà, de communication quand on en a pas. On va demander à Karen Barr.
0: La lettre ou la parole, je sais pas moi.
4: Mm-hmm.
0: Voilà, Gérard.
4: Ou Rose.
14: Bah, je sais pas, je dirais un français correct.
4: Ouais. Thomas.
15: Il faut crier très fort.
4: Comment, dans quel sens?
15: Bah, il faut crier très fort.
0: Bah, si t'es aussi ça, je sais pas.
4: Mm-hmm. Okay. Tomate, est-ce que tu viens de répondre? Ton, je sais pas, quoi là?
16: La catalane.
4: Ton à la catalane.
12: Olé. Ouais, bah moi je me sers du téléphone, au moins on me voit pas et puis on peut pas imaginer le monstre que je suis, quoi.
4: D'accord.
0: J'aime bien ta voix, moi, gros.
14: Un boudin,
4: va. Oh, vous fermez vos gueules, s'il vous plaît, derrière, merci.
0: Mais
4: Gérard.
0: Elle est moche.
4: Ouais,
9: sur IRC, il y a Arnette qui dit que quand on n'a pas de moyens de communication, on ferme sa gueule.
4: Bah voilà. Tout à fait. Couscous.
1: Le téléphone arabe, on raconte pas n'importe quoi, sinon on leur coupe les cordes vocales à coups de hachoir.
4: Quoi? Ouais, mais Couscous, tu réponds comme il faut à la question.
1: Bah, je te dis le téléphone arme. Moi, je te dis le téléphone arme.
4: D'accord. Mets-moi le doigt... Mets-moi le doigt dans le caca.
1: Ouais, viens t'asseoir sur mon sexe en érection.
4: Bon, allez, allez. Hop. Terminé pour lui, il répondra même pas. Allez, hop, c'est fini.
3: Il dégage.
4: Voilà.
1: Allez, hop.
4: Alors, il y a un petit sondage là pour ou contre les moyens de... Bon, Couscous, s'il te plaît, tu me laisses finir.
1: D'accord, et je t'emmerde.
4: Là, je crois que...
1: c'est pas moi, Gérard. C'est quelqu'un qui fait de m'imiter.
4: C'est qui?
15: C'est pas moi.
0: C'est Chomoul.
4: Ouais, mais restez quand même poli, s'il vous plaît, avec les gens qui vous emmerdent. Ah, okay. S'il vous plaît.
1: C'est ta gêne. Faut pas alors... t'enculer en cul de ta chair.
4: Donc, pour ou contre les moyens de communication, il y a 60% qui n'ont pas le temps de répondre à la question.
3: Mm-hmm.
4: Il y a 30% des Français pensent pouvoir le faire eux-mêmes.
3: Mm-hmm.
4: Et 10% des Français qui estiment que ce n'est pas le thème du débat. Ben, je vois pas pourquoi que 10% disent que c'est pas le thème du débat. Alors que c'est le thème du débat.
3: Bah ouais.
0: Mais il était sur moi, c'est tout.
4: Oh là là.
9: Franchement, moi...
4: Alors,
3: excuse-moi Gérard, quand même, à la place de mon doigt, ils sont le caca, machin, on accueille Gilles Coumoisy.
0: Bonsoir.
15: Salut Gilles Coumoisy.
0: Bonsoir, tu vas bien?
1: Salut. Bonsoir à tous.
0: Salut chatte pourrie.
4: Alors donc, la question, donc, Karnbar, tu réponds s'il te plaît?
0: Tu peux répéter s'il te plaît.
4: Alors, quel est le meilleur moyen de communication quand on n'en a pas?
0: Mais j'ai déjà répondu, j'ai dit la lettre ou la parole.
3: Ah, c'est vrai, il avait déjà répondu.
4: Ok, ouais, Ouros.
0: Bah, je t'ai déjà répondu, tu suis rien à ton débat ou quoi?
4: Mais attends, tu restes poli, toi, parce que t'avais même pas répondu.
0: Mais non. Si, je t'ai dit un français correct. Alors, suis un peu ce qui se passe quand même, putain.
15: Le roi des cons, ouais.
4: Thomas.
15: Je t'ai aussi répondu, Gérard.
4: Ton à la...
12: Je t'ai déjà répondu aussi, Gérard.
4: Alors, couscous.
1: Je t'ai déjà dit, téléphone arabe, putain, t'es sourd.
3: Elle t'a peut-être posé cette question-là, déjà, Gérard.
4: Non, j'ai le con moisi, là.
1: J'ai le con moisi.
4: Alors.
1: Tu devrais le savoir. Non, pas de moyen de communication.
4: D'accord.
1: Je vis dans une grotte.
4: Ok. Alors, 8e question. Les hommes utilisent-ils les animaux pour communiquer? Les hommes utilisent-ils les animaux pour communiquer?
12: Ah bah t'es bien placé pour en répondre.
0: Ouais, tout à fait, ouais.
4: Attends, tu sais qui vient de parler comme ça, là?
12: Retour à la catalane.
4: Ah bah retour à la catalane, tu peux...
17: Moi je dis que c'est fada et que le meilleur c'est le temps où on s'en pique et mais les
4: ouais, tu me viens, retour à la catalane, ça y apprendra de répondre des conneries. Okay.
0: Mais ça vient à lui, là, à la place.
1: Bienvenue chez les pizzas avec la pepperoni.
4: Alors, 40 bars.
9: On va t'en faire de la colisse de bras.
4: 40 bars, s'il te plaît, tu réponds comme il
1: faut.
4: Mais vous vous calmez un peu, là, maintenant?
1: La pepperoni.
0: Ouais, Christine en est l'exemple.
4: 40 bars.
0: Oui.
4: Pour toi.
0: Je suis d'accord. Ouais, je pense que oui, tout à fait, ouais. Je veux dire, ouais.
4: Ouais. Ouros.
3: Pardon, il est parti. C'était lui, les conneries.
4: Ouais, ben c'est bien alors.
3: Eh ben t'as bien fait ton boulot pour une fois, Manu.
4: Ouais.
9: Gérard, sur l'IRC, il y a Delight qui dit oui, on peut utiliser des animaux pour communiquer. La preuve, les dirigeants de Fun Radio utilisent bien Gérard pour communiquer.
4: Oh, n'importe quoi, lui. Tomate.
15: Ouais. J'ai connu un mec qui utilisait des puces savantes et des morpions.
4: D'accord.
3: Ouais, à la place de ton à la katana, catalane, pardon, on accueille Oasis.
16: S'il n'y a pas de bulle dans Bangla.
4: Oasis, ok. Bonsoir, Oasis.
0: Elle veut
4: planter
0: chez Bangla.
4: Ah oui, oui. Oui.
0: Oasis.
12: Oasis,
13: c'est marrant. Il n'y a personne qui va oser s'appeler Sildar, là, pour les chaussettes.
4: je sens qu'on va, on va conclure le débat ici.
13: 4%, faut pas déconner.
4: Oui. Donc, Oasis.
12: Moi, si tu pourrais me répéter la question, parce que je viens d'arriver, donc...
4: Les hommes utilisent-ils les animaux pour communiquer?
12: Ouais, c'est un excellent moyen de communication, de prendre, par exemple, un chien avec soi.
4: Mmh.
12: Ça permet franchement
13: de développer une petite avec un portable. J'aimerais te dire je t'aime avec un tatou.
0: Dans le creux de l'oreille. Je voudrais te dire je t'aime, mais tu ne me réponds pas.
3: C'est des feux, c'est ce qui s'allume en vert, Manu.
4: Bon,
3: ouais, Manu, il est nul ce soir.
4: Alors, je sens que ça, c'est.
3: Non, mais ce qu'il faut faire,
4: Gérard.
3: Tu fous un coup de fouet à Manu là. Un truc,
4: ouais, non, mais ça va aller vite. Ça va être la dernière question.
3: Parce que c'est pas donc, parce que ça y est, j'ai retrouvé quelqu'un. C'est pour ça que j'ai galéré.
4: Ah ouais, d'accord.
3: À la place de Ouros, on accueille Préparation H.
18: Bonsoir, c'est Préparation H.
12: Préparation H.
13: Oui, bonsoir à tous.
0: Oui, tout à fait, oui.
4: On se calme.
13: Vous l'avez pas celui-là, aïe, c'est pas mal. Hein. Avec la chaise, là, le tabouret.
18: Et puis le trou du cul qui saigne.
13: Ouais, voilà.
4: Non, mais quand vous aurez fini vos conneries, les gens, ils pourront peut-être répondre.
3: Ouais, c'est vrai, il y en a qui veulent répondre et faire un débat sérieux.
4: Alors,
13: Est-ce que vous l'avez, Strepsil?
4: C'est qui demande ça?
18: C'est Finger.
4: Mais je sens que tout à l'heure, on va conclure, hein.
18: Oui.
4: Alors, Préparation H.
18: Oui, ben je viens d'arriver, j'ai pas entendu la question.
4: Alors, les hommes utilisent-ils des animaux pour communiquer?
18: Les hommes, non, je crois que c'est interdit par la loi d'utiliser les animaux pour niquer, donc... non.
4: Pour communiquer?
18: Que ça soit en communauté ou pas, c'est pareil, c'est interdit, c'est tout.
4: Non, mais
18: je crois que... Ok, mais discute pas, c'est tout, c'est la loi. Enfin, la loi, elle est appliquée, il faut se plier, c'est tout.
12: Moi, ouais. D'accord.
4: Couscous.
13: Non, moi je suis pas d'accord, c'est impossible, on peut pas niquer dans la commune avec un dromadaire.
0: Mais pas les animaux, fais pas les animaux, t'égorges les moutons, salaud.
18: Putain, t'en as qui sautent des facochères.
3: Vous allez énerver Couscous, arrêtez.
18: Intégré, eh Gérard, c'est pas parce que tu niques un facochère que tout le monde a le droit.
3: Ça y est.
0: Pardon Gérard.
4: J'ai le coup moisi là.
13: Ouais, moi je veux bien me sacrifier et m'appeler Sildar, tant qu'à faire.
3: Non, c'est bon, ça va aller.
13: Pour passer la pub des chaussettes qui puent.
3: Non, ça va.
4: Alors moi je peux vous dire une chose, que comme vous êtes en train de déconner, le débat il s'arrête là.
3: Oh non.
4: Donc on fait la conclusion.
3: Oh non Gérard,
4: non,
3: encore une question.
4: Non.
13: Encore une là. On va
3: il était bien, il est bien le débat.
4: Regarde,
3: ils sont,
4: non.
3: Ils sont tous gentils, n'est-ce pas les auditeurs, vous êtes gentils.
4: C'est là pour pas prendre les gens pour des cons.
3: Ouais, c'est vrai.
4: Non Manu,
3: regarde.
0: Tout gentil Gérard.
4: Alors, les transmissions de pensée est-il un moyen de communication en faisant l'amour? Et ce sera la dernière question.
9: Est-ce que tu peux la répéter s'il te plaît?
4: Alors, les transmissions de pensée est-il un moyen de communication en faisant l'amour?
3: Manu.
19: Quoi?
3: Tu fais chier.
4: Alors, 40 bars.
0: Est-ce que, à ton avis, tu sais à quoi je pense, là?
4: Non, eh bien, tu vas le dire.
0: Un coton-tige.
4: D'accord, eh ben, bonne nuit pour toi, 40 bars. Non, c'est bon, c'est terminé.
3: Est-ce que tu as une réponse à donner sur la question, 40 bars?
0: Les transmissions de pensée. Moi, je sais qu'avec ma copine, sans faire exprès, on dit beaucoup de choses semblables ensemble.
3: C'est-à-dire?
0: Sans faire exprès. C'est-à-dire,
13: on est avec ton meilleur pote, c'est ça?
0: On a la même expression des fois, ou des trucs comme ça, quoi, en faisant l'amour et tout, c'est bien.
3: Vous faites quoi?
0: Hein? C'est, vas-y, c'est bon.
12: Ouais,
4: Préparation H!
0: Je vais pas le dire, celui-là. Oui, moi je suis sûr qu'après l'amour, comme tu disais, toi et ta copine, vous avez de la transmission de pensée, que vous avez envie d'une gamelle de friskies au même moment.
4: Toi, tu ferais mieux de faire des préparations pour con.
0: Fildar, mets-nous un double son, là.
3: Ah, j'ai pas
4: envie.
13: Arrête, avec un peu le faux cul là ce soir.
0: Ouais.
12: J'ai pas besoin d'utiliser la pensée parce que je crie très fort, donc je pense qu'il entend assez.
0: Je jouis
12: très fort.
0: Tu jouis très
13: fort. Jouiez pas.
12: Lui, jouis, ça dépend.
4: Oasis.
0: Super, mets les auditeurs.
12: Moi, sexuellement, avec mon copain, ça se passe très bien.
13: Ah, t'es un copain, toi?
12: Ouais.
3: Tant pis, Tony.
12: Je crois que c'est dommage. On est au top au niveau transmission de pensée et puis tout va bien quoi. On est exactement sur la même longueur d'onde.
0: Moi je vais te transmettre, moi salope.
12: Tu viens me trouver quand tu veux.
13: Hein. Ton tampon il vient de tomber. Hein.
0: Ça arrive. Plaquer l'écart on va pas être percé.
4: Vas-y Gérard, enchaîne. Non mais faudra peut-être qu'il se calme. Donc Oasis. J'ai ah, tu es un couscous.
1: Ouais, Gérard, c'est vrai que depuis que tu t'es fait enculer par une lampe torche, on t'appelle la luciole.
4: Couscous, tu restes poli parce que sinon ça va mal finir pour toi.
12: Ah, tu vas gerber. Hein.
1: Ah, je suis d'accord avec toi. Si
19: Gérard, je te... Sous la console.
4: J'ai le cou moisi.
1: Après, c'est clair. La transmission de pensée, pourquoi pas.
4: D'accord. Alors, tu vois, moi, je peux vous dire une chose que... Il y avait un truc que je voulais dire. C'est que pour les aveugles, le moyen de communication... Bon, tu les calmes, s'il te plaît, Manu. Merci. Et après, on fait la conclusion, comme ça va être terminé. Donc, pour les aveugles, c'est sûr que c'est pas évident pour eux de pouvoir communiquer. Et c'est maintenant, je crois qu'il y a des nouveaux trucs qui font. Donc, on va demander la conclusion du débat à 40 barres. À moins qu'il y avait une question IRC, non?
9: Oui, il y a Sandy, la pute, qui demande qui veut lui bouffer le cul, mais bon, c'était pas le thème du débat.
4: Voilà, bon, donc, 40 barres, conclusion.
19: Ouais, deux choses à dire. Déjà, tu t'es fait griller parce que 40 barres, en fait, c'était 40 barres. Et deuxièmement, toutes les expressions de Christine, c'était moi. Donc, j'ai pris
4: le plaisir.
19: Voilà.
4: Ok, ben...
19: la semaine prochaine, Gérard.
4: C'est ça, ben, tu repasseras pas la semaine prochaine pour toi.
19: Comptez sur moi.
4: C'est ça. Ok, ben, tu repasseras pas la semaine prochaine pour toi. Préparation H.
18: Ouais, alors, deux choses aussi. La première, c'est que je te mets un fulgur au pont, je pense. Et la deuxième, c'est que tu t'es trompé, tu l'as appelé j'ai le cou moisi au lieu de j'ai le con moisi, et on savait déjà que t'avais le cou moisi, c'est clair.
4: D'accord, tu es Thomas.
12: Encule ton kiff.
7: Ouais, bah ouais, c'est comme d'habitude, toujours aussi nul, toujours aussi à chier, toujours aussi Gérard, quoi.
4: Eh ben, dans ce cas-là, Thomas, c'est simple, tu allais bouffer tes tomates, comme ça tu nous emmerderas plus pour nous dire des conneries. Bravo Gérard, Oasis, ça a bien calmé.
12: Ouais, et ben moi j'ai trouvé que le thème du débat, il était franchement très très intéressant.
4: Ouais.
12: C'est vraiment bien, mais c'est dommage que ce soit toi qui l'a présenté.
3: Ah mince.
4: Pourquoi?
3: Ça partait bien.
4: Pourquoi?
12: Bah parce que t'es toujours aussi catastrophique et rien ne change, quoi.
4: Bah dans ce cas-là, tu fais pareil, tu vas boire ton Oasis. Ouais.
3: Bravo.
4: Couscous.
1: Ouais, bah le débat, il était pas trop mal. Bon, il y avait un petit peu de bordel dans la maison, mais sinon c'est toujours de la merde, mais bon, c'est
4: ouais, mais de toute manière, hey, couscous, non, n'empêche, on aime bien t'avoir dans, ouais, j'aime bien t'avoir dans, quand même dans les débats. Tu le sais bien, on rigole bien avec toi.
1: Ah, d'accord, je te réserverai une petite égorgerie de...
4: c'est ça. Ok, allez, bonne soirée à toi, couscous. J'ai le coup moisi pour finir.
12: Ah, il jouillait pas.
1: Bah oui, je sais, on sait tout ça. Moi, je voulais seulement dire, je voulais seulement te demander si je pouvais avoir la grosse vilaine au standard après.
4: La grosse vilaine, c'est qui? C'est laquelle?
1: C'est quel mystère?
4: Non, tu vois, tu l'auras pas. Donc, voilà, donc c'est tout, c'était ta conclusion.
1: Ah bah ouais.
4: Eh ben c'est bien.
1: Je te souhaite une bonne nuit aussi.
4: Eh ben moi aussi.
1: Je kiffe, Lascar.
4: Eh ben moi, je pas moi. Ok. Ah, donc c'est dommage qu'il y a eu des petits...
9: Petite conclusion de l'IRC quand même avant de finir, de Yankee. Quand on se balade avec un tekel borgne et qu'on n'a pas d'amis, on fait pas des débats sur la communication. Gérard, c'est une pute. Non, on va pas dire ça quand même, c'est pas gentil. Et c'est apparemment il y a que des trucs méchants.
4: Et on était combien quand même là? On est remonté à combien?
9: Là on est quand même remonté à 3867.
4: Combien? 3867. C'est le record, non? Je sais pas. Bah si, c'est le record, 3857.
9: Ouais, je crois que la dernière fois on avait fait 3400 là, donc là à mon avis on a battu le record. Ouais.
4: Ah ben, on aura les sondages.
3: Les mecs,
4: bravo.
9: Bravo, ouais. Bravo.
4: On aurait peut-être été un peu plus s'il n'y avait pas eu le problème avec Manu au standard.
9: Ouais.
3: Ouais, ça c'est vrai que Manu, cette semaine, t'as fait chier le monde.
4: Ouais, mais toi aussi, t'as quand même fait un peu ta merde.
3: Ça fait
4: quand même un peu ta merde aussi, toi. Faut pas l'oublier. Donc, voilà. Ouais, Rigo, pour finir.
9: Non, rien, j'attendais une félicitation de ta part.
4: Non, mais c'est bien, de toute manière,
3: il a bien bossé, Rigo.
4: Il y a que lui qui bosse bien en ce moment, alors.
3: C'est bizarre quand même.
4: Ouais, non, mais
3: ça casse quelque chose.
4: Non, mais il est
3: en fin de contrat.
4: Il y a que lui qui bosse comme il
3: faut. J'ai remarqué aussi.
4: Parce que lui, on ne l'entend pas.
3: Quel plaisir de te retrouver en tout cas.
4: Mmh. Donc, pour moi, la conclusion des moyens de communication, dommage que ça foirait. Mais sinon, je pense que dans l'ensemble, c'était pas...
3: Bah écoute, je crois que tous les records ont été battus. Bravo.
4: Un fil d'art, tu continues, ça se voit que c'est terminé.
3: C'est moi pour toi, fil d'art. De toute façon, la semaine prochaine, on trouvera peut-être quelqu'un d'autre.
4: Ouais, j'ai l'impression, parce que là, le double son, j'aime pas trop. Par contre, je voulais signaler... que celui qui s'amuse à envoyer un truc bidon sur l'IRC en mettant avec Guy Poul.
3: Oui.
4: Donc c'est faux. Voilà. Donc je vous souhaite une bonne nuit. Vous allez retrouver Rousseau.
3: Oh,
4: pour la nuit sans pub. Et demain 6h, 9h, Bart. Voilà. Et puis Max à partir de 22h.
3: Arrête.
4: Tu vas prendre une gaufre avant la fin, toi. Et vous allez retrouver Max à partir de 22h.
3: Avec plein de surprises d'ailleurs. Et il y aura des surprises pour les. Déjà, il y aura Jean de Debert, puis il y aura plein de petites surprises peut-être
20: Non, mais pas par rapport à toi, mais des trucs nouveaux.
4: Mmh. Voilà. Et moi, je vous retrouverai la semaine prochaine, si tout va bien.
20: Voilà, tout va bien alors. Et je voulais faire un petit cadeau, je voulais me faire plaisir parce que tu as 10 minutes avant de reprendre le programme officiel de l'antenne, ce qui est une compilation qui s'appelle F Communication, label français, hein. Ils ont sorti des compilations musique pour plantes vertes, ils avaient également sorti déjà une compilation Megasoft Office 97, ils viennent de sortir la compile 98 avec dedans Nova Nova, Elegia, Frédéric Galliano, Ready Made.
4: Bien.
20: Que les artistes français, enfin compte avec des noms un peu étrangers, et là, sauf un ou deux, hein. Et là on va écouter Aqua Bassino, ça s'appelle The Mellow Key.

0: Exactement.
1: Parce que on me les a pas, on m'a pas marqué les fréquences.
2: Ah bah si c'est Paris, tu peux pas trop te tromper, hein.
1: Monsieur MC Solar.
3: Soulard.
1: Soulard, Dijon, ta fréquence, s'il te plaît.
0: Tout à fait, 109.3, bonsoir.
1: 109.3, bonsoir à toi.
0: Bonsoir.
1: Et Chamel, si je me trompe pas, c'est bien ça?
4: Chamel.
1: Ouais, Chamel, c'est bien ce que je viens de dire.
4: Oui, bonsoir Gérard.
1: Bonsoir à toi. Donc, ta fréquence de Nice?
4: La fréquence de Nice, c'est 97,2.
1: D'accord. Donc, c'est un débat sur la mode. Donc, on va.
2: On peut peut-être demander. Enfin, je sais pas, j'ai peut-être une idée là.
1: Ouais.
2: On peut peut-être rappeler Bibi pour qu'elle
1: Bah
2: participe. Ça
1: ouais,
2: peut être sympa.
1: ouais.
4: Oh non.
2: Ça peut être
1: Quoi,
2: sympa.
1: non? Qui c'est qui dit non là?
2: Non, mais on dit pas que c'est elle.
1: Non,
2: On
1: mais
2: va lui
1: si
2: donner un
1: ça.
2: pseudo, un mystère, un.
1: Non, mais on
2: Porky Pig
1: va.
2: mystère ou.
1: Non, mais on va bien voir. Donc.
0: Mathieu mystère.
1: Ouais, c'est ça, t'as raison, toi.
2: Dirigeable mystère.
1: Foutez-vous bien de sa gueule et vous allez voir comment que ça va faire. Non, on peut pas de la voir?
3: Non, on peut pas.
2: Mais
1: comment
2: si,
1: que
2: on
1: ça soit?
2: peut.
1: Je viens de la voir, arrête tes conneries, puis, Manu.
3: Non, mais c'est sa messagerie, vous foutez pas de ma gueule.
0: T'appelles chez Henri,
2: mais
0: c'est bon.
2: C'est pas le.
1: Attends, toi tu fermes ta gueule avec Henri, d'accord? Parce que sinon tu vas gerber.
2: Non, mais elle a changé de numéro ou pas?
1: Non!
2: Donc c'est le bon, on a fait le bon tout à l'heure.
3: Voilà, bah je te le mets, vas-y.
0: C'est ludique, hein.
2: Allô? Allô?
1: Allô?
0: Ok, la meuf.
1: Tu lui fous la paix, d'accord?
5: Salut, vous êtes bien sur
1: le
5: portable de Sandy.
1: Bon, Sandy, s'il te plaît, tu arrêtes avec ta messagerie, là, on essaye de te joindre, s'il te plaît, merci.
2: Ah ouais, quand même, merde.
1: Bon, alors, débat sur la mode, hein, c'est...
2: Saucisson de cheval mystère, si tu écoutes. Putain, foule en route.
1: Saucisson de cheval mystère, tu vas voir, tout à l'heure, t'as ma masse dans ta gueule. Bon, donc, c'est un débat sur la mode, je pense qu'il y a pas mal de défilés qui sont... Non, toujours pas, Manu? Bon, bah, c'est pas grave.
2: Ça va venir.
1: Oh, ouais. Si tu peux nous avoir quelqu'un d'autre.
3: Je cherche.
1: Donc, c'est un débat sur la mode. Donc, pour vous, qu'est-ce que.
2: Bouge.
1: Bon, Fildar, s'il te plaît, tu arrêtes
2: Mais
1: un petit
2: bon
1: peu.
2: T'es bon en lumière, mon chou.
0: Vas-y, on dit ton sort, là. Ouais, si tu prends la lumière, vas-y.
2: Allez, vas-y, sérieux, vas-y. Première question, vas-y.
1: Bon, pour vous, à votre avis, la mode, pour vous, qu'est-ce que ça représente déjà pour vous, les défilés de mode et tout ça? Pensez-vous qu'il n'y a pas trop d'arnaques? On va demander à Noamo, vous. Non, mais Fildar, s'il te plaît.
2: Qu'est-ce que j'ai fait?
1: Tu t'amuses pas
2: à... Non, mais tu sais qu'il y a Jean-Marc là qui règle le son en même temps. Donc,
1: ouais, non, mais.
2: C'est pas moi ce soir. Hein.
1: Ah ouais, parce que là,
2: bah oui,
1: c'est vrai qu'à par un moment donné, j'ai plus rien.
2: Bah, tu es au courant.
1: Pour vous, pensez-vous que c'est pas un truc d'arnaque? Je sais pas, mais d'après ce qu'on entend dire, par exemple avec Laetitia Casta, tout ça.
0: Ouais.
1: Pour vous, qu'est-ce que vous en pensez?
0: Bah ouais, bah c'est carrément de l'arnaque. Quand tu vois qu'un slip kangourou, par exemple, c'est 1 million de francs.
1: Non, mais attends, ne commence pas à dire des conneries comme ça, je te demande.
0: Bah non, mais c'est pas des conneries, c'est vrai. Tu regardes le défilé de
4: Kevin Gland.
0: Par exemple.
1: Quoi?
0: Calvin Gland, tu connais pas?
1: Non mais attendez, vous êtes sûr que vous êtes bien branché sur Fun Radio?
0: Ah ouais, à fond.
1: Ouais, mais je crois pas là. Hein.
0: Ouais, bon,
1: je crois que, à mon avis, vous vous éloignez de la question que je vous pose.
0: On va se rapprocher alors.
1: Non mais pour vous, mais qu'est-ce que vous en pensez de ce qui se passe à l'heure actuelle?
0: Moi, je pense que ça représente quand même un bon vivier de bonnes filles, quoi, quand même, tu vois. Moi, je vais te dire que je traîne dans les milieux de la mode, en fait, parce que ça me permet de côtoyer des filles mignonnes. Et que
1: ouais, mais...
0: ça me permet de ramasser un maximum, quand même. Faut être réaliste, faut le dire, quoi, tu vois.
1: Non, mais là, avec l'histoire qui se passe, là, l'histoire de ce qui se produit à l'heure actuelle.
4: Bah,
1: elle est partie, soi-disant.
2: À Londres.
1: Elle est partie à Londres.
2: À Londres.
4: Elle est en
1: cul. Non, elle est pas en prison. Bon, Fildar, t'arrêtes, s'il te plaît, parce que tout à l'heure.
2: Débat sur la mode!
1: Putain, mais tout à l'heure, je vais t'éclater le visage, tu vas voir!
2: Non, pas la
1: rondelle.
2: Putain,
1: mais arrête, merde!
2: Putain, mais c'est un débat sur la mode!
1: Ouais,
2: je
1: mais
2: peux
1: merde,
2: faire des
1: arrête!
2: Shoots.
1: Mais arrête un peu tes conneries aussi, ça commence à bien faire!
2: T'es magnifique, t'es magnifique.
0: Ouais.
2: Allez, vas-y,
1: putain.
2: Vas-y.
3: Les poils qui sortent du slip, c'est limite.
2: Laetitia Casta est partie à Londres, pourquoi Gérard, s'il te plaît, réponds.
1: Mais non, mais c'est aux auditeurs aussi de
2: Non, mais t'allais leur expliquer.
0: Pour payer moins d'impôts, et puis voilà, c'est bon.
1: Mais ouais, mais qu'est-ce que vous. Pour vous, qu'est-ce que vous en pensez? Est-ce que vous trouvez ça normal ou pas?
0: Mais bien sûr, elle a bien raison.
4: Ouais, mais là, c'est un débat sur les impôts.
1: Mais non, mais de toute manière, après des défilés, elle gagne du fric.
2: Oublié, ouais, ouais.
1: Comme tout le monde.
2: C'est clair.
1: Donc, je vois pas pourquoi qu'elle partirait. Comme ça.
0: À Londres.
1: Bah, t'as pas mal de personnes qui font des défilés de mode.
4: Ouais, mais
1: qui partent pas comme ça à l'étranger, ailleurs.
4: C'est faux.
2: Surtout qu'elles représentent la fusée Ariane.
0: Ouais.
1: Non, c'est pas la fusée Ariane, espèce de con.
2: C'est quoi?
1: Putain, mais. Eh, mais. T'es vraiment vachement au courant de ce qui se passe, toi. C'est pas la fusée Ariane.
2: C'est quoi?
1: C'est la Marianne.
2: Ah oui, merde.
1: Putain mais il est complètement tobé, lui.
0: Ouais, GG.
1: Oui.
0: Tu penses que Laetitia Castel pourrait faire une bonne Marianne en Angleterre, toi?
1: Bah, moi, je peux.
0: Si l'applique pour faire leur Marianne à eux, franchement, y a pas moyen.
1: Non, mais moi, je peux te dire une chose, que ce qui se passe à l'heure actuelle, bon, maintenant, c'est, ils en parlent plus, mais moi, je peux dire une chose, que là-dessus, c'est vraiment, oui, Manu.
6: Ouais, pouce, on va accueillir Oxpabo, 25 ans de Paris.
7: Bonjour, c'est Oxpabo.
4: Salut, Oxpabo.
0: Salut.
4: Bonjour.
0: Salut.
1: On sent un œuf.
4: Pourquoi t'es pas beau?
7: Ben en fait, j'ai eu des petits problèmes d'acné quand j'étais jeune et j'ai des petits trous un peu partout sur le visage.
4: T'as des cratères sur la gueule?
7: Ah, exactement.
1: Bon, pour l'instant, on parle pas de ce que t'as sur la gueule.
0: On parle de ce que t'as sur le cul, c'est-à-dire.
1: Non plus. Pour l'instant, on entend. Bon, ça y est là, oh! Eh putain, quand c'est Max qui anime des débats, vous répondez quand même, hein?
2: Ouais, là, c'est un débat sérieux.
8: Ouais,
2: hein.
8: Sérieux.
2: Allez, bon, mec,
8: d'ailleurs, en étant sérieux, je suis allé à un défilé de boîte à caca ce week-end, c'était ouais. Mortel.
7: Ouais, moi, c'est ça, je kiffe bien ça en plus.
8: Ouais, c'est bien sympa.
7: Ça, c'est un truc.
0: T'as pris des photos ouais,
2: donc, ouais. On en était à Gérard, on en était où? On en était à.
1: On en était là-dessus, donc, pour se dire une chose, qu'à l'heure actuelle, c'est pas parce que les gens se font du blé. Bon, tu me diras, tout le monde se fait du blé là-dessus. Mais. Oh, ta gueule, toi. Quand je t'appellerai pas de chambre, tu sortiras de sous le lit, d'accord? Non, mais c'est pas la peine de les couper,
2: Fidlar. Tu me dis, Gérard, tu me fais un signe quand tu veux.
1: Non, mais c'est pas la peine de les couper.
2: Il y a un Larsen.
1: Il y en a.
9: Moussaillon, c'est les innocents.
0: Salut, Moussaillon.
1: Non, mais c'est bon, tu vas pas. Vous avez pas recommencé comme hier avec cette histoire. Oh, vous fermez vos gueules, vous répondez correctement, sinon je vous gerbe.
10: Bonjour, c'est Joe Cocker.
7: Joe Cocker.
2: Vas-y, Gérard, je les ai coupés.
1: Oh là là là là là.
2: Vas-y, je les ai coupés. Vas-y, je les ai coupés.
1: Ça commence mal, Fildar, hein.
2: Vas-y, je les ai coupés. Vas-y.
1: Ouais, vas-y. Tu vas voir tout à l'heure, je vais t'en mettre une, moi. Donc, pour.
11: Bonjour, c'est Eddie Mitchell.
1: Merci, Fildar. Continue, tu m'intéresses.
2: Allez, c'est bon, sérieux.
1: Donc,
2: Donc, Laetitia Casta.
1: Bon, ouais.
2: Elle fait partie de la mode.
1: Bon, ça y est.
2: Elle est allée à l'ombre parce qu'elle avait trop de. Pognon.
1: Non, je sais pas, il y a une histoire là-dessus, on sait pas ce que c'est, de toute manière on le saura jamais.
4: Et mais je peux répondre, GG?
1: Oui.
4: Parce qu'en fait, c'est pas la seule, hein. Tu sais, il y en a plein en fait qui habitent pas en France, en fait elles habitent aucune en France.
1: Ouais, mais ça, de toute manière, ça a toujours été comme ça, mais le problème qu'il y a, mais de toute manière, vous pouvez tous réagir sur la question,
0: parce
1: hein.
0: Parce que moi, je sais que Yvette Horner, elle habite en Suisse, par exemple.
4: Ouais, par exemple.
1: Bon, attends, Yvette Horner, elle fait pas.
0: Oh! Cordy, elle est belge.
1: Bon, attends, c'est qui...
0: Bah quoi, j'apporte ma pierre au débat, quoi.
1: Non, mais attends, Annie Cordy et Yvette Horner ne font pas des défilés de mode, d'accord?
0: Attends, elle était jolie avant, Yvette Horner, elle était belle quand même.
1: Oh là là là, putain, mais qui c'est qui m'a choisi ces câbles,
0: Manu? Elle est copine avec Gauthier, quand même.
1: Manu!
7: Elle copine s'il vous plaît. Avec Jean-Paul Gauthier.
0: Oui. Ouais.
1: C'est quoi, là?
6: C'est des gens qui se connaissent dans la mode.
1: Mais attends, ils y connaissent quoi, là? Ils parlent de musique alors qu'on parle de mode?
6: Mais non, parce qu'elle elle a quand même été habillée par...
1: Qui?
2: Jean-Gaul Gauthier.
6: Ouais.
2: Jean-Gaul
6: Gauthier.
1: Mais n'importe quoi.
2: Yvette Horner, elle a été...
1: Mais non,
2: Jean-Paul Gauthier.
1: Mais vous dites que des conneries, vous savez rien, bande de câbles.
2: Mais t'es taré ou quoi?
7: Mais attends, et tout va ensemble.
1: Attends, la coiffure, bien sûr.
2: Attends, quand elle avait ses trucs bleu-blanc-rouge, c'était Jean-Paul Gauthier.
1: Mais non.
2: Mais c'est qui, alors?
1: Mais non, ça a jamais été... Bon, t'arrêtes avec
2: c'est
1: ça
2: pas
1: ou
2: moi,
1: je t'éclate?
2: J'étais comme ça.
1: Tu vois, je t'éclate le bénir.
2: Tu vois bien que c'est un auditeur.
12: Bonjour.
2: Là, c'est moi,
12: Joe,
2: tu vois.
12: Cocker.
2: Il y a une différence de
1: ouais.
2: Son, non?
1: Ah ouais, ouais. Vous arrêtez avec ça.
7: C'est Joe Cocker.
13: Bonjour, c'est Joe Cocker.
7: Ah ouais, c'est pas du tout pareil.
2: Toi, c'est pas moi. Tu vois, j'ai su...
12: Bonjour, c'est Jean-Louis Aubert.
2: Tu vois, il l'a pas, Jean-Louis Aubert.
12: Bonjour, c'est Jean-Louis Aubert.
1: Bon, ça y est.
2: Enfin bref.
1: Eh putain, mais vous êtes vraiment des enfoirés tous
2: c'est
1: les deux.
2: C'est pas
1: hein.
2: Moi. Je vous demande. Je les ai coupés.
1: Vous êtes vraiment des enfoirés. Quand c'est Max, vous foutez pas votre merde. Et quand c'est moi, vous foutez votre merde grave de chez grave. Hein.
2: Donc on en était où?
1: Donc on est en train de discuter de soi-disant l'histoire...
2: De
1: non,
2: d'Yvette Horner avec Jean-Paul Gauthier.
1: Ouais.
0: Ouais.
1: Là, c'est qui voulait parler de ça, là?
0: C'est M6 Soulard. Moi, je sais que, comme disait Philou, il lui avait fait une robe bleu-blanc-rouge, qui était assortie à son accordéon.
1: Ouais.
0: Et c'est vrai qu'il y avait eu...
1: Parce que tu crois qu'il y a eu un accordéon bleu-blanc-rouge, toi?
0: Bah oui. Bien sûr.
1: Non,
0: bien
1: mais
0: sûr.
1: N'importe quoi.
0: Une émission spéciale chez Pascal Sevran.
1: Ben. Ouais, bah attends, Pascal Sevran, on en a rien à foutre.
0: Bah oui, mais voilà, c'est tout.
1: On s'en fout. Bah, c'est tout ce que t'as à dire?
0: Bah tu me demandes, je te réponds, tu me demandes est-ce qu'il lui a fait une robe, je te dis oui.
1: Non, moi je te dis que non.
0: Et ben moi je te dis.
1: Aspo.
4: M. Soulard a raison, il lui a même fait un appart, elle a tout son appart en bleu, blanc, rouge.
1: Mais bien sûr, bien sûr. Vous allez me faire avaler ça?
7: Il paraît même que sa chatte, elle est bleu, blanc, rouge.
1: Ouais, bien sûr. Elle a pas le cul bleu, blanc, rouge?
0: Il lui a fait le cul aussi.
1: Non mais vous êtes vraiment des nazes là.
8: Il paraît qu'il va se faire un kiss en bleu blanc rouge parce qu'on se fait à la mode en ce moment.
1: Ouais, bah alors attends, MC Solar ou Noamo Combo ou Aspo, prochain qui s'amuse à dire une connerie, je vais pas hésiter, je vais en prendre un au hasard, il va gerber.
9: Bah non.
1: Grave de chez grave. Ouais,
2: c'est pas moi.
1: Non,
2: si. Ça c'est pas moi. J'ai envie de câlin.
1: C'est toi.
2: Non.
1: Alors vous lui foutez la paix, d'accord? Et toi le premier.
2: Regarde. Que... Tu vois, c'est pas moi celui-là.
1: Ouais. Hey.
2: Non mais Gérard, François. Sérieux.
10: François.
2: Regarde.
1: Tu arrêtes.
2: Balancez, j'ai envie de câlin là, vas-y.
10: J'ai envie de câlin.
1: Bon, alors Noamo, voilà. Au revoir. Hop. Noamo Combo, tu lui dis au revoir Manu, s'il te plaît, tu reprends quelqu'un d'autre. Ouais. Merci.
7: C'est qui Noamo Combo?
1: Voilà, comme ça, ça va plus vite. Donc, on a fini avec l'histoire de Laetitia Casta.
10: J'ai envie de câlin.
1: Putain, mais vous commencez à me les gonfler sérieusement.
4: C'est qui l'auditeur qui fait ça?
9: C'est pas grave, enchaîne.
0: Vas-y.
1: Je commence à en avoir ras-le-bol.
7: Allez, vas-y, Gérard.
1: Bon. Alors, pour ceux qui... Pensez-vous que... Ah, une question qui est bien. Pensez-vous que les nanas gagnent plus de fric que... Merci, Phil Dard.
2: C'est comme moi, putain, c'est... Jean-Marc, fais pas le con,
6: non,
2: c'est
6: ouais,
2: pas le soir.
6: Putain, là, c'est chaud.
2: Jean-Marc.
1: Oh, Jean-Marc.
2: Jean-Marc, putain.
6: On dirait qu'on nous a crevé le tympan avec des aiguilles
1: Jean-Marc
6: à tricoter.
1: Jean-Marc.
2: C'est bon. C'est bon, j'ai remis. Allez.
1: Non, c'est toi, là.
2: Non, mais regarde. Allez. Tu vois, là, t'entends?
1: Reviens.
2: Là, c'est bon.
1: Attends, c'est grave de chez grave, là.
2: Jean-Marc, il fait des essais sons.
1: Attends, pas à un moment donné, t'as plus rien.
2: Non.
1: Mais attends, mais c'est lui
2: mais
1: qui
2: c'est
1: coupe,
2: bon,
1: là.
2: Mais non, c'est pas moi.
9: Il fait des essais à côté.
1: Allez, ouais,
2: vas-y.
1: Bon, pensez-vous que les...
9: Tu l'as dit à Jean-Marc?
1: Bah, j'arrive pas à le voir. Jean-Marc.
9: Il vient de gueuler. Jean-Marc.
7: Allez, Jean-Marc, c'est pas le con.
1: Punaise,
7: Ah,
1: non,
7: là,
9: mais
7: là.
9: C'est pas le con.
1: Oh là là.
2: Allez, vas-y, t'as envie de te
1: bon. Fildard, tout à l'heure, je vais t'éclater.
6: Excusez-moi, cher ami Gérard.
1: Ouais.
6: À la place de Naomo Kambo, que t'as viré comme une de mer, on accueille Pousso Rabanne.
11: Bonsoir. Salut, Gérard.
0: Bonsoir.
1: Salut, Pousso.
11: Je fais mon comeback.
1: Quoi?
11: Ok, le mec.
6: C'est de l'anglais, c'est pas grave. Ça veut dire qu'il t'apprécie beaucoup.
2: Allez.
1: Bon, pensez-vous que les mannequins gagnent plus?
11: Les mannequins.
1: Oh là là, tu fermes ta gueule, toi, et puis c'est tout.
11: S'il te plaît, tu restes tranquille un peu.
1: Oh, si t'es pas content, tu dégages.
11: Non, pas du tout.
1: Oh, vous allez vous... Bon, pensez-vous que les mannequins gagnent du pognon plus que d'autres?
11: Bah ouais.
1: Alors oui, qui?
11: Bah Pousso Rabanne.
1: Ouais, alors vas-y.
11: Bah alors bien sûr, qui gagne plus d'argent que les autres.
1: Non mais attends, explique.
11: Tu vas pas comparer le salaire d'un mannequin et le salaire d'un éboueur, ça a rien à voir.
1: Non mais attends, tu peux préciser. Oh là.
11: Bah, je précise, c'est juste qu'il se fait plus de thunes, quoi. Y a rien à préciser, c'est tellement ridicule comme question.
4: C'est mathématique.
1: Ah ouais, c'est ridicule.
11: Non, t'en as une
1: de bien, une question.
10: J'ai envie de câlin.
1: Eh, vous me pêchez avec vos câlins tout à l'heure, vous allez vous faire enculer avec vos câlins.
10: Oui.
1: Eh putain, mais...
2: Je peux rien faire, Gérard. Arrêtez les auditeurs avec ça, merde.
10: J'ai envie de câlin.
6: Putain, donne-lui de l'affection un peu, mets-lui dans les fesses.
1: Bon, Chamel, dégage.
2: Essaye de l'appeler, et justement.
1: Allez, hop,
2: Manu,
6: Chamel, j'ai viré Chamel.
2: Essaye d'appeler Sandy, justement, qu'on voit, c'est dans le
1: Allez, voilà. Chamel, on lui dit au revoir.
14: Sandy, ouais, Discorie en Michelin. Hein.
1: Je sens que tout à l'heure ça va encore déménager sec. Je viens d'en virer deux, mais je crois que ça va encore virer. MC Solar.
14: Ce que tu fais à Bibi.
1: MC Solar.
2: Soulard.
1: Ouais. MC Soulard.
0: Oui.
1: Bon, tu réponds à la question.
0: Je pense qu'il y a quand même beaucoup d'argent qui.
1: Non.
0: Bah si, qui se promène dans ce milieu-là. Et je pense que l'argent est principalement monopolisé par les filles.
1: Mm-hmm.
0: Parce qu'il faut quand même savoir que les filles, ça gagne à peu près le double de ce que gagne un homme. Et c'est encore un bel exemple de la non-égalité des sexes.
1: Mmh. Non mais par contre, moi, une question que je vais vous poser, Poussa là, t'es toujours là ?
0: Ouais.
1: Apso ? Apo ? Ou Apso ?
2: Oxpabo ?
0: Apolline.
2: Oxpabo ?
1: Ouais, Oxpabo là, t'es toujours là ?
15: Ouais.
1: Bon, une question que je vais vous poser, moi, je sais pas si vous allez répondre, même MC Soulard. Ouais. Qu'est-ce que vous pensez, vous Putain, mais c'est dingue, là, le double son que...
15: Je sais,
2: mais j'y peux rien.
1: C'est grave de chier. Non, là,
2: là,
1: non, là, c'est là tu m'as tout coupé.
2: Et là,
0: ça résonne, là.
1: Ah non, mais là, ça résonne grave.
2: Et là,
1: hein.
2: Là.
1: Ah non, mais...
2: Et là.
1: Mais non, mais qu'est-ce arrête ta connerie.
2: Mais c'est pas
16: mais
2: moi
16: c'est pas lui.
2: Mais
16: c'est pas lui. Il y a un problème avec le son, fais écouter.
1: Oh là. Ah non, mais c'est grave, là.
2: Vas-y. Mais non, mais ça marche bien.
1: Non, mais attends, moi...
15: Moi, j'entends comme des petits crapauds.
2: Qu'est-ce qui se passe?
1: Non,
2: là, ça se passe bien.
11: Ouais, c'est bon, le son, nickel, là.
16: Je comprends rien, là.
15: Ah là, non, là, ça là.
11: Ah, c'est bizarre.
16: Bah, Jean-Marc, de lui.
2: Gueule, Jean-Marc.
1: Non, non, c'est lui, là. Mais c'est l'autre, là. Attends.
2: Il y a quoi, là? Ah, c'est bon, là. Ah,
1: mais non, mais j'ai mais plus rien, j'ai merde, rien,
2: merde. Et là? Ah, c'est bon, là.
15: Ouais, là, ça va mieux, là.
1: Oh là,
16: là.
1: Oh,
16: c'est un débat, là.
11: Oh, c'est nickel,
16: c'est un débat de merde, là.
0: J'enlève le THX.
2: Non, non, il y a pas mal de trucs, hein, de... On a avancé un peu dans le débat.
1: Ouais, je crois. Je crois pas qu'on aille avancer, parce que là, c'est grave.
16: C'est grave.
1: Oh, t'arrêtes un peu!
15: Oh, le Dolby, ça ressort bien, là.
0: Ouais.
1: Eh, putain, mais...
2: On
1: au standard, vous faites de la merde, et là, vous foirez encore les débats.
16: Noémie, elle est là, Noémie, appelle Noémie.
1: Putain, mais toi, tu vas dégager d'ici, toi, parce que tu m'énerves.
16: Appelle Noémie.
1: Bon, Noémie, tu viens au standard.
2: Il y a Olivier de la Pro, si tu veux.
1: Ta gueule, toi.
11: Mais Gérard, j'ai une jambe en plastoc à trop fourrier.
1: Allez, dégage-toi, au revoir.
2: Non, essaye
1: allez.
2: D'appeler, on va essayer d'appeler.
16: Mais non, c'est sa messagerie encore.
2: Saucisson à l'ail mystère.
16: Mais oui, c'est sa messagerie.
1: Non, pas. Saucisson à l'ail mystère, elle t'emmerde.
16: Noémie, appelle Noémie. Chibredin de mystère, là, ça sent.
1: Noémie!
2: Bandit panda mystère.
1: Ta gueule, toi!
11: Bandit panda.
2: Attends, va la chercher.
16: Bumbo. Vas-y, cours! Vas-y, Steve!
2: Va chercher Noémie.
16: Arrêtez ce bordel, là!
17: Mais oui, c'est lui. Tu gères pas ton débat, GG. En plus, tu pues.
1: Noémie! Noémie! Tu es dans le bureau. T'essayes de m'appeler Sandy, s'il te plaît.
11: T'as compris.
1: Et tu te manges un peu. Comment? Ouais. Oh, toi, tu fermes ta gueule, tu fais ton boulot au standard.
17: Non, je la booste un peu parce qu'elle
1: pour
17: est lente.
1: Pour l'instant, tu fermes ta gueule. C'est pas toi qui commande. Alors, tu fais ton boulot et tu t'écrases.
17: Chaud. C'est chaud. Ok.
2: Allez,
1: mais
2: Gérard.
1: Mais t'es tombé, toi, ou quoi?
16: Gérard. L'audience chute.
1: Ouais, mais c'est de leur faute, là. C'est quoi, c'est de crabe, là.
2: Non, mais là, il essaie de gagner du temps parce qu'il a pas d'autres questions.
17: Mais oui, toi. Il est dans la merde.
1: Si. Une question que je vais poser aux auditeurs, pensez.
17: Attends, avant ça, on accueille Estelle.
1: Bon, mais... ta gueule.
17: Mais on accueille une auditrice. On accueille Estelle Olida.
18: Oui, bonsoir.
1: Estelle Olida.
17: Bah oui.
1: Tu peux pas éviter de prendre une marque de saucisson, ça passe dans le douille.
17: Excuse-moi. C'est son nom. Je t'appelle bien comme c'est pas l'oncle, c'est pas le petit neveu, c'est ce que tu sais, c'est pas
18: ouais.
17: De ta faute.
1: Bande de cave.
2: Comme le fils de mon oncle.
18: Ouais. Voilà.
17: T'as c'est ce que je cherchais. Gérard, fils de mon oncle, on va t'appeler.
1: T'appelles d'où
17: Il y en a qui l'appellent fils de.
1: Oh
17: chaud. Au niveau de la pluie, quand même, c'est chaud. Ouais. Bon, on enchaîne. Ouais.
2: Un nom en particule.
1: Bon, Estelle, t'appelles d'où
18: J'appelle de Paris.
1: Ouais, 101 points. Eh, mais c'est bien, mais.
17: Ouais, tu Paris, vas dire que tout le monde vient de Paris, mais tu sais que le monde de mannequinat, c'est très très fermé.
1: Ouais, mais.
17: C'est très très ouvert de l'anus, c'est très très fermé.
1: Attendez
17: d'extérieur.
2: C'est fashion.
1: On peut rien.
11: C'est vachement fashion, quoi.
1: Non
15: ouais, mais c'est surtout fashion.
1: Elle veut pas te parler, donc la messagerie, ça m'étonnera que ce soit le bon numéro que tu fais. Tu me le fais en direct.
17: S'il tu le fais en direct, tu passes sous la console, tu le dessins.
1: Non, mais tu fais le numéro, s'il te plaît, on va essayer de l'avoir.
17: Vas-y, donc, Noémie, fais.
1: Alors, pour vous, pensez-vous...
18: J'ai envie de câlin.
11: Allez, on veut. Bah,
0: là.
1: Putain, mais ça commence à m'énerver, cette histoire-là.
17: J'aime bien.
1: Bon, pensez-vous que... Pensez-vous que même les jeunes qui font des défilés de mode, c'est-à-dire femmes et hommes...
2: Tiens, j'avais justement, elle est bien ta question, mais j'avais juste un truc. À quel âge on peut commencer à faire mannequinat? Parce qu'il y a des filles, ils les prennent de plus en plus jeunes.
11: Ouais. Bah, très jeune, hein. Déjà pour les couches à caca, quand t'es tout petit, tu peux faire de la...
1: C'est qui vient de dire ça?
15: Qui c'est qui dit ça?
11: C'est Poussoir à Banne.
1: Ouais, bah Poussoir à Banne, au revoir.
11: Bah, attends, j'ai rien dit.
1: Comme ça, tu diras, voir les boîtes à caca. Mais non, allez, hop, tu vas aller voir les couches à caca dans ton lit. Au revoir, hop, bonne nuit.
2: Non, mais sérieux, Gérard, réponds la question.
1: Bonne nuit.
2: Réponds la question.
1: Non, déjà, faut bien se dire une chose. C'est qu'à l'heure actuelle, que ça soit sur la musique ou même sur la mode, à l'heure actuelle, les jeunes se font arnaquer. Et je me demande qui en profite derrière. Et c'est la question que je vais poser à Estelle, à Aspo, je sais pas quoi, et à MC Soulard. Donc si on pouvait les ravoir...
2: C'est quoi la question ?
1: C'est de savoir si les jeunes ont le droit de se faire arnaquer qu'on presque 12 ou 14 ans.
2: Est-ce qu'ils ont le droit ?
1: Parce qu'on peut se dire une chose... Il y a pas mal de jeunes qui sont piqués l'argent qu'ils gagnent quand ils font des trucs par les parents. Et ça, je trouve ça dégueulasse de la part des
2: parents.
1: Dans
2: la mode.
1: Mais que ça soit dans la mode, n'importe où.
2: D'accord. Donc Jordi, quoi.
1: Voilà.
2: On s'en fout, mais...
1: Ouais, on s'en fout peut-être. Mais c'est
2: un exemple probant, oui.
1: Oui.
18: Ouais, mais enfin, là,
17: oui, Gérard, je voulais accueillir un auditeur. À la place de Pousseau Rabanne, on accueille Jean-Pousse Gauthier.
11: Oui, bonsoir.
1: Manu.
11: Bonsoir.
1: Attends, 5 minutes. Oui, Manu, un conseil que je te donne. Ne t'amuse pas.
17: Non, c'est pas le même. Je te le dis tout net, je vais raccrocher à la gueule à Pousseau, c'était un naze.
1: Et c'est comment là ?
17: Jean-Pousse Mystère. Jean-Pousse Gauthier, pardon.
1: T'appelles d'où, Jean-Pousse ?
11: Ouais, j'appelle de Paname.
1: Bien sûr.
2: T'en pousses combien la fois ?
1: 101.9, oh, bien sûr. Ouais, c'est bien, on n'a rien que des gens de Paris.
17: Le milieu de la mode, c'est parisien, c'est fashion. C'est
2: fashion.
17: C'est in.
1: Donc, alors, pour vous, la question, qu'est-ce que vous en pensez ? Est-ce que vous trouvez ça normal qu'on a des jeunes qui sont arnaqués comme ça ?
18: Ouais, mais ça, c'est pas seulement dans le milieu de la mode, hein, c'est aussi dans le milieu du cinéma, de la chanson, c'est pas spécifique à la mode. Hein.
1: Mais si, mais même dans la mode, de toute manière, bientôt, ça va arriver.
18: Oui, non, mais c'est pas vrai, parce que moi, tu vois, j'ai commencé, j'avais 13 ans, et tout l'argent que je gagnais, eh ben, c'était bloqué sur un compte jusqu'à mes 18. Hein.
1: Ouais, mais alors, attends. D'accord, c'est Estelle, hein ?
18: Non, bah oui.
1: Ouais, mais Jean Pousse, et puis qui c'est qu'on a ? MC Soudard.
11: Ouais.
1: T'es toujours là ?
11: Ah, bien sûr.
14: Ouais, on est là, ouais.
1: Et qui c'est que j'ai ? Obstabo. Et j'ai qui ?
2: Obstabo.
1: Obstabo, hein, c'est ça ?
15: Ouais, exactement.
1: Obstabo. Donc, si vous voulez réagir là-dessus, mais moi, pour vous, qu'est-ce que vous en pensez ? Parce que Estelle a dit qu'elle a un compte qui est bloqué. Mais moi, ce que j'arrive pas à comprendre, c'est que d'accord, les comptes sont bloqués, mais pourquoi que là, il y a une signature qui est faite, comme Fildar a très bien parlé de l'histoire de Jordi.
2: C'est une dérogation, non ?
1: Mais comment que ça se fait que les parents en profitent ?
18: C'est pour le droit à l'image. Tu sais, toi, t'en parles quand il y a tes photos de cul sur Internet. Et en fait, pour les enfants, c'est pareil. C'est le droit à l'image. Donc, les parents doivent apposer leur signature. C'est normal.
1: Mais comment que ça se fait ? Alors, une question que je vais te poser, Estelle, même Jean Pousse et MC, ouais. MC Soulard ou Stabo, si tu veux répondre. Mais comment que ça se fait que les parents de Jordi ont pu lui retirer tout cet argent ? Comment qu'ils ont pu...
15: Bah c'est le contrat.
2: Mais il avait une dérogation. Mais non, une dérogation.
18: C'est parce que c'était ses producteurs.
11: Voilà, c'est le contrat.
1: Non, mais il y a eu quelque chose.
11: Ouais, puis ce qu'il faut expliquer à Gérard, c'est que Jordi, il n'était pas majeur.
1: Ouais, non, ouais, mais d'accord.
11: Ça, faut qu'il le comprenne aussi.
14: C'était pas un nain, c'était un enfant. Hein.
1: Ouais. Ouais, non, mais même. Non, mais attends, il y a un truc.
14: Attends, GG, toi, t'auras des enfants, imaginons. Ok, imaginons que.
11: On imagine.
14: Imagine que tu sois encore fertile. Bon. T'as des enfants. Est-ce que toi, t'accepterais qu'ils fassent de la pub ou du cinoche ou de la chanson ?
1: Non, mais attendez, parce que là, moi, la question que je veux vous poser.
11: Ouais. J'en avais une, mais bon, elle est trop violente.
18: Ouais, moi aussi.
14: Ouais, mais j'ai pas osé non plus la faire. Ouais, mais bon.
1: Non, mais il y a une question. La question, c'est de savoir avec les. Parce que comment que ça se fait que les parents ont carrément subtilisé carrément sur le compte sans la signature ?
14: Parce que, regarde, le gamin, il ne s'est pas signé, donc c'est les parents qui doivent signer. Toi, c'est sûr, tu fais une croix, donc tu ne pourrais pas signer pour tes gamins, c'est sûr. Mais dans un cas normal, normalement, c'est les parents qui signent à la place des enfants.
1: Non, mais...
15: Je ne sais pas.
14: Tu vois ?
18: Elle fait des signatures, Robin !
11: Oh, putain, c'est chaud, ça !
1: Alors, celui... Alors,
11: Ouais, j'ai entendu une voix de fille. Hein. Ouais. Balance pas, mais bon.
18: Ah non, non. Bah,
1: celui qui vient.
2: Qu'est-ce qu'il y a?
1: Mais attends, on remet.
2: J'ai coupé parce que j'ai un problème.
1: Il y a un problème. Celui. Oh, t'arrêtes un peu là parce que j'ai plus rien. Ouais, mais c'est quoi là?
2: Mais t'as quoi? Qu'est-ce que t'as?
1: Putain, mais c'est dingue de travailler avec vous.
2: Qu'est-ce que t'as? T'as une double voix?
1: Ouais.
2: Et là?
1: Alors enfin, ça va être déjà un peu mieux.
2: Et là, c'est mieux?
1: Manu, t'éteins ton micro.
2: D'accord. Là, c'est mieux, là?
1: Voilà, j'ai rien du tout.
2: Mais si, bah attends.
1: J'ai rien, moi.
2: Et là?
1: Bon, déjà, je veux prévenir celui qui a parlé de Roselyne s'en va, donc on va...
2: Mais c'est qui?
1: Hop, Ostabo, là. Que lui dire au revoir carrément. Allez, hop, par terminé contre, pour lui.
2: Il y a une question sur Internet. Mmh. On me demande pourquoi l'e-book, c'est si cher, alors que tout le monde peut en avoir en se laissant pousser la barbe et que même ta femme, elle en a un.
1: Alors, déjà... Alors Noémie, tu viens là pour tu viens là pour quoi faire? Non mais attends. Oh!
19: T'entends là?
2: T'entends ou pas?
1: Eh mais
2: non parce que là il faut garder ce son là mais il faut augmenter ton volume de casque.
1: Mais ça y est, moi je suis à fond.
2: T'es à fond là, mais non, regarde, là t'es à fond là, c'est bon là. Là t'entends là. Mais c'est Jean-Marc, ça je veux rien faire. C'est Jean-Marc qui gère hein.
19: T'as mal le mec du son hein.
1: Mais là je suis à fond.
19: Mais tu changes de côté, tu te mets là. Et là c'est bien là. Bien,
1: bah enfin.
19: Bah voilà.
1: Bon, Noémie, tu viens là pourquoi?
20: Bah pour vous aider.
1: Ah mais attends.
2: Bah, tu décroches alors, hein, tu fais pas ta vie.
1: Tu décroches le là, il y a des lignes qui sonnent.
20: Ouais, je vois ça.
1: Là, allez, c'est pas la peine. C'est pas la peine d'essayer de poser des questions internet parce que c'est faux, hein? Il y a aucune question, hein, parce que pour l'instant, l'internet, vous êtes même pas capable de vous en servir.
19: Excuse-moi, enchaîne, tu fais chier là.
1: Ouais, bah on va. Fildar, s'il te plaît, tu remets du son, merci. Mais attends, mais là, je
2: comprends pas, moi j'ai un super son.
1: Moi, j'ai.
2: Le pire, c'est que moi aussi, donc.
1: Moi, j'ai presque rien. Bon, c'est
2: bah,
1: pas
2: grave. Change de trou.
1: Mais non, tout à l'heure, je vais te changer de trou. Hey.
2: Mais il n'y a pas toujours des.
1: Oh, chaud là-bas. Chaud la braise, hein.
2: Oui, ma
1: ça
2: salope.
1: Suffit.
2: Il n'y a pas toujours des allusions
1: sexuelles. Quoi, ma salope? Attends, je suis pas ta salope, hein.
2: Allez, on y va, le débat, là.
1: Bon, donc vous êtes bien sur Fun Radio, donc vous pouvez toujours nous appeler au 0803-08-5000. C'est Manu qui est au standard et Filda qui est à l'aria. Mmh. Donc on récupère Estelle.
21: Bonsoir.
1: Rebonsoir. Jean Pousse.
22: Oui, bonsoir.
1: Rebonsoir. Et MC Soulard.
22: Et Jean Pousse Gauthier.
1: Ouais.
2: Jean Pousse Gauthier, ouais.
1: Ah ouais, Jean Pousse Gauthier, ouais.
2: Et on a Alfonso qui vient nous rejoindre.
1: Qui?
2: Alfonso.
23: Bonsoir.
2: Oh là là, la radio, Alfonso.
23: Bonsoir.
1: La radio, s'il te plaît, le trave.
23: Allô.
1: Hé, la tentouse. La tentouse, tu baisses la radio, s'il te plaît, derrière toi. C'est la dernière fois que je te le dis, ou sinon tu dégages.
23: Ça y est, je l'ai coupé complètement.
1: Oui, et t'appelles d'où?
23: J'appelle de Toulouse.
2: C'est quoi ce téléphone de merde?
1: Ouais. T'appelles avec quoi comme téléphone?
23: J'appelle avec un téléphone normal.
1: Ouais, ben. Et c'est qui parle derrière toi? Tu peux lui dire qui se taise?
23: Ah, tais-toi, Michel. C'est bon.
1: Oh, ouais, tentouze.
23: Ok, le mec. Ça y est.
1: T'appelles d'où, tu m'as dit?
23: Toulouse.
1: Ta fréquence?
23: 90.5.
24: Pas ma grande.
1: 90.5. Ok.
23: Ok.
1: Bon, alors la question, je la répète pas, donc on va pas s'éterniser trop dessus, hein.
24: C'est chaud, je m'en sers.
21: Non, surtout que t'en as des nouvelles.
1: Bon alors, qu'est-ce qu'on... Bon alors, Estelle, toi t'avais dit que... toi t'avais subi ce problème-là, hein?
21: Pas du tout.
1: Bah attends, c'est bien ce que t'as dit avant la pause.
21: Oui, non, mes parents n'ont jamais touché à mon argent. Moi, c'est resté sur un compte à moi.
1: Ah d'accord.
21: Voilà.
1: Jean Pousse Gauthier?
24: Ouais, bah moi j'avais déjà répondu, je crois, tout à l'heure.
1: Non. Non, t'avais pas répondu.
24: Ouais, parce que j'ai pas très bien compris cette question, moi. Ça...
1: Bon, alors si t'as pas compris la question.
24: Ouais, tu me la répètes gentiment.
1: Non, je vais pas.
2: Putain, mais où...
1: Je vais pas te la répéter. Dans ces cas-là, tu vas aller dormir.
24: Mais non,
1: tu vas dormir. Tu vas dormir. Tu vas dormir.
24: On va faire un débat normal.
1: Tu vas dormir. Tu vas.
21: Je sais que les parents, ils abusent et qu'ils prennent le fric aux mannequins.
24: Ouais,
1: voilà, ça y est, t'as.
24: Si je t'avais même répondu que j'en dis tout ça, mais si je t'avais répondu, je.
1: Non. Ce que on a parlé de Jordi, c'est avec Estelle et. Non, c'est moi et c'est moi avec Estelle qui avons parlé de Jordi.
21: J'ai envie de câlin.
1: Bon, alors celui qui a. Ça commence à bien faire cette histoire, vous commencez à me les gonfler. Tu me vires, Jean Pousse Gauthier. Au revoir, ce coup-là. Terminé, au revoir. Au revoir.
2: Ça y est, j'écris pas.
1: Allez hop, je commence en ras le bol.
17: Je t'abîme ta corde vocale.
1: MC Soulard.
0: Bah écoute, moi je pense que ouais, c'est de l'exploitation. Moi je sais qu'il y a aussi des gens qui exploitent les vieux.
1: Mm-hmm.
0: Qui les

0: regarde, il y a des gamines, regarde Vanessa Paradis, elle a commencé, elle avait 14 ans, et puis oui. Voilà, ça c'est bien fini pour elle.
1: Oh non.
2: Elle a commencé dans un taxi en plus.
1: Ouais, mais attends.
3: Avec un mec qui s'appelait Joe même.
1: Ouais, non, mais attendez, là, on va pas se...
3: Mais si, pas 11 ans, justement.
1: Non, mais, je vais vous poser...
2: Non, mais par contre,
1: Manu. Manu.
4: Oui, on va accueillir Monsieur Mazur qui s'y connaît bien dans ce milieu-là.
2: Ah bah voilà, un mec du showbiz.
4: Voilà.
2: Un fashion du showbiz.
1: Ça m'a étonné.
5: Bonsoir, Monsieur Mazur.
3: Oui, allô, bonsoir.
2: Salut, fashion.
3: C'est Monsieur Mazur.
5: Bonsoir, Monsieur Mazur.
1: 101.9.
3: Comment allez-vous, mes amis?
5: Oh, mais ça va bien. Je vous
3: Formidable. Il y a un monsieur un peu homosexuel à l'antenne.
5: Oui, non, mais pas du tout. Mais de toute façon, ce n'est pas grave. Vous avez passé une bonne journée?
3: Absolument, bien sûr.
5: Bon, et le week-end était bien aussi?
1: Monsieur Mazur.
3: Monsieur Ronaldo, je vous écoute. Comment allez-vous?
1: Monsieur Mazur, ça vous
3: va bien?
1: Monsieur Mazur.
3: Oui, Monsieur Ronaldo, je vous écoute.
1: Monsieur Mazur, vous fermez votre clapet?
3: Oui.
1: Hein?
3: Oui.
1: Pour l'instant, vous écoutez les questions.
3: Absolument.
6: Bonjour Moussaillon, c'est les innocents.
1: Fildar, tu arrêtes avec bonjour les Moussaillons, c'est les innocents, parce que tout à l'heure, je vais te faire ouais, d'accord.
6: Bonjour. Un innocent dans ta gueule.
7: Bonjour, c'est Joe Cocker.
2: J'ai envie de câlin de Joe Cocker.
1: Bon.
8: J'ai jamais vu Sandy décoré en Michelin.
9: En Michelin.
4: Pas besoin de déco, c'est tous les jours Noël à la maison, hein, GG.
1: Et putain, mais... Et vous
2: bon, ah non, allez, sérieux.
1: Enchaîné,
2: ça la commence, question, sérieux,
1: ça
2: sérieux.
1: Commence à bien faire, cette histoire. Allez. Vous allez arrêter avec ce bordel, parce que ça commence à me gonfler sérieusement.
2: Mais de toute façon, c'est naturel, elle va envie de câlin, bordel.
1: Bon, alors vous lui foutez la paix.
2: Mais oui, mais
1: vous
2: c'est
1: emmerde.
2: Pas grave.
1: À vous emmerde.
2: Mais on l'insulte pas, c'est pas méchant.
1: D'accord, à vous emmerde, alors foutez-lui la paix.
9: J'ai envie de câlin.
5: Oh, la grosse, tais-toi un peu.
1: Alors, Alphonse...
2: Alfonso.
1: La grosse, ça t'emmerde. Alors, moi, je vais te dire une chose. La grosse, ça t'emmerde et je te dis au revoir. Chut, allez.
4: Voilà. Allez, bougez direct.
2: Bon, alors, la question, c'était, Gérard.
1: Donc,
2: tu l'as posée à Monsieur Mazur, je pense. Ou je
1: Non, mais de toute manière, il nous reste Estelle, MC Soulard. Manu.
5: Yes.
2: MC Soulard, oui.
1: Il nous reste Estelle, MC Soulard et Monsieur Mazur, hein.
4: Ouais, exactement, t'as tout compris,
5: Monsieur Mazur.
1: Bon. Alors, on parlait du jeune de 14 ans, là, qui fait de la gratte. Donc, est-ce que vous pensez pas que ça va se terminer comme l'histoire de Jordi?
9: Non.
0: C'est qui? Attends, déjà, c'est qui le jeune de 14 ans qui fait de la gratte?
1: Mais justement, j'ai pas ça.
2: Mais il fait pas de la mode.
3: Oui.
1: Ouais, mais même.
3: Monsieur Gérard.
1: Si. Attends, si, celui.
0: Ouais,
1: celui...
0: Il a pas 14 ans, GG.
1: Non, celui. Attends. Celui qui vient. Non,
0: il
1: mais.
0: Il est plus jeune avec la moustache.
1: Non. Ah celui, ouais. Celui qu'ils ont parlé là, durant le week-end, il a 14 ans, donc c'est pareil. Hein.
9: Mais c'est un mannequin?
1: Il a fait des défilés de mode aussi, d'après ce qu'il a dit. Hein. Il en a fait aussi, et il y en a un autre qui a une émission de télé, c'est pareil, il a fait de la mode aussi. Hein.
2: Carreras, Olivier Carreras.
1: Non, c'est un jeune de 13 ans aussi.
2: Si, de l'AM6.
1: Non, mais c'est un jeune de 13. Donc, pour vous, qu'est-ce que vous en pensez, Monsieur Mazur, parce que...
3: Écoutez, moi je trouve que quand même relativement admirable, quoique un peu dangereux, qu'on puisse faire un jeûne pendant 14 ans, c'est clair.
1: Non, mais de faire des trucs comme ça, de vouloir profiter des jeunes de cet âge-là pour leur prendre leur argent, est-ce que c'est normal ou pas?
3: Moi, non. Écoutez, moi, je considère ça tout à fait normal, après tout, bien sûr.
1: Mm-hmm.
3: Si vous voulez, l'argent est tellement rare de nos jours qu'il faut servir où il y en a, bien sûr.
1: Non, mais attendez, vous allez pas prendre de l'argent à un gamin de 14 ans, quand même.
3: Écoutez, Monsieur Gérard, vous n'allez pas quand même vous me dire que à ce moment-là, il faudrait prendre de l'argent aux vieilles personnes.
1: Nous savons
3: comme vous aimez les personnes âgées.
0: Ah, c'est ce que je te disais tout à l'heure.
3: Clair. Alors écoutez, si on ne prend pas aux personnes âgées, avant qu'elles claquent, il faut bien se servir chez les jeunes.
1: Bah non, mais là, moi, je suis pas d'accord avec vous.
3: Ah, mais c'est votre droit.
1: Non, je suis pas d'accord.
3: Mais bien sûr.
1: Je suis pas d'accord parce que de toute manière, on va pas s'amuser à prendre de l'argent sur un gamin. Monsieur Mazur, s'il vous plaît. Monsieur Mazur, s'il vous plaît, pour l'instant, vous vous taisez.
3: Je vous en prie.
1: Je vais répondre quand même à Estelle. Bon, c'est vrai qu'il y a quand même l'histoire de la signature. Mais moi, ce que j'arrive pas à comprendre, c'est comment que ça se fait. Que même, pourtant, le gamin, il est en âge de signer. Donc, je vois pas pourquoi qu'on lui prendrait de l'argent.
9: Moi, parce qu'il est pas majeur, c'est
10: salut.
9: Tout.
1: Mais ouais, mais...
9: Tu t'éloignes du sujet, on parle pas de mode. Hein.
1: Ouais, mais même, je suis pas d'accord. Mais si, parce que de toute manière, même dans des trucs comme ça, de toute manière, il y a eu des problèmes d'argent là-dedans. Et partout,
2: ouais,
1: partout, il
2: bah,
1: y a...
2: Justement, là,

0: Récemment, tu sais, y a eu l'affaire Elite là. Tu sais, avec les mannequins qui se droguaient et tout, la prostitution.
1: Ouais,
2: ah,
1: non,
2: oui.
1: mais, ouais,
0: tu
1: mais,
0: vois, ça mène à
1: ouais,
0: tout, hein. Tu
1: ouais,
0: peux y
1: mais,
0: arriver, tu
1: ouais,
0: peux
1: mais,
0: y arriver.
1: Ouais, mais t'as ça, t'as l'histoire de la drogue, après t'as l'histoire de la prostitution. Maintenant, savoir.
0: Mais est-ce que tu penses que
1: non,
0: elles
1: mais,
0: peuvent pas
1: y a,
0: tout
1: y a,
0: faire d'un seul coup, elle perdrait moins de temps.
1: Non,
0: se droguer
1: mais,
0: ensuite.
1: Non, non, y a un truc qu'il faut bien se dire.
0: Ouais.
1: C'est de savoir si les potes grappes n'en profitent pas entre deux.
0: Ah, bah, ils se rincent l'œil, hein.
3: Bah, c'est clair qu'ils se touchent, hein. Enfin, nous, ils nous touchent souvent, hein.
1: Ouais, mais t'es, toi, ça.
3: Et tout,
1: ouais, mais t'as quel âge, toi, Estelle?
3: Moi, j'ai 23 ans.
1: Ouais, t'as fait ça à quel âge, à peu près?
3: Bah, j'ai commencé à 13 ans, je te dis tout à l'heure. Et,
0: quoi, la prostitution ou le.
2: Ouais, les tous, c'était à quel âge?
3: Ça va ensemble, hein. C'est un peu de la prostitution qu'on fait, on se montre, on est des corps, quoi. On est
1: ouais,
3: des
1: non,
3: des
1: non,
3: des
1: non, mais attends. Non, mais est-ce
0: c'est
1: que.
0: C'est vrai que.
1: Non, est-ce que. Faut bien se dire une chose là-dedans, c'est que c'est vrai que c'est un métier dangereux, d'accord?
3: Mais non, pas du tout, faut pas conduire vite.
1: Mais attendez, vous allez pas me dire que c'est un métier dangereux alors que...
2: Absolument, Dieu... monsieur Gérard, vous avez raison, on peut se casser un talon en défilant, vous avez complètement raison, c'est un métier fort.
1: Attends, Estelle, tu vas pas me dire qu'en 10 ans, ça y est, t'as déjà oublié ce qui t'est arrivé.
3: Mais dis-moi ce qui m'est arrivé.
1: Mais attends, c'est toi-même qui dis qu'à 13 ans, t'as commencé à faire de la mode.
3: Oui,
1: attends.
3: Alors
2: non, faire la pute, c'est pas pareil.
3: Non, j'ai fait de la mode à 13 ans.
1: Ouais, mais t'as eu l'autorisation des parents?
3: Mais évidemment.
0: Bah bien sûr, il faut une signature.
2: Ah ouais.
0: Qu'est-ce que je voulais dire? Vas-y Manu, mais je voulais
4: juste accueillir un auditeur, on accueille Lascar, bonsoir.
5: Salut, je m'appelle Thierry Lamule. Comme vous avez pu le constater, je suis un fantaisiste de talent.
4: Ah.
5: Si vous avez l'abeille, le bourdon...
2: Par Thierry.
1: D'accord. je crois que on fera une petite réunion après un, encore.
4: T'es où, je me casse, moi. On accueille Lascar.
1: Ouais, ben, Lascar, bonsoir, t'appelles d'où, de Paris?
5: Salut, ça
2: bonsoir,
5: va?
2: Bonsoir, tout le monde.
1: Lascar, t'appelles d'où?
5: Salut, ça va?
2: J'appelle de Sandy, un peu de respect, c'est un peu qui flex.
1: Oh, tu me parles correctement, d'accord,
2: non,
1: ou sinon
2: non,
1: tu dégages.
2: C'est bon, ouais.
1: T'appelles d'où?
2: J'appelle de Saint-Denis, je viens de te le dire.
6: Bonsoir.
2: Bonsoir.
1: La fréquence?
2: Oui, bonsoir, monsieur. 101.9, putain, t'entends.
0: Monsieur Lascar. Bonsoir, monsieur Lascar.
2: franchement, reste tranquille.
1: C'est ça. Attends, tu parles à qui, là?
2: C'est bon, je parle pas à Watt. C'est bon, je me permettrai pas, Gérard.
1: Bon, allez, hop, bonne nuit.
2: Allez,
1: va cuber, allez, hop, bonne nuit. Bonne nuit.
0: C'est l'hôpital qui se fout de la charité,
1: allez, hop,
0: en parlant d'hôpital.
1: Au revoir.
2: J'ai l'impression que monsieur Gérard vous a mis dans le vent, monsieur Lascar. Ouais, c'est clair, franchement, putain, Gérard.
1: Non, mais Lascar, au revoir.
2: Au revoir.
1: Merci.
0: Tu vois,
2: enculé, va. Pas de vérité à l'antenne, putain.
3: Non, pas
2: si.
0: Donc, Manu, tu te mangues ou pas, là? Qu'est-ce que
1: Manu.
4: Me mangue de faire quoi?
0: De lui
1: Manu,
0: dire rien,
1: putain.
4: Ouais.
1: Manu, ça fait la deuxième fois que je t'ai dit de lui dire au revoir.
4: Ouais.
1: Et là, me faire traiter d'enculé en direct, j'aime pas ça. D'accord?
4: Y'a que la vérité.
1: Alors,
4: qui blesse.
1: Toi, t'es qu'un gros con.
0: Oh!
1: Ok? Alors, me faire traiter d'enculé comme ça, non. Alors, tu lui dis au revoir grave.
4: Ça y est, il est parti.
1: Et c'est terminé, je veux plus entendre ça.
4: Au revoir grave.
1: C'est un avertissement que t'as.
4: Merde.
1: Le deuxième,
0: tu prends la porte là.
1: Oh.
4: Merde.
1: Ok?
4: Ouais.
1: Parce que après, c'est la réunion.
0: Oh putain.
1: Grave de chez
0: la Guadeloupe, c'est mieux.
1: Ouais. C'est pas la réunion de tout à l'heure que vous allez aller, c'est à Miami. Vous allez remplacer le chef à Miami.
0: Il va faire une teuf dans un Boeing.
1: Ouais. Allez voir à Miami si j'y suis. D'accord?
0: Non, bah ça m'étonnerait.
1: Bon.
0: Ouais, tu sais, sous les journaux, tu sais, sous les bancs. Avec une barbe.
1: Fildard!
0: Ouais.
1: Deux pour toi.
7: Bingo,
1: deux pour toi.
0: Putain, faut que je me manie.
1: Le troisième, c'est dehors et on récupère le puceau là qui était là.
8: Bonjour Moussaillon, c'est les innocents.
0: Non. J'ai encore une chance.
1: Bon, monsieur Mazur,
2: monsieur
1: MC Soulard et Estelle, donc alors pour vous.
3: Estelle Olida.
1: Ouais, si je veux, j'appellerai Estelle, d'accord?
0: T'es belle quand même.
1: Bon, ça commence à bien faire, Fildard.
0: Vas-y,
1: grave.
0: Vas-y.
1: Ok, parce que ça m'énerve, là.
2: Allez.
1: Bon, Ah ouais, pour toi, donc, alors, Estelle. Donc, le problème, toi, c'est que t'as fait de la mode à 13 ans.
3: Oui.
1: Mais est-ce que t'as eu quand même une autorisation? Parce que,
2: de
1: manière,
2: oui,
1: tu... Non, mais... Il y a quand même un problème qui se pose. C'est qu'en faisant des défilés de mode comme ça, normalement, il te faut une autorisation des parents écrite.
3: Putain, mais ça fait 50 000 ans.
1: Eh putain, on dit pas putain, moi. Oh putain, on dit pas putain, on dit maman travail.
0: Mais non, mais t'écoutes pas, ça fait 15 fois qu'elle le dit.
1: Bon, Estelle,
0: ça fait
1: dégage. Au revoir.
4: Voilà, ça y est, elle est partie.
0: Ça fait 15 fois qu'elle te dit oui. Oui, j'ai une autorisation. Oui.
1: Non, non, mais attends, vu comment qu'elle me parle, vas-y. Je suis pas son petit chien, moi.
0: Je suis pas son petit chien.
2: Tu lui parles de sa mère, c'est normal.
1: C'est elle qui en a parlé, c'est pour moi. Hein.
2: Ouais,
1: j'ai demandé si elle avait l'autorisation des parents, c'est tout.
4: Excusez-moi, on peut enchaîner, je peux accueillir des gens ou pas? Je peux bosser un peu?
2: Vas-y, bosse.
4: Putain, c'est pas facile. Hein.
2: Ouais.
4: On accueille Antonio Bandrapa.
6: Salut, ça va?
4: Non,
6: salut.
4: Putain. Et on accueille aussi... C'est qui? C'est Al Pacino. Bon,
6: salut, ça va?
2: Oui, c'est Al Pacino. Bonsoir Gérard. Voilà.
1: Manu!
4: Oh putain, un avertissement, je kiffe.
1: Manu!
2: Non, c'est bon.
1: Ça fait 5 fois que je te dis de pas me reprendre les mêmes auditeurs. Tu m'as décroché aucune ligne.
4: Mais j'ai tout fait.
1: Non.
2: J'ai galéré au standard.
1: Y'a aucune ligne.
2: Excusez-moi, monsieur
1: Gérard. Y'a aucune ligne qui a été décrochée, je ne suis désolé.
2: Excusez-moi, monsieur Gérard, mais je suis monsieur Bandrapa et je ne suis jamais passé en.
1: Ouais, monsieur Bandrapa. Ouais, d'accord. Et t'appelles d'où?
2: J'appelle de Paris.
1: Bien sûr.
2: Mais c'est très cher.
1: Et l'autre derrière?
2: Al Pacino. Puccino, pardon.
1: Al Pacino, t'appelles d'où?
2: J'appelle... Allez, Bordeaux. Hop là.
1: Ouais. Non, allez.
6: Allez, au pif.
2: J'appelle de Boston. Je suis sur le tournage de mon dernier film.
1: T'as raison. Fous-toi bien de ma gueule. Fous-toi bien de ma gueule. T'appelles de Paris. Allez, hop, 101.9 pour toi.
2: Pas du tout, je passe par
1: 101.9, vous êtes tous de Paris. Y'a personne de la...
0: Non, mais c'est fashion, c'est la mode. C'est Paname.
2: C'est fashion, c'est Paname. Laisse tomber, c'est un truc de ouf.
1: Ouais, non, mais attendez, à chaque fois, c'est pareil, vous me mettez rien que des auditeurs de Paris.
2: Parce qu'ils
4: t'ont pas dit, mais t'es mec que sur Paris, on est en local.
1: Ouais, c'est ça, t'as raison, espèce d'abruti. Ouais,
0: prends pas de risque.
2: Local, mon pote.
1: Bon,
0: donc on revient un peu dans le débat maintenant qu'on a tout le monde là, parce que...
2: Allez,
1: bah ouais, mais on a que des mecs, on a même pas une seule nana, alors c'est...
4: Bah je vais trouver.
0: J'ai déjà essayé,
4: ça fait 20 fois que j'essaye.
1: Non, mais attends, hé. Tu vas arrêter de mettre ton truc, tu vas mettre un peu l'internet là, qu'on essaye de savoir ce qui se passe.
4: Ah mais ouvre tes yeux. Il est là l'internet depuis tout à l'heure.
1: Ouais, alors, mais je veux savoir s'il y a des questions intéressantes.
4: Mais non, il y a rien.
0: Essaye d'appeler Véranda Mystère. Là.
1: Fildar, s'il te plaît, t'arrêtes avec ça parce que ça m'énerve là.
0: C'est pas moi.
1: Grave de chez Grave, ça m'énerve.
0: Mais arrête de dire ça, tu te crois.
1: Non, mais ça m'énerve. Ça m'énerve là.
4: Tu vas débattre avec Diffoul ou quoi?
2: Parle comme ça au foyer ou quoi?
4: Tranquille.
1: Qui c'est qui vient de dire ça? Qui vient de dire ça? Alors, je veux savoir qui
0: c'est. Bon, la question là!
1: Non, je veux savoir qui c'est qui vient de parler du foyer.
2: Il s'est traîné parce qu'il a trois pauvres questions, alors il s'est traîné, c'est ça en fait.
1: C'est qui vient de dire ça?
2: C'est qui là?
8: Tu cartonnes!
1: Et putain, mais je. Mais je sens que je vais en saquer un tout à l'heure.
9: J'ai envie de câlin.
0: Mais sors-en un au pif, allez!
1: Allez hop, tu me sors!
4: Dis-moi!
2: J'ai un truc de Bruno.
1: Tu me sors Soulard. Allez, hop.
4: Soulard. Ah, ça faisait longtemps.
1: Hop.
4: T'as vu?
1: Terminé.
4: Ça y est.
1: Et tu me chopes une nana pour.
4: J'en ai une justement.
1: C'est qui?
4: Agnès Q.
9: Oui, bonjour Gérard, c'est Agnès Q.
2: Oui, bonjour Madame Q. Bonjour Madame Q.
9: Bonjour Monsieur Mazur, bonjour tout le monde.
0: Allez.
2: Bonsoir Madame Q.
9: Bonsoir.
1: T'appelles d'où?
2: Mazur. Oui, bonsoir Monsieur.
1: Je vous laissez parler. Oh les câbles là. Bon, Monsieur Mazur.
2: Monsieur Gérard, je vous écoute.
1: On se tait, bande part, là.
2: Monsieur Bandrapa, s'il vous plaît.
1: Ouais, Bandrapa, là. Oui. Tu banderas si tu veux après.
2: Oh, c'est très drôle, on me l'a jamais fait, ça.
1: Al Pacino, vous calmez, à l'appel d'où, d'Agnès Q?
0: De son slip.
9: De Paris, capitale de la mode et du monde.
1: 101.9, comme
0: d'hab. C'est fashion, hein.
1: Putain,
9: fashion,
1: mais
9: c'est... Ouais,
1: comment?
9: Oui, je suis une fashion victime.
1: Quoi?
0: Laisse tomber. Bon, allez, vas-y. Bon, sors-en une. Essaye de trouver une question rapidement, là.
1: Bon, alors.
0: Tellement mauvais.
2: C'est clair. Le vieux gars, quoi.
1: Bah, le vieux gars, il a 10 balles. De toute manière, c'était.
0: Non, est-ce que. Tiens, moi, j'en ai une question parce que je vais sortir de ta merde.
1: Vas-y. De toute manière, t'es là pour ça.
0: Bon, c'est un métier. On considère que la mode, enfin, être mannequin, c'est un métier.
9: Ouais.
0: Est-ce qu'il y a des cours, par exemple, tu sais, quand il faut marcher, tu sais, là, il faut bien marcher, il faut avoir une posture. Là, ouais. Il faut avoir une certaine démarche. Est-ce qu'il y a, je sais pas, une façon de porter les vêtements mieux que...
2: Ah, très bonne question, monsieur. Ouais, très bonne question.
0: Que Véranda Mystère,
2: c'est chaud.
1: Non, mais Non, mais ils sont tombés, c'est pas grave.
2: Spirouli, quoi.
0: Bon, ouais, tu réponds à la question.
2: Gérard, je crois que monsieur Spirouli a.
1: Bon, monsieur Mazur sur... Monsieur Mazur.
2: Monsieur Gérard.
1: C'est la cinquième. Vous allez vous calmer, vous allez répondre correctement à cette question.
2: Non, mais j'allais répondre à la question qu'a posée monsieur Spirouli, qui est une question.
1: Mais c'est pas monsieur Spirouli. Appuie toi chaud là-bas.
0: Non, ce qu'on va faire.
1: Mais... Non, j'ai une question. Mais vous arrêtez avec chaud là et.
0: Attends, je vais demander.
1: Oh là là. Bon, allez, Mazur, tu me le dégages. Allez hop.
4: Non, Gérard, c'est pas lui. Mais c'est pas le problème. Mais
2: Gérard,
4: j'ai une question sur internet.
0: Attends, ce qu'on va demander, c'est à Capitaine Haddock de laisser déjà répondre Gérard. Gérard, tu réponds à la question.
1: Après. La question est: est-ce qu'il faut suivre de cours pour faire de la mode? Clair, net, précis.
0: Voilà.
1: Monsieur Mazur, on lui dit au revoir.
2: Mais attendez,
0: je n'ai
1: pas
0: répondu.
4: Il a rien dit. Moi, j'ai une question.
1: Monsieur Mazur, au revoir.
2: Parce que monsieur Emmanuel au standard,
4: s'il vous plaît,
2: et monsieur Spirouli peuvent témoigner, je n'ai absolument rien fait.
4: Nous témoignons, je trouve. Je m'insurge, ils virent tout le monde.
0: Tu me coupes le mec qui a la radio là.
8: Oh là là.
0: Ah là là, c'est Alfonso là, le mec qui bande pas là.
1: Hé, hey, bande à part là.
4: Non, ça y est, je l'ai viré.
1: Bon, alors tu lui dis au revoir comme complètement parce qu'il m'énerve celui-là.
2: Ouais, d'accord. Super.
1: Tu lui dis bonne nuit et terminé pour lui.
9: On est plus que deux alors.
0: Non, il y a Mazur.
9: Ah.
1: Mais non, j'ai dit au revoir à Mazur.
0: Il a rien fait, il voulait répondre.
4: C'était Antonio Bandrapa.
2: Je suis encore là, moi.
9: C'est Bandrapa, ouais.
1: Qui est encore là?
0: Puccino.
2: Al Puccino.
9: On est trois, ouais, c'est super.
1: Bon alors, Agnès.
9: Oui.
1: Ah, oh, ça y est. Attendez.
0: Attends un peu, laisse-le répondre parce que autrement il va pas s'en sortir de la.
1: Alors vas-y.
4: Il faut bien qu'il y ait des gens pour qu'ils répondent.
0: Non, mais trois, ça suffit.
4: Mais non, il y a Joe Latouf.
1: Ouais, non, ouais. Allez hop, allez oh, je viens de te voir, non, stop.
2: Oui, bonsoir, hop. Madame Latou.
1: Tu m'éteins les auditeurs,
4: oui.
1: Manu, tu lui dis au revoir à Joe Latou parce que tu viens de le changer sous un autre nom. Hop, bonne nuit, terminé.
4: Mais tu te fous de ma gueule ou quoi?
1: Trois avertissements de
4: voir. Mais tu te fous de ma gueule?
1: Le puceau. Bingo. On appelle le puceau là, Man.
0: C'est qui puceau?
1: Evan, demande à Evan. Evan au standard.
4: Ah, allez, il va kiffer, Evan, le vilain.
1: Evan au standard.
4: Bon bah Joe Latouf, tu raccroches et puis tu.
1: Non, tu lui dis au revoir.
4: Voilà, Joe Latouf, au revoir et puis viens au
1: Evan
4: standard.
1: Evan au standard, s'il te plaît, merci.
0: Evan, c'est ta chance, putain.
4: Vas-y, viens.
0: C'est ta chance de sortir du week-end. Vas-y, viens.
1: Evan,
0: au standard de
1: Gérard. À la place de Manu.
4: Viens, puceau.
10: Putain, c'est un honneur.
1: À la place de Manu.
10: Oh, vas-y, Manu.
1: À la place de Manu.
0: C'est bon, on va pouvoir faire une fin de débat
4: potable.
10: Ouais, je vais t'aider.
0: T'inquiète.
1: Tu me prends des gens quand même là, hein.
10: Non mais j'ai jamais fait ça. Non, marche
8: je regarde, bah tu décroches. Et
10: ah
8: tu
10: ok,
8: pars.
10: C'est cool.
1: Tu décroches, t'appuies sur le petit bouton là qui.
0: Ouais mais ça c'est pas ton problème ça. Vas-y toi. Couche. Bon,
1: alors Monsieur Mazur qui nous reste, Al Puccino et Agnès Q.
2: Bonsoir Gérard, bonsoir tout le monde.
1: Bon alors pour vous, donc est-ce qu'il faut suivre
0: Tu demandes à qui là? Parce que pour vous.
1: On va demander aux trois, ils vont répondre tous les trois.
8: Okay, en quatrième super. Juste avant.
9: En même temps.
4: Je viens de retrouver là, t'es témoin, je viens de le rappeler, GG. Je te jure,
2: un truc
4: sur ta
2: ouf.
4: Tête, on accueille Versachier.
2: Ah, oui,
10: et vous l'avez plus, Joe Latouf?
2: Bonsoir.
10: Non.
9: Salut Versachier.
2: Bonsoir, c'est Versachier.
0: Versachier, comme le couturier, c'est pas compliqué, hein, ça a chier.
1: Versachier, t'appelles d'où?
2: J'appelle de Paris, bien évidemment, capitale de la mode.
0: Fashion.
1: Bon, alors pour vous, est-ce que. Donc pour vous, est-ce qu'il faut suivre. Est-ce qu'il faut avoir
0: suivi des cours
1: pour
2: mal, hein.
0: Alors
2: pour
0: Monsieur Mazur, allez, je vais le faire le débat.
1: Monsieur Mazur,
0: allez-y, mais répondez-moi.
2: Écoutez, moi, je répondrai.
1: Non, mais
0: c'est bon, je peux sortir, Gérard, c'est mon débat, allez, dégage. Monsieur Mazur, oui. Oui, monsieur Mazur.
2: Monsieur Spirouli, vous mettez votre vie en danger tout de même.
8: Pour l'instant, tu fermes ta gueule, c'est pas ton débat.
2: Juste à live,
0: mais t'avances pas là, putain, tu roules à quoi toi?
8: Monsieur Mazur.
2: Oui, monsieur Mazur.
1: Donc
2: Gérard,
1: pour vous.
2: Écoute, reprenez les rênes, s'il vous plaît.
1: Trois.
2: Bingo. Allô?
1: Oui, je vous écoute, monsieur Mazur.
2: J'allais vous répondre effectivement par l'affirmative. Il vaut mieux, n'est-ce pas, suivre quelques cours ou bien encore une école du type classe mannequin avec de ficelles gaulées comme, enfin, taillées dans l'amour, je voulais dire.
0: Et leur offrir des lecteurs DVD.
1: Ouais,
2: bien entendu, de pouvoir défiler en bonne et due forme, n'est-ce pas?
1: Bon, monsieur Mazur.
2: Oui.
1: On va vous faire une chose. On va vous dire au revoir.
2: Pourquoi, monsieur Gérard?
1: Parce qu'en bon uniforme, parce que là, vous répondez à côté de la question.
2: Absolument,
1: donc, je vous dis au revoir. Manu, s'il te plaît.
0: Non, c'est en bonne uniforme, c'est une expression, Gérard.
1: Tu dis au revoir à monsieur Mazur, c'est terminé. Terminé pour monsieur Mazur. Monsieur Mazur, terminé. Merci. Monsieur Mazur, terminé. Manu, s'il te plaît. Merci.
11: Al
1: Pacino.
11: Ouais, bah alors non, je pense pas que t'as pas besoin de prendre des cours, hein. T'es beau gosse ou tu l'es pas, hein. T'as un kiss dans le cou ou t'en as pas, et puis tu peux faire de la mode, y a pas de problème.
1: Non mais, est-ce qu'il faut suivre des cours?
11: Bah justement, c'est ce que je viens de te dire, t'écoutes un peu tes auditeurs.
1: Et attends, tu me parles sur un autre ton, espèce d'andouille.
11: Bah je te parle comme je te parle.
1: Hé, je vais te dire une chose, des kiss dans le cou, ils t'emmerdent, ok? Alors, au revoir. Allez, bonne nuit.
0: Mais j'ai
1: Al Pacino.
0: Hey,
1: Al Pacino.
0: Faut, est-ce qu'il faut forcément être beau aussi pour faire de la mode?
1: Al Pacino, au revoir, bande à part.
11: Salut.
0: Non, bande à part, ça fait longtemps qu'il est viré.
11: Je te fous un pouce, hein, aussi, avant de partir.
0: Donc j'étais en train...
1: Oh là,
12: retiens de mon cul.
4: C'est qui que je vire, excuse-moi?
0: Oh là là, c'est quoi c'est ce standard, là?
1: C'est quoi la, c'est quoi c'est... la bordel que vous me faites, là, tous les deux, là?
4: C'est Evan.
13: Il bah, attends, Evan. Je gère, là, je débute, là.
1: C'est quoi, là, ce bordel?
13: Bah, je gère.
1: Ah non, mais de manière...
0: Eh bah, ayons le puceau, tu feras mieux de...
1: Attends, tu me donnes le disque, on va laisser les... Il nous reste...
13: Tu me fais un chèque, Gérard, à la fin.
1: Versacier, là.
11: Ouais.
4: Pourquoi, tu vas remettre un disque, là?
1: Ouais, on va remettre un disque.
4: Mais on a fini, là.
0: Attends, on a fini, il est une heure.
4: Non, encore une question, et c'est fini.
1: Bah, c'est celle-là, tant qu'ils n'auront pas répondu correctement.
0: Attends, il y a Jean-Jean derrière,
1: Quoi, il a le temps, lui?
0: Non, il a pas le temps. Attends, il prend une heure, attends, tu crois où?
1: Dans ce cas-là...
0: T'es pas à la sécu, ici, hein, tu fais pas ce que tu veux, hein.
4: Et...
1: Non, mais, mais attends, mais toi, tu t'écrases, toi, pour un cent, tu fais l'aria, tu vas t'écraser, maintenant, on va demander... Mais, Agnès Q?
12: Oui?
1: Donc, tu veux répondre vite fait à la question avant qu'on laisse la parole
14: à Jean-Jean.
1: À Jean-Jean, je sais pas quoi, là.
12: C'est comme tu veux, mais je veux bien te répondre.
1: Ouais, alors, vas-y.
12: Bah, en fait, ouais, il y a des écoles, hein, pour faire un mannequin. Et tu peux faire des stages aussi.
1: Mm-hmm.
12: Moi, je fais un stage pour apprendre à me coiffer.
1: Mais t'as pas besoin d'apprendre à te coiffer pour faire défiler.
12: Si, les mannequins, ils apprennent à se coiffer, hein.
0: Faut faire des stages pour apprendre à se laver aussi, non?
1: Non, je crois pas, là. Attends 5 minutes, Agnès Q, ouais.
12: Quand t'es au stade anal.
1: Ouais, c'est le... Comment? Attends, j'ai mal entendu ce qu'elle a dit.
11: Elle a parlé de ponctuel.
0: Au stade de rénal.
13: C'est-à-dire que t'en es au début.
12: Stade rénal, oui.
1: Ouais, je crois que...
4: Je peux accueillir mon genre, moi? On accueille... Antoine.
1: Bah, de toute manière, c'est pour la fin, hein.
4: Ouais, c'est pour la fin, Antoine.
11: Allô?
1: Antoine.
11: Allô?
12: Salut, Antoine.
11: Allô,
1: Antoine, t'appelles d'où?
11: Je l'appelle de Paris.
1: Ouais, 101.9, d'accord.
11: Et j'appelle pour la Mercedes SLK, là, j'ai entendu 4 conneries à la suite.
1: Ah. Non mais ouais, Manu, tu lui dis au revoir. Il y a pas de Mercedes.
4: Il a entendu 4 conneries enchaînées, il a...
1: Non, il y a pas de Mercedes à... Eh, y a pas de Mercedes à gagner avec moi, allez!
4: Mais si!
1: Y a pas! Oh, tu me coupes!
4: La Mercedes du pot de l'Alma!
11: Con et moche, mais en tout cas, t'es super sympa! Oh putain, je.
0: Oh là là! Eh, hey, moi ton stylo d'ailleurs! C'est ça que je cherche!
1: Zob!
0: Bon, il a gagné la Mercedes, c'est ça?
11: Ouais.
1: Il a rien gagné du tout, il y a rien à gagner. Il y avait peut-être
11: attends,
1: une question.
11: Si
1: tu lui dis au revoir à lui là.
13: Ouais, j'ai regardé
1: Antoine,
13: l'internet.
1: Antoine, va te faire couper les cheveux. Au revoir. Une question à internet.
13: Ouais, il y a le baron sur internet qui demande si tu serais prêt à aller défiler une plume dans le cul à la MJC de Ronnie Soubois.
1: Non.
4: Bien la question.
0: Bien Puceau, t'as bien fait de venir.
13: Ben je sais pas, c'est la première fois.
1: Il y a une question que j'ai demandé à Puceau avant qu'on laisse l'antenne à Jean-Jean. J'ai demandé au Puceau, est-ce que depuis les dernières vacances que t'as faites avec Manu, est-ce que
13: on n'a pas pris de vacances ensemble?
1: Non mais est-ce qu'avec Manu ça s'est bien passé? Il t'a bien expliqué comment qu'il fallait faire? Oh, t'as ramé. Oh,
4: c'est que j'ai galéré à le former.
13: Tu me l'as dit toi-même, j'ai ramé. Tu m'as dit que j'avais fait des blancs pendant le best-of.
1: C'est dommage. Eh ouais.
0: Tu peux finir
4: c'est bon,
0: ton boulot.
4: Là,
1: bon, alors, Agnès que.
0: Bah, les conclusions. Parce que
1: Agnès.
0: Je vais faire un débat après.
1: Agnès.
12: Oui,
1: Agnès, conclusion.
12: Bah, conclusion, ton débat, c'était grave de chez grave.
14: Ah ouais, là, vraiment.
11: Ouais, c'est clair. C'est décevant comme mec.
12: Dans genre pourri, je crois que c'est le pire que t'as fait. C'est encore pire quand tu prépares pas. Donc voilà,
1: ouais.
12: Quoi.
1: Bah dans ces cas-là, dans ce...
12: avec ou sans cul, c'est une grosse merde. Donc bon,
1: alors toi, tu vas te faire foutre, espèce de pétasse.
4: Ça y est.
12: Jean-Vite Calin.
1: Oh putain, ça commence à me gonfler sérieusement cette histoire-là.
11: Quelle grosse.
1: Vierge.
4: Hein?
1: Versacier là, je sais pas quoi là.
11: Vierge. Putain,
15: Bah écoute, débat sur la mode, ouais, pas mal. Le sujet était bien. L'animateur était un petit peu limite quand même.
0: Ouais, c'était improvisé en plus.
15: Ouais, moi.
1: C'était improvisé,
15: que,
1: hein.
15: Moi, je pense que regarder ta dégaine, je pense que tu devrais inspirer les prochaines lignes pour, je sais pas moi, les costumes de bagnards ou des joueurs. Ouais.
1: Hein, et ben dans ces cas-là, tu vas t'apprendre à t'apprendre à te torcher le cul. Hop, au revoir. Au revoir. Au revoir. Bah c'est tout, on n'a plus personne.
15: Bah si, je suis encore là, mais bon.
1: Qui?
4: J'ai oublié de l'accueillir, c'est Poussoulis.
1: Qu'est-ce qu'il fait là, lui?
4: Bah parce que c'était fini, alors je t'ai pas dit qu'il était là, mais voilà. Il va faire une petite conclusion.
1: Bon, il va faire sa conclusion.
0: Putain, ouais, je vais te prendre en photo.
15: Dire que t'es un peu en salaud, Gérard. Quand tes potes t'aident à déménager, c'est pas la peine d'en faire toute une histoire. Voilà.
1: De quoi? Tu peux répéter ce que tu viens de dire?
15: J'ai compris le message.
1: Non, j'ai pas compris.
15: De toute façon, j'ai rien d'autre à dire. J'ai même pas participé à ton débat, espèce d'enfoiré.
16: J'ai envie de câlin.
17: Bon, qu'est-ce qui se passe?
1: Alors.
17: Manu, tu coupes? Putain, mais c'est pas moi!
16: J'ai envie de câlin.
17: Bonjour Moussaillon, c'est les innocents.
16: J'ai envie de câlin.
1: Gildar.
0: Voilà, c'est bien Manu.
1: Ça y est?
0: Mais quand même.
1: Bon, alors maintenant, on va faire la petite réunion.
17: Le puceau là. C'est bon, il est une... Non, il est une heure, j'y vais moi.
1: Ah bah tu vas, bah casse-toi.
0: Même toi, il y a Jean-Jean là qui veut faire la conclu.
17: Non, mais qui fasse sa réunion.
1: Non, mais là, on va discuter un petit peu. J'ai vaguement vu qu'apparemment vous êtes en train de vous foutre de ma gueule encore, comme d'habitude, hein, Fildar, Manu.
0: Manu, t'as pas une cassette, je vais enregistrer RFM, là.
4: Non, franchement, j'ai plus rien, là.
0: Ah,
1: bon, bah dans ces cas-là, vous êtes en train de vous foutre de ma gueule, vous continuez, lundi, vous avez foutu de la merde, vous avez même pas été capable d'épauler Max, mardi, ça a été de la catastrophe, mais grave de chez grave, vous avez pris une nana... Mais alors, une mythomane.
4: Mais on craint.
1: Non, mais vous avez pris une mythomane. Elle savait même pas ce qu'elle disait.
4: Gérard,
1: hein,
4: on parle pas de la semaine parce que t'es pas là et tu connais rien.
1: Non, attends.
4: On parle de ton débat.
1: Non, mais moi je peux te dire une chose. Qu'à l'heure actuelle.
17: Attends, Gérard, ça sert à rien de s'énerver maintenant, attends deux secondes.
1: Parce que moi je vois.
17: Non, mais attends, je vais archiver.
1: Bon, tu te manges le cul, toi, là-bas, là.
17: Je vais archiver la réunion pour que tout ce qui a été dit, je puisse me réécouter et faire écouter au patron.
1: Encore?
17: Non, parce qu'après, il y a des choses qui se disent, et puis c'est bon.
1: Bon, Fildar, s'il te plaît, tu vas te manier...
17: J'attends, je cherche une pépite, c'est pas chier.
1: Non, mais tu vas te manier le cul, hein, parce que moi, je vais vous dire une chose. Moi, j'ai écouté depuis deux jours. Oui. Apparemment, vous avez foutu que de la merde, et vous continuez.
0: Où ça?
1: Lundi,
4: moi, je suis venu devant ta porte, foutre de la merde.
1: Lundi, ça a été de la catastrophe, l'émission. J'ai écouté, ça a été vraiment du bordel, à part le Ricky Larsen. Il y a que le Ricky Larsen qui fonctionne.
17: Ah bon?
1: Sinon, les auditeurs nazes.
0: Ouais.
1: Hier, j'ai vaguement écouté, vous avez personne à vous mettre sous la dent. Vous avez voulu m'appeler, mais comme j'étais trop fatigué suite à l'opération, vous avez eu Sandy, Manu, t'as pas été capable de la passer en direct.
0: Par contre,
1: elle aurait pu très bien donner de mes nouvelles. Donc, vous avez passé une nana, une mythomane, qui savait même pas ce qu'elle disait. Donc, si c'est pour, comme ça, ça sert à rien. Hier soir, j'ai pas tout le temps écouté parce que je suis venu entre deux. Et j'espère que ça va pas continuer, que dans les jours à venir, ou même dans les semaines à venir, et voir les autres débats, vous allez pas me les saccager, parce que si c'est pour saccager les débats, c'est pas la peine qu'on en fasse. Hein? Donc j'espère que ça va être pris en compte, que vous allez bien réfléchir à ce que je viens de dire, et cette histoire de j'ai envie de câlin, d'Henri et tout ça, je ne veux plus en entendre parler à l'antenne, ça me prend la tête. Ça casse la tête à Sandy.
0: Mais qu'est-ce qu'il y a eu?
1: Ça me prend la tête à Sandy.
0: C'est normal, ça te prend les tripes. Hein, mais je comprends.
1: Nous, on commence à en avoir ras-le-bol. Sérieusement.
0: Faut pas touser avec Henri.
1: Mais même.
0: Tu restes tranquille chez toi. Tu couches
4: pas. Attends. Tu l'invites pas pour.
1: C'est lui qui appelle, soi-disant. Vous le laissez appeler, c'est tout.
0: Non, mais vous couchez ensemble, après vous assumez, quoi.
1: Voilà. Attends, moi je.
0: Tu veux coucher avec Henri et Sandy? Bah, Henri et Sandy,
4: vous faites des trucs à trois,
1: Sandy, elle est avec moi, c'est tout. Maintenant, vous lui foutez la paix à Sandy, vous l'appelez pour avoir des nouvelles et c'est tout. Maintenant, le reste, on veut plus en entendre parler. Si on entend encore parler d'Henri, c'est simple. À la fin du mois, il n'y aura pas de débat. C'est clair, net et précis.
0: C'est pas de notre faute.
1: Non, mais si, c'est de votre faute.
4: Faut que t'assumes ce que tu fais.
1: Déjà, le courrier. Oui. Ça commence à bien faire.
0: Il était sympa le courrier ce soir.
1: Non, non, pour l'instant, il y en a ras-le-bol de cette histoire. Hein? Christine Henry, maintenant, on n'a que ça. Alors là, ça commence à me gonfler. Sérieusement. Si j'entends parler de ça, encore une fois, je te jure que là, c'est terminé. Et Max, il va être au courant. De toute manière, pour l'instant, il n'y a rien qui est prévu entre moi et Max. Donc, il n'y a pas de contrat. Donc, je peux très bien, à la fin du mois, rester chez moi.
4: Un truc à quatre. Avec, ouais. Avec Henri, toi,
1: ta
4: Max
1: gueule,
4: et
1: toi.
4: Sandy.
1: Toi, ta
4: c'est
1: gueule.
4: C'est chaud, ça.
1: Ok, maintenant, vous lui foutez la paix à Sandy. Mmh. Et Henri, vous le laissez faire ce qu'il veut. C'est son problème, c'est plus le mien.
0: Il fait ce qu'il veut, Henri. Mais bon, la pépette, là, la pépette d'Henri, elle lui dit...
1: On en a rien à foutre.
0: Elle lui dit petit.
1: On en a rien à foutre.
4: Non, elle a pêché des MST dans...
1: Maintenant, vous foutez. Avec ça, vous nous arrêtez de nous casser les couilles parce que ça commence à bien faire. Clair, net et précis. S'il n'a pas compris ce que je lui ai dit par téléphone, c'est qu'il comprend jamais, qu'il comprendra pas. Ok. Alors, en de bon entendeur, salut.
4: Tu lui as expliqué quoi par téléphone?
1: En de bon entendeur, salut. On va s'écouter les prostituées.
0: La réunion est terminée, là?
4: Ça y est, c'est fini.
0: Donc, bah, tu dis au revoir et puis tu t'annonces la suite.
1: Donc, là, vous allez retrouver Jean-Jean pour jusqu'à 6h. Et à 6h, vous allez retrouver Bob Gwen et Martin pour la Mercedes.
0: Non, elle a été
1: gagnée. Ah, ça y est, elle a été gagnée, mais justement...
0: T'as fait la tienne.
1: Non, non, mais moi, j'ai pas de voiture. Donc,
0: non, c'est un brancard.
1: Donc, vendredi...
13: Il roule en ambulance.
1: Vendredi, il y a quoi?
0: Il y a sans aucun doute à 23h.
1: Non, mais les soirées. Les soirées, ils mixent où?
0: Une soirée disco au chill out à...
1: Bon, ta gueule.
0: À l'Opus Café.
1: Ta gueule, ta gueule. On va s'écouter les prostituées à nous.
0: Non, Max est à Tours. Voilà, il est au scoop à côté de Tours demain soir. Ouais.
1: Bah attends, j'ai rien.
0: Bah t'as rien, bah oui, non mais t'as rien, je sais, il te reste plus rien sur ton compte, mais je peux pas t'aider.
1: Ta gueule,
4: j'ai pas filé de la thune.
0: Rien. Non, il est au scoop, à côté de Tours, au scoop. Demain soir.
1: Et voilà, dimanche, il y a.
0: Oui, bah comme d'hab, éclectique, balade nocturne.
1: Et ça sera la 71e émission.
0: Oui, 72e plutôt.
1: 72?
0: Et oui.
1: Et voilà, et nous on se retrouve dans le courant de la semaine si on voit que ça se passe mal.
0: Si tout va mal.
1: Si tout va mal, j'essaierai d'appeler pour passer parce que sinon...
0: Tu fais pas de rééducation pour ta jambe, en fait?
1: Va te faire foutre. Et on va s'écouter les prostituées, quoi? C'est qui a marqué ça?
4: Anorexique.
1: Voilà, avec les
4: redis-le bien, merde.
1: Voilà, mais attends, mais tiens.
0: Allez!
4: Non, mais vas-y, Gérard, merde, fais ton truc.
1: Alors, on va s'écouter les prostituées anorexiques avec des scocs, je sais, ventre plat. Je sais pas ce que c'est, mais bref. Bon, en plus, c'est même pas du sang. C'est même pas ça.

0: Bon, alors déjà, j'avais bien précisé avant que je commence les débats, qu'on ne parlait pas de locaux. Adèle, tu dégages, bonne nuit.
1: Gérard, il n'y a pas de censure.
0: Non, non, mais si, il y a des censures.
1: Non, Gérard, il n'y a pas de censure.
2: Laisse Adèle,
0: Gérard,
2: moi je suis pour les hommes.
0: Bon, oh, t'arrêtes avec ça.
3: Qu'est-ce que pour les hommes?
0: Bon, t'arrêtes.
3: Eh, Gérard, t'arrêtes de gueuler 5 minutes.
0: Ouais, ta gueule, toi, tu fermes ta gueule, d'accord?
2: Quoi?
4: Moi, je suis pour les hommes, hein, Gérard.
3: Eh, tu restes pognon,
4: alors, t'arrêtes de les insulter, moi, je suis pour les hommes et je suis avec Adèle.
3: Ouais, voilà, espèce d'enculé, là.
0: Mais enculé, toi-même, connard. Allez, tu dégages, va te faire sodomiser. Et tu dégages. Dégage, bonne nuit, vous êtes un dossier.
4: Pas Adèle, Gérard.
0: Je veux pas le savoir,
4: Moi, je suis pour les hommes, Gérard.
0: Non, pour l'instant.
3: Ça se voit que tu l'as jamais vu.
0: Ta gueule, toi. Bon, alors, Sandrine.
5: Oui.
0: La même question.
5: Je suis pour les femmes, bien sûr. Les hommes ne peuvent pas vivre sans femmes et les femmes ne peuvent pas vivre sans hommes.
4: Voilà.
0: D'accord. Ok.
3: Ok, super.
0: Bon, ta gueule, toi, je t'ai pas sonné quand je t'appellerai pas de chum. Quand je t'appellerai pas de chum, tu sortiras de sous le lit.
3: Pourquoi tu m'insultes comme ça, Gérard?
0: Quand je t'appellerai pas de chum, tu sortiras de sous le lit.
3: Ben voilà, je sors de mon
4: Gérard,
3: petit
4: lit. Gérard, c'est toujours la même chose. Tu peux répéter cette phrase poétique, Gérard? Sur le pot de chambre.
0: Quand je t'appellerai pas de chambre, tu sortiras de sous le lit.
3: Quand je t'appellerai pas de chambre, je t'enculerai de sous le lit.
5: Il a 3
0: vies,
5: il va sortir un livre, Gérard.
0: Alors moi, donc, on va, ça va aller vite, parce qu'à 3 heures, moi, à 2h30, j'arrête.
3: Ok, super,
4: Gérard,
0: Les femmes sont quand même...
3: Si tu veux.
4: Gérard, c'est Feuille de Rose, j'ai pas répondu.
0: Bah alors, Feuille de Rose, je t'écoute, dépêche-toi.
4: Oh, et tu pourrais être plus sympa avec moi, quand même. Hein.
0: Non, mais attends, la semaine dernière, je t'avais demandé quelque chose et...
4: Qu'est-ce que tu m'as demandé? On m'a raccroché au nez la semaine dernière, je suis
0: désolée. Ah bah, alors, tu verras ça avec Gaël tout à l'heure. C'est pas moi, c'est...
4: Alors, tu peux être un peu plus sympa avec moi, quand même.
0: Bon,
4: allez, Gérard, c'est Feuille de Rose.
0: Bon, alors, Feuille de Rose, vas-y.
4: Bon, alors moi, je dis que je suis pour les femmes. Ça, c'est normal, parce que grâce à qui on est sur Terre, c'est grâce aux femmes. Et bon, un petit peu aux hommes, mais surtout grâce aux femmes, d'accord?
1: Oh là, Gérard, réagis à ça, s'il te plaît.
4: Gérard,
0: oui.
4: Comme tu me connais.
0: Non, je te connais pas.
4: Non, enfin bon. Bon, tu m'aimes bien.
3: Ok, super.
4: Bon, alors, tu peux, donc à ton avis, toi, pourquoi tu aimes les... Tu es pour ou contre les femmes? Non, alors, Gérard, t'es pour ou contre les femmes?
0: Alors, je vais répondre.
4: Gérard, il est pour les hommes.
0: Mais qui c'est qui vient de dire ça?
3: Bah,
0: qui c'est qui a osé dire? C'est une bonne
4: Gérard,
0: de femme.
4: Pour les femmes aussi, Gérard.
3: Gérard.
4: Pour les deux, ça dépend.
3: Gérard, je voudrais te dire un truc.
0: Oui.
4: Ça dépend.
3: Gérard, c'est Adèle, je m'excuse pour mon impolitesse.
0: D'accord. Ok, je te remercie.
4: Adèle qui fait du lèche.
0: D'accord.
4: Ouais, alors, mais vous l'avez pas vu, c'est impossible.
0: Bon, Magali.
4: Oui.
0: Magali, tu réponds, s'il te plaît?
4: Oui.
0: Alors, est-ce que t'es pour ou contre?
4: Moi, je suis pour les hommes et je suis pour les femmes. Mais surtout pour les hommes.
0: Alors, d'accord. Mais pourquoi? Ouh, Magali, s'il te plaît.
4: Oui.
0: Tu viens de dire pour les hommes, mais alors moi, je te pose la question, pourquoi?
4: Pourquoi? Parce qu'on a besoin des hommes, quand même.
0: D'accord. Ok.
1: C'est clair, il y a
0: Attendez, je vais répondre.
1: C'est clair, on a besoin des hommes et il y a quelqu'un qui c'est habile, qui disait réaction à la folle qui part et la petite graine, qu'est-ce qu'il la met.
0: Moi, bah ça.
1: C'est très mignon.
3: C'est pas Gérard, en tout cas.
1: Mais Gérard, est-ce que tu as déjà vu des petites graines?
0: Ben, ça.
3: Ouais, dans le parfum de son trou de balle.
4: Eh, Gérard, on passe ton palante. Ça veut pas dire j'aime te faire l'amour, hein. Ça veut dire un petit pas en avant et 3 petits pas en arrière.
0: Attends, qui c'est qui vient de répondre? C'est Magali, d'accord. Magali, pour l'instant, je vais continuer la question. On va demander à Aurélie.
4: Oui, alors moi, je suis pour les femmes, parce que sans les femmes, il n'y aurait pas d'hommes, quoi.
1: Non, et sans les hommes, il n'y aurait pas de femmes.
0: Aurélie.
4: Oui.
0: Aurélie.
4: Oui.
0: Est-ce que tu as bien compris le sens de la question?
4: Tout à fait.
0: À mon avis, non. Alors, moi, je vais vous répondre. Moi, je préfère les femmes.
1: Et pourquoi, Gérard?
3: C'est pas vrai.
1: Pourquoi, non. Gérard? Parce que t'es hétérosexuel?
4: Non. Parce que Gérard n'est pas homosexuel.
3: Gérard, t'es un sale hétéro.
1: Gérard, tu n'es pas un hétérosexuel?
0: Non, pas
3: Gérard,
0: du tout.
3: Un homo.
4: C'est trop compliqué dans le dictionnaire.
1: Donc, tu n'es pas un hétérosexuel. T'es
3: mais
1: un homosexuel. Donc, tu peux être aussi bi.
0: Non.
3: C'est ni un hétéro, ni un homo, c'est un clodo.
0: Alors, je veux dire une
3: couche viable.
0: Eh, je veux dire une chose.
3: Une fausse couche viable.
0: Eh, Antonio.
3: Ouais, c'est toi. Oui, je t'écoute. Tu sortiras de dessous le lit. Ok, super. Je t'appellerai chiot turc.
0: D'accord, c'est bon.
3: Non, je t'appellerai ma couille.
0: Arrête un peu, toi.
3: Ok, super.
0: Allez, dégage.
3: Ok,
0: alors,
3: super.
5: Quelle question, Gérard?
0: La deuxième. Les femmes sont elles aussi intelligentes que les hommes?
3: Gérard, c'est Adèle. Moi, j'ai rien dit, je suis poli. Non, je trouve que les femmes sont quand même inférieures aux hommes. Non, attends, elles sont quand même un peu supérieures aux hommes. Donc,
6: c'est
3: un compliment. On couche ce soir. Non, Gérard, c'est Adèle, je voudrais continuer. Ouais, donc, les femmes sont inférieures aux hommes.
6: C'est trop un macho.
3: Non, écoutez la suite. Mais Gérard est inférieur aux femmes.
0: Adèle, s'il te plaît, je ne répondrai pas à ta question.
3: J'ai compris le message.
0: T'as bien compris.
1: Il y a Serval sur Minitel qui dit les femmes sont plus intelligentes puisqu'elles nous laissent croire le contraire à nous les hommes.
0: Et ça c'est vrai. T'as rien compris, mais c'est pas grave.
1: Moi,
0: je vais vous dire une chose, que certaines nanas nous font croire des trucs et c'est faux.
3: Ok, super. Surtout à toi.
5: On vous manipule, on fait de vous ce qu'on veut.
1: Gérard, excuse-moi, qu'est-ce qu'elles t'ont fait croire, les nanas?
5: Pas grand-chose.
0: Mais c'est un feuille de rose la semaine dernière.
5: Gérard, écoute-moi.
3: C'est pas vrai.
5: Raconte-moi, quel est le problème, là?
0: Non, mais je te préviens.
5: Oui.
0: La semaine dernière, quand j'ai voulu te revoir en antenne, j'ai eu la crapette, et la crapette m'a dit que tu déménageais, que tu allais sur le Valois. D'accord.
3: C'était une feinte, pour pas voir ta sale gueule.
1: Vous allez pas régler vos affaires, ça ne regarde personne.
0: Feuille de rose.
1: Gérard, s'il te plaît, je voudrais bien qu'on revienne quand même sur le sujet des femmes.
7: Voilà, et pour ça, il y a Petit Cœur sur Minitel qui dit elles sont supérieures, les femmes, car elles sont capables de faire très mal.
3: Ouais, c'est vrai.
7: Julien qui dit les garçons naissent dans les choux et les filles dans les roses. Et Gérard dans la décharge du coin.
3: Faut le dire quand même, c'est vrai.
7: Et maintenant, je pense que Gérard, tu peux continuer.
0: Bon.
5: Allez, Gérard. Ah,
0: Sandrine.
3: Tu nous parles d'où, là, Gérard?
0: Ta gueule, toi!
3: Tu restes poli, je t'ai rien dit, je me suis excusé et tout, et toi, tu m'insultes.
0: Bon, tu la fermes pour l'instant, je suis en train de demander à Sandrine, là.
3: Ouais, mais c'est pas la peine d'être comme ça.
0: Tu la fermes!
3: Enculé.
0: Toi-même, alors, tu dégages.
3: Ok, prends pas la gueule, c'est tout.
0: Je veux que tout le monde réponde.
3: Ok, produc.
5: Allez, Gérard.
0: Bon, Adèle, tout à l'heure, tu as le produc où que tu vas aller? Tu vas aller au sondage, je reste avec les nanas.
1: Gérard, je pense qu'il faut qu'on accueille donc Anthony, donc faut qu'on dise bonjour Anthony.
5: Bonjour Anthony.
8: Bonsoir les filles, bonsoir.
1: Bonsoir Gaëlle,
8: excuse-moi.
1: Enzo sur Minitel qui dit Gérard, il n'y a rien de plus beau que le corps d'une femme, surtout celui de Christine.
3: Et moi, je vais répondre à ça, il n'y a rien de plus moche que le corps de Gérard.
5: Elle est supérieure à lui.
1: Et comment était le corps de Christine? Gérard.
0: Mais ça, pour l'instant, j'allais pas dire que je répondrais. Attends, toi, tu vas déjà rester poli parce que tout à l'heure, tu as vite été dégagé.
3: J'ai dit ta sœur, j'ai pas dit ta sœur.
0: Bon. Alors, je demandais à Sandrine.
5: Oui.
0: Si elle pouvait répondre à ma question parce que.
5: Tu peux me la rappeler, s'il te plaît.
0: Alors, les femmes sont-elles aussi intelligentes que les hommes?
5: Mais bien sûr, on est même supérieurs à eux.
0: Alors pourquoi? Attendez, s'il vous plaît, Adèle et Anthony.
3: Ouais, Christine.
0: Adèle et Anthony, s'il te plaît, tu me laisses gérer mon débat, s'il te plaît.
3: Ok, alors,
0: Sandrine.
5: Oui.
0: Alors pourquoi?
5: Bien sûr, on est supérieurs aux hommes. On vous manipule comme on veut. On vous fait faire
0: Gérard,
3: c'est quand même pas faux ce qu'il a dit. Tu serais peut-être le fils de Chewbacca quand même.
0: Bon, alors.
5: Moi, j'ai réfléchi,
0: Sandrine.
9: Tu vois les réflexions des gars, tu vois, bon. Très intelligents.
0: D'accord.
9: Ce qui prouve qu'on est quand même plus intelligent qu'eux.
0: D'accord. Ok.
3: On va accueillir un nouvel auditeur.
0: Non, tu vas fermer ta gueule pour l'instant.
7: Et on accueille Tony.
3: Oh,
0: là, non, mais attends.
3: Salut,
0: Tony.
3: Salut,
0: je t'encule.
3: À de la
0: renette. Non. Attends, Tony,
3: c'est toi. Je suis pas grillé. C'est pas grave.
0: Tony, tu la fermes, d'accord?
3: Ouais, Gérard, c'est comme ça que tu
0: m'accueilles,
3: Gérard.
0: Tu la fermes pour l'instant.
3: Gérard, je peux te dire un truc?
0: Quoi?
3: Je t'emmerde.
0: Eh ben, dans ces cas-là, tu dégages. Bonne nuit. Comme ça, moi aussi, je t'emmerde. Allez, au revoir, Tony.
9: Gérard, continue ton débat, là.
0: Tony, tu dégages, bonne nuit.
3: Mais j'ai rien dit.
0: Je vais pas le savoir, tu vas voir, si tu m'emmerdes, tu dégages.
9: Gérard,
3: c'est trop de la discrimination.
9: Gérard, c'est qui, Christine?
3: Pourquoi tu m'aimes pas?
7: Attendez, 30 secondes. Gérard, et le standard, enfin les auditeurs, j'aimerais qu'on revienne un petit peu sur le débat, parce que je crois qu'on part un peu en couille.
0: Donc, je voudrais bien que chacun réponde correctement sans me poser de questions sur les auditrices que j'ai eues.
9: Ok. Allô, oui.
0: Alors, Sandrine, donc toi, tu crois que vous êtes plus intelligente que nous?
9: Oui.
0: Mais pourquoi?
9: Oui, parce que je te dis, on arrive à vous manipuler, vous fait faire nos petits caprices, on arrive toujours à nos fins.
0: Non, mais dans ces cas-là, nous aussi, on peut avoir des caprices.
9: T'as des caprices?
0: Non, mais attends, je réponds à Sandrine, celle qui veut me parler.
3: Bien sûr qu'elle a des caprices, jamais trois bites en même temps.
0: Mais tu la fermes, pour l'instant, je vais répondre à la question. Donc, de toute manière, nous aussi, on peut vous manipuler comme on veut.
9: T'as déjà réussi à manipuler une femme, Gérard?
0: Non, pas encore, et j'espère que ça arrivera un jour.
7: C'est clair, ça, Gérard, il a jamais manipulé quoi que ce soit.
9: Même si vous arrivez à nous manipuler, un jour, vous vous grillez tout seul. De manière,
0: vous nous grillez assez. Mais la feuille de rose.
7: Il y a juste Akira qui a une réflexion très bien là-dessus, sur Minitel, qui dit on laisse croire aux femmes qu'elles nous manipulent. J'ai un nouvel auditeur à te présenter, donc pour remplacer Adèle, nous avons donc Philippe.
3: Salut Gérard, salut Julie, salut Gaël. Et moi, Philippe.
0: Salut Tony. Donc, salut Gérard. Je viens de te dire.
3: Ok. Salut Gérard.
0: Bon, ça y est, c'est bon.
3: Bonsoir Gérard.
0: Bon, alors, si tu recontinues...
7: Mais dis bonsoir Philippe et continue.
0: Bonsoir Philippe. Donc, feuille de rose pour toi.
9: Oui, pour moi, les hommes et les femmes sont aussi intelligents l'un que l'autre.
3: C'est pas vrai.
9: À notre manière.
3: Ouais.
9: D'accord.
0: Mais pourquoi?
3: Parce que t'es con.
0: Bon, ta gueule pas.
9: Bon, toi, de toute façon, Gérard, oui, c'est vrai que toi, on peut pas... Enfin bon.
0: Attends, finis ta question, feuille de rose.
9: Non, excuse-moi.
0: Fini quoi?
9: Hein?
0: Parce que quoi, moi?
9: Non, rien, moi j'ai rien dit.
0: Ah bon?
9: Mais Magali, elle a pas répondu à Gérard.
0: D'accord. Magali?
7: Ticket à l'avance sur Minitel.
0: Attendez, stop.
3: Gérard, c'est Tony, est-ce que tu peux m'arranger le coup avec feuille de rose?
0: Non!
3: S'il te plaît.
0: Pour l'instant.
9: Je suis avec Gérard.
3: Bon. Ah bon, tu déconnes. Si tu dis comme ça ouvertement, t'as pas
0: envie. Vous la fermez. J'ai une question Minitel maintenant, je réponds question Minitel.
3: Alors, c'est pas une question aussi. Que t'es un enculé.
7: Non, c'est pas.
0: Alors, l'enculé t'emmerde et tu vas te faire sauter au standard. Allez hop, bonne nuit.
7: Ah non, ça c'est pas possible non plus, hein. Je ne baisse pas avec les auditeurs.
0: Non, mais dans ce cas-là, tu prends et il dégage celui-là.
7: Comme ça
0: ira plus vite.
7: C'est donc Petit Cœur qui dit que la seule chose que tu manipules, Gérard, c'est des bites à la loco.
0: Alors, Petit Cœur, tu restes un petit peu poli, s'il te plaît.
3: Et t'as la main qui tremble en plus.
0: Alors, toi, je t'emmerde.
3: Je préférerais que tu m'encules.
0: Bon, non, ça, tu vas aller te faire enculer au Bois de Boulogne et tu vas repasser au standard.
9: Avec Gérard.
0: Bah, oui. Au revoir. Non, c'est pas avec moi au standard, hein, d'accord?
3: J'attends pas comme la dernière fois. Hein.
0: Non, mais t'attendras pas, tu vas dégager.
3: Ah, tu seras déjà sur place.
0: Non, mais... Donc...
3: Ok, super.
0: Donc, Magali.
9: Oui.
0: Donc, t'as compris la question?
9: Oui, bien sûr.
3: C'est clair qu'avec toi, c'est pas dur à comprendre.
9: Alors, les femmes sont beaucoup plus intelligentes que les hommes, parce que vu le niveau de tes questions, Gérard, t'as compris.
3: Ouais, c'est clair.
0: D'accord.
3: Gérard, t'es pas une référence pour les hommes. Hein.
9: T'as compris ma réponse, Gérard?
0: Non, mais Magali.
9: Oui.
0: Alors, je vais te dire une chose, si mes questions te plaisent pas... J'ai déjà dit la semaine dernière, et ça, vous commencez à me le rappeler. Vous envoyez vos questions et vous vous démerdez. Ok, Aurélie. D'ailleurs, tu chantes.
3: Et même
0: la troisième question, pour ou contre les femmes au volant, et on va enchaîner.
10: c'est Philippe.
0: Non, non, il n'y a pas de Philippe. On va enchaîner sur la bouquet sémique avec elle peigne.
7: Et voilà. Oui, à tout de suite.
0: À tout de suite.
11: Et voilà le retour. J'ai mis la fièvre.
7: Coucou Gérard.
0: Et voilà, vous venez d'entendre NTM avec la fièvre. Donc on va continuer le débat. Donc si vous voulez nous appeler, profitez-en. Il vous reste encore plus de 10 minutes pour nous appeler. Donc au 0803-08-5000 et 0870-5000 et toujours le Minitel.
7: Pardon.
0: Toujours le Minitel 3615, Copen Radio, rubrique directe. Et on va récupérer Sandrine. Pardon. Sandrine.
12: Oui, je suis là.
0: Ah, feuille de rose.
12: Bonsoir mon amour.
0: Bonsoir ma chérie. Magali.
13: Salut.
0: Aurélie.
14: Oui.
0: Et puis les deux.
15: Non, tu dis nos prénoms, s'il te plaît.
0: Les deux Lascar.
15: Et Gérard, t'appelles comment?
14: C'est Gérard.
15: Gérard, comment s'appelle?
0: Bon, Tony et Philippe.
15: Gérard, c'est Philippe. C'est ce que ça veut dire, NTM?
0: Nique ta mère, d'accord?
15: Ouais, je nique ta mère.
0: Dans ce cas-là, tu vas pas me faire chier longtemps, je te le dis tout de suite.
15: Je dis le nom du groupe.
0: Non, mais tu vas pas m'emmerder longtemps, je te le dis tout de suite.
15: Ouais, non, mais je disais juste le nom du
0: d'accord.
15: groupe.
0: D'accord.
15: Nique ta mère. Gérard, c'est Tony, est-ce que tu m'aimes?
0: Non.
15: Gérard, c'est Philippe, est-ce que tu m'aimes?
0: Bon, c'est
14: Gérard,
0: bon.
14: Gérard, c'est Magali, est-ce que tu m'aimes? Gérard, c'est Sandrine, est-ce que tu m'aimes?
15: Gérard, c'est Tony, est-ce que tu m'encules?
14: Il n'y a qu'une personne qui l'aime, Gérard, n'est-ce pas, Gérard?
0: Bon, alors,
14: il peut en aimer deux, hein? Non, Gérard, dis-le.
15: C'est pas vrai.
7: Non, attendez, on revient d'abord sur le beau débat des hommes et des femmes. Gérard, la question, c'était...
0: C'était
15: est-ce
0: tout...
15: Que vous... Non, est-ce que les femmes sont occupées dans les choses de la logo?
0: Les femmes doivent-elles coucher pour réussir? La question que j'adore.
15: Ouais. Bah,
0: non, mais attendez.
15: Couche, mais
0: non. Non, mais attends, Tony, Philippe.
15: Ouais.
0: Tony, Philippe, pour l'instant, c'est pas à vous que je m'adresse.
15: S'adresse à tout le monde.
0: Non, mais.
15: Je disais qu'avec moi, elle couchait, mais ça me réussit pas.
0: D'accord.
7: Et toi, Gérard, est-ce qu'avec toi, les femmes, elles doivent coucher pour réussir?
15: Non.
0: Qui c'est qui causera
7: ça? C'est Gérard qui doit répondre. Vas-y,
0: voilà.
7: Gérard.
0: Alors, je vous préviens d'une chose. Pour l'instant, j'ai pas encore trouvé la bonne chaussure à mon pied, donc.
15: Ouais, de toute façon.
0: Ça m'étonnerait que.
7: Il a chaussette, d'ailleurs.
15: Je crois que t'as jamais couché.
0: Comment?
15: Non, rien.
0: Attends, je vais te dire une chose. Ouais. Et celui qui a osé me dire que j'ai jamais couché, je vais te dire une chose que j'ai...
15: Ouais, si, t'as peut-être demi des mecs, mais c'est tout, quoi.
0: Non, mais je vais te dire une chose que j'ai quand même une fille de 8 ans, d'accord? Ok, bon entendeur, Philippe, salut. C'est clair et net, je te répondrai pas plus. Je répondrai pas plus à la question. C'est tout. Je ne réponds pas plus à la question.
15: Ouais, je ne le savais pas, Gérard.
7: Il y a Zabil qui demande, Gérard, si toi t'as couché pour passer à la radio.
0: Non.
15: Ouais.
14: Bien sûr.
15: Si,
14: Gérard, tout le monde.
15: Gérard, est-ce que ta fille s'appelle Mazarine?
0: Non. Alors, Sandrine?
14: Je pense que, de toute façon, femme ou homme, tout le monde doit coucher.
0: Mm-hmm.
14: Et le sexe, c'est la vie.
0: Mm-hmm.
15: C'est clair.
14: Il y a que ça
0: et dans ce
15: c'est
0: cas,
15: pas avec Gérard,
0: l'égalité des sexes, c'est pareil. C'est pareil pour toi. Sandrine, s'il te plaît.
14: Oui, excuse-moi.
15: L'égalité des sexes, ça me fait rigoler.
0: Non, c'était pas compris. Bon, de toute manière...
15: je vais te dire une chose.
0: Non, c'est bon.
15: Attendez.
7: Il y a petit cœur sur Minitel qui dit non, elles n'ont pas besoin de coucher, elles sont assez fortes comme ça.
0: Non, mais alors, petit cœur, ça commence à bien faire. Tu laisses ton numéro et on te rappelle parce que je voudrais bien que tu réagisses un petit peu.
15: Je peux un petit peu baisser l'affaire.
0: Comment?
15: Tu peux baisser l'affaire un petit peu, s'il te plaît, Gérard?
0: Comment ça?
15: Oh, c'est bon, oublie.
0: Bon, alors, dans ces cas-là, tu dégages. Tu dégages parce que...
15: J'ai rien dit de méchant, hein.
0: Non, mais attends, ta question, elle tient même pas debout, hein.
14: Mais il a pas compris.
0: Bon, la feuille de rose, pour toi. Allô,
14: feuille de rose. À ton avis, Gérard? Si je dois être à toi, est-ce qu'il faut que je couche avec toi?
0: Comme ça, je sais pas.
14: Tu sais pas?
0: Non.
7: Gérard.
15: Attention.
7: Gérard.
0: Oui.
7: Nous accueillons donc le nouvel auditeur, c'est Arnett.
15: Salut, trop bien,
14: Louis. Bonsoir, Arnett.
7: Bonsoir, Arnett.
15: Ça va, Gérard? Ça fait longtemps, quand même, hein.
0: Non, ça fait longtemps, déjà la semaine dernière, t'étais déjà là, alors que j'avais...
15: C'est pas vrai, il y a des gens qui sont passés pour moi, mais...
0: Bah ouais, c'est ça, t'as
15: raison. Au moins 6 mois, je t'ai pas parlé.
0: Bah oui, c'est ça.
15: Gérard.
0: Bon, c'est bon, pour l'instant, on répond à la question, parce que tout à l'heure, je vais vite...
15: Super.
0: Feuille de rose.
14: Oui. Écoute, pour moi, non, vaut mieux pas, enfin, c'est pas mon truc, quoi.

0: c'est Feuille de Rose.
1: Feuille de Rose, je t'écoute.
0: Oui, je voulais dire que j'étais d'accord avec, comment ça s'appelle, je sais plus, Sandrine. Pour dire que le sexe c'est la vie, ok. Mais que je suis pas d'accord que les femmes doivent coucher avec...
2: Non mais j'ai dit les femmes pour réussir. Les hommes.
1: Hein? Non mais faut-il coucher pour réussir?
0: Non. Non, je suis pas d'accord. Au contraire, il faut montrer qu'on est capable de se débrouiller sans coucher, voilà.
1: D'accord.
3: Magali, okay. Magali. Je suis avec Max pour décrocher la libre antenne du soir. Oui.
1: Magali.
3: Le jeudi soir.
1: Alors, Magali, même question.
4: Non, pas forcément. Comment on est plus intelligente que les hommes, on peut réussir sans coucher.
3: Produc.
1: D'accord.
3: D'accord. On est plus là ou quoi? Mais si on est là.
1: Alors, ceux qui s'amusent à s'amuser à m'insulter, ben...
3: on t'insulte pas, on croyait qu'on parlait à... Nous, excuse-nous, on croyait qu'on parlait à quelqu'un d'autre.
1: Alors, vas-y, abruti d'Arnette.
5: Attends, Gérard, tu restes poli déjà. Pourquoi tu m'appelles abruti?
1: Ben alors, tu réponds, tu te dépêches.
5: Ouais, ben moi, je pense que c'est vrai que... Il y a pas mal de filles qui couchent pour arriver là où elles en sont. Mais toi, je sais pas.
1: D'accord. Ok.
5: Mais reste poli quand même avec moi.
1: Julie.
6: Oui, non mais continue Gérard, moi j'essaie de régler le problème, continue.
5: Il y a quand même de l'écho. Hein.
1: Ouais. Aurélie.
7: Oui, alors moi je pense qu'on n'est pas obligé de coucher pour réussir, mais ça va plus vite quoi.
5: Surtout pour Gérard.
1: De quoi?
5: Surtout pour Gérard.
1: Non mais attends, c'est pas toi que je m'adresse.
5: Ah ok, du schmock.
1: Bah ouais. Bon,
3: Gérard, t'enchaînes, s'il te plaît, parce que tu commences à nous gonfler.
1: Si t'es pas content, tu rentres chez toi.
5: Mais de rien,
3: je suis chez moi,
5: je
3: t'attends. Vas-y,
7: Gérard, une autre question.
1: Alors, pour ou contre pour ou contre la liberté d'expression pour les femmes?
6: Ça, c'est quand tu dis vos gueules, hein.
1: Voilà. Donc, on va commencer par, celle qui dort un petit peu, c'est-à-dire Aurélie. Alors, celui qui s'amuse à roter, tu te calmes, s'il te plaît.
5: Mais oui, c'est, je pense à toi.
1: Non, mais moi, je pense pas à toi, tu vois. Avec un con comme toi, je préfère me faire chier.
5: Ouais, mais avec un con comme moi, on s'amuse, et un con comme toi, on se fait chier.
1: D'accord. Et tentacule et encule ta sœur. Voilà. Okay, pour un pot de sang, tu sortiras de ce lit.
6: Justement, excusez-moi.
3: C'est Gérard. Gérard, il s'est crotté, moi, j'en fais trois fois qu'en t'écoutant, j'ai vomi sur le combiné.
6: Vu la vulgarité des propos, Poise vient d'arriver. Bonsoir, Poise.
3: Oui, bonsoir, vous
1: allez bien? Comme par hasard, je ne pas les mêmes, et à chaque fois...
3: Salut tout le monde.
6: Salut.
3: Ça va, Poise?
1: Comme par hasard.
3: T'es arrivé où à Super Mario 4? Au quatrième niveau, mais je me suis planté contre la grenouille. Oh, t'as déconné.
1: Aurélie.
3: Bon, Gérard, mais ouais, sur la tête.
1: Aurélie.
3: Ta gueule.
7: Aurélie, elle dort.
6: Aurélie est partie, justement, c'est pour ça que je t'ai mis Poise, pour pas que t'aies...
1: Ouais, attends.
3: Pour pas que
1: t'aies
3: trop de branleurs. Gérard, tu peux me sauter la
1: gueule. Poise, tonnette.
3: Allô, Gérard.
1: Poise. Tu la fermes.
3: Bon, on va discuter entre nous pendant que
5: Gérard... Ouais, on va discuter entre nous, Gérard, il ferme sa gueule et puis c'est tout.
6: Non, non,
1: Gérard... Alors, parce qu'elle a fermé ma gueule, tu retournes au standard. Bonne nuit.
3: Moi?
1: Oui, oui, bonne nuit.
3: Attends, mais j'ai rien dit, je te dis bonsoir,
1: Gérard.
6: Il y a Serval sur Minitel qui dit que les femmes, elles s'expriment mieux allongées, et Gérard, et Petit Cœur, qui dit que les femmes, elles devraient pas avoir le droit à la liberté d'expression, enfin, elle est contre, car elles font de grosses bêtises.
1: Non, mais ça...
3: Gérard, il s'exprime mieux à quatre pattes.
1: Bon, toi, tu la fermes, pour l'instant, c'est pas à toi que je m'adresse.
5: Gérard, il s'exprime très bien, accroupi dans les toilettes.
1: Alors, toi, le mec qui s'amuse à dire les toilettes, tu la fermes, ok?
5: Ah, c'est bon, j'ai le droit de dire que je vais aux toilettes.
1: Si t'as envie d'y aller, tu vas sans moi.
5: Ok, super. Magali.
1: Je
7: suis dans le trou.
1: Magali.
7: Oui.
1: Bon, tu te réveilles, s'il te plaît.
7: Je te fais un truc, je suis réveillée, moi. Hein.
1: Ouais, tu réponds à la question.
7: J'ai répondu à ta question.
1: Ah bon? J'ai pas tellement entendu ce que t'as dit.
7: Tu peux la faire juste, moi, j'ai d'abord, s'il te plaît.
3: Voilà, Gérard, c'est toi qui viens d'avoir un coup de barre, là.
7: Est-ce que tu
3: un coup de barre.
1: Vagal! Rien se penser!
3: C'est le coup de barre.
1: Bon, Tony, Arnette, et Luigi.
6: C'est pas Luigi.
1: Ouais, je dois pas le savoir, tu me l'air. Oh, il dégage.
5: Te gueule.

0: C'est l'expression avec quoi?
1: Qui c'est qui pose cette question?
2: Tu me fous le braquement.
1: Ta gueule, toi! Qui c'est qui vient de poser cette question? Merci, merci pour répondre. Alors, Sandrine.
0: Oui.
1: Pour toi.
0: Bah, écoute, bien sûr qu'on a le droit à la liberté d'expression, je vois pas pourquoi on ne la retirerait. Mmh. On dit des choses aussi intelligentes si ce n'est plus que les hommes. Donc,
3: Gérard, t'en penses quoi, toi?
4: Moi, je suis tout à fait pour les...
1: je suis pour... Ça fait un caca nerveux.
0: C'est qui?
2: C'est qui?
0: Gérard, sois pas fâché.
1: C'est qui me parle, là?
2: Allô?
0: Allô?
2: Oui, on va jouer à ça. Allô?
3: Gérard,
1: si
3: t'enchaînes toujours sur les mecs,
1: je
3: vais continuer un peu le débat,
1: non,
3: le sujet des femmes, la supériorité des femmes.
1: Ouais, mais moi, je m'exprimais, dans ces cas-là, les mecs, ils arrêtent de déconner.
2: Ouais, on reste égal, les mecs, hein. Vénère.
4: Dans ce cas-là, ça va aller vite fait.
2: Trou du cul.
4: Trou du cul, tu dégages.
2: C'est pas qui parle, là.
0: Gérard, arrête de faire
1: ça. Non, tu reprends les mecs et ils dégagent. Hop, terminé pour eux. Je ne les veux plus. Donc Sandrine, toi, t'es pour?
0: Bien sûr.
1: D'accord. Et pourquoi tu serais pour?
2: Pourquoi, hein?
1: Ta gueule, toi, je t'ai pas sonné.
2: Oui, d'accord, excuse-moi.
0: Je te l'ai dit déjà, parce que je pense que on a tout à fait le droit à la liberté d'expression, on n'a pas le droit de nous retirer. C'est clair,
1: d'accord.
0: Quoi.
1: Ok. Feuille de rose?
0: Pareil que... Sandrine. Rien à dire de plus.
5: Merci, Feuille de rose.
2: Gérard,
1: qu'est-ce qu'il y a?
0: C'est un
1: vrai
0: Terminator, Gérard.
2: C'est quoi cette voix, Gérard?
0: Gérard,
2: on sent
0: quand
2: tu
0: sais.
1: Gérard, tu
0: sens
1: Brine. Gérard, c'est Sandrine.
2: Non,
1: mais...
2: Faites péter le délai, là.
1: Ouais,
2: bon,
1: allez, la prochaine
2: question. Ouais, mais du délai.
1: Oui. Qui c'est qui me parle, là?
2: Non, Gérard,
1: je
2: te dis de faire péter le délai.
1: Oh là là, allez, hop, j'enchaîne. Les femmes sont-elles importantes et nécessaires? Tu peux raccrocher.
3: J'en ai un peu marre d'avoir toujours les sales rôles de foutre les gens.
2: Une mauvaise opinion de nous.
1: Quoi?
3: J'en ai un peu marre d'avoir toujours à foutre les gens.
1: Dégage.
2: On donne une mauvaise opinion des hommes aux femmes là.
3: Mais surtout de moi là en ce moment.
2: Un petit peu courtoisie.
1: Non mais pour l'instant, si vous me laissez parler un peu, ça vous va peut-être un peu mieux.
2: Les gars, on se voit à compte à rebours de 30 secondes, on se calme pendant 30 secondes, on est sérieux 30 secondes. Je donne le top. Ok, 3, 2, 1. On est reparti.
1: Ta gueule. C'est pas à toi que je m'adresse.
2: Non,
1: Sandrine.
2: T'as rien pour une seconde.
1: Ta gueule.
0: Gérard, homme, défends-toi.
1: Sandrine.
2: On dit rien.
1: Sandrine.
2: Oui.
1: Oh, mais attends. Tu me reprends les lascars Tony Arnett. Ils ont pas le savoir, je les veux pas.
2: J'ai rien dit.
3: Mais t'arrêtes pas, t'es moi qui
1: veux. Je ne les veux pas. Je ne les veux pas.
2: On dit rien, les gars.
1: Je veux pas les mêmes, on les a.
2: On dit rien du tout pour
1: hors de question. Je ne veux pas le savoir.
3: Ils disent rien, Gérard.
2: Gérard, c'est trop méchant. Gérard, t'es méchant.
0: Non, Tony Arnett, dis rien.
2: On dit rien.
1: Bon, allez, t'arrêtes avec ta caméra maintenant, ça m'énerve, là.
0: Gérard, ça me permet de te voir, Gérard.
1: Ouais,
2: peut-être. C'était le couple, là.
0: Gérard, la femme
1: Sandrine.
0: Est...
1: Sandrine.
2: Boys.
0: Oui.
2: Une minute. Boys. Une minute.
0: Je t'écoute,
2: dans
0: Gérard.
2: Dans une minute. Ouais. Ok. Je dis le
1: temps. Ça commence. Vous commencez à me gonfler, là.
2: Vas-y, Gérard, on est gonflés.
0: Vas-y, Gérard, t'écoute.
1: Allez, arrête, je couche pas avec toi, ça, d'accord?
2: Allez, hop. Gérard,
0: Sandrine, je t'écoute.
1: Mais merde!
3: Gérard, tu te calmes, s'il te plaît.
1: Oh, t'arrêtes!
3: Bon, Gérard, on en
0: Gérard,
3: était où
0: c'est Sandrine, je t'écoute, pose ta question.
3: Gérard, tu te calmes, s'il te plaît, tu reviens sur ton débat.
1: Ouais,
3: la question.
1: Dans ce cas-là, ils vont répondre.
2: Ok, les tops dans 30 secondes.
1: Gérard, bon, les tops, c'est pas toi qui les donnes, Sandrine, tu réponds, s'il te plaît, maintenant.
3: Stop. On se calme tout de suite, écoute, on va faire une petite pause et tu vas te calmer, hein. Tout de suite.
1: Bon, maintenant, toi, avec ta caméra, tu dégages aussi.
3: Donc, on se calme, à tout de suite.
6: Des connards, c'est Gérard.
0: Tu la trouves très importante, très
6: sympathique.
3: Mais Gérard, donne-nous ton avis là-dessus. Donne-nous ton avis là-dessus, Gérard.
1: Comment ?
3: Donne-nous ton avis là-dessus.
1: Bon, alors moi, je vais vous donner mon avis.
3: Et dans ton micro, merci.
2: Une émotion pour en répondre. Hein.
3: Ouais, bah, on verra ça.
2: Mais la chambre d'écho, Julie, la chambre d'écho. Non, le télé. Mais le télé.
3: Donc, je vais
0: tu peux répondre à ma réponse, Gérard. Tu peux faire un cours, tu t'invites à ma réponse.
3: C'est qui ?
2: Max.
1: Eh, hey, quand je demande qui c'est qui
0: Magali.
1: Veut... Bon, alors Magali, vas-y.
0: Je t'ai dit, les femmes sont nécessaires dans la vie et importantes dans le lit.
1: Et pourquoi ?
0: Pourquoi ? Parce que nécessaires, elles sont bien utiles, quand elles sont dans la cuisine et importantes,
1: et
0: quand tu...
1: Et pourquoi ?
0: Ben.
1: Et pourquoi ?
2: Voilà !
1: Et pourquoi ?
2: Enculé ! Joli !
1: Et pourquoi ?
0: Et elles sont importantes quand tu leur fais l'amour.
1: Et pourquoi ? Donc, je pense qu'on va faire la conclusion.
2: Et on n'a pas répondu, nous !
1: Non, ben...
2: C'était la poule en poule. Arlette voudrait répondre.
7: Spice.
2: Tony aussi.
1: Non, ben, on fait la...
2: On peut peut-être donner une réponse, quand même, Gérard.
1: Ben, vas-y, donne-la.
2: Eh ben, alors, putain, mais comment ça se fait que tu nous censures, là ? Tu veux donner tout de suite la conclusion ? Qu'est-ce que c'est que ce bordel ?
1: Non, mais attends, si t'es pas content, tu raccroches.
2: Bordel.
1: Allez, bonne nuit, Arlette. Arlette, tu dégages. Merci. Arlette, tu dégages.
3: Serval qui dit que les femmes sont importantes parce que ce sont celles qui les aiment, enfin qui l'aiment.
2: Ouais, moi l'aime. Franchement je trouve que les filles sont hyper importantes parce que sinon je sais pas à qui je ferai un cunnilingus. Sans déconner. Et j'adore le cunnilingus mais à un point et puis trop puissant parce que les filles crient trop dessus. Bah. Tu sais, pendant que tu fais ça et tout et tu vois les filles partir, les expressions du visage et tout, c'est trop
7: puissant.
2: Alors franchement, toutes celles qui sont ouvertes à ça, bah moi j'arrive.
7: Un peu puissant.
0: Ah,
3: joli
0: cas de le dire.
3: Hein. Bon,
5: alors, ok, pause. La conclusion, parce qu'il est 3h15 et j'ai envie d'aller dormir.
2: Oh, mais tu vas dormir à notre coup, toi t'es gentil, on a pas envie d'aller dormir. Non.
5: Sandrine, conclusion.
0: Conclusion, bah écoute, les femmes sont importantes, les hommes aussi, le sexe et la vie.
1: D'accord. Feuille de rose.
0: Bah écoute, Gérard, ouais.
2: Feuille de rose, je t'aime.
1: T'en gueule pas, pour l'instant c'est pas, c'est pas toi que je m'adresse.
2: T'es vulgaire Gérard, je dis un mot d'amour, t'es vulgaire, tu es derrière franchement.
1: Feuille de rose, ta conclusion s'il te plaît.
0: Oui Gérard, les femmes sont aussi importantes que les hommes, voilà tout simplement, et puis égalité des sexes, voilà.
1: D'accord, mais feuille de rose, de toute manière tu...
0: Oui je quitte pas.
1: Tu raccrocheras pas, hein.
0: Non, je raccroche pas.
3: L'autre, on est étonné.
1: Magali.
0: Les femmes sont aussi douces que les fleurs et les hommes sont aussi forts que des chênes.
1: Oh, ça c'est bien. Ça c'est
2: voilà. Des bouquins, ça veut rien dire, c'est pas toi qui parles là.
1: Ça c'est joli ce que t'as dit. De manière, la femme.
3: On pourrait dire aussi fragile comme des fleurs.
1: Ouais, mais de manière, la femme.
2: Oui.
1: La femme.
2: Il faut les arroser.
1: Non.
2: Ouais, je peux pas leur bouffer la chatte aux fleurs.
1: Non, attends.
2: Il faut les arroser de temps en temps, les fleurs.
1: Non, mais je vais te dire une chose. Qu'une nana est aussi jolie qu'une fleur, d'accord ?
0: Et Diana. Tu pourras me faire un poème, Gérard ?
1: Comment ?
0: Vite fait, en 3 secondes, tu pourras me faire un poème ?
1: Qui ?
2: Non, c'est impossible, hein. Gérard,
1: qui
2: fait un poème, c'est impossible.
1: Qui veut un poème?
2: Pour moi, déjà qu'il est copié dans ses bouquins, ses poèmes.
0: J'ai lu, Gérard, des poèmes de toi et c'est la première fois que j'appelle.
1: Qui?
0: Magali.
1: Ben, Magali, je verrai ça un peu plus tard. Pour la semaine prochaine, je t'en fais un.
0: Oh, mais pas longtemps.
1: Je t'en fais un pour la semaine prochaine.
2: Oh,
1: désolé.
2: Là, c'est incroyable.
0: Je pourrais pas t'avoir en antenne 5 minutes?
2: Non.
1: Ben, si. Tu bois ça avec Gaël.
0: D'accord.
1: Arnette.
2: Ouais. Allô.
1: La conclusion.
2: Ouais. Arnette, fais gaffe, Arnette, t'attaques.
4: Arrête avec elle.
7: Oui, une seconde.
2: Alors.
3: Je dirais juste, c'est juste Hugolin sur Minitel qui dit que la femme est l'avenir de l'homme. Et Serval qui dit le plus important est que les hommes comprennent l'importance des femmes. Et là, je suis tout à fait d'accord
2: avec toi. Moi aussi, je suis d'accord avec toi, Julie. Alors, Gérard.
3: Ça sent l'HQ quand même, hein, quelque part.
2: Ma conclusion, Gérard.
8: Arnette, je t'aime.
2: Oui, bah moi aussi, Paris. Donc, ma conclusion, Gérard, c'est que les filles n'ont pas d'importance tant que ton anus dilaté est toujours libre dans les toilettes de la loco.
8: Yes.
3: Avec la phrase de Servas sur Minitel qui dit que le plus important est que les hommes comprennent l'importance des femmes. Parce qu'une femme, c'est important pour toi, Gérard.
2: C'est l'amour, l'important. Pour faire une conclusion joyeuse, on devrait tous chanter le remix.
7: Que les femmes sont pas faciles à comprendre.
2: On devrait tous chanter le remix.
7: Ça va être
2: lesquels? Les poèmes de Jésus.
8: Ça fait comment?
2: Gérard, il a gobé la mouche avec sa grosse langue.
3: Gérard, je t'ai demandé de répondre, s'il te plaît. D'autre part, Hugolin, on t'a oublié, mais t'inquiète pas, on t'oubliera pas.
2: Et alors, la prochaine fois. Julie.
1: Non, mais déjà. Déjà, t'arrêtes, s'il te plaît, avec la caméra maintenant.
2: Je t'encule, Gérard.
1: Ah ben, c'est bien, mais moi, je t'emmerde.
7: Gérard, tu te réveilles un peu.
3: Gérard, on t'a demandé des choses.
1: Mais non, mais.
2: Gérard, c'est pas je reviens à la conclusion.
8: Et moi aussi,
1: alors,
2: je te
1: fais un
2: petit peu. Gérard, c'est pas ça. Gérard, je peux faire ma conclusion.
1: Non, tu prends pas ta conclusion. Attends, Arnette, je t'emmerde, tu dégages.
8: Gérard, c'est Luigi, tu es une phrase de cette
1: position. Alors, bonne nuit à tous. Je ne prends pas la conclusion, bonne nuit.
2: Gérard, c'est pas
3: Stop, 30 secondes. Eh, le standard, 30 secondes. On se calme, parce que moi, j'aimerais quand même que Gérard fasse les conclusions. C'est encore Serval qui dit, les femmes sont importantes, car sinon, mes rêves seraient désespérés, tristes, et mes fantasmes solitaires. Gérard, tu réagis un petit peu?
8: J'aimerais bien feuille de rose en antenne, s'il te plaît, merci.
2: Mais tu te crois où, Blaireau? Moi, je prends ma Macalion en antenne.
3: Le standard, 30 secondes, on laisse Gérard faire sa conclusion,
2: please. Gérard, ouais,
3: Tony Arnett,
2: bon, Gérard, je vais
3: coucher. Ça y est, vous allez l'énerver. C'est ce qu'il y avait derrière.
2: Gérard,
3: non,
2: c'est pas
3: tu t'assieds, tu prends Gérard, le casque.
2: Gérard, c'est pas ici. Je t'encule.
3: Hop, ça y est, c'est bon. Ils sont partis. Alors maintenant, tu fais ta conclusion.
9: Ils sont plus là, les enlever.
1: Enfin, quand même. Alors, la conclusion, bon, à part que j'avais dit que je voulais pas les mêmes, mais c'est dommage qu'on aille récupérer les...
3: Non, mais par rapport au sujet, Gérard, par rapport aux femmes et aux hommes.
1: Par rapport au sujet de ce soir, ben, donc, moi, je suis tout à fait pour certaines questions, donc c'est dommage que le débat a pas pu aller plus loin, parce que... j'avais
3: t'aurais
1: pas
3: aimé
1: mal...
3: que ça soit plus profond?
1: Oui.
3: Mais c'est
1: plus... Plus approfondi.
3: Gérard, plus c'est profond, plus c'est creux.
1: Oui, mais
3: j'aurais dit plus c'est bon.
1: Voilà, tout à fait.
3: Pardon.
1: Donc, de manière plus c'est bon et plus c'est bon aussi. Donc, pour moi, la conclusion, c'est que ben c'est bête qu'on se soit arrêté à la 8e au lieu de continuer. Donc,
3: Non, mais sur les femmes, finalement, toi, tu penses quoi? Elles sont importantes, elles sont pas importantes?
1: Pour moi, les femmes sont...
3: La femme est l'avenir de l'homme, l'homme est l'avenir de la femme.
1: Non, de manière, je l'ai toujours dit, la femme est...
3: L'avenir de rien.
1: Et l'avenir de l'homme. Comme une chanson l'a dit, la femme...
3: Quelle chanson?
1: Bon, je me souviens plus du titre, mais je sais que la femme est l'avenir de l'homme.
3: Ça faisait quoi?
1: Moi, je sais plus, je m'en souviens plus.
3: Mais t'as besoin d'une femme, Gérard? T'as besoin d'une femme?
1: Ah oui. À l'heure actuelle, oui, j'ai besoin de...
10: Ah bah t'as...
1: Oui, je sais, je vais m'occuper de ouais. Feuilles de rose.
10: Ouais.
1: Je vais m'occuper de Feuilles de rose hors antenne, là.
3: Ouais. Bon, Gérard, les débats de la semaine prochaine.
1: Alors, les débats de la semaine prochaine, eh ben, je pense qu'ils vont être assez crus.
9: Ça va être quoi? Alors déjà, il y a les, médiums.
1: Non, ça, les médiums, je le prépare. Ah,
9: on voulait t'inviter une médium.
1: Non, mais alors, la nana de 42 ans, tu la laisses ou qu'elle est? J'en veux pas.
9: Ah, écoute, on aurait aimé la...
1: Non, mais moi, je fais pas des débats là-dessus.
9: Bah, c'est bien, les médiums.
1: Le prochain...
9: On en discutera.
1: Donc, on va en discuter si tu veux. Bon, on t'arrête avec la caméra. Bon, t'arrête, s'il te plaît, maintenant. Cyril, tu dégages avec la caméra, merci. Cyril, s'il te plaît.
9: C'est...
1: Terminé.
3: Oh, Gérard.
1: Alors, je vous préviens d'une chose. Le débat, bon, on va peut-être faire les médiums, mais je vais essayer de me creuser la tête.
9: Ouais, alors, il y a... Mais quoi, sur les médiums?
1: Ouais, avec l'autre...
9: À mon avis, avec elle, tu peux faire quelque chose de très sympa.
1: Ouais, bah, je vais voir.
9: D'accord, si... mais c'est toi le chef.
1: Ouais, attends,
9: elle ferme sa gueule, c'est toi le chef.
1: Tu l'as vu?
9: Ouais, elle est belle, elle te plaira en plus.
1: Ouais, bah, quand est-ce qu'elle revient?
9: Jeudi prochain pour ton débat.
1: Elle revient pas aujourd'hui, là.
9: Non.
1: Ah bon, tant mieux.
9: Et le deuxième débat, donc, après les médiums?
1: Après les médiums,
9: sur les aigus ou les basses?
1: Non. Ça sera sur,
9: Réfléchis, parce que
1: t'as... Pour ou contre les films porno?
9: Ah, voilà.
1: Là, je pense.
3: Ça va être chaud.
1: Je pense que le deuxième débat va être plus chaud que le premier.
3: Il y a déjà des gens qui réagissent sur Minitel, tu vois, comme Igolin qui dit GG, je suis médium et grave aussi, à mon avis, c'est bon. Déjà bien.
1: Arrête!
3: Bah, Gérard, qu'est-ce qu'on trouve après?
1: Je pense que c'est,
3: Morgane,
1: après.
9: Bon.
3: Avec le meilleur.
9: Bon, je voulais juste dire.
1: Le meilleur du mix.
9: Ouais, je voulais juste dire avant que bon, c'était vraiment bien amusé ce soir.
1: Ouais,
9: tout particulièrement dans le deuxième débat, même s'il y a eu les habituels, alors qu'on avait dit qu'on les voulait pas, mais on s'est fait ruser parce que...

0: qu'on va poser. C'est que peut-on collectionner de valables ou autres? Et on s'écoute les fonctionnaires de ce branle avec vient me raboter les parois anales. Et on se retrouve tout de suite après.
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2: Et voilà, vous venez d'écouter les frontières se branlent avec les fonctionnaires se branlent avec vient me raboter la paroi anale. Et le premier c'était je l'ai pas. Ça c'est le deuxième.
3: Non, c'était le remix. On a mis un remix. C'était le premier là que tu viens d'annoncer. Et là on vient de remettre un remix
4: deux sur toi.
2: Ah, ok.
3: Deux sur toi-même.
2: Alors, God Sanctuaire de Poitiers, ta fréquence, s'il te plaît.
5: Oui, bonsoir, GG.
2: Ta fréquence
5: 101.9.
2: Ouais. Chanel, 101.9.
6: Bonsoir, Gérard.
2: Bonsoir. Fila bêtise.
6: Philatéliste. Oui, bonsoir, philatéliste.
2: Ta fréquence, s'il te plaît
6: 101.9.
7: Eh, GG, c'est vrai que tu pètes au lit.
2: Et ta sœur, c'est vrai qu'elle est Cassus?
3: Ah, je sais pas.
2: Ah, alors, la fréquence de Blois?
6: Ah, de Blois, attends, je sais plus.
2: Bon, t'en sais rien, alors c'est pas grave. Zizidane?
8: Oui, bonsoir, GG, bonsoir.
2: Ta fréquence de Royan?
8: Alors, Royan, c'est 117.5.
2: Ouais, ben, je vais contrôler, mais ça m'étonnerait.
8: Si.
2: Alors. Donc, vous êtes toujours sur Fun Radio. Donc, il y a Manu au...
3: Oh putain, tu m'as fait peur.
2: Il y a Manu au standard qui vous accueille.
3: Ouais.
8: Salut Manu.
2: Rigo qui est toujours sur l'IRC www.fr.
6: Salut Rigo.
8: Salut
3: Rigo. Salut.
2: Donc,
3: je dis pas bonjour à Rigo.
8: Salut à tous mes sauces.
2: Sans la... Oh,
3: ça sent pas la grosse.
2: Quoi, ça sent pas la grosse? Toi, tu fermes ta gueule.
3: Putain, c'est pas ma voix, tu reconnais ma voix, quoi.
6: Oh là là, vous êtes méchant.
2: Moi, commence pas. Toi, tu vas m'éteindre ton micro, d'accord?
9: D'accord.
6: Oh là là, sa gueule, hein. Il est pas content, hein.
8: Bon, l'équipe, là.
3: Bon, Gérard, tu viens, là.
2: Manu, si ça te plaît pas, tu sais ce que tu fais? Tu prends ton casque et tu te casses et on prend quelqu'un d'autre à ta place au standard.
9: D'accord.
2: Ok?
9: D'accord.
2: Alors, on demande entendeur, salut, tu me fais du bon boulot, pas comme c'est le premier débat. Ok? Si je peux voir le sondage du débat.
3: Oui, il est là, juste là. Mais t'as même pas fait les 35 heures, alors.
2: Je veux pas le savoir, les 35 heures, on les reprend parce que vous m'avez foutu que de la merde.
10: Sur IRC, ils veulent pas que tu le refasses, hein. Ils m'ont dit c'était tout pourri.
2: Non, mais on le refera. Ouais, bien sûr. Vous savez pas où sont placés les papiers. C'est pas mal. Alors les trucs quand ils sont sur les débats de Gérard, voilà. Vous me les laissez.
9: Voilà.
2: Vous me les laissez, vous me faites une case et moi je m'en occupe.
11: Bon, Gérard, t'es toujours d'accord pour le rendez-vous demain?
2: Ta gueule à toi. Rigo, avant qu'on attaque les collections, juste avant la pub, avant le disque.
3: 7 minutes de pub.
2: On était 8428 et
11: d'accord,
2: maintenant.
11: Va te chercher un café, mange-toi.
2: Va te faire enculer, toi, connard.
3: Arrête d'être vulgaire, Gérard.
10: Ouais, c'est vrai, ouais.
2: Mais putain, mais. Vous arrêtez de me. Vous allez arrêter de me balancer des conneries.
10: C'est pas moi.
2: Hein? Parce que moi, tout ça, moi, je vais le faire sauter. Parce que pour l'instant, c'est toi qui fais que des conneries. Ok? Donc, avant le disque, les fonctionnaires, on était 8000. Et maintenant, on est.
10: Je sais pas.
2: Ah ben, celui qui pourra nous le dire, me le dira. Et ça sera sympa de sa part. Alors, que peut-on collectionner de valable ou autre? On va demander ça à... Merde. J'ai fait quoi de la fiche des... voilà. God Ceinture.
6: Bah écoute, je pense que toutes les collections, tu peux faire toutes les collections. Tu peux collectionner les timbres aussi bien que les cartes téléphoniques. Et je pense aussi que les filles aussi peuvent aussi collectionner les garçons. Parce que tu vois, beaucoup de filles qui peuvent collectionner, tu vois, ils ont plusieurs copains et tout, quoi.
8: Tout à fait.
6: Mmh. Ah ouais, donc ça peut être considéré comme une collection.
4: Ouais, une collection de mecs, ouais, c'est vrai.
6: Aussi bien pour les filles que pour les garçons.
0: Attendez. Et moi, je vous préviens d'une chose. Vous laissez parler les gens quand je les interroge. Ceux qui font j'en ai rien à foutre.
6: Non, mais t'inquiète pas, ils sont d'accord avec moi.
12: Bah oui, bien sûr.
0: Non, mais pour un sens, c'est moi qui commande le jeudi. Donc c'est moi qui pose mes questions. Je pose à chacun leur tour.
6: Alors maintenant. Maintenant,
0: ceux qui veulent répondre plus vite, qui donnent leur nom et passent en priorité.
6: Ouais,
0: et s'ils sont pas contents, ils dégagent.
6: Voilà.
12: Pas de problème, c'est Zizidane.
0: Alors, vas-y.
12: Ouais, je voulais dire, je suis tout à fait d'accord avec la charmante demoiselle.
6: Merci.
12: Parce que moi aussi, j'ai un petit peu collectionné les conquêtes et les aventures amoureuses et sexuelles quand j'étais jeune. Donc, effectivement, on peut collectionner les filles, quoi, il n'y a pas de problème.
0: Mmh.
12: Et d'ailleurs, je suis bien content qu'il y ait plein de filles à l'antenne avec moi ce soir. Je pense que ça va collectionner grave.
0: Ah bah,
4: t'es content, hein.
12: C'est clair.
4: Il est trop content.
12: Ça fait du bien.
6: Ouais,
0: ça fait du bien.
6: Philatéliste.
0: Ouais.
4: Oui, moi je pense que la collection la plus connue, c'est la collection de pain, mais celle qui est pas mal non plus, c'est la collection de nains de jardin, parce qu'ils sont tous différents et c'est vachement sympa.
0: Ouais, non, mais je te reprends tout de suite là, sur la collection des nains de jardin. C'est vrai que on en a parlé pendant X temps.
3: Ouais,
0: j'ai déjà fait un débat sur les nains de jardin.
3: Ah, c'était bien, vous vous souvenez, les mecs?
12: Ouais,
3: c'était marré.
0: Ouais. Non, mais attends, Fildar, s'il te plaît.
13: Non,
0: Fildar.
12: C'est le bon vieux temps.
0: Fildar, s'il te plaît. Tu.
6: Il n'y a pas longtemps.
0: Toc.
13: Non, mais les nains de jardin, ça avait ni queue ni tête, Gérard.
0: Ouais, bah ça, l'autre sur l'internet, la nana, là, elle va se faire foutre pour sa conclusion parce que ça m'intéresse même pas.
3: Donc,
0: parce que je sais très bien que la fin du débat, elle va dire ton débat n'avait ni queue ni tête comme toi. Alors
13: bah,
0: qu'elle aille se faire foutre.
13: Elle le dira si c'est le cas.
0: Ouais, non, mais qu'elle aille se faire foutre, c'est pas la peine qu'elle insiste avec
3: vas-y,
0: toi.
3: Vas-y, Gégé, accouche.
6: Ah, mais Gégé.
0: Oui.
6: C'est goût de ceinture.
0: Ouais.
6: Moi, je voulais dire, tu vois, que quand on fait une collection, c'est vrai que ça coûte quand même un peu beaucoup d'argent. Hein.
0: Non, mais pour l'instant.
6: Si t'as pas d'argent, c'est pas utile de faire une collection.
12: Goût de ceinture.
0: Ah, c'est fini, celui qui rompe.
12: Pas cher, 50 francs, goût de ceinture.
0: Putain!
6: Non, mais Gérard, calme-toi, je suis en train de parler avec toi.
12: Vas-y,
6: je te disais que.
0: Putain, y en a un, je vais le tuer là.
3: Mais lequel, Gérard? Parce que là.
6: T'as entendu?
0: Eh là, mais attends. Pour l'instant, j'en ai un, je vais le tuer. Là, ça commence à bien faire. Manu, s'il te plaît.
6: Ah, saigner, oui. Hein.
0: Tu as essayé de me gerber, le mec.
12: Ah non, c'est pas moi, j'ai arrête.
0: Non, mais moi, je m'en fous. Tu as essayé de me gerber, le mec qui s'amuse à parler sur les gens.
12: Ah, c'est pas moi.
0: Parce que je commence à en avoir ras le bol.
3: Mais il réagit.
0: Et non.
3: Il réagit.
0: Et tu me vires pas, God ceinture.
3: Bah, si, c'est
0: ok.
3: Elle, c'est elle qui fait.
12: C'est elle, le mec.
14: Arrête.
3: Il y a la baston.
14: Pourquoi t'énerver des
4: chiens?
3: C'est elle, non?
14: T'as envie de te marrer? Allez, regarde-le.
0: Viens là, je te jure. Je te jure, ton bébé rose, elle va avoir des problèmes.
12: En menace.
6: Allô?
4: Oui.
14: Elle est là, regarde, dis-toi qu'il était là, bonne ceinture.
6: Ouais, je suis là, mais je sais pas, j'entends très mal.
3: Bah, mais ça, c'est le standard, on n'y peut rien.
0: Non, c'est le standard, qui c'est qui renifle comme un cochon?
6: Ah non, c'est pas moi.
3: C'est pas moi, hein.
6: Je suis propre, hein. Franchement, il y a pas de problème.
14: Bien sûr.
3: Mais goûte ça. Goûte ça.
0: Philatelie.
4: Oui, Philatelie.
3: Philatelie, dans la Tessie.
0: Non, mais. Philatelie.
4: Ouais, je t'avais dit les nains de jardin, mais il y a aussi une collection. Mais je voulais te poser une question. Est-ce que quand on a plein de CD, on peut considérer ça comme une collection de chansons?
0: Oui.
4: Oui. Bon, alors une collection de chansons, et c'est tout le monde en fait une, mais sans le savoir, alors apparemment. GG.
3: Je suis pas d'accord, moi j'aime pas les timbres.
6: C'est coup de ceinture. Moi je voulais te dire, parce que je sais pas si tout à l'heure on a pu m'écouter, je sais pas si j'étais hors antenne ou pas.
12: Non,
0: mais attends, pour l'instant.
6: Attends,
0: 5 minutes. Pour l'instant. Ah, c'est bizarre. Tu te fous de la gueule, Fildar.
12: Qu'est-ce qui se passe?
6: Gérard.
3: Mais je t'écoute, moi je dis que j'étais pas d'accord avec les timbres.
0: Ouais.
3: Je trouve pas que ce soit une belle collection.
0: Ouais.
4: Les timbres ou les chansons?
0: Alors.
4: Les timbres, je suis désolée.
6: Un peu ringard.
4: Ouais, c'est vrai.
0: Bon, garde ceinture.
6: Oui, moi je te disais que, parce que je sais pas, on a dû me couper, je sais pas. Non, je te disais que pour en faire une collection, faut d'abord avoir de l'argent. Si t'as pas d'argent, c'est pas la peine d'en faire une.
0: Non, mais je suis d'accord avec toi. On va demander à Chanel avant que je donne ma réponse.
3: Pas de marque.
0: Non, mais dans ces cas-là, faudrait peut-être pas.
6: Non, mais c'est mon vrai nom, Chanel.
0: Ouais, non, mais moi, j'aime pas trop prendre des noms de parfums. Alors,
4: c'est comme Julia Chanel, quoi.
5: connais pas Julia Chanel, voilà.
15: C'est une actrice qui fait du cul.
5: Bon, Chanel et Miroir, on peut tout collectionner. Tout.
0: Alors, précise.
5: Tout, Gérard. On peut collectionner les tableaux, on peut collectionner les boîtes de cacahuètes, on peut tout collectionner. Tout ce qui s'achète se collectionne.
0: Non, mais moi, il y a une question qui est bizarre. Merde, 5 minutes.
15: Hein. Voilà, Larsen.
0: Non, mais c'est moi. Là, pour l'instant, c'est pas moi qui fais du Larsen. Hein.
5: Ouais, enfin, c'est pas très agréable. Hein.
0: Ouais. Là, c'est pas moi qui vois Larsen. Mais il y a une question que je voulais poser. Il y a combien de nanas là? Il y a que deux nanas.
5: Non, il y a Good Ceinture.
16: Il y en a trois,
15: Good.
0: Good Ceinture. Good Ceinture et.
15: Good.
0: Et puis là. Putain, le Larsen!
5: Non, c'est un portable.
17: Ouais, c'est un portable qui s'allume.
0: Ouais, c'est qui?
17: Je sais pas.
16: C'est quoi ce bordel?
5: C'est pas moi. C'est pas toi, Sarah?
0: Non, pour l'instant, je suis dans les studios, j'ai pas de portable. Hein.
17: Y a
0: donc,
17: pas dans les studios.
0: Donc, moi, je voulais vous demander, est-ce qu'il y en a parmi vous? Parmi les nanas ou parmi les mecs qu'on a sur les l'antenne, est-ce qu'il y en a qui collectionnent des soutiens-gorge et des petites culottes?
17: Ouais, moi, je collectionne les strings.
16: Tout à fait.
0: Qui?
17: Moi, je suis philatéliste.
0: Oui, je t'écoute.
17: Bah, je collectionne les strings en dentelle.
0: Attends, 5 minutes. Répète ce que tu viens de dire, toi.
15: J'ai dit putain, je le savais.
17: Oui, bien sûr.
15: Bah, putain, ce sera ma dernière phrase.
0: De toute manière, on dit pas putain, on dit maman travaille.
16: Parle pour toi, parle pour toi.
15: Qui collectionne? Qui collectionne?
0: Alors, qui collectionne?
18: Allô, Gérard?
17: Bah oui, non, philatéliste, moi. C'est moi.
0: Oui, je t'écoute.
17: Bah, je te disais, je collectionne les strings en dentelle, blanche, noire. Enfin, j'aime beaucoup les couleurs aussi. Puis les soutiens-gorge aussi. J'aime beaucoup.
5: Avec goût de ceinture, c'est pareil aussi, hein.
0: Bon, bah, toi.
5: Je collectionne les soutiens-gorge, culottes, tout, fonte jartel.
17: Ouais,
5: je vais pas énumérer tout ce que je peux avoir.
16: Mais je la connais, c'est quoi cette voix? Est-ce que t'as des guépières, goût de ceinture?
0: Chanel. Oh!
16: T'as des guépières?
0: Oh!
5: Ah oui, moi j'ai tout, hein.
16: T'as des guépières aussi?
5: Ouais, j'ai tout, hein.
16: Et tu
5: toute une collection,
16: pour faire
5: c'est incroyable.
16: À ton homme hein?
15: Gérard? Gérard?
19: Ouais. Ok.
0: Oui, Rigo. Oh là là.
20: C'est rien.
15: Quoi?
20: Il y a plein de gens qui te demandent ce que tu collectionnes ou ce que tu collectionnerais. Gérard.
0: Alors, moi, ce que.
20: Et il y a Yankee qui est sûr que tu collectionnes le même caleçon depuis 3 ans quand même.
0: Non, alors moi, mes collections préférées, c'est. De manière, tout le monde le sait parmi vous. Moi, c'est les camions.
16: C'est plutôt un élevage qu'une collection, c'est ça?
0: Ta gueule à toi! Parce que toi, Zizidane,
16: oui,
0: tu vas retourner au standard et je te dis au revoir! C'est terminé! C'est terminé! Au revoir!
16: Bah pourquoi?
5: Zizidane, si tu pouvais me mettre ton numéro parce que ça m'intéresse.
0: Ouais, ben, toi fais gaffe parce que tu risques de le retrouver.
5: Bah, elle a rien dit, c'est bon!
0: Alors, moi, je collectionne.
5: Ah, il y a quelqu'un qui jouit. Ouais.
0: Ouais.
15: Peut-être goût de ceinture.
0: Non.
15: Justement, il y a sur le Minitel, il y a Bocal qui demande si goût de ceinture, tu voudrais pas collectionner les Zizi.
5: Non, je crois pas, non.
0: Non, mais
5: j'en ai qu'un, ça me suffit. Hein.
0: De quoi?
15: T'as une belle bête.
5: J'en ai qu'un, ça me suffit, mais pas moi. Hein.
20: Ah, c'est un transsexuel.
0: Non, mais moi, pour finir, pour savoir ce que je collectionne le plus, ouais. Moi, c'est les camions.
15: Ah, on le sait, on s'en fout.
17: Ça prend de la place, ça, GG.
15: On s'en branle, vas-y, fais le débat.
0: Quoi, on s'en branle? Attends, je peux répondre aux questions?
17: Non, mais c'est bon.
0: Toi, tu collectionnes quoi? Qu'est-ce que tu collectionnes?
15: Tes photos.
0: Les PV!
15: Non, tes photos à poil.
0: Non, les PV!
15: Moi, j'ai une batterie de ton cul.
0: Ouais. Alors, attends, moi, je vais dire une chose. Maintenant, les gens sur Internet, vous allez arrêter de balancer des saloperies sur moi. Parce que je commence à en avoir ras-le-bol. Et toi? Toi, c'est pareil, ok?
5: Ouais,
0: tu vas arrêter de dire des conneries la semaine. Parce que j'entends, je sais pas ce que je tapais, mais tu m'en veux pour dans la semaine. Hein.
20: Bah, c'est normal, tu l'as frappé.
0: Ouais, non, mais même. Bah, moi, si, je veux pas le savoir. Je veux pas le savoir. Alors, les collectionneurs, oui.
20: Merci bien. On va accueillir Benjamin à la place de Zizidane.
0: Alors Benjamin, bonsoir.
21: Oui, bonsoir Gérard, bonsoir tout le monde.
5: Salut.
21: Bonsoir. Je te kiffe, Hilda, je te kiffe.
0: Ouais, tu commences par te la fermer, d'accord. T'es pas dans une libre antenne, t'es dans les débats.
20: C'est un pote.
5: Oh, mais c'est pas méchant.
21: Ouais.
0: Alors, les collectionneurs mettent-ils le prix fort pour un objet? On va demander ça, bah tiens, Benjamin.
21: Bah moi, disons que je suis collectionneur d'images Panini. Je fais la collection de tout ce qui est, je sais pas si tu connais, tu sais les dessins animés, c'était Cobra, les Schtroumpfs.
0: Ouais, ben précise bien les noms, comme ça on aura des problèmes. Alors,
21: Non, mais
0: tu t'écrases pour un temps, t'es dans mes débats, d'accord?
21: Ok, pas de problème.
0: Alors tu précises pas de marque.
21: Ok.
0: Alors, okay.
21: Disons que je fais la collection d'albums de Petit Nain Bleu avec des bonnets blancs.
0: Ouais, ben c'est bon, alors... Non, c'est bon, on a compris, t'arrêtes pas de citer des marques. Alors Manu, tu me le prends en antenne, tu lui dis que je veux pas... Tu retournes au standard.
18: Mais je comprends pas, il a rien dit, franchement.
0: Delphia.
19: Philatéliste.
0: Ouais, alors oui. Pour toi.
19: Bah, à mon avis, ouais, ils sont capables de vachement dépenser. Par exemple, moi, je fais une collection de pistolets, entre autres, hein, et puis je suis capable d'acheter des trucs vachement chers, quoi. Donc, à mon avis, les vrais collectionneurs, ils peuvent dépenser mais n'importe quoi pour même des petites boîtes en sucre, des trucs comme ça, quoi.
0: Non, mais faut se dire une chose, quoi. Merci, Phil Dard, parce que toi, pour l'instant, ce soir, t'es en train de me faire que de la merde.
15: Il y a quoi?
0: Attends, je te dis, pour l'instant, j'ai un son qui est trop fort.
15: Bah, tu baisses le volume de ton
0: casque. Et quand je le baisse, j'entends pas ce que les auditeurs me disent.
15: Bah, si.
0: Hein? Alors, tu ferais mieux de t'occuper mieux de ta réa.
15: Et là, c'est mieux?
0: Donc, moi, je peux vous dire, maintenant, comme ça,
19: J'entends
20: pas.
15: Gérard,
20: sur IRC, il y a Isidore qui te demande si tu collectionnes les rasoirs neufs.
0: Non.
20: Parce que comme t'es jamais rasé, il se demande si c'est parce que tu t'en sers pas.
0: Ah bon, je suis pas rasé? Non, presque pas.
20: Ouais, disons que c'est
15: rasé,
20: mais pas là
15: où on pourrait penser.
0: Je me suis quand même rasé dans la semaine.
18: C'est beau comme un camion.
0: Voilà. Les collectionneurs mettent-ils le prix fort? Donc c'était pour un objet. Donc c'était avec qui j'étais?
19: T'étais avec Philatéliste, avec moi.
0: Oui.
19: Oui, je disais que oui, ils peuvent dépenser des fortunes. D'ailleurs, ils peuvent se ruiner et tout parce que c'est ouais. Bah oui, l'amour d'un objet, pour l'amour d'une collection, ils peuvent. Ouais, comme par exemple, je suis sûr que l'autre avec ses images Panini, il a dépensé des fortunes, quoi, alors que c'est n'importe quoi.
0: Non, mais de toute manière, dans les images, de toute manière, tu dépenses pas cher, tu dépenses 5 balles.
18: Ouais, un album, ça compte environ 8 francs.
0: Non, mais attends, pour l'instant.
15: Ça a changé avec l'euro.
18: Ouais, avec l'euro, ça fait, je sais pas, 8 euros à peu près.
0: Chanel.
18: Ou plus.
0: Chanel. Oui. Chanel.
18: Moi j'ai une famille qui est pétée de thunes, donc quand j'ai envie d'un truc je me l'achète. Donc j'ai plein de collections. Mais Gérard, je voulais savoir à partir de combien d'objets tu considères qu'on a une collection?
0: Alors là, je vais te dire une chose que... Bon, tu sais qui renuque comme un bouc là?
22: C'est pas moi.
20: Gérard, je crois que c'est le bruit de quelqu'un qui jouit, quoi. Donc, toi, quand tu jouis, tu renifles comme un bouc.
0: Non, en principe, non. Qui c'est qui me demandait? Chanel, tu m'as posé.
18: Je t'ai demandé à partir de combien d'objets tu considérais qu'on avait...
0: Ta gueule, toi, derrière!
22: Ça y est, Gérard, je te remercie de gueuler dans mes oreilles.
18: C'est pas grave, il prend son plaisir, c'est tout.
15: Il prend son plaisir.
0: Alors, Chanel.
18: La raison, c'est la jeunesse, hein.
0: Ouais. Chanel.
20: Gérard, sinon sur IRC, il y a Turpentine qui dit qu'elle collectionne ses conclusions.
0: Bon, bah,
15: là, c'est
0: elle,
15: pas mal.
0: Turpentine, elle va se faire foutre.
23: Ta gueule!
18: Ah, il y a un deuxième GG apparemment.
0: Alors, Fildard!
22: Ouais.
0: Dernière fois, t'arrêtes tes conneries avec ta merde.
20: Sinon, je te
0: balance les deux cartons dans ta gueule.
15: Mais attends, les cartons, c'est pas les cartons qu'on voit des sons, hein.
0: Non, pas.
15: Bah comment je fais? J'ai une antenne, j'ai une petite antenne là.
0: Ouais.
15: Et j'appuie sur des boutons dans le carton.
0: Alors Chanel.
18: Oui Gérard.
0: Chanel pour toi.
18: Je t'ai dit, moi j'ai plein de fric, donc j'achèterai n'importe quoi. Je voulais savoir à partir de combien d'objets tu considérais qu'on avait une collection.
19: C'est une question intéressante.
0: Moi je peux te dire une chose que là à l'heure actuelle j'ai pas encore calculé combien que j'avais de camions ni de voitures. Je crois que je dois arriver à plus de 200 en tout.
18: Donc pour toi une collection c'est 230.
0: Moi, je sais que je mettrai pas. Par contre, il y a un camion qui m'intéresse, mais c'est vrai que je vais avoir du mal à le trouver parce qu'il vaut quand même assez cher.
18: Bah, dis-moi, c'est quoi?
0: C'est le dernier Magnum. Le Magnum sur coussin d'air qu'on voit
15: avec
0: maintenant.
15: Les moustaches.
18: Mais je te l'offrirai, là, GG, c'est pas grave.
21: Il volait des collections dans mon porte-monnaie.
0: Bon, alors là, c'est terminé.
21: Donc, c'est fort.
0: Alors, God ceinture.
15: Good.
21: Ouais, tu peux me répéter la question?
15: Oh non,
21: non, non. Bah non. Non, mais là, j'étais ailleurs. Hein.
0: Bah, t'étais ailleurs.
15: Bah, t'as qu'à revenir plus tôt, hein, c'est tout.
0: Alors, les collectionneurs mettent-ils le prix fort pour acheter un objet?
21: Ouais, je pense que oui, ils peuvent mettre le prix cher, parce que quand tu vas, je sais pas si t'as déjà été aux enchères. Quand tu vas aux enchères, bon, ils mettent le prix fort.
1: C'est où ça?
21: Les enchères, c'est quand tu vois, il y a des objets de collection qui vendent, ouais, ils veulent vendre pour plusieurs personnes.
22: Il est en train de faire des signes comme s'il voulait sucer plus d'argent.
0: Ok.
21: Et là,
0: non, 5 minutes.
15: J'aimerais bien que tu le répondes à God Ceinture, là, ce qu'elle vient de dire.
0: C'est ouais, non, mais attends. Pour l'instant.
15: C'est vrai qu'il y a de la sodomie dans l'air.
0: Ouais, il y a de la sodomie dans l'air.
15: Avec du gravier.
0: Toi, tu fermes ta gueule, d'accord? Tu fais ton boulot et t'éteins ton micro et tu fermes ta gueule et c'est tout. Je veux plus t'entendre.
21: Ça fait du bien.
0: Oh, vos gueules derrière, d'accord? Toi, Fildar. Ouais. Fildar, t'évites de t'amuser.
15: C'est quand même la nana qui dit que ça fait du bien à ce demi quand même.
0: Ouais, mais ça. Comment?
15: Oh, là, non, elle mange des escalopes.
21: C'est pas que je suis salope, mais j'adore ça.
15: Elle a dit, elle mange
0: des escalopes. Va
7: gueule! Eh oh, gueule pas.
21: Ah, mais alors, Gigi, t'énerve pas. Hein.
22: J'ai pas tardé à me casser là parce que t'as trop gueulé dans ma tête. Hein.
0: Moi, je veux savoir le nombre d'auditeurs maintenant.
15: De sodomie?
22: Je sais pas. Arnette. Qu'est-ce que je dis? Manu, faut que tu rappelles
0: mon pote
15: Rigaud voilà. Fun.
22: Voilà, faut que tu rappelles mon pote. Et je sais pas du tout combien on est. Apparemment, on a perdu 500 personnes quand t'as gueulé ta gueule. Et je sais pas combien on est. En plus, il m'écoute pas de toute façon.
0: Non, mais moi, je voudrais
15: une question. Il écoute même pas.
22: Ah, non, mais il écoute plus.
0: Non, mais je voudrais.
22: Ah,
0: on est
22: à 7945. On a baissé depuis que t'as gueulé.
0: Hein, 7945.
21: Mais ça va remonter, GG, t'inquiète.
7: Gérard, va me chercher un café, mange-toi.
0: Alors, troisième question.
15: Et on accueille Pétoman.
0: Bonsoir, Pétoman.
9: Bonsoir,
21: Pétoman.
9: Bonsoir, tout le monde. Bonsoir. Bonsoir, mes potes de fun. Voilà, bonsoir.
21: Bonsoir.
9: J'ai entendu tout à l'heure parler des collections qu'il fallait avoir beaucoup d'argent. C'est faux. Moi, j'ai trouvé le moyen de remédier à ça. Je peux te dire la collection que je fais?
7: C'est faux ce que tu dis.
0: Bon, alors, maintenant, je commence à en avoir ras-le-bol. Vous allez arrêter de dire des conneries, parce que les habituels que j'ai, je commence à en avoir ras-le-bol. Maintenant, vous allez fermer vos gueules, vous allez m'écouter, c'est moi qui commande le jeudi.
21: Et
0: maintenant, Fildar et Manu, vous allez faire votre boulot.
21: Exactement.
0: Parce que sinon, le jeudi, c'est moi qui vais sélectionner.
21: Je
0: commence à en avoir ras-le-bol. Qui c'est qui gueule comme ça derrière?
9: Je sais pas.
15: On va savoir, il est en fond.
0: Là, je commence à en avoir ras-le-bol.
9: On
0: est qu'à la deuxième, il est 3h, il est à peine 3h-20.
9: À peine.
0: On finit à 3h.
9: À peine.
0: Déjà le premier.
21: Ah, et moi ça passe vite.
9: Hein, c'est vrai.
15: On voit pas le temps passer le soir.
22: Non, c'est vrai. Merci, on dit Gérard, t'avances pas.
9: C'est clair.
0: Alors toi, Pétoman, tu t'écrases.
9: Oui, Gérard, pas de problème.
21: Gérard, tu peux parler un peu plus fort parce qu'on t'entend très mal. Hein.
22: Ah non, lui demande pas de gueuler, s'il te plaît.
15: Non, mais d'articuler, c'est mieux.
0: Oh là là là là, je commence à en avoir ras-le-bol des habituels.
21: Moi, je suis pas une habituelle. Hein.
9: C'est faux.
0: C'est
9: Pétoman, je peux répondre à la question?
0: Alors, mange-toi, parce que je vais pas m'éterniser là-dessus.
9: Alors donc, moi, je suis collectionneur, je collectionne des proutes. Donc, en fait, je t'explique le principe. Je pète dans un bocal, je l'étiquette, et puis ensuite, je me fais une petite bouffée été 85-86.
0: Ouais.
21: Ah, c'est dégueulasse.
0: Alors, Pétoman, tu as collectionné tes proutes dans ton lit.
9: Au revoir. Au revoir.
0: Tony, tu fermes ta gueule.
15: Il n'y a pas de Tony, GG.
21: Alors, Gérard. Il n'y a pas de pommade.
22: Gérard. Il y a des. Gérard.
0: Attends, Rigaud. Fildar, t'arrêtes avec cette histoire de Christine parce
15: mais
0: que.
15: C'est pas moi!
0: Je commence à en avoir ras-le-bol, c'est toi!
15: Mais putain, non, mais c'est une auditrice! Gueule,
0: c'est putain. Toi!
15: C'est une auditrice!
0: C'est toi, espèce mais de non. Connard!
22: Oh là là.
15: Je te jure que non!
0: Si, c'est toi!
21: Non, Gérard, c'est moi!
15: Ben voilà!
22: Voilà.
0: Alors, question. Ta gueule, toi!
22: Non, c'est juste sur IRC, Davy One, il aimerait bien récupérer God Ceinture pour sa collection de champignons et de mycoses.
0: Non, bah lui, c'est qui?
22: C'est Davy One.
0: Ouais, bah Davy One, il va se faire foutre. En de bon entendeur. Putain!
21: Ah, c'est pas gentil, hein.
22: En fait, c'est à Isti, désolé.
9: Allô?
21: Vous allez me mettre à pleurer, franchement, hein.
9: Allô?
21: Allô?
15: Réponds, Gérard, il arrête pas de dire allô.
0: Non, bah lui, il va se faire enculer avec ses halos.
21: Oh
0: devrait-on vendre sa collection pour de l'argent ou autre? On va demander ça à Pila
21: Tatsi.
0: philatéliste.
19: Bah non, bah non, si on a une collection, on la vend pas, c'est dégueulasse. Je veux dire, on a mis des années pour la prendre cette collection, alors on va pas vendre des
0: ouais, non, collections. Non mais regarde, je te coupe 5 minutes.
19: Ouais.
0: Parce que par exemple, si t'as une collection de cartes postales, de cartes téléphoniques,
19: ouais,
0: ou
19: ouais,
0: autre, est-ce que tu la vendrais pour de l'argent ou pas?
19: Bah si je suis en manque de thunes, ok, ouais, mais franchement. Ouais,
0: mais, non mais est-ce que tu crois que les cartes téléphoniques, tu pourras toutes les vendre pour faire de l'argent?
19: Ah non, c'est sûr que non. Hein, les cartes téléphoniques c'est pourri, mais si on a des collections un peu plus intéressantes, oui.
0: Non mais parce que moi je peux te dire une chose, que des cartes téléphoniques j'ai une boîte à sucre qui est archi pleine.
19: Ouais.
0: J'en ai en double. Bon, s'il y en a qui veulent en échanger, donc qu'ils écrivent au 22 rue Barrière,
19: Bayard,
0: Paris 8e.
19: Mm-hmm.
0: Hein, donc
1: c'est 20 rue Bayard.
0: Non, c'est 22 rue Bayard.
1: Ah non, c'est 20 rue Bayard.
22: 20 rue Bayard.
0: Ouais, 20 rue Bayard, c'est pas grave.
10: Et qu'est-ce que je veux dire? Mais ils les échangent contre quoi, les cartes téléphoniques des
19: pins?
10: Ah
19: ouais, parce que je vois pas. Hein.
0: Non, mais qu'ils m'envoient soit
10: des clubs, des pins, des...
0: Non, des pins ou autres.
22: Des capotes?
0: Non, des capotes, non.
22: La vaseline pour la sodomie, non?
0: Non.
1: La pommade?
0: Non, non, parce que je m'appelle pas Tony comme hier.
1: Mais attends, j'ai ça entendu. Peut toujours servir, hein.
10: Ah oui, bah oui, prends de la vaseline quand même.
0: God ceinture, tais-toi.
10: Good,
0: s'il te plaît, merci.
1: Ah bah merci, c'est sympa, hein.
0: Tais-toi.
11: Merci. On va accueillir.
10: Va te boucher les fesses, hein.
11: On va accueillir Bertrand Spiration.
23: Mais bonsoir.
1: Bonsoir
0: Bertrand.
23: Bonsoir à toutes, bonsoir à tous.
0: Alors donc, t'as entendu la question, non?
23: Ouais, ben bah écoute, moi, à la limite, j'ai été intéressé par ta petite annonce pour faire des échanges avec les cartes téléphoniques. Tu disais que t'en avais une boîte à sucre pleine, quoi.
0: Mmh.
23: Alors moi, j'ai deux collections. Je collectionne le parasite pubien, si ça t'intéresse.
0: Non, ça m'intéresse pas.
23: Les maladies vénériennes aussi, non plus.
0: Non plus.
23: Bon, bah voilà. Bon, bah écoute, on n'a pas réussi à trouver un terme d'arrangement, alors.
0: Non, ben donc, alors êtes-vous pour ou contre les collectionneurs? Donc, un petit sondage, 45% des gens sont pour les collectionneurs. Pour 45% des gens sont pour et collectionnent les poils de testicules. Alors ça, qui c'est qui a été me chercher ça?
10: C'est sur internet.
0: Non.
10: Non, putain.
0: Non.
10: Rigaud, dis-lui.
0: Non. Rigaud, il était pas là hier, il était malade.
10: Alors,
0: mettez pas ça sur le dos de Rigaud, parce que j'avais que vous deux hier soir. Alors, tu vois, les réponses là-dessus, je ne les ferai pas.
22: Bon, ben, t'auras plus de sondage.
0: Bah, si. Voilà. Parce que, non, mais hier.
22: Non, mais t'auras plus de sondage. On t'a même des sondages.
0: Non, Rigaud, hier, t'étais malade.
10: Mais oui, les affaires aujourd'hui.
22: Aujourd'hui.
0: Ouais, mais non, mais t'étais pas là.
10: Mais aujourd'hui, t'entends ce qu'il dit, Gérard.
22: Tomber, il comprend
10: t'entends
22: rien.
10: Ce qu'il dit, il est...
22: Je comprends rien, Gérard.
0: Non, mais moi, des trucs comme ça.
10: Mais on a le droit de collectionner les poils de testicules.
22: Bah, ouais, de toute façon.
0: Non, mais là, faut quand même pas se foutre de ma gueule, hein, quand je demande des trucs.
22: Sur IRC, il y a Davy One, il me dit que tu collectionnes bien les porte-monnaies de tes ex.
0: Alors lui, il va se faire enculer des Wii One.
1: Oh là là, c'est pas vrai.
10: Des Wii One, fait chier, des
0: Wii One. Alors, 31% des gens sont contre.
10: Des Wii One.
0: Des gens sont contre et collectionnent les vents et les courants d'air. Alors ça,
10: et c'est vachement intéressant.
0: 21% des gens collectionnent les pour et 16% collectionnent des contre. Or, des trucs comme ça, moi, c'est même plus la peine de me faire de
22: Gérard,
0: sondage.
22: Gérard, sur IRC, il y a Alan Clark qui te demande si tu es pour la bicollectionnalité.
0: Non. Pour l'instant, on n'en est pas là, on en est toujours à la troisième et je voudrais qu'on inclue parce que.
1: Non, mais c'est trop compliqué, hein.
24: Ouais, Gérard, tu peux bicollectionner.
0: Alors, devrait-on vendre sa collection pour de l'argent ou autre? Il est 3h moins le quart et je voudrais qu'on accélère, s'il vous plaît, merci.
24: Tu peux répéter la question?
0: Non, je ne répète plus, alors tu vas te faire foutre. Alors, on y va.
10: Bon, bah, demain, ciao.
0: Chanel.
1: Oui? Ah non, pour rien au monde, je ne vendrai mes collections.
10: Elle collectionne quoi, Chanel?
0: Tes collections préférées, c'est quoi?
1: J'ai beaucoup de bouteilles de parfum.
0: Ouais.
1: Une bouteille d'un litre, pleine.
10: De quel parfum?
1: Pas de marque. Mais des bouteilles chères.
0: Mmh.
10: Ouais. Chanel, tout ça?
1: Par exemple. Sinon, je collectionne les poils pubiens de mes différents amants.
10: Ouais.
23: Ah, là, je suis d'honneur.
1: Pas de problème.
0: God ceinture.
1: Oui, preneuse.
2: Non mais j'entends plus là.
0: Oh putain, un fil d'art.
2: Non mais vas-y, je t'entends là.
0: Putain, pile d'art, je vais t'étriper, toi.
2: Devrait-on vendre sa collection pour de l'argent, c'est ça?
0: Ouais.
8: Oui,
2: de ce bah écoute, c'est vrai, comme disait philatéliste, si t'as besoin d'argent, t'es obligé de vendre ta collection. Mais si t'as fait une collection et que t'as commencé à en faire une, c'est pas la peine de la vendre si t'as de l'argent. Ouais. Dépend si t'es riche ou si t'es pauvre.
12: Exactement.
0: Ok.
2: Tu collectionnes quelque chose? Moi, je collectionne les Casimirs.
23: Les
2: Casimirs.
0: J'ai
2: un gros Casimir. Un peluche, hein? Ouais, j'ai un gros Casimir chez moi et j'en ai un deuxième qui est un peu plus gros.
8: Il vient de se raser, ton Casimir?
2: Non, il se rase jamais. Hein.
12: Il met du parfum?
2: Du parfum, ouais, de temps en temps, ouais. Mm-hmm. Je citerai pas de marque. Hein.
12: Ah non, pas de marque. Hein.
2: Non. Vaut mieux pas. Voilà, je t'ai répondu, Gérard.
8: Okay. Sur le Minitel, il y a Tony qui demande, enfin pas le Tony des débats, Tony Truand, qui a 28 ans, il te demande si toi, ta collection préférée, c'est pas les débats pourris.
0: Ces débats, lui, je l'emmerde.
8: Il t'emmerde, ok?
0: Ok. Alors, de bon entendeur, Sally. On se met un disque et puis on va se retrouver pour, pour la fin.
8: J'aurais préféré profond, un petit bip dans les fesses, mais
0: on va se retrouver pour la fin. C'est quoi là? On est combien là, Rigo, s'il te plaît?
8: On est 4 dans le studio, c'est bon.
0: Non. Putain, mais arrête Pildar avec ça, mais j'en ai marre.
8: Mais c'est pas moi.
22: C'est pas lui. Tu vois pas que c'est pas lui?
0: Putain, j'en ai ras le bol. On est combien sur l'internet avant que je balance le disque?
22: Oh là, je crois.
8: On a baissé, je crois.
22: Non, on est à 9102.
0: Oh putain.
8: Hein, oh, putain.
0: 9102.
8: Oh merde.
22: Oh la vache.
8: Ah non, on va pas battre. Il va nous faire chier.
0: Ah, mais moi, j'ai dit, je veux 1000 connectés avant 3h.
8: Ok,
0: on va. Et alors, donc, on s'écoute les philatélistes qui puent avec colle-moi le timbre avec ta langue, mon gros cochon, et on se retrouve tout de suite après pour la fin des débats des collectionneurs sur Fun Radio. Et voilà, c'était les Philatel 6 qui puent avec colle-moi le timbre avec la langue dans mon gros cochon, et on récupère pour la suite et fin du débat, parce que comme on était un peu en retard, donc on va accélérer, donc c'est pas de ma faute. On récupère God Ceinture, bonsoir.
13: Bonsoir.
0: Rebonsoir toi, Chanel.
13: Rebonsoir Gérard.
0: Philatel 6.
12: Bonsoir Gérard.
0: Bertrand.
14: Oui, bonsoir à tous, bonsoir à toutes.
0: Et voilà, et donc pour finir, parce que on va faire donc comment est voilà, la question c'était comment est organisée une journée chez un collectionneur?
8: Bah t'arrives le matin vers 9h.
0: Non, pour l'instant c'est pas toi que je m'adresse, toi quand je t'appellerai pour chambre, tu sortiras sous les consoles.
8: D'accord.
0: OK. Et sinon c'est on verra après. On va demander ça à Bertrand.
14: Ouais, bah écoute, moi je dirais collectionneur ou pas collectionneur, le premier geste important de la journée que beaucoup de gens semblent négliger, c'est quand même le petit passage par la douche.
12: Mm-hmm.
14: Je pense que c'est indispensable d'avoir ne serait-ce que les mains propres pour manipuler sa collection. Je sais pas ce que t'en penses, GG.
0: Non, mais je t'écoute, vas-y.
14: Donc je dirais matinée, petite douche. L'après-midi, puis petit classage de collection, quoi. Quand même, pour rester dans l'esprit. Et puis, de temps en temps, je sais pas, une petite foire, histoire d'aller échanger. Je sais pas, toi, c'est quoi? C'est les camions, c'est ça?
0: Ah ben moi j'échange je vais pas échanger. Non, mais c'est comment est organisée une journée chez un collectionneur, tu vois?
14: Ouais,
0: moi par contre tu vois ce que je ferais, j'irais bien voir pour essayer de trouver le fameux camion que je recherche.
14: Le Magnum là, c'est ça?
0: Ouais, le dernier Renault là qui est
8: sorti. On peut y aller demain si tu veux.
0: Pas avec toi, hein.
2: Ça soir si tu veux, hein.
14: C'est un camion frigorifique.
2: Même
14: ça,
2: ce soir, enfin cette nuit, on peut y aller aussi. Hein.
0: Non,
2: comment
0: mais...
2: tu dis qu'il s'appelle, Gérard?
0: Oui.
2: Comment tu dis qu'il s'appelle?
0: Le Magnum.
12: Magnum
2: c'est... comment?
0: Non, mais c'est...
8: pas sur Série Club
0: non.
8: En ce moment.
0: Non, mais Magnum, tu vois la glace.
2: Mais c'est la série télé, ça.
14: Ouais.
0: Bon, tiens, même la série télé...
2: Parce que moi, je connais bien Monsieur Magnum, et si tu veux, je peux t'en faire avoir un. Hein.
0: Non, mais moi, je veux le Magnum sur coussin d'air, parce que moi, je suis un collectionneur.
2: Comme Selec.
0: Moi, j'adore les camions, et donc, dès que je vois un camion, je peux pas m'empêcher de le regarder.
2: Non, mais t'as raison, il est très, très beau, en plus.
8: Non, hein. Il est comme les chiens, il fait pipi dessus.
0: Attends, Rigo.
22: Non, sur IRC, on me demande si, quand tu vois un camion, t'as la gaule.
0: Non, parce que j'étais routier, donc j'adore ce camion-là. C'est un nouveau camion, c'est vrai que pour monter dedans, c'est pas évident.
2: T'as soif de camion quand même.
0: Hmm?
2: T'as soif de camion.
0: Ah ouais, mais moi je suis accro.
24: Ah ouais, t'as les crocs, quoi.
15: Ah, moi, t'aimes les crocs, nuance.
0: Non, mais moi, je suis accro de camion, donc c'est pour ça que...
24: Ah, c'est clair, hein.
0: Rigaud, attendez 5 minutes, s'il vous plaît.
22: Bon, allez, je vais le dire quand même. Davy One, encore lui, et ça va pas te faire plaisir, il te demande si c'est parce que t'aimes les poids lourds que t'es avec Sandy.
15: Oh non, putain.
0: Alors lui, il va se faire foutre, au revoir.
15: Putain, tu fais de la merde, Rigaud, tu fais de la merde.
0: Chanel.
15: Davy One.
24: C'est
15: vous,
24: Chanel. T'as répondu, Gérard.
0: T'as répondu. God Ceinture.
24: Ouais, répète la question.
0: Non, je répète pas.
24: Ah, si, je m'en rappelle, ça y est. Bah écoute, je pense que le matin, il se lève à 7h30, il prend un bol de collection de, par exemple, de cassettes vidéo.

0: Et voilà, c'est comme ça qu'ils collectionnent les mecs. Sinon, pour les autres qui font des collections un peu plus normales, c'est genre les antiquaires, les foires, etc. quoi.
1: Ouais, GG.
2: GG.
3: Bertrand.
1: Ouais, je voulais savoir si t'aimes les camions. Est-ce que dans les camions, ça serait la graisse qui t'attirerait?
3: Alors, attends.
1: À titre d'info. Non, mais je veux savoir, parce que
3: non,
1: moi...
3: Attends, Bertrand.
1: Bertrand.
0: Mais les graisser, les camions.
3: Oh
1: bah ouais,
3: Bertrand,
0: comment tu veux qu'ils marchent, sinon?
1: Ils tripent sur les gros cubes, hein. Lui, c'est pareil, il tripe sur les gros
3: Bertrand,
1: cubes.
3: Bertrand,
1: voilà. Oui.
3: Bertrand.
0: Non, mais il a
1: tout à fait, oui.
3: Bertrand.
1: Oui, bonsoir.
3: Tu répètes ta question. Je te répète ta question et tu vas me redonner ta réponse parce que là, je vois pas du tout ce que tu veux dire. Comment est organisée une journée chez un collectionneur? Alors, tu disais, et les autres derrière, vous vous taisez, s'il vous plaît, merci. Alors, Bertrand. Bah alors, Pilar.
4: Manu.
0: T'es hors antenne.
1: Ouais, tu m'étonnes, j'aime pas trop. Hein.
3: Manu.
1: Oui. J'aime pas trop l'équipe technique, là. Hein.
3: Ouais,
1: j'ai
3: non, mais.
1: Une tarte, je... là.
3: Ouais,
1: moi, Mao Tigueri ou deux, là, vas-y.
0: Bertrand,
3: bon,
0: ça va?
3: Non, oh, s'il vous plaît, derrière. Vous laissez Bertrand répondre, s'il vous plaît, merci. Alors, Bertrand, tu réponds. Bon, Manu.
4: Putain, Manu.
3: Allez, hop, terminé.
1: Voilà.
3: Conclusion
1: voilà.
3: Du débat.
1: Voilà, merci les mecs.
3: Merci, Manu.
1: Merci.
3: Merci, Manu.
1: GG, si c'était toi, je me lèverais, je leur mettrais une tarte chacun.
4: Non, non, non, mais je m'en suis déjà pris. Hein.
3: Vas-y, Bertrand.
0: Non, c'est bon, Bertrand.
1: GG, j'y vais ce coup-ci pour de bon, ok?
4: Vas-y, Bébert, vas-y.
1: Je peux y aller, hein?
3: Ouais. Vas-y!
0: Eh, mais Gérard, parle plus fort parce qu'on t'entend franchement.
1: Attends, je vais y aller là, je vais pouvoir parler, je me méfie parce que j'ai pas envie qu'il me coupe. C'est bon là, je peux y aller, GG?
3: Vas-y.
1: Ok, bon, mais je vais pas tarder à y aller là. Attends, je me chauffe, hein, je me prépare à y aller, c'est pour ça.
0: Après ça, Bertrand, ça va?
1: Vous êtes prêt à écouter ma réponse, hein?
0: Ouais, ouais.
1: Parce qu'elle
0: ouais.
1: vient de loin, hein. C'est okay. Bon, GG, t'es toujours ready, hein? GG, je peux répondre?
3: Bon, tu t'accouches ou pas?
1: GG, je peux répondre? Oui,
3: bon,
1: donc.
3: Hop.
0: Bah, alors, vas-y, accouche.
1: Donc, je voulais dire que, en fait, Gérard.
0: C'est bon, on t'entend.
1: Ouais, je voulais dire, donc, en fait, que je faisais référence à ton allusion au camion tout à l'heure. Et je voulais savoir si dans les camions, c'était plutôt la graisse qui t'attirait ou les gros cubes.
3: Alors, tu peux préciser?
1: Bah, non, la graisse, tu vois, la graisse, les moteurs, tu vois, la graisse. Et puis, les gros cubes, quoi, les moteurs.
3: Non mais attends, je vois pas du tout ton rapport. Alors ta question n'a rien à voir.
0: Ouais, je crois, ouais. J'avais compris, hein. J'avais compris. Hein.
1: Ouais, tout le monde a compris.
0: Ouais.
1: Même goût de ceinture.
3: Bah voilà. Voilà ce que je cherche comme camion.
4: Qu'est-ce que t'as là, des photos?
5: Tu peux dire merci, décris, parce que les auditeurs, ils voient pas ce que t'as dans les mains.
1: Un camion Google.
3: Non, là, j'ai un camion, j'ai un Renault Magnum 1987, donc...
4: Ouais, tout récent, en plus, c'est bien.
1: C'est le dernier
4: Magnum.
1: Ah oui, c'était le dernier.
3: Non, je crois que le dernier, c'est les...
1: 83.
3: Non,
4: 72.
3: 83.
4: Non, 72 à Biarritz.
3: Non, il y en a un autre. Il y en a un autre avant.
6: Gérard.
3: Quoi?
6: Ferme ta gueule!
3: Va te faire enculer, toi, connard.
0: Oh là là. Et il est périmé, ton Magnum. Hein.
3: Ouais, bah il est périmé, surtout qu'il existe encore. Hein. J'en vois constamment. Hein.
0: Pas mal. Bah, ça doit être des jumeaux. Ouais,
3: ouais, ouais ça doit être... Alors donc...
4: Question suivante.
3: La dernière question, parce qu'il est... ouais, ben il est 3h, donc on va conclure vite fait. Y a-t-il... non.
0: Non, pas celle-là.
3: Partiriez-vous?
1: Oh là.
0: Ah, GG, tu fais quoi avec ton portable?
4: C'est ton casque, hein, Gérard, ça.
1: Ton pacemaker.
0: Il va crever.
1: Tu m'étonnes.
3: Bouge
1: bon,
3: le...
1: GG.
0: Voilà. Oh, GG.
1: Robocop, là, vas-y.
3: Arrête d'y toucher.
1: Oh, Bioman.
0: Laisse ton doigt de ton nez.
4: Alors, qu'est-ce que ça donne, Gérard, là? Ouais, c'est bon.
1: Ça, c'est le vibreur dans le beurre.
4: Oh là là, Gérard, fais gaffe. Fais gaffe avec ton volume.
3: Donc, Ah.
1: Qu'est-ce que tu fais?
0: Oh, GG, tu fais des conneries ce soir.
1: On dirait que tu débutes, hein.
4: Alors, Gérard?
5: Bon, il se passe quoi?
4: Bon, c'est bon.
3: Alors, donc, où acheteriez-vous des objets de collection?
5: Où acheter-ce?
0: Acheteriez-vous?
3: Où acheteriez-vous des objets de collection?
1: Acheteriez-vous?
4: Daniel Esther.
1: Ah, Daniel
3: Esther.
0: C'est quand même assez dur comme question, hein.
5: Où acheter?
1: Auriez-vous?
0: C'est toi qui as écrit ça, Sandy?
4: Auriez-vous?
1: Elle est là, Sandy?
3: Bon, alors, comme apparemment, vous êtes en train de faire
0: des problèmes pour prononcer, GG, hein.
1: Ouais,
0: un peu comme moi aussi, hein.
3: Y a-t-il plus...

0: Oh putain.
1: Mais toi, mais sur toi là-bas.
0: Mais non. Je peux pas bouger, j'ai pas de.
2: Putain, c'est le gars de ceinture civile là ou quoi?
0: Qu'est-ce que t'as fait, Gérard?
3: Là, t'as déconné là, Gérard.
2: Oh là là.
4: Je parais qu'il a tout cassé,
0: Gérard. Ah, il a cassé. Ah, il a rien cassé des deux.
3: Bah, tiens-le là. À la main, tiens-le à la main, faut faire.
1: Bon, alors la question.
4: Il a pété le chromis.
0: Ça va, tiens. Oh, ça va, tiens. Rizoli.
3: Tu veux pas nous faire comme Rizoli là, une petite pirouette avec.
2: Vas-y, fais tourner.
0: Attendez, attendez, Gérard répare son micro là.
3: Vache, il est pas con.
0: C'est bien fait.
1: Mais attends. Mais c'est lui là. Regarde. Regarde, Nathan et Max.
3: Arrête de gueuler, c'est toi qui pètes toi-même ton micro et tu t'arrives à dire que c'est Phil Dark. Mais tu vas pas bien, toi.
4: Ah, mais comment tu vas faire si t'as cassé ton micro?
1: Bon, alors, y a-t-il plus collectionner est-il une passion en France ou autre? Et c'est la dernière question parce que j'en ai ras-le-bol.
4: Y a-t-il plus?
1: Oh là là, merde, vous me faites chier.
4: Y a-t-il plus de collection? Je sais pas trop quoi, là, j'ai pas trop compris.
1: Y a-t-il plus de femmes ou hommes qui collectionnent?
4: Ah, d'accord. Ah, c'est pas la même question tout à l'heure. Hein.
5: Oui, non, t'as changé, là.
2: Ouais, bon, c'est comment je m'appelle, Bertrand. Bertrand Tiration, ouais. Bah écoute, je pense que c'est unisexe, donc il y en a pour tout le monde, hein, y a pas de jaloux. Je pense qu'il faut pas être misogyne. Je sais pas
4: je
2: ce que
4: pas
2: t'en penses.
4: S'il te plaît.
2: Il faut accepter la parité, il faut pas être misogyne, quoi, c'est tout.
5: Bien.
2: Qu'est-ce que t'en penses, Gégé?
1: Ok, c'est bon.
2: Tu penses quoi, toi, de la misogynie?
1: J'en ai rien à foutre. Fila, t'es le sujet.
6: Gérard, va me chercher un café, mangue-toi.
4: Tiens, moi aussi, j'en veux bien.
2: Ramène un sucre.
1: Fila, t'es le sujet.
5: Oui, oui, bah écoute, je pense que oui, il a raison, Bertrand. C'est pareil pour les mecs et les filles.
2: Voilà.
5: Exactement.
2: Pas de sexisme.
1: Chanel.
5: Pas de sexisme.
7: Tout à fait, ils ont tout à fait raison. Quoique, je vois pas trop des filles collectionner des camions. Mais bon, là, je m'interroge. Peut-être des routières.
5: Ouais.
7: Mais bon, pas dire un QI, avoir un QI très haut, quoi. Sinon, bah oui, tout le monde peut collectionner de n'importe quoi.
5: Exactement.
7: Bien sûr.
2: Même les clebs.
7: Même quoi?
2: Même les clebs. Regarde mon club, s'il collectionne les puces. Collectionne les puces et les tiques, et voilà, c'est tout.
7: Voilà, ma machette, elle a plein de poils.
2: Pas de discrimination.
1: God ceinture pour finir.
7: Bah écoute, moi je pense que c'est égaux, hein. Aussi bien les femmes que les hommes, que aussi les personnes âgées, même les enfants, hein. Ouais. C'est clair, hein. Et les chèvres. Comment? Okay.
1: Conclusion, parce que là.
7: Ça va plus, là, hein. T'es sous un tunnel?
0: Mais Gérard, où tu vas?
3: Où tu vas, Gérard.
0: Oh putain, il est encore retenu.
7: Oh là là, mais je sais, tu le fais exprès ou pas?
3: Good ceinture.
2: Appelle-le.
0: Non mais il va falloir que tu le gères, hein, quand il va retourner à la maison, parce que là c'est le bordel.
3: Ouais, vas-y, dis-lui qu'il
0: faut
3: qu'il
0: arrête. Tu veux pas faire ton cri quand t'es en rue, tu vas peut-être revenir.
7: Non mais GG, reviens.
3: Gérard, t'entends pas là.
0: Gérard.
5: Oui.
0: Gérard.
3: Non mais goût de ceinture, faudrait Gérard. Lui dire qu'il arrête de gueuler surtout.
0: Taquine la bouteille. Gérard, taquine le goulot.
7: À moins qu'il soit parti aux toilettes, hein.
0: Ouais, en plein débat, c'est bien.
7: En plein débat, ouais, logique.
2: Grosse envie.
0: C'est bon, le black arrive. Le black arrive, c'est
2: gros caca à démouler.
0: Allez, on finit, GG, rapide. Allez.
1: Non, conclusion.
2: Allez, victoire rapide. À la main, là. Merci.
7: Allez, on va voir ça vite fait.
0: Bah, ça devrait aller mieux, là.
5: Non.
3: C'est toi qui fais du Larsen tout seul, là. Ton casque,
0: oui,
3: il est à
0: regarde,
3: fond.
0: Gérard, regarde. Si tu mets ton casque à côté du micro, tu vois.
1: Non.
2: Le bleu billet.
1: Bon, conclusion. God ceinture.
7: Ouais, bah conclusion, très bon débat et bah ce que j'ai à dire, collectionnez tout ce que vous voulez, quoi. Tout, ça peut être aussi bien les garçons que les n'importe quelle collection, peluche, tout.
0: Mmh. Ouais, c'est vrai.
7: Voilà, allez, et en plus, allez-y.
5: N'hésitez pas.
7: Foncez. Allez jusqu'au bout.
2: Foncez dans le cul.
7: Même si
1: Chanel.
7: Ça va pas, essayez.
5: Même quand il n'y a pas de pommade.
1: Chanel.
7: Voilà.
1: Chanel. Oui,
7: moi, tu m'excuses, mais là, il faut absolument que j'aille aux toilettes parce que ce midi, j'ai mangé des fibres et j'y vais, sinon je vais me faire dessus. Salut.
1: D'accord,
7: ah, mais ça fait mal, hein.
2: Pourquoi?
1: Fila Telsis.
5: Alors moi, écoute, moi, j'ai bien aimé le débat parce que j'ai appris que t'aimais bien les camions et les gros cubes. Et c'est surtout que ce qui m'a fait le plus marrer, c'est comment tu prononces mon nom. Voilà, c'est tout.
1: Ouais, mais ça, c'est pas de ma faute. Bertrand, pour finir.
2: Bah écoute, je pense que ton débat s'est plutôt bien passé. Ce que je trouve dommage, c'est que t'as gueulé un petit peu beaucoup pour le pauvre Rigo. Parce que je suis quand même dans son cas, je suis comme lui, je suis malade, j'ai eu du touchy avarié, donc
3: merci,
2: c'est
3: mec.
2: Pas sympa.
3: Et
2: je voulais dire en conclusion, c'est bien qu'on n'ait pas trop parlé du fait que God Ceinture, elle aime bien se faire ramener l'usine à caca avec du sable ou du papier de verre, voilà.
1: Ben, God Ceinture, attends, merde. Ok, alors en de bon entendu, salut.
2: Elle s'est quand même enculée, quand même.
1: Ouais, ben.
2: Puis elle a dit qu'elle
1: aimait
2: ça.
1: Oh merde! Tu me laisses God ceinture hors antenne.
8: Non, Gérard, mais on en a d'autres avec des piles et tout. On a des autres God.
3: Gérard.
1: Oui.
3: Ouais, sur IRC, il y a une conclusion. Il y a les habituels Arnett, Tony et Goldo. Comme tu veux pas d'eux dans les débats, je vais quand même lire leur petite conclusion. Ils disent qu'il faut que tu stoppes tes débats parce que tu collectionnes les veaux, les dindons, et aussi il faut que tu stoppes la bière avant les débats et arrive à l'heure pour tes débats. Tu seras gentil.
1: Non, bah ça. Là-bas.
8: Non, ça c'est la faute des gens qui ont des accidents.
1: Ouais, ouais, mais non, mais.
3: De toute façon, c'est jamais de ta faute. Quand tu gueules, c'est pas de ta faute. Quand tu casses le matériel, c'est pas de ta faute.
1: Non, non, mais. Non, mais là, j'ai pas cassé et simplement retiré le micro. Donc, on était combien pour finir?
3: On a fini à 9997.
8: Oh merde.
1: 9997.
3: Record battu. Et il y a une conclusion de Yankee, de Davy One et de Turpentine. Ils m'ont sorti tous les trois la même. Ton débat, il a ni queue ni tête comme toi.
1: Bon, ben ça, je m'en serais douté. Ça sert à rien de me le préciser, Rigo, sur l'antenne.
3: Et sinon, il y a Fesse de Babouin qui dit qu'une fois rentré chez toi, tu pourras mettre ce débat dans ta collection de débats de merde. Quant à lui, il va tout de suite chier sur ton palier.
1: Eh ben, il va faire ce qu'il va vouloir. Donc, n'oubliez pas que.
8: C'est ta conclusion, toi, Gérard.
1: Oh
8: merde.
3: Attends, bouge ça.
8: Ah voilà, tu vois, c'est simple.
3: Non, leur bouge pas, ça va le refaire.
1: Donc, alors, ce que j'ai oublié de préciser, c'est que dimanche, vous allez retrouver Gérard et Sandy pour les conseils.
8: C'est qui ces deux clowns?
1: Alors, toi, tu fermes ta gueule, d'accord? C'est un conseil que je te donne. Donc, c'est Rigo qui va vous sélectionner sur le répondeur aux... Non, c'est Rigo, j'ai dit.
9: Non, c'est moi.
1: J'ai dit que c'est Rigo, c'est moi qui commande.
3: Gérard, je vais te dire un truc. T'as tellement gueulé que la fièvre allait remonter. Donc, à mon avis, je serai pas là dimanche, quoi.
1: Bon, ben, on verra. Donc,
3: je te remercie d'ailleurs d'avoir fait remonter ma maladie. C'est vachement sympa.
1: Ouais, mais ça ira mieux d'ici dimanche, Rigo, t'inquiète pas. Un bon petit. Une bonne
8: petite pseudo et ça repart.
1: Mais non.
8: Un bon sirop de cordon.
1: Un bon thé chaud avec du rhum.
3: Thé chaud avec du rhum?
1: Non, un thé.
3: Un bon thé chaud.
1: Un bon thé avec du rhum, je pense que ça devrait aller.
8: Mais t'oublies le thé, ça sert à rien.
1: Dimanche, n'oubliez pas que vous avez rendez-vous avec Gérard et Sandy pour les conseils. Et donc, la semaine prochaine, les débats, je ne sais pas sur quoi ils vont pas parler. Donc, alors maintenant, une précision que j'ai à dire, c'est que j'en ai parlé avec Max, et Max, il m'a dit de le dire. Donc, si on a sélectionné une nana... au standard, faudrait peut-être qu'elle fasse son boulot le jeudi, parce que si elle est pas là pour épauler Manu et Fildar lors des débats, ça ne sert à rien qu'elle reste. Alors si dimanche elle est pas capable d'épauler les gens au standard, ça ne sert à rien. Qu'elle reste chez elle, ça vaudra mieux. Voilà. Alors, en demande entendeur, salut pour elle, elle sera reconnue. Donc ça va être de voir.
8: Elle fait pas de débat, Sandy. Elle fait pas de standard, Sandy.
1: Non, mais c'est Apolline qui est au standard.
8: Ah, Apolline, ouais.
1: Donc, si elle est pas capable de vous épauler le jeudi pour faire les débats, ça ne sert à rien. Donc, dimanche, ça sert à rien qu'elle soit là.
8: Ah ouais.
1: On n'en a pas besoin. Qu'elle aille à Lille, et c'est tout. On n'en a rien à foutre. Mais moi, je veux pas du travail de merde, c'est tout. Alors, si elle a été sélectionnée par Max, donc qu'elle fasse du boulot. Qu'elle soit là, qu'elle vous épaule. Ouais. Ok. Donc, dernière conclusion avant qu'on laisse la place à Seb. Rigo Lapin, pour finir, avant que je laisse la place à Seb sur l'Internet.
3: Tu laisses la place à Seb sur l'Internet.
1: Seb, pour la nuit sans pub. Donc, si on pouvait avoir une petite conclusion là pour terminer les 3h10 du matin. Donc, pour savoir combien qu'on est pour finir, si on est toujours à 9997...
3: Il y a plein de conclusions. Comme d'habitude, Gérard collectionne les débats à chier, les gueulantes inutiles. Ça, je suis d'accord. Et tu ferais mieux d'arrêter ta collection de slips usés.
8: Mmh. Et moi, sur une petite conclusion sur
1: Intel.
8: Très sympa. C'est Gérard. Le deuxième débat sur les collections était très sympa. Et une question, c'est une question de Jupiter. Il voudrait savoir si c'est toi qui vas remplacer Koé sur Énergie.
1: Alors là, j'y réponds même pas. C'est toi qui vas, parce que toi dans la voiture à Max, quand t'es venu me chercher, t'écoutais quoi? Skyrock. Alors t'es vraiment un fumier, toi. Donc, pour finir, on est combien, Rigo? Oh,
3: je sais pas. On n'a pas bougé. J'étais déconnecté là. Je sais pas.
1: Oh, bon, bah, c'est pas grave. C'est pas grave. Donc,
8: vas-y, pense... Manu, c'est quoi?
1: Donc je pense qu'on...
8: Attends, je vais te dire ça.
1: On était 9997, donc on se retrouve la semaine prochaine pour des prochains débats. Et n'oubliez pas dimanche, 23h30, minuit, les conseils de Gérard et Sandy.
8: Et Max, quand même, à partir de 22h.
1: Et Max, dès dimanche, 22h. Et n'oubliez pas, la loco, demain soir, Max sera à vos côtés. Sera...
8: À vos côtés.
1: À vos côtés, à la loco. Alors, c'est les collectionneurs de camions avec ta grosse remorque au fond de mes fesses. Et je vous dis à dimanche. Bonne soirée, bonne nuit et bon week-end.

0: Oui.
1: GG.
0: C'est qui?
1: C'est Olivia.
2: Oui, mmh. J'écoute.
1: Je voulais dire. GG, tu m'écoutes?
0: Oui, oui. Ouais, tu vas commencer. Non, mais tu as commencé à te calmer, Olivia, parce que tu vas pas continuer.
2: Oui, je suis là.
1: Zoophile, arrêtez. GG?
0: Oui.
2: Bon, on va continuer le débat. GG?
1: Bon, alors je disais en fait en sibérien.
3: Mais attends, mais c'est pas GG qui parle là.
2: Mais non, c'est pas GG, je rentre pas.
0: Non, c'est Olivia.
1: GG?
0: Oui.
1: Bon, en fait, le ping-pong.
0: Un peu de calme. Oh, les mecs, là, vous vous calmez, s'il vous plaît.
1: Vas-y, reviens. Et envole-toi dans les airs.
3: Et même que la balle est carrée.
1: Ouais. Ouais.
0: Thérèse. Attends, ouais. Gérard.
1: GG, t'es là. GG.
0: Attendez, 5 minutes, s'il vous plaît, stop. Donc, on accueille Eddy de Belgique.
2: Je viens, moi je t'aime bien.
3: Quoi, il est en train de
0: Oui. C'est qui?
4: Bonjour.
1: Ça va? GG, t'es là?
2: Oui. T'es en samedi ou quoi? Elle a fermé les dents, c'est pour ça.
1: C'est vrai,
0: On se calme un peu, les auditeurs, merci. Je sens que ça va virer.
2: C'est quoi ce bordel, GG?
0: C'est qui?
2: Oh, GG, tes parents auraient mieux fait de faire une tâche Uli qu'une tâche dans le monde.
0: C'est qui ça? Qui c'est qui vient de dire ça?
2: Allez, GG, on mène le débat, on y va, la première question là.
0: Tony, t'es où? Le Belge, là, il est où?
2: C'est quoi ce bordel?
1: Retrouve-t-on du ping-pong?
5: J'ai dit qu'on parlait pas de la loco!
0: Bon, allez, moi j'arrête.
2: Mais non, on parlait pas de la loco, il y a pas de
0: tu me chopes celui qui s'en met à dire des conneries.
6: Bon, c'est Philippe là.
3: Non, le tennis de table.
6: Les filles, vous m'entendez ou pas là? Allô?
1: GG, t'es là?
3: Allô?
1: Non, là c'est trop.
0: Bon, Manu, s'il te plaît. Bon, attends, au standard, on nous dit qu'ils t'entendent. On me dit qu'ils t'entendent pas. Bon, bah, moi non plus, j'entends personne.
2: T'es où, Gérard?
0: Amuse-gueule, personne.
6: Amuse-gueule.
0: Mais toi, c'est pas vrai.
6: Amuse-gueule.
0: Que c'est vrai. Mais moi, j'entends personne.
2: Il y a un mec qui se faisait passer pour toi au téléphone. Ouais, je sais pas qui c'est, mais bon, franchement.
1: GG?
0: Oui.
1: Ouais, c'est Olivia.
0: Ouais.
1: Écoute, moi, je voulais.
0: Non, mais attends, Olivia, s'il te plaît, je voudrais bien que le Belge y réagisse.
1: Ouais, mais écoute, je donne l'origine.
0: Oh!
2: Attends, tu vas laisser parler.
0: Putain, merde, un peu, toi.
6: Pas moi, là.
0: Oh, allez, hop, tu me sors celui-là. Allez, hop. Bon, non, amuse-gueule. Amuse-gueule, amuse-gueule au lit.
6: Tu le calmes, amuse-gueule. Et Olivier est un peu moins fort dans le CDM, merci.
7: Bon,
0: bon, tu calmes, amuse-gueule.
7: On y va. C'est Eddy, Eddy de Belgique.
0: Ah, ok.
8: Bonjour, Gérard.
0: Salut, Eddy.
3: Salut.
8: Alors, le ping-pong.
1: Hello, Eddy.
2: On pratique le ping-pong en Belgique.
8: Ah bah ouais, nous on est...
0: Eh ben j'en ai un muscleuseur, vous allez vous fermer vos gueules maintenant.
1: On dit ping-pong.
0: Eh, même les filles, vous attendez s'il vous plaît un peu votre tour. Non, merci.
8: J'ai des interférences, vous entendez?
3: Qu'est-ce qu'il a dit?
8: J'entends des interférences.
2: Les barres sur la I, les points sur les T.
0: Oh là là là là là là là là là. Vous commencez à m'énerver là, hein. Ça commence à bien faire.
8: Question, Gérard.
0: D'où vient le mot ping-pong?
1: Je réponds, mais...
8: Ah bah non, c'est Eddy.
0: C'est à Eddy de répondre. Et vous vous calmez, s'il vous plaît, sinon vous gerbez.
2: Amuse-gueule.
0: Amuse-gueule, tu dégages.
2: Allez hop, dehors.
0: Amuse-gueule dehors pour lui.
2: Allez, allez, ça y apprendra. J'ai rien dit, GG.
0: Je veux pas le savoir, tu sors.
2: Dégage, c'est tout, amuse-gueule.
6: Bah, je veux seulement dire un truc, là. C'est fil d'art, c'est que c'est un peu plus le bordel que le premier débat et c'est malsain. Parce que donc, ça va partir en couille très vite.
0: Tu me sors amuse-gueule.
6: Donc on se calme.
8: Moi je trouve que c'était autre chose quand c'était Phil Dark qui était au standard. Hein.
6: Ah mais c'est Manu, bon, il sait pas gérer, c'est pas grave.
7: Bah c'est Gérard, il veut plus que je sois à l'arrière alors.
6: Et essayez de gérer de vous-même.
2: C'est Manu de toute façon.
1: Ouais, merci. Exactement, je confirme.
6: Bon, on va reprendre le débat calmement, Gérard, à toi.
0: Donc Eddy, d'où vient, de quelle origine est le mot ping-pong?
8: De quelle origine? À mon avis, je crois que ça vient d'un petit bled dans la Champagne-Ardenne, là, vers Levallois-Perret.
2: Ou toi, t'es un comique, toi.
8: Et ça fait l'école de Gérard, en fait, hein. Qu'on crée ça, quoi.
0: Non mais, Eddy.
8: Ouais.
0: Je vois pas le rapport avec Levallois-Perret.
8: Moi non plus. Hein.
6: Bah Eddy, alors... Eddy, sois bon quand même.
0: Bah, c'est tout à l'heure, tu vas pas rester longtemps malgré que t'appelles de Belgique.
8: Ah bah, c'est dur de vous avoir. Hein.
0: Ouais, non mais attends.
3: Gérard.
0: Oui.
3: Barbara.
0: Oui.
3: Là, j'ai l'encyclopédie, là, sous les mains.
0: Mm-hmm.
3: Et en fait, ça vient de Tanzanie.
0: Non, non, mais je suis pas d'accord avec toi.
3: Ah, bah, c'est dans l'encyclopédie. Hein.
8: Non, il y aurait pas un rapport avec le yin et le yang?
3: Tout à fait.
2: Si.
3: Mmh. Ouais.
8: Ah, il me semble.
2: Remettez des habituels parce que c'est du n'importe quoi.
0: Qui c'est qui dit ça?
2: Vous appelez Tony et Ultraman.
0: Qui c'est qui dit ça?
2: Bah, il faut des habituels quand
0: même. Non, mais qui c'est qui vient de dire ça?
2: C'est le Belge là.
0: Ah, non. Alors, Jean et Benjamin, bonne nuit.
8: Ah non, j'ai rien dit.
2: Allez, salut le Belge.
8: Arrêtez, j'ai rien dit, c'est un amuse-gueule qui est pas encore sorti du standard.
0: Mais non, mais attends, je te dis de me virer, amuse-gueule.
7: Mais il est parti, Gérard.
9: Alors maintenant, tu cherches à savoir qui c'est qui me demande les habituels et tu le vires directement,
7: mais
9: celui-là.
7: Mais pourquoi? Peut-être qu'il les aime bien.
9: Non, moi, j'en veux pas dans mes, Gérard, dans mes débats.
2: Gérard, est-ce que t'aimes Ultraman et Tony?
9: Non.
2: Mais pourquoi, ils sont sympas?
9: Et ouais, t'es qui, toi?
2: Moi, c'est Jean. Ultraman et Tony, ils sont trop cool, quoi.
9: Ouais, ben, toi, t'es déjà un habituel.
2: Non, n'importe quoi.
6: On va faire une petite pause militaire. J'ai une petite blague sur Sandy, mais très drôle.
2: Vas-y.
6: Alors, j'ai pas le début, donc je vais essayer de m'en souvenir. Je vais être très fort. Merde, je me rappelle plus.
3: Ah ouais, c'est
7: super filou. Super.
9: Non, c'est bien. Merde, je m'en rappelle plus.
6: Non, c'est sur le fait de la bouche d'incendie. Donc, le mec, s'il m'entend, bah, tu remets la blague. Merci.
7: Y avait celle des gargouilles.
3: Quoi?
6: C'est la pas grave, on continue.
2: Sandy, pourquoi ils ont mis un triseau à la réalisation,
7: sérieux? En revanche, moi je me souviens d'un truc sur Minitel, c'était quand tu sors sur un balcon avec les pigeons ils te prennent pour une gargouille parce que t'es laid.
9: T'es vraiment con, quoi.
6: Oh, ta gueule, Tony.
9: Alors Jean, tu le dégages.
2: C'est pas moi.
9: Jean, tu dégages parce que tu t'appelles Tony maintenant.
2: Allez hop, dégage. C'est pas moi.
9: Tu dégages.
6: Ah non, j'en ai une autre de Fred. Ping-pong, c'est le bruit que Gérard fait quand il bourre Sandy. Mais bon,
9: non, mais ça, c'est pas passé, je t'ai déjà dit.
6: Ok, j'arrête alors.
3: Bon. C'est Olivia.
9: Oui.
3: Je voudrais donner une réponse sérieuse.
9: Vas-y.
3: Donc, moi, je fais des études d'étymologie.
9: Non, mais je crois que tu nous l'as déjà dit.
3: Oui, alors je te dis, Gérard, ping-pong signifie en sibérien, ça vient d'un petit village de Sibérie, qui veut dire petite balle, envoie.
6: La radio.
9: La radio.
3: Et revient. Vol en l'air, dans les airs. Voilà sa signification.
10: C'est n'importe quoi. Ouais, non, mais attends, Olivier, il sait pas ce que ça veut dire, étymologie, si tu veux.
9: Non, mais c'est bon, on va poser la deuxième question parce que
2: non,
9: vous commencez.
2: Non, qu'est-ce que ça veut dire, étymologie? Moi, je sais pas, moi non plus.
9: Je vois pas, j'en sais rien. De toute manière, Olivia, pour l'instant, t'es en train de me dire des conneries.
3: Écoute, c'est juste.
9: Non, mais attends, déjà, tu t'es fait passer tout à l'heure pour.
2: Il a bien reconnu ta voix, on le perd pas lui.
3: Désolé, moi je suis une.
7: Quoi, Gérard?
2: Attends, tu crois que tu vas bluffer?
7: Mais quoi?
9: C'est
7: pas la peine de siffler et de faire ça, dis-moi. Mais qui?
10: Il est trop fort, il devine tout.
9: Oh non, mais Olivia, de toute manière, t'es déjà passé dans le premier débat.
3: Mais qu'est-ce que tu racontes? J'arrête pas d'appeler depuis 8h du soir.
2: Mais ça sert à rien de s'énerver, hein. T'as tort, allez hop au standard.
3: Gérard, ça fait depuis 8h que j'appelle, on vient de m'appeler là, alors qu'est-ce que tu me racontes?
9: Philippe, s'il te plaît, t'arrêtes le double son là.
6: Mais Gérard, je fais pas de double son.
9: Ça commence à bien faire.
6: Donc j'ai retrouvé ma blague sur Sandy. Donc en fait, la blague c'était: Sandy a-t-elle une bouche? Parce que bouche d'incendie. Voilà.
9: Bon, Tu sais qu'on a la place. Tu sais qu'on a la place d'Amuse-Gueule et Jean.
7: Personne.
9: Ok. Donc on va poser la deuxième question. Aimez-vous jouer au ping-pong entre amis?
2: Ah non, moi je préfère.
10: Non, je préfère jouer avec le mur, moi.
2: Tout seul, moi, avec le mur, pareil.
9: Qui?
10: Barbara.
9: Ouais.
10: Je préfère jouer avec le mur.
2: Ouais. De toute façon, tu joues tout seul ou contre Gérard. À mon avis, ça revient à peu près.
11: D'ailleurs, je voudrais faire. J'ai fait une partie hier avec Gérard.
9: Benjamin, tu dégages.
11: Quoi?
9: Hey. Oh, Olivier, s'il te plaît, qui c'est qui est là? Manu.
7: D'abord, tu m'appelles pas Olivier.
9: Mais Manu, qui c'est qui est là, s'il te plaît?
11: Tu as ramené moi ta grande gueule.
9: Il y a Benjamin.
3: T'as perdu?
9: Philippe, tu me mets un disque que je continue pas le débat pour l'instant.
6: Ah non, mais attends,
9: j'avais dit. C'est toi qui s'amuse à passer sur tout le monde, je veux pas le savoir.
6: Bon, je vous dis, tenez pas. Soyez compréhensifs, ça fait que 20 minutes, c'est déjà le bordel, merde. Moi, ça continue, je me casse, j'arrête tout.
7: Moi aussi, j'en ai marre.
6: Je te remplace si tu veux.
9: Non, toi tu dégages, tu vas dans ton studio de réa. Je veux pas te voir.
7: Tu veux prendre le standard, Olive?
9: Non.
11: Allez, Olive.
10: Olive.
2: Je crois qu'Olive, de toute façon, ça peut pas être pire que Manu.
3: GG?
9: Ouais.
3: Je réponds.
9: C'est qui?
6: Donc on va faire comme à l'école, vous levez votre doigt et vous donnez votre prénom.
9: Alors Olivia, Barbara.
3: Oui.
9: Bon, allez hop, moi j'arrête.
3: On répond,
2: voilà.
10: Gérard.
2: Bah attends, je lève la main, mais je suis au fond de la salle, tu me vois pas.
6: Non, parce qu'il y a un problème avec Olivier, il a foutu son bordel au standard, donc Gérard a commencé à lui frapper dessus.
9: Tu dégages !
6: Bon, Gérard, sérieux, il est parti. On va reprendre calmement, merci les auditeurs.
3: Gérard ?
9: Barbara ?
3: Oui.
9: Alors, pour toi ?
10: Oui, non, mais moi j'ai déjà répondu, je préfère jouer toute seule.
9: C'est-à-dire ? Bah oui.
10: Bah, c'est-à-dire, tu prends la table et tu joues toute seule.
9: Mmh.
2: Parce que t'as besoin d'une table pour jouer au ping-pong, toi.
10: Bah ouais, tu peux jouer dans l'eau aussi si tu veux, mais bon, c'est un peu.
9: Ouais, mais c'est pas du tout le même jeu aussi.
12: Non, c'est le water pong.
9: Ouais, c'est avec
12: water pong, ouais, voilà, moi je préfère jouer à water pong, hein, carrément.
10: Tu connais,
9: c'est ouais, qui ouais. C'est qui dit ça?
12: Edith Belgique.
9: Ouais.
12: Parce que nous, on adapte toujours les jeux, hein. Mm-hmm. Water pong, en effet, c'est vachement plus drôle dans l'eau, hein.
10: Et ouais, tu joues avec des raquettes ou des
9: Ouais, c'est des raquettes en mousse, ça. C'est ça, Eddie?
10: C'est
9: des raquettes mousses et que la balle, elle se colle dessus.
12: Exactement, voilà.
9: Ouais, je connais.
12: Exactement, mais hey, apparemment, t'as déjà joué, donc Gérard.
9: Non, mais je connais ce jeu-là parce que ça, on en voit souvent.
10: Ah ouais? Sur la plage.
9: Donc, Olivia.
13: Écoute, moi, je joue souvent avec mon frère, sur la neige, avec mon chien, mon chat, de tout, quoi.
9: D'accord. Thérèse?
14: Ouais, moi, je joue toute seule, comme ça, c'est moi qui gagne.
9: C'est-à-dire?
14: Bah, je suis toute seule, comme ça c'est moi qui gagne. L'autre, ouais, je n'attrape jamais la balle. C'est moi qui
0: Gérard,
14: gagne.
0: Oui, on accueille Guillaume.
10: Bonsoir Guillaume. Bonsoir. Salut Guillaume.
0: À la place de Jean.
15: Bonsoir.
10: Salut Guillaume.
15: Bonsoir.
10: Salut Guigui.
9: Salut Guillaume.
12: Salut Gérard.
15: Salut Guillaume.
16: Salut Gérard.
10: Salut Guillaume.
12: Qui met la radio derrière?
17: Qu'est-ce qui met les doubles sons?
12: Mais je crois que c'est lui qui vient d'arriver là. Hein.
9: Non, Benjamin.
12: Écoute,
10: Bah, s'il amène les mauvaises ondes avec lui.
9: Benjamin.
17: Ouais.
9: Tu réponds, s'il te plaît?
17: Ouais, bah, j'ai répondu. Je t'ai dit que hier, j'ai joué avec toi. On n'avait pas de balle de ping-pong et on a remplacé la balle par le terrain de Sandy.
9: Bon, alors Benjamin, tu dégages. Benjamin, dehors. Benjamin, dehors, ça y apprendra.
10: C'est pas gentil.
9: Manu, s'il te plaît. Manu, s'il te plaît, tu vires Benjamin ou j'arrête? Merci. Donc, Guillaume.
12: Oui, moi, j'ai pas vraiment d'opinion là-dessus. Tu sais, c'est quelque chose qui me dépasse, donc je préfère pas m'avancer en disant les choses fausses et que je ne penserai pas.
10: Pourquoi tu participes au débat, alors?
12: Parce que peut-être qu'il y a des questions auxquelles je pourrais mieux répondre.
9: Bah non,
10: c'est bien d'avoir un regard extérieur.
13: Mais Gégé.
9: Oui.
13: Ouais, bah, je voulais te dire, en fait, que le ping-pong, c'était quand même un jeu très intellectuel.
12: Oui, Gérard, c'est Guillaume.
9: 5 minutes.
12: Gérard, c'est
9: Guillaume. Oui, Olivia.
13: Bah écoute, je disais, tu dois réfléchir beaucoup, quoi. C'est très compliqué, le ping-pong. Hein.
12: Gérard, c'est Guillaume.
10: Ouais, c'est une question de.
12: Allô, c'est Eddy. Gérard, c'est Guillaume.
9: Ouais, Guillaume.
12: Allô, c'est Eddy.
9: Guillaume.
10: C'est Barbara.
12: C'est Eddy.
9: Guillaume.
12: Allô, c'est Eddy.
10: Barbara.
12: Allô, c'est Eddy.
9: Bon, allez, moi, j'en
10: ai.
12: Allô, c'est Eddy, je voudrais parler.
10: Barbara.
12: Non, mais j'ai
6: allô,
12: c'est Eddy.
6: Mais il a rien fait, Olivier, en train de me parler.
10: Moi, je l'ai.
12: Allô, c'est Eddy.
10: Barbara.
13: Vous levez la main, faites comme tout le monde.
12: Eddy.
10: Barbara.
12: Ouais. Eddy.
10: Barbara.
12: Allô.
9: Guillaume.
12: Oui, je voulais dire, Gérard.
13: Allô, c'est Eddy.
10: Barbara.
9: Eddy, tu.
12: Je voudrais parler. Le ping-pong était le sport le plus technique après les échecs, donc ça prouve bien ce que ça veut dire.
13: Oui.
9: C'est-à-dire. C'est-à-dire.
12: C'est-à-dire, bah, les échecs, il faut. Je sais pas si t'as déjà joué aux échecs, Gérard.
9: Non.
10: Non, mais il en a.
12: Eh bien, c'est quelque chose de très intellectuel. Il faut déjà deux raquettes.
9: Ah ouais, pour jouer aux échecs.
12: Alors, c'est faux, c'est complètement faux. Il faut simplement un échiquier et quelques pions pour aménager des stratégies. Et le ping-pong est le sport le plus technique après les échecs.
10: Et ouais, en fait, non, mais les deux, en fait, ça se relie parce que c'est une question de trajectoire quand même. Quoi.
9: Qui c'est qui répond comme ça là?
10: C'est Barbara.
9: Ouais.
13: Mais Gégé, je voulais te dire aussi que Louis XVI, c'est un rappel historique. Je voulais dire que Louis XVI et Henri IV, c'était des champions en ce qui concerne.
10: Ouais, mais même.
9: Non, mais attends, Barbara.
13: Non, c'est Olivia.
9: Non, Olivia.
13: C'est pas ping-pong,
9: Non, mais Olivia.
13: Oui.
9: On s'amuse pas à parler de Louis XVI et tout ça. On est en train de parler des trucs de ping-pong. Bah, c'est
13: non. C'est des champions de ping-pong, je
9: Non, mais si tu me parles de. Si tu t'amuses à dire ça sans arrêt tout le long du débat, tu vas gerber, ma petite.
13: C'est l'histoire, hein. C'est ping-pong, les filles.
10: Et on peut jouer avec des cotons-tiges?
6: Ça, j'aime pas trop.
9: Ça, bon, qui c'est qui vient de dire ça?
13: Ah, c'est pas moi.
12: Ça sent la fille.
9: Ouais, c'est ça. Je sens que tout à l'heure, les 10 questions vont pas se faire. Hein.
13: Gérard, et toi, est-ce que tu joues au ping-pong?
9: J'ai joué.
12: Allô, c'est Eddy.
9: Ouais, Eddy, tu t'écrases un petit peu.
13: Gérard.
12: Allô, c'est Eddy.
6: Chacun son tour.
12: Gérard, c'est Guillaume.
13: Allô, c'est Eddy. Mais vous allez vous calmer, là, les. Oh!
9: Les deux têtes de cloche là, vous vous calmez?
12: Ouais, mais moi je fais tout la main, mais on me voit pas.
9: Non, mais pour l'instant, tu la fermes un petit peu. Merci.
12: Gérard, est-ce que je peux parler?
9: C'est qui?
12: C'est Guillaume.
9: Qu'est-ce que tu veux?
12: Allô, c'est Eddy, je voudrais parler aussi.
9: Bon, Eddy, tu t'écrases.
13: Bon, ça m'a arrêté de vous parler les uns sur les autres quand même.
12: Tu dis, Gérard, que.
13: Eddy, oui, c'est moi.
12: Qu'il ne faut pas parler de l'ancienneté du tennis de table. Donc moi je fais des études en holozoïsme et je peux te dire que le tennis de table est quand même un sport qui a 4500 ans. Donc ce serait bien de parler de son ancienneté.
10: Non, 4600 ans.
9: Bon, de toute manière, ça n'a rien à voir.
12: Ouais, si, Gérard, il faut bien parler de l'ancienneté.
10: Bah si, il faut bien parler de l'origine du ping-pong quand même.
12: Ouais, mais ça
0: Gérard,
12: dépend.
0: Il y a quelqu'un qui va peut-être pouvoir nous aider sur l'origine du ping-pong. Il s'appelle Jérôme, il remplace Benjamin.
17: Bonsoir.
10: Salut Jérôme. Salut Jérôme.
17: Bonsoir Tom. Donc, je vais vous aider sur quoi?
9: Sur le ping-pong.
17: Sur le ping-pong.
12: L'historique du ping-pong.
17: Non, mais les vaches, Manu, là. Le ping-pong n'a qui?
12: Mais. Oui?
17: Né, non, non, Naki, ça fait plus, le langage recherché.
12: Nessa.
17: Nessa, ouais. Nessa, dans la préhistoire.
12: Dans une prairie?
17: Les gens jouaient avec une table en pierre.
12: Attends,
17: en pierre,
12: va pas trop vite,
10: je n'attends. Et des
12: cotons-tiges! Oh, mais la pièce de table, tu veux continuer?
17: Et donc ensuite, ça a évolué jusqu'à notre époque.
12: Ils jouaient avec les mains, non, au début, je crois.
17: Non, avec les bâtons, là, qu'on voit dans la famille Pierre à feu, là.
10: Ah ouais, les mâtons, là, les...
12: Je crois que les balles étaient
10: les gourdins,
12: en...
10: là.
12: Je crois que les balles étaient en testicules de mammouth, hein.
17: Exactement, oui.
9: Tu sais qui vient de dire ça?
12: C'est Guillaume.
9: Ah bah, Guillaume, bonne nuit.
17: Il a tout à fait raison, hein.
9: Ah ouais, ouais, bah, Jérôme, tu t'écrases un petit peu. Donc, à la troisième question.
12: Oui, Gérard, vas-y.
9: Faites-vous des compétitions de ping... Bon, Guillaume, tu dégages.
12: C'est pas moi.
9: C'est pas toi, si c'est toi, mais en même temps, tu dégages.
12: Non, c'est pas moi.
9: Tu dégages.
12: C'est pas moi,
10: mais
12: Gérard.
10: En fait, GG.
12: Bon, allez, Guillaume, GG. Tu pas, puis hop là. Non, mais c'est pas moi, je suis désolé.
0: C'est pas grave, Guillaume. Allez, salut.
12: Bah, salut.
10: Je voulais rectifier parce qu'en
0: Manu,
10: fait,
0: les
10: raquettes étaient en peau de bison. Hein.
9: Olivia.
10: Oui.
9: Tu vas commencer par te calmer un petit peu avec tes conneries parce que ça commence.
12: Moi, je trouve ça étonnant. C'est qu'elle se fait pas jarter. Guillaume, il se fait jarter direct. Hein.
9: Non, mais t'inquiète pas, qu'elle va jarter aussi, elle,
10: moi,
9: si elle continue.
10: Nana, hein.
12: Ouais, je suis d'accord.
9: Non, mais tu vas te faire jarter aussi si tu continues, toi.
12: Ouais, parce que les nanas, elle en a plus rien à foutre. Il a Sandy maintenant.
9: Bon, si t'es pas content, Guillaume,
17: sûr,
9: Jérôme.
17: On est content, ça fait une de moins pour nous.
9: Bon, bah alors, Jérôme, ça t'emmerde, Sandy, tu vois.
10: Ouais.
0: Il a rien dit, Gérard.
9: Non.
10: Vas-y, pose ta question, Gérard.
12: Et moi, je voudrais bien l'entendre dire qu'elle m'emmerde. Hein.
9: Qui?
12: Sandy.
9: Qui?
10: Ouais,
9: qui?
10: Je voudrais
9: qui?
10: Bien
9: qui?
10: Quelque chose.
9: Qui?
17: Non,
9: qui?
17: Mais c'est là, c'est une potiche.
10: Non, mais.
9: Bon, alors, Jérôme,
10: bonjour.
9: Bon, allez, hop. Tu me sors celui qui s'amuse à insulter les gens comme ça.
0: Un peu de respect,
10: quand
0: même.
10: Gérard, elle pourrait dire bonjour quand même, Sandy.
9: Elle
12: pourrait peut-être dire bonjour quand même.
10: Depuis le temps qu'elle est à l'antenne.
9: Elle ne veut pas parler dans un micro.
12: Elle est juste bonjour.
0: Et quel est le rapport entre Sandy et le ping-pong?
9: Celui qui s'amuse à klaxonner comme ça va dégager.
10: Mais Gérard, elle est muette.
9: Elle veut pas parler, c'est tout.
10: Mais juste bonjour.
0: Hein. Je vais vous dire un truc, Sandy, elle veut pas parler, mais elle joue très bien au ping-pong, donc foutez-lui la paix, quoi.
9: Bon, Manu, s'il te plaît, t'essayes de savoir qui c'est qui joue, là. Oh!
0: Bah, j'essaye.
9: Ouais, non, mais t'essayes, c'est pas en restant avec ton casque, hein.
0: Ah bon, j'enlève le casque, alors.
9: Mais tu prends le téléphone ou sinon je vais jarter tout le monde, moi, tout à l'heure.
10: Gégé, c'était quoi ta question?
12: Gégé, tu pourrais pas faire le standard, l'aria et animateur en même temps?
9: Non, mais attends, si t'es pas content, toi, tu vas dégager tout à l'heure.
12: Les auditeurs.
9: Alors, faites-vous des compétitions de ping-pong, Barbara?
10: Oui, comme je te l'ai expliqué tout à l'heure, ça fait 10 ans que je fais du ping-pong. Je suis classée 15-14.
12: Pas mal, hein?
10: Ouais, c'est pas mal, hein? Et j'ai été sélectionnée pour les Jeux Olympiques de 94.
12: Pas mal.
10: Mais malheureusement, je me suis cassé un ongle, donc j'ai pas pu le faire, quoi.
9: D'accord.
12: Ça, mais t'es quel niveau à l'IP3?
10: À l'IP3, non, je suis en IP5, moi.
12: Ah, ok.
9: Qu'est-ce qui rajoute derrière, c'est Thérèse?
12: Ouais, parce que moi, je m'y connais hyper en ping-pong, en tennis de table, quoi. Et aussi en tennis.
9: Non, mais en fait, Thérèse, t'as pas beaucoup réagi, toi, sur la deuxième question.
0: Bah, c'est vrai, Thérèse.
10: Oui. C'était quoi déjà?
12: Thérèse, c'était tout de même très calme, hein.
10: Oui, Thérèse est très calme, oui.
9: Ouais, parce qu'elle est pas comme vous. Au moins une. Entre Thérèse et Barbara, je peux vous dire que c'est ces deux-là qu'on moins réagit sur la deuxième question.
10: Exactement.
9: Par rapport aux autres, c'était le vrai cirque, hein.
10: Exactement.
9: Donc, alors, Thérèse, si tu veux réagir sur la deuxième question, quand même.
10: Tu peux me la répéter?
9: Donc, aimez-vous jouer au ping-pong entre amis?
10: Entre amis, ouais, mais en compète aussi, ouais. Moi, je joue, je suis à fond dedans, moi.
0: Mmh. Ah, j'ai peut-être la solution, enfin, j'ai peut-être... Je sais pourquoi, en fait, Sandy, elle veut pas parler dans le micro, parce qu'en fait, ça lui rappelle la queue de GG sans l'odeur, heureusement. Voilà. C'est Sylvain, hein, sur Minitel, hein, c'est pas
12: mais ça semble logique.
9: Non, mais alors, Sylvain, tu laisses ton numéro de téléphone, pas un faux numéro.
0: Ah, mais je l'ai.
9: Ah, bah alors, Manu, s'il te plaît.
0: Manu, on va rappeler Sylvain.
18: Je peux pas, j'ai pas de ligne.
9: Ah ben...
0: On va dégager une meuf, c'est pas grave.
9: Non, on va
0: on dégage tout le monde.
9: On va en trouver une ligne. Bah, tu vas voir.
0: Bon, on accueille
9: son numéro.
0: On accueille Bob et on accueille Jean-Philippe Gatien.
9: À la place de qui ?
0: À la place de ceux que t'as viré, Gérard.
18: Bah ouais. Bonsoir Gérard, c'est Jean-Philippe Gatien.
9: Mmh.
18: Donc je me présente, je suis titulaire en équipe de France de ping-pong. Je sais pas si tu me connais, Gérard.
9: Non.
18: Et Jean-Philippe, j'ai fait 3e au
9: championnat
18: du monde de Koga au Japon.
17: Et Jean-Philippe, tu trouves pas que c'est un sport de PD, franchement, entre nous ?
9: Non. Qui c'est celui-là ?
18: Écoute, je ne te permettrai pas de...
9: Qui... Attendez. Hey, tu donnes ton nom, là, celui qui vient de dire que c'est un sport de PD ? Oh !
0: C'était Bob, je crois.
9: Ah, alors, Bob, dehors.
0: Et pourquoi il a le droit de s'exprimer, Gérard ?
9: Non, mais attends. Il a pas besoin de dire que c'est un sport de PD.
0: C'est son opinion, c'est tout.
18: Gérard, tu devrais gérer. Tu as quand même un vice-champion du monde à l'antenne.
9: Edith, t'es toujours là ?
18: Ouais, toujours.
9: Bon, bah, faudrait
18: peut-être... J'attends mon tour pour parler.
9: Ouais, donc, alors... On était à...
18: À Jean-Philippe, je crois, parce que moi, je voudrais un autographe de lui après.
17: Pas de problème.
18: Hors antenne, on pourrait avoir ça ?
9: Ouais, non, mais je voudrais...
18: Hors antenne. Okay.
9: Bon, Thérèse.
19: Oui ?
9: Donc, tu m'as répondu oui, toi. Hein.
19: Compétition, oui, aussi, oui.
9: D'accord. Olivia.
19: Sur la plage. Bah, écoute, moi, ça fait 20 ans que je fais de la compétition de ping-pong en solo.
18: Et tu me connais, alors ?
19: Et puis, ça se passe très bien. Hein.
9: Non, mais Olivia.
19: Oui ?
9: Je peux te dire,
17: t'as mis un vent.
9: Faudrait peut-être que tu réagisses aux questions que je pose, pas des conneries, parce que pour l'instant,
19: toi,
9: non mais c'est simple, sur les trois questions, tu dis que des conneries.
19: Je fais de la compétition en solo et de la compétition à deux.
17: Et en plus, elle a la radio.
9: Et en plus, elle a la radio, tu la sors.
17: Allez hop.
19: Mais Gégé, c'est pas
17: allez,
19: moi qui a.
17: Allez hop.
9: S'il te plaît, Manu, merci.
19: Gérard, c'est Thérèse.
9: Oui.
19: Oui, je voulais dire que l'été dernier, là, il y avait une nouvelle discipline qui était apparue, c'était le beach pong.
20: Ouais, je connais, ouais.
9: Ouais, le fameux. Ouais, mais...
17: Oui, le fameux jeu, là, où tu joues sur la plage.
19: Voilà, beach pong.
18: Mmh. C'est pareil que le water pong, non, mais en fait, c'est sur le sable.
19: C'est comme le water pong, sauf que t'es pas dans l'eau.
20: Ouais, mais tu joues avec un volant, là.
9: Non, c'est des.
18: Le badminton.
9: C'est du badminton.
18: Le basketball.
9: Non. Ouais. Non, mais le jeu là qu'on parle là, c'est un espèce. Non, c'est un espèce de truc qu'on se colle.
20: Les balles à scratch.
9: Ouais, voilà, qui se colle sur une espèce de. C'est des balles en mousse en fin de compte.
18: C'est
9: de
18: bouffe là pour les bouffes sur la plage.
9: Ouais.
20: Gérard.
0: Oui. On a Sylvain du Minitel.
9: Oui. Alors tu me. Attends. Alors Sylvain. Sylvain.
21: Bonjour. Je t'ai remarqué dans le métro. Nous étions assis, je dirais l'un en face de l'autre. Nous nous sommes regardés.
9: Hey, Sylvain, tu es
21: du regard.
9: Oh
21: tu t'es levé. Je me suis levé y compris.
9: Sylvain.
21: Nous nous sommes bousculés.
9: Bon.
21: Par timidité, je n'ai osé t'aborder. Je voudrais savoir si tu n'as pas vu mon portefeuille.
9: Alors Sylvain. Tu arrêtes de te foutre de ma gueule là, s'il te plaît.
21: Bonjour.
9: Ouais, bon, Sylvain, je te signale, je vais m'occuper de ton cas en antenne.
21: Dans le métro.
9: Ouais, elle va te faire sauter, espèce de petit con.
21: Allez,
9: c'est bon, sans moi là, c'est même pas lui.
21: L'un en face de l'autre.
9: C'est un fou.
21: Nous nous sommes.
9: Retire-le. Manu, laisse-moi le hors antenne.
21: Tu t'es levé ?
0: Ok, je le vire.
9: Laisse-moi le hors antenne, celui-là, je vais m'en occuper. Jérôme.
17: Remets la bande en antenne.
9: Non, Jérôme, s'il te plaît. Bon, allez, moi, j'arrête.
22: Oh, mais Gérard, merde.
23: Quoi ? Pardon ? Qu'est-ce que oui. T'as dit, là ?
0: Qu'est-ce que t'as dit, Gérard, là ?
24: T'as mis à faire des conneries.
23: Mais non, c'est pas lui, Gérard,
0: et après,
23: c'est bon.
0: Et après, tu dis que t'insultes personne, et bah, il va être content, Goldo.
23: Et après, Gérard dit qu'il insulte personne. Il aime des parents.
0: Il aime le côté de fils de pute, quand même.
9: Parce que c'est toi qui viens de faire des conneries comme ça.
23: C'est du propre, Gérard.
0: Attends, Gérard, comment veux-tu qu'il fasse des trucs alors qu'il est dans le studio ?
9: Non, non, tu vas te faire voir. Jérôme ?
17: Ouais.
9: Donc, pour toi, est-ce que tu fais des compétitions ?
17: Ah non, j'aime pas trop jouer à ce jeu-là.
9: Pourquoi ?
17: Parce que je trouve que c'est un sport de respectable, il est vrai.
9: Mmh.
17: Mais je n'aime pas trop ce sport-là. Moi, c'est plus football, natation, musculature, tout ça.
9: D'accord. Jean-Philippe ?
18: Bah écoute, Gérard, comme je t'ai dit tout à l'heure, mon nom, c'est Gatien, donc je suis titulaire de l'équipe de France. J'ai fait beaucoup de compétitions.
9: Mmh.
18: Qui m'a amené à un niveau quand même assez honorable, puisque mon plus grand titre, c'est vice-champion olympique en 92 à Barcelone.
9: Mmh. D'accord. Bob ?
18: Gérard, je peux te poser une question ? C'est Jean-Philippe.
17: Oui, bien sûr.
18: Non, écoute, tu n'es pas Gérard.
9: Mmh.
18: Déjà, pour commencer.
17: Heureusement.
18: Donc, Gérard.
17: Quel con, Gérard.
18: Donc, Gérard,
9: tu sais qui vient de dire ça?
18: Gérard, est-ce que je peux te poser une question?
9: Oui.
18: Qu'est-ce que ça te fait d'avoir Jean-Philippe Gastien en téléphone quand même?
9: Non, personnellement.
18: Petite érection, non?
9: Non. Donc, Bob,
6: on va quand même essayer de rappeler Sylvain.
17: Hein. Ouais, Bob. Ouais, c'est Bob, ouais.
9: Alors?
17: Donc, moi, je fais du ping-pong. Donc, je suis classé aussi.
20: Ah ouais, t'es classé combien?
18: Bob, est-ce que tu es le Robert Robichet de l'équipe de France?
17: Le Robert qui?
18: Robichet.
17: Je regarde pas le cinéma. je suis classé aussi.
20: Mmh.
17: Et donc je fais des Jeux Olympiques, des championnats du monde.
20: Ah ouais?
18: Avec moi donc.
7: Mmh. Gérard, ça y est, il y a Sylvain qui est là à nouveau.
9: Allô?
1: Bonjour, c'est un message qui s'adresse au connard qui habite à côté de chez moi. Eh mon con, la charmante voisine, c'est moi. Alors deux choses. T'arrêtes de m'envoyer tes lettres de PD et t'arrêtes de gratter à ma porte la nuit parce que la prochaine fois, je te latte la gueule.
6: C'est qui Gérard?
17: Bijou.
6: C'est qui ça? Regarde pas comme ça, c'est pas moi.
18: Gérard. Gérard, fallait faire un débat sur le karaté parce que t'es mal là, à mon avis.
9: Non, mais c'est même pas Sylvain non plus.
18: Eh mais qu'est-ce que t'as fait?
6: Alors Manu, merde, tu dis que c'est Sylvain.
7: Ah oui, c'est Sylvain, je le mets à l'antenne, c'est Sylvain qui parle.
9: Non, c'est pas Sylvain, je suis désolé, c'est pas ça.
7: C'est qui alors?
9: Non, c'est pas Sylvain.
18: Et tu fais chier ton voisin Gérard?
9: Non, c'est... Comment?
18: Et tu fais chier ton voisin
9: Gérard? Non, pas du tout.
18: Oh, attends, arrête, t'as entendu?
9: Non, parce que le dénommé plutôt qui s'amuse à envoyer des lettres un peu bizarroïdes à tout le monde, ça commence à bien faire aussi cette histoire.
7: Sylvain, je crois qu'il est toujours là d'ailleurs. Hein.
6: Tu l'as rappelé là?
7: Ouais, il est toujours là.
9: Alors, mets-le.
6: Sylvain? Allô?
7: Ouais.
1: Bonjour.
6: Ah, salut.
1: Cette annonce s'adresse à toi, ma voisine. Ça fait un an que je vis à côté de toi, je t'entends.
9: C'est pas lui!
1: Rire,
9: c'est pas lui!
1: Chanter, pleurer.
9: Ce n'est pas lui!
1: Dans ta douche aussi.
7: Comment tu sais, tu le connais perso?
1: Et depuis un an, je te dis que c'est pas lui!
7: Comment tu sais?
1: Je sens une grande solitude en toi.
9: Attends, je te dis que c'est pas lui, c'est pas lui!
7: Oui, mais comment tu sais?
9: J'aurais pu me dire savoir, c'est pas lui!
6: Il vient du Minitel! Il vient du Minitel, Sylvain!
9: Il marcelle sur le portable, c'est pas lui!
7: Comment tu peux connaître ça?
9: C'est bon! J'ai compris maintenant votre cirque. Hein.
17: Je connais Sylvain Semoun, c'est lui.
9: Ouais, c'est ça. T'as raison, Bob. Eddy.
18: Ouais.
9: Donc, toi, est-ce que t'as fait des compétitions?
18: Joker.
9: Non, il n'y a pas de Joker ou tu rentres chez toi?
18: Non, j'ai pas fait de compétition.
20: Oui, dis oui.
17: Ouf, t'as été sauvé.
18: Putain, ouais, j'ai failli. Hein.
4: Gérard, c'est Jean-Philippe.
9: Ouais.
17: Ah, il joue de la guitare, Jean-Philippe aussi.
18: Non, c'est pas moi.
7: On accueille Cynthia quand même.
18: Gérard, je peux quand même.
9: Bonjour place.
18: Cynthia, ça va Cynthia?
7: À la place d'Olivia.
18: Gérard. Allô Cynthia, ça va?
17: Gérard. Cynthia, tu fais du
9: bruit. Oh la guitare!
18: Allô Cynthia, ça va?
9: Putain, ça commence à bien faire ce soir. Hein.
18: Bon alors Cynthia, tu veux parler de quoi?
9: Attends, toi, tu t'écrases.
20: Je ne réponds qu'à Gérard.
9: Alors Cynthia? Oh putain. Moi j'arrête.
6: Bon Manu. Manu.
7: J'aimerais bien que ça vienne de chez moi, mais.
6: Bah ça vient d'où?
7: Bah pas de moi.
5: Ça vient d'où? Bah pas de moi.
6: La radio!
18: Eh ben la DAT marche, les gars.
6: Non, c'est pas, y a pas de DAT là, je sais pas ce qui se passe, là on est piraté. Vas-y, j'ai.
9: Cynthia!
18: Bonsoir.
9: Cynthia,
18: bonsoir.
5: Bonsoir.
20: Salut Cynthia!
18: Salut Cynthia!
20: Salut tout le monde!
6: Non, je les coupe. Ah, ça fait du bien le silence.
9: Ouais, ben on va mettre un disque et ça va être
7: beau. Hein.
9: Et on reprend après.
6: Bon, alors ce que tu vas faire, Gérard, c'est que tu vas poser la question. On se tait, les auditeurs, 2 minutes. Gérard, tu poses la question et tu vas tous les reprendre hors antenne et leur dire de se calmer, autrement on arrête tout de suite. Ok?
9: Alors donc la question c'est préférez-vous le tennis ou le ping-pong?
6: D'accord.
9: Voilà, et on se retrouve après. Vous pouvez toujours nous appeler au 0803 08 5000 et 0870 5000 et toujours 3615 Code Fun Radio, rubrique direct. Mais pas pour des insultes, surtout pour réagir sur le ping-pong.
6: Tu les as calmés au standard, c'est bon?
9: Ouais.
6: Donc, ça va aller, là
9: j'espère, si ça va pas, à 3h30, on arrêtera. Ça ira plus vite. Hein. Donc, on accueille Barbara.
20: Oui.
9: Cynthia.
20: Bonsoir.
9: Thérèse.
20: Oui.
17: Tu suis pour un carambard?
9: Jérôme.
20: Non, moi, il n'y a pas besoin. Bonsoir. De venir.
9: Qui c'est qui parle comme ça déjà? Ça commence à bien faire.
17: C'est Eddy.
18: Attendez, il m'a même pas appelé.
4: Attends, Eddy, on s'était mis d'accord en antenne, on fout plus le bordel, ok?
18: Moi il m'a calmé, Gérard, il m'a pris en antenne, il m'a calmé grave.
17: Mais arrête,
18: la
17: arrête.
18: La prof qui t'a calmé, tu t'es fait des conneries.
9: Bob, il me semble que je t'ai dit quelque chose aussi à toi.
17: Oui, mais non, mais c'est Eddy qui fout son bordel.
9: Toi, tu as calmé parce que tout à l'heure, tu as saqué.
18: Quel con, ce mec.
9: Alors, Jean-Philippe.
18: Oui, bonsoir, Gérard.
9: Rebonsoir, Bob.
18: Bonsoir, excuse-moi.
9: Bob!
17: Oui, bonsoir.
9: Et rebonsoir, Eddy.
18: Oui, bonsoir.
9: Et voilà. Donc, alors, préférez-vous le tennis ou le ping-pong? Alors, Barbara.
20: Oui, bah moi je préfère le ping-pong, puisque comme je te le dis encore, ça fait 10 ans que j'en fais en compétition.
9: D'accord. Cynthia ?
20: Moi je préfère le tennis.
9: C'est-à-dire ? Par rapport au ping-pong.
20: Ouais, parce qu'en fait, le tennis, c'est un sport, c'est très physique, quoi. Donc, tu vois, tu cours, alors qu'en fait, le ping-pong, t'es toujours sur place, y a pas trop de.
3: Oh là, détrompe-toi, ma chérie, hein.
9: Non,
20: badminton, c'est pas mal non plus.
8: Au ping-pong, il arrive de t'éloigner de 4 à 5 mètres de la table, quand même, hein.
11: M'entendent pas, les auditeurs.
23: Bah, vas-y, Filou, exprime-toi.
11: M'entendent pas quand je parle.
23: Vas-y,
11: Filou. Non, je voulais seulement dire que la différence entre le tennis et le ping-pong, c'est qu'au tennis, tu courais sur la table, t'étais debout sur la table.
9: Voilà. Non, c'est pas pareil. Tu cours pas sur une table.
23: Ah, si, le tennis.
11: C'est ça, le tennis.
23: C'est du ping-pong, sauf que tu cours sur la table, quoi.
11: Bah, t'es debout sur la table, c'est tout.
9: Bah, non.
11: Bah, pourquoi
8: aussi? Dans le vrai tennis aux États-Unis, c'est comme ça, hein.
11: Explique, Gérard, la différence, toi, là.
9: Le tennis, ça se joue avec une balle en mousse, avec deux raquettes sur un terrain.
23: Une balle en mousse.
9: Le ping-pong, ça se joue sur une table avec un filet.
11: Ça se joue avec un calot, le ping-pong.
9: Elle est moins longue.
20: Et tu jauges au carré?
9: Cynthia, donc, toi?
8: La table, elle est plus grande au tennis, c'est ça?
20: Moi, je te dis qu'en fait, jamais le tennis, parce que c'est plus physique, quoi.
9: D'accord.
20: Donc, voilà, alors que le ping-pong, il n'y a pas trop d'efforts physiques, voilà.
11: C'est bien ce que disait Bob tout à l'heure, c'est un sport de PD, quand même.
9: Mais tout de suite, pourquoi dire que, alors, dans ce cas-là, tous les sports, le foot, c'est un sport de PD, aussi. Bah, si, Bob, dans ce cas-là, c'est.
8: La Formule 1, il y a plein de PD là-dedans.
9: Eh ben, non. Comme toi. Alors, tu dégages, Bob. Salut, Bob. Allez, hop là.
8: Olivier Pénis, là, c'est un PD, ce mec-là.
9: Allez, hop. Bob, bonne nuit. Donc, Thérèse.
22: Oui.
9: Donc, toi.
22: Moi j'aime bien les deux, mais par contre je ne jouerai pas au tennis avec des raquettes de ping-pong.
9: Ça, j'ai jamais vu jouer au tennis avec une raquette de ping-pong.
22: Alors, hein. Moi j'ai une tribu rwandaise, ça existe dans une tribu rwandaise et c'est très impressionnant à voir.
8: Espagne, c'est arrivé jusqu'en Espagne.
22: Ouais.
9: Jérôme
8: est parti, je crois.
23: Jérôme, il est pas là depuis une demi-heure.
8: Hein. Vous réveillez Gérard un petit peu. Hein.
23: Tu vois, tu suis même pas.
9: Jean-Philippe.
8: Ouais, donc Gérard, comme je te l'ai dit, je suis en équipe de France, donc je préfère automatiquement jouer au tennis de table plutôt qu'au tennis.
9: Ouais, mais donc on peut. C'est Cynthia qui disait que il y avait moins de.
22: C'est faux.
8: Parce que tu dois quand même tenir 21 points en un temps limité.
9: Mm-hmm.
8: Ce qui fait que les matchs, moi j'ai vu des matchs quand même durer 8 heures d'affilée, tu vois.
9: Mm-hmm.
8: Et des fois tu t'éloignes de 4 à 5 mètres de la table avec des balles qui fusent entre 90 et 120 km/h.
24: Ah, ça c'est beau ça.
8: Il faut les rattraper, il faut vraiment pas mal gérer, il faut revenir à la table quand on est éloigné à 5 mètres, il faut calculer ses coups. C'est pour ça qu'à la fin d'un match, même s'il a duré 20 minutes, t'es très crevé quoi.
9: Moi je suis d'accord avec lui. C'est vrai qu'au tennis de table. On dit ça ping-pong, mais normalement c'est tennis de table. Je pense que Jean-Philippe il va être d'accord avec moi.
8: Bah oui, Gérard.
22: Donc, écoute, Gérard, le court de tennis il est plus grand, hein, la surface elle est plus grande.
9: Oui, mais d'accord, mais dans un tennis ça se compte par 10, 15, 30 et 40. Après, t'as des avantages, tandis qu'au ping-pong, c'est pas pareil, ça se compte par un. Les matchs sont plus longs que sur un terrain de tennis.
22: Gérard, je te rappelle que un match de tennis, ça peut durer 5 heures.
9: Ouais, t'as déjà suivi des compétitions de tennis de table?
11: Ça dure 15 jours, hein.
9: Des compétitions de tennis. Attendez.
23: Les 24 heures du Mans de tennis de table, tu connais pas?
22: Il y a des marathons aussi.
9: La radio, s'il vous plaît.
8: Gérard, c'est Jean-Philippe. Donc, quand j'avais 19 ans aux Jeux Olympiques de Barcelone, j'ai fait un match contre le russe Tchekhov. On a commencé à 8h du matin et à 7h le soir, on n'avait pas encore fini.
24: Il y avait que 7-0, je crois.
8: Mais... j'ai gagné par 21-19.
22: J'ai dormi quand même pendant
8: 72 heures d'affilée.
9: Edith ?
24: Oui ?
9: Edith ?
24: Ah, moi, je préfère le tennis, hein. Largement, parce que les buts sont plus grands.
9: Non, mais attends, tu parles de foot, hein, on parle pas de foot.
24: Mais non, mais attends, t'as des buts. Hein. Allô ? Gérard ?
9: Oui.
24: Allô, Gérard, il est où, Gérard ?
9: Je suis là.
24: Allô ?
9: Ouais.
22: Allô ?
24: Gérard ? Vous l'entendez ?
22: J'entends rien.
9: Mais qu'est-ce que c'est avec ce bordel à l'arrière ?
24: Gérard.
11: Mais attends, c'est pas moi.
9: Personne m'entend.
11: Mais si, vous l'entendez, vous l'entendez, ok ?
24: Ouais.
9: Barbara ?
22: Ah, je l'entends, oui.
2: Alors moi je
23: vous dis, il t'entend
2: la semaine prochaine,
22: oui,
2: je veux plus de vous.
22: Mais
23: attends,
22: je
23: veux plus de vous la semaine prochaine.
13: Il va faire tout seul le standard.
23: Mais c'est les auditeurs qui font les cons là.
2: Non. C'est pas les auditeurs, faut pas déconner.
22: Je voulais seulement
23: dire, excuse-moi Barbara, deux secondes, c'est que Sylvain, je dirai pas tous tes messages qu'il y a sur le Minitel parce que c'est dégueulasse et c'est que sur Sandy. Donc je vous préviens, je le fais plus. T'as vu comment je suis clean?
2: Donc moi je peux vous dire donc je vais quand même vous dire ce que je préfère moi. En fin de compte, je préfère le tennis de table par rapport au tennis normal.
22: Pourquoi?
2: Parce que déjà quand il flotte, t'as pas besoin d'être interrompu par la pluie.
22: Ouais. Il y a des tennis couverts.
2: Oui, mais peut-être, mais ça c'est tu veux parler de Wimbledon.
22: Ah ouais, Bercy, tout ça.
2: Ouais, voilà.
22: Quand il pleut, t'es obligé d'arrêter.
2: Attendez, c'est un Roland.
24: Petit pont sur Saône aussi, hein, c'est couvert. Hein.
2: De quoi?
24: Petit pont sur Saône, c'est couvert aussi.
2: Tu sais qui dit ça?
24: C'est Eddy, hein.
2: Petit pont sur Saône?
24: Bah ouais, t'as un couvert, hein.
22: C'est là où qu'il habite.
24: Hein. Attends, oh.
22: C'est... Mais Gérard,
2: oui.
22: À Suresnes, il n'y a pas de tennis couvert, hein.
2: Jusqu'à maintenant, j'en ai pas entendu parler.
24: Mais par contre, je crois que t'as une table de ping-pong en plein air, toi.
2: Ouais. Pourquoi? T'es bien au courant, Eddy.
22: Ouais. Dans le parc.
24: Ah, mais je sais pas. Je demande.
23: C'est pas Christine, en fait, Eddy?
24: Gérard, c'est Jean-Philippe.
23: C'est Françoise.
24: Gérard, c'est Jean-Philippe. Est-ce que tu as déjà assisté à l'Open de Brioux-sur-Boutonne?
2: Non.
22: Bah, tu te voyais aller, Gérard, ça vaut le coup d'œil. Hein.
2: Donc, pensez-vous que ce...
23: Attends, Gérard. Avant de poser ta question, on accueille René à la place de Bob.
22: Salut René.
14: Salut toi.
2: Oh René, salut, tu travailles?
14: Ouais, je suis là. Je peux répondre à la question sur le tennis de table?
2: Oui.
14: Donc, moi, je préfère le tennis. Parce que moi, j'aime bien les cuisses à Martin Hingis, je sais pas si tu connais.
22: Ah ouais,
24: moi, j'aime bien Kournikova, moi.
14: Moi, je préfère Martin Hingis et puis elle fait pas de tennis de table, c'est pour ça que je préfère le tennis.
2: D'accord. Donc, cinquième
14: question. Les poils, quoi.
22: Bah ouais, mais moi j'aime bien le poil.
14: Ah bah ça va alors.
2: Donc, cinquième question. Pensez-vous que c'est un jeu dangereux, Eddy?
24: Ça dépend, hein.
2: C'est-à-dire, ça dépend
24: comment tu joues. Bah, je sais pas si tu joues en plein air ou si tu joues en intérieur, hein.
22: Tu mets ta ceinture, y a pas de problème.
2: Non, mais je vois pas le rapport avec ça, hein.
23: Bah, c'est limité à 130.
24: Attends, tu réfléchis un petit peu, non?
22: Réfléchis,
24: Gérard, c'est logique.
2: Pourquoi
24: si tu joues en plein air, c'est plus dangereux.
2: Bah, oui.
24: T'as les crottes de chien par terre, quand il pleut et tout, ça glisse.
22: Tu peux glisser sur une merde. Ça dépend de la météo, quoi.
2: D'accord. René?
14: Ouais, bah oui, c'est plus dangereux. Moi, l'autre fois, j'étais en train de jouer au ping-pong dehors, et je me suis pris un œuf pendant Mardi Gras.
2: N'importe quoi. Jean-Philippe?
24: Non, c'est pas plus dangereux parce que les balles sont une texture assez légère, ce qui fait que même si les balles vont, comme je te le disais tout à l'heure, jusqu'à 120 km à l'heure, s'il te plaît, jusqu'à 120 km à l'heure, tu peux te les prendre dans le visage, bon, ça fait rien. Le plus grand risque que tu as, c'est que le joueur qui est en face de toi pète les plombs et qui t'envoie sa raquette dans la gueule.
2: Ah ouais, ça, je suis d'accord avec toi.
14: D'ailleurs, je m'excuse, Gérard.
2: De quoi?
14: L'histoire de la raquette, tout ça. Dans les dents.
23: Gérard, on accueille Ricky.
2: À la place?
23: À la place d'Amuse-Gueule.
22: Ricky Martin?
2: Non, on a
22: Ricky.
24: Salut à tous.
23: Qu'est-ce que tu racontes, Gérard?
2: Moi, j'ai dit René, Jean-Philippe, et c'est Jérôme qu'on a pu.
23: Mais non, il y a quatre mecs. Il y a Eddy, René, Ricky et Jean-Philippe.
22: Rien du tout,
23: vu qu'il y a un Belge.
2: Qui c'est qui n'est pas contente, là? Tu sais qu'elle est pas contente comme nana?
22: C'était un mec, hein.
2: Non, c'était une nana.
24: Bonsoir, Ricky.
2: Bonsoir, Ricky.
24: Salut, Ricky.
2: Alors, Ricky, qu'est-ce que t'as entendu la réponse?
24: Ah non.
2: La question?
24: Alors, Ricky, t'es foot ou rugby?
22: GG?
2: Oui.
22: C'est Cynthia. Avec ou sans? Je réponds.
2: Non, mais attends, pour l'instant, je vais reposer la question à Ricky, merci.
24: Alors, foot ou rugby?
2: Qui c'est qui parle, là?
24: C'est Kiki.
2: Non, mais attends, Bon, et vous arrêtez de jouer avec les combinés téléphones, s'il vous plaît.
24: Mal,
23: hein. C'est Ricky, hein. Alors, Ricky, arrête ou tu dégages.
2: Bon, Ricky, dehors.
24: Allez, hop, Ricky.
2: Voilà, comme ça,
24: je
2: vais pas le savoir, dehors.
24: Je
2: te poserai pas la question.
24: J'ai répondu, comment veux-tu que je m'amuse avec le téléphone?
2: Au revoir,
24: mon Kiki.
2: Voilà, salut. Merci pour le Larsen.
23: C'est le bordel, hein, ce soir. C'est le bordel, Gérard. C'est le bordel, hein.
2: J'ai l'impression que dans 4 minutes, je vais arrêter, moi.
23: Je peux poser une question qui vient du Minitel, elle est gentille. Ça concerne Sandy, mais ça te concerne aussi, c'est pas méchant envers elle. Est-ce vrai que Sandy joue au ping-pong avec les couilles de Gégé?
24: Bah, c'est plutôt ça, c'est une métaphore sexuelle. Hein.
22: Elle joue aux billes.
10: Tu réponds pas?
0: Non.
10: Bah, ok.
24: T'as bien raison, Gérard, de pas répondre à ce genre de conneries.
0: Thérèse?
12: Oui?
0: Donc, pour toi?
12: Moi, plus... C'était tennis ou...
0: Non, pensez-vous que c'est un jeu dangereux? On est déjà à la cinquième.
12: D'accord. Non, c'est pas dangereux. Non, il faut savoir s'y prendre, quoi. Mmh. Quand on sait s'y prendre, c'est pas dangereux.
0: D'accord.
12: Si c'est pas s'y prendre, ça

0: vraiment la table à la figure, quoi.
1: Non mais, ça, non mais là je vais te dire Barbara, je vois pas du tout le rapport avec.
0: Bah, c'est rare. Comme quoi le.
1: Bon, attends Cynthia, s'il te plaît. Tu vas te calmer un peu quand quelqu'un répond. Merci. Donc oui. Cynthia.
2: Gérard, c'est un peu plus poli.
0: Non Barbara, il faut continuer. Hein.
1: Barbara, oui.
0: Oui, donc je disais comme quoi le ping-pong peut être dangereux quand même vu que j'ai reçu une table.
1: Non mais ça me paraît bizarre ton histoire. Hein.
0: Ah bah non, c'est vrai, c'est véridique.
2: Hein. Non, il faut savoir que je vais dénoncer quelque chose, c'est Jean-Philippe. Les Chinois sont très dopés, très drogués pour pour pouvoir tenir le coup des matchs, même la bouffe. Et ils ont des forces surhumaines, quoi.
1: Jean-Philippe.
2: Oui.
1: Je sais pas si t'es déjà tombé pour jouer avec eux, mais je vais dire une chose, qu'ils ont une drôle de façon de tenir leur raquette. Hein.
2: Mais c'est normal, Gérard.
3: Moi, j'ai déjà couché avec une Chinoise. Elle m'a fait tourner, elle m'a fait des trucs.
1: René, tu vas prendre ton nom normal et puis tu vas dire qui c'est maintenant parce qu'on s'était reconnu. Hein.
4: Si tu l'as reconnu, donne son nom.
1: Et c'est Tony.
3: René, c'est Christine.
4: Ouais, oh, t'es démasqué, Tony.
2: Tony, t'as pas de chance. Hein,
1: hein Tony.
3: Ouais, bonsoir, bonne année.
1: Ouais. Enfin, tu vas rester.
3: Bah ouais, tant qu'à faire.
4: C'est Noël ce soir.
5: Alors là, 3h29, exceptionnel.
4: Attends, Gérard dit à Tony de rester.
5: Tony reste dans un débat.
2: C'est beau.
4: Hey, Tony, tu peux y aller là.
1: Non, mais Tony.
3: Non, mais je vais être sage.
1: Ouais.
2: Gérard, je peux continuer, c'est Jean-Philippe.
1: Oui. Merci pour la lumière.
2: Attends, je rallume.
1: Non, pas toi. Donc, Jean-Philippe.
2: Donc, je continuais sur l'étrange façon des Chinois de tenir leurs raquettes. Donc, eux, il paraît que ça les aide beaucoup plus à envoyer la balle plus précisément, puisque la largeur de la poignée de la raquette correspond exactement, si tu préfères, et la poignée de la raquette fait 3 cm aussi. Et eux, ça les aide à mieux cadrer, quoi.
1: Ouais, mais t'as vu le style de service qu'ils ont aussi.
2: Ouais, c'est normal, sont des services bien spécifiques à eux. Disons que leur service est beaucoup plus imprévisible que le nôtre, puisqu'eux, ils servent carrément de dos.
0: C'est service compris.
2: Voilà, tandis que nous, en équipe de France, on sert de face, ce qui fait qu'on est beaucoup plus à découvert et qu'on est beaucoup plus prévisible.
1: Ok.
2: C'est pour ça que techniquement, on n'est pas très fort.
1: D'accord. Alors, à combien on peut jouer au ping-pong? Alors, Barbara?
0: Bah, moi, je pense qu'on peut y jouer à 20, 30, sans problème, ouais.
1: À combien, tu dis?
0: À une trentaine, hein.
1: Non.
0: Tu sais, mais si, le système
6: de
0: tournante.
6: La tournante, la tournante. Pas la tournante.
1: Mais non.
0: Mais si.
6: Mais si, comme Sandy a fait la tournante, c'est pareil. Hein.
1: Tu sais qui vient de dire ça?
0: Ah non, ça, c'est pas gentil, ça.
2: C'est Eddie.
1: Alors, Eddie, bonne nuit.
0: Eddie, faut le virer.
1: Ouais.
0: Voilà,
2: non, mais Eddie, on s'était mis d'accord en antenne, tu continues à foutre.
3: Ouais.
1: Voilà, bah alors, Eddie, bonne nuit.
3: Bonne nuit.
2: Attends,
4: ça y est, il est parti.
2: On s'était mis d'accord avec Tony, n'est-ce pas, Tony?
3: Non, pas du tout, moi je t'aime pas, casse-toi.
2: Toi, tu dégages aussi, Tony?
0: Non, non. Et Gérard, avant. Gérard,
3: moi, Gérard, il m'aime.
1: Eddy, je t'ai dit dehors.
0: Voilà.
4: Mais il est parti, Gérard, Eddy.
1: Donc, Barbara.
0: Oui, donc je disais, on peut jouer à 30. T'es déjà allé en colonie de vacances, hein?
1: Ouais. Mais j'ai pas eu l'occasion de jouer au tennis de table.
0: Ah bon? Parce que des fois, en colonie de vacances, bah, tu peux jouer à 20, 30, hein?
1: Ouais, bah, d'accord. Cynthia?
7: Bah, écoute, à ma connaissance, il y a que 2 joueurs. Hein.
1: Bah, 2 ou 4.
7: 2 ou 4, voilà, ouais.
1: Moi aussi, à ma connaissance. Hein.
4: Tu peux jouer à 3 hein, au ping-pong, Gérard, je crois.
1: Non.
4: Bah,
1: non,
4: si, 2 d'un côté et 1 de l'autre.
1: Si, ouais,
4: un,
1: non,
4: ça fait 3.
1: Non, mais c'est impossible, tu peux pas jouer à 3 là-dessus.
4: Attends, s'il y a un champion d'un côté et 2 merdes de l'autre, c'est bon. Ça équilibre.
1: Ouais, mais s'ils sont 2 contre 1, c'est plus du tennis.
4: Oui, mais imagine, il y a un gars qui est super fort, il est tout seul. Et il y a 2 gars qui sont nazes.
5: Non, mais si de l'autre côté. Mais attends, si de l'autre côté, il y a des frères siamois.
4: Ouais, en plus.
5: On peut rien faire, on peut pas les décoller,
4: c'est clair.
1: Ouais, d'accord. Thérèse.
8: Oui.
1: Donc toi.
8: Ben en fait, ça dépend combien t'as de tables. Hein.
5: Tu ris un peu, Thérèse, non?
1: Mais non, mais Thérèse. Ouais. Thérèse, il n'y a qu'une table hein, de ping-pong, il n'y en a pas 50. Hein.
8: Non, mais c'est ce que je te dis.
1: Ouais, ben s'il y a une table, il y a combien de joueurs?
8: Ben 2 ou 4, hein. plus un pour l'arbitre. Hein.
1: Non, mais attends, je vois pas
8: et
1: le rapport.
8: Il y a les juges de touche aussi.
7: Attends,
8: hein.
7: T'as le mec qui a le doigt posé sur le filet, qui dilette quand la
1: poule. Ah non, pas au tennis de table. Hein.
8: Ah, non.
2: On est en équipe de France tous les deux, ça se passe comme ça. Hein.
3: Ouais, t'as même les ramasseurs de balles.
1: Hein. Non.
8: Tout à fait. T'as les larbins derrière qui courent.
1: Je peux démentir. Hein,
2: et
1: ça.
2: Tony, t'as fait ramasseur de balles, non?
3: Ah non.
1: Donc, Jean-Philippe.
3: Lâchez-moi un peu, là.
8: Jean-Philippe. C'est vrai, Gérard.
2: Je peux y aller, s'il vous plaît?

0: les enfants.
1: Ouais, vas-y.
0: Donc, on peut jouer soit à 2, soit à 4. C'est pour ça, d'ailleurs, qu'il y a des lignes horizontales, non, verticales, sur les tables de ping-pong. Mmh. Voilà.
1: Ok. Tony ?
2: Oui. Non, moi, je joue pas au ping-pong, désolé.
1: Bah, tu peux répondre quand même à la question.
2: Ouais, mais désolé. Bah, répète-la-moi, s'il te plaît.
3: Bah, non, tu joues au Game Boy ?
1: Non,
2: un peu de respect, moi et Gérard, on est potes, ok ?
3: Ah, d'accord.
1: Vous calmez, les filles ?
0: Est-ce que t'es mon pote ?
1: Qui c'est ?
0: C'est Jean-Philippe.
1: Non, mais attends, Jean-Philippe. Donc,
0: je demande à Tony s'il est mon pote.
2: Oui, je t'aime bien, allez, tais-toi.
1: Non, Tony, tu te calmes, s'il te plaît.
2: D'accord.
1: Donc, à combien on peut jouer au ping-pong ?
2: Bah, oui, comme disait la jeune fille précédemment, à 2 ou à 4.
1: Mmh.
2: C'est bien. C'est possible qu'un de ces quatre, on se fasse une petite partie, toi et moi ?
1: Non, non, moi, j'aime pas trop ça, tu vois.
2: Oh, dommage.
1: J'aime pas trop. Moi, je joue plus au tennis.
2: Au quoi ?
1: Au tennis.
3: Au tiercé ?
4: C'est quand la dernière fois que tu as joué au tennis, Gérard ?
1: Il y a un bout de temps.
4: Ah oui, il y a au moins 25 ans, ouais.
3: Gégé ?
1: Oui.
3: T'as joué souvent au ping-pong ?
1: Non.
3: T'as jamais joué ?
1: Non.
3: Ah. Et au tennis ?
1: Au tennis, ouais, c'est...
3: Mais en fait, Gégé, tu nous as jamais dit quel sport tu pratiquais dans ta jeunesse ?
1: Le sport en chambre.
4: Oh, ah, oh, le malin !
3: Gégé, c'est formidable. Non, sérieux, Gégé, t'as fait de l'équitation.
1: Non.
4: Il a monté, ouais.
3: Alors, Gégé ?
1: Non, je t'ai dit, j'ai jamais joué, j'ai fait aucun sport.
4: Non, c'est le cheval qui lui montait dessus.
1: Non, avez-vous une table de ping-pong chez vous ? Tony ?
2: Ah non, pas de table de ping-pong.
1: Ah bon.
4: C'est bizarre, Tony, quand on sait que c'est lui, il est pas aussi drôle. Hein,
1: c'est grave.
4: Hein.
3: C'est marrant.
1: Ouais, parce que. Il a peur.
2: Troublé, là,
1: non, non, mais il a peur que s'il dit une connerie, que je le zappe.
4: Ah ouais.
3: Mais laissez-le, Tony, il est mignon.
1: Bon, toi, Cynthia, tu as dégagé tout à l'heure, quoi.
3: Comment ?
1: Toi, si tu continues, tu vas gerber,
3: non,
1: ma cocotte.
3: Gégé, qu'est-ce que j'ai dit de mal ? Je dis que Tony est mignon et sympa.
1: Ouais, bah alors tu te calmes, parce que sinon tu vas gerber.
2: D'accord.
4: Mais ce qui est bien, c'est que Tony, il est comme Sandy, la copine de Gérard, c'est qu'il a un piercing.
2: Ouais, c'est vrai.
1: Donc, Jean-Philippe.
2: T'as kiffé, hein, Lascar.
0: Gérard, je peux y aller ?
1: Oui.
0: Bah, moi, des tables de ping-pong, j'en ai 4 chez moi.
1: Bah, d'accord.
0: Bah, j'en ai 4. Écoute, je suis en équipe de France, champion du monde, champion olympique. Faut bien que je m'entraîne, quoi.
1: Mmh. Ouais, mais tu gagnes pas des tables de ping-pong à chaque fois.
0: Non, mais bon, je les achète ou j'en emprunte.
1: Ouais, non, mais attends, ça doit. Bon, on en rediscutera tout à l'heure de ça parce que.
3: Mais Gégé ?
1: Oui.
3: C'est Cynthia. Je voulais te dire, tu trouves pas bizarre qu'on ait que des champions olympiques là ? Parce que tous ceux qui sont passés sont des champions. Qui ont fait les jeux.
0: Écoute, je peux t'expliquer.
3: De Barcelone.
0: Est-ce que je peux t'expliquer aussi ?
4: Non, avant que tu lui expliques, on accueille Arthur.
0: Ok.
4: À
0: bonjour,
4: la place
5: Arthur.
4: De Ricky.
5: Alors, salut, Gégé.
1: Salut, Arthur.
5: Salut tout le monde.
3: Salut.
0: Donc, je peux expliquer là ?
3: Oui, oui.
0: Salut, Gégé.
1: Salut.
0: Tantôt, on a reçu un fax.
3: Oui.
0: À l'équipe de France, quoi. On s'entraîne rue Lecourbe, à Paris.
1: Mmh.
0: Et on nous a dit que Gérard faisait un débat sur le ping-pong. C'était un fax signé Manu. Et donc, il nous a dit, je vous appellerai. Puis
4: bah oui, je me suis renseigné pour qu'il y ait des gens qui appellent pour que tes débats.
1: Ouais, ouais, c'est vrai qu'on en avait discuté, je crois.
4: Bah ouais, ouais, j'avais demandé à Puldar ou à.
0: Gégé.
1: Oui.
3: Ah, bah on
0: n'entend
3: plus rien.
1: Ah.
3: Gégé.
1: Oui.
0: C'est là. Gégé.
1: Ouais.
3: Gégé.
1: Bon, qu'est-ce qui se passe là ?
0: Peut-être, non ?
4: Mais si, vous l'entendez, mais si, il est là.
3: Gérard.
4: Ouais, mais si, ça y est, c'est revenu.
3: Gérard.
4: Hein.
0: Oh, c'est Sandy qui te fait ses. Non, le plombage a été monté avec le piercing de Sandy ou quoi ?
1: C'est ça qui vient de dire ça.
3: Fermée, là.
1: Oh.
3: Gégé, t'es là ?
1: Attends, attendez. Attendez, je veux savoir qui c'est qui vient de dire une connerie comme ça.
0: Gégé. Tony, t'es là ?
2: Ouais.
0: Ah, je croyais que t'étais. On t'avait
2: changé. Non, mais il est en train de descendre sa bouteille, là.
1: Arthur. Arthur.
3: Gégé, t'es là ?
1: Arthur.
0: Gégé.
3: Ah, on t'entend.
1: Arthur.
3: Gégé, t'es là ?
1: Arthur !
3: On t'entend Gérard. Mal.
0: On t'entend pas.
3: Gérard ?
1: Ouais.
0: On t'entend, Gégé.
3: Ah non, t'entends pas, Gégé, on t'entend très mal.
1: Bon, mais qu'est-ce qui se passe à la réa,
4: je sais pas.
1: Mais
4: si, vous l'entendez. Arthur, tu l'entends, Gérard ?
1: Arthur ! Allô ? Bon, c'est quoi, là, ce bordel ?
4: Bah, je sais pas. Allô, les auditeurs ? Manu, tu joues à quoi là ?
6: Ouais, ça va, c'est pas moi.
4: Bah c'est qui alors ? Ça
6: pas moi.
4: Ça peut être que Olivier dans le CDM.
6: Bah voilà.
1: Arthur.
4: Attends, on va demander gentiment à Olivier qui doit être dans le CDM, s'il te plaît, Olivier.
6: Tu peux arrêter, c'est vraiment lourd quoi. Il y a des fois c'est marrant, là franchement c'est la blague de gros merdeux quoi.
4: Remets les auditeurs pour Gérard.
6: Ce serait sympathique.
0: GG.
1: Arthur.
0: Oui.
1: Ah. Bon, alors ça.
3: Enfin, ça fait plaisir.
4: Merci Olivier.
1: Ouais, ça commence à bien faire là son bordel à Olivier. Hein.
0: GG.
4: Ah, il continue.
1: Bon, allez, moi j'arrête.
3: Mais non, non, mais je vais aller, Gérard.
5: Mais c'est quoi ce bordel?
1: Non, non, j'arrête. J'arrête.
0: Ni Tony ni moi, merde.
1: Non, non, mais j'arrête là, ce coup-là. C'est terminé.
5: C'est
1: terminé. 4 ans moins. Non, non, mais 4 ans moins le quart, terminé. Ça vous, ça apprendra à Olivier de se calmer.
4: Ouais. Bon, mais non, alors, non, alors, on va tous huer Olivier. Ouh, Olivier.
1: Non, non, moi j'arrête.
3: Olivier, vas-y, Gérard, continue.
1: Non, non, j'arrête. J'arrête.
4: Oh, eh oh, le gamin.
1: Non, non, je veux
4: c'est
1: pas.
4: C'est bon, un gamin à qui on a piqué ses billes. Alors vas-y, comment
1: non,
4: on
1: non, moi j'arrête, c'est terminé, je continue pas.
3: Mais pourquoi?
2: Allez, Gérard,
1: ouais. Non, non, c'est terminé, c'est terminé. Conclusion,
2: terminé. Ça va bien se passer.
1: Non, non, terminé. Ça fait depuis tout à l'heure, ça arrête pas, donc c'est terminé, j'arrête.
3: C'est pas notre faute.
1: Non, non, c'est tout, c'est terminé.

0: Voilà.
1: Gérard.
2: Attends, il y a Sylvain. Il y a Sylvain sur Minitel qui dit si t'arrêtes, je déconnecte.
3: Sylvain, reste là.
1: Je déconnecte.
2: Continue.
1: Ça apprendra à dire des conneries.
2: Arrête, Olivier, avec le son, je m'entends plus. Donc, il y a un problème.
0: T'as pas de couilles, GG.
1: Non, bah, c'est bien, bah, vous mettez un disque et on verra.
2: Ah non. Alors, Gérard, tu poses la question et je mets un disque. Allez.
1: De manière, c'est la dernière et après, j'arrête.
2: Bon, la question.
4: Gérard.
1: Donc, c'est, pensez-vous que c'est un jeu qui s'apprend à l'école et on se retrouve après? Un petit quart d'heure à passer ensemble. Si ça se passe bien, on va continuer quand même jusqu'à 4 heures. Si ça se passe mal, eh ben on arrêtera avant. Donc, on reprend sur le ping-pong. On récupère. Barbara. Barbara.
5: Oui.
1: Cynthia.
6: Bonsoir.
1: Rebonsoir, Thérèse.
6: Oui, bonsoir.
1: Arthur.
7: Salut.
1: Jean-Philippe.
8: Oui, salut.
1: Et Tony.
9: Bonsoir.
1: Donc alors, pensez-vous que c'est un jeu qui s'apprend à l'école? Bah, on va demander à Tony.
9: Tu m'aimes bien. Toujours par moi.
1: Bah, tu commences. C'est toi le dernier. C'est toi le dernier d'Alice. Ouais, donc c'est toi qui réponds.
9: Ça me fait plaisir.
1: Bah, mais si vous voulez, attends, Tony. Si tout le monde veut parler, mais si ça fait pas le bordel, je veux bien. Si ça fait le bordel, négatif.
9: Ah oui, c'est normal, Gérard.
8: Non mais ça fera le bordel d'avance.
1: Non mais qui c'est qui dit que ça fera le bordel d'avance?
8: Jean-Philippe.
2: Allez, dégage.
9: Allez.
8: Non.
9: Moi, j'aime pas trop qu'on déconne dans les débats, GG.
1: Non, bah, Anthony, tu as pas commencé à faire ta loi parce que sinon tu as saqué là.
9: D'accord, excuse-moi.
6: On respecte la loi de GG.
1: Bon, toi, Cynthia, tu as commencé par te calmer un petit peu.
9: On n'avance pas.
1: Bon, alors, Arthur.
10: Ouais.
1: Pour toi.
10: Bah, moi, j'ai jamais appris à jouer au foot à l'école. Moi, c'était le hand.
8: On parle pas de foot.
1: Hey, abruti.
6: On parle de ping-pong.
1: Abruti, c'est le ping-pong, hein, c'est pas le foot.
10: Non, j'ai jamais appris à jouer au ping-pong sauf dans un club.
1: Ah, bah, voilà. à l'école, non, jamais.
10: Non. Ça, c'est de la réponse, mon pote.
1: Ok. Jean-Philippe ?
8: Ouais, le ping-pong, ça prend à l'école. Enfin, à partir de la classe de seconde jusqu'à la classe de terminale, puisque c'est une épreuve que tu peux choisir quand tu passes ton bac dans l'option sport.
6: Exactement. Ah, moi, j'en ai fait avant, hein.
1: Qui ?
6: Barbara.
1: Mmh.
6: Moi, j'en ai fait en primaire, hein, du ping-pong.
1: Ouais, mais de manière, il y a des écoles de tennis de table.
8: Mais ça dépend des établissements et surtout, ça dépend des académies. Mmh. Des écoles, j'ai des écoles, des clubs plutôt.
1: Bah oui, mais je sais.
9: C'est qui la sportive ? Comment elle s'appelle ?
6: C'est Thérèse.
9: Ouais, je suis sûr que t'as la peau ferme, toi.
1: Tony, s'il te plaît, tu te calmes. Donc, Tony.
8: Tony, oui. T'es maqué ?
1: Non. Bon, c'est bon, là. On revient sur le débat.
8: C'est possible d'avoir ton numéro de téléphone ?
6: Alors, d'accord.
1: Mais Arthur ?
10: Ouais ?
1: Tu te calmes ?
10: Bah, j'ai rien dit.
1: Bon. Tony ?
10: Oui.
1: Donc alors, toi ? T'as répondu. Ouais, t'as répondu, toi. Tu m'as dit que t'aimais pas ça, puis.
9: Bah,
1: que...
9: J'ai bien répondu une deuxième fois, ça sera pas la
1: non, mais ça y est, c'est bon, c'est bon. Donc, Thérèse.
6: Oui. Bah, moi, je te dis, j'ai commencé hyper tôt, quoi, dans mon jardin, et puis voilà, club, et puis.
10: Dans le jardin.
6: Championnat d'Europe, et puis voilà, je suis vice-championne d'Europe.
8: C'est championne d'Europe.
6: J'ai rejoint Jean-Philippe il y a pas longtemps, dans le
1: D'accord, Cynthia.
6: Bah, écoute, moi, j'ai appris ping-pong au lycée.
1: C'est-à-dire ?
6: Hein ?
1: C'est-à-dire ?
6: Bah au lycée, Gégé. Tu l'as pris en troisième langue ? En secondaire.
1: Au lycée en secondaire.
6: Bah, non, je réponds. Attends, je répète. Le lycée, c'est l'établissement en secondaire.
1: Donc. Ouais.
6: Et donc, c'était option sport.
1: Ouais.
6: Et, je me faisais toujours battre.
1: Non, ça m'étonne pas, de quoi.
6: Pourquoi, Gégé ?
1: Barbara.
2: Pourquoi Gérard, ouais ?
1: De toute manière, si elle sait pas jouer au tennis de table, c'est pas de sa faute. Hein.
6: Ouais, mais Gérard, tu me battras jamais au tennis, je veux dire le vrai tennis, quoi.
1: Non, mais attends, je vais te dire une chose, tu vois. Tu me trouves les moyens, tu me trouves les raquettes, le nécessaire. Je vais te dire une chose, on va à l'île de Puteaux, il y a des tennis.
6: Ouais.
1: Et moi, je vais te dire une chose, que je te bats en 2-7.
6: Ouais, c'est ça.
2: Défi.
6: Hein? Gégé,
1: ouais.
6: Je relève le défi.
1: D'accord. Quand tu veux.
6: 1-7, hein. C'est des tennis couverts ou découverts?
1: Découverts à l'île de Puteaux.
6: Ah ouais, Gégé, moi je te bats, moi c'est clair.
1: Ok, Barbara.
9: Gérard, si tu perds ton gage, ça sera faire des débats tous les jeudis soirs.
1: Ouais. Hein?
9: Et
1: tout le gage,
9: faire les
1: débats
9: tout le jeudi soir.
1: Bon, voilà, si je veux, maintenant.
6: Ouais, mais c'est à Paris. Si je gagne, qu'est-ce que tu m'offres?
1: Rien du tout. Ah. Tu rêves, là. Tu crois au Père Noël?
10: Un
1: cunilingus. C'est ça, rien du tout. Elle aura le droit de goûter au manche de la raquette. Barbara.
6: Ah bah alors là, je vais.
1: Barbara.
2: Oui. Deux secondes, j'ai un petit message de Sylvain avant sur le Minitel qui dit Gégé n'a jamais été à l'école, il a juste un certificat de crèche, donc il n'a jamais fait de tennis.
1: Hey, Sylvain,
8: vous aviez
1: attendez.
2: On va essayer de le rappeler.
1: Non, c'est pas la peine. C'est pas la peine, c'est un connard.
10: C'est calé ou pas? C'est calé.
8: Vous avez calé la cassette.
2: Ah, c'est bon, deux minutes.
1: Non, mais c'est un connard alors. C'est un connard.
0: Tu me dis quand t'es prêt, Filou.
1: Ouais. C'est ça.
0: Quoi? Bah, c'est pour le mettre à l'antenne.
1: Ouais, non, mais surtout qu'il va encore changer de voix, c'est pas la peine.
0: Allez, allons-y. C'est bon, on a Sylvain là, je crois.
2: Attends, allô, Sylvain?
0: Ouais, vas-y.
2: Allô?
3: Bonjour.
1: Bon, allez, sors-moi ça, sors-moi le ça, allez, sors ça. Remets-moi les auditeurs.
3: Je t'ai remarqué dans le métro. Nous étions assis, je dirais l'un en face.
1: Bon, tu me le révires ça, tu révires
2: lui quand même.
3: Nous sommes.
1: Je te comprends, c'est un connard.
3: Allez, sors-moi
1: ça, putain, ça me fait chier.
2: Raccroche, Manu, il est idiot.
0: Attends, 1, 2, 3, ça y est.
1: Donc, Barbara.
6: Oui, mais Gérard, c'est vrai ce qu'il disait?
1: Mais non, c'est des conneries, mais attends, toi, tu crois n'importe qui, toi.
6: Mais Gérard, il a dit qu'il va rencontrer dans le métro.
10: Tony, tu crois qu'ils ont appuyé sur Eject?
1: Mais non,
10: c'est un.
1: Bon, Barbara, s'il te plaît, parce que là, ça commence à me gonfler, là, votre connerie.
6: Alors Barbara. Mais j'ai déjà répondu, oui, j'ai commencé en primaire.
10: D'accord.
1: Alors, pourquoi qu'il n'y a pas assez d'adhérents à ce sport, Barbara?
6: Ah mais si, il y a énormément d'adhérents. Hein.
1: C'est-à-dire?
10: On est la cinquième fédération en France. Hein.
1: Attends, exactement. 5 minutes, Jean-Philippe, merci.
6: Si, il n'a pas tort, hein, c'est vrai.
4: Mmh. Après le foot, le rugby, le ping-pong, il y a nous.
10: Eh, hey, GG.
1: Ouais.
10: Le ping-pong, c'est un sport qui n'accepte pas les grands.
1: C'est-à-dire?
10: C'est faux, c'est complètement faux. C'est complètement faux, je fais 1m92.
1: D'accord.
6: Ouais.
1: Bon, Cynthia.
6: Oui. GG, je ne me souviens plus de la question.
1: Allez, hop. Hey, t'es lourd dans la... Toi.
6: Non, je te disais... Non, pour moi, le ping-pong, c'est un sport... c'est un sport intellectuel, c'est un sport sportif...
1: Pourquoi qu'il n'y a pas assez d'adhérents dans ce sport?
6: Il n'y a pas assez d'adhérents.
1: Ah, enfin, ça y est, t'as quand même compris la question.
6: Ouais, parce qu'en fait, c'est un sport qui coûte cher, quand même. C'est-à-dire...
1: Ah bon?
10: Mais est-ce qu'il y a du ruban adhésif, par contre?
1: Alors, attends, je vais te dire une chose.
2: Attends, oui. Gérard, deux secondes, c'est quoi un adhérent?
1: Mais adhérent, c'est
0: un truc comme sur les bombers avec le scrot.
2: Attends, allez, Gérard, laissez Gérard répondre.
1: Un adhérent, c'est une personne qui a une licence pour l'année.
2: Une licence 4?
1: Non, une licence, une licence pour jouer au ping-pong. C'est pas une licence 4 ni rien.
6: Non, mais attends, mais licence, ça veut dire chômeur.
1: Mais non.
10: Café des études.
2: C'est-à-dire que le mec qui a un café qui a une licence 4, il peut jouer au ping-pong?
1: Mais non, n'importe quoi.
6: Mais GG, il faut la payer, la licence, quand même. C'est vachement cher.
1: Ah bon?
10: Bah ouais, c'est vrai.
1: Déjà, je vais te dire une chose, est-ce que tu as été voir le prix des raquettes et...
6: Bah oui, 10 francs par balle. Bah oui, c'est 20 000 francs. Hein.
10: Hors de prix.
6: Hein?
10: Ouais.
6: C'est 20 000 francs l'abonnement. Hors de prix.
5: Ouais, c'est 10 francs par balle. Hein.
10: Ouais, et puis il faut la tenue aussi.
1: Non, mais attends, allez, oh.
10: Il faut la tenue,
1: j'ai
10: dit. La tenue de Pink Woman, c'est un short.
6: Il faut la licence, il faut être
1: adhérent. Bon, Cynthia.
6: Ouais,
2: bon, on va dire que Gérard a de l'autorité maintenant.
1: Oh, Cynthia.
6: Oui.
1: Tu t'écrases, merci.
6: Bah, et GG quand même.
0: Non, Cynthia.
1: Tu t'écrases. Alors, moi, je vais te dire une chose. Tu as déjà rien qu'une raquette de ping-pong vaut 50 balles.
10: Quoi? Combien?
6: Normalement.
10: En bois alors?
6: Ça vaut 50 balles.
10: Ouais, mais c'est la taille ou quoi?
6: Ouais, mais c'est artisanal, hein.
10: Gérard, oh.
1: Ouais.
6: Tu peux pas l'acheter.
10: Mais Gérard, c'est la raquette de ping-pong, il y a 2 balles.
2: Fait dans une manche de chaîne.
10: Tu rigoles ou quoi?
6: Ouais, moi, je veux un truc avec une griffe dessus, hein.
10: Eh, parce que moi, ma raquette de ping-pong, Gérard, j'en ai pour 4500 balles à chaque match. Hein.
1: Ouais, bah, c'est
6: exactement,
1: ça.
6: Il faut,
10: après, il y a de la tenue.
1: Non,
10: il y a la short rose avec une petite bande. Il y a le string parce qu'on n'est pas autorisé à jouer en caleçon.
5: Je t'avais dit
10: que c'était un sport de
5: pédé.
10: Il y a le cirage pour les pompes.
5: Et il y a les gants.
1: Oh, vos gueules!
0: Ils sont lourds.
2: Ouais, excusez-moi, j'ai un message Minitel, encore de Sylvain, ton copain, Gérard, qui dit, Gérard, avec son camion, a perdu sa licence à cause d'une perte d'adhérence.
1: Allez, dernière question, parce que ça commence à me gonfler des conneries Minitel.
6: GG?
1: Quoi?
6: T'as même pas répondu aux questions, hein.
1: Bon, Tony et Arthur, là, vous vous calmez tous les deux, parce que tout à l'heure, vous allez gerber.
6: Gérard, tu nous as pas répondu quand est-ce que t'as appris le ping-pong et.
10: Tu t'es bien y jouer?
1: Bah, de toute manière, je répondrai que plus tard, et c'est tout, quand l'autre abruti de Sylvain sera retiré du Minitel, je continuerai plus. Donc, dernière question, et après, ça fera la conclusion, et puis ça sera terminé.
10: Oh non,
6: GG. Allez, GG.
10: C'est quoi ce débat de naze, là?
1: Qui c'est qui vient de dire ça?
8: Arthur encore.
1: Eh ben Arthur, tu t'en vas.
8: Bah quoi, j'ai le droit de donner mon avis?
1: Non, bah tu t'en vas, si c'est un débat de naze, eh ben tu t'en vas.
8: On n'a pas le droit de donner son avis?
7: Non.
8: Mais c'est pas
2: Arthur, c'est le seul débat, ouais, les débats de Gérard, où t'as pas le droit de parler.
8: C'est pour que tu t'améliores,
1: Gégé. Ouais, bah, salut Arthur, salut.
8: Le premier, il était génial.
2: Salut Arthur.
8: Gégé, c'est bip.
1: Voilà.
2: Donc.
1: Donc, faites-vous du ping-pong dans un lit, donc Anthony.
8: Je vais répondre à la question des adhérents.
1: Bah vas-y.
8: Donc, pourquoi on n'a pas beaucoup d'adhérents? Bon, c'est parce qu'il y a une mauvaise médiatisation de notre sport. Puisque, par exemple, à la télé, à la radio, qu'est-ce que tu vois? Tu vois du foot tout le temps.
1: Ça, c'est vrai.
8: Monopolisé par le foot.
7: Bah, c'est bien.
8: Et c'est pas seulement un handicap pour le ping-pong, c'est également un handicap pour les autres sports comme le hand. Le rugby, il y en a à la télé, mais les horaires sont mal placés. Mais autrement, t'as que du foot et même du foot des fois.
1: Mais sur Eurosport, je suis pas d'accord.
8: Ouais, mais attends, Eurosport.
7: T'aimes bien le rugby, GG?
1: Non.
7: Ouais, moi non plus.
8: Attends, Eurosport, il faut le cap pour ça, Gérard. Mais je veux dire, la 1, la 2, la 3, la 4, la 5, la 6.
1: Je zappe et je mate. Attends, Jean-Philippe, c'est toi qui parles comme ça?
8: Non, pas du tout.
1: Mais c'est qui alors?
8: J'ai juste énuméré des noms de chaînes, mais c'est pas moi qui dis je zappe et je mate.
1: Non, mais je sais, mais la 4, j'ai jamais vu Canal Plus faire montrer du sport à part du foot, hein, c'est tout.
7: Max parle.
2: Gérard, pourquoi t'achètes pas je sais pas, pourquoi tu mets pas une parabole chez toi avec le satellite?
1: Non. Ça m'intéresse pas personnellement.
8: Mais
1: attends, Cynthia, pour l'instant tu vas te calmer, toi, tu reparleras après. Tony. Tony.
8: Oui.
1: Donc alors la dernière question.
8: Sur l'adhérence encore.
11: Sur le sport en chambre, là.
1: Faites-vous du ping-pong dans un lit?
8: Non, mais attends.
11: Réfléchis deux secondes.
1: Attends, Tony.
2: Quoi?
1: Alors, Tony, là, tu dégages.
8: C'est pas moi, je me serais pas permis.
2: C'était pas une voix d'homo, c'était pas Tony.
1: Bon, alors.
8: Tu peux parler, toi.
1: Tony, s'il te plaît, tu te calmes ou tu dégages avant la fin?
8: Ok.
1: Alors, tu réponds?
8: Non, j'ai jamais fait de ping-pong dans un lit, non.
1: D'accord. Jean-Philippe?
8: Non, moi non plus. De toute façon, c'est pas possible. La balle rebondirait pas.
1: Thérèse?
2: C'est pas con, hein.
1: Thérèse?
11: Bah ouais, bah non, hein.
8: Qu'est-ce qui vous a fait marrer, les branleurs, là-bas?
1: Non, mais c'est bon, Jean-Philippe, tu te calmes, hein. Tu traites pas les
8: monnaies. Les visiophones, ils ont vu ta face.
1: Oh, Tony, tu te calmes. Tony?
8: Oui?
1: Tu te calmes, s'il te plaît, aussi.
8: Excuse-moi, c'est sorti tout seul.
1: Ok.
8: Je suis vexé, connard.
1: Ouais, ta gueule, hein. Cynthia?
11: Oui. Bah écoute, moi je fais du ping-pong sur le lit quand les draps sont propres.
1: Ah, d'accord, ça, c'est du sport en chambre chez moi. Barbara?
11: Comment? Non, moi j'en ai jamais fait, non.
1: D'accord, bah moi non plus, parce qu'en fin de compte, j'aurais du mal à faire du ping-pong dans un lit.
11: Pourquoi tu poses cette question?
1: Parce que fallait bien que je termine sur une question comme sur le premier débat.
8: C'était la question piège.
1: Donc, alors, conclusion de ce débat.
8: Déjà?
1: Ouais, c'est la fin.
8: Oh là là.
1: Oh non. C'est fini.
8: Oh non.
1: C'est fini. Donc, conclusion, Barbara.
11: Ouais, bah moi j'invite tout le monde à jouer au ping-pong. Parce que c'est vraiment un sport super, quoi. Mais surtout le ping-pong, quoi.
8: Ou toi, t'as la peau ferme.
2: Ça fait une heure, hein, qu'elle a la peau ferme.
1: Cynthia?
11: Écoute, le ping-pong, c'est un...
8: Toi, t'as des varices, par contre.
1: Bon, Tony, s'il te plaît, merci.
11: Donc, Et les vergetures, alors?
1: Barbara aussi, c'est fini, maintenant.
8: Moi, je mange tout.
11: Donc,
8: Moi, je dis rien, j'ai le droit de rien dire.
1: Mais attends, pour l'instant, je suis à Cynthia, conclusion.
8: Je croyais que t'étais dégagé, toi.
11: Le ping-pong, c'est un sport cool. Je me suis bien amusé. Les questions, elles étaient comme d'habitude intelligentes. J'embrasse Manu.
8: C'est une suce-boule, elle.
1: Ok. Thérèse?
11: Oui.
1: Conclusion?
11: Alors moi, je suis vice-championne d'Europe de tennis.
8: La peau ferme.
11: J'ai la peau ferme. Et je vous invite tous à nous retrouver, Jean-Phil et moi, au club de.
8: Ouais, je t'enfile, moi, il n'y a pas de
1: Jean-Philippe?
8: Ouais, donc, c'est pareil, le ping-pong, c'est ma passion, c'est ma vie, hein, vice-champion olympique, champion du monde. Vous arrêtez là-bas au standard parce que vous avez été les premiers à me réclamer des autographes.
2: Bon, déjà, c'est pas au standard, donc tu restes tranquille.
1: Voilà.
8: Ok, non mais.
2: Je te remercie.
8: Ok, bon, excuse-moi, Picard.
2: C'est Manu, t'as tout compris. Ok, Ultraman,
1: c'est Manu.
2: Tu restes tranquille.
11: C'est trop chaud.
2: Hein, Ultraman?
8: Oh non, enfoiré, tu m'as dénoncé, enculé.
0: Ah, j'ai rien dit.
1: Bon bah tu restes poli, donc c'est bon pour toi, merci.
8: Ah, putain, Manu, je te veux hors antenne après.
1: Bon, ouais. Gérard, bah, tu vas le prendre hors antenne et...
2: Ouais, Gérard, continue la conclusion.
1: Donc, Tony, pour finir.
9: Ouais, bah je trouve que ça s'est bien passé.
1: Ok.
9: Très très bien passé, je suis heureux de voir que tu m'aimes bien en fait.
1: Ouais, ben pour une fois, tu vois, t'as resté quand même, parce que si t'aurais t'as été quand même plus poli que d'habitude.
2: Ça, ah ouais, ça fait quand même 4 mois qu'il n'était pas venu au débat.
9: Hein. C'est vrai, hein.
2: Au moins.
1: Au moins pendant 4 mois, il a quand même viré son fusil d'épaule.
9: Il a complètement cutie, changé là. En 4 mois, t'as vu.
2: Il a viré ta cutie, hein, Tony.
0: En 4 jours, il a fait des progrès immenses.
1: Voilà, donc ben moi pour la conclusion, c'est dommage qu'il y ait eu un peu trop de bordel par moment donné, mais sinon j'ai trouvé que c'était pas mal.
2: Donc qu'est-ce que tu penses du ping-pong toi? Tu encourages des gens à jouer au ping-pong ou
1: Oui, j'encourage tout le monde à en faire et bon ben c'est un sport qui
2: complet, est assez... c'est complet comme sport.
1: Non mais c'est un sport qui est comme le tennis, c'est pas mal.
12: Les débats de la semaine prochaine.
1: Donc peut-être si tout le monde
12: Allez,
1: non, parce que si on continue à nous harceler sur les portables, c'est pas la peine. Donc, si on arrête de nous harceler, Sandy et moi, sur mon portable, la semaine prochaine, ça sera l'euro. Donc, je préviens, sur l'euro, c'est la monnaie. Ça sera la monnaie.
2: Ah, c'est pas le truc au Stade de France, là.
1: Non. Et sûrement, comme sport, ben, on va mettre la Formule 1, tiens. Pour changer.
2: Là, je croyais que c'était la pétanque.
1: Non,
2: on va avec le cochonnet et tout, c'était
1: non,
2: bien.
1: Non.
2: Oh, c'est mieux la pétanque.
12: Parce que c'est pas d'actualité la Formule 1 quand ça sera d'actualité.
2: Voilà, ouais, alors que la pétanque, il y a le championnat du monde, je crois, la semaine prochaine.
12: La pétanque, c'est le sport le plus.
2: Bah ouais.
12: C'est le sport le.
1: Ouais, bah, dans ce cas-là. Alors, je veux bien faire la pétanque, mais alors, dans ce cas-là, qu'on aille des Marseillais.
12: Ouais, d'accord.
1: Parce que c'est à Marseille que ça se joue le
2: J'espère
1: boss.
2: Que Tony sait imiter l'accent marseillais.
1: Non, Tony, non.
2: Bah, peut-être qu'il sait imiter l'accent.
1: Non, pas là, parce que là, faudra quand même prendre des gens de Marseille. Hein. Donc, on va se quitter sur ce. On va laisser la place à Bart pour la nuit sans pub.
2: Mm-hmm.
1: Et puis, ben, demain, vous retrouvez toute la bande. Et bien sûr, la loco demain soir. Et puis, je vous souhaite un bon week-end. Je vous dis à demain à la loco. Et sinon, ben, à la semaine prochaine.

0: Moi, je récupère mon pot de Zoe Martin pour les défis de ce soir. Martin, on rappelle un petit peu le contexte, vite fait, t'es avec une bouteille de champagne.
1: De rhum.
0: C'est du rhum.
1: C'est pas grave, c'est pareil, c'est une bouteille que j'ai donc tapée dans la soirée que je voulais incruster ce soir, mais qui était naze, donc on a bougé vite fait, avec Fabien qui filme toujours. Et le but maintenant, c'est de rentrer dans des bars, de demander un verre au comptoir. Et au moment où je demande un verre, bah, je sors la bouteille de la poche dans laquelle elle est planquée, je la pose sur le bar et je fais mine de vouloir ouvrir ma bouteille tranquille.
0: D'accord, on y va, c'est parti, on suit tous en direct. Tout à l'heure, tu t'es fait déjà jeter d'un ou deux bars, on continue. Le troisième, c'est parti.
1: Voilà, là, ça sent le bon coup de gorge. Hein. En même temps, c'est pas que les apparences, c'est super sympa, même si j'ai des glaçons avec, mais je suis pas sûr. Hein.
0: D'accord, vas-y.
1: Allez, je rentre. Et hop, parti. Bonsoir. Est-ce que je peux avoir un verre avec deux glaçons, s'il vous plaît?
2: Pour boire un coup.
1: Pardon?
2: Je ferme.
1: Non, je ne prends pas le verre, c'est juste pour boire. Comptoir.
2: J'aurais ouvert les lumières et tout, on travaille et vous arrivez avec une bouteille et
1: tout ça. Tu
2: pour boire.
1: Ah ouais, bon, c'était par.
2: Voilà, vous avez comme ça la bouteille dans la rue.
1: Ah ouais, non, rien
2: de pas. Non,
1: ah bon, vous faites ça, vous?
2: Non, je fais pas, moi.
1: Ah, vous faites ça, d'accord.
2: Non, c'est pas ça, moi.
1: Bah, sans les glaçons, mettez-moi juste un verre.
2: Non, rien du tout, pas de verre, pas de glaçons, rien du tout.
1: Ah, mais moi, j'ai...
2: C'est votre problème, c'est pas bien. Moi, je vends mes produits à mes clients, je vends pas pour les bouteilles des ventes.
1: Ah, mais vous allez pas me vendre le verre. Non, je ne
2: vous vends rien.
1: Oui, c'est ça, vous
2: n'avez pas un verre, ni des glaçons. J'achète le matériel, vous arrivez, je vous donne, et puis on est heureux.
1: Non, mais on va juste boire tranquille.
2: Mais non, vous n'avez pas un coup avec les glaçons.
1: Allez, c'est ma tournée.
0: Ah, ça, allô?
2: Oui. Vous rentrez pas en plus.
1: Allez, tournée générale, c'est pour moi. Monsieur?
2: J'avais déjà en
1: fer,
2: on est en train de
1: laver. Ah oui, mais moi, ça partait
2: d'avance. Je veux pas.
1: Allez.
2: J'en ai plus, qu'est-ce qu'il faut?
1: On fait une petite trinquette.
2: Mais non, la trinquette, c'est pour vous, pas pour moi.
1: Ah, une petite bascule.
2: J'en fous.
1: Tac, hop.
2: Il s'en bat les fesses.
1: C'est vrai? Oh, parce que ça aurait été sympa quand même.
0: Ah, on a perdu Martin, on va le récupérer peut-être.
1: Verre de l'amitié.
2: Il n'y a pas d'amitié.
1: Alors le verre.
0: Il n'y a pas d'amitié.
1: Il n'y a pas non plus. Il n'y a pas de verre.
2: Il y a plein là derrière. Ben ouais, mais c'est les miens.
1: Là vous êtes en vous.
2: Ouais,
1: on arrive à la fin.
2: Vous êtes chez moi, donc je veux pas.
1: Ah non, bah non, parce que là je suis plus chez vous, puisque vous m'avez mis dehors.
2: Ah oui,
1: là c'est dehors là. Bon, et si j'essaie de rentrer juste discrètement,
0: vous
2: rentrez pas. Vous rentrez pas.
1: Voilà. Ah oui, parce que là vous êtes devant la porte, donc je ne peux pas.
2: Vous êtes chez moi, donc vous rentrez pas avec votre bouteille chez moi.
1: Ah oui, mais alors vous pouvez mettre en terrasse, peut-être, alors
2: on a rien.
0: Dis-lui, mais attends, on est chez vous, vous habitez ici?
2: Ça va mal finir.
1: Comment ça?
2: Ça va mal finir, il ne faut pas venir m'emmerder, moi je travaille, c'est fini, il faut aller dans la rue. Vous n'êtes pas normal.
1: Bah si, je...
2: Vous n'arrivez pas au restaurant avec votre casse-croûte ou vos sandwichs, je vous ai essayé.
1: Non, au restaurant, je ne vais pas, non, je ne vais pas.
2: Allez, monsieur, allez.
1: Allez, on met les compteurs à zéro.
2: On sent pas les fraises. Je m'en fous, j'ai pas envie de traquer avec ça, mais pas du tout.
1: Allez, on est face, on met à zéro,
2: voilà.
1: On met les compteurs à zéro, tac, c'est parti. Si vous fermez la porte, je peux pas rentrer là.
2: Non, mais vous rentrez pas.
1: Ah oui?
2: Vous rentrez pas.
1: Mais c'est ça que je comprends pas, comment je peux faire pour boire à l'intérieur si je peux
2: pas rentrer? Mais vous ne vivez pas à l'intérieur avec votre bouteille.
1: Ah, bah, d'accord.
2: Allez, vas-y.
1: Bah, d'accord. Ok, voilà. Ah, il y a eu poussette, ça y est.
0: On l'a entendu.
3: Elle était belle, celle-là.
0: On l'a bien senti, hein.
1: Ah, mais là, je l'ai bien senti un moment parce qu'il s'est mis à trembler quand même.
0: Il était comment physiquement, le mec? Juste parce que.
1: Il faisait une tête de plus que moi, ce qui n'est pas forcément difficile, ça, d'accord?
0: Ouais.
1: Mais il a genre soixantaine, mais qui a bourlingué et qu'il a dû faire de la boxe à un moment, un truc comme ça quand même. Hein.
0: On rappelle bien sûr que les défis de Martin sont filmés, seront sur le net. Il y en a un petit.
1: Il a tout fait chaud. Hein. Il confirme, il a caisse de la tête, je le
0: d'accord.
1: vois. Il fait un clin d'œil et il me montre sa.
0: Ok. Il y a un deuxième bar ou pas?
1: Alors, qu'est-ce qu'il y a là?
0: Un peu plus tard?
1: Ouais, laissez-moi deux minutes. Hein,
0: allez, on a le temps de récupérer, d'accord, pas de problème. Ouais. Et pendant ce temps-là, nous, dans la Radio Libre au 3228, on va accueillir Vincent. Bonsoir Vincent, bienvenue, 22 ans de Paris.
4: Bonsoir Max.
0: Et juste avant, Vincent, qu'on discute un peu de ton sujet, je rappelle Mesdemoiselles, mais je crois qu'il y en a quand même déjà quelques-unes. Mais je relance l'appel quand même pour Bruno qui est avec nous ce soir. Bruno du Turing de Grande-Bretagne, hein, qui n'a jamais eu véritablement de relation amoureuse. Et ça me ferait tellement plaisir, Mesdemoiselles, que vous puissiez lui offrir un petit peu de charme, un petit peu de sensualité, de sexualité au téléphone. Car le dernier quart d'heure de cette émission vous sera entièrement consacré, Mesdemoiselles, pour Bruno. Donc si vous voulez profiter de Bruno qui est en train de m'écouter, qui n'en peut plus, qui a soif de rencontrer des demoiselles, n'est-ce pas Bruno? Qui a envie de rencontrer peut-être la femme de sa vie, qui est peut-être même prêt à mettre un petit billet, hein? Hein, éventuellement. Ah oui. Hein, oh oui.
3: écoute une chanson de Jacques Dutronc. 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
0: Voilà, mesdemoiselles. Alors, si vous avez envie de discuter un petit peu avec Bruno, si pour me faire plaisir, vous êtes prête à jouer le jeu d'être célibataire, d'avoir envie de le rencontrer, de discuter avec lui, d'être sensuel, de lui faire des petits câlins, des petits massages, si vous êtes prête à éventuellement aborder une petite discussion coquine avec notre ami Bruno, je le sais, ça marche, hein. Mais continuez, mesdemoiselles, on en passera plus qu'il n'en faut si y a vraiment beaucoup d'appels au 3228. Vincent, tu n'es pas là pour essayer de séduire notre ami Bruno, tu es là pour toute autre chose.
4: Non, ouais, exactement, je t'appelle parce que je t'écoute souvent le soir et j'entends que tu donnes quelques conseils.
0: Quelques conseils?
4: Ouais, bah ouais, tu donnes quelques conseils, quoi.
0: Ouais, ouais, bah ça dépend du sujet, c'est quoi le problème, là?
4: Bah en fait, c'est plutôt un problème sexuel, quoi, finalement. Ouais. En fait, bah je suis un peu éjaculateur précoce, quoi, finalement.
0: Un peu, pas tout le temps, un petit peu?
4: Non, un petit peu tout le temps, quoi.
0: C'est quoi, alors, ça en temps, c'est combien?
4: Je sais pas, mais...
0: Parce qu'il y a différentes grandes catégories, moi, j'ai à force d'écouter ce genre d'émissions.
5: Il y a du très très rapide, hein.
0: Il y a des gens pour qui il n'y a même pas pénétration, à peine il y a le câlin, la caresse, que le mec éjacule déjà et après il ne peut pas recommencer. Il y a celui qui, à peine il rentre dedans, tac, c'est éjaculé. Il y en a pour qui éjaculateur précoce, c'est quand même 2 minutes. Il y en a pour 10, c'est 5. Il y en a même qui me disaient, ouais, je tiens qu'un quart d'heure, je me considère comme éjaculateur précoce. Donc, toi, c'est quoi exactement, Vincent?
4: Non, en fait, le truc, moi, c'est que je m'expose pas trop à ce problème parce que pour éviter d'avoir honte, parce qu'au départ, quand je le faisais, bah, je me suis rendu compte de mon problème, quoi. En fait, excitation, dès que je rentre dedans, ça quelques va-et-vient et bon, bah ça part, quoi.
0: T'arrives pas à te contrôler parce que c'est lié aussi vachement à l'adrénaline, le stress. Est-ce que au moment donné,
5: à la respiration,
0: à la respiration, ouais. Est-ce qu'au moment donné où tu pénètres, t'y penses, tu dis, ah ça y est, c'est bon, je vais éjaculer, parce que tu sais que t'es en action et que forcément ça va arriver dans les secondes à venir?
4: Non, en fait le truc c'est que maintenant ce que je fais, je m'expose plus à un autre truc, c'est que en fait je me branle avant histoire que bah d'avoir des meilleures performances, quoi.
0: Bah, ouais, j'ai des fois, moi c'est ce que je pensais, mais des éjaculateurs précoces disent que même en ayant fait ça, après une fois qu'il y a la première, c'est pareil, quoi.
4: C'est-à-dire que je bande mou après, quoi. Donc c'est pas jamais bien extraordinaire.
0: Ah, tu bandes mou la deuxième fois, toi. T'arrives pas à être vraiment excité, dur comme de la pierre.
4: Bah non, parce que en fait, si je fais ça avant, c'est pour pas passer pour un idiot.
0: Ouais.
4: Mais après, des fois, j'ai l'impression, en fait, ça fait 2 mois que je suis avec une fille et elle me répète sans cesse que je l'excite pas, quoi.
0: Ouais. Et les préliminaires, justement. Alors, du coup, tu t'attardes un peu plus dessus ou pas?
4: Ah, là, c'est tendu parce que quand je fais trop de préliminaires, je viens dans mon. Enfin, tu vois ce que je veux dire, quoi.
0: Ah, tu peux faire dans ton calme, très honnêtement.
4: Ouais, bah ouais.
0: Ah ouais, là c'est
6: un gros souci, hein.
0: Un gros câlin, là c'est chaud, là c'est gros dossier. Moi je sais pas quoi te dire, hein, parce que ça c'est quelque chose que tu dois pouvoir être capable de gérer au fur et à mesure. À mon avis, il y a beaucoup de stress, d'adrénaline, de savoir comment respirer, comment gérer le truc. Ça dépend aussi de la partenaire, parce que si la partenaire te met une pression, plus t'auras la pression, plus t'auras le stress de vouloir satisfaire et de sachant que tu le fais pas, ça sera encore plus catastrophique. Il y a tellement de choses qui rentrent en ligne de compte. Ça fait quoi, à peine 1 mois, 2 mois, 3 mois que t'es avec elle? Combien de temps?
4: 2 mois.
0: Ah ouais, c'est pour ça, ouais.
5: Et elle dit quoi, elle?
4: Elle pense que, vu que je me branle avant à chaque fois, elle pense que je l'excite pas parce que j'arrive et je suis à moitié mou, quoi.
0: Ah ouais?
5: Ah, elle pense qu'elle t'excite pas, toi?
0: Ouais, mais, mais entre le moment où t'as éjaculé et le moment donné où véritablement tu te retrouves au pieu avec la meuf et que tu commences à être excité, quand même, t'arrives à rebander sérieusement. Tu bandes mou, Vincent?
4: Non, après, si je bande sérieusement et que je suis vraiment excité, ça dure pas longtemps. Bon, le problème revient en même.
0: Ouais, d'accord, mais après, tu bandes sérieusement, quoi. Je veux dire, tu bandes mou tout au départ, forcément. Après, éjaculation, ça redescend, mais, tu fais quoi? Je comprends pas. C'est-à-dire qu'elle est là, vous êtes ensemble, vous commencez tu sens que tu vas passer à l'acte avec elle, vous allez être dans le lit, vous allez faire des petits câlins avant la pénétration, tu t'absentes quelques instants, tu te branles et tu reviens.
4: Exactement, je vais dans les chiottes, je vais faire mes conneries, tu vois.
0: Et elle s'aperçoit.
4: Même des fois avant qu'elle arrive, tu sais, genre, je me regarde un film de cul, je sais qu'elle va venir à telle heure, et elle, ça va me calmer un peu, quoi.
0: Et elle s'aperçoit de rien.
4: Non, parce que ça fait que 2 mois qu'on est ensemble, mais le jour où
0: on
4: va me mettre devant le fait accompli...
0: Tu nous l'as fait à l'envers, là. Parce que je veux bien, quand tu sais qu'elle va arriver, que tu te branles devant un film porno, elle s'aperçoit de rien. Elle peut arriver une demi-heure après que tu l'aies maté, et quoi qu'une demi-heure après, de nouveau, quand tu vois la meuf à poil, t'as le barreau tout de suite, tu bandes pas mou. Mais là où je dis que tu nous l'as fait un peu à l'envers, parce que si de temps en temps tu te retrouves dans la situation, vous êtes ensemble dans la même pièce, et que d'un coup tu t'absentes pour aller te branler, elle s'aperçoit vraiment de rien.
4: Elle a déjà trouvé ça bizarre, mais je le fais pas souvent pour pas me faire griller, c'est ça, je comprends pas, quoi. Je le fais pas souvent, j'essaye d'esquiver la chose, c'est vraiment ça mon problème, quoi.
0: Moi je pense qu'il faut rester dans les préliminaires, hein, déjà pour commencer. Alors c'est vrai que déjà t'éjacules même pendant les préliminaires, dans ces cas-là, quand tu sens que l'excitation, c'est tout con, hein, ce que je veux dire, mais bon, je pense pas qu'il y a des milliards de solutions miracles. Après, il faut peut-être aller voir si on doit parler sérieusement et si tu dois en parler avec un professionnel. C'est véritablement des sexologues, hein, y a des gens qui sont là pour ça, hein, c'est un peu de la psychologie, mais sur un sujet bien précis. Ce que tu peux faire, c'est que dès que tu sens que la pression commence à monter, aussi bien pendant les préliminaires que pendant la pénétration, bah, c'est de te retirer, mais de pas donner l'impression que tu sens que ta partenaire, que tu sens que ça va venir, mais que genre comme si tu joues, quoi. Tu commences un petit peu à la caresser, tu commences à la chauffer.
5: Tu lui fais un autre truc, quoi.
0: Quand tu sens que l'ambiance commence à monter, que toi, bon, il y a que toi qui peux vraiment le savoir, sans trop le démontrer, que tu sens que l'excitation est proche et que tu peux aller à l'éjaculation, bah, dans ces cas-là, tu ralentis un peu la cadence des préliminaires, de nouveau tu t'allonges à côté d'elle, tu vois, tu fais des gestes un petit peu moins brusques, un peu moins excitants, elle peut ne pas s'apercevoir que là, justement, tu étais sur le point d'éjaculer.
4: Ouais, en fait.
0: Bah, je sais pas, il faut s'autogérer soi-même, à un moment donné, faut se contrôler, quoi. C'est comme quand quelqu'un qui est très, très, très nerveux et qui a habitude de tout le temps, dès qu'on commence un petit peu à le chauffer, à taper dessus, à un moment donné, il est conscient qu'il a un problème et qu'à un moment donné, où il sent que ça chauffe, je sais pas, il se dit, tiens, ce que je vais faire, c'est que je vais penser à autre chose ou, je vais m'éloigner de la personne que j'ai envie de frapper pendant une minute ou deux, ça peut me détendre. C'est un peu le même principe.
4: Je la travaille un petit peu, quoi, et je m'écarte histoire qu'elle me touche un peu moins et que...
0: Non, mais c'est marrant parce que tu me demandes des conseils comme si, tu vois, je te dis c'est de la mécanique, quoi, ou genre, c'est ça, hein, donc je me mets là, j'en sais rien, moi.
5: Et tu veux pas lui en parler parce que tout ça, c'est plus facile à deux, quoi.
0: Ouais.
5: Tu sais, de faire ces trucs-là à deux, tu vois, si elle connaît ton problème, elle va mettre du sien, normalement.
0: Tu crois qu'elle le sait, qu'elle veut pas en parler ou qu'elle s'en doute pas encore complètement, mais qu'elle dit simplement qu'elle est pas totalement satisfaite?
4: Je pense pas qu'elle le sait, mais elle est pas totalement satisfaite vu qu'elle m'a déjà répété plusieurs fois, je t'excite pas, quoi.
0: Ah ouais.
5: Oui, mais c'est parce que
4: elle pense à mon avis que le problème est autre carrément, tu vois.
0: Le risque il est énorme quand même au bout d'un mois et demi, deux mois, la nana lui dit bon bah voilà, tu trouves que je t'excite pas, il y a une raison, elle est là, j'ai réussi peut-être à plus ou moins de te le cacher ou alors tu me fais croire que tu t'en es pas douté, mais voilà, je suis éjaculateur précoce. Voilà, il y a des meufs que ça peut faire fuir, hein, quoi. Il y a des filles pour qui il y a de l'amour et ça les empêchera pas de rester avec toi. Il y en a pour d'autres au bout d'un mois ou deux quand déjà le cul ça se passe pas bien, on peut pas dire que ça puisse aboutir à quelque chose de très concret, Vincent. Hein.
4: Non. J'ai essayé de lui en parler. Tu penses que lui en parler, ça...
0: Excuse-moi, c'est un peu idiot de se fier uniquement à ce que je te dis. Je ne te connais pas, je connais pas cette fille, je connais pas la situation. Chacun vit son truc. Tu vois ce que je veux dire ? Il y a des gens qui pourront mettre des années à faire quelque chose que quelqu'un va faire en l'espace d'une demi-journée. Il y a des gens qui dans une entreprise vont se prendre la tête et vont prendre 8 mois avant de se choper dans un bureau et se dire bon bah, maintenant dis-moi ce qui se passe. Et puis il y en a d'autres qui au bout de 24 heures ça les énerve, ils veulent crever l'abcès tout de suite. Donc moi je ne te connais pas suffisamment, je connais pas cette fille, je sais pas comment elle peut réagir. Il y a que toi qui le sais. Comme je te dis, c'est à toi de sentir les choses et d'être assez grand pour prendre de savoir si tu as envie de prendre le risque de lui dire la vérité, au moins t'es tranquille, ou si tu te sens honteux ou peur de la perdre, donc de rien lui dire et de savoir comment je vais gérer ça. Et ça se gère de différentes manières. Quand tu sens vraiment l'excitation monter, t'essaies de détourner un petit peu l'attention en ralentissant la cadence. Ça veut pas dire qu'après tu t'arrêtes et tu te mets à lire ou genre attends, je reviens, je vais chercher une bouteille d'eau. C'est-à-dire continuer les préliminaires, mais donner la sensation qu'en fin de compte, quand tu sens que toi l'excitation arrive, t'allèges un petit peu les gestes, t'es un petit peu moins, c'est un petit peu moins sensuel, un petit peu plus léger, mais qu'elle s'aperçoit de rien. Je sais pas comment t'expliquer. Moi, tu me dis, j'ai l'impression d'être en train de noter. Ah oui, d'accord. Donc je fais ça, c'est ça. Mais après, tu le fais au feeling aussi.
6: Il paraît aussi qu'il y a un truc qui fonctionne pour les garçons. Je sais pas, vous allez me dire, mais je crois qu'on avait déjà parlé, c'est de mettre un anneau,
0: ouais.
6: de serrer le sang.
0: Mais alors là, la nana, si elle s'en aperçoit pas, alors là, déjà, c'est-à-dire que là, on en parle à bâton rompu. L'anneau, c'est comme les mecs quand ils sentent qu'ils veulent éjaculer. En fin de compte, l'anneau, ce que tu peux faire, c'est que, en fin de compte, tu t'appuies
5: sous les,
0: sous t'appuies
5: entre la bite et les couilles.
0: À l'extrémité de la verge, tu t'appuies dessus. Mais ça, c'est au moment donné, c'est pour éviter d'éjaculer. Mais ça te refait redescendre.
5: Ça te fait pas durer beaucoup plus longtemps.
0: Ça te refait descendre la pression pendant 15-20 secondes. Mais si tu repars et que tu relimes, tu remontes tout de suite. Hein. Ou alors, il faut faire ça et puis après, il faut attendre pendant 2-3 minutes tranquillement, se redescendre. Et puis l'anneau, c'est un peu, c'est un faux problème. Enfin, ça peut être marrant, hein, mais.
6: Il paraît que ça marche. Hein,
7: Mais ça doit être relou quand même pour lui dès qu'il sent que ça commence à monter, genre il va chercher une vieille bouteille d'eau, il va se taper une queue, ceci, cela, etc. avant qu'elle arrive. C'est pas gérable, quoi. Soit tu lui en parles, je pense qu'elle est quand même pas suffisamment, enfin elle est suffisamment ouverte pour que tu puisses lui dire un petit peu le souci que t'as avec.
0: Ouais, mais quand t'es avec depuis un mois ou deux,
7: c'est pas évident, c'est super délicat.
0: C'est un risque à prendre, Vincent, de dire la vérité. Maintenant, toi, en tant que personne, est-ce qu'en temps normal, t'es plutôt quelqu'un, de direct, quelqu'un qui aime bien que les choses soient dites franchement? Est-ce que t'es plutôt quelqu'un d'assez réservé, qui a toujours peur de dire la vérité? T'es comment, toi, déjà, en règle générale?
4: Pour tous les sujets, en général, ça va, mais bon, celui-là, c'est un peu délicat quand même.
5: C'est super chaud, franchement, c'est vrai que c'est chaud. Nous, on fait les kékés, là, mais quand ça t'arrive à toi...
0: Mais évidemment, mais à un moment donné, il faut affronter, la réalité, elle est là, quoi, donc... Moi, de ce que j'ai pu entendre également à l'époque avec le doc et des sexologues ou des gens qui sont arrivés, c'est quelque chose qui se gère. On a souvent eu des gens du même problème que toi, et quand on demandait des témoignages, des mecs qui étaient exactement dans la même situation que toi et qui aujourd'hui, psychologiquement tout seuls comme des grands, ont appris à s'auto-gérer. Tu vois, c'est un peu comme une respiration.
5: Il y a des techniques de relaxation.
0: Moi, je me souviens d'un mec qui était exactement comme toi, qui éjaculait quasiment systématiquement dans le caleçon, c'est-à-dire qu'il n'y avait même pas de pénétration. Et ben aujourd'hui, le mec qui dit qu'il peut avoir des rapports de 10 minutes à un quart d'heure parce qu'il a su se gérer, c'est un peu comme le bégaiement. C'est comme les mecs qui bégayent, ils vont prendre des cours. Et tu sais, tu apprends à gérer ton stress. Et les mecs qui bégayent, à un moment donné, dans des écoles, on leur apprend en l'espace de 3 jours à ne plus bégayer parce qu'il y a une façon de respirer, une façon de parler, de respirer du nez, de la bouche. Et quand tu sens que le stress monte, comment le gérer? C'est un peu comme quand tu fais ce métier et que tu montes sur scène et qu'on t'apprend à gérer de l'adrénaline, à pas être en panique. D'un coup, tu te mets à respirer calmement. C'est le même principe pour toi. Et ça s'apprend. Alors, où tu le vois avec un sexologue,
5: fais du yoga
0: ou de toi-même, je sais pas, tu le sens, Vincent, quand t'as l'excitation qui monte, tu sens qu'à un moment donné t'es tout speed, tout. C'est là où il faut savoir se contrôler, malheureusement, et pas se lâcher. T'es obligé à ce moment-là de réfléchir, ce qui peut être un peu frustrant. Tu te mets d'un coup une barrière, c'est auto-géré pour pas partir dans l'adrénaline. Ce qui veut pas dire que grâce à ça tu vas mettre 20 minutes, mais peut-être qu'au lieu de mettre 2 minutes, tu en mets 3, et puis au bout de 3, un jour t'en mettras 3,5 ou 4, et puis après ça deviendra un automatisme, comme une façon de respirer, comme quand quelqu'un qui a des problèmes de respiration et qui est tout le temps obligé d'avoir une bouteille d'oxygène et qui est constamment obligé de gérer sa respiration. Pour toi, à mon avis, dans des cas comme celui-ci, ça doit être la même chose. Et ça, je trouve pas ça, j'arrive pas à comprendre. Ça me fait un peu bizarre que des gens comme ça arrivent, ils ont pas de solution, ils demandent de l'aide et que de même, je sais pas, j'ai pas l'impression que t'aies essayé de trouver toutes ces techniques. Moi, je sais que, je sais pas, quand je vais courir et que je sais que je cours, que je décide de, je sais pas, courir une demi, je dis tiens, je suis parti pour courir une demi-heure. Et au bout d'un quart d'heure, je vois, c'est parce que je me dis que je respire mal, donc c'est pareil, c'est comme quand tu fais un petit footing.
5: De faire un autre truc, de changer.
0: Ouais, tu dis, à mon avis, c'est ma respiration, je gère mal, il faut que je gère mieux ma respiration, ma récupération. Je me dis que.
4: L'excitation aussi, peut-être.
0: Bah oui, mais pour toi, ça devrait être la même chose. Je suis surpris que de toi-même, t'aies pas eu ce réflexe-là.
4: Bah en fait, je réfléchis pas trop une fois que je suis excité, c'est ça le problème.
5: Il est comme un bouffe.
4: Je vais prendre du recul, je vais essayer de faire ce que tu dis, de respirer.
0: Il y a un truc qui est frustrant, mais on n'a rien sans rien. C'est vrai que quand t'as un rapport normal, tu penses pas à tout ça, tu te libères, tu penses qu'à ce que tu fais. Il y a des moments où forcément tu vas sortir sans qu'elle le sache dans ton esprit de ce que t'es en train de faire. Faudra pas donner l'impression que toi t'es plus avec elle, c'est-à-dire qu'elle voit que t'es bien, mais toi dans ta tête t'es peut-être ailleurs. C'est comme quand tu penses à autre chose, c'est-à-dire que toi tu penseras à ce moment-là, dire attention là je suis en train de m'emballer, là je sens que ça commence à monter. Pense à autre chose, mais déstresse, respire plus calmement, là ton cœur qui s'emballe et tout, comment regirer, tu vois ce que je veux dire?
4: Ouais.
0: Et ça, faut pas donner l'impression à la nana que d'un coup t'es là, puis d'un coup tu fais attends.
4: Ouais.
0: Toi, faut que ça se
4: fasse. J'ai l'impression d'être pas normal, quoi.
0: Ouais, ça, toi, t'auto-gérer sans qu'elle s'en aperçoit, quoi.
4: Ouais. Et ce que je vais faire, je vais d'abord essayer de faire ce que tu m'as dit, de respirer tout ça.
0: Peut-être, ouais.
4: Et si ça va pas, je vais lui avouer.
0: C'est du stress et de l'adrénaline. Il faut savoir la checker, il faut savoir la gérer, quoi. Hein. Je te dis, c'est comme nous quand tu fais de la télé pour la première fois, que t'as du public, que t'es en direct. Au début, je peux te dire, tu vas pisser. Moi, je vais aller pisser toutes les 20 secondes. Hein. T'es là, t'es stressé, t'es dans l'adrénaline. Il y a une telle pression. Et puis, t'apprends. Les gens t'apprennent un peu à gérer calmement. Et t'es en plateau. Tu dis tout va bien, tout va bien, tout va bien. Puis tu commences. Et puis. Tu vois, tu respires, tu dis voilà, c'est tranquille. Et puis des fois ça se gère tout seul sans avoir besoin de médecin ni quoi que ce soit, de toi-même, quoi.
4: Ouais.
0: Voilà, écoute, tiens-moi au courant. Hein.
4: Je te remercie beaucoup, Max, c'est très gentil pour tes conseils, hein. Vraiment merci beaucoup.
0: Hein. De rien, il est tellement excité, je le sens, ça sent le sperme. Il a déjà exagéré dans sa bagnole. Dernière ligne droite. Attention, Bruno, du Touring de Grande-Bretagne, face à vous, mademoiselle. 32-28, on fait la pause et on arrive juste après. À tout de suite.
8: Hello, I'm Michelle.

0: Bonsoir.
1: Bonsoir.
0: Fran Fine.
2: Ouais,
0: donc bonsoir à toi.
2: Bonsoir tout le monde, bonsoir Gérard, bonsoir les nouveaux, les anciens.
0: Donc tour, on écoute Fun Radio, on écoute Fun Radio sur 102.8.
2: 102.8, exact.
0: Et Nounou Mashtock Mystère, bonsoir à toi.
2: Bonsoir Gérard.
3: Oh non, pas elle, putain.
0: Toi tu commences pas à dire putain parce
2: que. Non, y a pas moyen.
0: Eh ben, tu vas voir, tu fais gaffe parce que tu vas peut-être même pas commencer le débat si tu commences
4: comme
0: ça.
5: C'est marrant, sur RC, on me demandait comment allait ta vache folle, Gérard.
0: La vache folle, bon, c'est plus de la vache folle, c'est du poulet folle.
1: Pour la grillade.
0: Du poulet folle. Là. Nounou Mystère, 28 ans, Paris 101.9, bonsoir.
2: Bonsoir, j'ai déjà dit bonsoir.
1: Hein. Salut le plob.
0: Bon, voilà, donc. Toi là, couche pour perse.
6: On enchaîne là, c'est bon.
0: On se calme.
6: Mystère, on dirait que tu la kiffes, on enchaîne là.
0: Ouais, on se calme un peu. Bon, alors, première question. Qu'est-ce que le babysitting pour vous? Donc, on va demander à Fine, là.
2: Le babysitting, c'est un mot anglais qui vient de baby, bébé, sitting, assis. Donc, c'est tenir le bébé assis. En fait, c'est le surveiller, le garder pendant que les parents sont au ciné ou au resto, blablabla.
0: D'accord. Jérôme?
1: Le babysitting, ouais, c'est un terme anglais. Mais pour moi, c'est plus l'art de faire chier les gamins.
0: C'est-à-dire
1: que c'est, si tu veux, pour moi, j'ai eu quelques expériences avec des babysitters alcooliques.
0: Uh-huh.
1: Et j'en suis pas revenu encore à l'heure actuelle, Gérard.
0: Un conseil que je te donne, Jérôme.
1: Oui.
0: T'as intérêt de te calmer tout de suite, parce que sinon, je vais te dire au revoir. Hein.
1: Non, mais moi, j'ai entendu un débat sur
0: les babysitters. Oui, bah, moi, je vais te dire une chose, que là, ce soir, tu vas pas me casser les cacahuètes.
1: Ah non, mais c'est pas mon intention.
4: T'as pas
1: c'est
4: précisé, clair. Babysitter non alcoolique, hein, t'as pas précisé.
1: Non, mais j'ai des anecdotes.
0: Ça, il n'a pas besoin de le dire, d'accord? Parce que sinon, si on s'amuse déjà à commencer comme ça, le débat, il va vite être bâclé, d'accord? Et j'ai pas envie de bâcler le débat avant la fin de l'année. Et je veux pas qu'il soit bâclé.
1: Non, mais c'est ton droit.
0: Parce que je veux qu'on atteigne le plus de personnes possible sur l'IRC. Donc, vous pouvez toujours laisser des messages sur l'IRC. Rigo va vous le rappeler.
5: Voilà, je vous le rappelle. Donc, vous pouvez me laisser des messages. Et justement, il y a un message de Judge Pampers de Lyon. Il demande si c'est parce que tu as la couche pleine que tu n'arrêtes pas de gueuler.
0: Non, pas du tout.
1: Commission dans le filet.
0: Et couche pour personne.
4: Ouais, bah écoute, effectivement, comme l'a dit ma camarade tout à l'heure, c'est des termes anglo-saxons.
0: Mmh.
4: Donc, sitting, c'est vrai que ça veut dire assis. En fait, c'est une technique d'éducation qui vient des States et qui consiste en fait à empêcher l'enfant d'apprendre à marcher.
0: Non, je pense pas.
4: Pour qu'il reste assis, d'où le mot sitting.
0: Non, mais moi, je pense pas. Nounou,
2: avant, c'était plus barbare parce qu'on lui cassait les chevilles il y a un an, alors.
0: Mais couche. Nounou Mystère.
2: Alors le babysitting, c'est une profession qui consiste à s'occuper des gamins et comme tout le monde disait, et c'est-à-dire qu'on peut s'occuper des enfants, mais ça peut être aussi la journée aussi bien que la nuit.
0: Et voilà, c'est-à-dire
2: que tu peux garder les enfants quand les parents ils sortent et puis qu'ils ont envie d'aller en boîte de nuit et tout ça quoi. Mmh. Donc tu peux les garder la nuit quoi.
0: Mmh. Justement, je pensais que sur les trois personnes que j'avais interrogées en premier, je pensais qu'il y en avait qui allaient répondre comme même ça aussi.
4: Heureusement que Mashtock est là.
0: Ouais, ben Mashtock répond comme elle doit répondre et c'est tout.
1: Est-ce que c'est possible de poser des questions à Mashtock?
0: Tu peux, si vous voulez poser des questions, n'hésitez pas.
2: Hein. À qui?
1: Mashtock. Est-ce que, par exemple, toi tu travailles, t'es dans le domaine infantile, est-ce que tu penses que ton enfant est turbulent? Et est-ce que tu crois que les babysitters c'est obligatoire quoi?
2: Tu
1: penses que c'est pas aux parents de s'occuper de leurs gamins?
0: Non mais attends, c'est qui pose la question là?
1: C'est moi. Hein.
0: Ouais, mais tu peux donner ton nom si ça te dérange pas.
1: Tout à fait, c'est tout flic.
0: Un conseil que je te donne, quand je te demande qui c'est, tu donnes ton nom correctement, sinon tu retournes au standard direct.
2: D'accord. C'est Nicolas.
1: C'est Jérôme, mais la question était bien. Hein, quand même.
4: Ouais, elle était bien.
0: Non mais ça c'est des questions.
1: Non, mais j'ai posé la question à Mashtock.
0: Ouais mais ça c'est des questions qu'on risque d'aborder durant le thème
2: c'est
0: du
2: pas
0: débat.
2: Mashtock, c'est Nounou Mystère. Hein.
1: Nounou Mystère, c'est mignon.
0: D'accord. Donc qu'est-ce que je peux dire? Bon bah apparemment on a fait le tour de la question. C'est vrai que c'est un mot anglais.
1: Mmh.
0: Hein, donc on peut travailler très bien de jour comme de nuit comme de Fran Fier disait.
2: Fine,
0: ouais, puis toi Nounou Mystère aussi. Donc ça peut être très bien de jour comme de nuit. Hein.
6: Mmh. C'est légal ça, GG?
0: Normalement la nuit c'est. La nuit, c'est... qui c'est qui a coupé, là?
1: On a perdu Machetoc Mignon.
2: Ah, zut.
0: Nounou Mystère.
5: Bizarre.
2: Ah, c'est con. Ah, non, c'est là, moi. Ah, merde.
6: Non, c'est bon, Gérard. C'est réglé.
0: Ah, d'accord, c'est réglé.
6: C'est la petite nouvelle qui commence ses conneries, déjà.
0: Qu'est-ce que je disais? Je m'en souviens même plus. Ouais, tu me demandais
6: si c'était légal de bosser deux jours et deux nuits.
0: Disons, normalement, c'est deux jours, mais si, par exemple, les parents...
6: D'affilée, c'est deux jours d'affilée?
0: Non, c'est la journée, c'est de 4h30 jusqu'à 7h, 6h30, 7h, ça dépend des horaires des parents. Mais c'est...
6: Mais les parents, je sais pas moi, quand tu donnes, quand t'appelles un babysitter, c'est que tu sors le soir ou c'est que tu...
0: Non, c'est mais ça. Mais ça, c'est légal parce que si tu veux, par exemple, la personne qui s'occupe de l'enfant, les parents demandent à la personne si ça les dérange pas de le garder la nuit, le temps qu'il sorte ou d'aller au restaurant.
6: Ouais, c'est payé.
0: Mais ça, c'est payé. Ça, c'est payé. Ouais, c'est payé plus.
1: Double.
0: Étant donné que la nuit, c'est pas comme le jour. Les tarifs sont pas les mêmes, hein.
1: Comment ça se fait qu'il y a des mineurs qui font babysitter de nuit? Ça, c'est pas légal, ça.
2: Ah non.
0: Ah ouais, mais ça,
6: mineur le jour.
0: Ça, par contre, là, parce que ça,
1: ça
0: c'est
1: vrai. Hein, ça existe.
0: Oui, non, mais ça, je sais que ça existe, qu'il y a des jeunes qui font ça, c'est pour se payer leurs études aussi.
1: Moi, j'ai vu des gamins, c'est véridique, hein. Être chaperonné par des babysitters franchement laides, ils sont devenus homosexuels, hein.
0: Ouais, non, mais attends, toi, tu confonds tout, là. On parle d'un truc sérieux, là.
1: C'est vrai, regarde, le gamin, il a ses premiers émois en regardant la femme qu'il a en face de lui. Donc, si c'est un bout d'un machin, laisse tomber, quoi. Tu vois? Voilà.
0: Jérôme, un conseil que je te donne, ou Prosper, un conseil que je vous donne, vous vous calmez tous les deux, sinon je vais vous dire au revoir vite fait, vous deux.
1: On soulève des problèmes de société.
0: Oui, mais moi, je préfère vous prévenir tout de suite, d'accord? Bon, alors en de bon entendeur, salut. Donc la question est réglée.
6: C'était
0: alors...
6: laquelle celle-là? Parce que je viens d'arriver, moi, excuse-moi.
0: Oh, toi, reste couché sous la console, ça vaudra mieux.
5: Gérard?
0: Oui.
5: Sur l'IRC, où on est déjà 4743.
6: C'est tout?
5: C'est nul. Bien, hein.
0: C'est normal, il y a à peine 5 minutes qu'on a commencé le débat.
6: C'est vrai.
5: On dirait pas pourtant. Il y a Rocco Nourisson qui te demande est-ce que les babysitters ont le droit de faire venir des invités mystères dans leur maison?
0: Non.
5: Enfin, dans la maison où ils font leur babysitting.
0: Non, parce que l'appartement, c'est la personne qui garde l'enfant qui est responsable de tout ce qui se passe dedans. C'est-à-dire que si
5: s'il se passe rien, je veux dire.
0: Non, mais si par exemple, il y a une personne qui vient et que les parents ne sont pas au courant, ça retombe sur le dos de la personne qui garde l'enfant.
6: Ah, mais attends, Gégé, tu prêterais ta maison, toi? Pouh, non, désolé.
5: T'es ouf, tu con.
0: Bah ouais. Ouais,
6: excusez-moi, on passe.
0: Ouais, ok, je vois ce que tu voulais dire. Bon, enfin, donc, oui.
1: Oh, la gaffe.
2: Par contre, quand tu travailles, tu sais, quand tu gardes des enfants, t'as même pas le droit de te servir du téléphone, sauf en cas d'urgence.
7: N'importe quoi.
0: Ça, on va en parler là, justement tout à l'heure sur la prochaine question. Donc on va pas tout de suite y aller.
1: Ouais.
0: Alors, est-il plus facile de nos jours? Uh-huh. Oh, qui c'est qui s'amuse avec son téléphone?
6: Aïe, aïe, aïe, ça commence.
0: Jérôme,
6: j'ai un antenne, hein, il a un petit souci.
0: Alors, est-il plus facile de nos jours de trouver une bonne nourrice, surtout en agglomération? Alors, on va demander à Couche pour Perse.
1: Écoute, tu soulèves le problème du milieu urbain et de son contraste avec le milieu rural.
0: C'est-à-dire?
1: Je pense que c'est une bonne question. Moi, je pense qu'en agglomération, il y a en effet un souci au niveau de la nourrice parce qu'on est en sous-effectif. Hein.
6: Putain, ça passe pas.
1: Qu'est-ce qui se passe?
0: Non, mais c'est rien, c'est plus l'arc.
6: Non, laissez, c'est une affaire de famille. Jérôme a eu un petit souci, hein, donc il en a pour une ou deux minutes. Et en attendant, on accueille Tétine, bonsoir.
0: À la place de Jérôme?
6: Qui va revenir, mais...
8: Salut, Tétine.
9: Salut à tout le monde. Bonsoir,
0: Gérard. Salut, bonsoir, t'appelles d'où?
6: T'as l'air fatigué.
9: J'appelle de Paris.
6: Elle a donné.
0: Donc Paris 101.9.
9: Voilà, exactement. Est-ce que je pourrais juste revenir sur la première question, deux minutes?
0: Parce
9: que moi, je suis pas trop d'accord. On copie trop les Américains. Pourquoi on dirait pas garde d'enfants, du tout le temps babysitter?
0: Mais justement, c'est là qu'est le problème. Et normalement,
9: les Américains, je les aime pas et il faut pas copier sur eux.
0: Non, mais ça, de toute manière,
5: c'est Gérard, que babysitter, si tu traduis, c'est assis sur les enfants,
9: les
5: babysitter, c'est pas
9: trop.
0: Mais ça, justement, c'est pour ça qu'on se demande pourquoi qu'ils ont dit babysitter au lieu de nourrice. Normalement, c'est plutôt une nourrice.
5: Alors justement,
0: ou garde d'enfant,
5: Il y a Destroy sur l'IRC, il me demande c'est quoi la différence entre une nourrice et une babysitter.
0: Bah, une nourrice, c'est une personne qui s'occupe de l'enfant, et le babysitter, c'est pareil. Hein.
9: Non, une nourrice, c'est quelqu'un qui s'occupe toute la journée.

0: française, elle donne le choix.
1: Oh, ouais, non, mais non, attendez.
2: Gérard, si c'est une mère porteuse, elle donne
1: le choix. Ouais, mais là, on s'éternise sur le débat, là, on revient sur. On revient sur. Attendez, on revient sur ce que disait Tétine. On va parler sur l'histoire de la DAS ou sur l'histoire des adoptions.
0: Ça, c'est. On va nourrir au sein.
1: Ouais, non, mais même, c'est pareil. On va pas commencer à parler de s'éloigner du débat parce que c'est pas du tout le.
0: On parle pas d'allaitement, c'est pas bien.
1: Voilà. Alors donc pour Tétine qui vient d'arriver, donc est-il plus facile de nos jours de trouver une bonne nourrice, surtout en agglomération, donc couche propers.
0: Donc, je te disais qu'effectivement il y a un problème de sous-effectif. Hein. Je sais pas si t'as déjà essayé de placer. Un enfant, un chien ou quoi que ce soit.
1: On parle d'enfant, on parle pas de chien.
0: T'as pas d'enfant sous la main, donc.
1: On parle pas des animaux, d'accord.
0: C'est vrai qu'on a du mal à leur trouver une place quand même.
3: Il vient de nous sortir un médaillon là.
4: Tu le mets dans ta poche.
5: Gérard, s'il te plaît, si tu es enrhumé, moi, va falloir que je sorte du studio parce que je suis très allergique.
3: Elle commence sur ta. À 12 minutes qu'elle est là, elle a déjà des exigences, Gérard.
1: C'est le début.
2: Gérard, ne te laisse pas faire comme ça.
1: Non, mais c'est le début, mais elle va se calmer tout de suite. C'est moi qui veux dire.
3: Je comprends pas, pourtant, t'as de gros poumons, excuse-moi, mais.
1: Elle va s'occuper du standard et c'est tout.
2: Non, mais Gérard, moi, je pourrais venir m'occuper du standard.
0: Ouais, moi aussi.
1: Non.
5: Je suis très qualifié, attendez.
1: J'avais demandé à ce que j'avais demandé à une autre personne de remplacer Anka pour le jeudi soir, c'est tout.
3: Devant ton micro, moustache.
0: Franfir.
1: Allô. Une fois, deux fois, trois fois,
3: attends, je suis pas prêt. Je suis pas prêt, on attend un peu.
1: Allez, terminé.
2: Bon Gérard, revenons au débat.
1: Nounou Mystère.
2: Oui.
0: Stock.
1: Oh là, c'est quoi le son?
3: Elle est là, c'est bon.
1: Nounou, Tétine.
2: Oui.
1: Nounou.
2: Oui, je suis là.
1: Tétine. Non, à toi. Et Tétine, ouais. T'es toujours
2: pardon,
1: là?
2: Ah pardon, non, parce que je pensais que c'était Master.
1: Non, c'est Nounou Mystère là que je demande de répondre.
3: Pardon, Tétine.
2: Tout ce que t'entends parler comme agglomération exactement.
1: Okay. Paris et région parisienne.
2: Ah d'accord.
3: L'aggloméré aussi, ça. On peut en parler un peu du bois, non?
0: L'aglo.
2: Si on peut trouver une nounou dans une agglomération.
3: Tu peux parler devant ton téléphone, nounou machine?
2: Ouais.
3: Merci.
1: Ouais, ça.
3: Et Jérôme est de retour. Hein.
6: Oui, excusez-moi, j'ai eu un petit contretemps. Bonsoir.
3: Ouais,
6: ça va mieux.
3: T'as pas changé?
0: Tu me raconteras.
6: J'ai pas changé?
3: Oui, c'est bientôt. Jérôme, c'est pas toi. Changé.
6: Ah non, je suis toujours.
1: Nounou Mystère.
2: Oui,
1: Jérôme. Bah, ça y est, Jérôme.
3: S'il vous plaît, il est que minute 13 quand même.
0: Ah, quand même.
1: Jérôme, tu commences à te calmer, s'il te plaît, sinon tu redégages.
6: Excuse-moi, autant.
1: Merci.
2: Je peux répondre?
1: Ouais,
6: tout à fait.
3: Tétine.
1: Fildar, c'est pas toi qui commande, d'accord?
3: Pardon.
6: C'est lui.
2: Une nounou, tu peux la trouver dans des associations. Hein. Tu téléphones, tu as une nounou tout de suite. Hein. Mmh. Et des agents ensuite t'appellent et puis tu l'as tout de suite. Mmh. Et, tout dépend de quel genre de nounou. Parce que c'est vrai, il faut faire attention, il faut avoir confiance en la personne. Tu ne vas pas confier ton enfant à n'importe qui non plus. Hein.
6: Et toi, tu es quel genre de nounou? Plutôt douce, plutôt agréable?
2: Moi, je suis une nounou très câlin.
6: Oui.
2: J'apporte beaucoup d'affection aux enfants vu que je les aime. Donc,
0: Est-ce que tu es cuir comme nounou?
2: Mmh. Hein?
1: Couche propère, au revoir.
0: Bah pourquoi?
1: Au revoir.
6: C'est une question intéressante.
1: Non, c'est des questions qui n'ont rien à voir dans le débat. Au revoir. Jérôme, fais gaffe parce que toi tu risques de faire pareil.
3: Il a dit, il n'y a rien de sexuel.
4: Gérard, sur l'IRC, oui, ça n'arrête pas de grimper, on est 6623. Lui, en tout cas, sûrement. Il y a Seigneur, il voulait juste faire une petite annonce. Personnellement, il recherche une bonne babysitter pour venir le coucher du lundi au dimanche. Saucisson Mystère s'abstenir.
1: Non, lui, ces trucs comme ça, il se les garde pour lui seul. Tétine.
2: J'entends très mal, moi.
6: D'accord. C'est pas grave.
2: Il y a pas un problème, là.
1: C'est à toi. Hein.
3: La mêle combinée autre part.
2: Il est gentil.
1: C'est à toi.
2: Donc à moi. Donc j'ai dit, tu peux répéter la question parce que tout le monde parle en même temps.
1: On va prendre.
3: Attends, on fait une pause standard, Gérard.
1: Non. Bon, Fildar, s'il te plaît.
3: On fait une pause. C'est quoi?
1: Bon, Fildar.
3: Bonsoir.
1: Tu m'éteins ta merde, s'il te plaît. Ou
3: devant
1: sinon, tu sors.
4: Ça va mieux, t'as tout, Fildar.
1: Bon, merci.
4: À la place de
1: couche
4: voilà, exactement, on accueille Jean Norrison. Bonsoir.
7: Bonsoir Gérard, j'appelle du Père Lachaise.
1: Bonsoir.
7: Bonsoir.
1: T'appelles d'où?
7: Du Père Lachaise.

0: 101.9. Donc la question, je la répète pour toi, comme tu étais au standard.
1: J'espère bien, Lascar.
0: Tu commences à te calmer parce que sinon tu vas repartir d'où que tu viens, tu vas rester au Père Lachaise. D'accord. Alors, est-il plus facile de nos jours de trouver une bonne nourrice, surtout en agglomération? Voilà.
2: Alors non, c'est pas du tout facile parce que tout le monde se concentre sur les villes comme Paris, Lyon, Marseille, Montpellier. Et c'est pas du tout facile à trouver, surtout des bonnes, parce que souvent il y a beaucoup de pédophilie hein, qui rentre en compte.
0: Ouais, non mais oh là non là, mais ça on va pas en parler. C'est
2: non,
0: pas.
2: Non mais il y a beaucoup de.
0: Non non ouais mais. Bon Tétine.
3: Qu'est-ce que tu dis Tétine?
0: Eh un conseil. Eh je veux dire une chose, ça fait déjà deux conneries que t'es en train de me sortir.
3: Je pense que c'est la dernière.
0: En espace de 16 minutes, je vais te dire au revoir. Au revoir.
1: Foum, foum, foum.
0: Voilà. Alors, Jim Morrison.
1: Nourrisson, s'il te plaît.
0: Ouais, Nourrisson.
1: Ouais, je préfère. Bon, bah écoute, moi, des nourrices, j'en ai niqué plus d'une. Maintenant, si on a des bonnes, je sais pas.
0: Je me demande si vous êtes pas con dans votre tête, là.
4: Non, non, non, on essaie de suivre, bon. C'est tout. Hein.
0: Parce que questions que je vous pose, je vous demande pas si vous avez envie de niquer quelqu'un.
4: Attends,
0: je vous demande.
1: Si on a envie de niquer des nourrices, ça j'ai bien compris.
0: Non mais je vous demande s'il y a le style de nourrice que vous pouvez trouver pour garder vos enfants, espèce de bande d'andouilles.
4: Ah d'accord.
0: Et je parle très bien français comme ouais. Vous et je vous merde.
4: Et voilà.
0: Ah, ok.
1: Tu parles bien la France.
0: Bon.
1: Bah écoute, je vais te répondre que, en général, les nourrices, elles ont 18-19 ans. Ils font ça pour payer leurs études. Et que je pense qu'on peut leur faire confiance.
0: Non mais attends, et ça c'est ce que je viens de dire tout à l'heure.
1: Bon bah je dis la même chose.
0: Non mais c'est ce qu'on vient de dire à la première question, on en est. Est-il plus facile de nos jours de trouver une bonne nourrice, surtout en agglomération? Alors je te demande pas de répondre à la première question qu'on a déjà terminée.
1: Bah écoute Gérard, je pense que tu vas pas bouger en campagne si t'habites sur la capitale.
3: Mais Gérard, bon, j'ai une question.
0: Mais attends, 5 minutes Jimmy voilà. Nourrisson.
3: Excuse-moi Jimmy.
1: Très bien.
3: Y a quoi comme différence? Quelle est la différence entre une nourrice babysitteuse de Paris et d'agglomération? Il doit y avoir une différence puisqu'on.
0: Non, mais c'est Paris. Paris, c'est sur la région, c'est sur Paris.
3: 101.9.
1: Voilà. Les parisiennes, elles ont des gorges profondes.
3: 101.9.
0: Bon, Jim Morrison.
3: Attends, je les mets en attente. Vas-y.
0: Donc, sur Paris, c'est peut-être plus facile qu'en province, ça c'est sûr.
3: Mais tu crois qu'elles.
5: Il y a plus de bébés, excuse-moi.
3: Non, mais elles sont plus adeptes à s'occuper des bébés sur Paris ou en aglo?
0: Bah disons, c'est que la question, on aurait pu la formuler avec l'histoire du moyen de transport, parce que c'est ce qu'il faut.
3: Non mais non, ça n'a rien à voir.
0: Bah c'est parce qu'il faut quand même, pour aller en province, il faut quand même un véhicule.
3: Dire, les nourrices, elles sont en agglomération ou en province, elles vont pas venir à Paris. Elles ont pas besoin de véhicules. Je te demande s'il y a une différence de façon de faire entre Paris
0: et
3: la province.
0: Non, c'est pareil.
3: C'est pareil.
0: Je pense que c'est pareil.
3: Mais c'est quoi alors?
5: Ils sont nourris au pinot.
3: Non,
5: mais
3: non, parce que tu vois à Paris, ça se trouve le lait c'est pas du vrai, c'est de la poudre.
0: Non mais ça c'est pas du tout, ça a rien à voir avec la question.
3: Non mais justement, donc en fait, il y a une différence entre une nourrice de Paris et une nourrice de.
0: Ouais, mais si tu veux, mais c'est pas du tout pareil.
3: Personnellement, t'en penses quoi?
0: Personnellement, je préfère rester.
3: Mais perso, hein, ton avis
0: non,
3: à toi.
0: Mais
3: hein,
0: sur, personnellement, bon, ça dépend des associations, comme on disait, hein, parce qu'il y a des associations un peu partout, en Provence, aussi bien qu'en province qu'en.
3: En Provence.
0: En province.
5: Ah. Des associations.
0: Des associations en province qu'à Paris. Mmh. Voilà. Donc, une question.
6: Oui, juste Starsky l'orphelin, il voulait savoir si c'est parce que t'as pas eu de lait maternel que t'as une décalcification de la rotule.
0: Alors lui, il va se faire foutre parce qu'il commence à me gonfler sérieusement celui-là.
6: Enfin, et du coup, le lait maternel alors
0: Je vois pas du tout le rapport avec ma jambe, d'accord.
5: Ça fait tomber les dents.
0: Donc il ferait mieux de fermer sa gueule. Voilà.
5: Ouais.
0: Je suis pas ton biquet, d'accord. On couche pas encore ensemble.
5: D'accord, pas encore.
0: Donc, heureusement.
5: On accueille Tonton du Blédina, bonsoir.
7: 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On est sur Fun Radio.
0: Fiddler, tu arrêtes
3: c'est
0: avec
3: pas moi.
0: Si, je viens de te voir faire. Tonton quoi? Blédina?
8: C'est tonton du Blédina, GG. Bonsoir, j'ai 30 ans, j'appelle de Montmagnon-sur-Faisan, 119.9. Bonsoir l'équipe, bonsoir tout le monde.
0: Bonsoir. Tonton Blédina alors.
8: Entendu Blédia, tu peux me reposer la question, GG, s'il te plaît.
0: Non mais Manu.
8: Non mais on n'a pas eu le temps.
0: Non, c'était super speed. Hein.
8: Très très speed. Là.
0: Ouais non mais quand, faut Manu, s'il te plaît.
3: Manu.
0: Oui. Donc quand tu prends les auditeurs, tu précises bien les questions parce que c'est une perte de temps pas possible.
8: Allez,
0: donc alors est-il plus facile de nos jours de trouver une bonne nourrice surtout en agglomération?
8: Ah, encore.
0: Alors quoi encore? Tu viendras.
9: Tonton.
0: Manu, Fildar, s'il te plaît, tu arrêtes.
10: Oui, j'ai rien fait.
0: Tu arrêtes.
8: Tonton.
0: Bon, tonton.
1: Ouais.
0: Gildard, tu arrêtes, s'il te plaît. Merci.
10: Et au cabinet.
1: Effectivement, je pense que la croissance urbaine fait qu'il n'y a pas assez de nourrice. Hein.
0: Mmh. Non, mais tu peux préciser le fond de ta pensée?
1: Bah, le fond de ma pensée et le fond de ma couche, c'est qu'en fait, au prix où elles sont payées.
0: Non, je te parle le fond de ta pensée, pas le fond de ta couche, parce que tout à l'heure, tu as retourné au standard, voir si j'y suis.
1: En fait, vu le prix qu'elles sont payées, si tu veux, il y a une demande plus importante que ce que peuvent fournir les agences de nounous, quoi.
0: Ouais, mais ça.
1: Forcément, il y a des perditions, il y a fuite quelque part, donc sous effectif.
0: Non, mais le tarif, on va pas parler de tarif, parce que c'est vrai que.
10: Pour combien la tienne?
1: Elle serait mieux payée.
0: Attends, 5 minutes. Jérôme.
10: Oui. C'est une question au tarifaire.
0: Non, non, mais Jérôme, au revoir.
10: Bah, pourquoi?
0: Au revoir. Non,
10: mais je demandais combien
0: au revoir.
10: C'est pas bien, ça.
0: Jérôme.
5: Ça y est.
0: Comme ça, ses envies pressantes, il ira ailleurs voir si j'y suis. Ouais, donc, tu disais.
1: Je te disais, si on parlait de caillasse, là, si elles étaient mieux payées, les nounous, il y en aurait plus. Forcément, il y aurait plus de gens qui seraient intéressés. Donc, on n'aurait pas de problème à trouver des nounous.
0: Ouais, mais.
1: D'accord avec moi.
0: Non, mais je suis d'accord.
1: Donc, ça a une histoire d'argent, comme d'habitude. Tu dis, il ne faut pas parler de l'argent, mais si, ça a à voir.
0: Ouais, mais ça dépend de la personne, si elle est qualifiée ou pas.
1: Bah, attends, si tu mets le truc de la nounou à 1000 balles de l'heure, je veux dire, il va y avoir du monde. Hein.
0: Non, c'est pas 1000 balles de l'heure. C'est pas 1000 balles, c'est 50 balles de l'heure à peu près. Mais
6: ça dépend.
0: Attendez, pour une nourrice agréée, c'est 70-80 francs de l'heure.
1: Ouais, mais ça, c'est la nounou bas de gamme.
2: Moi, je suis payé 42 francs de l'heure, c'est pour ça que je suis agréée. Hein.
0: Ouais, mais ça, c'est
5: non,
0: pas.
5: Mais ça, c'est magouille, ça.
0: C'est pas une magouille.
1: GG, ou nounou mystère, qu'est-ce qu'il faut faire pour avoir l'agrégation de nounou, en fait?
0: Non, il n'y a pas besoin d'examen, c'est simplement un concours. Non, oui, mais justement.
2: C'est le nombre d'années que tu gardes des enfants.
0: Non, mais attends, nounou mystère, 5 minutes.
5: On en parlera après, ça, non?
0: On en parlera juste après.
1: Ah, pardon.
5: Voilà.
1: Ah, pardon.
5: Attention, tout est prévu.
1: Je ne voulais pas anticiper.
0: Bon, donc voilà. Donc, à part, qui c'est que.
5: On accueille Baby Sister Act. Bonsoir.
2: Bonsoir.
1: Bonsoir.
0: Baby Sister Act.
5: Baby Sister Act.
1: Sister Act.
11: Gérard, je voudrais pas déranger, mais si j'ai envie de fumer une cigarette, ça se passe comment?
0: Non, pas ici, c'est dehors, pendant la pause.
11: Et si je veux prendre une pause maintenant?
0: Ah bah non, faut rester au standard ou sinon...
10: Sinon, tu prends une longue pause.
0: Sinon, c'est dehors et voilà. Ça sera pas la peine de revenir juste après. T'appelles où, Babi Stirac?
12: J'appelle de Toulouse.
0: Fréquence
12: 117.1.
10: Pour
5: Babi. T'es un des vaisseaux de Goldorak?
10: Ouais,
5: ou...
10: c'est le correct, non?
0: 117.
1: Un Golgot, toi.
0: Hein. Bon, alors, pour terminer la question, là, 2, donc, est-ce que t'as compris à peu près ce qu'on disait?
12: Pas du tout.
0: Oh, d'accord. Alors, ce qui veut dire que je recommence encore à te répéter la question pour la cinquième fois.
12: Ça serait volontiers, oui.
1: Ouais, la glo.
0: Voilà. T'as entendu, donc, je répète plus.
12: Ah oui, l'agglomération.
0: Voilà.
12: Moi, je trouve que c'est plus facile en ville. Parce que t'as plus de jeunes, t'as plus de chômeurs, des pauvres gens qui cherchent du travail, et puis voilà, quoi. Tu peux en plus les exploiter, donc c'est tout bénef pour toi, quoi.
0: Ouais, moi je vais te dire une chose, que si t'exploites une personne qui garde ton gamin, ça m'étonnerait qu'il reste longtemps avec, qu'il reste longtemps.
12: Tu t'en fous, tu l'exploites, t'en trouves une autre.
0: Ouais, mais ça c'est pas toujours facile à trouver, d'accord?
12: Si.
0: Alors, on va faire une petite pause, et on va... Ah bah oui,
5: on en a combien, là?
0: À la troisième. On arrive à la troisième, là.
5: Tu la poses, quand même.
0: Donc, comment...
5: Tu poses pas la tienne sur la table, s'il te plaît.
0: Attends, je vais pas poser ce que tu penses sur la table. Comment se passe un entretien d'embauche pour être babysitter? Et on se retrouve juste après, donc, et on va s'écouter Sean Shock Nourrice avec Décrasse-moi le pourtour à coup de ronde...
5: Bah, refais.
0: Quoi?
5: Refais.
0: Alors, Chouk Nourrice avec Décrasse-moi le pourtour à coup de Rangers. Et on se retrouve tout de suite au 08 63 08 5000, c'est les débats de

0: coup de Rangers. Et donc c'est la suite
1: tout de suite, nous rejoignons Gérard.
0: C'est la suite des débats donc sur les babysitters et nourrices. Et pour ça, on va récupérer Nounou Mystère.
2: Rebonsoir.
0: Jim Nourisson.
3: Come on, baby, like
0: bon, Jim Nourisson.
3: Oui.
0: T'as de te foutre de ma gueule ou sinon je te dis au revoir.
3: Très bien.
0: Tonton du Blédina.
4: Là.
5: Tonton.
4: Wesh.
0: Baby Styrac.
6: Oh Baby Sister Act.
0: Baby Sister Act.
2: Elle m'a dit bien mon nom.
0: Bon, bah, je dirai ton nom comme j'en ai envie, d'accord?
4: Comme il peut.
2: Ok, bonsoir.
0: Alors, la question, donc, je la repose, c'est la dernière fois. Donc, comment se passe un entretien d'embauche pour être babysitter? On va demander à Baby Sister Act.
2: Eh ben, déjà, tu vois une annonce soit dans le journal, soit chez le boulanger, ou tu vois, il y a des petites affiches, quoi. Bah, t'appelles la personne, tu la convoques. Ça dépend, c'est toi qui te présentes ou c'est toi qui convoques?
0: Non, c'est la personne qui passe une annonce, c'est la personne qui appelle et qui demande un entretien.
2: Ah bah okay. Non, c'est le contraire.
0: Non, parce que la personne qui téléphone pour avoir ce poste, c'est elle qui demande un entretien. Donc c'est pas du tout pareil.
4: C'est qui convoque?
0: Bah c'est les gens que t'appelles pour garder ses enfants.
2: Ouais. Tu les connais pas au début.
0: Bah non, mais tu les appelles, tu dis voilà, je suis intéressé par l'annonce et c'est tout. Et c'est de là que la personne, tu dis si t'as d'expérience ou pas.
2: D'accord.
4: C'est ça la convocation en fait.
0: Voilà.
4: D'accord.
2: Bah voilà, tu t'habilles bien, tu présentes bien et puis voilà.
0: Ok. Tonton du Blédina.
5: Tonton.
4: Ouais, voilà, je l'attendais. Bah écoute, moi je sais pas en fait parce que j'ai jamais passé d'entretien de babysitter.
0: Mm-hmm.
4: Donc,
0: justement, Baby Sister Act.
2: Yes.
0: Je m'excuse, hein, tonton, de te couper là 5 minutes aussi. Je précise aussi comment se passe un entretien d'embauche pour être Baby Sitter, que ce soit homme ou femme, parce que j'ai entendu dire qu'il y avait des hommes aussi qui gardaient les enfants. Hein.
2: Ah ouais, mais alors les hommes, tu les juges sur un autre critère. Hein.
0: Voilà, d'accord.
4: Ouais.
2: C'est trop tôt là pour en parler.
0: Ouais, non, mais justement, c'est pour l'entretien d'embauche qu'on en parle aussi. Hein. Donc, tonton du Blédina.
4: Ouais, bah écoute, moi j'ai entendu dire, donc j'en ai jamais passé, mais on m'a raconté qu'en fait, il y avait des petits tests quand même à passer, quoi. Mm-hmm. Donc, des tests de biberon, des tests de couche.
0: Ouais, non, mais ça, on va en parler sur la sixième question.
4: Voilà,
0: hein.
4: Des tests de racontage d'histoire.
0: Non, parce qu'il y a un certain diplôme à passer, et ça, on en discutera sur la...
4: Bon, je pense que ça fait partie des épreuves.
0: D'accord. Voilà.
7: Gérard, excuse-moi de t'interrompre dans ta lancée. Il y a une très bonne réaction de seigneur sur l'IRC où nous sommes 8033.
5: Oh là là, oh,
7: la
5: c'est
7: classe.
5: Nul.
7: 33, ça te rappelle l'export? Non. Bon, c'est grave. Il y a un seigneur, il aimerait soulever un grave problème car en passant de 39h à 35h, il y a 4 heures où l'enfant n'est plus sans surveillance, pardon, et il peut se mettre à se laisser pousser la moustache, jouer avec des mini R14 et se bouffer des saucissons moustères, bref, partir en couille. Qu'est-ce que t'en penses?
0: Ça, c'est des conneries, c'est pas du tout.
6: Non mais par contre, Gérard, bon, peut-être que ce qu'il a dit c'est des conneries, mais par contre le truc avec des 35 heures, les 39 heures, c'est vrai qu'il y a 4 heures qui partent dans le vent.
0: Non oui, mais ça dépend des conventions collectives avec la personne que tu passes au moment de l'entretien d'embauche.
6: D'accord, mais t'es bien d'accord qu'un bébé en 4 heures, il a le temps de faire des conneries quand même.
0: Non oui, mais ça dépend s'il est bien si la nourrice s'en occupe bien.
6: Non mais elle est pas là vu qu'elle fait plus que 35 heures.
0: Ouais, d'accord.
8: Bah voilà, les 4 heures, qu'est-ce qu'il fait le bébé?
0: Les parents essayent de finir plus tôt et qu'ils viennent, mm-hmm. ou soit qu'ils demandent à la nourrice de rester plus tard. Mais il faut qu'ils payent les heures supplémentaires.
4: Ouais, GG,
0: oui.
4: Attends, je t'ai entendu parler d'un truc intéressant, c'était la convention collective. Est-ce que tu peux m'expliquer, parce que je ne situe pas très très bien ce que ça représente, est-ce que tu peux m'expliquer assez succinctement ce que c'est que la convention collective?
6: Pas de saloperie. Hein.
0: La convention collective, c'est un truc que vous voyez avec lors de l'entretien d'embauche. Tout ça dépend de la personne. Si elle est bien qualifiée pour pouvoir faire plus que 35 heures, et si la personne est d'accord de continuer en dehors de ses heures de travail, sont payées en plus.
4: Tu peux réexpliquer en français?
0: Ouais, non, mais ça y est, j'ai bien expliqué ce que ça voulait dire.
2: J'ai rien compris.
4: Ça doit être moi.
0: Jim Nourisseau. Nourisseau.
3: Bah écoute, moi pareil, j'ai jamais passé d'entretien d'embauche, mais je sais que maintenant, il est désormais possible de faire ça sur Internet.
2: Mm-hmm.
3: Par exemple, si toi t'as un enfant à faire garder, je t'appelle un loulou, tu peux aller sur un site, t'es sûr de tomber sur des personnes de confiance qui ont été déjà présélectionnées, et choisir ta nounou.
0: Ouais, mais ça, on en a discuté il y a à peu près trois semaines lors des débats.
3: Hein. Désolé, j'ai
0: lors, le, lors du débat sur le chômage. Hein.
3: Ah oui, c'est vraiment de rapport.
0: Si.
4: Ouais. Je ne comprends pas. Hein.
0: Si.
4: Non.
0: Ah si, moi j'en suis sûr. Nounou Mystère, pour terminer.
1: Alors, moi, je parle pour mon cas personnel, parce que comme j'ai de l'expérience auprès des babysitters...
4: Genre, comment ça pète?
1: Genre,
0: là,
1: je ne la pète pas.
0: Je vous préviens...
1: Moi, je fais une chose. Moi, je fais une chose. Dans ces cas-là, salut.
9: Mais non.
0: Alors, Babi Styrac, Tonton Blédina et Jim Morrison. Bonne nuit. Voilà, comme ça va aller plus vite.
9: Elle s'est emballée, hein, Nounou Mystère, quand même un peu là.
0: Ouais, non, mais de toute manière, ils ont.
9: En attendant, on va faire un petit sondage.
0: Alors, avez-vous déjà fait du babysitting? Alors, 59% des gens disent qu'ils l'ont déjà fait du papy sitting. 34% disent qu'ils ont déjà fait, mais en haut noir. Ça, on en a discuté sur la première question. C'est vrai que ça, c'est pas déclaré. Mais ça, c'est le problème de la personne.
9: Et justement, quand ils font ça au noir, ils peuvent faire autant d'heures qu'ils veulent, alors.
0: Ouais, mais ça, c'est.
7: Aujourd'hui, ils peuvent enchaîner super longtemps, quoi.
0: Ouais, mais ça, c'est le problème avec.
9: S'ils se font pas choper, alors ils peuvent se faire un blé fou.
0: Bah oui, mais à une condition qu'ils se fassent pas choper, ça c'est là qu'est le problème.
9: Parce que c'est des inspecteurs de
0: ah bah nourrice. Oui, parce que par exemple une nourrice agréée, bon c'est ce qu'on disait tout à l'heure là sur avec une auditrice, je pense que c'était Tétine qui voulait aborder ce problème-là. Mmh. Ils font venir des assistances sociales.
8: Mmh. Donc Gérard, je le regarde depuis tout à l'heure. Pardon.
0: Ils font venir des assistants sociaux pour voir comment que ça se passe. Mmh. Et ils fouillent de fond en comble l'appartement pour savoir si c'est bien entretenu.
9: Si c'est une nourrice de cachet, tout ça.
0: Non, si l'appartement est bien entretenu, si la nourrice fait bien son boulot et tout. Ça, c'est un truc qui est très dur.
9: Ah ouais, carrément.
0: Qui est assez dur, hein, pour ça.
9: Oh, putain, tu me trouves le cul, là.
0: Donc 20% des gens disent qu'ils préfèrent aller jouer au baby-foot. Je vois pas du tout le rapport avec les baby-sitters, mais bon. Et 11% pensent que je n'ai jamais eu de baby-sitter. Bah ça,
9: t'en as déjà une ou pas?
0: Non. Parce que étant donné les problèmes que j'ai eu bien avant, donc c'est pour ça que je n'ai pas eu l'occasion d'en avoir.
9: T'aurais aimé en avoir une ou pas?
0: Ben oui.
7: Gérard,
0: oui.
7: Une petite anecdote d'Isa la touriste sur l'IRC où nous sommes 8523.
9: Oh bien, ça monte.
7: Ça n'arrête pas. Elle voulait savoir si tu étais au courant qu'aux États-Unis, les parents ils espionnent les babysitters en mettant des caméras dans les jouets des enfants. Qu'est-ce que t'en penses?
0: On
9: a vu ça dans un reportage.
0: Ouais, il me semble aussi. J'ai dû le voir aussi.
9: Pour voir si c'était vraiment une bonne babysitter team, ils planquaient des caméras et envoyaient des babysitters qui s'occupaient pas du bébé.
0: J'ai déjà vu ça, mais bon, je pense que c'est quand même un peu dégueulasse de la part de la personne qui fait ça. Hein.
9: Bah ouais, mais si elle est bidon, la nourrice.
0: Ouais, mais d'accord, mais
9: c'est pas ton bébé qui va te le dire.
0: Hein. Non, mais d'accord, mais c'est pas une solution pour planquer des caméras comme ça dans les trucs. Hein.
8: Non, mais ça peut être sympa à la limite si la babysitter elle invite son copain, ça peut.
0: Ouais, non, mais là,
8: scène de cul gratuite.
0: Ouais, non, mais là, de toute manière, dans ces cas-là, la personne, de toute manière, lors de l'entretien d'embauche, justement, c'est ce que je disais, ce qu'on allait parler, lors de l'entretien d'embauche, c'est bien précis, c'est bien dit que personne ne doit rentrer dans l'appartement sauf la personne qui garde l'enfant. Ça, c'est un truc qu'il faut bien se dire, parce que si c'est d'autres personnes qui viennent, ça, c'est sûr que peut y avoir des vols derrière aussi.
9: Des vols manifestes.
0: Ça dépend des personnes qu'engage une nourrice.
7: C'est vrai.
0: Voilà.
7: Une autre question, oui, de Vanouche, une question très simple. Elle voulait savoir quel était l'âge limite pour être babysitter.
9: Pas d'âge.
0: Personnellement, si c'est des études, si c'est des jeunes, bon, ça peut commencer 17 ans, je pense. Ouais, par.
9: Oh, il y a plus jeune, hein.
0: Ouais, mais pas. Je vois pas au-dessus de 16 ans, parce que après 15.
9: Moi, j'ai une babysitter, elle avait 12 ans. Hein.
0: Ouais, mais non, mais ça, c'est trop jeune.
9: Bah ouais,
0: mais ça, tu voulais faire du touche pipi avec ça.
9: Non, mais j'avais 7 ans.
0: Ouais. D'accord. On va accueillir. Ah ouais, mais j'ai plus les.
7: Ah bah ouais, mais.
9: Ah mais t'as viré tout le monde et en plus t'as même pu avoir Nounou Mystère alors.
0: Mais si on va la récupérer. Baby Boom, t'appelles d'où s'il te plaît?
7: Attends. Vas-y.
1: Allô.
0: Baby Boom.
1: Oui, bonsoir. J'appelle de Paris et j'ai 28 ans.
0: 101.9.
7: Oh non.
9: Mais c'est pas toi Baby Boom, toi t'es
1: non,
9: Big Baby,
1: moi.
9: Toi t'es Big Baby Mystère, toi t'es gros.
0: Baby Boom, je viens de demander.
1: Oui, bonsoir.
0: T'appelles d'où?
10: J'appelle de Paris.
0: Donc 101.9, c'est bien oui. Ce que je disais. Playmobil.
4: Non, Playmobil, bonsoir.
0: Tu as pas commencé à me faire chier avec ton Mobit, d'accord?
4: Ah bah bonsoir.
0: Parce que sinon Playmobil, tu te la cardes dans le cul.
4: C'est Playmobil.
9: Ça fait un Gérard quand même.
4: J'appelle de Montroufion, c'est 118.5. Bonsoir.
0: Commence pas à me foutre te foutre de ma gueule.
4: Ah, commence pas à m'agresser non plus. Hein.
0: Bonsoir, bonjour, bonne nuit, bonsoir.
4: Ok, au revoir, je vais rentrer chez toi là.
0: Oh le carnage. Bon, bonsoir, bonsoir.
11: Bonsoir.
0: T'appelles d'où?
12: Bonsoir.
11: Moi j'appelle de Salope-sur-Grille.
4: Bonsoir.
11: Dans le Vercors.
0: Bonsoir.
11: Bonsoir.
0: La fréquence.
13: Bonsoir. Allô?
0: La fréquence, bonsoir, non. S'il te plaît.
11: 106.12.
13: Bonsoir, donc c'est 101.9, Paris.
0: Oh là là,
4: t'as gueule, toi.
0: Putain, mais hey, bonsoir, tu me redonnes ta fréquence et tu as hâte de te pincer le nez.
11: 106.12, je me pince pas le nez.
0: 116. 106.12.
4: Ouais. Bonsoir, non, les salopiens.
0: 106.1.
4: Bonsoir, les salopiennes.
0: Eh, Babi.
14: Oui. Allô.
4: Fuck.
0: Tildar, ça suffit.
15: Hey, Systems.
0: Big Baby Mystère.
13: Oui,
0: Tildar, tu arrêtes, s'il te plaît.
15: Il y a rien, il y a rien.
0: Hey, bonsoir, tu arrêtes. Ou sinon, tu as dégagé vite fait, toi.
16: Bonsoir.
0: Baby, Big Baby. 101.9. Alors, voilà. Question.
17: À propos de babysitter, vite fait, il y a Coco Bunny qui a trouvé une annonce, apparemment, d'une recherche. C'est Roselyne 69 qui cherche un babysitter homme. Voilà.
0: Et lui, il va se faire enculer.
17: Ah.
0: Comme ça, ça ira plus vite et il laisse ma fille tranquille avant que je vais.
17: Oh là.
0: Avant que j'y nique sa mère.
17: Oula.
4: Sa mère.
14: Attends, j'ai juste un petit message à passer. Hein,
0: non, il n'y a pas de message avec moi.
14: Si, c'est Jonathan de Cannes qui demande Marie-Laure en mariage.
4: Il n'y a pas.
0: On s'en fout. Alors, question, comment se passe un entretien d'embauche pour être babysitter? On va demander à Baby Boom.
14: Oui, alors je pense que les parents convoquent donc la babysitter. Et donc je dis des questions ou pas? Et elle pose des questions. Avez-vous de l'expérience? Combien d'années vous avez fait babysitter? Bien évidemment, vous avez quel âge? Est-ce que vous savez vous occuper d'un enfant, changer les couches, les biberons, etc.
0: Quoi. Mmh. En principe, c'est marqué sur un CV.
14: Sur un CV, oui, mais souvent, dans un CV, on va pas mettre tout le temps babysitter chaque année. Hein.
0: Ah ben, normalement, sur un CV, c'est marqué tout ce que tu fais. Hein.
14: Oui, mais il y aura très peu de choses si la fille, elle a que fait babysitter.
0: Mmh. Oui, ouais, mais ça, on sait pas. Manu.
15: Je voulais accueillir un auditeur, mais on peut le faire après.
0: Merci. Mais on peut.
15: Oui, donc Ilario, bonsoir.
0: Ilario?
18: Qui oui. 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
0: Terminé pour Ilario. C'est okay. même pas la peine de le passer celui.
15: Okay, c'est un italien, non?
0: Playmobit. Baby Boom, donc c'était ce que tu disais.
14: Oui, bah exactement. Donc on fait un entretien et après les parents rappellent ils envoient plusieurs quand même, deux ou trois. Ensuite, ils rappellent pour choisir celle qui convient au poste affecté.
0: D'accord. Playmobit.
4: Ouais, écoute, moi je pense qu'il convient d'effectuer une petite stimulation quand même de la situation, donc pour évaluer les capacités de la nounou qu'on a en face, quoi.
0: Alors, tu veux dire quoi dans ça?
4: C'est-à-dire que tu fais une stimulation, c'est-à-dire comme s'il y avait le bébé qui était là, et puis tu la mets en situation, quoi, pour voir comment elle réagit vis-à-vis.
0: Mais en principe, l'enfant est là quand la personne vient pour l'entretien. Hein.
4: Tout à fait, donc tu fais un petit test, quoi.
0: Voilà, c'est ce que je te disais. Voilà,
15: c'est quoi le genre de test? Est-ce que c'est pas...
0: Ouais.
15: Est-ce que c'est pas l'enfant qui devrait choisir sa babysitter?
0: Non, c'est les parents.
15: La question était mieux.
0: Ouais, non, c'est les parents qui décident, parce que si c'est l'enfant, ça va.
15: Ouais, mais faut que ça soit quelqu'un de l'enfant il aime bien, s'il se met à chialer à chaque fois qu'il la voit.
4: Celui qui saute la babysitter, c'est le père quand même, c'est pas le gamin.
15: C'est vrai, c'est vrai.
0: En principe, s'il faut coucher pour être babysitter, je crois que ça sert à rien.
15: Hein. Non, alors, qu'est-ce qu'il y aurait comme test à faire?
0: Non, mais ça, on en discutera tout à l'heure.
15: À quel moment?
0: Sur la sixième question. Pour l'instant, on en est qu'à la troisième. On va demander.
14: Cette blonde à forte poitrine. Hein,
0: pas spécialement.
15: Il y a des petits grosses blagues.
4: On sort du standard à feu.
11: Allô.
0: Je viens de te dire de retirer tes doigts de devant le nez, sinon je te dis au revoir.
16: Bonsoir.
0: Bon, allez, hop, bonne nuit. Allez, hop. Parce que je veux pas coucher avec un mec qui me fait chier comme ça.
17: C'est sûr.
15: Avec un mec qui te fait pas chier, par contre, tu donnes.
0: Babi, Big Babi Mister là.
13: Ouais, bah donc tu peux trouver une annonce. Dans
0: parle un peu plus fort, s'il te plaît, merci.
15: Devant le combiné, merde.
10: Parce que t'as une sale voix en plus, donc.
0: Toi, Playmobil, toi, pour l'instant, c'est pas toi que je
10: te mets l'adresse. On l'entend pas.
0: Et quand je t'appellerai pas de chambre, Playmobil, tu sortiras de sous le lit.
10: Ouais. Quand tu dis mon nom, répète mon nom encore.
0: D'accord, alors pour l'instant, tu laisses parler la personne que je demande. Elle va parler un petit peu plus fort devant son combiné.
10: Vas-y, la gueuse.
0: Bon, Playmobil. Playmobil.
10: Et quoi?
0: Au revoir.
10: Ah ben non.
0: Au revoir.
10: Ah
0: ben non. Comme ça va plus vite. Alors,
17: une petite question.
0: Bon, alors
17: ça vaut mieux quand même.
0: Vite peu avant qu'elle réponde. Ouais, mais faudrait peut-être qu'elle réponde parce que les questions.
17: Non,
0: mais les questions IRC, si c'est pour dire des conneries.
17: Non, pas du tout. Pas du tout.
0: C'est
15: du bon boulot ce soir,
17: Rigaud. Non, contrairement à ce que vous croyez, à Destroy Lia Rules, je sais pas pourquoi il s'appelle comme ça, il voulait savoir si on peut appeler plusieurs babysitters pour des enfants turbulents, pour un seul enfant.
0: Non.
17: Qu'est-ce qui t'en empêche?
0: Pour l'instant, on parle de l'entretien d'embauche. Ça dépend de la personne. Si la personne a des compétences, elle est qualifiée pour faire ce boulot, ça sera elle qui sera choisie. Si elle n'est pas qualifiée, elle reste chez elle. Voilà.
17: Mais l'enfant est turbulent.
0: S'il est turbulent, ça sera.
17: On peut peut-être prendre deux babysitters pour mieux garder.
0: Non. Ça sera aux parents d'éduquer son enfant, non à la babysitter, parce qu'elle, elle est là pour s'occuper, pour garder l'enfant.
8: S'il est trop turbulent, elle peut l'attacher aussi.
0: Non, ça n'a rien à voir. C'est pas du tout du babysitting. Pour moi, c'est de l'esclavage pur et simple.
15: Bravo.
0: Big Baby Mister. Ouais, mais après.
13: Donc, pour avoir une bonne babysitter, c'est comment se passe un entretien d'embauche. Donc, t'es convoqué, comme disait tout le monde, t'es convoqué, et surtout, faut que t'amènes tes certificats de travail et ton CV. Ça, surtout, faut pas oublier.
0: Ouais, c'est ce que Baby Boom disait.
13: Oui. Voilà, parce que si tu viens sans tes papiers et tout, tu peux très bien dire que t'as de l'expérience auprès des enfants, et en fin de compte, si t'as pas les papiers, ça sera quand même.
0: Ouais, mais ça, de toute manière, en principe, lors de l'entretien d'embauche, tu viens pas les mains dans les poches. Hein.
13: Exactement.
15: Big Babou, je sais pas quoi.
0: Big Baby.
15: Oui, tu nous entends? Tu m'entends? Allô?
13: Ouais, je t'entends. Ouais,
15: je voulais savoir, tu es babysitter, toi?
13: Ouais.
15: Qu'est-ce que tu as fait dans l'entretien d'embauche, toi?
13: Alors moi, l'entretien d'embauche, je me suis présentée, j'ai dit ce que j'avais fait comme boulot avant, si j'avais déjà gardé des enfants et tout. Donc j'ai donné un CV, mes certificats de travail, mais ils ont juste regardé mes certificats de travail, ils n'ont pas fait de photocopie.
0: Mais ils n'ont pas gardé le CV?
13: Non, ils n'ont pas gardé. Ah si, ils ont gardé le CV,
15: bien sûr,
13: par contre.
15: Ouais.
13: Parce que j'en avais tout à stock, donc... Après, ils m'ont fait visiter l'appartement et tout.
15: Ils t'ont pas parlé, ils t'ont pas posé des questions, rien?
17: Ah, il y a Rocco Norisson, il me demande si.
0: Non, mais attends, 5 minutes, il y en sait là.
17: Ah.
13: Ils m'ont posé des questions pour savoir si j'avais déjà gardé des enfants et tout, et si j'aimais les enfants et tout.
17: Ah, mais c'est normal, c'est.
0: Bah, en principe, pour être babysitter, faut aimer les enfants, sinon ça sert à rien, je pense.
13: Faut avoir d'autorité aussi, parce que quand t'es derrière et puis que le gamin il fait des conneries, faut que tu sois derrière et que tu le surveilles bien surtout. Hein. Faut jamais laisser un enfant tout seul dans un appartement.
15: Ouais, jamais, surtout quand il est sur le feu.
0: Ouais, Manu, alors. Manu, c'est quand tu veux, hein.
15: Bah, je veux pas là.
0: Bon, alors, hop, je passe à une autre question.
15: Non, sérieux, on va accueillir, Mademoiselle Eugénie. Bonsoir.
12: Bonsoir, Gérard. Bonsoir, tout le monde.
15: Et on va accueillir Baby Crotte. Bonsoir.
16: Oui, bonsoir.
0: Baby Crotte.
16: Baby Crotte.
15: Baby Crotte.
0: Alors, Eugénie, t'appelles d'où?
12: De Coco Liquide sur Seine, 97.2.
0: Et Baby Crotte.
16: 114.1.
0: Ok. Donc la question, vous l'avez entendue, vous avez entendu?
16: Non.
15: Oui, bien sûr.
0: Oh, bah, non,
15: mais si, entretien d'embauche.
0: Non, je vais pas le répéter sans arrêt. Hein.
16: D'accord. Ouais, c'est parce que Manu me paralyse pour ça.
0: Alors, Baby Crotte.
16: L'entretien d'embauche, je pense qu'il faut d'abord que tu passes par des papiers administratifs, genre curriculum vitae, enfin tu vois, tout ce qui concerne ton identité, ton parcours, peut-être même ton casier judiciaire, on sait jamais.
0: Non, il n'y a pas besoin de casier de... Je pense que Baby Boom et puis Baby Big...
16: Non, il n'y en a pas besoin, non.
0: Big Baby.
13: Moi, ils me l'ont demandé par contre.
0: Ah bon, mais ça dépend.
16: Ah oui, toi, tu as envie de ta gueule.
0: Alors, là, Baby Crotte. Baby Crotte.
15: Qu'est-ce qu'il a dit?
0: Baby Crotte, il a dit. Baby Crotte, je vais te dire une chose. Sa gueule, elle t'emmerde et moi je t'emmerde. Alors au revoir.
15: Lequel?
0: Ouais. Baby Crotte. Terminé, comme ça, elle ira plus bien. Eugénie, tu réponds correctement, sinon toi je te dis au revoir aussi tout de suite.
12: Très bien.
0: Alors à toi.
3: Alors écoute, moi je pense qu'on a besoin de présenter un CV avec l'invité. Et puis bah aussi de se présenter en personne, ce qui est très important.
0: Bah voilà, en principe, pour garder un enfant, faut mieux que ça soit la personne seule qu'elle vienne pas avec son copain pour l'entretien d'embauche, parce que ça fera pas. Hein.
3: Ah bah ça c'est clair, ça
0: je pense que ça le fera pas du tout même.
3: Hein. Ouais, ça va pas le faire.
0: Donc c'était. Bah moi j'ai répondu à peu près à la question aussi en même temps que tout le monde. Donc il y avait question IRC maintenant, non?
17: Tout à fait.
0: Si c'est des conneries, c'est pas la peine.
9: Question IRC.
17: Non, mais non, ça parlait de son enfance au chenil. Donc
0: Ah, bonne nuit. Donc, sur l'IRC, si vous avez des conneries à dire sur moi, vous pouvez faire tout ce que vous voulez. Ça ne sera pas la peine qu'on m'interrompt lors du débat, parce que vos conneries ne seront pas liées à l'antenne.
16: Ils sont très bien. Vous pouvez poser la prochaine question.
9: Ils sont quand même près de 9000 à te détester sur IRC. Tu cartonnes.
3: Combien?
17: Ouais, ils sont presque 9000 là, ils sont 8842.
9: Putain. Ces gens qui peuvent pas te blairer, c'est la classe.
0: Ah bah, je les emmerde, c'est bien comme ça.
17: T'en fais quoi des numéros que tu notes à chaque fois?
0: Comme ça, pour voir à peu près,
9: pour apprendre des chiffres.
0: Non, pour voir
3: le quartier du lendemain.
16: Pour voir. Gérard.
0: Oui.
16: Je crois que c'est pour faire ton loto du samedi.
0: Voilà, c'est ça. Pensez-vous que l'on peut gagner sa vie en étant nourrice? On va demander à Babyboom. Non, Eugénie, tiens. Bon, ça va changer.
3: Bon, allez, je t'enchaîne. Alors, écoute, moi, je pense que non. C'est bien, tu vois, quand t'es étudiant ou étudiante. Et puis, tu veux te payer des petits trucs à côté, mais sinon, tu peux pas faire ta vie avec du babysitting, tu vois. C'est comme vendre des yaourts, des trucs comme ça, quoi.
0: Non, mais ça a rien à voir, les yaourts et puis le babysitting, d'accord? Faut pas mélanger tentacules et encule ta sœur, d'accord? Baby Boom!
16: Oui, alors moi je dis qu'effectivement on peut faire sa vie, puisque plusieurs femmes dans le monde font nourrice ou babysitter. Hein. Mmh. Bon, il y a une petite différence, mais bon, nourrice, il en existe beaucoup, et elles sont à temps complet, et effectivement, elles ont leur petit salaire qui convient pour nourrir après elles-mêmes leurs enfants et faire leur vie. Hein.
0: Donc ça veut dire... donc
16: c'est possible, oui.
0: Ça veut dire donc des nourrices agréées, c'est bien ce qu'on disait tout à l'heure.
16: Voilà, à temps complet, voilà.
9: C'est où gré,
16: en fait.
0: Non, agréé.
9: Bah mais c'est où depuis le temps qu'on en parle?
0: Agréé, ça veut dire... Putain, mais je te l'expliquais tout à l'heure, tu as pas...
9: Ah, mais j'ai oublié depuis...
0: Non, mais
9: c'est où, c'est en France?
0: Oh, alors, il est con.
16: Agréées, déjà, elles ont quand même une ancienneté très importante, ou alors elles ont un BAFA, ou elles sont dans une agence.
0: Ouais, mais justement...
9: Justement, il y a le
0: BAFA, justement, ben ouais, tu permets, Pildar, c'est pas toi qui commence. Le jeudi, c'est moi.
17: C'est
0: donc le BAFA, l'histoire du BAFA, comme disait Baby Boom, on va en parler tout à l'heure sur la sixième question. De cette manière, si vous voulez qu'on en parle lors de l'entretien d'embauche, de toute manière, on aurait pu le mettre très bien dans l'entretien d'embauche.
16: Exactement, dans
0: parce que le BAFA, ça veut dire brevet d'aptitude formation animateur.
16: Oui.
0: Exactement. Et donc le BAFA, c'est un truc qui est quand même pas donné pour les étudiants, c'est pas donné parce que ça coûte assez cher.
17: Arrête de regarder mon écran, bosse un peu.
16: Gérard,
17: elle fout rien.
16: Ouais.
17: Gérard, elle fout rien.
16: Gérard,
8: mais c'est
16: et donc il est possible, oui, de vivre en étant nourrice.
0: Ouais mais je pense que c'est quand même assez compliqué pour un étudiant de passer un BAFA vu que ça coûte à l'heure actuelle 2000 pas loin de 2500 balles. Hein.
16: Ah, oui, c'est pour ça que je disais tout à l'heure, il y avait quand même une différence entre babysitter et nourrice. Hein. Babysitter, c'est plutôt les étudiants qui veulent faire un petit peu d'argent de poche.
3: Voilà, exactement.
0: Baby, pardon.
19: Ouais, moi ce que je voulais dire c'est que quand tu fais du babysitting ou même quand tu fais garde d'enfants, t'as un certain nombre de niveaux, c'est-à-dire que t'as 10 niveaux débutants, t'as niveau 1, niveau 2, niveau 3, 4, 5 et 6.
0: Ouais, non mais d'accord, mais attends, niveau...
16: Ça n'a rien à voir.
0: Non mais là, niveau débutant, de toute manière, je pense pas que la personne va prendre quelqu'un qui débute.
19: Moi, pour mon cas personnel, je suis niveau 4.
0: Ouais, non mais d'accord.
16: Ouais, mais ils font pas attention au niveau.
0: Non, non, ça ils s'en foutent là-dessus. Hein,
19: c'est plus plus t'as l'expérience, plus tu montes de grade, quoi.
0: C'est ouais, d'accord, hein. Ouais, non mais... Mais de toute manière, pour un débutant, je pense pas que la personne sera sélectionnée. Hein.
16: À mon avis. Hein.
19: Bah, ça, il y a toujours un début à tout. Hein.
0: Ouais, non, mais pour être débutant, pour garder quand même un gamin, c'est quand même une responsabilité.
16: Non, mais Gérard.
0: Attendez, on va récupérer
9: un auditeur. Oui, tout à fait. On accueille Baby Jones. Bonsoir.
20: Mr. Cousin. Hello.
0: Hello. Bon, c'est encore l'autre de l'autre fois, donc tu peux lui, tu peux.
20: Mr. Cousin.
0: Hop, tu peux lui dire au revoir.
20: Vous allez bien,
15: c'est une nounou.
0: Alors.
20: Je téléphone pour le.
0: Ouais, non, tu vas téléphoner dans ton lit, tu vas.
20: Oui,
0: tu restes chez toi. Au revoir. Ta gueule.
20: Je téléphone pour
0: Manu,
20: le.
0: Manu, tu me coupes cet abruti.
20: Vous savez, Monsieur Cousin.
15: Attends, on va voir ce qu'il dit. Excusez-moi.
0: Non, allez hop, bonne nuit.
20: Le Prince William.
0: Bonne nuit.
20: Mr. Cousin.
0: Tu le retires du standard.
20: C'est vraiment la question que tout l'Angleterre pose à lui. Est-ce que le prince William est
0: Je préviens les auditeurs
20: pour aller
0: que
20: le débat du
0: va être très court ce soir. Merci. En disant que le débat va être très court ce soir, comme ça au moins on va vite le zapper celui-là.
21: Mais non.
0: Mais si, parce que de l'avoir constamment, ça me fait chier. Question IRC.
17: Oui, donc 9024 personnes. Oh, Jinger.
15: Oh, c'est trop la classe.
17: Question de Perforas Das. Il voulait savoir jusqu'à quel âge peut-on se faire garder par une babysitting.
0: Alors, on va demander à Baby Boom et Big.
21: Jusqu'à quel âge? Jusqu'à l'âge d'être un petit peu responsable, c'est-à-dire 10-12 ans.
0: C'est ce que je pensais aussi. Jenny,
15: Big Babou.
19: Moi je dirais plutôt vers les 8-9 ans.
0: Jenny.
21: Ah ouais. Non, je suis pas d'accord.
0: Ça te dérange de participer au débat là? On travaille pas?
22: Bah écoute, moi je sais pas, je confonds mon nom avec Big Daddy.
0: Si ça te dérange de participer au débat, tu le dis. Hein, on va te laisser dormir tranquillement. Hein.
22: Bah vas-y, laisse ma fiancée.
0: Ah bah alors au revoir.
22: Bah non, au revoir.
21: Gérard.
0: Oui.
21: Moi je suis pas d'accord parce que 8 ans, il arrive des cas où il y a deux enfants, dont l'un a 8 ans et garde son petit frère de 5 ans. Et c'est arrivé souvent qu'ils jouent avec les allumettes, ils ont mis le feu. Donc, moi, je dirais babysitter jusqu'à 10-12 ans. Hein.
0: Ouais, moi, je pense aussi, parce que je pense que 8 ans, c'est encore un peu jeune, parce qu'il se permet quand même de. Bon, maintenant, je pense que 8 ans, si vraiment il est bien éduqué quand même par les parents et puis par la babysitter, je pense aussi que.
21: Oui, mais ça veut rien dire, il peut être très bien éduqué et jouer avec des allumettes.
0: Hein. Oui, mais d'accord, mais à une condition.
19: Après, c'est à nous de le surveiller aussi.
0: Oui, mais c'est aux parents de mettre les produits dangereux en hauteur.
21: Ah
0: ne
21: oui,
0: pas laisser ne pas laisser traîner l'eau de Javel.
21: Mais celui de 8 ans, il prend une chaise, hein.
0: Ouais, mais ouais, bah ça, je pense que Big Baby a peut le savoir, parce que vu qu'un en gardien de 4 ans.
15: Big Baby,
21: non,
15: belle.
21: De 8 ans, j'ai dit.
19: Par exemple, il monte sur une chaise pour aller chercher une boîte de gâteaux, je suis derrière lui pour pas qu'il tombe. Hein.
15: Mmh. Ah ouais, carrément.
19: Bah oui, quand même.
15: Ah, il n'y a aucun risque. Hein.
21: Mais non, mais la question, c'est jusqu'à quel âge on ne garde plus. Hein.
0: C'était ça la question, Rigo. Merci de me répondre.
17: Oui, tout à fait, je suis passionné, je pense.
0: Ouais, non, mais je te dis quand même merci.
15: C'est ta cam, le net.
0: Donc, alors.
21: Et toi, Gérard?
0: De quoi?
21: Qu'est-ce que toi, tu dirais?
0: Bah, moi, je dis à peu près comme ce que vous venez de dire. Hein.
21: D'accord.
0: Parce que, de toute manière, je pense que 12 ans, c'est largement là où qui va.
21: 10-12
0: ans, c'est là qui va quand même en CM1, CM2, donc il peut déjà traverser seul. Hein.
21: Ouais.
20: Mais, Mr. Cousin, vous n'avez pas répondu à ma question.
0: Quelle est la journée type d'une
20: Louise
21: et
20: on se trouve après.
21: On n'entend pas, Gérard.
0: Tu me remets mon micro parce que les auditeurs ne m'entendent pas.
15: Mais si, vous l'entendez?
21: Oui, on t'entend.
0: Alors, la question c'est quelle est la journée type d'une nourrice? On va s'écouter Jean Groove avec Groove, Baby Groove. Et on se retrouve tout de suite après pour la suite du débat. A tout de suite.
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0: Et voilà, on venait de s'écouter que Jean Groove avec Groove Groove Baby Groove. Et on se retrouve pour la suite du débat. Donc vous pouvez toujours nous appeler au 0803-08-5000. Par contre, un conseil que je dis tout de suite, ouais. les petits connards de l'internet, ce n'est pas la peine d'essayer de laisser des messages pourris parce qu'on ne lira pas à l'antenne. Alors ouais. Laissez plutôt pas les gens qui ont envie de répondre au débat parce que c'est plus intéressant que d'écouter vos conneries. Voilà, en de bon entendeur, salut pour ceux qui ils sont sur l'IRC.
17: Voilà.
0: Alors pour ça, on va accueillir Barba Caca.
5: Oh, yeah, yeah.
6: Salut Jeanne.
7: Bonsoir Jeanne.
5: Jeanne.
6: Bonsoir, c'est Barba Caca. J'ai 27 ans. J'appelle de Gros Étron-sur-Saône 115.5. Bonsoir.
0: Heureusement que j'avais demandé des nanas qui savaient.
15: Oh bah oui,
6: on peut le faire aussi.
0: Big Baby Mister 101.9, Paris toujours.
5: Salut,
0: là.
5: C'est Jeanne.
6: Toujours pas de nana à l'antenne.
5: Allez, emmène-moi.
6: Ah oui.
5: Plus fort. J'entends rien.
0: Madame Dobry.
15: Non, Monsieur Dobfire.
6: Monsieur Dobfire.
0: T'appelles d'où?
6: Je m'appelle de Sodo sur Facochère.
0: Tout à l'heure, tu appelais de Sodo, en fait, que tu allais te faire sauter ailleurs. Toi, tu es un conseil que je te donne, ok?
6: 107.3.
0: Eh ben, tu pourrais parler un peu plus fort, ça m'éviterait de gueuler, d'accord?
6: D'accord. Par contre, j'ai un problème d'insert.
0: Ouais, ben, si t'as un
6: problème. Je suis pas dans le retour téléphone. Ben, j'entends pas, là.
0: Ben, ouais. Si t'as un problème, tu retournes au standard. Manu, tu peux le reprendre.
15: Reprends-le un peu, là.
6: Ouais.
0: Dom Pierre, là, il a un problème. Marie Poppers.
24: Oui, bonsoir.
0: T'appelles d'où?
24: Je viens de Jouir-sur-Jean-Louis, dans Lyon, c'est le 115.1.
0: Ok, donc.
6: Bonsoir, Marie.
24: Bonsoir.
0: La question, vous l'avez tous entendue?
24: Non.
0: Quelle est la journée type d'une nourrice? Et on va demander à Barba Caca.
6: Bah écoute, la journée type.
0: Voilà. Fildar, s'il te plaît.
6: Merci.
15: Budget.
6: Voilà, budget.
15: Éteins la machine infernale, voilà.
6: Écoute, la journée type d'une nourrice, ça consiste quand même à garder des niards, quoi. Pour résumer, parce que on va pas s'étendre, je vais pas te décrire les goûters, les tartines de Nutella, les changements de couches et tout ça, quoi. Mais grosso modo, la journée type d'une nourrice, elle s'occupe des gamins.
0: Ouais, ça, en principe, voilà, elle ne tourne pas les pouces.
6: Ça prouve bien l'obsolescence de ta question.
15: Ça dépend lesquels. Hein.
0: Monsieur Dom Machin, il est revenu.
6: Je suis revenu, mais j'ai pas entendu la question. Hein. Franchement, les conditions de travail sont.
15: Ouais, non, mais c'est de notre faute, hein, Gérard.
6: Pour acheter un standard.
15: C'est de notre faute.
0: La question, quelle est la journée type d'une nourrice?
6: La journée type d'une nourrice, je pense que c'est. Ça commence par l'allaitement. Allô?
0: Qui c'est que... Big Baby?
15: Non, c'est... t'inquiète, elle est là, elle peut plus partir. C'est Mary Poppers qui est partie.
0: Ah bah d'accord, bah ça va déjà vite alors. Donc, Dobfire là.
6: Dobfire, c'est écossais.
0: Ouais, vas-y, accouche.
6: Ouais. Donc ça commence par l'allaitement, il me semble. Hein, si le jeune nourrisson est en bas âge. Si le jeune nourrisson est en plus haut âge. Je pense que ça se passe autrement. Mm-hmm. Mm-hmm. Et si le nourrisson est comment dirais-je gardé par un boudin, alors à ce moment-là c'est le carnage.
0: Bon alors le boudin d'obfire.
6: Je témoigne en fait cause parce que moi j'ai un fils. Bon bah je le fais garder par une nourrice. Hein, il s'appelle Roalito.
0: Ouais bah au revoir.
6: Donc pourquoi tu fais ça?
0: Hop, terminé.
6: Mot hispanique, qu'est-ce qu'il
0: y a? Au revoir.
6: Il y a une règle.
0: Au revoir. Oui, il y a une règle chez moi.
6: C'est quoi la règle?
15: Je peux pas y courir plus vite que les balles.
0: Question IRC avant que Big Baby.
6: Explique la règle aussi.
17: Oui, tout à fait. C'est une question de seigneur. Il voulait savoir si un garde du corps, est-ce que c'est une version adulte d'un babysitter?
0: Non, ça n'a rien à voir du tout avec le babysitting, ça. Mmh. Le garde du corps, c'est...
17: Pourtant, c'est un peu pareil.
0: Non, c'est pas du tout pareil, ça n'a rien à voir avec le débat de ce soir, hein.
15: Mmh. Donc, parce qu'il n'y a pas de blouson,
0: Non, mais ça n'a rien à voir avec le débat, hein.
15: C'est quand même un moyen pour,
17: garde du corps, c'est quelqu'un qui s'occupe d'un adulte pour pas qu'il lui arrive de danger, et une babysitter, c'est quelqu'un qui s'occupe d'un enfant pour pas qu'il lui arrive de danger.
0: Voilà, donc ça n'a rien à voir.
15: Big Baby. GG. Comme on n'a plus que deux personnes à l'antenne, je me permets de t'interrompre, hein, avec tous les honneurs que je te dois, pour accueillir deux autres personnes, t'es d'accord?
6: Pas trop quand même.
15: Il a l'air d'être d'accord. Donc on accueille Tony Micheli, bonsoir.
6: Bonsoir.
15: Voilà. Bonsoir. Il est là.
22: bonsoir Gérard, j'appelle de la banlieue du Connecticut.
15: Voilà, et on accueille Monsieur Mazur, bonsoir.
1: Bonsoir Monsieur Mazur, à l'appareil.
0: Manu, oui, j'avais bien dit que je ne voulais pas de Monsieur Mazur dans ce débat-là.
15: Oh mince, j'avais
1: Monsieur
15: oublié,
1: Gérard, c'est donc
0: Tony, je sais pas quoi, t'appelles d'où?
1: Charlie.
0: Oh
22: Tony Mitchell, la banlieue du Connecticut.
1: Je l'ai dit, pavillon.
0: Fréquence. La fréquence. Allez, hop.
22: 142.7.
0: Ouais, bah, Manu,
15: il écoute sur Internet, Gérard, il a pas de fréquence.
0: Non, 142.7, ça existe pas.
17: Sur Internet, ça existe.
15: C'est les mégahertz de l'Internet.
1: Rigo, explique-lui un peu, là.
17: Ouais, tout à fait. Bah, je t'explique.
1: Voilà. Merci, Rigo.
17: De rien.
22: Merci.
0: Monsieur Mazur,
1: j'avais dit
0: que je voulais pas de vous sur le
1: bonsoir,
0: débat.
1: Monsieur Mazur. Mais pourquoi ça? Bonsoir. Mais je ne comprends pas, Monsieur Gérard, comment c'est?
0: Parce que c'est moi qui commande et
1: bah,
0: c'est moi qui commande le jeudi et non, lors de. C'est moi qui commande le jeudi. Et vous me coupez pas la parole quand je parle. C'est moi qui commande. Donc si le jeudi je sur un débat comme ça, je ne veux pas que vous passiez, c'est mon problème.
1: En de bon entendeur, salut.
0: C'est tout ce que j'ai à vous dire. C'est tout ce que j'ai à vous dire. C'est tout.
1: Ne faites pas votre mauvaise tête.
0: Monsieur Mazur, je pose les questions. Monsieur Mazur, je vous demande de vous arrêter ou sinon je vous dis au revoir.
1: Écoutez, je m'arrête complètement.
0: Bon, alors maintenant vous me laissez gérer mon débat ou sinon vous allez dégager tout de suite.
1: Je vous demande de vous arrêter, t'es vraiment une fiotte.
0: Tony Mitchell là.
2: Je te prendrai nu.
0: Tony Mitchell.
22: Ouais, je suis là.
0: Donc tu réponds à la question.
22: Bah écoute, une journée type de babysitter, bah, en général.
0: D'une nourrice,
22: bah écoute, moi c'est un peu mon taf. Donc je fais le ménage dans la journée, et puis le soir je garde les gosses, mais en fait je suis plus sur le canapé en train de mater la télé.
0: Ah, d'accord,
15: et tu vas un peu à la piscine.
22: J'essaie de sauter Angela Bauer aussi.
0: Ouais, et comme ça si le môme il y arrive un problème...
22: Ça peut se gérer facilement.
15: Tony, tu vas faire un peu de piscine ou pas? Non, je te demande, c'est une question.
22: Un peu de piscine.
15: Oui, tu vas à la piscine?
0: Ça y est, Fildar, si tu veux y parler, tu pars en antenne. Voilà, alors, Monsieur Mazur, vous répondez à la question et vous éternisez pas dessus parce qu'il y a encore d'autres personnes qui n'ont pas répondu.
1: Absolument, Monsieur Gérard, je souhaiterais simplement connaître cette question car au standard, Monsieur Emmanuel ne m'a pas mis au courant.
15: Je suis désolé, Gérard, j'ai fait vraiment très très vite, le plus vite que je pouvais, et vraiment je m'en excuse. Une journée type.
1: La journée type de la babysitter, n'est-ce pas?
22: Ouais.
1: Eh bien, écoutez, j'imagine que c'est une personne qui, au vu de son travail, qui peut se finir assez tard dans la nuit, vers 2 ou 3 heures du matin. C'est une personne qui doit récupérer ses 10-12 heures de sommeil. Donc, après un lever aux alentours de 14h-14h30, j'imagine qu'elle prend son petit déjeuner, une douche vers 16h, et ensuite qu'elle va à ses occupations, si toutefois elle en a, ou bien qu'elle se dirige déjà dans l'école la plus proche afin d'aller chercher les enfants qu'elle doit babysitter. Je ne sais pas si c'est un verbe que l'on peut utiliser, mais en tout cas, je pense que c'est ainsi que se déroule la journée type d'une garde d'enfants, n'est-ce pas?
0: Je pense que là, vous êtes complètement à la masse. Est-ce qu'il s'appelle vraiment à la masse?
1: C'est trop sérieux, Monsieur Mazur.
0: Parce que là, je peux vous dire une chose, que j'ai jamais vu quelqu'un qui terminait... S'il vous plaît, derrière, merci. J'ai jamais vu quelqu'un qui commençait son service à 16h et le termine à 2-3 heures du matin. Ouais. Ça, j'ai jamais vu une babysitter
1: Je puis vous assurer que cela existe. Hein.
0: Ouais, d'accord.
15: Donc ses parents, ils vont au cinéma ou chez des amis?
0: Ouais, non, mais ça...
1: Écoutez, par exemple, bon, je ne sais pas, mais...
0: Il est lourd.
1: Monsieur Gérard, calmez-vous, allons.
0: Il est lourd, ce Monsieur Mazur, quand je lui demande pas de réagir maintenant.
1: Mais pas du tout, Monsieur Gérard, attendez.
7: T'es fiché, Mazur.
1: Monsieur Gérard, vous sortez de vos gonds et je ne comprends pas.
0: Bon, allez hop, Monsieur Mazur, pour l'instant, vous la fermez. Je vais demander à Babi, à Big
1: Babi.
0: Oh
1: non, Monsieur Gérard, ne me le dites pas.
0: Ferme-la! Oh punaise, mais c'est moi qui commande encore. Jusqu'à maintenant, c'est pas vous.
14: Ah, mais je veux bien répondre, Gérard, avec
0: toi. Alors, Big Babi.
7: Oh,
0: bah,
7: ça va être passionnant encore.
0: Oh là là.
14: Alors, moi, je dirais que pour mon cas personnel, bah, une journée type, je me lève entre 7h et 7h30. Je prends mon petit déjeuner tranquillement.
0: Ah, trop marrant.
1: La tête.
14: Et donc après, je prends le bus, le métro et tout ça. Et après, je.
15: Putain, mais merde.
0: Oh non.
15: Qu'est-ce qui s'est passé, Manu?
0: Je sais pas, ça a coupé, ça a raccroché. Ouais, non, mais c'est...
1: Pas grave,
0: ça m'étonnerait.
9: C'est peut-être grave. Un problème de batterie, on va essayer de la rappeler.
0: Non, mais ça m'étonnerait.
17: Gérard, le temps de la rappeler.
15: Je vais rappeler.
17: Starsky, l'orphelin, il te demande si tu trouves pas que c'est mieux de confier des enfants à des gens riches plutôt qu'à des gens pauvres.
0: Non.
17: Il dit, regarde Arnold et Willy, monsieur Drummond, il leur payait tout ce qu'il voulait.
2: Ah, je cherche son nom depuis tout à l'heure.
17: Monsieur Drummond.
0: Ouais, non, mais.
17: Ménage, non,
2: comment s'appelait la femme?
0: Non, mais on en a rien à foutre.
9: Elle a changé plusieurs fois.
17: Qu'est-ce que t'en penses?
2: Je vais donner l'info, là.
9: Madame.
22: C'est chaud à trouver, hein.
9: Miss Marple?
2: Non.
0: Non, mais on en a rien à foutre de cette histoire-là.
17: Enfin bref, qu'est-ce que t'en penses, Gérard?
0: Non, personnellement, pour moi, c'est une question con, donc je préfère même pas répondre sur des trucs comme ça, parce que c'est pas...
17: C'est une question simple. Non,
9: excuse-moi, qu'est-ce qui vient...
22: Con, on va pas avancer, Gérard.
9: C'est toi, c'est toi qui viens de parler, Rigo?
17: Un, deux.
9: Non, t'as fait une question internet?
17: Ouais.
9: Faut me prévenir.
17: Alors, une question de Starsky l'orphelin. Il voulait savoir si tu trouves pas que c'est mieux de confier des enfants à des gens riches plutôt qu'à des gens pauvres.
0: Je viens de dire que c'est...
17: Non, mais j'avais pas eu mon jingle.
0: Ouais, mais on s'en fout du jingle pour moi.
9: Donc la réponse c'est...
0: Pour moi, ça a rien à voir que ça soit une si c'est une personne riche, le mec,
17: il peut lui faire plus de cadeaux du coup.
0: Ouais, non, mais il peut faire autre chose que d'aller garder des mômes. Il ferait mieux de laisser sa place à une autre personne. Voilà, c'est tout. Alors, pensez-vous que le babysitting est un métier faible? Donc c'est une
9: un sondage.
0: 73% des gens répondent que c'est un métier réservé aux femmes. Ça, c'est vrai.
9: T'es d'accord.
0: Souvent on voit des, il y a des hommes aussi qui gardent, qui en gardent.
9: Par exemple, ce soir, moi j'ai un ami qui a un babysitter, hein.
0: Ouais, mais pour garder qui?
9: Bah ses enfants.
0: Ah bon, je pensais que c'était pour te garder toi après le débat.
9: C'est toi qui me garde.
0: Ouais, ben alors là tu rêves. 31% des gens pensent que le babysitting n'est pas un vrai métier, mais une perte de temps. Non, ben, une perte de temps pour ceux que ça intéresse peut-être, mais
9: c'est
0: sinon.
9: C'est pas un vrai métier quand même.
0: Bah si, parce que ça y permet d'avoir quelque chose en poche par la suite, si retrouver du boulot là-dedans. Oui. 29% des gens pensent qu'il faut avoir le bac pour faire du bon babysitting. Donc en fin de compte, on revient sur la question sur le BAFA. Donc à mon avis, le bac ça a rien à voir. Faut mieux avoir le BAFA. Donc c'est brevet.
9: Si t'as le BAFA et que t'as le bac en plus, t'es encore meilleur babysitting.
0: Non, mais c'est le BAFA le plus important. Le bac ça a rien à voir. T'as pas besoin d'avoir un bac pour garder un enfant. Faut mieux avoir le BAFA, c'est le brevet d'aptitude formation animateur. Voilà.
17: Ça dépend quel bac, genre.
0: Ouais, mais il y en a pas 50 des bacs. 17% des gens répondent qu'il faut coucher pour y arriver dans ce métier. Je pense pas qu'à mon avis, faut coucher avec le père du gamin pour avoir ce boulot.
9: Coucher souvent le bébé.
0: Non, mais bon. Oui, Manu.
15: Donc on accueille. J'ai pas réussi à avoir Big Bubble, hein, là.
2: Pas grave.
15: On accueille Titus.
4: Oui, bonsoir.
15: Et Petit Hochet. Et non, on peut pas. Donc juste Titus.
0: Titus, t'appelles où?
4: J'appelle du Paname.
0: Donc 101.9.
4: Voilà.
0: Donc
9: on est peut-être à la 6 là au niveau du BAFA. On a quelle question là? Parce que je suis un peu
0: là on est à la 5, donc on va pas.
15: C'est tout?
0: Bah ouais,
9: vas-y, accélérer, hein. Passe la 2.
0: Alors faut-il avoir des diplômes pour être nourrice et être agréé? Si oui, lesquels? Donc on a parlé du BAFA, donc je pense qu'on va pas s'éterniser.
9: Ouais, non, en fait on en a parlé. On vire la 6.
15: On passe direct à la 6.
0: Ouais.
2: Une précision quand même, tu dis agréé, donc faut l'agrégation quand même.
0: Ouais, mais ça on en a discuté tout à l'heure.
2: Ouais, donc,
15: c'était assez chiant comme ça.
2: Il y a le BAFA, il y a l'agrégation aussi.
0: Oui, mais ça dépend de la personne si elle veut être agréée ou pas.
4: Ouais, c'est logique, il dit agréé, agrégation. Hein.
0: Voilà, mais
9: la grecque comme Sophie Marceau?
0: Non, mais.
2: Tout à fait, voilà.
0: Mais la personne qui est agréée là-dedans a plus de problèmes derrière aussi.
2: Oh, pas forcément. Hein.
0: Ah, si, parce qu'il y a plus de responsabilités.
15: Excuse-moi, Gérard.
0: Elle est souvent surveillée.
15: Ça veut dire quoi, a plus de problèmes derrière?
0: Parce que.
15: J'aimerais comprendre.
0: Ils ont une assistance sociale qui sont constamment derrière leur cul pour savoir comment que ça se passe.
2: Et tu parles des furoncles.
0: Toi, tu fermes ta gueule ou sinon je te dis au revoir.
4: Sixième question, Gérard.
9: Assistante sociale, j'ai peut-être Joël Zarma.
0: Bah, la sixième, c'est ça.
2: Joël Zarma, c'est bon, ça.
0: Tony Mitchell, au revoir. Oh.
22: Pourquoi?
0: Au revoir.
4: Moi, la nuit, celle-là.
2: Rien dit, le pauvre.
0: Non, mais je t'ai dit au revoir. Voilà, c'est.
15: Bah, okay, ouais, donc maintenant, excusez-moi, on peut donc accueillir Petit Hochet. Bonsoir.
4: Oui, bonsoir.
9: Bonsoir, Petit Hochet.
10: Oui, bonsoir, monsieur Hochet.
4: Mademoiselle.
10: Oh, pardon.
0: T'appelles d'où?
4: Je viens de Toulouse encore.
0: Fréquence. Oh punaise, vous allez me donner les fréquences ou pas?
24: 117.1.
0: Merci, bonsoir, putain.
24: Non, Petit Hochet.
8: Bonsoir, Petit Hochet.
0: Est-ce que le babysitting est reconnu à la sécurité sociale? Bon, en principe, oui, hein, parce que si t'es déclaré, c'est reconnu automatiquement.
24: Bah, si t'es déclaré, oui, mais si c'est au noir, non, Gérard.
0: Mmh.
24: Bah... c'est tout à fait normal, on peut pas dire oui à cette question, c'est oui et non.
0: Ouais, non, mais
15: ah oui, bah oui.
0: Pour l'instant, j'avais pas demandé encore à quelqu'un de répondre.
24: Ah, pardon.
0: Non. Okay. Bah, on va demander à Petit Hochet. Ça ira plus vite.
24: Bah, je vais dire comme toi, oui.
8: Hochet Michel, tu casse des lits là, Hochet Michel.
24: Truc au noir, en fait, on trouve pas beaucoup.
0: Mmh. D'accord. Ouais, bah, je pense que. Titus, alors.
24: Oui,
0: maintenant.
24: Alors, si, il y a beaucoup de babysitters au noir, étant donné que déclaré, il faut payer des charges patronales. Donc forcément, il y a beaucoup de parents qui embauchent au noir. Hein.
11: Ouais, mais bon, si t'as des enfants, t'as les moyens de payer une babysitter.
24: Ah bah pas tout le monde, parce que si tu travailles, tu gagnes que le SMIC. S'il faudrait que tu payes ta babysitter à ton complet, la déclarée, ton salaire, tu ne vois plus.
8: Tout de suite, tu fais pas l'enfant dans ces conditions-là, c'est tout.
0: Non, mais là...
24: C'est pas la question, hein.

0: Ouais, bah mais... oui, mais si c'est un accident, tout,
1: regarde,
0: réfléchis.
1: Quand t'as pas les moyens d'avoir d'acheter des croquettes pour ton clébard, t'achètes pas de clébard, et ben un enfant c'est pareil, si t'as pas les moyens de lui torcher les fesses, et ben t'en achètes pas. Pareil.
0: Tu vas le laisser
2: non,
0: mourir.
2: Non, t'en fais pas dans ces cas, t'en achètes pas.
1: T'en fais pas ou t'en achètes pas, ouais.
2: Ouais, non, mais je pense qu'à mon avis, faut mieux pas, si t'as pas les moyens pour pouvoir assumer.
1: Faut mieux s'abstenir, hein,
2: si t'as pas les moyens de pouvoir avoir ni un chien, ni un môme, déjà, un môme, il y a des moyens de protection pour éviter les...
3: Et pour éviter les chiens, GG.
1: Ouais.
2: Pour éviter les cas pour en avoir.
1: Tu vas le porter un jour, hein, c'est inévitable. Hein.
2: Ah oui, mais ça... Ça c'est la personne avec qui on est qui décide s'il y en veut un ou pas, hein, c'est ouais. Tout. Monsieur Mazur, pour conclure.
4: Eh bien écoutez, moi personnellement je dirais, n'est-ce pas, tout dépend de l'argent que vous gagnez en tant que salaire, n'est-ce pas, car plus l'argent est élevé, et bien entendu, plus vous allez employer cette personne noire, c'est connu.
2: Non mais on parle de la sécurité sociale, on parle pas du noir.
4: Oui absolument monsieur Gérard, une personne qui travaille au noir n'est pas déclarée, vous êtes d'accord avec moi, donc...
2: Je parle de la
4: sécurité sociale.
2: Oh, putain mais il est bouché ou quoi ce soir celui-là?
4: Pardon?
2: Ouais bon ben ça t'as compris. Je reviens... Non merde. Donc je reviens sur la question...
4: Pardon?
2: Bon monsieur Mazur, au revoir. Hop, terminé, ce coup-là, ça ira plus vite parce que ça m'énerve. Donc, je reviens sur la question que Titus disait, donc oui et non, bon. Personnellement, c'est vrai qu'il y a beaucoup de charges à payer pour une personne qui est déclarée.
0: Il y a des charges patronales, après il y a l'URSSAF.
2: Ah, mais ça, l'URSSAF, il y a tout, il y a la CNAM,
1: il y a le SGEG, il y a la
2: Barba caca, là, tu.
1: Bah, regarde-toi, toi, GG, dans l'hypothèse où t'arriverais encore à faire un enfant, là, à l'heure actuelle, si c'était pas stérile. Est-ce que tu.
2: Mais qui te dit que je suis stérile, espèce d'andouille?
1: Est-ce que tu paierais une nounou, toi, ou pas?
2: Non, parce que déjà, payer une nounou.
1: Tu utiliserais l'imitation de nounou que t'as à la maison.
2: Bon, alors, au revoir, Barba caca.
5: Aïe, aïe, aïe, je suis pas prêt.
1: Je me rends
2: compte. C'est quoi, Barba caca?
1: À titre d'information.
2: Barba caca! Donc, alors, pour répondre à la question, pour finir comme ça, on n'a plus que Titus et Petit Hochet, ça tombe bien, c'est deux filles.
0: Deux femmes.
2: Donc, personnellement, c'est vrai qu'il y a beaucoup de trucs à payer quand la personne est déclarée. Bon, c'est vrai que quand la personne ne veut pas être déclarée, de toute manière, ça ne sert à rien.
0: Est-ce que toi, tu es déclaré, Gérard?
2: Ben, bien sûr. Ah, je paye des charges comme tout le monde. Hein.
0: Tu cotises, toi?
2: Ben, bien sûr.
0: D'accord. Donc tu es déclaré.
2: Mais tu es dans
0: les yaourts?
2: Je suis pas spécialement dans les yaourts, je suis déclaré, c'est tout.
0: Non, parce que je sais pas exactement ce que tu fais en dehors de la radio.
2: Je l'ai assez dit plusieurs fois sur l'antenne, hein, ce que je faisais comme travail.
0: Ouais, mais j'écoute pas énormément.
2: Bah oui, mais
0: j'écoute que tes débats, donc.
2: Ah ouais, mais dans ces cas-là, faut écouter plus la radio que les débats. Hein.
0: Et donc, qu'est-ce que tu fais?
2: Je leur dirai pas, puis c'est tout, parce que je veux pas être emmerdé sur mon lieu de travail. Voilà.
0: Merci. Non, je te demande ta qualification ou pas où tu travailles.
2: Bah, j'ai pas de qualification spéciale.
0: Bah si, t'es assistante et.
2: Ah non, mais là, à la radio, c'est. Non, là, à la radio, c'est différent.
0: T'es manager de yaourt?
2: Non. Ouais, Rigo, question hier.
6: Joseph de Lyon, il voulait savoir si une babysitter peut être engagée et avoir un supplément pour s'occuper en plus de l'enfant d'un, par exemple, bébé chiot ou un chaton. Mmh.
2: Pour un supplément,
6: tu vois, d'avoir un peu plus d'argent et elle s'occupe du chien ou du chat.
2: Ça s'appelle donc une personne qui s'occupe des animaux.
0: C'est ça s'appelle baby dog ou baby cat.
6: Ou baby facochère aussi.
2: Ouais, mais je pense que il y a plusieurs. Bon, de toute manière, c'est vrai qu'avoir deux boulots et puis être déclaré deux fois, c'est quand même assez compliqué parce que.
0: Ben, ça dépend.
2: Ça dépend si la personne veut être déclarée, c'est sûr, ça c'est vrai.
0: Ça dépend
2: mais...
0: si elle fait pas 8 heures, si elle fait moitié, c'est bon. Hein.
2: Bah oui, mais.
0: Elle peut être déclarée deux fois.
2: Hein. Ouais, mais la babysitter, elle fait pas ses 8 heures automatiquement.
0: Ah, excusez-moi, bah, la nourrice, oui, hein.
6: Excusez-moi de vous interrompre, il y a Coco Benny qui me signale, je te remercie, que la nounou d'Arnold et Willy s'appelait Mrs. Garrett.
2: Ouais, Mrs. Garrett!
3: Mrs.
2: Garrett.
6: Je vais faire durer le garrette.
0: Bonsoir, j'ai un petit problème technique, nous, mais Mystère est de retour.

0: Oui, bonsoir, c'est ta chérie, tu m'as enculé hier soir, c'est moi.
1: Ta gueule, toi, je te connais pas. Donc, big mamie mister.
0: Ouais, c'est quoi la question?
1: Ta gueule, c'est
0: pas... Ah, faut pas m'insulter quand même.
1: Ouais, tu dégages, toi.
0: Non, mais c'est...
1: Dégage.
0: C'est quoi la question?
1: Dégage.
0: Sérieusement.
1: Dégage, c'est pas du tout.
0: C'est pas grave, posez la question.
1: Non. Allez, va te faire foutre.
2: Non, excuse-moi, Gigi, le vire pas, c'est moi, je me suis gouré. Voilà, elle est là. Big Mammouth Mystère, bonsoir.
3: Ouais, bonsoir.
2: Voilà. Ah, excusez-moi. Ah,
4: c'est moi, je connais la 20 000.
2: La faute est sur moi.
1: Donc, est-ce que le babysitting. Est-ce que le babysitting est reconnu à la Sécu? Donc, c'était pour Big Mammy Mystère que je répète la question.
3: Bah oui, c'est reconnu à la sécurité sociale, et puis au moins tu cotises pour ta retraite.
1: Donc c'est...
3: là, de ce côté-là, tout dépend de toi si tu veux travailler au noir et puis si tu veux travailler, si tu veux être déclaré. Hein.
5: Là, mon pote.
3: Moi personnellement, je préfère être déclaré. Hein.
5: Sérieux?
3: Voilà.
1: Qui c'est qui est encore là?
5: Non, on fait une petite bidouille au standard, là, on fait des trucs.
2: C'est
5: là.
2: Vrai.
1: Manu.
2: Non mais c'est bizarre parce que mon auditeur, donc j'explique, hein, mon auditeur voilà. Est sur la ligne 5.
5: Bonsoir tout le monde.
2: Là il est en attente.
5: Voilà.
2: Hein, il est en attente d'être passé à l'antenne. Et pourtant tu l'entends à l'antenne.
5: Voilà.
2: Donc c'est qu'il y a un problème, hein, bien sûr.
5: C'est une miracle de la technique. Hop là.
2: Oh bah il est toujours là.
5: Bah, non, c'est toujours là.
2: Donc je vais te raccrocher à la gueule et essayer de te rappeler.
5: Sur
2: une autre ligne, je suis désolé. Ah,
1: tu lui dis au revoir.
6: Bon, une petite question très sérieuse. Par contre, maintenant, t'aurais pu mettre un autre jingle. Yankee voulait savoir très sérieusement hein, que faire quand on embauche une babysitter pédophile.
1: Déjà, pour commencer, une babysitter. Une babysitter pédophile, de toute manière, elle est sûre de rester chez elle parce qu'ils prendront pas des gens comme ça pour travailler.
6: On est d'accord.
1: Donc ouais, voilà. Pensez-vous que l'État aide les parents pour les nourrices? En quelles circonstances? On va demander à Petit Hochet. Petit Hochet.
7: Oui, je crois qu'il y a une aide qui est attribuée aux parents qui demandent une nourrice de l'ordre de 1000 balles par mois, un truc comme ça. Voilà.
1: C'est tout?
7: Bah oui.
1: Mais en quelles circonstances?
7: Bah ça dépend si la personne n'est pas déclarée. Si elle est déclarée, c'est dans les 1000 balles, quoi.
1: Non, mais on parle pas de la personne qui travaille au noir, attention, hein.
7: Oui, tout à fait. Tout à fait, non, je suis d'accord avec toi. Celle qui est déclarée, il y en a un qui bosse 8 heures et voilà.
1: D'accord.
6: Voilà.
1: Pardon.
6: Elle va pas calmer.
1: Titus!
8: Oui, donc, excuse-moi, j'ai pas écouté la question.
1: Oh là là!
8: Je suis désolée.
1: Oh là là!
8: Écoute ta gueule, là, je crois. Non, pas du tout.
6: Gérard.
1: Pensez-vous que l'État aide les parents pour des nourrices?
8: En quelles circonstances?
1: Alors, te fous pas de ma gueule, t'as très bien compris la question.
8: Non, ça y est, je me souviens. Donc, en fait, effectivement, l'État peut aider les parents.
1: Et en quelles circonstances?
8: Alors, disons qu'ils ils attribuent un petit peu d'argent par rapport aux impôts. C'est-à-dire que quand on déclare une babysitter, on peut bénéficier d'une réduction des impôts. Et ça, c'est véridique.
1: Ouais.
8: Pas sûr, hein, franchement. Ah si, tu peux vérifier.
1: Mais, mais attendez, laissez parler Big Me et Baby.
3: Si, c'est vrai ce qu'elle dit, parce que tu peux avoir des réductions d'impôts. Les parents peuvent avoir des réductions d'impôts. Ouais.
4: Devant ton téléphone, Bibi.
3: Ça, c'est vrai, hein. Et comme elle a dit, c'est l'URSSAF qui paye les cotisations et tout ça.
1: Les parents, ils
3: payent quand même une partie aussi. Hein.
1: Ouais, mais je parle de l'État.
8: Oui, mais c'est l'État qui va aider.
1: Ah, ok.
8: Donc en quelque sorte, c'est un roulement, ils aident les citoyens français.
3: Mmh. Voilà.
1: On va faire un petit sondage, et puis après...
2: On peut accueillir une personne, vite fait, juste avant?
1: Ouais.
2: Ou pas? Ouais, on accueille Grizzyman, bonsoir.
9: Bonsoir tout le monde.
8: Salut Grizzyman, salut.
9: Bonsoir Gégé, bonsoir l'équipe.
8: Tu grésilles bien.
9: Je sais, ça grésille un peu, ouais.
1: T'appelles d'où?
9: J'appelle de Dijon, 115.3, bonsoir toute l'équipe.
4: Parle pas trop fort quand même, parle pas trop fort.
9: Bonsoir Gérard, bonsoir tout le monde, bonsoir l'équipe.
1: Hey, je viens de te dire, on te revient. Bon allez, Manu, tu me le reprends.
9: Bonsoir.
4: Non mais je peux pas,
1: Non, tu me le reprends.
9: Et la ligne qui est comme ça, je suis désolé.
1: Non,
9: j'espère que c'est supportable hein, quand même.
1: Non, allez, hop, Manu.
9: Attends, j'ai galéré quand même pour
1: aller au standard. Non, j'en ai rien à foutre, tu repasses voir Manu au standard. Allez, hop. Sondage, et puis après on va s'écouter un disque avant de passer à la prochaine question. Alors, peut-on gagner beaucoup d'argent avec le babysitting? 70% des gens disent non, car avec les 35 heures, le métier est foutu, ça c'est vrai. 33% des gens répondent que ça va dépendre de la future valeur de l'euro à la bourse.
4: Ah oui, c'est vrai.
1: Ouais, mais ça, pour l'instant, c'est pas encore pour maintenant, c'est pour 2000.